0: Gage avec la caméra, c'est tout.
1: Mais c'est pas, il y a un problème.
0: Non, mais il arrête avec sa caméra maintenant. Je vais pas la prendre toute la semaine dans la gueule.
2: Bah, tu la prends une fois par semaine.
3: Ah là là, c'est pas toute la semaine.
0: Non, mais même, c'est tous les jeudis.
2: Oh, écoute, c'est pour tout le monde pareil.
0: C'est tous les jeudis et c'est même à la loco. Alors, faut quand même pas déconner.
4: Arrête.
0: Tu vires la caméra. Non, j'en veux pas, tu la mets là, ailleurs. Hein?
1: Non, Gérard, tu remets ton casque, il y a des gens
5: on
1: qui veulent
5: te... continue, Gérard.
3: Alors,
6: allô?
2: Bon, alors, on en était où, Gérard?
6: Gérard.
5: On était à savoir si tous les hommes sont des obsédés.
3: Ouais. Non.
5: Ah.
6: Aucun. Juste l'exception. L'animal, quoi. L'animal.
0: Bon, on va commencer par...
6: Par Gérard.
0: On va commencer par Julia.
5: Oui, Gérard. Oui, ben moi, je suis obsédée par toi. D'ailleurs, ça me pose beaucoup de problèmes dans ma vie sentimentale.
6: On voit que tu l'as pas vu, hein.
5: Ça m'arrive parfois, quand je suis avec mon copain, de crier « Oh oui, Gérard !» Je vais faire son prénom, tu vois.
0: D'accord. Mais Julia, je vais te dire une chose, que j'ai reçu ton courrier et apparemment... ce que j'ai reçu, t'aurais pu me laisser ton adresse, je t'aurais répondu, donc je te dis merci pour ton courrier.
5: Mais non, mais parce que moi je voulais que tu me reprennes à l'antenne.
0: Non, mais attends, je vais te reprendre en antenne tout à l'heure.
5: Ouais,
0: ok,
5: non,
0: on verra.
5: Moi, je
0: veux
5: pas te parler en antenne, hein.
2: Bon, justement.
5: Un poème d'abord.
0: C'est quoi ce poème? Non, les poèmes, c'est pas. Il est hors de question que je fasse des poèmes maintenant. Donc,
5: bon, alors pas d'hors antenne alors.
0: Calme. Bon, si. Tu veux pas d'hors antenne dans ces cas-là? Bah, dans ces cas-là, c'est même plus la peine de m'écrire.
5: Voilà.
0: Ok. Bon, Céline.
5: Et je t'ai mis un timbre bonne fête, Gérard. C'est dégueulasse.
0: Céline.
7: Oui. Alors, bah, je trouve que non, tous les hommes sont pas obsédés, mais il y en a quand même beaucoup.
6: Ouais, genre, Gérard.
7: Le reste, hein, en fait.
0: Hein?
7: Les hommes sont beaucoup plus obsédés que les femmes.
0: Enfin, moi, la question. La question sur les hommes ou les femmes sont-ils obsédés, on va y revenir.
1: Si tu revenais à la première question, là.
6: Gérard, on est à preuve vivante.
7: Et Gérard?
0: Oui, c'est qui?
7: Céline.
0: Oui, Céline.
7: T'es obsédé, toi?
0: Non, pas du tout.
6: Si.
3: T'es un vieux porc, lui.
0: Alors, attends, tu sais ce qu'il dit, le vieux porc?
6: T'es un vieux cochon qui pense qu'à se demander les gars dans les chiottes de la loco.
0: Alors, tu dégages. Bonne nuit. C'est quoi cette merde là?
6: C'est le bruit que Christine elle fait quand tu l'encules.
0: Bon alors, Arnaud et Philippe. Mais c'est quoi ce bordel là?
1: Je sais pas moi.
6: C'est
0: quoi ce cirque?
6: Christine qui a ses règles.
1: Je sais pas.
0: Bon alors, Alpha Arnaud, bonne nuit.
6: C'est Arnaud, j'ai rien dit.
0: Alpha Arnaud, bonne nuit, mais qui c'est qui est en train de faire le con là? Tu me les viens, je veux que des nanas pour l'instant.
2: Non, non, attends Gérard, tu vas prendre comme tout le monde, là tu as 4 nanas et 2 mecs, donc tu fais
0: non,
2: avec.
0: Non, mais moi avec les mecs, c'est même pas la peine de se
2: faire. Gérard, tu te braques toujours sur les mecs.
0: Sarah.
5: Oui.
6: Enculé, va.
0: Ouais, enculé toi-même, connard.
1: Arrêtez, soyez sympa, laissez.
0: Voilà,
1: allez.
6: Ok, t'as raison.
0: Ok. Bon, okay, alors ça.
2: Ok, ouais, ok.
6: Ouais,
2: ok,
6: okay, super. Ok.
0: Gérard. Ma gueule.
6: Mais tu peux pas fermer ta grande gueule, t'as mis.
0: Eh, si t'es pas content, tu vas pas enculer au bois de Boulogne, ta connard. Alors, Alpha ou Arnaud, vous dégagez. Bonne nuit. Toi-même, connard.
5: C'est la fête ce soir.
0: Sarah.
6: Gérard, la censure a
0: sorti. Ta gueule. Et vous commencez à me les casser les mecs, hein.
6: Bah t'as rien, qu'est-ce que tu veux qu'on casse?
0: Ta gueule, connard. Bon, ça va.
6: Ta gueule, connard.
2: On a toujours pas avancé dans le débat, Gérard.
0: Non, mais pour l'instant, si les deux mecs pouvaient fermer leur gueule quand je pose la question aux nanas, ça me ferait bien plaisir.
2: Les deux mecs ferment leur gueule.
6: Ok.
0: Et alors, Sarah, s'il te plaît.
5: Oui, Gérard.
0: Alors,
1: quelle est la question?
0: Pensez-vous que tous les hommes sont obsédés?
6: Non.
0: Bon, pour l'instant, Arnaud et Alpha, vous voulez affirmer. Je pose la question à Sarah. Sarah, s'il te plaît, tu te réveilles ou sinon tu vas aller au standard.
7: Moi, je veux bien réveiller, mais alors laisse-moi parler. Écoute-moi quand
6: standard,
7: tu veux.
6: Standard, Gérard. Ah,
7: d'accord. Et plus vite et ce sera mieux, je pense.
0: Alors, je t'écoute.
7: Tu m'écoutes?
0: Oui.
7: Merci. Non, moi, je vais te dire, les hommes ne sont pas tous des obsédés. Mais le mec qui n'est pas obsédé, il a un problème, tu vois, quand même, un peu. Il en faut un petit peu.
0: D'accord.
5: Mais obsédé par quoi au juste ?
6: Par le cul.
5: Ah bon.
0: Eh, hey, qui c'est qui vous parle de cul ?
6: Bah c'est toi, gros pervers.
0: Attends, je t'emmerde, toi, connard.
3: Là, c'est vrai. Dans les chiens de la loco, ça y est, mortel.
0: Hein, oh, non, mais, oula, oula, oula. Et Arnaud, tu dégages. Là, j'ai reconnu ta voix, tu dégages, Arnaud. Arnaud, tu dégages. Arnaud, tu dégages. Arnaud, tu dégages, tu fermes ta gueule, tu dégages maintenant.
6: C'est rare, c'est Alpha, je voudrais m'excuser.
0: Non, non, mais je veux pas le savoir, tu dégages. Allez, hop. Zou.
7: Tu fais ça.
1: Gérard, il y a une question sur Minitel.
0: Voilà.
1: Est-ce que la perversité ne serait-elle pas tout simplement la prolongation de la gente féminine selon laquelle l'hétérosexualité se répandrait ?
3: Absolument.
0: Qu'est-ce que c'est que cette question bidon ?
1: Je sais pas, écoute, c'est seulement possible.
0: Mais qu'est-ce que c'est que ce cirque ?
1: Bah écoute.
0: Mais attends, c'est quoi ? C'est quoi cette question ? La question n'a ni queue ni tête.
1: C'est la pro. Bah si. Mais attends. Mais bien sûr que si.
0: La question n'a ni queue ni tête. Je vois pas le rapport avec les hommes et les femmes. Va gueule derrière, s'il vous plaît.
1: Il y a une queue, il y a une tête. C'est la prolongation de la gente féminine. Ne serait-elle pas l'hétérosexualité de l'obsession des obsédés
3: par rapport au matin et au soir.
0: Ah, je vois pas le rapport. Enfin, bref. Comment ?
7: Je vais te laisser, Gérard, je crois.
0: Qui c'est ?
6: C'est Alpha, je t'encule.
3: Alors, t'es connerie, connard.
0: Bon, alors, Alpha, tu dégages.
3: C'est pas moi, j'ai rien dit.
1: Non, ça va pas si vous commencez à dire je t'encule à Gérard, ça va pas là. Gérard, fais-toi respecter.
0: Non, bon, là, t'arrêtes là, s'il te plaît, maintenant Gérard, c'est terminé.
6: Gérard, c'est Alpha, je t'emmerde.
0: Eh ben alors, Alpha, tu dégages.
3: Arnette, t'as un casse-couille.
4: Arrête de dire que t'es pour
3: moi.
0: Non, non, mais attends.
4: Tu l'es pour moi, merci, je vous donne, t'arrêtes.
3: Arnette, c'est un fou la merde.
0: Il se calme.
7: On pose une autre question, GG.
6: Max arrive à la rescousse.
1: Bon, Gérard, tu reprends le débat là.
0: Bon, alors, la deuxième question. À quoi reconnaît-on un homme obsédé ? Arnaud. Bon, il y a la souris.
7: Oui.
0: À quoi reconnaît-on un homme obsédé ?
7: Les mecs.
6: À toi, il suffit de te regarder.
0: Oh, pour l'instant, les mecs, vous vous la fermez.
6: Gérard, c'est Arnaud, je pourrais répondre.
0: Non, bah, tu répondras après.
7: Donc, la petite souris.
6: Enculé.
0: Bon, alors, le mot enculé, tu dégages. Arnaud, tu dégages.
1: Allez hop,
0: Arnaud, bonne nuit.
6: C'est Alpha, Arnaud, t'es lourd.
7: Et donc, je vais vous laisser.
6: Arrête, Alpha, c'est trop grillé.
0: Bon, ouais. Là. Bon, on t'arrête, s'il te plaît.
3: Et Arnaud de lourd.
0: Arnaud,
7: t'en veux. Non,
0: non. Non, non, mais il arrête avec la caméra, je l'ai dit tout à l'heure.
1: Arrête avec la caméra, Gérard.
0: Bon, maintenant, c'est terminé. On revient dans le débat ou sinon j'arrête.
1: Voilà, tu reviens dans le débat. Allez.
6: Gérard.
1: Attendez, laissez Gérard parler. Vas-y, Gérard. Okay. Puisque Gérard ne sait pas se faire respecter. Vas-y, Gérard.
0: Bon, tu dégages avec ta caméra, s'il te plaît.
7: Bon, voilà. Je
0: m'occupe
7: trop de la caméra,
0: Gérard.
6: Bon, c'est Alpha,
0: je t'encule. Bon, alors Alpha, tu dégages.
6: Gérard,
0: bon, allez hop, je vais mettre le disque. Allez hop.
7: Non.
0: Le disque, c'est les slips, c'est cher avec slip. Stop. Terminé.
1: Gérard, tu remets ton casque. C'est quoi le titre ? On n'a pas bien entendu.
6: Gérard, c'est Alpha.
1: C'est quoi ? Attendez.
6: Gérard, c'est Arnaud, c'est la merde.
1: On va mettre un disque, on va se calmer. Gérard, c'est quoi le disque ?
0: C'est les slips sont. C'est cher avec strip. Putain, mon cul, mais qui c'est qui m'a fait ça ?
1: Ah, Gérard se casse la gueule.
0: Et le titre, c'était. Les portes virtuelles avec. Togoid. Alors que c'était pas ça que j'avais annoncé.
1: Bah si. Bon. Non, mais c'était autre chose là.
0: Ouais, bon, enfin bref.
2: On en était donc Gérard, au débat sur les obsédés.
0: Voilà, donc on va accueillir Julia.
7: Oui.
0: Rebonsoir.
7: Rebonsoir.
0: Céline, rebonsoir. Céline.
7: Re-salut.
0: Sarah. Oui. Sarah, rebonsoir.
6: Il est fort le Alpha.
0: Oh là, ça commence à m'énerver là avec les mecs. Vous allez commencer par vous calmer.
7: Allez, Gérard.
6: Il y a un truc, t'ouvres ta grande gueule.
0: Bon, alors, si t'es pas content, tu dégages.
3: Gérard, Arnaud, c'est Arnette, il fout la merde.
8: Arnette, un peu jeune.
6: Mais y a pas d'Arnette. Si, c'est toi, Arnette.
0: Bon, Alpha.
6: Ta gueule, Alpha.
2: Moi, je suis sûr que c'est Luigi.
0: Alpha.
6: Ouais,
0: rebonsoir.
6: Arrêtez, vous m'avez pas reconnu.
3: Gérard, c'est Alpha.
0: Bon, allez, Luigi, tu dégages.
3: Dégage.
0: Bonne nuit. Comme ça, je t'ai reconnu tout de suite.
6: Gérard.
0: Hop. La souris, rebonsoir.
6: Gérard, c'est Alpha. Tu as un gros doigt dans le cul.
0: Bon, alors, Alpha, tu dégages.
6: C'est pas moi.
0: Alpha, tu dégages, bonsoir. La souris, rebonsoir.
7: Rebonsoir, Gérard.
0: Et pour finir, Arnaud.
3: C'est Arnaud, il fout la merde.
6: Mais non, c'est Alpha.
0: Alpha se dit, tu dégages.
3: Allez, Gérard, Arnaud, c'est Arnaud, il fout la merde.
0: Bon, bah, si, Arnaud, tu dégages aussi.
2: Mais non, c'est Luigi.
8: Bon, Gérard, c'est pas grave, tu reprends le débat.
6: Gérard, c'est Alpha. Je te baise.
8: Vas-y, Gérard.
0: Bon. À quoi reconnaît-on un homme obsédé? Alors, maintenant. Pour l'instant, c'est moi qui pose la question et vous allez vous la permettre. C'est moi qui demande à qui je veux que ça parle. Alors, c'est Julia.
7: Oui.
0: À toi de répondre.
7: Eh ben, j'en sais rien. Il a des yeux grands ouverts, injectés de sang et se regarde. De regard et voilà, c'est ça un homme obsédé.
0: D'accord.
7: Okay. Non, mais c'est pas ça.
0: Non, ben, si tu veux, hein.
7: Je sais pas comment te.
0: Non, mais de toute manière, je vous dirai si je suis obsédé ou pas.
6: D'accord. Bien sûr que tu es obsédé.
0: Donc, Céline.
6: Oh, on sait que tu l'es.
7: Attends, on connaît déjà la réponse à ça.
0: Céline.
6: Arrête de péter, Gérard.
0: Il y en a qui s'amusent. Bon, allez, Arnaud et Alpha, vous dégagez.
6: Non, moi, j'ai rien fait, Gérard.
0: Non, mais vous dégagez, là, ce coup-là, vous dégagez.
8: Gérard, tu reviens sur le débat, là.
0: Céline.
7: Oui, à son comportement, à la façon de regarder.
0: Mm-hmm.
7: La façon de parler aussi.
6: Mm-hmm. Quoi.
7: Voilà, quoi.
0: D'accord. Sarah.
9: Ah oui. Moi, je pense que ça se voit pas comme ça, en fait.
0: Mais.
9: Je pense que c'est ça. Ouais, tu le vois pas comme ça, tu le devines pas, le gars qui est obsédé, tu prends un temps pour le voir, quoi, tu vois.
0: Mm-hmm.
9: Il le montre pas.
0: Mm-hmm. D'accord. Et la souris. Oui, vas-y, je t'écoute.
9: Donc c'est la souris, donc moi je.
0: Attends, il y a Sarah qui voulait peut-être rajouter quelque chose.
6: Elle voulait rajouter que tu étais un pauvre con.
0: Le pauvre con, tu sais ce qu'il dit, t'emmerdes, alors tu dégages au standard.
6: Eh bien, c'est Alpha.
0: Non, mais Alpha, pour l'instant, tu la fermes, c'est pas toi que je m'adresse.
3: Arnaud, devant. Il fout la merde.
0: Alpha, pour l'instant, tu t'es. Je m'adresse encore à Sarah.
3: Non, mais Gérard, Arnaud, il fout la merde, son forêt. Faut le sortir.
0: Sarah.
9: Oui.
0: Sarah.
9: Oui, je suis là.
0: Bah alors, tu voulais répondre.
9: Bah, je viens de te répondre, là, Gérard.
0: D'accord. Bon, la souris.
9: Tu repasses le standard, simplement.
0: Bon, bah, ok, tu repasses au standard, alors.
6: Et les mecs, alors?
9: Oui, donc, Gérard. Je pense que c'est dans les attitudes qu'ils ont, quoi, envers les femmes.
0: Mmh.
9: Même envers les mecs, parce que de toute manière, on peut être obsédé, homme, et attiré par les gens. Ça se voit aussi dans les mecs qui vont dans les grandes surfaces, qui regardent, les contenus, les cachettes vidéo, ou même des films, des bouquins de films, quoi. Qui restent des heures et des heures.
0: Bon, je sens que celui qui s'amuse à faire des conneries derrière mon dos, il va dégager. Déjà avec ta caméra, tu t'arrêtes s'il te plaît.
8: Dès que tu donnes des coups de feu,
0: tu t'arrêtes. Bon, alors maintenant j'arrête.
8: Non mais Gérard,
0: tu poses un ultimatum.
2: Mais c'est le problème Gérard, t'arrives à respecter personne. T'as Kevin qui t'emmène.
0: Déjà,
8: il y a Cédric qui marche.
0: Sur caméra, il va se calmer.
8: Sur Minitel, il y a Cédric qui marche. Gérard n'a pas de couilles, il n'arrive pas à se faire respecter.
0: Allez hop. Fais gaffe parce que tout à l'heure je la vire.
6: Gérard, on a limite des couilles.
0: Fais gaffe maintenant.
6: Oh
0: là, t'arrêtes, allez hop.
2: Est-ce que les caméras t'assurent?
6: Quelle tête de con, Gérard.
0: Eh ben, la tête de con, tu sais ce qu'il te dit.
7: Tu dégages.
0: Bon, t'arrêtes. Tu arrêtes, s'il te plaît, maintenant.
7: Ouais,
0: c'est clair.
7: Je m'emmerderai pas, déjà.
6: C'est clair.
2: Gérard, s'il te plaît, je voudrais que tu te concentres un peu sur l'émission et donc sur les obsédés. Nous accueillons Antoine, puisque Sophie vient de partir, puisqu'elle était fatiguée.
6: Antoine.
0: Sophie.
6: Bonsoir, ma testicule.
0: On n'avait pas de Sophie.
2: C'était Sarah.
6: Bonsoir.
0: Tu les prends au standard, tu les calmes, les mecs.
6: Bonsoir,
2: Gérard. Donc,
0: tu calmes les mecs et tu me calmes la caméra.
6: Bonsoir,
0: Gérard. Sinon, je laisse le débat. Non, mais moi, tu me prends les mecs.
2: Eh ben, nous, on va le faire, le débat, voilà.
0: Tu me calmes la caméra.
6: Bonsoir, Gérard.
0: C'est clair, ou sinon, je laisse tout tomber là maintenant.
6: Bonsoir, Gérard.
0: Allez, hop.
6: C'est pas aussi con, on n'a pas besoin d'un bouffon comme Gérard. Bonsoir, Gérard.
2: On vous explique, Gérard. Gérard est parti. Ça y est, Gérard est dans le couloir.
8: Gérard est parti.
6: Bonsoir Gérard.
8: Gérard est parti, voilà.
6: Est-ce que ça va, Philippe?
8: Non, Gérard. Gérard.
9: Gérard, reviens, allez.
6: Oui, je sais pas, Arnaud, dans les débats.
8: Gérard.
6: J'ai même pas parlé, il se casse déjà. Mais Arnaud, il a marché dans le débat. Mais Antoine, tranquille. Oui, tranquille, ça va, Arnaud.
10: Bon, c'est bon, on essaie de faire venir Gérard.
6: Alpha,
10: hein.
6: t'étais dans le coma ou quoi?
10: Ouais.
11: Les gars, j'arrive
10: pas à tes caméras.
6: Arnaud, arrête de foutre ta merde un peu. Allez. Il est en déprime, ouais, Alpha.
11: Et là, tu me verras tous les mecs. Non, tu dégages avec tes caméras.
6: Reviens, c'est ma couille,
11: tu
6: reviens.
11: Tu dégages.
6: Mais Gérard, tu reviens là,
11: là tu dégages maintenant.
6: Reviens, ma couille.
11: Non, tu dégages.
10: Attends, il y a ta couille qui voudrait que tu reviennes, ma couille.
11: Non, non, là, là tu me verras tous les mecs. Je continuerai pas.
10: Non, les mecs.
6: Gérard, Antoine vient d'arriver. Est-ce que je pourrais parler, s'il te plaît?
10: Bon, Gérard, les mecs.
6: Ouais.
11: Non, non, tu me les vires tous.
2: Non, je vais pas te les virer tous, c'est bon.
6: Salut, mec.
11: Non, non, mais bah, attends.
2: On continue. Non, Gérard, je ne les vire pas tous.
11: Non, mais attends.
2: Je ne peux pas.
11: C'est pas de débat.
2: Eh bah, t'en fais pas, je les fais moi, dans le débat.
11: Si vous amusez à prendre les mecs dans les répertoires,
10: c'est juste. J'ai cru reconnaître. J'ai cru reconnaître.
11: Il y a Arnaud, Luigi et Tony.
10: J'ai cru reconnaître David.
11: Et il y a David.
2: Non, il y avait David.
11: Oui, oui. Et bien, dans ce cas-là, c'est pas la peine de faire des débats.
10: Il n'y aurait pas un David par hasard avec vous?
6: Gérard, je voudrais dire une chose. C'est la Saint-Gérard. Non, non, c'est la Saint-Gérard. Et demain, à la loco, je peux te dire qu'on va te faire ta fête.
11: Et Arnaud, c'est ça. Et bien, surtout que je parle à la loco demain. Alors, comme ça, tu me feras pas ma fête.
12: Gérard, c'est Antoine. J'aimerais savoir si c'est vrai que quand tu
10: es venu. Ah, mais fais le débat, ouais, putain, c'est
12: Gérard,
10: c'est
12: Arnaud.
11: Non, non, mais moi,
10: c'est ça, fais tes débats, faisant plus qu'à tous les 15 jours.
12: J'aimerais savoir, Gérard, c'est Antoine, si c'est vrai que quand tu es venu au monde, ton père a cru que ta mère avait fait une fausse couche.
11: Alors, dans ce cas-là, tu dégages, toi.
12: C'est Antoine, est-ce que je pourrais revenir?
2: Bon, la question, Gérard, les questions sur les gens obsédés, puisque là, apparemment, t'as quand même une bonne brochette.
6: Pourquoi c'est clair?
11: De connard.
6: Ouais, comme toi.
7: Ouais, troisième question.
12: Gérard, c'est Antoine, pourquoi est-ce que t'as insulté François sur Europe 1?
11: Tu dégages.
12: Antoine, tu dégages.
6: Tu vas au bout de Boulogne. Directement. C'est pas vrai.
8: Gérard, tu reviens sur le débat?
11: Non, mais quand ils vont se calmer, je reviendrai sur le débat.
8: Arrêtez, calmez-vous.
11: Quand les mecs ils vont se calmer, mais je vais revenir
8: sur le débat. Gérard, regarde, c'est facile, calmez-vous. Voilà, ça y est, ils sont calmés. Tu vois?
11: Alors, maintenant, êtes-vous obsédé? Donc, c'est moi qui vais demander aux gens qui répondent, et celui qui répond de travers, il vire. Ça va aller vite fait, bien fait. Julia.
5: Oui, mais moi, je t'ai déjà dit que j'étais obsédée par toi et je t'ai expliqué ce qui se passait quand je pensais trop à toi.
11: D'accord.
5: Je me trompais de prénom.
11: Ok.
5: Avec les autres personnes.
11: D'accord.
5: Donc, j'appelais tout le monde Gérard. Mon chien, Gérard. Ma mère, Gérard. Mes parents, Gérard. Donc, tout le monde s'appelait Gérard.
11: D'accord. Ok. Céline?
7: Non, j'ai obsédé par toi.
11: Bon, ça suffit, là!
7: Allô?
5: Bon, Gérard?
11: Oui, je t'écoute, Céline.
7: Oui, disons.
11: Oh, t'arrêtes avec ta caméra!
7: On est obsédé par celui qu'on aime.
11: D'accord.
5: Voilà. Ça veut peut-être dire que je l'aime.
12: Allô.
11: Qui c'est qu'on a à la place de
8: moi,
11: Sarah?
8: Moi, sur Minitel, il y a Yo-Yo qui dit que l'obsession n'est que le reflet d'une pathologie prénatale due à un manque d'amour évident apparu au moment de la conception. L'obsédé, par conséquent, n'est qu'un homme qui souffre d'un grave manque de tendresse.
12: C'est vrai.
8: Qu'est-ce que t'en penses, Gérard?
11: Tout à fait. C'est qui a posé cette question sur Minutel?
8: C'était Yo-Yo. Et il y a Oui qui dit qu'il est obsédé par Christine, lui.
11: Non, bah ça, je répondrai pas.
8: Et il y a aussi Cédrico qui dit que les chiottes de la loco sont en obsession à toi.
11: Je répondrai pas non plus. D'accord. Là-dessus.
2: Ok, donc on va répondre avec Antoine.
11: Voilà. Donc, qui c'est qui a remplacé Sarah?
2: Antoine.
11: Antoine.
12: Bonsoir, c'est Antoine.
7: Bonsoir, Antoine.
12: Bonsoir, Gérard. Bonsoir, Sarah. Je vous aime. Je vous aime, les filles.
11: Bon, ouais, bonsoir, c'est bon, tu réponds à la question, s'il te plaît.
12: Je t'aime aussi. Bonsoir, mes souris.
11: Tu réponds à la question. Ouais, pour l'instant, ta souris, la souris, tu la laisses tranquille, d'accord?
12: Bonsoir, mes souris.
11: Pour l'instant, tu réponds à la question, s'il te plaît, Antoine.
12: Oui, alors, moi, je suis contre la différence d'âge.
11: Non, bah non, dans ce cas-là, si tu comprends pas, ben, allez, hop.
12: Et je pense aussi que l'individu qui n'est pas allé ne devrait pas avoir le même âge, c'est clair.
11: Bon, allez, Luigi, tu dégages, je viens de te reconnaître. Allez, hop, bonne nuit. Bonne nuit, Antoine, pour Luigi, tu repasseras ta chemise à se refaire.
12: C'est presque Luigi, hein.
11: Ouais, ben, tu repasseras demain ta chemise, elle sera faite. Alors,
12: Arnaud, pas compris celle-là.
11: Tu ne l'as pas compris, tu veux que je la fasse en couleur?
12: Ouais, c'est vrai.
11: Bon, ben, tu vas aller au standard. Bonne nuit. La souris.
12: La souris au standard.
7: Du même avis que Céline.
12: Gérard, au standard.
7: C'est de l'homme qu'on aime.
12: Tout le monde au standard.
11: Ouais. Oh, vous fermez vos gueules, les mecs, s'il vous plaît, quand je pose une question.
12: C'est Antoine, tu m'as pas répondu. Pourquoi est-ce que t'as insulté François sur Europe 1 dans l'émission de la
11: Bon, alors Antoine, tu dégages.
12: Et je cite.
11: Antoine, tu dégages.
0: Antoine, tu dégages.
2: Non, mais c'est bon, mais attends, mais Gérard, c'est bon, Antoine, il est parti, donc t'arrêtes maintenant aussi de t'acharner sur lui, maintenant tu continues.
0: Alors, la souris, pour finir à la question.
13: Oui, donc la souris, elle a répondu.
14: Au standard.
13: Qu'elle est du même avis que Céline, qu'on peut être possédé de l'homme qu'on aime.
14: Tout le monde au standard, vous allez voir.
15: Bon, allons tous au standard, qu'on en finisse.
0: Je sens que dans 3 minutes, si ça continue, je vais pas faire les 10 questions. Bon, alors on va passer.
14: Qui peut répondre?
0: Qui c'est qui veut répondre là?
14: Alpha, Arnaud.
0: Ouais, vas-y Arnaud. C'est bizarre, j'avais dit qu'Alpha il dégageait, il est encore là lui.
14: Oh merde, il est con.
15: C'est peut-être un autre, hein.
0: Alors Arnaud, je t'écoute.
14: Ouais, bah, j'ai pas très bien compris la question.
0: Bah alors si t'as pas compris la question.
14: Gérard, écoute-moi. C'est pas parce que j'ai mal compris une question, tout le monde gueulait. Tu peux répéter s'il te plaît?
15: Au standard.
0: Bon, êtes-vous obsédé? La question c'est êtes-vous obsédé?
14: Ok, j'ai compris. Alors, un petit peu, ouais. Et mon obsession, c'est l'attente impatiente. Vendredi soir à la loco, quoi.
0: D'accord. Eh ben, quand tu me verras, tu iras faire tout.
14: On a les photos.
0: De quoi? Qui c'est qui a les photos?
14: Moi. J'ai les photos.
0: Qui?
14: Antoine,
0: Alpha. Eh ben Alpha, tu dégages. Ça t'apprendra à vouloir jouer ta grande gueule.
14: Gérard, Antoine, j'ai le film en Super 8.
0: C'est ça.
15: Tu vends combien ton film en Super 8?
14: Bah, je te le vends 200 balles.
0: Oh, vous la fermez, s'il vous plaît.
2: Les obsédés, donc justement, nous en étions encore où, Gérard?
0: Les hommes sont-ils obsédés plus que les femmes? Julia.
15: Je pense pas. Je pense que les hommes et les femmes sont autant.
0: Attends, Julia. 5 minutes, s'il te plaît.
15: Oh, 5 minutes, c'est long.
0: Tu me prends.
14: C'est très long.
0: Arnaud, Alpha, tu me les prends et tu leur demandes qu'ils restent un peu plus polis.
15: Oh non.
0: Hein? Donc, Julia.
15: Non, moi, je pense que les hommes et les femmes sont aussi obsédés les uns que les autres, même si ça ne passe pas à l'avouer.
14: Oui, moi, je pense
15: donc,
14: pareil.
15: Moi, je suis obsédée, voilà, et toi, tu es obsédée, et nous sommes tous des obsédés.
0: D'accord. Julie, Céline.
16: Oui, pareil, exactement, on est tous obsédés.
0: Même chose.
16: Les hommes que les femmes.
0: Et la souris?
13: Bah, du même avis que Julia et Céline.
0: Bah, d'accord, toi.
15: C'est parfait, hein.
14: Gérard, c'est Antoine, actuellement.
0: Comment?
14: Gérard, c'est Antoine, est-ce que je pourrais répondre?
0: Bah, vas-y.
14: Alors?
0: Ah, bah, tu te réveilles, s'il te plaît, ou sinon tu dégages.
14: Bon, moi, je pense que les hommes sont plus obsédés que les femmes, moi aussi. Mais dans ton cas, parce que je vais te dire une chose.
13: Ouais.
14: Comment ça se fait que t'es 35 pieds?
17: Comment ça se fait?
14: Comment ça se fait?
0: Les mecs, tu me les dégages, je les veux plus.
2: Le problème étant, Gérard, c'est que les personnes qui chantent les poèmes de Gégé ne sont pas des mecs.
0: Non, mais c'est ni Léliana parce que. Y a aucune nana qui peut les avoir. Donc ça peut être qu'Antoine, Alpha ou Arnaud. Et ça, ça peut être que.
14: On a que
2: qui peut avoir quoi? Bon, Gérard, donc les obsédés.
14: Bon, Gérard,
0: il y a.
14: Ouais, bon Gérard, t'enchaînes parce que tu commences à nous saouler, pauvre taré.
18: Bon, alors t'arrêtes ta mère, tu dégages.
14: Gérard, c'est Patrick, je peux répondre.
18: Dans ce cas-là, conclusion.
14: Gérard, c'est Marcel, il n'y a pas
18: alors,
14: de conclusion. Gérard, c'est Patrick, est-ce que je peux répondre à la question numéro 2, 3, 4, 5, 6, 7, 8, 9.
18: Conclusion.
14: Numéro 4
15: maintenant.
14: Conclusion.
18: La conclusion.
14: Mais pas la conclusion. On n'est pas dans la station.
2: Tu deviens carrément fonctionnaire, hein, Gérard.
0: Non, mais...
2: Attends, il est 3h, t'arrêtes. Toi, ça y est, 3h pile poil, ça y est. Hein.
0: Que des connards.
2: Eh ben, t'as qu'à te faire respecter. Ouais. C'est pas trop dur.
14: Regarde,
0: qu'est-ce qui se passe, Gérard? Gérard, remets ton casque.
14: La caméra est dehors, c'est standard. On est pas dans la
0: station. Gérard.
14: La caméra dehors, on est pas dans la
0: station. Il a une voix bizarre, Gérard. Qu'est-ce qui se passe, Gérard?
14: Gérard, il se passe quoi? Gérard, allô, Gérard. De toute façon, Gérard, est-ce que tu pourrais baisser ton froc? Quelqu'un dans la manne pourrait faire un gros plan sur.
19: Eh, Gérard, ça t'emmerderait de
14: sortir? Gérard, on t'emmerde.
2: Et attention, parce que là, carrément, il va se battre. Et donc là, il est encore parti pour la troisième fois.
0: Attends, qu'est-ce qui se passe?
18: Il
0: y a Gérard qui est parti du studio.
14: La station mire, qu'est-ce qui se passe? Gérard, il est où? Il est au standard?
0: Faut dire qu'il avait vraiment une voix bizarre.
19: Eh ben, à la limite, je peux remplacer Gérard.
0: Ouais, bah, remplace Gérard alors.
19: Alors,
15: Allô?
0: Ouais.
15: T'auras pas le standard?
0: Le standard.
14: T'aurais pas un pin sur la radio?
0: Attends, tu bouges pas parce que là.
14: T'aurais pas l'autocollant pour mettre GT Turbo?
19: Bon alors, je veux pas le savoir.
14: Au standard.
19: Au standard. Alors, tu la fermes.
14: On est pas dans la face au mire.
19: Alpha, tu la fermes. Je veux pas le savoir.
14: Et honnête, c'est un fou la merde. Il se fait tard là.
19: Troisième question.
17: Allô, la station Mire, est-ce que tout va bien?
20: Allô, allô, est-ce qu'on m'entend, c'est bon? Qu'est-ce qui se passe? Attends, attends,
21: non, non,
20: attends, attends.
21: Non, non, il arrête.
20: Attends, mais viens voir, viens voir. Voilà, qu'est-ce qui se passe?
17: Qu'est-ce qui se passe? Mire,
20: mais non, mais attends, qu'est-ce que tu fais?
21: Gérard,
20: il faut finir, attends, professionnel quand même.
21: Non, non, mais il arrête.
20: Mais attends, non, mais attends,
19: attention!
21: Attention! Il arrête avec sa caméra maintenant.
20: D'accord, arrête.
21: C'est toutes les semaines.
17: La caméra au standard. La caméra au
21: standard. Tu dégages.
17: Tu dégages. La mousse est
21: grecque. Attends, c'est terminé.
20: Non, attends, attends, attends.
17: Allez, la caméra, la mousse, on dégage.
22: Quelle
17: pétasse
22: cette caméra alors?
17: Quelle caméra?
20: Non, là c'est Max, je suis dans les couloirs, je suis allé le récupérer. Alors j'ai pris le micro-casque. Gérard, calme-toi.
17: La caméra.
20: Gérard.
21: Tu dégages avec la caméra.
17: La caméra au standard. Tu sais comment il s'énerve.
20: Bon, arrête.
17: La caméra au standard.
20: Donc là il est parti.
21: Ras-le-bol.
20: Gérard, c'est toute la semaine, t'arrêtes. Je crois que Gérard est énervé. Gérard est un petit peu énervé. Allez, viens, on y va, on y retourne, Gérard. Non, mais il va sortir, il reste dehors. Il reste dehors, il reste dehors, il reste dehors. Allez, dépêche-toi!
21: Continue pas avec, avec la bande de.
20: Bon, alors il veut pas continuer avec la bande de tarés.
19: Mais c'est lui le taré!
20: C'est toi!
21: Arrête ta caméra maintenant!
20: Arrête, Cyril! Gérard, allez, on y va! Allez, tu te calmes, arrête! Il s'excuse.
19: Alpha et Ardo au standard.
20: Gérard, reviens, dépêche-toi. Il y a pour, au moins respect pour les auditeurs, quoi. Voilà,
21: tu dégages avec ta caméra.
23: C'est vrai que allez, le standard, c'est
20: pour respect des auditeurs.
21: Gérard, tu dégages avec ta caméra.
19: Est-ce que je pourrais répondre sérieusement?
20: Allez,
19: c'est Antoine.
21: Il va pas m'emmerder.
23: Oui, il t'entend pas,
20: Gérard qui revient.
21: Non, mais moi je veux plus dans la.
20: Taisez-vous parce que Gérard revient en studio.
21: Bon, attendez.
20: Coupez à l'antenne. Coupez. Attends. S'il te plaît.
21: Tu vires.
20: Deux secondes, je vais lui parler. Viens, je vais te parler. Attends. Bon, viens. Bon. Ah, pas trop près, s'il te plaît.
21: Tu vires.
20: Allez, vire. Deux secondes, recule un peu.
21: Dégage.
20: Enlève-moi les autres de l'antenne. Voilà, ça y est. On va discuter un peu. Qu'est-ce qu'il y a?
21: Non, c'est inadmissible de travailler comme ça avec la caméra.
20: Je vais mettre un disque, hein.
21: Ouais, mets un disque.
20: Je mets un disque.
21: C'est inadmissible. Non, je travaille pas avec la caméra ni avec les mêmes.
20: Tu t'approches pas.
21: Non,
20: mais qu'est-ce qu'il y a? Pourquoi?
21: C'est terminé, j'arrête le débat.
20: Ça fait off, je te dis un truc. Arrête!
24: C'est la merde.
20: Arrête! Il a mis un disque de toute façon. Reviens.
21: Dégage.
20: Gérard, reviens. Hein? Recule, pas trop près.
21: Non, mais même, j'en veux pas.
20: Bon, alors, qu'est-ce qu'on fait, alors?
21: Non, mais on arrête.
20: Pourquoi?
21: Je suis conclusion et c'est tout, j'arrête. On arrête, maintenant.
20: On va retourner à l'antenne, là, quand même, là.
21: Je vais reprendre, mais moi, je le veux pas dans les studios.
20: Qui?
21: C'est tout.
20: Et pourquoi?
21: J'ai une caméra dans les studios.
20: Ah mais attends, on a le droit quand même, il faut c'est pour
21: ouais, faire. Il me la met dans la gueule sans arrêt. Non, je suis pas d'accord. Le gars, il a été voir dans la mallette et dès il recommence. Hors de question maintenant.
20: Ouais.
21: C'est terminé.
20: C'est quoi le débat de. Tu fais.
21: Non mais on va continuer sur les obsédés, mais tu vires les mecs.
20: Que attends. Des nanas. Pourquoi faire?
23: Il n'y a pas, elles sont parties.
21: Que des nanas.
20: C'est
21: quand même
20: du
21: bordel. Il y a 2 minutes sur le disque.
20: Hein. C'est bon,
21: ouais, à l'antenne. Il y a 2 minutes sur le disque.
20: Bon, ok.
21: Excuse-moi.
20: Alors, c'est quoi ce bordel là? Pourquoi tu gueules? Non, mais Cyril, sois un peu moins chat avec ta caméra aussi. Il y a plus rien.
21: Non, Cyril, non, mais t'abuses. Gérard, faut revenir au studio là.
20: Non, mais même.
21: Donne-moi le matériel.
20: Ah, bah ouais. Fais gaffe, on va retourner à l'antenne avec ça. Fais gaffe, ça fait un.
21: Non, tu viens.
20: Attends, c'est qu'une caméra.
21: Non, mais attends, tu te fous de ma gueule là.
20: Non, mais non, c'est normal. On est.
21: Attends,
20: alors. Mais il reste 1 minute si tu veux fumer.
21: Allez.
20: Je sais pas, tu.
21: Non, tu dégages avec la caméra.
20: Bon, alors on fait comment là à la fin du débat? On fait quoi à la fin du débat? Quoi? On fait quoi à la fin du débat?
21: Tu vois?
20: Hein?
21: Je vais peut-être annoncer ce débat la semaine prochaine.
20: Le disque est terminé! Le disque est terminé!
23: Et Max, il faut revenir sur antenne, hein!
20: Vite, le disque est terminé!
21: Vite! Laissez-le chez vous!
20: Vite!
22: Allez!
20: Gérard! Vite, Gérard, regarde le disque là! Vite! Vite, on va retourner à l'antenne. Installe-toi vite!
21: Il dégage.
20: Mets ton casque. Gérard. Vite. Allez, c'est parti. Mets ton casque, Gérard. Get to a place and set your mind at ease. Don't you tickle my foot, baby, please. Don't you play with my nose, cause I'm a hatchoum sneeze. Gérard,
1: c'est à toi. Attendez, parce que Gérard est pas prêt, le disque. Gérard ? Voilà, Gérard ?
0: Mmh.
1: C'est bon, on reprend ?
0: On reprend, donc on va récupérer Julia.
3: Oui, bonsoir Gérard, ça va mieux ?
0: Ça va, bonsoir. Bon, et vous, et les mecs, vous allez commencer par vous calmer ou sinon vous allez virer, mais vite fait, bien fait maintenant.
4: Gérard, mes sincères excuses. Alpha Yardo, gros standard. Le standard s'excuse.
0: Non, non, mais c'est pas le standard qui s'excuse, c'est celui qui me fait chier.
3: Gérard, il faut pas t'énerver avec la caméra, ça nous permet de te voir.
0: Ouais, ben peut-être, mais pas moi.
4: La caméra au standard, oui, mais... et moi, ça me permet de gerber comme ça.
0: Ouais, ben si t'es pas content, tu dégages.
4: Au standard.
0: Céline, rebonsoir.
23: Bah, Céline est partie justement.
4: Au standard aussi.
0: Ouais, d'accord.
4: Elle est partie, tout le monde au standard.
0: Ok.
4: Moi, tu m'as même pas dit bonsoir, on est entre nous.
0: La souris, rebonsoir.
3: Rebonsoir, Gérard.
4: Salut, Gérard. Moi c'est Antoine, j'ai même pas eu...
3: Salut,
4: c'est bon. Et tu dis bonsoir aux autres.
3: Tu t'appelles pour le débat, hein?
0: Alors, pour un sang.
3: Voilà.
0: Pour un sang, vous allez écouter la question et vous allez...
4: Bonjour aux autres.
0: Qui c'est qu'on a à la place de Céline?
23: Gérard. Personne.
0: Personne, c'est bien.
3: Question numéro 6.
0: Non, bah, passe à la question...
3: Je peux répondre?
0: Te fous pas de ma gueule, parce que tout à l'heure, tu as dégagé vite fait.
3: S'il te plaît.
0: Je sens que tu as dégagé vite fait, bien fait, toi.
3: Super.
0: Alors, les femmes.
3: Julia, tu poses ta question, s'il te plaît.
0: Alors, les femmes préfèrent. Celle-là, on l'a posée. Donc, la question numéro 6. 6, 7,
3: maintenant.
0: Il faut mieux être obsédé ou.
4: Ou obsédé.
0: Au cap 7.
4: Au cap 7.
3: C'est parti.
4: Ça veut dire quoi ça?
0: Bon, ça veut dire pareil que obsédé.
4: Alors je pense, que, bon, je pense que par rapport à la question, il paraît d'y répondre.
0: Bon, alors si tu sais pas ce que t'as à dire, tu.
3: Non, je sais ce qu'il faut dire.
0: Alors vas-y.
4: Ah, mais j'ai pas compris le deuxième mot, c'est obsédé ou quoi?
3: Ça dépend si
4: obsédé ou
3: non, ça dépend si c'est plus le matin ou le soir, ça dépend, parce que bon, le soir c'est plus pareil que le matin, quoi, si tu veux.
0: Bon, c'est bon d'accord. Oui.
3: C'est
22: la petite souris.
0: Ouais.
22: Eh bien, sans affaire, ni la niote, tous les deux veulent dire obsédé, quoi.
0: Mmh. Voilà, tout à fait.
4: On le savait déjà. Ah, c'était une question piège.
0: Voilà.
4: Ah, d'accord.
22: Okay.
4: Alors, Gérard, je pourrais.
22: On était perdu, alors.
4: On était perdu. Mais bon, Gérard, tu nous as bien eu, Saligo.
22: Ah, le Saligo. Ah, là, là. Il est taquin, ce Gérard.
4: Il est taquin. Saligo, c'est pas une insulte.
3: Il est joueur, c'est
4: le connard. Il est joueur, je tiens à le dire.
0: Bon, on va passer.
4: Je peux répondre.
0: Vas-y.
4: C'est vrai que quand même.
3: Par rapport aux
4: les fleurs sont plutôt jolies en été.
3: Ça dépend quelle ville.
0: Ouais, d'accord, mais c'est pas du tout. C'est pas du tout le thème de la question. Alors, un homme est-il obsédé? Forcément vulgaire.
3: Dans la station mire ou pas?
0: Comment?
3: Dans la station mire ou pas du tout?
0: Comment?
3: Non, rien.
0: Non, mais attends, tu réponds à la question, s'il te plaît.
4: Moi, je le réponds.
3: S'il te plaît.
4: Elle est Didier, elle est morte. Non, il paraît que tu as fait un.
3: Gérard,
4: on
3: aurait pas fait du stop sous le pont de l'Alma. Non, elle fait une tournée mondiale.
0: Bon, ouais.
3: Elle avait mangé de la tarte au sucre,
4: Elton John.
0: Là, tu me prends ceux qui s'amusent à parler du pont de l'Alma, tout ça. Je veux pas entendre ça à cette heure-ci.
4: Aucun rapport, il y a des obsédés.
1: Qui s'amuse, qui s'amuse à parler du pont de l'Alma?
4: Alpha.
1: Alors, Alpha, ce n'est pas bien.
3: C'est pas vrai, c'est Arnett.
1: Arnett, ce n'est pas bien.
22: Au bord de l'autoroute, c'est
1: ça y est, Gérard. Ça y est, ils sont grondés. Allez, vas-y, Gérard, continue.
0: Bon, alors, Julia.
22: Oui.
0: Donc, je te pose la question.
3: Est-ce
0: un homme est.
3: L'évoquer la devine.
0: Oh, tu te tais, toi, s'il te plaît.
3: Est-ce que tu préfères l'évoquer la devine ou à Trouville?
22: Non, un homme qui est obsédé n'est pas forcément vulgaire parce que ça se voit pas au premier coup d'œil qu'il est obsédé.
0: Mais. D'accord.
4: J'aimerais savoir si c'est toi qui te balades en imperméable au bois de Boulogne.
3: Ouais, et qui monte sa chatte à tout le monde. Voilà.
0: là, je répondrai pas du tout à vos questions pourries.
4: T'as pas envie de dévoiler ta vie privée. Vous arrêtez avec la mouche. Gérard, tu la gobes la mouche avec la langue.
1: Gobe-la.
4: Non,
1: Gérard, ferme la porte. Gérard, tu restes là.
3: La caméra, au standard.
4: Gobe-la avec la langue.
1: La mouche est partie, c'est parce que la porte était ouverte.
3: Voilà, d'accord, ouverte la mouche.
4: Gérard, une mouche.
22: Elle
1: revient.
3: Au standard.
1: Elle revient, ferme la porte.
3: Ferme la porte.
1: Ferme la porte. C'est une gap.
3: Dardard.
4: Gérard Chiabodo, est-ce que tu pourrais poser ta 7ème question?
3: Gérard, numéro 3.
4: Gérard, qu'est-ce qu'on va faire?
3: Tricheur.
4: Tu devrais faire le débat organisé.
0: Non, ben pour l'instant, vous avez bout tard, je vais poser la question.
4: Gérard, oui, mais Gérard.
0: Vogale!
4: Gérard, je voudrais
5: Bon. Comme Gérard Chabaudeau.
0: Alors, la conclusion, comme ça, ça va aller plus
5: mais
0: vite.
5: Non, Gérard, écoute, ah non, Gérard.
0: Conclusion.
5: Non.
0: Conclusion.
5: Non.
6: Gérard,
5: écoute.
0: Gérard, arrête avec ta caméra maintenant.
5: La caméra,
0: on s'en va.
5: Terminé.
0: Arrête avec ta caméra.
5: Elle a mouche, merde.
0: Arrête avec ta caméra.
5: Oh, la mouche,
6: arrête ta caméra.

0: veux-tu que ton débat soit organisé si on doit tout le temps la fermer? Et en plus, il triche, il donne la réponse à la question. Ouais. J'ai beau d'aube.
1: Gérard, ouais.
2: Qui c'est qui parle?
1: C'est la souris.
2: C'est un... Ouais.
1: J'ai dit, il y en a qui n'ont pas répondu à la question.
0: Ouais,
3: c'est quoi la question?
0: C'est vrai, c'est pas la question d'avant.
2: Un homme est petit.
0: Est-ce que les obsédés de toute manière à peu près dans le bon
3: Gérard,
0: virage?
3: Gérard, tu te fais respecter un peu là.
2: Un homme obsédé est-il forcément vulgaire?
1: Non, bip.
0: Je réponds.
1: Il n'est pas forcément vulgaire. Donc
3: sur Minitel, il y a Lily qui dit que la vulgarité n'est que l'apocalypse de l'antenne qui font attention sur l'expression des mecs obsédés.
0: Et c'est vrai, je dirais même plus. Au début, il y avait les dinosaures.
2: Non.
0: Ensuite, il y avait une boule de feu.
2: Mmh.
0: Et les dinosaures, ils sont payés.
2: Non, mais attends, et toi, avec ta boule de feu, tes dinosaures, tu as ta conclusion à l'effet, tu dégages. Bonne nuit, au revoir.
0: Et l'extrapolation, de.
2: Eh, vous commencez à me les gonfler, hein. Alors, Julia. Bon, allez, tu dégages, là. Là, c'est... Maintenant, c'est terminé, dehors.
0: Terminé. Trois journées, on arrête tout.
2: Julia.
0: Conclusion.
2: Vogel, derrière, s'il vous plaît.
0: Ah, il est temps de conclure.
2: Bon, allez, tu me reprends tout le monde au standard. Bon, allez hop, moi j'arrête.
3: Non, mais Gérard.
2: Non. Tu poses un ultimatum, Gérard. Non, les mecs, maintenant. Bon, allez, hop. Tous les mecs là, tu me les reprends. Allez hop.
4: Non, je ne peux pas juger.
2: Conclusion.
1: Bon, est-ce que quelqu'un voudrait faire le débat à la place de Gérard là?
2: Bon, Max, tu me prends les mecs.
0: Allô.
2: Non, tu les prends.
3: Je les prends pas, je suis pas pédé moi.
2: Non, mais tu les calmes.
0: Max ne s'appelle pas Gérard.
2: Apparemment, c'est tous ceux qu'on a l'habitude.
0: Gérard,
3: moi je ne connais pas.
0: Hein. Bah, prends-les, toi, Gérard.
2: Ouais, ça, c'est Arnett, Tony, Luigi.
0: Alors, je dois Tony, Luigi, Arnett.
3: Il n'y a pas David?
2: Non, à peine, presque pas.
3: C'est David? David?
0: Non.
2: Non, presque pas.
3: Arnett?
0: Non. Salut, Gérard. Mmh. Hey, Gérard, c'est pas vrai, je t'ai pas envoyé un message sur ton tatou.
3: Tony?
0: Non.
3: Oui. Mais tu vois, il dit que c'est pas lui.
2: Non, mais c'est pas Gérard, lui, comme par hasard.
0: Gérard, c'est Tony, pas lui, c'est lui. Oui, il pourrait répondre sérieusement aux questions.
3: Bon, on va continuer le débat parce que ce serait dommage de faire une question. J'ai les dernières questions sont les plus intéressantes. C'est quoi les questions après?
0: Voilà, on se calme.
2: Pensez-vous que le cul est-il obsédé? Pour l'instant, c'est pas à vous que je m'adresse,
0: Gérard, c'est Tony.
2: Va, quand je parle! Dehors. Moi j'arrête.
4: Mais je peux pas les mettre dehors, Gérard. Moi je viens de reprendre le standard, je sais pas où ils sont.
0: Gérard,
4: pas.
0: C'est Tony. Moi je pense que ton cul est
2: obstrué.
0: C'est pas moi,
2: Julia, ta question. Ta réponse.
1: Eh ben écoute, oui, mon cul est obsédé, voilà.
2: Mmh. D'accord. La souris.
0: C'est bien. Eh, Gérard, je suis sur ton cul.
2: Ta gueule.
1: Donc Gérard, c'est la souris.
0: Oui.
1: Aimer le cul n'est pas forcément signe.
0: Absolument.
1: Ah non, tu réponds pas à la question là.
2: Elle a mieux répondu que toi à la question. Alors pour terminer la dixième.
0: Est-ce que je pourrais répondre à la question?
2: Non. Bah alors tu te dépêches parce que je suis la dixième.
0: Alors c'est Tony, moi je pense que ton cul est obstrué.
2: D'accord.
0: Gérard, je pourrais répondre moi aussi.
2: Vas-y.
0: Alors c'est Arnett.
2: Comme par hasard.
0: Il vient d'arriver. Je suis poli. Tout à l'heure, enfoiré. Bon, alors. Ton cul, oui, est obsédé, surtout dans les toilettes de la loco, ouais.
2: D'accord. Eh ben, on va faire conclusion.
0: On a des photos.
3: Pose la dernière question, Gérard.
0: La question numéro 13.
2: Non, mais il n'y a pas de question numéro 13, c'est.
0: Comment ça? Bah, la pose la 12.
2: Non, mais c'est. Pensez-vous que le débat.
1: La numéro 10.
0: Il triche. Il donne les réponses aux questions en forêt. Oh le chien vautour de son radio.
2: Vogel.
0: Je savais bien que c'était ton fils. Olivier Chiabaudot.
1: Oh le chien vautour de son radio, triche, il n'a pas répondu aux questions, tout ça.
2: Bon, allez, conclusion. Julia, ta conclusion.
1: Pose-nous des questions, Gérard. On n'est pas allé au fond du problème, là.
2: Bah si. Pour moi, si vous avez été au fond du problème. Désolé.

0: pété au fin fond de ton cul. Oh, l'autre, pas drôle.
1: On peut pas faire une conclusion sur un truc qu'on n'a pas été, on n'a pas approfondi.
2: Non, tu sais qui parle comme ça là?
0: C'est tous.
2: Qui c'est qui vient de dire ça là? Qui c'est qui vient de dire qu'on peut pas faire une conclusion? Ta gueule, toi, quand je parle!
0: Ouais, c'est tout le monde.
3: Quand je t'appelle avec ce somme, tu ressors pas le tête de la vie.
2: Va pas enculer, connard!
3: Ouais, tu vas pas donner le bonheur!
0: Non, soyez sérieux là.
2: Alors maintenant, Julia, ta conclusion s'il te plaît.
1: Mais écoute, moi j'ai été vraiment très très déçue ce soir parce que tu as été affreusement vulgaire, t'as pas arrêté de crier.
0: Ouais,
1: donc je ne t'écrirai plus, Gérard.
2: Mais ben, de toute manière, comme j'ai pas ton adresse, tu pourras plus. Que
1: moi,
2: je pourrai pas te répondre.
0: Feuille de rose.
2: Non, mais feuille de rose, elle est pas là, tu vois.
0: Feuille de rose, elle couche avec moi.
2: Bah, si tu veux.
0: Feuille de rose, je me la prends tous les soirs.
2: Eh ben, c'est bien. Dans ces cas-là, comme vous avez une grande gueule, vous allez faire la conclusion chacun à mon tour, les mecs.
1: Gérard, si tu me fais un poème, je veux bien te pardonner.
4: Ça vient, mais je sais pas d'où ça vient.
5: Je sais pas d'où ça vient.

0: sauce là.
1: Mais attendez, qui passe encore une fois?
2: Gérard, le standard tenait à s'excuser auprès de Gérard.
3: Oula.
2: La caméra standard, la mousse dehors, fermez la porte.
1: Attends, là, là, ça.
2: Et de refuse.
3: Mais il faut faire chier avec sa caméra.
1: J'y reviens pas, monsieur, je me casse. Bon, tu sais, là, c'est qui passe encore une fois.
2: C'est
1: pas vrai, ça.
2: Avant l'heure.
3: Moi, j'arrête.
1: Ah, ça y est, ça y est.
3: Le mec a arrêté.
1: Il a arrêté.
2: Laurent G.
3: Qu'est-ce que tu veux dire? T'as pas d'autres questions?
2: Laurent G sur Fun Radio.
1: Non, mais. Bon, pour l'instant, vous avez fermé vos gueules.
2: Ta gueule, PD.
1: Bon, alors, tu dégages.
3: Non, dehors.
4: Il a dit ta gueule, PD.
1: Dehors.
4: C'est un obsédé, il est vulgaire.
5: Ça y est.
1: D'ailleurs. Julia.
6: Oui.
1: Si t'as une question à me poser, j'y réponds.
2: Moi, tu parles.
6: Est-ce que toi, tu es obsédé?
2: Oui.
6: Non, mais tu peux être obsédé par n'importe quoi. Tu peux être obsédé par une fille ou...
2: Par Christine
6: Je sais pas, par n'importe quoi. C'est pas forcément sexuel, Gérard.
4: Non, c'est pas possible.
1: Celui de Christine, tu me le sors?
4: Non.
2: Bon, Gérard,
1: comme ça va aller plus vite.
4: Ouais, qui c'est qui vient de dire Carole?
5: Bon, Gérard, on accueille Sébastien.
1: Non, mais c'est bon. Hein.
5: Non, mais si, pour finir le débat, Gérard.
1: Non, Gérard,
5: on peut pas finir comme ça.
1: Il reste deux nanas.
5: Non, ça n'a aucune logique.
1: Il reste deux nanas.
5: Non, mais on prend deux nouveaux auditeurs.
1: Allô. Il reste de questions. Ouais. Ça y est, hein, les 10. Maintenant, la 10e, c'est pensez-vous que le débat sur.
2: Allô, c'est Sébastien, je bourre la belle.
4: Et t'as dit aussi tout à l'heure, t'allais dire si c'était un obsédé ou pas, Gérard.
1: Ah ben, dans ces cas-là, quand ils vont tous se calmer, il reste deux nanas au sondage, en principe. Bon, toi, déjà, le bois de Boulogne, si tu continues, tu vas retourner au sondage.
2: Il y a un qui suicidait, merde, sur le bord de la route. Fermez la porte à la mouche. La caméra, au standard. Bon.
4: Alors, Gérard, reviens.
2: Gérard, reviens.
4: Ah là, il a fermé, il a claqué la porte.
2: Oh non, on s'en fout, il nous prend la gueule. Oh non, il faut voir la gueule, il est sympa, il est gentil. Il est sympa, il est sympa, vous le dire quand même.
6: Oh putain, vous êtes chiés.
5: GG, on a un nouvel auditeur de dernière minute, je te mets à l'antenne.
2: Bonsoir Gérard, c'est Constantonis.
1: Ouais, c'est ça, Luigi. Bon, pour l'instant, c'est pas toi que je m'adresse, je m'étais adressé à Julia.
2: À Gaël, s'il te plaît.
6: Oui, Gérard.
1: Julien.
2: Gérard, je peux répondre à la question que tu posais.
6: Gérard.
1: Non, de toute manière, il n'y a plus de questions maintenant. Je vais répondre à certaines questions.
2: Gérard, je te fais 50% sur les Grecs.
1: Bon, allez, vous dégagez, vous me faites chier. Bon, allez.
4: Réponds à ta question, Gérard.
2: Gérard, bâtard. Gérard au standard.
7: Ça rime.
2: Oui, Gérard, bâtard. Gérard au standard.
7: Ça rime, mais c'est pas
2: Gérard, je veux pas le savoir.
1: Alors, Julia.
6: Oui. T'as pas répondu à ma question, Gérard. Tu es obsédé par quoi?
7: À se dormir.
1: Bon, alors, les mecs, pour l'instant, vous allez vous taire, s'il vous plaît.
2: Ultimatum.
1: Ok.
2: Ultimatum.
1: Vous allez vous la fermer parce que.
2: Ultimatum. Tintin. Gérard, c'est Constantonis.
1: Ta gueule, toi,
2: connard. J'aimerais savoir si tu pourrais m'héberger chez Henri ce soir.
7: Merde.
1: Bon, allez, hop, tu dégages, bonne nuit.
2: Au standard.
1: Hop.
2: Terminé.
1: La souris,
2: à toi.
6: Mmh. T'as pas répondu à ma question, Gérard. Écoute, arrête.
2: La souris. C'est vrai, question numéro 21, elle a pas répondu.
1: Non, mais il n'y a pas question 21. Alors, Julia, qu'est-ce que tu m'as posé comme question?
6: De merde. Oh.
1: Bon, Gérard, vous calmez, s'il vous plaît, maintenant.
2: Mais Gérard, c'est triste, je vous
1: ai arrêté. Retourne en
2: mode Boulogne. Je suis à Bordeaux,
1: Gérard.
4: Il est parti casser la gueule. Il est parti casser la gueule au caméraman. Bon, chut. Tout le monde se calme parce que là, il est en train de casser la gueule au caméraman. Et puis après, il faut être gentil avec lui parce qu'il a des trucs et des révélations à faire pour savoir si c'est un obsédé ou pas.
2: Le pauvre Cyril, coupe le scénario de Gérard.
4: Je sais pas si vous entendez.
6: C'est difficile, caméraman.
2: Eve la GG, le gros PD qui fait sodomiser.
6: La.
2: Ah, et en plus, elle prend Henri, mais.
1: Bon,
0: tu me calmes là. Tous les.
4: Ça y est, c'est bon. Ils sont prêts à t'écouter pour tes révélations sur toi.
2: Voilà. Attention, révélation de fan radio Gérard au standard.
0: Bon, alors déjà, celui qui commence à me prendre la tête sur les questions que je vais répondre, maintenant, ça va aller vite fait. Hein.
2: Ok, super.
0: Bon, Julia, ta question, parce que j'ai pas eu le temps d'y répondre.
2: Alors,
0: tu
2: pourquoi,
0: laisses
2: Gérard,
0: la porte fermée.
2: On est tous là pour s'éclater, pour s'endormir des GG.
5: Victoire respectée, Gérard, pour finir. Il a pété son stylo de rage.
0: Bon
4: Gérard, tu reviens un peu sur le débat là.
0: Non mais attends, je reviendrai sur le débat. Attends, vas-y, tu peux. Donc qui c'est qui a été leur dire que c'était la Saint-Gérard et que tout le monde devait appeler tous les habitants?
4: C'est marqué dans tous les calendriers.
0: Bon, merde. On arrête avec ce musique. Là, on a même pas le clip. Putain, mais qui
6: Gérard, je voudrais dénoncer la présentatrice de la météo qui a dit que c'était ta fête. Hein.
0: Ouais, qui c'est qui parle?
6: C'est Julia.
0: Qui?
6: Julia.
0: Ouais.
6: La présentatrice de la météo a dit que c'était la Saint-Gérard demain, donc enfin aujourd'hui.
0: Ouais, bah à te manière, c'est marqué dans tous les calendriers. Avec un con comme moi, on s'amuse, avec un con comme toi, on se fait chier. Et la souris, là, je voudrais bien t'entendre un petit peu plus, toi.
7: Bah ouais, mais s'il y avait un peu moins de bruit,
0: maintenant, t'as moins de bruit, donc tu peux me parler.
7: Bah ouais. Alors donc, pour répondre à la dernière question que t'as posée.
0: Ouais.
7: Je pense que non.
0: Pourquoi?
7: Bah pour la simple et bonne raison que on peut pas faire une conclusion. Il n'y a pas eu toutes les questions de fait.
0: Bah si, j'ai fait toutes les. Hey, la neuvième question, c'est pensez-vous que le cul est-il obsédé?
7: J'ai répondu à la question.
2: J'ai répondu.
0: Non mais c'est bon les mecs, pour l'instant vous la fermez.
2: Je voudrais te poser une question.
0: Oh ben c'est bon, vous avez pas recommencé, vous allez laisser parler la souris qui veut peut-être me poser une question.
5: Oui, justement Gérard, avec la souris, il y a Gérard qui veut intervenir. Donc je te le mets à l'antenne.
0: Quoi Gérard avec
2: ton
0: la
2: frère,
0: souris.
2: C'est ton frère. Je m'appelle Zemmour.
0: Attends, qui c'est ce connard encore?
2: Salut Gérard, je m'appelle Gérard.
0: T'es avec qui?
6: Allô Gérard.
0: T'es avec qui?
5: C'est un auditeur qui vient d'appeler pour réagir et qui s'appelle Gérard, tout simplement.
6: Gérard.
0: Ouais,
6: non,
0: c'est
6: pas
0: qui?
6: Toi,
2: salut Gérard.
0: C'est bon. Je pense qu'on va mettre un CD.
2: Genre, j'arrive sur l'antenne et toi, tu m'écoutes même pas.
0: Attends, tu sors d'où toi?
2: J'appelle le Fun Radio comme tout le monde.
8: Bah, il sort du même endroit que toi, c'est-à-dire
2: d'une
8: du vent.
0: D'une poubelle, attends. Bon, attends, ça c'est Henri.
2: Non, pas du tout.
0: Ça c'est Henri.
2: Non, c'est pas Henri.
0: Si, j'ai reconnu sa voix.
5: À cette heure-ci.
0: Ouais, si. Non, je m'en doutais.
5: Alors, il a menti au standard. Hein.
0: Ouais. T'inquiète pas, mais c'est bon, Henri, j'ai reconnu ta voix.
2: Écoute, je suis pas Henri.
0: Si.
7: Gérard.
0: Comment?
2: Connard.
0: Ouais,
2: je suis pas Henri, tu vois.
0: Ouais, c'est ça.
2: Bon, écoute. Ta gueule.
0: Bah c'est bon. La souris, qu'est-ce que tu voulais me poser comme question?
7: Oui, j'aurais voulu savoir si tu étais obsédé par une fille en ce moment.
0: Ah, là, faut que je réponde comment?
8: Avec ta bouche, si c'est possible.
7: Par un oui ou par un non, ou par un peut-être.
0: David, il revient. Putain, il fait chier, celui-là. Putain, ils vont pas me casser les burnes jusqu'à 4h du matin, là, merde!
2: C'est vrai.
7: Donc,
2: une autre question, s'il te plaît.
0: Bon, je voudrais répondre... Ouais, qui c'est, là, qui me repose?
2: C'est Gérard.
0: Oh!
2: Tu l'as fait un peu, oui!
8: Gérard, t'es une loque humaine.
0: Oh, putain!
2: Gérard, c'est Gérard!
7: J'aimerais savoir si tu es obsédé par une fille en ce moment.
0: Ouais.
2: Ouais, Feuille d'Arose, par Françoise.
7: obsédé par sous quel terme quoi? Comment t'es obsédé?
9: Il est obsédé par
0: à l'heure actuelle.
9: Il est obsédé par Fédéraux. Non, pas à l'heure actuelle, à l'heure de demain.
0: Bah à l'heure actuelle, pour l'instant, j'ai quelqu'un en vue, mais j'aurai pas son nom.
9: Ouais, mais c'est Feuille de Rose, mais elle arrive pas à se vomir dessus.
0: Non, non, de toute manière, je vous dirai pas son nom.
7: Tu l'as déjà vu?
0: Ça qui c'est? Qui c'est qui vient?
7: Julia, mais c'est pas un secret. Je voudrais savoir si tu l'as déjà vu.
0: Non, je l'ai pas vu encore.
7: Tu l'as jamais vu sa photo?
0: Non plus.
9: Je crois savoir qui c'est.
0: Qui?
9: Est-ce qu'elle elle courrait pas à poil, enfin en maillot de bain rouge sur la plage?
0: Non, pas du tout. Elle s'appelle pas Pamela Anderson, tu vois. Tu trompes ton pote.
9: Ah, d'accord.
10: Arlette à Malibu.
0: Non plus.
9: Gérard, je vais poser une question. Gérard, ça serait pas Maïté qui fait de la cuisine un peu, là?
0: Non plus. Alors allez-y, posez toutes. Allez-y, posez des questions. On peut continuer jusqu'à 4 heures. Je m'en fous. Hein. Attendez. On pose des questions.
9: Attendez.
0: Oui. Vous me posez des questions, mais je vous préviens sans vulgarité.
9: D'accord.
0: Alors, pour l'instant, stop.
9: Gérard, c'est Gérard.
0: Stop.
9: C'est Michel. Gérard, c'est Tony.
10: Gérard, c'est Gérard.
9: Gérard,
7: c'est Julia. Je voudrais savoir si à la télé il y avait quelqu'un qui t'obséderait un peu plus que les autres, une fille qui te plairait plus, pour savoir quel était ton type.
0: Qui c'est qui me pose cette question?
7: Julia.
0: À la télé, pour l'instant, il n'y a personne à part Séverine Ferrer. c'est tout. Voilà, t'es renseigné?
7: Séverine Ferrer?
0: Oui.
7: Ah, la trouve bien.
9: Mmh. Et Gérard, comment t'as pris le fait que ton fils a triché à Interville?
0: Bon, alors toi, alors là, je te préviens, je te répondrai pas.
10: Je vais te poser une question.
0: Oui.
10: Est-ce que c'est bien toi que j'ai vu dans une cabine à Suresnes en train de te sodomiser, Carole?
9: Gérard, c'est
10: Michel.
9: Est-ce qu'il paraît que la station merde?
0: C'est quoi ce cirque?
9: Fout la merde.
0: Ouais, c'est quoi ce cirque là, de musique?
9: Gérard, c'est Michel, question numéro 55.
0: Oui,
7: Gérard,
0: oui, la souris.
7: Je voudrais savoir encore quelque chose. Savoir
0: oui.
7: Si dans ta vie, le sexe a une importance.
0: Mmh.
9: Oui, ça le saurait depuis.
7: Et
9: oui,
7: quel est ton genre de femme
9: Carole souris.
0: Eh, je vous préviens d'une chose, que celui qui s'amuse à redire Carole, il va dégager avant Carole, les 10 minutes.
10: Carole.
0: Donc... Oh putain, il est rentré avec sa caméra.
5: Elle ne fonctionne plus, il n'y a plus de batterie.
0: C'est quoi là? Tu l'as mis en route là, abruti.
10: C'est pas moi, regarde.
9: La caméra dehors.
0: Donc, allez, c'est bon, je vais faire la conclusion. Comme il y en a un qui a voulu jouer avec le mot Carole dans ce cas-là. Celui qui a été dire ça, c'est pas malin de sa part, parce que de toute manière, Carole, j'en ai plus de nouvelles, donc c'est clair et net.
9: Elle est dans une voiture, là, sur la A17, il paraît.
0: Alors attends, toi mon pote, tu vois, sur la A17...
9: Tu peux dire ce que tu veux, c'est Carole.
0: Non ben, tu la connais?
9: Bien sûr.
0: Ah, tu l'as vu où?
9: Ah ben je l'ai vu, puis je peux te dire que j'ai fait un infarctus.
0: Ah ouais, d'accord. Ok. Eh ben dans ces cas-là, sur ce, la conclusion du débat sur les hommes obsédés, moi je vais la faire moi-même parce que comme personne ne veut la faire.
9: Non, c'est les auditeurs qui vont la faire.
0: Oui, je te reprends en antenne la souris.
9: Bon, j'ai pas eu le temps de poser ma question.
0: Non, non, mais de toute manière, je veux pas le savoir, donc on fait conclusion. Donc c'est bête parce que c'était bien parti. Mais malheureusement, bon ben, ça chavirait au bout d'un quart d'heure et puis la caméra qui commence à me prendre la tête.
9: Ça a insulté Françoise.
0: Bon, bah, de toute manière, je te répondrai pas, donc je fais ma conclusion.
9: T'as entendu?
0: Je fais ma conclusion, d'accord.
9: C'est pas cool, Gérard, c'est que tu files les réponses aux questions, ça c'est pas bien, tu triches. Je t'ai entendu, et je cite.
0: Bon, le débat de la semaine prochaine portera sur Fun Radio.
7: Encore
9: la différence.
0: Sur Fun Radio et...
7: On l'a pas déjà fait, ça.
9: Non.
7: T'es sûr?
0: Non, on a pas fait les débats sur Fun.
9: Gérard, il paraît que tu vas sur Europe 1 le week-end.
0: Non.
9: Ouais, moi Gérard, j'ai des preuves. Je t'ai vu, j'ai des preuves. Tu passais sur Europe 1 et je cite, la différence qu'il y a entre Françoise et Annie Girardot, c'est qu'Annie Girardot est belle et intelligente.
0: D'accord.
9: Alors, si ça, donc,
4: il y a les ovnis aussi la semaine prochaine.
0: Voilà, sur les ovnis. Donc, est-ce que vous avez vu des ovnis dans, dans votre vie? Mais alors, je préviens d'une chose que je pas.
9: Roswell, c'est Tony, est-ce que je pourrais revenir?
0: Non.
9: Allez,
0: ça sera terminé.
1: Voilà, c'est terminé. Donc on va quand même mettre le petit CD que un remix. Allez, c'est bon.
5: C'est bon,
1: on les retire là maintenant.
9: J'ai plein de questions à te poser.
6: Ah, on n'a pas fait la conclusion là.
1: Non, mais bon, alors Julia, fais ta conclusion vite fait.
6: Bah écoute, j'ai trouvé que c'était un débat très intéressant.
9: Absolument.
6: Mais que tu n'avais pas répondu à toutes les questions qu'on devait poser.
1: Absolument. Ouais, mais ça je pouvais pas répondre à toutes les questions parce que comme tout le monde gueulait en même temps, donc.
9: T'as posé que 3 questions.
1: Non, mais maintenant je réponds plus aux questions, donc c'est la conclusion. Donc la conclusion, donc Julia, donc pour toi le débat.
6: Bah écoute, j'ai trouvé ça intéressant, mais je trouvais que tu nous avais caché des choses.
9: Hein. Gérard, il paraît que tu m'as encore des couches, ça c'est vrai.
1: Comment ?
9: Il paraît que tu m'as encore des couches.
1: Non.
9: Si.
1: Julia, je t'ai caché quoi ?
9: Il paraît que tu pisses encore au lit, Gérard.
1: Arrête, s'il te plaît, merde.
9: Merde, quoi ? T'es chier quoi ?
1: Allez.
6: Bon, tu m'écoutes pas, donc je fais pas.
1: Si, je t'écoute, Julia.
10: Je suis allé à ce pauvre con.
6: Je suis déçu, Gérard.
1: Bon, voilà. Bah d'accord. Eh ben, tu fais comme tu veux.
6: Voilà.
9: Déçu pas la tombe.
1: Bonne nuit.
9: Roswell, je pourrais revenir sur le.
1: Non, mais c'est bon, la conclusion, donc la souris, ta conclusion.
7: Bah, alors, la conclusion, c'est comme Julia. Bon, le débat était génial, mais il aurait été mieux s'il n'y avait pas eu du goût derrière, quoi.
1: Mmh.
7: C'est pas cool.
1: Ouais, baisse la radio, s'il te plaît, si tu l'as.
7: Pour ta con.
1: Oh là, bon, allez.
4: Il y a un moustique là.
9: Avec caméra.
4: Il y a une mouche.
1: Bon, donc la petite souris se reprend en antenne comme prévu. Donc je vais saluer tout le monde maintenant.
10: Vous avez. Je peux faire ma conclusion.
1: Alors maniez-vous de faire la conclusion parce que j'ai envie d'aller dormir.
9: Alpha, conclusion.
1: Ceci.
9: Vas-y, Alpha.
1: Il fume.
9: Alors bon,
1: Bon, ça va, non
9: pour une fois, je trouve que c'était bien organisé. Il n'y avait pas de bordel. En plus, c'était pas toujours les mêmes. Voilà, bon, c'est vachement sympa quoi. Puis Gérard, il est vachement assuré, toujours aussi bureau, ça fait plaisir.
1: D'accord, ouais. Ok. Donc
10: les autres.
1: Ouais, les autres. Tony. De toute manière, vous repassez tous au standard. Hein.
10: Tony. Oui, mais on veut faire la conclusion. Tony. Tony.
1: Allez, dépêchez-vous là.
9: Tony, est-ce que je peux faire ma conclusion?
1: Vas-y.
9: Donc, je sais même pas sur quoi porter le débat, c'était tellement le bordel.
1: Bon, bah d'accord.
9: Et en plus, j'avais pas d'excuses parce que j'ai fumé cet après-midi.
1: Ouais d'accord, si t'as fumé mon pote.
9: J'ai peur que parce qu'il y a des castors volants avec des ailes de vautour là.
1: D'accord, c'est bon, bonne nuit. Allez, bonne nuit à tous, vous allez retrouver. Non.
9: Castor,
1: terminé.
10: Il a le droit.
1: Terminé.
10: Je veux pas savoir.
6: Terminé. Laissez faire ta confusion.
1: Qui c'est qui parle là?
6: C'est Julia, moi je veux.
9: Des castors volants.
1: Allez, c'est bon.
10: Avec les ailes de
1: le remix.
4: Quoi?
1: Le remix.
4: Non, mais attends, je crois qu'il y a quelqu'un qui veut faire la conclusion.
1: Non, mais alors, depuis tout à l'heure, ils n'arrêtent pas et je comprends rien du tout.
4: Karine.
5: GG, on a une surprise. Il y a quelqu'un qui aimerait intervenir pour la conclusion du débat.
1: Oh, d'accord. Allô?
11: Oui, bonsoir, c'est Caramel.
1: Ouais, Caramel, bonne nuit.
9: Bonsoir, Caramel.
1: Bonne nuit, Caramel.
6: Il n'a pas fait sa conclusion, je crois.
1: Mais il a même pas participé au débat, il va pas faire une conclusion.
9: Si, il a le droit.
6: Mais il a écouté,
11: Alors, moi, j'ai écouté.
1: Bon, alors, accouche.
11: Alors, moi, je voulais dire, parce qu'on a parlé du pont de l'Alma. Alors, moi, je tenais à dire.
1: Non, alors là, c'est bon.
11: Il faut savoir que c'est un tournée mondiale actuellement avec Elton John.
1: Non, là, dehors.
11: Gérard, attends, j'ai pas besoin de chanter.
1: Non, tu dégages, Caramel, je veux pas entendre ça.
11: S'il te plaît, Gérard.
1: Non. C'est bon, Caramel, bonne nuit.
11: S'il te plaît.
1: Bonne nuit à tous.
11: Laisse-moi expliquer.
1: Bonne nuit à tous, vous allez retrouver Morgane. Vous allez retrouver Morgane. Terminé.
11: Gérard, non, je voudrais parler 2 secondes.
1: Nana, c'est terminé.
11: S'il vous plaît,
6: je parle.
11: Karine, il faut me laisser parler.
1: Non, c'est pas Karine, pour l'instant, c'est moi.
11: Karine.
1: Non, c'est terminé pour l'instant.
11: Alors moi, je voulais dire que, en question d'obsédé, quelque chose d'obsédé, c'est la grosse Christine sous le pont de l'Alma.
1: Eh ben alors, Caramel, tu dégages, bonne nuit. Mais ça t'apprendra. Bonne nuit. Bonne nuit à tous, vous allez retrouver Morgane pour la nuit sans pub. 6h. C'est bon, tu me reprends tous là. Allez, c'est bon, hop.
11: La grosse Christine.
1: C'est bon. Bah, je veux pas aussi.
11: Caramel. Allez, Caramel. Femme à lunettes, femme à
4: caquettes. Il est parti. Gérard. Reviens. Ah, il le prend.
10: Conclusion, Gérard, c'est que t'es un pauvre con.
4: Attends, attendez, parce que Gérard prend au téléphone Caramel. Vas-y, passe-lui Caramel au téléphone.
5: Attends, attends, je te le passe. Passe-lui Caramel. Il est là, il est là.
12: Voilà. Allô.
7: Allô.
12: Allô. Allô. C'est toi qui s'amuse à inciter les gens comme ça.
10: Corculé.
11: À l'antenne.
12: Ok, bonne nuit. C'est bizarre, il n'y a plus personne.
10: Gérard, je peux faire ma conclusion.
12: Ouais. Ouais. Ça t'amuse à insulter les gens comme ça en direct?
10: En direct.
12: Mais tu t'excuses, et ben maintenant tu vois, c'est terminé pour toi. Au revoir.
4: Et voilà.
10: C'est en direct. Tu veux apprendre le français correct?
5: Tu veux qui?
12: Allô.
10: Allô.
12: Allô.
10: Allô. Ouais, c'est moi.
12: Attends, quitte-moi que je
11: t'en prends. Ça, c'est dégueulasse.
12: Ah, merde. Oui.
11: Ah, oui. La grosse Christine sur le pont de l'Alma.
12: Oui, mais je te reprends après, souris, je finis la conclusion parce que pour l'instant, ils arrêtent pas de me
11: Gérard.
12: Ok,
11: Gérard,
12: un tout de suite.
11: C'était Caramel à l'appareil.
4: Gérard, il y a Caramel à l'antenne.
10: Gérard, je voudrais parler en antenne à Gérard, là, tout de suite. Voilà.
12: Allô.
10: Allô.
12: Allô.
11: La grosse Christine.
12: Bon, tu te réveilles un peu, toi.
11: Sous le fond de l'Alma.
10: Gérard, on est en antenne, là,
12: ensuite. Elle va te faire foutre.
10: Je dois parler à Gérard. Oh,
12: ben Dieu, c'est bon.
11: Gérard, c'est Caramel à l'appareil.
12: Allô.
11: C'est Feuille de Rose.
12: Ouais. Ouais, encore toi, va te faire foutre.
10: Gérard, je dois te parler en antenne tout de suite, en direct.
12: Allô.
10: Allô.
12: Ouais.
10: Ouais, je t'encule.
12: Ouais, Julien, quitte pas. Allô.
10: Gérard.
12: Ouais, va te faire foutre.
5: Il vit tous les mecs. Hein.
12: Allô. Ouais. Hop.
5: GG, t'as gardé que les filles, c'est pas
12: voilà.
7: Gérard joue à qui et qui.
12: Ouf.
7: Et on prend tous hors antenne pour nous demander qui nous sommes.
12: Bon, alors.
7: Allô, qui es-tu?
12: Bon, ouais, ça y est, maintenant tu vas me laisser faire ma conclusion. Donc, sur le débat, c'était pas mal. À part qu'on avait des caves. Bon, mais sinon, ça s'est bien passé dans l'ensemble. J'espère que Max a pas trop la grossette d'avoir entendu trop crier. Donc, comme promis, chose promise, chose due, vous allez écouter le remix prévu. J'espère.
4: Peut-être.
12: Peut-être. Ouais, avec un son pour eux aussi, avec un son comme ça. Donc, vous allez retrouver Morgane pour la nuit sans pub. Demain matin, 6h, 9h, Lorenzo avec Ginny. Et bien sûr,
11: c'est Caramel.
12: Oh putain, mais qu'est-ce qu'il me fait chier, lui. Mais merde, d'où qu'il te sort.
4: Non, mais prends-la à l'antenne, Gérard. Gérard, à l'antenne. À l'antenne. On peut pas le défaire.
12: Ouais, tu sors d'où, toi, abruti, c'est saqué.
11: Moi, je sors du pont de l'Alma avec la grosse Christine.
12: Bon, allez, hop, c'est bon, lui. Donc, vous allez.
11: J'ai vu Carole au bois de Boulogne, à Suresnes.
12: Et t'es content de ce que tu dis, là?
7: Bah, il a l'air d'être content, hein.
11: Et la grosse... Elle va bien, la grosse Christine, c'est Gérard.
12: Hey, tu sais ce qu'elle dit, la grosse Christine?
11: Oui, le pont de l'Alma avec... oui, je sais.
12: Hey, après mieux de te tailler une pipe, ça vaudra mieux, au moins tu fermeras ta gueule.
11: Si tu avoir la même gueule que toi, je préférerais pas. Hein.
12: Ouais, bah, tu vois, dans ces cas-là, t'es servi. Donc, on a dit que... Oh, ta gueule, Caramel. Ouais, Caramel, ça suffit.
11: Je voudrais te poser une question.
12: Bon, et mon... Max! Max, s'il te plaît, tu viens faire la conclusion parce que j'y arrive plus, hein. Sinon, je vais te chercher par la peau du cul.
11: Gérard,
7: tu vas chercher Max par la peau du cul, c'est ça,
11: Caramel?
4: Il aime bien les garçons,
12: oh, putain.
11: Est-ce que c'est possible d'avoir David, Luigi et Herbert?
4: Attention, il y a Gérard qui va chercher Max. Non, Gérard. Ce serait con que qu'il trouve Max.
7: Il trouve Max surtout, oui.
4: Ouais, Max Nougat, enfin bon, hein.
7: Non, mais on a compris.
4: Oula, fais fermer la porte là. Je sais pas si vous entendez quelque chose.
7: Oui, on entend. Elle hurle.
12: Non, mais j'ai
4: 5
12: kilos, t'as bouti.
5: GG,
12: t'as bien
5: la conclusion.
4: Gérard.
12: Caramel, là, je sais pas
4: d'où
12: tu te sors.
4: Allez, Gérard.
12: Mais c'est quoi ce cirque avec Caramel là? Je sais qu'il revient.
4: Merde.
7: Caramel, c'est le fantôme.
12: Bon, toi, tu dégages avec la caméra maintenant.
7: On ne peut pas se débarrasser de Caramel, il est trop collant.
12: Oh, et qui c'est qui parle comme ça là encore?
4: C'est qui met une mouche?
11: Allô?
12: Oh là, mais il sort d'où lui, Caramel? Allô, encore?
11: C'est Caramel.
7: C'est un magicien, on ne peut pas s'en débarrasser.
12: Bon, allez, hop. Allez hop, moi je fais la conclusion.
11: Gérard, mais,
12: ta gueule, Caramel, tu me fais chier.
11: Je vais te poser une question, Gérard.
12: Ta gueule
11: Gérard.
12: Putain, mais arrête avec ta caméra, nom de Dieu.
13: Arrête
11: Gérard. Non. Il y a beaucoup de monde, hein. Gérard.
12: Arrête, merde.
11: C'est Caramel.
13: Arrête, Cyril.
4: Arrête.
11: Ouais,
12: ça commence à... ouais, Caramel, ça suffit, tu me gonfles.
11: Gérard.
12: Caramel, tu me gonfles.
11: Gérard.
12: Oh, punaise. Hey, jusqu'à quelle heure tu vas me faire tenir à l'antenne, c'est...
13: Non, mais c'est fini, mais c'est toi qui es nul. Tu sais pas faire ton débat, genre, non, tu sais pas gérer les gens.
11: Gérard,
13: tu sais pas gérer les gens.
11: Gérard.
12: Bon, alors, bon, allez. Quoi, hop.
11: C'est Caramel.
12: Bon, Caramel, dégage, je commence à avoir ras-le-bol de toi.
11: Gérard, c'est Caramel.
12: Putain,
11: c'est Caramel.
12: Oh là là là.
11: T'as reconnu?
12: Bon, allez, hop. On voit le
13: Gérard, et la conclusion de Gérard, c'est quoi?
4: Et toi, ta conclusion, t'es obsédé, t'es pas obsédé?
12: Non, moi, je suis pas obsédé. De toute manière,
13: il y a la loco.
12: Le bordel qu'il y a eu ce soir.
13: Pourquoi vous avez parlé de Christine et de le pont de l'Allemand? On avait dit que Gérard, il voulait pas qu'on en parle.
12: Ouais, mais ça, tu demanderas à ceux qui ont fait le standard pourquoi ils m'ont repassé les mêmes que je voulais pas.
11: Allô, Gérard?
12: Hein? Comme Tony, Luigi, Arnett, et puis
13: ça,
12: toute
13: ça, c'est
12: la
13: pas
12: bande.
13: Gérard?
12: Oh, ta gueule, Caramel. Bah, tu commences
11: Gérard,
12: à me dégonfler.
11: Cette conclusion, Gérard.
4: Sur Minitel, il y a Lolita qui dit Gérard, pourtant il paraît que tu es obsédé puisqu'à la loco tu te fais défoncer tes deux anus.
12: Non mais attends Lolita, je vais te dire une chose, que quand tu me verras à la loco, tu verras si je te défonce toi ma
4: chérie. Elle te répond Gérard avec ta petite séquette, ça m'étonnerait que tu fasses quoi que ce soit.
12: Ouais bah dans ce cas-là, laisse ton numéro de téléphone, je vais m'occuper de ton matricule.
4: Eh bah elle me répond, je n'ai pas mon numéro de téléphone, par contre je peux donner ton numéro de tatou à l'antenne.
12: Non bah alors là tu as pu refoutre.
4: Alors là elle répond, Christine, je la connais, elle est grosse, elle pue.
11: 52, ouais. 06 80 52 52.
12: Ouais,
13: bah, bravo.
11: 57.
12: Non mais, ça t'amuse Caramel?
11: C'est Caramel.
12: Ouais bah Caramel, tu dégages.
11: Ça
12: donc
11: va,
12: chose promise, chose due, vu que c'est la Saint-Gérard.
11: Gérard,
12: oh, ta gueule.
11: Le remix?
12: Bon bah ta gueule toi, pour l'instant tu fermes ta gueule, je m'adresse aux deux nanas qui me restent.
11: Tout le pont de l'Allemagne, Gérard.
13: Oh.
12: Il commence à me les gonfler celui-là, hein. Et il est à moitié bourré ou quoi ce soir celui-là?
11: Gérard!
12: Ta gueule!
11: Tu sais qui c'est?
12: Ta gueule, c'est Caramel, va te faire sauter, abruti!
11: Oh, fond d'Allemagne?
12: Non, tu arrêtes
13: de faire sauter. Avec ça,
12: hey, tu sais où tu vas aller faire sauter?
11: Non.
12: Au Port-au-Prince!
11: Oh!
12: Voilà. Donc, chose promise.
11: Chose due?
12: Chose promise, chose due pour toutes les auditrices!
11: Et pour moi, Gérard!
12: Arrête ta caméra, nom de Dieu!
11: Gérard, ça nous permet de te voir.
12: Dégage avec ta caméra maintenant. Arrête, c'est...
11: Arrêtez avec la caméra. C'est Caramel.
12: Oh, ta gueule, toi, on va te faire sauter.
11: Arrêtez d'embêter Gérard.
12: T'arrêtes maintenant, d'accord? T'arrêtes. Tu dégages. Allez, hop.
11: Arrête, Gérard.
12: Dégage, allez.
11: Bon, allez, Gérard, tu repasses au standard, t'es un...
4: Gérard, tu retournes à l'antenne, Gérard.
14: Tu dégages. Donc attends.
4: Qu'est-ce qui se passe avec le son?
11: Qu'est-ce qui se passe, Gérard?
14: Oh, ta gueule, Caramel.
11: Gérard?
12: La conclusion.
14: Donc conclusion. Putain, mais c'est quoi ce bordel?
11: Gérard, c'est Caramel, t'as un problème?
4: Vas-y, fais ta conclusion, tant pis, c'est pas grave.
14: Bon, donc conclusion, à part les connards. Donc, chose promise, chose due. Le remix.
13: Personne ne veut le remix, mais bon.
14: Personne ne veut, parce que c'est
12: pas un truc. Bonne nuit à tous, vous allez retrouver Morgane. Après. Putain. Tu dégages maintenant, toi. Là, tu sacs. Tu viens maintenant.
13: Arrête, c'est... Arrête.
12: Dégage.
13: Allez.
12: Non.
13: C'est bon, c'est bon.
12: Fais gaffe.
11: Fais gaffe, Gérard, il y a une mouche. Gérard.
13: Arrête. Gérard. Calme-toi, arrête, c'est bon.
12: T'arrêtes. T'arrêtes maintenant.
13: Arrêtez, putain, parce que là, en ce moment, il y a un problème avec la caméra. Arrête, Cyril, avec la caméra.
12: Cyril,
13: arrête. C'est incroyable, ça. Bon voilà, il faut expliquer quand même qu'il y a un petit problème avec le caméraman ce soir. D'habitude ça se passe bien, mais là.
0: Non, c'est toutes les semaines c'est pareil. Jusqu'à dans la loco. La semaine dernière, vendredi, tu ne l'as pas vu. Mais monsieur, il m'a fait chercher pour venir me filmer. Bon, Karine, tu fermes ta gueule, maintenant on va passer le remix. Étant donné que c'est la Saint-Gérard, vous,
13: voilà, attends.
0: Chose promise, chose due,
13: attends.
0: Vous allez avoir le remix.
13: Qu'est-ce qui s'est passé à la loco?
0: Bah, un monsieur, il est venu avec sa caméra, il m'a filmé. Hein? Alors, faut quand même pas prendre les gens pour des cons.
13: Pas pour des canards sauvages.
0: Voilà. Donc,
13: qu'est-ce qui s'est passé à la loco?
0: Dégage, oh!
13: Il va mettre.
15: Dans le studio.
13: Ah, arrête, tu sais quoi, ça coûte 30 000 francs une caméra comme ça, on sait ce qu'il
0: dégage.
13: Il est en train de mettre, il est en train de mettre du produit. Oh là là, arrête, tu casses tout le studio, arrête. Hey,
0: tu viens maintenant là. Maintenant tu dégages. Je m'en fous, la semaine prochaine, il n'y a pas de débat.
13: Voilà, bah c'est super.
0: Voilà.
13: Pose un ultimatum.
0: Ok, Cyril.
13: À cause de lui, à cause de toi.
4: Merci Cyril.
16: C'est de ma faute.
4: Merci.
0: Voilà, donc tu te démerderas, tu feras le débat. Donc, comme aujourd'hui. Pas de débat. C'est la Saint-Gérard, donc
13: On s'en fout de ton mix.
0: Voilà, vous allez écouter le remix et puis vous allez écouter vous allez avoir Gaël pour la nuit sans pub.
16: Tu mimes.
0: Gaël, Morgane.
16: Je parle, tu fais comment?
0: Morgane pour la nuit sans pub. Bon, tu dégages avec ta caméra parce que moi je continuerai pas.
13: Ouais, tu nous fais chier, Gérard.
0: Non mais.
13: Ça c'est lui qui parle, c'est Olivier.
0: Non mais dans ce cas-là, tu le viras avec sa caméra, c'est toi.
13: On s'en fout de ton remix.
0: Eh ben dans ce cas-là, je fais rien. Alors bonne nuit à tous.
4: On met remix.
16: Tu dégages avec tes caméras.
4: Mais Gérard.
13: C'est comme ça que tu termines.
16: Mais il dégage avec sa caméra.
13: Baisse l'insert, baisse le retour.
4: Faut baisser dans. Voilà, bon là le problème c'est que Gérard est sorti sans fumer une clope. Si on pouvait baisser l'enceinte dans le studio, dans le couloir, ça nous éviterait d'avoir un écho. Si Cyril avait le réflexe, non on peut pas. Personne n'a le réflexe de se lever, d'aller baisser, merci. Parce que là je suis obligé de commenter, je peux pas être partout. Ça arrive. Voilà.
13: Ah voilà.
4: Passe-moi le micro machin, on va vous livrer en exclu des choses à.
16: Tiens. Alors. Le micro.
4: Alors.
16: On est désolé, hein, là on fait.
4: Qu'est-ce que tu fais?
16: Ça t'amuse, hein?
4: Je voulais venir avec le micro-casque sinon.
16: Ça t'amuse, hein?
4: Attends, je peux pas. Il n'y a pas assez de câble. Si on pouvait m'aider. Voilà, merci. Ça passe pas. Qu'est-ce qui se passe?
16: Dégage avec ta caméra.
4: Arrête, Cyril!
16: Putain, mais t'as dit? T'es borné ou quoi?
4: Arrête!
16: T'es vraiment casse-couille, hein!
4: Bon, je vais t'offrir, qu'est-ce que tu veux? Boire un truc là?
16: Ouais!
4: Bon, viens voir!
16: Casse-couille que pas, je sais pas, hein! Sur terre!
4: On va finir, hein, parce qu'on va reprendre un 10 là, on va reparler.
16: Moi, ouais, un café!
4: Non, mais attends! Tu vas reprendre avec ça après!
16: Un café!
4: Quoi?
16: Un café!
4: Attends, après, attends, parce que là on va abîmer là!
16: Non, dégage!
4: Arrête!
16: Dégage! Viens, tu vas pas me faire chier longtemps, hein!
4: Arrête, Cyril! Arrête.
16: Putain, mais c'est dingue de voir ça. Hein.
4: Arrête. On va reprendre l'antenne là.
16: Arrête.
4: On va reprendre l'antenne.
16: Ah bah voilà, elle est cassée.
4: On va revenir en direct.
16: Ah bah voilà. Ah bah voilà, merci.
4: On va être en direct.
16: Non mais.
4: Gérard, viens voir. Gérard.
16: Ah ça.
4: Gérard.
16: Ça revient.
4: Gérard, hein. Viens voir. Non mais attends, sans deux
16: secondes. Non mais dégage avec ta caméra.
4: Ça coûte, tu sais combien.
16: Sans pas le savoir, t'as qu'à pas me faire chier.
4: Bah ça coûte.
16: C'est toutes les semaines.
4: Ah ouais, mais maintenant, ouais. Mais Cyril, c'est toutes les semaines aussi.
16: J'ai perdu une caméra et j'ai perdu un boulot.
4: C'est ça.
16: Ouais, j'ai perdu une chose, c'est un ralenti que t'es en train de me faire, je te vois à la radio. Je te vois sur les écrans. Alors, te fous pas de ma gueule.
4: Alors, sans deux secondes.
16: Il n'y a plus rien, c'est noir.
4: Alors,
16: dégage. C'est noir. Il n'y a plus rien.
4: Il n'y a plus rien.
16: Ouais, bah voilà.
4: Gérard,
16: viens va. Viens de
4: toi. Non, ouais.
13: C'est bon.
4: Arrête, calme-toi. Ah non, mais foutez-lui la paix deux secondes.
16: Non, mais vous êtes chiant quand vous y mettez, hein.
4: Bon, alors, fais quoi? Qu'est-ce qu'il y a?
16: Non, attends, voilà. Non, ouais, non.
4: Arrête,
16: dégage.
4: Bah voir, on n'est pas à l'antenne. Ah, il a coupé, quand même.
16: Bon, tu parles, il a éteint les télés. Que...
4: Bon, qu'est-ce qu'il...
16: Hey.
13: Bah viens, Gérard. Gérard. Bon, là, on est dans les couloirs, alors on va retourner à l'antenne. On va retourner à l'antenne.
16: Ouais, t'inquiète pas, hein. Les caméras sont pas éteintes. Bon, faut pas déconner.
13: Ouais, mais bon, pour l'instant...
16: Il faut lui la faire. Putain, mais dégage, tu vas filmer quelqu'un d'autre. La personne là-haut a filmé.
13: Non, mais là...
16: Putain.
13: Calmez-vous, quoi. Qu'est-ce qu'on fait, alors? Qu'est-ce qu'on fait, là? C'était pas mal, ce soir. Mais c'était bien, non? Que t'as aimé ou pas?
16: Ouais, mais à part que... Monsieur.
13: Tu crois qu'il y avait David? David, Louis, Gérard, tu vois, c'était eux?
16: Bien sûr.
13: Hein?
16: Bien sûr.
13: C'est qui c'est qui ramène?
16: Ben, dégage!
13: Arrête!
16: Tu vas pas me faire chier!
13: Tu sais qui c'est, Caramel? C'est un mec de la loco.
16: Ben, je m'en doutais.
13: Tu sais qui c'est? Je crois que c'est Olivier, l'organisateur des soirées.
16: Je pense pas.
13: Si.
16: J'aurais reconnu sa voix.
13: Qu'est-ce que... On fait quoi, alors, la semaine prochaine?
16: Comme je dis, débat sur fun et puis sur moi.
13: Mais qu'est-ce que tu vas faire, un débat sur fun? Qu'est-ce que tu vas poser comme question?
16: Moi, je les ai pas, là.
13: Mais non, mais t'as toujours des questions?
16: Non,
13: mais...
16: non, on va faire... je vais changer.
13: Qu'est-ce que tu vas faire à la place?
16: Je vais voir, je passe... Je t'appelle...
13: Ce qu'il faut, c'est passer. Il faut que t'aies plus de nanas.
16: Ben, mais là, j'ai demandé 6 nanas. On en avait 2.
13: C'est normal. T'as vu comment tu gueules? Comment tu veux qu'il y ait des nanas?
16: Mais... Pourquoi j'ai la pomme...
13: Mais le problème, il est pas là, c'est que comme tu gueules tout le temps, comment tu veux que les nanas aient envie d'appeler? Les nanas, elles écoutent la radio, elles ont pas envie de te parler.
16: Il
13: hein.
16: Y en a une, elle a pas appelé ce soir, ça me fait bien plaisir.
13: Mais elles ont pas envie de te parler, les nanas. Hein. C'est normal, t'arrêtes pas de gueuler.
16: Qui s'est fait passer pour moi?
13: Quoi?
16: Qui c'est qui s'est fait passer pour moi hier?
13: Mais c'est toi hier, non. Arrête tes conneries, Gérard.
16: J'étais pas dans la cabine hier.
13: Arrête!
16: Dégage!
13: C'était dans la cabine hier.
16: Non.
13: C'est toi qui parlais hier.
16: Si, c'était toi.
13: C'était toi. Bah, mentor, à tes conneries. Moi, j'aime pas. Non, mais j'aime bien qu'on déconne, mais tu faut pas que tu fous de ma gueule.
16: Je vais te dire une chose. Que hier, j'aurais voulu m'appeler, tu me l'aurais dit.
13: Mais
16: c'est
13: arrête,
16: pas moi qui ai descendu.
13: T'es pas passé à l'antenne lundi, tu devais pas être à l'antenne, t'es pas passé à l'antenne.
16: Lundi, je me suis endormi.
13: Ouais, c'est ça.
17: T'as pas oublié que c'était toi hier?
13: Arrête, attends, on va reprendre l'antenne, c'est parti. C'est reparti.
16: Tu dégages avec ta caméra, je te veux plus non plus.
13: Hein? Bah tiens, prends le micro-casque pour démarrer. C'est bon?
18: 1, 2, 1, 2.
13: Des micro-casques que je m'entends pas, toi, dans le casque, comment ça se fait? Allô, attends, viens là. Je m'entends pas, là. Est-ce que ça passe à l'antenne? Si oui, il faut qu'on me le dise, j'ai pas de retour dans le casque. Est-ce que ça a coupé? Ah, il y avait un problème, d'accord, ok. Ah bah voilà, ça reprend, tiens, on prend. De toute façon, ça va reprendre, là.
17: Vite, ça reprend dans 10 secondes, vas-y.
19: Allô? Allô.
17: Tu parles tout seul, vas-y.
19: Bon, il n'y a plus personne à l'antenne maintenant?
17: Mais non, mais tu parles tout seul, tu fais un monologue.
13: Si, c'est bon, Gérard.
19: Donc, la conclusion sur les deux débats, bon, ben, apparemment, il y a eu un peu de gueulante parce qu'il y a eu les mêmes, et puis le caméraman qui arrête pas de me faire chier, ben, là, je suis avec lui. Arrête, s'il te plaît, merci. Donc, la conclusion, la semaine prochaine, le prochain débat, je peux pas vous les annoncer encore parce que je les ai pas en tête. Je pense que... Merci. Bah, c'est bon, là?
17: Viens là.
19: Ok. Attends.
17: Voilà.
19: Monte dessus, ça fera de la musique. Dégage.
17: Pas trop près.
19: Donc, la semaine prochaine, les débats, je les ai pas prévus.
13: Putain, mais c'est quoi ce cirque?
19: Prends.
17: Putain,
13: allô?
17: Sur
13: non, ça marche.
19: Donc pour la semaine prochaine. Ben oh, c'est bon. Donc la semaine prochaine, les débats, je les ai pas en tête et vous les aurez peut-être lundi. Les ovnis. Est-ce que vous avez vu des ovnis dans votre vie ou des extraterrestres?
17: Ouais, c'est bon.
19: Oh là là. Moins fort le son. Arrête un peu toi. Allez, moi prends-moi un café. Je retourne dans les studios.
13: Eh, va te faire enculer, ça t'entend ça?
19: Va te faire enculer.
17: Je suis ton chef.
19: S'il te plaît. Vas-y. Arrête avec ta caméra toi, abruti. Truc.
13: Fais un monologue vite pour terminer, reste 2 minutes.
19: Bon, monologue, je vais reprendre ma souris en antenne et puis Julia. Ouais. Et puis, je vous dis à jeudi prochain, ou peut-être dans la semaine, si...
17: Bah, il y aura une petite histoire.
19: Ouais, une histoire. Quelle est la différence entre... Merci pour le son. Punaise. Trouduc.
12: Bon, t'arrêtes. Bon, hey, pourquoi un caméraman est si con?
17: Pourquoi?
12: Un caméraman est si con. Aussi con que lui, il n'y a pas. Il n'y en a pas, hein. On en prend un tous les jours. Putain, mais c'est quoi ce cirque?
17: Raconte-leur une. Attends, raconte-leur une histoire, c'est un peu qui fait peur.
12: Ouais, je vais voir ce que j'ai. Putain, j'en ai. Non, mais c'est bon. C'est bon, c'est bon, c'est bon, c'est bon. Donc, ben, vous allez retrouver Morgane pour la nuit sans pub.
17: Histoire, raconte une histoire.
12: Mais j'ai pas d'histoire. Oh. Mais c'est quoi là. Un singe dans une bagnole.
17: C'est pas, c'est quoi?
12: Ben, parce qu'il cherche des bananes pour pouvoir bouffer dans la nuit. Comme Philippe. On dirait un vrai singe avec sa caméra.
17: C'est Cyril, lui.
12: Hey, tu veux une banane? Tu montes aussi, là où il y en a, ils sont à Bronde. Allez, les gars, tu me ramènes un café, s'il te plaît, chef. Allez, je retourne dans les studios. Je vais vous laisser avec... putain, mais c'est quoi ce cirque? Oh, putain, la mouche, ta gueule. Donc, je reviens dans les studios, donc... qu'est-ce qu'il me fait, lui, là? Mais c'est bon, toi, avec ton truc, voilà. Allez, hop. Donc, je reprends ma place. Hein.
17: Ouais, j'arrive.
12: Donc, on disait que... oui, ben, vous allez retrouver Morgane pour la nuit sans pub. Donc, après 6h, 9h, vous allez retrouver Lorenzo et Ginny. Et après, ben, 18h, 20h, c'est qui?
18: Je sais pas, tu dois savoir, Gérard.
12: Non, je sais pas, je...
18: 18h, 20h. C'est vrai que c'est en plus, c'est une horaire, c'est vraiment un horaire.
12: Bon, 19, 20h, c'est Eric et Ramzy.
17: Ah, Eric et Ramzy.
12: Ta gueule, toi, va te faire sauter. Ça ira plus vite. 20h, 22h, le doc. Le doc avec Arnold.
18: C'est 20h, 25h.
12: Non, 20h, 22h, le doc Arnold, et 22h, minuit, Max, le Star System, et bien sûr, le résumé. Dégage, toi, je te ferai pas un bisou, parce que tout à l'heure, tu vas te prendre une baffe dans ta gueule. Voilà, tu l'as eu, ça t'apprendra. Donc,
18: Gérard, une petite histoire drôle, pour finir.
12: Ah, putain! Mais dégage, nom de Dieu!
18: Gérard, conclue ton débat, là.
12: Non, mais ça y est, il est...
18: Une dernière histoire. Nom de Dieu!
12: Fais gaffe, j'ai la plaque, alors arrête tes conneries. Bon, allez, sur cessons de rigoler, donc 22h minuit, vous allez retrouver Max avec, bien sûr, le résumé de ce qui s'est passé ce soir.
18: D'accord.
12: Et bien sûr, il y a des places à la loco, et n'oubliez pas que Max sera en Belgique ce week-end. Donc, je vous souhaite une bonne nuit, je vous retrouve la semaine prochaine pour des nouveaux débats.
18: C'est quoi, les sujets?
12: Je ne sais pas, je ne les ai pas en tête encore. D'accord. Pour l'instant. Donc,
18: il y a les ovnis, en tout cas. Il y a les ovnis.
12: Ouais, il y a les ovnis. Bon, quand il arrêtera avec sa caméra, il me fera signe, lui. Donc, on va conclure avec ce qu'on avait prévu.
18: C'est quoi?
12: Le fameux remix. Monsieur Star
20: System. Mais dans ces cas-là, tu dis à Manu qu'il mette autre chose au cœur en premier, d'accord?
21: C'est comme toi, quand on décrit une lettre, c'est fils de mon oncle Gérard. Hein.
22: Voilà.
20: Donc,
22: voilà, moi, mon
20: alors, Pierre, bon. 25 ans de Limoges, hein.
22: Ouais,
20: donc, 89 enfin, FM.
22: À côté de Limoges, hein, pas loin.
20: Ouais, ben, c'est pareil, c'est 89.
22: Ah, mais c'est pas pareil, quand même.
20: Alors, ouais, donc.
22: Bah, écoute, ouais, bah, t'as balancé le problème, là, comme ça. Moi, mon problème, c'est que j'ai un nom compliqué.
20: Mmh. Bah, ça se voit, hein,
22: entre mon prénom et mon nom de famille, qu'on va pas répéter. Donc, ouais, voilà, quand même. Deuxième fois, ça fait deux procès.
20: Ça, c'est Fildar, c'est pour moi.
21: Non, c'est pas moi, c'est Gérard.
20: Ouais, t'as raison, Fildar. Je t'en viens de ma gueule.
21: Je suis bon.
20: Allez.
22: Le problème, c'est donc que j'ai eu une scolarité difficile parce que j'étais la risée de mes camarades. Parce que voilà, c'est pas drôle. J'ai été un martyr toute mon enfance, donc j'en suis arrivé à un stade où je me demande si je vais pas changer de nom.
20: Mmh,
22: donc j'aurais voulu savoir deux choses. Premièrement, est-ce que tu connais les modalités de fonctionnement pour changer de nom? Et deuxièmement, est-ce que tu ou est-ce que vous, parce que Sandy peut s'exprimer aussi bien sûr, pourriez me conseiller un nom? Parce que j'ai pas trop d'idées, quoi.
21: Gérard, juste avant que tu répondes, excuse-moi, j'ai entendu dire qu'avant tu t'appelais Touzin. C'est vrai ou pas?
22: Oui, je m'appelais Touzin.
21: Non, pas toi, Thierry Pierre-Yves, c'est Gérard qui s'appelait Touzin.
20: Non, mais je répondrai pas à...
21: De toute façon, j'ai une offre parce que ça faisait bizarre. Véronique Touzin.
20: Et ta sœur, elle s'appelle trou du cul sans poil.
21: Ironique tout ça.
20: Alors, déjà pour commencer, ouais. Là ça va être compliqué parce que...
21: Donc c'est faux, t'as pas changé de nom, tu t'appelais...
20: Merde.
21: Tu t'appelais pas Touza.
20: Putain, mais t'es grave toi. Hein.
2: Mais je pense que pour bon, ça c'est pareil, il faut qu'il aille à la mairie. Mais,
20: voilà.
2: Mais je pense bravo, qu'il faut le faire avant tes 18 ans quoi.
20: Non mais il a 25 ans maintenant. Ouais, 25 ouais. Ans,
21: donc, Merde.
20: Ouais. C'est... Non mais...
21: Donc là,
20: c'est
21: bah, il bidouille.
20: En fait, non, tu peux quand même te renseigner auprès de
2: mais c'est ses parents qu'il faut qu'il change de nom.
20: Non mais attends, déjà, faut que...
2: Faut qu'il demande à ses parents.
20: Des parents qui aillent avec toi en mairie,
2: ouais.
20: Au service des états civils, donc au truc des actes de naissance. Mm-hmm. Et là, ça va être compliqué parce qu'il y a toute une démarche à faire en mairie, en préfecture.
22: Tu connais des trucs. Hein,
20: non, mais attends.
21: Tu l'as, toi, acte de naissance?
20: Bien sûr, je l'ai, espèce d'andouille. je suis comme tout le monde. Moi, je sais quand je suis né, à quel jour que je suis né, oh, c'est tout.
21: C'est bien.
20: Je suis pas comme toi qui est né dans
21: c'est
20: une
21: pas grave, vas-y.
22: Bon, alors continue, je suis avec mes parents à la mairie. Là.
20: Bon, donc après.
21: J'espère que bien la
2: mairie. Non, la mairie est fermée à cette heure-ci.
20: Non, hein. Non, mais je
21: pense que. Oh, bon, ouais, sans bon,
2: ça. Faut pas prendre les gens pour des andouilles. Hein.
21: Ah, génial.
20: Non, mais quand tu iras en mairie, c'est-à-dire ouais. Avec tes parents en semaine.
22: Ouais.
21: Donc, il y a des jours fériés en ce moment.
20: Il n'y a plus de jours fériés, espèce d'andouille.
2: Si, au mois de juin.
20: À part le 1er juin et la Pentecôte. Tu fermes un peu ta gueule, toi, gros pas.
3: Enchanté.
20: Oh là là.
22: Bon, vas-y, bon, alors, je suis à la mairie avec mes rentes, là, vas-y.
20: Ouais, donc déjà, faut que tu ailles l'accord de tes parents pour changer de prénom, parce que normalement, ça se fait pas comme ça.
22: Ouais, mais alors attends, moi, ce que je veux savoir, si moi je change de nom, est-ce que les autres membres de ma famille, est-ce que mes parents, par exemple, ils changent de nom?
20: Non, c'est ceux qui vont me donner l'accord de pouvoir, si oui ou non.
2: Mais si, Gérard, que les parents changent de nom.
21: Bien sûr,
20: c'est lui qui veut changer de nom, c'est pas ses parents.
22: Mais regarde, par exemple, j'ai un frère et une
2: soeur. Ils ont le même nom que lui.
22: Est-ce qu'eux, ils vont changer de nom, mon frère et ma soeur?
20: Ben, s'ils veulent changer de nom, ils vont faire comme toi. Mais le problème va être plus grave, parce que là, c'est, je te dis, c'est la mairie, et après,
22: on est toute une famille, en fait, à porter des noms compliqués comme ça. Donc, tu vois, j'ai des oncles et des cousins qui voudraient bien changer de nom aussi, quoi.
2: Mais vous portez le même nom.
22: Bah oui, forcément.
20: Mais ouais, mais pourquoi tu veux changer de prénom? C'est ça, ils n'arrivent pas à comprendre.
22: Parce qu'en fait, je suis trop traumatisé de mon enfance parce que c'était trop dur.
20: T'as été traumatisé?
22: Ouais, voilà, exact.
20: Mais dans quel sens? Bah, disons,
22: je sais pas, moi.
20: C'est perso,
21: c'est pas ton problème.
22: Sens, là, c'est personnel. Quoi.
20: Non, mais attends, dans ces cas-là, putain, c'est pas la peine d'essayer de vouloir t'amuser à me saccager le truc. Alors que j'essaye de savoir un peu plus le pourquoi de la situation.
2: Ouais, mais si,
20: tu peux pas changer de prénom du jour au lendemain comme ça. Attends,
21: réfléchis. Quand t'étais petit, toi, quand t'appelais mon petit cousin, viens là, il pensait des pierres, t'étais traumatisé,
2: mais il veut peut-être pas en parler aussi, hein.
21: Bah ouais,
2: mais personnel, il veut peut-être pas trop dire d'avoir des problèmes avec sa famille ou quoi que ce soit. Hein.
21: On rentre pas dans l'intimité des gens, Gérard, tu leur fous la paix, tu les laisses chez eux.
20: Mais ils appellent pas et puis c'est tout. Vous me faites chier, les gros
22: bras.
20: Vous êtes de feignasses quand c'est nous qui menons.
21: T'as une heure, tu déranges le pauvre Pierre-Yves là, il est
20: chez lui. Mais attends, celui qui a appelé, c'est pas moi.
21: Dans mon cul, ouais.
20: Ouais, c'est ça.
2: Pour finir, va pas à la mairie et puis essaye de te renseigner au service de l'état civil, quoi.
20: T'inquiète pas, t'arriveras pas à changer. Non, comme ça. Hein.
22: Alors attends, mais la deuxième partie de la question.
20: La deuxième partie, la première, Sandy vient de te le dire, la deuxième partie, je te l'ai dit depuis tout à l'heure, sur le rabat.
22: Qu'est-ce que tu me conseilles comme nom? Roberto, Paolo, j'en sais rien, moi.
20: Mais non, mais ça, les prénoms, c'est toi qui verras avec tes parents, de toute manière. On te dit d'aller en mairie.
22: C'est trop désagréable, laisse-moi parler à Sandy.
20: Ouais, ça va être si joueuse, toi, d'accord?
22: Sandy, qu'est-ce que tu me conseilles, toi, Biquette?
20: On vient te dire, c'est pas ta Biquette, d'accord? Tu fermes un peu ta gueule, tu vas te moi, je t'ai dit, les démarches à faire.
22: Vas-y. Qu'est-ce que tu me conseilles, toi?
20: Putain, mais je t'ai dit, j'ai les démarches.
2: Non, mais il parle du nom de famille. Hein.
22: Je parle du prénom comme si t'avais un enfant et que tu choisissais le prénom, tu vois, c'est pareil.
20: Putain, mais on y a dit que c'est à lui de choisir un prénom, nous on peut pas lui donner le prénom.
2: Tu peux t'appeler Dupont, je sais pas, moi.
22: Non, mais je veux un prénom, moi j'avais pensé, je sais pas, un truc genre Eric Jeangland, un truc comme ça.
20: Bah, bien sûr, pourquoi pas Eric Tabarly non plus.
22: Est-ce que je pourrais m'appeler Gérard, par exemple?
20: Non, ça,
21: Gérard, tout ça, c'est bien.
22: Est-ce qu'il y a un copyright? Parce que je suis sûr que si je m'appelle Gérard, j'ai de l'avenir. Hein.
20: Mais c'est ça, tu as
22: une carrière toute tracée dans la vina.
20: C'est ça, t'as raison.
2: Sinon, ce que tu fais, tu t'appelles Georges Dumas et puis c'est tout. Voilà.
20: Pas Alexandre Dumas.
2: Je sais pas si ça existe, mais bon.
20: Si, non, Alexandre Dumas, pourquoi pas aussi?
2: Non, j'ai dit Georges Dumas.
20: Non, mais.
22: Non, regarde, par exemple, regarde, on va changer la question. Gégé et Sandy, si vous aviez un enfant, vous l'appelleriez comment? Comme ça, ça va m'aider, ça.
2: Moi, je l'appellerais Célia si c'est une fille, et si c'est un garçon, je l'appellerais Jonathan.
22: Jonathan, attends, je vais avoir l'air d'un con si je m'appelle Jonathan.
20: Mais alors, pourquoi?
22: Parce que c'est un prénom de gogol.
2: Non.
3: N'importe quoi.
8: Un prénom de boys band.
2: Mon petit cousin, il s'appelle Jonathan, donc.
8: Ah bah, c'est bien ce que je dis.
2: Ah bah
3: c'est un gogol. Alors sur ce,
8: j'ai pas dit ça.
3: C'est
21: toi qui dis ça tout ça.
8: Moi je parlais de boys band.
3: Fildar, s'il te plaît. Quoi, tu te calmes un petit peu avec ça parce que tu commences à me les casser sérieusement depuis tout à l'heure.
21: Je te dis rien de mal.
3: Ah ouais, non, moi je te le dis.
21: Tu caches ton prénom pour pas, enfin ton nom pour pas.
3: Bon,
2: faut manière... pas que ça se repérer. Hein.
3: De manière, le seul conseil qu'on pouvait te donner c'était ça. Hein, et...
8: Ouais,
3: et
8: attends, après si je me marie, ma femme elle va porter quel nom, le nouveau ou l'ancien?
3: Elle va porter. Ah mais ça, de toute manière.
21: Chaud.
8: Ouais, mariage là, quand même. Mariage.
2: Attends, un nouveau, hein.
8: Le nouveau, t'es sûr?
2: Ah bah oui.
3: Mais ça sera logique, marqué, hein. Ça sera marqué sur l'acte de naissance, mais comme on te dit, mm-hmm. faut que tu ailles au service des états civils,
8: ouais.
3: Et après, il faudra que tu ailles en préfecture. Et en préfecture, t'es pas sûr de pouvoir changer de prénom dans l'année, hein, parce que c'est pas évident, et en plus que ça va être les vacances.
2: Et ça va être long, hein.
3: Et ouais, c'est pas évident, parce que ils vont te demander pourquoi, ils vont demander à tes parents pourquoi que c'est décidé comme ça. Donc tes parents vont être forcés d'expliquer la situation et tout. Ouais. Je veux dire,
2: Surtout qu'il y a d'autres dossiers à traiter avant, les mêmes problèmes que toi, hein.
3: Non, mais ouais, ça, mais les trucs des prénoms, je pense que t'aurais dû t'y prendre vachement en avance, hein.
2: Déjà, t'aurais dû t'y prendre.
8: Je réfléchis quand même, ça
3: se passe. Ouais, mais attends,
2: t'aurais dû t'y prendre avant 18 ans quand même. Hein.
8: Tu crois?
3: Ouais, ah, parce que là.
8: 18 ans, tu vois, ça allait encore. C'est après que c'était le plus dur en fait.
3: Ouais, mais t'as
2: pas voulu changer de prénom avant 18 ans, mais après 18
8: voilà,
2: ans.
8: Voilà, c'est vers 20 ans que ça m'est venu. Ça fait 4-5 ans, quoi, à peu près. Ouais.
2: Ah, d'accord.
8: Ah, ouais, ça m'est venu sur le tard, quoi.
21: T'as changé à quel âge, toi, Gérard?
3: Moi, j'ai rien changé du tout.
21: T'as changé tous un à quel âge?
3: Mais toi, t'as changé connard à quel âge?
8: Attends.
3: Ouais, on t'écoute.
8: Ouais, je voulais savoir, Sandy, est-ce que toi, t'aurais pas honte, par exemple, de porter le nom de Gérard, si un jour vous mariez, par exemple, tu vois?
2: Non, pas trop, ça me dérangerait pas, non, parce que bon, tu sais, moi non, ça me dérangerait pas.
21: T'appellerais cousine, alors, non?
2: Non, madame...
3: Oh. Mais quoi? J'ai rien dit!
9: Oh, le chaud! Oh, le chaud! C'est vraiment une pute, dégage!
21: Mais c'est rien dit!
9: Dégage! Dégage!
21: Mais quoi?
9: Dégage!
21: J'ai rien dit!
9: Dégage!
21: T'as demain,
9: c'est studio.
8: Il est dedans là, c'est nous.
9: Il a dit.
21: J'ai rien dit. Dégage, c'est studio. Touzine, j'ai dit.
3: Mais oui, Touzine.
21: Non.
3: J'ai dit Touzine.
21: Non, Touzine.
3: Récoute bien la DAT, tu vas voir que t'as pas dit ça.
21: C'est chaud.
3: Bon, enfin,
21: c'est quoi la finalité de votre conseil de merde?
3: Conseil de merde, surtout.
21: Non, Sandy, elle a super bien
8: dit. Sandy, elle a assuré ça.
2: Et pourtant, je suis fatigué.
3: Toi, t'as rien fait du tout au standard. Alors toi, tu ferais mieux de t'écraser. Tu m'as donné de la merde.
21: Non, bien Sandy, bien bossé.
3: Oh. Hein, alors moi je t'emmerde.
21: Bon, on finit avec
3: Et donc, pourquoi? Bon, de toute manière, ce qu'on t'a dit, ben, ouais. T'essayes de voir pour déjà que t'ailles l'accord des parents. Si t'as pas l'accord des parents, tu pourras pas faire ça comme ça. Hein.
8: Et donc, je vais à la préfecture, tout ça.
3: Ben ça, tu seras convoqué, mais attends, parce que le temps que...
21: C'est où, à la mairie ou à l'église, hein, c'est...
3: Faut que t'ailles le temps que t'ailles l'accord de...
2: Et demande l'accord de tes parents s'ils sont d'accord. Hein.
8: Ah, mais ils sont d'accord, y a pas de problème.
2: Ouais, bah, y a pas de problème, alors.
8: Ouais. C'est vrai, c'est pas toi que je demande l'accord de mes parents, je suis...
3: Non, parce que faut...
2: S'ils sont pas d'accord de changer de nom...
8: Non, je suis un grand, maintenant, je l'ai pas...
3: Ouais, mais dit, d'accord hein. Non, mais le problème qui est, ouais. C'est qu'au moment de rechanger de prénom, eux, ils vont demander s'ils sont d'accord de prendre pareil.
8: Je rechange pas, je change tout court.
3: Ouais,
8: je dis rechanger, moi, je change
3: tout
8: court.
3: Ouais, mais est-ce que tes parents vont être d'accord? Parce que je te signale, on te l'a dit.
8: Mais
3: on
8: t'a dit oui, ils sont d'accord.
3: Mais on t'a dit, ça va être trop long, tu pourras pas...
8: Pourquoi?
3: Il y a trop de passages.
2: Donc voilà ce qu'on
3: On va te souhaiter une bonne soirée.
8: Bah, je vous remercie, merci.
2: Voilà, bonne soirée à toi.
8: C'est merveilleuse.
3: Voilà.
8: Gérard, il faut bosser un peu plus, mais ça...
3: Ouais, t'as raison,
21: pas de diplôme.
3: T'as raison. Depuis 6 ans que je suis avec Max,
8: j'en connais un peu plus.
3: Ok, toi-même, bouseux.
8: Bonne nuit, Tocard.
3: Ouais, bah va te faire foutre, Thierry. Allez, on va s'écouter pour
21: toi. Maintenant, tu peux dire au revoir.
3: Donc, Max, samedi, il sera à... Bah là, je m'en souviens plus.
21: Au Rolet des Deux Boules.
3: Ouais, ça se trouve où?
21: Bah, c'est...
3: Pontoukoubo.
21: Samedi, il sera au Number One à Belfort.
3: Donc.
21: Hein, c'est à côté de Montbéliard, de Mulhouse, de Vesoul, de Besançon, d'Épinal et de Touzain-sur-l'Isle.
3: T'as raison, connard. Donc alors allez-y nombreux et puis
21: nombreuses surtout.

0: encore. Alors, non, mais attends, l'autre qui s'amuse à balancer, elle s'appellera Madame Cousine. Hein. Enfin, c'est... Qui a dit ça?
1: Non, lui, là. Non.
0: Tu permets, tu réécoutes la DRL. Non, c'est lui.
2: Mais non, c'est lui.
0: Et puis là encore. Et t'as réécouté la DAP, tu vas voir. Hein? Alors si c'est pour faire des conseils et que vous me les saccagez, c'est plus la peine.
2: Ah non, mais on fait plus, hein. C'est pas la peine. Hein. Moi j'ai écouté tout à l'heure, c'est une catastrophe.
0: Hey, l'autre, je te demande, toi Manu, de me le réveiller là, le gitan. Tu veux devenir gitan? Tu m'as dit, ouais, il est bien en forme et tout.
2: Ça, tu l'avais dit.
0: Deux minutes, tu t'avais dit, je le sentais pas.
3: Et il a décapité une poule, j'y peux quoi, moi.
0: Non, mais même, c'est pas parce qu'il a décapité une poule, n'empêche, il a été balancé des trucs qui se balançaient pas à l'antenne. Comme l'autre, qui veut faire avoir des problèmes à son père. C'est pareil.
2: J'y peux rien, moi, t'as pas dit.
0: Non, mais attends.
2: T'es mauvais.
0: Moi, je vais te dire une chose. L'autre, je le sentais pas du tout. Je l'ai dit à Max, je le sens pas. Et ça a pas loupé. Et je t'avais dit de me
3: venir en... Sandy, elle s'en est super bien ouais. Avec le gitan.
0: Mais oui,
3: gitan.
0: Je le sentais pas. Je le sentais pas, fallait pas me le laisser.
2: Et pourquoi tu l'as pas dit?
3: T'en es bouché aussi.
0: T'avais bu.
2: Non, t'as dit je vais voir.
0: Je vais voir, et en fin de compte, il a carrément...
2: Qui
0: carrément...
3: Marcelito, le gitan.
0: Lui, là. Attends, 18 ans, il a des problèmes, il veut devenir gitan, il a des copains qui braquent des bagnoles et tout ça. J'ai dit, allez hop, au revoir,
2: tu l'as pas passé.
0: Allô? Si, on l'a passé, mais on l'a pas gardé longtemps.
2: Tu ne pas le passer.
0: Ouais. Je l'ai pas gardé longtemps.
2: Pourquoi? Ouais, quoi d'autre encore? Qu'est-ce qu'il y a comme problème encore?
3: Je l'ai au téléphone, là, Marcelito.
0: Non, moi, je le prends.
2: Il est à Nanterre,
0: après. Par la suite, ça a été.
2: Il est passé à Nanterre.
0: Ouais, c'est ça.
2: Il nous attend.
0: Ça, t'as raison, fous-toi bien de la gueule du monde, toi.
2: Putain, mais les mecs, on peut pas travailler comme ça.
0: Non, mais moi, je travaille plus avec toi.
2: Ça finit. Et moi, j'avais entendu dire que t'avais changé de nom, que tu t'appelais Touzin avant.
0: Ouais, c'est ça, et ta mère, elle s'appelle comment? Elle s'appelle Suce-moi la bite, c'est ça?
2: Bah, ça vient peut-être arriver, ouais.
0: Ouais, ben...
2: Peut-être pas la tienne, mais bon.
0: Ouais, ben, heureusement.
2: Bah, pour elle,
3: elle est
2: pas malade, donc...
0: Surtout quand vous me passez des mecs que
2: ben je vois. Ouais, c'est dommage.
0: En plus, l'autre 17 ans et demi, vous me mettez une nana qui a 17 ans et demi, alors que vous savez très bien que la nuit, on passe pas des jeunes.
3: C'était pour son anniversaire.
0: Mais merde, combien de fois qu'il faut le répéter que je veux pas de jeunes dans les émissions. Alors, dans les débats, vous me trafiquez des âges et tout ça. Attends, quand tu me mets un mec de 12 ans dans un débat, tu crois que je reconnais pas la voix? Attends, il faut arrêter, là. Hein? Moi, si ça continue, là, à la fin du mois, il n'y a pas de débat.
2: Non, mais le problème, c'est que mineur, en plus, il sait qu'il va avoir des problèmes, Gérard, tu le sais.
0: Et l'autre,
2: tu vas avoir des problèmes, hein, je te l'avais dit avec les mineurs.
0: Et toi, qui n'as pas été capable de me gérer le mec avec son père qui a des problèmes. Celui qui est maire de Paris, non mais attends, tu te rends compte aussi toi?
2: Putain, mais
0: c'est toi, tu prends des mecs comme ça.
2: T'as prends des risques insensés.
3: T'as pas réussi à la.
0: Mais ouais, mais attends, mais moi, qu'est-ce que vous voulez que je lui donne de conseils?
2: Eh ben,
0: j'allais pas risquer aussi que
3: le flic. Elle est au flic.
0: Mais alors,
3: il est en train de avec des preuves aux emplois fictifs.
0: Mais alors, il a qu'à y aller au flic. S'il a des problèmes, il a qu'à y aller.
3: T'as eu qui ce soir?
2: Tu l'as pas dit.
3: T'as eu qui?
0: On a eu le soi-disant le fils de.
4: Du maire de Paris.
2: Vous avez pas dit son nom, moi j'espère, au mec.
5: Non.
4: Déjà, il nous l'a pas dit son
2: nom. Le nom de qui? Du maire de Paris, là, en ce moment?
4: Ouais, de son père.
0: Non, mais son nom, c'est Jean-Christophe, il l'a balancé à l'antenne, ce
2: non, son prénom, mais on connaît pas son nom de famille, j'espère.
0: Non. Je vais te dire, on sait qui c'est, qui je savais qui c'était.
5: Libéré.
0: Pas le gars-là, mais le maire, je savais du tout qui c'est qui c'était, moi.
2: C'est qui?
0: Ah non, mais...
2: Ah, tu connais son nom?
0: Bien sûr,
5: tu sais. Libéré.
0: Ah, mais ta gueule, voilà. Voilà, t'es vraiment une pute, toi, pas fini, là.
3: Ouais, tu veux pas reprendre le petit gitan alors?
0: Non, moi ouais, terminé.
2: Tu le laisses au pilet, prends le temps comme ça. Tu lui dis au revoir et puis basta.
3: Bon bah ils disent bien Marcelito, hein. Bonsoir.
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1: Donc on va demander aux auditeurs de nous appeler au 0825 08 5000. Il y avait du courrier également pour toi, je ne sais pas si tu veux qu'on en parle.
2: Bah si c'est pas des conneries, oui, si ah non, c'est non. Des conneries, non.
1: Non non, du courrier à part quelques photomontages plutôt sympathiques qui t'ont été envoyés dans le personnage de Matrix.

0: Non, des trucs.
1: Ça va. Ouais. Des photos montage sur le net. Non, mais rigolo, bon esprit quand même. C'est pas bien méchant.
2: Non, mais pas mal, Matrix. Ouais, bon, ça, c'est encore mieux. On va encore mieux. Bah, pourquoi pas? Bah,
0: ouais, donc, pas mal.
2: Truc dans la planète des singes, pourquoi pas? Bon, l'autre, bref. On va pas.
0: Il y a par exemple, tiens, un courrier de Franck sur le mail qui dit afin de gagner du temps dans ton émission, ne pourrais-tu pas demander à Gérard, lorsqu'il lit ses poèmes, de ne pas dire ma princesse, je te fais des bisous ici, ma princesse, je te fais des bisous là. Il pourrait directement dire ici et là, ça irait plus vite.
2: Bon, ça poubelle, hop.
0: Non, t'as pas envie de répondre à ça, quoi.
2: Non, bah, de toute manière, je lis les poèmes comme j'ai l'habitude de les faire, et puis c'est tout, hein, terminé.
0: Voilà. Il y a eu deux messages assez sympathiques trois messages, par contre. Ça serait bien que tu les lises en direct et que tu puisses lui répondre. C'est moi qui les ai sélectionnés.
2: Alors.
0: Mets un peu de lumière, s'il te plaît. Jérémy, comment? Je sais plus ton prénom, stagiaire. Pantoufle.
3: Babouche.
2: Alors, par cette présente, je vous adresse mon profond dégoût. Rien de plus abject que de bafouer la mémoire d'un illustre poème, héros au sourire de si doux, dont seule brillante l'œuvre d'Hugo côtoya la gloire. Vos poèmes sont une insulte à mon adieu et à notre histoire. Cessez cet exécrable tumulte avant qu'il ne soit trop tard. Si je vous entends à nouveau un soir, je descends à Nanterre te faire taire, connard. Voilà, point final à la ligne. Et c'est qui, celui-là? C'est Jean... Non, mais c'est qui?
0: Si, un dénommé. Attends, il y a son adresse, non? Il n'y a pas un truc, non?
2: Non, c'est un dénommé Jean-Guy Baudelaire. Celui-là, ben, j'ai... Oh là,
0: approche le micro, tiens, devant ta bouche, s'il te plaît. Joli garçon. Non, mais approche-toi. Voilà, qu'on t'entende bien.
2: Eh, celui-là, il est un peu long à lire, hein.
0: Ouais, mais lis comme ça, tu vas voir, ça va être sympa.
2: Alors, je rentre tout juste du collège et je profite de l'absence de ma mère pour t'écrire « Je suis nu ». Après... Ta voix m'excite et je me caresse sensuellement et son de celle-ci. Quelle sensation magnifique, je mouille comme une belle salope et les idées les plus perverses me viennent à l'esprit. Je me remémore mon rêve de cette nuit. Tu me le prenais comme un sauvage à l'arrière d'un camion.
0: Carrément.
2: Mes voisins peuvent témoigner. J'ai rarement été aussi excité. En tout cas, mes gémissements ont dû me réveiller plus d'un. Ont dû en réveiller plus d'un.
0: Ah ouais, ça c'est.
2: Je me masturbe de plus belle alors que mon passage préféré approche. Mon passage préféré approche. Qu'est-ce que c'est que ça? Tu vas évoquer mon prénom à l'antenne et pour la troisième fois, je vais atteindre l'orgasme. Comment pourrais-je te remercier sinon en te rencontrant afin de te sucer comme une petite chienne? Ça, je sais pas. Je suis infiniment reconnaissant de tout ce plaisir que tu m'as.
0: Ah, la petite pute.
2: Que tu m'as. Et que tu vas encore longtemps me procurer, mais oh. je dois te laisser. Il faut que j'aille faire la toilette de ma grand-mère.
0: Elle est chaude, elle. Hein.
2: Elle a le cul, elle a le cul qui sente. Et de cette injection. Alors c'est tendrement, c'est signé Sandrine. Non.
0: Oh là, putain, lui veut te faire la boîte à caca. Hein.
2: Ouais, bon, pas pour moi. Hein.
0: Sandrine, attends, elle est chaude. Ah Simon, dis donc.
2: Après, je t'écris pour.
0: Il manque Belinda, elle est dans son bureau, je sais pas ce qu'elle fout, Belinda, mais elle est là.
2: Alors, je t'écris pour.
0: Dernier message internet encore envoyé à Gérard, je rappelle que Gérard est là pour un débat sur la monnaie unique.
2: Alors, je t'écris pour te dire mon admiration. Ah. La route n'est pas une fatalité, et tu en es l'exemple vivant. Tu es un exemple. De ce réussite au final.
0: Oh, laisse tomber, c'est un routier, c'est un con, ouais. Passons à autre chose. Voilà,
2: ouais, bon, c'était, Jean-Ferdinand.
0: Ah, il nous fait chier, ils nous font chier, les routiers, ils savent
2: ancien
0: pas écrire.
2: Routier en prison.
0: Oh, là, là, là, là.
2: En plus, c'était un tolérant.
0: En plus.
2: C'était pour toi, ça, c'était.
0: Non, c'était pour toi, c'était un message pour toi, c'était un routier. Donc, il va mal le prendre parce que tu l'as pas.
2: Ouais, on l'a pas lu jusqu'au bout, mais.
0: Ouais, tant pis pour toi, hein, les routiers entre eux, des fois, c'est la guerre, hein.
2: Ouais, mais pas toujours.
0: Non, mais on peut pas dire que tu l'as pas respecté, là.
2: Ouais, mais là, on l'a respecté quand même.
0: Alors, sinon,
2: on va les saluer quand même, les routiers. T'en as eu un en début d'émission.
0: Ouais.
2: Donc on va saluer les routiers, les chauffeurs de taxi, les agents de sécurité.
0: Sauf les routiers qui conduisent en prison, hein.
2: Ouais, mais ça.
0: Enfin, les tollards qui continuent à rouler avec leurs 33 tonnes, c'est pas la peine.
2: Hein. Non, 40.
0: Alors on a également vite fait avant qu'on aille vers le débat une demoiselle qui nous a envoyé une photo qui est magnifique, hein, d'ailleurs. Hein. Je suis très jaloux de savoir que elle a écrit.
2: Qui
0: c'était pour toi. Hein. Une certaine Magali. Je vais même l'appeler en direct. Je vais voir. J'espère qu'elle est chez elle. Hein, donc sinon on va la réveiller. Tant pis. Ça fait un peu pour ça aussi les numéros de téléphone. Hein, sinon faut pas nous les laisser. Mais ou alors sinon faut se mettre sur messagerie quand vous dormez. Et apparemment elle a kiffé tes poèmes la dernière fois que t'es passé. Et je sais pas quel âge elle a, cette petite, mais. Putain, bien foutu, hein.
2: Tu vois ?
0: Ah bah ouais, mais l'abîme pas cette photo, on va bien la garder, hein. Un sacré beau morceau, hein. Magali, je sais pas si tu nous écoutes, mais on va te... Juste pour que Gérard puisse te parler en direct deux secondes. Ça va sonner, hein. Ah merde. Allô ? Ah, j'avais pas allumé. Ah, c'est bon.
3: Bonjour ou bonsoir, vous êtes bien sur le répondeur de Mag et malheureusement...
0: On lui laisse un message, Gérard ?
3: Bon, allez, alors laissez-moi un message après le bip. Bye.
0: Ouais, salut, c'est Max. Je suis chaud comme la braise. Et avec Gérard de Suren, Gérard...
2: Ben voilà, donc on essayait de t'appeler, apparemment tu n'es pas là.
0: Bon, on lui envoie un mail.
2: Donc on va... Renvoie-nous un Meg.
0: Un Meg.
2: Un Meg. Ouais,
0: un Meg, non mais un Meg.
2: Un Meg.
0: Un mail. Voilà, un mail, pardon, un mail. Voilà. Et voilà, il va te dire juste un petit truc, fais-lui un petit poème, une petite impro sur Magali.
2: Bon, non, on verra ça plus tard.
0: Magali, j'ai envie que tu me bouffes le zizi.
2: Non, c'est bon, vas-y.
0: Quoi, qu'est-ce qu'il y a?
2: Non, quand même, on
0: Magali, ta chatte pour moi est comme une cibie, je sais pas.
2: Non ouais, non, ça non. Va.
0: On t'embrasse Magali, on te rappelle, je te rappelle demain moi, personnellement. surtout si t'es majeur, hein, d'accord, ok. Je rentrerai pas dans mes pensées, mais j'ai la dalle. Bisous, ma chérie.
2: On se met pas
0: d'où à l'appel, à la salope.
2: Non,
0: je rigole. On la rappellera demain. Hein, demain il fera beau. Donc Gérard, on va attaquer d'ici quelques instants le débat sur la monnaie unique. Mmh. Le temps que tout le monde s'installe. Karine est au 0825-08-5000. Je pense que Belinda, qui est dans les couloirs, qui a décidé, je sais pas ce qu'elle branle.
2: Bah, elle a intérêt de venir bosser, sinon elle peut repartir chez elle.
0: Donc voilà. Belinda!
2: Donc on va saluer Nounours et puis tout ça,
0: hey,
2: et puis toi pour Vulve. Voilà. Un petit message à Vulve.
0: Attends, je vais laisser un message.
4: Attends. Belinda, si tu nous entends, tu viens tout de suite, hein. T'es cerné.
0: Voilà, donc Belinda va arriver. Je pense qu'on aura également Simon. Mm-hmm. Et on aura également Babouche qui va venir également faire
2: pour,
0: l'arrêt.
2: Pour le net.
0: Pour le net ou pour l'arrière, on va voir comment ça va se passer. C'est possible que ce soit Simon qui fasse... Je sais pas comment ça va se passer. C'est toi qui décideras.
2: On
0: essaye encore les équipes. Hein. C'est pas du sûr qu'on les garde encore. Tout ça, c'est de l'essai.
2: Mais t'as trouvé le truc pour les messages sur les débats pour le net.
0: Ouais, on va trouver. Ouais.
2: Donc c'est quoi? Parce qu'on va l'annoncer quand même.
0: www.fm.
2: Ouais.
0: www.gérard.com.
2: Ah ouais, d'accord.

0: pour moi, c'est de la merde.
1: Oh, comment accueillir Jennifer, 18 ans de Marseille.
2: Bonsoir,
1: Vera. Bonsoir.
3: Salut la salope.
2: Salut la cochonne. Ouais, c'est la cochonne. Ouais, ouais.
1: On va accueillir Chloé, 22 ans de Tours.
4: Bonsoir, Gégé.
1: Bonsoir. On va accueillir David.
2: Exactement.
1: Luigi, 25 ans, Paris.
5: Ciao, les morpions, ça va?
1: Arnett, 19 ans, Bordeaux.
6: Salut, les gosailles.
2: D'accord.
1: Et Tony, 20 ans pour finir de
7: oui,
1: Paris.
7: Ouais, pour finir en beauté. Salut Coco, salut ma poule. Je limite mal ma lèvre, hein, excuse-moi.
2: Non, c'est nul. Hein.
7: Salut Coco, salut ma poule. Je fais Raymond Barthieu. Ouf, ouf, ouf.
2: Non, c'est nul aussi. Hein.
7: Mais toi, tout à l'heure, je vais te prendre
2: ah ouais, une patte,
7: tu vas voir comment ça va être bien.
2: Ah ouais, tu vas prendre combien de fois?
7: 10 fois. Parce qu'avant.
2: Je suis pas, je suis désolé.
7: Non, moi, je préfère. Avant,
2: je préfère Gérard.
1: Qui me préfère?
2: Qui que quoi? Jennifer qui te préfère.
7: C'est un peu sadomaso comme fille.
2: Et ta gueule. C'est Jennifer.
1: C'est bon là, vous avez pas commencé.
7: Ouais, vous allez rester poli et vous allez laisser parler Gérard. Ouais.
1: Déjà, tu vas commencer par te taire, toi.
7: Écoute, s'il te plaît, je suis poli avec toi, alors tu
1: faudrait te. Non, mais je te le dis gentiment, toi.
7: Oui, bah moi aussi.
1: Bon.
7: Bon, deuxième question.
1: Donc, on va commencer. Donc, le thème, c'est la fidélité.
8: Alors, moi, je me rappelle pas quelque chose déjà.
9: Gérard, moi, je préfère Fidel Castro.
8: Moi, je préfère Lassie, hein, entre nous. Hein.
2: Bon, vous allez parler Gérard. Hein. Oui, Gérard.
1: Alors, est-ce que la fidélité compte pour vous?
8: C'est clair.
9: Moi, je crois que c'est clair. Je crois que toi, tu es fidèle à ta connerie.
8: Non, mais Gérard, je pense
3: mais
8: que...
3: Mais la fidélité à quoi, Gérard?
1: La à fidélité moi. Compte-t-elle pour eux?
3: Oui, mais c'est quoi la fidélité? Moi, je m'estime si fidèle.
1: Ben, est-ce que, de toute manière, on y viendra petit à petit au terme des questions.
2: Gérard, oui.
1: Au terme,
2: d'accord. Est-ce que toi, tu es fidèle?
1: Ben non. Ça dépend avec quelle personne.
2: Non, il... Donc, il a déjà trompé.
3: Ouais, il a déjà trompé une fois sa main gauche avec sa main droite.
7: Une fois, Gérard, il a trompé son radio avec Skyrock.
9: Ouais, exactement. Avec Europe 1 aussi, avec Manet.
8: Avec Europe 1, je l'ai entendu, moi.
7: Ouais, toi aussi, Arnett, tu l'as entendu
8: sur Europe 1. Ouais, clair. Mais tu l'as appelé juste après, Tony.
7: Ah ouais, c'est vrai.
8: Exactement. C'est de la folie. Il est en train de draguer Malheur en direct.
1: Ouais, c'est ça.
7: Il voulait se taper Uber et Malheur en même temps.
1: C'est bien.
2: Bon, taisez-vous, laissez-le parler. Vas-y, Gérard.
1: J'attends que vous répondez à la question. Donc, est-ce que pour vous, la fidélité compte?
9: Oui, moi, ça compte pour moi parce que je fais la collection des points fidélité.
8: C'est le saut.
9: Ok?
1: Ouais.
2: Ah, c'est qui chez qui t'es abonné pas
7: avec 3 points, t'as une tasse, avec 4 points, t'as le code à Gérard.
2: C'est des menteurs, ça, ouais.
7: Moi, ça compte parce que quand j'écoute mes grands bas de disques, j'aime bien avoir du bon son.
9: Exactement, la haute fidélité, c'est une bonne invention.
8: Je crois que c'est clair quand même, faut le dire.
2: Est-ce que je peux prendre la parole?
1: Donnez-vous.
3: Vas-y, cochonne, parle.
1: Donnez vos noms.
3: Et taisez-vous, il y a la cochonne qui veut parler.
2: C'est Jennifer et je suis pas la cochonne. Bon, Gérard, t'as vu comment il parle?
3: Attends, Jennifer, tu m'as dit que t'étais une salope en antenne, tu me l'as dit.
2: J'ai jamais dit que j'étais une salope, pauvre con, là.
7: Elle
2: parle à Florent.
1: Gérard, on se calme.
8: Bon, tu vas rentrer chez toi, la cochonne, et puis tu vas
1: te. Bon, déjà, les cums, vous allez la fermer.
2: Voilà, vous taisez Gérard. T'as vu comme il me parle?
1: Bon, alors je t'écoute, Jennifer.
2: Jennifer. Alors pour moi, la fidélité, ça compte vachement beaucoup. Parce que moi, je pense. Allô?
1: Oui, on t'écoute.
2: Parce que moi, je pense qu'en fait, dans un couple, il n'y a pas de fidélité, donc c'est pas bien, quoi.
1: Non, mais ça.
8: Trop fort.
2: C'est ce que je pense, quoi.
1: Ouais,
2: je
1: d'accord.
2: Pense vraiment ça, quoi.
1: Ouais.
9: C'est cool, tu sais penser.
2: Ouais.
8: Et toi, tu souhaites comme fille.
2: Pardon?
8: Tu fais d'un souhaite, pas
2: c'est vrai, j'ai. T'as remarqué, hein.
7: Mais heureusement que tu fais pas que penser que tu suces de temps en temps.
2: Sans déconner.
1: Et toi, Chloé, tu pourrais. Qu'est-ce que ça te dit, toi?
4: Non, moi, je suis pas pour la fidélité.
1: Pourquoi?
4: Parce que je pense pas que la sexualité soit quelque chose de super important dans un couple. Il y a vraiment d'autres choses. Personne n'est fidèle avec personne, de toute façon.
7: Ah, Chloé, c'est beau ce que tu dis, c'est pas comme Jennifer.
2: Je t'emmerde. Dis ce que je veux d'abord. Faites sincère dans la vie. Hein.
8: Ah,
2: ouais. Vive le
8: sang. Ouais,
9: ouais, est-ce que t'embrasses avec la langue?
2: À qui tu parles?
7: À toi, face d'anus.
2: Face d'anus.
8: Bon Gérard, moi j'aimerais savoir.
2: Gérard, t'as vu comme il me parle, Fais Danish.
8: Oh mais ta gueule, alors.
2: Tu dis rien, Gérard.
7: Mais arrête, hein, de parler, ça sent le paix.
1: Bon, qui c'est qui vient d'ouvrir sa grande gueule là?
3: Gérard, il y a Jean-Philippe sur Minitel qui demande si t'as déjà trompé tes animaux.
8: Avec moi, oui.
1: N'importe quoi, toi. L'autre, sa question Minitel, ça n'a pas le rapport.
2: Gérard.
1: Oui.
4: Pourquoi tu as choisi ce sujet?
1: Parce que c'est parce un sujet que...
9: C'est un sujet qui est vachement intéressant pour lui parce qu'il est vachement fidèle à
0: Gérard,
9: de brésilien de Boulogne. Gérard, pourquoi t'es venu au monde?
1: Qu'est-ce que ça peut te foutre à toi?
9: Bah, ça me fout rien, c'est pour ça justement.
1: Bon, bah alors, si tu poses cette question, je vois pas le rapport.
9: Tu me foutes justement, pour nous faire rire et c'est réussi.
1: Voilà.
0: Ça, c'est clair.
5: Taylor, il te fait une proposition, il voudrait que tu foutes.
1: Non, mais.
9: Allez, viens foutre, Gérard.
5: Et Gérard, va le foutre. Tu t'appelles comment, toi, d'abord, celui qui veut te faire foutre?
9: Moi, je m'appelle Sex Machine.
1: Non, mais. Bon, bah maintenant, celui qui s'appelle Sex Machine, tu vas répondre à la question.
9: Vas-y.
3: Est-ce que tu suces?
9: Ah non, je suce pas, j'avale seulement.
1: Non, mais vas-y alors.
9: Est-ce que je suce?
1: Non, réponds à la question. On n'est pas en train de demander si tu suces ou si tu suces pas.
9: Bon, alors moi je suis contre la différence d'âge. Parce que je pense que les personnes qui naissent la même année devraient pas avoir le même âge.
1: Non, mais attends, Il a raison.
9: Non, mais c'est vrai, je suis d'accord avec lui parce que
0: je suis d'accord avec lui.
9: Ouais, quand tu vois.
1: C'est pas le thème du sujet.
0: Non, mais Gérard, quand tu vois ce qui se passe à la SPA, c'est vachement pas cool.
9: Et voilà, t'as raison, quoi.
1: Non, mais attends, c'est
9: parce
1: pas le thème.
9: Je pense que Mariani va passer dans le 20e.
0: Oh, ça va être dur, ça va
1: alors,
0: être dur.
1: Alors, je vous préviens d'une chose. Si c'est pour faire des débats politiques, c'est pas la peine de continuer comme ça, d'accord?
0: Ouais, mais
1: c'est
0: pas de la politique. Chirac, il déconne un peu quand même cette année, quoi.
9: Très bien, parce que tu es pas content.
5: Gérard,
9: il fait un ultimatum pour être content.
5: Ouais,
9: mais attention, Gérard, quand il lance des ultimatums, à la fin des ultimatums, il attaque l'Irak.
0: Et s'il te plaît, lance pas trop fort les ultimatums, parce que ça fait mal, là,
9: ouais. Tu vas attaquer l'Irak, Gérard.
1: Non, mais je préfère vous avertir que l'ultimatum commence à partir d'aujourd'hui quand même. Faut quand même.
0: Un petit peu, Gérard. Un ultimatum de temps en temps ne fait mal à la personne.
1: Hein. Ouais, non, mais vous allez bien voir s'il va pas arriver à terme celui-là.
9: Gérard, toi, c'est plutôt irratum quand même. Hein.
1: Ouais, c'est ça, t'as raison, quoi. Non, mais. Combien de fois tu voudras que je vous dise quand on fait des débats que vous donnez vos noms quand vous parlez? Voilà, peut-être que s'en fout, reconnaît leur voix.
9: David Luigi.
3: Gérard, la preuve qu'ils n'ont pas passé assez souvent, t'arrives même pas à reconnaître leur voix.
1: Ouais, non, mais.
0: Et après, tu dis Arnett, David, machin, ouais, ils passent tout le temps, toujours les mêmes, tu le reconnais même pas, t'es tout le temps.
1: Non, mais à force, je commence à en avoir marre, oui, d'avoir les mêmes. Bon, c'est pas pareil.
5: C'est quoi la prochaine question?
9: GG, quatrième question.
1: Alors, êtes-vous fidèle à la personne que vous aimez? Ça,
5: D'accord. Gérard, si tu n'as pas distingué que tes questions, ça va plus, là.
3: Mais ouais, mais Gérard, ça.
4: Gérard, il y a combien de questions?
1: Il y en a 8.
3: Ça va pas, cette question.
5: Wow. Gérard, cette question, c'est la même qu'à première que tu nous
3: fais.
0: C'est un petit peu bébête, Gérard.
3: Et non, mais ça va pas, cette question. Parce qu'à la limite, tu peux dire que t'es fidèle. Moi, je suis fidèle aux femmes. Ouais, n'importe laquelle, mais je suis fidèle.
5: Et toi, Florent, on sait très bien que t'es pas fidèle aux femmes, si tu chantes.
0: Ouais, toi, la cochonne, tu as commencé par
3: faire
5: ton club. Mais moi, la cochonne, elle t'emmerde, ok? Dis ce qu'elle veut.
0: Ça rigole plus, là.
5: Non, ça rigole plus, t'as remarqué,
1: hein. Non, bah la cochonne, là, qui dit...
3: Gérard, tu l'insultes pas.
5: Gérard, voilà, Florent, défends-moi le trait de cochonne.
1: Non, mais attends,
3: tais-toi, là, salope.
5: De toute façon, les mecs, c'est des enculés, c'est bien connu, ça.
0: Bah oui,
1: ouais, c'est bon, toi, la pétasse, hein.
4: C'est clair.
5: Gérard, t'as testé, c'est ça qui me traite de pétasse. Alors j'étais bonne, hein, t'as aimé.
1: Bon, attends, déjà, je te connais pas, ma cocotte.
5: Tu me connais pas, arrête un peu, c'est moi que t'avais l'autre soir.
1: Quoi?
3: Ah oui, tu la connais, Gérard.
9: Dis-moi, Jennifer, c'est quoi?
1: Attends, laquelle?
5: Eh, Gérard.
1: La cochonne,
3: tu la connais, la cochonne.
5: Eh, chérie, tu me reconnais pas?
1: Mais attends, t'es qui, toi?
5: Je suis Jennifer.
9: Jennifer, c'est Tony. Est-ce que tu peux nous raconter tes soucis avant qu'on te raccroche?
5: Je sais pas. Pauvre tâche.
9: Alors raconte-nous tes soucis parce que ça nous intéresse.
5: Ta gueule. Gérard, tu racontes ou pas?
1: Bon alors vas-y, raconte, accouche.
5: Comment, accouche?
9: Je ne peux pas accoucher, elle est
5: stérile. Eh ben, Gérard.
9: C'est vrai qu'elle
1: vient de
9: suppositoire.
1: Oh là là. Bon, t'accouches la pétasse là.
9: Bon, on y va là.
5: Pour la pétasse, ben là je parlerai pas. Tu vois, Gérard, je parlerai
1: en fin. Bon alors, si tu veux me parler en antenne, tu me parleras à la fin des débats.
9: Voilà, bonne soirée.
1: Chloé.
4: Oui.
1: Bah toi, faudra peut-être te réveiller, ma chérie. Hein.
4: Bah, je sais pas, j'ai rien à répondre. Ta question revient, c'est la même chose que la première, je vois
0: oui,
4: pas.
0: C'est vrai,
4: en fait, c'est une tautologie ce que t'es en train de dire. Hein. C'est, tu te bouffes la queue, quoi, parce que franchement.
1: Attends, je me bouffe la queue, dis donc, comment que tu me parles, toi, la chienne?
4: Attends, 30 secondes. Franchement, je sais pas, on te donne un micro, t'as la chance de parler, et t'as vu comment tu insultes les gens. Et en plus, t'es hyper misogyne, parce que t'insultes que les filles et pas les mecs.
9: Mais
1: Bon, les cums, là.
5: Parce qu'on est les plus fragiles, c'est pour ça, Gérard.
1: Bon, les cums, mais
5: tu t'en prends à nous, alors.
1: On n'entend plus rien.
5: On est gentil avec toi,
0: Jennifer. Hey Jennifer, t'es blonde, t'es normal. Hey Jennifer, t'es blonde.
1: Vous la fermez, voilà.
3: Et arrêtez de parler en même temps, on comprend rien.
8: Je voudrais juste savoir si Jennifer est blonde.
5: Et comment tu sais que je suis blonde?
8: Ah bah parce que...
3: Elle est blonde, à mon avis.
8: C'est pas compliqué entre nous.
5: Ouais, je suis blonde.
10: Quand tu parles, c'est des conneries.
1: Ah, bah, non mais attendez.
5: Qu'est-ce que ça veut dire, les blondes elles sont comme, c'est ça?
8: Non mais tu devrais
1: te faire. Ça on sait pas, hein, on a pas été voir.
8: Non mais tu devrais te faire les cheveux en
5: bas. Oh ta gueule, ferme-la un peu.
8: Non mais tu devrais.
1: Ouais, tu restes poli toi, la cochonne.
8: Je suis sûr que d'avoir une intelligence artificielle.
10: Jennifer, tu dois être rousse, mimolette.
5: Non en fait, ouais, je suis blonde. Hein.
8: Bon Gérard, est-ce que je pourrais te trouer ta boîte à caca demain là?
1: Punaise, l'autre, tu commences à me prendre la tête avec ces conneries.
10: Non, mais il faudrait te prendre le cul.
8: La boîte à caca.
1: Oui.
8: C'est
4: toi qui as fait les questions?
1: Oui, c'est moi qui ai fait les questions. Pourquoi ça te gêne?
5: T'as mis combien de temps pour faire tes questions, Gérard?
1: Une semaine.
10: Non, mais il a été aidé, il est passé à la crèche.
5: Ouais.
3: Ah non, oh. Je vous demandais juste un truc. Parlez pas tous en même temps, on comprend rien.
8: Ouais, c'est vrai, t'as raison.
4: Non, mais c'est Gérard qui fout le bordel, c'est à cause de ça.
1: Non mais attends, et toi la cochonne là, tu as déjà commencé par donner ton
4: non,
1: nom
4: non,
1: quand
4: la
1: tu parles.
4: C'est moi d'accord.
5: Non, c'est Chloé qui parle.
1: C'est Chloé qui parle.
8: Chloé c'est la pute.
10: Moi j'ai tout le monde pense pareil, t'es un blaireau hein.
1: Ouais, et ta bouche à toi.
8: Non.
1: Tu disais quoi Chloé?
8: Elle disait que tu puais du cul.
4: Non.
1: Tu disais quoi Chloé?
4: Ce que je disais?
8: Tu puais du cul.
4: À propos de quoi?
1: Bah je sais pas,
3: elle disait que t'avais une petite bite.
1: Hein?
3: Elle disait
4: à propos
3: que
4: t'avais
3: une...
4: toi?
3: Elle disait que t'avais une petite bite.
4: Ouais, exactement.
8: 2 cm
4: de bite, c'est direct long, Gérard. Dans la bouche.
8: C'est ça encore.
1: Non, mais déjà, faudrait peut-être que tu me connaisses.
3: C'est coucougnette avec.
4: Et tout le monde te connaît, Gérard.
1: Hein. Ah ouais?
10: Gérard, Gégé, c'est Tony, est-ce que je peux te mettre le feu à la touffe?
1: Non, ben, toi, Tony, tu te tais pour l'instant.
8: Gérard,
1: je suis en train de parler avec.
8: Avec
4: Chloé.
1: Avec Chloé, là, voilà. C'est qui veut savoir quelque chose, là. De quoi? Vas-y, je t'écoute.
10: Gégé, tu pensais que t'as des
1: choses. Vos gueules derrière.
4: Qu'est-ce que tu as dit? Je t'ai pas entendu.
8: Ouais, elle voulait.
1: Tu voulais dire quoi?
8: Elle voulait savoir si t'avais un anus artificiel.
1: Bon, c'est bon, toi, tu te tais derrière.
4: Non, moi, ce que je voulais dire.
1: Oui.
8: Tu peux du cul.
4: Ouais, c'est vrai, Gérard. Est-ce que tu fais du cul?
8: Non,
1: non, mais attends,
3: Chloé,
1: mais...
3: on parle de toi, Chloé.
4: Sérieusement?
1: Ouais, tu parles pour toi, hein?
3: Non, non.
4: Non, bah ça va, pas de problème.
10: Gérard, est-ce que tu refoules de l'anus?
1: De quoi?
10: Est-ce que tu refoules de l'anus?
8: Je confirme.
4: Est-ce que tu t'es fait goder, Gégé?
8: Si, oui, c'est important. Ça. Dis-le,
10: Gérard, ouais, c'est vrai. Est-ce que tu fermes les yeux?
3: Ouais, mais laissez-lui le temps de répondre.
1: Déjà.
4: Non, de réfléchir déjà, après répondre.
1: Ouais, bah, je vais déjà réfléchir à la question bidon et con.
3: Ah non, elle est pas bidon.
4: Tienne, hein. Moi, je prends exemple sur toi, hein,
1: Gégé. Non, bah oui, voilà.
3: Attendez, je vais vous demander une petite minute de silence.
8: Oui.
3: Car nous accueillons une ancienne conquête de Gérard.
8: Germaine.
4: Tout à fait.
3: Non. Germaine.
4: Tout à fait.
3: Bonjour, Germaine.
11: Bonsoir aux auditeurs et tristes Fun Radio.
8: Tu vas bien, Germaine?
11: J'appelle de ma petite bourgade de Moncus-sur-Loire. Dans la transatlantique. Et je précise, je confirme même que Gérard, entre autres, a une toute petite bite.
4: Ah, tu vois, Gégé, quand je t'ai dit.
11: Ah oui, le soir de nos épousailles, il a fallu que je sorte le spaghetti parce que j'ai...
1: Pris 2 minutes, hein,
10: non,
1: déjà.
10: Non, mais il y a un thème.
1: Oui, il y a un thème. Oui,
11: c'est quoi ta question, Gérard?
10: Les gars, c'est bien, c'est un thème.
1: Bon,
10: non, mais
1: Gérard,
10: j'aimerais te poser une question. C'est quoi le but de tes débats, en fait?
1: Tu réponds aux questions, c'est tout.
4: De débattre.
10: Ah, d'accord.
1: Voilà.
10: En fait, il n'y a aucun but. Tu veux te faire embaucher à Fun Radio en passant sur Europe 1 et Skyrock, c'est ça?
1: C'est ça, t'as raison. Continue.
4: T'es payé, Gérard?
1: Quoi, ça vous regarde?
10: Tu rigoles ou quoi?
11: Alors, Gérard, tu répètes ta question?
10: Gérard,
11: qu'est-ce que c'était?
1: Germaine, tu commences à être sourde.
10: Elle est fidèle pour la même personne.
11: Mais répète la question,
4: Germaine. Elle a une très jolie voix.
11: Il faut qu'on débatte, alors on va débattre.
1: On vient de te poser la question, donc tu réponds maintenant.
11: Mais quoi, la question?
1: Êtes-vous fidèle à la même personne?
3: As-tu toujours été fidèle à Gérard?
11: Alors, moi, je dois dire que dès la première seconde, quand il avait répondu dans le chasseur français, j'étais fidèle.
8: Oui, Gérard, tu n'es pas hétéro.
11: On avait compris.
10: Gérard, et la prochaine fois que tu me suis, t'enlèves les dents, s'il te plaît, ça va faire mal.
1: Non, Chloé.
4: Oui.
10: Gérard, est-ce que tu peux épeler hétéro qu'on se marre?
1: Non, mais alors là, tu vas faire foutre, toi.
8: Hétéro.
4: Hétéro.
10: Tu mets 2 H aspirés ou...
1: Je vais te dire une chose, Luigi, je vais te répondre à ta question.
8: Non, c'est Tony, là, hein, faut pas le confondre, hein.
1: C'est Tony qui vient de dire ça?
8: Ouais, bon, on va dire ça, alors.
1: Ouais, ben, tu vois, je vais te dire une chose, que ce que tu viens d'annoncer, là, comme connerie, je te répondrai pas, tu vois.
10: Ah non, Gérard, s'il te plaît, réponds-moi.
3: Gérard, il y a un autre Tony sur Minitel qui pose une question.
4: Par contre...
8: Ah là, Gérard, tu devrais nous répondre. Ah, Gérard, faut que tu
1: réponds. Gérard, réponds.
8: Parce qu'on sodomise tellement de fois que...
4: Ouais, oui.
8: Enfin, faudrait que tu nous dises, Gérard.
4: Et il sodomise les chèvres aussi, hein.
8: Ah oui, mais il se fait sodomiser
1: pas.
8: Mais
1: Germaine, hein. Comme t'as une grande gueule, bah, tu vas répondre à la question. Ça t'apprendra de l'avoir ouverte.
11: Ah ouais, il y a une chose que je dois dire. Concernant la sodomie, ça n'est certainement pas avec Gérard que j'ai pu être contentée.
1: Eh ben, tu vois, j'ai une chose.
11: En proportion, je préfère encore le taureau dans le champ.
1: Eh ben, dans ces cas-là, tu restes avec ton taureau et tu nous emmerdes pas.
11: Ben non, Gérard... mais... Faut dire une chose, mademoiselle Chanès, pour revenir à ce que vous disiez avant.
12: Ouais, ouais.
11: Dans le cadre de quelqu'un comme Gérard,
12: ouais.
11: S'il y a ni la contentation, la substantation sexuelle,
12: uh-huh.
11: Ni Gérard, la substantation morale.
1: Je te répondrai pas. Comme ça, t'es tranquille.
3: Bah non, mais si t'es fidèle
1: non,
3: à toi-même.
1: De toute manière, je réponds pas à ta deuxième question, comme ça, ça va plus vite.
3: Pourquoi?
1: Parce que je vois pas le rapport.
3: Bah si.
10: Non mais Gérard,
3: tu t'es
10: que...
3: jamais trompé. Tu t'es jamais trompé.
1: Moi, je...
10: Tu t'es jamais sucé, Gérard. Gérard, c'est vrai bon, que tu t'auto-suces.
1: Quoi?
10: C'est vrai que tu t'auto-suces.
1: Et ta connerie, tu t'as mets où?
10: Et que tu branles avec les pieds.
1: Ouais, c'est
10: pour ça que t'as inscrit au Guinness Club, Gérard.
1: Oui, c'est ça.
10: Bah oui, Gérard.
1: Ouais, c'est bien.
10: C'est bien, Gérard.
11: Je vois pas comment il peut se branler avec son spaghetti, à moins avec une pince à épiler.
1: Moi, toi, la Germaine, tu commences à me les gonfler, hein,
11: non,
1: sérieusement.
11: Faut dire la réalité un peu, hein.
1: Ouais, ouais.
3: Et sur ces bonnes paroles, on va un peu réfléchir à la prochaine question, Gérard.
10: Il est phénoménal.
3: On finira avec ça.
10: Ah, clair.
3: Promis.
10: Bon, Gérard,
3: donc, la prochaine question, ça sera quoi?
1: Bon, bah, je vais prendre une... Je vais pas continuer sur la fidélité, je vais changer le truc.
10: Ouais,
1: ça
10: sûr.
1: Sera quoi alors? Comme je vois qu'ils veulent parler de pub, on va y aller sur la
10: scène. Non, GG, on peut parler de législatif.
1: Non.
10: Ah, si, j'ai Gérard, un peu de politique. Gérard, président.
3: Un petit peu de politique, c'est
10: Gérard, président.
3: Oui, c'est un peu plus. On va faire un mélange. On va faire un mélange. La sodomie voilà, dans les législatives.
10: Voilà, rapport direct.
1: Ouais. Ok.
10: Gérard, contre. Attends, je vois pourquoi tu dis que Sidonie va se présenter aux législatives. Moi, Gérard, je pense que tu devrais te présenter aux prochaines élections présidentielles.
12: Ouais, je suis d'accord.
3: On va y réfléchir, on revient tout de suite.
10: Gérard.
12: Oh la galère. Non, je me répète. Non, je trouve que la pseudo, c'est pas suffisant. C'est pas ce que je dis.
1: Non, mais pourquoi?
12: Ben, c'est pas suffisant.
10: Parce que pseudo, c'est une abréviation, il faut rajouter.
3: Il y a Cuny, il y a la pipe aussi.
12: Oui, putain. Ben voilà.
10: Gérard.
1: Quoi?
10: Salut, c'est Orlando. Salut, c'est Orlando. Gérard.
1: Quoi?
10: Oui, salut, je voudrais t'expliquer une chose. Là, mon métier, c'est sodomiseur à domicile.
1: Non,
10: Gérard, laisse-moi te dire.
13: Pas. Gérard, c'est un branleur de taureau, donc t'as rien à voir.
10: J'ai même expliqué mon travail. Je vais chez les gens. J'emmène ma valise, j'ai tout ce qu'il faut pour participer avec eux. Ils me demandent ce qu'ils veulent et je les sodomise. Où ils veulent.
14: Ils les enculent.
10: Voilà.
1: Et non, dans ce cas-là...
10: Ah, tu n'as pas un RP, toi? T'es un représentant.
3: Non. Arrête de dire des insultes, toi, là-bas.
10: Elle se lâche, hein, Julien.
1: Elle a le droit de répondre.
3: La semaine dernière, elle a dit enculé et elle recommence.
10: Ça y est, c'est l'été qui arrive, là, Julien. Bon, la sodomie, c'est un travail. C'est Julien, on essaye de faire un débat sérieux et toi, tu viens avec des mots vulgaires. Voilà.
1: Non, mais attendez,
3: on est tous polis.
10: On est tous polis et puis Julie vient de foutre le bordel dans le débat.
1: Quand
10: du débat, maintenant, on est tous sur une mauvaise humeur. C'est vachement agréable.
1: Merci, mais après ce qu'elle veut, Julie, hein, ça allait au standard. Si elle veut répondre aux questions, elle a le droit aussi.
10: Arrête de la défendre, Gérard, jamais tu te la feras.
1: Bon, bah, toi,
10: Ni toi non plus, hein. Si, moi, c'est possible.
3: Il y a Vin sur Minitel qui demande à Julie s'il aimerait bien Sodome, Julie.
1: C'est qui ça?
3: C'est Vin qui demande.
10: Non, mais
1: pourquoi
10: cochon,
1: tu poses
10: oui.
1: cette question-là?
3: Bah, il te pose une question, réponds.
1: Bah, sa question, c'est négatif et c'est tout.
10: Je crois pas.
1: Bon, ta bouche, toi, c'est pas toi qui.
10: Il respecte Julie quand même, hein.
12: Gérard.
1: Eh, vous commencez à être lourd hein, aujourd'hui, les mecs. Hein. Je vous le dis tout de suite, hein, les trois qui restent, vous commencez à être lourd. Hein.
10: Et Gérard, et ces attouchements moites au fond des voitures, quand tu n'avais qu'un seul rêve, entrer au FBI.
1: Non mais c'est bien,
10: Gérard,
1: ça y est.
10: Je renifle ta chatte. Gérard,
1: ça y est, t'as fini tes conneries.
10: Gérard, je renifle ta chatte. Les agneaux qui se sont égorgés, Gérard, tu t'en souviens pas? Vas-y, bouge, Gérard. Quand tu n'avais qu'une seule envie, entrer au FBI. Je renifle ta chatte. Tu mouilles, Gérard.
1: Ça y est, t'es content de tes conneries?
10: Ouais,
12: moi je suis vulgaire.
10: Je suis assez fier. Je suis en train de palucher, arrête de bouger, Gérard.
14: Et moi je suis vulgaire, les gars.
10: Bah, renifler une chatte, ça veut rien dire, hein. Si tout de suite on le voit du côté un petit peu vulgaire,
1: ouais,
10: bon d'accord.
1: Il serait bien,
14: Arnette, Tony et compagnie, que nous revenions sur la sodomie.
10: Ah, voilà. Très belle phrase que voilà.
3: Le problème, c'est que si Gérard dit rien, ça va être dur, quoi.
1: Quand ils auront fini de dire leur conneries...
3: Eh ben, tu poses tes questions, tu t'imposes, c'est toi qui fais le débat.
10: C'est toi le boss, Gérard.
1: Ta gueule, toi.
10: Vas-y, voilà. Gérard, voilà.
1: Ta gueule,
10: bien.
1: Voilà.
10: C'est bien, connard, continue, Gérard.
1: alors, toi, mon pote Tony, tu retournes...
10: Ah, c'est pas moi, c'est Arnette.
1: Non, c'est bizarre, c'est toi que j'ai reconnu, Tony.
10: Non, c'est pas moi. Tu veux que je te le refasse, connard?
15: Eh ben,
16: Gérard.
15: Eh ben, c'est bien, tu retournes, tu vas voir Julio Standard, tu vas être poli.
17: Non, j'en veux pas.
15: Ah, eh ben, il rentre chez lui.
16: Non, mais t'es la Gérard Polak.
15: Aimez-vous faire mal à la personne que vous aimez? Tiens, on va commencer par Chloé, comme elle est...
17: J'ai pas entendu la question.
15: Aimez-vous faire mal à la personne que vous aimez?
16: Moi, oui, Gérard, je t'aime.
15: Toi, ta gueule, c'est pas toi que je m'adresse.
18: Ouais, mais attends, Gérard, on fait un débat sur la sodomie. La sodomie, c'est pas forcément faire mal.
16: Ouais,
15: là, bah, je m'adresse
16: c'est un travail, hein.
15: Bon, ta gueule, quoi, aussi.
17: Mais parce que t'as déjà une nana qui t'a dit « Oh oui, Gérard, fais-moi mal ».
15: Non. J'avais. Encore, heureusement.
18: Attends, sérieux, la sodomie, c'est pas faire mal, Gérard.
16: Ah oui, Gérard.
15: Si, ça fait mal, comme Sanès l'a dit ou Audrey l'a dit.
16: Alors pourquoi tu sais, Gérard,
15: ta gueule, toi, quand ça s'appelle un pot de chambre, tu sortiras de sous le lit, toi.
18: Non, c'est pas Audrey, c'est toutes les personnes qui font le débat. Ta question.
15: Alors, aimez-vous faire mal, même si on vous plaque après? Et ça sera la conclusion.
16: Orlando.
15: Vas-y, Orlando.
16: Oui, tu peux la reposer, s'il te plaît?
15: Tu l'as très bien entendu.
16: Non, j'ai pas... L'autre, il parlait.
15: Qui, l'autre? L'autre, il a un nom.
16: Ah, excuse-moi, Gérard.
15: Donc, je te l'ai posé, donc tu réponds.
16: Non, mais tu pourrais la poser à l'endroit, s'il te plaît.
15: C'est bon, bah, tu l'as entendu.
16: De gauche à droite, parce que là, tu l'as dit de droite à gauche.
18: Non, en français, tu pourrais la poser en français,
16: Gérard. S'il te plaît, Gérard, vas-y, si c'est possible.
15: Pensez-vous que ça lui fasse du bien à la nana?
18: On a dit en français.
16: Non, mais Gérard,
15: c'est bon, je parle en français comme ça, ils ont qu'à se déboucher les oreilles.
16: Je réponds. Gérard?
15: Ouais, je t'écoute. Ok,
16: bah ouais, tu m'écoutes. Bon, si tu lui fais. Si tu rentres. T'habites.
15: Ah bah, je veux dire une chose, que ta connerie, comme si tu dis des conneries comme ça, tu te les gardes, d'accord?
16: C'était. Justement, comme tu parlais de la sodomie, je pensais que c'était rapport à ça, quoi.
15: Mais c'est ça, t'as raison. Donc, Chanès, pour toi?
17: Ouais.
16: Chanel.
17: Est-ce que quoi? Mais t'es toujours avec la même question, Gérard.
15: Pour la première fois,
17: c'est la
15: bien.
17: Même chose. Est-ce que t'aimes faire mal? On a répondu 4 fois, là.
18: En fin de compte, faites-lui plaisir. Il a posé 4 fois la même question, de façon différente, mais il s'en aperçoit pas.
16: Oh, pas mal, hein. Super top.
19: Il avait même des réserves dans tes...
16: Exactement. Gérard, non, mais il faut être clair. On aimerait bien savoir plus de choses sur ta vie.
15: Bah, vous en saurez pas plus.
16: Mais non, mais si tu nous...
18: Ouais, vous prenez tous un papier et un crayon.
16: Voilà.
17: Ouais.
18: Donc, Gérard habite 30 rues. C'est pas ça?
15: Quand tu finiras tes conneries, continue.
16: Eh ben,
18: tu veux pas que j'aille ton adresse?
16: Oh, allez, l'adresse complète maintenant.
19: Ah oui. Bon. Gérard, tu payes le café, là, je viens chez toi.
16: Ah ouais, tu comptes. Ah ouais.
17: Bon, on apporte tes croissants.
18: Ouais, non, mais vous venez à la radio, vous venez tous attendre Gérard à la radio, il viendra vous. 69 900 Poem City.
15: Voilà, t'as l'adresse maintenant. Donc, t'envoies tes cris là.
18: Bon, on va peut-être arrêter là pour ce soir. Hein? On va peut-être dédicacer une dernière chanson à Gérard.
16: Exactement.
18: Oh, si vous pouviez le voir, il fait celui qui veut pas, mais il a un grand sourire, il est trop heureux.
16: Ah, c'est clair.
18: Bon,
16: c'est
18: qu'est-ce clair. Qu'on fait maintenant, Gérard?
16: Bon, Gérard, on fait un débat sur les législatifs.
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15: Et voilà donc le premier disque que vous venez d'écouter, c'était Gérard Rustin avec une hanche en bois et une rotule de en plomb. Et là, vous venez d'écouter à l'instant les Casques Bleus avec On part en mission dans l'anus d'un surinois. Donc
18: bon programme.
15: On revient sur donc vous êtes toujours sur Fun Radio, donc vous pouvez toujours nous appeler au 0803 08 5000. C'est Manu qui est au standard.
18: Oui, bonsoir, je vous attends nombreux.
15: Donc rebonsoir à toi Manu. Rigo toujours sur l'internet www.fr.
18: oui, Fun Radio. Oui, c'est exactement ça.
15: Et Fildar qui est à l'aria.
18: Salut.
15: Donc Manu sera tout seul parce que j'ai viré Pauline.
18: À la chier. Ouais. Et je veux juste saluer Magali, sinon elle va faire la gueule.
15: Ok, ben voilà. Donc pour ça, on va accueillir Croix Blanche. Bonsoir.
21: Bonsoir Gérard.
15: Donc
18: t'es où?
15: T'es où là?
21: Je suis dans un avion transporteur de médicaments en direction du Kosovo. Nous soyons coupés sous des tunnels.
15: Manu,
21: je ne quitte pas.
15: Manu,
22: ça bombarde.
15: Manu, tu commences déjà à me la calmer.
18: La calme, pas de problème.
21: Ah, on a été touché.
22: C'est ouf. Ça a l'air chaud.
15: C'est qui a de la musique derrière là?
22: Ah, c'est pas moi. Mais ça doit être l'avion, hein.
17: Ah ouais.
15: Celle-là, ça commence à bien faire. Ça commence.
21: Ferme
15: la porte. Croix Blanche.
21: Nous sommes en direct.
15: Croix Blanche, tu t'écrases. Croix Blanche, au revoir. Hop.
2: Faites attention quand Gérard parle, vous l'entendez pas, on dirait.
1: À Croix-Blanche, je lui dis bonne nuit, elle reste dans son avion pour aller en direct du Kosovo, ça, c'est même pas la peine qu'elle fasse le débat. Terminé pour elle.
2: Ça aurait pu être sympa, c'est vrai.
1: Non.
21: Nous avons atterri.
1: Croix-Blanche, au revoir.
21: Que mon portable se décharge.
1: Ouais, bah c'est bien. Alors, hop, bonne nuit. Là, c'est quoi ce nom là? Là, la feignasse.
6: Ouais, la feignasse.
1: La feignasse, 23 ans, on écoute Fun Radio à Hoche sur 97. 98.7, pardon.
22: Voilà. Bonsoir GG, bonsoir tout le monde.
1: Bonsoir à toi. Rogo.
2: Excusez-moi.
1: Rogo de Miché.
22: Non,
6: Rigo de Miché.
1: Rigo de Miché, pardon, excuse-moi, parce qu'on met, on a été tellement vite pour prendre les listes. Ouais. Donc Bordeaux 91.8.
22: Oui, tout à fait. Bonsoir GG, bonsoir l'équipe, bonsoir les
2: Salut.
22: Éditeurs.
2: Salut.
1: Celui qui s'amuse à mettre du Das Puck.
22: Non, c'est
2: celui qui en Inde, il revient.
22: Ouais, celui qui fuck derrière.
2: C'est du Das Puck, ça.
22: Il arrête.
1: Et Patrick, donc 21 ans, donc de plaisir, 101.9. Oui. Rebonsoir à toi.
2: T'es déjà là tout à l'heure.
1: Ouais, ouais. Non, mais vu qu'elle a presque pas fait le deuxième débat,
2: le premier débat,
1: j'ai demandé est-ce qu'elle soit là sur le deuxième.
2: Oh, ok, d'accord.
1: Donc la question, vous l'avez tout le monde l'a compris?
22: Non. Non.
1: Bon, alors, donc je la répète, et c'est la dernière fois que je répéterai les questions. Donc, quel genre de don peut-on faire?
2: Ah, c'est d'accord. Une bonne question.
1: Alors, on va demander ça à la feignasse.
22: Oui, alors on peut faire des dons de n'importe quoi. On peut donner des vêtements aux gens qui ont moins d'argent. On peut leur donner un peu d'argent aussi, comme le font les grands, comme Michael Jackson.
1: Non, mais attends. La question, c'est quel genre de don peut-on faire?
2: Oui.
22: Ah oui.
1: Bah donc, alors, c'est toi qui donnes un don à quelqu'un. Donc, c'est quel genre de don que tu peux faire?
22: Ah, tu peux faire de don de tout, d'un appartement, d'argent, d'un rein,
2: de ton corps.
1: Attendez, parce que là, 5 minutes, la peignasse, hein, tu m'excuseras.
22: Ok.
1: Manu.
6: Oui, je voulais juste te dire que à la place de Croix-Blanche, on allait accueillir Boule à Zéro.
1: Alors Boule à Zéro. Boule à Zéro.
7: Oui, bonsoir Gérard, bonsoir tout le monde.
1: Quel âge?
7: 21 ans.
1: 21 ans, t'appelles?
6: T'appelles d'où?
1: T'appelles d'où?
7: Ah, excuse-moi, non, j'appelle de Paris.
1: La fréquence, parce que je suis...
2: C'est un portable, ça, oh.
6: Ouais, c'est
22: un portable.
2: On n'entend rien.
7: Je suis désolé, non, mais j'ai que ça.
22: Non, pas de portable.
7: J'ai que ça.
1: Oh
2: non, pas de portable, oh.
22: En plus, ça sent.
2: Pourquoi?
22: Ça sent, et c'est pas bon, là.
2: Pourquoi? Qu'est-ce qui se passe?
1: Bon, 101.9, parce que je voulais jouer quand même. Bon, donc...
2: Ouais. Oh, c'est bizarre.
1: Ouais, la feignasse. La feignasse, donc, pour toi. Non, mais attends. Non, mais, ouais. Mais justement, alors, quel genre de don peut-on faire? Donc, là, on parle pas des maladies, parce que justement, avec Rigo, on avait vu la question qui passera en numéro 2.
22: Ouais.
1: Donc, on voulait justement... passer sur les maladies, on a dit non. Donc on va ne pas, disons, moi sur les maladies, je vais la poser sur la 2. Okay. Donc quel genre de don peut-on faire? Donc c'est pour autre chose.
22: Si tu veux pas parler de maladie, tu peux faire des dons de n'importe quoi, Gérard, d'une de tes vieilles chemises, tu peux la donner, tu peux faire ce que tu veux en fait.
1: Mmh. Ouais, mais justement, donc on revient, on va aller vite fait, on va abréger, parce que je pense que tout le monde derrière, ça va être pareil, vont me redire pareil.
22: Ouais.
1: Donc, je pense qu'on va revenir sur l'histoire du Kosovo et ce qui s'est passé il y a à peu près combien de temps, Fildar ou Rigo, Manu?
2: Ça fait combien de temps qu'il y a la guerre?
1: Non, mais
2: ça fait combien de temps que ça sent le chien mouillé à l'antenne, c'est ça?
1: Le chien mouillé, ça fait deux heures qu'il sent le chien mouillé. Ouais. Non, mais tu sais là ce qui s'est passé en Yougoslavie là.
2: Ah, je sais pas, au courant moi.
1: Ouais, ça fait
2: Quoi, Coloco?
1: Non, pas au Kosovo là. Au Kosovo, ça fait 3-4 semaines qu'ils se tapent dessus. Mais en Yougoslavie là,
0: Ah oui, avant il y avait les Serbes et les Croates.
5: Ouais, voilà. Donc là c'est pareil, on fallait que les gens fassent quelque chose pour ça.
0: Ah oui.
5: Donc t'es d'accord avec moi, je pense, la feignasse.
9: Non. Tout à fait, je suis tout à fait d'accord avec toi, ça c'est clair.
5: Mmh. Non mais oui.
21: Tu crois pas que quand on fait un ado, quand même, ça vient du cœur, quand même.
9: Ah bah oui.
5: Sinon,
21: si ça vient pas au fond du cœur, ça sert à rien de faire un ado.
0: Oui, mieux que ça vienne du fond du cœur, hein, je le dis.
5: Ouais, mais non, mais faut se dire une chose, c'est que la question, on va peut-être pas l'aborder parce que je pense qu'on n'aura pas trop le temps.
0: Ah merde.
9: Ah c'est pas bon.
21: Parce que faut avoir les moyens aussi de faire un don. Parce que
5: voilà.
21: Si t'as pas les moyens, tu peux pas le faire.
9: Si,
21: ben,
9: si
5: attendez. Qui c'est qui est pas d'accord?
23: Patrick.
5: Patrick, oui. Pourquoi t'es pas d'accord?
23: Parce que t'es forcément un petit objet qui traîne quelque part et tu peux donner. Donc tu peux toujours donner.
9: Ouais, non mais attends.
5: Non. Attendez, s'il vous plaît, derrière. Laissez finir Patrick, après. On va voir. Bon, Patrick, alors, vas-y.
23: Ouais, bah, je veux dire que tu peux donner n'importe quoi à partir du moment où c'est utile. Donc, c'est pas une question d'être riche ou pas, quoi. À partir du moment où t'as un paquet de pipes, ben, tu peux toujours donner un petit truc.
5: Donc, Patrick, ce que tu veux dire, c'est que tu serais prête à donner, par exemple,
23: du dentifrice,
5: voilà, des pâtes, tout ce que tu peux essayer de trouver.
9: Ouais, mais ça, c'est parce que tu t'en sers pas que toi, tu veux donner de l'autre.
5: Non, attention.
23: Je suis pas d'accord.
5: Attends, qui c'est qui parle là?
9: C'est Rigaud de Miché.
5: Bon, alors attends, Rigaud de Miché.
9: Oui.
5: Pour l'instant, moi, je vais te dire une chose. Je vais répondre à la question à Patrick. Donc, ta question, Patrick, c'était, toi, tu donnes du dentifrice, tout ça, parce que apparemment, Rigaud de Miché disait, c'est ce que tu te sers pas.
9: C'était pour toi.
5: Ah ouais, mais attends, moi j'ai pas besoin de ça, moi je
0: pour sentir bon.
5: Moi j'ai pas besoin de dons, j'ai pas besoin de personne pour je m'amuse pas à demander des dons, hein.
0: Non mais toi tu peux donner.
5: Ouais.
0: Non mais toi t'as un don.
5: Toi. Non mais moi de toute manière nuance.
9: Est-ce que toi t'as donné, t'as rendu ou t'as vomi?
5: Non, moi, je vais vous dire une chose. Une fois, j'ai donné quelque chose.
0: Mm-hmm. Tu l'as repris, mais en volant.
5: Non, cinq minutes, là.
2: Moon, il dit que t'as fait don de ta trousse de toilette, il y a 5 ans.
9: Ouais.
5: Non,
0: avec tout ce qu'il y avait dedans.
5: Bon, Gaudemiché, Rigaud de Miché, là, pour l'instant, vous me laissez finir. Je vais répondre à la... je vais répondre.
0: Tu le mets sur le feu.
5: Donc, moi, je peux vous dire une chose. Une fois, j'ai fait un don... J'ai donné quelque chose.
0: Mais quoi, qu'est-ce que t'as donné?
5: J'ai donné, ce jour-là, j'avais 20 balles sur moi. J'ai donné 10 balles pour la recherche contre le sida. Et maintenant, ce que la question que tout le monde va se poser, c'est est-ce que l'argent ira à la recherche?
0: Ouais,
5: ça,
0: c'est la bonne question.
5: Ça, déjà, moi, je peux vous dire une chose.
9: À cause de l'arc.
5: Attention, le sida, c'est pas pareil.
9: C'est à cause de l'arc, l'arbalète et tout ça.
5: Attends, c'est qui là qui vient de parler comme ça?
9: C'est Rigaud de Miché.
5: Ouais, bah alors, Rigaud de Miché.
0: Non, mais il disait.
5: Manu, tu le calmes, tu lui dis qu'on parle pas de.
9: Ok.
23: Gérard?
5: Donc. Oui, Patrick.
23: Ouais, est-ce que alors tu crois qu'il y aura de l'argent détourné, en fait? Quand tu donnes, finalement, tu donnerais pas.
5: Bah, disons, il y a une question qu'il faut bien se poser.
23: Ouais.
5: Hein, c'est de savoir quand tu fais le don.
23: Mm-mm.
5: Par exemple, quand tu vois pour la recherche pour le myopathie ou pour l'arc.
23: Mm-hmm.
5: Hein. Donc, tu donnes.
23: Mm.
9: Hein, oui.
23: Est-ce que ce sera donné?
5: Oui, mais voilà. Attendez, s'il vous plaît. Je réponds à Patrick. Donc la question, c'est est-ce que l'argent leur va vraiment?
9: Non.
23: Ouais.
9: Non.
5: C'est la bonne question. C'est ça qu'il faut bien se préciser. Parce que faut se dire une chose, que là, lors du Téléthon, soi-disant qu'ils ont récupéré 3 millions,
0: c'est des conneries,
5: 46 millions,
9: c'est pas sûr,
5: 46 000 et des brouettes. Mais moi, je peux vous dire une chose.
0: Il y a eu des faux dons, d'ailleurs.
5: Ouais.
9: C'est des promesses qu'on fait.
5: Hein. Oui, mais c'est des promesses de dons. Mais les promesses de dons,
0: t'as donné des promesses qu'en fait c'était pas toi.
5: Ouais, mais ça.
9: Il a promis de donner 2 tickets resto, ça je m'en souviens.
5: Bon, alors, qui c'est qui vient de. Attends, 5 minutes, Patrick, qui c'est qui vient de dire des chèques restaurants?
9: Qui c'est qui vient de dire ça?
5: C'est Rigaud de Miché.
4: Qui a dit ça? C'est pas bien. Vas-y, parle, l'auditeur, là.
5: Ouais, Rigaud de Michel, au revoir.
4: Ah non, c'est pas moi, je te défends.
5: Non, non, mais c'est bon. Allez, hop. Manu Scoula, c'est terminé pour lui. Hop, au revoir. Boula Zéro.
8: Oui.
5: Donc, pour toi.
8: Oui, mais attends, je comprends pas la question, là.
5: S'il te plaît.
18: Quoi?
5: On s'amuse pas avec l'émission, là. Hein, on n'est pas dans des dessins animés, on est sur une
8: non,
5: antenne.
8: Mais là, je te jure, franchement, là, j'ai pas compris la question. Là.
5: Bon, quel genre de don peut-on faire?
8: J'ai pas très bien saisi ce que tu m'as dit, et donc c'est pour ça.
5: Bon, Fildar, s'il te plaît, tu arrêtes pour la deuxième fois.
8: Pourquoi? Qu'est-ce qui se passe?
5: Non, on s'amuse pas.
18: La troisième, ça va chier. Hein.
5: On s'amuse pas à mettre des bandes de dessins animés, d'accord?
18: D'accord.
5: Donc la question.
8: Fois, c'est bien, mais un les film. Dessins animés, hein.
5: Oh, ouais, oh, ça va, Boula Zéro, hein?
8: Excuse-moi.
5: Fildar, s'il te plaît, trois fois. La quatrième fois, tu prends mon portable dans la gueule.
8: Oh, mais après, t'auras plus de portable. Bah,
18: c'est con.
5: Alors, ou sinon, la troisième fois, tu viens et je mets Olivier à ta place, ok?
18: D'accord.
6: À la place de Rigaud Michel, on va accueillir Unifes.
18: Bonsoir. Bonsoir, Unifes.
6: Unifes.
18: Salut, ça va?
6: Unifes.
18: Et ça fait de beau, soir?
22: J'ai écouté les débats.
11: Bah moi, ce que j'ai fait en fait, c'est que.
6: Moi, j'ai attendu un courrier de CD avec des jeux et j'ai jamais reçu.
5: Ouais, bah t'éteins ton micro. Pour
11: et
5: l'instant.
11: On a joué à la Nintendo et on a essayé éclaté. Et j'adore Nintendo. Je veux une Game Boy couleur.
5: Pour l'instant, tu t'écrases.
11: Vous êtes les meilleurs. C'est Nintendo
22: Rules. Game Boy de Nintendo.
2: Non, Sega, c'est bien, on fait une Dreamcast.
22: Quelqu'un qui a Zelda sur
5: non, mais ça va, allez-y, si je vous gêne, là, l'équipe.
11: Non, c'est
5: allez-y,
22: c'est bon.
6: Vas-y, j'ai pu penser à Sony et à tout ce qu'ils ont.
22: Bon, Gérard, un peu de sérieux maintenant.
5: Bon, alors, donc la question, c'est quel genre de dons peut-on faire? Donc, c'est les dons, donc, c'est des dons qu'on peut faire pour, parce que les gens en ont besoin. Mm-hmm. C'est vrai que je reviens à la question sur ce que Patrick disait, parce que apparemment, Boula Zéro n'a pas trop compris la question.
13: Non, je pense pas.
5: Quand je t'appellerai pas de chambre, tu sortiras de sous le lit.
8: C'est de la façon que t'as parlé que j'ai pas compris la question, quoi.
5: Ah bah, dis donc, elle était...
11: T'es lourde, hein.
5: Elle était vraiment sourde, hein.
8: Non, mais je sais, je suis lourde, hein. Ça, y a pas de problème.
22: Hein. Ouais.
5: Donc, pour en finir avec cette histoire-là, on va demander à UNICEF parce que on va pas s'éterniser là-dessus. Donc, pour toi, UNICEF.
22: Oui, alors bon, bah, ce qui se passe en fait en Belgique, c'est qu'on ne se lave plus les dents, mais on va souvent chez le dentiste. Il récupère tous les bouts de nourriture qui restent coincés entre nos dents. On les envoie par camion dans les pays sous-développés.
11: Et il paraît que vous réussissez à reconstituer des steaks hachés entiers.
22: Oui, tout à fait. Hein. Et alors, on peut faire aussi des hamburgers, chicons, fromage.
5: Ouais, d'accord. Okay.
8: Ah, ça, c'est une bonne action. Hein.
5: Ouais. Oui. Donc, à quoi sert l'argent que l'on donne? Alors, voilà. Là, la question, donc, on va... je pense que, Patrick, t'étais là sur ça, à peu près.
8: Mm-hmm.
5: Hein. Donc, voilà. Alors, donc, à quoi sert l'argent que l'on donne? Donc, on va demander ça à la feignasse.
22: Bah oui. Donc, Gérard, l'argent qu'on donne sert pas à grand chose parce que souvent ça va dans la poche des vieillards comme ceux de l'Arc pour rouler en Merco et compagnie après. Et donc, c'est pas cool de savoir que son genre il part comme ça en fumée alors que tu veux le donner pour. Tu veux faire des dons pour certaines maladies.
5: Non, mais je pense que la question, tu l'as mal compris. Donc, pour toi, c'est terminé. On va te dire au revoir.
22: Attends, parce
5: que, non. Non, non, pour l'instant, je crois que tu suis pas. Non, mais pour l'instant, t'as pas suivi ce que Patrick a dit. Donc, apparemment, t'es en dehors. T'es en dehors du débat. Donc, on va te dire au revoir, c'est pas la peine. Au revoir. Au revoir, la feignasse. Hop.
8: Au revoir.
5: UNICEF.
22: Oui, bien écoute, moi en général, je verse pour des associations qui me rendent bien des services, comme par exemple l'association qui va augmenter mon argent de poche.
5: Non mais attends, tu veux faire comme l'autre aussi, tu veux dégager, comme ça ça va aller vite. Hein.
8: Okay.
5: Parce que là apparemment, tu réponds à côté de la question.
22: Bah écoute, en Belgique en tout cas, c'est comme ça que ça se passe.
5: Ah non.
22: Ah bah,
5: je suis désolé.
8: Ah bah si, je confirme.
5: Bon, alors UNICEF, on verra. Écoute bien les deux autres personnes qui vont parler.
22: Oui.
8: Voilà.
5: Et après tu pourras revenir sur la question, d'accord?
22: Oui, d'accord.
5: Ok.
22: Oui.
5: Alors Patrick.
24: Alors l'argent qu'on donne, en fait, il sert à aider ceux qui en ont besoin.
23: mais reste à savoir si vraiment il va être redistribué comme il le faut, quoi.
5: Ouais, mais donc avec boule à zéro, si tu veux réagir, donc moi je pense que à quoi sert l'argent que l'on donne. Donc on va parler sur les maladies. Donc est-ce que ça
11: pas
5: va
11: forcément,
5: aller
11: forcément, c'est pas seulement les maladies, hein.
5: Bah ouais, mais est-ce que vraiment quand tu donnes quelque chose, par exemple pour l'histoire du Kosovo, est-ce que tu crois que eux ils vont avoir de l'argent? Non. Au contraire,
11: ils vont
5: compenser.
11: Ils veulent pas de l'argent. Les mecs du Kosovo, ils veulent que la guerre s'arrête.
5: Non, mais ils veulent que la guerre s'arrête, ok, mais ça, on va pas s'éterniser là-dessus. Mmh. Ce qu'ils veulent, à l'heure actuelle, pour l'instant, c'est quoi? Une signature, ok?
23: Voilà.
5: Donc, eux, ce qu'ils veulent aussi derrière, pour pouvoir que tout le monde a réussi à vivre, parce que d'après ce que j'ai compris, moi, aux informations, il y a une histoire de famine, comme il s'est passé une fois en Afrique du Sud. Donc, faut se dire une chose, que l'argent que l'on donne sert à quoi? Donc, faut bien se dire une chose, à aider la recherche médicale. Donc, l'aide médicale, c'est la recherche médicale, c'est quoi? C'est sur le sida, sur la myopathie, sur le cancer, sur qu'est-ce que t'as encore d'autre comme maladie? T'en as pas mal.
11: Bah oui.
0: Après, il me fait flipper, c'est pas con ce qu'il dit.
5: Après, oui.
23: Là, c'est encore Patrick. Si tu considères que finalement l'argent que tu donnes, il n'est pas redistribué, quoi. On ne sait pas où il va.
5: Attends 5 minutes, Patrick.
11: Oui.
5: Celui qui s'amuse à dire au baron, il commence à m'énerver là. Hein.
0: Je voulais dire qu'à la place de la feignasse, on va accueillir Greenpeace. Bonsoir.
5: Oh là là.
3: Bonsoir. Bonsoir Gérard. Oui.
5: T'appelles d'où?
3: J'appelle de Paris.
5: 101.9.
3: Voilà.
5: Donc, t'as entendu la question?
3: À quoi va servir l'argent?
5: Voilà.
3: Je pense que ça va servir à aider les pauvres gens qui souffrent.
5: Non, mais attends, justement, on était en discussion avec Patrick. Donc, oui, si tu veux réagir avec UNICEF, s'il a bien compris. Tu sais qui s'amuse à jouer comme ça, là? Manu, s'il te plaît.
11: Tu gères? Incroyable.
5: Ouais, qui c'est qui s'amuse à essayer de vouloir jouir là encore?
11: Ah ben, je crois que
5: je vais vous dire une chose. Tu me mets ça sur DAT, on va s'amuser dimanche.
11: Ouais, c'est pigé, t'inquiète pas, GG.
3: C'est incroyable.
5: Donc on va. Parce que UNICEF, apparemment, t'es toujours là. UNICEF?
11: Allô?
5: UNICEF?
11: UNICEF?
3: Manu.
12: Ah oui.
11: Mais elle est là, hein. Il est là, je veux dire.
12: Oui, en fait, moi je me rappelle effectivement d'une histoire qu'il y avait eu on avait envoyé du lait en poudre, je crois que c'était en Afrique, et ça avait été remplacé par de la cocaïne, et je crois que tout le monde était complètement en stone, c'était des...
5: Non, mais attends, Patrick, UNICEF, pardon, j'allais dire Patrick, j'allais te couper, Patrick, excuse-moi, mais UNICEF, pour l'instant, je crois que t'as pas encore compris. Donc, on va continuer avec Greenpeace, Patrick...
13: Je peux te demander si tu peux aller me chercher un McDonald's...
5: Va te faire pote.
13: Et des Hollywood chewing gum.
5: Eh, mon pied dans le cul, tu veux pas que j'aille te le chercher?
3: Pas de marque.
5: Donc, Greenpeace.
3: Oui, Gérard.
5: Toujours là?
3: Oui, toujours.
5: Donc, Patrick et boule à zéro. Donc, on va continuer sur ça, mais on va pas s'éterniser longtemps.
11: Pose ta question, on va mettre un petit disque, là.
5: Donc, justement, la question, on va continuer d'y répondre et on va poser la troisième après.
11: Oui.
5: Hein? Donc on finit sur cette histoire-là. Donc j'en étais. Donc à quoi sert l'argent que l'on donne? Donc j'avais dit sur le sida, le cancer, la myopathie, tout ça. Mais maintenant, faut se dire une chose, que l'argent aussi sert maintenant. Savoir si ça leur va vraiment sert pour les médicaments. Parce que par exemple, la Croix-Rouge ou même comment qu'on appelle ça, Médecins sans frontières, eux ont besoin d'argent pour essayer qu'on leur donne de l'argent. Ils essayent de la Croix-Rouge par un moment donné sont sur les bords de route pour pour faire dire bon ben, pour la Croix-Rouge. 5 minutes derrière, merci. Donc la Croix-Rouge, elle, avec leur boîte en ferraille, font ça.
11: Oui.
5: Donc l'argent qu'ils récupèrent, donc à mon avis, c'est pour essayer de récolter des médicaments pour aider justement les médecins du monde, mais savoir derrière si ça leur va maintenant.
10: Hey, Fun Radio, this is risqué. 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
5: Donc, qu'est-ce que vous en pensez, Greenpeace, Patrick et Boula Zéro? Et après, on va mettre un disque. Hein.
11: Alors,
5: donc, Greenpeace, qu'est-ce que tu penses de ce que je viens de dire à l'instant?
23: Ah, moi, je suis à 100% d'accord avec toi.
11: Ouais, c'est vrai, c'est bien ce que tu as dit pour
23: à
11: une fois.
23: 100%.
22: Gérard.
5: Quoi?
22: Moi, il y a un truc qui m'échappe, c'est comment ils font pour acheter des médicaments en plein désert? J'ai jamais vu de pharmacie dans le désert, moi.
5: Non, mais attends, les médicaments sont achetés en France, après, sont partis, prennent des avions spéciaux. Alors,

0: J'ai pas trop compris.
1: T'as pas
0: la
1: compris
0: suite.
2: Mais j'ai pas coupé.
1: Il y a
2: micro.
1: Pas de suite. C'est non, ça la question. Il dit que ça craint en fait de donner des médicaments à des gens qui n'ont pas à bouffer où il y a marqué avant chaque repas.
0: Ouais, mais ça c'est sûr. Si par exemple on voit ce qui se passe à l'heure actuelle au Kosovo, et donc je vais pas m'éterniser là-dessus, parce que
2: non, heureusement.
0: Parce que sinon je peux durer jusqu'à 3h du matin.
2: Ah ouais, t'as tellement de trucs à dire sur le Kosovo, c'est clair.
3: On fait le
0: non,
3: pari.
0: Non, hein. Mais moi je peux te dire une chose que avec Patrick Greenpeace et Boula Zéro, si tu me récupères une autre nana qui est capable de répondre questions correctement, fais-moi confiance que là le débat il va aller jusqu'à 3h, on va faire les 10 questions tranquilles. Hein. Alors moi je vais te dire une chose, que pour la question que tu m'as posée, avant chaque repas, ça dépend ce que la personne a à manger. Si elle a rien à manger, de toute manière son médicament va lui servir à quoi? À rien en fin de compte. Hein. Donc Patrick, pour réagir vite fait, parce qu'on va mettre un petit disque là.
4: Bah écoute, moi je suis tout à fait d'accord avec ce que tu dis. Maintenant je doute, tu vois, qu'il y ait des moyens de contrôle.
0: Comment ça?
2: C'est vrai.
0: Comment ça?
4: Alors maintenant, bon, imagine t'as 100 kilos de médicaments qui vont partir pour le Kosovo.
0: Ouais.
4: Qui me dit que en fait ces médicaments vont pas être redistribués après sous d'autres formes, tu vois?
0: Non. Non, parce que attends, là justement, avant que Boula, attends, je te reprends tout de suite après, et je demande à Boula Zéro avant. Boula Zéro.
5: Capitaine, cover.
0: Oh.
4: Merci, c'est sympa, hein.
0: C'est fini, pile d'art, là,
2: mais
0: ou quoi?
2: C'est pas moi, mais j'ai rien fait.
0: Eh, je sens que tu as te retrouvé au standard, toi, dans peu de temps. Hein.
2: J'ai rien fait.
0: Donc, ouais. Boula Zéro, pour
5: capitaine,
0: toi.
2: Mais regarde!
1: C'est pas lui, Gérard.
4: Ah, on va pas y arriver là. Hein.
2: Bon, t'es là, Capitaine Caverne? Boula Zéro?
4: Ouais, je suis là, y a pas de problème. Hein.
2: Bah, vas-y.
0: Donc, alors, pour toi?
4: Alors, moi, ce que je voulais te dire, c'est que c'est vrai que, bon, pour ce qui est de l'argent, c'est vrai que c'est l'argent peut être distribué pour n'importe quelle cause. Maintenant, essayer de savoir si les médicaments sont pas périmés ou si, dès qu'ils arrivent, tu vois, dans les pays qu'il faut pour les pays sous-développés et tout ça.
0: Ah ouais, mais tu veux.
4: Les médicaments
0: sont pas
4: périmés, quoi.
6: C'est dégueulasse ce que tu dis.
0: Tu veux en revenir
4: là? C'est pas dégueulasse, mais
6: si, t'es en train de dire que.
4: Mais non, mais c'est la logique, si tu veux.
6: Non, c'est pas logique, c'est toi qui
5: n'es
6: pas logique.
5: Mais si, putain, mais reste
4: la pétasse
5: là.
4: À qui tu parles?
2: Gérard, reviens.
5: Apo, fuis.
2: Alors là, il est en train de courir sur Apo. Allez la chercher, là, allez l'aider, elle va pas chercher ça.
3: Vas-y, rigole.
2: Olivier, sors le cou.
4: Gérard.
2: Non, mais il est parti là.
3: Non, il est parti, il a fracassé contre un mur, mais c'est pas grave.
2: En fait, il y avait Apolline qui était dans le studio d'en face, on vous explique, et donc en fait, il a cru qu'elle avait fait une connerie, et donc il est parti lui courir après. Je sais pas pourquoi faire. Pour... Olivier, des nouvelles?
4: Oh là là, Apolline.
7: Va se calmer parce que sinon ça va mal se passer. Il est en train de lui dire tu vas te calmer.
2: Ouais, mais dis-lui qu'il peut lui dire là. Hein,
3: bah oui,
2: tout
3: parce
2: monde.
3: Que c'est plus intéressant quand c'est à l'antenne, quoi.
2: Gérard, dépêche-toi.
5: Apolline, t'es tout cute,
4: hein.
5: Attends, on se croit où celle-là?
2: Ouais, c'est vrai.
3: Oh là là.
2: Ferme, Rigo, ferme.
3: Ferme, ouais, parce que.
2: Alors, Gérard, qu'est-ce qui s'est passé encore, mon grand? Il y a un problème avec Apolline?
3: Qu'est-ce qui s'est passé?
0: Attends, recommence que. Eh, hey, dégage des studios!
2: Non, vous dégagez.
0: Tu la dégages d'ici.
2: Ah, ouais,
0: c'est pas une salope dans les studios,
2: ouais,
0: moi.
2: Ouais, c'est vrai. Allez, hop.
3: Le débat se passait bien.
2: C'est vrai, il y a.
0: Putain!
2: Ça se passait bien, putain.
0: Attends, l'autre, elle recommence comme jeudi, alors je suis désolé, hein.
8: Je te kiffe, Gérard!
3: Mais va lui dire, Olive!
0: Ouais, Olivier, merde!
8: Je suis bonne, moi!
0: Oh là là, allez. Bon, allez. On reprendra la deuxième.
3: On va mettre un disque et.
0: On reprend la deuxième question après. Donc, je reprendrai avec.
8: Mets ton dedans dans ma chatte.
4: Mais fais pas gaffe, Gérard, faut pas faire.
3: Vas-y, le titre du disque, on va revenir après. Hein.
0: Donc, on reviendra sur la deuxième question, malheureusement, parce que.
2: Non, on va passer à la troisième, parce que là, il est déjà 2h30, mon cher.
0: Donc, combien coûte un don humanitaire en euros? Ouais. Non, même pas, on va pas la faire, celle-là.
2: Ah, non, c'est bien.
0: On va faire. Tiens, Rigo. T'essayes de m'en trouver une, on va s'écouter. Bernard. Cous commence tard avec j'ai des réfugiés dans les poils de mes couilles et on se retrouve tout de suite après. On est sur la deuxième question.
2: Non, on a dit la troisième, on a dit qu'on passait à la troisième direction.
0: Non.
3: Et on va accueillir un nouvel auditeur.
0: Et on accueille Bert et Vert.

0: bonsoir à toi. Oui, merci.
1: Oh non, Manu.
2: Oh, Manu.
3: Oh là là là là, c'est quoi ce travail de...
2: Bon, Gérard.
0: Je sais pas. Bon, bah, c'est pas grave.
2: Avant que tu reprennes les auditeurs et que Manu réussisse à refaire marcher le standard, parce que là, apparemment, il y a quelques problèmes.
3: Bah ouais.
2: Il y a Florence sur l'IRC, il demande si c'est vrai que Médecins Sans Frontières t'a embauché comme cobaye et quand ils ont vu ta tête, ils se sont dit à lui, plus rien ne peut lui arriver depuis.
0: Non, pas du tout, parce que justement, j'ai jamais demandé à être bénévole pour Médecins Sans Frontières ou Médecins du Monde ou autant.
2: Et sinon, il y a Rambo, il y a le vrai Rambo, il dit qu'il faut que tu te calmes avec Apolline, sinon c'est lui qui va te calmer.
0: Eh ben, il habite où, lui?
2: Il habite à Paris.
0: Eh ben, il vient, puis il s'expliquera avec Max. Il a qu'à demander à Max pourquoi qu'elle s'amuse à faire des conneries.
2: Non, mais c'est toi qui veux calmer.
0: Ouais, non, mais de toute manière, moi, je dis à Rambo. Dans ce cas-là, si tu viens, tu demanderas...
2: Fais gaffe, c'est Rambo.
0: Tu viendras à la gare et tu lui demanderas pourquoi qu'elle s'amuse à faire ça. D'accord, Rambo? Donc, pour ça, Berber est là ou pas?
4: On a un petit problème, je crois. On entend ça.
5: Allô.
4: Ah bah voilà, Manu.
2: Ah bah voilà.
0: Le père est vert.
5: Oui, allô.
4: C'est boule à zéro qui est coupé.
3: Oh, oh merde.
5: C'est la valise satellite qui déconne.
4: Je te jure.
5: Oui, allô, bonsoir.
4: Oh là là là.
5: Allô.
0: Béret vert.
4: Vas-y, Béret vert.
5: Oui, colonel Béret vert.
4: Garde
5: oui.
4: à vous.
5: Oui, bonsoir, garde à vous.
0: Ouais, y a pas de garde à vous. T'appelles d'où?
5: Repos, bidas, Gérard.
0: Oh.
5: Paris, 101.9. Sur la fréquence.
0: Ok, ouais, bon. Patrick, toujours là?
6: Ouais.
4: Super.
0: Boule à zéro?
4: Non.
0: Pas là. Ah bah, tu la rappelles?
4: Pas là, boule
0: bah,
4: à zéro.
2: J'essaye.
6: Ça, c'est intéressant.
4: Mon boule à zéro, tu rappelles.
5: Boule à zéro!
0: Donc,
2: en attendant, j'avais quelqu'un de secours. On accueille grand-mère Teresa.
4: Ah, c'est bien. C'est bien, Manu.
7: Oui, bonsoir tout le monde.
5: Bonsoir,
7: GG, surtout le grand maître des débats.
5: Bonsoir.
4: Oh putain,
0: bon, ça commence à bien faire là.
4: Si t'as des chats, tu les ranges.
7: C'est pas moi.
0: Ouais.
5: On enchaîne.
0: Ouais, bah tu fermes ta gueule, toi.
5: Colonel, s'il vous plaît.
0: Ouais, bah ferme ta gueule.
5: Parlez pas comme ça, Spiron.
0: Oh, allez, hop, celui-là, tu me le dégages.
5: Sinon, vous allez faire 15 jours de neuf.
0: Allez, Manu, tu me dégages, Béret Vert, là, je veux plus...
4: Béret Vert, il dégage déjà?
0: Ouais. Allez, hop, au revoir.
5: Oh là là. Bouffer une identité personnelle.
0: Au revoir. Allez, va bouffer...
4: Du canigou.
0: Va bouffer du ronron.
5: Ragout, toutou.
0: Donc, grand-mère Teresa qu'on avait. La fréquence?
7: Je suis de Paris.
0: 101.9.
7: Exactement.
0: Ah bah on a rien que du pari hein, ce soir, ouais, c'est pas mal. Donc, t'as compris à peu près la deuxième question?
7: Bah non, moi je viens d'arriver, j'étais au standard, donc j'ai rien entendu.
4: C'est vrai, je l'ai rappelé en speed parce que j'avais plus que 3 personnes.
0: Ok. Bah, de toute manière, tu peux essayer de ravoir boule à zéro parce qu'elle voulait réagir dessus, donc ouais. si on pouvait la ravoir. Donc avec Patrick et boule à zéro et ben dommage que Greenpeace n'est plus là.
4: Bon, on y va, Gérard. Ou...
0: Donc grand-mère Teresa.
4: Si je l'ai rappelé Greenpeace. Ah bah c'est bon.
0: Bah allez là.
4: Elle est où? Greenpeace, mais pas boule à zéro. Non, on s'en fout.
0: Mais je te demandais de me rappeler boule à zéro.
4: Bah je suis en train.
0: Ah bon?
4: Mais je te Greenpeace, dis quand même Greenpeace.
0: Greenpeace, elle est toujours là.
4: Ouais.
0: Bah pourquoi tu me l'as rayé?
4: Ah pardon. Alors
0: Greenpeace, t'es toujours là?
8: Bonjour. Cette annonce s'adresse à toi, ma voisine. Ça fait un an que je vis à côté de toi. Je t'entends rire, danser, chanter, pleurer, prendre ta douche aussi. Et depuis un an, j'ai envie de te connaître. Je sens une grande solitude en toi. J'ai envie de t'aimer. C'est moi qui t'ai envoyé toutes ces lettres. Tu n'as jamais répondu. Ah oui, et puis c'est moi qui gratte à ta porte toutes les nuits. À bientôt. Mon amour.
4: Eh ben, encore une.
0: Bravo,
4: encore un trave.
0: Eh ben, voilà. ça, tu me la mets sur DAP. Sur
4: DAP portable.
0: DAT. Donc, Greenpeace, toujours là.
6: Oui, je suis toujours là, Gérard.
0: Donc, Patrick.
6: À ton écoute.
0: Toujours là. Et grand-mère Teresa.
7: Dans la place.
0: Toujours là. Boule à zéro, non? En moyen?
2: Pas encore, non.
0: Bon, donc, à quoi sert l'argent que l'on donne? Donc, c'est pour grand-mère Teresa qu'on reprend la question. Après, on va abréger vite fait, on va pas s'éterniser tout le temps sur celle-là. Donc, pour toi, grand-mère...
1: Oui.
0: Bon, celui qui s'amuse à mettre de la musique derrière, arrête, parce que là, ça commence à me gonfler.
1: Oui, ouais. C'est lourd, hein.
0: Donc, avec Patrick Boulazéro et Greenpeace, on avait discuté sur les aides qu'il y avait à l'heure actuelle. Mmh. Hein, grand-mère Teresa.
1: Oui.
0: T'es au courant? Putain, mais elle arrête la salope, là!
6: C'est
1: pas possible.
6: Ouais, il pète les plombs.
0: Bon, donc, grand-mère Teresa, donc on est en train de discuter, donc on se demandait exactement à quoi sert l'argent que l'on donne. Donc on avait parlé des médicaments, tout ça.
4: Oui.
0: Et puis des associations.
4: Oui.
0: Hein, grand-mère Teresa.
9: Salut, ça va? Pour les avant-bras.
0: Bon.
9: Et toi, la matelas.
0: Olivier. Olivier.
9: Une pointe pour la France. Ça, c'est ma belle-mère quand elle se réveille. Et puis, je vous peux dire que le matin, ça pue.
0: Bon, Olivier, s'il te plaît.
4: Tu m'écoupes, là, tu me les gères.
0: Tu me prends l'aria parce que lui, là, il commence à faire des conneries.
4: Quoi? Mais j'ai rien fait.
0: Non, non, mais attends.
4: C'est Manu au standard, il n'y a que de la merde. Il n'y a que de la merde.
10: Il n'y a que des gens bien.
4: Et on va accueillir d'ailleurs à ce propos.
10: Calme.
4: À ce propos, on accueille s'il vous plaît Sylvie Bromasseur.
1: Oui, hein? Bonsoir, c'est Sylvie Bromasseur.
4: Sylvie Bromasseur.
0: Non, moi je prends pas des mecs pour faire des débats comme ça.
4: Attends,
0: tu vas rien comprendre. L'autre, va falloir que je répète la question.
1: Non,
0: donc moi je répète.
4: Non, c'est bon.
1: Pas du tout, je connais la question.
0: Alors vas-y, alors réponds-tu.
1: Moi je sais qu'une partie des dons qui est donnée sert à organiser donc ce qui se passe là-bas. Donc il faut quand même prendre en compte qu'il faut payer les militaires. Sachant qu'un adjudant, c'est quand même payé 25 000 francs par mois.
0: Allez hop! Au revoir! Allez hop! Terminé! Allez, bonne nuit! Il n'y a pas d'attendez, au revoir! Hop! Allez hop! Au revoir! Hop! Ah non, mais attends, on avait commencé une bonne discussion, on va pas.
6: Mais non,
1: Oui, on tourne.
0: Bon, alors, donc, pour grand-mère Teresa, donc, on va expliquer grosso modo
1: oui.
0: À quoi sert l'argent que l'on donne. Donc, on avait dit avec Greenpeace, Patrick et Boulazéro, malheureusement, qu'on n'a pas. Donc, on précisait que l'argent, c'était pour que ça aille. Là où qu'ils en
4: ça
0: ont
4: fait 15
0: plus
4: fois
0: besoin.
4: Qu'on le dit ça.
0: Ouais non mais justement on
4: avance un peu
10: ouais,
4: ou pas
10: parce
4: là.
10: Que là on régresse ouais. Et en
4: ça
10: parlant de
4: relou, là, hein.
10: En parlant de ça, on accueille Boulazéro.
0: Boulazéro, bonsoir.
6: Allô.
0: Ouais, mais merde.
4: Mais Gérard.
11: Oh, Gérard.
0: Eh hey, tu vas le prendre dans ta gueule là maintenant.
4: Mais c'est pas moi.
0: Si c'est toi.
4: Bah attends. Arrête un peu de dire n'importe quoi.
0: Bon alors donc donc on s'éternise pas sur la deuxième.
4: Bah ouais, ça fait... Attends, il est 3h-20, dans 20 minutes on arrête, on est qu'à la deuxième.
0: Et alors? Et alors si je veux m'acharner sur une question, j'ai le droit. C'est pas toi qui commande le jeudi, c'est moi là aujourd'hui.
4: Bah oui, mais même.
0: Hein?
11: Gérard?
0: Oui.
11: Sur RC, il y a un mec qui s'appelle Patrenet, il est en colère parce qu'en fait, il a fait don à un médecin sans frontières. Et en fait, le mec, il s'est acheté un ordinateur avec plein de CD d'images de cul.
0: Oh là là. Ça, il fait ce qu'il veut. Avec ses, ça, maintenant, s'il s'amuse là-dessus, il fait ce qu'il veut.
11: Non, mais t'as pas compris, en fait.
12: C'est faux.
0: Non plus. Oh là, putain, pile d'art, ça commence à bien faire, hein.
6: Je suis bonne, moi.
1: Oh, Pauline.
0: Oh là là.
11: C'est du rapo, ça.
4: Mais elle est pas là.
0: Bah je sens que dimanche je vais faire mon rapport. Je sens que Fildar tu as morflé toi dimanche hein.
11: Gérard.
0: Donc
11: sinon sur IRC il y a Turpentine qui te demande si on peut faire don de ses excroissances corporelles.
0: Ah non.
11: Non.
0: Non.
4: Faut être dans le coup, c'est
0: tout. Je pense pas, de toute manière, je vois pas sa question, elle a ni queue ni tête comme elle. Oh, ta gueule, toi. Mes débats n'ont ni queue ni tête comme moi, sa question, elle a ni queue ni tête.
11: Ils ont des excroissances corporelles.
0: Ouais, elle a ni queue ni tête. Les bénévoles.
6: J'ai pas répondu, hein.
0: À laquelle?
13: C'est pas grave.
6: La question, à quoi sert l'argent, là?
0: Bon, alors vite, on s'éternise alors, pas dessus. Fait,
6: moi, ce que je peux te dire, c'est que l'argent sert pour les enfants, tu vois, pour les habiller pour l'hiver, avec des petits chapeaux, des bonnets, des cache-colles et tout ça.
12: Ah, mais moi, t'as dans le cul.
0: Oh, mais merde!
10: Gérard, moi, je voulais juste répondre à Boula Zéro. Je voulais lui dire que ça dépendait des pays, parce que s'il y a une aide humanitaire au Sahara ou en Afrique, tu vois, des trucs comme ça, ils vont pas leur envoyer des bonnets.
0: Attends 5 minutes Boula Zéro. Ouais. On va pas coucher sur cette question là parce qu'on en a déjà on l'a déjà bien approfondi. Je pense que ce que tu voulais dire toi Manu c'est de savoir ce qu'ils vont recevoir.
10: Ouais. Oui voilà, mais je voulais surtout dire que ça dépendait des pays en fait. Ce qu'ils allaient recevoir ça dépendait des pays et de ce qui s'était passé avant. Voilà.
0: Ça dépendra de ce que la Croix-Rouge ou Médecins sans frontières ou Médecins du Monde auront récupéré, qui auront pu envoyer là-bas pour les aider.
6: Mais
0: même en habits, que ça soit en habits, en nourriture ou autre, ça va dépendre de ce que les magasins auront fait comme collecte, ce qu'ils sont en train de faire pour le Kosovo. Donc on va abréger parce que je vais pas m'éterniser.
10: Ça fait 20 fois que tu le dis ça.
0: Ça va dépendre de ce qu'ils vont avoir.
10: Deuxième question, il reste 15 minutes.
0: Gérard,
13: au niveau du Kosovo, ça se passe comment en ce moment?
0: À l'heure actuelle, ça se passe très mal parce que pour l'instant, ils ont du mal. Oh, s'il vous plaît, merci. Ils ont du mal. Je réponds à la question à Pildar. Comment ce qui se passe au Kosovo?
13: Non, mais je voulais pas que tu répondes.
0: Moi, je vais te répondre parce que tu veux que. Oh, ta gueule, toi, pétasse!
14: C'est
0: vrai, Pauline,
14: là,
0: en fait, là-dessus. Oh, putain! Celle-là va se prendre des baffes dans sa gueule, hein, là. Ça va lui faire tout drôle, hein.
14: Ouais, moi, je suis pas d'accord avec toi, en fait.
0: Oh, ta gueule! Donc, pour répondre à ta question, donc, à l'heure actuelle, ça se passe très mal parce qu'ils ils ont du mal à ce que les avions
13: intéressent.
0: Ils ont du mal déjà pour avoir l'aide humanitaire que la France prévoit.
13: Ouais.
0: Donc, à l'heure actuelle, pour l'instant, il y a un avion qui est parti de Bordeaux. On ne sait pas.
13: S'il va atterrir.
0: Maintenant, ils parlent de faire
13: du gitrine.
0: Non, ils parlent de donner la nourriture par des parachutes.
14: T'en sais pas plus, ça?
13: Oh, bah, c'était le Olivier, ce salaud.
6: Ouais, mais, Gérard.
13: T'as ta gueule, t'as le rapport.
0: Ouais, j'écoute.
6: Gérard.
0: Ouais.
6: Écoute, moi, ce que je voulais te dire, c'est, est-ce que tu crois que quand ils envoient la nourriture, est-ce que c'est pas en fonction de ce qu'ils peuvent aimer ou de ce qu'ils peuvent pas aimer?
13: Ouais, bien sûr, ils ont un
0: but,
13: ils choisissent.
0: Non,
6: par exemple, il y a une personne qui aime pas le riz ou qui aime
0: pas. Eh ben, ils bouffent quand même du riz! Mais attends, Boula Zéro. Non, mais attends, de toute manière, je vais te dire une chose.
10: Je crois que les petites filles qui tricotent des ballons Nike, elles ont le choix.
0: Non, mais attends, faut se dire une chose que là, si la personne n'aime pas le riz, ça c'est pas de notre faute.
10: Donc
0: nous, on essaye de faire quelque chose pour la Croix-Rouge les aide pour avoir de la nourriture. Médecins sans frontières sont là-bas. Médecins du Monde sont là-haut. Donc ils sont là.
14: Et qu'est-ce qu'on fait des enfoirés?
0: Comment? Non mais attends. Là faut quand même pas tout confondre, hein.
13: Ouais.
0: Parce que là pour l'instant.
13: Sinon comment ça se passe au Kosovo là, Gérard?
0: Pour répondre à la question à grand-mère Teresa, toi avec ton histoire de Kosovo, tu commences à me casser les
15: couilles. Ils arrêtent pas de m'en parler. Ils arrêtent pas de m'en parler du Kosovo sur l'IRC. Justement, Yashkoumoun, il dit que il a envoyé 300 grammes d'épinards périmés là-bas et on lui a renvoyé et il trouve que c'est dégueulasse, quoi.
0: Non, mais attends, des trucs périmés, c'est lui qui l'a envoyé par ses propres moyens.
15: Ouais.
0: Ouais, bon, dans ces cas-là, c'est même pas la peine.
13: Ça
0: passe par les aides humanitaires. À l'heure actuelle, il y a la Croix-Rouge qui s'en occupe. Il y a la Poste qui fait quelque chose, qui envoie les colis. Il y a Médecins du Monde. Il y a Médecins du Monde qui est là-bas sur place. Grand-mère Teresa, tu fermes ta gueule quand je parle, s'il te plaît, merci. Ça me prend des vacances.
13: Tiens.
3: Comment ça se passe au Kosovo?
0: Bon, ben, je réponds plus. Alors, les bénévoles peuvent-ils faire des dons? On va
3: au
0: demander
3: Kosovo
0: à Greenpeace.
6: Les bénévoles peuvent-ils? Bah, bien sûr. Hein. Mmh. Ça dépend combien ils sont payés.
0: Bah ouais, non mais attends, quand t'es bénévole, en principe, t'es pas payé.
3: Enfin, tu crois mais qu'ils sont payés au Kosovo, toi?
6: Comment?
0: Bon,
3: attends, ça gagne bien un réfugié, hein.
6: Bah, tu m'étonnes.
3: Oh, Manu.
10: Je voulais dire que on allait accueillir l'OTAN n'en emporte le vent.
3: Tu prends dans ta gueule, hein, s'il y a un problème.
10: Ouais, je m'en fous.
1: Ouais, bonsoir.
0: Salut l'OTAN.
1: Bonsoir, c'est OTAN en emporte le vent.
3: Tout ça dans le, au Kosovo ou
1: pas? Ouais, ça va, ça bombarde les mecs. L'OTAN en emporte le vent.
0: Voilà. Sûr, ouais, t'appelles d'où? Ouais, tu fermes ta gueule, t'appelles d'où? Vous fermez vos gueules, là, il appelle d'où?
1: J'appelle de Toulouse, 102.7.
0: Bah, ça a contrôlé ta fréquence.
1: Contrôle,
0: Manu.
1: Contrôle.
0: Ouais, regarde,
3: check, contrôle.
0: 102.7.
1: 102.7, tu vois.
0: Greenpeace.
6: Oui, Gérard.
3: Debout.
0: Bon, ça y est, pull d'armes, merde, tu me fais. La semaine prochaine, je leur paie. Rien que pour vous casser les couilles.
3: Non, mais fais un spécial.
0: Rien que pour vous casser les couilles.
3: Un spécial Kosovo, putain.
0: Rien que pour vous casser les couilles, la semaine prochaine, je laisse les dons humanitaires.
10: Tu pourrais faire la violence dans les transports aussi, c'est pas
0: grave. Non, non, mais justement, la semaine prochaine, je le garde.
3: Ou les accidents de la route.
0: Je le garde. Je changerai certaines questions, mais je le garde.
1: Le verglas, le verglas.
0: Ta gueule, toi. Alors, grand-mère Teresa, salut.
5: Mais c'est pas grand-mère Teresa.
0: Ta gueule, va te enculer, dégage.
3: Ah, de gros mots.
0: Hop, dégage. Bon, allez. Oh là là, putain.
3: Olivier, tu peux pas les gérer. Tu peux pas les gérer, Olivier, au standard un peu. Tiens, Olivier va faire un peu de standard avec Manu.
15: Ouais. Et Gérard,
3: prenez pas des gens du Kosovo.
15: En attendant, il y a Snooze sur l'IRC, c'est son chien en fait, il aimerait savoir s'il peut faire bénévole en aidant les aveugles au Kosovo.
12: C'est qu'il y a...
15: C'est faire chien d'aveugle.
3: Pas de balance.
12: Ok, d'accord, si tu veux, il n'y a pas de problème.
0: Non mais ça va là.
3: Bonsoir.
0: Non mais vous êtes tranquille, j'ai même pas compris la question là.
3: C'est sur quoi le débat?
0: Non mais ça va là.
3: Kosovo. Différence d'âge?
0: Oh là, vous commencez à me casser les couilles.
3: Bon hein. Gérard, t'accouches?
0: Je
3: te manie un peu, c'est chiant là.
0: Ouais ben, éteignez votre micro, on va demander aux autres.
3: Bon, la question.
0: La question, je l'ai déjà posée. Patrick. Patrick.
16: Oui.
0: Donc pour toi.
16: Eh ben, à vrai dire, je sais pas trop quoi.
3: Ah, tu les as endormis avec tes histoires de Kosovo.
10: Ouais, c'est clair. Long, ça fait deux heures là, le Kosovo.
1: On sait même pas ce qui se passe.
0: Bon, l'autre grand-mère Teresa, je t'ai dit de la virer.
1: Mais Gérard, c'était pas moi, c'était autant.
0: Tu la vires.
3: Ça y est.
0: Ouais, ben autant n'importe comment. Pour l'instant, c'est pas à toi que je m'adresse.
1: Ah pardon.
3: Là, c'était quand même un putain de beau film.
0: Patrick.
16: Est-ce que tu crois qu'il y a plus de pays qui donnent plus que d'autres, quoi?
0: Qui
16: est-ce que tu crois que la France, elle va donner plus?
10: Qui donc?
0: Mais qui pose la question, là?
16: Patrick.
1: Oui.
0: Ah ben justement, existe-t-il des dons humanitaires dans les autres pays? Ça va être la question qui va venir juste après, si on a le temps.
16: D'accord. Ok, donc tu veux savoir si les bénévoles peuvent faire des dons.
0: Ouais. Et
16: à partir du moment où ils aident, c'est déjà un don, donc ils donnent, quoi.
0: En fin de compte, est-ce qu'ils peuvent faire un don? Donc, comme ils sont bénévoles, ils aident déjà. Mais écrase, autant porte le vent pour l'instant, s'il te plaît.
1: J'essaye de t'aider.
0: Mais pour l'instant, c'est pas à toi que je m'adresse.
1: Je débat.
16: C'est à moi.
1: C'est un débat.
0: Oh là là, putain, mais quand je pose des questions.
1: C'est l'actualité, c'est un débat.
16: Tu mets ton doigt dans mon cul.
1: Oh là là.
0: Oh putain, celle-là, elle va morfler, hein.
10: Ouais, c'est clair.
1: Et après, tu m'engueules alors, c'est bon, hein.
16: Ah.
1: Tu vois? Oh là là.
10: Ouais, ça va.
1: C'est les filles qui foutent le bordel.
16: Gérard, je suis bonne, moi.
12: Mais Gérard, faut vraiment que tu mettes les points
3: sur
12: les
3: T. Ah ouais, franchement, là, elle est dans le micro, la pro, là.
10: Les points sur les T, quoi.
16: Oh, pardon, ma chatte.
0: Ouais, ben, j'en connais une dimanche à. Je crois qu'elle va morfler dimanche. Ça va y faire tout drôle. Eh, ta gueule, la salope!
10: Elle aura bien foutu bordel dans ton débat. Déjà, c'est nul, mais.
0: Bon, allez hop, on fait conclusion.
10: Et je voulais dire que pour cette conclusion, on accueillait l'armée du bonjour.
0: Non, on n'accueille plus personne, on fait conclusion. On fait conclusion.
3: Allez-y,
0: on fait la conclusion et c'est tout. Ça sera terminé. Moi, j'arrête maintenant.
16: Ah, c'est dommage quand même.
0: Non, mais moi, ça se voit. Non, mais Gérard, s'il vous plaît, c'est moi qui commande. Max n'est pas là pour un sang, donc c'est le bordel. Donc moi j'arrête, je coupe à maintenant et c'est tout.
15: C'est Gérard,
0: Max,
15: ça craint.
0: Max sera au courant.
15: Ça craint, Gérard.
0: Sera au courant et c'est tout.
17: C'est pas trop le débat, le bordel.
15: Bah ouais, en
0: non,
15: plus,
0: non, c'est pas trop le bordel. Toi, au premier débat avec Apolline, vous avez rien foutu. L'autre, elle s'amuse à prendre des gens, à faire gagner des disques 300 000 balles, alors que c'est pas. En plus, elle s'amuse. Eh oh, vous fermez vos gueules là, s'il vous plaît. Hein? L'autre, elle s'amuse à se décroter les ongles. Vas-y, je lui demande de prendre des gens au standard. Il y avait les 24 lignes qui sonnaient, elle prend personne. Pour l'instant, il y en a qu'un qui a bien bossé. C'est Rigaud. Au premier débat, moyen.
18: Et t'as vu, du coup, il n'y a plus personne qui appelle.
0: Ouais, ben, bah, bien sûr. Pourquoi?
18: Merci.
0: Pourquoi?
18: Apolline.
0: Ouais, ben, bah, pourquoi? Parce qu'ils sont, ils arrêtent pas de faire les cons. Alors, j'en ai ras-le-bol. C'est tout.
15: C'est dommage, Gérard, parce qu'il y avait Abricotine, elle aurait bien aimé envoyer son chien au Kosovo, elle aurait voulu te demander conseil, quoi.
0: Bah non, on peut pas envoyer des animaux là-bas. Et on est combien sur l'IRC?
18: Tu peux bien y aller toi, donc on peut bien envoyer.
0: Bah pourquoi que tu vas pas, toi? Ouais. Pourquoi que tu vas pas?
18: Ah ouais, c'est vrai.
15: Je vais casser là.
0: On est combien? On est combien, Rigaud, avant la
15: Ben 5, Apolline est partie, Olivier est venu.
0: Non, mais là, sur l'IRC.
17: Non, ça fait deux fois la même vanne dans la soirée.
0: Oh, oh mais vos gueules un peu, là, tous les deux.
15: Oh, vos gueules.
17: Non. On a dit. On a dit.
15: Hop, voilà. Vous avez vu ce que vous avez réussi à faire. Voilà, GG, ils sont
17: pas de deux.
19: Gérard, il y a la conclusion à faire.
0: Non,
19: mais oh, attends, oh.
0: Mais attends, tu fermes ta gueule, toi, d'accord?
19: Tu allumes ton micro déjà? Quand tu parles, s'il te plaît.
0: Allez. C'est pas toi qui me commande, d'accord? Tu fermes ta gueule parce que tu m'as foutu la merde au premier débat. Donc dimanche t'es grillé. Eh oh. Eh Olivier.
17: Allume ton micro, Olivier.
0: Non. Rigaud, on est combien sur l'IRC?
15: Bah ça a baissé. On est plus qu'à 7322.
0: Oh là là. Bon. Alors, conclusion du débat, on va demander à Greenpeace.
20: Oui, Debout. Gérard. Bon, pour conclure, je voulais dire que j'avais beaucoup aimé la chanson que tu avais chantée avant.
0: Ouais.
20: Et que je crois que je suis amoureuse de toi et je voudrais que tu me fasses un rapport dimanche.
0: Non, moi, je suis déjà pris, donc.
20: Oui, mais t'es cocu, donc il n'y a pas de problème, quoi.
0: C'est ça. Alors, Greenpeace, tu vois, ton truc pour dimanche, ton rapport, tu vas te faire enculer, espèce de salope. Ouais, t'as raison, Apolline, va te faire enculer.
17: Ouais, arrêtez.
0: Ouais, c'est ça. T'as raison, tu crois que je t'ai pas reconnu. Allez hop. C'est Apolline.
17: J'ai coupé.
0: Ouais, c'était Apolline. Elle était dans le bureau. Tiens.
21: Ah, la cochonne.
0: Celle-là.
17: Non, je te jure.
0: Si, c'était elle. Hop, Patrick.
22: Ben moi, je trouve que le débat était très intéressant. Et bon, on a un peu tourné en rond. Quoi.
0: Ouais, mais on a tourné en rond. Faut se dire pourquoi. De toute manière, je le remets. Je le garde pour la semaine prochaine, celui-là. Comme il y aura Max, ça se passera mieux.
21: Attends, déjà, une fois que c'est chaud, deux.
0: Autant on emporte le vent.
21: Ouais. Bah écoute, moi j'ai trouvé le débat bien. J'ai été super étonné que tu parles pas du magnifique boulot que font les routiers pour acheminer tous les produits alimentaires. Parce que franchement, je sais que toi tu kiffes les routiers. Donc on salue Titi, Fafa, tout ça, machin. Et puis sinon, l'humanitaire, bien. Moi je pense que une cause humanitaire, ça serait de se cotiser pour se refaire la gueule et les dents. Donc s'il y a des gens qui veulent se joindre à moi pour une petite intervention, il n'y a pas de problème. Sinon, écoute, je sais pas, si tu veux faire un don, tu peux faire don de tes caleçons usés, ça leur fera de l'insecticide, et puis, je sais pas. Par contre, non, je tenais à prévenir tous les réfugiés, okay. Si vous recevez des stocks à chute de Gérard, les mangez pas, il les a pris dans son.
0: Alors, pour l'instant, moi, je vais te dire une chose avant que. Ça y est, toi, hop, terminé, au revoir. Fildar, je vais te dire une chose que dimanche, t'as intérêt de faire gaffe parce que dimanche t'es grillé.
18: Et moi,
0: comme Apolline.
18: Et moi, je veux juste rajouter quelque chose, c'est que je le dirai à Max avec Gérard, je serai là pour témoigner parce que Gérard me l'a demandé dans le couloir.
0: Ah ouais, mais ça, moi je vais vous dire une chose.
18: Là,
0: ce soir, vous avez vous foutu votre merde, mais quelque chose de mignon. Alors, toi et Apolline au premier débat. Maintenant, Manu au deuxième. Alors, non, mais moi, je vais vous dire une chose que dimanche, on va rigoler. Dimanche, on va rigoler. Vous allez voir comment que je vais perdre. Et là, je vais pas vous louper. Et là, moi, je vais te dire une chose. Que le prochain débat de la semaine prochaine, on mettra les dons humanitaires. Et là, Max sera là.
17: Oh non.
0: Ah si.
18: Ah non, mais moi, je trouve ça d'autant plus dommage que les taxes, ça s'est plutôt bien passé.
17: Mais t'es une balance, Olivier, dégage.
18: C'est intéressant, les dons humanitaires, ça pouvait être super intéressant.
17: Vas-y,
18: on aurait pu
17: bouge.
18: Apprendre beaucoup de choses.
0: Ouais, bouge, toi, tu fermes ta gueule pour un sang.
17: Faire arracher les poils des sexes.
0: Ouais, ouais, ben... Quand vous serez capable de me donner des disques valables, on verra. Boule à zéro pour finir.
2: Mais non, c'est pas ça.
0: Boule à zéro.
2: Non plus.
0: Bon, allez, hop, terminé. Salut à tous. Vous allez retrouver ça pour la nuit.
17: Il est pas là, Gérard. Il est pas encore là.
21: Tu pues du bec.
0: Ta gueule, ta mère, ton merde.
21: Gérard.
0: Eh, va les faire enculer, là, ces bandes de connards.
22: Non, mais je voulais te dire, Gérard, que c'était un très bon débat. Et dimanche, je
0: te dégages.
22: Je
0: veux
22: faire une simulation en direct.
17: Ah, Gérard. Il y a Boula Z.
18: Gérard, reviens. Cours pas après Apolline comme ça, ça sert à rien.
17: Il y a Boula Zéro qui parle. Il y a Boula Z.
15: Grosse boule à facettes, là.
17: Il y a une grosse boule qui brille.
18: Une grosse bouboule.
17: Mais non,
15: qu'est-ce
17: non, non,
15: fait
17: non, non,
15: arrête, Gérard, oh.
18: Arrête de frapper Philippe.
17: Bah arrête, Gérard, t'es
0: arrête.
17: Mon pote.
0: Arrête, tu arrêtes tes conneries, toi, d'accord.
17: Je croyais que t'étais mon pote.
0: Tu vas fermer ta gueule, d'accord. Ce matin, ça commence à bien faire.
17: Mais t'es mon pote de fun.
0: Tu fermes ta gueule.
17: C'est de pire en pire.
0: Ok.
17: Mais t'es mon pote.
0: Tu fermes ta gueule.
17: D'accord.
18: Tu fermes ta gueule.
17: T'es quand même mon pote. Bon, allez, sérieux.
18: Ça craint.
17: Sérieux, boule à zéro. Boule à facette. Allô ?
22: Ah, si m'écoute pas, ça sert à rien.
17: Bah ouais, c'est vrai.
0: Je t'écoute.
22: Oui, donc je voulais te dire que c'était un très bon débat. Et dimanche, je te ferai une stimulation en direct. Comme ça, je ferai une bonne action.
0: Non, ben, ça servira à rien parce que dimanche, j'ai des comptes à régler. Donc
22: ah,
0: ça
22: servira
0: non,
22: à
0: rien. Non, de toute manière, j'ai des comptes à régler. Je vais les régler dimanche
22: ouais,
0: avec Max.
22: Moi aussi, j'ai des comptes à régler aussi.
17: Non.
0: Moi, je vais vous dire une chose que là, on va rigoler dimanche. Ok, alors maintenant, ben, on va s'écouter pour finir.
17: Ta conclusion quand même. Et
0: ma conclusion, vous avez foutu votre merde donc. Le débat sera remis pour la semaine prochaine.
17: Oh
0: il y en a qu'un qui a fait son boulot, c'est Rigaud. Et je l'ai pas entendu de la soirée. Il y a que lui qui a fait du bon boulot. Et Manu, peut-être au premier débat, mais moyen parce que par moment donné, il y avait des trucs.
17: Ça a chié des fois, ouais.
0: Donc le seul qui a fait son boulot correctement,
17: c'est
0: Rigaud,
17: moi.
18: Emmanu quand même.
17: Et Fildar.
0: T'as rien foutu. L'autre, tu l'as laissé faire ce qu'elle a voulu. Alors moi, je vais te dire une chose. Si c'est pour avoir une nana dans l'équipe qui fout rien.
17: Devant ton micro.
0: Hein. Une nana dans l'équipe comme
17: devant
0: ça.
17: Devant ton micro.
2: C'est pas la peine.
0: Ça sert à rien. Autant qu'on reste une équipe comme on était, comme à Neuilly.
17: On est bien.
0: Non, moi je vais te dire une chose. Avec une poufiasse, on n'est pas bien.
18: On est bien entre mecs.
0: Non, mais moi, je vais te dire une chose, ce qu'on regrette, c'est, moi, ce que je regrette, c'est que Ginny ne soit plus là, et Julie. Parce que, au moins.
17: Tu sais, t'aimais bien, hein.
0: Ouais, mais même, c'est pas ça, c'est que, au moins, ça se passait mieux, et c'était mieux, les débats. Et tandis que là, c'est de la merde.
17: Putain, les filles, ça nous manque sur Fun. Hein.
0: Enfin, bref.
17: Putain.
0: C'est pas grave, donc, ben.
17: Et le doc, hein, tu te souviens du doc?
0: On va s'écouter pour finir les patriotes du cul avec.
17: Et Lorenzo aussi.
0: Et Raid Aérien sur ma dent devant et.
17: Dent de devant, celle que tu n'as plus. Voilà.
0: Avec ma dent de devant, et donc je vous retrouve dimanche soir avec Sandy.
17: Et avec plaisir.
0: Et pour savoir ce qu'on a fait du petit week-end.
17: Oh, ça doit ça.
0: Et en plus, il y aura des petits comptes à régler, donc on va s'amuser.
7: Oui.
0: Donc voilà, donc sur ce, ben je vous laisse, en compagnie de Seb pour la nuit sans pub. Et ben je vous retrouve dimanche soir et vendredi. Vendredi, qui c'est qu'il y a
17: à la locose.
0: Qui c'est qu'il y a comme Gigi à la loco, je crois qu'il y a Max.
18: Il y a Duplantier.
0: Je crois que j'ai vaguement entendu, je crois ouais. qu'il y a...
17: Lidiard quand même.
0: Il y a un Gigi allemand pour la première fois
18: à
0: la loco.
18: Il y a un espagnol aussi.
0: Didi Coucou. Je sais pas, Max il est pas là donc il peut pas.
17: Bah ouais, c'est le problème. Bon, tu veux qu'on l'appelle son portable?
0: Non, mais de toute manière, si on l'appelle, moi je vais lui dire que vous m'avez foutu de la merde.
18: Il y a surtout Terry Lebron Jr.
0: Voilà. Je pense qu'il y a Max, non?
17: Non, il est pas
18: Terry Lebron Jr. qui est très connu.
0: Max, il sera où ce week-end? Il a pas une soirée de prévu?
2: entre copains.
7: Non, c'est, ouais, voilà, ouais, je crois qu'il faudrait.
8: Je crois que la semaine, ah ben justement, on va en parler. Donc, si vous voulez venir d'ici 8 jours. À la grande soirée que Max fait c'est avec toute l'équipe pour l'anniversaire de Rigo,
7: oui.
8: Il me semble.
7: Oui, c'est ça.
8: C'est vrai.
7: Ouais, ouais.
8: Ça sera où? Donc, ça sera à l'Écho du Lac en Normandie. Et je pense que le...
7: L'Écho du Lac, c'est à Torigny-sur-Vire.
8: Voilà, à voilà. Torigny-sur-Vire. Donc, venez nombreux pour l'anniversaire de Rigo. J'y serai personnellement, je pense. Il y aura Pildar, il y aura Manu,
7: il y aura Rigo.
8: Il y aura toute l'équipe, je pense qu'Apolline n'y sera pas.
7: Non,
8: parce
7: qu'il y a Rigo qui vient pas.
8: Si, Rigo il vient, c'est son anniversaire, tu crois qu'il va.
7: Non, mais il fait par téléphone.
8: Il a autre chose. Dis-lui pas qu'il vient pas parce qu'il va te massacrer.
7: Bon, déjà, tu fais la bise.
8: Hop, sur ce, on vous laisse et vous allez retrouver Seb pour la nuit sans pub. Et je vous dis à la semaine prochaine, jeudi. Donc vous pouvez toujours appeler au 0800-03-08-5000 et 0800-70-5000.
23: Je t'explique là, tu parles beaucoup trop vite, vas-y, doucement.
8: Si vous voulez toujours nous appeler pour continuer le débat, pour assister au débat, donc au 0800-03-08-5000 et 0800-70-5000 et le 3615 code Fun Radio, rubrique direct. Et on va accueillir Alexandra, bonsoir.
24: Bonsoir Alexandra.
8: Alexia.
25: Oui, bonsoir Gérard, ça va?
8: Bonsoir, ça va, merci. Aurélie, bonsoir.
25: Salut Gérard.
8: Jean-Daniel, bonsoir.
26: Ouais, salut Gérard, ça va, j'espère que t'es pas trop énervé quand même.
8: Bon bah ça y est, c'est bon, ça ira mieux après.
26: On verra. Je vais dire avec toi.
8: Ouais, c'est pas grave. Oui, t'inquiète pas, on saura qui s'amuse à faire des conneries sur mon dos et t'inquiète pas, ça s'arrêtera pas là.
26: Ouais,
8: on est pas là pour ça. Sport Billy, bonsoir.
27: Salut trop duc Gérard.
8: Ouais, tu es. Déjà, tu vas commencer par être poli.
27: Non, désolé, je me suis laissé emporter.
8: Moi je te dis tout de suite, t'as intérêt d'être poli.
27: Ok.
8: Sinon, tu vas retourner voir la crapette au standard, d'accord?
27: Ouais, okay. Bien joué. Ok.
8: Et on accueille Alpha.
28: Ouais, salut, j'ai la menace.
8: Hein? Salut. Alpha, on se réveille, s'il te plaît.
28: Hein?
8: On se réveille.
28: Ouais, mais ça y est, je suis réveillé, Gérard, la menace.
8: Ouais, tu commences pas, d'accord?
27: Ok, super.
8: Bon, alors la question des transports en commun.
25: Ouais.
8: Alors.
25: Vas-y.
8: Alors, pour ou contre les transports en commun?
25: Contre.
28: Pour.
7: Et pour quelle raison?
25: Pour.
8: Pourquoi t'es contre?
27: Contre. Bah, quand on compte.
8: Pourquoi t'es contre? Non, mais donnez vos noms.
25: C'est Alexandra qui a dit contre.
8: Pourquoi Alexandra?
25: Parce que je trouve que, franchement, ça pue.
27: Contre.
25: Ah ouais, ça chlingue les égouts.
8: Bon, du calme là les.
25: Ouais,
8: on
25: peut parler, s'il te plaît.
8: On se calme derrière, s'il vous plaît.
25: Non.
8: Bon, toi t'arrêtes parce que tout à l'heure tu vas faire pour, tu vas aller voir au standard si j'y suis.
27: Ouais, bien joué. Contre.
25: Non, oui, contre, oui.
7: Et pour quelle raison contre?
8: Qui est contre?
25: C'est Alexandra.
8: Et ouais, Alexandra. Bah, tu nous as dit parce que ça pue, c'est ça?
25: Oui.
8: Bon, et qui c'est qui est encore contre? Oh, les mecs là, vous vous réveillez, s'il vous plaît.
27: Ok, super.
8: Bon, alors toi tu comment?
23: Lequel, Gérard?
8: Bah, je sais pas, tu les prends tous les trois, tu leur dis qu'ils se réveillent parce que c'est pas bon comme ça.
27: On est réveillés, ouais, super. Ouais, on est réveillés, ouais.
23: Bon, Gérard, je te laisse t'occuper un peu des filles, je reprends les mecs, hein.
8: Ouais. Parce qu'ils commencent à me monter, les mecs.
27: Ah, ok.
25: Ouais, t'as raison, Gérard.
8: Allez, Alexia.
25: Oui.
8: T'es pour ou contre, toi?
25: Pour.
8: Et pourquoi?
25: Bah, des fois, t'as pas trop le choix, hein.
8: Mm-hmm.
25: Quand t'as pas de permis, tu
23: vois. Ouais, exactement.
8: Comment. Ouais, d'accord. Ah, ouais, c'est sûr que.
25: Pour et contre.
7: Et pour quelle raison, contre?
25: Contre, bah, je sais pas. La pollution, il y a trop de monde aussi. Hein.
23: Ah ouais, il y a trop de monde, c'est
25: ouais, vrai. Ouais, on peut pas s'asseoir dans les trains.
8: Ouais, mais ça. Attends, maintenant, si. Maintenant, les.
7: Non,
8: les
7: Gérard, de toute manière, dans les rames, dans les nouvelles.
25: Il y aura
7: de moins en moins de place assise. Hein.
8: Ouais, mais maintenant, c'est des double étages, hein, donc on peut quand même s'asseoir
23: les
8: sur.
23: Les garçons sont calmés,
25: ouais,
23: ils reviennent.
7: On peut charger plus. Hein.
8: Bon, alors, Jean-Daniel, qui gueulait tout à l'heure, là, qui était contre, là.
27: Non, moi, je disais rien, mais en fait, moi, je suis carrément contre parce que moi, je dis que tout le monde devrait être en mobylette. Moi, je suis en mobylette.
25: Ouais, tout le monde en mobylette dans la ouais.
27: Et je trouve ça hyper chiant que les bus et tout, ils aient des places réservées, des lignes et tout pour rouler.
25: Ouais,
27: parce que moi, j'ai même pas une ligne pour rouler, alors je vois pas pourquoi.
8: Non, mais attends. Jean-Daniel. Jean-Daniel,
27: ouais.
8: Je vais te dire une chose. Je sais pas du quel côté que t'habites.
27: Ouais.
8: Hein, mais je vais te dire une chose qu'à l'heure actuelle, si tu fais bien attention maintenant, il y a des trucs qui sont réservés pour les mobilettes. Ne dis pas qu'il y en a pas, c'est faux. Il y en a.
27: Il y en a.
8: Il y en a, je te dis. Sur Paris, il y en a.
27: Parce que t'as une mobilette, toi?
8: Non, j'ai pas de mobilette.
27: Eh ben alors, je sais là-bas.
8: Parce que je vais souvent dans Paris et je sais que dans Paris, il y en a.
25: Et
8: sur les Champs-Élysées, il y en a qui sont réservés pour les mobilettes.
27: C'est pas vrai.
8: Si.
27: Non, c'est pas vrai. C'est pas vrai. C'est pas
25: oui.
27: vrai.
25: Oui, Gérard, c'est un menteur. Où est-ce qu'il y a des trucs pour mobilettes?
8: Dans Paris, sur les champs, sur l'avenue Charles de, sur l'avenue de la Grande Armée, c'est des trucs, il y a des trucs réservés aux mobilettes.
25: Ouais, ouais, mais ouais, sur 10 mètres aussi.
8: Non, non, c'est tout le long.
25: Non, 12.
8: C'est tout le long jusqu'à la place de la Concorde, à part le tunnel, je sais plus où.
27: Ça, c'est pour pas confondre avec les trottoirs. Hein.
8: Ouais, non, ouais. Non, mais attends, Hein, on parle pas de trottoirs, on parle des emplacements réservés aux, pour les mobilettes.
27: Même s'il y a des trucs réservés sur les Champs-Élysées, il y en a pas assez dans les autres rues, quoi. Et puis c'est dégueulasse que les bus ils en aient, puis pas les mobilettes.
8: Ouais, voilà. Ah, mais ça c'est normal.
7: C'est logique même.
8: C'est tout à fait normal que les bus ils aillent leur truc qui soit réservé, hein. Je suis désolé.
27: Parce que, et si tout le monde prenait des mobilettes, il y aurait moins d'essence dépensée.
8: Ouais, il y a moins d'essence, au contraire. Il y aura, plus de pollution.
7: Dans les mobilettes, de l'essence.
8: Dans une mobilette, faut mettre de l'essence, c'est comme dans une voiture.
27: Ouais, mais il y en a vachement moins que dans un bus quand même.
25: Ouais.
27: Et ben tu prends un.
8: Mais attends, les bus maintenant ils sont électriques.
27: Mais n'importe quoi,
8: Les bus ils sont automatiques. Les bus sont automatiques, je suis désolé.
27: Et moi, ma mobilette, elle a pédale.
8: Et alors?
2: Attends, les bus sont pas automatiques.
8: Si, Suresnes, maintenant ils sont tous automatiques.
27: Ouais,
2: sur Suresnes, mais pas sur Paris,
8: Sur Paris,
7: maintenant il y en a une grande partie.
8: Ah, si, maintenant ils sont tous les derniers Renault qui sont sortis.
27: Ouais, il y en a un
8: sur
27: 70.
8: De quoi?
27: Et il n'y a pas que Paris et Suresnes en France.
8: Ouais. Et alors, mais sur Marseille aussi, sur Lyon, sur Lyon aussi,
27: Tu arrêtes de dire n'importe quoi,
8: J'étais à Lyon, je sais ce que je dis.
27: On va s'énerver, Gérard, arrête de dire n'importe quoi.
8: J'étais à Lyon, je sais ce que je dis, Lascar.
22: Déconne pas, Gérard.
27: Déjà, tu m'appelles pas Lascar et tu restes tranquille.
8: Non, mais attends, si je veux, je t'appelle comme je veux, si t'es pas content, tu restes chez toi.
27: Si tu veux qu'on te respecte, tu nous respectes.
8: Eh ben, je vous ai pas insulté, alors je vous respecte, ok?
27: Lascar, c'est une insulte.
8: Non, attends, si tu le prends comme ça, mon pote, tu vas chez toi.
27: Hein. Tu restes tranquille, Lascar.
22: Eh, tu l'appelles pas mon pote, Gérard.
8: Allez, on y va, là, on passe à la deuxième.
27: Il y en a d'autres qui ont pas répondu. Et Marcel, il en pense quoi?
8: Bah, Marcel, de toute manière, il a répondu comme moi.
7: Des bus électriques, ça existe, hein. Il y en a de plus en plus maintenant.
27: Parle plus près de ton micro.
2: Tu peux nous expliquer, Marcel, un peu comment ça fonctionne?
7: Bah, c'est des bus électriques, ils marchent, on met dans une prise, puis voilà, ça roule.
2: Il y a quand même un chauffeur.
7: Ah, il y a un chauffeur, tout à fait.
2: Donc, c'est les bus électriques ou les bus automatiques?
7: Électriques et automatiques.
2: Ah, il y a les deux, et c'est quoi la différence?
8: Et derrière, s'il vous plaît, les filles, on se calme.
2: Je suis en train de parler. La différence entre les deux, c'est quoi? La différence entre les deux, c'est quoi, électrique et automatique?
22: Oui, c'est vrai,
7: Électrique, sur la prise de courant, tu recharges ton bus.
2: Ouais.
7: Et automatique, c'est la conduite assistée.
2: C'est une boîte automatique.
22: Ouais, mais électrique, les fils, ça s'emmène.
7: Ils n'ont pas changé les vitesses.
2: Ça ne peut pas exister des bus électriques automatiques.
22: Ouais. Ça plus
7: pas encore maintenant. Hein.
2: Pas encore.
27: Ah, quoique.
2: Tu vois, j'apprends des choses.
8: Non, mais de toute manière, la différence qu'il y a, c'est que.
7: Il n'y en a pas encore partout, hein.
8: Malheureusement, on sera la dernière roue du carrosse à être équipée de ce système-là. C'est malheureux à dire. Qui c'est qui disait que ça s'en mêlait souvent, là? C'est qui?
22: Aurélie.
8: Oui, je sais que ça s'en mêle, mais maintenant, c'est avec des bars, hein. Il y a des bars,
22: ouais.
8: Hein.
22: Ah ouais, d'accord.
8: Ouais, ils ont des bars qui viennent directement et qui sont reliés sur les trucs, hein.
27: Bon, on passe.
22: Gérard, explique-toi, je comprends rien.
27: Est-ce qu'ils sortent de l'alcool dans les bars?
8: Il y a des bars pour que le bus roule.
27: Ah ouais, mais attends, je comprends pas le principe. C'est pas parce qu'il y a un bar que.
8: Il y a des bars télescopiques.
27: Non, mais
8: attendez, jouez pas ceux qui comprennent rien, hein, ça vaudra mieux.
2: Attends, Gérard, le standard, on se calme 30 secondes et Gérard, tu vas nous expliquer ce que c'est qu'un bar télescopique ou peut-être Marcel, puisque Marcel travaille dans les transports en commun, d'après ce que j'ai compris. Marcel, si tu sais ce que c'est qu'un bar télescopique.
7: Un bar télescopique, hein.
2: C'est quoi?
8: Une barre télescopique.
2: Explique-nous ce que c'est, Marcel.
7: C'est les bars pour se tenir debout, là.
8: Non, les barres télescopiques pour les bus électriques qu'on veut. C'est ce qu'il y a sur les liens, comme les tramways.
7: Ah,
8: qui sont reliés avec...
7: Les caténaires.
8: Voilà.
7: Okay. Voilà, fallait préciser.
27: Comme dans un circuit de voiture électrique.
8: Voilà, comme les voitures tamponneuses, si tu veux.
27: Ah ouais,
8: la caténaire. Voilà, ça y est, vous avez compris maintenant. On passe à la deuxième.
7: C'est Gérard qui s'est mal expliqué.
8: Voilà, merci. Très bien.
27: Comme d'habitude.
8: Ben, si ça te plaît pas, mon pote, tu vas voir au sommet si j'y suis.
27: C'est bon, tu restes tranquille. Déjà, je suis pas ton pote.
8: Non, mais attends.
22: Ouais, on pas de pote. Hein.
8: Déjà, vous allez vous calmer là,
27: super. Bon, d'accord, tu te calmes, on se calme, y a pas de problème. Voilà, tu te calmes.
22: On est cool, c'est bon.
8: On commence pas.
22: Vas-y, enchaîne, Gérard.
8: Allez, pourquoi prenez-vous. Pourquoi pensez-vous que le bus.
27: Vas-y, refais-la.
8: Pourquoi prenez-vous le bus ou le métro?
27: Bah, déjà, on peut ne pas le prendre aussi.
22: Pour aller à l'école,
27: pour aller au travail,
22: ouais.
8: Mm-hmm.
22: Pour
27: plaisir, non, pour draguer, pour baiser.
7: Tout à fait.
0: Là, j'adore la réponse de celui qui vient de dire ça. Je voudrais bien savoir qui c'est.
27: Qui baise dans les métros.
0: Ouais, dans les métros ou dans les bus.
7: Pourquoi tu dis ça, Gérard?
27: Après 10 heures, tout le monde baise dans le métro.
0: Ouais, ouais. Non, mais soyez gentils. Soyez gentils, donnez vos noms quand vous parlez.
27: C'est Sport Billy.
0: Ouais.
27: Parce que moi, avant, je sortais des trucs de mon sac jaune et. Non, c'est, franchement, tout le monde baisse dans le métro, quoi.
7: Mais pas dans le bus aussi. C'est déjà plus difficile.
2: Hein. Ouais. Je crois d'ailleurs, Marcel, que t'as une anecdote à ce sujet-là.
7: Ah bah, j'ai déjà fait ça là-dedans.
2: Oh. Bah, raconte, vas-y, explique-nous. Tu travaillais comme quoi à l'époque?
7: Ouais, bah, je peux le dire, genre.
2: Ah oui, vas-y.
7: Bah, j'étais maître chez RATP, moi. Voilà.
2: Et qu'est-ce que t'as fait dans le métro?
7: Ouais, des tas de trucs.
2: T'as niqué dans le métro?
7: Ouais, dans les tunnels, dans les rames.
2: Avec des copines à toi?
25: T'as pris ton pied, Marcel?
7: Ouais, bah, je sais pas
28: quoi. Est-ce que t'avais un chien qui sniffait?
27: C'est qui la cochonne qui intéressait, là?
2: C'était un fantasme ou tu faisais ça comme ça? C'était courant? C'était courant dans le métier?
7: Assez courant, oui.
2: C'est vrai. Mmh. Eh, bah, dis donc. Méfiez-vous quand vous prenez le métier.
7: Après la fermeture.
2: Après la fermeture aussi.
0: De manière, je vais vous dire une chose, qu'à l'heure actuelle, on envoie des murs et des pommures dans les métros. Hein.
27: Des murs et des pommures. Ok, ouais. Gérard, super. Ouais.
2: Des vertes aussi, peut-être.
27: Des vertes et des pommures.
0: Ouais, des vertes et des pommures, et ça, c'est souvent que je vois, quand j'ai l'occasion de prendre le métro pour me rendre quelque part, et ben, je vais vous dire une chose, que les nanas, quand même, hein,
7: disons que dans le métro, il y a des petites provocatrices. Ouais,
27: ouais. Alexandra, je t'aime.
7: N'est-ce pas, Gérard?
25: Ah, moi aussi, je t'aime.
0: Les déclarations d'amour, vous les ferez après.
25: Moi aussi, je t'aime.
0: Les déclarations d'amour, vous les faites après.
27: Gérard,
25: t'es jaloux, hein.
2: Non, juste une chose. Apparemment, Marcel disait que Gérard avait aussi vécu ce genre de choses. Vous faites allumer par les filles dans les métros, Gérard? Tu t'es fait
0: Est-ce
2: que tu t'es déjà fait brancher par des filles dans le bus de Sion?
7: Quel numéro de bus? Quel numéro de bus?
0: Non, même pas. Il y a une machiniste j'ai trouvé sympa, que je revois plus sur ma ligne, c'est dommage.
25: T'as couché avec elle, Gérard?
0: Non. Pourquoi tu te fais coucher? C'est bon, alors là. Là,
27: on est très clair.
0: C'est qui vient de dire ça?
27: C'est une meuf.
25: C'est Aurélie.
0: Eh ben Aurélie, tu retournes voir Gaël au standard.
27: Aurélie,
0: tu retournes au standard voir Gaël. Aurélie, tu retournes voir au standard.
25: Mais garde-la, Gégé.
0: Là, on a dit la loco. La semaine dernière, on avait dit que la loco, il y en avait ras-le-bol. Aurélie, elle a recommencé ce soir. Elle repart au standard. Terminé, point final à la ligne. On ne veut pas le savoir. Je ne veux pas le savoir, Aurélie.
27: Aurélie, t'as dit une connerie.
25: Gérard, il faut assumer.
2: Gérard,
27: Aurélie, mets-toi à genoux.
25: Ça y est, je suis à genoux.
0: Non, mais Aurélie, c'est toi qui as commencé. Alors, dans ces cas-là, je veux pas le savoir.
27: Gratuit le Miss Touquette.
0: Ok.
25: Tu sens, Gérard?
27: Ouvre la bouche.
0: Ok. C'est clair et net. C'est clair et net. On enchaîne sur la prochaine question.
7: Ouais, c'est la question numéro 4, je crois.
2: Et Marcel va la poser.
7: Pensez-vous que les nanas doivent être moins découvertes dans le métro?
27: Bah oui. Tu peux répéter la question, s'il vous plaît.
25: Tu peux répéter, s'il te plaît.
7: Pensez-vous que les nanas devraient être moins découvertes?
27: Ah non,
25: moins découvertes?
27: Non. Ben oui, genre.
2: Ça veut dire quoi, moins découverte pour vous?
0: C'est-à-dire
2: avec des jupes plus courtes?
0: Moins courte que ce qu'on voit à l'heure actuelle dans les bus ou dans les métros. Parce qu'on n'a pas besoin de voir leurs culottes. Besoin de voir leurs culottes quand mettre leurs jambes en tailleur.
27: Parce qu'après, t'as la gaule.
7: Tout à fait.
0: Dans les métros et dans les bus, je peux vous dire une chose que.
7: Et dans les métros, il y a des provocatrices aussi qui sont spécialistes là-dedans.
0: Quand
7: on met la main, on se prend une claque dans la gueule et puis c'est bon.
0: Le machiniste dans les bus, il se régale avec les rétroviseurs qu'il a.
25: Ouais, c'est des malcoles.
27: Machiniste.
0: Ouais, ben, c'est quoi un machiniste? C'est celui qui conduit les bus.
27: Eh ben, on dit le conducteur de bus, on dit pas le machiniste.
7: Alors, c'est un machiniste, hein.
0: Il faudrait peut-être.
7: C'est un machiniste, le conducteur de bus.
27: On n'est pas là à rattraper, les gars.
2: Gérard, je pense qu'il faudrait que tu gères un petit peu ton débat et qu'il serait intéressant d'avoir la réaction des filles à ce sujet.
1: Et d'ailleurs, justement, au niveau de direction des filles, une nouvelle venue, Florence, donc qui remplace Aurélie.
7: Bonsoir Florence.
0: Bonsoir Florence.
27: Salut cochonne.
0: Oh, tu restes poli ou sinon tu vas voir Gaël au standard aussi, toi.
27: Ok, super. Salut Gruche.
0: Bon, alors les mecs, vous retournez voir.
27: Vous retournez au standard,
0: je veux pas le savoir.
27: C'est bon, Gérard, prends pas la gueule. On voulait faire un petit peu d'humour, c'est bon.
0: Un peu d'humour en étant poli.
27: Ah bon, excuse, on le refera plus, pardon.
0: J'espère.
25: Ne le faites plus, surtout.
27: Voilà.
4: Bon, bah, demandez.
27: Ce serait sympa. Posez la question.
4: La question. Alors, pensez-vous que les nanas devraient être moins découvertes?
27: Ah non, pas du tout.
5: Ah, c'est si, au contraire.
27: C'est Alexandra qui parle.
4: Oui, Alexandra.
27: Il dit que déjà il y a trop de mateurs dans tout ça, donc
5: ouais.
27: Si en plus si on se découvre, ça va pas le faire.
4: Ouais, mais de toute manière, faut dire une chose que vous le faites pas non plus. Vous le faites un peu exprès de nous faire voir vos culottes, hein, vous.
5: Et puis quand on met la main, on se prend le cul dans la gueule.
27: Vous les voyez, hein.
4: Ouais, puis souvent quand on met une main, on se prend des tartes.
27: Ok, super. Et alors t'aimes pas ça le gros pain?
5: Ouais, t'aimes ça
27: prendre des claques.
4: Non, non. Pour l'instant, je vais te dire une chose, que celle qui va me mettre une claque, elle est pas encore née.
27: Arrête.
4: Hein, elle est pas encore née, la nana qui veut me mettre une barre.
27: Gérard, il est tellement con que quand on traite de l'infomane.
4: Alors attends, je vais te dire une chose. Hey, le mec qui m'a traité de con, tu sais ce que je te réponds? Ouais, qu'avec un con comme moi, on s'amuse, avec un con comme toi, on se fait chier.
27: Celle-là, faut arrêter de la sortir. Ouais, Gérard.
4: Bon, alors, dans ce cas-là, vous avez qu'à être poli. Si vous voulez que je sois poli, vous restez poli envers moi, ok?
27: Non, mais super.
4: Bon. Alors, Alexia.
27: Oui.
4: À toi.
27: Ouais, bah moi je suis pas d'accord avec toi parce que on fait pas tout exprès t'habiller en cours hein, pour être maté ou pour se faire draguer quoi.
4: Mm-hmm.
27: Ouais, après il y a des petits slars comme Gérard qui regardent, c'est dégueulasse.
5: Hey, c'est logique hein.
4: Bah, de toute manière, vous nous le faites voir assez, hein.
27: Bah, mais pas tout.
2: Et il y a Greg sans Minitel.
4: Attendez, s'il vous plaît, il y a une question Minitel.
2: Greg sans Minitel qui voulait savoir si ça t'était déjà arrivé de mater les filles.
27: Mais Gérard, il fait que ça, Mathé.
4: Florence,
27: oui.
4: Tu attends 5 minutes, je réponds à la question de Greg sur Minitel. Si je me suis fait.
2: Si t'as maté les filles, les sous les jupes des filles, etc.
4: Ah, bah ça, régulièrement,
5: c'est
4: oui.
5: Courant, hein.
27: Ah voilà.
4: Régulièrement, on en voit assez comme ça hein, maintenant.
27: Donc, vicieux.
4: Bah oui, bah, vicieux. Mais vous avez qu'à pas nous provoquer aussi, les nanas. C'est vous qui nous provoquez, alors attendez. On va quand même se rincer l'œil gratuit aussi, à force que vous nous provoquez.
27: Gérard, oui, Florence.
4: Mais ouais, Florence, c'est vrai, c'est
27: regarder. Non, attends, mais t'as un journal dans les mains plutôt que de regarder sous la jupe des filles.
5: Ouais,
27: des filles, tu regardes ton journal, puis basta.
5: On fait un trou dans le journal, hein, puis regarde. Hein.
4: Florence, si vous voulez réagir.
27: Et ça se prend pour un poète.
4: Bon, c'est bon là, les mecs, hein, vous la fermez quand je parle, quand Florence veut réagir, s'il vous plaît.
27: Ouais, mais tu restes poli aussi, s'il te plaît.
4: Restes poli. Bon, alors tu vas voir au standard si j'y suis, toi. Okay, allez hop, super. Bonne nuit.
27: Moi, je voulais dire, dans les magasins, ils vendent plus que des mini-jupes, donc on peut que s'habiller comme ça.
4: Attends, tu vas pas acheter des mini-jupes pour provoquer, faire de la provocation dans le métro ou dans le bus.
27: J'ai envie d'acheter ça.
4: Bah ouais, mais non, mais il y a quand même.
27: Gérard.
4: Oui.
27: C'est pas parce qu'on porte une mini-jupe qu'on provoque, hein.
5: Voilà,
4: Presque pas.
27: C'est pour votre plaisir que vous portez des mini-jupes.
4: Presque pas. Non, mais attendez.
27: Eh,
4: hey, Florence. Oui. Florence. De manière, ça, c'est le deuxième débat, hein.
27: Ok. Ah ouais, la tenue vestimentaire.
4: Bah après, c'est des tenues vestimentaires. Allez, on attaque la cinquième.
27: Pourquoi
4: que les bus roulent moins vite que les métros?
27: Parce que c'est la circulation peut-être de mythe.
4: Eh, tu restes poli, toi, tête de con.
27: On peut rien faire pour cette technologie. Hein.
5: Le bus, c'est la conduite manuelle et le métro, c'est conduite automatique.
27: Ouais, exactement. Voilà. Est-ce qu'il y a des métros les automatiques métros, électriques
2: et les
5: ils sont tous électriques de toute manière.
2: Ouais, et les métros roulent à quelle vitesse en général?
5: 40, 50. Sur la ligne 1, ils sont chouettes. Hein.
27: Et les RER?
5: RER, c'est beaucoup plus gros, c'est considéré comme la SNCF.
4: Qui c'est qui me demande?
27: C'est Alexandra.
4: Oui, Alexandra.
27: Tu préfères prendre bus ou train?
4: Moi, je préfère le. Aucun. Tu vois, je préfère marcher à pied.
27: Tu préfères quoi?
4: Je préfère marcher à pied.
27: C'est normal,
4: marcher
27: à pied.
4: Oui.
5: Alexandra.
27: Oui.
5: Tu vois, de toute manière, dans le bus, c'est une certaine clientèle, et dans le métro, c'est une autre clientèle.
27: Ah, ouais.
5: Ça a rien à voir.
27: Dans le bus, c'est bon,
5: genre. Tu prends le bus, c'est pas la même classe.
2: C'est quoi la différence?
27: Il n'y a aucun rapport avec la question, désolé.
2: C'est quoi la différence, Marcel, entre la clientèle du bus et la clientèle du métro?
27: Dans le métro, t'as des cons comme Gérard.
5: Non, mais t'es.
4: Bah alors, déjà,
2: Marcel, réponds à ma question, s'il te plaît.
4: Ouais, vous restez poli, s'il vous plaît.
5: Bon, disons que le bus, c'est une certaine classe de personnes qui
3: prennent pas le métro exprès à cause de.
27: Bah, s'ils prennent le bus, non, ils prennent pas le métro, non.
2: Oui, c'est sûr. Et hein. C'est des gens qui sont plus chics, c'est quoi la différence? C'est pas des filles avec des jupes à la touffe.
3: Ah non, voilà.
27: D'accord.
0: Quoique, oui, ça dépend.
3: Ah, à part les lignes de banlieue, hein, je peux. Ça,
2: c'est... Question d'après.
27: Ah, voilà,
0: alors, la question.
27: La
0: question d'après.
27: Ce n'est pas normal. Pourquoi les gens de banlieue sont différents des autres? Ouais, c'est vrai, ça.
0: Eh, hey, je peux poser la question, on va mettre.
6: Ouais, ça serait bien, Gérard.
0: Je vais poser la question, on va mettre un disque et on se retrouve après.
27: Ok, super.
0: Alors pourquoi que les nanas nous font voir leurs culottes?
3: Voilà.
6: Parce
3: voilà.
6: Que les mecs aiment ça.
0: Et, non, mais c'est bon, vous Gérard. Réfléchissez.
3: Ouais, et qu'elles sont très contentes aux heures de pointe dans le métro.
0: Voilà. Donc, oui, Alexandra?
6: Oui, non, rien.
0: Non, qui c'est qui voulait réagir?
27: Non, rien de spécial pour l'instant. C'est quoi le disque?
0: C'est la main de ma sœur dans la culotte d'un zouave.
27: Ouais, ça va pas d'expression, Gérard, c'est un peu vieillot, là. Ouais.
0: Voilà. Hey, Gérard, comme ça, vous êtes au courant du disque.
27: Hey, Gérard, ça va?
2: Il y a Boss sur Minifel qui voudrait savoir, Gérard, si t'as déjà conduit des bus. Il y a Lily qui dit qu'elle aimerait bien écarter les cuisses avec sa jupe courte devant toi.
0: Lily, dans ce cas-là. Elle est d'où, Lily? Elle est d'où, là?
27: J'approche ma tête pour lui faire un
2: 66.
0: Le département 66, ça fait loin. Ça fait loin, c'est Perpignan, c'est loin.
6: Gérard,
0: bon.
6: Je suis pas loin, moi je veux bien faire pareil.
0: Qui?
6: Vissler,
0: Gérard.
6: Alexandra.
0: Ah bah, si tu veux, bah, tu viens à la radio, Alexandra.
6: Comment?
0: Tu viens à la radio.
6: D'accord, pas de problème.
0: Bah tu viens, on t'attend alors.
6: Ok, bah okay, je t'attends, mais.
27: Alexandra, ne déçois pas. Ouais.
6: Alexandra est très prisée, je vois.
27: T'es quand même un cochon, Gérard.
6: Ouais,
27: quand
6: même.
0: Alexandra,
6: ouais,
0: pourquoi tu veux pas venir maintenant? Alexandra?
6: Oui.
0: Pourquoi tu veux pas venir maintenant?
27: Parce que
6: je peux pas, j'ai 17 ans et mes parents ne veulent pas que je sorte.
0: Bon bah alors 17 ans, moi je veux pas avoir des problèmes non plus pour des tournements de mineurs. Donc on va mettre.
2: Je pense que tu peux annoncer la question d'après d'abord.
0: Donc la question d'après, c'est pourquoi tant de monde dans les métros aux heures de pointe. Donc on va se quitter le temps du disque avec Saguignol. Allez, va. Je pense si c'est bien prononcé, mais c'est pas grave, vous allez écouter, on se retrouve juste après.
2: Suivi d'œil.
0: Et le disque 2, c'est Je te tiens.
2: Je te tiens par...
0: La barbichette. Voilà, à tout à l'heure. Réfléchissez à la question.
2: À tout de suite. Et ouais, de retour, bon. Gérard, je voudrais juste que tu me dises, c'est quoi ce disque?
0: C'est Donne-moi ma chance, c'est...
2: C'est super.
0: C'est bébé, je sais pas, c'est ce qu'on m'a prêté, c'est ce qu'on m'a offert, donc... voilà, c'est Donne-moi ma chance, en fin de compte.
2: Bon, tu rappelles la dernière question?
0: Alors, la septième, donc, c'est pourquoi tant de monde dans les métros aux heures de pointe? Et on va accueillir, donc...
2: Donc, de nouveau,
6: oui.
0: Coralie. Coralie, bonsoir. Coralie, s'il te plaît, te réveilles.
6: Je suis là, Gérard.
0: Bonsoir.
6: Salut Coralie. Ça va?
0: Florence, oui, on récupère Florence.
6: Oui.
0: On récupère Jean-Daniel.
27: Ciao, salut, on regarde, super.
0: Sport Billy. Et Tom. Oh, yeah.
9: Oui, salut Gérard. Tu sais, c'est différence entre Gérard et Iti.
0: Oh, hey, oh, tu réponds à la question, il n'y a pas de différence entre Gérard et je sais pas quoi, ou sinon tu retournes chez toi.
9: Il a compris qu'il devait retourner à la maison.
0: Allez, Gérard, pose ta question. Allez, je crois que vous l'avez déjà posé. Alors, c'est pourquoi tant de monde dans le métro, aux heures de pointe ou dans les bus?
6: Gérard.
0: Oui.
6: Parce que tout le monde sort en même temps, c'est normal.
0: Oui, mais donnez vos noms quand vous.
6: Alexandra. Oui. Non, mais c'est une question con, Gérard.
0: Quoi, c'est une question con? Non, mais
6: c'est
0: moi je.
6: Implacable.
9: Non, moi je pense que c'est une secte, c'est pour ça qu'ils se réunissent tous à 5
6: heures. Ouais, exactement.
0: Bah, de toute manière, il y a autant de monde entre 5 heures et 8 heures, et de 5 heures à 8 heures, il y a autant de monde dans les bus et dans les métros. Pourquoi?
3: C'est pour mieux tripoter les nanas.
6: Tout le monde va bouffer. Exactement.
2: T'as dit quoi, Marcel?
3: C'est pour mieux tripoter les nanas.
27: Gérard.
6: Marcel?
3: Oui.
6: Tu serais pas un obsédé?
3: Non, pas du tout.
6: T'es dégoûtant, va.
27: Eh Gérard, je suis sûr que c'est comme ça que t'as rencontré Christy, c'était dans le métro.
0: Bon, c'est bon, on parle plus d'elle, alors celui qui s'amuse et qui recommence avec...
6: Non, on a dit Martine.
0: Non, on vient de dire Christine.
6: Non,
0: cherchez pas à midi, à 14h, allez. Hop.
27: Christine, c'est elle qui rit quand Gérard lapine.
0: Bon, allez, tu retournes au standard, tu vas voir. Tu retournes au standard, tu vas voir Gaël au standard.
27: Ciao. Ok, super.
0: Pourquoi moins de bus ou de métro pendant les vacances?
27: Parce
6: qu'il y a moins de personnes qui se déplacent, Gérard.
0: Non, il y en a autant.
6: Mais
0: non,
6: Gérard. Il y a des gens qui partent en vacances, Gérard.
27: Gérard, parce que les machinistes partent en vacances.
0: Non, mais il y a quand même autant de monde.
27: Les machinistes partent en vacances, Gérard, c'est con ou quoi?
8: Il y en a quand même qui partent en vacances et qui assurent quand même
25: le. Mais il y en a beaucoup qui partent en vacances, ils vont se reposer, hein.
8: Bah ouais, peut-être, mais il y en a d'autres qui sont toujours là, hein.
25: Ouais, mais il y en a qui partent.
8: Ouais, mais pourquoi moins de bus pendant les vacances?
25: Parce qu'il y a moins de bus.
8: Ok. D'accord, je vois. 9e? Non.
27: Et parce qu'il faut bien que les machinistes partent en vacances.
25: Non, mais c'est logique.
10: Mais oui, les cons,
8: quoi. Ça y est.
27: Eh Gérard, c'est vrai que c'est à cause de toi que la Lydie elle a eu un accident.
25: Ouais, c'est toi qui.
8: Oh alors là, stop. Là, les trois mecs vont retourner au standard. Je veux pas entendre ce mot-là sur centaine. Je veux pas entendre ce mot-là lors des débats. Les trois mecs au standard.
2: Je ne vois pas pourquoi Gérard explique.
8: Non, on a pas besoin de parler de Didi, alors que l'autre, il a été dire que pourquoi je sais plus quoi.
2: Gérard, qu'est-ce que je fais?
8: Donc tu le prends, tu sers ça, tu lui dis que c'est pas la peine.
2: Gérard.
8: C'est pas la peine, on ne parle pas de ça pendant les débats.
25: D'accord.
8: C'est pas le temps.

0: On posait la question comme ça, donc on vous demandait de réagir, c'est tout.
1: Ben voilà, on a réagi.
0: Bon, c'est bien. Donc on va attaquer sur la dixième. Attends, la dixième, c'est pourquoi moins de contrôle la journée dans les bus ou les tramways.
2: Ça, je suis pas si d'accord avec toi, Gérard.
1: Pourquoi il y a vachement de contrôle quand même la journée.
0: Moi, je trouve que. Ben dans la journée, il y en a moins.
1: Il y en a plus le soir.
0: Il y en a plus le matin que dans la soirée.
1: Non, mais le matin, il y a plus de monde, c'est tout.
0: Mais dans la journée, j'en vois pas beaucoup. Hein.
1: Maintenant, il y a personne la journée, c'est normal. C'est normal, la journée, il y a personne.
3: Ah si, il y a moins de monde.
1: Contrôler la journée.
3: Ouais, moi aussi, je me suis fait contrôler la journée. Hein.
2: Mais par contre, la journée, c'est surtout des 300 balles, hein. Des contrôleurs itinérants. Donc, ils baladent un peu n'importe où.
0: Hein. Alors la 11e, donc, comme tout le monde a... Ouais, pourquoi on change souvent de ligne pour aller travailler au boulot?
4: Et il y a juste avant une question.
0: Attendez.
4: Il y a juste avant une question Minitel de Berserker qui dit Gérard. Non, pardon, c'est pas Berserker, c'est Darchan qui dit est-ce que Gérard a déjà été contrôlé?
0: Oui.
1: Ouais.
4: Et comment ça s'est passé?
2: Non, Gérard, il saute par-dessus le tripode, c'est pas pareil.
1: Raconte, Gérard.
0: Par-dessus non, mais moi j'ai déjà été.
1: Ils t'ont arrêté, Gérard?
0: Moi j'ai déjà été contrôlé plusieurs fois et je me suis pris des PV, ça c'est vrai, et je m'en cache pas.
1: Pourquoi t'avais pas pris de ticket, Gérard?
0: Bah parce que j'avais pas les moyens, donc je suis passé en fraude et puis c'est tout.
1: Mais t'as payé encore plus cher, c'est con.
0: Bah ouais, mais de toute manière, comme ils mangent, comme je veux pas dire l'adresse, donc voilà.
1: Ça t'a servi de leçon, j'espère.
0: Bah oui, ça me sert de leçon. Maintenant, bon, je me trimballe avec trois carnets de bus sur moi maintenant. Alors.
1: Mais Fun Radio te paye pas la carte orange?
0: Non, mais ça c'est problème Fun Radio, ça c'est moi qui réglerai ça avec Max. Hein. Ça regarde pas les auditeurs.
4: Et il y a juste aussi Dom sur Minitel département 75 qui dit question à la Gérard, pourquoi autant de monde pendant les grèves?
0: Ben je crois que
1: autant de monde où? Dans les
4: métros et les bus.
0: Ah oui, ça c'est ouais ben
4: à Gérard, pourquoi il y a du monde pendant les grèves?
0: Ben oui, ça c'est ouais. Ça. C'est ça que, s'ils sont mal payés, donc automatiquement, je sais qu'il y en a beaucoup qui sont mal payés comme machinistes.
1: Ouais.
0: Ça, c'est vrai, donc on peut pas leur interdire de faire grève.
4: C'est pas la question, Gérard, la question, c'est pourquoi il y a du monde pendant les grèves?
1: Comment ça? À côté, voyons.
4: Pourquoi il y a du monde pendant les grèves?
1: Mais du monde où?
0: Mais où?
4: Allez, les filles, la question, elle est posée à Gérard.
0: Mais ouais. S'il y a du monde, s'il y a des grèves, il y a plus de bus. Automatiquement, donc, il y a tant de monde qui attendent le bus. Voilà, c'est tout. La réponse à la question, c'est ça.
1: Tu te surprends,
0: vous. Si quelqu'un fait grève, automatiquement, les bus, il y en aura déjà moins. Ouais. Mais il y aura plus de monde qui attendra le bus. Et ça fera plus. Le premier bus sera bombé. Ça fait comme le métro. Bon, alors.
4: Et juste avant, je rappelle pour Doc, Berserker et compagnie sur Minitel que pour participer au débat, vous appelez au 0870-5000.
5: Gérard,
4: j'avais
5: une question. 0803-08-5000.
4: Gérard, à toi.
5: Ouais, Gérard.
0: Oui.
5: C'est vrai que tu serais sorti avec François si ça avait été un mec?
0: Bon, alors, je ne répondrai pas à ta question, c'est pas le thème des débats. Alors, point final à la ligne. Commencez pas à me brouter avec Françoise, Christine, Carole, Martine, ou ainsi de suite.
1: C'est clair et net. Gérard, c'est qui ta nouvelle?
0: J'en ai pas de nouvelles, voilà. Point final.
2: Ils veulent tout savoir. Hein.
5: Hey, Gérard, c'est vrai que t'es mannequin chez Emmaüs?
0: Bon, alors pourquoi qu'un ticket ne dure pas une heure comme dans certaines villes?
5: Qu'est-ce que tu racontes? T'as jamais le ticket avec une meuf, toi?
1: Non, c'est...
0: Pourquoi que les tickets durent moins?
1: Les tickets pourquoi de quoi, d'abord?
0: Bah, les tickets de métro ou de bus. Pourquoi qu'un ticket ne dure pas une heure comme dans certaines villes?
5: Mais tes tickets, ils durent pas une heure.
1: Ouais, t'as pas tort. À Rennes, tu vois, et ben ça existe. Pendant une heure, t'as le droit de prendre le métro, le bus, tu te déplaces comme tu veux.
0: Ouais. Voilà.
1: Alors qu'à Paris, t'as un ticket, puis pour un pasta, tu fais deux stations et terminé.
0: Voilà. Ou sinon, tu peux faire, la Grande Arche jusqu'à Vincennes avec un ticket.
1: Ouais, c'est vrai. C'est carrément débile.
0: Mais au lieu que ça dure plus longtemps, faut que tu changes de ticket si tu veux revenir sur une autre station.
2: Et sinon, c'est un PV.
1: Mais c'est pour nous pomper du fric, en fait. C'est Marcel à qui tu me fais penser?
2: Non.
1: À la moustique.
3: Ouais, c'est vrai.
1: Moi, il me fait penser à Antoine Decaune.
5: Moi, il me fait penser à Gaulmont.
0: Bon, on n'est pas là. Bon.
1: Un petit moustique.
0: Niel à la place On accueille Niel à la place de
1: Niel.
0: Sport Billy.
4: Je crois que c'est
5: Niel. Salut Niel. Ça va Gérard?
1: Salut Niel.
5: Hey Martel, ça va?
6: Ouais, bien.
5: Pas trop chaud Gérard?
0: Bon, on n'est pas là pour savoir si la vie des autres, comment ça se passe.
5: Gérard, on est poli, on demande comment ça va, c'est bon.

0: Réponds-leur, réponds-leur. Réponds-leur, parce que sinon, ils vont nous prendre la tête toute la nuit.
1: Marcel, à toi, et ensuite, j'aurai une petite question pour Gérard. Vas-y.
2: Alors, on se casse le cul pour venir participer à ton débat et tu nous dis qu'on prend, tu dis qu'on prend la tête, putain, c'est agréable.
3: Ouais, c'est vrai.
0: Bah, on dit pas putain.
4: Non, mais Gérard, il est un petit peu nerveux ce soir.
3: On discute avec tout le monde, hein. Tu râles et quand on te parle, tu râles.
2: Bah,
1: il oui, y a une question Minitel pour Gérard, toujours de Boss, département 75, qui dit: Gérard, pourquoi les camions sont plus lents que les voitures?
0: Alors, bah, ça,
1: qu'est-ce que tu peux répondre là?
0: Alors là, je vois pas le rapport avec les transports en commun, mais j'ai
3: bah,
0: quand
3: c'est
0: même.
3: Un transport, hein.
0: Non, mais ouais, mais attends, les transports, les routiers, mais, les transports mais, en commun, c'est pas du tout la même chose.
2: Il y a un mot derrière l'autre, ça fait des phrases, Gérard. Tes transports en commun, c'est.
3: Et t'as pas précisé transport en commun, t'as juste dit transport, hein.
0: Non, mais bien sûr, parce que là, le thème du débat, c'est transport en commun, c'est pas transport routier.
2: Bah si, toi, tu te déplaces pendant les transports de bétail.
0: Hey, toi, si tu continues tout à l'heure, tu vas aller voir si je fais du bétail au standard. Toi.
2: Ouais, tu vas top, super, Gérard, vas-y. Il voyage clandestinement avec les veaux.
0: Hmm. Alors maintenant, je vais quand même répondre à la question de ce charmant jeune homme qui m'a dit.
2: Ouais,
0: pourquoi que les camions roulent moins vite que les voitures, c'est ça?
3: Ouais, vas-y, réfléchis.
2: Ouais.
0: Bon, déjà, ils sont limités.
3: Ouais.
0: Ils sont limiteurs à 80-90.
2: Comme toi, t'es limité aussi, toi.
0: Bon, toi, tu vas déjà aller voir Gaël au standard, comme
2: voilà,
0: ça, tu vas pas m'énerver.
2: Facilité, toujours.
3: Mais défends-toi, Gérard.
0: Voilà, non, mais il va voir Gaël au standard et c'est tout.
2: Bonne nuit.
0: D'accord, finir.
3: T'es une poule mouillée, Gérard.
2: Ouais, c'est
3: dégueulasse. En plus, ça sent l'Antarctique.
2: Vous habite. Ouais, t'es vachement limité, Gérard.
0: Allez, comment ça, les gonflés, hein.
2: Mais on peut rien te gonfler.
5: Tu racontes, on te gonfle quoi?
3: On va plus rigoler.
0: Ouais, bah, il a rigolé. Maintenant, je réponds à la question de charmant jeune homme parce que je voudrais bien finir avec ça parce qu'après,
3: ouais,
0: on va attaquer le deuxième débat. Donc, alors, pourquoi que les camions roulent moins vite que les voitures? Donc, c'est normal. Donc, je disais qu'ils étaient limités.
2: Et que
0: les voitures ne sont pas limitées.
2: Voilà. Et donc, ils roulent plus vite.
0: À part si on tombe sur des voitures électriques ou des espèces de petites, Fiat, Fiat ou des, même, je sais même pas, je pense que j'ai dû en voir une ou deux.
2: Des Panda comme
3: Julie. La voiture de Julie n'est pas limitée.
0: Non, elle n'est pas limitée. Et je vais vous dire une chose, souvent j'en ai croisé et ça avance pas sur l'autoroute. Je suis désolé, ça avance pas, ça fait un potin pas possible. Ça avance pas du tout, c'est comme les voitures électriques, on devrait les
3: aider. Quoi comme voiture?
1: Je défendrai ma voiture jusqu'au bout, ma voiture roule très bien et elle roule jusqu'à 165 km.
3: Bah,
2: c'est Julie, comment t'es fort?
3: D'accord.
2: Comment tu défends ta voiture?
3: T'as quoi comme bagnole?
0: J'ai pas de voiture, malheureusement.
2: Ah, il
0: n'a
2: pas de permis.
3: Non, mais Gérard,
2: il
4: n'a
2: pas de voiture, hein, putain. Gérard, il se déplace en roller, lui.
0: Non, mais moi, je me déplace à pied et en transport en commun, ou de temps en temps, j'ai...
2: C'est en ambulance qu'on te déplace, Gérard.
0: Comment?
2: C'est en ambulance qu'on te déplace.
0: Ah, oui.
2: Roller sur bouteille, Gérard.
0: Ouais, bon. Allez, c'est bon. Donc on va attaquer le deuxième débat.
1: Et la conclusion,
0: on va changer un peu le monde parce que là ça commence.
2: Qu'est-ce que c'est que ces débats, putain?
3: Non, non, mais Gérard, attends quand même.
0: Non, non, mais on fait la conclusion des transports en commun. On fait la conclusion des transports. On fait la conclusion des transports en commun. On fait la conclusion des transports.
3: Ouais, arrêtez.
0: On fait la.
3: Mais
0: vous allez me laisser parler?
2: Non, tu vas la fermer.
0: On fait la conclusion des transports en commun, on met un disque et on prend d'autres gens. Voilà.
3: Non, putain, non, moi, pas d'autres gens.
1: Stop, on se calme. Merci. On va commencer le deuxième débat et le disque on le mettra plus tard parce qu'on va enchaîner les disques comme ça non plus.
2: Hein.
0: D'autres personnes parce que.
2: C'est pas le meilleur mix. Hein.
1: T'inquiète pas, Gérard, c'est bon, je vais en trouver d'autres.
0: Alors, Alexandra, qu'est-ce que t'as pensé du débat?
3: Les questions n'étaient pas très intelligentes. Mais c'est tout ce que j'ai pensé.
0: Non mais attends, je vais te dire une chose, normalement je devais préparer 10 questions, j'en ai fait quand même 12.
3: Oui.
0: Alors si c'était pas 12 questions intéressantes sur un débat comme ça, eh ben je sais pas ce qu'il faudrait.
2: T'as réussi à faire 12 questions, waouh.
0: Oui, et le deuxième aussi, il a 12 questions.
2: C'est la même que t'as répété 12 fois, Gérard.
0: Et le deuxième, il a 12 questions, hein, aussi, je vous préviens d'entrer.
3: Gérard, tu as fait beaucoup de
2: débats. 24 questions d'une semaine, Gérard, t'as fait, waouh.
0: Qui c'est qui me parle?
2: Vous êtes un livre ou pas?
0: Donne ton nom, s'il te plaît.
2: Non.
0: Oh, c'est pas toi, tu commandes ici.
1: Je crois qu'il y a une jeune fille qui veut parler, merci.
3: Oui, c'est Alexandra.
0: Oui.
3: Tu prépares longtemps tes débats à l'avance?
0: Je
3: prépare pas les débats.
2: Et Alexandra, tu fais quoi après le débat?
3: Comment?
2: Tu fais quoi après le débat?
3: Mais je fais ce que tu veux.
2: Ouais.
0: Ah, mais de toute manière, elle a 17 ans, alors si tu veux faire un détournement de mineur, mon petit, c'est ton problème.
2: Détournement de mineur, ça passe dans 15 ans. Tu t'encules, moi, attends.
0: Mais attends, tu m'encules. Je veux te dire une chose, Jean-Daniel ou Niel ou Tom, tu restes poli, d'accord?
3: Les mecs?
2: Tu vas pas faire croire qu'il a jamais fait ça, Gérard, détournement mineur.
3: Les mecs, de toute façon, c'est Gérard qui m'intéresse.
2: Ouais.
0: Bah, très bien, alors.
2: Disons que t'as vraiment les tu vas être un gros ton, toi, alors. Tout le monde est pas obligé d'avoir bon goût, hein.
3: Ouais, exactement.
0: Bon, vous vous calmez maintenant, Coralie, pour toi, le débat.
3: Alors, moi, je partagerai un peu l'avis d'Alexandra, et puis moi, je dirais que, le métro, ça se prend, on évite de les prendre aux heures de pointe, si on veut être tranquille.
2: Et toi, ça se prend comment, toi?
3: En plus, on risque sa vie.
1: En plus,
0: ça c'est vraiment mon bus, hein.
2: Tu racontes n'importe quoi, ouais, que
0: ouais, tu te calmes, là, le mec, hein.
2: Tu risques ta vie de quoi dans le métro?
3: Bah, y'a des bombes, mon pote, t'as pas entendu les attentats?
2: Non, regardez la journée d'enfer, toi, t'as
0: regardé
2: la
0: télé.
3: Non, ça passe sur Canal Plus dans pas longtemps. Mais attends, pour les mecs, c'est plus facile de prendre le métro, hein.
0: Ouais, j'ai l'impression. Y'en a beaucoup qui fraudent. Donc, Florence.
3: Oui, alors, les questions sont connes et tu bafouilles trop.
0: Bon, maintenant, si les questions sont connes, ma petite, hein, tu fais une chose, t'écris à la radio et tu me donnes des thèmes de débat. Mais je te préviens, avec
3: oui,
0: les
3: bah
0: questions.
3: Là, tu bafouilles, j'entends rien, enfin.
0: Mais tu fais des débats avec les questions, sauf sur le sida et le préservatif que je ne ferai jamais
3: d'accord,
0: la nuit.
3: Je t'en enverrai.
0: Eh ben, alors, tu fais,
3: ouais,
0: tu réfléchis.
3: Je vais t'aider parce que je t'aime bien, va.
0: Comment?
3: Je vais t'aider parce que je t'aime bien, va.
0: D'accord. Eh ben, t'écris au 143 rue Charles de Gaulle, là, 92 521, Neuilly-sur-Seine, Sedex. Ouais. Voilà. Donc, Jean-Daniel. Ta conclusion. Jean-Daniel, ta conclusion, s'il te plaît.
2: Allô?
0: Ouais.
2: C'est pas Jean, moi, c'est Jean-Daniel.
0: Eh ben, c'est ce que je viens de dire.
2: C'est Didier. Ou c'est Didier, en regardant.
0: Eh, okay. Oh, les oreilles, c'est comme le cul, ça se lave.
2: Ouais, ben, je me suis lavé le cul, alors je me suis lavé les oreilles avec.
0: Bon, alors, ta conclusion.
2: Parce que le coton-tige, il sert et pour le cul et
0: ta
2: pour les oreilles.
0: Ta conclusion.
2: Bah quoi?
0: Ta conclusion.
2: C'est pas la peine de culer.
0: Ouais, tu réponds et c'est tout.
2: Eh, mais c'est bon, t'as vu comment tu me parles, toi?
0: Bon, allez, dégage.
2: Ouais, c'est bon,
0: allez, dégage.
2: C'est bon, parce que tu fais de la radio qu'il faut choper la grosse tête, là.
0: Ouais, tu commences à me dégonfler, je te demande ta conclusion, je te demande pas tes règles.
2: Je te demande un petit peu de respect, c'est trop demandé ça.
0: Non mais moi je te demande une conclusion, je te demande pas à quelle heure il est, d'accord?
2: Eh, la constitution elle dit qu'on a le droit, qu'on a des droits, ok? Alors tu me respectes.
0: Oh, allez hop. Viel ou Niel?
2: Non, c'est Niel.
0: Niel.
2: Et te laisse pas dire, dis-le, apprends à lire. Bon, moi je voudrais dire que pour ton premier débat ça allait, t'es pas trop énervé. On va tâcher de continuer pour le second. J'espère que t'auras pas des questions à la con comme pour le premier, voilà, ce que j'espère.
0: Bah tu verras bien, les questions c'est moi qui les prépare.
2: Ouais, hein, bah ouais, ça j'ai remarqué, ça peut pas être quelqu'un d'autre, hein. C'est clair.
0: Bah si t'es pas content, tu fais comme Florence, t'écris à la radio. Voilà, et tu me présentes des thèmes de débat avec tes questions. Si ça m'intéresse, je les prends, si ça m'intéresse pas, bon à la poubelle.
2: Ouais, mais bon, tu voilà. Vois, pas les questions.
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0: Bah bien sûr, allez, foutez-vous de ma gueule. Foutez-vous de ma gueule, allez hop. Oh là là là là, je commence à en avoir un ras-le-bol des habituels.
6: Ouais, je suis pas en train de te parler du pont de l'Alma, hein.

0: Et là, Sophie, figure-toi que Rémi se reçoit dans sa boîte aux lettres.
1: Mais moi, je l'ai pas reçu, ça.
0: À Paris.
2: Ça pourrait tarder. Hein.
0: T'as quel âge, Rémi? T'as 20 ans, ça?
2: Ouais, tout à fait.
0: D'accord.
2: J'ai 20 ans. Alors, j'y vase.
0: J'y vase.
2: Donc, je te lise la...
0: Fais vise, hein.
2: Oui, je te lise la...
0: Non, mais fais vise.
2: Ok, je fais vite.
0: Fais vite.
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3: Donc, vous savez pas que c'est Tony là?
2: Ah non, c'est pas Tony.
3: Non.
2: Ah non.
3: Non. Parce que pas. 20 ans de Paris, c'est pas Tony.
0: Ah non, 20 ans de Paris.
2: Tony, c'est 22 ans. Vous.
3: C'est pas Tony, après, à peine.
2: C'est pas Tony, c'est Rémi.
3: Ouais, c'est ça. Prends-moi bien pour un con, toi, abruti. Mais
2: appelez-le, Tony, va voir que c'est
3: pas... Non, on va pas s'amuser à l'appeler.
0: On appelle Tony. Pour prouver, c'est le meilleur moyen de te le prouver. Ils sont en train d'appeler Tony, t'inquiète pas. Rémi, continue, mais on va appeler Tony pour vérifier.
2: 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Donc en 1, on a de nouveau un militaire, le GIGG pour 1000 francs. 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
0: Excuse-moi, Tony, il est là, regarde, écoute.
4: Voilà. Ouais, c'est moi,
0: GG. Salut GG, vas-y, parle-lui.
4: Ça va, mon pote?
0: La preuve par le son.
3: Qui c'est qui prend ta voix derrière?
2: C'est ma voix, faut demander.
0: Alors les boules, les boules, Gérard, tu vois?
3: Tu laisses balancer.
0: Non mais je suis d'accord.
3: Tu laisses balancer le tabrouti de 20 ans, dire n'importe quoi sur moi.
0: Mais non, j'essaie de comprendre parce que je suis en train de l'enregistrer. Tu vois que ça va à la SRPJ, ça, tu vois? Direct.
3: Ouais, tu vas voir.
0: Ouais.
4: Faut aller me coucher maintenant.
0: Oui, Tony, merci. Au revoir, Tony. Tiens, bonne bourre.
4: Au revoir, mon pote.
0: Voilà, tu vois, c'était Tony.
2: Ouais.
0: Lui, c'est Régis.
2: Ouais, tout à fait.
0: Rémis.
2: Rémis en famille.
0: Vas-y.
2: Donc découvrez donc le lieutenant-colonel GG, l'homme qui enchaîne sans pompe à la force de la langue.
0: Il y a fourmis sur Minitel, ça craint.
2: Il vous initiera au plaisir des corvées. Alors tout d'abord, vous aurez droit à la très célèbre corvée de chiottes, classique.
0: J'enregistre.
2: Ensuite, vous enchaînerez avec la corvée de patates pendant que GG vous épluche l'oignon, quand même. Et enfin, il vous montrera le seul char d'assaut au monde à avoir des tresses, le fameux Bibi Fock Panzer. 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
0: Ouais.
2: Donc, retrouver l'homme à la quéquette de Roswell. La gaffe ayant été licenciée, le GG Big Bill est assisté de la Pouf, une superbe créature qui fait triquer tous les Wookiees. Donc, l'émission la plus débile de la bande FM vous propose ses jeux les plus célèbres. La spéléologie anale, proctologie en folie, les rondelles fripées, etc., etc. Gagner des cadeaux fabuleux, donc tampon Gex, spécial douche sans eau ni savon. 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Coton-tige magnum taille surénois et des pins kystes à s'épingler dans le cou. 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Longtemps enfermé dans les sous-sols de Fun à Neuilly, la bête revient au grand jour. Découvrez le bossu du cou, donc. À noter que la belle Esmeralda a été remplacée par une grosse bohémienne, la reine des Manouches et des Romanichel, la moche Esmé des Doigts.
3: Sur ta gueule et tu vas voir que tu vas plus rigoler comme ça.
2: Attends, je termine.
3: Ça va te faire tout drôle le jour qu'on va faire ça sur toi.
2: Je termine.
3: Là, on va voir comment que tu vas faire.
0: Il a raison, il gueule sur Manu.
3: Hein, bah, vas-y. Mais tu te marres pas. Tiens, attends, tu crois que je t'ai pas vu? Depuis tout à l'heure, t'arrêtes pas de te marrer. Alors vas-y, continue à te marrer. Le jour qu'on va faire ça sur toi, tu vas voir comment que ça va te faire.
0: Ok, d'accord.
3: On va rigoler.
0: Vas-y, continue, je vais me marrer.
2: Okay.
3: Ouais.
2: Donc,
0: t'inquiète, t'as ton pote.
2: Attention, toucher la bosse du bossu ne porte pas chance. En effet, son kiff est virulent et contagieux.
5: Arrête, Manu,
1: Rire.
2: Ouais.
0: Vas-y.
2: Bon, je continue. Alors là, une grande spéciale pour 1600 francs, le GG Sourcier. Vous allez comprendre.
0: Allez, vas-y, fais vite.
2: Retrouvez le maître des éléments aquatiques et des seaux d'eau. Sa charmante assistante hydro-anale vous montrera comment elle engloutit dans son tourbillon magique un litre de Volvic, une quéquette et une bouteille en plastique en moins de 2 secondes.
3: Manu !
2: Attention, nous tenons à préciser.
0: Oh, putain, attends. Arrête!
2: Ah, là ça y est, ça tape des filles.
0: Arrêtez, c'est bon!
2: C'est l'hydro-anal, c'est pas passé.
3: Hein. Tu vas te calmer, toi, espèce de connard! Ok.
0: C'est bon, c'est bon. Non, mais c'est pas la peine de lui mettre devant la bouche. Je sais pas entendre dire ça. Tu vois, arrête toi.
1: Je suis ton pote, moi, merde. Arrête, DJ.
0: Moi, je veux juste qu'il allume. Bon, on va s'arrêter là, Rémis.
2: Oh, bah comme tu veux.
0: Ouais, parce qu'on en garde pour demain, parce que là, ça commence déjà à cogner, ça va commencer.
3: Ouais. Non, mais t'inquiète pas. Attends. T'inquiète pas, Rémi, ta cassette. De toute manière, Sandy l'a enregistré. Demain, je vais m'amuser, je vais au flic avec ça.
0: Ah non, bah non.
3: Et là,
0: non,
3: tu
0: non,
3: l'as
0: tu
3: dans le cul.
0: Tu peux rien faire avec ça. Ouais, tu sais très bien que tu peux.
2: Moi, j'ai
3: ouais, ouais, tu vas voir. Non, non, tu vas voir, vas-y. T'as bien critiqué Sandy, espèce d'enculé, va.
0: Voilà, bah là aussi, ça va aller à la police. Alors bravo, il y a des gens qui vont.
3: Tu vas voir ta gueule, attends.
0: Ouais, mais alors le problème, Gérard, c'est que là, il y a des gens qui vont porter plainte contre toi parce que tu vois.
3: Donc, ah ouais, bon. Non mais attends, moi je vais rigoler. Parce que là, de laisser. En plus,
0: je vais
3: lui
0: le couper, là, j'en ai marre.
3: Lui qui se marre comme un perdu.
0: Ah ça c'est ton équipe, ça je suis d'accord. Hein.
3: Alors lui, il a pas besoin de se marrer, d'accord. Parce que Sandy a commencé à en avoir ras-le-bol aussi. Alors maintenant, faudrait peut-être arrêter, il faut lui foutre la paix à Sandy.
0: Voilà, ok, c'est bon, merci.
5: J'ai reçu un petit courrier dont il va te parler et lire dans un instant. Et je voulais juste te dire d'avance que le Philippe en question, ce n'est pas lui qui l'a écrit, parce que des fois que tu comprennes pas, et que... Il est de ton côté, hein.
6: Oui, tout à fait,
5: ça
6: Gérard.
5: Va, ça va, sinon, Gérard?
6: Ouais, ouais. Allô, ouais. Gérard?
7: Ouais.
6: Ouais, salut, c'est Philippe, donc du Val-de-Marne.
7: Ouais.
6: Donc, je t'appelle parce que dans ma boîte aux lettres, j'ai reçu un courrier. Mm-hmm. Et apparemment, ça a été distribué dans toute ma région, donc dans le Val-de-Marne.
5: Ça, faut que ça cesse.
6: Et bah oui, c'est un peu pour ça que j'appelle, quoi, parce que je trouve ça lamentable, quoi, qu'il y ait des petits cons, quoi, je pourrais pas dire autrement, qui s'amusent à raconter des conneries sur ton dos.
7: Ouais.
6: Bon, je t'explique vite fait la lettre.
7: Ouais.
6: Donc le titre, c'est Gérard de Suresnes en Allemagne, la France demande l'extradition. Alors vite fait, je t'explique, c'est soi-disant un envoyé spécial qui s'appelle Roger Lavinas, qui a rencontré le fameux Titi qui t'aurait amené en Allemagne.
5: Ça pour jusque-là, tu te souviens de Titi, Gérard?
6: Ouais. Et donc la lettre que j'ai reçue raconte que en fait ce dernier nous a avoué que faute de place suffisante dans la cabine, il avait dû charger Sandy dans la remorque, enfin plein de conneries comme
5: non,
6: ça.
5: Non mais lis-nous carrément le train parce que là tu nous en lis pas assez, il faut nous lire parce que tu nous l'as lu Philippe.
7: Non mais attends, mais moi ça va aller plus vite. Hein. Dans ce cas-là, qu'il envoie carrément les preuves.
5: Alors ça, il va nous le faxer, ça devrait peut-être arriver pour demain, mais lis-nous, Philippe, parce que là, malheureusement, tu ne lis pas. Ce serait intéressant que tu nous lises exactement ce que tu as reçu dans ta boîte aux lettres.
6: D'accord, alors je vous le lis du début.
5: Écoute bien, Gérard. Hein.
6: Gérard de Suresnes, en Allemagne, la France demande l'extradition. Notre envoyé spécial, Roger Lavinas, a rencontré pour nous le fameux Titi, qui aurait, selon toute vraisemblance, conduit le tristement célèbre Gérard de Suresnes et sa compagne de débauche, l'éléphantesque Sandy, en Allemagne. Ce dernier nous a avoué que faute de place suffisante dans la cabine, il avait dû charger Sandy dans la remorque du camion à l'aide d'un Fenwick. Arrivé à la douane, les officiers allemands ont fouillé le camion. Après avoir découvert Sandy et soupçonnant des manipulations gégétiques sur cette dernière, les douaniers allemands ont conduit Titi et Gérard dans leurs locaux pour les interroger. Gérard, agacé par des questions qu'il ne comprenait pas, évidemment, obtint finalement la fouille anale qu'il réclamait à corps et à cri depuis son arrivée dans les locaux. Les douaniers furent stupéfaits en découvrant que l'anus de Gérard recelait nombre de choses et notamment deux boîtes de coton-tige, un porte-clés en forme de 35 tonnes, une carte postale de tartiflette ainsi qu'un slip jaune qui, selon les analyses scientifiques effectuées, n'aurait pas été lavé depuis 1977. Fort de cette découverte, les douaniers ont inculpé Gérard d'atteinte à l'hygiène publique. Le monstre de Suresnes, comme le surnomme déjà la presse, comparaîtrait très prochainement devant le tribunal de Suresnes. Censure, c'est soi-disant le titre du magazine.
5: Ouais.
6: Censure couvrira l'événement pour ses fidèles lecteurs. Et moi, alors moi, je pousse un coup de gueule contre ça.
5: Ah mais moi aussi, hein.
7: C'est non, mais dans ce cas-là, tu fais une chose, tu me faxes le papier, je verrai ça jeudi.
5: Gérard, est-ce que tu peux nous... Enfin, je sais pas, j'espère que tu t'es... T'as demandé à avoir une fouille anale, enfin, c'est-à-dire t'as été contrôlé quand t'étais à la...
7: Non, pas du tout. Donc ça, c'est déjà faux.
5: C'est sûr.
7: Bah, ça va être... je peux te le confirmer, c'est faux.
5: Bon, ta copine Sandy, elle est... Elle était bien, elle était pas, on l'a pas emmenée en remorque, elle était pas.
7: Non, elle était dans la couchette, donc ça c'est des conneries.
5: J'étais sûr.
6: C'est bien ce que je pensais, hein.
5: Ouais, parce
7: donc
5: que.
7: Donc ça c'est tout faux. Attends, 5 minutes,
6: oui.
7: Philippe.
6: Oui, j'ai 5
7: minutes. Par contre, moi je commence à en avoir ras-le-bol, là, parce qu'il faudrait peut-être que ça cesse un peu, là, parce que sinon, moi je te dis, moi jeudi, je reste là.
5: Non mais de toute façon Gérard, je vais te rassurer tout de suite parce que suite au fax de Philippe, j'ai contacté l'ambassade de France à Paris.
7: Ouais.
5: Et ils nous ont dit qu'ils essaieraient de faire quelque chose. De toute façon, on est sur écoute. Hein.
7: Mmh. Non mais moi je suis confirmé.
5: On a mis sur écoute courrier là direct.
7: Il y a encore des conneries qui se trimballent sur la Nationale 10, il paraît.
5: C'est-à-dire, qu'est-ce qui se passe? On en a entendu. Non, non, mais rigolez, on en a entendu. Fildar, arrête de te marrer.
7: Non, mais Fildar, tu vas fermer ta gueule une bonne fois pour toutes, hein, gros PD.
5: Ah, bah non, non, non, bah, commence okay, pas. Non, pas de gueule, nom de famille, France. Pas de nom de famille. Sérieux, non, mais qu'est-ce qui se passe? Qu'est-ce qui se passe sur le nationalisme? J'en ai entendu parler. Qu'est-ce qui se passe?
7: C'est Henri qui m'a appelé et qui a découvert ça. Alors, par contre.
5: Qu'est-ce qu'il a vu, Henri? Qu'est-ce qu'il a vu, Henri? Qu'est-ce qui se passe? Henri, qui est un ami intime de Gérard, que je connais très bien.
7: Il y a des pancartes lumineuses, soi-disant que samedi, j'organisais une soirée sodomie avec mon numéro de téléphone de chez moi. Non mais là, ça fait rire ceux qui sont là, mais moi ça me fait pas rire. Alors par contre, moi je vais dire, moi je préviens d'une chose, que le PD qui s'amuse à persier, hein, ma belle-sœur, par téléphone aujourd'hui, comme ça s'est passé, qu'il fasse gaffe à son matricule.
5: Ah là, je suis d'accord. Non, là, je suis d'accord. Mais pour revenir à ton problème, là, donc du courrier de notre ami Philippe,
7: oui.
5: Je crois qu'il y a d'autres trucs également. Enfin, il y a...
7: Oui,
5: il y a
7: d'autres articles. Il y a d'autres articles un peu, là, maintenant. Sinon, je fais tout le monde dehors.
5: Non, bah, t'es avec du monde?
7: Ouais, il y a du monde, mais je les calme.
5: Il y a qui chez toi?
7: Il y a Thomas et puis y a un copain.
5: Voilà, c'est des jeunes, des auditeurs?
7: Ouais.
5: Bah voilà, ouais. Regarde-le, cet abruti.
7: Oh, vos gueules un peu, sinon c'est lui qui les emmerde.
5: Gérard, ouais. Gérard,
7: ouais.
5: Après tu t'étonnes que t'as ton numéro de sécurité sociale et ton numéro de carte bleue et ton numéro de compte qui est partout dans Suresnes, mais c'est normal, puisque tu fais rentrer des crétins qui te piquent.
7: Bah
5: attends. Ce sont des auditeurs qui doivent être chez toi et qui vont te piquer des paperasses et qui ensuite de ça vont divulguer tes numéros de sécurité sociale, donc faut pas te plaindre. Gérard, faut pas venir pleurer dans les jupons de Max ensuite parce que tu me dis que toute ta vie privée y est divulguée, tu fais rentrer chez toi toute la journée des auditeurs. Qu'est-ce que tu veux que je te dise?
7: Non, ils rentrent pas tout le temps. Hein.
5: Non, ils rentrent de temps en temps, ouais. Mais enfin, ils rentrent suffisamment de temps en temps dans ta vie privée pour tout savoir. Oui.
7: Donc, celui qui s'amuse à appeler ma belle-sœur comme ça, chez eux, là-bas, à Agnières, fais-moi confiance que je vais avoir le beau-père et avec la voix, fais-moi confiance qu'on va savoir qui c'est, nous.
5: Très bien. Est-ce que tu es allé au commissariat aujourd'hui pour donner les papiers, les documents?
7: Ouais.
5: Alors, qu'est-ce qu'ils ont dit?
7: Ben, ils vont faire des recherches.
5: D'accord. Bon,
7: donc, voilà.
5: T'es pas pressé.
7: Il y a toujours Fesse de Babouin qui recommence encore cette petite connerie.
5: Fesse de Babouin continue?
7: Ouais.
5: Bon, bah, on va lancer un ultimatum à Fesse de Babouin. Si tu nous écoutes, il faut que ça cesse.
7: Donc, même les autres, qui arrêtent un peu leur connerie parce que ça commence à bien faire maintenant.
5: Gueule d'amour, ça va, il s'est calmé?
7: Bon, bah, pour l'instant, il n'y a plus rien.
5: Bon, bah, très bien. Philippe, tu as encore quelques petites précisions à donner à GG?
8: Je voulais juste lui dire que, comme mon père est retraité de gendarmerie, il a contacté des douaniers en Allemagne pour avoir. Confirmation de cet article ou pas, quoi, parce que nous on pense que c'est une grosse connerie, mais on n'est jamais sûr.
7: Hein. Non, mais de manière, c'est des conneries, alors
5: c'est pas évident, hein.
7: C'est pas la peine d'essayer de chercher midi à 14h, de toute manière, c'est des conneries.
5: C'est pas vrai tout ce qu'il dit là-dedans.
7: Non, de toute manière, tout ce qu'il a reçu dans sa boîte, c'est bizarre parce que moi j'en ai pas encore eu des échos. Donc tout ce qu'il a reçu dans sa boîte, à mon avis, c'est des conneries. Et c'est quelqu'un qui doit le connaître. Et qui s'amuse à lui faire ça aussi.
8: Non, mais il y en a dans toute mon avenue, hein.
7: Comme moi, au début, il y avait des affiches collées de partout, et quand je suis descendu, il n'y avait aucune affiche. Et Gérard, pour moi, c'est du baratin.
8: Gérard, il y a autre chose dans la lettre. Je voulais te demander, est-ce que c'est vrai que tu as enregistré un duo avec Doc Gynéco, un duo qui s'appelle C'est bon la Nice?
7: Ouais, alors tu vois, donc dans ces cas-là, mon pote, t'avais pas besoin d'appeler parce que là, pour l'instant, c'est des conneries, tu vas me faire comparer avec Bernard Tapé. Alors pour l'instant, c'est des conneries. Alors tu fermes ta gueule maintenant.
5: Non, comparez pas, Gérard. Faut pas comparer Gérard avec Bernard Tapé. De toute façon, ce qu'on va faire, c'est qu'on va récupérer les documents, Gérard, et puis on va les envoyer à l'ONU.
7: Non, tu les gardes
5: pour nous, d'accord.
7: Je vais m'en occuper après.
5: Ok, on va voir ça avec la direction de Fun, et puis comme on sait que notre PDG a quelques contacts avec l'ONU, on va essayer de faire notre possible pour que ça puisse cesser, quoi. Ça ne faudrait pas que ça s'étende quand même maintenant sur l'Europe entière, quoi.
7: Non, mais maintenant on va voir.
5: Ouais.
7: J'attends de savoir s'il va vraiment le faxer là.
5: Philippe, tu nous envoies tout ça?
8: Ouais, je vous envoie tout ça. Je voulais juste dire à Gérard que c'est pas sympa de sa part de m'insulter alors que je pousse un coup de gueule en sa faveur.
7: Ouais, non, mais moi je vais te dire une chose, que là pour l'instant, à mon avis, c'est des conneries.
8: Mais c'est bien ce que je te dis, abruti.
7: Ouais, mais abruti toi-même alors. Dans
5: ce cas-là,
7: t'as pas besoin d'appeler.
5: Gérard. Et le Philippe en question qui est au standard, enfin qui est à l'antenne en ce moment, il est à tes côtés. Hein.
7: Bah oui. Ouais, mais dans ce cas-là, il a pas besoin d'appeler, il envoie un fax, c'est tout.
5: Bah oui,
7: ça
5: non mais.
7: Il n'a rien d'appeler pour le lire en direct, comme ça, ça va encore amuser toute la galerie derrière, et comme ça,
5: les gens
7: vont continuer à faire des conneries.
5: Gérard, crois bien que ça nous fait pas rire et que nous sommes en ce moment en train d'enquêter avec Filda et Manu.
7: Ouais, bah attends, eux deux, il ferait mieux de s'occuper de leur truc.
5: On est en train d'écrire en ce moment. À l'ONU Et ça prend un peu de temps parce que Fildar apprend à écrire en euros.
7: Lui, il premier de s'occuper d'autre chose, il s'occuper de moi.
9: Comment on dit bonjour en euros, Gérard?
5: Parce qu'on est, je lui ai demandé d'apprendre à écrire en euros parce que c'est bientôt, comme ça va être l'euro, ça va être l'argent. On apprend aussi l'écriture en euros et crois-moi que c'est pas évident parce qu'il faut mélanger toutes les langues.
9: Ouais, c'est le bordel.
5: Et c'est pas facile. Et on est en train d'envoyer un courrier là-bas et pour demander à ce que les tracks, comme tu dis, ne soient pas envoyés un petit peu partout en Europe.
7: De toute manière, on verra ça jeudi.
5: Exactement. On rappelle que jeudi, tu es là pour deux débats. Hein, un sur la politique et un deuxième débat sur les maladies. Donc, comme on l'a dit, la grippe, tout ça, la diarrhée, etc.
7: Tu me rappelles demain pour que je te dise les questions.
10: Je croyais que t'étais mon pote. Tu fermes ta gueule. Je me casse, ça commence à bien faire. C'est incroyable.

0: il est nul le débat. Moi, je préfère quand t'as picolé, ça.
1: Apparemment, c'est BU, c'est ça
2: Libellule.
1: Libellule. Ouais. Donc, donc c'est les débats de Gérard. Donc, on va commencer. Donc, on va faire sur les portables. Si je pouvais avoir un stylo.
3: C'est... En fait, Gérard, c'est Max à l'appareil.
1: Oui.
3: Je t'ai pas présenté le nouveau réa. Il s'appelle Daniel. Hein.
1: D'accord. Non, un stylo rouge, si ça te dérange pas, parce que rouge, j'aime. Non, mais même, t'inquiète pas. Ok, c'est pas grave. J'ai trouvé là. Hop.
3: On entend rien.
1: Non, mais c'est bon, ça y est, hop. Donc, bonsoir Daniel.
4: Bonsoir.
1: J'espère que tu vas travailler. Et bonsoir Manu le malin.
4: Bonsoir Manu le gamin, s'il te plaît, Gérard.
1: Bonsoir Manu le gamin.
4: Merci.
1: Au standard. Et toi, avec ta caméra, comment que tu l'appelles, là, sa broutille, là?
4: Le brontosaure.
1: Non. Mais non, le brontosaure, là, qui mange les couscous, là. Dégage, toi. Le crocodile, allez hop, crocodile, tu vas pas m'énerver, ok? Non, allez, tu vas pas commencer à me mettre ta main là, d'accord? Je couche pas avec toi. On demande entendeur, salut. Tu as déjà pas commencé ton début de soirée comme ça, hein? C'est pas parce qu'il y a des gens qui nous regardent sur Fun TV que tu as commencé comme ça. On est bien d'accord? Bon.
3: On y va.
1: Donc on va accueillir Claire. Bonsoir Claire.
5: Oui, bonsoir.
1: Bonsoir.
5: Je t'entends mal.
1: Tu m'entends mal? Et là tu m'entends mieux?
5: Ah non, je t'entends très mal, je sais pas ce qui se passe. Là, j'ai un portable, c'est un truc pourri, c'est un truc tel, je t'entends vraiment mal.
1: Ouais, mais...
3: Elle a un portable, Gérard, bordel.
1: Allô, ah non, mais Claire. Hey, tu me reprends les gens au portable.
5: Je ne vous entends pas, donc bah, je vais raccrocher, tant pis.
1: Ouais, tant pis, si t'es avec un portable, bonne nuit.
5: Bah, je suis désolée, hein. Bonsoir,
1: bah, oui,
5: Gérard.
1: Bonsoir.
5: Que tu m'entends.
1: Ouais.
5: Sinon, bah, je t'aime pas.
1: Ok, oui. Tu m'aimes pas, eh ben bonne nuit.
5: J'espère que tu m'as bien entendu. Moi, je t'entends pas, je peux pas entendre ta voix mélodieuse et crachienne.
1: Mmh.
5: Bah, je t'emmerde. Salut.
1: Eh ben moi aussi, je suis dans le cul, poufias.
3: Hein?
1: Oh!
3: Ça va, Gérard?
1: Gérard, oh!
3: Oh, j'ai mon nouveau boss, alors tu te calmes, merci.
1: Claire, elle est capable de me dire je t'emmerde, d'accord?
3: Et alors, tu peux être poli?
1: Ouais, mais j'aime pas me faire insulter. Ok, en demain, entendeur, salut pour Claire. Donc, Béa, donc tu me prends quelqu'un à la place de Claire. Béa, bonsoir.
6: Allô?
1: Allô, Béa?
6: Allô?
1: Ouais, Béa.
6: Mais écoute, je t'appelle d'un portable, donc si tu pouvais parler plus fort, ce serait très très bien.
1: Non, mais attends, hey, Béa.
6: Allô? Allô?
1: Oh, c'est quoi là, au son? Hey, c'est quoi là, ce cirque?
6: Je voudrais que tu parles plus fort. Si tu peux pas parler devant ton micro, c'est pas la peine.
1: Bon.
6: Allô?
1: Bon, alors.
6: Je suis désolée, si tu peux pas parler plus fort, je vais raccrocher.
1: Oh punaise, c'est quoi là, ce bordel?
6: Mais qu'est-ce que c'est que ce débat pourri?
1: Oh, pas de portable, j'ai dit!
6: Bon, Gérard, c'est vraiment un débat pourri.
1: Bon, reste, dégage-toi!
6: Allô? Qu'est-ce que c'est que ce bordel?
1: T'as l'air, tu veux que je fasse le standard?
6: Allô?
3: Non, c'est bon, je gère,
6: bon,
3: Gérard.
6: Mais moi, je raccroche, hein,
1: tu me fais pas le coup de la semaine dernière! Ah non! Merde!
7: Vas-y, Gérard, c'est bon.
1: Eh, ça en fait deux.
7: Salut, merde.
3: C'est bon, là.
7: Portable.
1: Sophie, bonsoir.
8: Bonsoir, Gérard. Allô?
1: Allô?
8: Oui, bonsoir. Je suis dans la rue, là. Je suis avec mon portable. Ah, il y a les flics.
1: Bonsoir. Allez, hop.
8: Gérard, il y a les flics.
1: Hop, bonsoir. Allez, hop. Didier, bonsoir.
9: Allô? Allô, oui, bonsoir. Allô, Didier, à l'appareil.
1: Ouais.
9: Allô, j'appelle d'un portable.
1: Allez, hop, bonne nuit. Fred, bonsoir.
9: Ouais, GG. Allô?
1: Oui.
9: Allô?
1: Portable, bonne
9: allô
1: nuit.
9: Allô?
1: Allez, hop. Oh non. Allez, hop. Tu balances un disque, je commence pas les débats comme ça. Allez, hop. Oh, tu te réveilles ou quoi, merde? Mais merde. Allez, hop, un disque. Allez, hop. Premier, le débat, il commencera pas maintenant. On met un disque.
7: Non,
1: allô. Attends. Mais c'est quoi, ce bordel?
3: Ça passait bien au standard, Gérard, hein?
1: Non.
3: Ah si, je t'assure,
1: hein. Portable, tu te démerdes.
3: Ok,
1: tu
3: Gérard.
1: Tu te démerdes.
7: Non, c'est nul, là. C'est nul, ce soir, là. On démarre mal.
1: Mais attends, il me prend que des mecs en portable.
7: Fais gaffe un peu, Manu. Bon, on va rattraper la truc.
1: Non, allez, hop.
3: Bah, c'est bon, Gérard. Ça y est, il y a des nouveaux, là. T'as des nouveaux.
7: Bon, attends. Voilà.
10: Relance le débat, Gérard. Explique le débat. Relance-le parce que là,
1: non, je n'ai pas compris. Non, je préviens. Sur les portables, je veux aucune personne en portable.
10: Calme, calme.
1: Ouais, mais derrière le Minitel, tu me tournes, s'il te plaît, vers moi, quand même. Sinon, Olivier, tu me dis ce qui se passe.
10: Ça marche pas, ça. Après, ça merde, ça. Oh là là,
1: ouais,
10: c'est,
1: bah,
10: ça.
1: Mais
10: c'est pour ça qu'il y a des. Mais c'est pour ça.
1: Tu me dis ce qui se passe à peu près sur Minitel.
10: Ouais, alors. On est où là, les messages, c'est quoi?
11: Le cul de GG, c'est marqué.
1: Bon, bah, d'accord. À la loco, comme d'abord. Donc, ça, j'en ai rien à foutre. Alors, si c'est pour commencer comme ça.
10: Des questions, alors, donc.
1: Alors, première question, êtes-vous pour ou contre les portables? Alors, je vous préviens, il y a 20% des Français qui possèdent un portable. Et ça, comme par hasard, j'ai pas eu ça.
10: Non, c'est parce qu'on t'a préparé. On t'a préparé.
1: Ouais. 10% pour leur travail. 11% pour frimer devant les filles.
10: C'est vrai.
1: Et 8% pour appeler les tatous de Gérard. Alors, ça, une. Deux, tu vois ça, les 8% pour appeler les tatous de Gérard, eh ben, ils peuvent se les carreaux que je pense. Alors, Manu le malin, tu vas te manier le tout au standard pour me trouver du monde. Pour l'instant, on va mettre un disque. On va mettre un...
10: On commence le débat, il est déjà 1h30. Attends.
1: Non mais attends, mais j'ai personne de potable.
11: Il y a Lisa et il y a Johanna.
1: Non.
11: Il y a Lisa et il y a Johanna.
1: Mais tu me donnes les noms.
11: Bah Lisa et Johanna, accueille-les Gérard.
1: Mais attends.
11: Bah, il y a Lisa et il y a Johanna.
12: Allô GG.
1: Ouais.
12: Il y a Johanna et Lisa ici.
1: Ouais.
12: Et on n'a pas de portable, on t'entend très bien.
13: Pas de portable, tout est parfait.
1: Johanna, qu'est-ce que t'as à dire?
12: Pour l'instant, t'as pas encore posé de questions, donc j'ai rien à dire.
1: Pour ou contre les portables?
12: Ben,
1: ah, putain,
12: contre, Gérard, on va pas faire le débat à trois, là.
1: Non, mais pour l'instant, l'autre au standard, il dort.
12: Mais non, on va pas faire le débat à trois.
1: De manière, s'il dort de trop, je vais faire descendre quelqu'un d'autre.
11: On a Marie aussi.
14: Bonsoir, Gérard.
1: Bonsoir, Marie.
14: Bonsoir.
1: Oh, Marie, tu te réveilles, s'il te plaît.
14: Bonsoir, Gérard. Bonsoir, Gérard.
12: Gérard, t'es tétanisé, il y a quelque chose.
14: Enfin, j'ai pas de portable, Gérard, je te rassure.
12: Oui.
1: Manu, s'il te plaît, Manu le malin.
11: Oui, mais le gamin.
1: Ouais, Manu le gamin ou Manu le malin, j'en ai rien
11: non,
1: à...
11: gamin.
1: Ouais, ben, tu te réveilles au standard.
11: Ah, mais je suis réveillé, regarde, t'as trois nanas, là, Gérard.
1: Mais non, mais tu te réveilles un petit peu plus au standard.
11: Ah, mais...
1: Gérard, quand je te demande quelque chose, t'es prié de...
11: Je crois qu'il te pose une question, Johanna.
14: Gérard, question.
1: Alors... Pour ou contre les portables?
14: C'est pas une question, il n'y a pas de verbe.
1: Ah non.
14: Mais si, c'est une question.
1: Non mais attends, Johanna, si t'es pas contente.
14: Mais c'est pas Johanna, hein.
1: Bah c'est qui vient de dire...
14: Alors là, on sait pas.
1: Non mais attendez, vous avez pas commencé comme ça. Marie, Johanna, et qui? Oh, c'est qui là?
14: Lisa, Gérard.
11: C'est... Il y a Lisa, Johanna et Marie. C'est pas compliqué.
14: Moi, j'ai compris.
11: Lisa,
14: hein.
11: Johanna et Marie.
14: J'ai compris. Hein.
1: Non, Lisa, Marie et Johanna.
14: Oui.
1: Est-ce que vous avez compris la première question?
14: Oui. La répéter.
1: Oh, non, mais attends, il faut pas prendre...
14: Est-ce que vous pour ou contre les portables?
12: Voilà, là, il y a un verbe.
14: Pour ou contre les portables, oui, c'est ça.
1: Est-ce que vous êtes pour ou contre?
14: Moi, je suis pour.
12: Alors, moi, je suis contre.
1: Attendez, qui est pour?
14: Lisa.
1: Lisa, pourquoi?
14: Bah, parce que c'est utile, quoi. Je sais pas.
1: Pourquoi?
14: C'est bien, de toujours rester en contact avec sa tribu.
1: Non, les portables n'ont rien à voir avec la tribu.
14: Avec mes tribus, hein. Bah si, pour moi, c'est ma tribu qui m'appelle. Et,
1: ah, d'accord.
14: Ça m'est très utile, voilà.
12: T'as les Indiens aussi?
14: Comment?
12: Les Indiens aussi,
14: oui, hein. Moi, je suis la cow-boy.
1: Et... Ah ouais, moi, je suis... moi, je suis la guenon, d'accord?
14: Ouais.
1: Bon, alors,
14: bravo,
1: Lisa...
14: Gérard.
1: Lisa, tu vas aller faire dodo parce que apparemment
14: t'es pas réveillée.
1: T'es à côté de tes pompes, hein.
14: Bien sûr.
1: Oui, ma chérie.
14: Sympa, hein.
1: Ouais, bah, de toute manière, ça va commencer comme ça. Si vous continuez, ça va aller vite. Hein.
14: Bonjour, c'est Johanna. Moi,
1: bon, alors Johanna, vas-y.
14: Parce que je peux t'écouter partout, dans mon bain, je peux me promener, je peux aller dans la rue, dans l'ascenseur, en cours et tout. Et t'es tout le temps là, quoi. Donc,
1: bon, alors. Alors, maintenant que j'ai à peu près.
14: Et moi, Marie, tu m'oublies.
1: Non, mais attendez. Bon, Lisa, oui. T'es toujours là?
12: Oui.
1: Ouais, comme par hasard, j'avais demandé à ce que Lisa saute.
12: Non, t'as pas dit ça.
15: Ah non, tu m'as pas dit au revoir.
1: Voilà, je te dis au revoir quand ça me fera plaisir. D'accord, ouais, ma chérie?
12: Au revoir. Pardon?
1: Voilà, rien du tout. Ah, Johanna?
12: Oui, je viens de te répondre.
1: Ouais. Ouais. Non, mais attendez, je dis bonsoir, s'il vous plaît.
12: Ah, bonsoir.
1: Marie?
12: Bonsoir.
1: Bonsoir.
12: Bonsoir.
1: Camille.
9: Allô, oui, bonsoir. Camille à l'appareil.
12: Bonsoir, Camille.
11: Mais quoi, Gérard? Qu'est-ce qu'il a dit? Qu'est-ce qu'il a fait?
12: Il a rien fait, Gérard.
1: Attends.
9: Gérard, je te dis juste bonsoir.
12: Bonsoir.
1: Tu te fous de ma gueule ou quoi, là?
11: Quoi?
1: Deux Camilles du même nom.
9: Mais arrête, Gérard.
12: Ah, attends, il y a plusieurs Camilles dans la vie.
11: Il y a Lisa,
12: hein.
11: Johanna, Marie, Camille, Michel et Nico.
1: Non, Michel. Tu me mets Camille.
11: Parce que j'en ai mis une de trop, mais c'est parce que je me suis gouré. Raille-le, c'est pas grave.
1: Oh, tu sais agréer ou quoi, toi?
11: Vas-y, Gérard.
1: Non, mais attends, tu vas pas me faire le bordel de la semaine dernière, toi.
11: Continue, Gérard, c'est toi.
1: Non, mais attends.
9: Gérard, c'est pas la semaine dernière.
1: Tu tais, toi, s'il te plaît. D'accord, Tony?
12: Arrête de gueuler.
1: Tony, tu vas la fermer.
9: Mais c'est pas Tony, c'est
1: tu vas la fermer.
9: Arrête de dire n'importe quoi. Mais t'es tout le temps en train de gueuler sur tes auditeurs, dès que t'en vends.
1: Tu vas la fermer.
9: Mais non, je la ferme pas. Je suis un rebelle, Gérard.
1: Mais merde, c'est quoi, là?
12: Allez,
1: moi, je fais pas de débat.
11: Vas-y, il est parti.
12: C'est rare.
11: Mais je sais bien, moi.
1: Mais merde!
11: Vas-y.
1: Non, tu vas pas me dire que tu fais ton débat. Dans ces cas-là, tu vas choisir.
11: Il n'y a plus que Lisa, Johanna et Marie, ça y est, je l'ai viré.
12: Oui, Gérard, on est là.
1: Faut pas pousser.
12: On fait des sourires.
1: Non, faut pas pousser, parce que
11: ça y est, Gérard.
1: Non, t'as donné les mêmes numéros.
12: Gérard, alors bon, moi, je suis
1: Michel,
12: le cours.
1: Michel, bonsoir.
12: Bonsoir, Michel.
1: Michel, bonsoir.
12: Bonsoir, Michel.
1: Michel, bonsoir.
12: Bonsoir, Michel.
1: Ouais, c'est quoi, là?
16: C'est Michel, bonsoir.
12: Michel.
17: On a mal à la tête, putain. On a l'impression d'être une sponsorisée par
12: Ferragant.
1: Ouais, Ferragant, tu vois.
12: Je t'emmène du Ferragant.
1: Ouais, d'accord. Je vais t'emmène de Ferragant. Tu vois, tu commences comme ça à être poli avec moi au départ.
12: Ouais, c'est poli, un peu.
1: J'étais gentil, j'ai dit bonsoir.
12: Le traité des Ferragants.
1: Nico, bonsoir.
12: Bonsoir, Nico.
1: Nico, bonsoir.
11: Il est plus là, Gérard.
1: Ouais, comme par hasard.
12: Bon, Gérard, première question.
1: Alors, êtes-vous pour ou contre les portables?
12: Ça y est, on l'a déjà fait.
1: Non, mais
12: alors, moi, j'aime bien les portables.
1: Qui c'est?
12: Marie. J'aime les portables parce qu'on peut voler avec. Voilà. On peut se déplacer n'importe comment, où on veut, à quelle heure qu'on veut.
18: Voilà.
12: À quelle heure qu'on veut.
18: Ouais.
12: Et puis, par contre, je suis contre pour les mecs qui ont des portables pour s'affrimer. C'est du plastique.
1: Mmh. Alors, ouais, attends.
12: Ça devrait, hein.
1: Marie.
12: Ouais.
1: Moi, j'ai dit.
12: Une chose.
1: Ouais, non, mais moi, je vous préviens d'une chose.
12: Ouais.
1: Venir, c'est pas avec un portable qu'on.
12: Qu'on va se la péter, c'est sûr. C'est sûr qu'avec des tongs, ça marche mieux. Ah oh, ouais, c'est mieux.
1: Déjà, l'autre, quand il va arrêter avec son gyrophare, il va me faire signe. Non, parce que c'est pas parce qu'on me voit sur Fun TV, d'accord?
12: Ah ouais, mais t'es beau, Gérard.
1: Oui,
12: c'est
1: mais merci.
12: Parce que t'es une star.
1: D'accord.
12: Faut bien qu'on te filme un peu, sinon qu'est-ce qu'on va voir à l'écran?
1: Déjà ça là, tu vas me le virer là, s'il te plaît, Olivier.
12: Merci.
11: C'est pas Olivier, c'est Daniel.
1: Ouais, Daniel.
11: Ah, moi c'est Daniel. Hein.
1: Daniel, tu me vires ce que t'as en face de toi. Merci.
12: C'est quoi, ouais.
1: Donc moi je préfère vous prévenir.
12: Oui.
1: Que les portables.
12: Ouais.
1: Non mais même. Je vais pas vous prévenir d'une chose.
12: Oui.
1: Mais attention, au premier qui va dire une connerie parce que.
12: Connerie.
1: Non mais attendez, cela, je vous préviens, il est quand même 1h20, il est quand même 1h29,
11: Gérard.
1: On est, oui.
11: On accueille deux autres nanas, il y a Janine et il y a Aurore.
12: Salut Janine, salut Aurore, salut.
1: Ouais, tu me les remarques s'il te plaît.
12: Ah, il y a que des filles ce soir, ça va être la
1: fête. Comme ça au moins.
12: On parle partout Gérard.
1: Ouais. Non mais on n'a pas de partout à faire.
12: Après, tout
1: ok,
12: seul.
1: Merci.
12: Comme ça, tu vas nous regarder.
1: Non, mais je vous préviens d'une chose. C'est pas avec parce qu'on a un portable qu'on peut.
12: On peut s'attaper. Hein.
1: Non, mais c'est pas avec parce qu'on a un portable qu'on peut freiner dans la rue.
12: Bien sûr.
1: Non.
12: Tu dis ça parce que t'as qu'un tatou.
1: Attends, Gérard, c'est Michel.
12: Bonjour, Michel.
16: Oui, je voudrais juste passer à un truc sur le portable. Oui. Je pense que moi, le portable, c'est bien parce qu'on peut téléphoner avec.
12: Ouais, c'est facile.
1: Ouais, mais Michel.
16: Oui.
1: Michel.
16: Oui.
1: Tu dis que c'est bien parce qu'on peut téléphoner avec. Est-ce que t'as les moyens de payer les communications derrière sur ton compte?
15: Bah, Gérard, après, non, c'est pas
1: possible. Attendez. Lisa, Johanna, Marie, Janine et Aurore.
15: Ouais.
1: Laissez-moi finir avec Michel. Après, je vous demanderai votre réponse.
15: Oui, on a compris, allez.
1: Bon. Alors, Michel.
9: Oui.
1: Est-ce que tu crois qu'une fois que t'as la facture, est-ce que tu penses la payer?
9: Oui, c'est vrai que ça dépend de la facture.
1: Ah oui, ah, ça dépend de la facture. Mais si t'appelles n'importe où, est-ce que t'es capable de la payer?
9: Ça dépend.
1: Ah, ça dépend de quoi?
9: Ouais.
1: Ça dépend de quoi? Non mais attendez, ça dépend de quoi?
9: Ça dépend le fait que, bon, c'est où on appelle. En fait, c'est ça.
1: Ouais.
9: Le mec prend son portable, il peut payer la communication ou il ne peut pas la payer.
15: Voilà.
9: C'est ça le problème.
1: Mais alors Michel, oui.
15: C'est Janine.
1: Oui, Janine.
15: Tu sais qu'un portable, on peut se faire appeler aussi, hein, donc ça c'est pratique aussi.
9: Ça c'est bien, oui.
1: Oui,
15: donc on n'est pas obligé d'appeler non plus tout le temps, et voilà, ce qui est pratique c'est de se faire appeler.
1: Alors Janine, une question que je vais te poser.
15: Oui, vas-y.
1: Par exemple, la personne qui est au chômage, est-ce que la personne est capable de payer une facture de 6200 balles?
15: Bah oui, mais pourquoi 6200 balles?
1: Non mais Janine.
15: Oui.
1: Même avec un forfait, est-ce qu'elle est capable, même avec un forfait, n'importe quel portable, parce que je n'ai pas cité les noms, de manière on va y arriver.
15: Ouais.
1: Est-ce qu'elle est capable?
9: C'est vrai, Gérard a raison.
15: Et Gérard, tu veux que je te dise?
1: Oui.
15: Non, moi je suis pas d'accord.
1: Attendez, laissez finir Janine.
15: Gérard, attends, tu sais quoi? Aujourd'hui, je viens de m'acheter un portable, justement.
18: Ouais, bravo.
1: Avec quoi?
15: Hein? Tu sais combien je l'ai payé?
1: C'est un
15: forfait qu'on vient de faire et je l'ai payé presque rien.
18: 10 francs?
15: Presque.
1: Non.
15: 10 francs, 50.
1: Attends, tu vas pas me dire que t'as payé un portable pour 10 francs. Attends, Janine.
15: Oui.
1: Tu vas pas me dire que tu as payé un portable 10 francs alors qu'on voit des portables pour 1 franc.
15: Je paye 10 francs, attends.
1: Okay.
15: Non, mais il y en a 1 franc, Janine. Bah oui, il y en a 1 franc. Et alors,
1: alors Lisa.
15: Donc tu l'as payé plus cher.
1: Bah, Lisa.
15: Oui. Mais
1: Lisa.
15: Bon, roulé, Janine.
1: Lisa.
15: Oui.
1: Lisa, pour toi.
19: Quoi?
1: Est-ce que t'es pour ou contre?
15: Mais je t'ai déjà répondu tout à l'heure.
18: Mon mari n'a pas répondu.
1: Réponds, s'il te plaît.
15: Alors, c'est vrai que moi, même si le portable coûte 1 franc, je l'achèterai pas parce que je trouve que les portables, c'est pour frimer et uniquement pour frimer, quoi.
1: Ouais, mais pourquoi?
15: Parce que des mecs, tu vois, ils ont des portables, ils sont dans leur voiture et tout, et puis ils se la jouent, ils nous regardent avec leur portable et tout, ils croient qu'on va tomber sur leur charme avec leur portable, mais en fait, moi je n'ai rien à foutre des mecs à portable, quoi. Je suis d'accord avec toi, mais le portable, ça ne sert pas qu'à ça non plus, hein.
1: Mais attends, Marie.
15: Oui.
1: Moi je vais dire une chose, tu vois.
15: Oui.
1: Moi j'en ai vu dans la rue, même en scooter, ils s'amusent à téléphoner. Moi je vais dire une chose, normalement c'est interdit.
15: Ouais, on est d'accord, hein. C'est interdit.
1: Non mais attends, Marie, je vais dire une chose.
15: En voiture, c'est interdit,
1: que ça soit en voiture ou en scooter,
15: c'est interdit. Et même dans la rue.
1: Oh
15: et même en cours, hein.
1: Maintenant, ils interdisent tout.
15: Et maintenant, dans la rue, t'as même pas le droit de chier aussi. Même à la loco. Même les chiens, ils ont pas le droit de chier.
19: C'est Fildar, Gérard?
1: Quoi?
19: Ouais, j'aimerais te poser une question. Qu'est-ce que tu penses d'un mec, tu vois, qui offre un portable à un de ses potes, mais qui n'a pas d'abonnement?
1: Non, mais attends, tu diras déjà à ton crocodile là qui se calme. Avec son gyrophare.
19: Mais moi, je t'ai posé une question.
1: Oui, je vais te répondre quand il se calmera, lui, avec le gyrophare là, qui veut me mettre dans
19: Il s'est calmé, à toi de répondre.
15: Réponds.
19: Allez.
1: Donc, c'est pas parce qu'on m'a offert un portable.
15: On t'a offert un portable?
1: Oui. On me l'a donné.
15: On te l'a donné.
1: J'ai pas l'abonnement.
19: Ça sert à quoi? Ça fait beau?
1: Non, mais.
15: Dans la rue. Gérard de Turenne avec le portable.
18: J'ai le numéro du portable de Gérard.
15: Donc je vais le donner.
1: Attends.
15: 06. Vas-y, continue.
19: Le casque. Remets ton casque, Gérard.
1: On arrête.
20: Ils sont plus à l'antenne, Gérard.
19: Gérard, c'est Max, ton casque. Si tu l'enlèves, je te promets, je viens ici, je te fous une bouffe.
1: Ouais, dans ces cas-là, Max, tu viens prendre la poufiasse qui a été dire mon numéro.
19: On te pose des questions, tu n'y réponds pas.
1: Non, mais attends, il y a une poufiasse qui vient de donner mon numéro de téléphone. de tatou à l'antenne. Alors tu viens, tu la chopes au standard. S'il te plaît, merci.
19: Manu de le faire, Manu fait pas son boulot.
1: Manu,
20: c'est bon, c'est bon, je l'ai eu, Gérard.
1: Non, mais attends, Manu, pour l'instant, je ne sais pas ce qu'il fout. Après, il va me dire, tu fais tes débats, c'est moi qui commande.
19: Attends.
1: Alors, moi, si c'est comme ça, c'est pas la peine.
19: Alors, on revient dans le débat et on écoute parce que c'est intéressant.
1: Donc, alors, Janine.
19: Réponds à la question de Fildard, déjà.
1: Donc, pas un portable, j'ai pas l'abonnement. D'accord. Pourquoi? Parce que, bon, pour l'instant, j'ai pas les moyens de m'acheter la carte.
19: Bah, c'est pour frimer, alors.
1: Non, de toute manière, je l'ai pas sur moi, le portable. Tu vois, c'est pas pour frimer parce que j'ai pas de portable sur moi. Merci. Bah, merci en fait, pour celui qui vient de dire ça.
0: Qu'est-ce que tu vas en faire, Gérard, de ton portable alors?
21: Un portable, c'est un Tamagotchi.
0: Eh, Gérard, ça veut dire que tu traites de Max de frimeur puisqu'il est un portable.
1: Non, mais attends. Qui c'est qui vient de dire que
21: Marie.
1: Je traite. Marie. Alors, je vais dire une chose, Marie.
21: Oui.
1: Je ne traite pas Max de frimeur. Attends, Marie. Attends, de toute manière, toi, je vais te moucher parce que de toute manière, tu as viré.
21: Pourquoi? J'ai rien fait.
1: Tu as viré, c'est toi qui viens de dire que.
21: Mais n'importe quoi, hein. Faudrait te laver les oreilles, c'est comme le cul, ça se lave, hein.
1: Attends, si tu. Ah, bah alors, dans ce cas-là, tu dégages. Bonne nuit, Marie. Allez, hop.
22: Gérard.
1: Hop. Voilà.
22: Gérard.
1: Ouais.
22: Oui, c'est Michel. Qu'est-ce que tu penses des gens qui offrent des portables à des manchots?
1: Quoi?
22: Est-ce que tu trouves ça normal ou c'est bon?
1: Non, mais attends, Michel.
22: J'ai lu ça dans Elle, le magazine Elle.
1: Ouais, bah, c'est bon.
22: Une certaine
1: allez,
22: personne
1: hop, Michel
22: dort en Angleterre.
1: Hop.
21: Mais attends, mais Gérard,
20: c'est une étude dans un magazine, Gérard.
22: Non, c'est dans un magazine,
1: non,
22: c'est pas toi.
1: Il y en a pour l'instant. Je demande.
22: Je trouve ça idiot.
21: Il y a des
1: eh ben, tu trouves ça idiot? Eh ben moi, je vais te dire une chose. T'es encore plus idiot. Parce que tu penses ça en direct à.
22: Non, je te demande. Parce que je voudrais que
1: moi, tu me demandes. Mais moi, j'en ai rien à foutre du magasin.
22: Ah
1: du
22: non,
1: magazine. Mais moi, j'ai pas le magasinal. D'accord? J'ai pas les moyens de m'acheter un portable. On m'a donné un portable. J'ai même pas les moyens de m'acheter une carte pour la rentrer dedans. D'accord?
22: Peut-être que ça les intéresse, elle, pour. Ouais, justement.
19: Tu veux une carte mobile ou elf?
1: Hein? Alors, en de bon entendeur, pour tous ceux qui vont s'amuser à vouloir donner des numéros, eh ben, de toute manière, vous avez viré.
22: C'est moche.
1: Eh ben oui. C'est eh vrai. Ben, dans ces cas-là, on va écouter. J'en connais un tout à l'heure, il va se prendre deux claques dans le baignure. Vous avez écouté les poudins, j'aime bien avec.
20: Apprends à lire avant. Ouais, vas-y, refais-le.
19: Ouais, c'est marqué.
1: Oh, attends, toi, tu as
20: dit. Non, Gérard, c'est toi qui annonce les listes.
1: S'il te plaît!
20: Allez Gérard, dépêche-toi!
1: Alors, c'est les petits boudins, j'aime bien, avec des gros strings roses. Et voilà. Et on vous retrouve pour. Attendez, pour la deuxième question. T'as coupé personne encore? Donc, alors, si tout le monde est. Possédez-vous un portable?
21: Oui.
1: Si oui, quelle marque?
21: D'accord.
1: Voilà. Okay. Donc, vous réfléchissez et je vous retrouve tout de suite après.
21: D'accord.
1: Ok? Oh, Fildard!
20: Gérard!
1: Fildard, tu me dégages ton abruti, là!
20: Ouais, c'est bon, Cyril, dégage!
1: Et hop! Le gyro, j'en veux pas!
19: Bon, on y va, là?
1: Bon. Alors, possédez-vous un portable, on va accueillir Lisa.
23: Oui.
1: Rebonsoir, Lisa.
23: Rebonsoir, Gérard.
1: Célia, bonsoir.
23: Bonsoir, Gérard.
1: Justine.
24: Bonsoir, Gérard.
1: Janine.
25: Bonsoir, Gérard.
1: Bonsoir. Michel.
20: On n'a plus Michel, on a Bidal.
1: Ah, Vidal.
25: Bonsoir Bidal.
26: Bonsoir Bidal.
25: Bonsoir toutes les filles.
24: Bonsoir Bidal.
25: Et bonsoir à Gérard aussi, excusez-moi.
1: Comment?
25: Bonsoir à Gérard aussi.
1: Ok. Quand même. Aurore.
27: Bonsoir.
28: Bonsoir Aurore.
29: Bonsoir Aurore.
1: Alors possédez.
30: Bonsoir.
1: Possédez-vous un portable?
27: Alors oui, effectivement.
1: Je vous préviens, foutez-vous pas de ma gueule. Hein.
27: Oui, bonsoir.
1: Ça va aller vite. Hein.
19: Bon, allez, on y va, là.
27: Bonsoir, c'est Justine.
1: Oui.
27: Moi, je possède effectivement un portable.
1: Mmh.
27: Et il me sert pour mes clients.
1: Mmh.
27: Car j'ai beaucoup de clients la nuit.
1: Mmh.
27: Parce que je fais de la sécurité la nuit. Je suis flic.
1: Ouais, d'accord. Non, mais attends. Attends, hey, Justine.
27: Oui.
1: Justine.
27: Oui.
1: La question, c'est possédez-vous un portable? On n'en a rien à foutre de ce que tu fais comme métier,
27: oui,
1: d'accord?
27: Mais je possède un
1: portable. Non, mais est-ce que tu possèdes un portable?
27: Oui.
1: Point final, à la ligne.
27: Oui,
1: ok.
27: Je possède un portable.
1: On est clair.
27: On est clair, Gérard.
1: Alors, est-ce que tu possèdes un portable? Oui ou non?
27: Oui, Gérard, je possède
1: alors,
27: un portable.
1: Eh ben voilà, t'as pas besoin de me dire, ouais, parce que je suis flic ou autre.
27: Non, mais je t'explique pourquoi j'ai besoin d'un portable.
1: Ouais, parce que t'es flic.
2: Non mais attends Gérard, excuse-moi, mais là t'es tellement agressif, tu souris pas, c'est des filles, elles sont sympas, elles t'expliquent, donc on va pas poser des questions, oui pardon.
1: Ouais, attends.
2: Non mais c'est pas la Gestapo quoi, j'ai l'impression que tu fais un interrogatoire dans un commissariat,
1: là,
2: donc c'est un débat.
1: J'ai pas un stylo pour
2: je viens d'intervenir parce que là la pauvre elle était sympa, elle t'explique pourquoi un portable et toi t'es là, tu dis non, tu réponds pas
1: mais
2: où, pardon.
1: J'aurais pas de ce stylo.
2: Gérard, écoute, je te jure. Je peux annoncer déjà aux auditeurs que ça risque d'être le dernier débat parce que là c'est pas possible, c'est de pire en pire depuis des mois.
1: Ouais, ben, c'est de pire en pire. Dans ces cas-là, lui avec sa caméra, il dégage. Le gyrophare, il dégage avec la batterie. Et au sonar, il se réveille. Ok.
27: Gérard,
1: et on souffle pas de la gueule, Max, s'il te plaît.
27: Mais Gérard, t'énerve pas.
1: Non, laisse je m'énerver. Et toi, tu vas travailler.
2: Écoute, Gérard, ils sont calmes là au standard.
1: Ouais, ben peut-être. Mais tu as travaillé pas comme... Je t'ai dit de dégager!
27: Si t'étais un petit peu plus
1: ça va aller vite, hein!
2: Bah, il faut qu'on avance, là.
27: Hein.
2: Bon, Gérard, on avance, là.
27: Alors, quand je disais que je possédais un portable, oui, oui, voilà, c'est bien.
1: Comme ça, j'ai plus de stylos.
2: Mais prends celui-là.
1: Ouais, je prends un stylo, à chaque fois, c'est moi qui ramène mes stylos. Hein? T'as pas besoin de voir ce que je prends dans ma main, toi, là-bas.
27: On peut poursuivre le débat, s'il vous plaît.
1: Ouais, alors Justine, tu disais que tu possèdes un portable. Tu possèdes un portable parce que t'es inspecteur de police, c'est
27: voilà,
1: ça?
27: Voilà, merci Gérard.
1: Ok. Ok, bon. Célia.
3: Bah écoute, moi personnellement, je possède pas de portable et je suis un peu allergique au portable. Je trouve que ça fait vraiment beauf d'avoir un portable. Et,
4: ça te gratte un petit peu, non?
1: Bon, bah, attends, ouais, celui qui dit qu'il se gratte un petit peu, pour l'instant, tu as gratté ta bouche ailleurs, ok? Pour l'instant, c'est moi qui commande, ok?
4: Ouais, d'accord.
1: Okay. En de bon entendeur, salut pour toi, Michel.
3: Bon, moi, je trouve personnellement que c'est inutile et que c'est un gadget, quoi.
1: Ouais.
3: Oh, je suis pas d'accord.
5: Non, mais
1: attendez.
3: Mais c'est un débat, nous avons le droit d'avoir des avis différents, j'ai
1: bien sûr. Oui. Exactement. Mmh. Donc, Célia, tu dis que pour toi, c'est un gadget.
3: Ouais, okay. Parfaitement.
1: Lisa,
6: moi, j'ai un portable.
1: Mmh.
6: Et j'ai besoin d'être jointe à tout moment de la journée. Être jointe,
3: c'est comme moi.
1: Mmh.
6: Voilà.
1: Comme qui?
6: Comme Justine.
1: Attendez. Comme Justine, à mon avis, Justine et Lisa.
6: Oui.
1: À mon avis.
6: C'est les métiers qui font ça, Gérard.
1: Oui, non, mais.
6: Tu comprends?
1: Vous possédez un portable toutes les deux.
6: Oui, non, mais moi, c'est pas pour mon métier. Hein.
3: Moi, c'est pour mon métier uniquement, parce que dans la vie, je trouve que ça serait inutile d'avoir un portable.
1: Qui c'est qui dit ça? Lisa, attends, Justine.
3: Célia voudrait rajouter quelque chose.
1: Ouais, Célia.
3: Je trouve qu'avoir un portable, ça gâche complètement le répondeur.
1: Le répondeur de quoi?
3: Non, je n'ai pas de téléphone.
1: Et moi, je peux vous dire une chose. Quand même en ayant.
6: Mais
4: t'as pas le fax, Gérard, je crois, non?
3: Le Minitel, peut-être.
1: Non mais attendez, vous avez pas commencé à me gonfler comme ça?
3: C'est une question, Gérard.
1: Non mais vous avez pas commencé à me gonfler.
3: Moi je peux te répondre, j'ai pas de Minitel chez moi. Donc et toi?
1: Hein? Bah, ça, apparemment, il y a certaines personnes que je commence à reconnaître. Hein.
3: C'est vrai?
5: C'est-à-dire?
1: Ah ouais, c'est pas grave.

0: Gérard, tu peux éviter de parler dans le vide et demander où est-ce qu'il est ton stylo. Est-ce que tu peux pas faire de la débat, un débat pour la radio? Est-ce que c'est possible?
1: Oui, mais à une condition.
2: Pas pour les stylos.
0: Ouais, c'est parano, attends. T'as toujours l'impression que c'est les mêmes personnes, t'as toujours l'impression. À ce moment-là, t'arrêtes, tu vas arrêter. Genre, tu me dis, voilà, Max, j'arrête. Mais t'arrêtes.
1: Oui, mais bah, dans ces cas-là, bah, on verra. T'inquiète pas, on verra pour la semaine prochaine.
0: D'accord, tu me préviens, c'est tout. Mais là, fais ton débat, pour l'instant, on n'en prend rien.
1: Alors déjà, lui, il va se calmer.
0: Mais j'en ai marre que t'expliques.
1: Non, mais attends, l'autosondeur, il n'a pas besoin d'aller lui balancer.
0: T'es toujours en train de gueuler.
1: Ceux qui sont là-haut, ils n'ont pas besoin. Parce que là-haut,
0: est-ce que ça intéresse les auditeurs de Fun Radio de savoir qu'il y a trois personnes là-haut? Pense à ceux, il y en a des milliers qui écoutent la radio en ce moment et qui ne comprennent rien.
1: Ouais, ils comprennent rien.
0: Non, mais moi, je fais des débats à ta place, je vais les refaire comme avant. Je vais me passer de toi. Si t'as plus envie, on a plus rien.
1: Tu le fais.
0: Eh ben, va-t'en alors.
2: On s'ennuie là. Gérard, nous pouvons continuer le débat.
3: Alors, vas-y, continue.
1: Il y a que des filles. La semaine prochaine, tu feras tes débats.
2: Profite que tu
1: m'exprimes ainsi,
2: quand même.
1: Mais dans ce cas-là, moi, j'en ai rien à foutre.
2: Gérard, ma santé mentale dépend de toi.
0: Ça fait 49 minutes que c'est commencé, on sait rien.
1: Et alors, ça fait 49 minutes. Là, toi, ça fait 49 minutes qu'il me trompe de con.
2: Gérard, concentre-toi, bon sang.
1: Merde, il a pas besoin de lui dire de rappeler certaines personnes.
4: Il m'a rien dit, Gérard.
1: Tous les gars, j'ai donné des numéros. Alors j'en ai ras-le-bol.
2: Allez, Gérard.
1: J'en ai ras-le-bol. Si, il change de nom.
0: Mais t'es parano.
1: Attends,
4: que des
1: filles, je suis paranoïaque. Alors attends,
4: tu vas pas me dire que Lisa c'est Tony, que Célia c'est Arnette.
1: Ouais, c'est toi.
4: Et que Justine c'est Tony.
2: Non, je ne suis pas Arnette.
1: On est sûr.
2: Je ne suis pas Tony, non.
1: On est sûr.
0: Alors, allez, Gérard. Attendez, parce que l'on reprend le débat. Non, mais attendez.
1: J'en suis sûr. Avant que Julien Gaël parte.
0: Écoute-moi bien. On va finir ce débat-là avec ces gens-là. Et dans le deuxième débat, pendant les deux disques, au lieu d'aller fumer ta clope et d'aller courir les nanas cul nu dans les couloirs, écoute-moi jusqu'au bout.
1: Je vais prendre le sondage.
0: Exactement, c'est toi qui vas choisir tes 6 auditeurs.
1: Attends, tu dis ta caméra.
2: Ouais. C'est bon, Gérard?
3: Je crois qu'on est parti sur de bonnes bases.
2: On peut continuer le débat.
0: Tu as la con là, tes questions.
1: Mes questions à la con, il n'y a pas de deuxième débat et c'est tout.
2: Gérard, il est à peine une heure. Gérard, non, s'il vous plaît.
1: Attends, mes débats à la con.
3: Non,
0: je suis désolé. Écoute-moi. Non, mais tu veux pas écouter parce que je vais te dire la vérité. À l'époque, tu préparais deux débats. Aujourd'hui, le premier débat, il a été préparé par un auditeur. Tu t'es même pas foulé pour les questions. Le débat de la semaine dernière, il y avait des questions tellement que t'avais même pas à les lire parce que c'est des auditeurs.
1: Tu dégages avec ta caméra! Tu me fais chier!
0: Mais toi, c'est une excuse, la caméra. Elle te gêne pas, la caméra. Tous les
1: soirs. Non, mais j'aime pas! Pourquoi qu'il se plante derrière pour. C'est vrai que t'es
0: plané. Parano!
1: La semaine dernière, il a fait ça!
2: C'est pas la caméra.
1: On met un disque.
0: Gérard, tous les soirs.
1: Non, on met un disque.
0: Non, mais pas de disque. Tu finis ton truc, là, tu dégages définitivement. On peut pas, c'est tous les jeudis, c'est le bordel. T'es carano, Gérard, t'es un carano.
2: Troisième question.
1: Eh bien, dans ce cas-là, tu prends Françoise qui est à moitié bourrée.
3: C'est moi, Bidal. Vous croyez qu'on répond à moi?
0: Je crois que la semaine dernière, t'étais un peu bourré, non?
1: Ouais.
0: Bon, alors.
1: Cette semaine, j'y suis pas. Ok.
0: Mais cette semaine, t'es carano, c'est pareil.
2: Tu pourrais continuer ton débat, t'es pas bourré, Gérard.
0: Mais écoute, c'est pas les mêmes, tu vas choisir tout à l'heure, ça sera le même bordel, tu sais pas gérer tes débats.
1: Attends,
0: Gérard, ne prends pas pour un idiot. Excusez-moi encore, auditeur, d'intervenir, mais tous les soirs, le caméraman alligator il est à côté de moi et moi je suis pas toutes les deux secondes. Tu m'entends tous les soirs entre 22h et 2h du matin quand t'es pas là?
1: De toute manière, tu peux pas l'avoir parce que tu veux pas être filmé de face.
0: Mais si, je suis.
1: Non, mais moi, tout le monde a fait un petit film,
0: Gérard.
1: Tu dégages, j'en veux plus.
0: Gérard, ce qui te gêne.
1: Non, moi j'arrête.
0: Gérard, ce qui te gêne, c'est pas d'être filmé, c'est qu'il soit près de toi. Et des fois, il est près de moi. Alors.
1: Ouais, mais moi, je suis pas un PD comme lui.
2: Mais arrête,
1: d'accord,
2: Gérard.
1: J'aime pas me faire passer la main dans le dos.
2: Gérard, reviens.
1: Ok.
2: T'es une star ou t'es pas une star?
0: Attends. S'ils mettent la main sur l'épaule, c'était un PD. Alors je vais dire, tous les jours, il y a des PD parce que tous les jours, on met la main sur l'épaule.
1: Non, mais attends.
0: Alors.
2: Gérard,
1: tu mets un disque. Non, moi j'arrête. Gérard, tu balances un disque, s'il te plaît.
0: Attends, Gérard, là tu peux plus commander, c'est plus possible. T'en fais qu'à ta tête, tu penses que t'es avoir tes stylos biques et rien foutre. Et voilà, rançon de la gloire.
1: Attends, je fais quoi?

0: pas pour l'instant.
1: Mais rien, parce que tu fais rien. Rien, tu fais rien.
0: Non, attends,
2: tu permets. Je regarde pas les auditeurs, là.
3: Allô? Allô? Bon, vous avez des choses à raconter, non?
4: Est-ce que vous avez des portables et
3: des portables. Alors moi, je disais que j'en avais un, effectivement, pour mon travail.
4: Mais quelle marque?
3: Je suis inspecteur de police, c'est la marque Serrare.
4: Oui.
3: Chez Gérard. Et c'est une très bonne marque.
4: Ça marche bien?
3: Oui, c'est en tongue.
4: C'est bien en forme de tongue avec l'odeur.
3: Ça a une odeur, et l'odeur est très agréable.
0: C'est
3: au portable
0: avec... Comme t'arrêtes de bien rigoler. Eh ben tu t'émerdes avec toutes tes conneries que je reçois.
3: Allez Gérard,
0: C'est triché, j'ai les tampons.
1: Bah moi aussi j'en suis du courrier chez moi.
0: C'est pas ça, c'est pas un CNC de Grand Prix. Toi tu dégages. Mais là je continuerai pas les débats comme ça.
3: Gérard, s'il te plaît.
1: Mais là les débats c'est n'importe
3: quoi. Faisons les débats Gérard.
1: Le fond là c'est l'apocalypse.
3: Gérard, troisième question. On t'attend.
1: Fais plus la radio, pense aux gens qui font de la radio, mais fais plus tes débats.
0: Non, non.
1: Fais ta popote, fais ce qui t'intéresse, c'est toujours
3: Gérard, toi.
5: Tu te débrouilles.
6: Ouais. Bon, l'alligator, c'est quoi la prochaine question?
5: La prochaine question, c'est est-ce que Gérard reste pour faire ses débats?
3: Non, alors Gérard a du mal à rester.
7: Vas-y, on est
0: gagné. Lucine, parle sur le chéri. Dans ce cas, je ne fais plus rien.
3: Gérard, c'est dommage.
0: On n'a rien à foutre de mes merdes.
5: Stéphanie, si tu
0: t'en fous, tu n'en as même pas trouvé un avocat.
3: Je vous bénis, Dieu. Voir un peu
0: de
1: Tu t'en vas là. Non mais tu prends toutes tes affaires Gérard, tu t'en vas pas.
0: Non,
1: tu t'en vas définitivement là. Tu t'en vas définitivement.
0: Mais attends, mais prends la défense.
1: Tu sors pas du studio pour aller fumer une clope, tu prends tes affaires et tu te barres pour aller fumer une clope.
0: T'es même pas capable de prendre de ma défense.
1: Mais je la prends ta défense.
0: Mais non, tu la prends pas.
1: Alors donne-moi ça.
0: Ça, tu rigoles. Ça, tu rigoles.
1: Qu'est-ce que tu me fais rire?
0: Tu rigoles. Non mais ça te fait rire, pas moi.
1: Ah bah alors t'énerve pas.
0: Si je m'ai énervé.
1: Tu le fais exprès.
0: Non.
1: Tu le fais exprès.
0: Non.
1: Tu le fais.
0: Mais, attends, c'est quoi ça?
1: Bah, je vais donner ça à mon avocat. Donne-moi.
0: Mais alors, tu vas donner ça à ton avocat? Combien de fois que j'en ai parlé? Ah, t'en as plein de bureaux comme ça! Ouais, voyons! Hop, on met un disque. Putain, tu mets un disque, s'il te plaît.
8: Gérard?
0: Ouais.
8: Ça va?
0: Tu mets un disque, s'il te plaît.
8: Ah, t'en as un sous la main, un disque?
0: Hein?
8: T'en as un disque?
0: Bah, t'as qu'à mettre les parodies de Gérard, puis c'est tout.
8: Ah non, c'est bidon, ça.
0: Tu mets ce que tu veux.
8: La maison, toi, c'est là. Toi, tu fais pas tes débats, tu les prépares pas, et en plus, faut passer tes disques.
0: Bah ouais.
8: Non, mais
0: attends,
8: que
0: attends.
8: Non, mais c'est ça. Non, mais tu te crois.
0: Ouais,
8: où,
0: non, mais attends.
8: On n'est pas chez mes mères.
0: On n'est pas chez mes mères, attends.
8: Ouais, ouais.
0: T'es même pas capable de me défendre sur toute ma
8: mais
0: merde.
8: Mais je peux te défendre, mais t'es tout le temps en train de gueuler.
0: Mais t'es même pas capable. La semaine dernière, t'en as eu du courrier, tu ne l'as même pas dit à l'antenne.
8: Attends, j'ai pas entendu. Tu m'as dit que j'étais quoi, hein?
0: Non, non.
8: Tu m'as dit que j'étais, hein?
0: T'es même pas capable de me défendre. Je t'ai même pas insulté, alors désolé. Bah viens.
1: Je suis un incapable.
0: Ouais.
1: Tu te démerderas avec ton avocat ce soir.
0: Ok.
1: J'avais des avocats.
0: Voilà.
1: Alors maintenant, tu reprends les débats calmement, on va se calmer parce que là, ça va plus être possible parce que là, j'ai la honte.
0: Ouais. Et bien, dans ces cas-là. Je préviens une chose, voilà. Que personne qui envoie du courrier de merde chez moi avec des publicités mensongères, c'est pas la peine. Alors, non, on parle pas de tribunal, ok?
1: Ah oui, mais tu veux pas.
0: Alors maintenant, je préviens une chose, je reprends le prochain débat à 2h05. Je vais essayer de me calmer.
1: On va se calmer, on va essayer de reprendre ça calmement.
0: Hein? Alors moi, mais j'en ai ras-le-bol.
1: Mais tu penses bien qu'un mec, si tu lui dis que c'est interdit, si c'est interdit de mettre du courrier chez toi, ils vont t'en envoyer encore plus. C'est évident qu'ils vont t'envoyer encore plus
0: de
1: courrier.
0: Ouais, mais dans ces cas-là, l'œil de lynx, c'est fesse de babrin. Qu'il ait le courage d'appeler. Ils sont même pas...
1: Est-ce que j'y suis pour quelque chose, moi, qu'ils appellent?
0: Mais c'est un peu rouge. Il a même pas le capable d'appeler.
8: Attends, même si Max, le Star System, ton ami, vient pour leur dire appeler, est-ce que tu crois qu'ils vont appeler?
0: Tu crois qu'ils vont pas les appeler parce que Julie et Gaël vont pas laisser le...
8: Mais arrête de parler de Julie et Gaël, elles sont pas là, ça n'a rien à voir.
0: Elles vont pas les sélectionner. Je suis désolé.
8: Mais non, parce qu'elles veulent les sélectionner quand t'es là, mais quand t'es là,
0: ouais,
8: c'est pas elle au standard, c'est Manu et Manu.
0: Ouais,
8: y a
0: pas,
8: et ben...
0: Comme par hasard.
1: Je suis pas au courant, moi, Gérard.
8: Déjà, il est pas au courant, déjà, premièrement.
0: Ouais. Non, mais il est pas au courant. Déjà, il va se calmer. Il va faire ce que je vais lui dire, lui aussi.
8: Non, mais si tu te calmes pas, tu te rends compte qu'il est 2h du matin.
0: Et alors?
8: C'est plus la radio libre, c'est la radio trash, là.
0: Ouais, mais moi, je vais dire ce que j'ai à dire sur le cœur. Parce que j'en ai ras-le-bol.
8: Je suis d'accord avec toi.
0: Moi, j'en ai ras-le-bol d'en recevoir du courrier comme ça chez moi.
8: Mais tu nous le dis chaque semaine, moi aussi, j'en reçois chez moi. Nous aussi, on reçoit des messages.
0: Non.
8: Écoute, je te le dis. Si moi, tu ne le crois pas, Gérard...
0: Est-ce que je vais avoir le courrier d'hier?
8: Gérard, écoute-moi bien. Si tu me crois pas, j'en reçois du courrier chez moi. Moi, je ne te crois pas que tu reçois du courrier chez toi.
0: Ouais, et les numéros... Personne n'a donné ton numéro de téléphone à l'antenne.
8: Non, mais tout le monde l'a sur Minitel, il y en a plein qui le donnent. Bah oui, oui Gérard.
0: Bon, t'arrêtes avec ton flash là, s'il te plaît.
8: Alors, on peut reprendre le débat parce que là, pour l'instant, il ne s'est rien passé.
0: Ouais, mais il ne s'est rien passé. Pour l'instant, il va se passer quelque chose. C'est que moi, maintenant, ça va être simple. C'est le... t'arrêtes, s'il te plaît.
8: Arrête, s'il te plaît. On va peut-être même arrêter la caméra pendant à peu près un quart d'heure. Donc on va la poser, on va se calmer complètement. On va refaire de la radio en faisant un vrai débat sur des questions qui sont intéressantes. Pose les questions que tu n'as pas posées et que les gens y réfléchissent.
0: Ouais, si je retrouve les thèmes.
8: Non mais ils sont là, elle est là, sous les yeux. Non, c'est celui que t'as sous les yeux, c'est la feuille que tu viens de balancer là.
0: Parce non,
8: que
0: non.
8: C'est... Si.
0: Non, c'est pas les portables.
8: Ah bah voilà, mais là t'as tout jeté alors.
0: Ah bah oui.
8: Ah bah oui, mais c'est de ta faute mon grand, si tu sais même pas.
0: Non mais attends.
8: Ah bah bravo.
7: Bah, il les a pas déchirés des fois.
0: Il y a des limites aussi à...
1: Toi, t'en as des limites, toi, t'arrêtes pas de gueuler toutes les 5 minutes. Avant, tu gueulais jamais, maintenant, tu gueules toutes les 2 minutes.
0: Oui, pourquoi? Parce que j'en ai marre de recevoir des saloperies dans ma boîte.
1: C'est tout à l'heure, ça, c'est le débat maintenant.
0: Oui, mais pour l'instant, quand je te l'ai dit tout à l'heure, tu te marres derrière la
8: Mais attends, parce que tu me fais rire, c'est comme si moi, à chaque fois qu'on me chie dessus à l'antenne, le lendemain, je reviens en parlant du mec d'hier en disant, ouais, il y a un mec qui m'a chié dessus, et puis après, je veux dire, avant-hier, il y a un mec qui m'a chié dessus. C'est bon, c'était tout à l'heure, on en a parlé, t'as fait l'ultimatum.
0: Et ça?
8: Mais c'est rien, ça.
0: Alors?
8: Oh là là, mais il est où ton débat?
0: J'en sais rien.
8: Eh bah ouais, parce que t'es mal organisé en plus de...
0: Ouais, je suis mal organisé.
8: Ouais, bah écoute, je suis désolé, tu nous en fais la preuve. Alors c'est pas possible.
0: Regarde toi, avec ta caméra, t'as pas besoin de savoir ce qu'il y a dans ma mallette.
8: Oh là là, Brège, il est 2h, y'a rien, on en fait plus qu'un débat. Eh oh.
0: On en fera plus qu'un, on finit sur les portables, elle est terminée, mais moi je...
8: Comme ça, tu verras Stéphanie, parce qu'il n'y a que ça qui t'intéresse, t'as Stéphanie là-haut, comme ça tu pourras aller la voir, comme ça tu seras tranquille. Comme ça tu pourras t'occuper d'elle.
0: Attends, Stéphanie là-haut.
8: Oui, comme ça, bah,
0: c'est
8: non, non, mais c'est autre chose. Il n'y a que ça qui t'intéresse, toi, c'est qu'elle soit dans les studios à côté de toi.
0: Trouvez-vous cela utile, point final à la ligne.
8: Mais les autres questions.
1: Ouais, moi je trouve ça.
0: Non, mais on met un disque, c'est tout.
8: On met un disque. Hein. Vous voulez nous appeler pour le débat de Gérard, c'est le 0870-5000 et 0803-08-5000. Allez-y. Non, mais qu'est-ce que tu fous au deuxième disque? Pas la peine, là. On reprend le débat, on y va, c'est parti. Et Potard va faire les questions, on y va.
6: Moi, alors, je fais la réponse.
7: Prochaine question.
6: Oui.
7: Trouvez-vous les portables chers?
8: Ah ouais.
4: Oui.
7: On a qui au téléphone?
5: Madame. On a donc Lisa ou Cécilia. Justine, non?
4: Janine,
5: oui.
4: Célia.
5: Oui.
4: Lisa.
8: Janine.
6: On va commencer par les filles.
4: Ouais.
6: Alors,
4: Si on trouve les portables chers.
5: Ouais, si on trouve les portables chers.
4: Bah, c'est pas donné, C'est pas donné, mais bon, quand on a les moyens, c'est pas très grave, quoi. Je veux dire, c'est un gadget, quoi. C'est un luxe. Hein.
5: Mmh.
4: Je sais pas.
8: Mmh. Et toi, tu t'en sers pour quoi, ton portable? C'est un gadget ou un luxe?
5: Tu mettrais combien en budget?
4: Je sais pas, ça dépend du mois, 2000, 3000, ça dépend.
5: Ah, quand même. Donc,
4: quand même. Bah, oui,
5: c'est bien 3000 pour un portable par mois.
4: Moi, je passe mes journées au téléphone, ouais. J'ai toujours besoin d'appeler mes amis, mes parents, ma famille, ça, mes copains.
9: Au travail et tout, t'appelles?
4: Ah non, je travaille pas.
9: Ah, ok. Ah, d'accord. Et comment tu fais pour payer 2000?
4: Bah, écoute, j'ai une richesse personnelle, j'ai pas besoin de travailler. Non, mais je laisse le travail à ceux qui en ont besoin, je veux dire... Ça m'est arrivé.
9: Il y en a qui ont de la chance. Hein.
4: Ouais, non, mais il en faut, quoi. Voilà.
5: J'ai des questions sur la superposition.
4: La superposition?
7: Moi, j'ai des questions.
8: Ah, t'as les vraies questions sur les portables,
5: d'accord. Ouais. On a fini la question.
7: On a les miens qu'on les a pas fait.
5: Ah oui, exact. Merci, Daniel.
10: Bonjour, j'appelle d'ici les Moulineaux.
5: Ouais.
10: Bonsoir.
5: Et ton prénom?
10: Pardon?
5: Ton prénom?
8: Alors, le prénom?
7: C'est le fonctionnaire.
8: Ah, c'est le fonctionnaire, d'accord.
7: Un relou.
5: Ouais, relou.
8: Allô, le relou?
5: Allô?
7: Toi, le fonctionnaire, tu dois avoir un portable, normalement.
5: Voilà. Oui, donc, on avance un peu, là. On s'enlise un peu, on est comme genre...
4: Allô?
5: Oui, allô?
8: Ouais, on aimerait parler au fonctionnaire. Excusez-moi de vous déranger.
7: Il est là, Manu, le fonctionnaire, ou pas?
5: S'il est pas là, Manu, tu dégages, tu travailles, s'il te plaît, Manu.
7: Bon, alors, il répond pas.
8: Allô?
10: Allô?
8: Allô, bonsoir.
10: Allô?
8: Oui, bonsoir.
10: Bonsoir.
5: D'accord, tu voulais t'exprimer?
10: Oui.
5: D'accord, bah fais-le.
10: Sur les portables.
5: Oui, c'est-à-dire?
10: Je travaille à France Télécom.
5: Très bien.
10: Je voudrais parler à Gérard. Il est là?
5: Il est là, il t'écoute.
8: Ouais, il est aux toilettes, il revient.
5: Il t'écoute.
10: Il est aux toilettes?
5: Oui, il t'écoute. Vas-y, bon. Tu voulais dire?
10: Gérard, bonsoir. Bonsoir, mademoiselle. Bonsoir.
5: D'accord.
8: Bonsoir.
10: Donc, okay. Moi, je voudrais dire que je suis pour les portables.
5: Oui.
8: Pourquoi?
10: Tout simplement parce que on paye pas de redevance.
5: D'accord, et ça te permet de joindre les autres?
10: Tout à fait.
5: D'accord, au téléphone?
10: J'ai un forfait tous les mois.
5: D'accord.
10: Que je ne dépasse pas. Mmh. Et je sais à quoi m'en tenir à la fin du mois.
9: Et t'as un forfait de combien?
5: Ouais, mais est-ce que ton métier te permet d'avoir des ristournes ou...
11: Cyrine?
5: Oui.
11: Excuse-moi, on récupère Justine.
5: D'accord.
8: Ah, enfin!
5: Justine!
8: Quand même!
5: Tu vas bien?
12: Bonsoir. Salut Justine.
10: Bonsoir.
5: Ne me demande pas si Gérard est là, il est aux toilettes.
12: Gérard n'est pas toujours arrivé?
5: Non, il est aux toilettes.
7: Toujours pas là.
12: D'accord.
9: Il est indisposé.
12: On va l'attendre.
5: D'accord.
12: Il a diarrhée.
5: Donc le sujet, c'est les portables.
12: Je me destine à qui là?
5: Bah, à nous. À l'équipe,
12: bon,
5: Daniel, Kildar, Manu,
12: les gamins.
5: Et moi-même, Manu le gamin. On a fait les présentations, donc.
7: Donc la question c'était, est-ce que tu trouves les portables chers?
12: Alors, je trouve que les portables sont très chers. Allô?
5: Oui, on t'écoute.
12: Parce que l'abonnement, c'est 500 000 francs. Et que je trouve que le téléphone est beaucoup moins cher.
8: Mm-hmm. Ah, super.
5: Mm-hmm. Bravo.
8: L'employé de France Télécom, il est où? Il s'est endormi, là?
10: Ah, là, je ne suis pas d'accord.
8: Bah,
10: ah,
8: vas-y.
12: Si, monsieur, écoutez, j'ai payé mon téléphone.
10: Les téléphones, maintenant, sont à 1 franc.
8: Ouais.
10: Et moi, je ne paye pas l'abonnement, donc...
12: Je me suis fait rouler, merde.
8: Ouais, mais toi, allô, tu payes pas l'abonnement parce que t'es à France Télécom.
12: Mais moi, je paye l'abonnement.
8: Voilà.
5: Daniel, si on pouvait mélanger 2-3 questions.
12: Après,
5: en même temps? Ouais, en même temps.
12: Tu payes que tes communications.
5: C'était possible. Si vous êtes d'accord.
10: Oui, oui, oui, vas-y.
5: Bah,
7: alors, j'ai une autre question intéressante, ça.
8: Ah, vas-y, Daniel, ça va être super.
5: Ouais. Ouais.
7: Dans quel endroit entendez-vous le plus souvent les portables sonner?
8: Ah, ça, voilà, c'est une horreur.
12: Dans les filles. Toilettes.
8: Les filles?
12: Dans les toilettes.
8: Ouais.
5: D'accord.
12: Dans mon blouson.
5: Mmh.
10: Moi, mais, c'est, le plus souvent, c'est quand j'écoute la radio.
8: Alors non seulement il est relou, et en plus il a un portable, on comprend rien à ce qu'il dit.
7: C'est vrai. Hein.
8: Bravo France Télécom. Hein.
5: Ah, la bête.
8: Voilà la bête. Gérard, le débat.
5: Il vient d'arriver dans le studio, il vient de prendre sa mallette, ses papiers.
7: On dirait qu'il n'a pas dit un mot encore.
8: Gérard.
7: Elle referme la mallette.
5: Le regard s'est fermé. Elle est fermée. Attention.
12: Allô,
5: attention.
12: Allô,
5: il est reparti.
12: Allô,
5: il se retrouve face à Max.
12: Il est à
5: 2 mètres de la place.
12: Allô, oui,
5: un homme de la sécurité est là pour assurer la sécurité. Ah, il vient de jeter sa mallette dans le couloir, je ne comprends pas.
7: Il est sorti du studio, mais il n'est pas encore parti.
5: Ouais. Il se pose des questions. Pardon?
10: Bonsoir Walligator.
5: Walligator, bonsoir.
10: Bonsoir Daniel.
5: Bonsoir.
7: C'est quoi ton prénom?
10: Moi, je
5: ça fait plaisir que tu nous dises bonsoir quand même.
12: C'est qui?
10: C'est c'est Michel encore.
6: Michel, bonsoir.
8: Ah, c'est l'homo.
10: Oui, l'homo, l'homosapiens, l'homosexuel.
13: Et Justine, c'est la lesbienne.
10: Voilà, je pense que moi j'entends le plus les portables sonner, c'est à Cannes.
13: À Cannes.
10: Oui.
14: D'accord, mais plus pour le festival.
8: Ah, c'est un portable, ça.
10: Ne quitte pas.
14: Oui, c'est Michel. Bah, Michel, on va te rappeler plus tard puisque tu es occupé.
10: Ne quitte pas.
14: D'accord.
13: Allô ? C'est grave. C'est pour moi ?
14: L'idée de mélanger des questions, non ?
6: Ouais, faut voir.
13: Si mes parents m'écoutent, je veux bien un portable, hein, donc ils y réfléchissent.
8: Non, t'es
13: si mes parents m'écoutent, j'en veux bien un aussi. Voilà. Enfin, si mes parents écoutent, ils arrêtent.
6: Bon, j'ai une autre question.
14: Oui. Oui. De quelle oreille ?
13: Oui.
14: Le portable est le plus souvent le proche.
13: Le proche ?
14: Ouais,
13: de proche. Quelle oreille ?
14: Ouais.
13: Portage est plus souvent proche.
10: Mmh. L'oreille gauche.
13: La tête.
14: Oui, c'est pour Michel ?
10: Oui, l'oreille gauche.
14: Ouais, pourquoi ? Ouais.
10: C'est plus proche du centre de gravité, quoi.
14: D'accord. Et pour les filles ? J'imagine que c'est différent.
13: L'oreille droite, ouais. Non, l'oreille gauche, plus.
14: Ouais.
13: Non, l'oreille
14: gauche. Mais avec vos cheveux longs, les filles, ça vous gêne pas ?
13: Hein ?
14: Ça vous gêne pas, les cheveux longs ?
13: Non, au contraire, ça cache le portable.
10: Non, mais en plus, il y a qui a dit que les cheveux faisaient antenne.
13: Exactement. En plus. Ouais. En plus, ça cache les grandes oreilles.
8: Il est bien de France Télécom, lui. Hein.
10: Ouais.
14: Manu, c'est toi qui l'as trouvé ?
10: Je ne peux pas dévoiler mon identité, bien entendu.
8: Ah, mais on comprend bien. Hein, t'as dû prendre des risques, hein, c'est clair.
14: Tu as les cheveux longs, Michel ?
10: Oui, j'ai les cheveux longs, oui.
14: Et pourquoi ?
10: Parce que j'ai les cheveux longs, idée courte.
13: Voilà. Ouh là là, bravo. Il travaille chez France Télécom, c'est pour moi la vie est plus simple.
10: Pour moi la vie va commencer.
14: D'accord, on tourne en rond, donc on va...
6: Bon, on passe à notre question. Voilà.
13: Et
6: La sonnette, la sonnette vous stresse-t-elle ? Si oui, qu'est-ce que vous verriez d'autre à la place ?
14: Moi je frappe, un je vibreur. N'ai pas de sonnette à ma porte.
6: Un vibreur, ça existe aussi.
10: Le mieux c'est le vibreur.
13: Ouais mais c'est bien, c'est pas mal, c'est une bonne idée.
8: J'aimerais bien que Michel nous parle du vibreur, je pense qu'il connaît bien.
10: Oui, bon, c'est-à-dire que moi j'utilise le vibreur de différentes couleurs, selon l'activité de la journée. J'en ai un dans ma cuisine, dans mon salon, dans ma chambre,
15: ouais.
10: Selon ce que je désire faire avec mon partenaire.
6: Et quelle taille fait ton vibreur ?
10: Je suis plutôt dans les 32, hein.
13: 32
10: décimètres.
13: Mais c'est pas beaucoup, hein, quand même. Hein.
8: Mais Michel, quand tu sors dans la rue, tu le mets où ton vibreur quand tu te déplaces ?
14: Dans l'oreille ?
13: Dans la musique.
10: Non, enfin bon, c'est pas évident d'en parler ce soir, c'est vrai.
13: Mais lâche-toi.
8: Non, mais pas de tabou, Michel.
13: On est entre nous, là. Hein. On est entre amis. Et on n'est pas à l'antenne, de toute façon.
10: Ah, on n'est pas à l'antenne.
13: On est en antenne.
10: Non, bon, bah, c'est bon. Moi, je le mets dans l'anus. Ça faut pas se cacher. Hein.
13: Ouais.
10: C'est vrai, parce que...
13: Mais quand tu t'assois, ça fait mal.
15: C'est vrai que les portables ont fait d'énormes progrès. On reçoit partout, maintenant.
13: Ouais.
10: C'est vrai que je sautille un peu.
13: Est-ce que ça vous sert de jouer, parfois ?
10: De jouir ?
13: De jouer. De jouir, si tu veux, aussi. Hein.
10: Je joue, oui, je joue à saute-mouton avec mon partenaire.
13: C'est qui saute l'autre ?
10: C'est un peu délicat.
13: Bon, vas-y, lâche-toi, on est en antenne. Lâche-toi.
10: Bah, ça dépend, en fait, qui a été sélectionné.
13: Oui.
10: Ouais. Moi, souvent, le lundi, le mardi, je suis le sauteur.
13: Oui.
10: Ouais. Mmh. Et lui, passe le mercredi à l'attaque.
13: Ah, ok.
10: Voilà. Souvent le dimanche on fait ça avec des amis, avec notamment Caramel. Caramel passera chez moi tout à l'heure.
13: Qui va sauter le...
16: On va l'avoir au téléphone.
10: Peut-être.
13: Donc c'est lundi. Non, on est jeudi. Donc c'est qui saute là le jeudi?
16: Alors moi le lundi je saute feuille de rose.
13: D'accord.
16: Et Aurore le mercredi me saute.
15: Formidable portable. Hein.
13: Mais c'est magnifique.
16: C'est pratique, oui, pour se sauter à distance.
13: Ouais. Et est-ce que Michel ?
10: Oui ?
13: Non, Daniel. Non, Michel.
8: Non, Daniel. Michel.
10: Michel, 47 ans de Tarascon.
13: Oui. Michel ?
10: Oui, bonsoir.
13: Bonsoir. Comment allez-vous ?
10: Ça va ?
14: On a fait les présentations.
13: Est-ce que vous achetez des godes ?
10: Des godes ceinture uniquement, oui.
13: Ah, pas des godes
14: culottes. Daniel, on n'a pas dérivé.
8: Ah, mais je voulais te poser une question, Michel.
10: Oui.
8: Je voulais savoir si par moment...
14: Si tous les gens de France Télécom étaient comme toi.
8: Non, mais justement, Michel n'est pas de France Télécom, donc l'alligator museau. Je voulais seulement savoir si des fois tu te trompais pas entre ton tatou ou ton portable qui vibre et ton vibro, justement.
10: Si, ça m'est arrivé, effectivement. Au début, j'ai fait une bourde un matin en me rendant au travail.
8: Ouais.
10: J'avais pris mon tatou et fatalement, j'ai dû aller aux toilettes parce que ça sonnait, ça vibrait.
8: Ouais.
10: Et ben je l'ai perdu, quoi. Parce que,
13: Tu l'as lâché, quoi.
10: Tu l'as lâché,
13: tu l'as fait tomber dans le trou. Tu fais quoi dans la vie, Michel ?
17: France Télécom.
14: Bah, si Rico pouvait nous rejoindre.
15: Mais non, Michel travaille pas à France Télécom, c'est moi qui travaille à France Télécom.
17: Bah oui,
15: mais
17: alors Michel,
14: est-ce que ça serait trop demander à Cyril de parler normalement comme il parle dans la vie de tous les jours, plutôt que dès qu'il parle derrière un micro, il se met à parler comme un alligator. Mais si tu pouvais parler comme quand tu sais quand tu me demandes 10 balles. Tu sais quand tu dis
8: Max, s'il te plaît,
14: t'aurais pas 10 balles. Plutôt que tu me dis pas Max, s'il te plaît, t'aurais pas 10 francs. Bon, je pense que ça vient de personne, on va continuer.
8: Non mais pas normalement, bordel.
14: Si vous voulez me joindre, moi j'ai pas de bordel, mais je suis là tous les soirs.
8: Bon, c'est bon.
14: Voilà.
17: On y va ? On y va. 1, 2, 3.
8: J'aimerais bien savoir comment s'appelle le monsieur de France Télécom. C'est ça qu'on attend depuis tout à l'heure déjà.
6: Ah, parce que le fonctionnaire, c'est un peu vrai.
8: Non mais t'as un prénom, Robert, Gérard, je sais pas.
6: Un pseudo peut-être.
15: Ah non, j'ai des collègues qui m'écoutent.
17: Bah, Monsieur X.
15: Travaille à l'agence de Boulogne.
8: Bon, Jean-Christophe, alors. Bon, on en était où ?
17: On en était à savoir...
8: Je vais te donner un prénom, je t'appelle Jean-Christophe, comme ça, au pif. Hein.
6: Judicieux.
15: D'accord.
17: JC, donc.
8: On va faire JC. On va prendre tes initiales, c'est plus simple. Bon, JC, alors vas-y, exprime-toi.
17: Jésus-Christ.
15: Alors, moi, je travaille à l'agence de Boulogne. Et je dois dire qu'on a très peu d'appels pour les portables, plutôt pour les téléphones personnels, pour des problèmes de ligne, de piratage, etc. Pour les portables, c'est très rare.
17: Vous avez combien d'appels par jour ?
14: Est-ce qu'on peut pirater un portable ?
15: Oh oui. Non.
17: Ah si.
15: Excusez-moi.
14: Qui dit non ?
17: Si, moi j'ai piraté le portable de Gérard,
14: ouais.
17: Maman aussi. Hein. Mmh.
14: Et pour quelle raison ?
17: Bah, parce que j'avais pas d'argent pour payer l'abonnement. Puis Gérard, il a de la... J'ai les factures.
18: Ouais.
17: Et comme Gérard en vérité est un millionnaire et qu'il s'est passé pour un pauvre,
15: c'est vrai.
17: Lui, il est super sympa,
15: ça, c'est bien
17: donc
15: possible.
17: Ça ne dérange pas. Gérard Barclay. Ouais. Voilà.
15: Ah, excusez-moi.
17: Oui.
15: Je viens d'apprendre parce que j'ai l'AFP.
8: Michel.
15: Chez moi parce que je suis journaliste.
8: Michel.
15: Oui, c'est Michel.
8: Je tiens à te souhaiter quand même une bonne soirée. Bonsoir.
14: Bonsoir Michel.
15: Bonsoir Walligator. Bonsoir Daniel. Bonsoir Fildar. Bonsoir Max.
14: Salut aussi.
15: Bonsoir à toute l'équipe.
17: Salut.
15: L'équipe des débats de l'écran. Donc
14: tu accélères un petit peu s'il te plaît, merci.
15: Oui, merci.
14: Voilà.
15: Bonsoir.
14: Oui, bonsoir. Donc tu voulais nous parler de...
8: Bravo.
15: Sur l'AFP.
14: D'accord, l'AFP.
15: Apparemment Gérard serait décédé, alors je sais pas si c'est...
17: Non, écoutez, il est bien là. Hein.
15: Non, c'est pas... Moi, je comprends pas.
14: Il est décédé, mais il va bientôt revenir. Bon, tu voulais...
15: Portable. Moi, j'ai appelé spécialement pour parler de France Télécom et notamment des portables. Et juste quand j'appelle, Gérard déserte le studio.
17: Non, Gérard, il est là. Écoutez, il est là.
14: Il te parle.
15: On n'entend pas sa voix, je le sens pas.
14: Mais bon, on peut faire sans lui, hein, c'est pas un problème.
19: Vous voulez savoir sur Carole ?
14: Voilà, il est là.
17: Ah.
14: On peut très bien faire sans lui, hein, c'est lui qui est de son plein gré qui est parti. Donc, on continue.
17: Vas-y,
14: On a du mal quand même. Oui, France Télécom, tu voulais rajouter ?
15: Je voulais rajouter qu'il va y avoir des offres spéciales pour les étrennes de Noël.
17: Ouais. Mmh.
15: Avec des téléphones portables offerts.
17: Mmh.
15: Et des forfaits bien sûr moins chers que chez les autres concurrents.
17: À 1,50 €?
15: Oh non, pas 1,50 €.
17: Bah, tout à l'heure c'était 1 franc donc.
15: Non, 1 franc le portable et le forfait offert.
17: 50 centimes.
15: Non, 1 franc.
17: J'ai l'impression que
15: France Télécom se moque de nous, hein.
17: Ah ouais, moi je vais aller chez...
14: Excusez-moi, il y a Jean-Pat qui est venu nous rejoindre dans le studio. Bonjour Jean-Pat.
17: Salut Jean-Pat.
14: Par contre, si tu pouvais te rapprocher de moi pour que les caméras de Fun TV puissent te voir dans l'ensemble, s'il te plaît.
6: C'est bon, hein.
8: Ouais, ça va là.
6: Ouais, je crois que...
17: Bon, le débat n'avance pas.
8: On va passer à notre question.
14: Oui.
8: Ah bien Daniel, bonne chose Daniel.
14: Tout à fait.
8: Merci. À votre avis, que deviendra...
14: Un coup de fil.
8: Un coup de fil, là.
6: C'est Gérard peut-être.
14: D'accord.
19: C'était
14: Magazine
19: novembre 97.
14: Gérard, oui.
19: De
14: c'est un
19: alligator. Vous voulez savoir sur Gérard.
14: Ouais,
19: Gérard,
8: à la loco. Ok, d'accord, Gérard.
17: Merci,
8: okay,
17: super. Gérard.
8: Je rappelle.
14: Merci.
15: Le répondeur de Gérard.
8: Donc, on passe à la question suivante.
14: Merci, Daniel. Merci.
8: Donc, que deviendra, à votre avis, le portable dans ces prochaines années?
17: Je pense que ça deviendra un frigidaire, quelque chose comme ça. Je dirais, on réduit tout.
18: Un crapaud.
14: N'importe quoi. À votre avis, est-ce qu'il sera encore plus léger, petit, avec encore des touches ou des gadgets qui nous permettent... Est-ce que ça sera vocal ?
16: Est-ce que vous connaissez la pub pour je sais plus quel journal, et en fait les mecs avaient des portables intégrés, c'était des puces dans eux.
14: Ouais.
16: Il y en a un qui pétait et qui disait qu'il recevait un fax.
14: Bon, lui, tu dégages.
16: Ok, ouais.
14: C'est
16: non, tu dégages.
8: Ça, là, je viens d'entendre un truc qui m'a pas fait plaisir.
16: Mais c'est l'avenir, c'est l'avenir, hein, parce que c'est très visionnaire. Oh, moi je dis qu'un jour il y aura plus de téléphone à la maison.
14: Ça me fait plaisir d'avoir Jean Pète à côté de moi pour faire des
16: téléphone à la maison.
14: Ça me fait plaisir. J'aime bien Jean Pète.
16: Ouais, c'est sûr. Ouais, les portables seront intégrés
14: dans le cerveau. C'est vrai, j'aime bien.
16: Et un jour, le portable, il servira de CD, il servira de magnéto.
14: Est-ce que tu penses qu'il servira de toilette à la loco?
16: Comment?
14: Est-ce qu'il servira de toilette un jour?
8: Est-ce qu'il peut servir d'animateur le jeudi soir dans les débats?
16: Il y aura un petit trou sur le portable, on pourra faire ses besoins dedans.
14: Comme ça, Gérard pourra l'emporter à la loco.
16: Ouais. Ça sera bien, ça.
14: Gérard qui
16: attache. Gérard, peut-être.
19: Ouais. Tout ce que vous voulez savoir sur Carole,
16: d'accord.
19: Gérard à la loco,
16: d'accord. Bah merci Gérard encore. Hein.
14: On a Fred l'humoriste qui est venu nous rejoindre dans les studios.
16: C'est toujours la même chose, mais c'est pas grave, on monte le moral. Ouais. Non, mais ça fait plaisir au moins, on sent qu'il est là, quoi. Ouais, il nous respecte. C'est bien.
0: Oh, tu savais, le standard.
14: Ouh là là là là là là.
8: Oh, on accueille Tony quand même.
14: Ah, merci Tony. Tony, bonsoir.
20: Bonsoir. Bon, qu'est-ce qui se passe?
14: Bon,
8: merci d'être avec nous. Bon, Tony, très simple, on a un problème.
14: Oui. Voilà, ouais.
8: C'est que Gérard n'est plus là.
14: Tout à fait.
20: Alors,
14: donc,
20: gagné,
14: il est parti. Il fait la gueule.
20: Je paye le coup, j'invite tout le monde. Hein.
8: C'est vrai?
20: Ouais, on a quand même mis un an à le virer quand même.
8: Ouais, c'est vrai. Donc tu vas nous inviter, mais pour le moment le débat c'est sur le portable, donc qu'est-ce que t'en penses toi?
20: Je sais pas, il faut que je dise des choses sérieuses, des conneries.
16: Tout ce que tu veux.
14: Si tu dis des conneries.
8: Essaye d'être moins con que d'habitude, c'est tout.
20: Ça va être sûr quand même. Hein.
8: Je sais, mais fais un effort.
20: Bon, bah, si sur le portable, bon, moi j'ai pas de portable.
14: Ouais.
20: J'ai un tatou.
16: Pourquoi?
20: Pourquoi j'ai pas de portable?
16: Oui.
20: Parce que je vois pas l'intérêt, quoi.
14: Pourquoi pas l'intérêt?
16: Attendez, la cassette elle est finie.
20: J'ai pas. Non, elle est pas finie, elle est.
16: Est-ce que attends,
14: je pourquoi tu vois pas. Tony, pourquoi tu vois pas l'intérêt à avoir un portable?
20: Parce que je trouve que moi, bon, c'est déjà, moi, personnellement, j'ai pas trop d'amis. Donc, si je reçois 3 coups de fil dans l'année.
0: T'arrêtes avec ta caméra!
20: Un portable. C'est intéressant ce que je venais de dire.
0: Arrête!
14: Bon, c'est bon.
0: Champ libre!
8: S'il vous plaît, est-ce qu'on peut revenir au débat?
16: Oui, bien sûr.
8: Donc, Tony.
0: Oh, mais arrête avec la caméra!
14: C'est Jean Pat qui s'énerve.
0: Ah,
14: ça se rêve. Voilà.
0: Bon, il est là.
16: Vas-y, et Tony.
14: Non, Gérard était
0: pas. Non, il est là.
14: Daniel aussi se met hurler.
20: Ouais,
14: c'est un peu.
8: Bon, moi, si c'est comme ça, voilà, j'arrête. Ouais. Attention.
14: Fildar.
8: Si c'est comme ça, je me casse. J'arrête tout, je vous laisse tomber.
14: Non.
8: J'aimerais entendre Tony. Ouais, j'aimerais entendre Tony.
14: Ah, tu reprends le débat là.
8: Et les autres, vous dégagez
14: Tony,
8: au standard.
14: Moi j'avais une question. Tu disais que ça portait pas l'intérêt d'avoir un portable.
20: Non, je disais pas que ça portait pas l'intérêt. Je disais qu'il y avait pas d'intérêt.
14: Oui, pas
16: pour
14: d'intérêt.
16: Toi,
14: oui.
16: Pour toi.
14: Pourquoi?
20: Parce que, enfin, certaines personnes ne ressentent pas le besoin de recevoir des appels téléphoniques. Parce que moi je connais des blaireaux qui ont des portables et ils reçoivent 3 appels par
14: Mais qu'est-ce que tu te dises, moi, pourquoi tu veux pas avoir de portable? Parce que tu veux pas, t'as pas d'appel en fait.
20: Bah oui, c'est ce que je dis, j'ai pas d'amis.
14: Tu connais
16: pas
14: ça?
20: Caramel, tu t'entends pas ce que je dis, hein?
21: Ouais, bah, hey,
8: Tony.
21: Oui, tu peux quand même faire les 08 36 68 pour avoir
20: bien
21: des
20: sûr,
21: jeux.
20: Évidemment, mais je les fais tous les soirs.
8: Ah, mais c'est français
16: bien
8: comme
16: bien.
20: Je me tape des queues en regardant tout ça et puis je m'amuse.
14: Mais je voulais
20: pas
14: que tu peux taper une queue avec un portable à la main qui te sert pas.
20: Moi j'ai un portable à la main?
14: Ouais, non, quand tu te tapes une queue.
20: Non, attends. Parce que ma queue, si tu veux, c'est un baobab. J'ai obligé d'avoir les deux dessus.
14: J'avoue que les filles, on peut réagir à ça.
20: Ouais.
8: Ouais. Par contre, Tony, je vais te poser une question.
20: Oui,
8: imagine que, bon, tu...
14: Cyril, oui, mais je sais.
8: Ok. Donc, tu as un portable.
14: Portable.
8: Donc, tu as un numéro de téléphone.
14: Deux portables.
8: T'as rendez-vous avec la meuf.
16: Avec la meuf.
8: Problème, c'est que la meuf peut pas venir.
16: Va venir.
8: Et elle peut te joindre car tu as un portable. Elle peut te prévenir donc à l'avance, tu ne pourras pas être au rendez-vous.
16: Avec elle.
8: Et donc tu passes moins pour un con.
14: Des effets de voix.
8: Tu comprends, Tony? Les auditeurs sont cons ce soir. Voilà, c'est bien.
20: J'ai rien compris.
16: C'est moi la copine de Tony.
8: J'arrête.
16: Non, c'est moi.
14: Non, Philippe,
16: excusez-moi
14: tout le monde. Philippe, s'il vous plaît.
8: Ah, Manu, vous restez exprimé.
22: Ouais, on accueille Arnett quand même.
16: Arnett.
14: Je sais pas si tu le sais.
23: Ça va tout le monde?
14: Ça va, bonsoir, excuse-moi.
16: Arnett, tu m'as fait un faux plan ce soir.
14: Ah, règlement de compte.
16: Le
14: standard.
23: Ouais,
14: Arnett.
23: Bonsoir à tout le monde, bonsoir Gérard.
14: Non, il est pas là,
23: bonsoir,
14: il est parti.
23: Il est parti,
14: Gérard.
16: Arnette, je t'ai vu dans Excel, je te trouve vachement beau.
14: Ah ouais, c'est vrai.
8: Ah, attends, c'est Gérard qui appelle.
16: Gérard, vas-y.
19: Gérard, 97, le confidentiel de Fréchier. Tout ce que vous voulez savoir sur Carole, Gérard à la loco.
16: Terminé. On arrête, d'accord. C'est génial.
14: Bon, super. Alors on va mettre un disque là parce que.
1: Oui, donc.
14: Le titre, c'est...
1: Alors le titre, c'est Je te prends par la peau du cul avec Je suce ma carotte.
14: Qui est Gérard? On est reparti avec Megan, Joanne, Carl, Luigi, Tony, Arnett. Merci Manu.
22: De rien.
14: Il n'y a personne d'autre.
8: Allô?
14: Non.
22: Bah non.
14: Alors on va quand même se présenter puisque Gérard n'est plus là. On a repris l'antenne.
8: D'accord, donc j'ai Jean-Pat à ma gauche.
14: Jean-Pat, bonsoir.
8: Ouais. Salut Jean-Pat, tu vas bien?
14: Ouais. Salut. Donc c'est Philippe là, ce que vous avez entendu?
8: Philippe
14: là.
8: Enchanté.
14: Voilà, ouais. Nous avons Daniel à la console.
8: Super, bonsoir. Daniel. Tu attends, salut, je vais seulement dire à Daniel qui fait un boulot exceptionnel ce soir.
14: Oui, c'est vrai.
8: Je tiens quand même à l'applaudir.
14: Merci.
8: Merci.
14: Bravo Daniel! On va applaudir aussi Manu au standard et Sébastien qui fait. Je voudrais te dire je t'aime sur un portable.
8: Je voudrais faire les courses avec toi avec mon portable.
14: Ah, attention.
8: Ah, Gérard reprend.
14: Gérard reprend.
8: Oh là là là là là là.
2: Non, je continue pas dans
8: un
2: bordel.
14: Bon. Je vous explique.
8: Attention
14: doucement ce qui se passe. Gérard veut ou ne veut pas refaire le live.
8: On ne sait pas.
14: Nous partons.
8: On dégage.
14: Allons-y.
8: Il est reparti dans le couloir.
14: Ah merde.
8: On sait pas. Ah, il re-rentre de nouveau.
14: Fausse bonne nouvelle.
2: Putain, merde. Tu travailles au standard.
8: Ah.
2: Vite fait.
8: Je reconnais le GG.
14: Il est là.
8: Il arrive. Il est remonté à bloc.
2: Vite fait toi.
8: À bloc.
14: Il est là.
2: Hein? Là tu as travaillé.
8: Ah, attention.
2: Là, tu travailles.
8: Sérieux, assurer les auditeurs, c'est qu'il allait remonter. Alors, remonter.
2: Merci. Tu prends tes lunettes.
8: Ouais.
2: Tu vous tirez ça.
8: Ouais.
2: Hein. Je veux bien refaire les débats, mais pas comme ça. Hein. Alors, on va reprendre le premier débat et c'est tout.
14: Mais pas depuis
2: le début.
14: Oh non.
2: Non, non. Ouais, on va prendre la question. On attaque le deuxième et c'est tout.
14: Tiens, la question. Gérard, les questions, elles sont là.
8: Gérard,
14: les questions, elles sont là, Gérard.
3: Gérard, elles sont là, dépêche-toi.
14: Tiens, Gérard, redonne les numéros de téléphone.
2: Non, les portables, je les fais plus.
14: Ah bon, on fait le deuxième
8: c'est
14: débat,
8: fini,
14: alors.
8: Les deuxième portables. Débat, alors, Gérard. On fait le deuxième débat, alors.
2: Hmm, on fait le deuxième débat.
14: Ok.
2: Donc, tu me changes tous les gens, parce que là, j'en veux pas.
14: Pourquoi t'en veux pas? Ils étaient très calmes.
2: Non, mais tu me changes tous les gens, s'il te plaît.
14: Ok. Donc on reprend le deuxième débat, là.
4: Et voilà, donc vous venez d'écouter les connectés de Larry avec Bouffe-moi le site avec du Saint-Doux. Et là, c'était juste un remix fait par Olivier Delapro, je pense.
24: Non, fait par un certain fumiste de l'IRC.
4: Ok. Ouais, ben merci Rigo. Donc pour ça, sur le deuxième débat qui va porter sur les sumons, on accueille Prout d'Asie, 19 ans de Dijon. Tu peux me donner la fréquence s'il te plaît?
25: Ouais, bonsoir, c'est Prout d'Asie, ça sent le sushi. Alors c'est 97.5.
4: Ok. Nîmes qui pue. Ta fréquence s'il te plaît?
25: 103.4.
4: Merci. Donc, bonsoir à toi, Rouleau de PQ, 23 ans de Nice, ta fréquence s'il te plaît, bonsoir.
26: Salut Gérard, ma fréquence est 107.1.
8: Ça va être bien ça.
25: Bonsoir.
4: Et Onde à 25 ans de Lyon, ta fréquence, bonsoir à toi.
27: Bonsoir Gérard.
4: Ta fréquence s'il te plaît.
27: Ah bon, 102.1.
4: 102.1.
27: Oh, la voix qui m'excite.
26: Quelle voix
4: 102.1. S'il vous plaît, vous faites pas comme le premier débat.
3: Ouais, hein.
27: Oh, c'était des gros nazes.
4: Ouais, ben, j'espère que le deuxième ne sera pas pareil.
27: C'est un gros naze même.
4: Ouais. Alors, le débat porte sur les sumos. Mm-hmm. Donc, de quelle origine provient le mot sumo? On va demander ça à Prout d'Asie.
27: Ah, j'ai de la chance. Bonne chance. Ouais. Ben, écoute, le mot sumo, alors, il faut remonter aux langues mortes. Donc, il faut parler de l'étrusque, par exemple. Et du copte. Je sais pas si tu parles l'étrusque, toi, un petit peu.
4: Non, mais attends, je te demande de quelle origine provient le mot sumo.
27: Ça vient d'une région qui se situe au sud-sud-est de l'Ouzbékistan.
4: Ouais,
27: Quoi, bah quoi.
4: Je te demande, c'est la dernière fois que je te pose la question, tu réponds correctement.
5: te donne une réponse, tu vas pas t'énerver, on va rester calme.
0: Ouais, tu vas le t'affirmer ou quoi là?
5: Ouais.
0: Bon alors au revoir.
5: Bah non.
0: Si, au revoir.
27: Donc je continue à répondre.
0: Non, tu continues pas. Ah, au revoir.
27: C'est pas moi. Hein.
0: Au revoir.
27: Non, je continue.
0: Manu, s'il te plaît. Au revoir pour lui.
6: Une chance.
0: Non.
6: Vas-y, réponds.
27: Sud-sud-est du Turkménistan, c'est-à-dire on est tout au nord du Japon, quoi, tout à fait.
0: Ah, enfin !
27: Ah bah oui, bah tu me laisses pas le temps de finir, c'est pour ça que je suis obligé de m'énerver, pour me faire comprendre. Ah.
0: Ouais, bah t'as pas besoin de t'énerver, c'est moi qui commande.
27: Ok, ça marche.
0: Nem qui pue.
7: Oui, alors Gérard, le mot sumo vient du japonais ancien, c'est la contraction de su, de la transpiration, et mo, les deux premières lettres de moule. Transpire de la moule, qui est le sumo en contraction en japonais ancien, repris pour des compétitions de sport de grosse.
27: Oh là.
0: Non. Rouleau de PQ.
9: Ouais, Gérard. Eh bien, ça vient effectivement du japonais. Le monsieur qui est passé avant moi avait tout à fait raison. Mmh. Je voudrais rappeler aussi que l'étymologie du mot vient en fait du premier empereur japonais qui s'appelait Hirohito. Et qui s'est fait harakiri parce que justement il n'arrivait pas à être assez gros pour être un sumo. Mmh. Parce que la ceinture qui doit leur serrer la taille était vraiment trop grande. Mmh. Et tu me dis quand on a marre, parce que j'arrête.
27: Non, vas-y.
0: Honda
9: En fait, sa fille.
0: Honda
9: Ce serait super sympa, ce serait.
0: Honda.
10: Ouais, je suis là.
6: Suzuki aussi.
10: Gérard, je suis pas sûr d'avoir la bonne réponse. Maintenant, moi, je pense que ça vient des Esquimaux, en fait. Mais. Beaucoup, et donc ça venait de Eskimo, mot, sumo, et je suis beaucoup quand je suis un Eskimo.
0: Non.
10: Je pense que c'était l'étymologie du mot.
0: Non, alors d'où provient, de quelle origine provient le mot sumo, avant que je réponde
24: En fait, il y a Davy One, il sait très bien d'où ça vient, il dit que Oshi Watawa na Masaki.
6: T'as une belle voix, Pauline.
27: Oh là, ça m'aurait pas plu, non.
6: Excuse-moi, Gérard, pour répondre à cette question, on a Monsieur Mazur qui s'y connaît super bien.
0: Ouais, alors vas-y. Monsieur Mazur, bonsoir.
11: Oui, bonsoir, c'est Monsieur Mazur.
27: Bonsoir.
11: Je suis vraiment ravi, Monsieur Gérard, que vous fassiez un débat sur les sumos. Car moi-même, je les étais pendant un stage au Japon, alors que j'avais 17 ans. Ouais. Et je peux vous affirmer que le mot sumo vient en fait de l'Inde, ce qui veut dire gros éléphant.
0: Ouais. Alors, pour l'instant, Monsieur Mazur, vous êtes à côté de la plaque.
11: Pourquoi
0: je peux vous le dire tout de suite.
6: Toute chaude.
0: Parce que de quelle origine provient le mot sumo? Et en fin de compte, le mot sumo, j'ai regardé dans le dictionnaire, provient de... C'est un mot japonais.
27: Ah, qu'on a dit?
11: Oui.
27: On a dit?
0: Ouais, mais...
27: Bah, tu peux me réexpliquer ça?
0: Non, je vais pas te réexpliquer ça, c'est tout.
6: Ah, t'es con.
27: Et tu sais d'où ça vient, japonais, GG?
0: Japonais, ça vient du mot Japon.
27: Ouais.
0: D'accord.
27: Ça vient d'où?
0: Ok. Alors, Japon, combien doit peser?
11: Pourquoi?
0: Bon, ça y est,
24: Gérard, en fait, sur...
0: Mais vos gueules un peu, les auditeurs.
11: Mais pourriez-vous préciser dans quel sens?
0: Vos gueules.
11: Comment ça, Japon?
27: Japon tous les matins.
11: Mais dans quel sens?
0: Oh, c'est quoi, là, ces auditeurs de naze encore?
27: Gérard. Étymologiste.
24: Il y a Yankee sur IRC, il dit qu'en fait, sumo, ça veut dire gros, alors Gérard, t'es un sumo con.
0: Ah bah, lui c'est un sumo pédé.
11: Mais est-ce qu'il y a des grosses sumos aussi?
0: Alors toi
6: ça,
0: tu
6: c'est,
0: es...
6: c'est le thème du débat envers ça plus tard.
0: Non parce que justement j'en parle pas. Alors là
27: on va en parler, c'est
11: faut
27: tout.
11: Pas hésiter.
0: Ouais ben bah, là vous avez pas parlé de Sandy parce que Sandy elle vous emmerde.
27: Pourquoi Sandy? Pourquoi
0: tu non. Combien doit peser un sumo en général?
11: Pardon, j'ai pas compris la question.
0: Oh merde, allez hop, au revoir à toi. Hop. Terminé.
11: Essaye d'articuler ou en direct.
0: Non. Allez hop, terminé. Bonne nuit. Je ne répète plus les questions. Prout d'Asie.
27: Je dirais au moins un quintal. Au moins.
0: C'est-à-dire
27: En chiffre normal ou en chiffre romain, tu veux la réponse?
0: Bon, tout à l'heure, je te perds en chiffre romain ou en chiffre quintal que tu as dégagé au standard.
27: Je sais pas, je dirais, allez, on va dire, dans les 100 à 150 kilos.
0: Non.
27: Si c'est du riz, attends, je n'ai pas fini, si c'est du riz. Je crois que ça peut monter à 175 kilos s'il bouffe quelques rouleaux de printemps, là. Mais sinon, pas plus, hein.
0: Là, tu te trompes tout de suite.
27: Pourquoi?
0: Tu te trompes, je vous donnerai le poids exact après.
27: Attends, c'est pas le juste prix, là.
0: Tu permets? Je connais le truc parce que j'ai regardé le reportage.
27: Ouais, bah moi aussi je l'ai vu.
0: Ouais, alors? Et alors?
27: Bah c'était instructif.
0: Non mais attends, c'est qui vient de dire ça?
27: Prout d'Asie, Prout d'Asie.
12: Ouais, Prout d'Asie, au revoir, comme ça tu répondras correctement aux questions. Hop, au revoir, au revoir, au revoir.
27: C'était un
12: au revoir.
27: C'était intéressant.
12: Au revoir.
27: Apprenez des choses.
12: Au revoir.
27: Mais je fais ton éducation au passage, tant qu'à faire.
12: Au revoir.
27: Instructif, ça vient de instruction.
12: Au revoir.
27: Note, prends des notes, vas-y.
12: Non, non, mais au revoir.
27: Tu réviseras la maison après.
12: Tu te débrouilles, on lui dit au revoir.
27: Non, non, non, il n'y a pas moyen.
12: Oh ben...
27: tout ça parce que je veux t'éduquer, attends, faut pas déconner.
12: Bon, attends, déjà pour l'instant, tu fermes ta gueule.
26: Donc,
27: ce fameux reportage.
12: Bon, tu lui dis au revoir ou quoi là ?
13: J'y arrive pas.
27: Mais je l'ai vu le film de cul avec les grosses, moi aussi, je l'ai
12: vu. Allez, hop, au revoir.
27: Oh là là.
26: Où est-ce qu'on peut répondre ?
12: Nem qui pue.
15: Alors, Sandy.
12: Alors, au revoir à toi.
15: Non, mais 110 kilos, attends, laisse-moi finir, Gérard, ça doit faire 110 kilos.
27: C'est bon. Excellent.
12: Je sens que tout à l'heure, je vais virer tout le monde et je vais reprendre d'autres personnes.
13: Mm-hmm. Ouais, ce serait bien. Hein.
12: J'ai l'impression. Alors, Nem qui pue.
15: C'est dit 110 kilos.
12: Non.
13: Ça dépend, il y a plusieurs catégories, Gérard. T'as appris à l'école ou pas, les sumos ?
12: Je vais dire une chose. Que si t'as bien suivi le reportage...
13: Mais j'ai pas vu le reportage.
12: Le deuxième micro, d'accord ?
13: J'en ai qu'un.
12: Ouais, mais je fais pas de double son.
13: Mais non.
12: Rouleau de PQ.
26: Ça, ils peuvent aller jusqu'à 210 kilos.
12: Ouais. Et je crois que même moins, hein. Un peu
26: non,
12: moins.
26: 210, c'est bien, quand même.
12: Ouais. Non, mais un peu moins, un peu moins. Honda.
13: Honda, il est parti, Gérard.
12: Ah bah, alors c'est bien.
13: Et on accueille, justement, pour remplacer Honda, Petit Scarabée Pourrit.
26: Salut, Petit Scarabée Pourrit.
17: Oui, bonsoir, Gérard. Bonsoir, tout le monde.
12: Bonsoir.
17: Ça va bien, Gérard ?
12: Bonsoir. J'ai t'appelles bonsoir. D'où ?
17: J'appelle de Montmorency.
12: 101.9.
17: Voilà.
12: Merci de me donner la fréquence.
17: Bah, j'allais te les donner, mais tu m'as...
12: Et à la place de Prout d'Asie, on a personne ?
13: Gérard.
12: Manu.
13: Gérard.
12: Manu, à la pape. Manu.
13: Gérard. Il bosse.
12: Bon, alors, petit scarabée pour toi, donc, la question.
17: C'est tout le standard, Gérard.
12: Gérard ! Oh, mais merde !
17: Kilo, c'est...
12: Il y a des briquets qui vont voler ce soir, hein.
1: Gérard, il n'y a rien qui va voler, il s'est passé des trucs, hein. On va se calmer.
17: Bon, Gérard...
12: Ça va voler ce soir.
13: Alors, Gérard, on y va ou pas?
12: Petit scarabée.
17: Oui, Pourrit, s'il te plaît. Alors, c'est un sumo, ça doit peser dans les 410 kilos. Et voilà, je pense... voilà.
12: Non, alors moi je peux...
17: C'est pour... Gérard.
12: Non.
17: Le record du sumo, c'est 410 kilos.
12: Non, un sumo pèse entre 180 et 200 kilos.
17: Oui, mais il y a le sumo le plus gros du monde, c'est 410 kilos.
12: Non, bah, parce que j'ai regardé dans le dictionnaire et un sumo pèse entre 180 et 210 kilos.
17: Ouais, mais moi j'ai regardé dans le livre des records.
12: Non, mais t'as regardé la main de ma soeur dans la culotte d'un zouave.
15: Ouais, mais c'est des kilos en euros ou en kilos ?
12: Ta gueule, toi.
17: Je crois que c'est en dollars.
18: Gérard, va me chercher un café, magne-toi.
12: Ouais. je sens que tout à l'heure, je vais virer tout le monde et on va reprendre des gens au standard.
1: Gérard ?
15: Monsieur Mazur, il n'a pas répondu.
1: C'est vrai en plus. Ouais. Et
12: Non, il n'est plus là, monsieur Mazur.
13: Si, il est là, tu restes.
12: Non.
13: Il est là.
12: Tu restes des genoux. J'ai dit au revoir.
1: Donc sur IRC, il y a Laurent qui te demande si les sumos portent des slips jaunes en se connectant sur Internet.
12: Non, sa question, elle a ni queue ni tête. Manu, s'il te plaît, t'arrêtes de t'amuser à balancer des trucs sur Rigo quand il parle, d'accord ?
1: T'es fou.
15: C'est vraiment
12: hein,
15: pas
12: parce,
15: drôle.
12: C'est ouf.
17: Monsieur Gérard, c'est Monsieur Mazur.
20: Monsieur Mazur.
17: Je pourrais répondre peut-être à la question. Moi, je crois que les sumos pèsent dans les 35 kilos à la naissance.
12: Non. allez, troisième question. Un sumo a-t-il le droit de se marier ? Nem qui pue.
15: Oui, mais enfin, quand il se marie, c'est considéré comme une boulette au Japon. Une boulette de riz.
12: Toi, c'est prévenu, fais gaffe !
13: Il y a un truc qui est parti, qui a été jeté. Pourquoi ? J'ai dit, il faut une grosse église.
12: Ouais, mais fais gaffe, toi. Parce que tu me prends pas ça toutes les semaines. Hein.
13: Ah, je dirais pas la grosse église toutes les semaines.
12: Ouais.
13: Excuse-moi, Gérard.
1: Gérard ? Sur IRC, il y a Seigneur, il dit qu'un sumo, ça peut pas se marier parce qu'ils font pas de bagues assez grosses.
17: C'est faux.
12: Ça dépend.
13: Ils mettent un pneu.
12: Faut voir à peu près les mains. Ça va, Manu, te fais pas chier, hein.
27: Il faut un bracelet pour la bague.
12: Bon, de toute manière, on va balancer un disque.
27: Parce non, que...
12: non, vous commencez à me casser les couilles au sol. Vous êtes des cons.
2: Attendez, les auditeurs, je vous explique. Ils nous lancent des chewing-gums, mais après, ils gueulent parce qu'on les mange.
12: Tu m'envoies la zic, et puis terminé.
27: Mais non. Allez,
12: basta. Non.
27: Alors, j'ai pas répondu.
12: Non. Bah, tu vas répondre, tu vas réfléchir à la question et c'est tout.
27: Bah, j'ai déjà réfléchi.
14: Non, mais c'est...
12: Tu me donnes la fiche, là.
2: Quelle fiche?
12: La fiche avec...
2: Ils ont pas fini de répondre.
12: Non, mais attends, monsieur Mazur, il dégage, je veux plus l'entendre.
2: Il a rien dit.
27: Il a rien dit, Gérard, arrête.
14: D'accord.
12: Putain, mais c'est quoi ces auditeurs, là, que vous me choisissez?
2: C'est toi qui les écoute pas, Gérard.
27: Ouais.
12: Non, mais attends, pour l'instant, ça fait deux débats que vous me foirez.
2: Non, c'était très bien pour l'instant.
12: Oh non. Vous êtes en train... Ouais. Bien sûr, toi, t'es complice. Ok. J'ai très bien compris.
2: Attends,
12: mais
2: sur trois ans, si on a flingué que deux débats, je trouve que c'est bien.
12: Ouais. Toutes les semaines, vous me les flinguez, mes débats.
27: Deux débats seulement, c'est bon.
14: T'es sûr?
12: Ouais, c'est ça. Fous-toi bien de ma gueule derrière, toi. Fous-toi bien de ma gueule. Voilà, alors. Rego, une question.
24: Oui, il y a Snooze qui te demande si le féminin de sumo, c'est bien Suma.
12: Là, justement, j'ai regardé et dans le
24: Je voulais dire aux gens de l'IRC que c'est pas Sandy parce qu'ils n'arrêtent pas.
12: Ça, c'est bien précisé, Rigo. Je te remercie. Au moins, faut bien dire une chose que j'ai regardé dans le dico et c'est vrai que c'est pas évident. On peut pas donner de nom féminin là-dessus.
14: Ouais. Bravo, monsieur.
27: Comme les supermarchés.
12: On a
2: une sumette.
27: Suma, comme les supermarchés.
14: Une sumette torette.
12: Bon, alors celui-là, il s'en va. Au revoir.
27: Donc, Gérard, on peut répondre à la question?
12: Alors, ouais, c'est qui? Non, mais je peux répondre à la question. C'est qui? Il n'y a personne pour me dire qui c'est. Alors, Manu, l'affiche. Manu, l'affiche. L'affiche de la ZIC.
2: Tiens, l'affiche de la ZIC.
12: Tu me donnes la bonne fiche et tu me les reprends tous hors antenne.
27: Alors, c'est Petit Scarabée Pourrite, donc je vais répondre à ta question.
12: Non, tu la donnes, là. Oui, donne ta question.
27: Réponse. Ouais, donc un sumo, ça peut se marier, bien sûr. C'est même des super-héros au Japon. Et le problème, c'est qu'ils se marient avec des pauvres bonnes femmes d'1m60 et 40 kilos. Donc je les vois pas.
12: Et un petit scarabée, au revoir.
2: C'est vrai, mais c'est vrai.
27: Je les vois pas.
16: Il faut en parler, c'est scandaleux, ça.
27: Je les vois pas en train de faire une position, par exemple, du missionnaire, tu vois.
12: Allez hop, au revoir pour lui.
27: Mais Gérard,
12: terminé,
2: c'est vrai.
12: Terminé.
2: Imagine la différence de poids, Gérard.
12: Rouleau de PQ, terminé pour Petit Scarabée.
27: Mais Gérard, j'ai rien dit.
12: Terminé. Terminé. Merci.
27: Vraiment, c'est pas cool, hein.
12: Merci, au revoir.
27: Mais non, Gérard.
12: Rouleau de PQ.
27: Je m'en fous, je pirate l'antenne. Mais j'arrête.
19: Réponds, bébé.
2: Il y a peut-être aussi un petit sondage sur
12: qui c'est qui paye bien son boulot?
2: Ah, il va arriver.
16: Bah c'est moi, je le fais toujours bien mon boulot.
12: Ouais, c'est pour ça que je l'ai oublié de la troisième question là, le sondage. Alors, êtes-vous pour ou contre les sumos? 45% sont trop gros pour répondre. Je vois pas du tout. Bah, ça concerne Manu. Ouais. 34% sont négativement pour. Ça je vois pas.
2: Ah ouais.
12: Je vois pas. 15% sont d'accord, mais que si c'est pour faire un régime du cul. Alors Niette, c'est bien.
19: Bravo le standard.
12: Bravo le standard.
24: Je suis mort à Duke Nukem.
12: Alors la question.
16: Donc c'est assis sur le standard.
12: Donc c'est toujours la question. Un sumo a-t-il le droit de se marier? On se retrouve après pour la suite du débat. Et on s'écoute le petit sumo de Suran avec Prends-moi. La compète t'a pris du poids et on se retrouve tout de suite après. Voilà, compète t'a pris du poids et pour ça on va recueillir Petit Croissant.
20: Voilà, j'ai tout pris vite.
16: Olive.
12: Ta fréquence s'il te plaît.
20: Gay. Yeah.
12: Ta fréquence s'il te plaît.
20: Dans 2-3.
12: Putain.
2: C'était bon. Vous avez écouté quoi Gérard en fait?
12: Bon, tu te fous de ma gueule, je viens de l'annoncer.
2: Ah bon
12: donc, Nem qui pue, donc 103-4. Ouais. Merci Pildar pour le double son. Continue. Tout à l'heure, tu vas te prendre un briquet dans ta gueule, ça va te faire tout drôle, toi, là.
20: C'est un bic, en plus.
12: Gros tataré, là.
20: Ouais, j'ai vu.
12: Ta fréquence.
20: C'est gros taraté, hein.
12: Ta fréquence.
20: 91-9.
12: Et rouleau de PQ, j'ai ta fréquence 107.1.
26: Bonsoir Gérard.
12: Rebonsoir. Donc la question, donc c'est toujours un sumo a-t-il le droit de se marier? Donc ben petit croissant pour toi.
10: Bah, moi je pense que c'est comme tout le monde, ils ont le droit de se marier.
2: Ah, il la joue bien.
12: Tu peux préciser le fond de ta pensée, parce que là je crois que.
10: Bien sûr.
12: Bon, là, quoi. Manu, si alors, c'est pour me choisir des cons comme ça, des genres de starbés, des folles, c'est pas la peine. Nam qui pue. Hop.
10: Oui, alors ils ont le droit uniquement de se.
12: Nam qui pue.
10: Oui, je suis là, Gérard.
12: Attends, Nam qui pue tout à l'heure, c'est une nana, maintenant c'est.
10: Ça change.
12: Oh là là là là là là là.
10: T'as quelque chose contre les mecs?
12: Bon, hey, ça t'amuse toi là? Ça t'amuse de continuer à me filmer? D'ailleurs, ça te perd tout drôle, hein.
10: Ah, mais c'est Kubrick.
3: C'est pour moi, je le regarde.
12: Ouais. Nem qui pue.
10: Oui, alors, les sumo ont le droit de se marier qu'avec des boules de bowling qui ont également deux trous et qui sont rondes comme eux. Oui, c'est vrai.
12: Ouais, c'est vrai. Ouais, gros tataré.
4: Ah bah, non, c'est gros taraté, hein, s'il te plaît.
12: Ouais, hein.
4: Moi, je crois que, en fait, s'ils veulent se marier, les sumo, bah, faudrait peut-être qu'ils fassent d'abord un régime, parce que sinon, gros comme ils sont, il n'y a aucune meuf qui voudra d'eux, quoi.
12: Ah non, c'est pas ça, je t'ai dit, c'est pas ça. De toute manière, le reportage que j'ai regardé, il y en a qui étaient mariés. Hein. Ouais, rouleau de PQ.
26: Je sais pas s'ils ont le droit de se marier entre eux, parce que je sais pas s'il y a des sumo PD.
12: Un sumo a-t-il le droit de se marier?
10: Il y en a.
26: Ils ont le droit de se paxer, non, peut-être.
12: Oh là là.
26: Gérard, je vais te répondre. Au Japon, se marier avec un sumo, c'est une preuve de grande richesse.
4: Ouais.
26: Et les filles qui se marient avec les sumo, c'est comme s'ils se mariaient avec des seigneurs, en fait.
4: Ouais. Mmh. Elles ont des cassettes vidéo de Goldorak gratuit après.
26: Exact.
10: Ouais.
26: Et de
10: dédicacé par Noam.
4: Ouais.
12: La question, je vais répondre. Un sumo a-t-il le droit de se marier? De toute manière, oui, comme tout le monde.
10: Et de divorcer?
12: Comme tout le monde.
10: Et d'avoir des enfants?
12: Ben, bien sûr.
10: D'accord. Et la sécu, il la touche?
12: Et ma main dans ta gueule, tu vas la toucher?
4: Moi, et justement, moi je voulais savoir, est-ce que les sumos, comme ils sont très gros, ils arrivent à toucher leur bite?
12: Alors, ta question, j'y réponds.
2: La voir.
10: Il y en a qui l'ont jamais vu de leur vie, pareil.
12: Pensez-vous que les sumos sont des super-héros, alors
10: J'ai vu sur Internet que ta moustache, en fait, c'était des poils de cul.
12: 53% pensent qu'ils sont moins forts que Batman. Je sais pas qui c'est qui a été me chercher un sondage pourri. 42% des gens aimeraient sodomiser culte.
4: Oh, c'est pour.
12: 17% préféraient voir des sumo Batman en string. Oh, c'est
24: des sumo woman.
12: Ouais, des sumo woman, c'est complètement bidon ce sondage, donc je vais arrêter de le lire.
2: Mais non, mais parce qu'on a Rigo a pris ce sondage en Suède.
12: Non, c'est pas Rigo. Mettez pas tout sur le dos à Rigo.
2: Dis-lui Rigo.
12: Bah, non.
2: Dans cet appel, il a porté les sacs.
12: Non.
4: C'était bidon.
12: Ouais. Y a-t-il plus de sumo en France que dans les autres pays? On va demander ça à Petit Croissant.
4: Bah non, moi je pense pas, hein, pas forcément.
10: S'il te plaît.
12: Tu peux presser, continuer le fond de ta pensée.
4: C'est-à-dire qu'en France, il y a environ 55 millions d'habitants. Et je pense que dans les autres pays, ils sont quand même un peu plus nombreux. Donc je vois pas pourquoi en France, il y aurait plus de sumo que dans les autres pays. Voilà.
12: Mm-hmm.
4: Sinon, je pense aussi, je voulais te dire un truc, Gérard. C'est-à-dire que quand on arrive au standard, Fidar, il m'a dit qu'il voulait pas me passer parce qu'il voulait passer d'abord les habituels. Et ça, je trouve ça lamentable. C'est toutes les semaines.
10: C'est dégueulasse.
4: Voilà. Et vous êtes tous arrivés ici.
26: Moi voilà. Aussi, il m'a dit la même chose. Voilà.
4: Alors, c'est vraiment un con, Fidar.
24: Voilà. Surtout que c'est Manu au standard.
12: Voilà. Mmh, surtout que c'est Manu qui vous accueille au standard.
4: Oui, mais il m'a dit pas de le dire.
2: Ouais, caressez-moi.
4: Te le dire.
2: Caressez-moi un peu.
12: Une âme qui pue.
10: Moi, je pense qu'il y a plus de sumo ailleurs qu'en France, en dehors des frontières, sauf en fonction des accords de Schengen, quand même. Il faut en tenir compte.
4: Ah, c'est vrai.
12: Mmh.
2: C'est quoi, Gérard, les accords de Schengen?
12: Je vais laisser finir tout le monde.
2: Et tu réponds après?
12: Oui. Gros t'as raté.
4: Ouais, moi je pense que les sumos là où il y en a quand même le plus, c'est pas en France, c'est chez les pygmées.
12: Et un pygmée c'est quoi?
4: Hein?
12: Un pygmée c'est quoi?
2: C'est un petit sumo.
4: Et
12: Ouais, n'importe quoi.
3: Pourquoi ça vous fait rire? Ils sont complètement débiles. Hein,
12: non, mais t'inquiète pas, ils sont...
3: Ouais, non, vraiment. Et sinon, il en reste encore quelques-uns en Serbie, mais il faut se dépêcher.
12: Rouleau de PQ.
5: Oui, Gérard. C'est surtout pas en France, c'est exactement comme l'a dit mon prédécesseur. Ils ont fixé en fait le poids et l'âge en fonction des accords de Schengen. Et ils en ont reparlé au traité de Maastricht, et j'aimerais savoir ce que tu en penses. Vas-y,
12: Alors, Fildar, quand tu auras fini de faire ta merde, tu me feras signe.
7: Ils sont gentils, hein.
3: C'est dit que Fildar est ta merde.
12: Gérard. Non, mais attendez, pour l'instant, je vous entends pas parce que Fildar s'amuse à faire des conneries.
7: C'est pas moi, j'ai pas de guitare.
1: Gérard, en attendant, il y a.
8: Et qu'il aille voter sur MFM, hein.
1: Sinon, il y a Snooze sur l'IRC, il demande si, enfin, il aimerait bien savoir pour son chien, parce que son chien, il aimerait savoir.

0: D'accord.
1: Non, on n'est plus à l'antenne.
2: Mais si, vous êtes à l'antenne.
3: Si, vous êtes à l'antenne, mais il est.
2: Ça y est, il est parti, ça y est.
3: Il est parti, ça y est.
1: On n'est plus à l'antenne.
2: Allez, mais si vous êtes à l'antenne, arrêtez d'être parano.
1: Il a dû arrêter parce que c'était tellement naze, à mon avis.
2: Non, mais là, attendez, parce que là, il va dans le studio d'en face.
4: Il hurle.
2: Cherchez Max.
3: Du calme, loulou.
2: Cherchez Max. Donc voilà, donc écoutez.
3: Ça aurait été bien que quelqu'un commute le studio.
2: Écoutez, écoutez.
3: Hein, loulou.
2: Vous me virez fil d'art, j'en veux plus.
5: Tu me le viens.
1: C'est encore moi qui vais m'en trouver là-bas.
5: Là, tu le vires, c'est fini.
2: Il y a eu un problème de niveau de micro.
1: Allô?
5: Non, un problème de micro, c'est toi qui t'as amusé à le couper.
2: Je sais pas le couper.
5: Te fous pas de ma gueule. Parce que. Hein? Moi aussi, je sais le faire.
2: De quoi?
5: Tu vois? Hein, je mets ma feuille et je m'amuse ici. Ok?
2: Non, mais là, c'est les CD. Donc.
4: Alors, tu mets la feuille là.
2: Ok, pas de problème. Pas de problème.
5: Alors, fais bien gaffe, toi. Parce que c'est pas parce que tu arrives dans ta dernière semaine que tu vas me casser les couilles.
4: Pourquoi?
5: J'allais.
2: Dernière semaine de quoi?
5: Hein?
2: Bah, c'est très bien, après t'arrêtes la pilule et t'as tes règles.
4: Ah oui, c'est vrai.
5: Et toi, c'est pareil. Toi, vous allez m'éteindre des micros quand je parle.
2: D'accord.
5: Ok?
2: Pas de problème.
4: T'as qu'à mettre Apolline à l'arrière?
5: Non, avec ton caméscope, après mieux d'arrêter aussi.
1: Hein? Bravo, Gérard.
5: Parce que si elle est pas capable de faire le standard en semaine, le jeudi, si c'est pour me foutre dans la merde, c'est pas la peine. Hein, parce que là, on était pas loin de 10 000.
3: Non, on a baissé là, du coup.
1: Hein. Ouais, c'est con.
5: Normalement, on devait pas loin de 10 000 avant la pause.
2: Les doigts dans le nez.
1: Voilà. Qu'il a raison, Gérard, de remettre un peu les points sur les T.
3: Là, on est à 9 420.
5: Ah. Ouais, 9 420, et à 1h37, on était à 9 896.
1: Ouais.
5: Et juste avant la pause musicale, on était pas loin de 10 000. Alors...
2: ça a chié là, ça a
5: ouais,
2: chié.
5: Non, ouais, mais toi, t'arrêtes tes conneries, d'accord?
2: Ok.
5: Ça va pas te le briquet, ça va être celui-là que tu vas te prendre après.
3: Putain, il y en a plein les poches spécialement pour toi.
2: Le problème, c'est que tu sais pas viser, donc tu vas péter un truc dans le studio et tu le paieras. Donc je m'en fous.
5: Non, mais de toute manière, c'est toi qui vas te répondre.
0: Tu casse-paye, Gérard.
5: Toi, tu t'écrases, d'accord?
2: Alors,
5: tu la fermes.
2: Allez, bichon. Allez, mon bichon,
5: prends la gueule, toi.
3: Bon, Gérard, sinon, pour revenir au débat, il y a Davy One, il te demande. Où est-ce que les bébés sumo achètent leurs grandes pampers?
5: Dans les grandes surfaces, en principe.
1: Il y en a partout.
2: Sinon, ils ne rentrent pas dans les petites surfaces.
5: De toute manière, y a-t-il plus de sumo en France que dans les autres pays, Donc, je vais répondre, en principe, là où il y en a le plus.
2: C'est où, Gérard? Gérard, tu peux répondre, s'il te plaît, mon grand?
1: Gérard,
5: là où il y en a le plus, c'est au Japon.
2: Bah oui, c'est le pays du sumo.
5: Bah oui. En général, hein.
1: Ah ouais.
5: Question suivante. Que doit manger un sumo dans la journée? On va demander ça à Petit Croissant.
6: Mais non!
1: Ouais, Gérard?
5: Oui.
1: Donc, c'est Petit Croissant. Écoute, je voulais d'abord te demander une question, moi. Est-ce que tu aurais déjà rencontré un sumo?
5: Non.
1: Jamais. D'accord. Parce que moi j'en ai rencontré un et donc c'était assez effarant. Il mangeait tout le temps dans la journée parce qu'il me disait qu'il fallait qu'il prenne environ pour 15-20 kilos de nourriture par jour.
2: Ça va.
1: Pour pas perdre de poids.
2: Ça va déraper. Je vais partir en couille.
1: Tu m'écoutes?
5: Manu Fildar, vous arrêtez de jacter entre vous, s'il vous plaît. Parce que ça commence à devenir rengaine tous les deux.
2: Mais t'écoutes même pas les auditeurs.
5: Ouais, ben pour l'instant, tu les laisses parler, d'accord?
1: Ça tombe bien parce que je voulais parler un peu de tout ça. Donc je sais pas, qu'est-ce que t'en penses toi alors?
5: Un sumo, qu'est-ce qu'il doit manger dans
1: de ce que je viens de te dire là, au niveau de tout ça.
5: Personnellement, je vois pas du tout le rapport.
1: Tu m'as pas écouté quoi.
5: Ben non, parce que comme Manu et Pildar, j'actais entre eux.
1: J'ai répété, donc je disais que Sandy devait bouffer 15-20 kilos par jour.
5: Ouais, ben au revoir. Au revoir Petit Croissant. Sandy, à t'emmerde. Alors là, vous commencez à me casser les couilles avec Sandy.
7: C'est vrai, arrêtez.
5: Vous lui laissez la grappe tranquille et vous arrêtez de parler d'elle. Parce qu'on en a ras-le-bol.
7: Ouais, et en plus elle était vachement bien dans Grise.
5: Et moi, je t'emmerde.
7: On parle pas de sumo mystère.
5: Bon. Alors, Manu, tu te démerdes, je ne continue pas le...
2: Enfoirés, vous êtes vraiment des enfoirés.
5: Ouais. Tu te démerdes, Manu, tu me cherches d'autres auditeurs, je ne continue pas dans ces conditions-là.
2: Mmh. Ok, pas de problème. Bah, tu peux garder les filles, Gégé, elles sont sympas.
0: C'est Gérard.
2: Ouais. Pas de problème.
5: Alors, rouleau de PQ.
0: Oui, Gérard. Je sais plus ce que c'était ta question, excuse-moi.
5: Alors, c'est que doit manger un sumo dans la journée?
0: Je te fais tous les repas ou...
2: Bah oui, c'est mieux.
5: Non, mais que doit manger un sumo dans la journée?
0: Au petit-déj, c'est breakfast anglais obligatoire. Donc, il mange plein de saucisses et saucissons musulmans. Donc, ça, il mange plutôt du poulet. À midi, ils font un petit déjeuner aussi à 10h. Donc là, il mange plutôt des céréales, des fibres, tu vois, pour éliminer.

0: poulet. Le midi, ils mangent une pomme. Parce que après ils ont entraînement, donc il faut pas qu'ils soient trop lourds. À 4 heures, ils font un petit breakfast aussi. Ils mangent un petit brunch avec le thé. Ils mangent des petits gâteaux anglais avec de la confiture, de la marmelade d'orange, ainsi que...
1: Non, attends, rouleau de PQ, s'il te plaît.
0: À 19 heures, ils mangent.
1: Rouleau de PQ, s'il te plaît, merci. je peux vous dire une chose, qu'un sumo n'a pas le droit de manger de matière grasse.
2: Non, oui. Pas de saucisson au poulet, tout ça, rien.
1: Non, déjà le poulet c'est de la matière grasse.
0: Pas du tout.
2: Ah bon?
0: Non,
2: même le blanc?
3: La peau, quoi,
2: moi je mets du poulet sur mes tartines le matin.
1: Ouais. Ouais. Toi, tu occupes ton standard et t'éteins ton micro et tu fermes ta gueule. Apolline! Hey, t'es vraiment une chienne, toi, hein?
3: Oh non.
0: Non, on parle pas comme ça d'Apolline.
4: Elle a mis ça, quand même.
3: En plus, c'est sa vie privée. Hein.
0: Ça ne regarde pas ce qu'elle fait chez elle.
3: Ouais, ça c'est vrai.
1: Donc, sixième question. Combien coûtent les habits qu'un sumo porte pour un mariage?
3: On n'a pas répondu,
2: Gérard. Ah ouais, attends, Gérard.
3: Oh.
2: Ouais. Vas-y, Manu.
1: Ouais, on a... Non, tu dégages, toi. Tu dégages, je t'en veux plus dans les studios.
2: Ah, il veut dégager Apolline. Ouais. Apolline reste dehors, donc.
3: Merde,
2: ça va pas
3: on
2: sentir pas bon
3: répondu,
2: alors. Ça va plus sentir bon, je
3: vous le dis. On n'a
1: pas répondu,
3: Gérard, c'est quoi ce
2: bon, débat, excusez-moi
3: on
2: tout le monde.
1: Ah, bonne gueule.
3: On n'a pas répondu.
1: Putain, je sens que dans notre temps, je vais conclure. Hein.
2: C'est pas grave, on accueille Soumobilic à la place de Petit Croissant.
5: Ouais, bonsoir.
0: Salut.
1: T'appelles d'où?
5: Salut, j'appelle d'Orléans.
1: Ta fréquence, s'il te plaît?
5: 103.8. Salut, bonsoir l'équipe, salut GG.
2: Salut, ça va?
1: Salut mec, ça roule, c'est cool.
5: Fun, cool.
1: Bon, ça y est, ouais. Bien,
2: avant qu'il réponde, il y a quand même Seigneur qui a une bonne question sur l'IRC. Il te demande à combien de kilomètres heure va un pet sumo.
1: Là, je sais pas. Aucune idée.
3: Bon, on peut répondre.
2: Ouais, on remarque, ouais.
3: Bon, alors, moi, je suis éleveur de sumo et je leur donne pédigrée pâle.
1: Non, mais c'est bien de préciser le...
2: Pas de marque.
1: C'est bien. Je sens que tu as dégagé, toi.
0: Est-ce qu'ils ont un beau poil?
3: Oui, ça va, bon, enfin...
1: Ouais, alors, hop, terminé. Au revoir. Au revoir. Voilà, comme ça va plus vite.
5: Et donc... dans la pub.
1: Fais gaffe, parce que toi aussi, tu risques de dégager. Alors, Manu, c'est la dernière fois que je te le dis. Tu me changes tout le monde.
5: Ah ben, je vais l'arriver, moi.
2: Justement.
1: Ah ouais.
2: Justement.
1: Tu me changes tout le monde.
2: Justement.
1: Et on va s'écouter...
2: Non. On vient de mettre un disque.
1: Non. Tu caresses, c'est moi qui commande.
2: Bah, tu te caresses et après tu commandes.
1: Ouais, je me caresse tout à l'heure. Tout à l'heure, tu vas prendre...
5: Non, tu fais ton taf, là, vas-y.
2: Non, on travaille, Gérard. On n'est pas là pour écouter des disques. Autrement, tu écoutes la
1: famille. Non, moi, je veux pas le savoir.
2: Juste dire qu'on accueillait quand même Petit Dragon Jaune.
1: Ouais. Voilà. À la place.
2: À la place de Nem qui sent, là, du...
6: Bonsoir tout le monde, bonsoir Gérard, ça va bien?
5: Voilà.
1: Eh, vous arrêtez?
6: Oui.
1: Non, attendez.
6: Oui,
1: eh, Manu,
6: bonjour,
1: un conseil que je te donne.
2: Quoi?
1: Vous me prenez sur les lignes. Je ne veux pas le savoir, vous me prenez des lignes.
6: Gérard, il vient de me prendre sur la ligne.
0: Il fait des lignes.
6: Ouais. Il peut que... Voilà.
1: Je sens qu'il y en a qui vont dégager.
5: Bon, question.
1: Alors, vas-y.
5: Non, mais
1: la question, c'est que dois manger un sumo dans la journée.
6: Moi, j'ai pas répondu encore. Hein.
1: C'est qui?
6: Hein? C'est gros taraté.
1: Eh ben, tu vas répondre.
6: Ah bah ouais, je vais répondre. Un sumo, il bouffe que des hamburgers McDonald's parce que c'est super bon.
1: Alors, au revoir. Au revoir. Hop.
6: Non, pourquoi au revoir?
1: Au revoir, on précise pas de marque. Hop. Ciao.
6: C'est qui,
1: gros taraté, là. Hop.
6: Au revoir. J'ai dit qu'il mangeait plein de hamburgers parce que c'était super bon.
0: Ouais, c'est ce qu'il a dit, hein.
1: Ouais, non, mais je veux pas le savoir.
6: Tout le monde, tu vas voir.
1: Ouais, mais merde.
6: Mais c'est vrai, je t'assure.
0: C'est vrai.
6: J'ai encore jamais donné.
1: Oh, putain,
5: il a pas dit Pizza Hut.
1: Allez hop, au revoir.
6: Bon,
1: oh putain, vous me faites chier au standard.
2: Calme. Gérard, attendez, chut.
4: Ça y est, là.
2: Gérard, mais qu'est-ce que j'ai fait? Ah, mais voilà. Faut couper les auditeurs, excuse-moi Gérard.
4: Bah voilà.
2: Mais vous êtes en antenne les auditeurs, là il est en train de gérer avec le standard.
7: Voilà, et sur IRC, il y a Dan qui te demande si la taille d'une bite de sumo est proportionnelle à son poids.
2: Non. Et pourquoi?
1: Non, parce que là-dessus, j'ai pas, on n'a pas pu en savoir plus.
7: Donc tu sais pas, dis pas non, dis que tu sais pas.
1: Disons, je peux pas y répondre, voilà.
7: Ah, d'accord.
1: Je préfère lui dire tout de suite, je peux pas te répondre sur ta question.
7: Et je souhaite une bonne nuit à Snooze.
1: Ok. La question suivante, c'est combien...
7: La maman, ce serait important.
1: Bon, Olivier. Voilà. Donc, tu retournes dans ton studio de Réa.
4: Ah, il n'a pas tenu longtemps. Bon, Gérard, le débat là-haut.
1: Non, mais moi, vous me changez les auditeurs parce que.
4: Allez, mais ils sont changés.
8: Ils sont presque tout nouveaux, sous Mobidic.
4: Il est nouveau, aller, tout ça, bon jeune, il est nouveau.
8: Pour le PQ, elle a rien dit. Et gros, t'as raté, il répond bien. Donc, tout va bien.
4: Ouais,
7: c'est vrai.
1: Alors, rouleau de PQ.
9: Fun.
6: Bon.
9: Oui, Gérard. Excuse-moi, mais il y a quelqu'un qui me parlait hors antenne et j'ai pas entendu.
8: Le numéro, c'est quoi?
1: La question, c'est que doit manger un sumo dans la journée pour la dernière fois?
9: Je t'ai déjà répondu, alors j'en étais...
6: On a tous répondu. Ah non, moi j'ai pas répondu. Mais bon, c'est pas grave, alors ailleurs on peut passer.
9: Mais j'avais pas fini.
1: Bon, je sens qu'ils sont pas bons. Donc Manu, tu te démerdes.
8: Quoi?
1: Tu gères et tu me trouves d'autres auditeurs pour la fin des questions. Non. Je ne veux pas le savoir.
7: Bon, Gérard.
1: Je ne veux pas le savoir.
7: Gérard, il y a Seigneur qui a une bonne question. Il voulait savoir si tu connais des prises de sumo.
1: Non.
6: Soudain, celui-là.
1: Bon, ta gueule, toi.
4: C'est pas mauvais comme question, je suis désolé.
7: C'est vrai.
1: Donc, non, je connais.
4: Vas-y, Gérard.
1: Je connais pas de prise de sumo.
7: Même dans le Dico, t'en as pas vu?
4: Non, tu m'as tout mis.
1: Tu m'as tout mis tout à l'heure, je vais te mettre ma main dans ta gueule, toi, ça va te faire tout drôle. Donc, tu me gardes rouleau de PQ et tu me changes les autres et on se retrouve après. Et le titre du disque, c'est...
4: Non, mais attends, Gérard, on va...
1: Non, la question, c'est combien coûtent les habits qu'un sumo porte pour un mariage et on se retrouve tout de suite après. Donc, sûr...
4: J'ai pas le disque, moi, le titre, je l'ai pas, c'est Manu qui a les titres.
1: Oh!
4: Mais je croyais qu'on mettait pas de 10 maintenant.
1: Si. Donc, t'annonces.
4: Ah, mais j'ai pas le titre.
1: Et donc, ça va être. Non, mais Manu, tu vas te démerder. Ça va être.
4: Ta gueule.
1: Les soucis parisiens avec. Remets ton torchon avec ton cul et on se retrouve après.
4: Olivier,
8: on s'en fout.
4: C'est bon.
1: Donc vous venez d'écouter I Love American, non les soucis parisiens avec remets ton torchon avec ouais ton cul, donc des disques, des musiques, des titres comme
6: bien
1: ça,
6: remonté,
1: j'en veux pas.
6: Bien remonté, ouais.
1: Donc la question, c'est combien coûtent les habits qu'un sumo porte pour un mariage, et pour ça on récupère Sumo Lusco.
6: Sumo Lusco, oui, tout à fait, bonsoir.
1: Ta fréquence?
6: Oui, j'appelle de Lyon et j'écoute sur internet.
1: Ta fréquence?
6: J'ai pas de radio.
1: Non mais tu me...
7: Par internet, il n'y a pas de fréquence, Gérard. Ils tout écoutent par internet, c'est tout.
1: Alors sur Lyon, la fréquence Lyon, c'est 102.1. Tu te foudras pas de ma gueule.
6: Voilà, c'est pour ça que je voulais pas dire de bêtises.
1: Ouais, et ben le prochain coup, quand je te demande une fréquence, tu me la donnes, s'il te plaît, merci.
6: Mais moi, je suis moderne.
1: T'as casqué?
10: Oui, bonsoir, Gérard. J'appelle de 13e arrondissement parisien, 103.9.
1: Non, 101.9. Te fous pas de ma gueule non plus. Rouleau de PQ, 107.1.
11: Bonsoir Gérard.
1: Bonsoir à toi.
11: Bonsoir honorable.
1: Et Suzy Yvonne, ta fréquence s'il te plaît?
12: C'est 101.9, salut, réservoir prod en force. C'est cool. Voilà.
1: Et donc, la si question...
12: Permets, pardon, si tu me le permets pendant 5 secondes...
1: Ouais, bah pour l'instant, tu vas te la fermer.
12: Ok.
6: Permets-toi.
12: Je fais une petite dédifun à mon pote Jean-Luc de Réservoir Prod et à mon pote El Kabash qui paye pas mal.
1: Ouais, Tony, tu fermes ta gueule.
12: Ok.
1: D'accord, Tony?
12: Ah non, je suis la même voix, mais c'est pas pareil.
1: Ouais. C'est ça. Alors donc, la question, je la répète pas, donc, Simonosque.
6: Alors combien ça coûte quand il se marie en pagne? Ben je sais pas, quand il se marie, ben moi je dis qu'il se marie en pagne, donc, je sais pas, il y en a pour 30 balles de tissu, quoi. Ça se marie toujours, c'est toujours en pagne.
1: Combien coûtent les habits qu'un sumo porte pour un mariage?
6: 30 balles.
1: C'est la question, c'est pas...
6: Écoute-moi, il y en a pour 30 balles de tissu pour faire un pagne.
1: Putain.
6: Et écoute, Gégé, t'as vu le reportage?
12: Mais
6: les
12: comprends pas,
13: Tu les as vus, ils ont juste une ficelle entre les fesses, là, ils sont à moitié nus, et ben ils se marient pareil.
1: Bon, t'as qu'à chier, parce que je commence à me prendre la tête.
13: Oh là là là là.
10: Pour se marier, étant donné que les sumos ont un grand poids, ils ont le prix de gros, donc pas très cher.
1: Mais tu peux préciser?
10: En yens, ça fait 17 000, et ce qui donne en euros actuellement au cours de 6 francs 47, 533, environ 230 euros.
1: Ouais, ben la question des euros, c'est juste après. Donc, je te remercie de prendre déjà la question. Rouleau de PQ.
9: Oui, Gérard. En fait, ils se marient en costume traditionnel. Donc, c'est vachement compliqué. Ils ont des tiares, des sceptres, enfin bon.
13: Yag. Non.
9: Si, c'est vrai.
13: Non, ils sont en pagne, moi, je te le dis, ils sont en pagne.
1: Oh, vous laissez parler les gens, s'il vous plaît, derrière, merci.
9: Ce sont effectivement des pagnes de cérémonie.
13: Ah, tu vois ?
9: Qui coûtent assez cher et qui sont toujours blancs.
1: D'accord. Question, parce que je voyais que vous voulez me poser une question, Rigo.
7: Tout à fait.
4: On n'a pas le temps, Rigo.
7: Il y a Dan.
4: On n'a pas le temps. On trace.
7: Il y a Dan qui se demande si les sumo.
4: On n'a pas le temps.
12: Voilà, oui, on n'a pas le temps.
1: Oh, Anthony, tu dégages, au revoir.
13: Attends, c'est bon.
9: Il a rien dit.
1: Non, mais même, il n'a pas passé dans les débats. Au revoir pour lui.
9: Mais c'est pas Tony.
1: Non,
9: c'est
1: presque pas. Tony, pas. C'est non, pas Tony. Non.
7: C'est pas Tony, c'est spermosensible.
1: Ouais, mais tiens. Hop.
12: Je peux pas répondre à la question ou pas.
1: Non.
7: Donc, il y a Dan qui se demande si les sumos, ils utilisent des sacs à balles comme préservatif, un peu comme une certaine catelle qui utilise des sacs plastiques comme baignoire.
1: Non, je pense pas. Je pense pas du tout. Mais moi, je voudrais que les gens je voudrais que les gens sur l'internet répondent quand même aux questions correctement.
13: Ouais, quand même.
4: Pas de private.
13: Ça sera un minimum pas de private.
1: Suzy One.
12: Ouais, donc pour répondre à la question, je sais pas, un sumo, tu lui donnes une corde et un tablier, ça lui fait un string et c'est bon quoi. Pour le boulot et pour tout, pour le mariage.
13: D'accord avec moi.
12: Sans filtrate, c'est
4: mais c'est il mettait pas des kimonos pour le mariage, Gérard?
1: Non. Question suivante, peut-on payer un sumo en euros ou pas?
13: Ouais.
1: On va demander Tony.
12: Non, appelle-moi Suzy One, je sais pas.
1: Ouais, non, mais Tony. Bon, alors arrête parce que toi je crois qu'on t'avait interdit d'antenne, donc je vois pas pourquoi tu repasses toute la semaine dans les débats.
12: Non, mais c'est pas grave.
1: Si c'est grave.
12: Parce qu'il
1: y en a marre que tu passes dans les débats.
12: Je peux répondre sérieusement aux questions là, il y a mes potes de réservoir pour.
1: Non, mais moi j'en ai rien à foutre, tu dégages, je ne veux plus t'entendre dans mes débats.
12: Non, mais bon, je vais répondre à la question.
1: Non.
12: Mais s'il te plaît.
1: Non, tu ne réponds pas.
12: Mais Sandy, elle m'aime bien.
1: Sandy, à ton merde. Au revoir. Hop.
12: C'est vrai en plus, elle m'aime bien.
1: Voilà. Alors, tu le laisses en antenne, Max, il va s'en occuper, celui-là.
7: Gérard ?
1: Oui.
7: Ouais, sur IRC, il y a Davy One, il te demande si ça existe, le Kama Sutra pour sumo, et si oui, est-ce que ça ressemble à un excrément de dinosaure fossilisé ?
1: Alors là, très bonne question, je ne pense pas.
7: Non ?
1: Non. À mon avis, je ne pense pas.
4: Mais ça doit pas être les mêmes positions aussi.
1: Non, mais je ne pense pas. Tu me gardes Tony en antenne pour Max, hein ?
4: Je peux pas, il a coupé, là.
1: Ah, ouais. Rouleau de PQ.
9: Oui, Gérard. La question, c'était à s'apporter sur quoi? Ah oui, sur les euros.
1: Peut-on payer un sumo en euros ou pas?
9: Le sumo ne se fait pas payer en argent. Le sumo se fait payer, entre autres, en nourriture, ainsi qu'en appartement. Enfin bon, ils ont tout gratos, quoi.
1: Oui, mais attends.
9: Ce que je disais tout à l'heure, c'est des seigneurs. Mm-hmm. Ils n'ont même pas besoin d'avoir d'argent sur eux. Ils ont tout gratos, quoi.
1: Rouleau de PQ.
9: Oui.
1: Rouleau de PQ.
9: Oui.
1: Il y a quand même un truc que je voulais te dire. Mm-hmm. Quand ils font des combats, ils sont quand même payés.
9: Non.
1: Ah si,
9: ils sont payés en nature, donc ils gagnent pas d'euros.
1: Non, mais ils sont quand même. Non, mais ils sont pas payés en nature, ils ont quand même de l'argent. Ouais, Manu.
7: À la place de Suzy One, on va accueillir Ginsu 2000, mais je te préviens, il a un style très tranchant, fais gaffe.
14: Bonsoir, vous allez bien? Bonsoir, Gérard.
1: Bonsoir.
14: Hey.
1: Comment qu'il s'appelle lui?
7: Ginsu 2000.
14: Ginsu 2000. Bonsoir, Ginsu.
9: Salut.
1: Bon, Ginsu 2000, t'appelles d'où?
14: J'appelle de Paris.
1: Donc 101.9.
14: La fréquence, bien sûr, 101.9.
1: Yeah. Donc, tu peux répondre à la question?
14: C'était...
13: L'euro.
14: Comment ils se font payer, c'est ça?
9: Ouais,
14: l'euro. Ouais, ils se font pas payer, les sumos. Hein. J'ai entendu tout le monde le dire, ils se font pas payer, parce que c'est comme disait je ne sais plus qui, c'est des seigneurs.
9: Rouleau de PQ.
14: Disait que c'est des seigneurs, c'est vrai, c'est des seigneurs, ces mecs-là. Le mec, il va dans un magasin, il se serre, il se casse, et il n'y a pas de problème, quoi.
4: Ouais, c'était pas classé, toi.
1: T'as qu'à chier.
14: Ok, mon pote,
13: t'es louche, hein.
10: Oui, Gérard, il y a un proverbe chez nous du côté du Japon qui dit « Sumo payé en euros, c'est fait niquer à Tokyo ».
1: Je veux dire une chose, tu parles correctement parce que tu es de la région parisienne, donc tu parles correctement.
10: Hein? Gérard, s'il te plaît, j'habite au 13e arrondissement parisien qui est une communauté chinoise à Paris.
1: Moi, ouais, ben, je connais très bien.
10: Ouais. Bien. Excuse-moi, Gérard, si mes origines te dérangent, si en France nous sommes mal acceptés, nous la communauté.
14: C'est faux. Il n'y a pas de problème, mon pote.
1: Moi, vous le laissez parler, s'il vous plaît, merci.
10: Ouais. Gérard, mes parents sont d'origine japonaise. Mon père s'appelait Kane, il a grandi dans un monastère. Il a rejoint ma mère à l'âge de 30 ans, ce fut une grande douleur pour nous.
4: Attends, c'est le fils des 4 étoiles du Sud, là.
1: Simolusque.
14: C'est un enfant de la bombe.
1: Ouais, bah. Attention à ce que celui qui s'amuse à continuer à dire des conneries comme ça.
14: Pas déconner, ouais, hein, oh. C'est pas drôle, ça.
1: Ouais.
14: Moi, je pense qu'il faut partir d'un principe simple. L'euro, c'est pour l'Europe. Donc le Japon a droit à l'euro, comme tout le monde. Il n'y a pas de discrimination à faire, c'est tout.
15: Ouais.
14: C'est tout, donc oui, ils ont le droit d'être payés en euros.
1: D'accord.
14: Bien sûr.
1: Moi, je pense que... je vais répondre à un rouleau de PQ qui m'a dit que...
10: Appelle la Lotus.
1: Toi, tu t'écrases, s'il te plaît, merci.
15: Je peux m'appeler Lotus quand même.
1: Pour confirmer ce que tu me disais, moi je pense qu'à mon avis, ils sont payés quand même parce qu'ils ne feront pas des débats gratuits ni rien du tout.
14: C'est pas ça.
1: Ils font
15: des débats sur quoi?
14: Il
1: ne
14: faut pas de débat, Gérard.
1: Non, mais quand ils font des combats, ils sont payés, je suis désolé.
14: Ouais,
1: c'est pas nuance. Combien doit mesurer un sumo?
14: 1m90 à peu près. Mollusque.
1: Bon, ouais.
14: Au moins 1 mètre, 1m20 de large, au moins.
1: Non.
14: si, sinon il rentre pas dans le pagne. On
1: combien doit mesurer un sumo, putain, tu vas répondre correctement à la question ou pas?
14: 1 mètre cube.
1: Allez hop, dégage, au revoir.
14: 1m80.
1: Au revoir.
10: Je m'appelle Suzy, je fais 200 kilos et j'aimerais bien que tu me prennes le cul.
1: Bon.
7: Ça c'était une femme sumo. Il y a Davy One, il dit que justement les femmes sumo, il faut les rouler dans la farine pour qu'elles mouillent, c'est vrai?
4: Non,
7: c'est
4: non. Il faut une bouteille d'eau.
1: Même pas.
14: C'est quoi ça?
1: Toi, fais gaffe à ton matricule, Fildar. fais gaffe à ce que tu dis.
14: Attention.
1: T'as qu'à chier.
7: Ok.
10: Les sumo peuvent mesurer en gros entre 1 mètre pour la catégorie plume. Et 1m95 pour la catégorie poids vraiment très lourd.
14: Alors, le poids plume, c'est minimum 190 kg.
1: Ketsul 2000, pour l'instant, c'est pas toi que je m'adresse.
4: Ginsu.
1: Hein? Donc, moi, je vais répondre à la question. Normalement, un sumo doit mesurer entre 1 mètre. Il doit pas mesurer.
14: 1 mètre, oui.
1: Il doit faire 1m80. Et c'était marqué dans le. Ça a été dit dans le reportage que j'ai vu samedi.
10: Ouais, mais il y a également des sumo nains au Japon, Gérard, par Passepartout, qui est un grand combattant, un Yokozuna de là-bas. Yokozuna est un champion suprême au sumo. Pour lequel on organise chaque 1er décembre le Sumoton.
1: Ouais, ben 5 minutes, s'il te plaît.
10: Voilà.
4: Oui, Gérard, à la place de Sumolusque, qui est parti, on accueille Thierry.
1: Bonsoir.
16: Oui, salut GG, salut à tous.
14: Salut Thierry.
1: T'appelles d'où?
16: J'appelle de Amiens.
1: La fréquence?
16: 107.6.
15: Tu kiffes le Nord?
16: Je kiffe le Nord, je kiffe la peau, je kiffe tout le monde.
1: Ouais, Amiens, c'est dans le Nord?
16: Bien sûr, c'est dans le Nord.
1: Ah oui,
15: ouais. Ouais, Amiens. Ouais, Gérard, j'habite le Nord, je sais, alors.
1: Amiens, c'est dans le Nord. Ouais. Amiens, c'est dans le Nord.
15: Oui,
1: non, mais attends, apprends ta géographie, toi.
4: C'est où, Amiens, Gérard?
1: Amiens, c'est dans le département 60, et 60, c'est pas le Nord.
15: Ah ouais, c'est, mais c'est tout près aussi, Gérard.
1: Non, c'est dans le département 60, c'est pas le Nord.
4: Donc, alors, Gérard, au-dessus de Paris, c'est quoi?
1: Hein?
4: C'est le nord au-dessus de Paris ou pas?
1: Ouais, mais attends, Amiens, c'est pas dans le nord, bah, d'accord? Alors ta bouche à toi, toi le Troyen, écrase.
4: Bah, ta bouche.
1: Écrase.
16: Troyen, sudiste.
10: C'est dans le sud du Nord, Amiens.
1: Ouais, c'est ça, dans le sud du Nord. Pourquoi pas dans le sud de Paris aussi?
4: Non, dans le nord de Paris. C'est le 9-4 dans le sud de Paris.
16: On peut pas.
1: Combien doit mesurer un sumo, donc, à Thierry?
4: À la naissance?
16: À la naissance, un sumo doit. Je sais pas, je crois qu'il n'y a pas de taille limite, hein. C'est, tout est accepté. Du moment qu'après, ils s'empiffrent avec des bols de riz, tout est accepté. Hein.
1: D'accord. Okay,
16: tu as répondu.
1: Ouais, bah, si, t'as bien répondu.
17: Mais non,
1: Mais non. Putain, Pildar, tu commences à me casser les couilles avec ce truc là.
14: Mais c'est bon, Gérard, continue ton débat.
17: Il joue pas.
18: Gérard, embêté.
1: Oh putain, je sens que tout à l'heure ça va chier. Hein.
14: Ouais, on se calme.
1: Rigaud.
7: Oui, il y a Moulinex qui voulait savoir si la liposuction des sumos elle est plus chère que celle des que les autres liposuctions, excusez-moi.
1: Oh là là, la question qu'il me pose lui. Aucune idée.
14: Ça c'est dur, hein, Gérard.
1: Aucune idée, je peux pas lui répondre.
17: Par contre, GG, t'as oublié de parler des études pour être sumo. Parce qu'en fait, ils font un bac sumo et puis il y a plusieurs options.
1: Il y a pas un bac PD non plus.
17: Non, il y a plusieurs options.
1: Il y a pas un bac PD.
17: Non, il y a option.
1: Non, il y a pas de bac PD.
7: Si, mais tu l'as essayé plusieurs fois.
1: T'as caché.
18: Oui, les sumo, tu parlais des études.
14: Non,
15: il parlait de la taille.
18: Ah, la taille. J'ai déjà répondu, Gérard. Les sumo au Japon, 1 mètre minimum catégorie plume. Plus d'1m80 jusqu'à 2m50 pour la catégorie building.
17: Et GG, il est pas chinois, lui.
1: Thierry, tu fermes ta gueule, s'il te plaît, merci.
7: Bon, Gérard.
1: Rouleau de... oui.
7: Il y a Turpentine sur l'IRC, elle aime bien quand tu l'engueules, alors elle te demande si ça t'excite quand Sandy elle se fait pisser dessus par un sumo.
1: c'est comment son nom? Carpentine, je t'emmerde. Et t'as qu'à pisser toi-même sur toi. Qu'est-ce que tu veux dire, toi?
15: Je voulais dire que t'avais raison, ouais.
1: Ouais, ben, t'éteins ton micro pour l'instant.
14: D'accord. Ouais, Pauline, non mais...
1: Rouleau de PQ.
15: Oui, Gérard.
14: Bon, t'es tout.
1: Oh,
15: je n'ai pas répondu à la question qui m'a fait.
18: C'est 20 fois qu'on répond à la même question.
14: Ouais, c'est vrai.
15: À la naissance, ils font à peu près 80 cm. Les femmes sumo couchent debout, c'est assez original. Et ils peuvent grandir.
1: Tu peux parler plus fort devant ton combiné.
15: Ils peuvent grandir jusqu'à 1m80 et obligatoirement faire au moins 2 mètres de circonférence.
17: Moi je connaissais un sumo qui fatiguait les adversaires avec son anus dilaté.
1: Bon.
17: Elle les épuisait complètement.
1: Je sens qu'on va terminer le débat.
14: Mais
1: parce que
14: Fildar
1: Manu. Fildar Manu sont en train de faire les deux connards.
19: Fildar Manu,
1: c'est les deux PD de la bande FM. Donc ça commence à bien faire. Donc on va laisser la place à Seb.
7: Non.
1: Si.
7: Non. Gérard.
1: Si, Seb.
7: Gérard, sur l'IRC, c'est remonté. On est 9878.
14: Tu vas arriver à
18: 10 000,
14: Gérard. Oh là là.
18: Voilà.
1: Combien? Max, reviens. Viens.
17: T'es trop une star.
1: Ta gueule, toi. Putain, mais c'est pas vrai, ça.
7: Et sinon, sur IRC.
1: Qui c'est qui m'a choisi cet abruti, là? C'est toi encore.
20: Pourquoi? Pour faire les débats. C'est Max.
1: Non, c'est pas Max qui a choisi Thierry.
20: C'est toi. Pour faire les débats, il t'a choisi.
1: Et qui c'est qui t'a choisi au standard?
20: Bah, c'est toi.
1: Non, pas moi.
20: Je sais que tu me kiffes.
1: Ouais, moi, je t'emmerde. Pauvre con, va.
7: Non, mais sinon, sur IRC, il y a Arnett, il dit qu'il aimerait bien caresser ton gros sumo.
1: Ouais, bah lui, il va se faire enculer. Tu m'as dit combien?
14: Rigo, tu te fous un peu de ma gueule, là, je crois.
1: Oh, tu prends ta gueule, toi.
14: Il n'y a pas d'Arnett sur IRC. Le câble, il marche pas ce soir.
18: Gérard.
1: Comme par hasard, il est dans
7: Gérard,
1: les débats.
7: Il y a un auditeur qui veut te poser une question. Il y a.
18: Takashi va te poser une question, Takashi. Gérard. Est-ce que tu as entendu parler dans le monde du sumo d'un trafic de Slim Fast?
1: Non.
17: Oh, quelle nouraille!
1: Oh, Thierry, tu t'écrases! Ça commence à bien faire. Alors tu me le vires, celui-là, terminé pour lui. Il retourne retourne dans son lit.
20: J'ai viré Higgins sous 2000. Ouais, il est calme, Thierry. On accueille Judo Boy, d'ailleurs, à la place de Higgins sous 2000.
14: Oui, bon.
1: Non, mais c'est terminé.
20: Pourquoi vous marrez, c'est non.
7: Gérard, on est 9967.
20: Faut continuer, là, Gérard.
7: Faut continuer, là. Sur Minitel, on est combien?
20: Boost question.
7: On est sur combien sur Minitel?
20: On est à un peu plus de 1000 connectés, quand même.
7: Ça c'est bien. Hein.
1: Bon, question suivante.
15: Je pleure pas.
20: Il y en a un qui pleure avec tes conneries.
15: C'est pas grave.
1: C'est bien, Manu, de choisir des auditeurs
7: qui rigolent
1: et qui changent de voix. Hein.
7: Et sinon,
1: c'est bien.
7: Gérard, il y a Compi Musique sur RC, il te demande si t'aimes la sumodomi.
1: Non. Donc, y a-t-il autant d'hommes que de femmes sumo? Et on va demander ça à Thierry. Le travelot.
17: Non, je suis pas un travelot, mais sur les sumo, c'est vrai qu'il y a des combats de femmes de sumo, mais c'est assez crade parce que l'autre fois j'ai vu des combats et il y en avait une qui avait ses règles et en fait l'autre elle a glissé sur ses ringagnas et elle allait s'en plafonner dans le public.
1: Bon, alors tu sais où tu vas aller t'en plafonner, toi?
17: Non, je te jure, c'est véridique, c'est Ultimate Fighting.
1: Ouais, c'est ça. Fous-toi bien de ma gueule parce que j'ai vu le reportage et je vais te dire une chose que c'était pas des combats de femmes sumo. Hein. Alors là, t'es un peu con là.
17: Ouais, c'est vrai.
1: Ouais, ben retourne au standard.
17: Non,
1: au revoir.
17: Comme ça.
1: Au revoir. Rouleau de PQ. Terminé
15: de...
1: pour Thierry. Hein.
15: Il y a autant.
1: Oh
15: de... Allô.
1: Je te parle là. Tu fais ton boulot.
19: J'ai des interférences. Je t'entends plus.
15: Et je te vois. Tu pourrais me répondre.
19: Il faut que tu coupes Thierry.
1: Faut que j'ai quoi ?
19: Faut que tu coupes Thierry.
1: Ah, je te jure, j'entends rien du tout.
21: Oh là là.
19: Hey mec, parlez-moi.
1: Oh là là là là là.
19: Faut que tu coupes Thierry, Manu.
1: Quoi ?
19: Tu m'entends pas ? Tu coupes ma
1: Thierry.
19: Coupe Thierry.
1: Tu vires Thierry ! Hein ? Merde !
19: Enlève ton casque, t'entendras peut-être mieux.
1: Oh là là. Tout à l'heure, je vais te mettre une baffe dans ta gueule, tu vas comprendre.
19: Tu coupes qui ?
1: Ta gueule, tu coupes. Voilà. Donc, rouleau de PQ pour continuer et après on arrête.
15: Oui, Gérard. Non, c'est sympa. Après, il y a autant de femmes que d'hommes, en fait, parce que c'est pour qu'ils puissent se marier entre eux.
1: Non, mais y a-t-il autant de femmes, autant d'hommes que de femmes sumo ?
15: Oui, je te dis que oui, il y en a autant, c'est pour qu'ils puissent se marier après entre eux.
1: Tu peux préciser, parce que là, je comprends
19: Gérard, c'est pour qu'ils fassent des bébés sumo, comme
15: voilà,
19: ça.
1: Le truc que je veux dire, c'est y a-t-il autant de femmes que d'hommes qui font de sport là.
15: Oui, ben on te dit oui, Gérard. Il y en a autant, c'est pour qu'ils puissent se reproduire entre eux.
22: Mais Gérard, je veux te poser une question. Est-ce que donc quand les femmes sumo elles font des combats, est-ce qu'elles ont seulement un slip?
1: Ça, samedi, j'ai pas vu le, on en a pas vu. Donc c'était uniquement que des hommes samedi.
23: Ouais. Mais Gérard, sumo c'est une race ou pas? Je sais pas moi.
1: Oh, ouais, t'es complètement con. Ouais,
15: est-ce qu'il y a un pays des sumo ou il n'y a que des sumo,
1: En principe, le mot sumo vient du mot japonais.
24: Ça s'habille pas, autrement, ça.
1: Qui c'est qu'on a d'autre
19: Justement, à la place de Thierry, qui est parti, on accueille Nicolas, le petit ninja.
1: Nicolas, bonsoir.
25: Salut, bonsoir Gérard.
15: Salut Nico.
25: Salut.
1: La fréquence,
25: Nicolas.
1: S'il te plaît.
15: Salut Nicolas.
25: 107.12. 1, pardon. Parce que j'ai une vieille radio, c'est pour ça.
19: Gérard, ça craint sur IRC. Il y a un certain F de Babouin. Il dit que pour une fois, ton débat, il était bien. On voit que tu t'y connais en sumo. Et puisque c'est comme ça, il va fêter ça en allant chier sur ton palier. Ça craint.
1: Il est là, lui. Alors lui, tu me l'attrapes et tu me le vires.
19: Ok, je le vire.
22: Et Gérard, il y a sur Minitel le 1200e connecté qui vient de se mettre.
25: Gonzo,
22: qui dit: Gérard, j'ai distribué ton catalogue de cul avec des articles érotiques un peu partout dans la région bordelaise.
15: Ouais.
1: Alors tu vois, toi t'es vraiment une fils de pute.
25: Oh là, c'est abusé.
1: Tu vois, parce que aller balancer ça à l'antenne alors qu'on est déjà assez emmerdé avec Max avec ça, donc c'est bien. Tu continues de foutre ta merde. Continue.
15: Bravo.
1: Continue à foutre ta merde toute la semaine encore.
19: On vient de me dire au standard que la Canebière, Toulouse, Nice, Fréjus était touché.
1: Voilà, et ben c'est bien. Et ton espèce de bébé rose, elle est pas touchée par tes conneries.
25: Oh
1: non.
25: Là,
19: non, je pense pas.
25: Aucun rapport, Gérard.
1: Oui. Donc, je voudrais qu'on mette Bibi et après on se retrouve pour la fin du débat.
19: De quoi ?
1: On va s'écouter Bibi tout doucement.
25: Bibi fuck. Bibi, c'est ça ?
1: Et on se retrouve après.
19: Je l'ai pas, sinon on l'a repris.
25: Il est là. C'est la plus grosse de toutes ces reines.
1: Alors lui, tu me le vires.
25: C'est pas moi.
1: Non, c'est pas toi.
25: Non, Gérard, c'est pas moi.
1: Non, tu vires.
25: C'est l'autre, là.
1: Non, tu vires.
25: Dénonce-toi, vas-y, parle.
21: Vas-y, dis ton nom.
25: Parle, auditeur, vas-y, parle.
1: Tu vires, au revoir.
25: Ouais,
1: et on se retrouve tout de suite après pour les deux dernières questions. Donc la question que je vais vous poser, c'est: faut-il fabriquer des voitures sur mesure pour un sumo? Et on se retrouve après pour la suite et fin du débat.
25: Hardcore.
1: Et dédié pour Sandy spécialement.
19: On y va. Mais c'est énergie, ça. On y va, cher. Allô.
1: Et voilà, donc, merci pour le jingle. On dit qu'on met un jingle et tu ne l'as pas.
19: J'ai oublié.
1: Donc, là, vous venez d'écouter spécialement dédicacé à Sandy. C'était tout doucement de Bibi. Ma Bibi que j'aime du fond de mon cœur, ma petite chatte à moi.
19: Tu lui dédicaces tout le disque.
1: Ouais,
19: tout le disque en entier qu'on a entendu.
1: Ouais, surtout qu'il était passé entre deux.
19: Non,
1: mon cul.
19: Non, c'était le jingle qui a foiré. Alors.
1: Ouais. Mm. Donc, alors, pour terminer le débat, il est 2h52. Donc, Donc y a-t-il faut-il fabriquer des voitures sur mesure pour un sumo? Et on va demander à Nicolas.
25: Ouais, bah c'est clair que c'est pas un sumo qui va rentrer dans une coccinelle, même dans la nouvelle. Donc je pense que des voitures sur mesure, c'est clair que ce serait plus agréable pour eux.
1: Ouais, mais d'après avant que je demande à Takashi s'il est encore là.
20: Il est là.
1: Avant de demander à Rouleau de PQ et puis l'autre c'est
20: Judo
1: qui
20: Boy.
1: Judo Boy, parce que tu me l'as pas marqué, c'est bien,
20: moi je te l'ai dit. Mais...
1: Donc je peux vous dire une chose, qu'en principe, d'après le reportage, un sumo n'a pas le droit de conduire.
25: Ah bah alors il se trimballe en quart donc.
1: Ah ben ça
25: alors,
1: je sais
25: il
1: pas.
25: Il peut conduire par sa femme.
1: Non mais faut te dire une chose, c'est que vélo, c'est pas évident de conduire vu la taille qu'ils ont. Hein.
25: Ouais, je crois qu'il peut, le mec il doit faire du skate ou des trucs comme ça.
1: Donc Takashi.
0: Yabad boy.
18: Oui, Gérard, les sumos de toute manière n'ont pas de voiture car ils se déplacent comme les Pac-Man car ils sont comme un ballon. Aussi jeune qu'un citron, ça va Pac-Man.
1: Pac-Man. Ouais, qui est un rouleau de PQ.
25: Pec.
15: Ouais, Gérard, ils n'ont pas de voiture sur mesure parce qu'il n'y a pas de raison qu'ils aient des voitures sur mesure et pas les autres. Par contre, ils ont des costumes sur mesure, ils ont des pagnes spécialisées. Ils ont aussi des cercueils sur mesure parce qu'un sumo, c'est quand même balèze, donc il faut des roulettes renforcées sous le cercueil. Ils ont plein de trucs, ils ont des grands.
1: Non mais attends,
15: Rouleau.
1: Oui, Gérard. Rouleau PQ, je pense que tu es en train de reprendre la question numéro 6.
15: Peux-tu me la rappeler, je te dirai.
1: C'était combien coûtent les habits qu'un sumo porte pour un mariage? Donc tu me reprends à peu près la même question.
15: Oui, non mais
0: elle a parlé de cercueil, ça n'a rien à voir.
15: Cercueil, je te parle de lit renforcé, de fauteuil, tout ça. Donc ça pas grand chose à régler.
18: Pour l'éternité.
1: Bon, le dernier là, c'était.
25: Judo Boy. Ouais, bah écoute, non, mais sur les cercueils, elle a tout à fait raison. C'est vrai que dans les morgues chinoises, il y a un problème. C'est qu'il faut deux fois plus de place pour garder un cercueil de sumotori. Mmh. Et ça, c'est des problèmes de vie quotidienne qu'on n'imagine pas quand on voit deux gros tas de viande en train de se mettre là dans une arène, quoi.
1: Moi, je peux vous dire une chose, que j'ai jamais vu encore un sumo aller chercher une voiture. Hein.
25: Moi, Gérard, j'ai pas compris un truc. C'est au début des combats, les sumos ils balancent du riz par terre. Pourquoi?
1: Non, c'est faux.
25: Ici, c'est vrai.
18: Pour les pigeons, c'est parce qu'ils se marient.
25: Ouais, c'est comme dans les mariages.
1: Mais non.
22: Est-ce qu'ils récupèrent le riz pour le manger?
1: Ouais. Non.
25: Moi, je connaissais un sumo espagnol, il balançait de la paella, c'était dégueulasse.
1: Ouais, c'est ça. Et pourquoi pas du couscous aussi, tant que tu
25: gagnes.
1: Donc, dernière question. Y a-t-il...
25: un pilote dans l'avion.
1: Non, un sumo a-t-il le droit de faire l'amour? Ça, c'est une question...
25: C'est ce qu'on disait tout à l'heure. T'imagines un sumo avec une bonne femme de 40 kilos en train de la prendre en missionnaire?
1: Je te signale. Oui. Parce que si je parle de cette question-là, si vous avez bien regardé le reportage, il y a un sumo qui est marié, qui a des enfants.
25: Ouais, il a niqué dans le reportage, on l'a vu.
1: Attends, toi...
25: Comment il a fait, Gérard, sérieux? Il peut faire qu'une chose, c'est étouffer sa femme en même temps.
1: Nicolas.
25: Je viens de te répondre, c'était moi.
1: Ok.
20: Gérard, en fait, sur IRC, ils me parlent tous de l'inverse, en fait. Ils me parlent d'un éventuel petit moustachu qui baisera un gros sumo.
25: Ouais, c'est ce que je te disais. Toi qui vis le problème de l'intérieur, raconte-nous.
22: Oui, c'est vrai. Justement, et au niveau de la question de rigole, il y a Tarzan sur Minitel qui dit « Bip, à un anus de sumo, tout le monde y met sa viande. »
1: Oui. Ouais. Lui, il ferme sa gueule, d'accord. Parce que je sais de qui il veut parler. Donc, Nicolas,
25: t'as caché
1: pour finir.
18: Oui, Gérard, le problème de sumo que j'ai bien connu au Japon, c'est que eu égard à leur grosse taille et leur gros ventre, le pénis a du mal à pénétrer dans la femelle. Donc, le sumo est obligé de viser. Mmh. Et comme il ne voit pas son sexe, il ne peut que viser que de manière aléatoire, à moins qu'il ait installé, bien sûr, un rétroviseur sous ses couilles, ce qui est une opération très onéreuse. Donc, le sumo n'a que très peu de chances de faire l'amour, alors il se masturbe avec des baguettes chinoises.
1: D'accord. Rouleau de PQ.
15: Oui, un sumo a tout à fait le droit de faire l'amour. Au contraire, ça brûle des calories. Et par contre, je conseille plutôt aux femmes sumo de se mettre dessus plutôt que dessous, parce que c'est vrai que se faire écraser, ça devrait pas être top, quoi.
1: Moi, ouais, mais je pense aussi.
25: Non, mais la base, ça donne faim.
1: C'est qui? C'est qui l'auditeur qui vient de parler?
25: Qui? C'est qui?
1: Bon, l'auditeur qui vient de parler, tu réagis ou pas?
25: Bon, c'est pas grave, je peux parler, moi?
1: Ouais, ben, vas-y, c'est pour finir.
25: Ok, donc j'achète des bières. Moi, je suis d'accord avec Takashi. Je pense qu'effectivement, avec, je sais pas, ouais, ils doivent avoir bien 20-25 cm de graisse entre les fesses, enfin, devant le trou de balle et devant la coquette. Donc, t'imagines l'affaire pour aller trouver le machin, je veux dire, faut y aller au périscope, c'est clair. Sinon, je pense que si t'as bien lu le Kama Sutra, tu regardes dans les dernières pages, il y a 2-3 positions qui sont adaptées aux personnes de forte taille. Et je te conseille la boule.
1: Ouais, bah, c'est bien.
23: Tu prends la boule.
25: Bah, tu pousses, ma chérie, et ça roule.
1: Ok, donc, question IRC pour finir, et puis tu me donneras le petit point IRC, et avant qu'on demande la conclusion, il y a une question qu'on est en train de se poser avec Max. C'est ouais.
25: Genre, tu te poses des questions.
1: Oh
25: ouais, genre,
1: merci.
25: C'est du mytho, ça. Ouais.
1: Donc, ouais. Combien qu'on est là pour finir?
19: Ah, vous vouliez savoir combien on est?
1: Ouais.
19: On est 9997.
1: Oh merde. Et j'aurais pas encore atteint mon chiffre des 10 000. Mais par contre, il y a une question qu'on se posait avec Max dans le bureau là pendant.
4: On n'a pas le temps, Gérard. Désolé.
1: Pour l'instant, c'est pas toi qui commande. J'ai le droit. Il reste encore 2 minutes, donc.
4: Non, le droit de la conclusion, tout ça.
1: Ouais, ouais,
4: non, mais
1: on voulait savoir.
4: Ouais.
1: On voulait savoir.
4: Ta
1: gueule.
19: Est-ce qu'il y a des claviers d'ordinateur pour sumo, des trucs comme ça?
1: Non, on voulait savoir combien de personnes peut être connectées sur l'internet.
4: Si c'est des sumos, moins.
19: Bah ouais, ça dépend.
1: Non, on en a rien à foutre des sumos, donc je voulais savoir, parce que c'est la question.
4: Pourquoi
1: que...
4: Pourquoi tu fais un débat dessus, alors?
19: Ça dépend de leur poids. Ça dépend du poids, Gérard.
1: Non, mais combien de personnes peuvent être connectées d'un seul coup sur l'internet? À combien de personnes sur l'internet?
19: Je pense que c'est illimité, je pense.
4: Bah, ça dépend si Rigo est en forme ou pas.
1: Toi, quand je t'appellerai pas, tu sortiras tout le lait, quand t'auras un anse à ton cul, je boirai mon café dedans. D'accord?
4: Bon, Morgan, il est en train de mettre 666.
1: Alors, conclusion du débat. Donc, on va demander à Nicolas pour la conclusion. Nicolas, s'il te plaît.
4: Ah, pardon.
25: Ouais, bah, je suis en antenne, c'est génial. Là. Ça y est, ouais.
1: Conclusion.
25: Gérard, pas de comeback. Pas de comeback. Alors, Gérard, ton débat, c'était mortel. Les sumo, je sais que t'as donné plusieurs fois dedans, et pas qu'une fois.
2: T'as tapé dedans.
25: T'as plus tapé dedans que de donner dedans. Mais sinon, c'était génial, et le débat sur l'internet aussi mortel.
23: Il piquait du gras dans mon sumo.
1: T'as cassé.
23: Il piquait des baguettes dans mon porte-monnaie.
18: Oui, pour conclure,
23: il me foutait des nems dans le cul.
18: Est-ce que je peux conclure, s'il te plaît?
1: Vas-y, je t'écoute.
18: Je voudrais dire que si tous les sumo du monde se donnaient la main, on aurait le plus grand collier de perles du monde.
1: Mmh. Non, c'est vrai. Je voudrais bien un jour que s'il y a quelqu'un qui nous entend en Chine et qu'on des salles des grandes boîtes, je voudrais bien être invité avec Max pour voir comment que ça se passe là-bas une soirée. Rouleau de PQ.
4: Jamais allé là-bas?
1: Non. Rouleau de PQ.
23: Ouais, alors Gérard, pour conclure, je voudrais dire que c'était un débat très intéressant, qu'on a beaucoup appris.
2: Tout en fait. Ouais, exagère pas quand même.
23: Que je kiffais mes potes et je suis super contente, je suis très fière de nous en fait, parce qu'on n'a pas du tout mentionné une seule fois le nom de Sandy. Et
1: non, presque pas. Ouais. Foutez-vous pas de ma gueule.
23: Pattes, effectivement, ouais.
1: Ouais, foutez-vous pas de ma gueule.
23: Pas du tout.
1: Non, tu t'oserais pas.
23: Ah non, pas du tout, non.
1: Non, tu m'y laisserais.
23: Bah bien sûr.
1: Ouais. Le dernier, c'est
19: Judo Boy.
1: Et ouais. Judo Boy pour finir.
25: De bière. Donc bah écoute, moi en conclusion, je pense que t'as super bien fait de faire ce débat, parce que des fois tu fais des débats qui te concernent pas trop, genre je sais pas moi, l'argent, l'intelligence, tout ça, les stars télé, alors que bon, t'es pas grand chose quoi.
1: Non, et... presque pas.
25: Non, attends, là t'as fait un débat qui te concernait, c'était bien. Donc voilà. Parce
1: non,
25: que...
1: je suis pas sumo, hein, je te signale.
25: Non, mais tu vis quand même le problème de l'intérieur.
1: Ah non, parce que je vais te dire une chose, que je peux pas être sumo, parce que vu le poids que je fais, je suis pas sumo.
4: Non, t'es siamois toi.
25: Non, toi, t'es entraîneur de sumo. Bon, et non, il y a une deuxième chose.
1: Et ta sœur, elle est entraîneur de quoi, elle?
25: Que je tenais à dire, et là, je vais prendre ta défense, parce qu'il y a quand même, contrairement à ce que disait l'auditrice, il y a des gens qui ont parlé de Sandy. Et ça, c'est pas gentil, parce que Sandy, elle est pas grosse, elle est parfaite pour un sumo, elle est pas grosse du tout. C'est bon.
1: De toute manière, Sandy a fait son poids et c'est tout.
25: Voilà, donc,
1: moi, je l'aime comme elle est.
4: Elle passera pas dans l'autre catégorie.
25: Je tenais quand même, Gérard, à prendre sa défense quand même.
1: Non, mais c'est bien que tu prennes sa défense. Moi, je peux vous dire une chose, que Sandy a fait son poids et je donnerai pas son poids. Elle est comme elle est, c'est tout. Maintenant, si personne peut l'aimer, peut l'avoir en peinture, eh ben, dans ce cas-là, moi,
4: On l'aime bien, on l'aime. Non,
2: mais
4: tous
2: elle a
4: bien.
2: Le droit de faire 60 kilos de la jambe droite, je veux dire, elle a le droit, c'est tout.
1: Je veux dire une chose, elle fait pas 60 kilos de la jambe droite, elle fait 61 kilos depuis qu'elle est avec moi. Elle a perdu 14 kilos.
2: Waouh, bravo.
1: Et moi je l'aime comme elle est. Ah, de toute manière, c'est pas pour ça que je la laisserai tomber, au contraire.
25: Ouais. Voilà. C'est pour ça que j'aimerais que les auditeurs respectent quand même ce gros tas de viande.
1: Alors, tu vois, je vais te dire une chose.
3: Oui.
1: Que le gros tas de viande t'emmerde, et moi, je t'emmerde avec.
3: Mais pour un facochère, elle est mignonne, quoi.
1: Ouais, eh ben, moi, je t'emmerde.
4: Gérard, il est là.
1: Ok.
4: Ouais.
1: Donc, alors, vendredi, vous allez retrouver...
4: Dans ta conclusion, déjà, Gérard.
1: Ma conclusion, vous avez foutu que de la merde sur les deux débats, donc on va faire une petite réunion.
19: Mmh. Hein, moi, j'ai pas le temps, hein, je me cache.
5: Non, il y a une réunion.
1: Bah, de toute manière, s'il peut pas, c'est pas grave.
4: En plus, il faut qu'on fasse la réunion ici parce que le bureau a été pris par Morgane et en fin de compte, c'est Seb, on va faire d'ici parce qu'il mise en face.
1: Donc, la conclusion pour moi, ça a été de la merde, les deux débats, comme d'habitude.
4: C'était bien.
1: Ils n'ont pas été capables de me gérer les auditeurs. Quand je vous dis, on ne prend pas Tony, ni tout ça, donc je voudrais bien que ça soit irrespecté.
19: Ah, tout ça, il n'est pas passé.
1: Tony, s'il était...
19: Tout ça.
1: Ouais, mais même, j'aime pas trop. Donc, voilà, donc on va se quitter avec, pour finir, je pue de l'IRC avec Caresse-moi le clavier avec tes poils de couilles. Or là, j'espère que c'est un bon truc.
4: Non, c'est le bon titre.
6: Ah, c'est de la bombe.
1: Donc avant de retrouver Seb pour la nuit sans pub, n'oubliez pas que demain, Max sera à la loco et il y a une soirée. Il y a une soirée à Marseille, au Dôme de Marseille.
4: Ouais,
1: donc,
4: vendredi soir, au Métropole.
1: Avec Rigo qui sera au Platine en premier. Donc c'est pour la compile Groove.
4: Métropole Groove.
1: Métropole Groove au Dôme de Marseille. Et donc et venez nombreux.
4: Il y a Didier Sinclair. Attends, les noms, tu veux les noms des...
1: Bah ouais, donne-moi les noms pour la loco. Je sais qu'il y a Strombez. Non,
5: il n'est pas là ce week-end.
1: Donc il doit y avoir... De toute manière, je pense que t'es au Platine, toi, ce week-end.
4: Non, il est aux Lumières, ce week-end.
1: Il est aux Lumières, toi, tu feras mieux de t'écraser et d'apprendre à mixer, parce que tu mixes comme un naze. Je t'ai écouté hier, c'était de la cata.
4: Mais non, c'est pas moi
1: qui... C'était du caca, tu nous as fait du caca, alors tais-toi. Donc, qu'est-ce que je voulais vous rajouter? Donc, la semaine prochaine, je vais vous retrouver pour deux débats.
4: Oh merde.
1: Je ne sais pas encore ce que c'est, je vais trouver des thèmes.
4: On peut faire un débat sur la préhistoire, Gérard, la préhistoire.
1: Normalement, si je me trompe pas, et je pense que cette semaine, on devrait avoir les sosies de Jean-Luc Delarue. Florian Gazan. Et puis ton sosie de Johnny Hallyday, il vient quand, toi?
23: Il vient pas, il nous a posé en lapin.
1: Ouais, dis plutôt que c'est
19: mythomane.
4: C'est un faux.
1: Ouais.
4: C'est un faux sosie.
1: Alors, donc,
4: après, il y a Seb qui prend l'antenne et puis on fait la réunion dans le studio là.
1: Donc alors, vous allez retrouver à la loco, donc à Paris. Donc c'est Gigi Maurice, Gigi Lune et Sylvie et Yvonne au percut. Et moi, je vous retrouve la semaine prochaine pour d'autres débats, à moins qu'il y ait des problèmes avant. Et s'il y a des problèmes, eh ben, vous risquez de m'entendre sur l'antenne. Voilà.
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0: Et voilà, bonsoir à tous et bonsoir à toutes. Donc, bonsoir Belinda.
3: Bonsoir Gérard.
0: Bonsoir Karine.
4: Bonsoir.
0: Disons, on s'est vu tout à l'heure, mais bon, rebonsoir. Bonsoir Babouche.
5: Bonsoir.
0: À la réa. Et Jean-Luc qui est au site internet, donc il va nous donner tout de suite le site.
6: C'était Jean-Christophe avant et maintenant c'est Jean-Luc.
0: Bah, ça sera comme ça.
6: J'avoue mon prénom. Ouais, donc vous allez sur le chat officiel de Fun Radio, www.funradio.fr. Vous allez dans le salon 1 et vous venez me voir en privé et vous mettez toutes les questions, il n'y a pas de problème.
0: Et donc vous pouvez toujours nous appeler quand même pour le débat sur les routiers et la CB. Donc au 0825 08 5000 et pour les Belges au 0 33 08. Oh, je sais même plus pour les Belges, c'est quoi déjà? Karine, s'il te plaît, pour les Belges.
4: 0033 825 08 5000.
0: Voilà, comme ça c'est toi qui le diras pour les Belges. Ça m'évitera de dire des conneries. Donc, eh ben, on va commencer par accueillir Jean-Michel de Plaisir 101.9. Bonsoir.
7: Bonsoir Gérard, bonsoir à toute l'équipe.
6: Bonsoir.
7: Bonsoir. Bonsoir à Babouche, à Bébé Linda, à Karine.
6: Et Jean-Luc.
7: Merci. Excuse-moi, bonsoir à tous.
0: Eh les filles, là, quand on vous dit bonsoir, ça vous ferait pas de mal de répondre.
7: Ça fait plaisir. Bonsoir.
0: Micheline, Bruxelles, 83.5.
8: Oui, bonsoir. Bonsoir tout le monde. Bonsoir les filles et les garçons.
6: 43.5, c'est mensuration.
0: 83.5.
6: C'est mensuration?
0: Non, c'est la fréquence.
8: C'est mon QI.
0: Et Olivier Hatton de Saint-Germain-en-Laye, 101.9, région parisienne.
9: Oui, salut Brancos, bonsoir tout le monde.
5: Bonsoir.
9: C'est Olivier Hatton, avec un E à la fin.
0: Bonsoir. Ah bon, bah, c'est pour ça bonsoir. Que je disais ça.
9: Bonsoir tout le monde.
0: Donc, alors, en même temps, comme on est dans les bonsoirs, on va saluer toute la zone A qui est encore en vacances.
8: Non.
0: Et puis, on va saluer quand même tous ceux qui...
4: La zone B, la zone C.
0: Non, c'est la zone A.
9: Et la zone H,
0: c'est la zone C. C'est la zone C, qu'est-ce que je dis? C'est la zone C, c'est qui est encore en vacances.
5: C'est la A qui est en vacances.
0: Non, la C maintenant, c'est Paris. Ah bon. C'est Paris, Créteil, tout ça. Donc on va saluer tous ceux qui sont sur la route, donc bien sûr les routiers.
7: Et pendant qu'on y est, on fait un petit coucou au tollard.
0: Voilà.
7: Bah ça... les gars, vous allez vous
0: Mais c'est bon, je suis assez grand de faire mon boulot encore.
7: Ouais, c'est vrai.
8: Et aux Anglais, ils ont beaucoup de chance.
0: Donc, tous ceux qui sont sur leur lieu de travail, les infirmières, tout ça, et chalut Nounours, surnommé le gros cochon et le grand singe. Voilà, et on commence, c'est parti.
9: Moi, je passe un bonjour au vendeur de tapis en bas chez moi.
0: Ouais, ben, toi, tu vas commencer par te la fermer.
9: D'accord.
0: Sinon, tu sais ce qui va t'arriver.
9: Oui.
0: Tu connais le boum boum?
9: Oui,
0: on va te le mettre un petit peu. Voilà.
9: J'aime pas trop. Très bien, ok. Je suis prévenu.
0: Alors, première question, pensez-vous que les routiers puissent faire les 35 heures? On va demander à Jean-Michel.
7: Les routiers, je pense pas qu'ils puissent faire les 35 heures, étant donné déjà l'énorme travail dont ils sont cautionnaires. Il faut qu'ils fassent beaucoup de routes pour livrer en temps et en heure. Donc, je pense pas que 35 heures ce soit suffisant pour tout ce qu'ils ont à faire en fait. Je pense que ils sont toi Gérard, quand t'étais routier, je pense que tu faisais plus de 35 heures.
0: Ouais, tout à fait.
7: Tu faisais combien à peu près?
0: Je calculais pas en fin de compte, parce que vu ce que le patron nous demandait, donc c'était pas évident, hein.
5: Ouais,
7: c'est surtout les patrons qui forcent les routiers.
0: Ouais, non, mais attends. Ouais. Non, mais là, je suis d'accord avec toi. Mais là, on va laisser quand même réagir un peu, quand même, les deux autres personnes en attendant qu'au standard, il se réveille et qu'il nous trouve une quatrième personne.
5: Gérard, tu conduisais quoi comme
0: 19 tonnes.
5: 19 tonnes.
8: Mais je savais pas que t'avais été routier, moi.
0: Bah, si, j'en ai assez parlé, hein.
8: C'était quand?
0: Oh, bah, ça remonte, il y a un bout de temps, hein.
7: On peut dire la marque de ton camtar?
0: Non. On cite pas les marques à l'antenne, je l'ai dit.
8: Et comment ça se fait que
0: t'es
8: plus routier?
0: Ben, suite à, en 93, la fois où qu'on a eu si froid que, ben...
7: Qu'est-ce qui s'est passé?
0: Ben, sur une plaque de verglas, voilà,
7: c'est
0: tout.
7: Ah, merde.
8: C'est ballot, hein.
9: Et qu'est-ce que t'as eu?
0: Ben, col du fémur cassé.
9: Aïe.
0: Deux clavicules et deux tassements de vertèbres.
7: Oula, oh putain, un forfait, quoi.
6: Ah, sur internet, ils pensaient que t'avais perdu une jambe.
0: Non, mais ils sont cons sur le net, en plus. Donc, Michel. Micheline, pardon.
8: Micheline, moi je pense que ils peuvent faire les 35 heures, mais ils seront virés, quoi.
0: Ah bah ça, de toute manière, c'est sûr, sûr, hein. Olivier?
9: Bah écoute, moi je dirais exactement la même chose, hein. C'est clair qu'ils doivent fournir beaucoup plus de travail, à mon avis.
0: Non, mais ce qu'il y a, c'est que, comme Jean-Michel disait, c'est vrai que c'est le, en fin de compte, le patron leur dit, vous faites ça et ça, et si vous êtes pas content, bah vous prenez la lourde. En fin de compte, pour moi, eux, ils pourront jamais faire les 35 heures. Hein.
8: Mais si, ils pourront.
0: Bah, et comment ?
8: En embauchant.
0: Ah ouais, mais maintenant, quand il y en a qui partent en retraite, c'est terminé. Hein. Et pourtant, je sais qu'ils en demandent des routiers. Hein,
8: ah, parce pourquoi, que... pourquoi tu fais pas routier si c'était routier ?
0: Non, je peux plus conduire maintenant.
8: Ah, pourquoi ?
0: Bah, à cause de,
7: à cause de sa broche.
0: À cause de la jambe. Hein.
8: Ah, c'est une jambe de bois ?
0: Non. C'est suite à l'accident, j'ai plus le droit de conduire de camion.
8: Ah, ah c'est ballot. Hein.
0: Voilà.
9: Et pour prendre les avions, t'as pas de problème, ça...
0: Ben...
9: Il y a une grosse sécurité et ça siffle souvent en ce moment.
0: Mais non, mais ça y est, je l'ai plus la broche maintenant, on me l'a retirée.
7: Ah, bah c'est bien.
9: Ah, ok.
0: Mais de toute manière, quand j'avais été à New York pour aller voir Godzilla, ça n'a pas été évident. Vous voyez, au standard...
3: Il y a une personne là qui arrive, c'est
0: ouais.
3: Géraldine.
6: Ah, pardon.
0: À l'appel d'eau.
6: Fiches, c'est vrai.
3: De Brieux.
0: Voilà. Géraldine, bonsoir.
2: Bonsoir tout le monde, bonsoir Gégé.
6: Bonsoir.
0: Brieux,
9: bonsoir.
0: 100.
9: Bonsoir.
2: 115.3.
0: Merci, j'ai la feuille sous les yeux. Donc, pour toi, alors, la première, qu'est-ce que t'en penses de si t'as entendu, malgré tout?
2: Non, j'ai pas entendu la question. Excusez-moi.
7: Sur les 35 heures.
0: Alors, pensez-vous que les routiers puissent faire les 35 heures?
2: Moi, je pense que les routiers font beaucoup plus, quoi. Que les 35 heures.
0: Bah ça, c'est ce que tout le monde a dit. Hein,
2: ouais, non, mais j'ai pas entendu, donc tu m'excuseras.
0: Bah disons, on disait que les routiers font plus de 35 heures parce que c'est les patrons qui les forcent à faire plus, hein, ou sinon ils prennent la lourde. Hein.
2: D'accord, t'en faisais combien toi Gérard à l'époque?
0: Bah j'ai dit, je m'en souvenais plus exactement.
2: D'accord, ok.
0: Donc voilà, on a fait le tour de la question, à moins que sur l'internet on aille quelques questions à ce propos.
6: Oui.
7: Elle
6: parle
7: bien,
6: ce soir. Non, c'était bien les questions bidon.
0: Oh bah non, si c'est des questions
6: non,
0: naze,
6: en fait, toi par exemple,
3: c'est quoi ?
6: Non, par exemple, toi, il y a Authentique qui me demandait si Gérard faisait 35 heures par jour. Il y a répondu déjà. On a un sale Larsen.
0: Merci.
6: Il paraît. Ah, attends, il y a Heavy Ghost. Oui, par contre, ça c'est intéressant. Il m'a dit qu'il paraît qu'on fait des camions où on accélère avec les mains.
0: Il conduit avec les pieds, puis il accélère avec les mains.
6: Non, mais il accélère avec les mains, mais je sais pas trop comment on fait.
5: C'est une télécommande, c'est ça?
9: Ah
5: c'est
9: oui,
6: ouais, voilà, c'est ça, ouais. C'est
0: ah
6: ça.
0: Ouais, ouais, bah,
6: ça,
0: ça
6: tu pourrais reconduire, tu vois.
0: Ouais, non, mais ça, c'est, je suis encore, je peux encore me servir de mes mains, hein, quand même. Voilà.
6: Il y a Ben Mister qui dit, on pourrait régler les camions pour qu'ils roulent 35 heures.
0: Non, ça a rien à voir avec, avec les heures, hein. Avec la première question. Donc, deuxième question, mais avant de poser, on va poser la question. Croyez-vous que la CB sera remplacée par les portables? Et on va faire un micro-trottoir.
7: Oh putain, il déchire tes débats maintenant.
0: Il y a Babouche qui a été dans la rue et qui a posé quelques questions. Donc on va vous faire passer une personne.
7: C'est parti.
9: Ça le fait.
0: Quand tu veux, Babouche.
2: C'est pété. Hey Babouche.
9: Ok, bonsoir.
6: Allez,
7: oh non, mais on peut embaucher des gens qui n'ont pas de convention de stage, là.
5: Ouais, c'est ça. On y va.
4: Salut GG, je suis Laurent Gérard avec 2R, j'habite à Geneviève-les-Trous, je suis danseuse de claquettes, et je voudrais savoir si les CB ont un avenir sur le net.
0: Ah là, c'est... qu'est-ce qu'il a? Parce que là, j'ai pas tellement compris ce qu'il a voulu dire.
2: C'est plus ce que c'était, hein. Moi non plus.
5: Il a posé la question suivante, à savoir si après les cybercafés, il existerait bientôt des CB-cafés.
0: Non, je pense pas.
5: Tu penses pas?
0: Non. Donc, à mon avis, non, je pense pas. Ça m'étonnerait, hein, même. Donc, Jean-Michel... Olivier, tiens. On va
9: Olivier
0: changer.
9: Adam, oui, tout à fait.
0: Olivier.
9: Tu peux répéter ta question? Parce que j'entendais pas, en fait.
0: Croyez-vous que la CB sera remplacée par les portables? Alors, écoute-moi, Olivier.
9: Oui, excuse-moi.
0: Écoute-moi bien ce que je vais te dire.
9: Oui.
0: C'est la dernière fois que tu vas t'amuser à me prendre pour un con.
9: Ah, sinon,
0: dans deux minutes, si tu recontinues encore une question comme ça, tu sais où que tu vas. Bah, au standard.
7: Ça lui rappelle trop son enfance, il aime pas ça.
0: D'accord?
9: Ouais, d'accord.
0: Alors, le bordel, c'est pas vous qui allez commencer à le foutre. Hein, parce que sinon vous allez gerber.
9: Ouais, mais
0: moi j'ai dit que je veux 10 000 personnes ce soir pour ce débat-là. Je les aurai. Mais sans avoir des petits cons qui comprennent pas les questions.
9: Mais je me fais pas insulter comme ça non plus.
0: D'accord. Alors si t'es pas content,
9: non,
0: Olivier.
9: Je suis content, je suis très content.
0: Au revoir. Au revoir. Merci.
7: Pourtant, il était content.
0: Ouais, ben, terminé pour lui. Alors, Jean-Michel.
7: Bah alors, moi, je suis un très, très grand fan de tout ce qui est CB. D'ailleurs, je m'en suis acheté une, là. Je suis à la Cash Converters. Je me suis fait le petit plaisir. Je me suis
0: évite de dire où.
7: Ah, d'accord. Donc, je suis allé à un magasin qui vend des CB. Et donc, je me suis fait le petit plaisir. Je me suis acheté la petite CB avec le son THX. Le kit main libre et franchement je tripe le soir, je fais des appels, des breaks OTX, je fais des blagues, je fais des canulars, je me prends pour un animateur radio et franchement c'est kiffant quoi.
5: Ça t'a coûté cher?
7: Bah ça m'a pas coûté trop cher parce que en fait je suis allé là-bas pour j'ai échangé un truc en fait, mais je peux pas trop le dire parce que c'est assez
2: mais dis-le.
0: Non.
7: Parce qu'en fait j'avais une mallette, j'ai trouvé une mallette dehors avec 4-5 Godemiché. Je suis allé
0: qu'est-ce qu'on vient de dire?
7: Bah c'est pas une marque Godemiché hein.
0: Non mais moi je te dis c'était pas la peine de dire contre quoi que tu l'as échangé, d'accord?
7: Ah d'accord.
0: Parce que sinon tu vas faire comme
3: Alors on accueille Thomas Price.
7: Merci.
0: Quoi?
6: Thomas Price
3: de Newpie.
0: Bonsoir Thomas.
6: C'est en Belgique ça, non?
2: Bonsoir Thomas.
0: Salut, bonsoir Thomas.
2: Salut, Thomas Price.
7: Oui. Qu'est-ce qui se passe?
2: Bonsoir.
0: Ça t'écorche la bouche de dire bonsoir.
7: Allô?
2: Allô, excuse-moi,
7: j'ai été coupé. Oui, bonsoir Gérard. Bonsoir toute l'équipe.
0: T'appelles d'où?
7: Bonsoir Thomas. J'appelle de Newpie.
0: C'est où ça?
7: C'est au Japon.
0: Bon, allez, va revoir, dégage, allez, hop.
6: J'étais persuadé que c'était en Belgique, moi.
0: Ouais, moi aussi, parce que l'autre, ouais, enfin. Bref. Jean-Michel.
7: Oui.
0: Attends, Jean-Michel. Ouais, question.
6: Ouais, c'est Jean-Luc. Question. Non, il y a des trucs avec 35 heures et l'euro, hein. Ah, mince.
0: Non, mais ça.
5: Moi, j'ai une question, Gérard. J'ai une petite question à poser.
6: J'ai des sondages, moi, pardon. Non, je t'en prie.
5: Est-ce que tu rejoins la

0: Chez Maury.
1: Ouais, c'est ça. Bah, hein, je pense pas, hein, ma grande. Donc, Jean-Michel.
2: Oui.
1: Donc, pour toi, alors.
2: Ouais, bah, c'est ce que je t'ai dit, hein. Moi, j'ai acheté une petite Sibi, j'en suis très très fier. Et je tripe dessus, franchement.
0: Jean-Michel, t'as fait quoi de ta mallette?
2: Je l'ai changé, en fait. Son THX, le truc qui dépote bien, quoi.
0: Jean-Michel?
2: Oui.
0: T'as fait quoi, des gars de Michel?
2: Bah, les gars de Michel, je les ai changés, donc.
1: Micheline? Micheline?
2: Je peux pas dire.
1: Au revoir.
3: Pourquoi tu me dis ça?
1: Au revoir. Donc, on va.
4: On me demande par internet, je suis désolé, j'ai oublié, pardon. Ouais, j'ai arrivé à parler. Le pseudo pour la personne. On me demandait s'il y avait le double appel sur la CB.
1: Non, c'est pas comme, comme pour les portables.
4: Ah, ouais, d'accord.
1: C'est pas du. Oui.
0: Est-ce que tu peux envoyer des textos avec la CB?
1: Non.
0: Tu peux pas?
1: Non.
4: Présentation numéro, non.
1: Non plus. Ça, c'est pour les portables, mais je pense que maintenant, ça va être. Ça va être remplacé très vite, hein. Ouais. Mais on va attendre qu'on aille d'autres personnes. Et puis on va continuer.
2: Ben il faut poser la question à la jeune fille peut-être.
1: Ben Géraldine.
0: Oui, je peux poser la question.
1: Géraldine, non, croyez-vous.
0: Géraldine, c'est pas Géraldine.
1: C'est
0: comme toi, c'est Gérard et après il y a Dine.
1: Ouais ben excuse-moi alors. Ouais, que croyez-vous que la CB sera remplacée par les portables?
0: Alors en fait moi je pense pas que les portables remplacent la CB plus tard, mais plutôt internet quoi tu vois.
1: Ben non mais ça la question internet on va en parler. Mais si moi je pense que maintenant ça va. Ça va se faire de plus en plus, hein.
5: Gérard?
1: Oui.
5: Alors, t'as deux personnes qui...
1: Bah, donne-moi l'affiche. Okay. Je peux les annoncer, hein.
5: Pas de problème.
1: On va accueillir, Marc Landers, qui est de Nice.
6: Oui.
1: 104.2.
6: Salut GG, salut.
1: Et Roberta, d'Agen.
7: Oui, bonsoir.
1: 115.2.
7: Bonsoir.
1: Oui, alors la question pour vous deux qui venez d'arriver.
7: Oui.
1: Donc croyez-vous que la CB sera remplacée par les portables? Et donc on va demander à Gérard Dine de répondre comme elle était là, comme je lui ai posé la question en premier.
0: Pensez-vous que quoi, que la CB
1: sera remplacée par les portables? Et ne le fais pas exprès, sinon je vais te dire.
0: Mais c'est pas exprès,
7: je la reconnais, elle
1: s'est
7: Mégane.
1: Qui c'est qui vient de dire ça?
7: Je suis sûr.
1: Oh Roberta, quoi? Roberta.
7: Oui.
1: Tu commences par te la fermer, t'as entendu la question, tu réfléchis, tu laisses parler les gens, d'accord? Oui, ou sinon, je vais te dire au revoir.
2: Non, mais il faut dire, Gérard, que là, avec ton retour, t'as bien taffé tes questions, donc elles sont de plus en plus compliquées.
6: C'est
2: beaucoup plus dur à
1: répondre. Au contraire,
6: c'est
1: encore plus compliqué, si vous arrivez pas à répondre, ça m'arrange, moi.
0: Mais non, c'est bien, tu m'as...
6: Moi, je voudrais répondre.
1: Bah, vas-y.
6: C'est Marc Landers. Donc, je pense que le portable va remplacer la CB. Puisqu'il y aura juste à brancher en fait sur son portable un petit micro et un écouteur. Et voilà, ça sera...
1: Ça s'appelle un kit main libre. Hein.
6: Voilà, un kit
1: main libre. Entre parenthèses. Hein.
6: Tout à fait, kit main libre SFR Forfait Pro.
1: Bien sûr, précise bien les marques. Déjà que, comme Max il disait tout à l'heure, il y a assez de magouilles avec ça. Attends 5 minutes, il y a une question sur le net.
4: Il y a Binuit qui me demande c'est quoi le prix des forfaits sur CB.
1: Il n'y a pas de forfait, justement. Ah. Avant, il y avait une... Non, mais avant, il y avait une genre de licence que maintenant, ça a été supprimé. Maintenant, la CB se vend comme ça.
4: Ok, c'est quoi le meilleur opérateur? On me demande aussi...
1: Non, il n'y a pas d'opérateur. Il n'y a pas d'opérateur. Et qui ne demande pas s'il y a des marques, parce que je ne citerai pas les marques à
4: l'antenne. Non, d'accord, non, pas de problème.
1: Combien qu'on est sur l'Internet, quand même? 5 minutes, Karine.
5: Bien
1: excuse-moi.
5: Bien sûr.
1: Bah, il était sur le net, donc je veux savoir à combien qu'on est. Je veux savoir à combien qu'on est à peine 1h du matin.
4: 5778.
1: Ah, bah, ça va. 5778?
4: Ouais.
1: Oh! J'ai dit qu'on allait faire les 10 000 ce soir.
4: Et ouais.
1: Alors, Karine.
4: Faut pas trop faire compliqué pour les questions. Après, ils vont pas comprendre. Ils vont
1: ça, c'est des questions.
4: T'as trop taffé, moi, je trouve.
1: Ah, bah, même, si.
6: Non, mais c'est du bon taf.
1: Qui c'est qui vient de dire à la con?
0: Je vais pas répondre.
1: Comment?
2: Non, ce qu'il faudrait dire, Gérard, là, c'est Jean-Michel, c'est d'abord expliquer les bases aux gens qui nous écoutent, parce que je pense que toutes les personnes qui nous écoutent sont néophytes niveau CB. Il faudrait que tu dises comment ça marche une CB. Une CB, comment ça marche?
0: Moi, je croyais que ça n'existait plus, la CB. Hein.
1: Pour l'instant...
4: C'est une carte bleue, non?
1: Jean-Michel,
2: oui.
6: Oh, la blague.
1: Tu laisses parler Carino Standard et tu t'écrases et je répondrai après à ta question, d'accord? Merci.
2: Très bien.
1: Alors, Karine?
8: Oui, moi je voulais en fait, par rapport au nombre d'appels des auditeurs, que tu expliques ce que c'est qu'une CB, parce que apparemment, on va pas pouvoir faire un débat si y a les trois quarts qui savent même pas ce que c'est.
1: Eh ben justement, quelle est la définition du mot CB? Je ne le sais pas.
4: On me demande si...
8: Ah mais explique, c'est pas grave.
4: On me demande si on capte partout avec la CB. Myrmidon qui me demande ça.
1: Ça dépend parce que ça dépend si elle est, si il a pu la refaire.

0: L'homologuer un peu plus lousse.
1: D'accord.
0: Pour avoir plus de canaux.
1: Et quand on a les 4 barres, on capte bien, c'est ça?
0: Voilà. Okay. Ouais, mais c'est pas comme les portables.
2: Ah, oui, okay. Pour répondre à ta question, savoir la définition de CB, ça veut dire Citizen Band.
0: Ah bon?
2: Ouais.
0: Ah bah alors, c'est bien.
2: Voilà.
0: Donc, alors, Marc, tu voulais répondre à la question?
3: Exact, oui, Marc Landers, c'est l'appareil. Donc, moi, je voulais dire que je pense que le portable va remplacer la CB, j'en suis même sûr, grâce au kit main libre, comme tu le précisais tout à l'heure. Et que maintenant il faut qu'ils mettent des forfaits spécial CB en fait.
0: Non mais ça, comme je disais tout à l'heure, bon attends, on va laisser parler Roberta.
4: Oui. Mmh. Moi je croyais que la CB ça existait plus hein, depuis qu'il y avait internet et le portable.
0: Mmh. Non mais justement ça on va.
4: Je suis étonné qu'on en trouve encore dans le commerce.
0: Ben ouais, mais ça on va y arriver pour savoir si ça va disparaître si ça commence à disparaître ou pas.
5: Moi,
0: mais
5: on va y venir. Apparemment Roberta elle est routier. Hein.
4: Sur routière,
3: effectivement. J'ai entendu dire, Gérard, que certains routiers utilisaient des Tokyo Walkie Fisher Price hein, pour communiquer entre eux.
0: C'est qui vient de dire ça?
3: C'est Marc Landers, mais ouais, c'est pas du tout des absurdités, hein, Gérard.
0: Non, mais
5: c'est pas une marque, Gérard.
0: Non,
5: c'est un objectif.
0: Non, c'est pas. Gérardine, comme elle a pas répondu. Gérardine, tu réponds, s'il te plaît.
6: J'ai une question.
0: Bon, tu réponds,
6: c'est... Tu sais que t'as commencé à piquer dans les porte-monnaies?
0: Bon, allez, au revoir, Géraldine.
3: Ça
0: commence à bien faire, alors.
3: Ouais.
0: Toi, fais gaffe, parce que tu risques de prendre le même chemin que tes petits copains.
2: Allez, la prochaine question. La prochaine question, on y va. Allez.
0: Et les routiers ont-ils le droit de prendre des personnes en stop? Et on va s'écouter.
2: Vas-y.
0: Ben, je sais pas, j'ai pas
2: la liste.
0: J'ai pas de liste.
2: Bon.
1: Ah, il y a de la musique?

0: Punaise, j'en connais, il va s'en prendre une tout à l'heure, mais ça, là, je crois que ça va lui faire plus mal.
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0: Et voilà, donc 1h du matin, donc on a toujours au standard Karine, Belinda, Jean-Luc est sur le net, et Babouche toujours à la réa.
2: Bonsoir.
0: Et on venait de s'écouter, Super Dédé, lave ton camion. Donc je vous préviens au standard là, les filles, vous avez intérêt de vous réveiller parce que ça commence à dormir et c'est, j'aime pas trop.
3: Donc on accueille juste là, justement, Léon Tolstoï.
0: Ouais, ben, la feuille s'il vous plaît, merci. Voilà. Alors Léon, bonsoir.
4: Salut Gérard. Bonsoir.
0: Donc t'appelles d'où ?
4: J'appelle d'Orléans, 102.
0: 102, ok. Donc alors la question c'est, les routiers ont-ils le droit de prendre des personnes en stop ? On va demander à Marc.
5: Ah bah écoute, je pense que ouais, les routiers ils ont tout à fait le droit de prendre des personnes en stop. À mon avis, il n'y a aucun souci. S'ils sont à l'heure pour livrer leur paquet, y a pas de souci.
4: Je m'assure, j'en fous personnellement, c'est Léon Tolstoï.
0: Ouais.
4: Je sais quand même avec l'argent de l'entreprise. Pourquoi est-ce que le routier profiterait de l'argent de l'entreprise pour prendre des gens en stop? C'est la question que je me pose.
0: Non mais ça, j'y répondrai tout à l'heure à ta question.
4: Ah bah voilà, bah oui, mais non, mais pour moi, il a pas le droit.
0: Non mais pour l'instant, tu vas déjà répondre à ma question. Non,
6: mais Gérard, tu peux répondre, c'est quand même intéressant.
0: Ouais, mais de toute manière,
5: il faut rebondir, Gérard.
0: Ouais, non, mais de toute manière, j'avais déjà dit. J'en avais déjà parlé plus d'une fois, c'est pas la première fois qu'on fait un débat comme ça. J'avais dit non parce que le patron n'a pas d'assurance pour celui qui fait du stop.
4: Voilà, bah, donc nous sommes d'accord, Gérard.
0: Donc voilà.
4: Donc il a pas le droit.
0: Ça y est là.
7: On répond quoi nous maintenant?
0: Bah vous répondez, vous.
5: Bah alors quand il prend une prostituée, hein?
0: C'est pareil, il a pas le droit. Oh, celui qui a sa musique, celui qui a sa musique derrière, arrête!
7: Mais s'il prend une pute et qu'il roule pas.
0: Ah bah ça c'est son problème, c'est pas le mien.
2: Gérard,
0: celui qui a sa musique derrière, arrête s'il vous plaît.
4: Il prend une pute et la fourre pas.
0: Au standard, vous essayez de gerber, de savoir qui c'est qui s'amuse à prendre les...
5: C'est alors là...
2: Gérard, ouais. J'ai une question sur le net, c'est Anakin Skywalker qui demande, as-tu déjà pris une femme en stop, enfin pour un plan cul quoi.
0: Non. Non, de manière, je viens de dire que c'était interdit. Alors c'est pas
2: oui,
0: standard.
2: Mais c'est pas parce que c'est interdit que tu peux pas le faire.
0: Mais non, en principe c'est interdit parce que personne n'est assuré. Bon, c'est quoi ce bordel là?
6: Gérard, c'est pas moi, hein. Tu peux
0: pas. Oh la bouche là.
6: C'est pas moi.
0: Bon, ça
6: y est,
0: ça
6: arrêtait, ouais.
0: Ouais, ça doit être à côté encore. Ça m'aurait étonné que ça foute pas le bordel derrière.
6: Voilà.
0: Roberta.
8: Oui.
0: Donc pour toi.
8: Bah c'est ce que je disais quoi. Est-ce que t'as le droit de prendre une pute quand t'es à l'arrêt?
0: Ah bah ça, c'est ils font ce qu'ils veulent à l'arrêt. Hein, tant qu'ils roulent pas, donc c'est leur problème. Hein,
5: Et puis là, blague de verglas ou pas, tu peux te planter de toute façon avec une pute dans ton camion.
0: Qui c'est qui vient de dire ça?
5: C'est Jean-Louis Aubert. Bonsoir.
0: Eh, te fous pas de ma gueule, Léon, parce que tout à l'heure, tu as dégagé.
4: Ah non, c'est pas moi.
5: C'est Léon.
0: Allez, allez, allez.
5: Je suis pas Jean-Louis.
0: Voilà, c'est ou Jean-Michel ou Marc.
9: Ah non, Gérard. C'est pas Jean-Michel, hein. J'ai pas la même.
6: Gérard, on retourne dans le débat, là, parce que...
0: Bon, allez.
7: Donc, ouais, ce que je disais, c'est si quelqu'un, il prend un mec en stop, par exemple, et le mec, il a une assurance personnelle.
0: Non, parce que c'est avec l'assurance du camion qui prend des personnes en stop.
9: C'est formellement...
4: Non, moi, je suis assuré pour monter dans les camions.
0: Ouais, bah, toi, Léon, tu dégages.
4: Ah non, mais c'est vrai. Sur mon assurance, j'ai une assurance en stop. Si jamais j'ai un accident dans un camion, c'est mon assurance qui paye.
0: Ouais, c'est ça. Ouais, tu te foudrais pas de ma gueule ou tu prendrais pas le train, là?
4: C'est vrai, je fais beaucoup de stop.
0: Mais attends, je veux dire que c'est interdit!
9: C'est la fuck mute.
0: C'est interdit! D'accord? Merci.
5: Pardon. Non, mais c'est vrai qu'il y a des gens, qui voyagent que en stop, Gérard.
0: Non. Mais de manière, par en camion, c'est interdit. Punaise! Vous allez écouter ce que je vous dis ou quoi?
5: Oui, monsieur.
6: Eh, Gégé, c'est quand même le vieux routier, quand même.
0: Alors, Jean-Michel, t'as pas répondu. Allez, on se dépêche, là, parce que...
9: Non, mais je suis d'accord avec toi, Gérard. D'ailleurs, je tenais à te féliciter pour cette brillante question, Gérard. Parce que c'est vrai qu'il y a beaucoup de routiers qui vont contre la loi et qui prennent des filles en stop. Hein. Et c'est vrai que c'est formellement interdit, et ça, c'est... Tu ressens n'importe quelle convention de travail du routier du camtar, tu verras que figurer en alinéa qu'en fait c'est impossible de prendre des autostoppeurs et que ce soit bien clair.
0: Mais
9: c'est
0: ça,
9: pour ça qu'on fait un débat.
0: Bah non, mais attends, Jean-Michel, tu réponds, t'as répondu à la question. Maintenant, ça y est, c'est terminé pour toi, Léon.
2: Et Villegost me demande si tu t'es déjà fait prendre en stop, toi.
0: Non.
2: Par un routier.
0: Non. Ça, t'as pas le droit.
2: Non mais c'est pas parce que t'as pas le droit qu'il y en a qui le font pas.
0: Ouais, mais il y en a qui le font parce que ça c'est leur problème. Mais
2: souvent qui en profitent pour les minettes, non?
0: Ouais, mais pas ça toi, c'est souvent. Non, moi j'en pas. Non. Donc, Léon, pour terminer sur cette question.
4: Oui, mais moi, j'ai déjà répondu. Pour moi, non, il n'a pas le droit, puisque bah, déjà, de toute façon, il n'a pas le droit au niveau de la loi. Tu le dis toi-même, donc je ne vais pas dire le contraire. Après, je vais me faire poum-poum dans ma tête. Donc,
10: déjà, tu ne l'es pas.
0: Ouais, ta gueule, toi, avec ça, parce que tout à l'heure, tu l'as dégagé. Alors, avez-vous déjà vu? Avez-vous déjà vu des camions équipés par Internet et vous arrêtez de vous fendre la gueule derrière parce que tout à l'heure ça va, j'en chope pas au hasard.
11: Au standard là,
0: qu'est-ce que vous branlez?
3: Rien du tout.
0: Bah alors, faudrait peut-être voir à voir là le bordel. Bon, et plein d'une dalle dehors. Allez hop, dehors.
6: Gérard, on laisse encore un peu.
3: Moi, je comprends.
6: On laisse Belinda. Gérard, on en a besoin, on en a besoin.
0: Dehors,
6: on en a besoin, on en a besoin.
0: C'est moi qui commande dehors.
3: Moi, je peux pas me passer, mais j'ai bien besoin de quelqu'un.
11: Ok, tu me fais un poum-poum.
0: Non, y a pas de poum-poum, hop. Avez-vous déjà vu des camions équipés par le net? On va demander à Marc. Et vous allez vous réveiller un peu plus que ça maintenant.
5: Gérard, tout d'abord, je voudrais dire qu'il faudra un peu plus de sérieux dans ce débat.
9: C'est clair.
5: Parce que là, ça a tendance à partir en sucette un petit peu.
4: Ah là, c'est vu comme c'est parti, après, c'est la porte ouverte à toutes les fenêtres.
0: Vous répondez à la question, vous gerbez.
2: Il faut remettre les pendules à leur place.
4: Tout à fait.
0: Alors, Marc.
5: Oui, monsieur, moi, je vous le dis. Alors, moi, écoute, je pense que... J'ai déjà répondu à la question, donc je vais pas répondre deux fois. Par Internet, excuse-moi. Oui, en fait, non, je pense pas que les camions vont être équipés en Internet.
0: Ouais, je te demande si t'as déjà vu des camions, espèce de con.
5: J'ai déjà vu des camions.
4: J'apprécie le con.
0: Blédinda, dehors. Dehors, vous foutez rien, vous prenez aucune personne au standard, dehors.
6: Gérard, prochaine question.
0: Dehors,
6: prochaine question.
0: Non, dehors. Allez hop.
11: Non,
0: allez hop, terminé, moi je travaille pas comme ça.
6: Gérard, on en a besoin.
0: Non, je veux pas le savoir.
6: Après, Karine se retrouve toute seule.
0: Je veux pas le savoir.
11: Bah ouais, mais tu prends pas d'appel aussi.
0: Vous êtes en train de branler là, vous foutez rien.
6: T'es vulgaire, Gérard.
0: Il y a 24 qui sonnent et vous prenez personne.
11: Putain.
0: Alors ça commence à tous les... Si c'est tous les débats comme ça, c'est pas bon, hein.
6: Gérard, allez, on y retourne, on y va.
0: Marc.
5: Oui. Écoute, Gérard, avec The Bro, j'ai du mal à répondre à tes questions. Écoute, oui, j'ai déjà vu des camions, oui, j'en ai déjà vu.
9: L'homme
5: je suis même monté dedans.
9: Il est beau, hein.
0: Voilà. Alors, Léon, au revoir.
5: Allez, hop, Léon. Hop.
4: Mais qu'est-ce que j'ai fait?
2: On me demande sur le net si c'est Belinda qui tourne la tête de tigre dans Fort Boyard.
0: On sait pas, mais de toute manière, c'est pas une question sur les routiers, donc elle y répondra pas.
2: Oui, bon.
0: Alors, maintenant, vous trouvez quelqu'un d'autre à la place de Léon. Roberta.
12: Oui, eh bien, moi je crois que c'est impossible parce que l'internet, ça nécessite d'avoir un modem téléphonique et le jour où il y en aura dans les camions, je sais pas ce qui tombera. Hein.
0: De toute manière, je pense que c'est bientôt prévu que ça va être équipé comme
12: non,
0: ça.
12: Non, ça va être.
0: Mais de toute manière, on ne sait pas. Hein. Attends, pour moi, je dis ça risque d'être possible.
12: Ouais, tu le dis, mais ne t'aventure pas comme ça parce que si tu dis des conneries, après c'est ta crédibilité qui.
0: Ouais, non, mais attends, j'ai pas confirmé encore.
12: Hein. Tu risquerais de passer pour un con et ça me plairait pas trop.
0: Non, mais j'ai pas précisé. J'ai dit que ça risquait. J'ai pas affirmé la réponse.
12: C'est pas ce que tu disais il y a deux minutes. Hein.
0: Jean-Michel.
9: Ouais.
0: Pour terminer sur cette question.
9: C'est vrai qu'il y a maintenant des super camtars super bien équipés avec GPS.
0: Justement la question GPS, on y vient.
9: Minibar, siège en fourrure. Franchement, il y a des super camtars. Hein.
0: C'est les chauffeurs qui équipent leur camion comme ils veulent. Hein.
9: Moi, je suis abonné à Camtar Magazine et franchement, ça le fait quoi. Maintenant, ce qu'ils vont sortir, c'est un truc de ouf quoi.
12: Mais c'est dangereux hein, parce que la CBI, à la rigueur, tu causes. Mais l'internet, faut taper sur le clavier. Et tu peux pas taper sur le clavier quand tu conduis.
9: Ouais, mais pour un professionnel de la route, taper sur un clavier, c'est rien quoi. Hein.
12: En conduisant.
0: Et
2: il regarde bien des films de cul donc.
9: Ouais. D'ailleurs, ils vont faire ça, des télévisions en 16/9, franchement, ça va le faire les prochains
2: castards. Dolby Surround et tout.
0: Hey, Jean-Luc, c'est mon débat, d'accord? T'es prié de calmer un peu là.
6: C'est le débat de Gérard.
0: Et puis t'éteins ton micro qu'on t'a déjà dit plusieurs fois. Et on accueille Wayne Campbell de Toulon, 93.1.
13: Salut Gérard. Allô?
0: Ouais, je t'écoute, on vient de te dire bonsoir.
13: Bonsoir Gérard.
0: Putain, mais qui c'est qui t'a sélectionné?
13: Hein?
0: Qui c'est qui t'a sélectionné?
13: Pourquoi?
9: Mais la droite.
0: Qui t'a sélectionné?
9: Bah, je sais pas, moi, je demande pas.
2: C'est une fille ou une fille?
0: Oh là là,
3: Gérard. C'est moi, bon, bah, qu'est-ce qu'il y a?
0: Non, mais tu me le réveilles un peu plus, là, parce qu'il a
3: mais
0: moitié.
3: Il était réveillé tout à l'heure.
0: Oh, ouais, bah, pour l'instant.
3: Allez, Wayne.
6: Gérard, j'ai une question pour toi. Est-ce que tu es d'accord avec la citation de Jean de La Fontaine, à savoir, c'est un vieux routier, il savait plus d'un tour.
0: Ça, c'est faisable.
6: C'est faisable? Pourquoi?
0: Oui.
6: Faisable.
0: Comme ça.
6: Ah bon?
0: Enfin, bref. Bon. Pensez-vous que le GPS sera utilisé par les routiers? Donc, on va demander à Marc.
5: Marc Landers, oui. Bah écoute, moi, je ne sais pas ce que c'est le GPS, en fait.
0: En fin de compte, le GPS, c'est...
13: Guidage par satellite.
5: Ça veut dire quoi, déjà?
13: Oui.
0: Eh, ça y est, là, vous...
5: Oh, mais oui, ça y est. Alors, ça veut dire quoi, GPS?
0: Le GPS, ça sera un écran qui vous indiquera s'il y a des bouchons et comment les éviter.
5: Ah, et ça existe ou pas déjà là?
0: Ça existe, il y a des taxis qui sont équipés déjà de GPS.
5: Ah ouais, d'accord.
2: Homme de l'app me demande si le GPS peut-il détecter les plaques de verglas.
0: Non. Non, mais c'est des
5: ça sera utile,
0: il me semble que Jean-Luc.
2: Oui.
0: On a dit des questions cons comme ça, c'était
2: pas
0: con.
6: Elle est pas conne, la question, Gérard. Elle est très bien.
0: Mais on t'a
6: imagine
0: dit,
6: t'es sur la route.
0: Déjà deux fois d'éteindre ton micro après.
6: Mais non, mais elle est vachement bien, sa question. Imagine, t'es sur la route. T'as du verglas, tu le sais pas.
0: Ouais, non, mais il va pas te le dire s'il y a du verglas, hein.
6: Bah, ça peut. Avec la technologie d'aujourd'hui.
0: Ouais, non,
6: peut,
0: mais
6: quoi.
0: Maintenant, on verra. On verra, mais attends. Bon. Roberta.
10: Bon. Okay. Oui, bah, écoute, ça commence, hein, déjà. Donc, je pense que là, ils vont tous l'être.
0: Bah maintenant ils vont il y a déjà des chauffeurs de taxi qui sont équipés donc
10: ouais,
0: je pense
10: que ce sera pour les camions qui font l'inter hein.
5: Le GPS il te repère les prostituées du boulevard Suchet ou pas?
0: Alors Jean-Michel.
9: Oui, non c'est pas Jean-Michel hein.
10: Non, c'est Marc.
0: C'est Marc.
5: Oui, c'est moi.
0: Au revoir.
5: Ah, on parle pas de pute.
9: Allô.
6: Il est parti.
0: Quand tu lui diras au revoir, tu lui demandes qu'il reste poli avec moi. D'accord.
9: Je suis en train de taper un record.
0: Wayne Campbell.
13: Oui.
0: Donc pour toi,
13: le GPS, bah pour moi ce serait vachement utile quand même. Ça éviterait. Moi je me souviens un jour un routier qui s'est complètement perdu avec son chargement et le GPS ça lui aurait été bien utile. Mais bon d'un autre côté, est-ce qu'un routier saurait lire le GPS?
0: Comme Roberta demande, t'es pas en train de te branler là pendant en nous en.
9: Fais gaffe, il va durer dans la bouche.
13: J'ai pas le droit.
2: Gérard, j'ai du poétique sur le chat. J'ai du poétique. Il y a l'estac qui me dit Gérard, que veut dire GPS? Ça veut dire guidé par Sandy.
0: Ouais, bah ça, c'était pas la peine de parler de ça, d'accord?
2: C'est poétique, non?
0: Non, mais c'était pas la peine. D'accord?
6: Allons. Gérard, la suite.
0: Alors, combien de temps passe un routier sur la route en général? On va demander à Jean-Michel.
9: En général, bah, tout à l'heure, on parlait des 35 heures, mais, c'est ce que je te disais tout à l'heure, c'est, carrément plus, hein. Il me semble qu'il tourne autour des 40, 50 heures, selon leur cargaison. Mmh. D'ailleurs, je voulais te poser la question. Toi, tu livrais quoi? Parce que ça m'intéresse.
0: Bah, c'était de la messagerie hein, que je faisais.
9: La messagerie, c'est-à-dire?
10: Des cartons de vin, tout ça?
0: Non. De...
9: Livrais chez Nicolas?
0: Non.
9: Tu faisais quoi?
0: Non, c'était des trucs pour les entreprises.
9: Mais quel genre de trucs?
10: Ah ben là, c'est clair.
9: Des papiers, c'était quoi?
0: Voilà, du papier.
9: Tu savais pas ce qu'il y avait dessus? C'était,
0: Bon, c'est bon, allez, oh. Combien de temps on passe un routier en général sur la route? Le reste, on en a rien à foutre.
9: Il a faim dans le mec.
0: Jean-Michel.
9: Oui.
0: Au revoir.
9: Pourquoi?
0: Au revoir.
9: Bah, j'ai rien dit.
10: Bah,
9: c'est pas
10: bon.
0: Au revoir.
9: C'est Marc Landers.
6: Attends, Gérard, Gérard, on va le laisser un petit peu sur l'antenne quand même. On va pas
0: Marc
6: non plus
0: Landers.
6: Gerber tout le monde, quoi.
0: Marc Landers, s'il est parti.
9: Bah non, mais il était encore là.
0: Il
9: se fait de passer de pour moi.
0: Non. On y a dit au revoir à Marc Landers.
9: Je suis sûr que c'est lui, hein. C'est pas moi qui
0: dit. Alors, Jean-Michel.
14: On lui a dit au revoir.
9: Tu vois, tu confonds.
6: C'est Wayne.
0: Wayne.
14: Oui.
0: Tu te calmes parce que sinon ça va être toi qui va sortir.
14: Je te défends, Gérard. Tu es seul dans ce monde de brutes. Je prends ta défense.
9: Ouais,
0: c'est vrai. Tu réponds à la question et c'est tout maintenant.
14: Mais tu me l'as pas posé encore.
0: Oh, tu te fous de ma gueule?
6: Non, tu l'as pas posé, Gérard.
14: Tu l'as pas posé.
0: Si, j'ai posé à tout le monde.
15: C'est un gros blaireau.
0: J'en connais tout à l'heure que ça va mal se terminer pour vous dans le débat.
9: On a que j'en connais.
0: Ouais, j'en connais. Fais gaffe à toi, Jean-Michel. Ok.
2: On va recentrer le débat.
0: Ça fait déjà deux avertissements et on accueille Lolo Pau de Lyon 102.7. Hein, j'avais oublié. Lolo, il est là.
16: Bonsoir Lolo Pau. Lolo.po, pardon.
15: Bonsoir Lolo Pau.
16: Bonsoir tout le monde. Bonsoir Gérard.
0: Alors question.
14: Bonsoir Lolo.
0: Wayne Campbell, là, tu vas te calmer un peu tes nerfs, là?
14: Mais si, bonsoir.
16: Bonsoir, Wayne.
14: Et tu m'aimes pas.
16: T'as l'air bien sympa.
14: Merci, je t'aime bien aussi.
16: Sympa. Et je tenais à te dire, Gérard, par contre, qu'il y en a une qui est pas très sympa, c'est Karine. Faut qu'elle se calme un petit peu. T'engueules Belinda, mais Karine, elle a été trop désagréable avec moi au standard. Franchement, c'est une vieille pouf, tu sais quoi.
0: Tu réponds à la question, ce qui se passe au standard, c'est mon problème, d'accord?
16: Ouais, mais voilà.
0: Tu réponds à la question.
6: Gérard, le débat.
16: Je réponds, mais elle m'a même pas donné la question pendant que j'étais au standard.
0: Alors, combien de temps passe un routier en général sur la route?
16: Alors, en routier, en général, il doit passer...
0: Bon, allez, dégage, allez, hop. Comme ça, allez, hop. Tu lui dis même pas au revoir, tu lui raccroches au nez à celui-là.
2: Pour recentrer le débat, j'ai une question de Punkette qui me demande à quoi servent les disques qu'on met sur les tableaux de bord.
0: Des mouchards.
2: Alors, c'est quoi?
0: C'est pour savoir...
2: Comme le Matrix?
0: Non, c'est pour savoir combien de temps qu'il a roulé en cas de contrôle par les gendarmes. Hein. Voilà.
6: Gérard, une petite question micro-trottoir?
0: Ouais.
15: Salut Gérard, c'est Armand du Médoc sur 86.9. Penses-tu comme Homer que le sac à vin c'est un œil de chien et un cœur de cibi?
0: Voilà, c'est même plus là, je vais même pas répondre à ça parce que c'est un
6: pourquoi
0: peu con, c'est un peu con là, ce qu'il a voulu dire.
6: Ah bon? Parce voilà. Moi j'ai un peu écouté, et j'ai pensé que le cœur de chien c'était l'œil de chien pardon, c'était des radars qu'il y avait un peu sur la route.
0: Non, les radars ça s'appelle des boîtes à images.
6: D'accord,
0: exactement.
6: D'accord.
0: Donc alors qui c'est qui a pas répondu à la question? Tout le monde?
9: Nous on les entend pas les questions au micro trottoir, donc si on pouvait appeler Alan ou Diallo, je sais pas.
0: Non mais ça les questions au micro trottoir c'était pas pour que vous les écoutiez, c'était pour moi.
9: Ah, ok, c'est pour toi personnellement donc.
0: Donc tout le monde a répondu à la question donc. Qui?
17: Roberta.
0: Ah, excuse-moi alors. Alors vas-y.
17: Je t'en prie.
9: Un bien routier.
17: Bah jusqu'à ta retraite.
0: Comment ça?
17: Ils passent le temps sur la route jusqu'à leur retraite. Faut bien qu'ils fassent quelque chose. Faut bien qu'ils travaillent.
0: Non mais combien de temps passe un routier sur la route en général? Je te parle pas si c'est jusqu'à sa retraite ou pas.
9: En général.
17: En général. Je sais pas, 8 heures par jour.
9: À peu près.
0: Moi, à peu près. Hein.
14: Ça dépend, il n'est pas obligé de s'habiller en général pour conduire. Il peut s'habiller en normal aussi. Des fois...
0: Oh, allez, Wayne. Wayne Campbell.
17: Boum, boum.
0: Voilà, boum, boum, parce que...
6: Attends, Gérard, c'est une bonne question.
0: Non, mais attends.
6: Attends.
9: Mais quand même, général, tout ça.
0: Il se croit pour qui, lui? Quoi, c'était mal posé, t'as qu'à te déboucher les oreilles, c'est comme le cul, ça se lave.
6: Gérard, t'es vulgaire. Bon, allez, prochaine question, Gérard, on y va. Faut qu'on avance dans le débat là.
0: On a Thierry de Caen 104.2 pour continuer sur la dernière pour cette question là et après on arrête.
18: Ouais, salut Gérard, bonsoir à toute l'équipe. Ça me fait bien plaisir d'être ici.
14: Bonsoir.
0: Hey, Wayne Campbell, tu t'écrases un petit peu parce que là tout à l'heure tu as dégagé pour de bon matin. Hey,
14: ta gueule.
0: Allez, moi aussi. Bonsoir. Allez, dégage, va faire sauter, connard. Allez, hop.
18: Oh le strike. Bien, ouais,
0: Allez, hop, terminé. Celui-là, je veux plus le voir. Donc, qui c'est qu'on a? Donc, on a Roberta, Jean-Michel et Thierry pour finir, c'est ça?
9: Oui. Il y a encore des questions, là, rassure-nous.
0: Ouais, c'est pas fini. Ah.

0: Mix de merde.
1: Ah non, mais on l'a pas mis parce que on a changé au dernier moment la prog.
0: Ah ouais, ben d'accord. Ok, donc vous êtes toujours sur Fun Radio. Donc au standard, c'est Manu qui vous attend.
2: Ouais.
0: Donc au 0803 08 5000 et 0870 5000, à moins que le 0803 ne fonctionne, le 0800 ne fonctionne plus.
3: Ils essayent les deux et puis ils verront bien. Hein.
0: Ouais, voilà. Donc Manu vous attend toujours au standard. Rigo toujours sur l'internet, prêt à répondre aux questions.
4: Ouais.
0: Donc,
4: ouais, j'y suis, ouais, y a pas de problème.
0: Et ben, Fildar à l'AREA, en espérant qu'il va me faire du bon petit boulot comme le
2: ça
0: premier.
2: Ça va être chaud, eh.
0: J'espère. Donc, il y aura une surprise pour les auditeurs qu'on a l'habitude d'écouter Max le soir. Je vous dis pas quoi, parce que sinon, si on peut l'annoncer, Fildar.
1: Bah, je sais pas, c'est une surprise, je sais pas.
0: Bah, si, bah, tu l'as, là, ça va être dédié pour toi, Sandy, ma chérie. Ça va être, fête ta fête.
1: Relaxation, ouais, le pouvoir de la méditation.
0: Mais non, c'est pas ça!
1: La plage 3.
0: Mais non, c'est pas ça, là, tu l'as là, devant tes yeux.
1: Je te chie dessus, Christo.
0: Mais non, c'est pas ça, ça va être dédié pour Sandy, ça va être, fête ta fête.
1: C'est ça?
2: C'est la fête!
0: Voilà!
2: C'est ça!
0: Voilà.
1: Ok, d'accord.
0: Et comme elle l'adore, on va lui dédier malgré qu'elle puisse
3: elle
0: pas passer.
3: Elle lui rappelle des souvenirs.
0: Ouais, mais il rappelle pas des souvenirs, non. Manu.
3: Bah, je sais pas pourquoi elle l'aime bien. C'est pas le débat.
0: Non, mais elle aime bien parce que depuis qu'elle l'a écouté, balance tout, toi.
1: Donc, Gérard, on va peut-être commencer à accueillir les auditeurs parce qu'il est déjà 2h20. Hein.
0: Donc, le deuxième débat, donc il est 2h18. Oui, c'est vrai, il faut qu'on avance. Donc, le deuxième débat porte sur les jeux vidéo. Et pour les jeux vidéo, on va accueillir Monica La Tégresse.
5: Salut, José.
0: 19 ans de Paris. On peut écouter Fun Radio sur 101.9 FM.
5: Ouais, salut, José.
0: Donc, bonsoir à toi. Bulbule Gomme, 20 ans de Marseille. On peut écouter Fun Radio sur 103.fm.
5: Salut Gérard, salut Fildar, salut Manu, salut
0: Lara Graft. Hein?
5: Lara Croft.
0: Ah bah moi j'ai Graft.
1: Non, c'est Croft.
0: Donc 21 ans de Maxéville, on peut écouter Fun Radio sur 95 FM.
5: Bonsoir Gérard, bonsoir Manu, bonsoir Fildar et bonsoir Max.

0: père. Quelle est votre passion favorite en général? Alors, Léa, s'il te plaît, tu réponds.
1: Ma passion favorite?
0: Oui.
1: En général.
2: C'est moi.
1: C'est normal.
0: Ben oui, mais en général, c'est quoi?
1: Non, c'est normal.
2: Ben non, c'est en particulier.
0: Les d'accord. Mecs.
2: C'est pas dire de dire une passion merde, je sais pas.
0: Et Léa,
1: c'est les mecs.
0: Et Léa.
2: C'est les mecs, elle a dit, voilà.
0: Léa.
1: Oui.
0: T'es gentil, tu réponds à la question, parce que là...
2: Elle a répondu.
1: T'écoutes ou...
2: Allez, t'es mignonne, bon, réponds.
1: Non mais ça t'intéresse pas Gérard. Oui c'est ce que je remarque.
2: Non, Gérard il fait pas respecter quoi.
1: Gérard il fait des débats mais il n'écoute pas.
2: C'est un pouvoir Gérard.
1: Oui mais je t'écoute Gérard.
2: Eh Mokhtar.
0: Ta passion favorite.
1: C'est super, c'est ma passion.
0: C'est quoi ton style de passion?
2: C'est le magazine Super elle a dit.
0: D'accord.
2: Ok podium.
1: Alors moi Gérard j'ai deux passions.
0: Ouais.
1: La première passion, c'est toi, Gérard.
2: Oh la
1: faux cul. Oh la deuxième passion, c'est les voyages. Alors j'aimerais bien lier les deux passions, faire un voyage avec toi.
3: Oh là là.
2: Trop fort. Super pour toi, tranquille pour toi, Gérard.
1: Super.
2: T'en bats, Gérard.
1: Gérard, alors version du magazine Super.
0: Non, mais attends, allez, feuille de rose.
2: Oui. Gérard est en train de se branler. Sous la grosse.
1: Oui, je t'écoute.
0: Feuille de rose. Donc apparemment, tu voudrais faire un voyage avec moi.
2: Ouais.
1: Franchement, ça me ferait super plaisir.
2: Super.
1: Bah écoute, où tu veux.
0: D'accord, on verra. Je verrai ça tout à l'heure avec toi. D'accord.
1: Je suis mal barré alors.
0: Mokhtar.
2: Ouais, alors moi, ma passion, Gérard, c'est comme toi, c'est les hôtels Formule 1. Tu t'as dit tout à l'heure que ta passion c'était les hôtels Formule 1, moi aussi.
0: Non, attends, j'ai jamais dit hôtel. Hein.
2: T'as dit les hôtels.
0: Non.
2: T'as dit 149 francs la chambre.
0: Hey, les oreilles c'est comme le cul, ça se lave.
2: Ouais, dis pas, viens voir.
1: Des fois, Gérard, on se demande.
0: Jean-Yves.
2: Ça doit être ça tes oreilles. Gérard, il est plus 40
0: ans. Stop.
4: Il y a juste avant Mimi sur Minitel qui dit ma passion, moi Gérard, c'était poème. Et Nanou. Le grand retour de Nanou. Oh,
0: elle commence à me casser les bonbons, celle-là.
4: Tu dis, Gérard, écris-nous un poème avant la fin de l'émission ou chante
1: un poème
4: Gérard, de
1: trois. Ouais. C'est ma passion, bon. Tes poèmes. Ouais, voilà, j'ai trouvé.
0: Là, j'ai pas assez de nana pour...
2: Ok,
0: j'ai pas assez de nana pour la majorité pour faire des poèmes.
2: Allez, tais-toi. Allez, on répond aux questions, là.
1: Des feuilles de rose.
0: Oui, feuilles de rose.
2: Ah, tout de suite.
1: Dis-moi,
2: ah,
1: est-ce que tu m'écrirais un poème?
2: Ouais, ouais.
0: Si tu me laisses... si tu as tes coordonnées hors antenne, oui.
1: Alors ça me ferait super plaisir.
0: D'accord. Jean-Yves.
5: Alors moi j'ai plusieurs passions dont la première c'est
2: tricher.
5: Je pourrais répondre à la question.
0: Oui, bah, je te laisse parler.
5: D'accord. Alors c'est de sodomiser des gens dans les toilettes d'une certaine boîte
1: parisienne.
0: D'accord. Alors, Jean-Yves.
5: Oui.
0: Je vais te couper tout de suite.
5: Non, mais
0: Jean-Yves.
5: Encore là.
2: Tu dégages.
0: Jean-Yves.
2: Allez, tu dégages.
1: Allez, au standard, là.
2: Jean-Yves n'est pas feu, t'as pas besoin de le couper. Tu dégages.
5: Je t'écoute.
0: Jean-Yves, tu m'écoutes. On parle pas de la loco, ok?
2: Il a pas parlé.
1: Gérard.
0: Je me suis bien fait d'expliquer.
2: Gérard, écoute-moi, je ne parlais pas de la loco.
1: Non, mais il est parano.
2: Parano, Gérard. Parano.
0: Jean-Yves.
2: Oui, je t'écoute, mais écoute-moi.
0: Est-ce que je me suis bien fait d'expliquer? Allez, bonne nuit, Jean-Yves.
2: Ok, j'ai bien...
0: Oui, dégage.
1: Ça a rapport avec Nesquik?
0: Stérilé.
4: Il y a Nano sur Minitel qui dit « Gérard, j'ai encore envie de toi et je ne pourrai jamais oublier ton odeur. »
0: Bon, alors, Nano, tu commences à me les gonfler. Nano, t'es gentil, tu commences à me les gonfler.
2: C'est bon, si elles les gonflent, ça veut dire qu'elles existent déjà.
0: Bon, Mokhtar, tu la fermes, je réponds.
2: Mais j'en ai dit.
6: Gérard, Barnabé donc vient prendre place pour donc remplacer celui que tu viens de virer avec mon chalon.
4: Jean-Yves,
0: à la place on récupère Barnabé.
2: Non, Barnabé s'il te plaît.
1: Bonsoir Barnabé.
2: Salut Barnabé.
1: Bonsoir tout le monde.
2: Bonsoir Gérard. C'est vrai qu'il a été un petit peu impoli quand même.
4: Gérard, question suivante.
2: Ah moi j'ai pas répondu.
0: Stop. Qui a pas répondu?
2: Terminé.
0: Bon alors réponds.
2: Bah, je pensais que moi, j'aime pas du tout les connards qui restent devant leur poste de télé à regarder les Formule 1 tourner autour d'un circuit, quoi.
0: Tu sais ce qu'il dit, le connard?
2: C'est sûr que le vélo, c'est mieux. Le vélo, non, c'est mieux. Tour
0: de France. Un con comme moi, on s'amuse avec un con comme toi, on se fait chier, d'accord?
1: Tu l'as déjà fait, c'est
2: Gérard,
0: moi, je suis très belle.
2: Gérard. On se calme. Gérard. Non, mais c'est vrai, attends. Non, c'est vrai. Attends, on peut être con.
0: C'est moi qui commande ici.
2: Tais-toi ta gueule.
0: Tais-toi ta gueule, tu attends. Dégage.
2: Gérard, toi qui de la pédale, tu préfères pas le cyclisme?
0: Bah,
2: Gérard, c'est Barnabé. Je voulais te répondre.

0: quelque chose. Tu dis, avec un con comme toi, on s'amuse, mais d'une manière ou d'une autre, t'es un con, de toute façon.
1: D'accord. Eh ben, Bernardé, tu sais où que tu vas, au standard.
0: Excusez-moi, Gérard.
1: Bonne nuit, bonne nuit.
0: Monsieur Gérard, Albert et Barnabé. Monsieur bonne Gérard. Nuit. Monsieur bonne Gérard. Je voulais répondre à la question, moi aussi. C'est-à-dire que je pense qu'il faut vraiment être un peu débile dans sa tête pour rester quand même, regarder des voitures tourner.
2: Alors, dans un hôtel Formule 1.
0: Tu peux faire la même chose en patin roulette ou à pied. Donc, faut vraiment être, ouais.
1: D'accord, c'est bien. La question n'est pas là et
2: tu préfères pas le cyclisme, Gérard, le cyclisme.
1: Alors maintenant, je vais vous poser la deuxième question.
0: On fait
1: vous
0: allez... pédale, hein.
2: Le cyclisme.
3: Mais c'est parce que c'est le vélo.
1: Eh, vous commencez à me les gonfler, là.
0: Bon, la pédale, tu te fais respecter un peu, là.
1: La pédale, elle dit 5 lettres.
4: Gérard.
0: C'est quoi, 5 lettres?
4: Franklin vient d'arriver pour remplacer donc Barnabé, qui a déjà remplacé Jean-Yves.
3: Salut, Franklin.
2: Salut, tout le monde.
0: Salut, Franklin.
2: Ça va?
0: Salut, Franklin.
2: Salut, Gérard.
1: Salut. Ouais.
0: Gérard, je vais te demander déjà...
1: Oui.
0: C'est quoi la prochaine question?
1: La prochaine question, on y vient, tu vois.
0: Ah, ok. Allez, super, la prochaine question.
1: Qu'aimez-vous comme passion? La lecture, la F1, le tennis, le vélo. Ou le foot.
4: Et vous n'avez pas d'autre choix. Attention.
1: Ou le foot.
0: Alors moi, c'est les moules quand elles sont bien sur le rocher.
1: Non, mais ça, c'est... les moules...
0: Moi, j'ai le droit d'avoir comme passion les moules.
1: C'est ce qui se mange, des moules.
0: Bah oui, les moules qui sont sur le rocher, je trouve ça beau.
1: Ouais, mais attends, d'accord.
3: Mais attends, mais Gérard, chacun a sa passion.
0: Bah voilà, moi, c'est ma passion.
1: Attendez, s'il vous plaît.
0: Gérard.
3: Léa. Oui.
1: Qu'est-ce que t'aimes dans ce que je viens de dire
3: Aucune des choses.
0: Parce que
3: c'est vraiment masculin.
0: Mais Léa elle-même.
3: Est-ce que la lecture?
1: Ah bah, de toute manière, c'est masculin ou féminin, hein, je suis désolé.
0: Attendez.
1: Non, on parle pas de la loco, d'accord? On reste poli là-dessus.
0: Oui. Hein?
3: Arrêtez un peu avec parler de la loco.
1: Alors, moi, je vais répondre à Léa. La lecture, c'est pour tout le monde.
3: Oui.
1: Ça soit aussi bien sexe féminin que masculin.
0: Que ça va dire,
1: quoi. Enfin, ça, c'est sûr que c'est plus côté masculin.
3: Et t'as pas dit le sport que j'aime.
1: Le tennis, c'est pour les deux.
0: Ouais, mais bon.
1: Il y a aussi bien des hommes que des femmes qui jouent au tennis, je suis désolé.
3: Le vélo, c'est pareil.
0: Il y a aussi bien des hommes que des femmes qui sont sodomisés dans les chiottes de la loco.
1: Eh ben, dans ce cas-là, celui qui vient de dire ça, tu vas aller voir Gaël au standard,
0: c'est
1: comme
0: légal.
1: Ça, tu vas pas,
0: c'est
1: tu
0: légal.
1: Tu vas pas me casser les bonbons.
0: Gérard, elle fait du vélo en lisant, en jouant au tennis et en regardant la F1. Gérard, c'est, je sais pas comment je m'appelle, mais c'est moi. Je voudrais te poser une question.
3: Salut, toi.
0: Est-ce que t'as d'autres passions des trucs que tu viens de citer, là?
1: Moi,
3: le parfum.
1: Non. Il n'y a qu'une passion qui m'intéresse.
4: Le parfum, ça, tu peux pas dénigrer non plus, quand même, qu'on t'a offert quand même
0: la Didas,
4: une bouteille de parfum.
1: Le parfum, ça, c'est pas une passion.
4: Et pas
1: c'est.
4: Il y a juste une de tes grandes passions.
0: C'est l'Adidas dans le club.
1: Qui dit
4: sur Minitel, mon GG, bientôt avec toi sur l'antenne, département 12, et c'est signé Hugo Leng.
1: Lui, il peut rester où qu'il est.
4: Non, je ne pense pas, non.
0: Gérard.
1: Oui, c'est qui? Donne ton nom.
0: C'est Franklin.
1: Ouais.
0: Oui, donc tu viens de citer à peu près tes sports préférés, tout ça.
1: Non, mais ça, c'est...
0: la lecture, ouais.
3: Le sport de beauf.
1: Non,
0: Attendez.
1: Il y a plusieurs. Je ne vais pas tout citer tous les sports parce que sinon on n'en finit pas et le débat n'avancera pas.
0: Et le baseball. Il y a plusieurs beaufs, Gérard,
1: il y a
0: le droit.
1: Il y a le baseball, il y a le volley, il y a le tennis,
0: Le sport en chambre, c'est cool.
4: Vas-y, on t'écoute.
1: C'est
0: toi, Gérard. C'est
1: on
0: le sport en toilette.
1: Et
0: la brouette thaïlandaise.
3: Oui, je suis là.
1: C'est quoi le sport en chambre pour toi?
3: Le sport en chambre.
0: C'est la brouette thaïlandaise.
3: Gérard, le sport en chambre, tu veux que je te dise ce que c'est?
0: C'est vélo, Gérard.
1: Derrière, s'il vous plaît.
3: Regardez la Formule 1. Et vous m'écoutez, là?
0: Sur un vélo sans selle. Ta gueule, Gérard.
1: Ouais, ta gueule toi-même, toi.
3: Moi, le sport en chambre, ça serait qu'avec Gérard. D'accord. Moi, mon rêve, ce serait de faire du sport en chambre avec Gérard.
0: Ouais, mais en chambre, Formule 1.
3: Formule 1 avec Gérard. Moi.
0: Dans une chambre, Formule 1. Gérard, c'est plutôt dans les toilettes que dans une chambre. Hein.
1: Feuille de rose.
3: Oui.
1: Tu crois pas que tu vas en espace de deux questions?
3: Ouais.
1: Apparemment, t'as envie de faire beaucoup de choses avec moi. Hein.
0: Non mais Gérard,
3: Gérard, Gérard, ça fait vachement longtemps que je t'écoute.
1: Ouais, c'est-à-dire combien de temps?
3: Ah bah, ça fait 10 minutes.
0: Ça fait une heure.
3: C'est plus d'un an maintenant.
0: Plus depuis 1972.
3: Je t'écoute tout le temps.
1: Ouais.
3: Et j'ai beaucoup d'admiration pour toi. Et
0: j'ai plein de projets.
1: D'accord.
0: Hey Gérard.
3: Je t'écoute matin, midi,
5: mais par
3: soir,
5: contre, il y a une chose que je voudrais dire, Gérard.
1: Oui.
0: Tu pues de la gueule.
3: Je suis vraiment. Ouais, bon,
1: Moi,
0: je pense que c'est déjà du sport de bien vouloir rentrer dans la même chambre que Gérard, parce que tu peux sentir l'odeur.
1: Oh là là.
0: Hey Gérard, je veux juste te prévenir d'une chose. Feuille de rose, je la connais.
3: Oui, attends, Gérard.
0: Elle a des hémorroïdes.
1: Oh là là.
0: Gérard, c'est Franklin, je voudrais te dire un truc.
3: Non mais Franklin,
1: s'il te plaît.
4: Respecté, c'est bon, tu demandes à parler à Feuille de Rose.
1: Alors Feuille de Rose.
3: Oui Gérard.
0: Feuille de Rose et sans le pâté.
1: Bah c'est bon derrière, s'il vous plaît.
0: Gérard.
1: Feuille de Rose, je te prends tout à l'heure hors antenne.
3: Hors antenne, 30 secondes.
4: Pour répondre au justicier sur Minitel, je n'ai pas le choix. Et pour Yami Choco aussi, département 93, qui dit la passion de GG, c'est la lecture de Penthouse et de Playboy. Est-ce que c'est vrai?
1: Je réponds à la question Minitel. Chez moi, il n'y a aucun bouquin de cul.
3: Feuille de rose, pétasse. T'as aucun bouquin de cul chez toi?
1: Non.
3: C'est vraiment dommage parce que tu m'aurais trouvé, tu vois.
1: On verra ça tout à l'heure en antenne, d'accord,
3: Feuille de rose?
1: Tout à l'heure en antenne, Feuille de rose, tu laisses tes coordonnées.
0: Gérard préfère les mecs.
1: Gérard,
0: c'est Franklin là.
1: Ouais.
0: Ouais, je dois te dire, parce que Feuille de rose, ça irait pas très bien avec toi, parce qu'entre fleur de rose et fleur d'anus de chez Jean Peste.
1: Je vois pas le rapport non plus.
0: Gérard, c'est Mokhtar, la question suivante, s'il te plaît, ok, on enchaîne.
1: Ouais, ben, Daza, tu as Mokhtar.
0: Allez, dépêche-toi,
3: Gérard.
0: Allez, mène-toi un peu, Gérard, on a pas peur.
1: Quels sont vos goûts à la télé pour votre passion? Je m'y attendais.
0: Bah oui, c'est Franklin. Le pont d'Alma. Je suis un fan des Toubisseries.
1: Alors, celui, qui c'est qui vient de dire ça? Qui c'est qui vient de sortir le pont d'Alma?
0: C'est Jean-Claude.
1: Non mais là je vous préviens d'une chose, vous vous calmez maintenant avec ça. C'est pas les thèmes du débat. Qui c'est qui veut me parler encore derrière?
0: Moi ma passion c'est Christine. C'est Christine ma passion, c'est les grosses.
1: Bon alors Mokhtar, tu dégages.
0: Mais c'est pas moi,
1: j'ai entendu. Ta gueule, tu dégages.
0: Gérard, pas d'insulte. Là, la procès là.
1: Bon, Léa.
3: Oui.
1: Je t'en pose la.
3: En français, tu peux faire ça.
1: Mais vous vous calmez là, s'il vous plaît.
3: Gérard,
4: c'est pas en leur disant je vais vous repasser au standard qu'ils vont se calmer. Tu leur dis maintenant on se calme, on passe à la question suivante et t'enchaînes, tu te poses pas de questions.
1: Léa,
3: Gérard, c'est Feuille de rose.
1: Oui, Feuille de rose.
3: Tu sais à quoi je pense là?
1: Non.
3: À ton avis?
1: À moi.
3: Exactement, mais à ton avis, qu'est-ce qu'on pourrait faire tous les deux là?
1: Ah oh ben ça, je sais pas.
3: Passer la formule.
0: On parle à Carole là.
3: Ça te dit là ou pas?
1: Oui.
3: Maintenant, tout de suite.
1: De quoi? De regarder de la Formule 1?
3: Bah non, à ton avis.
1: Je sais ce que tu veux dire.
3: Maintenant, tout de suite, tu peux pas savoir comme je suis vachement excitée là.
0: Non mais on s'en fout, la grognasse elle ferme sa gueule et moi tu m'écoutes, Gérard.
1: La
3: grognasse elle t'emmerde.
1: Okay. Hé, hey, Feuille de rose, tu restes poli s'il te plaît.
0: Gérard, c'est Mokhtar, je te vois sur Fun TV avec ton beau t-shirt. Et l'autre avec ton t-shirt.
1: Mokhtar.
0: Oui, je te vois sur Fun TV.
1: Tu réponds à la question.
0: Allez, Gérard.
1: Ça te regarde pas comment que je suis habillé.
0: Mais je te vois à la télé.
3: Mais moi, Gérard.
0: Eh ben, c'est ma passion. Trou du cul, tu nous écoutes un peu. Sans déconner.
3: Gérard, c'est Léa.
4: Je vais tous vous calmer, on va remettre les points sur les i.
0: Excusez-moi.
1: On va mettre les points sur les i.
0: Arrêtez.
4: Voilà, Gérard, t'as tout dit. Christophe sur Minitel pourra apprécier un débat avec Gégé. Il ne faut pas de la passion, mais de la compassion. Je pense, Gérard, que tu es entièrement d'accord.
1: De la passion à la compassion.
3: Mais il
1: n'y
3: a pas un truc qui comprend.
0: En fait,
3: tu comprends
0: c'est
3: pas.
0: Quoi ça?
3: Est-ce que tu sais ce que c'est que la compassion, Gérard?
0: Le con et la passion.
1: Non, de la compassion.
3: C'est plus que la compassion.
1: Attendez, s'il vous plaît, son nom de...
0: Gérard, t'es mal rasé.
1: Et alors,
3: Gérard, c'est Florence.
1: Oui, Florence.
3: Je voulais te dire que ma passion, c'était toi. Oh, non.
0: Gérard, c'est Franklin.
1: Oui, Franklin.
0: Moi, je voudrais te dire que ma passion, c'est ton anus dilaté tous les samedis soirs sur Canal+.
1: D'accord. Dans ce cas-là, quand tu me verras sur Canal+, les poules, elles auront des dents.
3: Gérard, t'es super beau.
0: Gérard, c'est
3: Florence.
1: Oui,
3: je voudrais que tu m'enduises de parfum, de lentard.
0: Oh, ta gueule, Florence.
3: Moi, je préfère la tisane.
1: Eh, vos gueules vous-même.
0: Gérard, tu restes poli ou je te sodomise.
3: Gérard,
0: allô, Gérard.
3: Gérard.
1: Oui.
0: C'est stérilé.
1: Oh, putain.
0: C'est stérilé.
3: Gérard, c'est
1: Feuille
3: de Rose.
1: Oui, Feuille de Rose.
0: Voilà, on laisse pas parler, stérilé comme d'habitude.
1: Voilà, stérilé, vas-y.
0: Oui, moi je voudrais te demander, est-ce que tu penses que la passion, elle est finalement sublimative du fond de ta pensée intérieure, exutoire.
1: Pensez-vous que j'ai une passion favorite?
0: Ouais, les chiottes de la loco.
3: Oui, parfait.
1: Alors, qui c'est qui vient de dire ça?
0: Christine, Mokhtar.
3: Les chiottes de la loco.
0: Non, c'est pas Mokhtar. Non, j'ai rien dit.
1: Mokhtar, est stérilé, Franklin. Vous allez revoir Gaël, vous allez vous calmer.
0: Attends, Gérard, on a rien dit.
1: Eh ben, vous allez vous la calmer.
0: Non, on a rien dit. C'est Christine qui a dit quelque chose.
3: La passion, j'ai entendu Feuille de Rose.
1: Léa.
3: Oui.
1: Je t'écoute.
3: Pensez-vous
1: que j'ai une passion favorite?
3: Oh oui,
4: tu l'as dit tout à l'heure, Gérard. Alors
3: Gérard,
4: c'est un peu débile. Hein. T'as dit que ta passion,
0: c'était
4: la fin. Passe à la question suivante.
1: Croyez-vous que lorsque je fais
0: des fellations?
1: Non, je parle pas de fellation.
0: Dans les chiottes de la loco à Christine.
3: Mais arrêtez les mecs.
1: Bon, alors, là, vous commencez à me les gonfler avec les chiottes de la loco et
0: alors,
1: Christine.
0: Alors, on va passer aux chiottes de la
3: parole. Moi, je dis pas, mais les gros trucs de Gérard, elles vont bientôt exploser, là.
1: Ouais, j'ai l'impression.
0: C'est du trou à l'intérieur. Gérard, c'est Mokhtar, je voulais te dire, je suis sûr que ta passion, c'est de regarder la Formule 1 le dimanche.
3: Mais non,
0: surtout quand il y a Christine dedans et qu'elle se crache contre le mur.
1: Mokhtar,
0: il y a Christine dans une Formule 1. Ils ont réussi à la rentrer dedans. Elle se crache contre le mur. Comme il y a ton scénar.
3: Gérard, c'est Feuille de Rose.
1: Mokhtar dehors.
0: Ta gueule.
3: Feuille de Rose.
1: Oui.
3: C'est sûr que c'est moi ta passion. Non, c'est moi déjà.
0: Gérard,
3: c'est Florence.
0: Moi, je trouve ça con les gens qui aiment bien les gros camions.
1: Stop.
0: Ta gueule.
1: Eh ben, au standard pour les connards qui viennent de dire ta gueule.
4: Attends, t'as dit un gros mot.
0: Eh ben, ta gueule, Gérard.
3: Alors, un poème, Gérard.
0: Gérard, je demande des excuses.
1: Ah non.
0: Et Gérard, s'il te plaît, je te prends et...
4: Reine nue.
0: Voilà.
1: D'accord. Merci Julie pour la fin de la réponse.
3: Gérard, c'est un poème.
1: Oui.
3: Gérard, c'est Feuille de Rose.
1: Oui.
3: Feuille de Rose, là.
1: Oui, Feuille de Rose, encore.
3: Prouve-moi que c'est moi ta passion.
1: Tu verras ça tout à l'heure quand on aura fini les débats.
3: Croyez-vous
1: que
3: moi aussi, je vais parler hors antenne, Gérard.
0: Arrêtez, parlez pas tous en même temps et c'est posé la question par Gérard.
1: Voilà. Merci pour celui qui vient.
0: Allez, vas-y, Manon, ta gueule.
1: Pensez-vous que le foot est une passion?
0: Ouais, moi je pense que... Tu peux répondre?
1: Oui.
3: Bien sûr que oui, c'est fatal.
0: Alors, moi je pense que le foot, c'est une passion si tu la regardes avec Christine dans une Formule 1.
1: Alors, qui c'est qui vient de dire ça encore?
0: C'est Mokhtar.
1: Alors, Mokhtar, tu dégages, ce coup-là, je veux plus t'entendre.
0: Ok, enculé.
1: Eh ben, c'est bien. Alors, Mokhtar, au revoir.
3: Gérard.
1: Ce coup-là, Mokhtar, non.
4: Mais Mokhtar est déjà parti.
1: Non, on l'a encore.
4: Non, Gérard. C'est plus Mokhtar.
0: Ouais, c'est qui? J'avoue, c'était Clitoris qui t'a dit ça.
1: C'est qui?
4: Là, nous venons d'accueillir Tony.
5: Bonsoir Gérard.
3: Salut Tony.
5: Bonsoir à tous. Bonsoir Gérard.
1: Bon,
5: bonsoir
1: alors,
5: Julie.
1: Je répète la question.
5: Tu pourrais me dire Tony. Bonsoir au moins Gérard, s'il te plaît.
4: Bonsoir Tony.
5: Vas-y, du coup, on répète.
1: Allez, bon, Tony, tu restes poli, s'il te plaît.
5: Ah, c'est pas moi. Hein.
1: Non, mais.
5: Bon Gérard, ta gueule et parle.
1: D'accord.
4: C'est vrai, il n'a rien dit Gérard.
5: J'ai rien dit.
1: Pensez-vous que le foot est une passion pour vous?
5: Ouais, pour ce. Ouais, pour aller foutre.
3: Foutre, oui.
5: Bah moi j'aime bien le foutre. Va te faire foutre.
1: Bah toi-même.
5: Un méchant, un petit peu de calme s'il vous plaît.
2: Voilà. Ta gueule, j'essaie
5: de faire un débat sérieux.
3: Voilà.
2: Oui, bon Gérard, c'est Franklin, j'aimerais être sérieux 5 minutes.
1: Voilà. Pour une fois.
2: Non, mais je suis sérieux depuis le début et tu me confonds avec les autres.
5: Oui, c'est vrai.
2: Donc en fait, voilà, je voulais te demander, dans le foot, pourquoi la règle du hors-jeu a-t-elle changé?
5: Oui, voilà Gérard, réponds à ça.
2: Oui Gérard, réponds
3: par rapport au carton rouge.
2: S'il te plaît, nous, Gérard.
1: De quoi?
2: Pourquoi dans le foot, la règle du hors-jeu qui était sublimatoire de la règle du jeu du carton jaune a-t-elle changé?
3: Oui, mais le carton rouge, c'est vachement important dans l'article.
1: Mais rien n'a changé sur le foot.
3: Mais Gérard, écoute.
2: Mais du coup, mais Gérard, ce petit a changé.
1: Mais alors là, toi, tu allais te faire enculer toi-même.
5: Mais quelle vulgarité.
1: Là, vous allez rester un petit peu poli. Dans ce cas-là, si tu peux me parler, tu dégages. Au revoir, bonne nuit. Ta gueule, va te faire le mot ta gueule, tu vas me le copier des
2: On ne dit plus rien. On est
3: à l'émission.

0: Il y a Baudelaire, il y a même je pense que il y a plusieurs personnes qui en ont fait. Bon, pour dire que
1: Herbert Léonard,
0: ouais. Non, Herbert Léonard, c'est un chanteur, Max. Voyons. Confonds pas les chanteurs.
2: C'est un peu des poètes, les chanteurs.
0: Non.
3: Justement, Gérard, on avait récupéré sur Internet un petit sondage à la question quel est votre poète préféré. Donc, ouais, t'avais 43% des gens qui préfèrent Pythagore.
4: Ouais.
3: 24% des gens préfèrent Lididi à poil.
4: Voilà. Ah, très bien.
3: Et 100% des gens détestent le poète de Suresne.
4: Non,
3: mais ça, c'est des trucs confidentiels.
2: Ouais, je les ai trouvés.
3: Non, c'est ma
2: Gérard.
3: Pochette, ça, Gérard, du calme.
0: Ça. Non, mais attends, parce que déjà, il y a un truc que j'ai retiré.
3: Ouais.
0: Parce que dessus, c'est marqué Lididi. Alors, il est hors de question, donc tu fais gaffe à ce que tu vas lire.
2: T'as jamais lu ses poèmes?
0: Ok.
5: Comme ta gueule!
0: La tienne, toi, connard. Alors, doit-on parler plus souvent de...
4: Doit-on parler le plus souvent de quoi? J'ai pas répondu à ta question, hein.
0: C'est qui?
4: Santa Belgica, le belge.
0: Ben, je t'écoute.
4: Donc, les poètes que j'admire beaucoup, eh bien, il y a par exemple un poète belge qui est très connu, c'est Hergé, qui a écrit les poèmes de Tintin et Milou.
0: Donc, il y a Rigaud qui a une question IRC, non?
2: Non, la question, c'est pourquoi mon micro, il s'éteint plus.
0: Ben si, c'est un.
2: Ah ouais, si,
0: voilà. Alors, ça y est, Rigaud. On se calme, hein. On va essayer de continuer le... Alors, doit-on parler plus souvent des...
4: Attends.
0: Doit-on...
4: Gérard, calme-toi, Gérard. Reprends petit à petit. Doit-on...
0: Doit-on parler plus souvent des poèmes à la télé? On va demander ça à String en fleurs.
4: C'est quoi cette obsession du doit-on, là?
0: Qu'est-ce que ça peut te foutre? Si tu veux pas répondre, tu le dis, on prend quelqu'un d'autre à ta place, parce qu'il y a 24 lignes qui sonnent.
3: Gérard, toi perso, rapport au doigton, tu mets un doigt ou deux doigts?
4: Voilà, exactement.
0: Et toi, est-ce qu'on te demande si tu mets deux doigts ou un doigt
3: Mais non, mais moi je te le demande.
2: Gérard, pour revenir au débat, il y a Formos qui me dit que pour les débats à la télé, il devrait plus s'en parler dans le Big Bill.
0: Ouais, mais ça, c'est pas évident. Donc, String en fleurs.
4: Tu peux me refaire la question, là, parce que je suis largué.
0: Alors, doit-on parler plus souvent des poèmes à la télé?
4: À la télé, non. Je pense que, franchement, les poèmes, ça reste dans le milieu de la radio. Je pense qu'il y a quand même déjà suffisamment de gens qui souffrent avec tes poèmes, donc faut pas trop que ça se diffuse à la télé, parce que sinon, tu pourras quand même contaminer pas mal de monde.
0: Non, mais attends, String en fleurs, dans ces cas-là, moi, les poèmes que je fais, c'est pour tout le monde.
4: C'est pour tous
0: les auditeurs et les auditrices.
4: Je sais, c'est là qu'il est le danger, justement. C'est qu'il peut toucher tout le monde, ton poème.
0: Non, mais ça, de toute manière, ça touchait déjà. Mais attends.
6: Ouais, Gilbert, tu parles de tes conneries, là.
4: Ouais, laissez tranquille le
6: tout le mystère, là.
4: Ça peut faire mystère.
6: Bah, tu te calmes. Non, parce que tu me remets à l'antenne et après tu me remets à le standard, là, ça va pas du tout. Hein. Bah alors.
2: C'est quoi ces
4: histoires? C'est vrai que c'est pas bon, ça, Gilda. Hein.
6: Il fait ça à tout le monde. Hein.
2: Oh, la menteuse.
6: Non, je suis pas une menteuse, je dis toujours la vérité.
0: Alors, Poupou le mystère.
6: Oui.
0: Attends. Oui, Rigaud.
7: C'est bon, vas-y, oui.
2: Alors, on te demande si t'es bourré quand tu fais tes poèmes.
0: Non. Bah non, je l'ai dit tout à l'heure. J'en ai parlé tout à l'heure.
4: Gégé, c'est qui ta muse? C'est Sandy, ta muse ou pas?
8: Non, Gégé, il fait mumuse tout seul.
4: Non, est-ce que Sandy, c'est ta muse?
6: C'est ton égérie?
2: Zolière.
0: Bon,
4: est-ce que c'est là que tu trouves ton expiration, par exemple?
0: C'est qui parle, là?
4: C'est String en fleurs.
0: Bon, alors, String en fleurs, pour l'instant, tu viens de répondre, tu laisses parler les gens. Donc, oui. Poupou le mystère. Poupou le mystère.
4: Oui.
2: Allez, Gérard, elle est là.
6: Elle est là,
2: c'est bon, Gérard, reviens.
3: Bon, alors Gérard s'est absenté du studio, je ne sais pas pourquoi.
2: Je sais pas, il est parti dans le...
6: Oh, je vais très souvent.
3: Attends, c'est pas la peine, Poupou le mystère, il est parti.
2: T'entends pas.
3: Il va revenir, là.
2: Poupou le mystère, t'as pas un poème pour Gérard pour le faire revenir?
6: Max. Bah écoute, je vais essayer de trouver dans mes affaires et puis je vais te dire ça.
2: Vas-y, cherche bien.
4: Cherche dans ton neurone, ouais.
2: Gérard, Poupou le mystère, elle veut te lire un poème.
6: Allô.
1: Là, moi, c'est terminé.
0: Qu'est-ce qui s'est passé?
4: C'est Calimero Mystère. Allô.
3: T'es là, Poupou le Mystère. Poupou le Mystère, t'es là.
6: Oui, t'es là,
3: Sandy. Vas-y, balance.
4: L'autruche. Allô, l'autruche.
6: Bah, il m'écoute, Gégé, ou pas?
0: Je t'écoute.
1: Les autres, en attendant.
6: Donc, c'était quoi, déjà, la question?
0: Alors, doit-on...
1: Ah, non, mais attends, ça l'air, si on entend pas le dégât.
4: Il y a une basse-cour derrière.
3: Elle suit pas, Gérard.
0: Moi, c'est simple, il est 2h40, je pense que je vais arrêter.

0: ça va aller plus vite. Hein.
1: Donc, ouais, que certains auditeurs se calment de temps en temps, que ça fasse pas masse et que tout le monde s'y mette. Quoi.
0: Alors, Poupoule Mister, tu veux répondre ?
2: Donc, c'est doit-on parler plus souvent des poèmes, je sais pas quoi, là ?
0: Ouais, à la télé.
2: Ouais, bah, je pense qu'on devrait sans doute consacrer des reportages pour à propos des poèmes.
0: Mmh.
2: Et essayer de parler de ça, parce que c'est vrai qu'on n'en parle pas assez à la télé.
0: Mmh.
2: Et donc voilà, moi je pense qu'on devrait faire des reportages, quoi.
0: D'accord. Rigo ?
3: Oui,
0: attends, excuse-moi, Popoule Mister, il y a une question IRC. Oui,
3: on te demande combien de poèmes tu as écrit dans ta vie.
0: Alors.
4: C'est toujours le même.
0: Donc, les poèmes que j'ai écrits dans ma vie, donc à l'heure actuelle, il y en a plus de 200.
5: Ah, oh, quand même.
0: Alors...
5: 200 quoi ? 200 feuilles ?
0: Bravo. Non, mais attends, toi, tu éteins ton micro parce que c'est moi qui ai la feuille maintenant.
5: Bah, je te pose une question, Gérard.
0: Ouais, non, mais moi, c'est 200 poèmes que j'ai sur des feuilles. Alors, à la question, quel est votre poète ? Après, vous allez... puis celle du Sud ?
2: Oui.
0: Verlaine ?
4: Ouais.
0: Potiron du sexe.
4: Oui.
0: Et ouais, Santa ouais. Belgica, donc n'ayez crainte, vous allez répondre à la question, je vais quand même lire un petit sondage là que j'ai d'accord. sous les yeux. Il
4: ouais.
0: y en a un par contre. Celui-là, il va être vite lu. Alors.
5: Hop. Lequel, à quel poète aimeriez-vous ressembler ?
0: Merde.
3: C'est Gérard.
0: Celui-là.
3: C'est à la question, quel est votre poète préféré, Tarlier ?
5: Non, mais ça, voilà. J'ai déjà lu.
3: On l'a déjà lu celui-là.
0: Non, non, il a lu là-haut.
3: Mais non, il a lu celui-là. Tu t'es énervé à cause de ça. Tu te rappelles même plus pourquoi tu.
0: Alors, à la question, que verriez-vous comme thème de poésie ? Donc, 20% des gens sont aveugles et n'en font que d'écouter. 25% des gens verraient mieux avec des lunettes. 37% des gens ne voient pas le rapport. 43% des gens n'aiment pas la question. Donc des trucs comme ça, moi, c'est même plus la peine qu'on fasse des débats. Ça sert à rien d'essayer de jouer au con comme ça, Phil Dard.
3: Je vais juste voir la question d'après.
0: Donc Pucelle du Sud.
3: Bien, allez bien, tu vois, tu pourrais répéter la dernière question.
0: Pucelle du Sud.
2: Oui.
0: Donc pour toi.
2: C'était quoi déjà ? Parce qu'on a beaucoup parlé là.
0: Alors, doit-on parler plus souvent des poèmes à la télé ?
2: Oui. Non, je pense que c'est bien.
4: Ah non ?
2: C'est bien que les gens ignorent que les poèmes existent, comme ça ils vont pas évoluer culturellement, puis ça fera pas des intellectuels.
0: Mmh, mmh. Verlaine ?
4: Oui, je pense qu'on amènerait une transaction translative si on parlait plus des poèmes à la télévision, ce qui permettrait de plus voir en quoi est constitué le poème, et ça revaloriserait l'ensemble du monde de la poésie.
0: Ouais. Potiron du sexe.
5: Il est parti.
0: Alors, Santa Belgica.
6: Mais oui, écoute Gérard, puisque je représente le public belge, il faut savoir qu'à la télévision belge, il y a énormément d'émissions de poésie. Ça passe toute la journée avec des musiques de violon, c'est un petit peu chiant.
0: D'accord. Merci, Phil Dard, de le couper quand il n'y a pas fini. C'est tout ce que tu avais à me dire ? Santa Belgica.
6: Oui. J'ai juste dit que c'était un petit peu chiant, et c'est tout.
0: Ah d'accord. Oui. Parce, là, je comprends pas parce que les trois quarts du temps, ça saute. Je me demande ce qui se passe.
6: Pourquoi les poèmes sautent ?
0: Non, mais la ligne saute.
6: Ah, bon. Ce sont les poèmes en ligne en octosyllabe alors.
0: Eh, c'est quoi ce bordel ?
6: Je sais pas.
1: T'as bien vu, je touche à rien. Qu'est-ce que tu veux que je te dise ? Je sais pas d'où ça vient, moi.
0: Putain, mais Léo ! Ça veut dire quoi là ce bordel ?
1: Je sais pas.
0: Putain, mais c'est pas possible hein. Depuis quelle date existent les poèmes ? On va demander à String en pleurs.
7: Quoi ? Ta gueule !
0: Va te faire enculer, connard !
4: Oh là là, ça dégénère. Hein. Ouais, Gérard.
0: String en pleurs.
4: Ouais, bah écoute, les poèmes, je pense que ça remonte à l'aube des temps. Hein.
0: Bah tu peux préciser ?
4: Bah je sais pas, l'Antiquité, la Renaissance, le Moyen-Âge, la Grèce antique, tout ça.
0: Mmh.
4: Ça, il y avait déjà les plus grands poètes à cette époque-là.
0: D'accord.
4: On n'a pas, pas entendu que t'arrives, heureusement d'ailleurs, pour avoir des grands poètes quand même.
0: Non mais attends, mais moi, je les ai fait sur l'antenne de Fun Radio depuis 93.
4: Non mais je sais, mais heureusement qu'on n'a pas attendu et qu'il y avait des Platons et des Dioscures et tout ça avant toi, parce que voilà quoi.
0: Ah, si ça te plaît pas ce que je fais comme poème. Écoute-moi. Si ça te plaît pas, dans ces cas-là, tu changes de radio, c'est tout, ça va plus vite. Hein.
4: Mais si, Gérard, je te dis que t'es le digne représentant de la lignée des pédagogues, c'est plutôt un compliment, je veux dire, arrête.
0: Bon, Poupou de Mystère.
2: Bah écoute, moi, ce que je peux te dire, c'est que les poèmes existent déjà depuis Jésus-Christ.
0: Ah bah depuis 1900, hein, ok.
2: Non, même avant 1900.
0: Ah bon?
2: Parce que Jésus-Christ, il est né avant 1900.
0: Ouais.
2: Donc,
0: Et moi, je suis né après, je suis bien né avant Jésus-Christ.
2: Ouais, mais toi, t'es pas Jésus-Christ.
0: Non, mais je suis qui?
6: Je le suis, mais en fait, ça y est, depuis que Jésus est écrit.
0: Oh, on se tait derrière, on la laisse parler. Donc, tu disais, toi?
2: Ouais, donc, je pense que les poèmes ont été créés à l'époque de Jésus-Christ.
0: Et alors, moi, je suis bien né avant Jésus-Christ.
2: Non, t'es né après. Tu comprends pas ce que je veux te dire, mais...
0: Non, non, mais de toute manière, je comprends pas le français.
2: Ah bon?
5: Tiens, bah, si c'est toi qui le dis, alors, tu le reconnais, eh ben.
0: Puis celle du Sud.
2: Ouais. Bah, les poèmes, ça date depuis que les gens écrivent.
0: Mmh. Parce
2: qu'ils ont commencé par ça, en fait.
0: Donc, d'accord.
2: Ils ont commencé
0: d'accord.
2: par l'écriture cunéiforme et ils ont fait des poèmes tout de suite pour séduire leur belle pour les sodomiser.
0: Ouais, ben, de toute manière, on n'a pas besoin de séduire sa belle pour la sodomiser, comme tu dis si bien.
2: À l'époque, si.
0: Ouais, ben, peut-être. Mais je pense pas, à mon avis. Verlaine?
4: Oui, ben moi je pense que les poèmes existent depuis très très longtemps quand même. Je sais pas exactement depuis quand. Par contre, il est sûr que la poésie, elle est apparue il y a 3 ou 4 ans avec toi d'une cabine téléphonique à Suresnes. La vraie poésie, la pure.
0: Bah disons, ça m'est venu comme ça d'en faire. Et puis maintenant, ça m'empêche pas de continuer de les faire.
4: C'est avec
0: bon, c'est sûr. C'est sûr que. Bah, attends, Verlaine. C'est sûr qu'au début. Tout le monde me disait bon ben que j'en refasse. Bon, c'est tout le monde, même Max m'a demandé à ce que j'en refasse.
4: Mmh. Oui, vas-y, continue, je t'écoute.
0: Donc bah là il y en a 4 pour ce soir, donc on va pas faire un, non, d'ailleurs
4: Gérard, si je pouvais me permettre, moi j'en ai fait un petit, j'aimerais bien que tu l'écoutes à la fin avec les tiens pour me dire ce que t'en penses plus tard.
0: Non, mais de toute manière tu vas lire le tien toi en premier.
4: D'accord.
0: Et moi je lirai les 4 miens
4: maintenant. Bon bah écoute, je vais te le lire maintenant.
0: Ah vas-y fais-en un tout de suite alors.
5: Bon, les gens de l'IRC ils veulent pas t'entendre.
4: Écoute, c'est sur Sandy. Alors Sandy, j'aimerais te dire I love you sur un briquet. Sandy, j'aimerais te dire I love you sur un porte-avions. Sandy, j'aimerais te dire I love you dans un sous-marin. Ah. Sandy, j'aimerais te dire I love you sur une blouse blanche. Sandy, j'aimerais te dire I love you quand tu es en majorette. Sandy, j'aimerais te dire I love you sur un tétard. Sandy, j'aimerais te dire I love you sous une torpille. Sandy, j'aimerais te dire I love you quand je t'offre une souris. Sandy, j'aimerais te dire I love you sur un uniforme.
0: Sandy.
5: Ah, c'est comme ça?
0: Enfin!
4: Sandy, je voudrais te dire je t'aime dans un camion Pego. Sandy, je voudrais te dire I love you quand on fait les vendanges. Sandy, je voudrais te dire je t'aime sur la mer d'accordéon.
0: Gérard!
4: Sandy, je voudrais te dire je t'aime sur une tonneuse batteuse. Sandy, je voudrais te dire je t'aime sur un air de trompette. Sandy, je voudrais te dire je t'aime avec une sucette. Sandy, je voudrais te dire je t'aime sur un cendrier. Sandy, je voudrais te dire je t'aime sur une carte routière. Sandy, je voudrais te dire je t'aime sur un filtre à café. Oh oui, Sandy, je voudrais te dire je t'aime sur une règle. Sandy, je voudrais te dire je t'aime sur une boîte de thon. Sandy, je voudrais te dire je t'aime quand je mange de l'ail. Sandy, je voudrais te dire je t'aime quand on mange des cartes.
5: Ah bah voilà, c'est la
4: truc. À la ligne.
5: Alors, il est où?
6: Pourquoi tu viens chez moi après, Gérard?
2: C'est vachement bien.
5: Bon, Gérard, tu fais quoi là? Oh.
4: Alors?
5: Tu l'as coupé?
0: T'es vraiment un bâtard, quoi.
2: Ah, mais ils sont très beaux, tes poèmes, hein.
6: Eh, tu viens chez moi après, Gérard?
0: Ta gueule, toi, va te faire foutre. Donc, de toute manière, on va pas continuer, on va s'arrêter.
6: Tu viens chez moi après, Gérard?
0: Va te faire foutre, toi.
5: Vas-y, enchaîne, Gérard.
0: Non, non, mais de toute manière, on arrête, là.
2: Oh non,
5: continue, là.
6: Je n'ai pas attendu tout ce temps pour rien.
0: Verlaine, tu me le gères.
5: Allez, je te fais une petite surprise pour les 10 dernières minutes. J'accueille Couscous à la place de Potiron du sexe.
8: Bonsoir Gérard.
0: Salut Couscous.
8: Bonsoir à tous.
2: Salut Couscous.
0: Bonsoir. Bon alors Couscous, depuis quelle date existent les poèmes?
8: Moi je pense que ça existe depuis que les poètes existaient, disons, dans les années 1900.
0: Ah bah 1900, c'est la date que j'ai dit.
4: Après Jésus-Christ.
0: Bon Verlaine, tu fermes ta gueule.
4: C'est pas Verlaine là. Si il crie, c'est à cause des clous.
6: Allô bon Gérard, rentre chez toi.
4: Allô, c'est Couscous là.
0: Ouais, Couscous.
4: Non, ouais, qu'est-ce qui se passe?
0: Ouais.
4: Allô, c'est Merguez.
0: Putain, ah.
3: Gérard, pour revenir au débat sur l'IRC, il y a Delight qui te demande si, comme lui, tu es fan du poète grec Sergueï Boubka.
0: Je connais pas.
5: Pourtant, il a écrit de super trucs.
3: Ouais.
2: Génial.
3: Il a écrit des grands stylos.
0: Donc, il est 2h48, 2h49. Ça y est.
2: Oui.
8: Allô, qu'est-ce qui se passe? Allô, c'est quoi ce bordel? Allô?
4: Oui, allô?
9: Allophone Bonsoir, t'es au standard.
10: Ouais, bonsoir. Salut.
3: Bon, Gérard, pour continuer le débat, vu qu'apparemment tu ne veux pas continuer, moi j'ai des questions à te poser. Il y a Izen sur l'IRC qui te demande lequel de tes poèmes aimes-tu le plus ?
11: Ah, c'est une bonne question, ça.
0: Mais ça, justement, je ne l'ai pas là et j'en ai fait 4 nouveaux pour éviter. Éviter de changer. Donc, je vais en faire un, et puis après, je pense qu'on va se mettre. Non, on se met un disque.
11: Non, on se met pas de disque.
12: La conclusion.
11: Bah non.
0: Bah, on fera la conclusion.
11: On finit dans 10 minutes, donc.
0: On fera la.
11: On se met pas de disque.
0: On fera une conclusion, donc. Donc, alors.
3: T'as pas répondu, Gérard, en fait, c'est lequel de tes poèmes que t'aimes le plus ?
0: Le mieux que j'aime, c'est. Je voudrais te dire I love you, mais tu écoutes ton Whatman. C'est celui-là qui me touche le plus et que tout le monde a apprécié.
11: Moi, je sais, si je peux me permettre, Gérard, j'étais pas encore ici, mais je t'écoutais déjà. Et il y en avait un où. Je me souviens que d'une phrase, en fait, mais ça faisait j'aimerais te tenir la main sur le dos d'une vache.
0: Non.
11: Et je pense que dans ce poème-là, il m'avait captivé.
0: Non, je vais te dire une chose que là, tu
11: vois. Non, je déconne.
0: Non, mais attends, Manu. Là, j'ai jamais été dire ce que tu viens d'annoncer. Là, tu peux redire la phrase.
11: J'aimerais te tenir la main sur le dos d'une vache.
0: Non.
11: Ah si.
0: Non.
11: Témoin.
0: Non. Alors là, je peux te dire une chose que j'ai jamais été lire ça à l'antenne.
11: Bon, c'est pas grave.
0: C'était dans un poème.
11: C'est pas grave.
0: Non, mais attends.
11: Mais attends, il y a un nouvel auditeur à la place de Verlaine que t'as viré. On a son copain Rambo.
0: Non, mais c'est pas la peine de me dire, c'est la conclusion.
9: Salut Rambo. Voilà.
0: Donc, alors, on va.
9: Allô, on m'entend ? Salut Rambo.
13: Allô ?
9: Oui, c'est
13: Rambo, là.
14: T'es bonne, Gérard.
13: Elle mesure 1 mètre pour 400 kilos. C'est la Sandy.
0: Elle s'en dit à ton merde. Ok.
9: Sandy.
0: Ouais,
9: c'est
0: voilà. Rambo. Alors.
15: Elle est belle.
9: Allô ?
0: Bon, ça y est, pour l'instant, je veux lire les poèmes. Manu, tu mets le double son, s'il te plaît.
9: On m'entend bien, là, je suis au Vietnam, là.
15: Ouais. On t'entend.
11: Gérard, on a Rambo au Vietnam, donc tu peux...
0: Bah, j'en ai rien à foutre.
15: Bon, du coup, j'ai pas...
3: C'est un grand poème, Rambo.
0: Alors...
9: On peut me perdre, parce que je suis sur une valise satellite, hein.
0: Putain, mais il va fermer sa gueule, lui. Merci. Alors, ça s'intitule Mon bébé.
11: Oula. On le fait tout de suite ?
0: Oui, on les fait maintenant.
9: Bon, on y va.
11: On devrait plutôt peut-être faire la conclusion... Ensuite tes poèmes.
9: Ouais.
11: Non, je pense que c'est mieux. Quoi.
0: Non, je fais. Mais,
11: non, mais vraiment.
0: Non, mais c'est pas toi qui commande, c'est moi.
3: Non, mais comme ça, il fait les poèmes avec les auditeurs, comme ça, c'est cool.
11: C'était juste une suggestion, quoi.
0: Non, mais de toute manière, on va faire.
11: De toute façon, Max, il vient de me dire, Max. On fait la conclusion et après on fait les poèmes.
0: Voilà. Tu vois, c'est pour ça que je te dis ça. Sinon, je te le dirais pas. On est venu me le dire.
9: Toi, tu t'écrases.
0: Hein,
11: on est venu me le dire.
0: Tu m'éteins ton micro et tu te la fermes.
16: La conclusion.
11: Non. Conclusion d'abord. Si.
0: Mon bébé, fais-moi l'amour.
11: Non, sérieux.
0: Putain, mais c'est moi qui commande le jeudi, d'accord ?
11: Bah, tu verras avec Max après, hein. C'est toi qui vois, hein, mais bon, conclusion d'abord, quoi.
0: Conclusion. Non.
9: On s'éclate-moi les fesses.
0: Non, mais quand vous aurez fini de commander...
11: Mais non, mais c'est pas nous.
0: Bon, Rigo,
9: tu peux me donner
0: le nom de combien de personnes ?
3: On a perdu, là. Si tu fais pas ta conclusion tout de suite, ils s'en vont, les gens. On a perdu 1200 personnes, là.
11: Oh, pfff.
0: Non, ça, j'y crois pas trop non plus là-dedans.
3: Bah, tu verras.
0: Bon, donc, mon bébé. Mon bébé, fais-moi l'amour dans un camion. Manu, tu fermes ta gueule !
11: Non, mais je sais pas ce que t'en penses, Phil, mais moi, je pense que la conclusion, elle serait la bienvenue.
0: Bon, alors, vous me faites chier, il y aura pas de poème ce soir, c'est tout, on fait conclusion et voilà.
11: Ok, poème d'abord, ok.
0: Non, conclusion. Conclusion, on va demander à String en pleurs, comme ça va aller plus vite.
16: Non, mais. Qu'on fait.
0: Mais non, mais attends, c'est qui commande le jeudi ? C'est moi ?
11: Non, c'est moi.
0: C'est toi, ferme ta gueule ! T'as compris ? Ferme ta gueule !
14: Ferme ta gueule ! Bon, Gérard.
0: Ok. Là ! Attends, c'est moi qui commande. Alors, conclusion, il n'y aura pas de poème.
16: Bah, arrête, pourquoi il n'y a pas de poème ?
0: Parce que c'est pas à eux de commander, c'est à moi.
11: Pourquoi il n'y aurait pas de poème ?
0: Donc moi je fais les poèmes et je fais les conclusions derrière.
11: Bah tu crois pas que ça serait peut-être plus intelligent de faire la
0: Non.
11: Non mais est-ce que t'as tous les auditeurs qui vont à l'antenne, ils vont pas arrêter de t'emmerder. Et après tu vas gueuler. Tu fais ta conclusion, tu fais vite, tu ne torches en 10 secondes et tu prends 5 minutes de ton temps entre 55 et l'heure pour faire tes 4 poèmes tranquilles.
0: Alors String en fleurs.
11: C'est quand même inadmissible ça.
0: Ta gueule à toi.
11: On te l'avait.
0: Ta gueule.
9: Ouais, GG.
0: String en pleurs, conclusion.
9: Oui, tu m'entends là ?
0: Oui.
9: Ok, donc je voulais te dire en conclusion que quand je suis dans ma Mercedes et que je suis à fond la caisse, je m'éclate sur un pylône et que je me fracasse la colonne. Quand tu viens du verglas, non, je ne déraperai pas sous le pont de l'Allemagne. Voilà, c'était pour toi, Gérard.
10: Gérard, pourquoi tu vas taper fil d'art tout le temps? Il était beau, son poème.
1: Allez, à suivre, Poupou le mystère.
12: Ouais, bah, moi, ce que j'ai à dire à GG, c'est que là, franchement, je suis vachement dégoûtée parce que là, les débats se passent très mal. On lui pose des questions, il répond pas correctement aux questions.
1: C'est vrai.
12: Ouais. Et là, je comprends pas, là.
1: Ouais.
0: Bon, bah, de toute manière, toi.
12: Pour moi, c'était nul.
1: Merci, au revoir. Après, c'est.
0: Attends, merci, au revoir. Sud.
1: Bah, quoi?
0: Attends, c'est toi, tu commandes depuis quand?
1: Dans une pêche, allez.
17: Pourquoi tu coupes saucisson à l'ail?
1: Celle du sud.
0: Poupou le mystère.
1: Tu celle du sud.
17: Saucisson.
0: Poupou le mystère.
12: Ouais, non, mais je suis là, hein.
0: Tu restes là parce que tu me diras ce que tu penses des quatre poèmes.
12: Non, mais dépêche-toi parce que j'ai une grosse envie d'aller aux toilettes, hein.
1: Ah. C'est que ça contient. Allez, pucelle du sud.
12: Ouais.
0: Bon, pucelle du sud.
12: Bah, moi, je voudrais te faire une conclusion en faisant un poème.
0: Ouais.
12: Gérard est optimiste, rien ne lui résiste, car il a des kystes.
0: Ok.
1: Merci.
0: Vienne.
1: Non, c'est Rambo.
0: Rambo.
18: Allô.
1: Ouais, allô. Rambo, ouais.
18: Ouais. Vous m'entendez là?
0: Ah,
18: ouais.
0: Tu fais ta conclusion!
19: Gérard, il est au Vietnam, attends, il y a un décalage.
18: Non, je suis au Cambodge, j'ai changé.
0: Ah! Ouais, bientôt alors, tu seras à Paris.
19: Hey, va vite ton hélico.
18: Je voulais juste dire qu'au niveau des poèmes. Bon, je te laisse parce qu'il y a des Khmer rouges.
0: Ouais, allez, dégage. Hop! Santa Belgica.
20: Oui, Gérard, un instant, parce que j'étais en pleine création. Alors. Eh bien, c'est très simple. Moi, mon père spirituel, c'est un certain G. de Suren, qui est un auteur contemporain, plutôt temporain d'ailleurs. Et je trouve qu'il était nécessaire de présenter, avec le maximum de rigueur, ce trésor de mots français, qui est classé selon l'homophonie des syllabes toniques.
0: D'accord,
1: d'accord.
0: Ok, on a compris.
1: Ok, on a compris.
0: Hop. Couscous.
21: Ah, Gérard, y a pas de problème. Mais le débat, il était pas mal. Sauf que ça ouais, gueule un petit peu trop, mais y a pas de problème. Tu viens. Quand tu veux, tu viens à la maison.
0: Ok, ça. Ok, j'y pense. Toi, Manu,
21: y a pas de problème.
0: Manu, je vais t'éclater.
10: Qu'est-ce que j'ai fait?
0: Toi aussi, je pense que tu vas faire comme Fildar.
10: J'ai rien fait.
0: Je pense que tout à l'heure, on va discuter. Hein? Rigo, combien sur l'internet?
19: Non, on a perdu un peu, on est quand même à 3000 et quelques. Attends, je demande vite fait, 3000 combien les gars? 3125, ah, c'est pas mal.
0: Ah bah, on était à 4500.
19: Bah ouais, mais je t'ai dit, hein, si tu faisais pas ta conclusion tout de suite, ils partaient, les gens ils sont partis. Hein.
0: Non mais il y en a... Bon,
10: Regarde, ben regarde, regarde. Tu vois où un son là?
22: Là tu commences à m'énerver. Là-bas.
10: Ça ouais, vas-y. Vas-y, écoute, vas-y. Hein
0: hein attends, me prends pas pour un con. Ouais, c'est pareil. Ouais, c'est ça, pareil. C'est Olivier. Ça, c'est Olivier.
10: Voilà, donc
0: bon, bah, il y aura pas de poème.
1: Oh, bah, y a pas de double son là.
0: Non, non, attends, faut pas déconner.
1: Allez, il reste 3 minutes, dépêche-toi.
19: Y'a rien là. Allez, allez.
0: Allez. Poupou le mystère, elle est toujours là.
1: Ouais.
0: Non, mais toi.
1: Non, mais elle est là.
12: Je suis là.
0: T'es là, Poupou le mystère?
1: Ouais.
0: Poupou le mystère?
12: Oui, je suis là.
0: Non, c'est pas toi.
1: Mais si!
0: Non, c'est pas elle. Attends, c'est un trap. C'est un trap, ça. Attends, me fais pas chier, toi.
12: Bêche-toi, j'ai envie de faire pipi.
19: Voilà, bravo. Bon Gérard, il y a quand même sur IRC une conclusion de paradoxe. Il dit que les poèmes de...
1: Regarde. Non, en plus, c'est bien, il a pété le standard.
19: Bon, je vais refaire, ma conclusion de l'IRC, de paradoxe. Conclusion, les poèmes de GG sont aussi nasses que les surprises Kinder, que le dernier top album d'André Verschuren, et que les Feux de l'amour, et que Témoin numéro 1, et que Skyrock réunit.
0: Alors là, André Verschuren, c'est pas moi. Bon Manu, ça suffit, s'il te plaît. Ça suffit maintenant!
23: Non.
0: Vous faites que du boulot de naze là!
1: Tu vas péter le truc, il n'y a même plus de truc.
0: M'en fous maintenant!
1: T'as pété le standard! Pour les émissions de demain, comment je vais faire moi à cause de toi?
0: Bah attends, tu t'en prends après lui!
1: Non, non, c'est toi qui as cassé le truc en baissant le truc, en cassant! Putain, bah fini!
10: Bah vas-y, maintenant Gérard, vas-y!
0: Donc, si elle écoute Poupou le mystère, c'est pour elle, les quatre qui sont dédiés. Donc, mon bébé. Mon bébé, fais-moi l'amour dans un camion. Oh. Mon bébé, fais-moi l'amour sur une voiture. Mon bébé fais-moi l'amour dans une niche. Celui qui s'amuse avec les micros va fermer sa gueule et vite. D'accord? Mon bébé, fais-moi l'amour sur un Magnum. Mon bébé, fais-moi l'amour sur mon Godzilla. Mon bébé, fais-moi l'amour sur un Saint-Pangé. Mon bébé, fais-moi l'amour sur une toupie. Mon bébé, fais-moi l'amour quand tu as tes règles. Mon bébé, fais-moi l'amour sur un Bambi. Mon bébé, fais-moi l'amour sur une girafe. Voilà, le premier. Le deuxième.
1: Bravo.
0: Le deuxième, aimé. Alors, je voudrais dire je t'aime sur une carte orange. Je voudrais te dire je t'aime sur un trèfle. Je voudrais te dire je t'aime sur un compresseur. Je voudrais te dire je t'aime quand ça ne va pas. Je voudrais te dire je t'aime sur un livre. Je voudrais te dire je t'aime sur un cheval. Je voudrais te dire je t'aime sur une cornemuse. Je voudrais te dire je t'aime sur un dalmatien. Je voudrais te dire je t'aime sur un concombre. Je voudrais te dire je t'aime sur un corbeau. Le troisième, amour, mon amour. Je voudrais te faire des caresses sur une chouette. Mon amour, je voudrais te faire des caresses sur une cigale. Mon amour, je voudrais te faire des caresses sur un cormoran. Mon amour, je voudrais te faire des caresses sur un nuage. Sur un nuage.
6: Gérard, excuse-moi, c'est quoi un cormoran ?
0: Ta gueule.
6: C'est quoi un nuage ?
0: Va te faire foutre, toi. Mon amour, je voudrais te dire je t'aime. Je voudrais te faire des caresses sur une cigogne. Mon amour, je voudrais te faire des caresses dans l'espace. Mon amour, je voudrais te faire des caresses sur un chevreuil. Mon amour, je voudrais te faire des caresses sur une chicorée. Mon amour, je voudrais te faire des caresses sur un chouka. Mon amour, je voudrais te faire des caresses sur un chromosome. Le dernier.
6: Ouais, hey, bravo.
0: Enfin, il s'intitule Poulette.
6: Poulette.
0: Ma poulette. Poulette. Donne-moi ton amour sur. Donne-moi ton cœur sur un Minitel. Ma poulette. Donne-moi ton cœur sur une platine. Ça, je pense, en parlant de platine.
6: C'est
19: au Didi.
0: Au Didi. Parce que. Faut dire quand même.
19: Didi.
0: Donc, ma poulette, donne-moi ton cœur sur un briquet. Ma poulette, donne-moi ton cœur sur une carotte.
6: Sur une carotte.
0: Ma poulette, donne-moi ton cœur sur un fax. Ma poulette, donne-moi ton cœur sur un radis. Ma poulette, donne-moi ton cœur sur un volcan. Oh, pardon.
6: Oh,
0: ma poulette, donne-moi ton cœur sur une assiette. Ma poulette, donne-moi ton cœur sur un livre. Et ma poulette, donne-moi ton cœur quand je te dis grenouille. Voilà, terminé, point final à la ligne. Et on se retrouve la semaine prochaine. Le thème du débat portera sur les jeux vidéo. Et c'est tout. Point.
6: Gérard, quand tu dis de moi ton cœur sur un radis, tu parlais pour les jardiniers.
0: Va te faire foutre à toi, c'est pas toi que je m'adresse. Pour faire plaisir à Sandy, à moins que Rigo, il y a peut-être question ignorée.
19: Oui, conclusion, la poésie est écrite par des vieux frustrés qui devraient se pendre pour faire un minimum d'argent. Moralité, t'en vas à la cruche à l'eau qu'à la fin Gérard nous les brise.
0: Eh ben, c'est
19: très
0: dommage.
19: Beau dicton.
0: C'est dommage parce que.
19: Y a une autre conclusion de Turpentine. Le débat n'avait ni queue ni tête comme toi.
0: Eh ben, c'est bien. Et donc.
1: Ça s'est plutôt bien passé.
0: Ouais, ben.
1: Non, mais ce que toi t'as cru, mais de l'autre côté, je peux t'assurer que c'était vraiment bien.
0: Donc maintenant, est-ce qu'on peut revoir.
1: Filda était quand même meilleur. Vas-y, passe-la nous.
0: Poupou le mystère.
1: S'il te plaît.
6: Poupou le mystère.
0: Et Poupou le mystère.
1: Putain, Filda.
19: C'est toi,
1: Gérard,
19: t'as pété le
1: standard.
6: C'est toi, quand t'as pété le
1: standard. Non.
6: Qu'est-ce que tu fais, là ?
1: Allô ? Elle est où ?
19: Non.
1: On repasse l'heure direct. Oh là là là là là là, t'as été vraiment... Putain, mais
0: dégage,
1: c'est...
0: Dégage.
6: Mais qu'est-ce que tu fais, Gérard ?
0: Viens de là.
6: Mais quoi, c'est bon, je pourrais être dans le coin.
1: Allez, rappelle l'heure direct, s'il te plaît.
6: Attends, je veux un numéro, si tu veux.
0: Non, je te permets.
1: Ça va, c'est pas toi. Viens.
6: Ah, bon, ça, il sait même pas son numéro.
1: Oh là là là là. Dépêche-toi, fais vite, il reste 2 minutes.
6: Oh là là.
1: Hop.
6: Mais c'est long. Mais t'as fait 2 fois le 0, t'as pas besoin.
1: Y a pas besoin, oui.
6: Oh là là. Ils ont
0: le faire. Laisse-moi faire.
1: Oh là là.
6: Bah, il arrive pas à faire son numéro de téléphone, le Gérard.
1: T'hallucines pas, toi. Sinon, il y a direct qui dit que.
6: Tu commences, allez, dépêche-toi.
19: On va pas lui dire parce qu'il entend même pas.
1: Si, vas-y.
19: Il y a Dylan qui dit qu'il a trouvé que Gérard avait réagi avec poésie ce soir. C'était très romantique. Merci GG pour cet intense moment d'extase littéraire. Sergueï Boubka n'aurait pas fait mieux.
0: Vas-y Manu,
1: ouais. Vas-y. Allô.
7: Salut.
0: Eh, faut pas le mystère. Mais j'ai rien fait.
1: Arrête Gérard, le savateur. Gérard, arrête.
6: Mais elle est là, mais qu'est-ce que t'as fait? T'as fait la mauvaise ligne, elle est là.
7: Mais qu'est-ce qui se passe, GG?
1: Alors. Quoi, ça sert de t'énerver, Gérard?
0: Bon, pour le mystère.
7: Oui?
0: Bah, c'est moi.
19: C'est moi.
7: Allô.
0: Alors. Et alors, qu'est-ce que t'en as pensé ?
5: Alors ?
0: Oh là là là.
5: J'ai rien touché.
0: Bon, dégage, Manu.
5: Je prends là-bas.
0: Dégage.
5: Bah si tu veux, vas-y. Hein.
0: Casse-toi, casse-toi.
5: Bah vas-y, vas-y, vas-y, fais ton malin. Fais ton malin. Vas-y, tu vas bien me faire rigoler.
0: De manière, c'est l'autre là-bas. L'autre. Oh l'enculé, là. Oh la fils de pute.
5: Gérard est parti. Faut peut-être expliquer aux gens.
7: Hein, parce qu'il est parti.
5: En fait, bon, on va couper ça. Bon alors, Gérard, qu'est-ce qui s'est passé ? Il lui a raccroché au nez, Fildar ? Un machin mystère ?
7: Bon, on recommence.
5: Allez. Bon, allez, refais le numéro, mais vite, Gérard.
7: Vite ! Attends, laisse allumer la micro.
5: Allez, GG.
7: Vas-y,
5: Gérard. Ah, il est parti se planquer, tu m'étonnes.
7: Ah, putain.
5: C'est occupé ?
7: Bah oui, maintenant, ça s'en occupé, elle répondra plus.
5: Putain, ah, là, voilà.
7: Fildar.
5: Oh là là.
7: Putain,
5: Fildar. Oh, sinon, moi, j'ai trouvé ça bien, quand même, tes débats ce soir, Gérard. Franchement...
7: Ouais, moi aussi, ouais. Putain, costaud, Fildar.
5: C'est dommage qu'on ait pas pu aller plus loin dans les jeux vidéo, mais... dans les jeux vidéo, dans les jeux télé.
7: Putain.
5: Gérard, tu... Gérard, reviens. Gérard.
19: Il est parti.
5: Ils sont partis en courant dans le couloir. Bon. Bah bon, reviens, c'était débat, on fait quoi avec Rigo, nous ?
19: On n'a pas de micro.
5: Les gens, ils nous écoutent. Bon, ça va, Rigo, c'était bien le Cosmic Laser cet après-midi, quand même.
19: C'était cool.
5: C'est bien marré.
19: Non, mais moi, je vais lire un petit peu.
5: Il n'y a plus personne, là, à l'antenne, là.
19: Allô, l'IRC.
5: Gérard, fais quelque chose, attends.
19: Conclusion de Simon et Kay Yankee.
7: Tu mets la chanson, j'essaie de...
5: Ma poulette, chie. T'as une course poursuite dans les locaux de la radio, il a failli se faire déchirer la gueule.
7: Dégage-toi!
5: Putain, non, Gérard, maintenant reste là, Gérard.
7: Arrête, c'est bon.
19: Let's groove tonight.
5: Bon, finis là, on arrête là, c'est bon, on s'en fout. Tu demanderas en antenne, on lui demande en direct. Vas-y.
0: Il compose le numéro.
5: Voilà. C'est bon. Je m'en occupe. Vas-y, va te mettre en face. Allez.
7: C'est celle-là.
5: Vas-y, Gérard.
7: Allez, on y va.
5: Bon, file. Bah, vas-y, va à ta place.
7: Reprends-moi mon casque. Je la prends là.
5: Oh là là, t'es relou, hein, Gérard.
7: Mets-toi au standard, Manu.
0: Allô?
22: Oui?
0: Bébé?
22: Ouais.
0: Bon, qu'est-ce que t'en as pensé?
22: Comment?
0: Qu'est-ce que t'en as pensé des quatre poèmes?
22: Bah écoute, ça m'a touché énormément, hein.
0: Ouais, ben bah, t'inquiète pas, tu es encore plus touché. Parce que.
7: T'es là? Au fil d'art!
0: Putain, mais vous me faites chier, allez, au fil d'art! Hop, on.
7: Non, c'est le truc qui est levé là!
5: C'est fil d'art qui a encore fait ça!
7: Là, le truc, le potard qui est levé!
0: Bon, pour
7: là?
5: Ouais! Faites la fête, la grosse!
0: Et voilà, c'était dédié pour Sandy et on se retrouve la semaine prochaine!
7: Sur Fun!
0: Sur Fun Radio et demain, Max, le Star System à partir de 22h! Et voilà, donc 1h48, donc c'est le deuxième débat qui porte sur la chanson française. Tu commences pas à me mettre un double son pour commencer.
5: Ah pardon, excuse-moi, j'étais en train de voir un truc là.
0: Oh ouais, t'es en train de voir tout à l'heure que tu vas voir que tu vas faire du standard. Donc c'était quoi le deuxième?
5: Le deuxième c'était Legend A avec Lost in Love.
0: Ok. Donc on va récupérer Coussin d'air.
23: Oui, je suis là, Gérard.
0: Christophe.
24: Oui, bonsoir Gérard, bonsoir tout le monde.
23: Salut Christophe. Salut.
5: Christophe Barnet quand même, s'il te plaît.
24: Christophe Barnet, excuse-moi.
0: Ah non.
24: Même mon père.
0: Non mais ça.
24: Tout ça, l'enfant c'était moi.
0: Oh, tu te calmes s'il te plaît, Christophe, okay. Merci. Alain.
24: Bon ça.
5: Un bègue.
0: Bon non. Là va falloir
5: faire participer tout le monde.
0: Bouton d'or.
25: Gérard, ta gueule,
24: Oh, comment ça se fait, Abs?
0: Manu va falloir commencer.
24: Ouais, super. Bon,
0: Aphrodite.
26: Oui.
0: Rebonsoir.
26: Rebonsoir, oui.
0: Et Sonny.
24: Salut. Et on accueille un muet aussi, mais tu peux pas l'entendre.
0: Bon, qui c'est qui s'amuse là?
5: Je sais pas, mais Manu, tu vas commencer à gérer parce que ça fait déjà 2 minutes qu'on a commencé le débat,
24: ouais,
5: c'est le bordel.
24: C'est relou, Manu, sérieux. C'est vrai, Manu, hein, parce qu'on attend depuis très longtemps maintenant.
5: Vas-y, Gérard.
0: Bon, alors, première question. Combien dépensez-vous sur la chanson française?
24: Combien
0: dépensez-vous sur la chanson française?
24: Combien?
0: Oui.
26: Aphrodite.
0: Oui.
26: 0 francs.
0: Mais.
26: C'est donc... la chanson française. Qu'est-ce que t'entends par la chanson française, toi?
0: Surtout toutes les musiques qui sortent à l'heure actuelle.
24: Gérard.
0: Attends, 5 minutes. Sur les chansons qu'on entend sur les chaînes sur certaines chaînes télé et même à la radio.
24: Ouais.
0: Oh j'ai la chaîne de gueule pétasse.
24: Ouais, c'est chiant ça. Hein.
5: Ouais, c'est chiant.
24: Ouais, c'est vraiment. Et Gérard, les 5 minutes sont passées, je voudrais savoir. Ça veut dire, la question, si je me permets d'approfondir ces coussins d'air là, c'est en fait, bien donnez-vous à la chanson française, ça veut dire, si un jour je croise, je sais pas moi, Francis Cabrel qui fait la manche, combien je donne à Francis Cabrel,
26: c'est voilà, ça. C'est ça.
2: Non, là je vous préviens d'une chose.
24: Ouais, laquelle.
2: Alors, donc, là, merci, Gildar.
24: Quoi, merci, préviens ta chose, vas-y.
2: Donc, non, mais la question, c'est combien dépensez-vous sur la chanson française, c'est combien que vous mettez d'argent
26: pour acheter des...
2: Pour acheter des CD.
26: Ouais, voilà.
24: Ouais.
2: Bon, Manu,
24: répondre à la question.
3: Il y a quelqu'un qui est dans un concert, Manu.
1: Ouais, je sais.
24: Ouais,
3: c'est pour ça, Gérard. Hein. Je crois que c'est les Zizi Top.
2: On a oublié quand même, il y a... Ouais, ça suffit, merde.
3: Attends, il va commencer le concert, Gérard, attends.
24: Vas-y, ça commence à bien péter, là. Remets.
2: Il va commencer à me dégager ça, parce que je me doute que c'est toi.
3: Bah oui, bien sûr.
26: Allez, mettez le concert.
24: Bon, pour répondre à la question, moi, Gérard, en tant que Christophe Barnet, j'ai tous les CD de mon père, c'est-à-dire un... un CD de titre, Un enfant de toi, que d'ailleurs je sais que t'apprécies bien. Tu passes souvent dans tes débats et pour cela je te remercie.
2: Non mais là je pense que ce soir on ne passera pas celui-là. C'est de la merde.
24: C'est
2: de la merde.
24: J'ai une question à poser à Christophe.
3: Attendez, écoutez, c'est bon.
2: Arrêtez, s'il vous plaît.
24: Gérard,
2: tu mets ça.
3: De quoi, il n'y a rien allumé.
24: Christophe, j'aimerais savoir, tu es vraiment le fils de Philippe Barnet. Écoute, j'ai sa gueule, c'est quand même dur à digérer. La même coupe de cheveux. C'est pas évident, je te plains. Ouais, je sais que c'est.
2: Bon, on a oublié quand même encore quelqu'un, il y a Titi, hein.
3: Titi, non, c'est Sony. T'as pas accueilli Sony non plus.
24: Mais si, il m'a accueilli tout à l'heure.
3: Ah bon, pardon, autant pour moi.
24: Oh, Manu, il écoute même pas et tout.
3: Mais non, je croyais qu'il avait accueilli Akaï.
24: Il joue le statique avec
4: Titi. C'est qui Titi?
3: Bon, vous allez écouter un peu Gérard, d'accord, merci.
8: Je m'appelle pas Zizi, je m'appelle Titi.
4: J'ai dit Titi, c'était sourd, c'est pas de ma faute.
24: Eh Manu, je peux insulter Titi.
8: Je suis pas sourd, regarde-toi d'abord.
4: Bah ouais, je me regarde, Manu. Je vois pas une vache dans la glace.
8: Bah oui, d'abord, je suis pas une vache.
3: Titi, excuse-moi de te déranger, on va demander à Gérard de poser sa première question. Merci, ou la deuxième, j'en sais rien.
2: Non, c'est la première, donc on va demander à un coussin d'air qui réponde correctement à combien dépensez-vous sur la chanson française. Française.
24: Oui, Gérard,
2: Bon, ça commence à bien faire ce qui est en train de jouir, là. Vieille pute.
24: Tu peux lui dire à la fille qui jouit d'arrêter, parce que je me suis déjà branlé, hein.
2: Bon, donc...
24: Alors, maintenant... Concernant ta question...
2: Mais son argent, hein.
24: C'est-à-dire... Oui, ben justement, je te réponds, je te donne une somme. Mm-hmm. C'est-à-dire, quand je croise Francis Cabrel qui joue la guitare là, dans la rue, ma foi, ça ne dépasse pas 30 francs.
26: Montez lourd, hein, tu as déjà dit. Hein.
3: Mais c'est qui, Gérard, qui jouait comme ça, là?
2: Manu, s'il te plaît, tu fais le standard comme il faut.
24: Ah non, mais c'est pas Gérard. Manu qui jouait, là, je crois.
3: Non, c'est pas quand je jouais, moi.
26: On peut répondre.
2: Aphrodite, pour l'instant, tu vas te calmer, bouton d'or, pareil.
24: Je dégage.
26: C'est pas Aphrodite, hein, oh.
24: Bon, bah...
26: C'est pas nous, Gégé.
24: Qui jouait quel rapport avec la chanson française?
26: Bon. Ouais, mais il est trop, lui.
2: Attends, si t'es pas contente, tu raccroches et
3: on... C'est pas grave, Gérard, tu poses la question à qui tu veux, vas-y, donne.
2: Donc, coussin d'air.
24: Oui.
2: Donc, c'est bien en question argent que je te demande.
24: Voilà, hein. Je t'ai répondu.
26: Il y a 30 francs.
24: Pas plus de 30 francs.
2: Ah bon, t'as un CD à 30 francs, donc c'est un CD de titre.
24: Non, je te dis, si je vois Francis Cabrel qui joue la guitare dans la rue devant moi, je lui donne pas plus de 30 francs.
2: D'accord.
13: C'est vrai que t'as un piercing sur le gland, chérie.
2: Christophe.
24: Non, j'ai pas de piercing dans le gland, non.
2: Non, c'est pas toi, coussin d'air, qu'on parle.
24: Ah, pardon.
26: C'est à qui?
4: C'est à Christophe.
2: Christophe. Christophe, une fois.
24: Mais oui, je suis là.
2: Bah alors, tu réponds, s'il te plaît.
24: Ouais, j'aimerais poser une question à coussin d'air. Ouais.
2: Non, pas.
15: Le A placé juste après l'apostrophe dans le deuxième mot, seconde position dans le quatrième.
24: Écoute, Francis Cabrel, en ce moment, on peut le trouver, si ma mémoire est bonne, à la station de métro Stalingrad.
13: Bon, ouais, allez, enchaîne.
24: Moi, j'habite Gambetta, je change où? Écoute, je viens.
2: Bon, la dernière fois, vous allez régler ça au standard. Vous allez régler ça au standard. Alain.
13: Bon, allez, enchaîne.
2: Alain.
24: C'est vrai que tu es le fils de Philippe Barnet.
4: Mais je te jure, j'ai sa gueule, je chante comme lui, regarde.
3: Manu, on t'a dit de les mettre au standard. Ils sont au standard, ils sont là. Ils sont là au standard.
13: Mais Mars, c'est toujours la même chose. Allez, avance.
2: Manu, je sens que tu as dégagé du standard. Alain.
24: Manu, oui.
9: Christophe,
24: c'est le fils de Philippe Barnet.
9: Oui, oui, oui. Excusez-moi.
2: Vous dégagez tous les deux, standard.
13: C'est pas toi qui commande, Gérard.
2: Attends, moi, je t'emmerde.
9: Alors là, Gérard, j'ai une question de... Excuse-moi, deux secondes, il y a une question sur le Minitel de Fabio, parce qu'on est quand même encore 25 connectés, hein, c'est super. Donc Gérard, Fabio te demande, Gérard, avec ta chanson Les Poèmes de Gégé, comptes-tu te présenter au concours de l'Eurovision et pourquoi pas faire la suite carrière à Broadway?
2: Non.
26: Pourquoi?
2: Non, terminé. On laisse sortir le CD, on verra.
26: Donc,
11: moi Gérard, moi j'ai un petit sondage. À la question quel est votre chanteur français préféré, 80% des gens répondent oui, 15% non et 5% mais pourquoi?
2: Non mais attends, c'est bien toi, tes sondages bidons que t'as été me chercher sur...
13: Transpire.
2: Oh ta gueule toi, pétasse.
11: Et sinon, il y a 65% des Français qui écoutent de la chanson française, 30% des Français qui écoutent de la chanson vietnamienne, et 5% des Français qui n'écoutent que des conneries le jeudi soir.
2: Eh ben ceux qui sont pas contents, ils vont se faire chier, puis quoi
13: c'est pas toi qui commande, Gérard.
2: Bon, alors toi, pétasse, tu viens te faire enculer.
9: Ouais, pas trop vulgaire quand même, Gérard, hein, d'accord.
2: Hop, Alain.
14: Oui. Donc, en fait, moi j'ai un super bon plan, c'est que mes CD, j'écoute essentiellement que de la chanson française.
16: Allez Gérard, montre-nous tes fesses. Allez Gérard, montre-nous ton cul.
2: Hé, j'en sors. Bon, Manu, tu dégages.
9: Quoi, j'ai fait quoi?
2: Dégage.
9: Mais qu'est-ce que j'ai fait?
2: Dégage.
9: Fildard, dis-lui, j'ai rien fait.
17: Il a rien fait, mais tu dégages.
2: Tu dégages ou tu fais le standard comme il faut maintenant?
9: Ok.
11: Ok.
2: Alors,
24: Olivier.
14: Oui. Oui.
9: Alain.
14: Oui.
2: Donc,
14: j'étais en train de t'expliquer que j'avais un bon plan pour avoir des CD pas chers.
18: Alors, comment on fait pour aller de Gambetta à Stalingrad?
24: Gérard, tu peux dire à Sandy de se calmer derrière, s'il te plaît?
2: Ta gueule, toi, va te faire enculer!
25: D'abord, c'est pas moi qui fais ça.
9: Ouais, parce qu'elle sait pas le faire.
2: J'ai demandé Christophe et Coussin d'air, là, tu me.
11: Ils sont partis.
24: Mais j'ai rien dit, Gérard.
26: On peut répondre?
2: Bouton d'or.
26: Oui, écoute, Gérard, très sincèrement, 0,00 francs hein, pour la chanson française.
2: Ah, parce que t'es contre la chanson française, toi?
26: Non, j'ai pas dit que j'étais contre. J'ai dit que je dépensais 0,00 francs.
2: D'accord, et pourquoi?
26: Parce que point final à la ligne. Pourquoi? Parce que... Bon, je t'expliquerai après, Gégé.
24: Mais ouais. Dans quel sens?
26: Non, mais je vous expliquerai après.
2: Aphrodite!
26: J'ai répondu, j'ai dit que je mettrais 0 francs, quoi. Hein. Voilà. Sony! Chanson française, hein.
24: Ouais, chanson française, ça dépend ce qui sort, ça dépend, tu vois.
26: Attends, Eddie Mitchell, s'il te plaît, quoi, c'est de la merde.
24: Non, non, j'aime bien. C'était la dernière séance.
2: Bah, la dernière séance, tu vas la fermer.
24: Bah non, bah attends, tu connais pas cette chanson, Gérard?
2: Tu la fermes, c'est pas toi qui...
24: Bah si, t'as dit Sony.
2: Oh, vous tenez ou quoi?
24: Bah Gérard, t'as dit Sony, c'est moi Sony.
2: Fildard, tu l'éteins ce double son, s'il te plaît.
9: Il n'y a pas de double son.
24: Mais Gérard, il me croit pas que c'est moi Sony. Gérard.
2: Ouh là là, ça commence à me chauffer ce soir. Vous me faites chier pour la dernière, vous allez voir.
9: La dernière de cette soirée. Donc j'ai encore un nouveau message Minitel de Fabio toujours qui demande, Gérard, si ton budget CD est aussi élevé que ton budget capote.
2: Bah ça, sa question, j'y répondrai pas, les cons.
24: Donc, tu peux... Excuse-moi, c'est quoi ça, Dea? J'ai une question à te poser très importante. Gérard, tu m'écoutes?
2: Je t'écoute, mais je voudrais bien que celui...
24: Ouais.
2: Celui avec le son qui arrête, hein.
24: Écoute, j'entends rien, moi. Mais écoute ma question, hein. Je voulais savoir si, à ton avis, Christophe, c'est bien le fils de Philippe Barnet, le chanteur.
18: Regarde, je te la
2: rends. Ah, ça suffit!
18: Avoir un enfant...
24: Ah oui, c'est vrai, c'est moi.
25: Oh là là.
24: Oui, c'est lui.
9: Ah, Sandy, on est d'accord, c'est le bordel.
2: Ça commence à devenir lourd, tous les deux, Coussin d'air et Christophe, hein.
24: Mais non, mais écoute, pour une fois, on a
2: ça commence à bien faire.
24: Excuse-moi, mais pour une fois, on a le fils d'une vedette, je trouve que tu devrais te comporter un peu mieux avec lui.
2: Non, mais attends, je fais ce que je veux, d'accord, Coussin d'air.
26: Exactement.
24: Bah voilà, moi, je crois que si on avait le fils de Claude François, tu dirais pas la même chose.
2: Hein.
9: Donc, Coussin d'air, tu te calmes un petit peu, s'il te plaît, parce qu'autrement, je lâche les chiens. Et Gérard, tu continues pour la question. Titi, elle voudrait répondre, s'il te plaît.
2: Donc, vas-y.
25: Bah, moi, je voulais dire que non, je ne dépense pas beaucoup d'argent pour la chanson française, parce que...
9: Titi,
25: moi,
9: tu peux parler devant ton micro aussi.
25: Oui, bah, j'adore que les groupes anglais.
9: Pourquoi? Parce qu'ils chantent français?
25: Non, parce qu'ils chantent en anglais, et puis la musique est meilleure que la musique française.
9: Ah, d'accord. Et tu comprends les paroles?
25: Non, je connais pas. Enfin, je connais un peu l'anglais, mais...
9: C'est pour ça que t'aimes bien.
25: Ouais, j'aime bien.
9: Ok. Gérard.
2: Donc, personnellement, moi j'aime bien la chanson française.
9: Je crois que t'allais dire la fellation.
2: Pauvre con. Et c'est dommage qu'on en parle pas assez sur certaines radios.
9: C'est vrai.
2: Donc, avez-vous été voir une star en concert? Pile d'art, tu vois.
17: Elle a été vite ta question.
2: Non, non,
17: je l'ai pas vu, je l'ai pas vu passer.
24: Ouais,
17: t'as fait un S, Gérard.
24: C'est Christophe Barnet, je peux répondre.
2: Oh, tu
26: t'es grave. Christophe
24: Barnet, je peux répondre à la question.
26: Tu veux pousser la chansonnette ?
24: Donc, moi, je suis allé voir Jean-François Derek au truc, là, au Théâtre des Glaces.
2: Déjà, c'est pour Théâtre des Glaces, mais au point virgule.
24: Ah, voilà. C'est pareil, c'est moi la ponctuation. Et donc, moi, j'ai trouvé ça super.
17: Ouais. Dans quel sens ?
2: Non, non, attends, il n'y a pas dans quel sens.
24: Non, c'est
2: celui qui s'amuse à perdre cette musique de merde, arrête !
24: Les Français partent aux Français.
2: Ta gueule, toi.
17: T'as de l'autorité, quand même, Gérard, ce soir.
24: Ouais, comme ça.
2: Donc, j'ai pas fini de poser la question.
17: Donc, laissez-le.
2: Donc, avez-vous été voir une star en concert ? Et qu'est-ce qui vous a plu ?
24: Ah oui, on va demander
2: un pouce en l'air. Antoine, écrase un peu, Christophe. Ça me fera les vacances.
17: Coussin d'air
2: une fois.
24: Je réfléchissais à ta question, oui. Alors moi, je suis allé voir un artiste récemment, enfin récemment, je m'entends. C'était Michel Sardou. Et ce qui était... bon, moi, j'aime bien ce chanteur, hein, mais ce qui était très, très marrant pour l'anecdote, c'est que lors de son concert, lorsqu'il a donné son concert, il y avait plus de monde sur la scène que dans la salle.
2: Ah. Non, mais attends, là... Non, mais je te suis pas, là, coussin d'air.
24: Bah, c'est
2: attends,
24: pas dire que non, Michel non. Sardou était accompagné de ses musiciens, comme tu sais, et que sur la scène, Michel Sardou et ses musiciens étaient plus nombreux sur la scène que de spectateurs dans la salle.
2: Et bah, moi, je peux te démentir parce que... Oh, Pilda, s'il te plaît, ça commence à bien faire. Ouais, d'accord.
24: Les GG Squad.
2: Donc, coussin d'air.
24: Oui. Oui, c'est coussin d'air, SIGA.
2: Non mais t'as peut-être quelque chose à rajouter, toi, tes sondages de merde,
24: oui,
2: tes sondages de merde que t'as allé chercher sur internet.
17: C'est pas un sondage. Oui, si tu veux, mais pas tout de suite, je travaille. Il y a des médecins qui ont prouvé que écouter Phil Barnet, Michel Sardou et Didier Barbelivien, ça provoquait des cancers de l'anus. Qu'est-ce que t'en penses?
2: Tes sondages de merde.
24: Alors, ça c'est tout à fait vrai parce que moi je suis une fausse couche.
17: Il y a un mec en live, hein. Il y a un mec dans un concert, Gérard. Il faut peut-être quand même faire quelque chose.
2: On est là. Je suis avec Gérard.
24: C'est coussin d'air. J'ai pas fini encore là.
17: Deux secondes. Excuse-moi, coussin d'air. Justement, on parlait des G-Squad. Il y a Fabio, toujours sur Minitel, qui demande si Gérard, maintenant qu'il a du succès, va remplacer Gérald dans le groupe.
24: Ah oui.
17: Tu vois, t'es déjà là.
2: Bon, alors toi, tu vas arrêter parce que tout à l'heure, tu vas te prendre les deux cartons sur le coin de la gueule.
24: Mais vas-y.
2: Donc là, tu vas te calmer, toi.
17: Tu peux les porter avec ton.
24: Est-ce que Gérard,
17: ton tassement.
24: Je peux, c'est coussin d'air. Je peux finir ma réponse.
2: Bon, mange-toi, parce que.
17: Il y a plus de
24: temps,
17: Gérard.
24: Je vais vous donner 5 secondes si on ne me coupe pas. Je voudrais juste savoir si Christophe est bien le fils de Phil Barnet.
2: Bon, allez, oui, tu me les dégages.
24: Et si oui, pourquoi? Mais Christophe, si tu es vraiment le fils, dis-nous pourquoi.
2: Vous vous calmez tous les deux, il y en a ras-le-bol. Alain.
24: Je suis aussi le frère de Gérald. Je suis Red.
2: Oui.
24: Christophe.
17: Vas-y Gérard, vas-y, demande.
2: Alain.
24: Oui, bah avec tout le bordel qu'il y a, j'ai complètement oublié la question. Je suis vraiment désolé, mais pourtant, tu essaies de suivre. Hein. Fume à tarté, ça ira. Est-ce que tu peux me la répéter?
2: Alors, avez-vous été voir une star en concert, et qu'est-ce qui vous a plu pour la troisième fois consécutif?
24: Une star en concert?
2: Oui.
24: Mais qu'est-ce que t'appelles star? Genre chanson ou cinéma ou...
2: Une star, c'est les chanteurs.
24: Ah, seulement les chanteurs?
26: Bah oui. Hein.
24: Donc les chanteuses, non?
2: Que ça soit chanteur ou chanteuse, c'est pareil.
24: C'est pareil.
26: Ouais.
24: Mais accompagné de quelqu'un ou pas?
2: Oh là là, t'es bouché toi.
24: Bah, je sais pas, précise ta question, c'est un peu vague aussi.
2: T'as qu'à écouter ce que les gens vont te répondre, bouton d'or.
26: Oui, écoute, moi je suis allé voir Antoine Decaune au Parc des Princes, et bon, ce qui m'a plu chez lui, il chante bien, il a une belle voix.
2: Quoi. Bon, bouton d'or.
26: Oui.
2: Antoine Decaune, c'est pas un chanteur et tu vas retourner au standard.
26: Mais non, qu'est-ce que j'ai dit, Gégé? J'ai dit Antoine Decaune? Ah, je me suis trompé, excuse-moi.
24: Johnny Hallyday, c'était.
26: Non, c'est Sardou, je crois.
2: Fildar et Manu, quand vous allez arrêter de me prendre pour des cons avec vos doubles sons, vous me ferez signe tous les deux.
17: Mais j'ai pas de double son, je suis au track de son, je prends des appels au standard sur les 24 lignes.
2: Tu viens faire quoi, toi, ici?
18: Attends, mais Bouton d'Or, Michel Sardou joue pas au foot, qu'est-ce que
9: tu... On dirait un requin, lui, quand il rentre.
0: Aphrodite.
26: Moi, j'étais voir Yves Montand. Et ce qui m'a plu, ben, c'est sa bicyclette, quoi.
18: Moi aussi, je suis allé le voir au cimetière. Tu vas porter des fleurs.
0: Non, tu vois, c'est pas toi, là. C'est pas toi.
9: Je... Mon micro.
0: Non, mais t'as intérêt. Donc, Sony.
6: Ouais, ben non, je suis allé à un concert parce que c'était...
0: D'accord. Titi.
26: Gourminet.
0: Ta gueule, toi.
25: De quoi? Je n'ai pas compris.
6: Bah ouais, c'est normal. C'est un peu tout.
0: La question, t'as pas compris. Bon, vous fermez vos gueules un peu.
25: Ah, si j'ai déjà été voir un chanteur...
0: Une star en concert, et qu'est-ce qui vous a plu?
25: Ouais, j'ai déjà été voir le groupe Dépêche Mode.
9: Ça donne quoi?
25: De quoi?
9: Ça donnait quoi?
25: Bah, c'était bien, il y avait du monde, et puis c'était...
9: Ils chantaient et tout?
25: Ah oui, ils chantaient, ouais.
9: Ah d'accord.
6: Titi, je pourrais te poser une question?
25: Oui.
6: T'écoutes quoi comme style de musique?
25: Moi, j'écoute surtout de la musique anglaise.
6: Et c'est-à-dire?
25: Bah, genre des
9: Dépêche
25: Mode, Dépêche Mode, les Cranberry.
6: Les Cranberry, t'aimes bien, sinon...
0: Sardou qui chante en anglais, toi, pauvre con.
9: Il a fait une version.
0: Ah oui, qu'est-ce qu'il a fait comme version chanson anglaise?
9: Les lacs du Connemara.
0: Non.
9: Non, JJ's Poem.
0: Non plus.
26: Non, My Way.
0: Non plus.
10: GG, moi j'avais une question pour toi et Titi. Tu aimes la chanson française et Titi elle aime la chanson anglaise. À la maison, vous faites comment? Vous écoutez quoi alors?
0: Non, chacun écoute ce qu'il peut de son côté. On se bat pas, on a chacun notre CD portable, on écoute ce qu'on veut.
10: Ta gueule.
0: Va te enculer, toi, pétasse.
9: Pas de vulgarité,
25: Jean. Moi, je pense que si j'aime la musique anglaise, c'est parce que j'ai des
9: t'as
25: origines anglaises. Non, j'ai des
10: t'as
25: origines
10: ta
25: anglaises.
10: Gueule, Gérard.
9: Ah bon?
10: Ah ouais, ouais.
9: D'où?
25: Je sais plus, c'est du côté de Londres, mais je me rappelle plus où.
9: Ah d'accord. Côté de Berlin, je crois.
6: Ouais, allô, allô.
10: Du côté de ton papa.
6: Tu viens d'où d'Angleterre?
25: Du côté de mon père.
6: Titi, tu viens d'où d'Angleterre?
9: De Londres, elle vient de le dire.
25: Non, mais je suis née en France, mais j'ai de la famille qui est partout en Angleterre.
6: Ah ouais, partout, tout ça.
25: Non, mais c'est vrai, c'est pas des connards.
6: Je te crois, attends.
25: Ferme-la, connasse.
9: Ah ouais, là, ça va trop loin.
6: C'est qui celle-là, là?
25: Ah, elle est lourde, celle-là.
6: Sérieux,
26: hein? Ouais,
6: Gérard. Rien d'autre.
26: Gérard.
18: Non, moi, j'aimerais parler d'un phénomène qui se passe entre les fans et...
25: Allô, le bulldog est en merde.
18: Entre les fans et les artistes.
0: Ah, ta gueule, toi.
18: Il y a des fans qui veulent ressembler à leurs artistes.
0: Manu.
10: Vas-y, reprends la direction, GG, là, du débat. Parce que
0: Manu, tu commences à me les calmer.
9: Mais qu'est-ce que j'ai fait? J'ai rien fait.
0: Non, tu commences à calmer un peu les emmerdeurs, là, parce que ça commence à me gonfler.
10: J'en ai marre, c'est tout le temps la même chose.
0: Oh, ta gueule, toi, pétasse.
18: Je te jure, regarde.
6: Enfant de toi.
0: Bon, alors, lui, tu me le dégages pour de bon. Je veux plus l'entendre, celui-là. Comme ça, je vais être tranquille. Allez, hop. Bonne nuit pour lui.
9: Je savais pas, Gérard. C'est vrai? C'est ce soir?
0: Bon, quand vous aurez fini vos conneries de me faire chier, vous me préviendrez tous les deux, les bandes de petits cons, là.
26: Non, Gérard!
6: Oh là là, Gérard. Bon, GG.
26: GG.
0: Bon.
26: Gérard.
0: Je m'en fous, je continuerai pas les débats tant qu'on trouvera pas qui c'est.
6: Gérard.
26: C'est mon voisin.
6: Gérard, c'est ton anniversaire.
0: Je m'en fous, je continuerai pas.
9: Bah ouais, bah moi j'attends que Manu gère au standard. Hein. Moi aussi, je suis comme toi, Gérard. Ça y est, j'ai géré à la place de Christophe Barnet. On accueille Jean Barbelivien.
26: Oh,
0: ouais, c'est ça. Alors vas-y, fais-les bien changer de nom au fur et à mesure,
9: Ok, c'est pas grave, je le change. On va accueillir Jean-Jacques Sardou à la place de Jean Barbelivien.
0: Dis-leur qu'ils restent bien et qu'ils prennent d'autres noms.
9: Ok, c'est pas grave, on accueille David et Jonathan sans Jonathan.
0: Ben voilà, c'est ça, continue. Non mais continue, tu crois que tu fais bien ton boulot là? Pour l'instant, tu le fais mal.
9: Il est naze ton boulot, ça.
0: Ouais, je crois que tu vas aller dehors.
12: Je dépose ma bobinette.
18: Les fans et les artistes.
0: Non, il y a
18: certains fans qui veulent.
6: Répète, on t'a pas entendu.
12: J'aimerais
18: pas.
12: Je prends ma clé, j'ouvre ma porte, et au moment que
9: Gérard, faudrait que tu gères un peu, parce que autrement, on n'arrivera jamais à avancer. Hein.
0: Déjà, lui, il va falloir qu'il se calme.
9: Sinon, moi, j'appelle Max et il fait le débat. Hein.
12: Rouge.
0: Non, mais attends, toi, tu fermes ta gueule et tu vas déjà t'occuper aussi.
6: Tu parles comme ça.
0: Hein?
9: De quoi?
0: Parce que là, tous les deux, là, ce soir, pour la dernière, vous êtes en train de nous faire chier.
6: Et à qui que tu parles comme ça?
0: Ouais, toi tu t'écrases.
6: De quoi je m'écrase? Tu restes tranquille, c'est tout.
0: Si t'es pas content, tu retournes chez toi.
9: Donc, on va rétablir le truc. On en est où, Gérard? Quelle question? Avec qui tu veux t'adresser? Et est-ce que t'as des timbres?
0: Donc, des timbres, moi, tout à l'heure, je vais te coller un timbre sur le coin de ta gueule.
26: Ouais.
0: Toi, tout à l'heure, tu vas te prendre ma main sur ta gueule.
6: Qui?
2: Ça va, ça va te faire tout drôle le temps de toi.
5: Tes débats, ils sont inintéressants.
2: Moi, je t'emmerde.
25: T'es nul.
2: Donc, êtes-vous fan?
7: Je veux pas dire, mais je suis un petit peu d'accord avec la demoiselle. Hein.
26: Mais Gérard.
5: N'importe quoi.
9: Laissez-le poser la question,
25: attends,
9: s'il vous plaît.
25: Quoi.
9: Gérard.
2: Êtes-vous fan ou avez-vous vu votre idole?
5: N'importe quoi.
2: Alors, moi, je t'emmerde, connasse.
26: Gérard.
9: Faut la trouver, cette fille. Hein.
2: Non, mais lui, pour l'instant, il gère rien du tout.
9: Mais si, j'essaye.
2: Donc, on va demander.
9: C'est facile.
26: Aphrodite.
2: On va demander à Aphrodite. Alain.
5: Ouais. Ah, c'est à chier.
26: Il est parti, Alain.
7: Il est toujours là.
2: Alain.
7: Il est toujours là.
2: Bon, alors, tu réponds.
7: Pas vraiment, non, je crois pas.
2: Et dans quel sens? Pourquoi?
5: C'est vraiment pourri.
7: Pourquoi? Bah, parce que ça m'intéresse pas, pas plus que ça.
2: D'accord. Bouton d'or.
26: Écoute, GG, que te dire?
7: Bah,
2: oh, tu travailles ou quoi là?
26: Oui, oui, je suis là, GG.
2: Bah, tu travailles, tu réponds.
26: Oui. J'ai vu mon idole. Je l'ai rencontré. J'ai rencontré Michael Jackson. Donc, voilà, je l'ai rencontré. On s'est embrassé. J'ai pu enlever son masque. C'était magnifique. Okay.
7: Non, okay,
5: les vêtements que tu portes.
2: Bon, allez. Vous allez réfléchir. Tu veux t'envoyer un disque? C'est tout.
7: Répète la question avant de réfléchir.
2: Alors êtes-vous,
9: tu viens de poser la question.
5: Elle est à côté de toi, la grosse.
2: La grosse, c'est ton merde, connasse.
7: Est-ce qu'on peut passer Doc Crado, ma syphilis à moi?
25: J'ai déjà dit que j'étais pas grosse.
9: Voilà.
2: Bon, alors Manu, je te préviens, je vais virer tout le monde là à la pause.
25: Touchés.
9: Ah bon?
2: J'ai l'impression, hein.
9: Ok.
2: Et ça, tu fais mal ton boulot. Et là, ça commence à bien faire.
9: Ouais, mais bon.
2: Tu te fous de la gueule du monde.
9: Karine, elle branle rien. Moi, j'en ai marre. J'en ai marre, je me casse.
2: Allez, casse-toi, ça vaudra mieux. Casse-toi, ça vaudra mieux.
19: Salut, hein.
2: Casse-toi, ça vaudra mieux.
9: Ah, donc, putain, là, il est parti.
19: Hop là, j'amène mon copain Olive.
2: Bon, moi,
9: non,
2: je...
9: Non,
2: dégage, toi aussi.
9: Non.
19: Hop là. Déjà,
9: Karine, tu... Gérard, je peux me casser aussi.
2: Non, ben, toi, si tu te casses, je mets quelqu'un d'autre.
19: Fildar,
2: okay.
19: Fildar, viens avec nous. Fildar.
9: Qu'est-ce que je fais, Gérard? Tu me donnes combien pour que je reste? Parce que là, il m'attire.
2: Attends, tu te démerdes avec Max, Fildar, c'est tout, c'est pas mon problème. Donc, on... Donc, Karine, tu me laisses coussin d'air. Alain.
9: Coussin d'air, ça fait longtemps qu'il est parti, je pense.
24: Non, je suis là, j'écoute le débat, c'est passionnant.
2: Ouais, c'est passionnant. Super. avec deux abrutis.
24: Moi, je voudrais simplement réécouter la question avant la pause. Hein.
2: Voilà.
7: GG, c'est Sony, je peux rester, moi?
2: Pour l'instant, on va se mettre un disque.
9: Répète la question.
2: Êtes-vous fan?
24: Oui.
2: Ou auriez... Vous, vu une idole, et on va s'écouter le Titanic comme film, c'est pourri avec l'eau salée. Que je retrouve là. C'était le Titanic comme film, c'est pourri avec de l'eau salée. Donc on va récupérer coussin d'air.
9: Tu rappelles les numéros, le Minitel, tout ça quand même, hein,
2: donc,
9: c'est ton boulot.
2: Donc 0800 0803 08 5000 et 0870 5000 et toujours le 3615 Scotland Radio rubrique directe, et donc on récupère coussin d'air.
24: Oui, je suis là.
2: Bonsoir.
24: Salut.
2: Ouais, bonsoir. Alain.
24: Alain.
2: Ouais, bonsoir. Bouton d'or.
26: Bonsoir tout le monde.
9: Bonsoir tout le monde.
2: Aphrodite.
26: Rebonsoir.
2: Sonny.
7: Ça se passe.
2: Sonny.
7: C'est bon, je suis là.
2: Bon bah tu réponds quand on t'appelle, s'il te plaît, merci.
7: Ok.
2: Et Titi.
25: Bonsoir.
7: Et moi? Il y en a qui s'est vu oublier, mais faut le jarter.
9: T'as oublié Bertrand.
2: Ouais. Bertrand à la place de...
9: À la place de Jean Barbelivien, Sardou...
7: Ouais, tout le bordel, tous les blaireaux, quoi.
2: Bon, donc, la question, vous l'avez compris?
5: Ah, répète-la.
2: Donc, êtes-vous... Êtes-vous fan ou avez-vous vu une idole? Non, mais... Oh!
7: Ah, là.
2: C'est quoi là? Ça
9: c'est
2: commence
9: pas,
2: tu vois, déjà?
9: C'est pas nous.
2: Ça
9: hein,
2: commence.
9: Là, c'est pas moi.
7: Bah, demande les prénoms déjà, Gérard.
2: Donc, on va demander à Sony.
7: Oui, donc, moi, mon idole, c'est toi. Je tiens à te le préciser. Je t'ai jamais vu, mais bon, j'ai vu. Non, je t'ai jamais vu, quoi. Donc, j'aimerais bien te rencontrer, si possible, ce soir. Est-ce que tu m'autoriserais à passer te chercher?
2: Mais bon, ça... tu sais, tu s'amuses à couper là.
9: Ouais, d'accord, je viens de capter. C'est bon.
7: C'est pas grave. Donc, est-ce que je pourrais te rencontrer? Vu que t'es mon idole.
2: Non, ça m'intéresse pas du tout de te rencontrer.
7: Bah, c'est pas sympa parce que tu vois, tu viens de me décevoir un fan.
9: Eh ben, tant mieux, ça c'est dégueulasse quand même.
7: Non. Vous êtes pas d'accord avec moi, Manu Fildar, il est pas dégueulasse.
9: C'est odieux, odieux.
2: Oh, ouais, oh non, Dieu. Je fais ce que je veux.
9: Oh Dieu.
2: Aphrodite.
26: T'as quelqu'un? Ah, le blanc, hein?
2: Aphrodite. Aphrodite.
7: Eh Gérard, on l'entend plus, c'est pas cool tout ça. Bah c'est pas grave, on a qu'à parler entre nous. Ça va, comment il s'appelle, Bertrand?
1: Ouais, ça va,
7: ça se passe.
9: Elle est où, Aphrodite?
26: Il
7: se passe quoi? On n'entend plus Gérard, là, on n'entend plus rien.
1: Ah, mais c'est Philippe, là, qui déconne.
2: Aphrodite!
7: C'est encore Philippe qui déconne, ça.
9: C'est pas moi, c'est Manu qui est en train de gérer.
2: Aphrodite! Aphrodite!
26: Oui!
9: Bah voilà! Alors tu parles quand on t'appelle, je te remercie.
26: Non, mais, d'accord, ouais.
2: Aphrodite!
26: Donc, moi, je suis fan de Dalida. Et puis, j'aimerais bien la rencontrer, donc.
2: Malheureusement, elle nous a quittés.
7: Quoi? T'as fait quand?
9: Bah, elle est partie quand? Elle m'a pas dit.
26: Elle est pas. Elle nous a quittés.
9: Elle, oh, elle, elle, elle...

0: Alain.
1: Oui, c'est ce que je te disais. Hey. T'as peut-être pas entendu?
0: Non, j'ai pas entendu parce que ça a été coupé entre deux et ça recommence.
2: Bah oui.
1: D'accord. Bah parce que moi j'ai entendu la moitié de la question. Tu disais les fans et après c'était les idoles.
0: Ouais.
1: Ah d'accord, j'ai tout entendu donc. Bah non, j'en ai pas rencontré. Attends, je réfléchis.
0: Non mais tu réfléchis, tu te dépêches parce que sinon on va passer à quelqu'un d'autre.
2: Ouais, mais qui réfléchit, on passe à quelqu'un d'autre et on le reprend après. Hein,
0: Bertrand,
2: c'est une bonne idée.
3: Oui, moi je suis très fan de Billy Idol. Je trouve que c'est quelqu'un qui a révolutionné le pop rock.
1: C'est ton idole?
3: Bah oui, c'est mon idole.
0: Coussin d'air.
4: Ben moi, si tu veux, c'est-à-dire que j'ai entendu là beaucoup de noms de stars internationales que je connais pas trop, parce que ici, chez nous à la Réunion, bon, faut savoir que on écoute surtout des artistes locaux, et il y a un artiste réunionnais qui remporte tous les suffrages, c'est Enrico Macias, et moi je trouve que c'est un artiste réunionnais qui cartonne vraiment, qui chante en créole, qui chante également en dialecte hindi, qui chante en vietnamien, enfin...
3: En yiddish aussi.
4: Et de temps en temps, oui, dans les bar mitzvahs et les mariages, il chante également yiddish, donc moi je dirais que, bon, je connais que les artistes de mon pays, et je cite Enrico Macias, et je l'ai vu plusieurs fois, plus d'une fois même en concert.
0: D'accord.
3: D'ailleurs, excuse-moi Gérard, là c'est Bertrand, j'aimerais te dire quelque chose, parce qu'il y a des fans qui s'identifient beaucoup à leur star, qui veulent même leur ressembler physiquement. Donc je n'aurais qu'un conseil à donner à Sundy, c'est de cesser d'idolâtrer Carlos, c'est tout.
0: Bertrand, tu dégages, au revoir.
5: Moi j'ai une chose à te dire, t'es vraiment un con.
2: T'aimes pas Carlos?
5: Non, moi j'aime pas Carlos.
2: Ah bah, il a fait des belles chansons quand même.
5: Moi j'ai déjà dit que j'aimais la musique anglaise.
2: Non mais il parlait au niveau du talent.
0: Bon, oh, s'il vous plaît, s'il vous plaît, vous la laissez.
3: Big bisous, c'est anglais.
0: Big bisous, c'est anglais. Ta connerie, elle est anglaise.
3: Bisous, ça veut dire gros baiser.
6: Sandy, je peux poser une question à Titi? Pardon.
0: Ouais, vous la.
3: Eh, c'est vous tirez sur qui? Sur Sandy.
0: C'est Manu, bordel, c'est la dernière fois que je te dis de gérer.
3: Eh, GG, je pourrais te poser une question, c'est Sonny.
0: Non, pour l'instant, Sonny, on va laisser les répondre à Titi.
3: C'est qui? Ouais, vous vous souvenez des peluches Kiki?
5: Je peux répondre?
2: Bah, ouais, j'aimerais bien que tu répondes.
0: Moi, je voudrais bien que celui qui s'amuse avec sa console arrête.
3: On t'écoute, Carlos.
0: Merci.
5: Je suis pas Carlos.
3: Ouais,
0: parlez
3: pas comme ça.
0: Bon,
3: Manu,
0: pour la 7e fois, tu me gères le standard.
4: Non mais arrêtez de dire.
0: Non, t'as pas d'essai, tu le fais tout de suite.
2: T'as pas d'essai, hein.
4: Gérard, il faut que tu dises aux gens d'arrêter.
2: Écoute-moi bien le standard.
4: Ouais.
2: Écoute-moi bien, je le répéterai pas deux fois.
4: T'écoutes, bâtard.
2: Tu vas te gérer, y'en a marre. Ok.
4: Et puis,
2: ça y est, c'est bon, je l'ai géré.
0: Je sens que je vais arrêter à 3h.
4: Gérard, c'est coussin d'air là.
0: Bon, coussin d'air, s'il te plaît, on laisse répondre Titi, s'il te plaît, merci.
4: Gérard, 2 secondes.
2: Ouais, 2 secondes, d'accord. Vas-y, Titi.
5: Donc, j'ai jamais été voir personne en concert, mais...
2: Paul, personne.
5: Non, j'aime pas.
2: Ah bon?
0: Mais jamais personne qui vient de te dire, abruti.
5: Mais j'aurais bien voulu voir le groupe Dépêche Mode.
2: Mais ils chantent quoi, jamais personne?
0: Et ta connerie, elle chante quoi?
2: Rien.
0: Rien, bah alors tu la fermes, et puis c'est tout, ça vaudra mieux. Donc voilà, donc moi, j'ai pas eu l'occasion d'aller voir des stars non plus. J'ai pas de... Si, j'ai des fans... préféré, mais j'ai pas eu l'occasion d'y aller, donc...
2: T'aimerais aller voir qui, toi, en concert?
0: Ben, groupe que j'aime pas trop, que j'aime bien, c'est, ben, même un groupe, même voir des Didier en...
2: Des Didier?
0: Oui, comme à Bercy, parce qu'il paraît que ça a été la super top.
2: Il y avait pas mal de Didier à Bercy, quand même. Hein,
0: Didier, abruti connard.
2: Ah, Didier. Il y avait des Paul et des Jacques, mais ils sont passés inaperçus par rapport au Didier.
0: Donc, si des fois, il y avait quelqu'un qui pouvait me proposer un chanteur en concert, à part Johnny Hallyday ou Eddie Mitchell...
2: J'en ai un, le Didier Barbolivien. Il est pas mal comme Didier, lui.
0: Ouais, Didier Barbolivien, pauvre con, ouais. Ça, c'est un chanteur, mais on l'entend plus, donc je sais que Tana, tu as peut-être pas en passé. Donc,
2: on pose quoi la question là? Parce que je sais plus où j'en suis. Moi, je suis largué.
0: Ouais, t'es largué, donc ouais. Ben, c'est bien. Donc, le métier de chanteur vous attire-t-il surtout en France?
6: On a rien compris, hein?
3: Ok, formé.
6: Les quoi?
0: Le métier de chanteur.
6: Oui.
0: Vous attire-t-il en France? Celui qui s'amuse avec un portable, arrête.
3: C'est pas un portable, c'est un flingue.

0: veut dire quoi cette question?
1: En fait, moi, Gérard, j'ai.
2: Explique
1: j'ai
2: la question. Excusez-moi. Gérard, explique la question, s'ils ne comprennent jamais rien, les auditeurs.
0: J'ai rien compris à la question. Hein.
3: Non, mais t'as rien compris, bouton d'or?
0: Non, sérieusement, j'ai pas compris.
3: Non, mais va falloir peut-être que tu travailles un petit peu, parce que je crois que tu commences à te foutre de ma gueule, mais sérieusement, toi.
0: Non, j'ai pas compris.
3: Le métier de centaure vous attire-t-il en France?
0: Mais ça veut dire quoi, ça?
4: Mais tu réponds par oui ou par non, c'est tout.
3: Eh, hey, t'as jamais été voir un centaure français en France, toi? Ou à l'étranger?
0: France, seulement en France.
3: Ou à l'étranger?
0: Ah, d'accord.
3: Ben, ça y est, t'as compris?
0: Ah oui, j'ai compris.
3: Ben, quand même. Ben, dis donc, il te faut du temps à répondre. Ben, maintenant, tu vas répondre.
0: Ouais, ben, réponds.
1: Gérard?
3: Ouais.
1: Ouais, moi, tu demandais une place de concert, j'en ai, si tu veux, pour Bob Marley, ça tente.
3: Non mais attends, pour l'instant on pose.
1: Non, je viens de poser... ou pas? Attends, je t'offre une place et tu me dis non mais attends, tu me dis oui ou non pour Bob Marley, ça te dit ou
3: non.
1: Pas? Non, même pas.
2: Non, tu la fais pas payer, hein, tu la donnes à la
1: non,
2: place
1: non,
2: de Bob Marley.
1: Non, je lui offre une pour lui et pour Sandy, pour Bob Marley quand même.
2: Deux places pour Bob Marley, pour quand?
1: Bah pour, attends, je regarde la date sur le billet.
2: Ils sont pas à quand, ils sont à Toulouse.
1: Le 25 mai.
2: Ça vous dit ou pas?
1: Sur Paris, Paris-Bercy.
3: Bob Marley à Paris-Bercy.
1: Ben non,
4: non.
1: Mais
4: c'est le fils.
3: Déjà, Bob Marley passe pas à Paris-Bercy le 25 mai.
2: Il va où, au Zénith?
3: Non plus.
2: Bah, tu as l'air d'être enseigné, alors explique-nous. Tu dis non, déjà, il passe pas à Bercy.
3: Déjà ce qui passe à Bercy le 25 mai, c'est les Space Girls.
2: Ah, excuse-moi.
3: C'est pas Bob Marley.
2: Ah ouais, d'accord. Et il fait peut-être la première partie.
3: Non. Coussin d'air.
1: Et moi, en plus, je vous offre une barrette.
0: Non.
3: Coussin d'air.
1: Je fais bonbon.
0: Non, en fait,
3: coussin d'air.
1: Niker, tu réponds?
3: Coussin d'air.
1: Oui, je suis là, quoi. Ah, salut. Bon, Gérard, ça te dit pas ma petite place, hein?
3: Non, coussin d'air, tu réponds à la question, s'il te plaît.
1: Je réponds d'accord, mais il y a plein de gens qui parlent.
2: C'est vrai.
1: Je réponds à quoi?
3: À la question que je viens de poser.
1: D'accord. Alors d'abord, avant de répondre, je voudrais faire juste un petit justificatif, hein, pour les deux messieurs là qui sont très méchants avec Titi. Je voudrais juste vous signaler, messieurs, que Titi ne ressemble absolument pas à Carlos.
5: Ça, il faut que rasé, c'est clair. Pour ça.
1: Exactement.
6: N'importe quoi.
1: Carlos, bon, il alors a beaucoup Bertrand, moins de barbe.
3: Bertrand,
1: et pour répondre à ta question,
2: c'était pas lui, il était en antenne.
1: Gérard, pour répondre à ta question qui est, est-ce que vous voulez tirer un chanteur français?
3: D'accord.
2: C'est pas évident comme question, Gérard.
1: Eh bien, je pense que oui.
3: Bah, enfin, t'as fallu du temps. Bertrand.
5: Bah oui, moi je suis attiré par les chanteurs français. Et surtout par Dave. Et Patrick Juvet.
3: Toi, la centrale.
5: Ce que je veux dire.
0: Oui, GG.
3: Et toi, tu vas commencer à te calmer parce que sinon tu vas gerber vite fait de.
2: Gérard, elle a le droit de rire quand
0: mais
2: même. Elle a rien dit, elle a rigolé.
3: Ouais, non, mais elle c'est toutes les semaines.
2: Ouais, bah oui, c'est sûr.
3: Hein?
2: Mais toi aussi, c'est toutes les semaines.
3: Ouais, mais toi, tu l'appelles toutes les semaines.
2: T'es bien là toutes les semaines, non?
3: Ouais, mais tu l'appelles toutes les semaines.
2: Pareil.
3: D'accord.
2: Et on accueille Bioman à la place de qui, je sais plus.
5: Moi j'aime Dave, j'aime Patrick Juvet.
0: Est-ce
5: j'aime
0: que Dave, Patrick Juvet t'attire toi?
7: Bonsoir bande de chacals.
3: Bonsoir.
7: Ah quand même, bonsoir.
5: Moi j'aime Dave, j'aime Patrick Juvet, j'aime les hommes. Gérard, j'ai envie de te bouffer la bite.
3: Toi tu dégages. Bon bah c'est bien. Pour l'instant au standard vous faites
1: Gérard,
3: que des conneries.
1: Je trouve que tu l'as accepté parce que se faire bouffer la bite ça n'engage à rien et ça entretient l'amitié. Hein.
8: Bon GG, alors sinon à part pour les places de Bob, j'ai des places pour eux.
6: C'est toi la grosse? Oh mais ferme-la toi!
8: Bah ouais hein, Sandy. Elle a raison Sandy, il fait 65 kilos.
6: Ouais c'est ça.
8: Donc GG, à part Bob Marley, si tu veux, j'ai des places pour John Lennon. Ça te tente?
3: Je viens de te dire non, tu laisses Alain répondre s'il te plaît, merci.
4: Aphrodite hein.
2: Mais Alain il est parti, il y a Bioman à la
8: j'ai
2: place.
8: J'ai des places pour les dents si tu veux.
7: Oui je recherche des places.
3: Prends-toi la pétasse de bouton d'or, tu dégages, je vais plus t'entendre. Allez hop, bonne nuit à toi.
0: J'ai pas entendu GG.
3: Tu dégages.
0: J'ai pas entendu c'est
3: tu dégages.
5: Bouton d'or, tu renvoies des chocolats et c'est bon.
0: Non GG, j'ai pas entendu.
3: Je viens de te dire la pétasse de bouton d'or, tu dégages, ok, bonne nuit.
2: Ok ça y est, mais par contre on a un petit truc aussi dans le livre des records à la page 69.
5: On peut
2: lire qu'un habitant de Suresnes est devenu fou et paranoïaque. Car il avait écouté passer l'autoroute plus de 12 milliards de fois, qu'est-ce que t'en penses?
3: Bon, merci Marine, je sais pas qui c'est qui a déposé ça, on vient de nous déposer un petit truc, on l'ouvrira tout
2: d'accord,
3: à l'heure.
2: D'accord, vous verrez tout à l'heure, mais Manu vient de te demander une question, te poser une question, t'as même pas écouté. Oui, donc je te disais que dans le livre des records à la page 69, on peut lire qu'un habitant de Suresnes est devenu fou et paranoïaque, surtout paranoïaque d'ailleurs, car il avait écouté passer l'autoroute de Didier Barbelivien plus de 12 milliards de fois.
3: N'importe quoi.
2: Qu'est-ce qu'on pense?
3: Bon. Alors, celui qui s'amuse avec sa platine commence à se calmer, merci.
2: Ah.
3: Voilà, ça nous fera du bien. Donc, on va demander à Aphrodite.
4: Alors, moi, je suis attirée par Johnny Hallyday, hein.
3: Oui.
4: Par son côté rebelle, quoi, côté cuir, bande et tout, quoi.
9: Ouais, mais...
6: Oh là là, calmez-la celle-là.
2: Elle joue trop, elle.
3: Ça y est, celle qui s'amuse à prendre son pied, là, quand je pose la question.
8: Bon,
6: j'ai t'as raison, moi aussi, tout à l'heure, je vais prendre mon pied. Avec Gérard.
2: Va pas te froisser un muscle, là, quand même.
1: Tu vas prendre le pied de Gérard.
2: Y'a pas trop de risque, là, quand même.
6: Mon pied avec Gérard.
2: Avec.
3: Alors, Manu, c'est la dernière fois que je te le dis. Tu me gères ça, ou sinon, je coupe ici.
2: Tu coupes où? Un peu à gauche ou à droite du micro?
3: Je me tire directement.
6: De toute façon, tu peux dire ce que tu veux, mais t'as aucune chance avec Gérard. Hein.
2: Bah ouais, c'est son mec.
6: Ça, tu peux te mettre le doigt dans le cul si tu veux. Hein.
2: Ah non, bah quand même pas.
8: Oh là là.
4: Bon, quand même pas. Hein.
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1: Ah oh, bah oui, ça, c'est bien ça.
8: Gigi, je peux répondre à la question?
3: Aphrodite.
4: Et je viens de répondre, hein.
3: T'as répondu Sony.
8: Ouais, donc, m'engueule pas, mais je te promets, j'ai pas très bien entendu la question.
10: Gérard, ton cul.
8: J'ai pas très bien.
6: Son cul, il est à moi.
4: Poussier, hein.
8: Ouais, mais par contre, celui Tandy, il est à tout le monde.
6: Ah non, alors là, je. Pas du tout.
3: Pas Sony, tu dégages
8: pas
3: de lui.
8: Allez, hop, tu changes de nom, hein.
1: Allez, allez.
2: Ça y est, il est parti, sanctionné, immédiatement.
3: Alors, il nous reste qui?
1: Bioman.
8: C'est vrai qu'il a dit.
3: Bah, Bioman.
1: Ouais, bah, Bioman, moi, c'est plutôt.
10: J'ai pas de temps passer la nuit avec toi.
1: Ah oui, bah, j'arrive.
6: Ah, tu sais.
4: Pitié, hein.
6: C'est vrai que tu vas avoir du mal, hein.
4: Ouais.
8: Pourquoi tu le connais, Bioman, toi?
1: Avec sa queue bionique. Ouais, alors moi, mon kiff GG, c'est plutôt les chanteurs français, genre Georges Guettari, Moustaki, Guy Béard, Ricky Martin, tout ça, quoi.
3: Ah, qui arrive à comprendre la question.
10: Ouais,
1: c'est grâce à ma bio-cervelle.
3: Si on se fait chier, ma petite pute, tu dégages.
4: On reste poli.
1: Oui, voilà, tu retournes travailler.
3: Voilà, tu retournes au bois de Boulogne, tu trouveras, il y a du monde sur la route.
1: Tu as bien parlé.
3: Donc, qui c'est qu'on a?
2: On accueille Panasonic à la place de Sony.
1: Bonsoir Philippe.
8: Bonsoir, tout le monde, vous allez bien?
2: Ça.
8: C'est Panasonic.
1: À demain.
8: Bonsoir Gérard, tu vas bien?
3: Ouais, tu prendras ton nom correctement, s'il te plaît.
8: Donc, pas. Alors, on accueille Salope.
10: Manu!
2: Oui. Oui, je suis là.
4: Gérard, la question.
8: Bon, Gigi, je peux répondre à la question, si tu veux la répéter, parce que j'étais en antenne, tout ça, je viens d'arriver.
2: Oui, je suis là. Et qui appelle Manu, là?
11: Je sais pas qui c'est, j'aimerais bien le savoir, justement.
2: Bah, t'es au standard, tu devrais le savoir.
11: Bah oui, mais je le sais pas, justement.
3: Non, tu sais pas, mais tu vas le savoir vite fait, parce que tout à l'heure, tu allais voir dans les couloirs si c'est pas par là.
8: D'accord.
3: Donc, Tony.
10: Manu.
3: Bah, oh, ta gueule, pétasse.
2: Oui, c'est moi.
8: Pas de Tony, là.
4: Y'a pas de Tony,
8: il est fou, celui-là, mais
5: je m'appelle Bertrand, moi.
8: Bon, Gigi, c'est pas la Sonic. Tu peux répéter la question, puisque je viens d'arriver.
3: Le métier de chanteur.
8: Ouais, c'est vrai que...
5: Non, mais tu t'en fous de ce qu'il raconte.
8: Ouais, tu t'en fous de ce qu'il raconte.
5: T'en fous, vas-y, enchaîne.
3: T'envoies un disque. Qu'est-ce que je t'ai dit? Non.
1: Professionnel.
2: Donc tu répètes un disque, tu fais comme si personne n'était là, c'est tout.
3: Voilà. Comme d'hab. La Sonic, pour toi.
2: C'est comme d'hab.
3: Le métier de chanteur vous attire-t-il?
6: Je peux répondre,
3: surtout
6: si tu
3: en
6: dis.
3: France.
8: Donc je réponds.
2: Attendez, on va s'organiser. Vas-y, Gérard, donne le nom.
3: Déjà, je voudrais savoir qui c'est qu'on a.
2: C'est vrai, parce qu'on change souvent Manu.
3: Manu, s'il te plaît, je voudrais savoir qui c'est qu'on a.
12: Alors, on a donc Coussin d'air.
1: Oui.
12: Bertrand.
3: Ouais.
12: Bioman.
3: Ouais.
12: Bouton d'or.
4: Ouais.
12: Aphrodite.
4: Ouais.
12: Et Panasonic.
8: C'est moi.
3: Il m'avait semblé t'avoir dit de changer avec Bouton d'or, non?
4: Non, mais il m'a calmé, Manu.
12: Je l'ai calmé, et puis en plus, j'aime bien les chocolats. Alors,
4: non, il m'a calmé.
8: Ah ouais, exact. Elle l'a soudoyé. Ouais.
4: Allez, GG, c'est bon.
3: Bon, donc, alors, pour Panasonic, t'as entendu la question?
8: Non, bah non, il y avait du brouhaha, alors j'ai pas entendu. Donc si tu peux répéter.
3: Alors, le métier de chanteur vous attire-t-il en France?
8: Bah non, parce que je sais pas chanter.
3: D'accord. Titi, tu voulais répondre?
6: Donc, le métier de... Enfin, si, le métier de chanteuse m'attire, mais...
8: Tu peux nous faire une démo?
1: Ah, mais faut savoir chanter.
8: Ouais, voilà. Tu peux nous faire une démo?
6: Mais je pense que si on me le propose, je serais prête à accepter.
8: Bah, on me propose. Tu chantes.
2: Est-ce que tu aimes chanter, Sandy?
6: Bah oui, sous ma douche. Quand je prends ma douche sur mon bain, j'aime bien chanter.
8: Deux fois par an.
1: Deux fois par an, ouais.
4: Vous chantez ou en anglais?
1: S'il te plaît,
6: Bah ça m'arrive de chanter en français, de chanter en anglais.
3: C'est dit, là, qui passe par-dessus tout le monde.
2: Ça vient pas de chez moi, ils sont tous en anglais.
6: Oh, ta gueule, toi!
2: Donc, ce qu'on va faire, Sandy, tu veux nous faire...
6: Non, c'est pas Gérard qui va gueuler, c'est moi.
2: Ouais, ok.
8: Donc, la fille... Tu peux nous faire une démo?
2: Donc voilà, Sandy.
12: Mais là, faut arrêter, elle va chanter, là. Faut arrêter.
1: Allez, allez, vas-y, chante.
6: Non, mais moi, je.
8: Allez, vas-y, gueule.
6: Bah, non mais je chante dans ma douche, j'ai dit. Dans ma douche ou dans mon bain.
8: Bah, on va lui envoyer lui un seau d'eau là dans la
10: bah, à côté de toi la grosse.
6: Tu chantes quoi, Titi, comme chanson? Je chante des chansons de Dépêche Mode ou sinon Phil Burnett que j'aime bien, que comme Gérard il a dit que qu'il la mettait souvent à la maison, c'est vrai, et puis j'adore cette chanson.
10: Et Gérard, elle chante bien alors Titi?
6: Je connais presque toutes les paroles de la chanson Phil Burnett.
2: Ah, tu vois. Donc, alors, ce qu'on va faire, Sandy, t'es sous la douche.
6: Non, mais...
2: Ah si, t'es sous la douche. Non,
3: là, tu me retires le...
10: Non,
3: mais
10: c'est sympa, Gégé. Vous
3: devrez
10: le faire, c'est marrant.
3: Vas-y.
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2: T'es sous la douche.
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3: Eh, ouais, faudra peut-être la mettre...
6: Non, mais là, je suis...

0: C'est pas la même celle-là.
1: C'est quoi ça?
2: Ça c'est Hervé Villard dans Nous. C'est pas du tout
1: non,
2: pareil.
1: Non mais j'aime bien aussi.
3: Il est où dans toi Hervé Villard?
4: Tu la connais?
2: C'est dans Nous la chanson.
3: Il est dans toi.
5: Il est derrière.
3: Ah d'accord.
2: Bon donc
1: Mais c'est bon, tu peux arrêter, j'ai fini.
3: J'arrête la douche.
1: Ouais, c'est fini.
3: T'es propre?
1: Ouais.
4: Ok. Non, t'as vu ta gueule, Gérard?
3: Il sort de la douche.
1: Tu vas te mettre pour regarder dans une glace celle-là.
6: Mais Gérard,
1: je crois que tu donnes plein de boutons sur la gueule.
6: Je voudrais dire quelque chose, c'est Panasonic, donc je veux que je travaille. Bon, donc vu que je travaille chez Panasonic, je suis producteur quand même. Samedi, je te dis honnêtement, tu chantes comme une merde.
2: Eh ben Panasonic, je t'emmerde.
6: Gérard.
2: Oui.
6: Je peux poser une question? Gérard.
2: Je t'écoute.
6: Oui, est-ce que...
4: C'est Sandy, je t'aime.
1: Toi, tu l'aimes pas parce qu'il est à moi.
6: Ouais.
3: Hey, Gérard.
2: Gérard. Oui.
6: Est-ce que Est-ce que tu penses que le métier de chanteur est international?
4: C'est pas possible.
2: Ça peut être international comme français.
1: Attends, faut la gerber, celle-là, m'énerve.
6: Mais bien sûr que c'est international, même les boudins, ils chantent.
2: Non, le boudin, il t'emmerde, connard.
6: Mais pourquoi tu sens tout de suite Sandy qui s'est visé comme ça? Il parle peut-être de quelqu'un d'autre.
7: Exactement, ouais,
3: Pas tous en même temps, s'il vous plaît.
7: Écoute, Sander. Sandy, si tu pourrais arrêter de chanter parce que mon chien vient de tomber malade.
1: Bah oui, c'est ça.
6: Regardez, il pleut.
1: Ouais. À ce moment-là, t'as qu'à écouter Cherchette le maire, c'est mieux.
6: Bah ouais, c'est vrai que c'est mieux que ta voix de merde.
1: Arrête bah oui, c'est ça. Bah
6: là, il y a un nuage, là.
7: Arrête de chanter, je n'en
1: ai pas. Moi, on me demande de chanter, moi je chante.
3: Bah ouais.
1: Voilà.
6: Ouais, mais il pleut.
1: Alors, pour faire plaisir à tout le monde, j'ai chanté.
7: Pour les enfants. Oh, arrête, tu vas tuer mon chien. Vous pouvez passer un bus, il faut que j'aille pisser.
2: Bon, Manu, s'il te plaît, tu calmes.
3: Qu'est-ce qui se passe? Allez, Gérard, je sais pas si c'était mon avis, mais ce soir, Manu au standard, c'était une catastrophe. Ouais. Ouais, c'est vrai, d'ailleurs, je devrais reprendre la réa tout de suite. Pour que tu puisses revenir au standard, Philbert. C'est une bonne idée.
2: Ouais, Gérard.
3: Allez, hop, on change. Ah, ouvre ta gueule. Allez, dégage.
5: Non, Gérard, il a pas dit.
2: Bon, quand vous aurez fini vos queues.
6: Non, Gérard.
2: Oui.
6: C'est mon voisin, il y a un anniversaire et il arrête pas de faire du bruit. Donc,
2: non, mais alors, dans ce cas-là, bouton d'or, tu fais une chose.
3: Oh là là, ils arrêtent pas.
6: Non, ils arrêtent pas là.
7: Allez, Gérard.
4: Mais il va dire à tes voisins d'arrêter aussi. Non, mais ils
6: vont Allez, Gérard. Montre-nous tes fesses.
2: Oh, vous la fermez, s'il vous plaît, les gammes.
7: C'est Marfond Dindon.
6: Gérard, je vais pas arrêter de frapper à la porte au mur, ils veulent pas arrêter, hein, je suis désolé.
7: Dégage,
2: bouton d'or. Je pense que tout à l'heure, tu as dégagé pour de bon, bouton d'or, ça me perd des vacances. Hein.
4: Pourquoi?
6: Bah, moi aussi.
2: Pensez-vous que la chanson aide les jeunes?
3: Elle est bonne, c'est une bonne question, Gérard.
2: Si vous voulez pas répondre, vous dégagez, on va reprendre du monde à la place. Non, ça va aller vite, mais...
6: On n'a pas entendu.
2: Si t'as pas entendu, t'avais qu'à écouter la question.
6: Ouais.
2: Je la répète plus.
7: Coussin d'air. Oh là là.
3: Coussin d'air veut répondre, Gérard, donc on l'écoute.
2: Coussin d'air, je t'écoute.
4: Quoi?
7: Alors, c'est-à-dire que nous, je crois que c'est une émission de télé, ça, dont tu parles. Hein.
2: Oui.
7: Nous, on n'a pas cette émission, on a juste celle de Pascal Sevran à La Réunion.
2: Eh ben, Pascal Sevran, c'est quoi comme chanson?
7: Ah, je sais pas ce que c'est comme chanson.
2: Eh ben, c'est Sevran. La chanson.
7: C'est un chanteur?
2: Non, c'est un animateur télé.
7: Oui, d'accord. Eh bien, nous n'avons que c'est l'émission de Pascal Sevran, nous n'avons pas la chance aux chansons.
2: Ben, c'est pareil, hein, à mon avis.
7: C'est pareil de quoi?
2: Que ça soit la chanson, ou surprise partie, c'est le même animateur.
7: Alors,
2: donc...
7: Mais attends, je comprends pas, parce que ça veut dire que quand tu fais une surprise partie, tu as la chance aux chansons?
2: T'as les deux qui sont avec.
7: Mais c'est-à-dire que lorsque tu organises une surprise party chez toi, tu invites tes amis et donc ça donne la chance aux chansons, je comprends pas.
2: Oh là,
1: mais non, la chance aux chansons, c'est une émission.
4: Pourquoi?
7: Oui, mais une émission...
1: Ah pourquoi? Parce que c'est une émission.
4: Pourquoi?
2: Oh, ta gueule, toi, pétasse!
7: Mais une émission je comprends pas. Présentée par qui?
1: Pascal Sevran.
4: Pourquoi?
3: Et elle parle de quoi, cette émission?
1: Bah, c'est des chanteurs qui sont plutôt pour les personnes âgées. Enfin,
4: pourquoi?
1: Pour les personnes
2: d'un certain âge. Comment ça me casse les couilles celle-là avec c'est pourquoi?
3: Personnes âgées donc?
1: Enfin les personnes d'un certain âge.
4: Pourquoi?
3: Mais pourquoi ils passent de la chanson pour les...
1: C'est pourquoi celle-là?
3: C'est vrai. Pourquoi ils passent de la chanson pour les personnes âgées alors qu'ils n'entendent pas?
7: Bah oui.
1: Il y a des personnes âgées qui écoutent très bien. Hein.
7: Mais comment? Dans quel sens?
4: Pourquoi?
1: Bah parce que c'est de la musique pour eux, plus pour eux.
3: Et ils la mettent plus fort alors?
1: Non, ils la mettent pas plus fort, mais c'est pour eux.
3: Et vous, les auditeurs, vous en pensez quoi, alors?
2: Alors, Bertrand, maintenant.
4: Pourquoi?
1: Moi, particulièrement, j'écoute pas du tout cette musique.
4: Pourquoi?
7: Ouais.
2: Ta gueule avec tes pourquoi, pétasse!
1: Ah, elle est longue, celle-là!
7: C'est sûr, hein.
2: Bertrand!
8: Tu peux répondre?
1: Bertrand! Tout à l'heure, à force de parler, elle va perdre toutes ses dents.
4: Pourquoi?
7: Bah, alors, sans.
3: Bertrand!
9: Ouais, je suis à l'antenne, là.
3: Bah, bien sûr.
9: Je comprends plus rien, là.
7: Ouais. Il était temps.
9: Ouais.
7: Mais je n'ai pas eu ma réponse.
9: Répète-moi la question, là, parce que j'étais plus à l'antenne à un moment.
2: Alors, Bertrand!
9: Ouais.
2: Pour vous, la chanson. Que pensez-vous de la chanson aide les jeunes?
4: Pourquoi?
2: Ta gueule!
9: Non, mais tu t'en fous de ce qu'elle raconte.
2: Oh putain, comment ça?
9: Une bande. Moi, j'ai grillé, moi, je suis pas con. Hein.
2: Et comment ça me.
9: La prod.
2: Donc,
9: la chanson n'aide pas les jeunes parce qu'il y a que des vieux.
2: Mm-hmm.
9: Déjà d'une.
7: C'est clair.
9: Et je voulais dire aussi que Pascal Sevran, il faisait pas que la chanson est. Comme tu disais, surprise partie.
2: Mm-hmm.
9: Mais c'est aussi Fort Boyard. C'est le père Fourasse, j'ai grillé.
1: Ah non, pas du tout.
2: Bertrand.
9: C'est le père Fourasse.
7: Ouais, c'est lui.
2: Bertrand.
9: C'est le père Fourasse avec du maquillage.
2: Bertrand.
9: Oui, bonsoir.
7: C'est le
2: Bertrand.
9: Oui.
2: Donc moi, je peux te démentir.
1: Pourquoi?
2: Il lance les jeunes dans la chanson.
7: Dans des
9: ah bon, lesquels, vas-y.
3: Est-ce que tu peux... Ouais, voilà.
8: C'était pas les vieux.
3: Donne-nous des exemples.
9: Marcel Amon, c'est ça,
2: Guilherme? Non.
8: Sandy a dit que c'était pour les vieux.
7: C'est clair. Les jeunes,
1: j'ai dit que c'était surtout pour les personnes d'un certain âge.
9: Les grabataires.
2: Bon, ouais. Allez, envoie-moi.
7: Les gardes vermeilles.
1: Mais pourquoi elle est con, celle-là?
2: Non, t'inquiète pas, il n'y a pas pourquoi tu es con. Parce que maintenant, j'ai vu qui c'était.
9: C'est qui?
2: Fildar, tu vas me faire le standard.
3: Ah, vous voyez, ouais, t'es pas Manu.
9: Ouais, c'est
1: ah, donc
9: ouais.
1: C'était Fildar.
9: Il y a quoi, ça merde, ça.
2: Il y a le bouton, là. C'est lui qui s'amuse.
3: De quoi?
2: Ouais, ça y est, j'ai
3: non,
2: vu.
3: Non, je viens de te sauver la vie, là. Ouais, t'en rends pas compte, là.
2: Non, mais c'est toi qui t'amuses à ça. Donc, pour la peine, tu vas envoyer un disque et ça va t'apprendre.
3: Ah bon?
2: Ouais.
3: Donc, on me pose une question au moins, quoi, qui réfléchisse à quelque chose.
2: On va laisser celle-là.
3: Alors, c'est quoi? Répète-la pour qu'ils écoutent bien.
2: Pensez-vous que la chanson aux chansons aide les jeunes?
10: Et puis, je mets un truc qui est sympa.
2: Et on se retrouve juste après. Vous pouvez toujours nous appeler au 0803-08-5000 et 0870-5000. Et toujours le 3615 Code Fun Radio, rubrique direct.
3: Et c'est quoi?
2: Et c'est les poèmes de GG, on avait dit à la fin.
11: Poème de
2: GG. Et voilà, donc au départ, vous avez écouté les poèmes de GG, donc qui seront en vente à partir du mois de mai. Il y aura d'autres.
3: Faut l'acheter
2: parce qu'il y aura d'autres surprises dedans. Donc,
3: ah ouais.
2: Et là, on vient d'entendre Daoul avec Techno House du Eric. Et on récupère Coussin d'air. Coussin d'air.
12: Il est parti. Comment il flotte, c'est chaud. Oh, putain, en plus, je suis sur mon balcon, c'est trop chaud là.
3: Ah, ok,
12: ça pète parce qu'il a une terrasse.
7: Ouais, je vais rouiller, moi.
2: Coussin d'air.
3: Il est peut-être parti, je sais pas, chercher un café ou
10: il est parti se regonfler.
3: Ouais. Donc rappelle ouais. Quelqu'un d'autre.
2: Bertrand.
9: Salut, mon chou.
2: Rebonsoir.
12: Sonic.
2: Bonyam.
12: Ok. Bioman, s'il te plaît.
2: Bioman.
12: Ouais, salut toi.
9: Bonyam.
12: Salut toi.
2: Salut. Bouton d'or.
13: Bonsoir.
2: Aphrodite.
13: Comment ça?
2: Panasonic.
14: Salut Jacouille.
13: À la fripouille.
9: Avec Dame Sandy, la poufia.
13: Pouf-coup.
14: Mais Sandy, c'est pas une insulte, c'est pour déconner. Tu l'as vu, les visiteurs 2? Tu comprends
1: pas. Et toi, tu l'as vu, ta connerie?
3: Ouais.
14: Bravo. Sandy, c'était une blague gentille. Et en plus, c'était même pas moi qui l'ai dit, moi je te défends. Elle s'est transformée en boule de merlasse.
1: Et toi, tu te traites transformé en quoi?
14: Bah, en beau gosse.
1: Bah oui, c'est ça. Alors moi, je crois pas.
14: Neto, merci.
2: Ah, donc, oui. Vas-y, Gérard. On continue, merci. Donc, vous avez pu réfléchir à la question que j'ai posée?
14: Non, c'est que on n'a pas pu réfléchir.
13: Non.
14: On s'est dit, pour une fois, on va se détendre, parce que bon, Gérard, voilà.
13: On a arrêté notre cerveau.
7: On n'a pas de cervelle, donc pour réfléchir, c'est pas gagné, quoi.
1: Bon, vas-y, pose la question, parce que...
14: Mais non, on a compris la question, on a tous réfléchi.
7: Ah non.
2: Alors, coussin d'air.
7: Il est plus là.
2: Bon, coussin d'air,
3: il faut qu'on te le dise, GG.
2: Hop. Donc, Bertrand.
14: Ah, tu sais, quand tu mets un coton-tige dans les oreilles, faut pas l'enfoncer trop fort. Hein. Faut pas y aller jusqu'à la cervelle. Hein.
7: Quand ça force, t'arrêtes.
9: Répète la question, s'il te plaît, Gérard.
13: Rendez-nous en force, Tony.
9: C'est pas moi, c'est l'autre.
1: C'est bien ce qu'il semblait, je l'avais reconnu.
3: Moi aussi.
9: Ouais. Ok, d'accord.
14: On peut avouer qu'il y a Tony.
9: Vous êtes physionomiste. C'est quoi la question?
2: Bertrand.
9: Ouais, c'est quoi la question?
13: Répète la question, je sais.
3: Est-ce que Laurette, tu fais de la chanson française?
9: Elle a chanté pour moi, d'ailleurs.
14: Laurette, elle chante la Marseillaise en taillant des pipes et tout.
1: En soi, elle chante fou.
14: Ça sera déjà mieux que toi, en tout cas.
7: Ouais, c'est clair.
1: Ah bah okay, là,
9: d'accord, mais elle a au moins la forme humaine.
3: C'est, son, bon. C'est le débat. J'ai l'impression que c'est les débats de Sandy ce soir là.
2: Ouais. Donc c'est moi qui pose des questions et
13: mais
2: vous
13: vas-y,
2: avez.
13: Vas-y, pose-la ta question.
2: Bon toi Bouton d'Or, tu vas te calmer parce
13: non,
2: que tu as gerbé.
13: Bouton d'Or qui a parlé, c'est.
2: Ou Aphrodite, tu vas te calmer aussi parce non, que ça commence. Question.
14: Eh, vous savez que Laurette maintenant elle travaille à un supermarché, on s'en
2: fout. Donc la question, pensez-vous que la chance aux chansons aide les jeunes?
14: Non, l'Aphrodite, je pense que c'est de la merde.
13: Aphrodite.
14: Parce que ouais. Orange l'emmerde.
13: Je crois qu'elle a été Sandy, mais bon.
2: Bon, alors Aphrodite, encore un mot de travers comme ça et tu dégages.
1: Non mais répète, qu'est-ce que tu viens de dire?
13: Répète un peu, je dis que ça a aidé Gérard à chanter quoi.
1: Si j'ai aidé Gérard à chanter?
13: Non,
2: c'est pas ça ce que t'as dit, hein, ouais, je te le dis tout de suite.
13: Ouais.
2: C'est pas ce que t'as dit Aphrodite.
13: Ah, si.
2: Non.
13: Ah t'as dû mal entendre, hein?
2: Ouais, j'ai cru mal entendre, t'as dit plutôt Sandy, d'accord?
1: Ah bah je crois que vous allez essayer de vous calmer hein, quand même.
2: Donc Bouton d'Or.
13: Oui, écoute, j'ai les jeunes par rapport à la chanson, je ne trouve qu'il n'y a pas beaucoup de il n'y a pas une chance quoi. Je pense qu'aujourd'hui les jeunes pensent à d'autres voient une autre sorte de chance aux chansons.
14: Je me suis fait gronder.
13: Donc Gégé. Donc la chance aux chansons aujourd'hui des jeunes, ça va plutôt vers la techno, vers le rap, tout ça.
14: N'importe quoi.
13: Et donc ça n'a plus sa place avec Pascal Sevran.
2: Ah ben ça tu te trompes. Bioman,
3: vous êtes d'accord Gérard et Sandy sur ce qu'elle vient de dire?
1: Oui, je suis d'accord, moi c'est pour les personnes d'un certain âge. Et puis je pense que les jeunes ils veulent plus écouter de la techno, de la dance, tout ça.
13: Voilà.
14: Mais Pascal Sevran il était à Métropole Techno dans l'Universal Fort et tout.
1: Voilà.
3: Et je crois qu'il a déjà invité dans son émission des gens les To Be Free, tout ça, qui font de la techno,
14: tout ça.
1: Si je crois une fois ils ont invité les To Be Free, il me semble.
2: Bioman.
15: Ouais, bah écoute, ouais, c'est vrai que c'est pour les vieux. Si tu veux écouter de la techno et que t'es jeune, tu regardes plutôt Facile à chanter, Fan Quiz, Technomax, tout ça, quoi.
13: Ouais, mais on fait pas de pub, hein.
2: Non, mais attends, dans Facile à chanter.
1: Il y a aussi Fan 2.
15: Fan 2 aussi, ouais, il y a pas mal de techno, ouais.
2: Non, mais.
16: Ah. Le A placé juste après l'apostrophe dans le deuxième mot, seconde position dans le quatrième.
15: Alors je dis Alexandre et Alexandra.
2: Oui, Ranier. Ouais. Quand vous aurez fini vos conneries là, bon pressing, Bertrand.
17: Moi si je parle de questions pour un champion, tu penses qu'ils vont trouver l'extrait? Tu penses que c'est possible?
15: Allez,
17: question pour un champion avec Julien Lepers.
15: Question de.
17: Allez-y, vas-y Olivier.
14: Bon allez vas-y Bertrand, accouche sur ta question là, c'est pas drôle sinon.
2: Bon, Panasonic.
14: Ouais, Pascal Sevran, ce que tu fais c'est bien. Moi j'aime bien. Il a la chance aux jeunes quand même dans une bonne émission.
15: Ça fait.
14: Ça le fait bien. D'ailleurs, j'aimerais bien être invité à son émission parce que je suis un chanteur en fait. Je voulais pas vous le dire, mais.
15: Parce que t'es homosexuel.
13: Non, mais je suis pas d'accord avec toi.
14: Un prénommé Goldorak, quoi.
13: Je suis pas d'accord avec toi, Panasonic là.
14: Pourquoi?
13: Parce que écoute, moi je suis allé voir Pascal Sevran en concert et vraiment il chante mal.
14: Bah, c'est pas vrai.
13: Bah, si.
14: C'est pas vrai, Pascal Sevran, il est génial.
1: Putain, tu vas te calmer parce que moi je chante pas comme une casserole.
14: En plus, Sandy, un chanteur.
2: Aphrodite et Bouton d'Or, vous retournez voir Manu au standard, merci.
13: Gérard, c'est pas nous qui avons parlé avec Sandy. Hein.
1: Tout le monde peut pas avoir une voix de chanteuse, c'est tout. Hein.
3: Ouais.
13: Non, j'ai dit que Pascal Sevran chantait bien. Je l'ai vu en concert, c'est pas mal.
17: Le problème avec Pascal Sevran, c'est quand il est dans ses aigus, il faut pas le faire chier, le bonhomme.
13: Ouais, voilà.
17: Ça, c'est
14: mais il y a un peu trop de basse, quand même.
17: C'est tout.
14: Non, mais moi j'aime bien Pascal Sevran, franchement, ça le fait.
3: J'ai une question, excuse-moi Gérard, de Fabio encore sur Minitel, qui demande si c'est vrai que Michael Jackson t'a proposé de faire un duo avec son singe. Complètement faux.
13: T'as accepté, CG?
15: Avec la girafe.
2: N'importe quoi. Arrêtez vos conneries, ça vaudra mieux.
3: Je dément ou pas?
2: Tu peux démentir parce que ces conneries comme ça, il passe les carreaux.
3: D'ailleurs, Manu, je crois qu'il a un petit sondage par rapport à la chanson
2: française. Non, mais ça, c'est sondage de merde qu'il a été me faire cet après-midi.
14: Il
2: se les carre au cul.
3: Si, ouais, il y a une étude qui a montré que la chanson française, en fait, ce serait que du pakistanais parlé en verlan.
2: Qu'est-ce qu'on pense? Et ta connerie, elle parle comment, toi?
15: Elle respecte le travail.
1: C'est pas grave, laisse parler Manu, c'est un sondage.
2: Tu sais ce qu'il a été père? Il est là, il a pas bougé, c'est lui qui s'amuse à sortir des conneries comme ça sur.
1: Il a peut-être les feuilles à côté de lui,
3: c'est pour les lire.
2: Mais
3: je les connais pas, je les apprends pas par cœur. Tu les apprends par cœur, tes questions,
17: Gérard? Non, t'es à l'antenne, Tony.
3: Non, mais de toute façon, Gérard,
14: tu loues.
2: D'accord pour Tony.
14: Si. Gérard, tu l'ouvres, mais tu fais jamais tes questions toi-même, donc ouais. Bon, voilà quoi.
3: Ah, merci, donc, ça c'est gentil de me défendre.
2: Alors, si vous êtes pas content, la semaine prochaine, il y a la pire, tu peux mettre ta gueule.
3: Par contre, tes questions elles sont bien, hein. Quand tu les fais, elles sont nickel. Et j'ai encore, excuse-moi, j'ai encore une autre question de Fabio, décidément, sur Minitel, ça n'arrête pas. Gérard, serais-tu prêt à passer dans la chance aux chansons si ton CD cartonne?
14: Quel CD?
2: Quel CD t'as qu'à écouter, pauvre con? On vient de l'annoncer qu'il allait être vendu au mois de mai.
14: Ça s'appelle comment?
2: Les poubelles. Tu verras. Alors comment j'ai mal entendu
5: les poèmes de Gégé.
2: Non.
1: Ah, c'est top.
14: Les poèmes boys.
13: Non, les poèmes de Gégé.
14: Ah, moi je croyais que ça s'appelait les poèmes.
13: Bah vas-y, je sens
2: flou,
13: hein.
2: Non, bah vous vous démerdez.
5: Non, on la connaît, mais j'aimerais que tu répondes à la question.
14: Il sort quand dans le commerce, en fait?
2: Au mois de mai.
17: C'est même pas toi qui a composé la musique.
2: D'ailleurs, qu'est-ce que ça peut te foutre, Tony?
14: C'est
2: ma passion.
13: Gérard.
2: Oh, un peu.
1: Tu ouais, réponds, ceux qui l'ont fait, c'est très très bien.
2: Ouais. Voilà, c'est tout.
1: C'est vraiment bien les poèmes de Gégé.
5: Le problème, c'est qu'ils étaient sourds.
13: Est-ce qu'on a une chance de te voir en concert un jour?
2: Non.
13: On peut espérer.
2: Non.
14: Mais
13: donc il n'y a pas d'espoir.
2: Attends, si je suis ouf, je t'emmerde, toi, connard.
14: Mais je parlais pas à toi, Gérard, je parlais à la fille qui disait
13: oui,
14: ça.
13: Oui, non, mais Gérard, il n'y a pas d'espoir pour qu'on te voit un jour sur une scène.
2: Non.
13: Donc on risque pas la image, hein.
14: Gérard.
13: On va passer à côté du chanteur du siècle, hein.
14: Ok. Chanteur de la décennie, oui.
13: Ouais, voilà.
1: Ah, mais on va peut-être faire un duo, moi, Gérard.
5: Ah ouais, bonne idée.
13: Okay, bah, c'est vrai. Et Sandy, bon. Moi, je te dis que t'as une très jolie voix, hein.
5: Si vous aviez une chanson.
13: C'est Céline Dion qui chantait.
5: Si vous aviez une chanson à reprendre, là, vous savez, comme Peter et Sloan, tout ça, vous reprendriez quoi, vous les
1: deux? Ah non, pas Peter et Sloan.
5: Non, ouais. C'est un exemple.
14: Mais d'avoir un truc à la maison.
17: Besoin de rien, envie de rien.
1: Bah, la chanson de Phil Bernet, pourquoi pas?
5: Ah, mais c'est pas un duo, ça.
1: Mais non, mais on peut la chanter ensemble.
5: Genre Alain Delon avec Mireille Mathieu, tu vois, des trucs comme ça, des trucs sympas. Quoi.
2: Est-ce que vous aimez le karaoké? Est-ce que vous aimez le karaoké?
14: Oui,
2: Bioman,
14: ah ouais, c'est super. Bioman, oui, j'aime beaucoup le thé au caramel, le karaoké.
2: Bon, Bioman.
14: Oui.
2: Quand t'auras compris la question, que tu répondras pas à côté.
14: J'ai compris la question, c'est pas la 5. Ouais, je suis ceinture noire de karaté.
13: Ouais.
14: C'était comique. Allez.
1: Moi, je suis ceinture orange.
14: Rigolez, s'il vous plaît.
15: Super.
14: Ok, merci.
5: Bon, allez.
14: C'est au moins ça. Ah, Manu.
15: Grillé.
14: Merci.
5: Gérard, tu veux un café pour te speeder ou...
2: Aphrodite.
13: Alors, moi, je fais des karaokés en famille, donc c'est plutôt pas mal, quoi, non?
5: Mais tu peux nous expliquer ce que c'est que le principe du karaoké, Gérard?
2: Attends, on va demander à tout le monde.
5: Non, je te demande à toi.
2: Mais un karaoké, c'est des chansons qui passent sur un écran et tu rechantes en même temps.
14: N'importe quoi.
2: Mais c'est n'importe quoi, connard, t'es n'importe quoi.
14: Mais n'importe quoi.
17: C'est l'émission d'Arthur, karaoké.
13: Ouais. La fureur le samedi soir.
2: Voilà.
5: Et donc, en fait, sur la télé, t'as les chansons et qu'est-ce qui se passe?
2: Bah, tu chantes en même temps. T'as les paroles et tu chantes.
14: Et tu le fais, toi, Gérard?
17: Ça, c'est fou, parce que moi, je regarde les infos, là, des sourds et malentendants.
2: T'as jamais...
17: Avec les paroles, ça n'a rien à voir.
2: Non, ta gueule, allez, dégage.
14: Et Gérard, tu chantes quand tu vois la fureur?
2: Non.
13: Non, mais Gérard,
1: si moi, je chante
13: pas en quelle langue?
14: Ouais, d'accord.
2: Elles sont en français ou en anglais?
14: Elles sont en française.
13: Elles sont en langue française?
1: Non, les deux.
2: Les deux. Eh, putain, mais écoutez ce qu'on vous dit un peu, là.
13: Ouais, excuse.
2: Bon. Tony?
17: Bah ouais, bah moi, je trouve que le karaoké, c'est un petit peu ridicule.
14: Bah ouais.
17: Parce que quand je vois la fureur, je les vois chanter, je les vois avec leur tête de gogol.
2: Et toi, t'en as pas une tête de gogol?
17: Non, pas du tout. Et tu peux pas parler comme ça, parce que la prochaine fois, je te raccompagne pas à Suresnes.
2: Eh ben, le prochain coup, tu iras pas le dire à Ernest.
1: Bah, puis d'abord, on t'a pas obligé de nous ramener, hein.
17: Je l'ai pas dit, tu sais, sur la couette, on dit des choses, mais on ne pense pas.
2: Bioman.
15: Ouais, ben, je t'ai dit, le karaoké, je trouve que c'est un peu blaireau, si c'est pour finir comme Michael Decamp, c'est pas la peine.
2: Ah bah ça,
13: d'accord.
2: Ça, je te le fais pas dire, Bioman.
13: Ah ouais, merci.
2: Non, mais est-ce que tu le vois, est-ce que tu l'écoutes, est-ce que tu le le frondonne?
15: Mais non, j'ai plutôt tendance, je le frondonne pas trop, je le vois pas, je l'écoute pas, j'ai plutôt tendance à le sentir, a priori, parce que bon, le karaoké a quand même une odeur assez forte.
14: Tu bois en plus?
15: Et oui, tout à fait. Et il faut savoir que quand on passe dans la rue, c'est un des principes du karaoké, c'est de t'attirer à l'intérieur du magasin grâce à l'odeur.
2: D'accord. Mais t'as pas un téléphone pourri?
15: Non, plutôt.
5: Si, mais il l'assume. J'ai une question, Minitel, excuse-moi, Gérard, de je sais plus, Fabio encore. Est-ce que le karaoké ou pas?
2: Dans lui, quand il mettra des trucs comme il faut.
17: Karaoké.
2: On verra ce qu'il voudra dire, parce que là, sa question, elle est complètement con. Bouton d'or.
13: Écoute, GG, je pense que le karaoké est un instrument de la chanson par rapport au pays de la chanson, donc je pense que c'est intéressant.
2: Non, mais alors là, je vois pas du tout ce que la réponse à la question.
13: Bah si, attends, je te répète. Le karaoké, c'est un instrument. Par rapport à la chanson.
2: Et alors?
13: Ben, par rapport aux langues aussi, mais si c'est en anglais ou en français.
2: Bah, c'est avec les deux, hein.
13: Voilà, exactement. Donc voilà, donc ça sert, c'est intéressant.
2: Ah, quand même.
13: Voilà.
2: Aphrodite?
13: Ah, moi j'ai déjà répondu, hein.
2: Panasonic?
14: Moi aussi, au tout début.
2: D'accord, bon ben...
5: Encore une autre question de Fabio qui me demande, que penses-tu, Gérard, du karaoké en braille?
2: Oh, lui, il commence à me casser les couilles avec ses questions pourries.
1: Mais ça doit être pour les aveugles.
14: Bah, bah oui. C'est ce que c'est le braille.
15: Ils ont le droit.
2: C'est pour les aveugles, merci.
13: J'ai une question, s'il te plaît.
2: Ouais.
13: Est-ce que tu penses que le karaoké va durer très longtemps?
14: Comme les pins.
2: Ben, ça
13: va. Chanson internationale.
2: Ça va dépendre s'il y a toujours quelqu'un pour le chanter, c'est bah, tout.
17: Ça dépend du climat aussi. Hein.
15: Non, mais c'est.
5: Donc, okay. Gérard. Ouais, qu'est-ce que tu veux, Manu? Moi, je voulais te parler parce que là, Gérard, il a plus la pêche. Il est super.
13: Ouais, ouais.
5: Et, mais Gérard, il a plus la pêche, mais moi, je peux rien faire, Manu. Pourquoi tu m'appelles sur la ligne directe? Parce que c'était pour te le dire, parce que là, j'avais envie de parler à quelqu'un. Non, qu'est-ce que t'en penses? Bah, je suis d'accord avec toi, mais.
15: Et quel est
5: Manu, Fildar, ça a coupé, je t'entends plus. Fildar, Manu, allô, Manu, allô, allô. Excuse-moi, Gérard, j'étais au téléphone avec Manu.
3: Moi aussi, j'étais au téléphone avec Fildar.
2: Bah, si vous voulez discuter entre vous sortez des studios, mais pas comme ça.
17: C'est ou quoi, les mecs, là?
15: C'est amoureux.
14: Je peux discuter avec quelqu'un de vous, là?
2: Donc, pensez-vous.
14: Ouais, on pense.
2: Pensez-vous.
13: Tu peux répondre à la question, toi, Gérard?
1: J'ai pas répondu, moi non plus.
5: Ouais, Titi, alors.
15: Titi, c'est gros minet, je te bouffe.
2: Ta gueule, toi, va te faire enculer, connard.
5: Non, pas de vulgarité.
17: Mais c'était gentil, il veut te bouffer.
1: Ah bah d'abord, attrape-moi.
15: C'est poétique.
5: Ah, c'est pas évident d'attraper un Titi de 25. Ouais,
2: non, mais pour l'instant, de gérer un. L'avant-dernier débat de la saison avec vous deux au standard, toi à l'aria, et puis Manu qui est en train de faire le compte de l'autre côté, je crois que c'est même plus gérable.
1: Vas-y, repose la question.
17: C'est pas Titi, c'est une autruche.
13: Gérard?
1: Bah oui, c'est ça.
14: Bah oui, c'est ça. C'est n'importe quoi, Tony. Hein.
13: C'est Carlos. Hein. Gérard, question.
5: Bon, allez, Gérard, reprends la question, quoi.
2: Oui. Alors, est-ce que vous êtes.
14: Ah, j'ai envie de péter, là.
1: Bon, est-ce que j'aime le karaoké?
5: Voilà.
1: Bah, j'aime bien le karaoké. Mais malheureusement, j'ai pas assez d'argent pour m'en payer un pour chez moi.
5: Ah bon? Mais est-ce que vous allez dans des soirées karaoké tous les deux? Tu sais, il y a des bars, des télés, il y a tout le monde qui chante, le public qui chante et tout.
2: Non.
5: Bah, non. Où est-ce que vous avez vu un karaoké alors? Parce que vous savez ce que c'est, donc vous avez déjà vu.
1: Moi, je pense que. Bon, on peut avoir un karaoké aussi chez soi.
5: Ouais.
1: Enfin, on peut avoir l'appareil chez soi et puis tu branches ça sur la télé et puis la télé, tu vois la chanson.
5: Ouais, mais si. Je sais pas, tu trouves pas ça moins marrant parce que t'as pas tous les gens autour, enfin. Tu vois ce que je veux dire?
1: Bah, si tu veux faire ça en public, tu peux, mais si tu veux faire ça en
5: intimité. Non, vous couchez pas ensemble en public.
1: Bah, non.
2: Bon, tu la laisses répondre, c'est tout. T'arrêtes de dire des conneries.
1: Non, mais je pense que c'est bien d'avoir un karaoké chez soi et puis d'aller faire un karaoké.
5: Et tu penses que c'est mieux de l'avoir chez soi ou chez les autres?
1: Bah, les deux.
5: D'accord.
13: Samedi?
5: C'est ce que j'attendais.
1: Non, mais je vous écoute.
18: Allez, Gérard, montre-nous ton cul.
1: Mais je vous ai déjà dit que ce fait, c'était à moi.
5: Voilà.
4: Non, allez, enchaîne.
14: Tout le monde.
1: Ah, bah, enchaîne, c'est pas toi qui commande.
13: Samedi, ça veut dire pour un karaoké, le jour en
1: arrière. D'abord, personne n'est invité. Il y a que ceux d'ici qui sont invités.
13: Voilà. Encore faire un karaoké?
14: Et nous.
4: De la loco, j'ai trop envie de toi.
1: Ah, bah, alors là, tu peux toujours. Rire, hein.
14: Il est à elle.
13: Ouais.
1: Ouais, exactement, il est à moi.
14: Il est à elle.
4: S'il te plaît.
15: Arrêtez, il est sensible.
4: Ouais. Manu.
17: C'est son homme.
5: C'est moi.
1: Bon. À la rigueur, je peux te laisser Manu si tu veux.
4: Ah, oh, ça pue vraiment, ça pue.
14: Oh là là. C'est vrai que Manu, c'est moi.
13: Mais
5: pardon.
17: Au standard, hop
5: là, ça y est, il est parti.
17: Bien joué, Manu.
2: Bonne nuit. Pensez-vous.
17: Moi, ce que j'aime bien chez Manu, c'est qu'il est rapide.
15: Il est efficace.
13: Ouais.
2: Tac au tac. Pensez-vous.
19: Non, c'est toi, là.
5: Ah non, là, c'est pas nous, là.
19: Quand elle est là pour faire le débat à ta place.
5: C'est clair.
2: Ouais, mais quand l'autre, elle arrêterait de garder ce connerie de salope, là. Bah, tu penses, il est même pas capable de gérer, il est en train de faire le con à appeler Fildar sur la ligne directe.
13: Ouais.
2: Il s'amuse à allumer les micros en direct. Pensez-vous que des chanteurs ou chanteuses n'ont pas de voix en playback? Bon, toi, Fildar, tu dégages. Fildar, une fois.
19: Deux fois.
5: Alors, avant de me casser, j'ai une question sur Minitel de Bill Bokeh qui demande « Et le karaoké pour Beg, t'en penses quoi ?»
17: C'est un peu long.
2: T'es vraiment un connard. T'es vraiment un connard, toi.
14: Poli.
2: Je te jure, t'es vraiment un con, mais alors pof, je me demande si ta mère t'a pas loupé en te sortant. Hein.
13: On a dit qu'on n'allait pas des mères.
5: C'est dégueulasse parce que ma mère, elle est restée 12 heures en césarienne.
2: Et alors, ça me fait une belle jambe, allez, casse-toi. Ça vaudra mieux, connard.
14: Par contre, la tienne, elle t'a bien fracassé contre le mur. Hein.
2: Bon, Allez hop, Manu.
1: Vous êtes vraiment dégueulasse. Hein.
2: Allez hop, Manu,
3: mais moi de toute façon, Fildar, il est plus là, je dégage.
2: Ah bah non, c'est bien, moi j'arrête, je gère tout le monde.
13: Bah non,
1: c'est
13: la vérité qui
1: va. Vas-y, continue.
14: GG, c'est Panasonic, je te propose.
3: Bon, je vais donner un coup de main avec Karine alors.
14: Ouais.
3: Karine, on a pas foutu grand chose quand même, Karine, ce soir.
14: Ouais.
1: Non, mais elle travaille bien, Karine.
4: Merci, Sandy, heureusement que t'es là pour le reconnaître.
2: Panasonic.
14: Pourquoi? Donc, tu poses la prochaine. Oui,
4: ouais,
14: j'ai répondu, on a tous
3: répondu. Ah, si tu veux, on va fermer la porte. Tiens, Ringo, donne un coup de main, Karine.
2: Pensez-vous que des chanteurs ou chanteuses n'ont pas de voix en playback? Tu sors, Manu.
19: Ouais, j'arrive.
14: Bon, déjà, tous les
2: voix. Non, t'appelles personne.
14: Ah,
2: on a... Non,
14: il demande. Ah, déjà, je pense que toi, Gérard, t'es en playback. Ça m'étonnerait pas.
2: Non, Karine, tu les appelles pas. Donc, pensez-vous que les chanteurs ou chanteuses n'ont pas de voix en playback? Alors, on va demander à Panasonic.
14: Alors, je pense que ils sont tous en playback, en fait.
13: Ouais, mais ça veut dire quoi, playback?
14: Playback, ça veut dire...
1: Ça veut dire qu'elle chante faux.
14: Non, c'est pas ça. Non, playback, c'est... Il y a un disque derrière, et elle fait semblant de chanter par-dessus.
1: Justement, ça veut dire que c'est pas elle qui chante.
3: Parle devant ton micro, bébé.
14: En fait, un playback, ça n'a rien à voir. C'est un mec qui vient danser sur la scène pour s'exhibitionner. Et donc, voilà, tous les chanteurs dansent en playback.
13: GG, c'est quoi un playback?
2: Attendez.
4: On accueille Papa Bongo.
3: Ouais.
20: Bonsoir GG.
13: Salut.
14: Salut.
2: À la place de...
4: Je sais pas si Manu qui l'a pris, c'est à la place de la personne qui était là juste avant, mais comme il a pris... De Coussin d'air, voilà.
14: Coussin
2: d'air.
13: GG.
2: Oui.
13: Ça veut dire quoi, playback? Parce que j'ai rien compris à ce que le mec a dit, là.
2: Oh,
14: c'est pas possible, ça, mais qu'est-ce que c'est que ce boulot?
2: Vous allez vous réveiller ou j'arrête là?
14: Ok.
13: Mais tu peux arrêter.
2: Donc,
1: vas-y, continue.
2: C'est qui posait la question?
13: C'est moi. Que veut dire le mot playback?
2: Playback, c'est quelqu'un qui chante sur un disque. C'est pas sa voix, c'est pas elle qui chante, c'est le disque derrière.
14: Si, GG, ça peut être elle qui chante.
2: Non,
14: je veux dire, ça peut être elle qui a enregistré la chanson.
2: Non.
14: Si, elle a pu enregistrer la chanson avant et après, c'est en concert.
13: Non, mais c'est pas logique, hein.
14: Si, moi, je t'assure que si, hein.
2: Non, moi, je te dis que non.
14: Je suis producteur, quand même, je sais.
2: Bon, attends, Panasonic, t'es producteur, comme moi, je suis vendeur d'artichauts.
13: Ouais!
14: À la rigueur, c'est plus vrai, je veux pas savoir. Mais en tout cas, moi, je te dis, donc, je suis producteur, je peux très bien dire que les chanteuses enregistrent d'abord leur titre, et après, les passent en playback en concert.
2: Ouais, mais donc, c'est pas eux qui chantent.
14: Si, c'est elle qui chante.
2: Non, c'est le disque.
14: Mais écoute-moi, quand elle enregistre son disque,
2: et alors, mais c'est elle enregistre, mais derrière, c'est pas elle qui chante. Attends, je vais répondre à ta question.
14: Vas-y.
2: Elle chante dans le studio d'enregistrement.
14: Voilà.
2: Mais derrière, sur le CD, ce n'est pas elle.
13: Voilà.
14: Oui, mais quoi, elle est dans un studio d'enregistrement, c'est vraiment elle qui chante.
2: Mais d'accord, je viens de te dire oui. Je te dis qu'après, c'est pas elle sur le CD qui rechante, c'est quelqu'un d'autre.
14: Raison.
13: Mais c'est qui rechante après?
14: Après, ça peut être.
13: Non, mais je demande à GG, hein.
14: Après, c'est le disque.
2: Voilà. Tu fais tourner et ça se trouve que c'est même pas elle.
14: Bah ouais.
2: On fait croire que c'est elle et que c'est pas elle.
14: Et voilà.
13: Mais c'est le disque alors qu'il chante, GG.
2: Voilà. Donc, Aphrodite.
14: Donc, en fait, il pose un micro près du disque et le disque, il commence à se mettre à chanter, il danse et tout, il clappe.
2: Voilà. Donc, Aphrodite.
13: Ouais, moi, je suis tout à fait d'accord avec Panasonic.
14: Ça se passe bien, quoi.
2: Aphrodite.
13: J'ai dit que t'es d'accord avec Arnett, là, et compagnie.
2: Bouton d'or. Bouton d'or.
13: Oui, écoute, je trouve que le playback dans la chanson, c'est très important.
2: Hein. Et dans quel sens?
13: C'est-à-dire que...
4: dans le sens d'une aiguille d'une montre.
13: Non, au niveau instrumental, GG.
14: Mais pourquoi?
13: Au niveau instrumental, c'est important.
14: Pourquoi?
2: Non, mais je vois pas le playback là-dedans.
14: Gérard, mais elle dit n'importe quoi. Dis n'importe quoi parce qu'il m'envoie des chocolats.
13: Non, GG, la musique, c'est important. Les instruments qui y jouent, c'est important aussi.
14: Ouais, mais les instruments, ils peuvent être en direct live.
2: Le playback, tu sais ce que c'est? Le playback, tu sais ce que c'est?
13: Oui, mais c'est le disque.
2: Ah bah alors?
13: Eh ben, c'est important.
2: Mais qu'est-ce que les instruments ont à voir là-dedans sur la chanson?
14: Les instruments aussi, GG, ils sont en playback.
13: Ça met du son.
2: Bon, Bioman.
15: Déjà, moi, je voulais savoir si c'est. Tu parles du playback quand c'est en léger différé ou en direct?
2: En léger différé,
15: là moi je pense que c'est plutôt faut une doublure comme disait Panasonic tout à l'heure, mais il y a des cascadeurs pour faire ça.
2: Non mais je vois pas les cascadeurs, qu'est-ce qu'ils ont à foutre qu'est-ce qu'ils viennent foutre dans la chanson?
15: Pour la doublure de la voix, pour le playback, il faut bien des cascadeurs.
14: Bah oui.
2: Mais non, il n'y a pas besoin de cascadeurs.
14: Gérard, c'est un métier dangereux, faut pas le voir.
2: Bouton d'or, tu dégages, ce coup-là, tu m'énerves.
3: Allez, bouton d'or.
2: Non, terminé.
3: Elle fait chier celle-là. Depuis le début, elle nous met en merde.
14: Elle pue.
3: Ouais, elle est Sinon, il y a Fabio Salminitel qui demande, Gérard, que penses-tu de l'invasion de l'anglo-saxon au niveau de la musique?
17: C'est sûr qu'ils sont envahis.
2: C'est quoi ça?
3: La world music, la musique venue du Sénégal, du Portugal, tout ça, toute la nouvelle musique, la musique anglo-saxonne, quoi.
2: On en a pas assez. Alors, et que la parole Céline Dion qui chante en canadien.
3: Ouais, c'est pas tellement sénégalais,
1: pas mal,
3: ça.
1: Il est pas mal, Céline Dion.
3: Mais c'est pas tellement sénégalais, là.
2: Sinon, on n'a pas assez de chanteurs sénégalais, ça, c'est vrai.
3: D'accord. Parce
1: que, si, il y a la compagnie créole.
3: On nous demande ce que tu penses de la musique du Turkestan.
2: Voilà.
3: Si pour toi c'est une bonne chose, et la musique turquoise.
20: Tout à fait.
17: Trop cool.
2: Non, c'est bon, vous arrêtez s'il vous plaît derrière.
20: C'est la balle.
2: Vous arrêtez de vous foutre de la gueule du monde un peu.
17: Ouais, j'aimerais savoir, Gérard, ce que tu penses des 30% des quotas visigoths en France. C'est 40, mais je te dis comme ça.
2: Bon, celui qui s'amuse avec son téléphone
20: ça,
2: arrête.
20: Encore un connard. Ça, encore
2: alors,
20: un...
2: Tony, tu vas répondre à la question s'il te plaît.
4: Gérard, ouais, ta gueule.
2: Ouais.
1: Oh, Tony, celle-là.
17: Moi, je vais te répondre en playback, Gérard. À mon avis, c'est l'élève vers Sandy.
3: Ouais, c'est clair. Une grosse lesbienne de la banlieue parisienne.
1: Ah, bah alors là, tu touches au courir, hein.
3: Sans déconner.
17: Ouais, mais si elle marche, tu crois que ça ira?
2: Tony, s'il te plaît.
17: Ouais, bah ouais, moi je suis en train de te répondre en playback. Il te répond en playback. Donc je vais répondre à sa place. Tu vas le recevoir en deux. Tu fais bien le playback, hein.
2: Donc, qui c'est qu'on avait à la place de...
3: Je veux juste savoir, Gérard, et les auditeurs aussi, là, je m'incruste un peu dans le débat, parce que c'est vrai que cette semaine, on a beaucoup parlé de l'arrivée du nouvel album des G-Squad et des 2B3.
17: Oui.
3: Qu'est-ce que toi, Gérard, tu en penses, Sandy, et puis... auditeur.
17: C'est de la merde.
3: Alors, Gérard, d'abord.
2: Déjà, si c'est de la merde, déjà, faudrait peut-être les écouter pour savoir.
17: Ouais, j'ai écouté les 2B3,
2: déjà. Oh, me gueule un peu.
3: Alors, on coupe, vas-y.
2: Donc, avant de dire que c'est de la merde, faudrait déjà écouter ce qu'ils chantent. Et après, vous verrez, vous pourrez...
3: Je te confirme, enfin, pour le 2B3, c'est vraiment de la merde.
2: Ouais, ben ça, peut-être pour eux, les escouades, j'en sais rien, parce que j'ai pas eu l'occasion de les écouter.
17: Mais moi, je voudrais dire un truc qui est quand même assez honteux, c'est qu'il y a des statues des 2B3 au musée Grévin. Oui, ça, je comprends pas.
2: Mais
17: je comprends pas, quoi.
2: Non, mais il n'y a pas que les 2B3...
17: Non, il n'y a pas que les 2B3, mais les 2B3, franchement, faut pas dire que je suis pas d'accord avec toi, parce que 2B3, c'est quand même des artistes francophones. Qui nous représentent dans tous les pays du monde. Donc,
1: c'est des artistes français.
17: Un petit peu de respect. Ah oui,
3: justement, c'est pas des artistes francophones, c'est des artistes français.
17: Mais non, ils sont francophones et ils parlent français. Mais non,
3: les francophones, c'est les Sénégalais, c'est les gens d'ailleurs, d'outre-Manche.
17: C'est les gens d'Amérique, les francophones.
3: Bien sûr.
17: Voilà, on le sait tous. Mais déjà, rien que le nom du groupe, quoi, 2B3, c'est bien francophone, ça.
20: Ouais, ouais.
17: Non, mais donc voilà, je trouve ça honteux.
2: Mais dans ce cas-là, les Words Apart, ils viennent d'où?
17: Bah, ils viennent de France. Pourquoi tu crois qu'ils chantent?
3: Mais non, ils viennent de là.
1: Dis-tu rien sur les Words Apart, parce que j'adore les Words Apart.
17: C'est pourri, les Words Apart.
2: Je veux dire ce que je veux sur les Words Apart.
17: Ils prennent les gens pour des cons.
3: Gérard, il y a Karine qui lève la main, qui aurait peut-être allé au tableau.
4: Non, comme on a enlevé les boutons d'heure, on accueille Jean.
3: Ça, c'est marrant, elle a un peu la même voix que la salope.
4: Je te remercie, ma copine.
3: Non, mais j'ai pas dit que t'en étais une, mais j'ai dit que tu ressemblais, t'avais la voix, ça me faisait penser. Ça ressemble.
17: Et d'ailleurs, Karine, je voudrais bien que tu me prennes une fois en antenne, comme ça, pour le plaisir.
3: Attention, après, il y a un petit quart d'heure de simu pour tout le monde. Cadeau Karine, un cadeau bonus avant de partir. C'est clair. Elle a l'air de bien cogner là-dedans.
17: Gérard, je peux rajouter un petit truc, ces gens-là.
2: Ouais.
17: Moi, je voulais dire que les 2B3, tu sais qu'ils étaient nés au Groenland.
21: Moi, je le savais, ouais.
17: Ouais, parce que c'est là-bas qu'il y a des phoques.
21: Et Jean, on a dit qu'on allait crescendo, alors tu retournes au standard.
17: Ok, pardon.
2: Qu'est-ce que je voulais vous dire d'autre?
4: Les sont inintéressants.
3: Elle nous fait chier.
20: Mais quelle pétasse, celle-là, ça.
2: Celle-là, c'est une grosse pute, oui.
3: C'est clair, ouais. Elle nous emmerde.
20: Vire-la, mais ouais.
3: Alors Gérard, vas-y, devant ton micro et vas-y.
2: Donc on a fait le tour de la question.
3: Peut-être pour mettre un petit disque là.
2: Ouais, je pense.
3: Une petite demi-heure quand même là.
17: Tu nous dis le titre, surtout.
2: Bah, je sais pas, moi j'ai rien sous les yeux, j'ai même pas le feu. C'est du crâne de merde, c'est du caca.
17: Eh Karine, c'est Tony, est-ce que tu peux me reprendre en antenne?
2: Oui, tu vas aller en antenne.
17: Karine, ouais, c'est Jean, tu peux me reprendre en antenne aussi?
2: Oui, vous allez tous.
4: Je vais tous vous reprendre en.
17: Karine,
3: c'est Robert. Une petite démonstration de ce que c'est qu'une simulation. Vous allez voir comment ça cartonne.
4: Ça va être le bonheur pour vous.
3: C'est clair. Ça va être l'enfer pour elle.
2: Donc, il nous reste encore Il nous reste encore une petite demi-heure, donc vous pouvez toujours nous appeler au 0803-08-5000 et 0870-5000. Et toujours 3615 Code Fun Radio, rubrique Derek. Tout à l'heure, il y avait 65 personnes. Là, wow.
0: Et on écoute quoi, là?
2: Mais non, c'est pas moi qui mets ça, c'est qui met la musique? Oh, c'est qui s'amuse à...
3: Oh putain,
2: Karine.
0: Putain de merde.
2: Karine
6: et... Allô.
2: Donc, on va s'écouter les branleurs. Pousse, pousse trou.
3: Non.
2: Bah ouais, c'est ça, hein.
3: Non, pousse prout.
2: Pousse prout. Et on se retrouve tout de suite après. Et voilà, vous venez d'écouter les branleurs pousse prout. Je vous en supplie, là, il nous reste encore une petite demi-heure à tenir. Là, faites-nous péter. Faites-moi péter le Minitel, la 3615, Code Fun Radio, rubrique direct. Je veux plus de 65 personnes avant la fin de l'émission.
3: Là, on a Bill Bocquet qui est là, on a Nono 33 qui est là. Si vous laissez des messages, Max est venu de retour pour saluer notre ami Gérard. Et donc, je suis là, je regarde très attentivement le Minitel. Une question est intéressante, j'y réponds et faites-moi péter les...
2: Hey, les 24 lignes, là, on y va aussi. Hein.
3: Ah, mais Karine, Rigaud, là-haut.
6: Ah non, mais on a changé.
3: Bon, alors, on change.
2: Alors, on va... On récupère Papa Gongon.
0: C'est Papa Gano.
2: Papa Gano, ok. Barclay.
3: Barclay.
2: Barclay une fois, Barclay deux fois.
6: Barclay, tu réponds?
0: Bonsoir.
2: Tu travailles un petit peu, s'il te plaît, merci.
0: Non, mais il y a une micro-coupure. Oui,
2: Delgotte.
0: Oui, je suis là, bonsoir.
2: Panasonic.
0: Toujours dans la place.
2: Christian.
0: Ça coupe, là. Ouais, ça coupe, c'est quoi? Ouais, il y a plein de coulures. Et
2: Christian
0: qui vient pas au niveau du standard. Hein.
2: Ouais. Christian, s'il te plaît.
3: S'il vous plaît.
2: Oh bon, Christian, tu réponds?
0: Ouais. Ouais, je suis là.
2: Et Sébastien?
3: Tiens.
0: Ouais, c'est moi. Allô?
2: Alors, la question.
3: La question.
0: Bah oui.
2: Auriez-vous déjà fait une pub française?
0: Ouais, moi j'en ai fait une.
2: Qui? Merci.
3: Oh là là.
2: Eh, c'est quoi là?
0: Ah bah j'ai été coupé, je le dirai pas.
2: Alors, papa,
3: Ouais. Sandy, t'es retourné de parfumer ou quoi?
0: C'est Sandy qui a la réalisation ou quoi?
3: Sur le parfum, tu sens bon, sur le wizard.
0: Sur le wizard. Oui, donc...
6: C'est pas bizarre, c'est Eugène.
3: Ah, c'est joli, Eugène.
0: C'est
3: Eugène.
0: Ah, moi, je croyais que c'était... Oui.
2: Papa Gogo.
0: Papa Gano.
2: Papa Gogo. Non, je t'écoute.
3: Écoute.
0: Bon, ben, casse dédié d'abord, Antonio. Mais d'abord, je vais dire que oui, j'ai fait une pub. Ouais. J'ai fait la pub de Hervic. Et de Hervic Chiot. De Hervic VC, pardon. Et moi, ouais, j'ai fait la pub de... C'est moi qui ai composé la musique.
3: D'un côté ?
0: Je sais pas.
2: Oh !
3: Ouais.
2: Oui.
3: On a quel côté ?
0: La pub. La pub de Hervic. Moi, j'ai fait la pub pour Moltenel.
2: Ah,
0: et moi, j'ai fait...
2: Barclay !
0: Et moi, j'ai fait la pub pour... Oui, bah, Barclay. Moi, j'ai fait la pub pour Moltenel. Le loup qui rebondit sur les papiers chiottes, c'est moi.
22: Bien et puis, je me la repasse en boucle, la pub de Moltenel.
23: Moi, j'ai fait la nouvelle pub Milka.
0: C'est toi, la vache. Ouais, moi j'ai fait une pub pour...
3: Là, je comprends plus trop le débat sur la chanson française, là. Ouais, ouais, si tu peux me permettre, je sais pas ce que branlent les standardistes, mais là...
0: Vraiment, là...
3: Non, parce que c'est Karine et Rigaud qu'il faut pas gueuler, hein, parce que quand c'est Vildar et Manu, tu t'en as un cœur joie, quand même.
2: Oh, je prends des auditeurs, Gérard. Non, mais...
0: Rigaud, il fait n'importe quoi. C'est même plus son à l'antenne, ça n'est pas
2: l'antenne.
0: Bon, ça va, Tony? Ouais, ça va, ça se passe bien. Non, mais là, on sait plus si on est à l'antenne, on n'est pas à l'antenne.
6: S'il vous plaît, vous écoutez Gérard, merci beaucoup, c'est sympa.
0: C'est long, quoi. Ouais.
2: Golgot!
24: Ouais, bah, moi, j'ai fait des pubs pour spatiaux pour faire des voyages. Je t'offre un billet gracieux.
0: Ça coupe.
2: Olivier, t'arrêtes tes conneries, s'il te plaît!
0: Non, c'est pas Olivier, c'est le satellite qui déconne.
2: Alors, Golgot, tu me redis ce que tu viens de dire parce que j'ai rien compris.
24: Ouais, je te proposais de t'envoyer sur la Lune.
2: D'accord, bah Lyon, c'est vachement bien. Panasonic.
0: Panasonic.
2: Oh, les bien, merde, tu me fais chier là!
0: Et plus le débat avance, plus Panasonic, ça se rallonge.
2: Non, mais c'est quoi ce bordel là?
0: Comment? J'ai pas très bien compris. C'est pas là.
3: Non, ça va, ça marche, moi. Qu'est-ce que t'as?
2: Le problème de casque.
3: Ah, bah alors,
2: Panasonic.
0: Bah, ça, c'est pas une marque comme la mienne. Bon.
22: La Panasonic en pot de bite.
0: Ok, c'était super. Donc, ouais, j'ai fait le pub. J'ai fait la pub de Bégon Vert.
2: D'accord, bah disons, comme ça on dit pas si t'es une marque, mais vous y allez à cœur joie.
0: Tu demandes les pubs, c'est normal quoi, tu demandes les pubs.
2: Ouais, mais sans donner des marques.
3: Alors je tenais juste à dire les gens sur le Mittel qu'ils arrêtent de demander si Gérard effectivement a fait de la pub pour des cotons-tiges, merci.
0: Non,
3: et Cindy n'a pas fait de pub pour des marques de bouffe de chien.
0: Non, mais par contre Gérard, il a joué
22: pas le qui courait dans Royal Canin,
2: non? Non, mais tout à l'heure tu vas courir que tu allais au standard.
0: Tu vas courir au standard.
2: Lequel? Bah, tu vas prendre Panasonic.
21: Panasonic, quoi, pour hasard.
23: C'est Tony.
2: Il y a un Tony là-dedans, je sais pas ce qu'il fout là.
23: C'est moi, c'est Tony. C'est Barclay.
2: Eh ben, Barclay, bah, bonne nuit à toi.
21: Mais non, c'est Panasonic. Il ment.
5: Tiens, c'est lui, Tony, je l'ai reconnu.
23: Ouais, c'est lui.
7: Je l'avais reconnu aussi.
21: M'en fous, il y aura pas de rubrique.
2: Eh ben, c'est bien.
23: Au moins, c'est nous qui ferons moins les oreilles.
2: Christian.
7: Non, Christian, il est parti. Il a
21: fait des pubs pour les poids lourds.
2: Qui c'est qui vient de dire ça?
23: Sébastien.
2: Alors Sébastien, tu dégages.
5: Allez, bonne nuit.
7: Et on a Jean-Bernard à la place de Christian.
5: Tu t'occuperas de Laurette avec Tony.
21: Bonsoir Gérard.
2: Bernard.
21: Bonsoir Gérard, c'est Jean-Bernard. Salut Jean-Bernard.
2: Ça va? Okay,
21: vous avez la pêche, les mecs?
2: Bravo.
21: Ouais.
2: Tu me baisses ton...
21: Ça va,
2: tu baisses ton son de la radio.
21: C'est n'importe quoi.
23: Allô, il y a Dédé aussi.
21: Arrêtez,
2: qui allô, mais c'est quoi là ce cirque? Karine, une fois.
7: Ouais, voilà.
21: On est à l'antenne là ou pas?
2: Oui, vous êtes à l'antenne.
21: Mais, mais c'est quoi ce bordel?
23: On n'entend même plus Gérard. Putain, c'est la galère.
21: C'est quoi ce bordel?
2: Bernard.
21: Jean-Bernard,
2: tu peux répondre à la question?
21: Oui, bah tu peux la répéter parce que j'avais coupé ma radio comme
2: on dit. Oh là. Ouais, moi j'ai un oreille.
21: Tu peux répéter la question.
5: Bah, tu dis que c'est dégueulasse, Sandy, mais ton homme, il vient de roter aussi à l'instant.
2: Hein. Ouais, c'est pareil que, hein.
21: Bravo.
2: Donc, auriez-vous déjà... Oh là, Olivier, tu commences à me faire chier.
5: Ouais, ça va, ça passe.
2: Moi, j'ai plus rien du tout.
5: Ah, mais on entend. Moi, j'entends, moi. J'ai plus rien. Moi, j'entendais. Ah, bah, ça, c'est normal, moi.
23: Ah, Gérard, t'es bourré.
2: Oh, et oh, vous vous calmez avec les téléphones ou quoi, là? Alors Jean-Bernard.
21: Eh, hey, la radio.
2: Jean-Bernard.
21: Oui.
2: Auriez déjà vous fait des pubs françaises?
21: Non, ça m'est jamais arrivé, mais j'aurais bien voulu, hein. Non, parce que c'est vrai que c'est un rêve, quoi. C'est un rêve d'enfance, mais j'ai jamais pu le réaliser. Parce que je suis pas assez beau, on m'a dit.
2: D'accord. Avant de poser la question à Titi, Karine, s'il te plaît, au lieu de te... Karine, mais c'est quoi
5: Karine, Karine, fin d'effort, tu connais bien le débat de GG.
7: Oui, mais justement, non, mais je les reprends tous en antenne, je leur demande d'arrêter leurs conneries.
2: Alors déjà, celui qui joue avec son tatou, il arrête.
21: Non, mais c'est mon Tamagotchi, il vient de crever, là.
5: Oh, ouais, mais bon, écoute, Tony, t'es gentil, Tony, tu vas t'occuper de Laurette et de ton Tamagotchi. Hein.
21: T'as pas
5: Ah, tu vois, c'est Tony.
2: Alors, Tony,
5: comme par hasard. Tony, au revoir, bonne nuit, Tony.
24: Salut, Tony.
2: Au revoir, Tony.
5: Ah ouais, tes rubriques, on verra plus tard.
2: Ouais. Donc,
23: Ah, Gérard, on va boire un coup à
5: bord. Oh là là.
23: Alors, enfin, on m'en met en l'antenne, quand même, ça veut dire quoi, ça?
5: Ouais, Gérard, où tu mènes ton débat, on arrête. Vas-y, fais-le. Fais-le, Sandy, parce que là.
7: On pose la question, j'ai pas compris.
24: C'est pas de la CB, c'est de la radio.
5: Allez.
2: Eh, hey, connard d'Olivier, t'arrêtes, s'il te plaît.
5: Qu'est-ce qu'il fait? J'entends pas, moi, c'est moi, c'est normal dans le casque.
7: On entend des trucs bizarres.
5: Moi, ça va.
2: Olivier!
5: Mais qu'est-ce qu'il fait? J'entends pas, moi. Dans le casque ici, moi, c'est normal. Qu'est-ce qu'il fait?
2: Attends, pour l'instant, j'ai des informations dans le casque.
5: Moi, j'entends normal. T'entends, toi, dans le casque? Qu'est-ce que vous entendez? Non, c'est normal.
21: Bah, tant que tu les as pas dans le
7: casque. Ah, là, c'est normal.
2: Mais attends, laisse sous notre gueule, Olivier.
5: Normal. Bah, moi, ça passe bien. Moi, j'ai rien ici, moi.
2: Donc, pour toi, ça va être la dernière parce que je
5: commence.
21: GG.
2: Quoi?
21: Tant que tu les as pas là où je pense, les informations, c'est bon signe.
2: Moi, je t'emmerde.
5: Ah, comment?
21: Bon, d'accord.
2: Donc, pour toi.
7: Alors, pose la question.
2: Alors, merci pour le. Auriez déjà vous fait une pub française.
5: Olivier. Putain, Olivier, fais gaffe, il arrive. Mais qu'est-ce qu'il fout?
7: Putain, non, c'est pas grave.
5: Hein. Oh, il est parti en courant, il est complètement écœuré là. Gérard, reviens. Karine, s'il te plaît, va le chercher.
7: Gérard.
5: Il
7: va
24: y avoir un beurre.
21: Allez, Gérard.
5: Il est où? Mais c'est pas lui.
21: Gérard,
5: qu'est-ce que t'entends? Comment ça me faire chier, hein?
23: Putain, mais merde!
7: Ah ouais, on va tous s'y mettre. Hein.
5: Non, mais là, c'est pas possible.
23: Hey,
5: c'est bon,

0: Non, bah voilà. Donc, on va... Oh putain, oh, Vogal avec les bites.
1: Gégé, quand est-ce qu'on répond aux questions? Parce que là, ça va bien.
0: Arnette, tu vas dégager si tu continues. Donc, je pose la... On récupère donc qui? Papa...
1: Eh ben tiens, Arnette. Papa Gano. Sonic, pardon.
2: Il y a
1: Kaira
2: aussi, il y a
1: Kaira. Il y a Tony Kaira. Il y a Goldorak. Oui. Oui, le mec grillé.
0: Bon.
3: On finit qu'avec des nanas.
0: Tout le monde dehors. Allez, hop là. Tous les mecs, tu me chopes que des nanas au standard. Je ne continuerai pas comme ça.
3: Voilà, juste message personnel à Tony qui dit qu'il n'y aura pas de rubis. De toute façon, il n'en existe pas. On n'a pas proposé une pour le moment. Hein.
0: Bon, voilà.
3: Donc, tant que tu m'en proposes pas, je vois pas comment je pourrais.
0: Qu'on pourra en trouver.
3: Voilà, exactement.
0: Donc, oh, que des nanas.
3: Alors, vas-y.
4: Tu vois. Là, j'ai un mec qui veut te chanter une chanson.
0: Non,
4: c'est pas possible. C'est ce que je lui dis, c'est pas possible.
0: Non, soit. Voilà. Bon, allez hop. Une libre antenne, moi je continue pas là.
3: Ah, j'ai rien, moi. C'est l'autre qui s'amuse, c'est Fildar.
0: Bon.
5: Prends des gens là.
0: Qu'est-ce qu'on a?
5: Papa, truc là, je sais pas.
0: Papa.
3: Oh non. Des filles.
0: Des filles pour finir. Karine, putain.
5: Non.
0: Non, je veux pas de travelo.
3: Alors.
0: Oh là, ça commence à bien faire.
3: Que des filles. Vas-y Gérard, lance ton annonce.
0: Alors, pour la dernière demi-heure, je veux que des filles au standard. Les mecs, s'abstenir. Et travelo avec.
3: Par contre, ce qui serait bien, Gérard, c'est que tu parles correctement, parce que là, on a l'impression que tu bafouilles, t'es fatigué. Non, j'ai rien du tout, Gérard. Ça, c'est mon micro, ça. Ça, c'est le micro maintenant de la radio. Donc, il n'y a rien d'allumé, à moins que ça soit les autres. Mais moi, j'entends rien. Moi, c'est normal ici. Hein, donc, ou tu fais un effort, ou alors on laisse tomber définitivement. Là, on va peut-être. Tu veux qu'on arrête?
0: On fait.
3: Fais la conclusion.
2: Le son qui kick, le son de vos salles préférées. Allô, Gérard?
0: C'est qui?
2: C'est Thierry de la Sécu.
0: Qu'est-ce que tu veux, toi?
2: En fait, je disais que je faisais de la pub pour le son qui kick.
0: Non mais j'ai demandé que des nanas pour finir la libre antenne.
2: Ah bah je peux être une nana si tu veux.
0: Non. Donc on fait quoi?
2: Le son qui kick, ne quittez pas
0: le son
2: de vos antennes.
5: Allez, je le coupe là.
0: Bon alors donc comme...
5: J'ai trouvé une fille.
0: Alors vas-y.
5: Oh,
0: vas-y.
5: Je l'appelle hein.
0: Donc on va finir la conclusion sur le débat. Donc, qu'est-ce que t'as là?
5: Ça va être Marguerite.
0: Alors, Marguerite.
5: Marguerite. Bon, tu coupes la radio, je te mets à l'antenne, hein? Merci.
0: Donc, Marguerite, c'est quoi ton problème?
3: C'est quoi ton problème?
6: Je trouve que l'émission que tu animes, elle est particulièrement bien, dans le sens où on apprend vachement bien. On apprend pas mal de choses.
0: Tu peux parler un petit peu plus fort quand même?
3: Tu as quel âge?
6: 22 ans.
0: Ah non, mais tu pourrais parler plus fort quand même.
6: Bah, je sais que ça, il faut simplement entendre ce que je dis.
0: Ah non, mais si t'as peur de parler assez fort pour qu'on puisse comprendre ce que tu nous dis, c'est pas mal.
6: S'il te plaît, tu m'agresses pas, d'accord?
0: Non, je t'agresse pas, mais alors tu parles comme il faut, s'il te plaît.
6: Ok.
0: Donc, tu disais...
6: Bah, je disais que les débats que tu animais étaient vachement intéressants parce que...
3: Mais là on s'éloigne du débat, ça devient de la libre antenne, on est là pour le débat ma chérie, je crois que t'as rien à faire ici. On va retirer la demoiselle qui est sur l'antenne qui ne sert à rien, Karine fait n'importe quoi. Hein, ça.
5: Je rappelle une autre.
0: Et ça devient compliqué la fin.
5: Ah
0: ben
5: oui,
0: mais lui, regarde, ça se voit.
5: Voilà.
0: Non mais attends, sur les 24.
3: Ceci dit, tu chies toujours sur Fildar et sur Manu, mais ça manque parce que là.
0: Je crois que Rico, tu vas dégager.
4: Ouais, mais je fais ce que je peux.
3: Mais là, on va être obligé de redemander Manu au fil d'art à la rescousse parce que là, au standard, ou alors Gérard, à mon avis, t'as plus la cote avec les filles parce que là, à la fin du débat, on pourrait le faire qu'avec des filles, mais là. Il y a des blancs, ça te dérange pas, c'est de la radio.
5: On accueille Kira.
0: Qui?
3: Et puis Sandy qui dit rien, elle est là, avec son
0: Kira.
3: Casque.
5: Oui.
0: Donc Kira.
3: Hein?
0: Responsable. Donc Kira, pour toi.
6: Oui.
0: Donc. Qu'est-ce que tu veux rajouter sur le débat?
6: J'aimerais répondre à la dernière question, je pourrais la reposer.
0: Laquelle?
6: La dernière.
0: C'est chantez-vous en prenant votre douche.
6: Moi, en fait, je fais de la chorale.
0: Mmh.
6: Donc, c'est vrai que j'ai l'occasion de chanter tout le temps. Et c'est vrai que j'adore chanter dans la douche, quoi, pour mon père. Et ça énerve beaucoup ma mère.
0: Mmh. Non, mais... Donc...

0: dans ces cas-là, t'as déjà fait du karaoké aussi.
1: Du karaoké?
0: Oui.
1: J'en ai déjà fait, mais rien qu'entre amis, quoi.
0: Ah donc, tu sais ce que c'est du karaoké?
1: Oui, je sais ce que c'est, quand même.
0: Ok. Sinon, sur le thème des questions, donc combien dépensez-vous sur une chanson française?
1: Si c'est un acteur que j'adore, je peux mettre jusqu'à 150 francs, quoi, comme ça.
0: Ouais, mais 150?
1: Ouais.
0: Parle devant ton micro, ma chérie, on comprend un mot sur deux, c'est pénible.
1: Donc 150.
0: 150 francs, donc tu parles des CD de titres de l'album.
1: De l'album aussi, ouais.
0: De l'album entier, 150 francs?
1: Si c'est un acteur que... Si, un chanteur plutôt. C'est un chanteur que j'adore et que j'aime bien. Ouais, 150 francs.
0: Mais par exemple, est-ce que tu connais la musique que Max passe le soir souvent?
1: Le soir, vers quelle heure?
0: Bah,
1: la techno, c'est ça?
0: Oui, tous les jours de la semaine.
1: Je n'aime pas trop la techno, hein. Bon, j'ai rien contre, mais j'écoute l'émission, mais sinon, après ça, j'aime pas trop.
0: D'accord. Alors attends, 5 minutes, Kira, on va récupérer.
2: J'ai un mec super cool, hein. Rosebud.
3: Ouais, GG. Salut, tu vas bien?
0: Salut. Donc, on va continuer avec Kira en parlant de la musique que Max passe.
3: Ouais,
0: donc,
3: ouais.
0: Apparemment, Kira, toi, t'écoutes, mais t'aimes pas trop ce qui passe.
1: J'écoute du moment que. Parce que c'est parce qu'on le passe, en fait. Sinon, j'irai pas acheter le CD.
0: Mais ouais, mais dans ce cas-là, tu dis que
3: question là, GG, là, j'ai pas capté. Là.
0: Non, parce que je parlais sur combien dépensez-vous sur un CD, sur la chanson française. Bon, moi, je lui demande si, par exemple, elle me dit 150 francs sur un chanteur qu'elle aime. Mais moi, comme je lui posais la question, je pense que toi, tu vas pouvoir me répondre.
3: Ouais.
0: Sur un album que Max sort en CD à l'heure actuelle, comme
3: Musique de nuit
0: ou Super Trans 5.
3: Ouais.
0: Donc, combien que tu mets, toi, dedans? Est-ce que tu mettrais 150 francs ou plus?
3: Non, moi, je l'ai choisi à la FNAC. Hein.
0: Non, mais ça...
3: pas de problème avec moi.
0: Ouais, non, mais dans ce cas-là, t'achètes rien, toi, tu voles.
3: Ouais, après, je vois. Ouais,
2: Et moi, je voulais te demander...
3: Ça emprunt à long terme, quoi, on va dire.
2: Quand tu voles des CD, tu te fais pas piquer?
3: Ah ouais, mais enfin, moi, j'ai la technique, quoi.
2: Ah, t'as un pit-pocket?
3: Ouais, non, mais enfin, j'ai une bande avec Tony Arnett et tout, quoi.
0: Ouais, c'est ça.
2: Ah, vous faites ça ensemble?
3: Ouais, un petit peu, quoi.
0: Donc, ça te dérange pas si un jour tu te fais piquer?
3: Non, ben non.
2: C'est quand même, les magasins, quand même, il y a beaucoup de vigiles, hein.
3: Ouais, mais enfin, j'assume carrément, quoi.
0: Ouais, ben, je pense que on n'a plus personne.
4: Si, il a quelqu'un là.
5: Sinon, ce qu'on peut faire éventuellement, c'est qu'on va faire la conclusion du débat.
0: Ouais.
5: Et puis on pourrait faire comme on avait prévu depuis le début, quand on avait dit la dernière fois, on pourrait faire le dernier petit quart d'heure avec les conseils de Gérard et Sandy.
3: Ah ouais, voilà.
5: Ah là, donc j'explique à Karine et à Rigo très rapidement comment on opère, hein. Et puis comme ça, Gérard peut donner, donc s'il y a des auditeurs, auditrices qui,
3: la fièvre.
5: Comment acheter un CD, comment où partir en vacances, vous avez des problèmes avec vos parents, vous avez des problèmes avec votre petite amie, vous avez, des petits soucis personnels, enfin des problèmes comme celui-ci, n'importe lesquels, hein, vous appelez dès maintenant, il y a le standard, il va y avoir Karine et Rigo qui vont venir vous accueillir. Je pense que Rigo, ça sera les bras écartés, pour Karine, ça sera plutôt les cuisses.
0: les guitares.
5: Guitare écartée et bras serrés, alors que Rolo, ça sera guitare serrée et bras écartés. Enfin, vous choisissez votre camp. Hein.
0: Donc, alors, on fait la petite conclusion, là, vite fait, on a deux minutes.
5: Alors, Gérard, ta petite conclusion à toi tout seul sur le débat de la chanson française.
2: Oh là là, c'est pénible.
0: Bon, ben, c'est bête parce que au début, ça s'était bien passé, puis ça a commencé à foirer vers la fin, donc c'est dommage parce que j'aurais bien voulu terminer
5: le débat
0: débats et puis recommencer un thème sur l'amour la semaine prochaine.
5: Ah ben on le fera la semaine prochaine, ceci dit, hein, on le fera. Hein. Mais par contre là, donc toi, la chanson française, ta conclusion c'est quoi?
0: Moi sur la chanson française, bon ben il y a des trucs qu'on n'entend pas assez, qu'on n'entend pas trop,
5: oui.
0: Mais ça c'est bête.
5: Ça c'est dommage, comme quoi par exemple?
0: Comme Phil Barnet qu'on n'entend plus,
5: c'est vrai.
0: Didier Barbelivien, Anaïs, Félix Gray, Georges Moustaki,
5: Joe Dassin, on parle de Joe Dassin, on va demander à Rigaud de parler un pile poil moins fort.
0: Parlez moins fort s'il vous plaît au standard, merci.
6: Pardon.
0: Bon, bah, Jodassin, lui, il est décédé. Claude François, c'est pareil, on en entend pas assez.
5: Enfin, il y a un CD qui est sorti remix, là, que je t'ai donné, pas mal, hein.
0: Ah, mais on l'a pas encore écouté encore.
5: Dommage, il est bien. La conclusion de Sandy sur le débat de la chanson française?
2: Bah, la chanson française.
5: Laisse un peu ton micro, tiens, pour qu'on parle bien devant, voilà.
2: Il y a certaines chansons qui sont pas mal.
5: Comme, par exemple?
2: Comme il a dit, Phil Barnet.
5: Ouais.
2: Mais moi, personnellement, je préfère la musique anglaise, comme j'ai
5: d'accord.
2: Dit,
5: donc, le rap, aujourd'hui, sinon, NTM, tout ça.
2: Si, j'aime bien, moi.
5: On va passer un extrait de l'album encore d'Oxmo Puccino. On l'a passé déjà deux fois depuis le début de la soirée. On va le repasser une troisième fois. Le rap, vous aimez bien un petit peu, quand même.
0: Par contre, ce qu'il y a, ce que tu passes pas assez souvent, c'est les cranberries.
5: Ouais, il faudrait que j'aurai le cranberries. On va le passer un petit peu plus souvent. C'est vrai, t'as raison.
0: Cranberries, ou sinon il y a un autre groupe aussi comme ça.
2: Dépêche Mode.
5: Les Dépêche Mode, ouais. Plus souvent, d'accord, ok.
0: Voilà.
5: Très bien, ok. Gérard ne bouge pas, Sandy non plus. Si vous voulez des petits conseils sur la vie de tous les jours, je vais expliquer à Karine et à Rigo comment ça se passe. Vous allez voir, c'est assez particulier. 0870 5000. Extrait de l'album d'Oxmo Puccino qui sort le 28 dans les bacs. Excellentissime morceau. S'appelle Mensongeur sur Fun Radio.
4: Attends, tiens, Olivier.
6: Eh hey, toi, qu'est-ce que t'étais dire?
4: Ouais, c'est ça, ouais. Ouais, Olivier, le DAT que tu... Ouais. Ouais, c'est ça.
6: Qu'est-ce que t'étais dire que tu ne pas plutôt du tatou? Qu'est-ce que t'étais dire? Non, je t'ai rien dit au téléphone.
4: Si, t'as dit, tu vois, alors faut savoir, Olivier, aussi, Gérard.
6: Non, c'est pas appelé hier, t'es un menteur. T'es un menteur. J'ai pas appelé, j'ai appelé que dans le bureau à...
7: Parce que au téléphone, t'as dit...
6: Non, c'est pas vrai, t'es un menteur.
4: Bon, Gérard, faut savoir ce que tu dis aussi.
6: Depuis jeudi, on t'a demandé de t'en occuper, tu l'as pas fait, moi je l'ai fait du coup.
7: Bah ouais, bah moi j'ai appelé les tatous, et imagine-toi qu'ils m'ont dit, vous foutez vous, c'est pas votre tatou, vous foutez...
6: Mais
7: vous
6: moi avez, je l'ai maintenant.
7: Vous êtes un imposteur monsieur, c'est pas ce numéro-là et tout ça. C'est
6: ouais, pas bah moi aussi, c'est ça.
4: Non, héros.
6: Ouais, t'as mieux su le donner, toi, ce coup-là.
4: Ouais, parce que là...
6: Amuse-toi là.
7: Bah moi j'ai appelé Tatou et ils m'ont pris pour un imposteur.
6: Ouais bah parce que je leur ai dit qu'on s'amusait trop avec l'ancien numéro et le nouveau personne l'aura maintenant. Comme ça personne le dispatchera. Ouais.
7: Peut-être virer à cause de toi.
6: Eh ben, je m'en fous.
4: Bah alors, de toute façon il y a la réunion quand même. Hein, pour, parce qu'il a une mauvaise nouvelle à t'annoncer Gérard, mais enfin tu lui diras tout à l'heure.
8: Au niveau du sexe, elle est que...
6: Non, pour les questions des débats, pour ça.
4: Pour la question des débats.
8: Mais ouais, mais elle m'a dit après...
7: Non mais tu l'as déjà enculé, non,
8: pour sans déconner. Hein?
6: Je fais pas mal aux filles.
8: Ouais.
6: Pas comme notre Christine qui disent des conneries.
8: Qu'est-ce qu'elle t'a dit? Non mais c'est ce qu'on disait, tu dis pas ça aux filles à l'antenne pour les attirer, mais après quand elles sont avec toi, tu les encules.
6: Non.
9: Oh allez Gérard, tu peux nous le dire. À nous.
7: Bon alors, on va faire la réunion. Avant qu'Olivier arrive quand même donc pour les débats de jeudi.
8: Il y a des trucs à vous. Enfin Gérard a des trucs à vous dire, donc il va vous les dire. Bon, alors déjà ce que je tenais à te dire. C'est que donc lui n'est pas sûr normalement de partir pour énergie Fildar. Donc il a un préavis de toute façon avec Axel Duro qui est de 1 mois. Donc il sera obligé de rester encore 1 mois. Alors déjà savoir est-ce que tu veux rester ou pas.
6: Ben moi si reste avec nous, je veux bien, mais pas dans d'autres conditions. Pas comme tous les jeudis.
8: Bah ouais, mais Gérard, t'es marrant.
6: Bah ouais, mais quand je te dis quelque chose. Bah ouais, je te dis quelque chose, t'écoutes, c'est tout. T'en fais pas qu'à ta tête derrière.
8: Bah ouais, parce que Gérard m'a dit...
6: Si t'en fais qu'à ta tête, ça servira à rien pour continuer. Quand je dis, même pour Manu, quand je dis au standard, je veux pas les mêmes, c'est que quand on dit à la personne on le vire, on s'amuse pas à la reprendre avec un autre.
8: Mais ouais, mais s'il a une façon de passer sur les autres, nous on peut pas...
7: Mais s'il y en a qui passe sur les autres, c'est vrai.
6: Ouais, mais toi, de toute manière, je te veux pas dans l'équipe. Ça.
7: Pourquoi tu veux pas?
6: Non, toi je te veux pas dans l'équipe.
7: On verra,
6: non, moi je te dis tout de suite, c'est négatif pour toi.
7: Pourquoi?
6: Parce que je veux pas que tu t'amuses à faire le bordel avec
8: non, mais tu peux arrêter, on peut essayer de changer ça.
7: C'est grave ça, pourquoi tu veux pas?
6: Parce que je veux pas, c'est tout.
7: C'est lamentable.
6: Bah oui, c'est comme ça, c'est tout.
8: Parce qu'il y aura quand même moyen, on aurait peut-être pu s'arranger, on aurait peut-être trouvé une technique ou un truc, tu vois.
6: Déjà la dernière fois que t'as fait l'équipe, j'étais en train de poser des questions, t'étais en train de jacter avec le micro allumé.
7: Mais toi, attends, tu veux toujours tout gérer, tu veux commander, tout ça.
6: Bah ouais, mais c'est normal, c'est mes débats, c'est pas les
8: débats. Non mais c'est ses débats. Non mais ça, je suis d'accord.
6: C'est moi, quand je te dis d'éteindre ton micro, t'as pas ta mise à l'allumer. Hein.
10: Non, c'est vrai. Hein.
11: C'est toujours Olivier par ça.
6: Que ça soit Olivier, Fildar ou Manu, c'est pareil.
10: Façon, je vais te dire
11: tu vas gueuler, c'est ça.
10: Non, mais je vais te dire un truc, Olivier, je suis bien content que tu fasses plus partie de l'équipe, parce que moi, je suis avec Gérard. Moi, je suis d'accord avec ce qu'il dit, quoi.
11: Tiens, bah voilà.
10: Ouais, bah c'est bon. On est en réunion avec Gérard, vous rappellerez.
11: Voilà.
10: Et Gérard, c'est un mec bien, ok.
11: Ouais, exactement. Ouais. Hey, t'es vraiment foutu.
10: Non, je suis pas un foutu.
6: Non, mais moi, je vous préviens, c'est tout. Maintenant,
11: Philippe, dit ça maintenant.
6: Non, alors, mais moi, je
11: crois que ça. Attendez. Qu'est-ce qu'on fait? Parce que Gérard a décidé, parce que c'est quand même ses débats. On a tendance à oublier, c'est quand même les débats de Gérard, c'est pas les mêmes mes débats ou Olivier. Donc, Olivier, moi, je pense que ça serait mieux quand même qu'il réintègre l'équipe. Parce que c'est quand même quelqu'un.
6: Il y a des conditions, moi, je te le dis tout de suite. Parce que si je dis c'est le bordel, c'est pas la peine qu'on continue comme ça.
11: Non, là, je suis d'accord.
6: Moi si je dis si il y a une merde sur le premier débat je laisse tout.
10: Hein. Alors on la nettoie et puis
6: Non, on va pas s'amuser à nettoyer sans arrêt.
11: On appelle Diallo et hop c'est parti.
10: Oh, on est là pour sérieux là. Parce que genre on a marre, il m'a dit qu'il était prêt à arrêter que si ça se passait pas bien.
6: Voilà, moi si je dis c'est le bordel, la semaine prochaine c'est pas moi. Ça sera plus moi là.
10: Attends Olivier,
11: on revient.
10: Olivier aussi. Mais alors qu'est-ce qu'on fait pour Olivier?
6: Non, il reprend pas les.
10: Mais il y a personne aussi, Gérard. Le problème c'est que tu fais pas l'effort.
11: Il est buté quoi.
6: Si il reprend, moi je veux bien qu'il reprenne, mais dans d'autres conditions.
10: Quelles sont les conditions tu lui dis maintenant?
6: Dans ces cas-là, il fait pas en réa. Il reste au standard, mais sans s'amuser avec. Non, je veux pas.
10: Qui fait la réa alors là pour jeudi?
6: Jeudi, c'est Fildar qui fait la réa.
10: Les deux?
11: Les deux fus Fildar quoi, sans déconner.
6: Si ça se passe mal, on mettra Manu.
10: Merci Gérard.
6: Les six premières questions, tu les fais au standard.
10: Non, ce que je fais Gérard.
6: Tu prends le standard. Tu fais le standard, mais sur les lignes vertes.
10: Du premier débat. Et tu fais les lignes vertes. Je fous le bordel après à l'arrière.
6: Non, non. Parce que si tu fous le bordel, tu quittes les studios de jeudi.
10: Non mais c'est vrai en plus.
6: Jeudi donc tu fais le standard, donc tu prends les gens sur les lignes. Et Manu fera l'aria.
10: Ok.
6: Deuxième débat, tu fais le standard avec les lignes normales, sans reprendre les gens.
10: Et là Gérard m'a parlé d'un truc, il avait entièrement raison, parce que ça c'est un truc que j'ai déjà remarqué. C'est concernant il y a beaucoup de gens qui appellent et vous décrochez pas.
6: Et ça, il y a les 24 lignes qui sonnent et il faudrait peut-être les prendre.
10: Mais Gérard, tu nous dis, arrêtez de passer votre temps au téléphone, alors ce que tu veux.
6: Dans ce cas-là, vous prenez les gens, vous prenez les numéros, dès qu'il y en a un qui foire, vous le verrez, vous reprenez celui qui a appelé. C'est simple, c'est pas compliqué. Hein.
10: Ah, c'est ça le standard alors?
6: Tu sais comment que ça se passe toi. Hein.
11: Ok. Mais Sandy, il faut qu'elle ferme sa gueule aussi un peu. Quoi.
6: Non, attends, Sandy, elle dit rien, elle. Hein. Alors, mets pas Sandy en jeu, toi, d'accord? Ça n'a rien à voir, elle.
10: Non mais t'es moins motivé pour
11: les. Ouais c'est vrai, ça sent hein,
10: depuis que t'es avec elle. Quand elle est là avec toi, elle est moins motivée. Elle était moins motivée, tu te la pètes plus quand elle est là dans le studio que quand elle est pas là.
11: Pourquoi
10: t'as voulu jeudi qu'elle soit automatiquement une auditrice qui passe dans les débats?
6: C'est elle qui a
10: voulu. Ouais mais quand elle est nulle, elle est nulle.
6: Non, je l'ai viré trois fois. Trois fois, qui c'est qui l'a viré? C'est toi qui l'a repassé sous un autre nom.
10: Je l'ai coupé carrément.
6: Moi je sais, me l'a dit.
10: Je me prenais la tête.
6: Elle me l'a dit. Mais là, jeudi, elle va passer sa passe
10: elle fera le débat, non?
6: Non. Elle sera avec moi.
10: Il n'y a plus le roi dans le studio, Gérard. Non, parce qu'à côté.
6: Elle sera en haut à m'écouter si elle veut, mais voilà, on l'appelle, on fera.
10: Olivier,
6: on fera
10: autrement. Ils veulent pas qu'elle soit dans le studio.
11: Je veux pas qu'elle soit là.
6: Mais bon, moi, si tu fais une merde jeudi, toi, ça va aller vite. Hein. Semaine d'après, tu le vires. Moi, je veux bien que tu réintègres l'équipe, mais sous d'autres conditions, pas comme avant.
11: Mais jusqu'à quelle date?
6: Je te dis, t'as une semaine.
10: Oh, mais ça c'est clair, ça je suis d'accord.
6: Une semaine de délai.
10: Gérard est sympa, il veut bien essayer de remotiver l'équipe.
6: Donc les débats c'est le...
10: L'aspirateur.
6: L'aspirateur est sur les sports de glisse. Donc les questions sont là derrière, il les a vues.
11: C'est toi qui les as écrit les questions?
6: Je les ai fait avec Sandy. Donc,
10: tu peux les lire? Vas-y, alors, on va les regarder ensemble, on va laisser le travail. Et par contre, attendez. Moi j'aurais voulu avoir des photocopies, mais il est hors de question qu'on ait les questions à l'avance, à l'antenne.
11: Sur internet.
10: Par exemple. Donc ça, c'est un truc qui était inadmissible. Je sais pas lequel de vous trois s'est amusé à faire ça, mais ça, on recommence pas.
6: Non, mais ça, vous les lisez chacun votre tour, je vous les lis pas.
10: Vas-y, lis-les.
6: Bah, non,
10: allez, oh là là, on est en réunion, donc c'est ça les réunions.
6: Donc ça, bah, c'est sur l'aspirateur. Avez-vous un aspirateur chez vous? Combien de fois passez-vous l'aspirateur? Préférez-vous l'aspirateur au balai? Dormez-vous avec à côté de votre aspirateur?
10: Non,
6: c'est rare,
10: pas si vite.
6: Bah non, bah si. C'est ça, de toute manière, t'auras les photocopies.
10: Ouais, mais attends.
6: Faites-vous l'amour avec votre aspirateur? Êtes-vous
10: pour ou
6: contre l'amour avec l'aspirateur? Êtes-vous pour ou contre l'aspirateur chez vous?
10: Non, je suis contre. Je suis contre.
6: Ouais, mais ça...
10: C'est nul, moi je suis d'accord.
6: T'es pour ou contre? Feriez-vous une teuf avec votre aspirateur? Allez-vous vous marier avec un aspirateur? Peut-on avoir des fantasmes avec un aspirateur?
10: Ouais.
6: Votre aspirateur est-il un fidèle ami?
10: Ouais.
6: Pensez-vous que c'est bien les gens qui abandonnent leur aspirateur sur le bord de la route, ça?
10: C'est ça, c'est un
6: ration. Pensez-vous que je manque d'aspiration comme un aspirateur qui serait pourri? Ça, c'est ces questions bidons. Et l'autre, c'est sur le sport de glisse.
8: Ah, on reconnaît ton écriture pourrie.
6: Hein. mon écriture pourrie, à ton merde, d'accord? Tu commences pas comme ça, sinon je dis tu rentres pas.
10: Cassé, là.
6: Non, tu te calmes. Donc, avez-vous déjà été en sport d'hiver? Savez-vous ce qui est? Si oui, quelle médaille avez-vous? Donc, le flocon, or, bronze et argent.
10: Ouais.
6: Le ski est-il pour vous, votre sport favori, préféré?
10: Ouais, c'est un peu bon ça.
6: Faites-vous de la glisse en faisant l'amour? Croyez-vous qu'en hiver à Paris, il neige? Avez-vous fait l'amour sur...
10: Quel rapport entre Paris et le fait de savoir s'il neige? Quel rapport avec le sport de glisse?
6: Ouais, mais là, je vais la virer, celle-là, je vais changer. Okay.
10: On va travailler les questions, là. Donc,
6: mais non, on en a déjà d'autres.
10: Ouais, mais elles sont pas bien, là. Il y en a qui c'est trop facile, ouais. Ça. Tu travailles pur.
6: Aimez-vous faire l'amour sur une motoneige?
10: Mm-hmm.
6: Peut-on avoir des envies de sexe avec les spatules de ski? Croyez-vous faire du ski nu sur de la glace? Peut-on faire bien, du ski nautique à 4? Le ski est-il plus fatigant que de faire l'amour?
8: Attends, sur la question, peut-on faire du ski nautique à 4? C'est à 4 sur le même ski ou sur 2 skis?
6: Bah oui, sur le même ski.
10: Ouais.
6: Pensez-vous qu'à Nagano, il roule des patins? Êtes-vous pour les Jeux Olympiques d'hiver à Tahiti, voilà.
10: Où tu vas chercher de ces conneries?
6: Non, ça c'est lui, là, les deux derniers.
8: Mais vous voyez dans la semaine qu'il a...
6: Non.
10: Bon, alors moi,
6: je les avais travaillés, on les a travaillés avec Sandy.
10: Sur les premières, je trouve que ça a baissé le niveau des questions. Bah, c'est un peu le problème. Alors, eux, ils sont pas d'accord, ils trouvent que les questions sont beaucoup plus mauvaises qu'avant.
6: Dans ces cas-là, si c'est plus mauvais, bon, bah, on va refaire toutes les semaines, on reprend les mêmes débats.
8: C'est bien avec Françoise, en fait.
10: Bon, c'est ce qu'il m'a dit, parce que si vous prenez toujours les mêmes détails, il a dit qu'il allait faire toujours le même débat.
6: Donc, si la semaine prochaine, c'est encore les mêmes, si cette
10: qui
6: semaine, les c'est les mêmes...
10: Oui, ils disent que non.
6: Mais il faut prendre les 24 lignes.
10: Mais ils changent leur voix. Ils vont de cabine en cabine. Comment tu veux qu'on gère, nous?
6: Non, mais la semaine dernière, j'ai précisé, lors des débats, je n'ai aucun portable. La semaine dernière, quand tu as fait le standard, alors c'est toi qui avais
10: appris quelqu'un.
6: Il y avait un portable. La nana, elle avait un portable.
10: C'est Sandy.
6: Non.
10: Bon,
6: non,
10: Sandy, elle était là. Le téléphone merdé, on lui a filé un portable.
6: Non, parce que son portable, c'est moi qui l'ai, là.
10: Mais non, mais pas un portable.
12: Un portable d'ici.
6: Non, mais cela, si c'est pour continuer de travailler comme ça, mais c'est pas la peine qu'on continue.
10: Non, mais il faudrait aussi faire un truc pendant les débats, c'est que toi, quand tu poses une question, c'est que tu les laisses répondre et qu'après, toi, tu réponds, parce que c'est ça qu'ils attendent. Et à chaque fois, tu te défiles.
6: Ouais, mais t'as vu la semaine dernière, on a laissé tout le monde parler, t'as vu le bordel?
10: Je te parle de toi.
6: Oui, mais moi, je réponds en dernier.
10: Ouais, mais tu réponds jamais.
6: Bah, ouais, mais après, je reprends les questions.
10: Bah,
6: je réponds au fur et à mesure, après.
10: Donc ça sert à rien si toi tu fais un débat et que tu donnes ton avis.
6: Quand tu leur demandes de se calmer, et même quand on se demande de les calmer au standard, c'est pas la peine de faire croire que tu les calmes alors que tu les calmes pas.
12: Je les calme, Gérard.
6: Ouais, mais faut les calmer.
12: Après, c'est à toi aussi à l'antenne de.
6: Ouais, mais à un moment donné, c'est devenu le vrai bordel et personne. Toi, t'as rien dit. C'est l'aria, t'avais qu'à les calmer. Hein. T'as vu le deuxième débat, on a fait
10: quoi? Attends, qu'est-ce que t'as dit, Olivier, tout à l'heure? T'as dit que c'est toi qui gérais, donc j'ai pas à les calmer, ça.
6: Ouais, à l'aria, c'est toi qui t'en occupe.
8: C'est toi qui commande.
10: Bah ouais, hein.
12: Bah oui.
6: Ouais, mais t'es là derrière aussi.
10: Le problème, Gérard, c'est que tu dis que c'est les débats de Gérard et que c'est toi qui décides et que c'est toi qui commande quand est-ce que tu veux prendre quelqu'un et quand est-ce que tu veux garder quelqu'un. Et puis une fois que t'es dans la panique, il faut que ce soit nous qui faisons le boulot à ta place.
12: Bah ouais.
6: Ouais, à l'aria, c'est à lui de s'en occuper.
10: Et l'aria, c'est quoi? C'est envoyer des disques, hein.
6: Ouais, mais en disque. Et par contre, ouais, tiens, en fait, on parle non de disque.
10: Ouais.
6: Bah, amuse-toi pas à mettre des conneries comme Révolution 69. C'est 909.
10: C'est 9 sur les révolutions. Ouais. En plus, la révolution, c'est en 68. Hein.
6: De qui tu parles?
10: De quel disque?
6: Des Daspec.
10: Ah, des Daspec.
6: C'était 909, ça. C'était pas 869, là, comme tu m'as dit. Puis marque bien les titres.
10: Non, mais c'est vrai. Fait
6: puis cale bien le CD, cale pas un CD qui n'a pas rapport... qui a rien à voir avec ouais. Le titre que tu m'as balancé.
10: Ah ouais, on a le droit de mettre des nouveautés dans tes débats. Hein.
8: Les autres radios dans le casque, c'est pareil quoi, c'est quoi ce bordel là?
6: Non mais ça, normalement ce sont des
8: directeurs comme quoi il y avait
10: alors,
8: les autres radios dans le casque.
10: Également, alors après bon ça c'est le débat donc c'est bon. Donc on va voir ça. Le courrier, alors en plus, où est-ce qu'il est le CD? On a reçu des remix.
8: Faut que je rentre moi.
10: Ouais, les Gérard remix, donc ça je vais te faire écouter, tu vas me dire ce que t'en penses, pareil. Alors, il y en a un parmi vous, où je sais pas qui c'est quelqu'un de fun, vous êtes au courant de la cassette des Belges, le cassette ouais. C'est toi Manu.
13: C'est Manu.
8: Ouais, c'est moi.
10: Bon, le Belge là, c'est qui était venu une fois avec les camions. Je te l'ai dit tout à l'heure à l'antenne, il est en train de refaire un best-of de des Belges. Gérard
6: François.
10: Voilà.
6: Donc son numéro, on va s'en occuper.
10: Et le problème c'est que lui il dit qu'il va sortir une cassette vidéo pour les Belges. Parce que c'est comme ils ont pas Fun TV là-bas, c'est pour justement passer pour pouvoir. Et lui il vend ça 250 francs. Hors de question, mais nous on n'a pas notre accord, alors toi tu te. Ouais.
6: Même Fun TV, moi je suis pas d'accord qu'il laisse le feu vert comme ça.
10: Le feu vert 2.
6: Pour qu'il fasse. Hein.
10: Bah attends, on n'a rien à voir là-dedans, nous.
6: Bah si parce qu'ils ont pas Fun TV, ils veulent les récupérer.
10: Ah ouais. Ah mais ça, faut voir ça avec les chefs. Hein, les...
6: Bah oui, mais tu travailles où alors? Tu travailles bien pour Fun TV, donc ça
10: te sent bien. Dans un mois, je me casse, hein, je m'en fous.
6: Ouais, mais ça, on sait pas encore, tu verras bien.
10: Tiens, le courrier, au fait, Gérard.
13: Il y a un éditeur qui t'a envoyé 20 francs aussi.
6: Pour?
13: Bah, tu sais, c'était les trucs des jaunes, alors comme il était à la bourre, il te félicite pour...
6: Transférer, c'est
10: vous qui avec ça. Alors, bon, bah, voilà. On tient le courrier. Et il y a un mec qui t'a écrit en braille, t'imagines? C'est sympa, ça.
6: On comprend que dalle.
10: Bah évidemment, t'es pas aveugle. Je peux te le lire.
13: Ferme les yeux.
10: Braille. Cher Gérard, espèce d'enculé.
6: Oh bah c'est bien.
10: Je la sodomise. Comme je sodomise le cul de Gérard.
13: Ah bah apparemment c'est pas très. Après c'est marqué tes débats c'est de la merde.
10: Tes débats c'est de la merde.
13: C'est vrai ça.
10: Alors, remix. Écoute bien, ça va être commercialisé aussi.
6: Moi je suis pas d'accord.
10: Bah ouais mais bon, de toute façon, moi je crois que t'es d'accord, parce que sinon tu fais quelque chose.

0: Il y a plein de remix comme ça, il y a un tout 70.
1: Il recommence lui. De quoi? Il recommence lui.
0: Qui?
1: Espèce de babouin.
2: Ouais.
1: Il n'a encore pas compris.
2: C'est quoi ça?
3: C'est excellent ça, le connard en génie.
2: Alors, qu'est-ce que c'est ça?
1: Il n'a encore pas compris.
2: Mais oui, mais je te dis, il en distribue au moins 3000 ou 4000 ce mec.
1: Il faut qu'ils arrêtent celui-là.
2: Mais c'est toi, il paraît que t'es d'accord.
1: Non.
2: Gérard vous invite à l'occasion de son mariage de Sandy le 21 juin 98 au domicile de Suresnes.
1: Bon, ça y est, il se fait pas chez moi en plus.
2: Alors, avec Sandy, on a décidé de se marier le 21 juin, le jour de la fête de la musique et le premier jour de l'été parce que c'est le plus beau jour de l'année. Si vous voulez vous joindre à nous et passer la plus belle journée de votre vie dans votre programme. Alors, apéritif, lecture de poèmes, sodomie au coton-tige. Oh.
1: Ça, tu vois, c'est même pas la peine que de continuer de lire, ça va là. Ça va la poubelle.
2: Repas, branlette, débat sur le mariage du sur demain. Bière et champagne, coup de gueule de Françoise.
1: Non, ça, c'est pas la peine de continuer, là.
2: Course à poil. Fais gaffe, tu vas me faire tomber mon matos, là. Course à poil dans les rues de Suresnes. Tournée des bars. Drucker à la télé, Ricky Martin s'enfonce sur la chaîne. De Max, bah on fait un karaoké. Participation de Max, Gaël, Fildar, l'Alligator, Manu, Françoise, Anna, Amédée, Christine, Jacques Chirac, Stéphane, Ricky Martins, Olivier, Tony, Arnett, Caramel, Luigi, Louis, Figio, Fesse de Babouin, etc., etc. Venez nombreux à Sandy le 21 juin à partir de 21h, etc. C'est ton adresse. Ensuite, qu'est-ce que c'est que ça? Première journée d'action anti-Gérard. La première journée mondiale de la lutte contre Gérard est organisée le mercredi 25 février 1998 par Fesse de Babouin. Tous les auditeurs de Fun Radio sont invités à manifester leur mécontentement. De nombreuses manifestations sont organisées à Suresnes devant Fun Radio et partout en France. Si vous voulez organiser une manif dans votre ville ou dans votre village, appelez Fun Radio pour transmettre le lieu de ralliement de tous les auditeurs. Tous les auditeurs sont conviés à appeler Gérard sur son portable en lui communiquant leur haine. Le numéro est disponible sur Internet et sur Minitel. Sur le téléphone est occupé ou décroché, ils peuvent aller sur la messagerie du tatou de Gérard. Un grand concours est organisé. Inscrivez les 15 lignes maximum de lettres d'insultes de Gérard. De toute façon, t'en as rien à foutre alors Gérard. C'est pour ça que je peux pas t'aider. Hein. Je peux rien faire Gérard, je suis désolé. Hein. Je sais bien, le problème c'est que
4: t'en as rien à foutre. Tu déchires mais tu réagis pas.
1: Mais alors, je vais réagir, tu penses combien de fois qu'on lui a dit de se calmer à celui-là?
4: Bah ouais, mais peut-être qu'il a pas.
1: Pourquoi c'est la Française, on les calme mais pas les miens?
4: Bah je sais pas.
1: Vous préférez Française que moi alors?
4: Peut-être que tu vas les calmer. Hein.
2: Bah arrête Gérard, mais c'est pas du tout le problème.
1: Mais si.
2: Mais tu fais rien.
1: Attends, j'avais. Qui c'est qui fait ça?
2: Mais j'en sais rien moi.
1: L'autre, il se permet de donner tous les numéros et puis l'adresse aussi.
2: J'en sais rien moi. Moi j'essaie de t'aider. Qu'est-ce qu'il dit là?
4: J'ai entendu jeudi 12 février à la fin des débats que Gérard, entre parenthèses,
1: le bâtard
4: et Sandy la grosse,
1: ouais,
4: allait se marier le 21 juin 98.
1: Qui reste un peu poli celui-là.
2: Et tu fais rien.
4: Cette nouvelle
2: vidéo. Ça t'amuse toi.
1: Non, moi je rigole pas.
4: J'ai besoin de réagir. Et je m'oppose fermement à ce mariage et à toute autre forme de bonheur pour Gérard.
2: Ah ouais.
4: Je suis heureux d'annoncer que je compte porter plainte contre Gérard et Sandy pour cette union misérable.
2: Carrément.
4: Mon action sera d'autant plus facile que je connais personnellement le maire de Suresnes.
1: Oui.
4: Et je compte également faire part de mon opposition lors d'une éventuelle cérémonie religieuse. Croyez-moi, déterminé, irrespectueusement, fesse de babouin.
1: Non, c'est signé que ça, celui-là.
4: Et
1: ça, c'est la bande à l'autre, là.
2: Ah, oui, mais enfin bon, si tu dis jamais rien à l'antenne et que tu te laisses comme ça et que tu déchires les papiers, qu'est-ce que tu veux
4: aller, quoi.
2: Lui, il est persuadé que ça l'amuse.
1: Plus d'une fois, on lui a dit de se calmer.
2: Ouais, bah, comme t'as pas les couilles, comme Françoise, elle est plus respectée. Françoise, elle fait peur. Toi, tu fais pas peur aux gens.
1: Tu penses, l'autre fois, on l'a appelé, il recommence.
2: Qui, tu l'as appelé ou
1: l'autre
2: Non, on l'a pas appelé.
1: Qui?
2: La fesse de babouin.
1: Le Pluton, on l'a appelé.
2: Non.
1: Pas bon.
2: Si le plutôt, on l'a appelé soir avant les débats. Eh ben alors, ça
1: il recommence.
2: Eh ben ça veut dire qu'il a pas peur, parce que tu le fais pas peur.
1: Ah
2: parce,
1: ouais.
2: Que parce que tu fais que gueuler, tu gueules dans le vide. En là c'est quoi là? Ça c'est le connard enchaîné, après le canard enchaîné, le magazine officiel de Gérard, mais gay homosexuel numéro 2. Panique en Irak, les États-Unis préparent une riposte gérardique.
1: Non, mais ça te fait rire.
2: Et parce que ça me fait, j'ai l'impression
1: non,
2: que...
1: mais ça te fait rire de lire ça.
2: Mais je le dirai pas à l'antenne.
1: Bah, comme l'autre fois, t'avais qu'à pas le dire aussi.
2: Bah mais là, parce que la dernière fois, je me suis trompé. Lors de la tension, alors que la tension monte entre Bill Clinton et Saddam Hussein, pardon, tout le monde s'interroge sur l'éventualité de la nécessité d'une seconde guerre mondiale, la guerre du Golfe. Pourtant, les États-Unis semblent maintenir prêts à mener la guerre rapide et efficace. En effet, Zobby Lamouche, notre envoyé spécial de Washington, a mis la main sur les documents ultra secrets émanant du Pentagone, dans lequel il est écrit que les États-Unis viennent de réaliser un clonage de notre genre national, cet abruti, afin de les réaliser des missiles chimiques.
1: Dans ça, tu me le mets de côté, mais je dis, tu vas voir, il y a même commencé les...
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5: Alors Francisca, celui-là, vous commencez à me casser les couilles.
6: Abruti, va te faire sauter, voilà, toi, ouais. Connard.
5: Allez, au revoir. Bonne nuit.
1: Allez hop, moi j'arrête.
5: Oh, mais arrêtez de me prendre pour des cons, d'accord. Alors Francisca, celui-là, vous commencez à me casser les couilles.
6: Avec un con comme moi, on s'amuse, avec un con comme toi, on se fait chier.
1: Non, mais c'est bien.
5: Au revoir.

0: dans la vie. Je voulais pas refaire le chemin à l'envers.
1: Accélère, t'es en retard.
0: Ouais, bah je m'en fous, allez, on passe. On verra ça tout à l'heure si vous êtes sage. Donc, bon, Fildar, tu demandes à ton alligator s'il a pas bouffé d'aller bouffer, qu'il me laisse tranquille maintenant.
1: D'accord.
2: Ça, c'est tous les disques que j'ai ouais, chez lui.
0: Up, hein. Big up, quand tu restes tranquille.
2: Casse-dédi. Vas-y, Joe.
0: N'importe qui. Non, mais attends, remets la roulie. Attends, il me balance n'importe quoi. J'ai déjà.
2: Tu la connais celle-là aussi.
0: Bien sûr.
2: Attends, t'en connais un tas. On va voir si Gérard. On va voir si Gérard connaît les paroles.
0: Non, mais tu laisses.
3: Je vais t'aider, Gérard.

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0: chanson-là est dédiée...
1: À Christine ?
0: Non. Ah. Elle est dédiée pour ma colombe et pour une personne que je ne citerai pas son nom qui m'écoute à l'heure actuelle à Versailles. Donc pour ma colombe, si des fois elle pouvait venir me masser les épaules parce que j'ai mal aux épaules, je voudrais bien qu'elle me fasse un petit massage.

0: voiture. Dans ce cas-là, tu restes dans ton lit, bien au chaud.
1: Bah,
0: et on veut plus te voir.
1: Sympa, Gérard, sympa. Je te retiens.
0: Ouais, parce que déjà dimanche, Max.
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5: Et donc le premier disque, c'était pas du tout ce que je vous annonçais. Donc c'est Phil Dark a mal fait son boulot. Donc c'était les Daft Punk.
1: Gérard, je reviens des toilettes là. C'est toi qui as pissé sur la planche.
5: Toi, si c'est pour me dire des conneries
1: bah,
5: comme
1: c'est
5: ça,
1: pas,
5: tu
1: je
5: vois.
1: Te demande.
5: Hey, si c'est pour me dire des conneries comme ça, tu sais ce que tu fais. Tu prends tes clics et tes claques et tu rentres chez toi.
1: Et j'ai pas de voiture, il n'y a pas de taxi, ça.
5: Ouais, ben, prends pas les gens pour des cons, d'accord? Donc, on m'a dit d'annoncer pour vendredi à la locomotive, donc, il y aura Gigi Pin, Gigi Jean-Marie.
2: C'est pas des Gigi. C'est
5: ta gueule.
2: Des DJ, donc faut que tu le redises.
5: Oh, écrase-toi, je dis ce que je veux. DJ Jean-Marica, DJ Morve, DJ Langue de Pute, et en exclusivité, Guy et René au percu, et bien sûr, votre serviteur Max. Et donc, vous
2: ils
5: êtes...
2: Ils sont masqués, hein, au percu.
5: Et vous êtes toujours sur Fun Radio, donc vous avez écouté les Daft Punk et puis un remix de Sur Moi, donc on est toujours sur Fun Radio. Donc apparemment on a perdu du monde sur l'IRC, mais c'est pas grave.
6: On en a pas perdu, hein, c'est qu'ils viennent pas tout simplement.
5: Bah ouais, mais c'est dommage.
6: Par contre, ils sont tous sur Minitel.
2: L'ancien David Roche, ouais, on est 1402.
5: Oh. Ouais, mais moi je voudrais bien que ça vienne sur.
2: Il y a un quart qui vient d'arriver d'ailleurs.
5: Je voudrais bien que les gens reviennent sur l'IRC, ouais, parce que je voudrais attendre
2: avec,
5: les mines.
2: Tu fais un point avec Phil Dark sur le Minitel, ça marche plus. Hein. Ouais.
5: Le débat va porter sur les positions. Donc ça, pour ça, on va cueillir Gros Sado de Lille. Tu peux me donner la fréquence, parce qu'au standard, ils n'ont pas été capables de me les donner.
7: Oui, bonsoir, c'est Gros Sado et sur la fréquence 106.9 FM.
5: 106.9, ok.
7: Bonsoir à tous.
5: Godaclou de Calais.
8: Bonsoir.
5: La fréquence
8: 95.2.
5: Ouais, ben je vais contrôler. Je contrôlerai quand je rentrerai. Gros Palo, 21 ans, Toulouse.
9: Oui, bonsoir. Ma fréquence, c'est le 94.
5: Oh, le Larsen.
9: Ouais, mais c'est pas de ma faute, hein.
5: Ouais, ben si c'est avec un sans fil, ça va pas être.
2: On va régler.
5: Donc la fréquence
9: 94.7.
5: 94.7 et Boban de Boban Aspers, Sperm, 23 ans de Limoges.
9: Bonsoir Gérard.
5: Bonsoir. La fréquence.
9: C'est
5: 107.3
9: FM.
5: 107.3.
8: Okay.
5: Bon, celui qui parle derrière, comment ça se la.
8: Ok.
5: Oh, j'en connais un. Il
2: allez,
5: va
2: Gérard,
5: il va
2: on accouche là.
5: Ouais, t'écrases-toi.
2: On n'avance pas avec chaque fois.
5: Attends, c'est pas toi qui commande, c'est moi, d'accord?
1: Non, mais vas-y, GG.
5: Bon, hop là, on éteint, voilà. Alors, quel genre de position aimeriez-vous faire avec votre copine ou copain? Et on demande ça à
6: Gérard, avant que tu commences le débat, il y a Ice-T sur l'IRC. Il demande si, en fait, tu connais les 101 positions du caca sur toi.
5: Non. Je
6: tu sais, c'est un livre avec toutes les positions.
5: Ouais, bah, c'est bien.
6: Ouais,
5: bon, tu ferais mieux d'acheter un bouquin de cul pour te masturber la nuit. Donc, Gros Sado pour toi.
7: Gros Sado, oui. Bah, moi, comme mon nom le précise bien, la sodomie est déjà en prompt. En 2, la levrette. En 3, le cuny.
5: D'accord.
7: Best of tes positions.
5: Je te les dirai pas, d'accord.
7: Non, mais je te dis best of de mes positions.
5: Non, ok. Non, mais je te demande quel genre de position aimeriez-vous faire avec votre copain ou copine.
7: Ouais, copine, ouais, bah, c'est ce que je te dis. Sodo, levrette et cuny.
5: D'accord. Godaclou.
10: Ouais, bah bon, écoute, j'ai fait tout ce qui était possible naturellement de faire, par les voies naturelles ou autres, sexuellement. Donc, si tu veux me poser des questions, il n'y a aucun souci.
5: Non, mais tu réponds déjà à mes questions, ok?
10: Bah, mes positions préférées, c'est le cercueil en feu. C'est-à-dire que j'allonge ma copine dans le lit, je mets le feu au lit, et je la noie sous mon sperme et j'éteins le lit, sous mes éjaculations.
5: Ouais, je crois que...
7: Gros palo.
9: Oui, bah alors écoute, déjà, merci Gérard de faire ce débat-là, parce que c'est un débat qui me concerne tout particulièrement.
2: Elle est énervante, elle.
9: Et donc, je voulais seulement te remercier, sinon, alors mes positions préférées, écoute, j'aime beaucoup de choses, mais je vais te parler d'autres choses, par exemple, oui, j'aime beaucoup tout ce qui est un petit peu sadomaso, Donc, enfin, pas sadomaso, mais au moins très, très originel. Donc, par exemple, attaché ou les yeux bandés ou alors avec de la nourriture sur soi. Enfin, quelque chose comme du miel, tu vois. Tu vois de quoi je parle. Et, enfin, que des choses comme ça. Sinon, j'aime beaucoup la levrette, évidemment. Et, voilà, quoi.
5: Ouais, et on ça fait peur comme tu réponds bien aux questions.
10: En plus, elle a une voix pas du tout excitante, je tenais à le dire.
5: Bonbonne à sperme.
11: Bonbonne de sperme.
5: Ouais.
11: Moi j'aime tout, quoi. Par en haut, par en bas, par derrière, par devant. Tout.
10: Tranquille.
11: Ouais. Okay. Pas difficile. Hein.
1: Ouais.
5: Non, bah,
1: c'est bien.
10: Et tu kiffes les beaux gosses imitateurs?
11: Je kiffe les beaux gosses, ouais.
10: Ok. Ouais. Imitateurs.
11: Imitateurs aussi, ouais. Okay.
10: Et les frustrés qui doivent prendre des voix débiles, t'aimes bien aussi?
11: Oh, j'adore.
5: Ça va, ça vous dérange pas si je réponds?
10: Bah, ah, excuse-moi, t'étais là.
5: Ouais, bah, si ça te dérange, tu le dis, tu...
10: Y'a pas de problème, vas-y, Gérard, continue.
5: On raccroche, hein?
10: Ok.
5: Donc, les positions, donc, mais c'est un débat qui est un peu délicat parce que je n'ose pas trop parler de ça parce que ça regarde pas trop les gens, ma vie privée.
11: Bah, nous, on t'en parle, hein, donc tu pourras en parler.
5: Bah, ce que j'aime bien, c'est la levrette et c'est tout. Voilà.
10: Il y a même des fois où tu te trompes de trou, il paraît.
5: Toi, si t'es pas content tout à l'heure, tu vas dégager, ça me perd une place de libre. Non, mais ça, c'est pas la peine de m'avoir
1: ramené. C'est le livre du Kama Sutra, Gérard. Ouais, c'est non,
5: j'en ai rien à foutre, j'ai pas besoin de.
6: Si c'est bien, c'est le caca sur toi.
12: Il les connaît, Gérard, les poses.
5: Alors, donc pour. Manu, t'éteins ton micro, s'il te plaît, merci.
12: D'accord.
5: Donc, alors, pour ou contre. Alors, je préviens d'une chose que si la semaine prochaine j'ai encore des pour ou contre, je lis plus du tout les trucs sur les débats, hein. Ça commence à être lourd. Donc c'est la dernière fois que je vois ça. Donc pour ou contre les possessions sexuelles, alors il y a 30% qui sont pour mais seulement entre amis. 40% sont contre, sauf si c'est pesable au travail.
11: Gérard, on peut le faire entre potes?
5: Ah ben ça, quand je te parle entre copains ou copines, t'avais qu'à répondre à la question. 29% pensent que les positions sexuelles ne servent à rien, donc je sais pas.
10: Gérard, j'ai oublié une position aussi. Ah, on a raccroché.
5: Voilà.
10: Ah. C'est la cabine. J'ai oublié une position que j'aime bien aussi, ça s'appelle le tourniquet. J'ai une fille devant moi, une fille derrière moi, une fille à gauche, une fille à droite, et j'ai mis des coups de quéquette dans le temps direct. En tournant.
5: Qu'utilisez-vous comme matériel ou objet spécialisé dans ce domaine? On va demander ça à Bonbonne de sperme.
11: Moi j'adore les godes.
5: Ouais.
11: Des gros godes, bien durs et bien, tu vois, bien représentatifs de la verge.
5: Mmh.
11: Voilà, j'aime les godes, ouais. J'aime qu'on m'attache aussi.
5: Ouais, ben ça, c'est carrément truc sadomaso.
11: Ah non, pas du tout.
5: Ah ben si. Il y avait une question hier,
13: c'est... Gérard, tu sais où c'est?
5: Oh, tais-toi, toi.
10: Moi, je voulais dire...
13: Ton cul.
5: Ta gueule.
10: À Bonbonne de sperme, que bon, je suis sculpteur, hein, et je fais des moules de bites à mon effigie, si elle veut bien, je lui en enverrai un.
11: Je suis acheteuse, ouais.
5: Qui c'est qui s'amuse à parler, là, quand je demande s'il y avait une question hier,
11: c'est Pedro?
10: Non, Rodrigo.
11: Ah, Rodrigo.
5: Ça commence à bien faire, là, ceux qui s'amusent comme ça, hein, parce que là, vous commencez à me gonfler sérieusement.
12: Gérard, j'ai une question au Minitel.
5: Non, il y avait une question hier, c'est la question au Minitel, j'en ai rien à cirer.
6: Oui, il y a mon pote Sidney qui est au travail, il dit que...
12: Il y a Raymond, qui se demande si c'est possible, en fait.
6: Fildar,
12: quand tu peux... Ah, pardon, Rigo, excuse-moi, je t'ai pas...
6: Tu peux me laisser finir. Il y a mon pote Sidney qui est sur son lieu de travail, et lui, il dit que ce qu'il préfère, c'est la levrette avec un doigt dans le cul. Qu'est-ce que t'en penses?
5: Non, pas... C'est quand même assez crade, hein.
6: Ouais. Mmh. Et sinon, il y a Florent sur l'IRC, il te demande si tu pratiques la position du cachalot.
5: C'est quoi, ça?
6: C'est...
13: Salut Gérard, c'est Fred.
5: Ta gueule, à toi.
6: En fait, la nana, elle est face au mec qui s'écarte et elle met ses mains devant sa tête pour pas qu'on voit sa sale gueule.
5: Voilà.
10: Sa sale gueule de malouche.
6: Non, de Sandy, il dit, je sais pas.
12: Oh non.
10: Ah non, pas de nom.
12: Rigo, quand veux-tu que t'aies du monde sur Internet?
5: Gros Polo.
14: Ouais, Gérard, c'est Marion.
9: Attends, c'est Gros Palo, s'il te plaît.
5: Gros Palo.
9: Oui, bah alors, écoute, moi je pense que...
5: Vous allez vous réveiller plus que ça, ou sinon je vous herbe.
9: Celui-là, j'utilise beaucoup de choses, surtout des menottes que j'ai piquées à la police. Et puis c'est tout, puis beaucoup de choses.
10: Oh là là, les vierges mythomanes.
5: Punaise. God à clou.
7: Le.
15: Écoute, oh, moi, ouais,
7: c'est sur
15: tient,
7: les ustensiles, c'est ça c'est
5: sur, putain,
7: les
5: ustensiles.
7: Ouais. C'est sur les ustensiles.
11: Oui.
7: Bah, moi, j'aime bien les fouets, les. Ouais, les fouets, c'est ce que
5: oh
7: je.
5: Oh là là, qui c'est qui m'a choisi ça, là?
7: Non, ouais. Mais parce que je pensais à autre chose.
11: Qui? Les goûts qu'on veut, hein.
12: C'est moi, je les aime bien.
5: Ouais, bah, tu les aimes bien, t'es un peu starbé, toi, hein, parce qu'ils dorment à moitié, là.
7: Je suis désolé, je vais essayer de leur réveiller un peu plus.
12: Et d'ailleurs, excusez-moi, à la place de grosse Sodo qui est partie, à tes souhaits Phil, on va accueillir PD du cul. Bonsoir PD du cul.
16: Salut GG.
11: Salut PD du cul.
16: Salut, ça va?
11: Ça va.
5: La fréquence?
16: Moi, j'appelle de Paris 101.9.
12: Anal.
5: Ok.
7: Mon cul.
5: Oh, ta gueule un peu. Eh, vous allez rester poli parce que là, sinon, je vous herbe tous.
16: GG, tu pourrais me répéter la question, s'il te plaît?
5: Je répète plus les questions.
11: Tu utilises quoi comme matériel?
12: Gérard, t'as pas le sondage sur les positions?
5: Oh, tu tâtes ton.
12: On m'a demandé sur Minitel.
5: Je ne vais pas le savoir.
12: On est 1743.
6: Gérard, Obi-Wan, il te demande si la masturbation, c'est une position sexuelle et il te demande aussi si l'autosodomie, c'en est une.
5: Non.
11: Non.
5: Pas du tout. PD de cul.
12: Du cul. Excuse-moi, je lui parlais, je lui disais qu'on répète plus les questions, il est là. Vas-y.
16: Okay. Alors, GG?
12: Ouais.
16: Alors, à part ça.
11: C'est le matériel, hein.
5: Oh là là là là là là là là là là.
16: Ouais, ce que je prends, bah, généralement, quoi. Je prends souvent des fers à cheval que j'installe au pied de la
7: fer à cheval blérale.
16: Non, mais c'est pour Gérard. Et
5: Alors, tu dégages, hop, allez. Au revoir. Terminé pour toi.
16: Non,
5: comme ça, t'as. Non, c'est bon, t'as répondu. Chier,
7: bien joué, GG, bien joué.
5: Et l'autre, j'en connais un, ça va être pareil, mais à Gerbet aussi s'il continue. Donc, Oh, ça va, Pilar, je t'emmerde pas. Ah, ça fait 5 fois que je te dis d'éteindre ton micro, tu le laisses.
15: Tu peux parler quand même.
5: Tu le laisses éteindre, t'as rien à dire.
12: Il veut pas que tu parles.
5: Tu t'occupes du standard.
12: Tu gères le standard, alors que moi je peux.
6: Bon, Gérard,
12: tu
6: peux pas. Gérard,
5: alors,
6: sinon.
15: Je vais parler dans ton micro, Manu.
6: Pour calmer le débat, Gérard.
5: Tout à l'heure, toi, tu vas te prendre une gaufre, ça va te faire tout drôle.
12: Gérard, on peut revenir au débat ou pas?
6: Ouais, s'il te plaît, parce Merci. Que sur IRC, il y a mon pote Sidney qui est au travail, il dit que si tu connais pas la lévrette avec un doigt dans le cul, il veut bien te montrer.
5: Non, j'ai pas besoin de lui. L'autre sondage, positions sexuelles sont-elles interdites? Alors, 12% pensent que oui, c'est interdit. 47% pensent que c'est pour une prostituée, c'est mieux. Ben, je pense aussi. 21% répondent qu'ils s'en foutent, moi aussi. 10% pensent que les interdits sont celles des vestiaires au foot. Alors là, je vois pas du tout. Je vois pas du tout le.
12: Ah si, les vestiaires, c'est quand tu sors du stade.
15: C'est les pom-pom girls qui se tapent.
5: C'est ça.
12: Si tu tournes à droite.
5: Tu ferais mieux d'y être pom-pom girl que.
12: Ça
7: dépend. Ouais, elle est jolie, hein. Elle est belle.
12: Si t'es au parc, en fait, c'est à gauche. Allô.
5: Alors donc, quatrième question, existe-t-il des écoles ou des formations pour apprendre les positions? On va demander ça à Godaclou.
13: Bon Gérard, c'est Fred, tu peux faire ma conclusion?
5: Non, ta gueule.
7: Je pense qu'il n'existe pas d'école de sexe, on apprend ça dans la vie, le plus tôt possible, si c'est possible. Mais je pense qu'il n'y a pas d'école agréée, non, par l'État ou par rien d'autre. Si, je crois qu'il y a un truc qui dépend de l'Église. Ouais, un truc comme ça, ouais.
12: Il n'y a rien agréé par l'État, mais par les tons, oui.
7: Voilà, excellent.
5: Alors, Fuldard, tu fermes ta gueule pour de bon parce que le ton, il t'emmerde. Si tu veux dire Sandy, il t'emmerde.
7: Non, mais là, c'est
5: clair.
15: Et t'es parano, genre.
12: Non, c'était un jeu de mots, c'était pas une allusion.
5: Ouais, ouais, ben.
7: Tout le monde a kiffé en plus.
5: Ouais, merci. Godaclou, tu t'écrases un petit peu, merci. Gros palo.
11: Ouais, bah alors, à mon avis, c'est instinctif, hein, y a pas d'école. Tout le monde fait ça. L'instinct.
12: T'apprends sur le tas, hein, je peux.
11: Exactement, sur le tas.
12: Excuse-moi, mais.
7: Voilà, ça c'est mieux, Philou.
12: Oui, d'accord, ça passe mieux.
11: C'est plus subtil.
5: Bande de sperme.
12: Bonbonne.
7: Je prends tellement de bites, c'est banque de sperme.
5: Oh, ouais, tu t'écrases.
11: Y a pas d'école, non, mais par contre, moi je conseille les films. J'ai beaucoup appris en regardant la télé, notamment Canal et en ce moment si ça intéresse les gens. Et j'ai beaucoup appris, ouais. Gérard?
5: Non, mais Fildar, c'est la dernière fois que tu me mets des conneries.
12: Mais j'ai rien mis, là.
5: Ouais, mais fais gaffe à ça tout à l'heure. L'autre fois,
12: c'est au standard.
5: Tu t'es pris un briquet, mais tu risques de te prendre ça dans ta gueule encore.
7: Bon, on pourrait continuer, là, parce que je m'échauffe pour la télé, là. Bon,
5: toi, Godaclou, tu t'écrases.
6: Gérard,
5: tout à l'heure, tu as gerbé.
6: Sur IRC, ça remonte un peu. On est 823, parce qu'avant, on était 822. Il y a Arnett, le limeur de Fion, qui vient d'arriver.
5: Ok.
12: Gérard, excuse-moi, à la place de PDUQ, on accueille Limeur de Fion.
17: Oui, bonsoir Gérard, bonsoir.
11: Salut Limeur de Fion.
17: Bonsoir.
5: Bonsoir, ta fréquence?
17: J'écoute sur internet.
18: Ta fréquence
17: 99.12.
18: Bon alors
17: point 1, pardon.
18: Ça existe pas.
17: Non, c'est ma radio qui déconne, c'est tout.
18: Ah ouais, ben, toi aussi tu déconnes.
17: Ok.
18: Hein? Donc pour toi
17: bah, j'ai pas entendu, j'étais au standard.
18: Il s'est demandé quelque chose.
19: Il la répète pas.
15: Elle s'en occupait.
18: Bon, alors j'ai compris ce que ça voulait dire. Ok, c'est pas grave, alors
19: sur les écoles.
18: Donc pour toi la question.
17: Ben j'ai pas entendu, j'étais au standard.
12: Non, c'est faux.
20: Non, je te l'ai dit, y a-t-il des écoles pour apprendre le sec, je te l'avais dit.
17: Bah oui, exact, excuse-moi Manu. Alors là, je pense pas du tout qu'il y ait des écoles pour apprendre le sexe, parce que ça vient tout seul, Gérard.
19: De toute façon, tu seras pas allé, toi.
17: Comment?
18: Oui. Je pense que
20: oui.
18: Manu...
20: Oui, quoi?
18: Apolline, tu peux quand même l'aider.
15: Mais parce je l'aide, mais il veut ouais. pas que je l'aide. Il veut non, pas non, que non, je l'aide. Non.
18: Pour l'instant, vous me prenez que des cons, alors ça commence à bien faire.
15: Ah, on les trouve très bien.
20: Ok, on dégage l'humeur de Fion.
6: Gérard, pour calmer le débat, il y a Yankee qui te demande si t'es plutôt levrette ou analphabète.
18: Aucun des deux, comme ça il est servi. Tout le monde a répondu, donc...
12: Excuse-moi Gérard, j'ai une petite question Minitel. J'ai ma sœur qui me dit...
18: Toi, tu vas te prendre en cul avec tes messages personnels.
12: Phil, je vais me coucher bientôt, donc lis mon message et n'oublie pas le beurre.
18: Bon, alors Phil Dard, tu dégages, je te veux plus dans à l'aria.
12: Il y a 1900 connectés, faut en parler du Minitel.
18: Va te perfoutre,
12: je ne dis plus rien. Je ne dis plus rien.
19: Et sinon, j'ai été plus clitoridien, amygdalien ou analien.
9: Vaginal.
18: Bon, vous fermez un peu vos gueules. Parce que tout à l'heure, je sens que ça va vite se terminer le débat. Donc, cinquième question. Combien de positions existent-ils en France ou autre? On va demander ça à Godaclou, comme il a une grande gueule.
19: Oh, il y en a beaucoup. Hein. J'ai une grande gueule et une grande bite aussi. Et il y a beaucoup.
9: Ah ouais.
19: C'est vrai. Je te montrerai ça. Il y a beaucoup de positions. Hein. Je crois que ça évolue sans cesse. Hein.
18: Mm-hmm.
19: Et moi, j'en connais beaucoup. Et ouais. je suis prêt à laisser mon numéro et en apprendre.
18: Ouais, ben, tu laisseras ton numéro au standard, ils s'amuseront avec toi. gros palo.
9: Ouais, alors à mon avis, en France, il y en a énormément. Il y en a encore plus ailleurs, mais en France, il y en a quand même beaucoup, surtout que ça s'invente tous les jours. Hein. Plus on en fait, et plus on en invente.
18: D'accord. Boban de sperme.
11: En France, c'est bien connu, on est champion de l'amour. Et c'est les Français, en fait, qui en connaissent le plus.
18: Je pense pas, parce que je crois que j'avais lu un sondage qu'on est quand même classé assez loin.
11: Non, on est champion de l'amour.
12: Voilà, on est combien, Gérard? On est combien dans le classement?
18: On est pratiquement dernier.
12: Non, ah ouais, non, sur combien? Non,
18: presque non. Dans les derniers.
12: Sur combien?
18: Non. Sur, je sais plus.
12: Sur deux?
18: Non, je sais plus.
19: Mais t'as confondu avec la FIFA, je crois.
18: Attends, Goldorak.
19: Ah non.
18: Tony, tu vas fermer ta gueule.
19: Non plus.
18: Ni plus.
20: L'autre. C'est Godaclou.
18: Ouais. Eh ben lui, il va commencer à se calmer parce que...
19: Et mon vrai prénom, c'est Marc.
18: Ouais. Marc dit David Alpha.
19: Ok, si tu veux.
18: Voilà, alors... Oh là,
12: comme si on allait le passer à l'antenne.
18: Ouais.
20: Arrête.
18: Ouais, ben faites votre boulot.
15: Vas-y, continue.
20: Ben continue le débat, Gérard.
18: Ouais, ben...
12: Putain, c'est mou, là, t'es mou de la bite, hein.
18: Oh, ta gueule, toi, va te enculer, toi, gros con.
20: Il y a du Viagra dans le bureau, Gérard. Gobe un coup.
6: Gérard, sur l'IRC, il y a Jordan, il te demande si tu t'es fait virer de la banque du sperme parce que t'avais tout bu.
18: Non. Tiens, en parlant de lui, là, il y a ton petit copain, là, Lucas, qui te souhaite le bonjour, l'abruti de Fildar.
19: Là, j'étais en train de me poser une question. Un mou de la bite et une molle de l'anus, qu'est-ce que ça peut faire?
18: Moi, je t'emmerde.
12: Des chamallows.
18: Voilà. Alors, peut-il se faire... ouais, ben, on va mettre un disque, parce que sinon, à 2h30, on a fini.
15: Tu glandes rien, Gérard.
18: Je t'emmerde, toi, d'accord?
12: Et toi, t'as répondu à aucune question, Gérard, que dalle, entre parenthèses.
15: Rien, rien,
6: c'est vrai,
15: rien,
6: t'aurais
15: rien,
6: pu répondre aux questions que tu poses.
18: Donc, Tony, il est pote de fun, bah, je répondrai après. Tony, il est pote de fun avec Blanchis-moi l'arrêt dans le 106. Et on se retrouve juste après pour la suite. Et voilà, vous venez d'écouter Tony et les potes de fun avec Blanchi Larrey dans le 106. Et donc, on est toujours sur Fun Radio sur la suite. Et...

0: Je voulais juste te dire que c'est dommage que je vous ai pas eu avant, parce que sur le débat précédent, parce que je connais un professeur qui s'appelle le professeur Moncu, qui opère les kystes et les qui répare les lésions anales. Et je pense que ça aurait pu t'intéresser.
1: Bon, alors, gros palo, c'est la dernière fois que tu dis
2: non,
1: des...
2: Non, excuse-moi, c'est...
1: Non, pas gros palo, mais Godaclou. C'est la dernière fois que tu dis une connerie comme ça, parce que sinon, tu vires.
0: Désolé, ça m'a échappé.
1: Ok. Alors, question, faut-il se faire payer en euros pour effectuer les positions? Bah tiens, Godaclou.
0: Se faire payer en euros? C'est la question, s'il faut se faire payer en euros pour les positions, c'est ça, hein?
2: Ouais.
0: Ouais, ça implique une prostitution du corps.
2: Complètement.
0: Donc c'est assez immoral, je trouve ça assez insalubre.
2: Mm-hmm.
0: Deux fois en deux jours.
2: C'est bien.
1: Oh, derrière là, les... vous vous calmez, merci.
0: Et donc non, je ne cautionne pas ce genre de...
2: pratique.
0: J'ai failli faire... ouais, ce genre de pratique, j'ai failli faire une putain de phrase.
1: Godaclou,
0: ouais.
1: Où tu réponds correctement à la question...
0: Ouais, mais j'ai répondu,
1: où tu
0: ouais.
1: vires.
0: Je dis que ça inclut une certaine notion de prostitution, et je trouve cette notion assez insalubre, et je trouve que ces pratiques ne sont pas recommandables.
1: Ouais, bah, fous-toi bien de ma gueule quand tu précises bien la fin des mots, d'accord?
0: C'est pas le genre.
1: Ouais, non, tu me prendrais pas pour un con, tu m'y laisserais. D'accord?
0: Ok.
1: Bah, t'as tout compris. Ouais.
3: Ouais, on accueille String à fleurs, bonsoir.
1: String avec fleurs, bonsoir.
4: Ouais, bonsoir, bonsoir GG, bonsoir l'équipe, salut.
2: Salut String avec fleurs.
4: Salut, bonsoir, bonsoir à tous.
1: Donc alors,
0: bonsoir.
1: Gros palo.
2: Ouais, bah alors salut. Écoute, moi jamais je me ferai payer parce que je fais tout gratuitement.
5: Mmh.
2: J'ai plaisir de le faire, même si c'est des euros. Même si les euros c'est bien. Non, non, je
0: même
2: me ferai
0: pas payer.
1: Tu peux me la String à fleurs. Godaclou.
0: Non, c'est pas moi là.
1: Non, c'est qui?
0: C'est le mec qui vient d'arriver.
4: Ah bah, pas du tout.
1: Godaclou, c'est toi que je viens de reconnaître, hein, d'accord? Alors, t'arrêtes un petit peu parce que tout à l'heure, tu as gerbé. String à fleurs, tu peux me donner ta fréquence?
4: Ouais, c'est 98.7.
1: 98.7, ok. Question IRC, Rigo?
6: Oui, il y a Ice-T qui dit qu'en fait, sa position préférée, c'était la vachette surénoise, et puis depuis qu'elle l'a quittée, ben, il peut plus.
1: Bon, alors lui, j'y répondrai même pas à sa question. Gros palo.
2: Oui, non, mais je viens de te répondre, Gégé.
1: Ah bon, ben, bobonne de sperme.
2: Ben, moi, t'as pas besoin de me payer, c'est tout gratos, c'est tout à l'œil.
1: Ouais, j'ai... String à fleurs.
4: Ouais, ben, écoute, si tu peux aller travailler plaisir, pourquoi pas.
2: Mmh.
4: Tu peux te faire plaisir et qu'en plus, tu peux ramener de l'argent à la maison, tant qu'à faire, hein.
2: Mmh.
4: Ah, je vois qu'il y a des filles tout de suite qui répondent à l'appel.
2: Mmh.
4: Ça me fait plaisir.
1: Bon, donc...
0: Les mecs, hein, les barbus, là.
4: Moi, tout à fait.
0: Okay. Le barbu, là, du village people, là, tout okay. En cuir.
1: Godaclou, tu t'écrases, s'il te plaît, merci.
0: Pardon.
1: Alors, les positions sexuelles doivent-elles être payantes? Alors, il y a 26% pensent qu'il faudrait payer 50 francs la position. 23% pensent que non, car la sodomie, c'est gratuit.
4: Non, mais c'était 100 balles tout à l'heure.
1: Toi, tu t'écrases, s'il te plaît, merci.
4: Avant le débat, t'as dit que c'était 100 francs.
6: Avec le breakfast.
4: Ah oui, et les 12 escargots.
2: Ouais, et pas de pommade.
1: Godaclou.
0: Ah, c'est pas moi là.
1: Non,
3: je l'avais au standard, ouais. C'est pas possible.
0: Par contre, tu sais, j'ai trouvé ça inadmissible. Ils ont parlé du super bonus avec Sandy. J'aimerais savoir si elle fait moule.
1: Alors, Godaclou, au revoir.
0: Si elle fait moule,
1: au revoir.
0: Bon,
1: allez hop, terminé. Terminé pour lui. Alors, 10% pensent que la masturbation devrait être bien plus chère. Et ben,
3: pourquoi?
1: Je sais pas. Mais je vois pas du tout le rapport.
6: Gérard.
3: Peut-être parce que c'est à cause de l'euro là qui arrive.
1: L'euro est arrivé depuis le début de l'année, d'accord?
6: Gérard,
1: ouais.
6: Sur IRC, il y a Yankee qui te demande si c'est vrai que tu étais livreur de Godemiché, que tu t'es fait virer après les avoir essayés un par un et qui sont devenus inutilisables à cause des infections.
1: Non, pas du tout. Alors lui, sa question, elle a ni queue ni tête, comme lui. Voilà. Disent, peut-on changer de partenaire si...
3: Attends, c'est à quelle question, là?
1: La 7.
3: Ah bon, je crois que c'était la 10. J'ai eu peur.
1: Non, bah, de toute manière, il reste plus que 3 questions, donc ça va aller vite, hein.
3: Non, mais c'est pas du travail bâclé qu'on fait, là.
6: Ouais,
3: c'est
6: pas un débat.
1: Non, mais
3: c'est pas, on a plus
6: sinon, on fait rien du tout, et hop, bah,
3: sinon, tu rentres,
2: tu
3: rentres à minuit, puis c'est bon.
1: Toi, tu ferais déjà ton boulot correctement, après, on verra.
2: J'arrête pas.
3: C'est vrai que t'es fini.
1: Pour l'instant, tu prends pas beaucoup de
2: temps. Bon,
6: vas-y. Pour reparler du débat, il y a Davy One, il dit que ça aurait été mieux les positions avec les culs qu'avec l'euro.
1: Pourquoi? Ben, les culs et l'euro, ben, c'est
2: les
1: pareil.
2: Culs.
1: Bah ouais. Les culs!
3: Ouais, bah, les culs, ouais, les culs. Ouais.
1: Donc, peut-on changer de partenaire si une position ne vous convient pas?
4: Ouais, je voulais juste demander à Bertrand.
1: Toi, tu fermes ta gueule, String à fleurs.
4: Ah, c'est pas moi. Attends, t'entends la voix, moi j'ai une voix d'homme, arrête. Ouais,

0: Voilà. Le gros beauf qui parle, tu vois, je peux pas.
1: Le gros beauf qui parle, il t'emmerde.
0: Ouais, Bernard, j'ai une question.
2: Pas en même temps, Gérard, donc c'est pas moi.
1: Vous me gérez là, un peu là.
0: Ouais, j'aurais une question à poser à Richard.
3: Vas-y, on t'écoute.
1: Toi, tu t'écrases.
0: Une question pour le gros beauf qui parle.
1: Moi, je t'emmerde. Donc, tu poseras pas ta question.
2: C'est chaud, putain.
0: Oh, t'as picolé, toi, encore ce soir.
2: Oh là là là.
1: Peut-on changer de partenaire si une position ne vous convient pas?
2: Bien sûr.
1: Mm-hmm. Qui?
2: Comment, c'est String à fleurs.
1: Ouais.
2: Mais je veux dire l'intérêt.
1: Attends, 5 minutes.
4: Ouais, je voulais juste dire qu'on accueillait Petit Cuny.
5: Ouais, bonsoir, Gérard.
3: Salut Petit Cuny.
5: Salut tout le monde.
2: Je te bouffe, toi.
5: Ok, pas de problème.
1: Vous fermez vos gueules. Ta fréquence
5: 99.1.
1: C'est ça. Prends-moi pour un con, toi, aussi.
5: Bah non.
1: Non, tu m'y laisses.
5: Un peu.
1: Ouais, tu vas répondre à la question.
5: Oh merde, putain, j'étais au standard, Gérard.
1: Non, t'as fou pas de ma gueule.
5: J'en peux plus, là, les gars.
2: Changer de partenaire.
5: C'est pas bon, là, c'est pas bon.
2: Est-ce que tu changes de partenaire à chaque position si t'arrives pas?
3: Je plais pas.
5: Est-ce que tu changes de partenaire à chaque position?
2: Voilà, ouais. Si t'arrives pas à faire une position, est-ce que tu changes? Regarde, imagine, t'es dans une partouze, t'as payé 1000 balles à l'entrée de la boîte.
3: Voilà.
2: Et il y a une nana, elle veut pas faire une levrette. Ben boum, tu prends le cul qui est à côté et hop.
3: Exact.
5: Ouais, bah voilà, il a répondu pour moi, Gérard. Voilà.
1: On attend ta réponse.
4: On attend ta réponse.
5: Ok, ouais, Gérard, ouais, je suis tout à fait d'accord avec ce que vient de dire mon pote, parce que j'ai rien compris à la question, en fait.
1: Bon, bah, si tu comprends rien, mon pote,
4: ouais, il est mauvais.
5: Ouais.
1: Je crois que tu vas retourner au standard, toi.
5: Putain.
1: Ouais, il n'y a pas de putain, bah, tu vas y aller tout de suite.
6: Gérard, on s'occupe pas trop du
1: standard. Manu, tu lui dis au revoir à lui.
5: Okay,
6: sinon, il y a Bretzel sur l'IRC, il aimerait bien que tu lui expliques comment, avec un sexe de 4 cm, on peut pénétrer un derrière dont l'entrée est à 40 cm sous une couche de graisse.
4: Il
6: me dit que tu sais exactement de quoi il parle.
2: Ouais. Fais-lui un dessin.
4: T'as une petite zazette comme ça.
1: Voilà. Ouais, bah, toi, tu peux parler, toi. Ouais, c'est ça.
4: Et tu dois mettre ça, par exemple, sous Manu.
1: Sous toi?
3: Par exemple.
1: Balance. String à fleurs.
6: Enfin, Bretzel, si tu comprends pas, il me dit que c'est comme à la maison.
1: Ouais, bah ok. String à fleurs.
2: Ouais, bah écoute, je te disais tout à l'heure, quand tu vas dans une boîte spécialisée pour ça et que tu payes 1000 balles l'entrée. L'avantage, c'est que bah, tu peux changer, quoi, ça tourne. Donc, s'il y a une fille qui te plaît pas, bah, tu changes, hop.
1: Ouais. Mmh. Bobonne de sperme.
3: Bah, avant de changer de mec, je commence par changer de position. Et puis, si vraiment il n'y arrive pas, je change de mec, ouais. Je prends le suivant, en fait.
2: Il n'y a pas de problème. Mmh.
1: Gros palo.
7: Ouais, alors, moi, je voudrais te poser, en rapport à cette question, je voudrais te demander, est-ce que Sandy, est-ce que ta grosse, elle est d'accord pour un...
1: Alors, gros palo, ma grosse, à ton merde, au revoir pour toi.
7: Au revoir, gros palo.
1: Au revoir, grosse salope.
8: T'es vulgose.
1: Je veux pas te savoir, elle a pas insulté Sandy comme ça. Alors, terminé pour elle.
6: Comment tu peux savoir que c'est...
1: Voilà. Ah bah c'est bien, il nous reste plus qui alors?
4: Gérard, il y a défonce-moi sur le Minitel, on est quand même 2243 connectés.
6: Nous on remonte un peu, hein, on est 924.
9: Et moi excusez-moi, j'ai une question au standard, on me demande si Olivier Delapro il est parti ou pas.
4: Ouais.
1: Oui.
9: Ouais, ok, merci.
4: Et donc Gérard, on me demande, donc défonce-moi sur Minitel, demande quelles sont tes positions préférées à part la levrette, surtout quand tu n'es pas chez toi. Toi quand t'es à un endroit extérieur, que tu fais pas l'amour chez toi. Où est-ce que tu le fais premièrement et qu'est-ce que tu préfères comme position?
1: De toute manière, j'y répondrai pas parce que ça le regarde pas.
3: La bonne ordure.
4: Mais attends, mais c'est quoi alors? Ça sert à quoi que tu fasses des débats? Si toi tu réponds jamais aux questions?
1: Je fais ce que je veux, c'est tout. Ça, ma vie privée.
4: Mais c'est pas une vie privée. Moi, je peux te dire, moi, j'ai déjà fait l'amour dans une voiture et c'était très bien. Et je l'ai fait sur le siège avant. Et voilà, c'est pas ma vie privée. C'est une expérience.
1: Donc,
4: qu'est-ce que t'en penses, Gérard?
1: Non, mais moi, j'en ai rien à foutre.
9: Un de mes potes, porte ouverte.
1: Bon, alors...
4: Une fois, je l'ai fait chez toi, c'était super.
2: Ça rappelle des trucs, ça.
1: Alors...
6: Gérard, sinon, sur IRC, il y a Arnett, il dit qu'il pue la merde ce soir.
2: Oh là là.
1: Qui?
6: Arnett.
1: Qui dit quoi?
6: Il dit qu'il pue la merde.
1: Ah bon?
6: Et là, il te traite d'enculé, alors...
5: C'est toi que je traite d'enculé, Rigo. C'est mortel.
1: Si vous êtes à l'antenne, je vous signale.
2: Oh, le piratage.
3: C'est magique.
4: Gérard?
2: Ça va, alors.
1: Donc, 8e question. Je vais peut-être donner un petit sondage avant.
4: Ouais, puis tu vas peut-être répondre, toi, à la 7e, quand même.
1: Est-ce que les positions sexuelles devraient être aspirées, apprises à l'école? Alors ça, c'est bien parce que la question, elle a déjà été posée. Donc je vois pas pourquoi.
6: C'est pas grave, ça c'est les réponses des gens, c'est un sondage.
1: Alors il y a 15% pensent que oui, il faut informer les jeunes, ça c'est vrai. J'ai vu un reportage ce soir, donc c'est.
4: Dans quelle
1: strict.
4: Émission
1: Ça, c'est pas.
4: Ah, c'est ta vie privée, c'est vrai. C'est ta vie privée, hélas. Là, c'est ta vie privée, là, je comprends.
1: C'est pas dans.
4: Non, mais c'est ta vie privée, c'est ta vie privée.
1: C'est même pas un reportage, c'est aux informations que j'ai vu ça sur.
4: Ah, bah c'est vraiment privé, c'est vraiment ta vie privée, alors.
1: Donc, 61% pensent que si c'est le cas, les enfants seront pervers comme un nain sans dents. Voilà, je vois pas du tout le rapport. 36% disent que, au moins, comme ça, il ne ferait plus de bêtises.
4: Michel.
1: Ouais, je pense.
4: Michel, je t'explique. S'ils apprennent les relations à l'école.
1: Je m'appelle pas Michel, d'accord. J'ai un nom. Moi, je t'appelle pas.
9: Tu t'appelles Robert.
4: Arrête de faire le coup. Si ils apprennent à l'école les positions sexuelles, c'est clair que plus tard, quand ils seront grands, ils deviendront pervers.
1: Mais attends, de manière.
4: Dès leur plus jeune âge, ils commencent à faire des levrettes et tout.
1: Non, mais attends, déjà, à l'école, maintenant, ça va être bientôt.
4: Est-ce qu'il y a des cours d'éducation sexuelle à l'école? Est-ce que t'as déjà vu ça, toi?
1: Oui, c'est en pourparlers avec le.
8: Le ministre.
1: Avec le
4: ministre
8: de l'Éducation.
1: Avec le ministère de l'Éducation, c'est prévu que normalement, ça devrait se faire d'ici peu de temps.
4: Qui, Claude Allégé?
1: Avec Claude Allègre.
4: Allègre.
1: Pour ça, on va continuer. Donc, pour la septième question, peut-on changer de partenaire si une position ne vous convient pas? Bah non, bah vous faites ce que vous voulez. Si ça vous convient pas, bah vous faites rien du tout. Voilà.
6: Gérard.
1: Ouais.
6: Sur IRC, il y a Jordan. Il dit tant que tu parles des positions, est-ce que ça t'est déjà arrivé de te branler à la pince à épiler?
1: Non, pas du tout.
4: On peut dire Bernard.
1: Non, pas du tout. À quel moment de la journée peut-on faire des positions? On va demander à String à Fleur. Parce qu'il ne nous reste plus grand monde. Alors, je voudrais bien que vous vous réveillez un peu au standard.
8: C'est bon, c'est en route.
1: S'il ne nous reste que deux personnes, moi je continue
8: si
1: pas
8: avec
1: deux.
8: Si tu les vires tous, c'est normal.
9: Ah ouais, mais personne, il y a trois personnes.
1: C'est qui la troisième?
9: Petit Cuny et Bonbonne Asperme.
1: Qui?
9: Je disais String à Fleur, Petit Cuny et Bonbonne Asperme.
1: Ouais. Non, Petit Cuny, je crois qu'on l'avait viré.
8: Non.
1: Olivier.
10: Il y a de quoi faire une
1: petite. Olivier, il y a quelqu'un qui te demandait au standard. Alors, tes trucs personnels, j'en vois pas quand je fais mes.
4: Il y avait Marc au standard pour toi.
11: Salut mon chou, c'est Marco. Oliver.
12: Qu'est-ce qui t'a, mon chou?
11: Tu vas bien?
12: Ça va.
11: Tu te souviens de moi?
12: Si je me souviens de toi, non, je me souviens pas de toi. Non.
11: Comment tu vas?
12: Oh putain.
11: Tu te souviens pas de la grande godiche, là, l'autre soir? Nickel.
12: T'as déjà dit, moi c'est Gérard.
11: Ah, fais pas le timide, allez.
12: Moi c'est Gérard.
11: Allez, arrête. Comment tu vas alors?
1: Bon, petit cul.
11: Toi, laisse-moi parler à mon homme.
1: Bon, ta gueule, toi, espèce de pédale.
4: Et Gérard, sur
12: on est en train de parler, Gérard. Tu peux nous laisser parler ensemble?
1: Tu permets, c'est mes débats.
4: On est en train de parler.
1: Bon, et toi, tu fermes ta gueule un peu, tu fais ton boulot maintenant.
8: Ouais, c'est
11: tu
8: ça.
11: Respecter, je veux dire, toi aussi, t'en éclates des trous du cul, hein. C'est bon, hein.
1: Qu'est-ce que ça peut te foutre, espèce de con?
11: Eh ben, moi, je fais pareil.
6: Bon Gérard, sinon sur IRC, il y a Bretzel qui te demande est-ce qu'avec ta femme, t'as déjà fait un 69 et comment t'as survécu si tu l'as fait?
11: Mais bien sûr, avec un masque à gaz, il a bouffé le croupillon.
1: Ça y est, il a fini sa connerie celui-là.
4: Ouais. Je l'ai mis en pause.
6: Tu m'as pas répondu, Gérard, si t'as déjà fait un 69 et si oui, comment est-ce que t'as fait pour survivre?
1: Ah bah ça, oui, on l'a déjà fait avec Sandy, mais c'est pas pour ça que je suis mort et c'est tout.
4: Non, mais toujours vivant. Mais Gérard, justement, j'aimerais bien que t'expliques aux auditeurs comment on fait un 69, parce que moi, ça me.
1: Bah, tu sais pas,
4: Non, mais c'est pas que je sais pas, mais je sais peut-être pas bien le faire.
1: Tu demandais à Pauline, elle doit savoir comment elle
8: sait. Mais non, je sais pas, justement.
1: Non,
8: mais moi,
1: je te dis, t'as qu'à répondre.
8: Bah, je peux pas te répondre,
4: non,
8: je sais pas.
4: Non, mais c'est pas le problème de savoir ou pas comment ça se fait. On sait que c'est le mec qui est à l'envers par rapport à la nana, mais comment on le fait vraiment bien?
1: C'est toi qui le sais. Tu viens de répondre à la question. Mais ta gueule!
4: Non mais comment on le fait bien, c'est-à-dire parfaitement, tu vois, pour que tous les deux aient du plaisir.
1: Il y a quelqu'un en plus.
9: Il y aura quelqu'un quand t'auras répondu à la question.
1: Non bah tu me donnes la personne maintenant.
9: Il y a pas moyen.
1: Tu donnes les gens, tu donnes les gens ou tu
10: allez,
1: vires?
10: Donne. Donne-lui le seigneur.
4: Alors Gérard, tu réponds.
9: Réponds à la question.
4: Allez.
1: Non mais de toute manière.
4: Allez Bernard.
1: Vous me passez les gens au standard ou sinon j'arrête.
10: On est là. T'inquiète.
4: Bernard.
1: Alors, non, mais vous me passez les personnes.
8: Ouais,
1: crache-toi un peu.
8: Ouais, ça va, hein.
1: Ouais, t'es pas content que tu dégages.
8: Non, mais je rêve.
13: Un coup de nichon.
1: Non, mais attends, tu te crois où, toi?
10: Coup de péton.
8: Comment tu me parles?
1: Alors, je te parle comme je veux, d'accord? C'est pas tes débats, c'est les miens.
10: Tu respectes les femelles, quand même.
1: Gérard. Ouais, bah les femelles, je les emmerde.
10: Ah non.
4: C'est toi qui as dit qu'il fallait respecter les femmes, et Pauline, c'est une femme.
1: Ouais, bah, surtout qu'elle paie du boulot de merde.
4: Mais alors, c'est
8: pas.
1: Bah, pour l'instant, elle est même pas capable de prendre les lignes qui sonnent. Alors, qu'elle arrête de dire qu'elle fait du boulot.
6: Bon, allez, on y va. À la place de Petit Cuny, on accueille Fouet qui pue et on accueille aussi Pine de Chacal par la même occasion.
13: Allô, bonsoir.
14: Ouais, salut les puceaux.
1: Salut à toi.
14: Salut, Pine de Chacal. Ça
1: va bien? Et l'autre, c'est qui?
13: Fouet qui pue, c'est moi-même. Bonsoir, Gérard.
1: Bonsoir.
13: Bonsoir tout le monde.
14: Salut,
4: Rémi. Gérard. Bah, salut à tous.
1: Bon, alors, on continue. À quel moment?
4: Non, tu réponds à la question maintenant, t'as les auditeurs.
1: Ben, ça y est, j'ai répondu, donc tu vas pas me casser les couilles longtemps, toi, d'accord?
8: On veut savoir.
1: Oh, toi, tu fermes ta gueule.
6: Non, ils ont raison, hein.
1: Espèce de pucelle.
8: Oh là!
13: Hey. Attends, moi, je peux confirmer qu'Apolline n'est pas pucelle, je sais de quoi je parle.
8: Voilà.
14: Je vais me faire jouir avec ma langue.
13: Voilà, on va tout balancer maintenant, hein.
4: Bah,
13: dis-leur, Apo, dis-leur.
8: Bah ouais, non, mais on peut pas, quoi.
1: Tu cours. Bah, de manière, elle, c'est une bloquée du cul.
13: Allez,
1: elle est même pas capable.
8: Qu'est-ce que t'en
1: sais, Gérard? Arrête tes conneries, d'accord?
14: Allez,
1: bon, à quel moment de la journée peut-on faire des positions?
4: Oh! Gueule pas, GG. Dans quel moment on peut quoi?
1: À quel moment de la journée peut-on faire des positions? C'est un fouet qui pue.
13: À quel moment de la journée? Eh bien, écoutez, il n'y a pas d'heure pour.
14: Pour en manger, les bâtons de berger.
13: C'est clair. Exactement.
1: Oh là là là là, je sens que le débat il va vite se terminer.
13: Mais non, mais il n'y a pas d'heure exacte, quoi. Je veux dire, tu peux très bien faire ça le matin au réveil.
6: Ouais.
13: Quand t'as encore une haleine de chacal.
14: Bah ouais.
13: Eh oui.
14: C'est le meilleur.
13: C'est vrai.
1: Toi derrière, t'arrêtes de jacter quand les gens y parlent, ça me prend des vacances.
14: Ok, connasse, pas de problème.
1: Le connasse, ça t'emmerde, espèce de PD.
13: Donc, je disais, donc le matin, tu peux très bien le faire l'après-midi, parce qu'une fois que t'as bu ton café, c'est bien en forme, et puis le soir, bah, tu te lâches, quoi, tu fais des folies de ton corps, et puis le lendemain matin, hop, tu remets ça, quoi.
1: Mmh.
13: Tu peux faire ça tout le temps, si t'es inépuisable et insatiable, c'est parfait.
1: Ok. Bonne de sperme.
14: Bah moi, je suis inépuisable et insatiable, alors c'est à n'importe quel moment. J'adore le matin, quand tu te réveilles et que tu sais que le mec se met derrière toi et qu'il te serre très fort contre lui et qu'il te pénètre violemment.
13: Oui.
14: J'adore après le petit-déj quand il te prend et qu'il te pénètre violemment sur la table de la cuisine au milieu des bols.
13: Oh oui, bon.
14: J'adore quand on fait la cuisine pour midi, quand il te prend et qu'il te pénètre violemment dans l'évier. Enfin, tu vois, quoi, c'est à n'importe quel moment, quand tu fais la lessive, quand tu prends ton bain, quand tu changes la caisse du chat.
13: Exact.
6: Oh oui, c'est
13: avec
6: beau.
13: Le chat en plus.
14: Non, c'est une chatte.
1: 5 minutes, s'il vous plaît, là, derrière. Merci.
13: Hein?
1: Ouais, 5 minutes, j'ai dit.
4: Ouais, Gérard, il y a... Attends, je te prends... Attends, merde. Il y a Shunkman. Il y a Shunkman sur le Minitel qui demande que...
13: Skunkman. Putain, je suis chaud.
4: Excuse-moi. Non, j'avais pas vu que c'était un K. Je croyais que c'était un H, c'est bon.
6: Ouais, bon, d'accord.
1: Non, mais attends. Je vais te dire une chose, que si t'arrives pas à lire les messages Minitel, tu demandes à Seb qu'il te prête ses lunettes.
14: Il a les oreilles devant les yeux, c'est normal.
13: Parce que je t'entends pas du tout, là. Non, mais c'est parce qu'il y avait une graine, c'est pour ça.
14: Il a les oreilles devant les yeux.
4: Donc, c'est Skunkman qui demande si on peut avoir des positions sexuelles quand on a ses ragnagnas.
1: Alors là, quand la nana c'est ragnagna, normalement, c'est pas évident parce que c'est hyper dégueulasse.
13: Et toi, Gérard,
1: Non, moi, j'ai pas de ragnagna.
13: Gérard, moi, je te conseille la position du vendangeur quand la nana, elle a ses ragnagna. Un délice.
1: Alors, tu peux préciser, c'est quoi cette position?
13: Bah, tu vois, tu te mets comme ça. Alors après, la nana, elle se met là. T'arrives comme ça, vas-y, aide-moi, t'arrives comme
14: vas-y,
13: ça. Ensuite, la nana, elle lève la jambe comme ça.
14: Ouais.
13: Voilà. Toi, t'arrives, tu fais paf.
14: Les ragnagnas, ils coulent à flot.
13: Et voilà, ils
14: font la fête de la vendange.
1: Celui-là, tu me le casses.
14: Il est marrant,
1: c'est qui ce tétard, là? C'est qui ce tétard?
13: Jean-Pierre.
1: Attends.
14: C'est Rodrigo.
1: Tu vas pas me dire que c'est Jean-Pierre avec le caca nerveux qu'il a fait à Max lundi.
6: Pas le thème du débat, Gérard. Par rapport à ça, sur IRC, il y a Kleenex qui te demande, est-ce que tu t'es déjà fait sucer par ta femme et est-ce qu'elle avale tes morpions?
13: Attends, elle va pas trier, elle a pas le choix. Hein. Elle embarque tout, il y a le cachat qui balance et il y a tout qui vient avec, hein, c'est bon.
1: Qui c'est qui dit ça, là? C'est bizarre parce que j'aurais bien voulu savoir son nom.
4: T'entends des voix, hein, Bernard.
1: Ouais, je m'appelle pas Bernard, d'accord. Alors, donc, pour répondre à sa question, non.
6: Non. Et à propos d'heure de la journée, il y a Arnette qui te demande à quel moment de la journée tu préfères te faire prendre par Roscoe Coltrane et sa grosse Peggy.
1: Alors, la grosse Peggy...
14: Elle t'emmerde.
1: Voilà. Pauline, c'est la dernière fois que tu t'amuses à allumer ton micro parce que tout à l'heure ça va éclater.
8: Ah, j'ai le droit de parler encore.
1: Ouais, bah pour l'instant, moi je te dis d'éteindre ton micro.
15: Gérard, est-ce que t'étais au courant qu'il y a une certaine personne qui a sucé Dominique Santini et c'est pour ça que Supercopter il s'est scratché sous le pont de l'Alma?
1: Tu es complètement starbé ce mec. Je sais pas d'où qu'il te sort, mais.
16: Hein, Gérard, va me chercher un café, mangue-toi.
1: Bon, tais-toi, toi. Donc là, il y a la question.
17: Gérard, c'est vrai que tu couches avec Big Bill?
1: Ouais. Bah ouais, je couche avec une extraterrestre.
17: C'est vrai.
1: Et l'extraterrestre, malheureusement, on peut pas l'avoir à cause des petits cons qui s'amusent à l'emmerder au téléphone.
18: C'est elle qui veut pas, là.
1: Non, c'est elle qui veut pas, ça m'étonnerait. C'est elle qui veut pas, m'a dit qu'elle voulait participer au débat. Alors, nuance.
17: Est-ce qu'elle a les mêmes oreilles que le Big Bill?
1: Non, elle a des oreilles de chou.
17: Est-ce que quand tu la bourres, t'as du slime plein la quéquette?
1: Ça c'est une question trop personnelle.
6: Un peu dans le même esprit, il y a Bretzel qui te demande si quand tu culbutes ta femme, ses bourrelets font des vagues, si oui, est-ce rigolo, est-ce que tu rigoles avec elle et tu joues au bateau.
17: Et est-ce que tu surfes dessus?
1: Voilà. Surfer dessus, non, mais est-ce que je rigole? Non. Est-ce que je prends mon pied? Oui.
19: Ah bon? T'es souple, hein?
1: Voilà, donc.
17: Pied aussi.
1: Qui c'est? String à pleurs, t'as pas répondu.
17: Oh. Fucking. Oui, je suis là.
19: Kiss fucking.
17: Et donc voilà, le fils fucking, moi je suis contre.
1: Bon, tu réponds à la question.
15: Toi t'es armé.
17: Parce qu'il faut savoir qu'il y a des gens qui ont déjà perdu des gourmettes, des montres et des choses comme ça.
16: À l'intérieur.
17: Et voilà, si c'est pour finir avec une boîte à machin.
16: Moi j'ai perdu un cheval.
17: Les objets trouvés, c'est pas la peine.
15: Par contre, il faut éviter de se spermer dans le cou parce que ça laisse des cicatrices.
17: Oh là.
16: Des bons vieux steaks hachés friands.
17: Mais ça, c'était de l'acide de batterie, ça, c'est pour ça.
1: Non, mais qui c'est qui s'amuse à comme ça, là?
15: C'est Rodrigo.
1: Attends, il sort d'où, celui-là?
17: Encore un Brésilien. J'sais c'est toujours pas. Des Brésiliens. Je sais pas si t'as remarqué Polo, Pedro, Rodrigo, Roberto et tout ça. Pablo.
16: Total éclat.
15: C'est la merde.
1: Bon, tu sais qu'elle
16: est... Moi, je préfère quand t'as picolé. Salut.
17: Oh là là là là là là.
1: Qui c'est, ça bonti?
17: On parle pas de la
8: vie. Bien accroché.
1: C'est qui? Tant mieux.
18: Tiens, j'ai rapo.
1: C'était qui?
17: Je sais pas.
1: Bon, alors...
15: Un autre sexe, le puissant.
1: Bon, alors, qu'est-ce qu'il reste comme question? Ben, il reste plus que deux.
18: Ben, on va mettre un disque, tu vas la poser, ils vont réfléchir.
1: Ouais, je pense, mais avant,
18: pas
1: je vais...
18: Pas mal comme idée, ça, non?
1: Non, mais attends, je vais faire le dernier sondage qu'il nous reste.
18: Non, on va te sonder un peu.
17: Non, vas-y, balance le disque.
1: Bon, je fais ce que je veux, d'accord, c'est pas toi qui commande, parce que tout à l'heure, tu vas...
8: Bon, allez, vas-y, balance, Jean.
15: Répétez, je vais parler à Pauline.
1: Alors, quel est, d'après vous, l'avenir des positions sexuelles? Alors, 34% pensent que l'avenir, c'est l'Internet.
18: C'est
17: la giclette.
1: 15% pensent qu'elles n'ont pas d'avenir. Et 24% pensent que c'est comme les kilos de ma femme, 1 de perdu, 10 de retrouvé. Ben, ça, c'est vrai. Donc, l'avant-dernière question, y a-t-il des jeux de société pour les positions? On va écouter Véronica Nus avec du ketchup dans la serviette et on se retrouve tout de suite après pour la fin du débat sur les positions.

0: Et voilà, c'était Véronique Anus avec du ketchup dans la serviette. Et donc, pour finir le débat, donc la question c'était, y a-t-il des jeux de société pour les positions? Donc, pour ça, on accueille String Appler.
1: Pardon, c'est moi. Excusez-moi, voilà. C'est moi.
2: Oui, donc, bonsoir.
0: Donc, alors, tu peux répondre?
2: Bah écoute, moi je connais le Kékette Trivial. Donc c'est un jeu qui se joue en groupe. Tu réunis une bonne dizaine d'amis légèrement vêtus, on va dire. Et tu poses des questions et t'as des gages. Alors tu gagnes des points pseudo et tout. Et au fur et à mesure, t'es obligé de te déshabiller. T'as des gages à faire. On va pas rentrer dans les détails parce que sinon ça va être hardcore.
3: T'as des gages?
2: T'as des gages, ouais. Non mais t'as des gages. Ça,
4: des
2: c'est
4: gages aussi,
2: ouais. Il y a des pets de fouf, il y a de tout.
3: Ah d'accord.
2: Bah oui, bah parce que forcément, t'en arrives à un moment où les gages, bon bah voilà, faut passer à l'action quoi.
3: Obligé, faut que ça se pressurise.
5: Déconnez pas, c'est notre pilote pour la télé, hein.
2: Oh putain, arrête.
4: Ok.
0: Tony.
6: C'est pas lui.
0: Ouais.
2: Vous l'avez traumatisé.
5: Donc moi je voudrais répondre à la question, c'est possible?
0: Non, ouais Tony,
2: aiguë.
0: Vas-y.
2: Ta voix aiguë, alors, ta voix aiguë.
0: Non mais vas-y Tony maintenant. Ça y est, on t'a reconnu.
5: Ah c'est cool. Moi je joue au...
0: Ah pas c'est tu... pas Tony ça.
6: Mais non, c'est pas Tony.
0: Non, non.
5: Rien à voir.
0: Non.
5: Je joue, tu sais, au truc là, le jeu c'était Secret Girls. Si, c'est vrai, il faisait salut, c'est Marco, c'est le téléphone secret, et tu passais comme ça à ta copine, et puis elle te racontait ses nuits de sexe, quoi.
2: C'est vrai.
0: Bonhomme de sperme.
5: Ok.
1: Bonbonne.
0: Bonbonne de sperme, pardon.
3: Moi je joue au strip poker, et je suis une super pro, alors tout le monde finit à poil, et moi je suis encore habillée.
2: Ouais, t'as raison, j'ai été bloqué, moi.
3: Pas de problème quand
2: moi,
3: tu veux.
2: Je vais défroquer direct.
0: Pin de chacal,
3: t'as pas. Problème.
2: Attends, je vais te mettre une triple
0: pin voilà, de chacal. Pin de chacal, t'appelles d'où, s'il te plaît?
5: De ouais, Amiens.
3: Amiens
0: ta fréquence?
5: Je kiffe le Nord, c'est 95.2.
2: Le Nord.
5: Je kiffe le Nord, direct.
0: Ouais, merci Tony. Mini vessie, là.
4: Ouais, bonsoir, c'est moi.
0: Ta fréquence?
4: 94.5.
0: Ok. Donc, pin de chacal, surnommé Tony?
5: Non.
0: Non, presque pas. Tu crois pas que j'ai pas reconnu ta voix? Ouais, ben. Je crois que Rigo, il t'a dit de t'occuper du standard.
6: Ouais, mais je m'en fous de Rigo. C'est toi le chef.
0: Ouais, ben, tu peux.
6: Bon, vas-y, dis ta question, Gérard, tu nous saoules là.
0: Attends, tu fermes ta gueule, d'accord?
4: Oh,
0: tu te crois où là? Tu me parles comment là?
6: Comme tu me parles.
0: Alors, moi, je te dis une chose, tu sors des studios, je te veux plus. Allez hop, tu dégages.
3: Mission à Pauline.
0: Allez hop.
5: Viens boire, Apolline, j'habite Paris 20.
2: On va te protéger, bébé.
0: Allez hop.
5: Viens boire, j'habite Paris 20.
0: Non, mais attends, ouais.
2: Tu lui parles
0: tu l'as cherché où, celle-là, là, pour qu'elle parle comme ça? Rigole, lui demande quelque chose à mon boisquier. Attends, mais elle se croit où, là?
6: Bon, allez, vas-y, continue.
0: Bon, tu fermes ta gueule, d'accord? C'est pas tes débats.
6: Je sais, Gérard.
0: T'as des lignes qui sonnent, alors tu prends les gens.
6: Non, c'est fini, là.
0: Ouais, tu prends les gens au standard pour demain, d'accord? Tu te crois où, là, pour me parler comme ça?
1: Pour les Eddie
6: Fun. Vas-y, Gérard.
0: Ouais, bah attends, tu t'écrases, d'accord?
1: Pour les auditeurs, pour les Eddie Fun, donne-moi.
0: Ouais,
1: Fun tonique, merde. Prends des
0: tu
1: mecs
0: crois où, là?
1: Réveillez-les, déjà. Qu'ils aient la tonique.
0: Pin de chacal.
5: C'est quoi la question? Parce que j'étais.
0: Oh non, Tony, tu fermes ta gueule!
2: Les jeux, là.
5: Les jeux, ouais, bah ouais, ça y est, je t'ai dit, c'est Secret Girl. Salut, c'est Marco, répondu, ouais. C'est le téléphone secret.
2: Oui, je suis là, ouais.
5: Voilà. C'est tout.
2: Retrouve-moi au gymnase ou à la cafette.
0: Mini Vessi,
4: ouais,
0: pour terminer.
4: Moi, je joue, Kiketos Master. Et en fait. Bah, je ferai plus là.
5: Je mets plus mind.
4: Et
5: en fait, de toutes les couleurs.
2: Voilà, et pour trouver le bon gland.
0: Bon. Voilà, dernière question.
5: Tu joues au Docteur Babit?
0: Non.
7: Genre, avant, il y a.
0: Bon,
7: Il y a Yankee qui a une petite question à te poser.
5: Si tu touches Babit, il y a mon kiff qui.
2: Ça qui jette direct.
7: C'est rien, c'est un briquet qui a volé.
4: Mon pote!
0: Alors, tu me dis, Tony!
1: Ça va, Manu?
7: T'es encore vivant?
6: Putain, tu lui as fait mal, Gérard!
0: J'en ai rien à foutre, toi, fais gaffe, parce que tu risques d'en prendre autant, toi!
6: Je pensais que tu frappais pas les filles, ma mère!
0: Ouais, bah, toi, tu vas faire ton boulot correctement!
7: Bon, Gérard, pour calmer le débat, il y a le coyote, il dit que tu es à la nuit ce que Amanda Lear est au travelot.
0: Ben, si on veut, c'est bien. Donc, dernière question et on fera la conclusion, comme ça.
4: Question, mais arrête-toi, on continue.
2: T'es sans alcool, on peut en boire jusqu'au bout de la nuit, c'est bon, vas-y.
0: Non, mais on continuera sur les questions de médecin de nuit.
2: Il n'y a pas de problème.
0: On finira jusqu'à 3h avec les médecins de nuit.
2: On est polyvalent, on sait tout faire. Radio, la télé, on sait tout faire.
0: Donc, dans quel endroit? Bon, Tony, tu fermes ta gueule pour de bon maintenant.
5: C'est à moi là. Hein.
1: Non, ce cas.
0: Maintenant, vous le fermez, vous le virez, Tony.
2: Ah non.
0: Vous le virez, Tony.
1: Bon, on le met en pause.
0: Vous le virez.
1: Ouais,
0: virez.
2: Laisse-le gérer sa carrière, bordel, merde.
4: Sortez de la misère.
1: Vas-y, Gérard.
0: Dans quel endroit préférez-vous faire des positions bizarres? Ça, c'est une question à la pile d'art.
2: Oula.
0: Alors, string à fleurs. Ouais, ah oui, bah, écoute, justement, c'est toi que j'allais demander.
2: Ça tombe bien, parce que moi, j'ai plein d'idées tordues. Alors, déjà, j'ai toujours kiffé, j'aurais toujours voulu faire l'amour dans une morgue. Parce que moi, je suis très, genre, cimetière et compagnie.
0: Oh, t'es bien. Attends, string à fleurs, là.
7: C'est les pattes, ça.
2: Attends, non, mais voilà. Sinon, dans le mine de Rungis, dans le 9-4, je sais pas si tu connais, il y a des abattoirs.
0: Ouais.
2: Donc, un petit coup dans les abattoirs sur une grosse carcasse de viande ou à la marée où ça sent bien le poisson, tu vois, moi, j'ai des tripes un petit peu dans ce style-là, quoi.
0: Ah.
2: Donc, si un jour tu veux essayer des trucs nouveaux, tu me dis, il y a pas de problème, moi, je te dégote 2-3 coins sympas.
0: Je préfère faire ça chez moi. C'est mieux.
2: Ouais,
0: bonbonne de sperme.
3: Ouais, moi j'adorerais faire ça dans une usine à macaroni. Sinon,
2: c'est pour macaroni, moi.
3: Sur un banc public ou tu sais dans un endroit où en fait les gens peuvent te voir.
0: Ouais, mais faut mieux pas.
3: Justement, c'est vachement plus excitant. Tu te dis merde, les gens peuvent me voir et toi t'essayes de te cacher tout ça, mais tu vois dans les jardins où il y a des petits enfants qui jouent, dans les maisons de retraite.
2: Ah non, je m'insurge.
0: Bon, 5 minutes là. Ouais.
2: Les enfants, merde.
0: Non, stop là.
1: Il y a une question Minitel de Pepsi Max parce qu'il va m'en vouloir autrement. Il voulait te demander si t'avais enregistré le Big Bill du 23 décembre 98 parce qu'en fait il l'a pas vu.
0: Non mais attends, lui...
2: Ah moi j'ai la pige, hein, j'ai la pige.
4: Moi aussi.
3: Moi je l'ai pas, c'est nul.
2: J'ai la pige, j'ai une grosse qui a gagné 10 000 balles.
0: Mini Bessie.
4: Ouais, alors moi je trouve que dans un resto ça pourrait le faire. Tu te prends le petit dessert et puis voilà, hop, tu l'enfiles direct.
1: Ouais, excuse-moi, bah, allez, Gérard. Bah, il me dit que c'est pas grave, mais si t'avais celui du 27, alors ça l'arrangerait.
0: Non plus.
2: J'ai aussi.
4: Mais Gérard, pour un fan du Big Deal, t'es un paumé, sérieux, t'enregistres même pas.
0: Bah non, moi.
4: Franchement, tu crains, quoi.
0: Bah, pas.
1: Il bouffe en live, les bouffons en live.
8: Gérard, on va accueillir fromage de cul.
0: Manu, je te préviens, tu t'es déjà pris un briquet dans ta gueule, si c'est encore le même.
8: Non, c'est pas le même.
9: Allô, bonsoir.
3: Salut, fromage de cul.
4: Salut, fromage de cul.
9: Alors moi, les endroits que je préfère, je suis assez classique, hein, j'aime bien...
0: Ta fréquence.
4: Toi, t'aimes bien les bagnoles, toi.
0: Ta fréquence.
9: 95.7.
2: Non mais t'es jeune, toi.
9: Ouais, je suis jeune.
2: T'as pas dû ken beaucoup encore pour l'instant.
9: Laissez-moi parler, les mecs.
0: T'as quel âge?
9: Ok. Moi, j'ai 35 ans, mais j'ai un problème de voix.
2: Non.
9: Je suis aphone.
1: À mon avis, il est pas majeur, lui.
0: Ouais. Je crois pas. Et Manu, je crois que...
9: Si jamais je vire, je parle de Bébé Rose et de la Tour Eiffel. Je vous dis direct.
0: Alors, tu vas retourner tout de suite vers Manu au standard.
3: Non, mais vas-y.
7: Gérard, sinon... Pour calmer sur IRC, il y a Judge qui te demande si une position rêvée pour toi, ce serait faire l'amour enfin avec une vraie femme.
0: Bah pourquoi? Parce que 110, on n'est pas une vraie.
2: Non, c'est ta copine imaginaire, on le sait bien.
4: Geisha.
3: Un chien.
9: Avec son pied beau, son œil crevé.
0: Alors, fromage de cul, tu dégages.
1: S'il vous plaît.
0: Fromage de cul,
4: mais
0: terminé.
4: Non, mais c'est bon, continue.
0: Terminé, fromage de cul.
4: Continue.
0: Au revoir.
2: Attends, il a pas mué encore.
0: Non, mais je veux pas le savoir. Il a répondu à la question.
3: Il est tout jeune, faut qu'on lui apprenne.
0: Ouais. Non, mais même des gens comme ça m'intéresse pas lors des débats.
7: Non, mais sinon, au sujet de la dernière question, il y a Yankee qui te demande si t'es enfin prêt à arrêter la zoophilie. Alors.
0: Ça c'est pas du tout.
7: C'est pas prévu.
0: C'est pas la question des débats.
2: Pas gentil pour les sangliers.
0: On va terminer. Il est quelle heure? Il est 2h50. On va finir.
1: Il y a Pepsi Max en fait qui dit c'est pas grave parce qu'en fait il l'avait la cassette du 27, mais il te remercie.
0: Quand même. C'est bien. S'il me remercie, moi je le remercie aussi. On va faire une petite conclusion quand même sur ce débat-là. Donc,
1: quand même.
0: String d'appleur.
2: Ouais, écoute, débat intéressant comme d'habitude. Hein. Je crois que t'as bien fait d'aborder le débat vu que t'es un pro dans ce domaine-là.
3: Mmh.
2: Donc je pense que tu savais bien de quoi tu parlais parce que t'es un pro du sexe.
3: Mmh.
2: Apparemment, les positions sexuelles, ça te connaît. Regarde, t'as émoustillé toutes les filles, tu vois.
3: Mmh.
2: Et sinon, écoute...
0: Bonne de sperme, tu te tais, s'il te plaît, merci.
3: C'est vrai, quand même.
2: Elle déborde. Et puis écoute, si tu veux, moi, je me propose, y a pas de problème. Si tu peux me transmettre
8: moi
2: ton
8: aussi,
2: art...
8: Je peux discuter avec vous, les mecs.
3: Non. Et moi
2: je m'apprendre un petit peu tout ton savoir, c'est-à-dire les positions inédites comme je sais pas moi la benne à ordure tout ça, et je suis preneur quoi.
3: Oui.
9: Allez, un cul-que-lui, ton savoir, petit
2: dans, dans un futur proche.
9: À la bite molle. Vas-y.
0: Bonbonne de sperme, conclusion.
3: Bah, conclusion, c'était un débat très intéressant, avec de très bons participants, j'ai trouvé qu'ils avaient beaucoup de choses intéressantes à dire. Sinon, moi, ma position préférée, ça reste la position de la chef qui broute. Je te laisse imaginer ce que c'est.
0: Non, je sais pas du tout ce que c'est.
3: Tu veux que je t'explique ?
0: Ouais.
3: Bah, en gros, la position de la chef qui broute, la fille est couchée, les jambes écartées, le mec la broute. Ça s'appelle la position de la chef qui broute.
0: Non, mais y a une meilleure position. Je crois que c'est la position... je crois qu'on n'en a pas parlé. C'est dommage. Parce qu'il y a, aussi la position... c'est quand le mec, il va sur la nana et qu'il met sa queue, sa verge entre les seins. C'est la position, je ne sais plus quoi. Là,
3: c'est la branlette espagnole.
0: Voilà.
3: Et moi, j'adore faire les branlettes espagnoles et en même temps faire des petits bisous dans le nombril.
9: Ouais, mais dans son cas, c'est l'étouffement de Kékette.
0: Bon, donc, mini vessie.
4: Ouais, bah, ça m'a fait vraiment plaisir, Gérard, de faire un débat avec toi sur ce sujet. Faut savoir que, quand même, t'es une grande bête de sexe. Et puis, bah, voilà, j'aimerais bien que tu me donnes des cours et pourquoi pas que tu me prêtes ta grosse.
0: Ma grosse, ça t'emmerde, alors donc, tu finiras pas la suite.
9: Voilà.
0: Parce que là, on va garder donc String à couleur, bonbon de sperme. Donc, mini vessie, on te dit au revoir.
9: Voilà, salut.
3: Hein? Merci.
0: Voilà, donc on va terminer, on va reprendre, comme il reste un peu de temps, donc...
4: C'est cool.
0: Il reste encore 5 minutes avant de faire la fin. Donc moi, la
7: Gérard, il aurait bien aimé écouter la grosse de Suren avec la branlette portugaise avec du poil sous les bras. On peut pas l'écouter avant de finir.
0: Non, pourquoi? Parce que tu l'as le CD?
7: Bah, on doit l'avoir, ouais.
2: Ouais, mais c'est la version tampon Jack.
10: Attends, je vais le trouver. Allez-y. Bah, ouais.
0: Donc, Manu, si tu pouvais me retrouver deux autres personnes pour continuer un peu, là, jusqu'à 3h.
10: Bah, regarde.
0: Ouais, il n'y a plus personne.
6: Faut relancer.
0: Ouais, bah, non, je relance plus rien.
10: Non, on va finir temps, avec ceux-là, là.
0: Il reste deux, alors.
10: Mais non, ils sont trois.
6: On est là,
10: il y avait cul, fromage de cul qui s'est calmé et bonbonne
9: ouais, voilà, calmé.
2: Ouais, on est tous là.
0: Bon, alors donc, on va continuer sur... on va finir avec les...
9: Les caves.
0: Avec les médecins de nuit.
6: Tu passes du coq à l'âne, toi, Gérard.
2: Ah, intervention.
10: C'est déjà là.
0: Donc, alors, un médecin de nuit peut-il faire un accouchement en moins de 10 minutes? On va demander à String à fleurs et puis ça sera la fin.
2: Ah, j'avais eu de l'intuition.
6: Elle est naze, ta question.
0: Toi, tu fermes ta gueule, d'accord?
6: D'accord.
2: Un accouchement
0: en moins de 10 minutes. Et t'éteins ton micro.
6: D'accord.
0: Un accouchement en moins de 10 minutes.
2: Ouais. Bah écoute, non, moi j'ai vu des mecs travailler quand même salement à la tronçonneuse et compagnie, quoi. Mais 10 minutes, ça me paraît quand même être un temps record, quoi.
0: Ouais, tu veux dire massacre à la tronçonneuse, le
2: ouais,
0: film.
2: Non, voilà, même si tu découpes pas, il faut quand même plus de 10 minutes parce que ça résiste, les carcasses, quand même.
6: 10 minutes, c'est pas très long, hein.
0: Bah ouais, mais...
5: Quand même.
2: Ça dépend, il faut que le gosse, il soit vivant à la sortie ou pas, parce que sinon, moi, je te le fais sortir en 2 secondes, hein. Il faut que l'enfant soit vivant ou pas?
0: Ben, en principe, oui. Hein. Fromage de cul pour finir. Fromage de cul, bonbonne de sperme et string à pleurs, donc pour ouais. finir.
10: Ah non, excuse-moi, moi, Gérard, on vient de retrouver Dr. Carter de tout à l'heure.
0: Non, ah, là, il s'en va, lui.
2: Ah, ça y est, c'est le Dr. Carter, là. Allô, Gérard? Il y a mon beeper, là, je suis sur intervention. Il y a une bande de jeunes qui auraient tabassé un clébard, apparemment. Je file sur le lieu. Allez, on est parti, hop là.
0: Allô,
2: cool.
0: Oh, fromage de cul, bobonne de sperme, string à fleurs, on termine avec vous et après on laisse
2: là. Hop là, je prends un sens interdit, là, attention.
5: La question, les 10 minutes, c'est chaud.
0: Hop. Et on termine là-dessus, allez.
2: On dégage la vieille avec le vélo, là, tu te pousses, hop là, voilà.
6: Tu peux passer chez moi après
2: ton service? Attention, oui, mais après l'intervention. Hein.
6: D'accord.
2: Hop. Allez, on avance là, la mère.
5: Docteur Carter, il y a une grosse.
0: Bon, bah allez, je pense qu'on va laisser.
7: Gérard, sur IRC, ils aimeraient bien avoir les conclusions, quoi.
2: Hop, apparemment, on me dit sur mon beeper qu'il y aurait une.
0: Ah, merde, Apolline, avec ton micro, tu fais chier.
5: Ouais, par un pitbull.
10: Ah, c'est.
0: Tu commences à me faire chier, toi, espèce de poufiasse.
6: Hola, eh oh.
0: Je te demande d'éteindre ton micro, t'as plus la parole le jeudi, d'accord?
6: D'accord.
0: Arrête. Tu commences à me faire chier, toi, hein. Donc, en conclusion des deux débats. Alors, le retour de Piltard, c'était la merde.
10: C'était génial. Oh putain, c'est
0: la catastrophe. Avec Manu.
7: En tout cas, Gérard sur l'IRC.
1: Rigo, tu sais qui m'a demandé la grosse note portugaise avec
7: bah
1: des
7: ouais,
1: poils.
7: C'est ça, c'est
1: où,
7: ce que
0: bon,
7: j'ai
0: sur l'IRC. Conclusion.
7: Donc, conclusion de. Attends, parce qu'apparemment, ils donnent tous la même conclusion. Donc, conclusion générale de l'IRC. Ton débat, il avait ni queue ni tête comme toi.
0: Ouais, bah ça,
7: pour un débat sur les positions sexuelles, c'est quand même fort.
0: La semaine prochaine, le thème des débats, ça sera.
1: Tu la veux pas, la conclusion du Minitel?
7: Et Davy One, il te dit merci pour le disque, les grosses portugaises.
1: Parce que là, ils se sont tous retrouvés dans un café, ils sont 1200 à Saint-Germain-des-Prés, là. Aux deux mégots, ils sont aux deux mégots, là. Et ils font une teuf, ils t'écoutent sur Internet. Et donc, la conclusion, c'est on s'éclate et viens nous rejoindre, il y a de la bière à gogo.
0: Alors, par contre.
1: Du rhum des femmes. Et de la bière, nom de Dieu.
0: Donc, les thèmes de la semaine prochaine porteront sur l'Internet, parce qu'il y a un truc à voir.
1: Si vous ne pouvez pas faire le visiter, là.
0: Il y a un truc à voir en ce moment, là, qui passe sur TF1 dans peu de temps. Ah. Apolline, t'éteins ton micro pour la dernière fois.
6: Il est éteint, Gérard.
0: Non, il est allumé.
6: Mais c'est celui de Manu.
0: Ouais, bah, tu l'éteins.
1: Attends, tu laisses mon micro allumé. T'es ouf. Oh là là là là là, ça vole là-dedans, ça vole.
0: Je vous préviens, les mecs, la semaine prochaine, vous allez morfler même dimanche. Et pas de problème, mon pote. Ouais, ouais. Donc, alors, les thèmes, ça sera l'Internet et sur le sumo. Donc, ça va concerner l'autre espèce de gros.
1: C'est pas les sosies.
0: De gros nounours.
1: On parle pas de ta meuf.
0: Non, on parle de la tienne, espèce de con.
1: On parle pas des sosies la semaine prochaine?
0: Non. Non, et puis toi, de toute manière, tu fermes ta gueule, c'est pas toi qui commande sur les débats, c'est moi et Max, ok? Toi, tu fermes ta gueule, tu fais ton boulot. C'est tout ce que j'ai à te dire.
1: Ok.
0: T'es aussi bien concerné.
1: Non, c'est
0: pour...
1: pas vrai ce que tu dis, parce que toi, nous, on a appris que t'étais assistant d'antenne comme nous et on n'est pas d'accord.
0: Ok. Alors, tu fermes ta gueule.
1: Ah, ok.
11: C'est celui-là, ton débat, Gérard.
0: C'est mes débats, je fais ce que je veux. Donc, pour terminer,
11: regardez la télé, donc il y a deux reportages à regarder. Il y aura deux reportages à regarder sur les sumos. Et...
0: Ouais, samedi, il y a un reportage sur les... Oh, vous fermez vos gueules quand je parle, merci.
1: Attends, je prépare l'émission à suivre. Ouais, c'est quoi alors? C'est ça?
11: Arrêtez.
1: Non.
0: Putain, je... Déjà, il y a un micro qui va s'éteindre parce que ça commence à m'énerver. Donc, samedi, il y a un reportage à regarder à 13h15 sur TF1 sur les sumos. Donc, et puis il y a aussi un truc là qui doit se faire bientôt sur TF1, sur les internets. Donc, il y a pas mal de trucs.
1: C'est les sumos.
0: Tout à l'heure, toi, tu as
1: plus gros clavier, c'est tout.
0: Je sens que tu vas te prendre un micro dans ta gueule, toi là-bas, ça va te faire tout drôle.
11: On n'est pas de là.
0: Hein? Alors donc, on se retrouvera la semaine prochaine. Là, vous allez retrouver Seb pour la nuit sans pub demain, 6h-9h, ouais, Bob.
1: Ouais.
0: Et puis après, toute la suite. Et bien sûr, Max, le Star System.
11: Les noms, quoi.
0: Les noms, je les ai, mais il faut que je les retrouve. Alors, on va trouver ça tout de suite. Voilà, non. Merde. Putain de merde.
11: C'est dommage, il faudrait plus faire un petit coup de pub, là.
1: Et ah ouais.
0: Merde, c'est pour ça. Donc, il y a la loco. Donc, si vous voulez des places, vous pouvez appeler au 0803-08-5000 gagner des places. Et donc, il y aura comme invité, si je retrouve ma feuille.
1: On l'a peut-être.
0: Voilà. Alors, DJ Pin, DJ Jean-Marie K, DJ Morve, DJ Langue de pute, et en exclusivité, Guy et René au percu. Et voilà, donc moi je vous retrouve dès dimanche soir avec Sandy pour les conseils de Gérard et Sandy. Ouais. Dès 23h30, hein, c'est
11: ouais,
0: ça?
11: Ouais, même avant, soyez là dès 10h hein, si c'est possible. Et puis sinon, pour les débats, ouais, pour les conseils, 23h15, 23h30.
0: Voilà. Donc, sur ce, je vous souhaite une bonne nuit. Je vous dis à la semaine prochaine. À dimanche.
1: T'as
0: pardon.
1: Le titre là-haut?
0: T'as le titre, tu te démerdes, j'ai pas de feuille.
1: Moi, je n'ai
0: j'ai pas
1: le titre.
0: Non, mais moi, tu mets ce que tu veux.
1: Non, mais c'est pas moi qui décide. Hein.
11: Attends,
1: Manu va te le donner.
11: Ça arrive.
0: Bon, il y a des gens, je suis sûr, qui appellent pour la loco, mais personne s'en occupe. Ouais,
6: on n'a pas envie, on est fatigué.
0: Bien sûr, toi, t'as rien foutu de la soirée.
6: Et ouais.
0: Comme d'habitude.
1: Alors, bon, ça va être un bon disque.
0: Ah ouais,
11: il est cool celui-là.
0: C'est la grosse boulie avec ma quéquette dans ses bonnettes. Dans ses bonnets.
11: Dans ses bourrelets.
6: Tu sais pas lire.
0: Ta gueule, toi.
11: Pendant cette nuit, les débats de Gérard, on y va. On va peut-être mettre le petit jingle, on l'a calé ou pas? On va peut-être...
1: Il va enlever ses moufles, le Manu, tu vois. Ça va être parti, là. Quand le Manu décide de bosser, c'est parti.
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1: Ah,
13: Pardon. Et voilà. Donc bienvenue pour donc 0h35. Donc bienvenue pour les pour le premier débat. Donc alors ça Fildar, tu vas te prendre une claque.
1: Tu vas
13: prendre une gaufre. Mais méchante tout à l'heure.
1: Pourquoi?
13: Tu me refais ça.
1: Mais attends, c'est propre.
13: Hein. Non, mais je lui avais dit qu'elle avait un surnom. Alors
1: bah ouais, mais elle me l'a pas dit, donc je peux pas
13: ouais,
1: le deviner.
13: C'est moi qui va me démerder, c'est pas grave. Donc, premier débat qui va porter sur New York. Donc, vous pouvez toujours nous appeler au 0870-5000. Et 0803-08-5000 est toujours IRC, donc www.fr, voilà, Fun Radio.
7: Et ça n'arrête pas de monter, on est déjà à 2413,8 connectés.
13: Eh ben c'est
1: joli,
13: bien.
1: Gérard.
13: Alors, on va accueillir Cutpool, 24 ans, qu'on écoute Fun Radio à New York sur 93.4. Bonjour Cutpool.
14: Salut Gérard.
13: On va accueillir Saucisson à l'ail, 101.9 Paris. Allô.
1: Allez, tu vois, c'est même pas l'heure.
13: Voilà, bravo. Allô. Bravo.
14: Salut, bon. GG.
13: Salut.
14: Ah bah, non, mais c'est parce que je t'entendais pas, donc c'est pour ça. Allô.
13: Bon, ça commence.
1: C'est quoi ça?
15: Et c'est à côté, là, ils font des essais, là. C'est le truc, là.
13: Voilà. Bon, ça y est, merci. Susboul, 21 ans, 100.3 à Le Mans.
16: Bonsoir, Bill.
13: Big Bill. Tu dis bonsoir correctement et tu vas pas commencer parce que sinon tu vas pas faire la première question, je te le dis tout de suite, ok?
16: Bah tu viens de dire que c'était toi qui faisais Bill dans le Big Bill.
13: Bon, je t'ai pas demandé quelle heure il était, si ta sœur faisait du vélo.
1: Ouais.
13: Ok. Alors
16: elle en fait ou pas?
13: Je te signale que tu vas aller voir Fildar tout de suite au standard.
1: Bon, Gérard, t'accueilles les gens s'il te plaît.
13: Et Gérard Dion, le...
1: Non, j'ai rien.
13: J'ai rien.
1: Ah
13: donc,
1: non, j'ai rien
13: dans le froc. Donc, 22 ans, on écoute 94.6 à Salo. Oui, allô?
16: Exactement, bonsoir.
13: Salut, Tony, ça t'apprendra, on t'avait vachement reconnu.
16: C'est pas grave.
1: Bah, mais j'ai rien dans le froc, Tony, si tu veux.
13: Voilà, donc, on va mettre Tony.
16: C'est mon nom de famille. Tony, c'est Arnett.
13: Ouais, c'est ça, t'as raison. Cuisse de Blours, on écoute à Hoche 98.7. Hein. Et pot de chambre à Dinan 103.5.
17: Ouais, salut Gérard, ça va?
13: Salut. Donc, alors, première question qui porte sur New York. Alors, êtes-vous allé à New York? Bon, celui qui commence à roter déjà, il va commencer à fermer sa gueule parce que ça va aller vite avec lui. D'accord?
17: C'est du calme, Gérard.
13: Ok, ben, celui qui rote aussi. Alors, première question, êtes-vous allé à New York? Si oui, quel type de transport avez-vous pris? On va demander à Saucisson à l'ail.
14: Ouais, j'y suis déjà allée et donc le transport que j'ai pris, c'est bien sûr l'avion. Et quand j'ai pris l'avion, j'ai énormément plané. Hein.
13: D'accord. Question déjà.
7: Désolé d'interrompre.
14: Ça, il n'y avait pas de problème.
7: Excuse-moi, je suis en train de parler. Il y a Davy One sur l'IRC qui te demande c'est quoi la fréquence de Fun à New York?
13: Alors là, je ne sais pas et il faudra demander ça.
1: Attends,
13: à Fildar.
1: Je vais vous donner ça dans deux minutes.
13: Alors, cul de poule.
14: Oui, moi j'y suis allée. Mmh. J'ai pris des gros taxis jaunes.
13: D'accord. Susboul.
16: Bah moi j'ai jamais été mais ça me dirait bien.
13: Mm-hmm. Tony.
16: Non, je suis jamais allé à New York. D'ailleurs j'ai été un petit peu vexé que tu m'aies pas invité à aller en avant-première.
13: Non mais attends, c'est pas moi qui a décidé, c'est la radio, d'accord?
16: Ah désolé.
13: Cuisse de Blours.
14: Ouais, moi je suis allé, j'ai pris l'avion.
13: D'accord.
1: J'ai la fréquence, Gérard.
13: Ouais.
1: 100.45. 6.57.
13: Non mais tu parles français s'il te plaît, ça. Oh, derrière vous calmez s'il vous plaît, merci.
16: Non,
13: la fréquence.
1: 100.5, 4.7.
13: Bon alors quand tu parles en français, je te répondrai.
1: 104.7.
13: 104.7, ça m'étonnerait.
7: Il parlait pour les New Yorkais.
13: Pas de chambre.
17: Ouais, oui. Oui, allô.
13: Oui.
17: Ça va?
13: Non mais pas de chambre, tu réponds à la question ou tu vas dégager?
17: Ouais non, c'est bon, j'y étais en deltaplane avec le Mistral.
13: D'accord, je crois que t'as pas tellement compris la question, hein.
17: Si, je suis parti à New York.
13: Je crois que t'as pas tellement compris. Bah, êtes-vous allé à New York? Si oui, quel type de transport avez-vous pris?
17: Ouais, j'y suis allé.
16: En deltaplane.
13: Oh là là là là là là là là. Hey, tu lui expliques comment que ça se passe un débat?
1: Il comprend rien.
13: Il comprend mes genoux, lui, hein.
16: Non, mais c'est, possible. Voilà.
13: Non, non, allez, tu prends, tu y expliques, parce qu'à mon avis, il n'a pas tellement compris le truc. Donc, alors moi.
9: Voilà, Brège.
13: Qui dit à Brège, là?
15: Gérard pose des questions.
9: Non, d'abord.
13: Eh, cul de poule et cuir.
16: Le but, c'est de faire parler le gros beauf à l'antenne.
13: Le gros beau, puis t'emmerdes, toi, connard.
9: C'est n'importe quoi.
13: Toi, Fildar, fais gaffe avant la fin de l'émission, toi, parce que tu pourras peut-être recevoir le restant du café sur ta gueule. Ok. Alors qu'est-ce que je voulais dire? Ouais, je voulais dire que donc j'ai été à New York. J'y ai été avec Sandy, donc on a pris l'avion, donc c'était super bien. Alors les habitants de New York payent-ils moins d'impôts qu'à Paris? On va demander à Pot de Chambre.
17: Ouais, mais sérieusement, toi, Gérard, j'en sais rien du tout.
13: Bon alors, pot de chambre, on t'a sélectionné, c'est pour quoi faire?
17: Ouais, j'en sais rien s'il paye des impôts.
13: Je te demande, on t'a sélectionné, c'était pour quoi faire? Pour participer au débat ou pour te foutre de ma gueule?
17: Mais je peux vous pas de ta gueule, je réponds.
5: T'es même pas new-yorkien, toi.
17: Je suis à Paris, moi.
13: Non mais moi, je te demande, attends, à Paris, c'est pour ça que j'ai 103.5, Dinan.
17: Ah oui, c'est Dinan.
13: Ah ouais, Dinan. Tu prendrais pas les gens pour des cons?
9: Non.
13: Hein? Celle qui s'amuse à dire que je suis lourd tout à l'heure, elle va dégager. Et je vais pas chercher. Alors je vous préviens, soit que vous répondez correctement aux questions, ou soit que vous vous foutez de ma gueule et que vous avez pas envie de participer au débat, ça sert à rien qu'on vous sélectionne. Ok? Ouais. C'est clair,
7: Gérard,
13: et net.
7: Gérard? Oui, Gérard, il y a encore Davy One qui te demande si les nouilles York, c'est un plat surénien.
13: Ah ben ça, pour l'instant... Et là, pour l'instant, on n'est pas arrivé à la question, qu'est-ce qu'on mange là-bas? Alors, on va demander à Pot de Chambre s'il est réveillé.
17: Oui, je suis réveillé, vas-y.
13: Alors?
17: Est-ce que tu peux me répéter ta question, s'il te plaît?
13: Tu as commencé à te foutre de ma gueule, là, ou quoi?
15: Je vais expliquer hors antenne, Gérard, c'est pour ça, il a pas entendu.
13: Non, il a pas entendu la question, alors que j'ai demandé la première fois, apparemment, il a dit, j'ai pas envie d'y répondre. Alors, s'il a pas envie d'y répondre, il participe pas au débat. Ça sert à rien de sélectionner.
9: Ah, t'es
13: nerveux. Bon, ça suffit, s'il vous plaît, c'est moi qui commande.
5: Mais laissez-le, ça le stimule.
13: Hein? Alors, je vous préviens, si on vous sélectionne, c'est pour pas... Oh! On se calme. Si on vous sélectionne, c'est pour participer au débat. Si vous voulez pas participer, ça sert à rien qu'on vous sélectionne. C'est clair et net.
9: Mais t'énerve pas. T'entends, hein, crie pas.
13: Alors, pot de chambre, les habitants de New York payent-ils moins d'impôts qu'à Paris?
17: Oh bah, sans doute.
13: D'accord.
15: Voilà. Et pourquoi aussi? Il faut peut-être expliquer un peu.
13: Alors, tu peux expliquer?
17: Je sais pas, moi, parce qu'ils habitent aux appartements, alors... Franchement, je pourrais pas te dire plus que ça, j'en sais rien du tout.
13: Non mais attends, non mais là, je crois que t'es en train de...
17: J'ai compris ta question, mais je sais pas y répondre, j'habite pas à New York et... voilà, je crois, je peux pas te répondre mieux.
13: Bon, ok. Cuisse de blour.
9: Tu peux répéter la question?
13: Hey, vous commencez à me les gonfler, là?
9: Mais non, mais j'ai pas entendu.
13: Non, mais les oreilles, c'est comme le cul, ça, vous avez très bien compris la question. Alors maintenant, je la répète plus.
9: Bah, je me suis pas lavé depuis une semaine. Hein.
13: Alors, si t'as pas compris la question, je passe à Tony, merci.
5: Je crois qu'ils comprennent pas le sens de tes questions, mon GG.
13: Alors, ouais. Tony.
9: Je suis d'accord avec lui.
5: Ouais, moi, je voulais dire que les habitants de New York, ils doivent payer un petit peu plus d'impôts, parce qu'il me semble que le dollar, c'est plus fort en Amérique qu'en France, en fait.
13: Ouais, mais
5: d'ailleurs, tu pourrais témoigner, même toi, parce que t'as vu que, en fait, ils ont payé plus d'impôts parce qu'il paraît qu'il y a un gros monstre qui a tout détruit dans la ville. D'ailleurs, ça fait qu'en fait, ils ont payé plus d'impôts.
9: Mmh. Allez tout reconstruire après.
13: Bah attendez, il y a une question universelle.
7: Ouais, il y a Booster qui te demande, il te demande pas, il explique que les habitants de New York ne payent pas souvent de pots, c'est pour ça que les bistrots sont vides.
13: Non mais je vois pas du tout le rapport avec
15: non parce question. Que Gérard, t'y allais dans les bistrots là-bas, toi. Tu peux nous en parler, non ou pas?
7: T'as payé un pot, t'as fait des teufs quand même là-bas, GG.
13: Non. Pour l'instant, on n'est pas en train de parler des cafés, d'accord? Susboul.
5: Ah, moi, je pense que le gros monstre qui a détruit New York, il doit payer beaucoup d'impôts parce que il doit avoir une grosse maison, quoi.
13: Bon, Fildar, tu me cherches celui qui fait le con et t'éteins ton micro parce que tout à l'heure, ça va mal se terminer pour ton matricule.
15: D'accord.
13: Alors, Susboul, pour toi?
5: Bah, moi, je pense qu'il paye beaucoup d'impôts parce que le gros monstre qui a détruit New York, il doit avoir une grosse maison quand même.
13: Mmh. Ok, saucisson à l'ail.
9: Alors, sérieusement, moi, je pense qu'à New York, les gens ont plus d'avantages que la France parce que, notamment, le problème des impôts, comme on parle, quoi.
13: Ouais, non, mais tu peux préciser le fond de ta réponse.
9: Ils payent plus d'impôts qu'en France.
13: Ouais, mais pourquoi?
9: Bah, pourquoi? Parce que, il faut qu'ils payent des impôts et c'est comme ça.
13: D'accord.
15: Parce que c'est en dollars, Gérard, non? 100 dollars.
13: Donc là, pour l'instant, je te dis de chercher qui c'est qui est en train de faire le con. Je t'ai pas demandé de... Fidlar, je te signale. Au lieu d'allumer ta clope, t'essaies tout de suite de savoir qui fait le con. Parce que sinon, c'est toi qui dérouille.
14: Tout de suite. C'est pas moi.
13: Je te préviens, Fidlar. Tu cherches tout de suite.
16: C'est jamais toi, saucisson à l'ail mystère.
13: Ouais, tu fermes. Tony, ça suffit, d'accord. Alors, cul de poule.
14: Oui.
13: Donc toi.
14: En fait, ça dépend où tu habites dans New York. Mmh. Tu habites à côté de New Tower Bridge Center, tu payes.
13: Voilà, attends, tu peux répéter là, parce que j'ai pas compris le.
14: New Tower Bridge Center.
13: Ouais.
14: Tu payes trois fois plus cher si t'es à un petit short street.
13: Oh non, mais je peux pas vous dire parce que comme nous on a été dans New York tout
14: ouais, donc non, attends, ça va. Tu as été à New York 3 jours, tu peux pas dire que tu connais New York quoi.
13: Non mais attends, en 3 jours tu peux visiter New York, je suis désolé.
16: Ouais, mais Gérard, t'as été dans le Bronx.
13: Quoi?
16: T'as été dans le Bronx.
13: C'est où ça?
16: C'est à côté de Harlem.
13: Non mais attends,
16: il y a des grands négros avec des couteaux de chasse et tout.
13: Non mais attends, je te signale qu'on a visité certains quartiers et je peux vous dire une chose que c'est quand même pas évident de se balader là-dedans. Donc pour vous dire.
16: C'est agressé ou pas?
13: Oh!
16: C'est agressé ou pas?
18: Ce que tu dis.
13: Bon. Fildar.
15: Oui, mais je peux pas deviner à chaque fois.
13: Non, mais tu peux pas deviner, c'est ton boulot. Tu veux faire le standard, maintenant tu fais ton boulot correctement ou pas du tout?
15: D'accord.
13: C'est clair, net, précis.
15: Voilà. D'accord.
13: Ok.
7: Gérard,
13: c'est
7: en attendant, à propos du Bronx, sur IRC, on me demande si t'as coulé un Bronx.
13: Non. Non. Donc, pour vous dire s'ils payent plus d'impôts que nous à Paris, ça, je peux pas vous le dire parce qu'on n'a pas eu.
15: T'as pas trop fait des recherches?
13: Non, on n'a pas eu l'occasion de trop discuter avec les gens et tout. Donc.
16: N'importe quoi.
13: Oh, ta gueule, à toi, je t'emmerde.
16: Et est-ce que t'as rencontré Beetleborg?
13: Quoi?
16: Est-ce que t'as rencontré Beetleborg?
13: N'importe quoi, toi. Toi, t'es en train de planer à 24 à l'heure.
16: Et
13: hein.
16: Toi, Gérard, t'es allé à New York pour voir un film, c'est ça?
13: Bah oui.
16: C'était quoi? C'était le film de cul, la Zobzilla contre les pétins nymphomanes, c'est ça?
13: Attends, fais gaffe à toi, Tony, parce que tout à l'heure, tu as dégagé. Alors, je te signale, t'as intérêt de rester à carreau si tu veux finir les 10 questions.
16: Non, moi, je m'arrête.
13: Ouais, non, mais moi, je te dis, t'as intérêt de te calmer.
16: Ok, pas de problème.
14: Gérard, t'es monté dans l'Empire State Building?
13: Mais pour l'instant, on n'en est pas arrivé là, d'accord?
14: D'accord.
13: Alors, que mange-t-on à nous, que mange-t-on quand on est à New York? Leur spécialité là-bas, pour vous. Donc, on va demander à...
15: C'est un mec en moto?
13: Un mec en moto.
15: Putain, mais qu'est-ce qu'il fait là,
13: un mec en moto. Toi, tu cherches.
19: D'où il sort? Putain, trouve-le, il est importable en plus. C'est sûr.
20: Allô?
19: Oh là là.
21: Je vais faire 130 sur l'autoroute.
13: Non, mais allez-y, continuez. Hey. Attends, parce que lui, il veut pas faire son boulot.
7: Non, mais c'est bon, apparemment, il s'est arrêté. Apparemment, il s'est arrêté, vas-y. Non, mais
13: toi, tout à l'heure, je vais me lever, je vais t'en coller une. Ça va te faire tout drôle avant la fin, toi. Je te signale, c'est la dernière fois que je te le dis. Ouais, vous fermez vos gueules. Merci.
7: Alors, bon, Gérard, pour calmer le débat, il y a Oxyde qui dit qu'un jour il ira à New York avec toi, on y jouera, tu verras.
13: Ouais, mais ça c'est une chanson, donc je m'en fous. Alors, que mange-t-on quand
7: c'est
13: on
7: pas
13: est...
7: gentil hein, de ta part.
13: Ben si, de toute manière, j'irai pas à New York avec lui, j'irai plutôt avec ma femme.
14: Ça vient aussi mon anglais, non?
13: Non, personnellement, j'ai pas trop, on comprend pas trop bien ce qu'ils nous disent, à part excuse me. Excuse me ou thank you, saucisse à l'ail. Donc on revient sur
15: saucisse à l'ail.
14: Tu veux dire quoi,
15: saucisse
14: à l'ail?
15: Saucisse à l'ail.
16: T'as pas dit fuck me, kiss man.
20: Tu as à l'ail.
7: Gérard.
13: Non, t'as
7: Gérard.
13: Pas Fildar, il a rien fait.
7: Gérard, il y a Jupiler qui te demande si à New York t'as vu Starsky Hutch.
13: Non. Alors on revient à la troisième question. Que mange-t-on quand on est à New York? Leur spécialité, on va demander ça à pot de chambre. Oh là là là là là, putain, vous commencez.
14: Des hamburgers.
13: Vous commencez à me coincer les couilles sérieusement.
14: Ouais. Non, pour moi, ce sera des brouillards. On est déjà
13: à la troisième question. Vous commencez à foutre votre merde. C'est pas bon.
16: Inadmissible.
13: Ça va pas être bon pour le deuxième débat. Je le sens.
14: Ouais.
13: Alors, pot de chambre.
16: Oui, bah, des hamburgers, des frites et du ketchup.
13: Ah ouais, tu crois qu'ils mangent des frites là-bas?
16: Bah ouais.
13: D'accord.
14: Bah ouais, évidemment, aux États-Unis, on mange des frites et des hamburgers.
15: Pas tous en même temps, s'il vous plaît.
13: Cuisse de velours.
14: Bah, je viens de répondre à la question.
13: Ah bah, c'est bien, parce que tu penses...
14: Des frites, des hamburgers, etc.
13: Non, mais je demande à Pochon, mais c'est toi qui réponds, c'est
14: bah,
13: pas
14: tu
13: mal.
14: Tu m'as dit cuisse de velours,
16: bah,
14: alors je réponds.
16: Cuisse de velours.
14: Excuse-moi, hein.
13: Tony.
16: Enfin, il me semble aussi que c'est beaucoup à base de sauce grasse, de viande rouge et de frites.
13: D'accord.
16: Ok, pas de problème.
13: Suze-boule.
16: Bah moi, j'étais dans un fast-food et j'ai pris un menu MacGyver. Donc il y avait un mini pain suisse.
13: Tony, ouais. Tony, laisse-le parler.
16: Pas de problème. Donc j'ai pris un menu MacGyver, j'ai un couteau suisse,
13: ouais.
16: Une boussole,
13: ouais.
16: Et un sandwich au pâté.
13: D'accord, eh ben tu vois mon pote.
16: Attends, mais ça c'est pas comestible.
13: Dans ce cas-là, tu sais ce que tu vas faire, tu vas aller voir Fuldar. Tu vas aller voir Fuldar au standard maintenant. Ça va être terminé pour
8: je
13: toi.
8: Je peux pas l'aider, hein.
13: Non, mais c'est bon, tu prends quelqu'un d'autre parce que j'aime pas les cons qui s'amusent à dire des conneries. Donc,
8: on n'a pas le droit d'être drôle.
13: Saucisson à l'ail.
18: Alors, la nourriture la plus répandue, je dirais les hamburgers, les hot dogs, les frites et les œufs brouillés.
13: Mm-hmm.
18: Et comme c'est ça, je prendrais une pomme.
13: D'accord. Cul de poule.
18: Moi j'ai entendu dire qu'ils faisaient des hot dogs avec des chiens écrasés, mais bon.
13: Alors, cul de poule.
18: Ouais.
13: Cul de poule.
18: Oui.
13: Je crois que t'as pas tellement bien compris la question.
18: Bah si, répète, vas-y.
13: Non mais attends, tu crois que je vais m'amuser à faire que ça toute la soirée?
18: Tu me demandes ce qu'ils mangent. Bah, je te dis, ils mangent des hamburgers faits avec des chiens écrasés.
13: Ouais, bah ça c'est en Chine qu'on mange des bêtes.
16: Non, si tu fais un peu plus important.
18: Tu saurais qu'ils font des hot dogs avec des chiens écrasés.
13: D'accord. Alors moi je peux te dire une chose que c'est faux. Donc les plats le plus qui est demandé... Attends, celui qui s'amuse à renifler comme un bœuf.
18: Sandy.
13: Ouais, c'est Sandy. Alors Sandy, à ton merde, toi, d'accord, pétasse. Ça va aller vite maintenant. Je vous préviens, je modère pas mes mots. Alors
8: ah bon, on a vu là.
13: Gare
8: au gorille.
13: Donc qu'est-ce que je disais? Donc ouais, je voulais répondre. Donc c'est sûr que la spécialité là-bas c'est hamburger, brouillé, voire même café. Souvent c'est hamburger café là-bas en règle générale. Donc
16: beaucoup de glace.
13: Hein, ouais, non mais c'est vrai qu'ils mangent aussi des glaces, mais je pense que merci pour le Larsen, quand je parle, c'est sympa. Je peux dire que c'est vrai qu'il y a aussi des glaces, mais quand il fait froid, ça m'étonnerait. Hein.
16: C'est vrai qu'il y a beaucoup, Gérard, c'est vrai qu'il y a beaucoup d'obèses aux États-Unis.
18: La moitié de la population.
13: Non, je peux dire que en règle générale, là dans les quartiers. Attendez, s'il vous plaît, merci. Déjà, je vais couper. Je vais te répondre, Tony, après, mais il y a une question IRC qui est peut-être importante.
7: Oui, il y a Jarvis Cooker qui te demande quand tu es allé à New York.

0: Et tu diras, tu me dirais, faut traverser la Seine pour aller à
1: Suresnes.
0: C'est pareil. À Brouty.
1: Bah ouais.
2: À Brouty. C'est vraiment qu'un cas.
0: 32% des gens répondent. Ne répondent pas aux mendiants. Donc je vois pas du tout le rapport avec êtes-vous déjà allé à New York. Qu'est-ce qu'il y a encore, 18% sont allés à Euro Disney. Alors je sais pas si Euro Disney, ils veulent parler de Euro Disney, celui qui est à Paris, mais à New York c'est pas, ça s'appelle pas Euro Disney. C'est même pas Disneyland,
1: c'est Disney World.
0: C'est
1: Disney World.
0: Je sais plus exactement. Mais je crois que ce parc d'attractions là, il est en voie de disparition. Oui, Rigo, avant de venir à la police.
3: Ouais, ben il y a Raptor qui te demande si vu qu'il n'y avait pas le vaisseau d'Independence Day, est-ce qu'il y avait King Kong sur l'Empire State Building?
0: Non plus. Donc je répondais à qui c'était Tony. Donc Tony, tu peux me
2: répondre. Ouais, je répète pas la question.
0: Ouais, donc tu voulais me parler s'il y avait des obèses. Voilà, j'ai très bien compris.
2: Pas la question.
0: Ouais, ben si ça te plaît pas, mon pote, tout à l'heure tu vas dégager, puis je vais pas te répondre tout de suite.
2: Vas-y, réponds. Okay, réponds quand même.
0: Alors donc, pour te dire s'il y avait des obèses là-bas, je sais que on en a vu pas mal, et c'est vrai que faut voir aussi ce qu'ils mangent, hein, parce que quand tu vois le nombre de restaurants qui sont les uns à côté des autres, ça fait un restaurant tous les 20 mètres à peine, hein. Grosso modo. Et je peux te dire une chose, que grosso modo, il y avait un restaurant tous les 20 mètres. Oui, Rigo, avant qu'on fasse une pause.
3: Non, il me demande si. Attends. Non, c'est méchant, il parle de 110, c'est méchant.
0: Bon, alors c'est pas la peine.
2: Quel rapport avec Gérard? J'ai une question.
0: Oui.
2: C'est pas de chambre.
0: Oui.
2: Tu sais s'ils ont toujours le syndrome de la vache folle au McDo?
0: Non mais attends, je vois pas du tout le rapport avec New York là.
2: Bah dans les hamburgers.
0: Non mais attends, je vois pas du tout le rapport parce que le truc sur les vaches folles, ça vient pas de New York, hein, ça vient d'Angleterre.
2: Oh pardon.
0: Donc non mais vas-y toi.
1: Tu vas encore parler plus fort, Fildar.
0: Parle plus fort, comme ça on comprendra bien.
4: J'entends plus.
0: Donc oui.
4: Les saucissons à l'ail.
0: Oui.
4: Moi, j'aimerais te poser une question. Est-ce que tu crois que la viande qu'ils mettent dans les hamburgers, est-ce que c'est la même viande qu'en France?
0: Hey, attends 5 minutes. Hey, tu parles encore plus fort. Je comprends pas, espèce de con.
4: C'est de la viande de rat dans les hamburgers.
0: Non mais,
1: je pense aux vegetariens.
0: Attends 5 minutes.
1: Va bouffer ton saucisson à l'ail.
0: Et toi, tu fermes ta gueule, ta connard. Ok, connard.
1: Mais quoi, je fais les 24 lignes?
0: Ouais, tu fais les 24 lignes et tu parles moins fort quand les gens ils parlent, ok?
5: Allô?
0: Non, Gérard, hein.
1: Arrête.
0: Vas-y, laisse-le.
1: Il lui met des baffes.
3: Arrête de le frapper.
0: Gérard, arrête.
3: Vas-y, continue ton débat.
0: Mais t'es fou. Bon, alors, saucisson à l'ail, vas-y, je t'écoute avant qu'on fasse ta pause.
4: Oui, donc je voulais te poser la question suivante. Est-ce que tu crois que la viande qu'ils mettent dans les hamburgers, est-ce que tu crois que c'est la même viande qu'en France?
0: Si, parce que c'est, faut dire une chose, que les hamburgers, donc, c'est des trucs qui sont importés d'un peu partout dans le monde. Donc c'est de la viande hachée, donc je pense que...
4: C'est de la viande fabriquée aussi.
2: De la viande hachée.
0: Je pense. Bon, on arrête pour cette question. Maintenant, tout le monde a répondu. Alors, que représente New York pour vous? Et on va s'écouter.
1: On va s'écouter quoi?
0: La croûte des pieds de ma femme sont bonnes avec du caviar. Et on se retrouve tout de suite après au 0803 08 5000 et 0870.

0: de Gérard.
1: Eh ben, une heure. Allô. Une, j'en connais, il va s'en prendre une tout à l'heure, mais ça, là, je crois que ça va lui faire plus mal. Donc, une heure, une du matin, toujours les débats de Gérard. Donc, vous êtes toujours sur Fun Radio. Et donc, il y a toujours Rigo qui vous attend sur le site internet www.fr.
2: Ah, Gérard, j'ai une grande nouvelle. On a déjà dépassé les 3000 personnes.
1: Oh, là, ça va.
2: Alors qu'il est qu'une heure du matin, on est en train de battre les records.
1: Eh, ben.
2: 3104,3.
1: Ouais, mais j'espère que y en a pas qui vont s'en aller à cause de Phil Dard, parce que
3: on vient de s'écouter quoi, GG?
1: Et on vient de s'écouter, les croûtes de pied de ma femme sont bonnes avec du caviar. Et
2: donc,
1: vous pouvez toujours nous appeler au 0803-08-5000. Il y a toujours monsieur Fildar quand il sera décidé à faire son boulot correctement, parce que les 24 lignes sautent, mais il prend personne au standard. Donc, ceux qui essayent d'appeler, n'ayez crainte, c'est Fildar qui déconne. Allô?
2: Hein? retiens les lignes qui sautent.
1: Alors...

0: Donc on récupère cul de poule. C'est bien si Manu.
1: Oui.
0: Je peux avoir les gens.
1: Pardon, excuse-moi.
0: Merci. Donc on récupère cul de poule.
2: Oui, je suis là.
0: Rebonsoir. Saucisson à l'ail.
2: Salut.
0: Salut. Susboule.
3: Toi, tu viens d'arriver.
4: Bonsoir.
0: Tony.
5: Salut, ma couille.
0: Salut. Et cuisse de velours.
2: Moi, je suis là.
0: Et pot de chambre pour terminer.
6: Hello, Gérard.
0: Ok. Alors, donc, la question, c'est que représente New York pour vous? Alors, on va demander ça à... Cuisse de velours, tiens.
2: Bah, pour moi, ça représente un lieu historique. Enfin, je parle de la Statue des Libertés.
0: Ouais.
2: Et voilà, c'est tout.
0: Ça, pour toi, ouais, mais toi, tu y as jamais été.
2: Ouais, je parle de la... Ouais.
0: Donc,
2: Avec les boutiques, en fait.
0: Mmh, d'accord. Mais t'as pas eu l'occasion d'aller dans... Dans le centre.
2: Non.
0: D'accord. Pot de chambre?
6: Ouais, mais moi ça me fait penser aussi à la Statue des Libertés et puis au cinéma.
0: Non, attends, mais pourquoi le cinéma?
6: Je sais pas si t'as vu Eddie Murphy dans Le Prince à New York.
0: Mais non, mais attends, pot de chambre.
6: Oui.
0: Non, mais je vois pas du tout là le rapport que représente New York pour vous. Toi, tu me dis la Statue de la Liberté et les cinémas, mais attends, mais je vois pas du tout le.
5: Il a raison, moi j'ai vu aussi Perversion.
0: Non, mais attends, Tony, pour l'instant, je demande à pot de chambre.
6: Oui.
0: Bon alors vas-y Tony, si tu... Bon, toi pour toi c'est le cinéma et la Statue de la Liberté, c'est ça, voilà. Pot de chambre.
6: Mmh.
0: Hein? Tony?
5: Non mais je voulais dire qu'il avait raison, parce que moi j'avais vu Perversion anale à New York aussi, et ça parlait de New York, et puis il y avait en toile de fond New York. Ah, téléphone, excuse-moi.
2: Allô?
5: Ouais, salut chérie, ça va?
0: Non mais Tony.
5: Ouais.
0: Tony, tu t'arrêtes s'il te plaît?
5: Je te rappelle plus tard, là, je parle au...
0: Non, Tony, s'il te plaît.
5: Je parle au bouffe de l'antenne.
2: Ok, ok.
0: Tony!
5: Ouais, et puis aussi, ce que ça m'inspire aussi, New York, c'est des filles blondes qui vont se baigner à moitié à poil en maillot de bain rouge dans la Tamise.
0: Non mais attends, parce que là, je vois pas le rapport. Hein.
5: Ouais, écoute,
0: enfin, Susboule.
7: Ouais, ça me fait penser à King Kong et Godzilla.
0: D'accord.
7: Ouais, Jean, tu peux répéter la première question du débat, je voulais répondre.
0: Non, je répète plus les questions. Saucisson à l'ail.
2: Alors, ce que ça représente, la Statue de la Liberté, les vacances et évidemment les beaux garçons.
0: D'accord, ah ben...
2: Donc voilà.
0: Cul de poule.
2: Ouais, moi ça représente 6 mois de ma vie. Je suis partie 6 mois là-bas, j'ai fait la fête pendant 6 mois. Quoi.
0: Alors, comme toi, tu y as été pendant 6 mois,
2: ouais.
0: Donc tu peux me dire qu'est-ce que tu as visité?
2: J'ai visité plein de trucs, mais j'ai surtout fait la fête en fait, j'étais dans les boîtes... J'étais pas là-bas pour visiter vraiment, quoi. Je suis allée à la Statue de la Liberté, l'Empire State Building, tout ça.
5: T'aurais pu nous inviter, quand même.
2: Voilà.
5: T'aurais pu nous inviter.
0: Mais attends.
2: Non, mais la prochaine fois, j'y retourne bien.
0: Il y a une question IRC, Rigo, non?
3: Ouais, il y a Davy Wallace.
8: Laisse tomber, Rigo.
3: Deux. Non, mais attends.
5: Rigo. Là, impose-toi, Rigo.
3: Assis-toi, Gérard.
0: Toi, fais gaffe, parce que tout à l'heure, je t'ai éclaté, toi.
3: Non, Gérard, il y a juste Davy One qui te demandait si New York, c'était la capitale des États-Unis.
0: Non, c'est Washington. Pour le remettre à sa place.
2: Bingo.
0: Voilà, alors, donc tout le monde a répondu. Donc, pour moi, que représente New York? Bon, bien sûr, il y a la Statue de la Liberté, il y a le Stadium Building, il y a le Central Park, il y a la 5e avenue qui est super belle à visiter avec...
2: Manhattan.
0: C'est où, ça?
2: C'est New York.
0: Ouais, mais attends, tu peux préciser le fond de...
2: Manhattan.
0: Ouais. Bah oui, bien sûr, on a visité tous ces coins-là, on a même visité les quartiers chinois, italiens et autres.
5: Et t'as visité Hollywood Boulevard, Gérard? T'as visité Hollywood Boulevard?
0: Ben bien sûr, qu'est-ce que je viens de dire? On a fait la 5e avenue, on a fait que de marcher durant les 3 jours.
5: Est-ce que t'es allé dans le quartier...
0: Attendez, tout le monde, pas tous en même temps.
5: Ouais, c'est Tony, je voulais te demander si t'étais allé dans le quartier Black Amsalem.
0: Ben, qu'est-ce que je viens de dire? Dans les quartiers noirs, espèce d'abruti.
5: Ah, excuse-moi, j'ai pas entendu. Amsalem, donc. C'est Amsalem.
0: Ouais. Bon, celui qui reçoit du monde, là, c'est plus la peine qu'il participe au débat, parce que ça commence à m'énerver.
9: Tu les dégages de chez toi, tu les fais pas rentrer.
5: Ok.
9: Ok. Okay. On veut personne.
0: Oh. Tu gères un peu?
9: Tu fais quoi là?
2: Oh non, GG.
9: Tu fous ta merde.
0: Mais non.
5: Il n'y a pas que j'ai une émission à faire avec le bœuf de fun radio là.
0: Oh. T'es en train de foutre ta merde ou quoi toi?
2: Oh là là, c'est mou. New York.
0: Donc qu'est-ce que je voulais dire? Bon bah c'est tout.
3: Gérard.
0: Oui.
3: Il y y a Ethan sur IRC qui te demande si t'as rencontré des stars à New York.
0: Alors qu'on, non, on n'a pas eu l'occasion d'en voir, à part que cuisse saucisson à l'ail, elle a dû voir.
2: Moi j'ai vu Al Pacino et Jean Reno.
0: Bon, alors celui-là, c'est plus la peine maintenant, Fildar, tu fais ton boulot correctement.
2: Le président de la République des États-Unis, Bill Clinton.
0: D'accord. Fildar, t'éteins ton micro et tu me gères celui qui est en train de recevoir du monde parce que ça m'énerve.
1: Je voulais te poser une question, Gérard, je voulais te poser une question. Est-ce que t'as été dans la rue, tu sais, où ils font ils laissent des empreintes de pied, là, tu sais, avec leur nom?
0: Ouais, on l'a visité aussi, ça. On y est passé.
2: Hollywood.
0: Ouais, c'est Hollywood Boulevard. Bon, Fildar, ouais. Tu gères maintenant. Ça commence à bien faire.
1: Je vais ouvrir, alors.
0: D'ailleurs, je vais t'ouvrir à mon point dans ta gueule, toi.
5: T'es allé à South Fork?
0: Non. Les touristes vont-ils plus facilement à New York qu'à Roubaix?
5: C'est pas la même ambiance.
2: Ah ouais, c'est sûr.
5: Quoi? C'est pas pareil.
0: Elle est bien, la question. Donc, on va demander à Cupoul.
2: Ouais, moi je vais plus facilement à New York, ouais.
0: Mm-hmm.
2: Je suis désolée pour les gens qui habitent Roubaix, mais non, là, je peux pas, là.
0: D'accord. Ok, saucisson à l'ail.
2: Non, moi je pense que les touristes peuvent se rendre plutôt à Roubaix plus facilement.
0: Ouais, non mais attends, il y en a un qui est en train de faire le compte tout à l'heure, si je me lève, il va s'en prendre une, il va dégager des studios vite fait, lui.
2: Ouais, donc je te disais, je pense que les touristes peuvent se rendre plus facilement à Roubaix, donc je vais t'expliquer pourquoi. Parce qu'à Roubaix, ils peuvent s'y rendre en voiture ou en train et que c'est moins cher que l'avion.
4: T'as quoi à voir à Roubaix?
2: À l'avion, quand tu payes ton billet de train, déjà que ça coûte cher. En plus, tu fais la queue pour avoir ton billet de train, donc.
4: Et t'as pas la statue de la liberté à Roubaix.
5: Il y a des buildings à Roubaix.
4: Il y a pas de building là-bas.
0: Non, mais vous la laissez parler, c'est tout. Ok, bon, merci. Suisse-boule.
7: Bah moi, je pense que c'est quand même plus facile d'aller à Trifouille-les-Oies parce que c'est en France et c'est plus près.
0: N'importe quoi, toi. Tony.
5: Ouais, moi, tant qu'à faire, je préférais aller à New York avec Pitbull qu'aller à Roubaix.
0: Ouais. Cuisse de velours.
2: Bon, je préfère aller à New York, c'est clair. On t'emmènera.
5: Ouais. Mmh. On fera des trucs à trois.
0: Ah non, mais c'est
3: Gérard,
0: pas mal.
3: Gérard, il y a Delight sur IRC, il demande quelle langue on parle à Roubaix.
0: Ben, à Roubaix,
2: Roubaix quoi? Roubaix,
0: non, on parle le ch'timi. Donc, comme Roubaix, c'est dans le nord, donc on parle le ch'ti. Mi. Voilà. Pas de chambre pour terminer.
6: Moi, plus facilement à New York aussi,
2: On part tous les cinq, alors.
0: Okay. D'accord. Ah ben, moi, je peux vous dire, je préfère aller à New York qu'à Roubaix, parce qu'à New York, au moins...
2: On t'en a comme moi, alors.
0: Moi, je préfère aller à New York, parce qu'il y a plus de trucs à visiter que dans le nord de la France. Voilà. Donc, alors, il y a peut-être un petit sondage, là, mais je pense que ça m'étonnerait que ça fasse plaisir aux gens. Non, mais ça...
1: C'est intéressant.
0: New York est de naissance, 60% ont répondu... 60% des gens le sont depuis le 1er janvier, je vois pas du tout le rapport. Ça a rien à voir. Après j'ai 30% des gens le sont depuis que Dieu est là, je vois pas du tout le rapport. Et 10% des gens se sont fait vacciner contre New York cet après-midi, n'importe quoi. Ça c'est des conneries au PD de Fildar. Ah bah, donc ça n'a rien à voir avec les questions. Donc je sais même pas pourquoi on me donne des sondages comme ça. Ça sert à rien du tout.
8: Alors
0: la sixième question, celui qui s'amuse à vouloir répondre, qui est pas sur l'antenne, il va s'écraser. Merci. Alors qu'est-ce qui vous a fait rêver à New York? T'as fini toi de dire allô Gérard là, le connard? Putain, c'est bizarre, on l'entend plus. Alors, pas de chambre.
6: Ouais, moi je dis que je suis pas allé à New York, alors je peux pas savoir ce qui peut me faire rêver le plus, quoi.
0: Non mais attends, tu peux imaginer parce que ils en parlent quand même à la télé.
6: Ouais.
0: Ouais, d'accord, je crois que...
5: Il est blasé.
6: Non, pas du tout.
0: Mais je pense que si, tu es blasé.
1: J'ai une idée, je crois que je vais le dégager.
0: Ouais, je pense.
1: Bonne idée, hein.
0: Ouais. Les cuisses de velours.
2: Les beaux garçons, le soleil.
5: T'as pas besoin d'aller à New York, ma petite, tu viens à Paris.
0: Bon, Tony, s'il te plaît, tu te calmes.
5: Non, mais
0: Tony, tu te calmes ou sinon tu vas faire comme pas de chambre.
5: Non, mais pourquoi aller si loin?
0: Non, mais attends, tu permets. On la laisse parler, ok? Tony, s'il te plaît, tu laisses parler les gens, après on te laissera parler, d'accord?
5: Ok.
0: Alors tu laisses parler un peu les gens aussi, ok?
5: Ok.
0: Merci. Donc cuisse de velours.
6: Ah ouais,
2: bah, c'est bien ce que je disais, voilà, et puis... mais je suis allée que 3 jours, donc...
0: Bah, tu y as été 3 jours?
2: Ouais.
0: De quand à quand?
2: Bon, j'en sais rien, moi, il y a 2 ans, encore là.
0: D'accord. Tony, donc maintenant...
5: Ouais, mais New York, j'ai eu l'occasion de connaître, mais en fait, rien que par la télé, et puis ça me dit rien, en fait. Je suis bien à Paris.
0: Mmh. Donc, toi, New York, pour toi, personnellement, ça...
5: Ah non, moi, ça me dit rien, franchement, non.
0: D'accord. Boule.
7: Bah moi, j'aurais voulu rencontrer Jockey Wing, mais il est mort.
0: Non, mais attends. Qu'est-ce qui vous a fait rêver à New York?
7: Bah, c'est Jockey Wing dans son ranch.
0: Non, mais attends, je vois pas du tout le rapport avec la question.
5: Et Bonanza, il est encore vivant, Bonanza ou...
0: Tony, s'il te plaît. Merci. Bon alors, Susboul.
7: Eh ben, ouais, c'est Jockey Wing, parce que...
1: Bah, vous réveillez un peu, parce que là, c'est mort, quoi.
0: Oh, punaise. Bon, ouais. Au revoir pour les saucissons à l'ail.
2: Oui, alors moi, je veux dire, franchement, ce qui me fait vraiment rêver, c'est d'habiter dans un grand building et de voir les habitants de haut.
7: N'importe quoi.
0: Non, mais ça...
5: De toute façon, toi, même si on monte au 40e étage, on te voit.
0: Non, là, je vais te dire une chose que ça m'étonnerait, Tony.
2: Tu dis que personne ne voit. Hein.
5: Si.
0: Tony. Tony, je vais te dire une chose que...
5: Je te reconnais à l'odeur.
0: Tony.
2: Non, mais moi, j'ai pas d'odeur. Hein.
0: Tony, s'il te plaît.
5: Oui.
0: Merci. Cul de poule.
2: Oui. Moi, en fait, je rêvais de tout. Et puis, en fait, si tu claques un peu de fric, tu peux assouvir tous tes fantasmes là-bas, quoi.
0: D'accord. Je répondrai après. Oui, Rigo.
3: Ouais, il y a Ethan encore sur l'IRC qui te demande si tu t'es bien bourré la gueule à New York.
0: Là, je vais te dire une chose, tu vois, c'est que le plus gros problème à New York, c'est que si tu te fais piquer avec de l'alcool, tu vas directement en cabane. Donc, il faut...
2: Mais il n'y a pas beaucoup de café à New York, hein.
0: Non, c'est plus des...
3: Non, c'est petit comme
2: c'est plutôt mort, hein.
0: Non, mais je peux, on va préciser, même avec saucisson à l'ail, comme on y a été, donc on peut préciser, c'est que là-bas, c'est rare que t'as le droit de boire de l'alcool, ou sinon, faut que tu la planques dans un espace...
2: Je crois pas y avoir été avec toi, hein. Ça m'étonnerait, hein.
8: C'est moi qui suis allé, c'est pas...
2: Je crois que là, tu dois faire quoi...
5: Arrête, c'était avec toi. Vous êtes allé voir Zobzilla?
0: Ouais, saucisson à l'ail.
2: Oui.
0: Tu te fous de moi, là?
2: Bah oui, je me fous de toi, parce que je t'ai dit que non.
0: Ah, t'es en train de te foutre de ma gueule. Attends, toi, je te jure, t'as intérêt de répondre aux prochaines questions correctes.
3: Il y a Rennes sur l'IRC qui te demande si tu te fais piquer avec de l'Adidas, tu vas en prison aussi.
0: Parce que ça, là, le parfum, t'as le droit d'en acheter. Mais pour revenir à la question là d'Ethan, donc pour l'alcool, donc faut que ça soit planqué. Et ça, je pense que personne pourra me contredire. C'est que ça, ils mettent ça dans des poches dans des trucs qu'on puisse pas aller voir.
2: Bah mais quand tu vas dans les cafés, c'est pas dans les...
0: Tu peux
2: associer au détecteur de bagages.
0: Arrête! Gérard,
3: arrête de lui mettre des coups de pied.
0: Toi, tu vas te prendre mon poing dans ta gueule dans peu de temps.
5: Allez, enchaîne-le.
0: Alors, donc, moi, qu'est-ce qui m'a fait... qu'est-ce qui me fait rêver... Oh, vous fermez vos gueules ou quoi, là, maintenant?
5: Ah bah Gérard, ce que t'aurais dû faire, c'est mettre de l'eau de vie dans une bouteille d'Evian. Comme ça, t'aurais eu ta dose quotidienne d'alcool.
2: Gérard?
5: Ah oui.
2: Et j'ai...
3: Suce-la.
5: Oh, ce soir-là, tu m'excites pas du tout.
2: Il est parti.
5: Les directions sexuelles, là. Hein.
0: Non, mais quand vous allez arrêter de punir vos conneries maintenant, vous allez peut-être reprendre le débat correctement.
10: I'm leaving today.
0: Oh, ta gueule, toi, connard.
5: Un jour, j'irai à New York avec
0: bon.
1: Gérard, assis-toi et reprends dans le calme avec les auditeurs.
3: C'est bon, un jour, tu iras à New York avec lui, c'est bon.
0: Putain, allez. Ouais, marre-toi bien, toi, espèce de connard, va. Allez, hop, c'est une question.
5: Et tu m'emmèneras.
1: Bon, les auditeurs.
5: Oui.
1: La question de Gérard. Vas-y, Gégé.
5: On écoute.
0: Alors, pensez-vous qu'il fait jour à... Quel pute de salope. Bon. Eh ben c'est simple, on va s'envoyer un disque.
1: Non mais on peut pas.
0: Non, tu peux pas, je veux pas le savoir. Moi, Fildar, il fait pas son boulot.
1: On va reprendre dans le calme, Gérard.
3: Bon, Gérard, pour reprendre le débat.
2: On arrête.
3: Pour reprendre le débat calmement, Il y a Delight sur l'IRC qui te demande si tu étais en première classe dans l'avion et où étaient la piscine et les cours de tennis dans l'avion. Est-ce que tu as vu ça?
0: Déjà, pour lui dire, il y a pas de piscine et il y a pas de cours de tennis. En première classe, c'est réservé aux hôtesses de l'air. Donc, on n'a pas eu l'occasion d'être en première classe et il y a pas de première classe dans les avions.
4: Pour, il y a un écran, GG.
0: Comment?
4: Il y a un écran.
0: Ouais, il y a un écran, un écran télé. Qu'est-ce que je voulais dire?
8: De Paname. Du béton et du macadam. I'm leaving today. Ouais, c'est la plage.
1: Bon, Gigi, ce qu'on va faire, c'est que tu vas poser la question et on va mettre un petit disque.
11: Ouais, je crois que c'est mieux. Hein.
0: Non, mais toi, toi, tu vas me gérer ça parce que tout à l'heure, je vais t'éclater, toi. Je le sens. Je le sens parce que là, pour l'instant, combien qu'on est, Rico?
3: Non, c'est bon, on est toujours plus de 3500, ce qui est déjà pas mal.
1: Bah, ça va, alors, je peux faire le con.
0: Je crois que tu vas faire le con chez toi, là. Et vite fait, avec mon pied dans le cul.
1: Pose la question, Gérard.
3: Pose la question.
0: Alors, pensez-vous qu'il fait jour à New York quand il est 18h à Paris et qu'il pleut? Et on s'écoute les petits pousseaux en Paname avec les chiens d'Henri en break. Je te signale... d'Henri en break est toujours une heure. Il est 1h22 exactement, donc vous êtes toujours sur Fun Radio. Donc vous pouvez toujours nous appeler au 0803 085 000 et 0870 5000, où il y a Fildard qui vous y accueille, mais qui veut pas vous répondre. C'est pas de notre faute. Et puis Rigaud, toujours sur l'internet.
1: Lui bosse bien.
0: Donc www.frfunradio. Donc
3: ouais.
0: Donc tu me disais, on est combien là maintenant?
3: On est un peu moins de 4000.
9: Ah, ça a baissé.
0: Ah ben non, on a
3: 3856 moins 3 parce qu'il y en a 3 qui viennent de partir.
0: Bah ouais, à cause de Fildard.
3: Ça, non, bravo. Non.
0: Bravo.
3: Ils allaient se coucher, ils connaissent New York et ils s'en foutent de ton débat.
0: Eh ben c'est bien, ben tant pis pour eux. Donc on est quand même à 3800 personnes. C'est quand même pas mal à 1h23 du matin, donc c'est bien. Donc on récupère Kipoul.
4: Oui, je suis là. Bonsoir Gérard, bonsoir Manu, bonsoir Fidela.
0: Bonsoir. Saucisson à l'ail.
4: Oui, donc bonsoir à tous.
0: Je te prends.
7: Par devant et par derrière.
4: Y a pas de problème.
0: Tony, la salope à ton merde, toi, pétasse.
4: C'est quand tu veux, hein. Pousse quand tu veux.
0: Oh, saucisson à l'ail, attends. Je réponds à celle qui vient de dire...
4: c'était non, il n'y a pas de problème, hein, GG.
0: Non, mais moi, je t'emmerde, salope, ok?
7: Oh.
4: C'est gentil, hein.
0: D'accord. Alors, celle qui s'amuse à dire des conneries, moi, je l'emmerde tout de suite, d'accord? C'est clair et net. Donc, Tony...
7: Ouais.
0: Fils de velours.
4: Ouais, je suis là.
0: J'ai le boule...
1: J'ai les boules.
0: J'ai les boules... Attends, j'ai les boules.
3: Calmez-vous, s'il vous plaît.
1: Oh là là.
0: C'est bien, Fildard.
1: Bon,
0: alors, 1h24, on recommence juste après la pause. Toi, tu fous ta merde. Tu les laisses dire, les auditeurs, c'est bien,
1: bravo.
0: Ont raison. Continue, à cause de toi, ça va descendre. Ouais, celui qui s'amuse à recevoir du monde, c'est pareil.
1: Donc, j'accueille le dernier auditeur, parce que t'es incapable de lire son nom, c'est J'ai les boules qui grattent. Bonsoir.
0: J'ai les boules qui grattent.
4: C'est intéressant.
0: Mais dis donc, tu pourrais mieux écrire, on t'a pas appris à écrire, connard.
4: Bonsoir.
0: Okay.
7: Bonsoir à tous.
0: Alors, donc, septième... Bon, ça y est, on a compris.
7: Salut. Bonjour.
0: Enchaîne, Gérard. Alors, septième question.
7: Le Manu, il est vénère aujourd'hui.
0: Bon, toi, tu te tais, s'il te plaît, d'accord? Pensez-vous qu'il fasse... Pensez-vous qu'il fait jour? Oh, tu la fermes, salope! Ok, cul de poule au cuisse de velours. Là, je vous préviens, vous allez vous calmer, les deux salopes qui nous restent.
3: Gérard, pour en revenir au débat, il y a Yankee sur l'IRC qui te demande si on peut payer les putes de New York en euros.
0: Alors là, pour l'instant, je peux pas en répondre parce que l'euro, c'est pas avant janvier 99 et les billets sont pas avant... ça sera que les pièces qui seront sorties maintenant. Toi, je t'emmerde.
7: Ok.
0: Tony, dégages, bonne nuit.
7: Bonsoir.
0: Allez, hop, au revoir, Tony.
7: C'est ma femme.
0: Allez, pour Tony, c'est terminé. Tony, c'est terminé pour lui. Allez, hop.
1: J'en fais quoi encore?
0: Tu le bires, tu prends quelqu'un d'autre. Allez, hop, terminé. Comme ça, on n'entendra pas le téléphone. On n'entendra pas le téléphone sans arrêt.
3: Ouais, alors... mais Gérard, c'était pas la même sonnerie que le téléphone
2: c'est
3: de Tony.
2: C'était pas chez Tony, là, c'était chez moi, mais j'ai décroché, donc c'est bon. Tony,
0: ouais, mais ça commence à bien faire.
2: Non, mais ça y est, j'ai décroché le téléphone.
0: Donc... Manu, tu m'éteins le double son, s'il te plaît.
11: J'ai rien mis, Gérard.
6: Allô.
11: J'ai rien mis.
0: Non, presque pas.
11: Non, j'ai gueule. Mais j'ai rien mis.
0: Moi, je m'en fous, je pense pas à la septième question.
11: Vas-y.
6: Allô.
0: Alors, tu penses... Bon, alors, Fildar, tu gères ou sinon c'est
1: écoute, cherche des auditeurs, je peux pas tout faire, hein. Autrement, je fais la vaisselle aussi.
6: Bon, tu la poses, tes questions, là.
0: Pensez-vous qu'il fasse jour à New York quand il est 18h à Paris et qu'il pleut? On va demander à ça, à Cupoul.
6: Allô?
2: Alors là, ça me demande un peu beaucoup
6: allô
2: de questions, donc il y a 6h, donc...
6: Allô? Allô?
2: Ça dépend,
6: allô
2: en fait, hein. Ça dépend.
6: Allô?
2: Ça dépend si le soleil s'est levé ou pas.
0: Non, mais que...
6: Allô?
0: Quand ceux qui m'ont arrêté de dire allô constamment parce que ça commence à me faire chier là.
6: Ok.
0: D'accord.
6: Repeat the question, please.
0: Bon alors tu t'écrases toi pour l'instant. Je t'ai pas quand je t'appellerai pas de chambre tu sortiras dessous le lit toi.
1: Excuse-moi à la place de Tony j'ai trouvé un auditeur très sympa au demeurant qui s'appelle mon chéri.
6: Salut mon chéri. Ouais, tu peux foutre où tu veux hein, tu le sais. Salut.
0: Salut. Je te signale, Fildar, fais gaffe parce que tu me prends comme auditeur, parce que c'est toi qui es responsable si tu me prends pas aucune des 24 lignes. Hein.
9: Ouais.
0: D'accord.
9: Ouais.
0: Alors, on dira à toi. Alors, saucisson à l'ail.
2: Alors te dire qu'il pleut quand il est 18h, je pense que ça, je crois pas. Hein.
0: Non, mais pensez-vous qu'il fasse jour à New York quand il est 18h?
2: Et qu'il pleut.
6: Allô.
2: J'ai la question. Bah alors moi je te dis, alors je te dis qu'il pleut là-bas, je crois pas.
12: Je crois rien.
2: Non, c'est chaud. Mais si il est là, il peut faire beau, je pense pas non plus.
0: Attends, saucisson à l'ail. Oui. Je te préviens, cul de poule ou cuisse de velours. Vous avez fermé vos gueules, les deux pétasses.
2: C'est pas moi.
12: Eh, tu nous insultes pas comme ça, alors c'est pas moi.
0: Alors vous fermez vos gueules.
2: C'est pas nous. Mais effectivement, je crois qu'il peut faire jour quand il est 18h à Paris, donc voilà.
0: Et quand vous avez fini de foutre de ma gueule là, Hildar, je sens que tu vas prendre mon pain dans ta gueule.
2: Ah mais t'écoutes même pas ce que je te dis là. Hein.
0: Non mais attends, pour l'instant il y a des connards.
2: Moi je réponds aux questions, tu écoutes même pas les questions qu'on te pose.
13: Genre, t'es payé combien pour faire le big bill?
0: Et ta soeur, elle est payée combien pour faire une pipe?
6: Bon, Gérard, tu continues ton débat là, tu gères un peu le bordel.
1: Bon, s'il vous plaît, les auditeurs, on se calme et on écoute Gérard.
0: Alors, on continue à demander. Je repose la question à saucisson à l'ail. Pensez-vous qu'il passe jour à New York quand il est 18h à Paris et qu'il pleut?
2: Parle bien devant ton micro. Je viens de te dire qu'il pleut pas. Et que là-bas, effectivement, il peut faire 18h quand il fait jour là-bas.
0: D'accord. Je te prends.
6: Moi aussi.
0: Bon, alors toi, tu dégages, comme ça, t'as tout de suite répondu.
1: Mais non, il n'a pas répondu, Gérard, laisse-le répondre.
0: Non, bah attends, pour l'instant, il est en train de me prendre pour un con.
1: Mais non, fils de pute.
6: J'ai cru que tu voulais que je te prenne, c'est pour ça.
0: Toi, Manu, tu fermes ta gueule et tu fais ton boulot correctement.
11: Il n'a rien dit.
0: Ouais, alors je te prends, tu réponds à la question pour la dernière fois.
6: Et donc, moi je pense que il fait nuit à New York quand il fait jour à Paris du Luxembourg.
0: Bon, alors toi t'as pas compris la question, tu dégages ça.
11: Non, bah réexplique-lui Gérard plutôt.
0: Donc au lieu de pensez-vous qu'il passe jour à New York quand il est 18h à Paris et qu'il pleut? C'est clair, net, précis.
6: Non, moi je pense que qu'il fait nuit à New York et puis qu'il neige. À
0: 18h, il fait déjà jour à New York et à Paris, il fait nuit, je te signale.
1: Bah ouais, mais ça, si, attends, mais c'est pas
0: parce qu'il y a un décalage d'horaire de 6h.
1: Pourquoi tu l'expliques pas, ça, au lieu de leur poser une question?
0: Toi, écrase, tu fais ton boulot, tu la fermes.
1: T'es pas au Big Bill, là.
0: C'est pas à toi que je m'adresse.
1: T'es pas au Big Bill, tu poses pas des questions pour gagner des cadeaux.
0: C'est pas à toi que je m'adresse.
2: Gérard?
0: Oui.
2: Ça dépasse, quoi.
0: C'est qui?
2: Bah, c'est
0: saucisson
2: à l'ail.
0: Oui.
3: Ouais, Gérard, pour revenir au débat, il y a Rennes sur l'IRC qui te demande si les New-Yorkais dorment sous la pluie le jour à cause du décalage horaire.
0: Ça, je peux pas dire parce que le décalage horaire, je sais pas s'ils le font aussi ou pas. Donc, je peux pas lui dire.
3: Est-ce que toi, t'en as vu qui dormaient le jour sous la pluie?
0: Là-bas, on n'a pas eu l'occasion d'avoir de pluie, donc je peux pas le dire. On n'a pas eu l'occasion d'avoir de pluie. Hein.
3: Ok.
0: Mon chéri.
6: Ouais, bah moi je pense qu'à New York déjà il pleut tout le temps.
0: Ah ouais.
6: Un phénomène que je peux prouver. Et en fait, à cette heure-ci, à New York, il doit faire jour. Ouais.
0: Il est quelle heure?
6: 1h30. 18h17 à New York, exactement.
0: Ouais, il y a
6: ouais,
0: ce.
6: Ouais, 18h17.
0: Mmh. Ouais. Ok. Cuisse de velours?
12: Bah, j'en sais rien du tout.
0: Attends, t'en sais rien? Ah, non, mais attends.
12: C'est vrai, hein.
0: Non, mais ça va, tu veux pas que Sam il t'achète un lit non plus, non?
12: Hein? Oui.
0: Que tu fais bien ton boulot, là?
9: Bah ouais?
12: Oui,
0: ah, bah dis donc, bah, on le dirait pas. Hein.
12: Bonne nuit, hein, pour moi.
0: Ouais, ben, l'autre, il est vautré sur les deux sièges. Monsieur, il est même pas capable de prendre les gens au standard. Alors, les 24 lignes sonnent. Les gens, ils s'amusent à appeler. Monsieur veut rien prendre. Donc,
12: il est fatigué, faut le comprendre.
0: Bon, mais il est fatigué pour rien de la journée.
8: Je rêvais d'un autre monde.
3: Bon, Gérard, pour en revenir au débat, il y a Ethan sur IRC qui te demande si t'as visité une radio à New York, genre Fun Radio.
0: Non, là-bas, on n'a pas eu l'occasion de visiter des radios.
6: Si, à ce qui paraît, t'as été invité pour l'émission de Howard Stern.
0: C'est ça, t'as raison, toi. J'ai les boules qui grattent.
1: Il y a des shampoings pour ça.
14: Yes, Gérard. Moi, je suis. I am d'origine New Yorker. Ok. I think. Je pense que. Enfin, le temps. The time. Yeah.
12: The weather.
14: Is, okay. All right. All right. Have you some big bill?
0: Bon, alors, j'ai les boules qui grattent, tu dégages, au revoir. Au revoir.
1: Non, tu peux pas dégager, il vient de New York.
0: Non, je le dégagerai pas. Au revoir.
1: Je le dégagerai pas, il est de New York, c'est intéressant.
0: Tu fais ton boulot comme il faut.
14: J'ai vu la Big Bill Tower.
6: Ok.
0: Bon, bah moi, quand Pildar, il fera son boulot, je continuerai le débat.
1: Attends, j'essaye d'avoir des New Yorkais parce que tu fais un débat sur sur New York. Je me suis fait chier toute la journée à appeler New York.
0: T'as rien foutu. Dégage.
1: Non, on le garde.
0: Bon, non, Gérard, non.
3: Gérard, il y a Turpentine sur l'IRC qui te demande si t'es monté sur la Statue de la Liberté. Est-ce que d'en haut, t'as vu la Tour Eiffel?
0: Non. La Statue de la Liberté, de toute manière, elle était trop loin et on n'a pas pu monter dessus.
3: Elle était partie?
0: Non, elle est trop loin par rapport à là où on était du 102e étage du... je sais plus où.
3: Vous étiez au 102e étage?
6: Il y a 50 étages.
0: Alors Tony, je te signale que je viens de te reconnaître encore.
1: Non, Tony n'est pas là. Donc,
14: il est pas là, Tony, il s'est couché.
0: Ouais. Enfin bref, Pildar, il fait vachement bien son boulot, et ça se voit qu'il veut vite dégager du standard.
6: Il fait bien son boulot comparé à certains.
0: Ouais, ben il ferait mieux son boulot, ça irait peut-être mieux pour gérer le débat. Il fait que de la merde.
6: Bon Gérard, fais mieux ton boulot et pose ta question là, enchaîne.
0: Hein, attends, toi si t'es pas content, tu vas dégager.
6: Ok, super.
0: Bon. Alors, 8e question. New York est-elle une ville plus dangereuse que Paris? Si oui, pourquoi? On va demander à Saucisson à l'ail.
12: Ouais, absolument. Parce que New York, je pense qu'il y a plus de problèmes avec la police. Et on entend souvent les sirènes. Les sirènes des polices, si tu veux.
0: Ouais, il y a la police et les ambulances. Et
12: il y a souvent des meurtres aussi.
0: Mais ce qu'il y a, c'est que, comme on y avait été, c'est bête qu'on n'a pas pu voir
12: C'est un genre de sirène comme ça.
0: Voilà. Non, mais attends, pour un sens, celui-là, c'en est un qui s'amuse. Donc, ok. C'est bien comme réponse. Mais parle un peu plus fort devant ton combiné, s'il te plaît, saucisson à l'ail, parce que...
12: C'est ce que je fais, mais je peux pas faire autrement.
0: Hein. Ok. Cul de poule.
12: Non, c'est pas plus dangereux, New York. Hein. Il suffit de pas sortir la nuit.
0: Bah, de toute manière, il y a des gens qui sortent quand même la nuit.
12: Ça,
0: hein.
12: C'est le risque et péril, mais tu sors dans la journée, tu crains rien, hein.
0: Ah bah, même dans la journée, je peux te dire, on peut le confirmer avec saucisson à l'ail, on pourra te...
12: Mais non, je te dis, Gérard, que je ne te connaissais pas, donc pourquoi tu veux... Tu crois que je te connais? Moi, je te connais pas.
0: Ouais, fous-toi de ma gueule, toi.
12: Mais je me fous pas de ta gueule, je te dis simplement que je ne te connais pas.
0: C'est ça, t'as raison. Je te prends.
6: Quand tu veux.
12: Il n'y a pas de problème.
0: Bon, tu réponds? Bon, d'accord, alors lui, c'est terminé pour
1: je
0: lui.
1: Je te prends, t'es là. Hein.
12: Ah?
0: Ouais, non, mais tu réponds?
6: Bah, je vais. Allô?
12: Ah, on entend très mal, hein.
15: Ah ouais?
6: Ouais, c'est vrai ça.
15: C'est loin, je me prends. Pas
12: grave.
0: Je te prends, tu réponds à la question, s'il te plaît!
16: Tu me prends par la barbichette, le premier de nous deux qui roule.
0: Oh, Manu! Fais pas comme Pildar, d'accord? Sois moins con que lui!
12: Ok, je te prends.
0: Parce que sinon, tu seras pas chef du standard, toi.
1: Ah merde.
12: GG?
0: Oui?
12: Et je te prends par la bistouquette.
0: Moi, je t'emmerde.
1: Toi, t'emmerdes, ceux qui sont à l'ail, c'est bien.
6: Faut avoir une
1: porte. C'est bien.
0: Je te prends, tu reprends. C'est bien, bravo, bravo. Bravo.
17: Le débat. Ok, connard.
0: Gérard. Bon, allez, hop, terminé. Moi, je fais conclusion. J'arrête à la septième.
18: Oui,
0: à la huitième, c'est tout. C'est terminé. Grâce à Pildar, on arrête ici.
18: Mais non, c'est pas grâce.
1: Attends,
18: à
1: tu traites saucisson à l'ail et c'est de ma faute.
0: Ta gueule, tu fais même pas ton boulot.
1: Mais je le fais, mon boulot, il est
0: non,
1: fait.
0: Non, non, attends, il est mal fait. Bah, t'es même pas capable de gérer. T'es même pas capable de dire à l'autre. T'es à l'antenne, tu réponds à la question.
1: Mais si, t'attendais.
0: Non, même pas. Même pas.
1: Attends,
0: attends.
1: T'es même pas capable
0: allez,
1: de répondre.
0: Allez, ta gueule, ta gueule.
1: Toi, si tu vois la Tour Eiffel de la Statue de la Liberté, tu sais même pas répondre.
0: Ta gueule. Ferme ta gueule et c'est tout. Alors je te prends pour la dernière fois.
18: Par la barbichette. Ok.
0: Bon.
18: Ok.
19: Allô.
18: Ok.
3: Ah Gérard, j'ai perdu 200 personnes sur l'IRC parce que t'as dit trop de gros mots.
0: Ouais. Non, bah c'est bien, merci Fildar aussi.
3: Non, c'est toi qui les a dit les gros mots, Gérard.
0: Ouais, non, mais Fildar, il fait même pas son boulot, il est même pas capable de gérer un standard.
1: Bon, hein, je te prends.
0: À part travailler pour Max à partir de 11h30, d'y trouver des auditeurs potables,
1: le débat, c'est sur New York.
0: Il y a que Manu qui est capable de bosser. Alors, si ça continue, c'est Manu qui va prendre le standard. Hein, parce que là, ça commence à bien faire. Alors, je te prends pour la troisième fois. Tu réponds à la question ou tu dors.
18: Je te prends pour la troisième fois. Allô, faut que tu me prennes, moi.
0: Et c'est qui celui qui dit allô?
17: Je sais pas.
0: Allô. Putain, mais tu commences à me faire chier, toi.
18: Hello.
0: Je te prends, tu réponds.
18: 22-77.
0: Bon, allez, hop, vous me faites chier, j'arrête. Mais non, vous me faites chier, j'arrête.
1: Bah, je te prends, t'es tout seul à l'antenne, comme ça Gérard t'entendra, vas-y.
18: Alors, ah ouais. Je t'écoute, Gérard.
1: Voilà.
0: Non, tu réponds à la question, je la répète plus.
18: Peux-tu la répéter, s'il te plaît?
0: Putain, mais... Fildar, tu commences à me casser les couilles, sérieusement!
18: C'est pas de la faute de Fildar, il y a des demandes de boxons, il y a des demandes de boxons.
0: Sérieusement, tu commences à me casser les couilles!
18: Allô?
0: Pauvre connard, va!
18: Il y a des demandes de boxons que j'ai pas entendu la question.
0: Alors, New York est-il une ville plus dangereuse que Paris? Si oui, pourquoi?
18: Bah oui, parce que je pense qu'il peut y avoir des criminels à New York comme à Paris, hein.
0: D'accord. Alors, mon chéri, maintenant.
18: Ouais, moi je pense que New York c'est bien plus dangereux que Paris.
0: Une question IRC avant de demander à cuisse de velours.
3: Est-ce que tu t'es fait arrêter à la douane pour transport de substances illicites dans ton froc?
0: Non. Non, parce qu'à la douane.
3: À la douane, oui, vas-y Gérard. Continue.
0: Donc, pour répondre à cette personne, donc à la douane on est passé, ils nous ont simplement souhaité un bon séjour, donc c'est tout. Voilà ce que je pouvais dire. Donc
20: tu es dans le détecteur de bagages aussi. Hein.
0: Ouais, ben toi, détecteur. Détecteur de bagages. Je voudrais bien savoir qui c'est qui vient de me sortir ça encore comme connerie.
3: Gérard, il y a Turpentine qui te demande est-ce que c'est vrai qu'à côté de la Statue de la Liberté, ils ont mis le Gargantua de Mirapolis?
0: Non. Non, pas du tout. Alors, cuisse de velours.
18: Gérard, tu m'excites avec tes moustaches.
0: Cuisse de velours.
20: Je viens de répondre là.
0: Ok, donc qui c'est qui nous reste l'autre
21: I am here. Moi je pense que c'est plus dangereux parce qu'il y a plus de circulation in the ville, ok? J'ai vécu à New York. Je pense que c'est plus dangereux.
18: Elle okay. Ajoute.
21: I fuck you very much.
0: Donc, 9e. Alors, celui qui recommence à faire ça va dégager.
3: Ouais, si vous pouvez arrêter de jouiller, merci.
0: Ouais, parce que ça commence à me gonfler, là.
22: Je sais pas.
0: Déjà, le premier débat, ça va aller vite. Je fais la dernière question, là. Il est 1h40. Je fais la dernière question. Alors.
20: Vas-y.
0: À votre avis, quelle est la différence entre Paris et New York?
22: Oui, c'est bon, vas-y.
20: C'est qu'est-ce que j'aime bien? Non? Mais t'as contenté, j'en sens cul!
0: Oh là là!
3: Ça, vire-le, Fildar.
1: C'est non, je vais le virer. Je le vire.
21: Faut arrêter là. C'est non, mais c'est bon.
0: Alors, je répète, à votre.
18: Bah, on a compris, Paris, New York, on a compris.
21: Speaking the truth, genre.
22: Jouiez pas.
20: Donc, quelle est la différence entre Paris et New York?
0: Voilà.
20: Donc, je peux répondre, c'est saucisson à l'ail.
0: Vas-y.
20: Donc là-bas à New York, l'avantage c'est que les gens en particulier en été sont plus habillés cool que les Français à Paris. Mmh. Et l'inconvénient c'est qu'il y a pas de papier par terre évidemment. Dès que tu mets un papier par terre, tu as une amende quoi.
0: D'accord.
20: Et en plus tu te fais arrêter par la police. C'est dangereux.
10: Oui, vas-y, c'est bon, c'est bon. Vas-y.
20: Vous arrêtez quand je parle. Merci.
19: Ok, super.
0: Celui qui s'amuse à faire des conneries quand les gens parlent, tout à l'heure va gerber, je vais pas chercher.
19: Oh là là là là.
0: Alors, cul de poule.
20: Oui. Il y a 6000 bornes entre Paris et New York.
0: Non, mais attends. Quel...
19: Allô ? Allô ? Bonjour ?
20: Allô ? Allô ? Ah là là, on n'entend rien.
19: TF1, bonsoir.
0: À votre avis, quelle est la différence entre Paris et New York, cul de poule ? S'il te plaît, tu réponds.
20: Oui, ben je viens de te répondre, c'est 1000
10: kilomètres. Vas-y, vas-y, vas-y.
0: Mmh. Ok, c'est 1000 kilomètres, alors je te prends.
19: Non, mais non, je veux pas que tu me prennes.
0: Tu réponds à la question, tu dégages. Allez, hop, bonne nuit pour lui. Allez, ce coup-là, c'est terminé. Hop, Fildar, c'est fait. Alors, mon chéri.
19: Oui, ma cochonne.
0: Fais gaffe, parce que toi aussi, tu vas faire comme lui.
19: Ok. La différence entre Paris et New York, je pense qu'il n'y en a pas beaucoup.
0: Alors, tu peux expliquer pourquoi ?
19: Bah, parce que la Tour Eiffel, Statue de la Liberté, tout ça. Déjà, c'est pas pareil.
0: Non, attendez, t'as déjà vu la Statue de la Liberté à Paris, toi ?
19: Non, si. Il y a une mini-Statue de la Liberté à Paris.
22: La Tour Big Bill.
19: Tu l'as déjà vu, Gérard, quand même, près de la Seine, quand même.
0: Non, mais je vois pas du tout le rapport avec... Je te demande, à votre avis, quelle est la différence entre Paris et New York ?
19: C'est cassé et c'est tout, voilà.
0: D'accord.
1: Et regarde Gérard, il y a Chuck Norris à la télé.
0: Fils de blanc, toi tu fais ton boulot et tu fermes ta gueule.
20: Quelle chaîne.
0: Non mais l'autre il est complètement starbé. Il est à moitié fou lui. Fils de blanc.
20: Ouais, je pense que à New York,
0: c'est
20: toujours beau. Non. Et à Paris, bon je peux parler.
0: Vous vous tenez derrière.
20: Ah, sans déconner, vous êtes trop lourd. Hein.
19: Ouais, on est comme toi.
0: Tous parlez-le. Oh là là, je sens. Cuisse de blanc, tu réponds et c'est terminé, on fait conclusion.
1: Ah bah non, on a préparé des questions.
0: Non, attends. Le premier, c'est de la merde, grâce à lui. Le deuxième, ça va être encore pire. Alors, je crois que autant conclure sur la neuvième et terminer. On attaque le deuxième.
1: Excuse-moi, Gérard, avant qu'on fasse la conclusion, à la place de Je te prends, on accueille Chias de Noël. Bonsoir.
0: Bien sûr. Ouais, c'est encore des mecs. C'est encore des mecs. T'as même pas pris au standard.
19: Ça fait une heure que j'appelle au standard, j'ai galéré, arrête. Je veux bien le croire.
0: On verra.
3: Gérard, il y a René sur IRC qui te demande si à New York, les gens qui crient sont considérés comme des criminels.
0: Alors, les gens qui crient sont-ils considérés comme des criminels ? Je ne pense pas, parce que t'entends pas tellement crier dans New York, hein, à mon avis.
20: Gérard ?
0: Oui ?
20: C'est saucisson-là et j'aimerais te poser une question.
0: Ouais.
20: Putain,
19: elle est lourde.
0: Eh, ta gueule !
20: Gérard ?
19: Franchement, saucisson-là
10: est capable. C'est bon, vas-y.
20: Non mais ça suffit, hein, vous arrêtez maintenant. Hein. Moi aussi, je parle, d'accord ?
19: Allez, là.
20: Donc je pose une question à Gérard, do you speak English ?
0: Yes.
20: Donc yes, tu parles anglais ?
0: Voilà.
20: Donc voilà, c'est tout ce que je voulais savoir.
0: Cuisse de velours, pour finir.
20: Oui, je disais qu'à Paris, c'est jamais beau, sale temps de merde. Et à New York, c'est bien, quoi.
0: D'accord. Donc, Chiasso...
21: Yeah. Hello.
19: If you speak English, son of a bitch,
21: could you respond to the question, please?
19: Vas-y, Eric.
21: Yes, I think the difference between New York and Paris is because there are more circulation between New York and circulation. Yeah. And that is the between Stratford and the person that's in the morning market.
20: Yeah. Right.
0: Non, mais attends, mais lui, de toute manière, c'est même plus la peine que tu le gardes dans l'équipe. Bon,
1: Gérard, t'as dit que tu parles anglais, tu peux traduire, s'il te plaît ?
0: Non, va te faire foutre, toi, tu vas te faire enculer. Chias,
20: Gérard,
0: Chias de... je sais pas quoi, là.
1: Ouais, de Noël. De Noël.
19: C'est Chias de Noël, ça va arriver bientôt.
0: Non, vas-y, toi.
19: Bah, écoute, c'est dommage, parce que moi, j'arrive à la fin du débat, et en fait, j'aurais pu te dire plein de trucs, parce que mes parents sont américains, bien sûr, comme tous, donc voilà, c'est dommage que j'arrive à la fin.
0: Ben ouais, mais je suis désolé.
19: Voilà, écoute.
0: C'est pas de ma faute parce que.
19: Un peu quand même.
0: Attends, je vais te dire, chiasse de Noël, c'est pas de ma faute.
19: Ah, bien sûr.
0: Non, c'est pas moi qui.
1: S'il vous plaît, les auditeurs, moi je peux soumettre une idée, c'est que, étant donné qu'il vient d'arriver, Gérard, on peut le garder pour le deuxième débat.
0: C'est pas toi qui commande, c'est moi.
1: Je te demande.
0: C'est moi qui commande,
1: je te demande.
0: Toi, tu me l'as dit au deuxième débat, t'es pas là, tu te casses. Non, t'es plus là.
20: Ah, il est là.
0: T'es plus là. Tu n'es plus là, toi.
19: C'est ton chéri, vu que je peux y en arriver, je pourrais rester aussi.
0: Non.
19: Bah arrête.
21: Gérard, je peux rester, s'il te plaît.
19: Non, pas de Rickin.
21: Ah, s'il te plaît.
0: Bon, vous, je vais répondre, donc, à votre avis, quelle est la différence entre Paris et New York? C'est que, comme Saucisson à l'ail a dit, donc, là-bas, les gens sont plus cool, sont mieux habillés que dans Paris, et que là-bas, c'est plus propre, parce que dès que tu jettes un papier par terre, de toute manière, t'es tout de suite sanctionné, tandis qu'à Paris, c'est dégueulasse.
1: C'est quoi,
0: c'est la ville la plus dégueulasse que d'autres villes. Moi, je peux vous dire que New York, par rapport à Paris, c'est vachement plus propre et les gens sont vachement plus cool que Paris.
1: C'est parce que tu y es resté moins longtemps qu'en France, non?
0: Non, non, mais même, les gens sont vachement plus cool. Dès qu'ils te bousculent... Non, attends, tu permets que je réponde à Manu, ok? Les gens sont vachement plus cool parce que dès qu'ils te bousculent, ils te disent « excuse me ». Tandis qu'à Paris... Dès qu'ils te bousculent ici, ils en ont rien à foutre. J'en ai eu l'expérience, je sais plus quand, avec Saucisson à l'ail. Elle a été bousculée, on lui a même pas dit pardon. L'autre, ils s'en foutaient complètement.
4: Elle n'est pas tombée enceinte quand même.
0: Non. Bon, donc voilà. Donc,
4: Gérard, je voulais te demander par rapport à New York, tu dis que c'est différent de Paris. C'est quoi les sanctions que tu peux avoir à New York si par exemple tu jettes un papier par terre?
0: Là-bas, tu te chopes une amende et tu peux te retrouver au commissariat de police.
4: Ah, carrément.
1: Tu peux faire de la prison ou pas?
0: Ça dépend. Si t'es pris pour la première fois, bon, tu chopes une amende. Si t'es pris pour la deuxième fois, tu te prends une deuxième amende et puis tu t'es en garde à vue pendant 48 heures.
1: Il y a des amendes, mais il n'y a pas des noix.
0: Et si les amendes peuvent aller très loin, plus cher que Paris sur par rapport aux voitures. Si t'es pris pour la troisième fois, bah là, tu te prends tu te chopes une amende et puis là tu passes au tribunal et tu te retrouves en taule.
19: Ah, Gérard.
0: Oui.
19: Ouais, tu parles de la propreté dans les rues. Moi, je voulais savoir, vu que t'as été à New York avec ton chien, qu'est-ce qui se passe si ton chien il fait caca sur le trottoir?
0: Ben c'est pareil, sauf que bon bah à Paris t'as des.
19: Pas. Oh.
21: C'est que the shit of the dog.
0: Donc je réponds à celui ouais. il aurait pu préciser
19: c'est
0: son
19: chiasse,
0: nom.
19: C'est la chiasse, tu reconnais pas l'odeur.
0: Donc je te réponds.
19: Ouais.
0: Donc là-bas bon bah c'est pareil à peu près qu'à Paris, je pense que t'as des petites poches pour ramasser puis tu mets ça dans une poubelle. Donc voilà, donc conclusion de ce débat, on n'ira pas plus loin parce que
19: bah on pourrait la faire notre conclusion quand même. C'est à moi de
0: bah vous allez attendre, il y a encore qui veut poser une question.
3: Non, j'ai un sondage sur l'IRC, Gérard.
0: Oui.
3: Alors, un sondage effectué auprès des habitants de New York. À la question, quel souvenir gardez-vous du passage de Gérard? 2% réclament l'annulation de la dette que la ville avait... Alors, attends. Que la ville avait envers les autres pays pour cause de catastrophes naturelles. 5% déclarent être opposés à son éventuel retour. Et 100% du personnel de son hôtel durant son séjour lui rappelle que c'est inadmissible non seulement de venir avec un chien. Oh là là, non, je continuerai pas.
0: Ouais, d'accord. Mais de manière, moi, je vais, avant que vous fassiez la conclusion, donc, je vais marquer à la question, aimez-vous New York? Il y a 70% des gens répondent qu'ils ne trompaient jamais leur conjoint, donc, je vois pas du tout le rapport. 20% des gens qui préfèrent les pizzas aux pepperonis. Alors là, je vois ça, c'est
1: la
0: même
1: pas de bonne.
0: Hop, c'est même pas la peine que je continue.
1: Et 55% des gens n'aiment rien.
0: 55% des gens, j'ai dit qu'on terminait pas, d'accord. Parce que c'est toi qui fais des trucs de con. Alors, cul de poule, conclusion du débat.
19: Tu aurais dit de la pâte pizza.
20: Alors moi je dis que quand on a passé 3 jours à New York et qu'on se permet de faire un débat où on n'apporte aucune information, on ferait mieux de faire un débat sur autre chose.
0: Alors cul de poule, je veux dire une chose, que si t'es pas contente, le prochain coup tu restes chez toi.
19: Ouais.
0: Donc j'ai parlé de New York comme on l'a vécu et c'est tout. D'accord? D'accord?
20: Oui, non, mais c'est n'importe quoi.
0: Alors, j'ai les boules qui grattent.
21: Mais de la ouais, Gérard, moi, je pense que ce soir, c'était un débat très
0: intéressant. Vogel derrière!
21: Toi-même. Je pense que ce soir, c'est... Allô? Je pense que ce soir, c'était un débat très intéressant. Et, d'autant plus que ce soir, avec ta coupe de cheveux, tu serais plutôt le duc comblero du tétanos. Et je pense que c'est toujours aussi un peu de la shit, des débats.
0: D'accord, et ben si ça chie, le prochain coup, tu resteras chez toi. Cuisse de velours pour continuer.
20: Ouais, bah tout le monde devrait y aller pour voir la Statue de la Liberté, parce que c'est assez important quand même.
0: Bah oui, mais ça, de toute manière, la Statue de la Liberté, de toute manière, faut prendre les bateaux et tu peux la survoler en hélicoptère, mais je ne sais pas.
1: C'est faux.
0: Quoi, c'est faux? Tu sais même pas ce que tu dis, toi. Alors écrase, occupe-toi de ton standard.
1: Voilà,
0: occupe-toi de prendre des gens pour le deuxième débat, espèce d'abruti. Non, mais
19: tu
0: manière,
19: peux répéter la première question du débat, je voulais répondre.
0: Non, je répète plus, cuisse de velours, donc pour toi.
20: Bah voilà, donc j'ai dit.
0: Ok. Mon chéri, pour conclure.
5: J'aime quand tu me parles comme ça.
0: Ouais, bah moi j'aime pas, alors tu fais la conclusion et
5: bah,
0: tu t'écrases.
5: Tu m'appelles comme ça. Bon, ton débat mal géré, franchement, tu fais mal ton boulot, Gérard. Ouais. Et puis voilà, quoi, tu devrais être plus sympa avec ton équipe.
0: C'est ça. Chiasse de Noël.
19: Ouais, alors, écoute, c'est chiasse de Noël. Alors, ce que je voulais te dire, c'est que, je sais pas si tu sais, mais New York, on appelle ça The Big Apple. Toi, je trouve que ça tombe bien parce que t'es quand même The Big Poireau. Et deuxièmement, est-ce que c'est vrai que tu vas servir de modèle pour la statue de la propreté?
0: Et toi, est-ce que c'est vrai que tu sers comme un, que t'es un con quand on te demande une conclusion?
19: Bah, c'est une conclusion.
0: Voilà. Et ben moi, je te dis que t'es un con. Bon. Voilà. Saucisson à l'ail pour finir.
20: Moi, je voulais dire que c'est un excellent débat, mais le problème, c'est que t'as pas posé la dixième question. Et je voulais te poser une question. Est-ce que tu veux partir à New York avec...
0: Gérard, mais t'es fou! Gérard, arrête!
7: Oh l'enculé!
0: Mais Gérard, qu'est-ce qui s'est passé? Qu'est-ce qui s'est passé, Gérard? On a rien compris. Qu'est-ce que t'as fait, Phil?
7: Oh l'enculé!
0: T'as fait quoi là?
7: Qu'est-ce qu'il y a?
0: Gérard, reste dans le studio, qu'est-ce qui se passe?
7: Qu'est-ce
0: qui se passe?
7: Tu le dégages de l'équipe pour tout le temps! Tu le dégages!
22: Allez, sors, Filda!
7: Allez, toi, tu dégages! Là, t'es vraiment un enculé!
23: C'est bon,
7: alors, tu dégages, je vais la rappeler!
23: C'est bon, mais on va la rappeler!
7: Un enculé, va!
0: Bon, Gérard, reprends, je sais même plus où on en était avec ça! Non, mais de toute manière, il a coupé une saucisson à l'ail, donc, moi, conclusion, grâce
3: il
0: à.
3: Il s'est coupé une tranche!
7: Attends, non, il doit avoir des auditeurs encore, Rigo, va voir s'il y a des auditeurs.
0: Okay, non, mais ils ont fait tous leurs conclusions, donc sur l'IRC. Une petite conclusion.
3: Alors,
0: on est combien là?
3: Ah, alors attends, je vais demander combien on est parce que j'ai pas trop le temps de regarder. Donc s'il vous plaît, les gens, est-ce que vous pouvez me dire combien? Nous sommes 3654. Ouais, on a perdu un peu parce que tu t'es énervé, t'as pas arrêté de gueuler. Ouais. Et est-ce que t'es allé aux États-Unis à d'autres baleines sur Sandy? Je sais pas, je comprends.
7: Allô?
3: Pas.
0: Ah, Gérard, il y a
3: quelqu'un.
0: Non, mais c'est bon. La conclusion, ils l'ont toute faite. Donc tu peux me donc, le mettre en air.
7: Attends, donc, allô. Parle-lui, Gérard.
0: Ouais, je t'écoute. C'est qui?
7: Bah réponds maintenant.
19: Allô?
0: Moi, tu réponds? Bon, allez, c'est bon. Allez,
7: ah
0: on
7: non,
0: va pas
7: faire
0: de blanc.
7: Il est là, pourtant, il est là.
0: Allô? Mais non, mais il répond pas. Alors,
3: donc, attends, je suis au standard là. Je vais essayer de
7: essayer
3: le trouver.
7: De faire quelque chose, Ring.
3: Ouais.
0: Bon, c'est qui là?
19: Allô?
0: Bon, tu donnes ton nom.
7: Bon, allez. Précise ton nom.
3: Donne ton nom.
0: Non mais attends, pour l'instant il veut pas, donc tu vois, c'est pas grave. Allez hop, c'est terminé. Moi pour conclusion c'est con parce que d'habitude les
19: semaines.
0: Oula.
3: C'était quoi ça?
7: Je sais pas.
0: Non, ça doit être toi, Rigo, sans le faire exprès. Donc conclusion, c'est dommage parce que le premier débat d'habitude toutes les semaines il se passe bien. Là ça foirait complètement grâce à Fildar. Bon, il y en a que deux qui ont bien fait leur boulot, c'est Rigo. Non, Fildar, tu dégages.
7: Ouais,
0: tu dégages parce que je veux plus de toi ici.
7: Non mais c'est sûr.
0: Non mais tu prends ton casque et tu t'en vas.
19: Allô.
7: Comme il ça tu coupes. Il reste quelqu'un, Gérard. Hein.
0: Ouais mais on n'arrive pas à voir son
7: c'est
0: nom.
7: C'est qui, Fildar?
0: Allô.
7: Fildar, Gérard.
0: Allô.
7: Bon, allez, hop. Je sais pas ce qu'il fait.
19: Allô.
0: Donc alors
7: précise que c'est que le deuxième débat quand même.
0: Donc le deuxième débat ça sera sur les grèves. Bon, je vais pas continuer la conclusion du premier. Donc grâce à Fildar ça a foiré le premier. J'aime pas trop que le premier débat foire.
7: Bon, ça va.
0: Donc il y en a que deux qui ont bien bossé, c'est Manu et Rigo pour comme d'habitude.
7: Merci.
0: On est arrivé à 3600. Donc j'espère qu'on ira plus loin sur le deuxième.
19: Allô.
0: Donc,
7: il reste quelqu'un, Gérard. Hein.
0: Mais non, mais on n'arrive pas à l'avoir, il répond pas. Donc, alors, on va se retrouver pour le deuxième débat qui vont porter sur les grèves. Donc, vous pouvez nous appeler au 0803-08-5000 et 0870-5000 et toujours l'IRC www.funradio. Et on va s'écouter la plus grosse poitrine de Suresnes avec des gars, des os. Et on se retrouve tout de suite après pour le deuxième débat. Hein, tout de suite.
24: Vous êtes toujours sur Fun Radio, c'est le deuxième débat. Donc il est 2h21 et donc pour le deuxième débat, donc vous pouvez toujours nous appeler au 0803 08 5000. Fildar est au standard, donc il va vous accueillir.
0: Bonjour.
24: Bonjour à toi, Brouty. Rigo, le super chef.
0: Le rigolo.
24: Le super chef de l'internet qui fait du bon boulot toutes les semaines, donc qui vous attend.
3: Ouais, c'est moi.
24: Au www.frfunradio. Donc on est combien là maintenant, Rigo?
3: Qui l'eût cru?
1: Je peux l'appeler par téléphone avec, non, en faisant ça.
24: Tout à l'heure, Fildar, tu vas te prendre une baffe. Ce coup-là, ça, je vais pas te rater, toi.
2: Eh ben, enfin,
24: donc, on est combien
8: On est 4282.
24: Ah bah c'est bien.
8: Ce qui est beaucoup. Et,
24: donc, je voudrais qu'on aille jusqu'à 5000. Et puis, Manu qui est à l'arrière.
9: La grosse.
11: Bonsoir à tous.
24: La grosse, ça t'emmerde, toi, la grosse espèce de.
11: C'est pas bien de parler de la femme de Gérard comme ça.
24: Donc, on va accueillir Mégo de 19 ans de Brest.
13: Salut Gérard, ça va?
24: Je sais pas, j'ai pas regardé ce matin.
25: Allez, ouais, ouais,
13: bravo.
24: Pierre, 24 ans de Bourbon. Ouais, annoncez-moi les fréquences. Mégo.
13: Ouais,
24: Brest.
13: 84.16. Ouais, voilà.
24: Ouais, mon cul, tiens.
13: Ok, excuse-moi, 84.6, excuse-moi.
24: Ouais, bah, je préfère. Voilà. Pierre.
26: Salut.
24: La fréquence.
26: 82.
24: Ouais, tu connais pas ta fréquence, alors on va te faire sauter. Miss Essonne, 19 ans de Saint-Etienne.
1: Ouais, on a une Miss France, j'avais oublié de te le préciser. Miss Essonne qui était première dauphine en 1985.
26: Oh là là, le 9-1, le 9-1. Régional. La même suite de gaz, quoi.
24: Miss Essonne, 19 ans de Saint-Etienne.
26: J'écoute.
24: Bon, Travelo, tu réponds.
26: Salut le Brésilien. Tu vas chanter à l'Eurovision bientôt.
24: Ouais. Oh là là là là là là là là là là.
1: Non, elle est enrouée.
24: Ça commence.
1: Elle est enrouée.
26: Et c'est une fille encore.
24: Essayez une nana, c'est un trablo, ça. Qui c'est qui m'a choisi ça? Fildar.
26: Fildar. Mon pote Fildar.
24: Un Fildar. Donc, Mikos, 20 ans de Lyon.
26: Oui, je suis là, GG.
24: Que Q-Dan.
26: Oui, c'est moi. Ça va, GG?
24: 24 ans de Nogent-sur-Marne,
26: ouais,
24: on écoute...
26: 101.16.
24: Non, c'est ça, 101.9, d'accord. Fous-toi
26: ouais,
24: pas de ma gueule.
26: Non, mais je te connais, comme tu as
24: du moins. Foufoune de Nantes.
27: Salut.
24: Salut à toi.
1: Non, c'est Lady de Nantes.
24: Fildar, fais gaffe, parce que tout à l'heure, ça...
1: C'est Lady Di.
27: Lady Di de Nantes.
1: Pas le tunnel, Manu.
26: Ah, non.
1: Pas l'Alma.
26: Pas le tunnel anal.
11: Gérard, assieds-toi, t'as pas Fildar dès le début.
9: Commence pas, d'accord.
26: Allez.
9: Sinon, tu retournes en arrière.
26: Pas le tunnel anal, on a dit.
24: Bon, ta gueule à toi.
26: C'est Monsieur Bouygues.
24: Bon, continuez à me casser les burnes au deuxième débat. On va éclaircir vite le débat. Hein.
26: Ouais.
27: Ça commence bien.
26: Allez, on va creuser, vas-y.
24: Alors, que préférez-vous dans Miss France? On va demander ça à Mégo.
27: Moi, j'aime bien ces robes.
24: Ouais.
27: Ouais, je trouve que c'est des bons couturiers.
24: Mmh.
27: Et elles sont vachement cultivées, je trouve.
24: Ah mais tu peux donner plus de précision?
27: Bah je trouve que, je sais pas moi, ouais, elles sont cultivées quoi. Tu peux leur poser n'importe quelle question, genre, quel temps elle a fait hier, tu vois, à chaque fois elle te répond bien. Hein.
24: Ouais.
27: Tranquille. Hein.
24: Ouais, tranquille, tout à l'heure tu vas faire tranquille au standard toi.
27: Ok,
26: tranquille.
27: D'accord.
24: Pierre.
26: Ouais, moi j'aime bien les hawaïennes, donc j'aime bien son boule en fait. Et c'est
24: ouais, Tony. Ok, Tony.
26: Allez,
24: Tony, terminé pour toi.
1: Non, mais Gérard, là il a rien
24: non,
1: dit
24: mais,
1: quoi.
24: Non, mais attends, faut pas déconner. Hier il est passé, il passe pas dans les débats aujourd'hui. C'est clair, net, très précis. Je dis, j'en veux pas. Ok, et toi tu vas me faire du boulot correct ce coup-là.
1: Ouais, Gérard. Mais si Tony il peut plus passer jamais,
24: ouais.
1: S'il passe plus jamais, qu'est-ce qu'il va faire dans sa vie?
24: Et alors?
1: Qu'est-ce qu'il va faire dans sa vie?
24: Bah
1: non, il faut le passer.
24: Il passe dans la semaine et c'est tout.
1: Mais il a rien à côté.
11: On peut pas.
1: Ou alors on essaie de voir, parce que c'est vrai que dans la vie, bon, soit.
24: Non, faut arrêter là de le passer.
1: Ou alors on teste. Faut qu'on teste. Bah la première incartade.
24: Parce que de toute manière, il est pas de Bourbon.
1: Il va en prison.
11: Mais non, parce que
24: si.
1: Si, il est en vacances.
24: Non, attends.
26: Je suis en vacances.
24: Bah ouais, attends, mon cul. Hier t'étais à Paris et puis là ce soir t'es à Bourbon.
1: Ouais, bah attends, ça t'arrive jamais toi. Moi le soir je suis à Paris, le soir je suis à Lyon. Quand je vais faire une soirée, je mets pas 10 jours pour y aller. Hein.
24: Enfin,
1: il y va. Donc, hein. Il a un scooter, c'est tout.
24: Alors, Tony, vas-y.
26: Non, mais j'aime bien la hawaïenne là en fait. Je l'ai trouvée très séduisante.
1: Ah ouais. C'est Tony.
26: Bah ouais.
24: Bah ouais, c'est le Tony, c'est celui qui est passé hier dans.
1: Mais je sais.
24: Avec toi.
1: Non, mais il est bien.
26: Il fait un score de.
1: Il a le cul propre en plus en ce moment.
26: Il a une belle boîte à caca. J'aime bien la hawaïenne en fait.
24: Bon, non, mais je te demande, que préférez-vous dans Miss France?
26: Ouais, mais il paraît que c'est, il paraît que c'était truqué. Je sais pas si t'as entendu ça.
24: Non, mais attends, pour l'instant, Tony, tu dis pas de conneries parce que c'est pas les questions, d'accord?
26: D'accord.
24: Alors, ou tu réponds correctement ou tu dégages.
26: Non, je vois que t'es un peu trop sur moi, là, mais moi, je te dis, moi, j'aime bien Miss France, ouais.
24: Bon, ok.
1: Décale-toi un peu, Gérard, t'es trop sur lui.
26: Trop sur moi.
24: Alors,
2: Recule que je m'en
11: Rigo.
8: Gérard, il y a Madame de Fontenay sur l'IRC, la vraie.
11: La vieille,
8: qui,
11: là?
8: Ouais, qui voulait te prévenir que si tu dis que les élections de Miss France sont truquées, elle t'attaque en justice.
24: Au tribunal. Eh ben, après ce qu'elle veut, moi je l'emmerde.
8: Oh,
24: oh là là, procès. Miss ouais, Essonne.
8: Elle va te mettre un procès au cul.
2: On l'emmerde avec
6: la couronne.
24: Miss Essonne.
6: Oui, j'écoute.
2: Alors, quand est-ce que tu t'es fait opérer, toi?
24: Bon, allez, hop.
2: Raconte-nous tout.
24: Allez, hop. Terminé,
2: allez,
24: moi. Non, non, mais moi, allez, hop.
2: Bon, Miss.
24: Allez, bonne nuit. Allez, hop.
11: J'ai pas sommeil.
24: Non, non, mais bonne nuit pour Miss Essonne, hop. C'est fini pour elle. J'aime pas quand je pose des questions, j'aime pas qu'elle réponde à moi.
11: Je peux la garder quand même.
24: Non non non,
11: mais
24: tu
11: pour
24: la.
11: Pour moi.
24: Non non, mais
11: tu la kiffes.
24: T'as qu'à la sauter si tu veux. Moi j'en ai rien à foutre. Mycose.
2: Ouais bah écoute, ce que je préfère chez les Miss, c'est quand même leur cul. Hein, on va pas dire le contraire.
24: Ouais.
2: Il faut être franc, leur cul et leur nibar.
24: Ouais.
2: Par contre, c'est vrai qu'il y a un peu de la triche. Elles sont dopées à mort, c'est clair.
24: Alors, attends.
2: Elles sont dopées.
24: Attendez, 5 minutes.
11: Je te laisse, oui. Je te souhaite une bonne nuit. Et je te rappellerai peut-être la semaine prochaine.

0: pas mal de saloperies à ses miss.
1: Le PO
0: ouais, je crois, entre autres choses.
2: Arrête, Gérard.
0: Bon, Gérard, c'est avec
3: viens t'asseoir, là, écoute les auditeurs au moins.
0: On fait le travail à ta place.
3: Kudan.
4: Ouais, bah alors moi, les nanas de Miss France, tout ça, je sais pas, je leur trouve rien de spécial. Des fois, je sais pas, dans la rue, il y en a des mieux, quoi. Ouais, c'est ça que je comprends pas, ça t'intéresse pas les femmes, toi.
0: Mmh. Ouais, c'est clair.
3: Foufoune.
4: J'aime pas trop ce que tu viens de dire.
3: Bon, ça y est, on se calme derrière, s'il vous plaît, merci. Foufoune.
1: Moi, j'aime bien leurs dents et Jean-Pierre Foucault. Je trouve qu'elles ont des super belles dents.
3: Non, mais attends, hé, Fildar, attends 5 minutes. Fildar, si tu veux, t'as qu'à allumer ton micro et puis gueuler dans le micro, dire allô, Fun Radio.
4: Vas-y, je
3: c'est
4: travaille.
3: Pourquoi
5: je travaille.
3: Attends, c'est pourquoi et t'as besoin de gueuler comme ça?
5: Bah, ils m'entendent pas.
3: Bon, allez. Bon, alors, Foufoune.
1: Ouais,
3: on
1: te disait, j'aime bien leurs dents et Jean-Pierre Foucault.
3: C'est ça, bah, t'as qu'à l'appeler, puis tu lui demanderas ce qu'il
1: sait. Non, mais moi, je trouve vachement séduisant.
3: Non, mais attends, t'as qu'à lui demander ce qui s'est passé pour élire Miss Tahiti, ok?
0: Ouais,
3: Gérard.
1: Qu'est-ce qui s'est passé pour élire Miss Tahiti?
3: Non, attends, Rigaud.
6: Oui, il y a Miss Davy One sur l'IRC qui te demande si Sandy a gagné le concours Gros Plein de Soupe, Miss Gros Plein de Soupe.
3: Alors, c'est qui?
6: C'est Miss Davy One.
3: Alors, on a retrouvé Miss Davy One. Sandy, attends, merde. Ok pour toi.
0: Non, voilà.
3: En de bonne ordre. Tony, tu...
0: Non, c'est pas moi.
6: Gérard, il dit qu'il t'emmerde lui aussi.
3: Eh ben, c'est bien, ben, dans ces cas-là, il peut laisser des messages. C'est même plus la peine de me les annoncer pour lui.
0: Oh, je vais aller me connecter, là. Sandy, c'est dommage pour son corps, parce qu'elle a une belle tête.
3: Tony, Sandy, elle t'emmerde.
0: Non, mais c'est vrai qu'elle est belle.
3: Sandy, elle t'emmerde.
0: Mais il dit qu'elle est belle.
3: Sandy, t'emmerde.
5: Bon, alors Tony, tu te calmes. Sinon, on accueille à la place de Miss Essonne Georges, 43 ans de Saint-Louis, qui en fait est le père de Miss Berry. C'est celle qui a perdu. Je l'ai au standard sur les 24 lignes. Bonsoir.
6: Elle est sur IRC, Miss Berry.
5: Ah.
7: Ouais. Oui, bonsoir.
3: Bon, bonsoir, Georges.
7: Oui, bonsoir, monsieur Gérard.
0: Oui, Georges, ta fille, c'est un boudin. Hein.
3: Ça y est, derrière, oui.
0: C'est normal qu'elle ait perdu, c'est un plomb.
7: Ah, bah, elle a eu plus de points aussi.
3: Bon, tu me calmes un peu ça, là, parce que ça va.
5: Mais je te calme qui?
0: C'est un peu un plomb.
3: Voilà.
0: Pars bien.
3: C'est bien, allez,
5: bravo.
3: Allez.
5: Mais quoi, j'ai rien fait.
3: Bravo le boulot que tu es en train de me faire. Bravo.
0: Tu nous fais de la merde, là.
3: Là, tu ferais mieux de rester à l'arrière, ça vaudra mieux.
5: Non, hein. Non, c'est bien, là.
3: Alors, seriez-vous d'accord pour inscrire votre copine au concours de Miss France? On va demander ça à Mégo.
8: Ouais, mais en fait, moi, ma copine, elle a déjà concouru pour l'élection l'année dernière, mais le problème, c'est qu'elle a perdu, quoi. Donc, depuis, elle est un peu traumatisée, quoi. Et donc, voilà.
2: Oh là là là là.
3: Mais Gérard, il vous écoute pas, il est en train de taper Fildar.
8: Putain, Manu, qu'est-ce fou,
3: ah, non,
8: là.
3: Ah non, non, non, non, non, c'est pas possible, ça. Ça, c'est pas possible, Gérard. Ça, bon, c'est... Bah, moi, dans ces cas-là, moi, dans 14 minutes,
6: Gérard,
3: j'arrête.
6: Gérard, s'il te
3: dans
6: plaît.
3: Dans 14 minutes, j'arrête.
6: On repose la question, s'il te plaît.
3: 14 minutes, j'arrête.
6: Gérard.
3: Il fait que de la merde. Il est en train de se... Il fait que des conneries, donc moi, dans 14 minutes, j'arrête. Je sais même pas les 11 questions.
5: Non, moi, j'écoute. Qu'est-ce qu'il y a? Qu'est-ce qui se passe?
3: Mais attends, il est en train de faire que des conneries. Tu fais que des conneries.
5: Mais qu'est-ce qu'il a fait? Ça s'est bien passé dans le premier débat.
3: Ouais, pour l'instant, il est en train de me faire que des conneries.
5: Pourquoi? Mais qu'est-ce qu'il a fait? J'écoute, moi, j'ai pas compris.
3: Je lui demande quelque chose.
5: Donne des raisons. Donne une raison. J'écoute, ouais, moi. Qu'est-ce qui se passait à l'antenne qui te plaisait pas?
3: Moi, je lui demande de calmer les gens, il les calme pas.
5: Si?
3: Non, il les a pas calmés, ils sont en train de se foutre, tout le monde se fout de la gueule des gens. Hein? Et lui, il fait rien. Il est même pas capable de faire un boulot correctement. Si le premier débat, à l'arrière. Alors autant mettre Manu au standard, ça vaudra mieux.
6: Gérard?
3: Ouais.
5: Mais là, c'est pas possible, hein.
6: Sur IRC, il y a Mister Yankee qui dit qu'avec une perruque et sans ta moustache, tu ferais bien Miss Bois de Boulogne.
3: Ça, je m'en fous. Mégo?
8: J'ai bien répondu, moi. Tu m'écoutais pas aussi, là.
3: Bah non, mais vas-y, dis.
8: Non, mais je disais... Ouais, c'est quoi la question? Je sais plus, hein.
3: Alors, seriez-vous d'accord pour inscrire votre copine au concours de Miss France?
8: Non, je serais pas d'accord.
3: Et arrête de renifler.
8: Oh, excuse-moi, là. T'es aigri ce soir. Ouais. Moi, non, moi, je suis pas d'accord. Hein. Je suis pas d'accord pour faire subir ça à mes copines. D'abord, c'est des amis, je leur ferai jamais ça. Hein.
3: D'accord.
8: Voilà.
3: Tony?
0: Ouais, non, moi, je la garde pour moi.
3: Bah, tu peux préciser?
0: Elle est trop chum.
3: Comment?
0: Elle est trop chum, moche. Elle est laide.
3: Ouais, tu peux préciser le fond de ta pensée?
0: Affreuse. Vilaine.
8: Il y a des concours pour ça, hein?
0: Berk.
3: Ouais, okay. Georges.
6: Gérard, attends.
3: Attends.
6: Sur IRC, il y a...

0: Miss Olio qui te demande si les Miss France t'excitent.
1: Non, pas du tout. Pas du tout. Georges ?
2: Non, mais attends, elle a 56 ans, donc pour...
0: Pourquoi ? Il te demande, pourquoi elle t'excite pas ?
1: Parce que ça m'intéresse pas.
3: Elle est trop belle.
1: Bon, Anthony, ça suffit. D'accord ? Maintenant, tu laisses parler les gens.
0: Il y a Miss Berry qui dit que t'es un menteur.
1: Ben, je m'en fous. Georges ?
2: Après Miss France, il faut avoir 20 ans. Ouais. Ma femme, elle a 56, donc... C'est pas pour être Miss France.
4: Elle est vieille, ta femme.
2: Ouais, mais moi, je n'en ai pas 20, moi. J'en ai 56.
3: Il y a Miss Tigri qui t'encule.
5: Oh. Je l'ai viré juste quand j'ai entendu ça, Gérard.
1: Alors, lui, c'est terminé. Terminé pour lui. Mycose.
5: Justement, je l'ai viré parce que c'est lui qui foutait le bordel tout à l'heure.
1: Ah bah alors, c'est bien.
5: Donc, à la place, on a Clafouti, 19 ans, qui appelle de Brest. Et
6: au
5: qui...
6: jour d'aujourd'hui, 14h précise, je viens faire une requête au sieur Périglioni.
5: Et qui appelle de Brest et qui te souhaite une bonne soirée.
6: Au jour d'aujourd'hui.
7: Salut Gérard.
1: Salut.
7: C'est Clafouti. Mmh. Ouais, alors moi j'ai été hôtesse de présélection des Miss et j'ai été refoulée parce que j'avais une jambe plus courte que l'autre. Mmh. Et ça se voyait en maillot de bain.
1: D'accord.
7: Alors je trouve que c'est inadmissible.
1: Ok.
7: Voilà.
1: Kudan ?
8: Moi la question va être vite réglée, je n'ai pas de copine.
1: Ok. Foufoune ?
9: Moi j'avais une copine, je pouvais pas la blairer. Et je l'ai inscrite au concours de Miss Boudin Noir à la Clusaz l'année dernière pendant les vacances de ski. Et cette conne, elle a gagné.
1: Là. Et ça y est, c'est tout. C'est tout ce que tu as à me dire.
9: Bah oui, ça y est, c'est tout.
0: Gérard.
1: Oui.
0: Sur IRC, il y a Miss Devitou qui te demande est-ce que les Miss, quand elles gagnent le concours, elles gagnent une CB?
1: Non. C'est même plus le thème des débats sur les CB. Hein.
5: Demande à machin Devitou là s'il gagne pas une Dreamcast.
1: Puis tu lui demanderais qu'il réponde correctement aux questions, pas en dehors des débats.
3: Je peux le faire avec Dreamcast. Allô.
0: Gérard, il y a Madame de Fontenay qui te dit que vu que ces Miss ne t'excitent pas, elle suppose que t'es homo.
1: Et alors, qu'est-ce que ça peut y foutre?
10: Ah, c'est vrai.
5: Bah alors, GG quoi?
1: Non, mais attends, qui c'est qui s'amuse à faire des conneries derrière?
5: J'ai coupé les auditeurs là, Gérard.
1: Donc troisième question. De nos jours, la beauté de Miss France est-elle importante?
3: Non, elle n'est pas importante.
7: C'est Kevin. Ouais, bah justement.
11: Samedi soir, on organise.
3: GG? À partir de 17h.
1: Tu fais une partouze à 17h, moi je t'emmerde et tu vas fermer ta gueule maintenant.
7: C'est où?
3: Ouais, c'est 12 rues. Hein.
1: Ouais, oh!
3: Du château. Hein.
7: Château comment?
3: Il n'y a même pas en liqué une.
1: Tu me calmes ça là. Déjà tu me calmes Tony parce que là il commence à
3: il fout la merde.
1: À me gonfler lui.
3: Plus,
5: Tony. Tony.
1: Non.
5: Tony, tu te calmes.
1: Non, tu les prends Anthony, se calme.
5: Autrement tu dégages Tony. Moi je te dis à l'antenne comme ça il va flipper.
1: Ouais. il va dégager dans moins de 2 minutes lui si
5: tu calmes Tony.
3: Non mais je sais même pas quand je suis à l'antenne, quand je suis hors antenne.
1: Ouais, pour l'instant tu vas répondre à la question maintenant.
3: Non mais répète-la moi parce que je sais pas.
1: Non, je répète plus les questions.
3: Bon, alors attends, je vais te faire une. Attends,
1: Mégo.
3: Je vais la répéter pour toi Tony.
1: Mégo. Mégo.
12: Ouais, je t'écoute là. Bah, en fait c'est vachement important surtout pour les vicieux qui regardent hein.
1: Mmh.
12: Et puis moi je m'en fous un peu quoi de la beauté des Miss France là.
1: Mmh.
12: Voilà.
1: Donc pour toi la beauté c'est pas importante.
12: Bah c'est important pour les vicieux qui regardent, sinon pour moi non, c'est pas important quoi.
1: Ah, OK.
3: Ça y est, j'ai compris la question, je peux répondre?
1: Ouais.
3: Ouais, bah ouais, c'est très important la beauté, sinon à quoi ça sert de regarder Miss France?
1: OK. Eh
3: hey, Gérard.
1: Quoi?
3: Tu sais ce qu'elle fait Miss France quand elle
1: voit...
3: C'est Kudan. Tu sais ce qu'elle fait Miss France quand elle voit une peau de banane par terre?
1: Non.
3: Merde, je vais encore me casser la gueule.
1: Ouais, bah alors merde, je vais te dire une chose que là maintenant tu peux dégager. Au revoir.
3: C'est pas méchant.
1: Au revoir.
3: C'est pas grave.
1: Mais
3: c'est pas méchant.
12: C'est pas méchant.
1: Putain, mais arrête avec ta merde là, tu me gères un peu ça là. Tu me fais quoi là, de la merde?
5: T'as compris?
1: Tu me vires Kudan. Hop, terminé.
12: Ah. Ouais, c'était sympa la blague.
1: Hop, terminé. Georges.
2: Oui, la beauté ça sert. Faut pas tenter la France quand même. Même sinon on aurait une mauvaise image de la France.
3: Mmh. Un routier ça.
1: Clafouti.
13: Bonjour.
7: Ouais, moi je trouve que la beauté c'est n'importe quoi parce que c'est pas parce que j'ai une jambe plus courte que l'autre que en fait j'étais pas belle quoi. C'est n'importe quoi. En fait j'étais aussi belle que les autres mais évidemment en maillot de bain ça se voit trop quoi. C'est ça le problème.
1: Non, mais tu peux préciser?
7: Eh ben, je précise que, bah, la beauté, c'est pas si important que ça, quoi. On peut avoir une jambe en moins et,
12: Ouais, c'est vrai.
7: Bah ouais.
12: Ouais.
7: Et puis être Miss, quoi.
12: Ouais.
3: Eh, Gégé, tu veux pas faire une blague à Sandy et l'inscrire à Miss France?
1: Comment?
3: Tu veux pas faire une blague à Sandy et l'inscrire à Miss France?
1: C'est qui? C'est qui parle?
3: Rodrigo.
1: Bon. J'ai l'impression qu'on va s'arrêter dans moins de 3 minutes.
12: Oh non, Gérard.
3: Tu fais ton débat là, c'est bien. Non,
12: franchement, c'est cool, ouais.
7: C'est bien, on s'éclate.
12: Ouais, ouais.
1: Alors, Foufoune.
7: Ouais. Bah, je pense que c'est un minimum, ouais, qu'elle soit jolie au moins et puis qu'elle sache aligner deux mots, quoi.
12: Ouais. Mm-hmm. Bonjour, ça va?
7: Oui, ça va. Là, j'ai dit 3 mots, t'as vu? Je
12: pourrais dire 3 mots.
4: Bonjour.
3: Ouais, Gégé, tout à l'heure, il y a une fille qui disait qu'elle avait inscrit sa copine à Miss France.
4: Bonjour.
3: Moi, j'ai inscrit un copain à, tu sais, question pour un champion pour lui faire une blague et ouais. Il a été éliminé au 4 à la suite.
10: C'est pas le thème du débat.
1: Hop, terminé pour Tony.
3: Non, mais attends.
1: Terminé pour toi, c'est fini là maintenant.
3: Non, mais t'es pas insulté,
1: c'est terminé.
3: Ok, alors retourne à la vase, espèce d'enculé.
1: Oh, moi, je suis un salaud. Oh là, tu me le vires complètement. Là, moi, un connard comme ça, moi, j'en veux pas. Alors maintenant tu m'envoies la musique, on va calmer tout le monde maintenant.
0: OK, bah t'annonces les numéros de téléphone et tout ça s'il te plaît.
1: Alors donc vous pouvez toujours nous appeler au 0803 08 5000, les 0870 5000, et toujours de lire www.fr où que Rigo vous attend. Rigo, tu peux nous dire combien qu'on est? Je crois qu'on a dû perdre
0: 4382, c'est bien, et on s'écoute
1: 4300. Bon, ça va. Donc on se retrouve tout de suite après. Et voilà, vous venez d'écouter les petits sons de la bonne avec débat résilié. Et donc vous êtes toujours sur Fun Radio, donc 2h44 du matin.
13: Ouais.
1: Donc j'espère qu'on va atteindre, et ça mon chef il vient de me le demander, j'espère qu'avec Rigo on va atteindre les 5000 avant 3h du matin.
0: Je pense que ça devait être possible.
1: J'espère.
0: Possible. Si le débat se passe bien et que tu gueules pas trop, ça devrait le faire. Hein, ben plus que, vu que là, vu, quand le 10 s'est arrêté, on était à 4462-4, ça devrait le faire.
1: Ok. Alors, donc, on récupère Margot.
14: Mego, pardon.
7: Ouais.
1: Excuse-moi.
7: D'accord,
1: t'excuses. J'ai dit Margot, mais c'est pas grave.
7: Ouais, que c'est pas Margot, non?
1: Bah ouais, pourquoi pas, c'est le nom d'un chien en plus.
7: Ouais, d'accord, ok, bon.
3: Ok.
7: Ouais, c'est sympa.
1: Ok, Poussin.
15: Bonjour. Oui, donc, bonsoir à tous, bonsoir
1: 24
15: Rico,
1: ans de...
15: Bonsoir Manu, bonsoir Fildar, bonsoir Max.
1: Salut. Bonsoir mon chien.
0: Bonsoir Poussin Mystère.
15: Ah, bonsoir Gérard, excuse-moi, je t'avais oublié.
1: Ah ouais, bah c'est simple. Georges.
16: Bonsoir à tout le monde.
1: Bonsoir, Clapouti.
17: Ouais, salut, toujours là.
1: Boule de pu.
14: Oh, boule de pu, ouais, c'est quoi,
16: salut,
14: ce bordel?
16: Salut, GG.
1: Boule de pu.
16: Ouais, je suis là, bonsoir Gérard, bonsoir Sandy Capé, bonsoir tout le monde.
1: Sandy Capé, je vais te dire une chose, que boule de pu, tu vas pas commencer tes conneries, d'accord?
16: Pas de problème. Moi, je suis calme.
0: T'es dans le coup aussi, non?
16: Ouais, à fond.
1: Et Foufoune?
18: Ouais, salut Gérard, salut Sandy.
1: Alors.
18: Je vous rassure tout de suite, je m'appelle pas Sandy. Hein. Enfin, tu me rassures.
1: Alors, la quatrième question. Donc, non, c'était la troisième. Non, quatre. D'après vous, que mangent les Miss France?
16: Ouais, ça doit être de la bite.
1: Comment?
18: À mon avis, c'est des crudités, hein. Surtout.
1: Attendez. Qui c'est qui vient de répondre là que c'est de la bite?
18: Pas moi. Pas moi non plus.
1: Bon, alors, on va demander un Foufoune.
18: Ouais, bah, je sais pas, ils sont élevés au grain, en plein air, dans le foin, quoi.
1: Mm-hmm. Bah, non, mais tu peux préciser.
18: Elles mangent des choses saines, sans bactéries, sans EPO, elles font des picouses et elles font de la gym.
1: Mm-hmm. D'accord.
18: Bah, elles sont bien gaulées, donc il y a du travail, quoi. Elles passent par la chirurgie esthétique, elles mettent des millions là-dedans pour faire Miss France.
1: Ouais, mais ça, c'est pas elle, en fin de compte, c'est pas elle qui paye.
18: Ah non, c'est Madame de Fontenay qui paye.
1: Non, faut bien se dire une chose.
19: Non, c'est les Restos du Cœur qui paye.
18: Ah bon?
1: Non, mais attends, toi t'es à ton micro. Hein? Donc, faut se dire une chose, que pour être Miss France, déjà, c'est pas Madame de Fontenay, comme tu viens de dire.
18: Ouais, c'est les impôts.
1: Donc, ça passe par des concours donc de mode et tout ça. Donc on va demander à boule de pu.
0: Gérard, avant sur IRC, il y a Triso, Miss Trizo qui te demande quel est le QRZ de Madame de Fontenay.
1: C'est pas le thème des débats.
4: Pas belle, ouais. Je crois. Pas belle ou vilaine.
1: Non, non, mais c'est pas du tout le thème des débats. La CB est terminée maintenant. C'est sur les Miss France. Donc, on va demander à Clafouti.
16: Bah, je pue de la gueule, moi.
12: Ouais.
1: Qui?
16: Boule de pub.
1: Ben, tu viens de répondre.
16: Bah non, j'ai pas répondu.
1: Bah alors tu réponds.
16: Ouais. Alors, je pense que, je sais pas, elle doit vous faire 2-3 Big Mac le midi, un bon sauciflard le soir et un rôti de veau. Pour avoir une belle ligne.
1: D'accord. Tu crois qu'en mangeant tout ça, elles auront de là une belle ligne.
4: Je crois que le midi, elles mangent des frites, moi.
16: J'en suis la preuve.
1: Bah attends, parce que t'es belge, toi.
10: Ah non, je sais pas, je dis ça.
1: T'es devenu belge.
4: Et après, chez elle, ça pue l'huile.
1: Ouais, non, mais
4: ça pue l'huile.
1: T'es bien.
4: Hein.
1: Ouais, mais t'es devenu belge, toi.
4: Ah non, non.
1: Ouais, mais t'es comme Puldar, vous devenez belge, là, tous les deux.
16: Bah alors, toi, qu'est-ce que t'es, Gérard?
1: Clafouti.
12: Ouais, bah moi je pense que elle mange des asperges en boîte,
1: ouais.
12: C'est super bon pour la forme, et qu'elle boive du lait de chèvre, parce que ça c'est super top pour le teint.
1: Mmh.
12: Et puis en fait la Fontenay par contre elle mange des frites.
1: Non mais attends, Clafouti, ouais. On en a rien à foutre de la Fontenay, d'accord?
12: Ouais, mais c'est quand même une miss.
1: Non mais on en a rien à foutre.
12: Bon,
1: on en a rien à foutre.
16: On s'en fout, Georges.
2: Non, elle boit de régime dragonien, elle mange de la salade, d'ailleurs on s'en mange la grasse,
1: mm-hmm.
2: On peut grossir.
5: Qu'est-ce que t'as donné à manger à ta fille, toi, avant qu'elle fasse le concours, Georges?
2: On a été voir un diététicien, il a fait un régime
1: pour les
2: sa ligne, puis c'est tout, sans trop de grasse.
1: Mm-hmm. Poussin.
12: Ouais, bah, moi je suis d'accord avec Georges, c'est vrai qu'il mange surtout des salades, tu vois...
16: Ok, super.
1: Bon, derrière, vous laissez les gens répondre, s'il vous plaît. Oh!
12: Excuse-moi.
1: Vous laissez les gens répondre. Ça vaudra mieux pour tout le monde. Parce qu'il est 2h49 et on n'en est qu'à la quatrième et il y a 11 questions.
16: Oh putain.
1: On dit pas putain.
16: Qu'est-ce que
2: j'ai dit?
1: Alors, donc pour finir, Poussin, si tu pouvais continuer ce que tu me disais.
12: Ouais, donc je te disais, les Miss France, ils ont franchement un régime draconien parce que faut qu'elles mangent des crudités, des betteraves, concombres, des salades. Donc ils n'ont pas droit à la graisse ni au sucre, rien du tout.
1: D'accord. Mégo, pardon.
12: Oh là là, c'est pas cool. Moi, je dis que les Miss France, là, elles mangent rien. Elles pensent à rien, elles mangent rien. Et puis, je dis, quand elles ont vraiment, vraiment faim, au bout d'une semaine, elles mangent une courgette.
1: D'accord.
12: Voilà.
1: Question IRC.
0: Oui, une question de Madame de Fontenay, la vraie. Elle te demande pour quelle miss tu aurais voté.
1: Personnellement, moi, je voterai pour personne.
4: Oh, donc, t'as regardé ou pas? T'as bien un petit avis, quand même.
1: Non,
4: laquelle
1: même,
4: tu préférais?
1: Non, mais même, vu ce qui s'est passé, ça m'intéresse pas.
4: Mais...
1: Non, mais...
4: T'avais bien une préférence, je veux dire. Moi, j'avais une préférence, Rigo, il avait une préférence.
1: Genre,
0: qu'est-ce qui s'est passé?
1: De toute manière, ça va être la dernière question. Donc, okay. On n'est pas couché.
0: Voilà.
1: Donc, 43% des gens utilisent la Miss France pour découvrir la région de la France. Les régions de France, pardon.
4: Bah ouais.
1: 28% des Miss France utilisent seulement les portables pour s'appeler entre elles. Ça, je vois pas du tout le rapport.
4: Bah,
1: 71% des Miss France préfèrent être Miss... Univers solitaire, c'est quoi ça?
4: Donc, au-dessus de ta Miss France, ta Miss Monde,
1: ouais.
4: Ta Miss Univers et ouais. Univers solitaire. C'est,
1: ouais,
4: c'est le plus, c'est le top des Miss.
1: Ouais, ben c'est bien. 23% des gens pensent que la Miss France ne sert à rien sauf pour se masturber. Alors ça. Ça, c'est vraiment des.
4: Il y a beaucoup de gens qui pensent ça quand même, hein.
1: Ouais, bah ouais. Si.
0: C'est bien.
1: Combien 23%.
0: Beaucoup,
4: c'est
0: hein.
4: Énorme, hein.
0: Ouais, ça fait beaucoup, hein.
1: Et 32% des gens pensent que l'abonnement au Miss France est trop cher. Il n'y a pas besoin d'abonnement. Voilà.
10: Si.
1: Non.
4: Bah, ouais, si.
1: C'est ça, Rigo, hein. Je me suis pas trompé dans les sondages.
4: Non, c'est ouais, ça.
0: T'as bien joué.
1: Alors, une question que je vais poser à tout le monde, et ça, je peux préciser que sur la question que je pose, personne n'a été capable de me le donner sur les sondages, et ça c'est bête. Donc, d'après vous, depuis quelle date Miss France existe-t-elle? On va demander à Mégo.
12: Ouais, ben écoute, ça a toujours existé depuis la nuit des temps, parce que au départ, l'élection de Miss France, c'est une légende. c'est une légende et puis ça s'est perpétué. Et puis, pardon, allô?
1: On t'écoute.
12: Ouais, je disais donc, ouais, ça date depuis les... Bon, on me laisse parler, là. C'est possible?
1: Ouais, vas-y.
16: Ouais, bon, Gérard, c'est boule de pub.
1: Attends, boule de pub, pour un sang, tu... Manu, Fildar. Ouais. Calme-moi, boule de pub, là, pour un sang, c'est pas son tour.
16: Calme-moi, Fildar.
1: Mégo, donc, précise.
12: Ouais, alors, donc, je disais, ça a toujours existé, depuis le début. Au départ, c'était une légende. Et en fait, voilà, comme maintenant ça se concrétise, tout le monde peut voter, tout le monde peut participer, maintenant c'est génial, voilà.
1: D'accord.
12: Ok,
1: Rigo.
0: Oui, il y a Miss Acétone qui te demande, c'est quand l'élection des Miss Calendrier de routier?
1: Ça, je sais pas. Ça, je pourrais pas lui répondre. Qui c'est qui va passer derrière? C'est quoi ça? Ah, c'est le poussin vert mystère, là?
19: Un poussin mystère tout court.
1: Oh, poussin vert mystère.
15: Écorche pas mon nom, s'il te plaît.
1: Moi, bon, je fais ce que je veux de toi, d'accord? Alors, poussin vert mystère.
15: Bah, écoute, moi, ce que je peux te répondre, c'est que ça existe déjà depuis très très longtemps.
1: Ouais.
15: Et que déjà à l'époque de Cro-Magnon, ça existait.
1: À l'époque de qui?
15: À l'époque de Cro-Magnon.
12: C'était qui Cro-Magnon?
1: C'est qui
12: Cro-Magnon, là?
1: C'est qui, Cro-Magnon?
15: C'est les hommes préhistoriques.
1: Oh, on se calme derrière, on laisse passer le poussin vert mystère de mes genoux.
19: Faites
1: là.
19: Faites place.
15: C'est les hommes préhistoriques.
1: C'est un homme préhistorique.
15: Bon, non, c'est à l'époque des hommes préhistoriques, quoi.
1: Il y avait des
15: femmes qui étaient Miss.
1: Ah ouais, mais c'est à l'époque où que Jésus-Christ est allé sur la Lune.
15: Ouais,
16: ok, super.
1: Hein, poussin?
12: T'as de l'humour ce soir, Gérard. Oh putain.
16: Toi, t'es un mec cool,
1: Gérard. Ah ouais,
15: oh,
1: non.
15: Poussin. Oui.
1: Même c'est à l'époque où le premier homme est monté sur la Lune.
12: Ouais, c'est super beau.
0: Gérard.
1: Allô?
0: Poussin.
15: Oui.
0: Quand tu parles de l'époque préhistorique, c'est l'époque des 100 dinosaures.
15: Oui, voilà, des dinosaures, et puis je sais plus quoi, là, les dranctosaures, là, les trucs comme ça.
1: Ah, les brontosaures, les...
16: Les brontosaures, les triceratops.
1: Ouais, bon, Georges.
0: Les 100 dinosaures.
2: Bah, depuis 1956, ça a commencé.
1: Georges.
2: Oui, ça a commencé en 1956.
1: 66?
2: Non, 56.
1: 56.
2: Oui.
1: Ah. Je suis pas trop d'accord avec toi.
19: Pourquoi?
2: Ah bon?
1: Non, mais on va laisser tout le monde répondre. Clafoutis.
15: Ouais, moi je pense que c'était en 1789 parce que la première s'appelait Marianne, je crois.
1: Ah ouais, bah d'accord. Alors là, toi, t'es carrément parti sur...
19: C'est vieux, hein.
15: Ouais, c'est vachement vieux, en fait. Hein,
1: ah ouais, vache. Oh la vache. Eh, pourquoi que c'était pas l'année de la vache, les Miss France?
15: Mais non, mais tu te rappelles pas, Marianne, avec son chapeau, là, et tout ça. C'est clair, quoi, c'était elle, c'était l'ancêtre de l'autre, la Geneviève et tout. Elle avait le chapeau, c'est clair, c'est 1789. Ok, d'accord.
1: Ok.
15: Bah ouais.
1: Boule de pu.
16: Ouais, alors moi, je sais pas du tout. Je pourrais pas te dire une date exacte, mais je sais que je regarde depuis l'âge de ma naissance. Parce que je kiffe Miss France.
1: Mm-hmm.
16: Elles sont bonnes, quoi.
1: D'accord. Foufoune.
13: Ça existe depuis que Madame de Fontenay a pris un extra en 1962.
1: Mm-hmm.
13: Et depuis, elle s'en est permise.
16: Mm-hmm. Il reste parti avec Laurent Garnier.
19: Elle a morflé, hein.
1: Ça, À mon avis, je pense que vous vous trompez tous. Ça existe depuis 1965 et il y a eu un reportage.
13: Il y a eu un
1: reportage.
16: N'importe quoi.
1: C'est faux.
16: Tu mens, Gérard. Tu mens comme tu respires.
1: Ouais, moi je t'emmerde.
13: N'importe quoi.
1: Bon, tu me mets tout le monde en air.
19: Ouais.
16: Allez, hop, on est en air.
13: En air.
16: Tranquille.
1: Oh, j'en connais un tout à l'heure, il va se prendre une bobe si je l'attrape lui.
13: Ouais, c'est bizarre.
1: Bon, tu me coupes tout le monde.
10: Voilà.
1: Donc, alors moi je peux vous dire une chose, que ça existe depuis 1965. Et ça, c'est vrai, parce qu'il y a eu un reportage qui a été fait samedi sur la Une avec...
19: De Carolis.
1: Non, sur la première, c'est pas avec...
19: Henri Emmanuel Chien. Henri Chambon.
1: Ah, avec Henri Chambon. Ouais. Et donc, ça existe depuis 1965 exactement, les élections de Miss France.
19: Moi aussi, Chambon. Regarde, Chambon, Gérard, sans.
1: Hop, suivante question. Sortiriez-vous avec la Miss France en boîte ou autre?
12: Allô.
19: Attendez, parce qu'il est parti, ça va t'es Olivier, parce qu'il a mis le double
0: son. Olivier, casse-toi. Dégage, Olivier.
10: T'arrêtes tes conneries, d'accord?
16: Et avec
10: lui. Tu reviens dans les studios, tu me fais une connerie, je te claque. Ok.
19: Allez, reviens, GG. Allez. On reprend les auditeurs. Allez, c'est parti.
16: Ok.
1: Alors, on va demander à Foufoune.
13: Ouais, non, moi j'irai pas avec elle.
1: Et tu peux expliquer?
13: Parce que je vais dans des boîtes pas très saines et je pense que pendant un an elle a pas trop le droit de fréquenter ce genre d'endroit, donc non, j'irai pas.
1: Non, bah là tu te trompes.
17: Ah bon? Sur moi, c'est tout.
1: Manu.
4: Ah non.
1: Tu arrêtes avec ce remix. Tu arrêtes.
4: J'ai rien fait.
1: Tu arrêtes ou sinon j'arrête là.
4: J'ai rien fait.
1: J'arrête dans 4 minutes les débats.
4: Bah ouais, c'est le but.
1: D'accord.
20: Bon, allez, on y va.
1: Donc Poufoune, je suis oui,
0: il y a Miss Davy Free qui te demande si on peut lire dans les chromosomes d'un embryon si si le bébé il sera futur Miss France et si c'est un garçon comment on fait.
1: Non, je pense pas qu'on peut lire là-dedans.
0: Et il te demande combien ça fait en euros.
1: Ouais, ça j'en sais rien. Boule de pu.
16: Ouais, alors moi je suis chaud comme la braise pour sortir avec une meuf une Miss France. Mmh. Elles ont pas le droit pendant l'année où elles sont Miss France de sortir avec des gars. Interdit d'avoir des gosses, interdit de rien faire les beaux.
1: C'est ça, bah je crois que tu te trompes complètement.
16: Non, pas du tout.
4: C'est-à-dire GG.
1: Tu te trompes parce que les nanas qui sont élues ont le droit de sortir et après une fois qu'elles sont élues, je t'explique pas les soirées qu'ils font.
4: Et c'est quoi comme soirée?
20: À poil et tout.
1: Non mais attends.
4: Des trucs cul.
20: Ou non, avec des menottes et tout.
1: Non, après ils sont invités à dans des soirées Moulin Rouge ou autre.
20: Ils vont au Ritz. Ils prennent des Mercedes.
1: Bon, Fildar, tu fermes ta gueule maintenant. Tu m'énerves. Georges.
21: Non, mais moi je suis avec ma femme, ça me suffit.
1: D'accord. Poussin.
16: T'es sûr de ça?
1: Comme boule de pute, tu t'écrases.
21: C'est 56 ans, c'est bon.
1: Donc, Georges?
21: Oui, non, mais avec ma femme, ça me suffit.
1: Ok. Pousse un mystère! Putain!
16: Quelle bouffonne, celle-là, sérieux?
13: T'es la grosse!
16: Ben, toi, la grosse, t'es où la tasse pour te finir ça?
1: Putain! Fildar!
13: Eh, mais calme-toi, là, parce que le vieux con, là.
4: Mais non, mais Gérard, c'est bon, toi, reviens! Reviens, Gérard!
1: Attends, l'autre, il arrête pas de me couper les jambes! Il avait son truc là, il me coupe n'importe qui. T'as l'air de se prendre des claques dans sa gueule encore.
22: Qu'est-ce que t'as fait?
4: C'est navrant.
1: Non.
22: Y'a rien.
23: Mais rien, regarde.
22: Y'a voir.
23: Là. C'est-à-dire que là, ils sont tous à l'envers.
1: Bien sûr. Pourquoi qu'elle était là? C'est moi qui viens de le remettre. Ah. Il l'avait mis en air encore. Alors il va se prendre des claques dans sa gueule.
22: Ah, en air, c'est quand t'es à l'antenne. Il l'avait mis en out.
1: Ouais. Il voulait pas qu'elle parle.
20: Ah, c'était
1: comme
20: une
1: d'habitude.
20: Erreur. C'était une erreur.
1: Ouais, c'est une erreur. Tant que tu vas te prendre des claques dans ta gueule.
20: C'est comme un faux numéro, c'est pareil.
1: Alors, Poussin.
22: C'est bon, ça va
13: de... Ouais, bah tu m'écoutes, GG, ou pas?
1: Je t'écoute.
4: Fildar a fait un bon premier débat.
1: Ouais, mais là, pour l'instant, il fait de la merde.
4: Oui, mais comme tu me l'as pas remercié au début, tu remercies pas les gens quand ils font du beau boulot.
1: Pour l'instant, au premier débat.
4: Il fait exécrable. Il fait un truc exécrable.
1: Bah ouais, mais il va pas
4: non.
1: Continuer comme ça.
4: Mais d'accord, mais ça s'est bien passé.
1: Ouais, bah alors dans ce cas-là, tu me passes un deuxième débat.
4: Qui bosse bien pour le moment? Qui bosse bien?
1: Pour l'instant, Rigaud, on est à combien sur l'internet?
0: On a perdu quand t'as dit que tu te cassais, il y en a plus de 1000 qui sont partis, on est à 3722.
1: Donc, j'espère qu'on va récupérer.
4: Bah, dis-leur de revenir.
1: Manu, au premier débat, il a fait du bon boulot au standard.
22: Oh merde, c'est pas vrai!
4: Attends, c'était pas vrai! T'as gueulé dessus!
1: Non.
4: Bah, j'ai la DAT, t'as gueulé dessus.
1: Sur certains auditeurs.
4: On va reprendre le débat juste pour dire à Rigaud, là, tu peux leur demander de revenir aux 1000.
1: Donc, ouais, tous ceux qui sont partis là sur Minitel, essayez de revenir.
4: Non, Internet, ça s'appelle.
1: Sur l'Internet, pas sur le Minitel, parce qu'il fonctionne pas.
4: Non, mais Minitel, Internet, vas-y, parle de l'Internet.
1: Donc, l'Internet, donc, vous pouvez toujours nous joindre au www.frfunradio.
4: Revenez.
1: Et donc,
4: rebattre leur corps ce soir, Rigaud, s'il te plaît.
1: Faut qu'on arrive à 5000.
4: Faut que tu nous en trouves 5000.
1: Et là, il est 3h01. Normalement, je devrais avoir fini le débat.
0: On va chercher.
1: Donc, Poussin.
13: Oui, donc, je te disais, je pense que les... oui, c'est sortir avec les Miss France. Hein.
1: Ouais.
13: Donc,
1: c'est pas sortir avec moi. Hein. Poussin.
13: Moi, personnellement, je pourrais pas sortir avec une Miss France vu que je suis une nana. Mais avec un mec qui fait Miss France, oui, pourquoi pas.
1: Ah ben, t'as déjà vu des mecs...
22: Ah, mais je regarde si ça fonctionne.
13: Tu pour les concours de beauté.
16: Qu'est-ce qu'elle est teubée, celle-là?
4: Qu'est-ce que tu fais, Gérard?
13: Mais non, je suis pas teubée, c'est vrai.
4: Attendez.
13: On parle à la télé.
22: Non, on arrête.
4: Qu'est-ce que tu fais, Gérard?
22: On arrête.
4: Pourquoi tu... Mais non, on n'arrête pas.
1: Non, il recommence.
22: Je suis là, arrêtez.
1: Poussin.
22: Ah, mais c'est Manu.
4: Mais non, parce que là, je les coupe parce que...
1: Poussin.
4: Parce que tu parlais.
13: Oui.
22: C'est Manu qui coupait.
1: T'as été coupé combien de fois?
4: Manu, c'était Manu.
13: Je peux pas te dire parce que j'ai pas fait gaffe.
1: Ouais.
20: C'est pas la religion, en plus, on parle pas de la religion, là.
1: Donc, qui c'est qui me reste? Mégo.
12: Ouais, bah moi je suis d'accord avec Poussin Mister là. Je trouve qu'elle a bien répondu à la question et moi je suis d'accord avec elle.
1: Mmh. Voilà. Mais tu peux préciser quand même le fond de ta pensée?
12: Ben que moi je pourrais pas sortir avec une fille qui est dans l'élection de Miss France parce que je suis pas intéressée par les filles. Et puis par contre un mec qui va dans l'élection de Miss France, ouais je suis d'accord. Pourquoi pas?
1: D'accord.
12: Voilà, c'est ce qu'elle a dit, non?
1: Ouais.
12: Voilà.
1: De toute manière, il n'y a pas que les boîtes. En fin de compte, qu'on peut inviter une Miss France, tu peux l'inviter au restaurant et autres. Hein.
12: Ouais, mais il faut du pognon, putain.
1: Ouais, mais ça.
12: Tu m'en prêtes. Tu peux l'inviter faire les boutiques aussi, hein.
1: Ouais. T'as les lèches-vitrines, t'as.
12: C'est faux. Pousse un mystère, hein. Oui, ouais, quand tu fais les boutiques, tu vas où, toi?
6: De quoi?
12: Quand tu fais les boutiques, tu vas où, toi?
6: Moi, je fais généralement dans Paris.
12: Ouais, mais où dans Paris?
6: Il y a une ville, mais je pourrais pas citer, quoi, parce que sinon, ça ferait trop de marques.
1: Ouais, bon,
8: on va peut-être reprendre les débats, Gérard. Tu gères un peu, on y va.
1: Donc, alors, sur la question, donc, Rigo, une question avant.
9: Il y en a plein. Il y a Miss Paradox qui te demande, est-ce que tu penses que l'élection de Miss France, c'est pas un racket visant à enrichir France Télécom?
1: Je pense pas. Mais justement, cette question-là, tout le monde l'attend, mais je vais la poser tout de suite, là.
9: Non, je l'attends pas. Hein.
1: Bon, attends, toi, tu fermes ta gueule et c'est tout. Manu, tu me fais du bon boulot.
8: Bah ouais, je fais que ça, hein.
1: Alors, donc, il y a 86% des gens... Bon, allez, hop, conclusion terminée. Moi, j'arrête.
8: Non,
9: Gérard, je suis en train d'essayer de récupérer des gens.
8: Regarde, on va battre leur corps.
9: On est remonté au-dessus de 4000.
1: Gérard,
8: on va battre leur corps.
1: Manu,
9: on y va, on continue.
1: Alors, il y a 86% des gens qui ont vu Miss France ont vomi et s'en remettent pas. Donc ça, je vais te dire une chose, Gaël, quand tu me sortiras des trucs comme ça, tu me feras signe. 53% des gens rêvent toutes les nuits de se prendre une bonne grosse Miss France. Donc je sais pas ce qu'elle. Alors là, l'histoire des calendriers, je la pose pas, ça sert à rien.
9: Pourquoi c'est, elle est bien
1: c'est... Non, non.
8: C'est les routiers. 47% des routiers ont des calendriers de Miss France nus dans leur camion, c'est vrai ou pas?
1: Non, c'est faux. Alors toi, tu t'écrases. Tu fais ton boulot et tu t'es. 36% des gens ont tué Miss France pour avoir un chien. Alors là, Gaël, je vais te dire une chose que là, je termine même plus.
8: Bah, elle t'embrasse comme elle te dit bisous, GG, quand même.
1: Allez hop.
8: Sondage terminé. Paru dans Miss France News.
9: T'as oublié de dire que 43% des gens pensent que Miss France est une salope.
8: Et que 1% des gens préfèrent Monsieur France en string que Miss France en short.
1: Ouais, ben, ça y est, le sondage est terminé pour...
8: C'est fini. Hein.
1: Bon, alors maintenant, on va continuer le débat. Alors, l'élection de Miss France est-elle truquée? Donc, on va demander ça à Mégo.
12: Non, elle n'est pas truquée. Je trouve qu'elle se passe normalement devant un huissier et tout ça.
1: Mm-hmm.
12: Voilà.
1: T'es sûre?
12: Ouais, je suis sûre. Hein. Bah, ouais, parce que. Non, moi je pense que c'est tout à fait légal. Et puis, il n'y en a aucune qui est choisie dès le départ. Et puis, voilà, quoi. Moi je pense que c'est tout à fait légal.
1: D'accord. Voilà. Pousse un mystère?
6: Non, moi je pense qu'au contraire c'est truqué parce que quand tu vois ce qui s'est passé à la télé il y a à peu près 2-3 jours, ils ont expliqué que normalement c'était la Miss Berry qui devait être élue à la place de la Miss
9: Berry.
6: Ouais, Miss Berry à la place de Miss
1: Berry.
9: Berry.
1: Si
9: Berry.
1: Oh, t'as
8: c'est le maire de Paris.
6: Oui, c'est Berry, c'est ça que j'ai dit, Berry.
1: Georges.
21: Oui, bah ça aurait dû être ma fille, mais il y a de la triche.
6: Ouais, Miss Berry à la place de Miss
1: Berry.
9: Si Berry.
1: Oh, t'as
8: c'est le maire de Paris.
6: Berry, c'est Berry, c'est ça que j'ai dit, Berry.
1: Georges.
21: Oui, bah ça aurait dû être ma fille, mais il y a de la triche.
6: Ouais. C'est truqué, c'est un scandale, de toute façon.
21: C'est truqué.
1: D'accord. Question Minitel, IRC, pardon.
9: Non, c'est pas une question, c'est... attends, parce qu'il faut que je la retrouve. Je sais plus qui c'était qui me disait que c'est truqué, en fait, pour gagner, faut sucer.
1: Je ne pense pas. Clapouti.
6: Bah, je me demande si faut sucer Geneviève ou quoi. Non, faut sucer Jean-Pierre Foucault.
12: Ah, Foucault.
6: Ouais, d'accord.
1: Ouais, ça. Boule de pu.
17: Ouais, bah moi, je pense que c'est bien truqué, parce que je me souviens, en 1975... Il y a Sandy Plodocus qui a gagné le concours et je voudrais savoir, c'est pas possible quoi.
1: Puis, Fildar, s'il te plaît.
9: Ouais.
1: Tu me vires boule de pu.
6: Non, mais c'est intéressant ce qu'il dit, Gérard, t'inquiète pas.
1: Foufoune.
6: Ouais, bah, c'est pas truqué.
1: Tu peux expliquer?
6: Parce que Sandy a dit que c'était truqué, donc je veux pas dire comme elle.
1: Alors, moi, je peux te dire une chose.
6: Oui.
3: Bonjour.
7: Bonjour.
0: Gérard, en attendant, il y a Miss Davy Fort sur l'IRC qui dit que, en tout cas, s'il voit Sandy au Miss France, il considérera que c'est clair que c'est truqué.
1: Mais n'importe quoi. Donc moi je peux vous dire une chose, que l'histoire de Miss France. Bon, alors, moi, terminé, je...
7: Non, Gérard, c'est bon, là.
0: Gérard, t'énerve pas.
20: Mais regarde.
0: Qu'est-ce qu'il y a?
20: Regarde, Gérard.
1: Eh, Olivier, t'arrêtes un peu tes conneries derrière.
7: Oui. Allez, assieds-toi, Gérard, c'est bon, Gérard, allez.
1: Fais pas le con, toi, non plus.
23: Olivier, il travaille dans le studio à côté, alors c'est lui.
1: Salut, mec. Ou alors, fais pas le con, toi.
20: Salut, c'est pas moi, Gérard.
1: Ouais, fais pas le con, parce que de toute manière, c'est terminé. Moi, je fais la dernière question.
7: Non, t'en fatigue pas, GG, c'est bon.
1: Non, mais c'est terminé maintenant. Allez, hop. Moi, je peux vous dire une chose, que ça a été truqué, parce que pour une bonne chose, c'est que la Miss Haïti pleurait avant, la présidente qui a donné un mouchoir pour qu'elle s'essuie les yeux, et normalement, c'était Miss Berry qui devait être élue non Miss Haïti. Donc, pour moi, ça a été truqué. Et ça, personne, dans la presse, ils en ont parlé, mais maintenant, ils écrasent. Pour l'instant, ils ont camouflé, ils ont mis fin comme dans un jury. Ils ont dit c'est une affaire classée. Donc pour moi c'est de la merde.
20: Pour Mix 5.
1: Voilà. Donc conclusion du débat.
7: Hein? Non déjà.
1: Non.
7: Oh, bah non,
0: ouais. Je suis en train de rattraper des gens là. Si tu veux qu'on dépasse les 5000, faut continuer le débat là. On est à 4722, ouais. On est beaucoup remonté. Ils m'écoutent même pas.
1: Si.
23: Non mais non.
7: Bah bravo,
1: si, j'écoute, Rigo.
23: Non, mais tu m'écoutes pas.
1: On était à 4000.
23: Tu m'écoutes pas.
1: On est à combien? 4722. Ah. Voilà.
0: Bon, ça va, tu m'écoutes, c'est bien.
1: Alors. Devrait-on faire une élection de Miss Boudin? On va demander à Mégo.
7: Ouais, moi, je suis d'accord avec cette idée-là, hein. Je pense qu'il n'y a pas que les beautés qui doivent participer à une élection, quoi. Il y a aussi les Boudins, hein. Il n'y a pas que des beautés sur Terre, hein.
1: Mm-hmm.
7: Voilà, quoi. Puis je pense que chacun y trouvera son compte, non?
1: Voilà. Ben, je pense. Poussin vers mystère.
7: Oui, donc moi aussi, je pense que pourquoi pas, parce qu'il y a bien aussi des miss pour, tu sais, pour les personnes âgées, enfin pour les mamies, quoi.
1: Ouais.
7: Il y a des miss mamies, quoi.
1: Et il y a des mêmes. Non, mais je dirais plus tard. Ouais. Georges.
21: Ouais, tout le monde doit être égaux. Hein.
1: Ah bah c'est bien, toi.
21: Bah oui.
1: Donc on peut élire n'importe qui. Oh là, qui c'est qui a un téléphone pourri là.
21: Pas n'importe qui.
7: Mais Gérard.
1: Oui.
7: Là, c'est Poussin. Je voulais te dire que, tu sais, en Amérique, ils font aussi les concours d'élections sur les femmes qui sont un peu fortes.
1: Mmh.
7: Et donc, ça fait les élections de Miss Ronde.
1: D'accord. Ok, Poussin Mister Bear.
23: Tu t'es inscrit, non?
1: Clafouti.
7: Ouais, j'avais une question. Comment on fait pour les maillots de bain, alors?
1: Bah, tu peux préciser?
7: Si on fait l'élection de Miss Boudin, on fait comment pour les maillots de bain, quoi?
1: Tu peux trouver des maillots de bain.
7: Taille unique.
1: Taille unique.
7: Bah ouais, c'est taille unique, ça craint.
1: Non, ouais, mais de toute manière, tu peux trouver des maillots de bain qui sont assez qui sont faits pour ta taille, hein.
7: J'ai toile de temps.
23: T'as taillé, non?
7: Faut pas qu'ils craquent ici, hein.
0: Gérard, sur IRC, il y a Miss Pouras qui demande: est-ce que c'est vrai que Miss France est à la beauté ce que Sandy est au saucisson à l'ail?
1: Ah bah ça peut-être. On verra. On lui demandera. Boule de pu.
7: Ouais.
1: Boule de pu.
23: Tu l'as viré.
1: Ah bah.
23: Il est là.
16: Ah bah oui, quand même, je suis là. Bah vu que Fildar m'a pas mal calmé, il m'a bien engueulé au standard.
1: Ouais, il t'a vachement calmé, il est en train de faire le con avec cette caméra.
16: Non, c'est quelqu'un d'autre, je sais pas qui c'est, je connais pas les voix.
1: Ah bah tu as
16: entendu la question.
1: Ah bah t'as pas entendu la question, je la répète pas.
16: Ah s'il te plaît, j'ai pas été méchant pendant le débat.
7: Quand on fait l'élection de Miss Boudin.
1: Voilà,
16: Miss Boudin. Et c'était quoi, répète.
1: Non mais attends, répète, maintenant t'as compris.
16: L'élection de Miss Boudin, c'est ça? Bah si Sandy participe, y'a pas de problème, ouais.
1: Alors Sandy, à ton merde, tu dégages pour de bon pour toi. C'est terminé, allez hop.
20: Hop là.
1: Alors, qui c'est qui nous reste donc, boule de pu? Tu me reprends quelqu'un d'autre, hein? Oh là là là, Fildar.
23: Quoi?
1: Tu me trouves quelqu'un d'autre?
23: Non, j'ai pas le temps.
1: Ouais, t'as pas le temps, tu vas travailler. Foufoune.
7: Ouais. Pourquoi pas non plus faire l'élection de Miss Jambe de Bois, Miss Oeil de Verre ou Miss Culotte de Cheval, quoi, c'est ridicule.
1: Mm-hmm.
7: Voilà.
1: D'accord.
0: Gérard?
1: Oui.
0: Il y a Miss Eason qui me demande: est-ce qu'une fille qui n'est pas française peut participer à Miss France?
1: Je pense.
23: Non, ouais. Non, c'est faux.
3: C'est pas bon, toi, là,
11: pour une fois, il a raison, c'est faux.
3: Hein. Ouais, non, mais attends.
1: Non, ça, je peux vous dire une chose. Il y a toutes les villes qui participent.
11: Gérard, ouais, c'est français, les villes.
0: Gérard, il y a Miss Paradox qui me dit qu'il a vu Sandy à l'élection de Miss Tchernobyl 92.
1: C'est bien, c'est pas mal. Donc, moi, je peux vous dire une chose qu'on pourra faire plus de. Bon, celui qui s'amuse derrière, il arrête! Bon, allez, terminé, conclusion. Hop. Voilà, c'est fini. Conclusion, donc...
11: Attends, on est combien chacun sur Internet tout,
20: Combien Internet, Rigo?
0: Bah, on a perdu, conclusion, il se casse.
20: Oh là là. Mais non, Rigo, t'es con.
11: Combien sur Internet?
20: Combien?
0: 4722.
1: Aïe.
14: Non,
1: c'est pas grave.
14: Ouais, la semaine prochaine, c'est les vacances, donc ça devrait cartonner. Ah, hein.
20: Peut-être
14: donc,
20: que dans la conclusion, ils vont peut-être...
11: Ils vont revenir.
1: Toi, tu t'écrases.
0: Si ça se passe bien, mon avis,
1: tu fais du boulot de nasse, tu t'écrases au standard.
0: Sinon, Gérard,
1: Nassim, au premier débat.
0: Gérard.
1: Oui, Rigo.
0: Nassim, il donne sa conclusion tout de suite avant de se barrer. Il dit que si Miss France est truquée, il y aurait que des Sandy en finale. Donc, c'est pas truqué.
1: Si, ça a été. Ah, c'est pas moi. Ça a été truqué. N'essaye pas de me virer tout le monde au standard avant les conclusions, toi, parce que sinon.
23: Ouais, non.
1: Tiens, ça commence.
11: Gérard, arrête, le tape pas dessus.
0: Arrête.
11: Allez, gueule pas, ils vont pas revenir sur Internet après.
1: Mégo.
3: Ouais, conclusion là donc.
1: Ouais, on arrête là, c'est fini.
3: Bah écoute, moi Gérard, je veux te dire une chose, pendant le débat, je suis tombée amoureuse de toi.
1: Non bah c'est bien, mais je suis bien pris.
3: Moi, je suis tombée amoureuse de toi, grave, je pensais qu'à toi cette nuit là.
1: Eh bah c'est bien, t'as...
3: Non, s'il te plaît, fais quelque chose là.
1: Non, mais moi je peux rien faire pour
3: gentil,
1: toi.
3: Non mais quelque chose de gentil seulement.
1: Bah tu reprends fil d'arrivée à... Tu reprends fil d'art, pousse un verre.
23: Ouais, j'ai filé son numéro.
3: Ouais bah écoute, je pense que c'est...
11: Fildar.
3: Allô.
18: C'est l'antenne, c'est cool.
3: Y a quelqu'un?
18: Oui, il y a moi.
1: Pousse un verre.
18: Et y a pas
3: oui, non, mais je suis là, t'inquiète pas. Hein. Mais
1: conclusion.
3: Tu m'entends, là?
1: Ouais.
3: Donc, conclusion, ce que j'ai à dire, c'est que c'est un très bon débat, le meilleur que t'aies fait. Mmh. Et en fin de compte, je pense que je vais m'inscrire à l'élection Miss France.
1: Non, voilà. D'accord.
3: Il faut que je tente le tout pour le tout. Hein.
1: Georges.
18: C'était bien, mais l'année prochaine, ma fille, ça va être Miss France.
1: De quoi?
18: Berry, l'année prochaine.
1: Qui?
18: Ma fille. Miss Berry, ça sera Miss France l'année prochaine.
1: D'accord.
18: Voilà.
1: Clafouti?
3: Moi, je pense que faut garder l'émission des Miss France, parce que comme ça, on peut bien se marrer à la télé, quoi.
1: Ouais, non, mais voilà. Y a des limites. Et Foufoune?
3: Tu me rappelles après.
1: De quoi? De quoi? Qui c'est que je rappelle après?
3: C'est un message personnel.
18: Allô?
3: Je voulais dire que tu te crevais pas trop le cul parce que depuis la rentrée, tu fais un débat suivant le reportage qui est passé samedi d'avant sur la Une. Donc je pense que tu pourrais faire preuve d'un peu plus d'imagination et d'un peu plus de culture. En de bon entendeur, salut.
1: Salut, et bien la prochaine fois on t'appellera pas parce que les débats que je fais sont déjà convenus avec Max, et ça on en avait discuté, donc le débat sur Miss France c'était prévu.
11: Exact.
1: Normalement on devait faire La Solitude et j'ai annulé
11: parce qu'on voulait rebondir
1: Fils
11: France, ouais, on voulait rebondir sur l'actualité de voilà. Fils France.
1: Toi écrase
0: Gérard.
1: Donc moi je voulais
0: j'ai une grande nouvelle, on a dépassé les 5000 enfin. Quand ils ont entendu que j'ai demandé de revenir pour la conclusion, ils sont revenus. On est à 5003. Je vais citer quelques conclusions.
11: On va peut-être remercier les 5000.
1: Donc, on va remercier.
11: Non, mais on va peut-être les citer, on va peut-être donner leur pseudo. Donc, ça va peut-être un peu long.
0: Miss Acétone, Miss Boudin, Miss Davy One, Miss Coras, Miss ZZ, Miss Olio, Rip, Ara, Beko, Benichou, Bigopleu, Hélène Dill, Finger Ritter, Jean Lucien.
11: C'est bon.
0: Attendez, il m'en reste, j'ai pas fini. Trizo, Webshark, Sweet Boy.
1: Rigo, c'est bon.
0: Ok, une petite conclusion quand même de Miss Turpentine. Elle dit que ton débat, il avait ni queue ni tête comme toi.
1: Bon, ça, je m'en doute. C'est toutes les semaines que j'entends
0: sinon,
1: ça.
0: Sinon, il y a aussi Yankee, il y a aussi Madame de Fontenay quand même.
11: Merci Rigo, c'est bon.
0: Miss Berry, Miss.
1: Ça y est, c'est bon.
11: C'est ça.
1: Donc. Ah, non, non, mais, de toute manière, là, vous allez retrouver, Rigo.
0: J'ai oublié Beko.
1: Ouais, bah, Beko.
0: Je suis désolé.
1: Donc, là, voilà, vous allez.
0: Merci à tous.
20: Tu pourrais saluer les demoiselles auditrices. Il y en a 4 ou 5 sur le soir du Havre.
1: Les 4 personnes du Havre qui sont venues.
20: Et 4 pour Phil. Et
1: qui sont venues aussi pour toi, pas spécialement que pour moi.
20: Ah si, elles ont entendu.
1: Par contre, il y en a une qui t'a posé un lapin.
20: C'est qui? Cette semaine?
1: Ouais.
20: Ouais.
1: T'as eu deux lapins en espace d'une semaine.
20: Ouais.
2: Dingue-toi, j'ai plus de batterie.
1: Voilà, t'as plus de batterie,
0: Gérard,
1: bah
0: j'ai oublié Miss LGM.
1: Ouais, bah ça, pas les... Bon.
20: Conclusion du débat, Gérard, toi de Miss France, qu'est-ce que tu penses de Miss France et de tout ça?
1: Personnellement, j'en pense que c'est, en fin de compte, ça a vraiment été, un peu...
0: Et Miss Paradoxe, excuse-moi.
1: Ouais, bah, c'est bien. Donc, pour moi, je pense que, à mon avis, ça a été un peu truqué. Parce qu'il faut se dire une chose, que ça a bien été précisé dans la presse, même sur Exclusive, ça a bien été dit que comme quoi que la présidente avait bien donné son mouchoir à Miss Tahiti, et que normalement ça devait être Miss Berry qui devait être élue. Donc la semaine prochaine, étant donné...
20: C'est le 24 au soir, non seulement nous serons là pour fêter Noël avec vous, pour tous les pauvres paumés qui sont de l'autre côté, qui fêtent pas Noël et qui sont malheureux. Donc nous on fêtera pas Noël en famille en ce qui nous concerne et on sera là. Et comme ça tombe un jeudi, donc Gérard sera là pour ses débats.
1: Ah ouais, mais
20: et un débat de 3 heures.
23: Attends. Vas-y, dis Gérard.
1: Un débat qui va porter uniquement sur mes copains les routiers.
20: Ouais.
1: Et je veux des routiers à l'antenne et même devant la radio pour Noël, je veux entendre klaxonner.
20: Voilà, donc il y aura un débat de 3 heures avec à peu près 20 questions.
1: On va faire 22 questions.
20: Ouais.
1: On va essayer d'avoir 22 questions. Ouais. Et je vais les travailler pendant...
20: Avec la même équipe quand même.
1: Si...
20: Ouais.
1: On verra. Si ça se calme. Donc, vous allez retrouver, donc pour finir, Rousseau. Donc, excuse-moi du temps, tu reprends avec un peu de retard, mais c'est pas grave. Je t'avais dit pas avant 4 heures, donc on n'est pas loin.
20: T'as de la veine.
1: Donc, Rousseau pour la nuit sans pub, 6h, 9h, Barthes, après la suite des émissions. Bien sûr, demain soir, 22h, minuit, Max avec Jean Denebert. Et bien sûr, si vous voulez des places à la loco, n'hésitez pas, Fildar va vous attendre, il va vous récupérer pour avoir des places à la loco. Donc sur ce, je vous souhaite une bonne nuit à tous.
20: Des places de ciné aussi, des places de parking, des places de...
1: Ah ben, tout ce que tu veux. Et bien sûr, demain soir, n'hésitez pas, branchez-vous tous sur Fun.
20: Aucune hésitation possible.
1: Maintenant, vous n'avez plus le droit de vous tromper, écoutez
23: moi,
1: Fun.
23: Moi, je me mets sur Énergie.
1: Oh, ta gueule à toi. Oh, toi, honte. Tu vas te faire sauter, toi. Tu vas aller dans une poubelle sur Énergie.
20: Voilà.
1: Donc,
20: le dernier disque avant de se dire au revoir, c'est...
1: Et le dernier disque, c'est Mets tes doigts dans les fesses avec le beurre, c'est mieux. Avec du beurre, c'est mieux. Et c'est... Je m'aime pas ça.
20: Si.
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1: Bah bien sûr, allez, foutez-vous de ma gueule. Foutez-vous de ma gueule, allez hop. Oh là là là là, je commence à avoir ras-le-bol des habituels, hein.
10: Ouais, je suis pas en train de te parler du pont de l'Alma, hein.
1: Et ça c'est qui va dire la réunion. J'ai dit qu'on parlait pas de la loco.
20: Écoutez donc le message que Christine nous a laissé sur le 0140 521. Écoute-moi, regarde-moi et écoute bien ce message. Et ça dure 5 secondes, elle dit juste: ouais, c'est Christine, salut Max, juste pour dire que notre ami juste pour nous dire que notre ami Gérard, il m'avait volé des carnets de tickets restaurant. Écoute, attention, on écoute le message. Vas-y.
15: Oui, allô, c'est Christine. Je voulais dire que cet enfoiré Gérard, il me piquait du ticket resto. Hein,
24: c'est pas elle. C'est pas elle.
15: Il joue pas elle non plus.
24: Mais comment c'est pas elle.
15: C'est tout.
20: Ah si, c'est elle.
24: Non.
20: T'entends, écoute quoi? On va réécouter qu'est-ce qu'elle dit là. Que
15: il mettait 2 euros dans mon porte-monnaie.
20: Mais c'est attends. Pas toi ça.
24: Eh attends, les euros, je l'ai quitté bien avant que je connaisse Sandy.
20: Ouais, mais qu'entre-temps, tu serais revenu au foyer pour lui mettre de l'argent.
24: Non.
20: Elle dit attends. Ça. Elle a laissé un autre message, écoute bien.
24: Cœur, vous savez.
20: Vas-y.
15: Ce salaud de Gérard, il me mettait les doigts dans les fesses.
20: Alors.
24: N'importe quoi.
25: De toute manière, c'est pas elle.
24: Mais non, c'est pas elle.
20: Bien sûr que si, c'est elle.
24: Mais non.
20: Elle déguise sa voix, c'est tout.
24: Mais non. Mais attends, moi, je peux déguiser ma voix sur le répondeur. Hein.
20: Sinon, on demande si tu peux sucer une bite à un mec.
24: Ouais, ben lui, ouais, il va se faire sodomiser lui-même.
2: D'accord.
24: Ça vaudra mieux.
2: Qu'est-ce qu'on peut rajouter d'autre?
24: Bah, rien.
25: Pas
24: c'est
25: une,
24: chose,
25: hein.
2: C'est une, que, quoi, c'est une...
24: Ouais, Christine, c'est une conne, c'est tout. C'est tout ce que j'ai à dire, que c'est une conne.
2: Pourquoi t'es resté avec elle aussi longtemps, alors? Comment t'as pu fermer les yeux sur une fille comme ça?
24: Non, mais attends, c'est elle qui est partie, c'est
2: tout.
24: Hein.
2: Ah, mais sinon, tu serais bien resté avec elle.
24: Oh, non.
2: Bah alors, tu dis que c'est elle qui est partie, comme si tu regrettais...
24: Non, mais c'est elle qui est partie...
2: Combien de temps t'es resté avec elle, Gérard?
24: 4 mois.
2: Mais comment t'as pu rester 4 mois avec elle, alors?
24: Ah, mais moi, je vais te dire une chose. Moi, j'ai ta bibi. Moi, je suis resté avec ta bibi. Et en parlant de bibi...
2: Non, mais pourquoi t'es resté aussi longtemps avec Christine pendant 4 mois?
24: Parce que je pensais que ça allait marcher. Puis en fin de compte, j'ai vu que je me suis fait avoir. Donc, j'aime pas me faire avoir par des nanas. Là, je peux te dire une chose.
4: Ah, ça craint, là. Regarde ce qu'on
24: m'a... Ouais, j'en ai rien.
2: Regarde. Monte.
4: Ça craint quand même. J'ai
24: non, mais j'en ai rien à foutre.
2: Ah, mais regarde, ça, c'est sur l'internet. Il y a 2000 personnes qui voient ça.
24: Moi, je peux te dire une chose. Que la semaine prochaine...
2: T'as une belle bite, hein.
24: Et la semaine prochaine, t'as ta bibi jeudi.
2: Non, mais on s'en verra la semaine prochaine, ça.
24: Ouais, mais
2: Christine, t'as... quand même, merde.
24: Non, mais j'en ai rien à foutre.
2: Mais t'étais bien avec elle.
24: Non, hein.
2: Attends.
24: Non, je préfère ma bibi.
2: Oui, d'accord, mais enfin, entre bibi et Christine, il n'y a pas photo, quoi.
24: Ah, non. Ouais,
2: je préfère avec Christine, elle était quand même bien. Elle était...
24: Quoi?
2: On avait fait une séance de dédicace.
24: Tu rigoles, la séance de dédicace qu'on a fait à Neuilly.
2: Ouais,
24: c'est que moi qui signais, l'autre a se planqué.
2: Non.
24: Attends, elle voulait pratiquement pas signer.
2: Moi j'ai des images de Christine et toi pour la séance de dédicace devant la radio.
24: Arrête.
2: Ah, c'est énorme quand même. Hein.
24: Attends, t'as bibi la semaine prochaine, c'est son anniversaire.
2: Tu nous as mis quoi comme parfum ce soir?
24: Ben du kawaii. Du kawaii offert par mon beau-père, donc le père à Bibi.
4: C'était pas très imperméable.
2: Ouais, voilà. Ouais. Quoi?
4: Il y avait un peu fleur qui pue, quoi.
24: Toi, fais gaffe, Olivier, parce que tu as morflé.
2: Kawaii.
4: C'est du bon parfum, ça, kawaii.
2: Tu l'as eu dans une banane?
24: Non, c'est le père à Bibi qui me l'a offert.
2: Ouais, c'est Jean Tacchini.
24: Non, ben, je te le ramènerai là.
2: C'est bien, ça, kawaii, c'est de...
24: C'est
2: ce que ça sent comme parfum, là.
8: Mm. Ah. Pour Gérard, alors attends, vite fait, sur Minitel, on va essayer de le rappeler si c'est faisable. Donc, Manu, au fil d'art, si tu peux... Ah, d'accord, ok, Manu va venir. Corbeau, tu raccroches ton Minitel, on va te rappeler tout de suite, voilà. Alors, vas-y, Jennifer.
13: Voilà, je voulais dire, Gérard, quand vous faites un débat avec Olivier, bon, il y a beaucoup de personnes qui vous appellent, bon, vous répondez à la question, eux, ils doivent répondre, mais il y en a beaucoup qui déconnent au téléphone, c'est vrai, ça vous met à bout. Mmh. Mais soyez plus intelligents que les autres. Et ouais, évitez de vous énerver, essayez d'être calme.
8: Ouais, mais ça
13: ouais,
8: c'est...
13: Je comprends, je sais, c'est la radio.
8: Ah oui. Et là, c'est le problème, c'est que on peut pas savoir qui c'est. Dès qu'on demande à la personne de s'en aller, elle va rester, puis on va la reprendre sous un autre nom.
13: Je voulais vous dire, Gérard, quand vous recevez des lettres anonymes.
8: Allô, Corbeau est là.
13: Oui.
8: Salut Corbeau, on t'écoute.
19: Écoutez, hier soir, donc moi j'écoutais la radio. Bon, vous comprendrez que je dois garder.
8: Non, mais retirez. Oh, Corbeau.
19: Oui.
8: Et quand on est poli, on dit bonsoir et puis on retire ses doigts du nez.
19: Oui, mais c'est parce que, voyez-vous, j'ai une boîte vocale qui modifie ma voix. Donc, bonsoir à tous d'abord. Et je tiens à dire que l'attitude de Gérard hier soir était déplorable.
8: Qu'est-ce qu'il y a, mon micro? Putain, tu vas se faire taper dessus, Olivier. Qu'est-ce qu'il y a, mon micro? Bon, écoute un peu ce qui se passe, que quand même, c'était toi hier.
19: Oui, monsieur Gérard, vous n'écoutez pas, vous insultez des dames qui, en plus, sont extrêmement gentilles et vous admirent, et vous les insultez, vous les traitez comme du caca. Je trouve ça scandaleux. Et j'ai enregistré la conversation. La bande est déjà partie pour Fun Radio, afin qu'ils puissent corroborer mes dires. Et vous allez plonger, moi je vous le dis.
8: Ouais, mais c'est ça. Dans ce cas-là, quand vous parlez, vous essayez de prendre votre boîte normale, d'accord?
19: Je suis désolé, c'est une boîte normale.
8: Si vous êtes désolé, moi aussi, alors bonne nuit à vous.
19: Non, bonne nuit à vous, monsieur Gérard, c'est un scandale.
8: Ouais, et je tiens c'est à un dire scandale.
19: Que, bon, attends, c'est pas. Très mal poli de faire ce que vous faites.
8: Bon, attendez, voilà, Gérard. Voilà.
4: Donc sans Gérard, hein, comme d'habitude.
2: Ça va?
22: Non, balèze.

0: J'ai mal entendu le mot.
1: J'ai pas de couilles.
2: Impeccable.
1: Oh merde à toi. Oh, mais ta gueule, espèce de connard.
3: Non, balèze.
2: Merde.

0: ras-le-bol.
1: Je vais te dire une chose. Comment que ça se fait que...
0: Non.
2: Ta sœur, elle est en train de se faire sauter. Par un éléphant.
1: Oh, joli.
0: C'est impossible. C'est impossible. Au revoir!

0: c'est impossible.
1: Glaçon de tomate abruti. Glaçon de tomate abruti.
0: Et quel temps que tu me proposes demain, toi? Merde.
2: Ouais, Max, je vais te faire péter le cul. Je vais te faire péter le cul par tirage, espèce de connard, espèce d'enculé, va te faire pousser.

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2: Et voilà, 2h01 du matin, donc vous pouvez toujours nous appeler au 0800 08 5000 et 0800 308 5000. C'est Manu qui va vous accueillir au standard, les bras ouverts. Et donc, je pense que ça sera mieux qu'au premier débat, je l'espère.
3: Espérons, c'est pas gagné.
2: Et donc, on venait de s'écouter la plus grosse poitrine de Suresnes avec un dégât des eaux. Et il y a toujours Rigaud qui est sur l'IRC, donc www.funradio.
4: Et là, c'était un thé-remix, Gérard. Hein. C'était pas la plus grosse poitrine de Suresnes.
2: Ouais, non, mais c'était le premier parce que le deuxième, je l'ai pas eu, d'accord. Merci.
4: Bah, le deuxième, c'est un remix de toi. Donc,
2: voilà. Et donc, on a toujours Rigaud qui est au stand.
5: Voilà,
2: sur l'IRC.
5: Ah, salut Rigaud. Et salut à tous.
3: Ça va, wesh, wesh.
5: Salut, ouais, ça va, tranquille, pépère. Je voulais passer quelques bonjours quand même à tous les gens qui sont là quand même.
2: Si, on peut saluer les gens de l'IRC.
5: On va saluer Yankee, Arnett, Philippe des Toubifri quand même, c'est quel honneur. Jarvis Cooker, Oxide, Prez, Youpla, Booba Fett, Olaf Cool, Turpentine. J'en oublie, Terry, Spiral, Tony, Tachat, Cyril, Terry, etc.
2: Ok. Et donc.
5: Et McFisto.
2: D'accord. Ok, donc. Ben...
5: Et Ethan.
2: Ok, c'est bon. Il y en a plus d'autres?
5: Cyberseb, bah tu sais, on est quand même 4822, donc si je cite
3: Balance
5: tous,
3: tous les noms, Rigaud.
2: Non, okay, non, mais c'est bon,
3: combien?
5: Alors, on a World Boss, on a Oxide, on a Delight.
2: C'est bon, on salue tous ceux qui sont, tous les gens qui sont sur RC, c'est-à-dire les.
6: Une bulle de bonbons, choupa choups,
2: choupa choups. Alors, Fuldar.
4: Ah, c'est pas moi.
2: Non, tu commences pas, s'il te plaît, d'accord? Donc on va saluer tous ceux qui sont dessus, donc les 4822 personnes. C'est et on va faire. Saluer tous ceux de la Belgique aussi, s'ils pouvaient nous appeler au 00 33 1 47 79 5000.
5: On salue aussi tous les Belges qui sont sur l'IRC. Alors il y a Davy, il y a Ethan aussi qui est belge apparemment. Mm-hmm. Et bah il y en a plein quoi. Il y a Perfouras aussi qui, d'ailleurs il m'a dit qu'il t'invitait à Fort Bayard.
2: D'accord.
4: D'ailleurs Gérard, il va falloir que tu fasses une dédicace pour tous les internautes.
2: Non ben on verra ça plus tard, d'accord. Donc on va accueillir Jocelyn Le Haran.
7: Allô?
8: Oui. Salut.
7: Allô.
2: Putain mais il sort, il recommence celui-là ou quoi là?
4: Je sais pas, ça doit venir de nous. Mais c'est quoi? On t'entend peut-être pas, hein, je sais pas.
8: Allô.
7: Allô.
2: Jocelyn Le Haran.
7: Allô.
8: Salut.
2: Salut.
7: Allô.
2: Comme toi.
8: Salut.
2: Salut, Coca de Pâques.
7: Non, Caca de Pâques.
2: Caca de Pâques, pardon.
7: Oui, salut à toi, camarade.
2: Trou du cul.
7: Je t'en remercie.
2: Ben, je t'emmerde, moi aussi, connard.
4: Non, je te remercie.
7: Je t'en remercie, putain, lave-toi les oreilles.
2: Oh, tu pars sur un autre tourne, d'accord.
7: Ah aussi,
2: bonsoir
7: toi
2: à toi.
7: Lâche
2: ça, t'en peux.
7: Ouais, c'est vrai, ouais.
2: Oh.
7: Eh, lâche la gâte.
2: Lâche ça, t'en peux.

0: qu'en veux-tu de la bonne grevelle?
1: S'il vous plaît, les auditeurs, j'aimerais bien qu'on se calme parce que le premier débat était de la merde.
2: Ouais, grâce à toi.
3: Le deuxième, ce sera peut-être de la chair.
2: Ouais, ben, j'espère pas parce que c'est Manu qui est au standard et avec Manu, vous allez pas rigoler longtemps. Oh, c'est moi qui vous le dis.
4: Salut, c'est moi.
0: Salut. Alors, salut.
2: Donc, la première question, que pensez-vous des.
0: Ah, il est pas possible.
2: Putain, mais il nous fait chier ce mec.
4: Je vais à l'eau, hein. Gérard, je vais le trouver. Enchaîne ta question, je vais le trouver.
2: Alors, que pensez-vous des grèves de nos jours ou nos nuits? À quoi cela sert-il? On va demander.
5: C'est tout ce que tu dis.
2: Je sens le hareng.
6: Alors, moi, je vais te dire que je pense que de nos jours ou de nos nuits, les grèves, je pense que ça sert strictement à rien. Parce que tu vois, ils bloquent les passagers sur les quais de métro ou même de bus. Et quand ils veulent se rendre à leur travail, c'est quand même assez difficile.
0: C'est pas le hareng qu'elles sont, elles.
6: Et de plus, la nuit, c'est difficile parce qu'il y a moins de monde.
2: D'accord. Attends, je m'excuse parce que je t'ai coupé parce qu'il y en a un qui s'amuse à parler sur toi. Celui qui s'amuse à reparler quand les gens parlent, je vais pas chercher midi à 14h. C'est clair, net, précis. Le premier qui déconne va dégager. Je vais pas chercher. Comme toi.
7: Gérard, tu penses aussi quand tu fais caca?
2: Comme toi. Tu réponds?
6: Oui, bah, je te réponds. Ils font la grève parce qu'ils ont que ça à foutre. Ils sont payés à rien foutre.
2: Non, mais que pensez-vous des grèves de nos jours ou nos nuits? Oh là là là.
6: Ah, pas mal.
2: Bon, ça y est, vous arrêtez quand les gens y parlent, s'il vous plaît. Bon, ça y est. Bon, alors, caca de Pâques.
8: Ouais, c'est caca de Pâques. Ben écoute, je pense que tous les camarades ont droit à la grève. Hein. Je pense que c'est un droit auquel tous les camarades ont droit, c'est le cas de le dire. Et faites la grève, moi je dis un maximum. Hein.
2: Faut
8: emmerder le monde, faut faire chier les gens, faut que ça bouge.
2: Mais ouais, c'est ça. Tu crois qu'on n'est pas assez emmerdé avec.
8: Mais attends, les routiers sont les premiers à faire la grève, je crois.
2: Attends, pour l'instant, c'est pas c'est peut-être les routiers qui ont commencé les premiers. Je suis d'accord avec toi. Mais faut dire une chose que maintenant, les routiers ils ont obtenu satisfaction. C'est pas eux qui commencent. Maintenant, c'est la RATP, la SNCF.
8: Et alors, ils ont
2: le droit
8: de faire grève aussi.
1: D'ailleurs, c'est aujourd'hui, Gérard. Tu te rappelles l'article qu'on a vu dans le
2: journal? Non, mais c'est aujourd'hui la grève. C'est depuis 20h ce soir. Ouais. Donc, je pourrais vous dire à peu près, pour ceux qui auront l'occasion de se déplacer, je pourrais vous donner des...
1: Où il faut pas aller.
2: Non, je pourrais vous donner à peu près les trains, combien qu'il y aura de trains qui circulera et autres, mais...
1: Ah, c'est bien ça, Gérard.
2: Un peu plus tard, pas lors de la première question.
0: Gérard.
2: Attendez, s'il vous plaît, derrière, assez haut, on se calme.
9: S'il vous plaît, sur IRC, il y a Turpentine qui te demande si ton école, elle était en grève pendant que t'as fait pendant toute ta scolarité.
2: De toute manière, je vois pas du tout le rapport avec la question.
0: Mais Gérard, c'est trop du cul aussi.
2: Non, mais attends, tu permets.
0: Attends, c'est quelque part que j'avais pas fini.
2: Ouais,
0: ce que je voulais dire, j'encourage tous les gens à aller voir les camarades sur les piquets de grève pour leur amener des merguez et des cronenbourgs parce que on se les gèle et on se fait chier quand même.
2: Non mais attends, je crois que tu vas un peu loin toi réponds.
0: Moi j'appelle tous les gens à aller bloquer les voies de métro et de RER demain.
2: D'accord, eh ben fais comme tu veux toi, mais
0: pour
2: moi c'est pour
0: les camarades.
2: Mais oui, c'est ça.
0: Et ça y est, tu devras aller toucher à travers de la voie, ça sera un bon débat.
2: Trop du cul.
0: Ouais, moi je pense que la grève c'est très très bien. Et on devrait la faire plus souvent parce que ça emmerde bien le monde et c'est bien sympa. Voilà.
2: Ouais,
0: et d'ailleurs, en parlant de grève, il y a Yankee sur IRC qui me demande ce qui est dommage avec GG, c'est que chez lui, c'est le cerveau qui est en grève. On va savoir ce que t'en penses.
2: Alors, trou du cul, si tu réponds aux questions de l'IRC, tu restes chez toi, d'accord?
0: Bah non, mais.
2: C'est pas la première question que tu as commencé à foutre ta merde parce que tu as dégagé là maintenant.
0: D'accord,
2: je te le dis tout de suite.
0: Ouais,
2: là, c'est ton feu.
6: Ben en fait, la grève ça sert un peu à rien. Si on l'a fait pendant un mois, ça peut marcher, mais sinon.
2: Non, mais là je peux te dire que pour l'instant ils parlent de la faire jusqu'à vendredi soir, mais ils peuvent ça peut aller plus loin. Hein.
3: Ça peut. Ça peut. Sorti de la radio.
2: Tu sais qui vient de dire ça?
10: Allô?
2: Qui vient de dire ça?
10: J'ai pas vu moi.
6: Ah, c'est pas moi quoi.
0: C'est pas moi. Il y a la grosse qui a parlé mais.
2: Attends, la grosse ça t'emmerde connard. Voilà, alors ping-pong.
3: Ouais, moi je dis que la grève c'est excellent quoi, faut foutre le bordel, faut descendre dans la rue. Dès tout de suite on devrait faire le blocus général là.
0: Non mais c'est bien la grève.
3: Faut descendre avec les pancartes, là, les crochets de boucher là, faut les emballer tous ces mecs là. Non mais c'est clair, faut foutre le souk quoi.
2: Non mais moi je peux
3: vous dire...
2: Non mais
3: foutons le bordel.
2: Ouais.
0: Non mais de toute façon je pense que...

0: faire juste la grève et puis c'est tout. Hein.
1: Demain, je vais aller faire une grève, je vais me mettre sur les voies du RER et puis ça va être bien.
2: Ben, c'est clair, voilà.
1: Voilà.
2: Ben, voilà.
3: Non, mais moi,
1: je peux. Je pense que j'y arriverai à moi tout seul.
4: Allons-y, camarade.
2: Mais ouais, allons-y.
1: Révolution.
2: Unissons-nous, quoi.
3: J'ai rien, un mot à dire. Donc moi je pense que ceux qui s'amusent à faire grève, c'est qu'ils se rendent pas compte.
1: Hey, Dark Vador.
0: Mmh. Oui, vas-y, parle, on t'écoute.
3: Fulder, fais gaffe, parce que tout à l'heure, tu as dégagé,
5: j'ai rien fait,
3: toi.
5: J'ai rien fait.
3: Donc je disais que les grèves, ça sert à rien, parce que ça fait chier le monde. Alors je peux vous dire qu'à l'heure actuelle, depuis ce soir 20h, et c'est jusqu'à samedi 8h du matin... Donc voici les premières prévisions des trafics. Donc TGV Sud-Est et Atlantique, un train sur trois. TGV Provence sur...
5: À quelle heure aussi?
1: Ouais, tu dis pas... Oui, bonjour, je voudrais un billet pour Valence, s'il vous plaît.
0: Oui,
1: le petit Gérard, attends,
6: ça va. Oh là là, c'est Renaud.
5: Ça Gérard, commence, tu continues?
3: Ça commence à être relou, celui qui parle sur moi. Ouais. Donc, TGV Province, un train sur trois. TGV Paris, Lille, légère perturbation. Thalys, Paris-Bruxelles, Amsterdam, Cologne, trafic normal.
5: Entends,
3: Eurostar, Paris-Londres, trafic normal. Eurostar, Lille-Bruxelles, trafic normal. Et trafic...
5: Pardon.
3: Fildar, s'il te plaît, tu vas... Et moi, je t'emmerde, espèce de fils de con!
5: Non.
3: Ok? Et très grande ligne, un train sur trois en moyenne, et transports express régionaux, TER, trafic très perturbé, avec en
7: RER,
3: moyenne.
7: RER?
3: Non, trafic, non, TER.
7: Et le RER, il s'est pas écrit?
3: Si,
7: il y a Tony sur IRC qui me demande le RER A, et moi, je voulais savoir.
3: Trafic normal.
7: Et le B?
3: Le B, un train sur quatre sur la branche nord entre Gare du Nord et Roissy.
5: Et le F. Et le F.
3: Il n'y a pas de F, espèce de con.
5: Ah, pardon.
3: Mais toi, si tu vas prendre le F, toi, t'en as pas besoin.
1: Et si sur la ligne 15, il y a des grèves. Gérard.
3: C'est qui?
1: C'est Caca de Pâques. Oui, j'ai une question. Je suis à Denfert-Rochereau et je vais aller me faire sucer par une pute à Pigalle. Je le fais où, le changement?
3: Tu te démerdes.
1: Trop du cul.
3: Bon, ça y est, je peux poser. L'heure des grèves, payez-vous votre titre de transport.
0: Putain.
3: Fildar.
5: Ouais, c'est
3: Manu.
5: Ouais, bah, j'essaye, hein.
3: T'essayes de gérer, s'il te plaît.
8: J'ai une question à deux balles.
5: Je suis en
1: train.
5: Attends.
1: Allô?
8: Allô?
1: Allô?
5: Putain, tu sais qu'il y a le téléphone, les mecs, non, ça se fait pas.
8: Et bonsoir, je voudrais avoir un renseignement, s'il vous plaît. Je voulais savoir si la gare Montparnasse était ouverte.
5: Ah, il se renseigne.
1: Bah, alors, pas du tout, monsieur. Pas du tout pour ce soir.
8: Très bien, je vous emmène. Au revoir.
3: Alors, la deuxième question. Lors des grèves, payez. Rigo, une question hier, c'est avant.
7: Oui, il y a Turpentine qui te demande est-ce que c'est plus facile d'avoir la grève l'hiver?
3: Ben, ça fait chier plutôt les gens. Faut mieux qu'ils se mettent en grève l'été, ça serait.
7: Ou sinon, ils mettent une écharpe.
3: Non, mais en hiver, c'est plutôt chiant que de la faire en été. Donc, lors des grèves, payez-vous votre type de transport? On va demander à Ping Pong.
8: Ben non. Ben non, puisqu'on fait la grève, donc.
3: Non, mais tu peux préciser?
8: Vu qu'on fait grève, on risque pas de payer le type de transport abruti.
3: Alors abruti, t'emmerdes, tu dégages.
8: C'est bon, tu dégages,
3: ça t'apprendra. Au revoir Ping Pong.
8: Voilà. Tu fais des questions à deux balles, faut t'attendre à des réponses à deux.
3: Terminé pour lui.
1: Attends, il a dit abruti, il aurait pu dire.
5: En plus, il est en train de jouer, c'est une honte.
3: Non, mais c'est bon, il peut dégager.
7: Celui qui joue au ping-pong là.
1: Il aurait pu dire enculé aussi, je veux dire.
8: Ouais, c'est vrai.
1: Il aurait pu dire bien d'autres choses encore. Hein.
0: C'est
5: bon. Bon Gérard, ouais. Qu'est-ce que tu fais là?
3: Pour l'instant, quand ils se calmeront, on continuera le débat. Alors là, ça t'en feu.
0: Ouais.
3: Donc pour toi?
0: Bah oui, ouais, je suis d'accord.
3: Tu peux préciser? Non mais si tu dors, tu le dis tout de suite, on va te laisser dormir. Hein.
8: Bah. Gérard, je vais te choper à la sortie de la radio, t'as ta gueule.
1: On va te niquer.
3: Manu, s'il te plaît, tu me gères un peu ça parce que ça commence à être lourd.
5: Pour l'instant, on accueille à la place de ping-pong, on accueille badminton.
3: Ouais, non, mais attends, Manu, tu me prends d'autres personnes que les mêmes. Hein.
5: Bah non, c'est pas le même.
1: Salut.
5: C'est badminton, c'est pas ping-pong.
8: Bonsoir à tous.
0: Salut
1: badminton.
8: Bonsoir.
3: Alors, trou du cul.
1: Ouais, trou du cul. tu disais, ouais, non, moi je paye jamais le métro, je paye jamais.
3: Non, ouais. Tu peux préciser.
5: Il faut.
1: Je suis un sale fraudeur, hein. Je suis un enfoiré, mais je m'en fous, je paye pas. Voilà. Je vais pas payer le métro, faut pas déconner non plus. C'est dégueulasse, s'il y a du monde, ils font chier. C'est... On voit des gens comme toi, non, c'est pas possible le métro, franchement.
9: Jouillez pas.
3: Alors je préviens que celui qui recommence, ça va être clair. Il est 2h13. Soit que vous vous calmez.
4: Non.
3: Soit que vous vous calmez et que vous répondez correctement aux questions, ou soit j'en arrête là et je rentre chez moi. Vous choisissez. Ok. Alors, on va demander à Caca de Pâques.
6: Ouais, ben, c'est comme mon camarade. Déjà, je paye pas en temps normal. Tu crois pas que je vais raquer les jours où il y a grève, en plus.
3: Qui c'est qui s'amuse à faire des conneries comme ça?
6: Bah, c'est toi.
3: Non, c'est pas moi qui s'amuse à faire des bisous, d'accord?
6: Ah, ok. GG, c'est Caca de Pâques. J'ai un plan pour toi, si tu veux. Si t'as des PV et des contraventions à faire sauter par les contrôleurs, je peux t'arranger le coup, si tu veux.
3: Non, mais j'ai pas besoin de toi, merci.
4: S'il te plaît.
3: Comme toi.
6: Sauter comme ça, c'est ça?
0: Oui. Ah, vas-y,
3: moi,
0: je paye
3: pas
0: quand je paye pas le bus sur la grève de bus parce qu'il
3: n'y
0: a pas de bus, donc
3: j'ai pas à
0: payer.
3: Mmh. Ok, mais c'est tout ce que t'as à dire.
0: Bah oui, il n'y a pas de bus, donc je vais pas payer un ticket de bus ou je vais pas prendre
3: de
0: bus.
3: Manu, je sais pas ce que tu fous, mais c'est pourri hein, le standard.
6: Bon, allez, on enchaîne.
3: Non, mais attends, il est moins pourri qu'avec toi.
7: Moi,
3: Attends,
7: j'ai un gros problème. Et ils ont tous fait grève.
3: Non,
7: je suis tout seul.
3: Ah bah d'accord, ils font grève sur internet, bien joué.
6: Ils ont bien raison. Hein.
3: Ouais, c'est pas mal. Je sens le hareng pour finir.
5: Gérard, j'ai un problème, ils ont tous fait grève au standard.
3: Bon, alors moi j'arrête.
5: Comment je fais?
4: Hop, Gérard, t'as l'air s'il te plaît?
3: J'arrête.
7: Ah, il en reste un apparemment.
5: Ouais, mais je sais pas où il est.
3: Non, mais t'as gerbé tout le monde, donc j'arrête,
6: allô,
3: c'est terminé.
6: Allô.
3: Non, mais ils sont là.
6: Allô.
3: Va gueule.
6: Trop du cul. Allô. Allô, connard. On entend plus le connard là.
3: Non, mais moi là j'arrête là, c'est plus la peine. C'est pas la peine là. Non, mais j'arrête parce qu'il y en a.
7: Ah, c'est pas moi là, non, j'ai rien fait moi. Ah, ils sont tous revenus, c'était une grève d'une minute.
3: Alors je sens le hareng pour.
7: Juste une minute.
5: Combien il y a de connectés?
7: Là on est à 4028.
5: Quand même hein.
7: Non, on a perdu un peu, mais c'est déjà beaucoup.
3: Donc je sens le hareng pour toi.
6: Eh, tu viens chez moi après, Gérard?
3: Je sens le hareng.
6: Tu réponds? Mais elle est conne, celle-là, elle répond jamais aux questions. Ouais.
0: Non, tu vas voir ailleurs, si j'y suis, si t'es pas content. Hein.
6: Bah, réponds aux questions quand on dit
0: non. Justement, je réponds, mais tu me laisses pas parler.
3: Maintenant, vous fermez vos gueules, vous laissez parler les gens.
6: Eh, tu viens chez moi après, Gérard?
3: Moi, je t'emmerde. Alors, je sens le hareng.
0: Donc, pour la troisième fois, je réponds à ta question. Donc non, je mets jamais de ticket, parce que déjà le ticket ça coûte énormément cher, ça coûte 8 francs, et moi j'ai pas 8 francs à mettre pour un ticket, et de toute façon j'aime pas les fonctionnaires.
3: D'accord, ah ben, c'est bien parce que moi non plus, c'est que je suis pareil.
0: Moi les fonctionnaires, je dirais un seul mot, mais je peux pas le dire.
3: Ouais, je sais qu'on les emmerde, et ben moi je le dis pour toi,
7: bravo.
3: Donc moi, tous ceux qui sont fonctionnaires de la RATP, eh ben n'ayez crainte que vous nous faites chier. Je sais même pas pourquoi qu'on paye un titre de transport avec vous. Parce que là, vous nous faites chier en fin de mois et en début de mois, vous allez nous coller des amendes alors que c'est vous qui nous faites chier. Alors ouais, ça sert à rien.
6: Gérard, je voudrais savoir un truc. Comment tu sens le hareng, c'est ça? Elle paye pas dans le métro, c'est bien ça?
3: Non, mais paye.
6: Alors comment tu fais pour rentrer dedans?
5: Dans les portillons.
0: Je tape sur le mec et puis voilà, je l'avais dit. Tu
6: putes. Non, mais comment elle fait pour rentrer dans le métro si elle paye pas le ticket?
9: Bah, il montait sur
3: Non, mais de toute manière.
6: Tu vas pas me dire qu'elle escalade.
3: Attendez, là. Qui c'est qui demande ça, là? Je sens le hareng.
6: Trou du cul.
3: Bon, tu peux préciser ton nom, s'il te plaît, merci.
6: Trou du cul.
3: Non, mais même, de toute manière, maintenant, il y a des portillons que tu peux essayer de.
6: Trou du cul.
3: Calme-vous.
6: Tu disais, Gérard, donc, des portillons, machin.
3: Non, il y a des portillons que tu peux essayer de passer dès qu'il y a des gens qui sortent, hein, maintenant.
6: Gérard, c'est badminton, j'ai pas répondu, je peux répondre.
3: Ouais, bah vas-y.
6: Ouais, moi donc, je fais pas mes billets de transport, j'en fais en papier. Voilà.
3: Attends, j'ai mal compris la question parce qu'il y en a un qui s'amuse à.
6: Je paye pas mes tickets de transport, je prends un paquet de clopes et puis je découpe et puis je passe direct.
3: Ouais, d'accord.
6: Un coup de feutre et puis c'est bon.
3: Gérard,
6: si t'as des amendes, je peux te les faire sauter si tu me laisses te faire sauter le cul.
3: Bon, bah là, tu vas te faire foutre, toi, abruti.
0: Non, mais c'est gentil ce qu'il
6: te dit. Bah, c'est possible, si t'as des amendes, hein, c'est pour toi, hein, moi je m'en fiche, hein, c'est pour toi, c'est dans ton intérêt.
0: Moi,
6: hein.
0: Les oreilles, c'est comme le cul, ça se lave.
6: Voilà.
3: Ouais, vous restez poli parce que sinon je vais virer tout le monde et je vais en garder qu'une, hein, tout à l'heure.
7: Eh, Gérard, c'est moi, Fildar. Tu veux un.
10: Un bubblegum, gros et tout mou.
7: Non?
3: Non, mais je crois que toi, tu vas plus être là, hein.
6: Non, mais c'est que le bubblegum.
3: Donc il y a une question hier soir sur pour la là la une réponse peut-être des informations là-dessus.
7: Oui non peut-être pas là-dessus mais est-ce que quand tu pointais à la NPE ils étaient en grève?
3: Ouais mais ça la question va y venir aussi alors donc je vois pas du tout.
7: Tu peux pas répondre.
3: Ben on va y venir.
7: Ah.
3: On va y venir sur cette question-là, donc ça sera que la neuvième. Alors donc,
9: on a le temps, Manu, Vrigaud.
7: Ah, il y a Delight qui te dit que tu dois pas t'inquiéter si tu reçois une amende de la RATP parce qu'il a filé ton nom et ton adresse quand il s'est fait attraper.
3: Mais c'est ça, c'est bien. Alors troisième question. Avec quel ça y est celui qui s'amuse. Ça y est celui qui s'amuse.
11: Allô.
12: Téléphone encore. Allô.
9: Il y a un mec qui a une double ligne. Hein,
11: Manu. Bonsoir, Manu. Je m'excuse de vous déranger. Pourrais-je
5: je rappelle des gens là, Gérard. Donc je vais gérer après la double ligne.
3: Non, mais faut quand même gérer en même temps.
9: Ouais, quand même que t'accouches, Manu. Hein.
3: Alors, avec quel moyen de transport vous déplacez-vous lors des grèves? On va demander ça.
13: Bulle de savon.
9: Oh, il se fait.
3: Voilà.
7: Récupère ton briquet et leur lance plus comme ça.
3: Arrête un peu. Toi, la semaine prochaine, c'est plus toi ici.
9: Non, je suis pas.
3: C'est terminé. C'est terminé pour toi.
9: Je suis pas un putois. Hein.
3: Ouais, okay. C'est terminé.
9: Hein?
3: C'est terminé pour ta gueule. Je veux plus de toi dans mes débats. C'est tout.
5: Manu. Ouais, à la place de trou du cul, on accueille fromage de cul.
11: Allô.
9: Bonsoir. Ça tourne autour du cul, hein, le débat, là. Hein.
11: Beaucoup. Bonsoir, Gérard.
12: Bonsoir,
11: Salut, monde. Salut.
3: Salut à toi.
11: Salut, Placo.
3: Alors, donc, la troisième question. Avec quel moyen de transport vous déplacez-vous?
12: Avec mon vélo à quatre roues.
3: Alors, on va demander à Babington.
11: Ouais, badminton, je te prie. Je me déplace en patinette.
3: Ouais, mais non, mais tu peux préciser.
11: À deux roues. Voilà.
3: Ok. Lâche-toi en feu.
12: Avec mes rollers.
3: D'accord, bah c'est bien. Ouais, je pense que vous creusez pas trop la tête pour répondre aux questions. Hein. Bon, merci pour le Larsen, là. Je pense que vous avez pas l'intention de répondre aux questions. Hein, donc,
11: Mais si.
3: Bah non.
11: Si, je t'ai dit.
3: Mais ça y est, le Larsen, là. Alors, fromage du cul.
11: Ouais.
3: Fromage de cul, je sais pas quoi, là. Oh là, le Larsen,
11: Oh, le son. Arrêtez le Larsen, là. C'est
3: allez.
11: Un petit peu de sérieux, là.
12: Hélicoptère privé.
3: Bon, allez, répondez. Fromage, là.
11: Ouais, je me déplace à pied, moi.
3: D'accord.
11: J'ai pas de voiture, j'ai rien.
3: Ok, caca de Pâques.
6: Ouais, caca de Pâques, bah, avec des chaussures du genre, bon, sans citer de marque, hein, sans citer de marque, des Nike,
11: des Converse,
12: Adidas, des Cassers.
6: Ou des Reebok.
3: Comme toi.
12: Moi, j'ai une Mégane coupée, donc j'ai pas besoin de prendre les transports en commun.
6: Ça, c'est pas bien, ça.
3: Non, mais je sens.
11: Pas de marque.
12: Ouais, mais elle est
11: Mégane coupée, c'est un peu merdique comme voiture, ça, non?
12: Non, c'est vachement bien, t'es fou.
3: Rigaud, non?
7: Y a Oxide qui demande à combien on peut faire une grève.
3: Bon, à plusieurs.
7: Plusieurs,
3: c'est tous ceux qui sont. Vous pouvez être une vingtaine, cinquantaine, centaine, mille, voire 2000, 20 000 ou autres, et plus à la rigueur.
7: Et il y a Davy One qui te demande, quand on fait grève, qui c'est qui fait le rôle du piquet?
3: Bah, tout le monde. C'est tout le monde qui se met devant et qui empêche les bus de sortir. Ou
5: c'est
3: autre.
5: Comme à ski alors?
3: Non, pas spécialement, non.
7: Et il y a Ethan qui te demande si on peut faire grève tout seul.
3: Ça, c'est dur. Parce que si tu fais grève tout seul...
5: Tu y arrives, toi?
3: Non.
7: Ah, mais regarde, la grève de la faim, c'est des gens, ils font grève tout seul.
3: Ouais, non, mais ils se mettent... Après, ils se retrouvent à plusieurs, quand même.
7: Ils se font une bouffe?
3: Non, mais ils se rejoignent. Ils se rejoignent. Donc, voilà. Donc, je sens le hareng pour conclure sur le thème de la troisième question.
12: Oui, alors moi, je me déplace souvent avec mon cheval tupu.
3: Quoi?
12: Je me déplace souvent avec mon cheval tupu.
3: Avec ton cheval qui pue?
12: Tupu, qui s'appelle Tupu.
3: C'est quoi ça?
12: Bah, c'est son nom, mon cheval, non?
3: C'est le nom de ton cheval?
12: Bah ouais, c'est mon nom, mon cheval.
3: Non, mais attends,
9: mais elle est drôle ou pas?
3: C'est la réponse à la question?
12: Bah, bien sûr que c'est la réponse.
5: Gérard, tu devrais la dégager, hein, parce qu'elle répond pas à la question.
3: Oh, toi, je sens qu'il va t'arriver.
9: Tu vas finir sans culotte, toi.
12: Tu as un cheval dans les rues de Paris, hein.
3: Ouais, bah toi, je crois que tu vas finir sans culotte ce soir.
9: Ouais.
12: Alors ça m'étonnerait. Hein.
3: Ouais, bah.
9: La quête entre les dents.
3: C'est ce qu'on verra.
9: La quête entre les dents.
3: Attends, j'ai pas besoin de t'attraper pour t'avoir.
9: Bah, on te voit, pas besoin de te trouver, hein, on sait où t'es.
3: Alors donc, avec quels moyens vous déplacez-vous pour lors des grèves? Bon, ben, il y en a qui ont dit en roller, ça c'est vrai, mais je pensais qu'on allait dire souvent en vélo ou même voire en covoiturage, parce que ça,
5: c'est quoi, Gérard?
3: Le covoiturage, ouais. Donc c'est des gens qui habitent pas loin, qui sont à peu près dans la même société, qui s'appellent le soir pour comme là en ce moment. Là, je pense qu'on va parler, ça va en parler beaucoup du covoiturage. Donc ils s'appellent entre eux le soir et disent bon ben tu viens me chercher à telle heure le matin pour m'emmener au boulot.
5: Mais tu peux faire du co-vélonnage ou du co-camionnage ou un truc comme ça?
3: Du co-vélonnage, je pense pas. Du co-camionnage, c'est à peu près comme le co-voiturage, hein. C'est à peu près pareil. Donc, pour répondre à ça, donc je pense que le plus gros, c'est ou le vélo ou le covoiturage qui se fait régulièrement lors des grèves. Et donc, on va poser la quatrième question et on se retrouve après. Alors, quatrième question. Pensez-vous normal que les jeunes ne laissent pas leur place aux personnes âgées ou autres lors des grèves? Et on s'écoute le petit anus de Bobigny avec le chapeau de JR et on se retrouve tout de suite après pour la suite du débat et la fin avec toujours Manu au standard qui vous attend au 0870 5000 et toujours Rigaud sur le site internet. On est combien à peu près?
7: On est 4832, on est remonté.
3: Donc 4832 personnes pour...
9: Et moi
3: toi, j'ai même plus besoin de t'annoncer, quoi. Et voilà, donc, petite rectification sur le disque, c'est le petit anus de Bobby avec le chapeau de JR. Et donc, là, on est 40 sur le Minitel.
9: Ouais.
3: Donc, sur l'IRC, on
9: tu
3: est...
9: Tu veux que 3 messages ou pas, Gérard?
3: Non, c'est bon, on n'a pas besoin.
9: D'accord. On s'en fout de vos messages, hein. Vous êtes là, mais on s'en fout, hein. D'accord?
3: Si c'est pour répondre aux questions correctement, c'est bon. Si c'est pour dire des conneries sur les gens, c'est pas la peine.
7: Sur IRC, on est racine de 5 879 968, c'est-à-dire exactement 4965. Il manque que 35 personnes pour dépasser les 5000.
3: Pour atteindre les 5000.
7: Chose qui n'a jamais été faite, donc j'espère bien que le débat va bien se passer, que ça va donner encore envie à des gens d'arriver.
3: J'espère aussi.
9: Je peux faire un message Minitel ou pas? Parce qu'il y a 43 connectés.
3: Bah vas-y, dis.
9: Donc il y a Tequila qui demande si New York c'est plus dangereux le soir que le jour.
3: Non mais attends, c'est même pas la peine de parler de ça. Donc vous pouvez toujours nous appeler au 0800 308 5000. Il y a Manu qui vous attend. Il y a toujours les 24 lignes qui sautent là encore.
5: Ouais, elles sautent, hein.
3: Donc ça n'arrête pas depuis tout à l'heure.
7: Jump.
3: Alors donc je vais vous donner quand même encore des chiffres pour ceux qui ont
9: un petit sondage
3: pour ceux qui vont se déplacer là tout à l'heure pour aller à leur travail. Alors en Île-de-France, réseau banlieue, un train sur trois devrait circuler sur les lignes de Paris-Montparnasse, Paris-Saint-Lazare et Paris-Est et 1 sur 4 sur Paris-Nord. Question RER, donc trafic RER A, trafic normal, RER en mer de crédit.
5: C'est France Info là.
3: RER B, un train sur 4 sur la branche.
7: Combien?
3: Un train sur 4.
7: RER B, ça m'intéresse. Tu peux répéter? J'ai pas entendu.
3: Un train sur 4 sur la branche nord, entre Gare du Nord et Roissy et Mitry. Interconnexion suspendue en Gare du Nord.
9: Non, mais il y a le Roissy bus quand même qui passe.
3: Attention, le mouvement de grève engagé hier matin sur la branche
9: de l'Arme.
3: Sur la branche de Gare du Nord Mitry pourrait se poursuivre ce matin. Question RERC pour ceux que ça intéresse toujours.
9: Non.
3: Un train sur train RERD, un train sur trois. Donc voilà ce que je pouvais vous dire.
7: Tu peux donner les horoscopes du TGV Atlantique?
3: Alors, TGV Atlantique.
5: Pour les béliers seulement.
3: Non, je parle pas TGV Atlantique, je sais même pas, je pense qu'ils en parlent pas dessus.
9: Si, c'est en bas dans la Corse, vers la Corse.
3: N'importe quoi, toi. Donc, on va récupérer, je sens le hareng.
13: Eh, tu viens chez moi après, Gérard?
3: Putain, lui, commence à me gonfler.
13: Ouais.
3: Je sens le hareng, est-ce qu'elle est toujours là?
14: Salut.
3: Re-salut. Comme toi.
14: Re-salut.
3: Re-salut, K4 Pack.
15: Ouais, salut à toi, Lascar.
3: Fromage
5: de cul.
15: Ouais, bonsoir. Je voudrais parler à la fille qui était chatte en feu tout à l'heure.
14: Allô?
3: Chatte en feu.
15: Ouais.
14: Oui.
15: Allô?
3: Et Babington.
15: Allô? Ouais, salut à toi, poète de l'an 2000.
3: Alors, donc la question.
15: Allô?
3: Putain, mais il est chiant celui-là.
13: Ah, il est relou.
1: Allô?
3: Alors, donc la quatrième question, vous avez eu le temps d'y réfléchir?
1: Non.
3: Alors, pensez-vous...
1: On n'a pas pu la voir. Ouais.
3: Alors, je répète la question et on se calme. Là, il est 2h32 même. Mm. Donc, pensez-vous normal que les jeunes ne laissent pas leur place aux personnes âgées ou autres lors des grèves? On va demander ça.
1: Je vais te choper à la sortie de la radio, t'as ta gueule.
3: On va te demander... On va demander à Babington.
13: Attends, c'est relou,
1: ouais. Ouais.
13: C'est de la merde.
1: On va te marrer.
3: Babington.
1: Ouais, ils ont raison les jeunes, mais faut les virer les vieux, ces vieux crottins de mammouth. Faut les tèges.
3: Ouais. Babington.
1: Les tèges, faut prendre leur place. Ouais, mais tu m'écoutes là.
3: Ouais.
9: Il y en a marre des gros, ça là.
1: Alors. Ouais, mais c'est bon, je t'ai dit, faut les virer tous les vieux. Là.
3: Bon, donc, apparemment, t'as pas envie de répondre correctement à la question, toi.
1: Bah, c'est son avis, hein.
3: Ouais,
1: je t'ai dit que j'étais d'accord.
3: La chatte en feu.
1: Ah, les chaudes.
16: Sans t'énerver, est-ce que tu peux répéter la question?
1: Non, il va se larver.
3: Pensez-vous normal que les jeunes ne laissent pas leur place aux personnes âgées ou autres lors des grèves?
16: Ben ouais, c'est normal.
3: C'est normal, toi?
16: Ouais.
3: Alors donc, toi, tu laisserais pas ta place à une personne âgée pour qu'elle s'assoie?
1: Ben non.
16: Faut les virer.
3: Ben d'accord. Elle paye quand même leur transport
16: rigole,
3: comme nous.
16: Je rigole.
1: Non, j'ai une carte vermeille.
3: Fromage de cul.
1: Ouais, non, moi, en fait, moi, sérieusement, je laisse ma place aux personnes âgées, c'est normal.
16: Bah oui,
1: c'est normal. Moi, j'aimerais que quand je sois un petit peu plus vieux, qu'on fasse la même chose pour moi.
3: Ah oui, mais ça, je pense que c'est tout le monde a envie de faire pareil que toi.
1: Ouais, mais là, j'entends des témoignages qui me plaisent pas trop. Je suis désolé.
16: Non,
1: mais pourquoi? Attends,
3: mais attendez.
1: Moi, je suis pas d'accord avec que personne jeune te laisse la place.
3: Mais
1: non, consommation à tout prix, c'est ça? Alors quand c'est pour rendre un service, voilà.
9: Excusez-moi les auditeurs,
3: ça y est, vous avez.
1: Là, je peux pas laisser à dire ça, Gérard.
17: À la rigueur, on lui pique.
9: Ouais, on les coupe ou quoi, Manu? Tu joues à quoi là?
13: Bah ça y est, j'ai trouvé celui qui foutait le bordel.
9: Tu te paluches là.
3: Alors comme toi.
13: Enfin, à toi.
16: Oui.
3: Donc pour toi.
16: Ah non, moi je laisse jamais ma place aux vieux dans les bus. Moi je trouve que les vieux, faut les tuer à la naissance, donc.
3: Non mais attends, je vois, toi t'es vraiment dégueulasse alors.
1: Bah ouais.
16: Non, je suis pas dégueulasse.
1: Ton avis, c'est méchant, bien sûr.
16: Ils prennent le bus à une autre heure. Je veux dire, ils prennent toujours le bus quand il y a du monde dans le bus.
1: Bon, t'as un petit peu de respect pour les vieux quand même, merde.
17: Mais non,
1: prennent trop de place.
3: Oh, on se calme, vous laissez les gens répondre, s'il vous plaît, merci.
16: Ils ont qu'à prendre des taxis, puis ils puent la mort, quoi, c'est horrible.
1: Voilà. Oh, non, en plus, on peut pas laisser dire ça, Gérard.
3: Bon, je sens le hareng.
16: Ouais, non, moi je pense que c'est pas normal, parce qu'il y a aussi des personnes de 30 ans ou plus aussi qui laissent pas. Ils laissent pas leur place aux personnes âgées.
3: Donc
16: et il y a également aussi les femmes enceintes.
3: Mmh.
16: Enceintes, tu leur laisses pas la place.
3: Ah si, parce que de toute manière, la personne qui est enceinte, moi je peux...
16: Oui, mais les personnes qui veulent s'asseoir, les gens, ils se lèvent pas pour laisser la place à une femme enceinte.
3: Mmh. Mais moi, je peux te dire une chose, que la personne âgée... va voir carrément le machiniste et demande à s'asseoir. Et fais-moi confiance que le machiniste, il a le droit de faire dégager une personne pour laisser la place.
9: Si, c'est vrai.
3: Non, mais moi, je peux vous... Oh, vous me laissez répondre.
1: Donc moi, je peux...
9: Il y en a qui se marrent, Manu.
3: Non, mais je sens que... Ben, ça recommence.
1: Allô, bébé.
3: Tony.
9: Comme ça, Manu, putain.
16: Tout à l'heure.
3: Je sens qu'il y a du Tony là-dedans. Ça, c'est encore lui. Donc, moi, je réponds à...
1: Attends, j'ai pas répondu.
3: Non, mais attends, si, t'as déjà répondu,
1: non,
3: toi.
1: Non, c'est qu'à 4 packs, j'ai pas répondu.
3: Mais non, mais attends, toi, t'étais en train de jacquer pendant que tout le monde répondait, alors.
1: Pas du tout.
3: Alors, tu réponds?
1: Bah, je voulais te dire qu'effectivement, il faut éliminer les cartes vermeilles, c'est clair. Il n'y a pas besoin de laisser des places dans les transports en commun pour les vieux croutons. Elle disait il faut les tuer à la naissance, moi je dirais même il faut les empêcher de se reproduire. Passer 80 ans.
3: Tony, tu t'écrases.
1: On parlait de l'odeur, ça c'est vrai que ça fouette, mais il n'y a pas que chez les vieux, il y a aussi des gens de 38 ans qui sentent à 5 mètres,
16: Ouais, il y en a qui puent la mort aussi à 38 ans.
1: Voilà, ça sent la mort et ils n'y peuvent rien. Ils n'y peuvent rien si ça sent le cercueil.
16: Tu crois qu'ils sentent?
3: Alors moi je réponds, mais maintenant ça y est, vous avez assez répondu, maintenant c'est à moi.
1: Ok, super.
3: Donc moi je peux vous dire une chose, qu'il y a les personnes âgées et... Putain, il commence à me casser les couilles ce mec. Donc je peux vous dire une chose, qu'il y a certaines personnes qui laissent pas les places, ça, je trouve ça dégueulasse de leur part. Et pour les femmes enceintes, ils vont s'adresser au machiniste. Le machiniste demande à ce qu'on lui laisse la place. Et il y a d'autres personnes qui ont le droit, tout comme toutes les personnes âgées, de s'asseoir. Et les femmes enceintes, c'est les aveugles.
1: Ouais, ok. Les aveugles.
3: Bon, écrase-toi. Rigaud a une question.
7: Oui, il y a Davy One qui te demande combien ça coûte une grève en euros. Et est-ce qu'il y a des réductions pour les cartes vermeilles et les militaires?
3: Non. Il n'y a aucune réduction pour
7: et
3: tout
7: et
3: ça.
7: Combien ça coûte alors?
3: Je n'en sais rien.
9: Il fallait se renseigner, Gérard, quand même.
3: Ben, on n'est pas encore au moment de l'euro. Alors, lors des grèves.
9: Ouais, il y avait un petit Larsen, j'ai ouais. Manu. Manu.
3: Non. Ouais, ouais, Pildar,
13: ouais, fais le malin.
7: Qu'est-ce qui se passe?
3: Fais bien le malin, toi. Alors, lors des grèves.
13: Un pauvre type.
7: Je sais pas.
13: Ça vient d'où?
7: Moi, ça le fait pas.
13: Strike.
3: Non mais Pildar, quand t'auras fini, tu vois. Non.
9: Il ouvre la porte, ça marche.
3: Connard, dès qu'il arrive, tu l'arrêtes. Alors fais pas chier ton monde, toi.
9: J'ai rien fait, moi.
3: Pauvre con, va.
13: Ah, mais c'est le nouveau con, attends. Là.
3: Non mais là c'est bon. Mais non, c'est Pildar qui s'amuse, alors.
9: Ben, je m'amuse.
3: T'inquiète pas, il s'amuse. Il s'amuse depuis tout à l'heure.
17: Moi de vous déranger, monsieur Lagrange, à l'appareil.
18: Oui.
3: Non, là, j'ai plus rien.
17: Une nuit à l'hôtel Matignon.
3: Non, il s'amuse, là. Il s'amuse.
9: Ah, c'est ça.
3: Ouais. Fais gaffe, parce que tout à l'heure, je vais t'éclater, toi, tu m'énerves.
13: Les deux débats, c'était le bordel.
3: Ouais. Non, mais on peut remercier Pildar.
13: L'audience.
9: Et lui, là, au standard, t'as mis le bordel.
13: Attends, je suis en train.
9: Et lui, c'est Manu.
13: Je peux pas me concentrer avec tous tes pauvres sons, là.
3: Non, ouais, c'est lui qui s'amuse aussi. Tu mets ça sur le doigt à Manu, tu vois.
9: Ouais, ouais.
19: Donc, Gérard, je vais te choper à la sortie de la radio, t'as ta gueule.
20: On va te niquer.
3: Bon, ces bandes de petits cons, là, je les emmerde. Alors, lors des grèves, tripotez-vous les gens, les jeunes femmes ou des chiens.
20: Ma mère.
18: Ouais.
9: Donc, c'est n'importe quoi le standard ce soir. Je suis dégoûté.
3: Non, mais ouais. Moi, je suis plus dégoûté parce que c'est toi qui fous le plus ta merde.
9: Non.
3: Nuance. Alors, lors des grèves, tripotez-vous les jeunes femmes ou des chiens quand il y a les trains qui sont complets. On va demander à Babington.
19: Tu viens chez moi après, Gérard?
3: Babington.
19: Ouais. Moi, je pense que ouais.
3: Mmh. Tu peux préciser?
19: Parce que c'est toujours le mercredi, c'est comme ça. C'est toujours comme ça.
3: Mmh. Donc c'est toujours précision.
19: Voilà, mais c'est toujours complet comme ça.
3: D'accord. La chatte en feu.
13: Moi, je te baisse.
3: La chatte en feu, s'il te plaît.
18: Je ne réponds pas à cette question.
3: Alors, dans ce cas-là, tu réponds pas à cette question, c'est terminé pour toi le débat. Au revoir.
19: C'est terminé. Allez, hop.
3: Au revoir pour elle. Alors, fromage de cul.
19: Fromage de cul. Ouais, moi, je fais... Quel intérêt de faire des grèves si on peut pas tripoter des nanas, je veux dire.
20: Ouais.
19: Non, c'est normal, c'est tout à fait. Je suis sûr que toi, petit vicieux, tu l'as fait aussi quand t'étais jeune.
3: Hein, ça m'est arrivé, ouais.
13: Raconte.
19: Allez, raconte.
3: Raconte
19: tes premières expériences sexuelles dans le RER.
3: Cassette Pike.
9: Bah vas-y, alors, raconte avant.
3: Non, allez, je parle. Toi, tu t'écrases.
9: Les auditeurs, vous voulez qu'ils racontent?
19: Bien sûr.
3: Écrase, pour un sens, je demande aux auditeurs leur truc. Cacette Pike.
20: Ouais, raconte quand tu mettais des doigts dans le cul au chien, vas-y.
19: Vas-y, fais pas la pute.
3: Cacette Pike.
20: Ouais, ben, je voulais te dire que moi, ça m'est déjà arrivé. Je vais te raconter une petite anecdote. L'autre fois, c'était genre dans l'ouest parisien. Et j'ai touché une espèce de grosse vache, là, avec des tresses qui sentaient pas très bon.
3: Alors, Cacette Pike, c'est même plus la peine.
19: Cacette
3: Pike, c'est plus la peine, terminé.
19: Il a pas dit que c'était Sandy la grosse.
20: Oh, tu travailles. Attends, j'ai le droit de toucher des grosses qui sentent mauvais. Je me suis tapé des mycoses, des champignons sur les doigts. C'est pas ma faute, mais j'ai le droit.
3: Non, mais c'est terminé pour toi. Tu peux.
20: Mais
3: tu...
20: pourquoi?
3: C'est terminé, ça t'apprendra.
20: Attends,
3: comme toi.
20: T'as pas le monopole des grosses, hein, je te signale.
18: Non.
3: Manu.
20: T'as pas le monopole des.
3: Comme toi.
18: Ouais, moi je touche pas les femmes ni les chiens. Mm-hmm. Ça me dégoûte un peu, mais bon, je touche d'autres trucs.
3: D'accord.
19: Ça te dirait de me tripoter.
18: Oui, Tony.
3: Tiens, c'est bien parce que fromage de cul, c'était Tony. Et Tony, il fait les deux débats.
19: N'importe quoi. C'est pas grave, enchaîne.
3: Comme toi, donc c'était ta réponse?
18: Oui, c'était ma réponse.
3: Ok. Je sens le hareng, ou à moins qu'il y ait une question IRC.
7: Non, on voulait juste dire que même s'il n'y a pas grève, on peut tripoter les filles dans le train et pas que dans le train.
19: Bah ouais.
3: Ok. Donc, je sens le hareng.
21: Je suis un drogué. Je me drogue à la frite. Je ne peux pas me passer de frites, c'est plus fort que moi, ça me rend fou. Je ne pense qu'à ça, manger des frites.
3: Tu crois que c'est Manu alors que c'est toi qui viens d'allumer le truc?
9: N'importe quoi, ça c'est pour régler le son du CDR.
3: Mais oui, le CDR, pauvre con,
18: on va. Je te disais que je tripote les fesses des hommes parce que c'est ce que je regarde en premier chez un mec.
19: Et après, tu regardes en premier chez un mec?
18: T'as vraiment des goûts de merde?
3: Non, mais il s'amuse. Attends, je sens le haron parce que là, Max, il vient d'arriver. Donc, c'était pour préciser que c'était pas pour se régler le CD-ROM qui s'amusait. C'est qu'il est en train de s'amuser à mettre une connerie là-haut.
18: Salut, Max.
3: Donc, je sens le haron. Donc,
2: toi. Hey, tu viens chez moi après, Gérard?
3: Je sens le haron.
18: Non, mais je te réponds là.
3: Mm-hmm.
18: Donc, je te disais que je me frotte souvent les fesses des hommes.
2: Ah, vas-y, Sandy, vas-y encore.
18: Dans tramway ou dans le métro. Et donc, je regarde.
3: Vous laissez parler les gens ou quoi?
18: Donc voilà, je t'ai répondu.
3: D'accord.
18: Si t'as pas entendu, tant pis.
3: J'ai compris quand même ce que tu m'avais dit. Alors, pendant les grèves SNCF ou autres, les trains font-ils l'amour? On va demander à Babington.
8: Gérard.
3: Babington.
8: Oui, tu peux répéter la question, s'il te plaît? J'ai pas bien entendu avec le bruit.
3: Alors, pendant les grèves SNCF ou autres, les trains font-ils l'amour?
8: Ouais, je pense que c'est possible. Ouais, comment on peut répondre à ça? C'est possible techniquement.
18: Possible.
8: Techniquement. Et par contre, je pense que ça arrive que sur certaines voies ferrées et pas partout en France.
3: D'accord.
8: Dans les grandes gares.
3: Tony?
22: Tony, compte tes pieds.
8: Les trains, ils ont pas d'appareil génital.
3: Non, mais. Généto, merci Tony Géneto. Pour...
8: Généto si tu veux.
9: Généto, ouais. Généto.
7: C'est des bateaux, Benéto.
8: Parce que c'est transitif, c'est ça?
9: Ouais.
8: Ouais, ça se conjugue.
9: Non, c'est transpirif.
8: Ah, ok.
3: Donc, alors, pourquoi? Oui, Manu.
7: Donc, on accueille Je t'écoute à la place de Caca de Pâques.
8: Oui, allô?
7: Et on accueille Slogan à la place de J'ai la chatte en feu.
23: Les routiers, c'est tous des enfoirés. Là, c'est au pouvoir, enfoirés.
3: Tu le calmes,
7: c'est
3: lui,
7: slogan,
3: là
7: ça, c'est slogan. Ouais, il est dans le débat de la grève, grave.
3: Non, mais je crois que tu lui dis qu'il se
7: non,
3: calme.
7: Non, mais il va t'écouter, il n'y a pas de souci.
3: Ouais, donc,
8: je t'écoute.
3: Donc, Tony.
8: Ouais, ça y est, j'ai répondu, ils n'ont pas d'appareil génital.
3: Ok, alors, je t'écoute.
8: Ouais, je t'écoute. Vas-y, je t'écoute, GG.
3: Non, mais tu réponds à la question.
8: Bah écoute, des trains qui copulent, non, pas des masques, okay, mais il y a quand même... on me laisse parler. Il y a quand même un maximum de gens qui sont enculés dans les chiottes de la loco.
3: Alors je t'écoute, tu vois. On t'a très bien entendu, maintenant tu dégages. Au revoir.
8: Moi j'ai une aventure.
3: Voilà, allez, c'est hop. Très bien. Alors merci, comme toi.
18: Ouais. Bah non, les trains peuvent pas faire l'amour. Par contre, ça baisse sec dans les trains quand il y a grève.
3: Non mais ça revient presque à la...
8: Sur quelle ligne?
3: Ben, ça revient presque à la cinquième, hein.
8: Tu viens chez moi, c'est Jean-Gérard.
3: Ça revient presque à la cinquième question, ouais, ce que tu veux dire, hein.
8: Quoi, Gérard, j'aime ton cul.
18: C'est quoi la cinquième?
3: Ben, la cinquième, c'était lors des grèves, tripotez-vous les
18: gens en Arte. Il y a une différence entre tripoter et faire l'amour.
3: Mmh. Hein. D'accord.
8: Tu fais l'amour sur quelle ligne, toi?
3: Slogan, toi, tu veux répondre, là?
18: RERB.
23: Okay. La RATP, à nous en France. Oh, ok. Non.
3: Slogan, tu réponds à la question ou pas?
23: Ben, j'ai vu que j'étais au standard. J'ai pas tout entendu.
3: Alors,
23: donc,
3: pendant les grèves, SNCF ou autres, les trains font-ils l'amour?
8: Ouais, Gérard, tu peux répéter la première question du débat? Je voulais répondre.
23: Attends, tu me laisses parler, s'il te plaît. Les trains font-ils l'amour? Tu me prends pour un con ou quoi?
3: Non, je t'y prends pas.
8: Yes.
3: Ouais, mais c'est pas moi qui l'ai dit, alors. Hein.
23: Pauvre cave.
3: C'est pas moi qui l'ai dit, slogan.
8: T'es vraiment un bâtard, hein.
23: Abrutive. Espèce de randouille, va.
8: Tu travailles?
3: Non. Alors, c'était
23: un... Il y a un autre Gérard. Ouais, il y a un autre Gérard à l'antenne, là.
3: Slogan.
23: Ouais, bah je viens de répondre.
3: Ok. Je sens le hareng.
18: Alors, effectivement, je pense que les trains ont une vie sexuelle plus épanouie plus humaine.
8: Oh, la folle.
18: Parce qu'ils peuvent faire ça à une vitesse plus rapide. Ils vont plus vite, quoi, si tu veux.
23: N'importe quoi.
8: Moi, je travaille.
18: Justement, ils peuvent avoir une vie sexuelle plus épanouie vu qu'ils roulent plus vite.
8: J'aimerais te dire je t'aime à la loco.
18: Ouais,
8: j'aimerais
18: te
8: dire je t'aime quand je suis un travelot.
3: Celui qui s'amuse à dire ça va se calmer.
18: T'as compris ce que je t'ai dit, Gérard?
3: Ouais, j'ai entendu.
18: Donc il n'y a pas de problème.
3: Ok, alors septième question. Pourquoi faire grève lorsqu'on est bien payé?
7: Gérard?
3: Oui.
7: Juste avant que tout le monde réponde, donc on accueille... J'ai des poux, excuse-moi, c'est un peu compliqué.
8: Oui, allô, bonsoir.
7: Et on accueille donc Couscous à la place de Badminton.
18: Salut Couscous.
8: Allez,
3: vraiment,
8: je passe le bonjour à
3: Abdel Wahed.
8: Salut.
3: Tu mets ton sein, toi. Tu mets ton sein là-bas.
0: Alors,
3: vous fermez vos gueules un peu maintenant.
0: À tous les poseurs de bon.
3: On salue sous les bras, j'ai des poux, bonsoir à toi.
0: Oui, bonsoir.
3: Et couscous, bonsoir à toi.
4: Bonsoir tout le monde.
3: Bienvenue dans les débats du jeudi, toi.
0: Bonsoir à tous les poseurs.
3: Alors, donc, pourquoi faire... Bon, maintenant, vous allez vous calmer, parce qu'il est 2h45 et je voudrais terminer le débat correctement. On peut savoir...
0: Allô, ne quittez pas.
6: Allô, bébé.
0: Ouais.
6: Oui.
3: Ça va. On peut savoir le nombre de personnes qu'il y a sur Internet. Puis le dernier, fais gaffe, parce que tout à l'heure, ça va mal se finir pour toi.
7: Allô.
3: Ouais, on t'écoute.
7: Allô.
10: Allô.
0: Allô.
4: Allô.
7: Ok, non, c'était pour vérifier.
0: Oui, faites bonsoir.
4: C'est quoi ce bordel, là?
0: Oui, faites bonsoir, c'est au standard.
7: Ça arrête de bouger.
3: Bon, fil d'art, tu là, dégages. Non, mais là, ça commence à bien faire, lui.
0: Oui, faites bonsoir, c'est au standard, tu veux parler de quoi?
4: Ouais, c'est des...
0: Ça à l'antenne, ce serait pour... Tu veux parler au doc?
3: Bon, ça y est, c'est
9: Manu, là, t'as vu?
7: Gérard, on est 4131.
3: Fil d'art, tu laisses parler Rigaud, quoi? Espèce de con!
7: 4131.
3: Bon, moi, j'arrête le débat.
7: On est 4131.
9: Arrête.
3: Non mais là c'est pas Manu, c'est Fildar qui est con.
9: C'est Fildar, t'arrêtes maintenant.
24: D'accord, j'arrête.
9: Qu'est-ce qui se passe?
3: Donc on est
9: pas, ça va ou pas?
3: Non mais qu'est-ce que c'est que ce bordel là?
7: Ah mais je crois qu'il y a un problème.
3: Fildar, ça commence à bien faire.
24: Il n'y a rien d'allumé. Regarde.
7: Un problème.
3: Si, non mais il s'amuse là-bas. Non, c'est pas grave. De manière, c'est la dernière semaine que tu fais les débats, toi. Ça, c'est la semaine prochaine, c'est terminé pour toi.
24: On verra.
3: Non, il n'y a plus d'on verra, maintenant c'est fini. Deux semaines qui me foutent la merde, c'est pas la peine. Donc on est 4000.
7: 4000. Arrêtez derrière. C'est quoi ce bruit qu'on entend?
24: Je sais pas, je.
7: C'est dingue. Bon, on est 4321, c'est en train de remonter un petit peu, mais on n'atteindra pas. On n'atteindra pas les 3000 ce soir.
3: Non, les 5000.
7: Les 5000 ce soir, excuse-moi, je suis fatigué.
3: Septième question.
4: Je vais raccrocher, Gérard.
3: Pourquoi faire grève lorsqu'on est bien payé? On va demander à Couscous.
4: Bah, je sais pas, moi, je sais pas. Je vois pas le problème dans la
9: Ok. Est-ce que tu fais des grèves, toi, Couscous, des fois?
4: Ouais, ça m'arrive.
9: Tu fais des grèves de la faim, non?
4: Ouais, j'ai déjà fait le ramadan.
25: C'est des bombardiers.
4: J'ai déjà fait le ramadan, mais je me suis déjà fait aussi des grèves des poumons, des grèves du cœur, des grèves du foie.
3: D'accord. Sous les bras, j'ai des poux.
25: Mais du shampoing.
3: Tu réponds?
0: Mais du shampoing, je vois aussi.
3: Tu réponds ou tu réponds pas?
24: Tu réponds, c'est bien. Si tu réponds pas,
4: attends,
24: c'est
4: bien. Bon,
3: Manu, tu le prends.
0: Alors, tu réponds fort?
3: Manu, tu le récupères, on va passer à slogan.
0: Ouais, bah la question, je la trouve un peu trop sans
4: sens. On s'écoute un petit morceau.
3: VAGALE!
0: Non, moi je réponds pas à la question. Je réponds pas à la question dans ces conditions, genre. Faudrait que tu mènes un peu mieux ton débat.
3: Alors, slogan.
0: Oui.
6: Répète-la.
0: Vas-y. Répète la question.
3: Allez, viens,
0: c'est quoi la question? Aidez-moi.
3: Pauvre con, on va. Ouais, arrête tes conneries, tu veux?
9: Ça va.
3: Arrête tes conneries depuis tout à l'heure.
9: Il n'y a rien.
3: Arrête. Parce que tu m'énerves.
9: De poisson.
3: Non, slogan.
0: Ouais.
4: Ah, il est content dans la maison.
0: C'est Notre-Dame de Paris, là.
4: Arrête, Gérard.
3: Bon, allez, hop, terminé. C'est même plus la peine de continuer le débat. J'arrête. Hop, terminé. Fildar, tu dégages, c'est fini pour toi. Moi j'arrête, je continue pas le débat. Bonsoir à tous, vous faites les conclusions. Couscous pour ta conclusion du débat.
10: Non,
9: ils sont tous là, GG.
3: Non, tu dégages, je vois pas le savoir, c'est conclusion, c'est tout. T'as bien foutu ta merde lors des deux débats.
24: Mais non.
3: T'as foutu ta merde pour lors des deux débats.
24: On a débattu partout.
9: On fait ça pour Internet alors, pour Internet.
7: Il y a encore plus de 4000 personnes, on peut peut-être continuer pour eux.
3: Toi tu vires.
9: Non mais je fais plus rien,
24: je
9: bouge plus.
3: Alors, slogan, si tu veux répondre correctement à la question.
0: Bah oui, mais il y avait tellement de brouhaha que j'ai pas entendu, alors faudrait que tu répètes.
24: Ah ouais, mais là...
0: C'est pas possible. Tu peux répéter, s'il te plaît?
3: Pourquoi faire grève lorsqu'on est bien payé?
0: Alors là, c'est une question bien
9: difficile. C'est une bonne question,
0: c'est
9: ça.
0: C'est une bonne question. Je sais pas ce qui t'arrive en ce moment.
7: Gérard, sur l'IRC, on me demande que tu répètes cette question, justement.
3: Alors, pourquoi faire grève lorsqu'on est bien payé, Gérard?
5: Au standard, on me demande aussi que tu la répètes encore.
3: Non, non,
5: une
3: mais
5: fois.
3: Alors là, ils me font chier, hein, au standard.
5: Bah ouais, ah, mais bon.
9: Gérard, sur Minitel, moi, ils me demandent que tu fermes ta gueule.
3: Ah bah toi, tu vas fermer ta grande gueule de con.
25: C'est le Minitel, c'est le Minitel. Oh là là.
6: Eh, hey, Gérard, tu penses aussi quand tu fais caca?
3: Voilà. Voilà pour le Minitel, il fonctionnera plus.
25: Ah, bien joué.
3: Alors, slogan, si tu veux répondre correctement à la question, maintenant.
25: Bah, je la trouve tellement compliquée. Bah, non, je pense que c'est pas utile de faire grève quand t'es bien payé.
3: D'accord. Donc, Tony.
25: Ouais, non, c'est, en fait, c'est pas les riches qui font grève, c'est les pauvres comme nous.
3: Bah ouais, mais, non. Non, mais Tony.
25: Oui.
3: Est-ce que, à ton avis, toi, pourquoi que faire grève lorsqu'on est bien payé?
25: Bah, y a non, mais tu comprends pas que c'est les pauvres qui font grève. Mm-hmm. C'est pas les riches. Les riches, ils n'ont pas besoin de faire grève, puisqu'ils ont déjà.
3: Ils font des émissions sur M6, ils ont la radio, tout ça.
6: Donc,
3: Tony, tu évites de dire des noms.
6: Ah, j'imagine, tu penses aussi quand tu fais caca.
25: Nous, on est pauvres. Donc, la semaine prochaine, pas de Tony.
3: Alors, comme toi.
10: Ouais.
3: De manière, c'est la fin du débat. Hein. Il est 2h51, j'arrête après.
25: Mais t'es ouf,
3: comme toi.
10: Ouais, bah non, c'est pas utile. Moi, je suis du même avis que Tony.
3: D'accord. Et je sens le hareng pour finir.
10: Alors, quoi te dire, je pense que c'est pour emmerder les gens. Tu crois pas?
25: Elle est con, celle-là.
11: C'est pas la question, ça.
25: Ça n'a rien à voir avec la question. Elle a rien dans la tête.
11: Viens là, la cinglée.
10: Allez,
11: hop.
3: Alors, je vous préviens.
25: Elle est priso.
11: Mais on prévient de rien.
3: Allez, moins conne que vous, parce qu'elle sait répondre aux questions que vous ne savez pas répondre. Alors, moi, pour vous dire, oh, vous fermez vos gueules maintenant. Merci. Alors moi, pour vous répondre, je sais pas pourquoi que ça sert de faire grève lorsqu'on est bien payé, vu qu'il y en a qui se touchent des briques par mois, hein, donc
9: combien,
3: à quoi que ça,
9: combien
3: 2 millions par mois, je me demande pourquoi qu'ils font grève, ça sert strictement à rien.
25: Tu peux toujours réclamer 200 balles de ticket restant en plus.
3: Et alors,
11: non, mais là, c'est pas parent, ça.
25: Mais ouais, c'est pas possible.
3: Conclusion.
11: Je sens le hareng et tu suces la bite, ça y est. Non, mais faut pas déconner, là.
9: Il y a un problème au standard, là.
25: Ouais.
3: Donc, c'est terminé, donc...
25: C'est rien terminé du tout, tu continues, allez, jusqu'à...
11: Ah, fais pas la pute.
9: Il y a un problème d'insert, quand même. Hein.
25: Ouais, mais c'est pas grave, il est bon, là.
9: Si quelqu'un m'entend dans le CD-ROM...
11: Excusez-moi, je suis effrayé, de quel côté, là?
25: Allô, je suis perdu, là.
9: Ah, c'est mieux, déjà.
10: Ah. On est où, là?
3: Conclusion.
7: Gérard, avant de finir, quand même, il y a Davy One qui te pose une question. Est-ce qu'il y a des universités où on apprend à faire grève?
25: Bah ouais, Gérard, il sait pas ce que c'est une université.
9: Ouais, c'est la merde encore.
3: Personnellement, non, je pense pas, parce que de toute manière, même les lycéens font grève.
9: Mais comment on sait comment il faut faire la grève alors?
3: Ben, ça, c'est eux qui voient, hein. S'ils sont mal payés, ben, ils font
9: grève. Non, mais c'est pas que ça. Je vais t'expliquer. Par exemple, t'es étudiant, t'as jamais fait de grève. Il y a quelqu'un qui dit, bon, on va faire la grève. Si tu sais pas comment on fait, qu'est-ce que tu fais?
3: Eh ben, tu les suis, c'est tout.
9: Tu les suis, tu fais quoi? Tu suis comme un mouton?
3: Tu rentres dans le truc, et puis c'est tout.
5: Tu les suis avec un chiffon, non?
3: Mais non, tu fais comme ils font, et c'est tout. Donc, conclusion du débat, on va demander à...
9: C'est bâclé, hein, ton débat, hein.
3: Bah, t'avais qu'à moi faire le compte, ça serait peut-être pas arrivé.
9: Ça a rien à voir.
3: C'est con, parce que c'est le premier.
9: Oh, je les coupe, ils y gueulent.
3: Couscous.
11: Je sais pas, je viens juste d'arriver.
25: Continue, Gérard.
3: Non, c'est
25: continue.
3: Terminé. C'est terminé.
11: Allez, continue le débat.
10: Allez, une question.
25: Mais arrête de faire mais continue ton débat.
9: Encore une.
3: Combien coûte une grève en général?
25: Bon, laisse tomber, on conclut.
3: Bon, alors, conclusion, Tony, conclusion. Allez, hop. Allez, conclusion.
25: Merci Tony,
11: C'était bien, bravo. C'est bien marré. C'est un peu trop le bordel quand même, hein. Faut le signaler là. Et qu'est-ce qui paye, c'est les auditeurs.
25: Voilà.
11: Donc j'aimerais que la prochaine fois on fasse ça mieux que ça.
25: Voilà, comme d'habitude.
11: Et puis c'est tout.
3: Ok.
25: Ouais, c'est tout. GG.
3: C'est qui?
25: C'est Goldo.
3: Qu'est-ce qu'il vient faire? D'où il sort?
9: Je sais pas d'où il sort.
3: Slogan.
25: Attends, je vais aller avec ma coupe volante, tu respectes, s'il te plaît.
3: Ouais, slogan.
25: Ouais, bon Gérard, je tiens à te dire, sérieusement, pour une fois, plus t'avances dans le temps, plus c'est de la merde ce que tu fais, et il faudrait que tu...
9: C'est faux. C'est faux.
3: Le prochain coup, on te prendra pas.
9: Toi, tu resteras chez toi.
3: Alors, sous les bras, j'ai des
25: poux. Non, mais j'ai pas fini.
3: Non, mais ça y est.
9: Si, t'as fini.
3: Sous les bras, j'ai des poux.
25: Ouais, donc je continue avec ma soucoupe volante. Je voulais dire que tu mets tout sur le dos de Fildar, mais faudrait quand même un petit peu que tu te calmes quand même.
3: Non, mais attends, qui c'est qui a foutu sa merde au premier débat?
25: T'as quand même déjà la grosse qui aide pas du tout le débat quand même. Hein.
9: Non, Manu n'est pas grosse.
25: Elle apporte pas des réponses très constructives et déjà tes questions volent pas très haut. Après, si tu mets ça sur le dos de Fildar, ça le fait pas.
3: Et attends, les questions de la grève.
25: Fildar, il travaille, regarde-le, il travaille, il s'acharne et tout, et toi tu le tapes.
3: Les questions de la grève, on les a revues et corrigées avec Rigaud et Manu, donc je vois pas du tout ce que, pourquoi que c'est de la merde.
25: C'est tout. Pour faire du kickboxing avec Fildar.
3: C'est terminé. Ok, couscous.
4: Ouais, bah le débat, il aurait été plus intéressant si t'avais pas trop gueulé sur tes standardistes.
3: Non mais j'ai pas gueulé sur mes standardistes. Manu il a bien fait son boulot au deuxième débat. Rigaud il bosse toujours bien sur l'IRC, donc je vois pas au deuxième débat, je vois pas sur qui j'allais gueuler. À part Fildar qui s'amuse à passer des doubles sons, ça c'est tout. T'es d'accord,
4: Couscous? Il y a pas de problème. Mais...
7: Bon, Gérard,
4: il ouais.
7: y a quand même quelques conclusions sur l'IRC.
3: Mm-hmm.
7: On va pas lire les 4000 quand même. Alors il y a Turpentine qui dit que ton débat avait ni queue ni tête comme toi, comme d'habitude. Il y a je sais plus qui disait qu'ils ont apprécié la grève de ton cerveau. Qu'est-ce qui se passe ? Voilà, donc ça sert à rien de faire la grève. Mieux vaut tenter sa chance au Big Bill si on veut plus d'argent.
3: Ouais.
7: Si c'est pour insulter ses assistants et passer son temps à gueuler en bâclant les débats, GG devrait faire grève. C'est vrai, ça ferait du bien que tu nous fasses une grève de débat.
3: Ben c'est ce qui pourrait peut-être se produire.
7: Ouais. Ok. Et je voulais juste finir pour dire que le 13 décembre, il y a une grève planétaire des internautes contre France Télécom.
9: Ouais. Voilà.
7: J'en reparlerai dans la semaine.
3: Comme toi.
1: Ouais.
3: Donc pour toi, conclusion.
1: Bah déjà, je vous fais tous des gros bisous. Et puis, je voulais dire que tu pues la moule, faudrait mieux qu'elle aille chez elle, parce qu'elle a déjà les questions à l'avance, elle répond n'importe quoi, elle ne fait pas du tout avancer le débat.
7: Ça commence vraiment à puer la moule.
1: Tu pues la moule, reste chez toi, quoi.
3: Ben, c'est simple parce que j'ai pas de. J'ai
9: mais si,
3: pas
9: c'est
3: de
9: le poisson là, c'est le thon.
4: Le hareng pourri. Hein.
9: C'est le thon. Ah non, le hareng, pardon.
4: Gérard.
3: C'est qui?
4: C'est Pierre Fulin.
3: Non, mais c'est bien.
4: De la merde,
3: je sens le hareng pour conclure. Je sens le hareng.
9: Allô, je sens le hareng.
3: Elle est là. Allô.
1: Évite de faire trop de faire grève. Pas elle là, pas elle là,
12: Sophie. Mais si elle est là, Sophie.
1: Ah mais c'est quoi? Pas elle là,
12: pas elle là, Sophie.
3: Hein?
1: Ouais. T'as pas entendu ce que j'ai dit?
3: Non.
25: Et Gérard, je t'attends à la sortie de la radio.
1: Donc je te répète parce que comme t'as pas entendu.
3: Ouais.
1: Donc
25: Gérard, je t'attends à la sortie de la radio.
3: Bon, celui qui s'amuse à dire des conneries, vous laissez parler des gens, merci.
25: Et Gérard, je t'attends à la sortie de la radio.
3: Donc, ouais, je t'écoute.
1: Et pas trop souvent quand même.
3: D'accord. Bon, bah c'est pas grave. J'ai vaguement entendu ce que tu me disais parce que c'est coupé à moitié. Fildar, tu recommences.
9: Ah,
3: non, mais tu recommences, c'est bien, mais ça c'est terminé pour toi.
1: Je fais des bêtises, celui-là.
3: Alors, on va s'écouter. Pour moi, la
9: conclusion quand même.
3: La conclusion, c'était de la merde. C'est le débat, c'était comme le premier. J'ai pas pensé que ça allait se terminer comme ça. C'est grâce à Fildar quand même, ouais. Parce que c'est lui qui a foutu sa merde. On termine avec combien de personnes sur l'IRC quand même, Rigaud?
4: Allô, Gérard.
7: Non
4: oui,
7: mais.
4: Hey, mais... Allô Gérard.
7: Non, Manu il a fait quelque chose.
3: Enlève le mec.
12: Je sais pas où il est.
4: Allô Gérard.
7: Non mais je peux pas parler si. Donc c'est bon. Alors on a fini à 4563 personnes, ce qui est vraiment excellent.
3: C'est pas mal. Donc c'est dommage. Bon,
7: franchement Gérard, il y a aucune radio qui a ça.
3: Non mais je pense que d'ici on aurait pu faire mieux s'il y avait moins eu de bordel avec Fildar.
12: Allô.
9: Tu te rends compte, Gérard, tu fais de la merde et t'as 4000.
3: Ouais, non, mais c'est toi qui as foutu ta merde. T'as foutu ta merde sur les deux débats.
12: Allô, Gérard.
3: Il y en a que deux qui ont bien bossé, c'est Manu et Rigo, c'est tout. Il y a que qui bossent bien lors des deux débats. Alors, on va s'écouter.
9: Clair, il y a même pas toi. Toi, tu bosses pas non plus bien.
3: Et pour terminer, 2h58, on va laisser Rousseau pour la news sans pub. Demain matin, 6h, vous allez retrouver Bart.
12: Allô, Gérard.
3: Et demain soir, 22h, vous allez retrouver le Star System. Et surtout, il y a des places à la loco. Et voilà.
9: Il y a Jean-Denis Bert demain.
3: Ah, mais
9: il reste Jean-Denis Bert. On peut en offrir, là?
14: On peut en offrir.
9: Eh ben pour demain soir, ceux qui veulent venir à la loco, avec le DJ Reguaya, je serai là. Et puis, il y aura également DJ Sinclair. C'est maintenant qu'ils appellent au standard. On va prendre les 3, 4, 5, 6 premiers. Avec la personne de leur choix, ils viennent gratos. Ouais. Ah, grâce à GG, quand même.
3: Et donc, et samedi, t'es où? Tu peux préciser?
9: Samedi à Vannes, on est à Malverne.
3: Voilà. Donc je vous souhaite une bonne nuit. Je vous retrouve la semaine prochaine et on s'écoute les poules du cirque Pain d'Air avec du saucisson. Bonne nuit à tous et à la semaine prochaine.
9: Alors on les bouffait comme un porc.
13: Ah vas-y, parle maintenant, tu veux manger, parle.
14: Bah bon, on va reprendre le débat.
13: Ça t'es gratuit.
15: On parle pas la bouche pleine, finis pas. Ta galette. Allez. Il est en train de partout, hein.
13: Bah alors.
15: Ça y est.
13: Ça y est.
15: Bon, vas-y, attaque. Troisième question.
14: Alors, la troisième.
16: Eh, juste avant la question. Les cadres, je vais les envoyer à Gérard pour Noël, en retard.
17: Mais c'est le qui pas. Voilà.
15: Merde. Non, héros, on n'est pas là pour ça, vous êtes dégueulasse.
16: Bon, allez, on peut péter la troisième question.
14: Ouais, on peut péter. donc, on va. Je pense qu'on va accueillir. les gens qui rentrent, c'est bon. On va accueillir David.
16: David.
14: David.
17: Tout à l'heure, moi.
16: Ça va, la pipus.
14: Ça va, mon canard. Bonne année.
16: Bon.
14: Ouais, alors, on y va. Pourquoi tu ne mets pas de couleur?
13: Ouais, parle devant le micro,
16: Gérard. Bien sûr que si, elle peut mettre des couleurs. J'ai pas compris la question.
17: Je veux là parce que.
20: Répète ta question.
17: C'est une question de lessive.
14: Non, mais attends, je répète.
16: Pourquoi les femmes ne mettent pas de couleurs?
14: Voilà.
20: Je
14: vais mettre de la lessive pour que le noir il parte. Hein. Oui, le principe que le noir il part pas, c'est que le rouge qui part ou le blanc. Hein.
17: Ouais, tu as raison.
14: Si la nana a ses règles, tu vas avoir le rouge qui va partir. S'il y a des morpions blancs, tout ça, ça va partir. Hein.
17: C'est vrai, t'as raison, vraiment. Ouais.
16: T'es à fond sur la déconne, mon
14: chéri. Bon, allez, chacun votre tour, on y va. Arnette, pour toi.
20: Ouais, elles n'ont pas de couleur, c'est qu'elles sont pas guettes, je sais pas.
14: C'est Kinberry, là.
20: Voilà, je peux dire
16: qui parle bien la France,
20: ouais,
16: qui parle.
20: Ouais, répondre.
14: Oui.
20: C'est Kenya.
14: Oui, Kenya.
20: À mon avis aussi, c'est...
14: Non, mais attendez, j'ai jamais vu une nana en été en noir.
20: Mais oui, c'est pour ça.
14: Si, en maillot de bain en noir, je veux bien. Ça, j'apprécie les dessous noirs en maillot de bain, si c'est bien porté. L'hiver en noir, merci. Hein. Jamais une nana en noir l'été, pour moi. Oui, Hugolin. Hugolin.
17: Oui. Hugolin.
16: Ouais, alors moi je suis noir et le blanc.
14: Noir et blanc.
16: Ça se marie très bien, noir et blanc. Voilà.
14: Ah ben c'est bon.
13: Non mais c'est pas toi qui parlais, Gérard.
14: Non, parce que sinon j'ai pas les réponses des gens. Hugolin, toi c'est noir et blanc.
16: Voilà.
14: D'accord. Ouais.
16: Je pense qu'ils sont pour
20: c'est
16: le
20: cul. Question, Gérard.
17: D'ailleurs, les premières télé étaient en noir et blanc aussi. Hein.
14: Ah. Oui.
20: Quelque chose.
14: Bon, tu sais qui est.
20: C'est Morticia.
14: Hein, Morticia.
20: Ouais, par rapport au. Pourquoi elles mettent que du noir.
16: Pourquoi mettre pas de couleur?
14: Ouais, pourquoi qu'elle ne mette pas de couleur, c'est tout?
20: Bah, moi, je mets de temps en temps de couleur, mais le noir, en fait, il y en a certaines qui se sentent vachement à l'aise dans le noir, et puis,
14: Ouais, d'accord. Noir, en fait, là, non, mais c'est bon, là, les deux gorilles, là, vous allez vous calmer.
16: Il y a Yannick aussi?
14: Non, il n'y a pas Yannick encore, hein.
13: Non, on n'a rien fait, continue le débat, on fait rien, nous, Gérard.
14: Non, mais pour l'instant, parce que j'entends des voix dans mon casque. Bon, Nicolas. Morticia, Luigi.
17: Oui, moi je crois que tu as raison. Hein.
14: Ouais, j'ai raison sur quoi?
17: Bah, surtout.
14: J'ai raison, ok, c'est bon.
17: Est-ce que tu as reçu mon cadeau? Je t'ai envoyé un cadeau pour Noël.
14: Qui?
17: Moi, je t'ai envoyé un carnet de timbre, une carte de téléphone et puis un carnet de ticket de métro. Est-ce que tu as reçu?
14: J'ai rien reçu encore. Alors.
17: Ok, mais tu vas bientôt recevoir, c'est mon cadeau.
14: Ah, c'est ton cadeau? Bon, ok.
13: Parle dans le micro, s'il te plaît, Gérard. Bon, Gérard, au lieu de faire le singe, tu m'aides là.
14: Bon, au lieu de faire le singe, vous arrêtez de me prendre la tête pour regarder les prises. Bon, vous voulez peut-être que je vous réponde, moi, sur...
17: Ah oui, bien sûr.
20: On attend
14: de
20: ça, hein.
14: Ah bah, c'est bon, ça y est, les nanas, vous attendez que mes réponses, hein, c'est ça?
20: Alors,
17: on s'en branle.
14: Attends, toi, 6 mois là-bas, et c'est bon, j'ai pas vu Ray cutie encore, hein.
16: Tu vas nous attendre combien de fois, t'as là, Gérard?
13: Personne n'a t'a demandé de le sucer. Toi, t'entendais quoi, Gérard?
14: Vous avez entendu? Non, mais on va demander quand même à Julie. On va quand même demander à la petite Caille au standard ce qu'elle...
16: Et Florent, qu'est-ce qu'il a pas?
14: Non, bah lui, Florent, lui, c'est 6 mois. C'est bon, Florent, il est parti.
16: Vas-y, Flo.
14: Bah, Julie.
16: Bon,
14: bah, merci, Julie.
13: Ma réponse sûre. Si je veux bien que tu me suces, je suis d'accord.
16: Vous vous calmez, vous êtes méchant là.
14: Non mais, vous avez pas autre chose que sans arrêt me dire suce-moi.
13: Mais tu nous demandes entre
14: nous. Mais qu'est-ce que je vais te sucer toi? Déjà toi, je te veux pas.
16: Est-ce que les femmes aiment les préservatifs noirs?
14: Dans ces cas-là, je vais te dire une chose, c'est pas le sujet du débat.
13: Oui, ah bah si, c'est...
16: Il y a du noir, il y a du noir.
13: Le préservatif est un vêtement noir.
16: Ouais, c'est un vêtement noir.
15: Mais là, manière... on parle des filles.
16: J'ai vraiment parlons des mecs un peu. Entièrement très d'accord avec
14: bon, alors...
16: Lui.
14: Alors maintenant, comme il n'y a pas beaucoup de nanas, j'ai pas beaucoup trop de nanas.
13: Il y a Luigi qui a une qui est très pertinent sur Minitel qui dit qu'avec les dessous noirs, l'avantage c'est qu'on voit pas les traces de pneus.
16: Ouais.
14: Qu'est-ce que ça fait
13: ça t'arrange, Gérard.
14: Non mais qu'est-ce que ça fait quand on écrase un chinois? Attends,
13: il y a pas de rapport avec le débat, Gérard. Continue.
14: Non, on s'en fout.
16: Ça fait une ligne jaune, quoi.
14: Ouais, ça fait une ligne jaune, mais attends,
25: c'est vrai qu'avec un caleçon noir, tu peux le garder pendant un mois, alors qu'avec un caleçon blanc, tu dois le changer.
16: En général, il y a plus de bonnes résolutions, c'est devenir comique maintenant.
14: Ouais, c'est bon. Alors,
13: de toute façon, il finit avec des histoires drôles aujourd'hui, hein.
14: Non, on va finir sur le débat de la séduction, et j'aurais bien voulu que...
13: En fait, il y a Philippe Bouvard qui m'a appelé pour que tu fasses les grosses têtes.
14: Non, mais c'est bon, ça, c'est des conneries, j'aime pas ça.
16: Gérard, okay. Quelqu'un arrête avec ton téléphone, là.
2: Gérard, en fait, je pense que les couleurs varient suivant les pays. Parce que moi, j'ai déjà vu aux...
25: Bon. Gérard, est-ce que c'est vrai que tu vas faire de la figuration à Paris-Dakar?

0: Bac de chinois.
1: Cassandra.
2: Attends, pour répondre à la question, sans culotte, pour mieux sentir ta bite, Gérard.
1: Bon, alors, Nanou, c'est bon, sur Minitel, t'arrêtes. Tu laisses ton numéro, on te rappelle, parce que ça, tes questions comme ça, j'en ai ras-le-bol.
2: Et si ça peut t'exciter, Gérard, aussi, elle a un beau fouet noir, pour un beau mâle en chaleur comme
1: non,
2: toi.
1: Non, mais c'est bon, s'il y avait, à part Nanou, si on pouvait avoir d'autres réactions de Nana sur Minitel que Nanou, ça serait mieux.
3: C'est vrai, hein.
1: Nanou, toutes les semaines, c'est bon, j'en ai ras le bol.
0: Je ne peux plus, Gérard.
1: Non, mais c'est bon, vous avez
3: quand même. Hein.
1: Bon, alors, Cassandra, pourquoi Cassandra, un homme en noir, tu l'aimes ou pas?
0: Pas tout en noir, il faut que ça soit.
1: C'est bon, là.
4: Le bout du blanc rouge.
1: Non, mais tu veux pas la peau du
4: cul.
1: Non, mais c'est bon, vous voulez pas la peau du cul blanc et le trou du cul qui se décolle. Bah c'est bon, les babouins, on les met dans les cages.
0: Gérard, j'ai répondu à ta question, j'espère.
1: Non, pas pour l'instant, Cassandra.
0: Oui, bah ça y est, j'ai répondu à ta question. C'est du gris, du marron ou du blanc.
4: On va dire l'église.
1: Vous me laissez faire mon débat ou... Là ce soir c'est la rentrée, ça se voit que c'est l'anniversaire. C'est la nouvelle année.
3: Merci, Vera. On est en quelle année?
1: Non, mais c'est bien parce que, en principe, Max, quand je suis arrivé, il avait pas trop le moral. Et là, il a une super forme.
2: Ah, mais j'ai le moral parce que je travaille pas, parce que je suis pas derrière le micro pour m'énerver.
1: Quand tu... Ah ouais, tu me laisses m'énerver. Non, mais c'est bon.
2: Faut quand même expliquer aux auditeurs, si vous voyez, la gueule de Gérard, on est plié derrière, on est 4-5 dans le studio, on est plié derrière.
1: Mais là, pour l'instant, il y a...
2: La gueule,
1: tu as
2: les enfants.
1: Ouais, je vais pas vous dire. Bon, non, mais c'est clair, c'est pas
2: final
1: à la ligne.
2: Mais GG, mais t'as une gueule ce soir, mais t'es mortel. Tu vas bien t'en ressembler à
1: mais regarde la gueule qu'il a.
3: À tout point, ce soir, Gérard, il y a la pêche.
2: Sans déconner, un village people, putain.
3: Il y a des salopards.
2: En fait, Gérard.
1: Ah, c'est bon, ça y est.
2: Eh, Gérard. Après le débat, faut que t'ailles nettoyer le trou du cul de Nanou parce que t'as laissé plein de formes dedans.
1: Non, mais Nanou, elle va se faire foutre, elle.
2: Bah justement, c'est ça le problème.
1: Elle va se faire foutre. J'ai d'autres personnes à m'occuper d'elle.
0: Qui?
1: Oh, qui c'est qui c'est qui?
3: Arrête, vous calmez, les petits cochons.
2: Question suivante.
1: Bon, Mortivia, ta réponse.
2: Mortivia.
3: C'est le tiré quand on lui fout un bon.
1: Bon, Morticia.
3: Ah, c'est bon,
4: moi le doigt.
3: La suite.
0: Vas-y, j'attends, oui.
4: Ah, la pico, elle est bonne, hein,
2: GG. La suite.
1: Morticia.
0: Oui,
1: t'arrêtes.
3: Mort tes doigts.
0: Ouais, non, bon, je m'en retrouve.
1: Non sucré.
3: Ah, bah,
1: non, c'est bon, on a une mâchoire, un café. Morticia.
3: Ouais.
2: C'est Mojo qui dit que t'as fumé du hakik ce soir.
1: Non, j'ai pas fumé du hakik, j'ai fumé des...
3: La marée, au moins des gitanes.
2: Des bouteilles de rouge, à mon avis, il a fumé ce soir.
1: Non, j'ai fumé des Marlboro.
3: Des Marlboro.
1: C'est rare.
3: Oui,
1: c'est
3: sucre, le café.
1: Bon, c'est bon.
3: C'est drôle, t'arrêtes.
1: Bon, allez, Morticia, je vais reprendre un peu mon sérieux. Pour une fois, un petit peu quand même.
3: Un petit peu quand même.
1: Directement. Morticia. De toute façon, c'est moi qui... Mon Hugo, là.
3: Ouais, moi.
1: Kenya.
0: Oui.
1: M'en bats les couilles. Hein.
2: Non, vas-y, donne la réponse.
0: Bon,
1: Kenya. Ouais, Kenya, ta réponse.
0: Alors ma réponse, ouais c'est vrai que un homme en noir c'est très sexy. C'est intéressant.
1: Attends, qui c'est qui vient de dire ça là?
3: C'est Florent.
1: Non, attendez. La nana qui vient de répondre à l'instant.
0: C'est moi, Kenya.
1: Kenya. Alors
0: oui,
1: Kenya.
0: Intéressant.
1: Attends, Kenya.
2: À propos de ton paquet de clopes, Gérard, il y a Nanou qui veut que tu l'enfonces dans le cul avec ta bouteille de rouge.
1: Voilà, c'est bon, Nanou, de manière à m'énerve, tu as laissé son numéro de téléphone, on la rappelle.
2: Et elle veut sentir ton parfum,
1: non, mais c'est bon,
2: ton parfum au WC qui pue.
0: Mais
1: c'est bon.
2: Ah ouais, elle te la prend bien d'ailleurs.
1: Ouais, elle commence à m'énerver. Arnett, il est pas là?
3: Disons qu'un homme tout court ne m'excite pas, quoi.
1: Moi, d'accord.
0: Je suis pas sûr, ça. Hein.
1: Bon, ouais,
0: Kimberling.
1: Pire une chose que c'est un débat qu'on m'a donné.
3: Gérard Le Pen maintenant.
4: C'est là, est-ce que c'est
2: ouais,
4: vrai?
2: Oh, du calme.
4: C'est là, est-ce que...
1: Attendez.
2: Pas de conneries comme
1: non,
2: ça.
1: Non, stop.
2: Continue le débat, Gérard.
1: Non, là je préviens d'une chose.
4: Oui.
1: Là je préviens d'une chose, c'est pas parce que.
4: Merci Gérard.
1: J'ai ce soir.
2: C'est gentil, merci Gérard. Question suivante.
1: Voilà, donc question suivante. Maintenant c'est la séduction.
0: Oui. Oh.

0: là, je m'attends à tout. Je m'attends à tout.
1: Et Gérard,
0: moi, je t'emmerde. Tu vas pas commencer. Là, je te... Attends. Là,
2: non, Gérard,
0: Luigi...
2: c'est cool, calme-toi. Hein.
0: Non,
2: je voulais savoir pour 97, c'est tout.
0: Non,
1: Il s'informe.
2: Pour 97, c'est tout.
1: Bon, tes questions sur la séduction, Gérard.
2: Séduction.
0: Je te répondrai pas à ta question, d'accord?
2: Ok.
3: Et toi?
0: T'es servi?
2: Ok.
0: Ok. Donc, ça persiste, j'arrête. J'arrête. Non, j'arrête, je continue pas.
2: Ok, ok.
1: Il n'y a pas de rapport avec la séduction, là.
0: Il est 2h30 du matin, si tu veux que j'arrête tout de suite le débat, tu le dis.
2: Non, s'il te plaît.
0: Non, mais tu continues et là,
4: Gérard, il est pas fort.
2: Merci,
0: ok. Alors, je te préviens, je veux pas entendre ça.
2: Ok.
4: Tu vas pas nous gâcher notre soirée, Luigi.
1: Donc je te préviens, on va revenir dans 4 ans. Non, mais il vous prévient, faites gaffe. Hein.
0: D'accord. Okay. Donc, chercher comment séduire un homme. Ça, c'est pour les nanas.
5: Comment
0: séduire
5: un homme?
4: Et pour les mecs, c'est devant.
2: Et pour nous, les mecs.
1: Pour vous, les mecs, c'est pareil. Comment séduire un homme? C'est pareil, c'est intéressant.
0: Pour les mecs...
1: Il essaie, Gérard, il n'y arrive pas, là.
0: Non, mais de manière, je vais balancer les 3 questions.
2: Ok.
0: C'est pour les nanas, comment séduire un homme?
4: Pour les mecs, comment séduire une femme?
0: Voilà.
3: Ah, c'est
0: et séduire, pour de bon... Est-il vrai ou faux? Donc vous réfléchissez, et chacun votre tour, je vous donnerai, vous me direz vos réponses.
6: C'était un peu poète et un peu vagabond, il n'avait jamais connu ni patrie ni patron.
5: Voilà.
0: Ah,
5: c'est
0: Gérard. J'ai rien mangé. Hein.
4: Je vais nous faire un petit programme Wet Wet Shore.
0: J'ai rien mangé.
5: T'as vu des campagnes?
2: C'est de la route, t'as rien compris.
0: Non, allez, mais tenir, je prends un sponsor de ma santé. Bon, on s'en fout. Bon, allez, tout à fait.
2: Avec le café.
0: Bon, c'est bon.
4: Il est dégonflé.
0: Connerie comme ça, il rentre.
4: Ouais, je suis déjà chez moi. Ouais.
0: Bon.
2: Ok.
0: Donc, on
2: y va, là?
0: Bah oui. Donc, on va prendre...
2: Oui.
1: Qui c'est que tu veux prendre?
2: Prends-moi, c'est moi, David.
4: Vas-y, c'est plus de temps que je veux ça.
0: Non, on va déjà poser la question...
4: À une nénette.
0: Ouais.
5: Bah. Non, on commence par les mecs.
0: Non,
4: parce qu'ils savent pas quoi dire, ils nous ont tout demandé hors antenne. Kim Murray.
0: Non, on va demander à...
4: Kenya.
2: Luigi.
0: Non, à la petite caille au standard.
4: Ah.
0: On va commencer par elle.
2: Est-ce que c'est de la chatte?
0: T'as de faire gaffe à ce que tu viens de dire.
2: Non, mais ça fait...
5: Gigi.
1: Bon, ta réponse, une.
5: La question, c'est quoi?
0: Comment tu fais pour séduire un homme?
5: Je fais rien.
4: Elle est borgne, c'est pour ça qu'elle suce avec les yeux.
5: Non, pas non.
0: Peut-être que je veux dire quelque chose de correct, vous me laissez.
2: Ah, la FLNC, tu nous fais chier.
0: Hein. Non, mais... Ouais, c'est bon, si t'as envie de chier, tu te torches le cul. Sur les gestes, marre de faire mouiller les culottes.
5: Ah, attention, toi.
4: Attends, j'écris.
1: Vas-y, on enregistre.
2: Est-ce que tu peux parler lentement pour comprendre des notes, s'il te plaît?
0: Non, mais de toute manière, pour la rentrée, ça a été dur.
5: Raconte.
2: Tu n'as pas ça,
0: ça vous regarde pas.
1: Non, fais mouiller les culottes, genre. Fais-moi bander, là.
0: Non, et alors, je vais vous dire une chose que je vous ai posé 3 questions sur les 3 questions. Il y en a qu'une qui a pu me répondre correctement. Deux qu'on peut répondre correctement.
1: Comme par exemple, ça va être les deux.
0: Répondre. C'est...
2: Bordel.
5: C'est vrai, tu dis rien.
0: C'est quand c'est bon.
5: Gérard, t'es pas là pour faire juge, j'ai dit...
0: Quand Lyon et les Yvelines. Voilà, terminé.
2: C'est qui, Mortel et Claude?
5: Gérard, on voudrait ta version et ensuite ta conclusion, s'il te plaît.
0: Donc, ma version pour séduire une nana.
5: Manière, merci, Gérard.
0: Le regard, c'est bon. Les gestes.
5: C'est bon.
0: Je vois pas trop.
5: Merci.
0: Les yeux.
5: Ok, c'est clair.
0: Je vois pas trop. Parce que j'ai jamais vu qu'on pouvait séduire quelqu'un avec les yeux.
4: Le regard.
0: À moi, sur les sujets de la séduction, donc ça...
2: C'était la musique, vive la Skyroulette.
0: Alors là, je vois pas du tout le rapport avec le débat de ce soir.
5: Kimberly.
0: Oui.
5: Alors le nom sans qui, le
1: corps maintenant.
0: Et là, vous allez retrouver Yannick pour la nuit sans pub. Demain matin, 6h, Lorenzo.
7: Après?
0: Et après, je ne sais pas parce
7: Stéphane,
0: que moi.
7: David après.
0: Bon, Stéphane, Dab.
7: Libre Info. Non, David, la Libre Info.
0: Libre Info avec Florian Gazan. À 20h, vous allez retrouver Jessica, Doc et Arnold. Et à 20h.
7: Jessica, Doc et Arnold.
0: À 20h. À 22h, vous allez retrouver un babouin avec une babouine et un gorille au standard.
7: Et tout de suite,
0: René et tout de suite, la nuit sans pub. Bisous à tout le monde. Donc, je remercie tous ceux qui m'ont laissé les courriers. Donc, je rappelle deux personnes tout de suite.
7: Hein. Tu te crois aux Oscars là ou quoi?
0: Oui, je me crois aux Oscars.
7: Avec tout de suite, René MC avec Maya Didal.
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2: Et voilà, 1h41, donc vous êtes toujours sur Fun Radio, donc c'est le deuxième débat et on salue les gens qui sont sur IRC. Donc on
3: salut est...
2: On salue un peu tout le monde, on leur fait les coucou, on les remercie d'être là.
4: Voilà, on a redépassé les 2000, hein, quand ils ont entendu qu'on changeait de débat, ils sont tous revenus, et on est 2147 plus 3.
2: Ok. Par contre, là, il y a un petit problème avec Andouillette, c'est, je suis désolé pour toi, mais je vais pas pouvoir te prendre pour le débat.
3: Pourquoi?
2: Non, parce que 13 ans et demi, je veux pas. C'est tout.
3: Non,
2: il est hors de question.
5: Non, mais moi, je suis précoce, moi.
2: Non, je veux pas le savoir, 13 ans et demi, j'en veux pas dans le débat. J'ai dit non.
3: Bon, ok, je le jarre.
6: C'est pas croyable.
2: Voilà. C'est tout, moi, je prends pas des mineurs dans mes débats. Alors, et donc, le disque. Oh, ça suffit, là. Ouais, le disque qu'on venait d'écouter, c'est Gérard Ducoté avec la boule de travers. Et donc, on va accueillir pour ça Barracuda, 21 ans de la Motte Beuvron.
6: Ouais, mais respect du soir.
2: On écoute Fun Radio sur 106.4.
6: Et demi.
2: 106.4, j'ai moi.
6: Ah bah, et demi, ou alors je suis en avance, je sais pas.
2: Ouais, bah, c'est pas grave. Grosse Berthe, 22 ans, Bordeaux, 91.8.
6: Bonsoir.
2: Salut, Grosse Berthe. Sanisette, 19 ans, Bourricot. C'est la ville, ça?
3: On appelle de Bourricot.
2: On écoute Fun Radio 97.3. Eh, on peut peut-être vous réveiller quand je vous parle et me dire si c'est bien les fréquences.
7: Bah, je t'ai dit oui, hein.
2: Ok.
7: On se réveille.
2: Bourricot. Bon, Sanisette, là.
7: Oui.
2: On se réveille.
7: Bah, c'est moi, je te dis, réveille-toi, je t'ai déjà répondu.
2: Ok. Alors, Twingo, 21 ans, Paris, sur 101.9.
8: Ouais.
2: Et Petit Suisse, 19 ans, Brest, 98.9.
9: Ouais, bonsoir Gérard.
2: Bonsoir, donc le débat ça porte sur... Comment?
9: Les putes.
2: Sur la prostitution.
9: Ouais, c'est pareil.
3: Je tiens à rappeler Gérard quand même qu'on a une prostituée avec nous.
2: Ouais, je sais, j'ai vu. Donc tu charges quelqu'un à la place d'Andouillette s'il te plaît, merci. Ouais, tu fais ton boulot.
3: Ouais.
2: Vite fait, bien fait, sinon gare à ton matricule pour toi. Alors, la première question, donc, avez-vous déjà été voir une pute? Si oui, pourquoi? On va demander ça, ben, Petit Suisse.
9: Ouais, j'y vais deux fois par semaine pour me vider les couilles.
2: Ouais.
9: Et ouais, je prends un maximum de plaisir à faire ça, ouais.
2: D'accord. C'est pas mal. Donc, Twingo.
8: Oui, alors moi, je suis prostituée de profession.
2: Ouais.
8: Donc, j'ai l'occasion d'en voir pas mal, ouais. Je vois mes copines qui sont prostituées aussi, quoi.
2: Mm-hmm.
8: Donc ouais, je vais les voir des fois, on fait des bouffes, donc je vais voir des putes.
2: Mmh.
8: Voilà.
2: D'accord. Sanisette.
7: Ouais, ben moi j'exerce occasionnellement pour arrondir mes fins de mois.
2: D'accord, ben c'est pas mal, c'est pas mal comme truc, Grosse Bertha.
6: Bah non.
2: Non, mais tu peux préciser?
6: Bah non, puisque j'en suis une.
2: Non mais attends, t'es un mec, alors commence pas à dire des conneries.
3: C'est un guignol.
6: Un peu, ouais.
2: Ouais, ben, Phil Dark, je t'appellerai Potchamp, tu sortiras de sous le standard, d'accord?
3: Non, mais des prostituées, mec, ça s'appelle des guignols.
2: Pour l'instant, tu vas éteindre ton micro et tu vas faire ton boulot comme je te le demande, ok?
8: Des guignolos.
2: Alors, Barracuda.
6: Des gigolos, s'il vous plaît, je préfère.
2: Oh, Grosse Bertha, tu te tais, s'il te plaît, merci.
6: Ouais,
2: Barracuda.
6: Ouais, ben, moi, j'y vais comme tout le monde, hein, pour l'hygiène. Pour me vidanger, quoi.
2: D'accord. Et y a pas d'autre solution que d'aller en voir. Est-ce que tu peux me dire? Attends, Grosse Berthe, Barracuda.
6: Ouais.
2: Tu peux me dire s'il y en a de ton côté là-bas?
6: Bah ouais, c'est quand même assez blindé au niveau pute, ouais, il y a tout ce qu'il faut, quoi, ouais.
9: C'est abominable.
2: Du quel côté qu'il y en a? Parce que je connais un peu.
3: T'es gauche.
6: Tu connais les coins à pute?
2: Non, mais je connais la Motte Beuvron parce que j'y étais, alors donc.
6: Ouais, mais je voudrais pas trop citer parce que je voudrais pas qu'on me repère près du boulevard Jean Jaurès quand même.
2: D'accord, mais c'est pas mal, c'est bien précisé quand même le. T'as bien précisé quand même le nom de la rue, hein,
6: y a Gérard. Pas de problème.
3: À la place d'Andouillette, on accueille Monsieur Claude.
10: Bonsoir, je suis Macron.
6: Salut.
10: Et je le revendique.
6: Salut Macron.
10: Bonsoir,
6: c'est Barracuda.
10: Salut Macron.
2: Ah, ça y est. Donc, pour toi, Monsieur Claude.
10: Ouais, bah écoute, moi je mets des putes sur le marché.
2: Ouais.
10: Et ce qui se passe, c'est que c'est sur le boulevard Ney.
2: Alors, encore une fois, je tiens à préciser que le prochain qui me donne un nom de boulevard, Gerbe. C'est clair, net, précis.
10: C'est pas valable.
2: C'est pas valable. Attends, toi, tu risques de gerber vite fait, toi. Je vais pas chercher qui c'est, hein.
6: C'est horrible.
2: Ok.
10: Horrible.
2: Alors,
10: C'est trop susceptible.
2: Oh! On s'écrase.
10: Inaudible.
2: On s'écrase. Donc, monsieur Claude, pour continuer.
10: Ouais, donc excuse-moi, j'ai fait un peu de débordement.
2: Ouais.
10: Je voulais faire un peu de pub pour mon commerce, je suis désolé.
2: Ouais.
10: Donc oui, tout à fait. Mais je respecte ces femmes à leur juste valeur de traîner.
2: D'accord.
0: S'il vous plaît.
2: Oui, oui, c'est qui là?
0: C'est Twingo.
2: Ouais.
0: Je ne suis pas.
6: Pas de marque. Pas de marque. Ouais.
2: Eh oh, le prochain qui ouvre sa gueule quand quelqu'un part, gerbe.
0: Ok, ouais.
6: Ok.
2: Ok.
0: Ouais.
2: Alors, Twingo.
0: Oui, je vous demande juste d'avoir un langage correct en parlant de nous, on n'est pas des traînés.
10: Ouais, mais toi, t'es pas de série déposée, toi.
6: Ok, salope.
2: Oh qui c'est qui s'amuse à dire des saloperies, là? Allez, hein.
6: Barracuda,
2: bonne nuit. Terminé pour
3: non, c'est pas Barracuda, Gérard. Gère un peu, je vais essayer de voir qui c'est, mais fais quelque chose, quoi.
2: Ouais, mais attends, toi, je t'ai dit d'éteindre ton micro,
3: Gérard, pour reprendre le débat, on a un petit sondage, allez. Donc, à la question pour ou contre la prostitution, 20%
2: attends,
3: des gens...
2: Attends, Manu.
3: Ouais.
2: Les pour ou contre, ça commence à me casser.
3: Non, mais tu vas voir, il est bien, celui-là, il est bien, va avoir des réactions. 20% des gens sont pour Alain Prost, 30% n'ont pas le permis, et 50% n'ont jamais été routiers, donc ne connaissent pas les prostituées.
2: Alors, tu vois, Manu,
3: voilà.
2: Ta réaction, là.
3: Ouais.
2: Ça, c'est de la connerie, donc c'est pas la peine d'intervenir pour me donner des réactions. Pire,
3: bah, je sais pas, ça aurait
2: non, parce qu'Alain Prost n'a rien à voir dans le débat de la prostitution.
6: Ouais,
2: ok. Alors, c'est pas la peine de dire des conneries. Oui. D'accord.
3: Ok, d'accord.
6: Les routiers, ils ont quand même à voir. Hein.
2: Bon, toi, tu t'écrases pour l'instant, ok.
6: Ah, bah, attends, j'ai été routier et je me suis arrêté voir des putes dans les camionnettes, je sais de quoi je parle.
2: Ouais, bah, de toute manière, il y en a un peu partout, hein.
6: Bah, ok. Les routiers.
2: Ok, bon, qui c'est qui veut rajouter quelque chose? Il y a une nana qui voulait parler, c'est qui? Bon, bien, c'est bien quand je demande qui veut parler, il y a plus personne. C'est pas mal.
0: Nous t'écoutons.
2: Bon,
10: j'ai des bons de réduction sur les fellations, si ça intéresse quelqu'un.
2: C'est qui ça?
10: Monsieur Claude.
2: Ouais.
10: Les 10 premiers, plus un invité, j'ai une réduction sur les fellations.
2: D'accord, eh ben.
10: Prisca et Zubira.
2: D'accord, ok, on a très bien compris le message. Donc.
10: Elle suce comme des DS.
2: Oh, et on se calme un peu là ou quoi? Donc alors, moi je vais répondre quand même à la question.
10: Il faut.
0: Ouais.
2: Je vais quand même répondre à la question parce que avez-vous déjà été voir des putes? Si oui, pourquoi? Moi je peux vous dire une chose, que je n'ai pas eu l'occasion d'y aller. C'est
3: oh,
2: tout.
3: Voilà. Gérard, tu peux nous le dire, on
2: non,
3: est
2: non,
3: entre
2: non.
3: nous.
2: Non mais ça y est, j'ai répondu. Donc,
0: ils veulent pas de lui.
10: C'est pas mal ce que tu fais.
2: C'est
3: ouais,
2: qui?
3: C'est vrai, ça c'est peut-être arrivé ça, Gérard, de te faire recaler par une pute, non?
2: Non, ouais. Non, pas du tout. Non mais... Quand vous voulez jacter, vous donnez vos noms, parce que j'en ai marre d'entendre...
6: Ouais, c'est Polo, c'est un menteur.
2: C'est qui?
6: C'est Polo.
2: Ouais, y a pas de Polo dans le débat.
6: Ben, c'est Polo et t'es un menteur.
2: Bon, attends, toi, tu vas commencer à t'écraser. Hein? Ok?
6: Oui, c'est Pepito, je voudrais dire...
2: Écrase! Et oh, fil d'art.
10: Ah, on sonne à la porte.
2: Fildar, tu me jettes. Fildar, oh, s'il vous plaît, vous calmez.
10: C'est Lolo Ferrari.
2: Bon, Fildar. Oh, quand je te parle, les oreilles, là.
10: Elle sonne avec son téton.
2: Putain, c'est pas possible de travailler avec un con comme lui, hein.
0: Ah, blanc client.
10: Lolo Ferrari, elle est pas baisable. Elle est pas baisable, cette meuf.
2: Non, mais quand vous aurez fini vos conneries, on pourra peut-être... Eh, Pildar, tu gères un peu là où Dieu perd le con?
3: Mais quoi, je gère, je dis rien.
2: Non, tu gères rien pour l'instant. Depuis tout à l'heure, je t'appelle pour les caméras.
4: Pour revenir au débat, il y a Area sur IRC qui te demande si tu connais personnellement une prostituée.
2: Non, pas du tout.
0: C'est Sandy?
2: Qui c'est qui vient de dire ça?
3: Ça, c'est une meuf, hein, je l'ai entendu.
2: C'est qui vient de dire ça entre Sunny Z Twingo ou...
10: La feuille de rose.
2: Ou Petit Suisse?
10: Il est au hasard, tu t'en fous, il est au hasard.
2: Je te préviens, Fildar.
3: Ouais.
2: Troisième édition.
3: Ouais.
2: Si ça recommence à parler de Sandy, tu me vires ou Sonisette ou Tingo, je cherche pas à qui savoir.
10: Allez, hop.
3: Oh ok, pas, d'accord.
0: J'ai trop de respect pour cette profession.
2: Ok, alors je te signale, t'as intérêt de te réveiller quand je te parle, parce que tout à l'heure, tu as morflé. Que pensez-vous des tarifs selon ce que vous voulez faire? On va demander à Barracuda.
10: Allô?
2: Barracuda.
3: Allez, vas-y, réponds.
2: Barracuda!
10: Il dort.
2: Bon, allez, hop, terminé pour Barracuda.
1: Il est là!
2: Attends, Léo!
10: Tu m'écoutes?
5: Il est où, Michel?
10: Il est au pute. Allô, Gérard?
2: Barracuda, tu réponds, s'il te plaît?
6: Ouais, je te disais, moi, j'ai une carte d'abonnement. Donc, j'ai souscrit à la carte Tepu, et j'ai droit à une fellation gratuite pour 3 sodomies achetées.
2: D'accord.
6: Et ça vaut relativement le coup. Ça marche aussi à Paris, dans tous les coins. C'est intéressant.
2: D'accord. Grosse Bertha.
1: Alors moi, mes tarifs... Pardon. Varient entre...
2: Je sens que tout à l'heure, je vais m'énerver. Je vais en saquer déjà vite fait.
1: Je pense que les tarifs varient entre 5 et 10 000 francs. Sur l'avenue Foch de Paris.
2: Alors, grosse Bertha, au revoir. Ça t'apprendra de préciser. J'avais bien précisé de ne plus donner de nom. Grosse Bertha, terminé. Au revoir.
3: Il n'y a plus de pute, avenue Foch. C'est terminé, ça, hein, Gérard.
1: C'est pas croyable.
2: Terminé pour grosse Bertha.
1: Ok.
2: Sanisette.
7: Oui. En fait, donc moi je te disais, hein, je pratique à l'occasion pour arrondir mes fins de mois. Et en général, bah, les tarifs, ça dépend des putes. Ça dépend de ce qu'elles font aussi. Et moi, en général, je demande pas mal, quoi.
1: Salope.
2: Toi, le salaud, tu vas fermer ta gueule.
7: Alors, je t'explique pourquoi je demande pas mal. Honnêtement, en toute franchise, moi, j'aime la bite. Mmh. Donc, forcément, je me donne à fond. Et donc, forcément, on revient me voir très souvent. Et donc, forcément, j'augmente mes tarifs.
2: D'accord.
4: Gérard, il y a Yopi sur IRC qui te demande si tu connais la différence entre une pute et une pizza.
2: Non, c'est quoi?
4: La pizza, tu peux l'avoir sans champignons.
2: D'accord.
7: C'est
2: Twingo.
7: Oui, c'est dégueulasse.
5: Pas de marque.
2: Twingo.
11: Oui. Moi, je suis prostituée de profession. Mmh. Mais je fais pas n'importe quoi non plus. Donc, la pipe à 100 balles, c'est même pas la peine d'y penser. Mmh. Moi, mes tarifs commencent à 10 000 et en fait, je fais 5-6 passes dans le mois.
2: D'accord.
11: Juste pour vivre.
2: Okay. Petit Suisse.
12: Ouais, moi, j'ai des tickets Sodo. Donc, j'ai des promotions sur les deux.
11: Je rappelle que je ne prends pas les tickets.
2: Non mais attends, Twingo, parce que petit Suisse, je crois qu'il a pas tellement compris la question, lui.
12: Si, j'ai des tickets Sodo pour avoir des réductions sur les tarifs.
2: Non mais que pensez-vous des tarifs selon ce que vous voulez faire à Brouty?
12: Ah bah, je pense que c'est excellent, quoi.
6: Bah, c'est bien. Hein.
2: D'accord.
12: C'est bien d'avoir des réductions comme ça.
2: Non mais je crois que pour l'instant vous déconnez là à ce tour-ci.
12: Non,
2: presque pas.
5: C'est pas le genre de la maison.
2: Non, pas du tout. C'est pas le genre de la maison. Non, presque pas.
12: Tu qu'on se marrait.
2: Ouais, c'est
3: bon,
2: ça.
3: Gérard, tais-toi, écoute-moi. On accueille
2: Tais-toi, tu fermes ta gueule, toi.
3: On accueille à la place de Monsieur Claude qui est parti se coucher, queue de velours.
2: Et à la place de
3: Monsieur Claude. La grosse Bertha, je cherche encore. Attends, c'est pas évident à trouver.
2: C'est qui?
3: Queue de velours.
2: Ok.
12: Bonsoir.
2: Bonsoir. Alors, petit Suisse, t'as répondu, toi. Ouais. Alors, donc, queue de velours pour toi.
6: Excuse-moi, je me faisais une queue. Ouais, salut.
2: Ah, d'accord. Ah. Je pense que tout à l'heure, tu as retourné d'où que tu viens.
6: Fais gaffe que je te sperme pas dessus, quand même.
2: Ouais, moi, je te dis fais gaffe parce que tout à l'heure, tu as retourné d'où tu viens.
7: Bonsoir.
2: Alors, Sanisette, c'est terminé pour toi. Au revoir.
12: Hop.
2: Voilà.
12: Bonne nuit pour elle.
2: Terminé, ça y apprendra de parler de son nez.
3: Ok, je la remets.
12: Inadmissible.
2: Je te dis de la gerber. Et tu fais ton boulot correctement avant que je t'éclate.
6: Bon.
2: Ok.
6: Queue de velours, là, pareil.
2: Queue de velours pour toi.
6: Pour moi, quoi?
2: Que pensez-vous des tarifs selon ce que vous voulez faire? C'est la dernière fois que je répète la question, parce que vous commencez à me les gonfler, là, sur le deuxième débat. Bah,
6: les tarifs sont variés en fonction de Paris ou la province. Moi, j'ai souvenir d'une époque, je t'écoute depuis très longtemps, où apparemment, pour 1200 francs, on pouvait avoir une sodomie plus un breakfast.
2: Oui. Tu vois, ça fait rire les autres abrutis derrière, mais tu veux dire ça pour qui?
6: Ah, c'est vieux. Bah, pour toi, je me souviens qu'à une époque, il y avait des tarifs, c'était 50 francs la pipe et 1200 francs pour un breakfast.
2: À mon avis,
6: c'est un peu cher quand même.
2: Non, mais à mon avis, t'es vachement au courant de cette publicité. Donc, je me demande si c'est pas.
6: J'ai fait il y a 2 ans, espèce de con.
2: Mais espèce de con, je t'emmerde, alors tu dégages que de velours. Merci. Voilà.
6: Oh, j'aurais bien mis un coup de langue à queue de velours.
3: Bon, Gérard, on a des nouveaux. On a Keketos.
2: Non, mais tu me refais une fiche.
3: À chaque fois, tu me fais le coup. Tu sais pas écrire ou quoi?
2: Non, mais tu te démerdes. Tu me.
13: Bonjour, Gugus. C'est Keketos.
2: Alors.
13: Il est où, Michel?
2: Je sens que Phil Dard, tout à l'heure, avant la troisième question, je vais te mettre une gaufre, mais tu vas t'en souvenir, toi.
3: Chocolat chantilly pour moi.
2: Ouais.
5: Ça, non, banane chocolat.
2: Bon, une question IRC, non?
4: Oui, si tu veux. Alors, est-ce que la carte Imagine Air peut servir pour les putes?
2: Non.
1: Moi, j'ai une question pour les mecs de l'internet. Gringo, tu peux me trouver un site sur Jacques Vabre?
2: Alors toi, je vais te dire une chose, que si t'as un truc à demander à Rigaud pour le site internet comme ça, tu fais le 01 40 521 521.
1: Pas de problème.
2: Voilà, ouais. Comme ça tu seras tout de suite renseigné.
4: Merci, merci Gérard.
2: Vous pouvez toujours, bien sûr, laisser des messages sur le répondeur, j'avais oublié de le préciser. Donc...
1: Allô.
14: Allô.
2: Croyez-vous...
1: Allô.
14: Allô.
1: Allô. Allô. C'est bon, ça marche. Ah, c'est bon.
2: Bon, ça y est, vous avez fini, là, vos conneries?
1: Ouais,
14: non,
1: c'est bon. Ouais, ça y est.
15: Non, c'est bon.
14: Ça y est.
2: Alors, croyez-vous qu'il faut laisser ouvert les maisons closes? On va demander ça à Barracuda.
3: Non, elles sont fermées.
2: Fildar, tu cherches des ans et tu fermes ta gueule pour la deuxième fois. Ok?
4: Gérard, sur IRC, on me dit que si une maison est close, elle peut pas être ouverte, quoi.
2: Ouais, mais y en a qui sont ouvertes ou fermées, mais je pense que les trois quarts maintenant sont fermés. On va demander à Barracuda.
14: Ouais. Jingle.
2: Quoi, Gérard?
14: Eh, Gérard, c'est pas une chaîne en or.
4: Il a pris le Goldorak en plastique et il va mettre un fulgurant sur Manu.
3: Gérard, on fait de la radio, merci. Et donc, à la place de Sanizette, on accueille Bermuda. Et
2: non, mais tu me fais une fiche, je pourrais te passer.
3: Bah oui, je suis en train. Et à la place de queue de velours, on accueille Anus en Sky.
14: Salut Anus en Sky.
1: Bonsoir.
2: Alors, salut à tous ceux qui viennent de nous revenir. Alors, Barracuda pour toi.
14: Ouais, alors,
4: pour revenir au débat. Ouais. Il y a Turpentine qui te demande, Gérard, vu que tu parles de maisons closes, est-ce qu'il y a des immeubles clos?
2: Non, pas à ma connaissance.
14: Ouais, c'est Barracuda.
2: Ouais.
14: Ouais, je voudrais encore mon jingle un coup, là.
2: Non, tu réponds à la question, s'il te plaît.
14: Bon, d'accord.
1: Allô?
14: Ce que je te propose, c'est un compromis, en fait, les maisons closes.
1: Allô?
14: Tu les laisses entrouvertes.
1: Allô? Allô?
14: Allô?
7: Allô?
1: Allô?
14: Allô?
1: Allô?
7: Allô?
2: Et quand vous aurez fini vos conneries, vous nous le direz?
1: Pas de problème, Michel.
2: Alors Barracuda.
14: Ouais, tu m'écoutes là, tu m'entends?
2: Je t'écoute.
1: Allô.
14: Ok, donc je te disais. Allô.
1: Allô.
7: Allô.
1: Ah ouais, t'es. On n'entend plus Gérard là.
7: Allô.
14: Gérard.
7: Allô.
14: Allô.
2: Oh, c'est fini là.
1: Ouais, c'est pas cool, on n'entend pas Gérard.
14: Allô.
1: Allô.
4: Et les auditeurs, vous m'entendez là?
1: Allô. Ouais, on t'entend, ouais.
4: Ah, moi on m'entend.
1: Tranquille.
2: Manu.
14: Allô.
3: Ah, oui, Gérard, mais c'est pas moi, j'ai rien fait, ils sont là, regarde.
16: Et moi, vous m'entendez pas, moi.
2: Barracuda.
1: Attends, mais. Allô.
14: Allô.
2: Hey,
14: allô.
2: Vous faites quoi là ce soir?
16: Je sais pas, mais là ça vient pas de nous.
14: Allô.
16: Touche derrière ton micro.
14: Allô.
16: Voilà, vous l'entendez là? Vous l'entendez, Gérard?
1: Ouais,
16: maintenant.
1: C'est bon.
2: Barracuda.
1: Ouais,
2: c'est
1: bon.
2: La troisième fois. Barracuda, oui, c'est la troisième fois que je pose la question, okay. Que je te fais appeler.
14: Donc c'est Barracuda de l'agence Tourisme. Ce que je voulais dire, c'est que je te propose un compromis. Donc les maisons closes, au lieu de les ouvrir, tu les laisses juste entrouvertes. Ça suffira, quoi, je pense.
2: Ok. Kekatos.
14: Ils vont se faufiler.
2: Ouais, d'accord. Kekatos.
1: Ouais, moi, les maisons closes, je trouve ça abominable. Et je trouve qu'on devrait tous les fermer.
14: C'est horrible.
2: D'accord.
1: C'est abominable.
2: Bernuda.
7: Ouais, moi, je trouve qu'il faut les laisser ouvertes. C'est vachement excitant comme truc et tout.
2: Ouais, Lyon.
7: Qu'est-ce que t'en penses, toi, Gérard?
2: Moi, personnellement, j'en ai rien à foutre qu'elle soit fermée ou ouverte, j'en ai rien à foutre, c'est pas mon problème.
4: À ce propos, Gérard, il y a Yopi sur IRC.
2: Derrière, merci.
4: Il y a Yopi sur IRC qui te demande s'il faut une clé pour rentrer dans les maisons.
2: Non.
4: Pour ouvrir la porte.
2: C'est les personnes qu'ils ont avec eux.
16: Non, faut une passe.
2: Fildar, tu t'écrases, s'il te plaît, merci.
4: On m'a dit que c'était plusieurs euros.
14: Il y a Anus en Sky qui a pas.
2: Twingo.
7: Je peux te poser une question.
2: Qui?
7: C'est Bermuda.
2: Oui.
7: Ouais, j'aurais voulu savoir, si je travaillais dans une maison close, tu serais susceptible de passer?
2: Non.
7: Pourquoi?
2: Parce que j'ai déjà ce qu'il me faut, j'ai trouvé ma...
1: Ta
2: gueule, toi, va te faire enculer, toi, connard.
7: Ta pute.
2: Alors, qui c'est qui vient de...
14: Ah, c'est pas moi.
15: Ah, c'est pas moi, hein.
1: C'est pas moi. Ah, c'est Barracuda.
7: C'est pas moi.
2: C'est Barracuda, qu'est-ce que tu...
1: T'es buté.
14: Ah, j'ai rien dit.
1: Je crois que c'est Animal.
14: Non, c'était moi.
16: J'ai pas la zig de Manimal.
14: C'est Zobie de Lépreux, c'est moi. Je fonds dans la bouche.
16: Je vais essayer de le trouver, Gérard. Ah, continue.
2: Je sens que vous commencez déjà à foutre la merde. La troisième question, je sens qu'on va changer les auditeurs.
1: Bon, j'ai pas répondu, moi.
2: On va demander à Twingo.
7: Oui.
1: De Marc.
7: Oui, moi j'ai commencé ma carrière dans ce genre d'établissement. C'était mignon, il y avait des nains de jardin dans la cour et tout. Mais elle a fermé et je me suis retrouvée à la rue, donc il a fallu que je me débrouille par mes propres moyens.
0: Donc au début, c'était un peu dur, mm-hmm. parce que j'habitais ouais. dans une petite chambre de bonne, j'avais juste un petit lavabo de merde, mm-hmm.
15: souris, okay. tu
0: vois. Et puis bon, bah là, je me suis dit, ça s'emballe. Et puis je me suis dit, mais attends, mm-hmm. si faut que tu prennes ta vie en main,
15: carrément.
0: Faut que tu t'assures, quoi.
15: D'accord.
0: Donc là, j'ai...
2: Attends, Twingo, Twingo.
0: Oui.
2: Twingo, 5 minutes. Celui qui s'amuse à jacter lorsque la personne parle va virer, mais vite. Je vais pas chercher.
4: Gérard, pour revenir dans le thème du débat, il y a Davy One, encore lui. Non, s'il vous plaît. Il y a Davy One sur l'IRC qui te demande s'il faut payer un supplément à la prostituée si on veut qu'elle nous mette un coton-tige.
2: Qu'est-ce qu'il a touché, Gérard?
4: Qu'est-ce qu'il a fait, là?
2: Oh là là, il a tout cassé.
4: T'as même pas entendu ma question.
2: Non, parce que j'étais en train de regarder ce qu'il était en train de faire, Manu, à l'arrêt, en train de faire des conneries.
4: Ben non, je répète.
15: Oh là là, c'est lourd ça.
2: Y a si t'es pas content, tu dégages, toi.
4: Il y a Davy One qui te demande le prix d'un supplément pour une prostituée quand tu veux qu'elle te mette un coton-tige.
2: Ah, j'y répondrai pas du tout, comme ça, ça va aller clair et c'est vite répondu à sa question, à celui-là.
4: Ah, c'est vite
15: Gérard,
4: répondu,
15: c'est
4: ça.
15: Petit Suisse, ouais. Répondre.
2: Non, mais on va demander à Anus Ancelet.
15: Ouais.
2: En Sky, pardon.
15: Ouais. Concernant les maisons closes, nous on a eu des problèmes, c'est qu'on, moi j'ai travaillé pour une maison close qui a bien marché dans les années 70,
0: ouais.
15: et le problème qu'on a eu, c'est qu'on a eu effectivement une prostituée qui s'est échappée.
2: Ouais, et alors?
15: Non, mais on la recherche aujourd'hui, on croit qu'elle traîne du côté de Suresne.
2: Alors, Anus en Sky, terminé pour toi, au revoir.
15: Bah attends.
2: Terminé pour toi, c'est fini.
15: Elle s'appelait Christine et...
2: Eh bah tu dégages, allez hop, tu me le vires. Terminé pour lui.
4: Il a pas alors, dit qu'elle était grosse.
2: Petit Suisse pour finir.
15: Ouais, donc moi je trouve ça inadmissible, carrément, les maisons closes, surtout que moi j'ai... La pute que je fréquente, elle s'appelle Pupute, et moi j'aimais bien quand elle faisait les journées cuisses ouvertes.
2: D'accord, ah ben c'est pas mal. Moi, je pense que, à mon avis, comme vous êtes en train de vouloir
15: faire,
2: s'il te plaît, tu me laisses parler, s'il
15: ta
2: te
15: copine,
2: plaît.
15: Comment elle est
2: Attends, merde, ma copine. Tu vois, c'est clair, net et précis, ce coup-là. Hein? Tu vois, attends, merde, et à te chier dans la gueule.
16: Non.
2: Alors maintenant, celui qui s'amuse à déconner avec ça, va dégager
4: quoi,
2: tout de suite.
4: Ben ouais, c'est n'importe quoi.
2: Hein? Alors parce que ça commence à bien faire. Alors, Fildard, tu vas faire ton boulot correctement et tu vas fermer ton micro.
16: C'est pas évident de chier dans la gueule. Hein.
2: Ouais, ben toi, tu...
4: Gérard, on a perdu environ 500 personnes quand t'as parlé de scatologie.
16: Oh ah ouais, non, mais c'est une honte.
2: C'est
4: dégueulasse.
15: Oh là là là. C'est vraiment de la merde ton débat. Hein.
0: Aucun respect.
16: Mais Gérard, viens t'asseoir, il a rien fait, Fildard, lui tape pas dessus.
2: Tu vas le fermer le micro, je te préviens, toi. Donc, quatrième question.
15: Oh là là.
2: Celui qui s'appelait pas, il peut raccrocher, on prend d'autres personnes. Hein, parce il y a du monde derrière qui attend.
0: Allô, attends devant chez toi, Gérard.
16: Allô. Vas-y, pose la question, Gérard.
2: Faut-il se produire
15: pour... Allô.
2: Il va se taire, lui, là. Avec ses allô. Alors, faut-il se prostituer pour avoir du boulot? Et on va s'écouter. Guy de Bois avec une scie pour se raser les boules. Bon, donc, on va récupérer pour ça Barracuda en espérant que vous vous êtes calmé durant ce disque.
15: Ouais, je suis là, j'aimerais bien entendre mon jingle. Ah, bah
2: bon,
15: voilà.
2: Manu, Manu.
15: Oui.
2: C'est plus là, c'est plus la peine de le passer quand il te le demande, parce que sinon il va gerber, lui, parce que ça commence à m'énerver.
15: Ah, ouais, c'est Keketos, je peux pas avoir un jingle.
16: Contre un looping.
2: Keketos, tu t'écrases. Pour l'instant, je récupère tous ceux qui étaient là.
15: Ok, Hannibal.
2: Ok.
15: Merci.
2: Bon, alors, Barracuda, t'es toujours là?
15: Toujours présent, avec mes chiens en or.
2: Keketos.
15: Oh putain, j'ai la gaule.
2: Toujours là. Bernuda.
17: Ah oui.
2: Swingo. Oh,
16: ça chauffe.
2: Oh, tu te calmes, Bernuda, s'il te plaît, merci. Bon, Fildar, soit tu me les calmes, ou soit tu me prends d'autres personnes, parce que ça commence à gonfler.
15: Ouais, les nanas, elles sont chaudes, là.
2: Ça commence à me gonfler.
0: T'as un client?
15: C'est pas dirigeable, hein.
2: Alors, Twingo, toujours là.
4: Gérard, est-ce que tu peux répéter la question, s'il te plaît?
2: Oui, ben, on va finir. Twingo, toujours là.
0: Toujours là.
2: Et petit Suisse.
15: Ouais, salut.
16: À la place d'Anus en Sky, on accueille Fleur de Lotus.
15: Bonsoir.
2: Je te préviens, n'essaye pas de les repasser sur d'autres noms, je t'ai dit.
16: Non.
2: Fleur de
16: Lotus.
2: Lotus. Donc, salut à toi.
15: Salut à toi.
2: Alors, faut-il se prostituer pour avoir du boulot? Voilà la question qu'on demandait sur l'IRC. Donc, on va demander à Barracuda.
4: Non, ils n'ont jamais demandé ça.
2: Bah, je répète ta question comme tu me l'as demandé. Donc, Barracuda, tu réponds, s'il te plaît.
4: C'était sur l'armée tout à l'heure.
15: Tu m'entends, là?
2: Oui, je t'écoute.
15: Ah, ok, je te disais, objectivement, dans la vie, si t'as une sale gueule et que tu peux rien faire d'autre, moi, je crois que, ouais, vaut mieux, hein.
2: Ok. Donc, pour toi, faut mieux avoir une sale gueule et puis se prostituer.
6: Bah écoute, si t'as pas le choix et que t'es obligé de vivre à la sueur de tes fesses, bah écoute, faut assumer, quoi. Hein.
2: Mm-hmm.
6: Je pense que d'autres sont passés par là avant, n'est-ce pas?
2: Ok. Ouais. Kekatos?
17: Non, je pense pas que ce soit un vrai métier, quand même.
2: Mm-hmm.
17: Se prostituer. Mais c'est bien pratique.
2: D'accord.
17: N'est-ce pas?
2: Oui, je t'écoute.
17: Non, j'ai dit n'est-ce pas.
2: D'accord.
10: C'est une question à toi l'encontre.
2: Bernuda?
7: Bah écoute, moi, plus ça chauffe entre mes fesses, et mieux c'est, quoi.
17: Bah voilà, écoute, tu me files ton number.
10: Oh là là là là.
2: Ça commence à bien faire, là. Vous allez vous calmer avec les gens quand ils parlent, ok?
6: Mais c'est que des cochonnes, GG.
2: Ouais, cool, bah, tu t'écrases, toi. Bah, Twingo.
7: Oui.
2: Pour toi?
7: Bah moi, c'est un vrai métier, donc je peux pas me permettre de dire que plus ça chauffe, je chauffe, mais...
2: Mm-hmm.
7: Bon, c'est vrai, hein, j'adore le cul, mais bon.
10: Toi, t'es plus trop foulé, toi.
7: Moi, non, c'est un vrai métier, donc moi, je fais ça très sérieusement. Très, très sérieusement.
2: D'accord.
10: Toi, tu déclares pas tout à tes
2: impôts. Oh!
7: Exactement, je le fais payer en liquide.
6: Attends, GG.
10: Toi, tu fais du black. Moi, je veux bien te payer en nature.
2: Eh, vous précisez vos noms quand vous voulez parler.
6: GG, ouais, c'est Barracuda.
2: Ouais.
6: Ouais, je voulais savoir si c'est un vrai travail. Il y a quoi? Il y a des acédiques pour les putes, il y a une retraite pour les putes, tout
7: les
6: ça, tu cotises quand t'es pute?
7: Les prostituées payent une retraite, tout à fait. C'est
6: à quoi? Où c'est que tu cotises? À la banque du foot?
7: En fait, non, tu as une assurance personnelle.
10: Est-ce qu'on touche chez sodomisation sociale?
2: Oui, oh, oui!
7: Remboursé à 80%.
10: Est-ce que t'as un compte épargne à la banque du sperme?
2: Bah, celui qui s'amuse.
7: Je vais faire des dépôts et des retraits assez souvent.
2: Alors, petit Suisse pour toi.
10: Ouais, ben moi j'en profite parce que en tant que client, quoi. Mais bon, si elles veulent faire ça, quoi, qu'elles continuent.
2: Mmh. Donc c'est tout ce que t'as à dire.
10: Ouais.
2: Ok. Fleur de lotus.
10: Bah écoute, moi je me prostituerai avec grand plaisir, mais je trouve ça un peu dégradant. Mais ça ne m'empêche pas du tout d'aller aux putes sans problème, sans a priori aucun.
7: On chez en profite. Les putes, pas aux putes.
10: Chez les putes.
2: Ouais, on va chez les putes au cul.
10: Au cul, ok, d'accord. Okay. Et chez le coiffeur, on fait quoi?
2: Voilà, ok. Alors moi, je peux vous dire une chose, que celui qui veut faire son boulot comme ça, ben, tant pis, hein.
10: Tu le ferais, toi?
2: Non, Gérard. Personnellement, non. Fildar, si ça te dérange pas, tu...
18: Non, mais il est parti chercher un truc, c'est pas grave. Par contre, moi, j'ai un petit sondage qui est bien, par contre, là. À la question... Non, rigolez pas. À la question, êtes-vous déjà allé voir une prostituée? 25% des gens... Ils sont allés avec leurs femmes, 35% ils sont allés avec leurs enfants, et 40% ont demandé, mais aller un prostituée, qui?
6: Ah non!
2: N'importe quoi.
10: N'importe quoi, Manu.
6: Ouais,
10: de chat.
2: Ça y est, là, vous calmez un petit peu, là?
6: Oh,
2: ouais, bah oui. L'Ascar, il t'emmerde, toi, d'accord?
18: Non, c'est à moi qui parlais, vas-y, Gérard.
2: Alors, cinquième question, pourquoi que les jeunes se mettent à la prostitution? On va demander à Fleur de Lotus.
6: Pourquoi que
2: les jeunes se mettent à la prostitution?
10: Bah écoute, la prostitution, c'est le chemin le plus facile pour gagner de l'argent. Quand tu vois que, je sais pas, il y a des jeunes qui veulent être cadres, c'est bac plus 2. Alors que pute, tu te mets sur le trottoir, t'écartes les cuisses et c'est parti.
2: Alors, je vais te dire une chose que...
10: Bite plus 2.
6: Ouais, bite dans le cul, ouais.
10: Voilà.
2: Bon.
10: Ouais, plutôt bite puissance 16.
2: Mais bon. Petit Suisse.
18: Bien, comment je fais maintenant, moi? Il y a plus personne au standard. Fildar, ils vont raccrocher.
2: C'est bien, toi.
4: Gérard, sur IRC, il y a un réa qui te demande s'il y a des réductions pour les prostituées après 19h comme France Télécom.
2: Non. Je vois pas de réduction.
6: Après 22h.
2: Alors, petit Suisse.
10: Moi, je connais. Allô, une pute, c'est un franc la minute.
19: Je viens de couper, petit Suisse.
2: Tu prends quelqu'un d'autre et c'est tout. Alors, on va demander à Twingo.
7: Oui.
18: Bah, pas de marque, Gérard, faut arrêter là.
2: Bah, elle a qu'à prendre un autre nom qu'une marque de voiture, c'est tout.
6: Appelle-toi Clio, ça fera plus.
10: Clito.
7: Je sais plus ce que je voulais dire. Oui, moi j'ai choisi d'être prostituée parce que j'avais envie de travailler dans la rue. Donc c'était ça ou pervenche. Donc mettre des PV, c'est pas trop mon truc. Donc j'ai choisi prostituée.
6: Et tu préfères te faire
10: mettre des cartouches. T'as eu de la chance, t'aurais pu être pervenche.
7: Oui, j'ai eu de la chance, ouais. Mais tu sais, il y en a, elles sont trop moches pour faire pute, donc elles font
2: Bernuda.
7: Moi j'ai commencé à faire ça à l'âge de 18 ans.
2: Mmh.
7: J'en ai 21 et je m'aperçois en fait avec les années qui passent que plus j'en ai eu et plus j'en demande.
2: Ça suffit derrière s'il vous plaît, parce que là ça commence à bien perdre. Alors maintenant vous allez vous calmer, vous allez éviter de dire des cochonneries comme ça. Ok.
6: Donc ok, en fait, on n'insulte pas les salopes.
7: J'ai juste à rajouter quelque chose.
10: Je suis arrivé sur les putes, tu veux qu'on parle de poésie?
2: Si ça te plaît pas, toi, tu peux raccrocher ton téléphone, ça nous prend des vacances.
19: Je voudrais te faire un bisou, ma pute, sur le cul.
2: Alors, Barracuda, tu dégages.
19: Ouais,
3: c'était pas Barracuda. Sinon, à la place de Petit Suisse, on accueille Pupute.
20: Bonsoir, Gérard.
21: Salut.
20: Allô.
2: Salut.
20: Salut, ça va?
2: Qu'est-ce que ça peut te foutre, tes médecins?
20: Oh là là, quelle vulgarité.
2: Alors, on va demander... Bah tiens, on va demander... On va demander, toi, pourquoi que les jeunes se mettent à la prostitution?
20: Bah, qu'est-ce que j'en sais, moi. En tout cas, moi, j'ai fait la pute, hein. Bon, parce que j'avais pas d'autre moyen de gagner de l'argent. Puis j'adore les gros sexes.
2: Ouais, ok.
21: Ah, t'es comme moi.
2: Kekatos.
22: Ouais. Donc... Excuse-moi. Non, je pense que les jeunes qui se mettent à la prostitution, c'est pas vrai. Il y a beaucoup plus de vieilles mamies toutes pas belles qui prennent un fric fou et je comprends pas pourquoi d'ailleurs.
3: C'est faux.
22: Mais si, c'est vrai.
2: Non. Bon, puis là, tu t'écrases pour l'instant. Non, attends, je donnerai mes réactions moi-même.
22: Moi, je connais Ginette qui est avenue Bip et elle, voilà quoi.
2: C'est... Et ben, un coup là pour finir.
22: Ok.
2: Bon, Manu, ça suffit.
3: J'aime bien ce zik.
2: Ouais, mais moi, j'en ai ras-le-bol. Vous avez les idées de gâcher les débats ou quoi,
4: Gérard,
2: là, ce soir?
4: Gérard, j'ai un sondage qu'on m'a rapporté sur Internet par Kevin Klein. Alors, quel moyen de paiement utilisez-vous
2: ce soir, Ouais, mais...
23: Non, mais tu gueules, tu gueules.
2: Lui, il fait ça, il pousse sa merde avec un cause de Barracuda. L'autre, qui fait la moitié du boulot.
19: Salut,
2: Gérard. Pour l'instant, il y a Crigo.
4: Eh ouais, avec moi.
19: C'est abominable.
2: Oh, vous fermez vos gueules maintenant.
4: Donc j'ai un sondage, vite fait. Quels sont les moyens de paiement que vous utilisez lorsque vous allez voir une prostituée? 55% utilisent la carte bleue, 12% la carte jeune et 15% la carte routière.
2: Non, bah ça, normalement, les cartes jeunes et cartes routières, ça passe pas.
19: Si, ça passe. Moi, j'ai même une carte téléphonique.
2: Oh, il y en a... Hey, vous avez commencé par vous calmer maintenant,
19: hein? Ouais, parce,
2: Maintenant, ça va un coup d'œil de réagir.
24: Ok, bah alors moi, je voulais dire déjà que les putes, moi, je paye en liquide. Déjà, c'est clair. Deuxièmement, je suis tout à fait d'accord, il y a beaucoup de vieilles qui se prostituent et je sais pas si tu t'es déjà fait sucer.
3: Attends, excuse-moi. Une seconde, Barracuda.
2: Non!
4: Barracuda!
2: Oui. Bon, Manu! Ouais, c'est la dernière fois que tu me mets ça! Bon, Barracuda, tu dégages!
4: Manu,
2: Barracuda, terminé pour lui, okay. Ça lui apprendra.
4: T'es futé.
2: Allez, hop! Et Manu, t'arrêtes, s'il te plaît, maintenant.
3: Des loopings aussi, non?
19: Ouais, appelle-toi looping.
25: Manu, chercher un cigare.
2: Je sens que tout à l'heure je vais rester avec Twingo et Bernuda. Les
4: demain.
2: Autres vous allez dégager.
25: Et tu là, MacGyver. Et pute, tu vas pas laisser tomber.
2: Bon, je préviens.
3: Le débat c'est sur les prostituées. Alors, j'aimerais bien qu'on suive un peu le débat et qu'on arrête de délirer.
2: Ouais, ben toi le premier, tu fais ton boulot correctement.
3: Attends, je te défends, merde.
2: Ouais, non, mais tu vas me chercher une autre personne qui a un coup là vite fait. Tu te démerdes, il y a des lignes qui sonnent.
23: J'arrête pas.
2: Alors donc, qu'est-ce qui a pas répondu? Tout le monde a répondu?
25: Non, j'ai pas répondu, moi, Gérard.
2: Qui?
25: Pupute. Hein.
2: Non, t'as déjà répondu. Je t'ai passé en premier.
21: Première.
2: Ouais. Alors donc, je peux vous dire une chose, qu'il y a beaucoup de jeunes qui se mettent à la prostitution maintenant, on ne sait pas pourquoi. Ça, faudrait voir, parce que c'est quand même inadmissible d'avoir des jeunes qui s'y mettent aussi maintenant.
3: T'as pas fait de recherche, Gérard, sur ce sujet? Tu sais pas pourquoi, toi?
2: T'as
3: bien une petite idée, ça vient d'où?
2: Bah, s'ils ont envie de se prostituer, c'est leur problème, c'est pas le mien, hein, personnellement. Hein. Moi, bah... là-dessus... j'irai pas me foutre à la prostitution comme ça. Hein.
3: C'est-à-dire?
2: Voilà, c'est
3: habillé
2: tout.
3: Comme ça.
2: Toi, tu cherches les gens et tu fais vite fait, toi. Alors, l'Esther d'aujourd'hui se prostitue-t-elle? On va demander à Kekatos.
21: Les quoi?
22: Tu peux répéter parce que j'ai mal compris.
2: Les stars d'aujourd'hui se prostituent-elles?
22: Mais n'importe quoi, les stars, elles se prostituent pas.
2: Alors, tu peux préciser?
22: Elles ont un max de pognon et voilà. Donc, elles ont pas besoin d'argent.
2: Ben, ok.
22: Mais Riger, elles peuvent le faire gratuitement.
2: Moi, ouais, mais ça m'étonnerait.
22: Moi, je sais que la dernière fois, je me suis tapé Pamela Anderson. Bon, le seul truc qui m'a repoussé, c'est ses pieds. Mais sinon, elle m'a pas demandé d'argent.
3: Enfin, j'ai pas alerte à Malibu comme zik.
2: Non, mais Manu, t'arrêtes un peu tes conneries, s'il te plaît. Okay.
22: Ouais, la prochaine fois, je m'appelle Mitch.
2: Ouais, ben, la prochaine fois, tu vas t'appeler Ferme ta gueule, maintenant.
22: Pas de problème.
2: Ok, Bernuda.
21: Ok, quelle chaîne? Ouais, ben, moi, j'ai déjà eu des clients, effectivement, des stars... Il y a eu des politiciens également, c'était Jean-Marie Le Pen.
2: Bernuda.
25: Oui. Pas de marque.
2: Tu vas te calmer avec des conneries comme ça, d'accord? Parce que sinon, tu vas dégager.
25: Pas d'insultes.
21: Je dis plus de nom alors, mais enfin, je voulais quand même que tu saches que le monde des stars, c'est quand même un monde très très vicieux. et que en fait vous seriez bien surpris des genres de personnalités qui viennent vous voir et surtout ce qui vous demande quoi.
5: C'est exact.
21: Mmh. Ah ouais. Moi je me suis déjà pris entre autres donc des cotons-tiges, mais j'ai pas eu que ça quoi. Je veux dire, c'est quand même affolant.
8: Ouais, des gens de la radio ou pas? Des gens de la radio?
5: On peut pas donner de nom. Moi j'ai juste par exemple
8: pas de marque.
22: Moi je suis sûr que tu t'es déjà tapé
2: sur la radio. Kekatos, tu t'écrases.
8: Excuse-moi, Gérard. Tu dis par exemple le prénom et le nom, genre Sam, Z, tout
5: ouais,
8: comme ça, quoi.
2: Alors, Kekatos, terminé pour toi, au revoir.
8: Allez, hop.
3: C'est pas Kekatos, je l'avais viré, je vais gérer. Sinon, à la place de Barracuda, on accueille Giclette. Bonsoir.
2: Non, là, je vais te dire une chose, que si c'est les mêmes.
3: Mais non!
2: Gare à toi.
3: J'ai pris 25 lignes, là, au moins.
2: Ouais.
3: Je vais dire non. 25 lignes.
2: Alors, on va demander à Fleur de Lotus. Non, Twingo, t'as pas répondu.
5: Non, j'ai pas répondu. Je suis d'accord avec ce que disait Mirmida. Arrête, ça m'excite. Je suis d'accord avec ce que disait. Les stars sont des putes dans le sens où, bah oui, ils viennent pas pour venir nous voir, quoi.
2: Mm-hmm.
5: Mais c'est des gens qui payent et qui payent bien.
2: D'accord.
5: Je peux te donner quelques exemples, sans trop te donner de noms, mais j'ai dû fouetter un comique, enfin un petit comique sans cheveux. Tu vois, qui a une drôle de tête, je l'ai fouetté pendant 3 heures, quoi.
2: D'accord. Ok. Fleur de Lotus.
8: Il me semble que certaines stars de la télé se prostituent. Certaines stars, enfin de la télé, des animatrices.
5: Et de la radio.
8: Qui couchent avec des producteurs.
2: Mm-hmm.
8: Et ça, je dirais pas de nom, mais je le sais. Mm. Et personne ne me le fera avouer.
2: Ok.
22: C'est qui?
5: À l'insu de ton plein gré.
2: Pute.
8: Ah, je te le dirai
2: pute. Pute.
25: Excuse-moi, j'étais en train de sucer. Oui, donc moi je pense qu'il y a des stars qui doivent se prostituer. Oui, c'est possible. Hein, pour se faire encore plus d'argent.
2: Mm-hmm. Et c'est tout ce que tu peux préciser, toi?
25: Bah attends, je suis en train de pomper, j'ai pas que ça à faire non plus.
2: Bon alors dans ce cas-là, t'as pas que ça à faire, bah continue à pomper, au revoir. Allez.
22: Allez hop.
2: Et Giclette.
24: Ouais, déjà bonsoir Gérard.
2: Bonsoir.
24: Si Giclette, je t'en mets une. Et je voulais dire que déjà les stars ils vont pas voir des putes, ils vont voir des gold girls comme on dit. Et je pense que des gold girls t'en connais.
2: Tu peux préciser le compte t'as pensé?
24: On va pas donner de nom Gérard.
2: Non mais tu peux préciser.
24: Je donne des noms.
3: Non mais on va pas parler des stars de cinéma. Hein.
24: Voilà, on va non, pas non, quand non. même, c'est leur vie privée, on pas va pas nom. Être pas parasite quoi.
2: Moi je peux vous dire une chose que à ma connaissance personnellement, j'ai jamais vu de stars qui se mettaient à la prostitution.
3: Ah bon?
2: Donc, non, j'ai jamais vu ça encore. Hein. Ça m'étonnerait qu'il y en aille qui le fasse. Hein.
3: Non, mais Gérard, imagine, elle fait plus de films bien et tout, elle a plus de reconnaissance, elle est plus célèbre. Elle peut tomber dans la prostitution.
2: Ça on sait pas. Rigaud, oui.
4: Oui, donc sur IRC, on me demande à propos des stars. Est-ce que les stars du X, on peut les considérer comme des prostituées?
2: Ben, t'en as certaines qui le font tout en faisant des films X. Hein. Donc, je pense que si ils choisissent de faire ce boulot-là, c'est que c'est vraiment eux qu'on choisit, c'est pas
4: la,
2: nous.
4: La
2: hein.
4: prostitution ou les films X?
2: Les deux. Hein. S'ils se mettent dans le X, ils font de la prostitution quand même.
4: Donc, c'est la même chose.
2: Voilà. Donc, justement, la sixième, ben ça y est, on vient de la faire. Septième.
8: Avant, je voudrais m'adresser aux gens du standard. Est-ce que c'est possible d'avoir une invitée mystère qui aurait fait pute?
24: Ah ouais.
25: Ça serait sympa, ça.
2: Alors, je préviens. Qui s'amuse à demander ça?
22: Fleur de Lotus.
2: Alors, Fleur de Lotus, tu dégages.
22: Hop.
2: Voilà. Comme
3: j'ai
2: ça,
3: dégagé,
2: ça va plus vite.
24: Allez, hop.
2: Alors, septième question. Y a-t-il plus de femmes que d'hommes qui se prostituent? On va demander à Bernula.
21: Honnêtement, j'en sais rien parce que dans le quartier où je bosse, il n'y a que des nanas. Mais je suis persuadée qu'il y a autant de mecs que de nanas qui se prostituent. Quoi.
2: Mmh. Non, mais je te demande, est-ce qu'il y en a plus ou moins?
21: Bah, je viens de te répondre, il faut te déboucher les oreilles, j'ai dit qu'il y en avait autant.
2: D'accord. Twingo?
5: Il y en a un peu moins quand il y a un peu moins de mecs, enfin de moi dans mon secteur. Mais il arrive qu'on fasse des trucs ensemble pour un client. Quoi.
2: Mmh. Okay. Celui qui s'amuse à faire du bordel avec son téléphone est prié d'arrêter tout de suite.
3: Ah, inadmissible.
5: Avec ta bouche.
8: C'est okay. Abominable.
2: Alors, qui c'est qui nous reste?
24: Kekatos. Giclette.
2: Non, je crois que Kekatos, je t'avais dit de dégager.
3: Non, c'était pas lui, Gérard.
24: C'est pas moi.
2: Alors, si tu veux répondre.
8: Ouais, je pense qu'il y a beaucoup plus de filles qui se prostituent.
2: Ouais, mais s'il y a plus de femmes que d'hommes.
8: Bah, il y a plus de femmes que
2: Et... Oh, et celle qui se marre comme un bouc, là, elle va se calmer.
21: Enlève tes cotons-tiges des oreilles.
24: Oh là.
2: Oh, Bernuda, tu vas te calmer parce que tout à l'heure, tu vas dégager.
21: Ouais, c'est pas moi.
24: Allez, fille.
25: Ouais, Gérard, je peux répondre.
2: Ouais.
25: C'est Macron à la moutarde.
2: Non, tu sors d'où, toi?
25: J'ai remplacé Pupute temporairement.
2: Non, Pupute.
3: Non, Pupute, on l'avait viré, j'ai oublié de te le dire, excuse-moi, c'est Macron à la place.
2: Ouais, non, mais attends, Fildard, t'es prié de faire ton boulot correctement, mais parce oui, mais que c'est la dernière semaine que tu fais les débats.
24: Jean-Luc.
3: J'étais dans les 24 lignes, là. Je pouvais pas tout faire.
2: Gérard. Oh, ça y est, ça se calme derrière vous. Je vire tout le monde.
4: Gérard, pour revenir au débat, voilà, comme allait dire Manu, voilà. Il y a Rocco sur IRC qui te demande si le téléphone rose est considéré comme une forme de prostitution.
2: Ben justement, là, on va en parler tout à l'heure.
18: Par contre, moi, Gérard, j'ai un petit sondage. Donc, il y a la question, combien donneriez-vous à une pute? Donc, 32% donneraient 2 euros. 28% donneraient leurs animaux domestiques et 40% donneraient leur approbation et 1% ont déjà donné leurs dents et n'ont pas voulu donner leur moustache.
2: Alors je vais dire une chose, soit tes trucs de merde là, ouais. Ton sondage, ouais. C'est à peu près le même sondage que le premier. Ah alors bon, c'est même plus la peine de.
18: J'ai pas remarqué, moi.
2: Ben non, t'as pas remarqué, non mais non. Pour l'instant t'es à moitié bouché.
3: T'es aveugle. Hein.
2: Ouais, ça se voit que dimanche tu vas te fiancer parce que dis donc, t'es en train de foutre ta merde aujourd'hui. Ouais. La semaine dernière tu faisais du bon boulot, cette semaine tu merdes. T'es comme Fildar. Bon, vous fermez. Maintenant vous allez fermer vos gueules. Bon, je sens que l'on va virer tout le monde.
25: Macron à la moutarde, tu peux répondre.
2: Vas-y.
25: Ouais, moi je pense qu'il y a autant de putes au féminin qu'au masculin, mais des masculins, il en faut. Il en faut.
2: Mm-hmm. Mais bon, c'est tout?
25: Bah ouais.
2: C'est bon, oui, c'est vrai. Giclette?
24: Je pense qu'il y a quand même vachement plus de femmes que d'hommes qui se prostituent. T'as qu'à voir les deux grosses salopes qu'on a là au téléphone. Ça explique pas mal de choses quand même.
21: Moi, j'aime la bite. Fermez pas là. Je suis désolée. Je ne peux pas laisser passer ça, Gérard.
24: Ah, vous êtes quand même des grosses chiennes, les filles.
21: Non, je ne suis pas une grosse chienne. Moi, je confirme.
24: Ah,
21: je
24: tu vois
21: mon cas.
24: Ah, mais faut en être fier, hein.
21: Ah ouais.
2: Non, ça y est, vous avez fini de.
21: Non, on n'a pas encore terminé.
24: Bah, attends, on est en business.
21: D'être prostituée de profession, mais je ne suis pas une chienne. Ah, moi, je suis une chienne.
2: Bon, vous savez ce que vous allez faire? Vous allez régler votre merde hors antenne.
21: Non, ça y est, c'est fini.
2: On va s'écouter Roger le pipeau avec du soupe parce que c'est dur de péter. Et on se retrouve après en espérant que vous vous êtes calmé. Et on récupère Keketos en espérant que ça s'est calmé ce coup-là.
22: Pas de problème, moi, je suis très calme et je te kiffe, Gérard.
2: Ok, ben moi, je te dis merde.
22: Ça veut dire que je t'aime bien?
2: Bah, moi aussi, mais moi...
22: Ça va alors.
2: Ok. Bernuda?
3: Non, Bernuda est partie. On accueille Laura Ingalls.
2: Qui?
3: Laura Ingalls.
21: Oui.
2: Alors...
21: Bonsoir, Gérard.
2: Bon, Manu, s'il te plaît.
3: Laura Ingalls.
2: Non, mais tu m'arrêtes cette merde-là parce que ça m'énerve.
22: Est-ce que t'as la musique de MacGyver?
2: Non. Je vous préviens, vous allez vous calmer maintenant.
3: Donc, on a toujours Twingo.
21: Oui,
2: on récupère Twingo qui est là.
3: À la Macro, il est parti. Macro, on a Suisson. Il est encore puceau, donc il voudra en parler et savoir à suivre pour le débat. Bonsoir, puceau.
25: Ouais, salut.
3: Enfin, Suisson, excuse-moi.
2: Suisson, ouais.
3: Il est puceau.
2: Et Giclette.
3: Giclette est toujours là. Et à la place de Fleur de Lotus qui est partie aussi, on a Pulsor.
2: Ouais, ok. Ouais, c'est pas mal. Ok, donc, on va reprendre le. Oui, Rigo.
4: Oui, tout de suite. Alors, pour reprendre le thème du débat, il y a Access sur IRC qui te demande comment on désigne une pute au masculin. On dit un pute ou on dit quoi?
2: Non, on dit une pute simplement. Il y a pas de.
4: Ah, mais quand tu t'en prends un fil d'art, tu lui dis que c'est une pute, c'est.
25: Un rappeur, on dit.
4: Bon. toi, je vais t'attraper un de ces quatre.
2: Celui qui s'amuse à dire ça, va se calmer tout de suite, sinon il va retourner au standard et on va reprendre quelqu'un d'autre.
22: C'est un gigolo, Gérard.
2: Ok. Alors je préviens que celui qui redit des conneries dégage maintenant. Je vais pas m'emmerder longtemps. Hein.
22: Okay. Ouais,
24: vas-y Rocky.
2: Alors que pensez-vous de l'amour par téléphone? Donc on revient à la question qui avait été posée sur l'IRC. Donc voilà. Alors Pulsor.
25: L'amour au téléphone? Je suis pas très friand de ça en fait.
2: Moi, non mais que pensez-vous de l'amour par téléphone?
25: Oui c'est ce que je dis. L'amour par téléphone, moi j'aime pas trop. Moi j'aime bien le contact moite d'une peau sur une peau. Et les étreintes ravageuses.
21: T'es chaud, toi?
25: Ouais, je sais.
2: Ouais, ok.
25: Ouais, j'ai pas fini, hein.
2: Ouais, bah vas-y.
25: Et sinon, on m'a coupé le téléphone.
2: Non mais attends, je vois pas du tout le rapport avec...
25: Je peux plus le faire par téléphone, donc je suis obligé de le faire en chair et en os.
2: D'accord. Kekétos ?
22: Ouais, bah moi je trouve ça naze d'avoir par téléphone.
2: Mmh.
22: Comme disait le mec avant, là...
2: Tu le sors ?
22: Tu le sors. Faut du contact.
2: Ouais, non mais...
21: T'es chaud, toi aussi.
2: Non, mais ça suffit, toi, Laura. Hein.
22: Attends, Laura, elle est
2: cool. Ou Twingo, vous allez vous calmer, là.
1: Cigarette.
2: Alors, non, mais ça y est, là.
25: Moi, j'en ai plus, moi.
22: Moi, j'en ai...
1: Si, moi, j'en
22: ai
1: bien,
22: reste... moi. Moi, il m'en reste 10.
2: Bon, ok, Kétos.
22: Ouais, bah donc, je te disais, moi, il faut du contact, sinon, c'est pas bon.
2: Mm-hmm.
22: Je pense que t'es d'accord avec moi, Gérard.
2: Oh bah moi personnellement, j'irais pas m'amuser à faire ça sur par téléphone. Hein. Mmh. Nuance, Laura.
21: Ouais bah écoute Gérard, moi je suis encore vierge et je veux perdre ma virginité avec l'homme de ma vie. Donc pour moi, faire l'amour par téléphone, c'est quelque chose de vachement important parce que ça me permet de m'extérioriser.
2: Manu, tu m'éteins ça s'il te plaît.
1: Juste en fond.
2: Tu m'éteins ça, s'il te plaît.
1: Manu, sérieusement, c'est chiant de, on peut pas bosser.
2: Manu, tu m'éteins ça.
1: Manu.
25: La petite foufoune dans la prairie.
2: Manu
22: pour ta virginité, si tu veux, je peux te rendre ce service.
25: Ouais, on t'entend pas quatre.
9: Moi, je voulais lui dire pour la mort du télé...
2: Non, mais pour l'instant, vous allez vous taire quand Manu arrêtera ses conneries avant que je me lève.
1: Hein? Ouais.
2: Oui, tu m'arrêtes ça, s'il te plaît.
1: Ok.
2: D'accord. Alors, Laura.
21: Ouais, donc je te disais, en fait, moi, je suis encore vierge. Et je voudrais perdre ma virginité avec l'homme de ma vie.
25: Je suis là.
21: Je suis plus sauce,
2: ça
25: tombe bien.
2: Oh, derrière, on se calme, s'il vous plaît, merci.
21: Je suis fière d'être encore vierge, j'ai 19 ans. Et en fait, j'aime bien faire l'amour par téléphone parce que vu que je ne l'ai jamais fait.
25: Toi, t'es chum, toi.
21: Ça me permet en fait de voir un petit peu ce que ça fait. Puis donc, j'aime bien. Je préfère parce que je t'ai dit, je ne l'ai encore jamais fait et j'attends vraiment le bon moment. Donc pour moi, par téléphone, pour l'instant, c'est ce qui me convient le mieux, quoi.
2: Ok. Question. Attends, 5 minutes. Oh, s'il te plaît.
4: Donc il y a Rocco qui te demande est-ce qu'il peut faire l'amour par téléphone même s'il a un téléphone bleu au lieu qu'il soit rose.
2: De toute manière, la couleur a rien à voir. Hein.
4: Alors pourquoi rose?
2: Bah, parce que c'est un truc, il y a des téléphones roses, c'est des magazines qui peuvent trouver un peu partout.
4: Non, un téléphone, c'est pas un magazine.
2: Ouais, mais dans les magazines, t'as des numéros de téléphone et tu peux faire ça par téléphone. Alors,
1: pourquoi, Gérard, on appelait ça les téléphones roses?
2: Eh ben, tu demanderas à ceux qui s'amusent à en faire.
1: C'est pas les téléphones rouges ou verts?
2: Non, il y en a pas. Twingo.
1: Ouais, touche.
21: Oui.
2: Laura, tu voulais peut-être ajouter quelque chose avant?
21: Non, bah non, c'est pas grave. Non,
2: ok. Manu, c'est la dernière fois que tu me mets ça. Tu mets ça, s'il te plaît, tout de suite. Twingo.
21: Oui. Moi, ça m'est arrivé de me prendre des téléphones dans des délires sadomaso. Mais c'est pas ce qu'il y a de plus agréable, en fait. C'est vrai que la chaleur moite, c'est mieux que la froideur du plastique.
2: D'accord. Giclette.
11: Ouais, ben, même par téléphone, là, je suis en plein dedans. Et je vais t'en mettre plein à la tronche.
2: Bon, alors, giclette, tu dégages, comme ça, t'es tranquille. Terminé pour... Manu...
11: Attends,
2: non, c'est
11: attends,
2: terminé pour toi.
11: Attends,
2: c'est
11: fait.
2: Terminé.
11: Attends.
2: Terminé. Suçon.
25: Ouais, donc, moi, vu que je suis puceau et que j'ai pas eu le cran d'aller aux putes, je suis assez friand de ça, ouais.
2: D'accord.
25: C'est assez cher, en plus je me suis fait couper la ligne par ma mère, quoi, 223 francs la minute, ça fait un peu cher.
21: C'est excessif, oui.
25: Voilà, quoi. Voilà.
2: Ok, bah, je pense que aujourd'hui vous avez décidé de foutre votre merde, hein, Manu et Puldar, vous avez l'intention de foutre la merde combien de temps, là, jusqu'à la fin du débat?
1: Bah, je sais pas, ouais, encore une demi-heure.
2: Une demi-heure, ça se voit que dimanche, tu as passé au pliant sec, parce que la semaine dernière, t'as fait un boulot correct, cette semaine, tu me fous de la merde, parce que t'as Laura, tu t'amuses à me mettre des jingles pourris, t'as l'autre, qu'on lui demande quelque chose, qui veut rien.
1: Non, moi, je le fais, hein.
2: Ouais, bah, t'as intérêt de te réveiller vite fait, toi, parce que ça va pas aller longtemps, toi. Alors, je peux vous dire que ça, ceux qui s'amusent à faire ça par téléphone, c'est vraiment qu'ils ont du fric à foutre en l'air.
4: À propos de téléphone, Gérard, sur IRC, on me demande si avec un portable, c'est possible.
2: Mais ça coûte aussi cher qu'une communication normale.
1: C'est plus cher.

0: Il y en a des plus tâches 30 minutes.
1: Pour l'instant, on continue le débat et vous gérez ça après hors antenne.
0: Okay.
1: Alors, que pensez-vous des sex-shops dans toute la France? On va demander à Pulsor.
2: C'est quoi cette question sur la, c'est pas sur la prostitution, ça?
1: Non, les sex-shops, c'est, bah, non, pas sur la prostitution.
3: Bah, non. Bah,
1: non. Non.
2: Les sex-shops, non, c'est pas la prostitution.
3: Bah, non, ça rien,
2: non,
3: à rien.
2: Bah, non, ça rien à voir.
1: Bah, attends,
2: c'est n'importe quoi.
1: Ben, si ça te plaît pas, tu plies bagage, tu vas voir ta copine, ok? On va demander à Pulsor.
0: Ouais, les sex shops, je connais pas trop ce milieu. Mais, bon, enfin, je peux pas, j'ai pas trop d'avis, en fait. Sur les Pulsors, sur les sex shops. Mais j'aime bien le rap.
1: D'accord. Laura?
4: Bah écoute, donc moi, comme je disais, je suis vierge, mais enfin, ça m'est déjà arrivé d'aller dans ce genre d'endroit, mais enfin, je me déguise un petit peu pour pas qu'on me reconnaisse, parce que je suis vraiment très pudique.
0: Tu te rases.
4: Et donc, en fait, je prends certains objets, c'est vrai, et je les donne à ma mère, et je regarde un peu ce que mes parents font, quoi.
1: Ok. Tungo?
5: Oui. Bah moi, j'ai l'occasion, oui, souvent d'y aller, soit pour m'alimenter en film ou en gadget divers, quoi. Parce que mes clients sont demandeurs, j'enfonce souvent des godes aux clients, enfin tu vois, des choses comme ça, des menottes, des choses en cuir, des cafettes porno.
1: D'accord. Ok, Susson. Susson.
0: Oui.
1: Tu travailles s'il te plaît, parce que là vous commencez à dormir, ça m'énerve.
0: Ok, donc moi j'étais routier avant, donc j'allais dans les sex shops pour me acheter des posters pour mettre dans mon camion. Mais sinon, j'y allais très rarement, quoi.
2: C'est non, mais bizarre, c'est routier.
1: Hey, je vais te dire une chose, que pour l'instant, t'es en train de dire...
2: N'importe quoi.
1: De dire des conneries, donc je pense que pour toi, ça va être terminé.
2: Non, mais ce qu'il dit, c'est vrai.
0: Non, c'est des pervers.
1: Donc, je peux te dire une chose, que c'est faux. Là, t'es en train de massacrer le boulot routier.
0: Ouais, c'est vrai.
1: Donc, t'as intérêt de te calmer avant que je te vire.
0: C'est routier.
1: Ok. Alors, ceux qui sont pas contents, vous allez dégager, parce que je vais pas chercher midi à 14h maintenant. Ok?
2: Ok.
1: Alors, tout le monde a répondu. Donc, des sex shops, si ça existe, et il y en a un peu partout en France, et c'est dommage que ça existe. T'en as plein sur Paris.
5: Pourquoi c'est dommage?
1: Non, parce que je trouve que c'est dégueulasse, parce que les gens... Ouais, mais attends, t'as les mecs qui sont là et qui, dès qu'ils te voient passer, ben ils insistent pour que tu rentres.
5: Si
1: t'as
5: pas...
2: Ça, c'est pas de la prostitution, ça, Gérard.
1: Non, mais ils insistent pour aller voir ce que la nana est en train de faire, et les trois quarts du temps...
2: Ouais, c'est pas une prostituée, elle bosse.
1: Mais la nana...
6: Tu l'es ta mère.
1: Ouais, va te faire sauter, toi, espèce de connard.
0: Ta mère, c'est des ours.
1: Putain. Tu vas fermer ta gueule, toi, quand je parle. Ou sinon, tu gerbes, ok?
0: Debout, Sandy, debout, espèce de feignasse, là. Viens, le loup!
1: Allez, hop, dégage-moi celui-là.
7: Pourquoi t'es tout mou, toi?
0: Ça va être en fait.
1: C'est que... Donc, alors, on va...
2: Allez, paumé, Gérard, c'est pas mal.
1: Non, parce qu'il y en a qui s'amusent à dire des conneries, sans que le débat, il va être terminé vite fait.
8: Gérard, on est...
7: Pourquoi t'es tout mou depuis tout à l'heure? Depuis minuit, il se passe rien.
8: On est malo. On est presque 1000 sur l'IRC,
1: là.
8: On en a perdu énormément, quoi.
2: Ouais. La catastrophe.
1: Bah ouais, mais tant pis.
7: Hein. Je veux dire, je suis désolé, on peut plus faire de débat, ça sert à rien, c'est tout.
1: Eh bah, dans ce cas-là, on arrête, je pose même pas la 10e question, et puis c'est tout.
2: Et si, regarde, j'ai un petit sondage, peut-être, ça va t'aider.
9: Bah oui.
2: Donc, à la question, qu'aimez-vous chez une prostituée? 58% des gens aiment bien, 25% des gens aiment beaucoup, et 100% aiment le balcon avec les drapeaux Fun Radio, je comprends pas. Non.
1: Toi, c'est la dernière fois que tu t'amuses à balancer des conneries comme ça, parce que sinon je vais t'éclater ta gueule à
2: bout. Mais c'est pas moi.
1: C'est toi qui balances des saloperies.
2: Mais non.
1: Alors, je te préviens, c'est la dernière fois. La semaine prochaine, tu vas dégager. Et je te le dis tout de suite. La semaine prochaine, je veux pas de toi.
0: Maître Olivier.
1: Alors, y a-t-il autant de prostituées et d'homo dans les autres pays que la France? On va demander à plus de sort pour terminer le débat.
0: Oui, bah la France n'a pas le truc, comment je trouve pas le mot.
2: Technopole.
1: Voilà.
2: Tu en avais une en Allemagne avec Titi récemment.
0: Technopole. La France n'a pas la technopole et les autres pays, pourquoi pas?
1: Manu, c'est la dernière fois que tu dis des conneries aussi pour moi.
0: Je sais quand même. C'est que le pote à GG. Et il va en camion, il l'amène en Allemagne, alors un peu de respect quand même.
1: Alors, Laura.
4: Ouais, bah, tu sais, moi au départ, je suis originaire des Philippines. Et en fait, on m'a demandé, enfin, je me suis fait rapatrier en France parce qu'au début, on voulait me mettre sur le trottoir. Donc j'ai réussi à m'en sortir malgré tout.
1: De toute manière, la question c'est, y a-t-il autant de prostituées et d'homos dans les autres pays?

0: que la France. Moi, je pense pas.
1: Exactement, je te parle des Philippines.
0: Mmh, moi, je pense pas.
1: Aux Philippines.
0: Pildar, tu fermes ta gueule et c'est tout.
1: Ouais,
0: je t'écoute, Laura.
1: Faudrait que Pildar, il la ferme un peu, ça m'énerve.
0: Non, mais on t'écoute, vas-y.
1: Ouais, donc je te dis, aux Philippines, alors là, ça cartonne, mais quelque chose de grave.
0: Mmh.
1: Parce que t'as tout, t'as même des gosses. Donc t'as des gosses, t'as des homos, t'as des vieilles, t'as des gros, t'as tout, quoi.
0: Mais ça, de toute manière, faut dire que dans ces pays-là, c'est en fin de compte, c'est des personnes qui viennent les chercher, qui les pensent à se prostituer.
1: En fait,
0: se prostituer.
1: C'est des pays sous-développés là-bas, donc en fait, pour eux, il y a que le cul.
2: C'est parce que c'est des pays pauvres, en fait.
1: Voilà, c'est ça.
0: Une question IRC, rigole, non?
3: Non, il y a juste Arnett qui demande à Fildar de le rappeler.
0: Non, c'est plus la peine, le débat il va être terminé, alors c'est pas la peine, hein.
4: Ah, t'es mou, hein.
0: Alors, Twingo.
5: Oui.
4: Tout mou.
5: Déjà, je vois pas le rapport avec les homos, excuse-moi, mais il n'y a aucun rapport avec les homos et les prostituées. Donc, tu pourrais reformuler ta question.
4: Ouais.
0: Alors, y a-t-il autant de prostituées et d'homos dans les autres pays que la France?
5: Oui, ben non, je te dis qu'il n'y a aucun rapport avec les homos, quoi. Ça me déplaît.
2: Ouais, on parle pas des homos, d'accord. On parle de la prostitution, là.
5: Voilà.
2: Tu peux être homo sans être prostituée. Hein.
5: Voilà.
0: Et donc, c'est ta réponse?
5: Non, moi je te dis que c'est pareil, quoi. Il y en a partout. Hein.
2: Et à ton avis, Gérard, dans quel pays il y a le plus de prostituées?
0: C'est dans les pays étrangers, comme on en a parlé avec Laura tout à l'heure. On l'a dit, c'est les adultes qui vont chercher les mômes pour les mettre à la prostitution. C'est
6: Connard,
0: pas eux.
6: Va ouais. Te faire péter l'anus, du con.
4: Ouais, ça c'est vrai aussi. Moi, dans la place.
0: Fildar, tu vas essayer de me choper tout de suite celui-là.
2: Bah oui, le problème, c'est que c'est une voix bizarre que j'ai jamais entendue dans les auditeurs que j'ai, là.
4: Il y en a beaucoup en Thaïlande, hein. C'est vrai.
2: Ouais, c'est un pays où il y a plein de putes.
4: Ouais, moi je sais pas, Gérard, parce que moi j'ai jamais été voir les putes, donc je sais pas, mais je pense qu'il y a des pays où c'est interdit, et même des villes, quoi. Il y a des villes où la prostitution est interdite, quoi.
2: C'est pas Gérard, l'auditeur, il te parle.
0: Ouais, je t'écoute, Susson.
4: Ouais, je disais qu'il y a des villes où la prostitution est interdite, même dans les pays, quoi. T'as qu'à voir au Groenland, il fait trois fois pour se trimballer le cul à l'air.
0: Non mais attends, c'est là, je comprends, je vois pas. Oh, ceux qui parlent derrière, ça vous gêne pas si je parle?
5: Non.
0: Non. Celui qui s'amuse avec son téléphone, il arrête. Qui s'amuse avec son téléphone, arrête tout de suite.
4: Il y en a au Groenland, il y en a en Thaïlande, mais en Disney, non, tu verras jamais Blanche-Neige te tailler une pipe.
0: Bon, et puis le sort, ça suffit tes conneries maintenant? Non, plus de sort.
2: Non, mais il est là, c'est bon. Donc la prochaine question, c'est quoi? C'est la dernière?
0: Ouais, il y en a plus.
2: Ah, il y en a plus?
0: Non.
2: Ah, ça a été vite, alors.
0: Bah,
2: bon, conclusion, alors.
0: Alors, conclusion du débat. Donc, on va demander à plus de sort pour conclusion.
4: Franchement, j'ai trouvé ça vulgaire.
0: De quoi?
4: Moi, je croyais que tu allais parler de la prostitution, mais d'une façon imagée, tout en métaphore.
0: Non, mais attends, mais moi, je m'amuse pas à la prostitution. Hein.
4: Vas-y, Bépine par là, des hommes par là, des chats en papier de verre, des trucs comme ça. Moi, ça, franchement, ça me dégoûte. Moi, ça me donne même pas envie de faire l'amour.
0: Eh ben, ça tombe mieux pour toi, hein, si t'as pas envie.
4: J'ai envie d'avoir une descendance, si tu veux.
0: Ouais, okay.
4: Donc, la prochaine fois que tu fais un débat comme ça, t'essayes d'exhorter tes troupes, déjà, d'une. T'essayes d'avoir de la pêche, parce que t'es quand même à la radio. Hein. Et ouais, voilà, c'est tout ce que j'avais à te dire. Et puis, je te souhaite une bonne soirée, Pécor.
0: Ok, ben, toi-même, Pécor. Laura?
1: Ouais, ben, en fait, moi, je suis hyper choquée de la façon dont t'as amené ce débat. Je suis franchement très, très déçue. Et honnêtement, arrête la radio, quoi.
0: Manu!
1: Remets-toi à l'alcool.
0: Oui. Laura, moi, je t'emmerde.
2: Je t'emmerde.
0: Alors, Twingo?
5: Oui.
0: Donc, pour toi?
5: Ça s'est mieux passé que le premier. C'était plus agréable à le faire qu'à d'écouter le premier. Néanmoins, on n'a pas traité vraiment le sujet, comme d'habitude, de toute façon. Et merci Manu d'avoir un peu animé, parce que ça fait chier.
0: De rien. Non, mais de toute manière, c'est pas que les questions, c'est moi qui les ai préparées.
7: Justement.
0: Ce qu'il y a, c'est que... quand on demande à quelqu'un de virer les gens et que monsieur en a rien à foutre aussi, donc c'est pour ça que...
5: Ne t'en prends pas toujours aux autres, je veux dire, le fond c'est quand même toi, quoi. Eux c'est la forme.
0: Ouais, non mais attends, c'est comme Fildar qui pousse sa merde quand on lui demande quelque chose.
5: Oui, non mais ça c'est parce que t'es pas capable d'assumer, donc c'est Fildar qui prend, quoi. Faut bien qu'il y ait quelqu'un qui prenne.
0: Ouais, mais alors quand tu demandes à Fildar de virer une personne et qu'il la reprend sous un autre nom, enfin, c'est pas mal.
2: Enfin bref, la suite des conclusions, Gérard.
0: Susson, pour finir.
4: Ouais, bah le débat c'était à chier comme d'habitude. Hein. La prostitution dans l'armée, on en a rien à foutre. Et puis c'est quand tu veux pour te mettre un coup de tube.
0: Eh ben moi je t'emmerde. Voilà.
2: Non mais c'est trop vulgaire en plus.
3: Ouais, grave.
2: Là, il a fait sa conclusion, tu dis bon d'accord, j'accepte ta conclusion.
0: Non, mais il a pas besoin d'aller plus loin, de dire des conneries.
2: Bah, il donne son avis. Course,
0: c'est tout.
2: Il donne son avis.
0: C'est tout, voilà. Donc,
2: ta conclusion
0: sur l'IRC, il y avait...
3: Bah, les seules conclusions, c'est que c'était pourri, que ça avait ni queue ni tête comme toi, quoi.
0: Eh ben, c'est pas mal. Moi, conclusion, c'est comme la semaine dernière. À chaque fois que vous me pourrez aller débat, il y en a qu'un qui bosse super bien aujourd'hui, qui a bien fait son boulot aujourd'hui. Les deux autres, je peux dire que c'était de la merde.
2: Et lequel c'est moi.
3: Non,
0: c'est moi, t'es fou.
3: C'est rigolo. Même toi, t'as pas fait ton boulot comme il faut.
0: Quoi. Ouais, mais toi, t'as ouais. Quand même...
2: Mais Gérard, t'as écouté ce qu'il vient de te dire, Rigo? Non, mais c'est pas les débats de Rigo.
0: Non, mais même, il y a Rigo qui a mené à peu près à bien les questions sur Internet, on a pu y répondre. C'est sûr que ce soir, ça a été un peu la merde. Ça, ben, tant pis, hein, c'est vous qui avez voulu qu'on fasse des débats comme ça. Ben, moi, si vous voulez plus de débats, ben, vous le dites, hein. C'est tout, on va les arrêter, puis on prend, vous ferez de la libre antenne le jeudi. C'est tout.
2: Non, mais il faudrait que tu, que tu réfléchisses ou que tu travailles un peu mieux tes débats, quoi.
0: Non, mais attends, les questions que je vous ai posées, vous m'avez dit que c'était bon, donc maintenant.
2: Non, moi, j'ai pas
0: dit que c'était bon. Les gens, quand je t'ai demandé quelque chose, tu les as repris sous d'autres noms.
2: Non, je les ai virés.
0: Ouais, tu as mon cul, oui.
2: Non.
0: Bon, tiens, attends, les trois quarts, c'était les mêmes?
2: Non. Hein?
0: Non, à peine.
2: Ah non?
0: Non, tiens, je vais réécouter les cassettes, tu verras que c'était les mêmes. Hein? Enfin, bref. Bah, bon. Voilà, donc vous allez retrouver Rousseau pour la nuit sans pub. Et on s'écoute.
2: J'ai les jambes écartées et j'attends ton tube.
0: Voilà. Et vous allez retrouver Rousseau pour la nuit sans pub.
4: Une série de projets scientifiques top secret. Alors le SGEG, c'est-à-dire donc surveillance des Gogol et Gérard, qu'on connaît bien. Le ZOB, donc c'est le truc américain, le Zoological Observation Bureau. Donc le ZOB et le caca. Le centre animalier de clonage artificiel, donc ça c'est difficile, se sont associés afin de solliciter la collaboration de Gérard de Suresnes dans leur collecte de substances rares et quasi introuvables. Le but de cette collecte est de réunir une série de produits permettant la création de substances chimiques pour divers usages. Ainsi, les plus grands chercheurs mondiaux demandent la coopération de Gérard de Suresnes pour qu'il puisse prélever les éléments suivants. Alors, premièrement, des extraits de ses cheveux, car, très riche en graisse, on le savait, on peut en extraire une huile à frire utilisée dans la cuisine asiatique. Nous projetons aussi de créer avec cette graisse un nouveau produit pour farter les skis, une nouvelle graisse à traire pour les éleveurs de bovins, ainsi qu'un lubrifiant pour les saillies de taureaux. Nous aurions aussi besoin d'échantillons de son haleine et de sa transpiration afin de créer un insecticide auquel même les insectes les plus coriaces comme les cafards ne pourront résister. La salive de Gérard de Suresnes pourrait nous servir pour fabriquer un puissant détartrant grâce à son action corrosive. Nous pourrions également utiliser les crottes de nez de Gérard de Suresnes comme combustible dans les réacteurs nucléaires. Alors ça, faut voir. Hein.
0: Non mais...
4: Attends, GG, de plus.
0: Le statistique de la semaine dernière, tu t'amuses pas à dire des conneries, d'accord? Tu commences pas à dire tes conneries comme ça.
4: Bon bah...
0: Ouais, non mais bon, bah, moi je vais te dire, parce que sinon tu vas dégager au standard, vite fait, bien fait.
7: Baisse un peu le micro, Gérard.
4: Dis-moi une chose.
7: Non, hein, voilà.
4: Trois gouttes d'urine de Gérard de Suresnes diluées dans 10 litres d'eau donnent un puissant débouchiote grâce à ses propriétés acides. Enfin, nous pourrions utiliser les sous-vêtements sales de Gérard de Suresnes. En effet, une fois infusées, les traces de pneus de Gérard de Suresnes fournissent un liquide qui est utilisé comme sérum de vérité par la police. Soit les coupables avouent, soit ils boivent l'infusion.
0: Alors, les traces de pneus, tu me diras où que j'irai chercher une voiture, d'accord? Ok.
4: À noter que Gérard de Suresnes pourrait aussi nous servir pour étudier toutes les déficiences mentales et les tares de l'espèce humaine. Ceci pourrait être l'objet d'une étude ultérieure dans un prochain dossier.
0: Ok. tu peux vachement l'étudier, ton dossier, et en demandant ton heure, salut. Hein.
4: Ah, mais c'est pas moi, c'est le SGEG, le ZOB.
0: Ouais, c'est ça. Et ta connerie, elle n'en fait pas partie dedans.
4: Ah, bravo, GG.
0: Je crois qu'elle en fait partie une bonne paire. Hein.
4: Partie une bonne paire?
0: Oui.
4: Dire, ouais.
0: Ouais, ben alors, ça y est, c'est bon?
4: Tu veux des petites statistiques?
0: Bon, non, bon, tu
7: alors,
0: veux.
7: Alors,
0: vas-y, on va.
7: Goldorak, quelques petites statistiques, et ensuite, en plus, j'ai une lettre à lire de la part de monsieur Jacques Verge, avocat des stars des causes perdues, avocat du barreau de Paris et président du club des fumeurs de gros cigares.
4: Alors j'ai fait des petites statistiques au passage sur le show business et les queues de cheval aussi. Alors Gérard, à propos donc du showbiz, 37% des gens sont pour les bises.
8: 31% des gens préfèrent le froid au chaud.
7: Ouais.
8: Si ça t'intéresse.
7: Ouais.
8: 28% des gens pensent que Gérard aime le zobisness.
9: Non mais attends, on te demande un statistique sur la semaine dernière. On ne demande pas de celui de cette semaine.
7: Le zoo business.
8: Gérard. Pense que Gérard
7: dans le zoo business.
8: C'est parti aussi du show beat et non pas du showbiz.
9: Ouais. Et toi, tu fais partie de la bande des rois des cons comme tous ceux qui s'amusent à m'envoyer du courrier bidon chez moi.
7: On en parle après, Gérard.
9: Qui ouais. continue.
8: 10% des gens seraient prêts à sucer Gérard de Suresnes pour entrer dans le showbiz. Et enfin, 1% des gens pensent que les femmes devraient arrêter la drogue et l'alcool pendant la grossesse parce que ça endommage le fœtus, n'est-ce pas?
9: Non, là, pas du tout.
8: Sur les queues de cheval, 29% des gens préfèrent les bites de poney aux queues de cheval.
7: Ouais.
8: 22% des gens pensent que Gérard, on a dû en sucer de la queue de cheval à la loco. 17% des gens préfèrent les couettes aux queues de cheval parce que ça tient plus chaud. 14% des gens pensent que Gérard est trop dilaté du derrière à cause des queues de cheval. Mmh. Et 2% des gens pensent que Gérard est champion du monde de pouce caca.
9: Et toi, t'es champion du monde de roi des conneries.
7: Ouais.
9: D'accord.
7: Et voilà, il t'a cassé, Goldo.
9: T'es champion du monde des conneries, tu vois.
7: Ouais.
9: Mais cela, pour l'instant, c'est que des conneries que t'es en train de raconter. Alors.
7: Oui, pas tout à fait. Il y a quelques trucs à vérifier. C'est possible qu'il y ait une phrase ou deux depuis tout à l'heure que tu aies dit qui soit vérifiée.
8: Champion du monde de pouce caca, quand même.
7: Goldorak, on a reçu un courrier avant que Gérard parle du courrier qu'il a reçu chez lui, qu'on mette un disque et qu'on commence le premier débat. Donc la lettre de Monsieur Verge, Monsieur. En référence à l'émission de radio du 13 novembre 97 vers 1h du matin, où des propos tels que Patrick Chen est un con, c'est vrai que tu te souviens l'avoir dit, et les journalistes sont aussi cons que les paparazzis, je vous cite, ont été cités. Je vous écris afin de vous mettre au courant que Monsieur Patrick Chen a été choqué par vos propos et a décidé de mener une action de justice. C'est-à-dire que Patrick Chen apparemment écoute l'émission. En tant qu'avocat de Patrick Chen, qui n'est pas un gland, et tous les journalistes d'ailleurs aussi, que tous les paparazzis, je me suis permis de conseiller une autre alternative à mon client Patrick, aussi mon ami. Nous exigeons que vous fassiez des excuses publiques à l'antenne, alors que votre prochaine émission, c'est-à-dire le jeudi 20 novembre, au début de la prise d'antenne. De plus, par rapport à ce qui a été dit au BVP, donc le Bureau de Vérification de la Politesse,
8: yes. Il s'en...
7: Hein
8: dont je fais partie.
7: Oui, exactement. Il semblerait que vous soyez quelqu'un d'extrêmement vulgaire et impoli envers vos auditeurs, ainsi que pense qu'il serait utile que vous leur fassiez aussi des excuses. J'espère donc que quelqu'un d'intelligent que vous êtes, que vous ferez quelque chose de meilleur pour vous. Sinon, ça va saigner, bordel de merde. Monsieur Gérard, je ne vous salue pas. Signé Maître Verge.
8: Eh ben... En ce qui concerne la politesse, Gégé, j'ai encore les statistiques de la semaine dernière qui le prouvent.
9: Non, hein. Ça, j'en ai rien à foutre de ton truc, parce que pour moi, c'est...
8: Tu l'as dit 19 fois, par
9: exemple. Mais alors, c'est des conneries, tout ce que tu es en train de me dire.
7: Non, quand il insulte, ça, c'est des statistiques qui ont lieu direct avec ton débat. Donc, si tu dis « va te faire foutre 10 fois », oui.
8: On a 209 insultes, soit une toutes les 43 secondes, bravo, Gégé.
7: Voilà, quand même.
8: Merde, 6 putains, 21 connards, 11 conneries, 9 fait chier, 4 va te faire foutre, 8 enculés, 18 abrutis,
7: 19
8: rien à foutre.
7: Ah ouais, quand même, ouais.
8: Une salope, trois trous du cul, deux couilles,
9: attends.
8: Une pute, une gouine, je continue.
9: C'est ça.
7: C'est vrai, mais c'est des trucs que tu dis dans les débats, on a les cassettes, alors on pourra vérifier quand même, hein, Gérard.
9: Attends, mot salope, je l'ai pas dit la semaine dernière,
8: tu l'as
9: ça.
8: Dit une fois.
7: Ah, si tu l'as dit une fois.
9: À quelle auditrice?
8: Ah, j'en sais rien, mais tu l'as dit.
9: Ah, ouais, alors dans ces cas-là, tu relèves bien le nom d'auditrice, d'accord? Oh ouais, t'as que ça à foutre, oui, voilà. T'as que ça à foutre.
7: Il y avait une autre chose que je tenais à rajouter. Oui, donc Gérard reçoit du courrier chez lui.
9: Qui me fait pas tellement plaisir. Donc Chaperon Rouge et puis toute la bande de la clique à Arnett, Luigi et tout ça. Ben, je vous prie d'arrêter vos conneries. Parce que là, ça commence à bien faire. J'ai reçu encore sur Silette aujourd'hui. Sur 6 lettres aujourd'hui, Goldorak, tu te tais s'il te plaît, merci.
7: Ouais, comme...
9: Sur 6 lettres aujourd'hui que j'ai reçues, il y en a 5 qui font partie de la bande du Chaperon Rouge, donc signé Chaperon Rouge, mais c'est tapé à la machine et qui savent pas se servir d'une machine, c'est malheureux. Donc alors je préviens que les prochaines lettres, c'est à la poubelle. Ce sera à la poubelle. Alors demain, je tiens pas à recevoir d'autres comme ça dans ma boîte aux lettres.
7: Ultimatum, genre.
9: Donc, sinon, la semaine prochaine, il n'y a pas de débat. Donc, vous choisissez. Alors, Tony et puis toute la bande de Chaperon Rouge, eh ben, tenez-en sur vos gardes. Et Arnett, je te prie d'être poli sur mon tatou. Ainsi que celui qui se fait passer pour Max en me disant « Ouais, je viens dans les studios pour 19h » alors que Max ne m'a jamais demandé de venir pour 19h.
8: Une excuse pour venir. venir à la radio, ça, Gégé.
9: Non, non, non, tu permets, c'est moi qui reçois les messages, c'est pas toi.
8: Mais ça, c'est toi qui invente.
9: Alors, celui qui s'amuse à balancer mon numéro de tatou sur des magazines Homo Mag ou autre est prié de bien vouloir se faire connaître par l'intermédiaire du Standard. Donc, t'es prié d'appeler parce que je vais m'occuper de toi ce soir.
7: Voilà, ok. En tout cas, une chose est sûre, c'est que Manu a travaillé pour toi et sur le débat dès que tu vas. Merci, Goldorak.
8: Yes, attends, je peux juste rajouter une chose.
7: Très vite.
8: J'avais rajouté, donc, dans les statistiques de cette semaine, j'ai relevé les fautes de français de Gérard, c'est-à-dire de conjugaison, de grammaire, de syntaxe et compagnie. Il y en a quand même 109.
7: Ah ouais, quand même.
8: Ouais. toutes les 1 minute et 22 secondes. C'est toutes les fautes de français, quoi.
7: D'accord.
8: Voilà.
7: Ok, très bien. Merci, Goldo.
8: À travailler.
7: Ciao.
8: Ciao.
7: Ciao. N'oublie pas de venir à vite fait dans les locaux. Hein.
8: Ouais, je dois voir ça avec Will Smith.
7: Ok, d'accord. Bonne bourse.
3: Will Smith.
7: Donc Manu a travaillé pour toi puisqu'il a relevé quelque chose des chiffres pour le débat sur les queues de cheval. Entre autres que 66% des femmes aiment porter et tenir la queue de cheval. Mais il y a aussi 15% des hommes qui aiment ça et 7% des hommes habitent d'ailleurs à Suresnes.
9: N'importe quoi lui.
3: C'est
2: une source sûre, hein, j'ai vu ça avec la rédac de Fun.
9: Ça.
7: Christine, ouais. Christine avait une queue de cheval. Gérard aimait d'ailleurs beaucoup caresser la queue de Christine.
9: N'importe quoi là.
7: Attends,
9: non, mais Manu, je te préviens, tu vas pas t'amuser comme ça parce que ça va mal se terminer avec nous. On va pas s'entendre longtemps tous les deux. Hein.
7: C'est clair.
9: Okay, Gérard. Je te le dis tout de suite. Hein.
7: La coiffure la plus demandée par les femmes, c'est les coiffeurs et la queue de cheval, avec 51% suivi de très près par les boules de dindon, 20%. Et le rectum de chèvre avec 20%. 27% des femmes portant la queue de cheval aiment la porter avec elles, car elles adorent sentir leur queue dans le dos.
9: Je pense que t'as été chercher ça, toi.
2: Ah bah écoute, à la rédac, hein, à l'AFP.
7: C'est l'institut de la queue de cheval, hein, c'est dans
2: le sondage, les coiffeurs. Mmh.
7: Alors il y a d'autres sondages que je laisserai bien entendu ou bien Manu pendant ton débat sur les queues de cheval ou bien Olivier qui va mener
3: la programmation
7: et la réalisation de cette émission. Je vais lui laisser tout ça, il en fera ce qu'il voudra. Si peut-être encore il paraît que, enfin ça c'est de source sûre, hein, ça je le sais, Jean-Paul Gaultier s'est fait une queue de cheval en trombone pour ne plus avoir à se coiffer le matin.
9: Oui, mais à la rigueur.
7: Ah, à la rigueur, ça c'est vérifié quand même.
9: Je verrai ça après l'émission.
7: Ah, bah non, on va regarder ça maintenant.
9: Après l'émission.
7: Quand même, on va aller au procès parce que là c'est.
9: Ouais,
7: quand
9: après
7: même...
9: l'émission.
7: Enfin, pour ça déconne, c'est Christine ou pas?
9: Mais j'en sais rien, tu sais, moi.
7: Ah, c'est peut-être Christine, hein, parce qu'il y a quand même des
9: j'en photos. Sais rien.
7: Donc on te voit quand même dans des positions assez. Mais c'est pas toi ou pas? C'est toi.
9: Mais c'est non, c'est pas moi.
7: Parce que là ça existe, c'est sur l'internet, donc il y a des millions de gens qui peuvent trouver ça sur l'internet quand même. Hein. C'est quand même grave, parce que ça, regarde, ça quand même, c'est pas dégueulasse, ça. On te voit à poil avec une quéquette d'à peu près 1 mètre de long.
9: Ouais, bah c'est ça.
7: Hein? C'est toi là ou pas? C'est ta quéquette ou pas?
9: Non, pas du tout.
7: Ah d'accord, ok. Parce que là c'est quand même dangereux, ces photos. Donc il y a quelques petits règlements de compte. Alors, on tenait à dire que le Gérard que nous avons ce soir, c'est le vrai.
9: Pas comme celui de lundi.
7: Parce que lundi, il y en a un qui est venu à la radio, mais c'était le faux. C'est ça, Gérard?
9: Non, celui qui s'est fait passer au téléphone, c'était le faux.
7: Ah voilà, donc là, ça, c'est le vrai Gérard, celui que vous avez en ce moment au bout du fil. Et
9: Je t'ai prévenu lundi et mardi. Je t'ai dit, tu vas pas commencer ton cinéma.
7: Ah ouais, ça, il s'adresse directement à l'alligator avec sa caméra. Ça va pas commencer avec ta caméra, s'il te plaît. Hein.
9: Non, mais sinon, ça va aller vite fait, moi, ce soir.
7: Qu'est-ce qui va se passer, Gérard? Il y aura qu'un débat.
9: Il y en aura qu'un au lieu de deux.
7: Ah ouais,
9: et surtout que ce soir, je suis en pleine forme, tu vois.
10: En forme de quoi?
7: Discute avec l'alligator deux secondes, j'ai une surprise pour toi Gérard avant qu'on accueille Goldorak. Goldorak est là, tu peux me le passer Goldo?
8: Ouais, salut Franck.
9: Goldorak, bonsoir.
8: Salut Gégé.
7: J'arrive,
8: salut.
7: Je vais chercher, j'ai un cadeau pour Gérard.
8: Gégé, ça fait du bien de parler au vrai Gérard. Hein,
9: ouais, ben bah, alors donc. Donc à ton avis, qu'est-ce que t'en penses toi de l'histoire de lundi?
8: Bah, je vais te dire, moi en fait j'ai reçu une petite circulaire qui en fait explique. Moi j'ai reçu une petite circulaire pour prévenir la population et qui explique un petit peu ce qui s'est passé avec l'histoire des clones. Alors je sais pas, on va peut-être attendre que Max revienne pour que
11: je suis là
8: pour que je t'explique tout ça.
11: Vas-y.
8: Alors vas-y.
7: Alors attends, excuse-moi. Le Beaujolais nouveau est arrivé. Cadeau pour Gérard. QV Fun Radio. Le Beaujolais nouveau Fun Radio. Alors, on va en ouvrir un en direct et puis j'en ai une deuxième que tu garderas, que tu n'ouvriras pas. Donc ce soir, quand même, pour Gérard, qu'on lui a demandé de pas boire d'alcool. Mais un petit verre de vin ne fait de mal à personne, c'est même bon pour la santé. Gérard, est-ce que t'en as goûté du Beaujolais nouveau aujourd'hui?
9: Non, pas encore.
7: cuvée Beaujolais Nouveau 97 Fun Radio pour Monsieur GG que nous allons ouvrir en direct. Et j'en ai une deuxième pour toi entière que tu garderas, c'est comme souvenir. Alors donc, Goldorak.
8: Ouais, alors j'ai reçu une petite circulaire qui vient du SGEG, c'est-à-dire la surveillance des Gogol et Gérard. Et c'est la circulaire donc 68 G72, bref, qui date du 16 novembre 97 et qui dit « Attention, nous tenons à prévenir la population de la région parisienne de la chose suivante. Nous avons des raisons de penser que certains scientifiques français se livreraient à des expériences génétiques interdites. Leur but serait de sauver des espèces en voie de disparition. Ainsi, le professeur Actarus, célèbre spécialiste animalier écrivant notamment dans la revue « Nos amis les bêtes », aurait cloné une espèce en voie d'extinction mais non protégée, le G. Le dernier spécimen de Suresnes étant stérile et n'ayant pas réussi à s'auto-féconder ou à s'accoupler, le professeur Actarus a eu recours au clonage. Pour réaliser ce clonage, le professeur Actarus aurait récupéré du sperme du G original vendredi dernier dans les chiottes de la loco après une prestation anale grandiose de celui-ci. Il aurait ensuite multiplié l'animal. À noter que les clones sont extrêmement dangereux. En effet, ils posséderaient un faible QI et des facultés limitées entraînant un comportement imprévisible.
7: C'est vrai.
8: Ils sont sujets à la paranoïa et à la mythomanie, comme l'original.
7: Ouais.
8: Les clones ont tendance à se faire passer pour le G original. On pense que le professeur Actarus aurait fabriqué deux clones de G. Avec l'original, il y aurait donc au moins trois G en liberté dans la nature. Il est donc recommandé à la population d'éviter de rester en présence d'un de ces clones et de prévenir soit les autorités, soit Gérard de Suresnes sur son tatou pour qu'il le capture.
9: Non, mais alors déjà une chose, je dis, tu vois, c'est même pas la peine d'essayer de s'amuser à me prévenir sur tatou parce que mon tatou c'est pas un jouet.
8: Mais c'est la circulaire, hein. Si on voit un G, faut appeler
9: Gérard de Suresnes. Mais dans ces cas-là, je veux dire une chose, que tu vois, tout truc qui seront balancés sur tatou seront éjectés d'entrée.
7: Et ouais, seront sanctionnés.
8: Ça serait peut-être une bonne chose.
7: Et seront sanctionnés, voilà.
9: À chaque fois que j'ai des numéros qui correspondent pas au code que je donne, donc le numéro s'en va, je l'efface d'entrée.
8: Bon bah.
7: Voilà.
8: Voilà.
9: Donc
8: ça serait quand même bien qu'on arrive à les attraper quand même, les clones GG, non?
9: Ah non, mais de toute manière, c'est toi qui te démets, c'est toi qui veux lancer ça, ben c'est non, toi qui t'en occupe.
8: Je suis pas un chasseur de clones de GG, moi.
9: Voilà. Non, mais c'est toi qui t'en occupe, c'est toi qui lance ça, donc c'est à toi de
8: gérer. Ah non, c'est pas moi, c'est le SGEG, surveillance des Gogol et des Gérard.
9: Ouais, mais attends, le SGEG, je vais te dire une chose, que tu vois, le mec qui s'amuse, t'as des preuves pour ça?
8: Bah écoute, ouais, j'ai la circulaire 68 GG CKK 72, c'est le numéro de la circulaire.
7: Il me fait rire. Alors termine ce que tu as à dire, vas-y.
8: Bah donc voilà la petite circulaire, quoi. Mmh. Donc je sais pas si les auditeurs croisent à la loco ou n'importe où un des clones de GG, qu'ils le préviennent, soit les autorités, soit lui sur son tatou, quoi. Mmh. N'hésite pas.
9: D'accord. Et puis comme ça, à la loco, je pourrais plus y mettre le pied parce qu'il y a des abrutis qui s'amusent à balancer
7: des circulaires des conneries sur son dos. Alors, les abrutis, ouais, comme tu dis.
8: Mmh. Bon, alors,
7: Goldorak, les petites statistiques avant qu'on accueille Alex.
8: Les petites statistiques, gros problème comme la semaine d'avant, c'est les insultes, GG.
7: Ah, c'est clair. Ouais.
8: Alors, t'avais pété 271 la semaine d'avant, là, t'as pété 313, sachant que l'émission a été plus courte. Puisque tu t'es quand même barré pendant presque une petite heure en plein milieu de l'émission.
7: Mmh.
8: Donc ça fait une insulte toutes les 23 secondes, je sais pas si tu te rends compte. 313 insultes en 2 heures, une insulte toutes les 23 secondes. Alors, petit détail, on a « je te chie dans le cul ».
9: Attends. Déjà, j'ai jamais été dire ça la semaine dernière.
8: Tu avais dit qu'elle t'emmerdait et tu lui as dit « si moi tu m'emmerdes, ouais, moi
7: même
8: je te
7: chie dans le cul ». Même que je t'ai dit « on dit pas je te chie dans le cul », c'est là que je t'ai dit « je te sors ».
8: Exactement. Bon, on a 43 merdes, 11 putains, 19 connards, 27 vous me faites chier, 6 va te faire foutre, 6 enculés, 28 abrutis quand même. Bon, je m'appelle abruti, après on a des salopes, des je t'emmerde, des culs, des zobes, des sodomisés, des pipes, des PD, enfin un peu de tout, quoi. Comme d'habitude. Au niveau des expressions.
7: Ça craint quand même, Gérard, craint. Cette semaine, tu fais pas ça, hein, ça craint trop. Hein.
8: Mais là, c'est grave.
9: Hey, cette semaine, je fais pas ça à une condition. Non, mais t'essayes pas de regarder ce que je vais prendre dans ma mallette, ça regarde pas les gens. À une condition que cette semaine je refais pas ça comme on vient de me le demander. Mais tu te pousses s'il te plaît. Dans ce cas-là, on demandera au cher standardiste qui se réveille un petit peu quand je lui demande quelque chose.
7: Ah, c'est clair. Bonjour Gérard.
9: Hein?
7: Déjà tu lui as même pas dit bonsoir.
9: Oui, je l'ai
7: dit. Salut la maman. Bonjour Luc.
8: Bonjour Luc.
9: Jean-Luc.
11: Bonjour Luc.
7: Est-ce que tu peux au moins lui serrer la main? Tu lui as dit bonsoir, tu lui as serré la main?
9: Ouais, j'ai vu là, oui, c'est près de un coup de...
12: Il m'a tapé avec un truc en mousse.
9: Un polyester.
11: Bon. Ouais. D'ailleurs, à ce sujet, j'ai relevé, en fait, pour ton équipe technique, bon, la caméra s'est quand même grave calmée, tu peux rien dire, on a eu que 39 interventions de la caméra.
7: Fallait la commencer déjà par deux fois.
11: Alors qu'en général, on en a à peu près 200 quand même.
7: Ouais.
11: Par contre, le standard, 66, quand même, t'as gueulé 66 fois sur le standard, 6 fois sur l'aria. Donc en gros, tu t'as gueulé quand même 122 fois sur les gens qui travaillent avec toi. Alors à partir du moment où tu gueules avec, sur les gens qui travaillent avec toi, comment tu veux que ça soit pas le bordel?
7: Attends, Goldorak, pour tes statistiques, là, ça va tomber.
9: Là tu as pas commencé ton début de soirée à 0h47 comme ça.
7: Avec quoi?
9: À vouloir mettre ta main sur moi, d'accord?
7: C'est pas la Cyril, là. Okay. C'est parce que Cyril, en ce moment, a une phobie, c'est de s'approcher. Hein, il a une envie, c'est de s'approcher de lui avec sa caméra et lui mettre la main, mais c'est pas PDO!
9: Je signale, toi. Lundi, t'as manqué de t'en prendre une. La soir, tu vas t'en prendre une si tu continues.
7: Ah, c'est clair. Et en plus, le Gérard, il est en forme ce soir. Donc, à mon avis, t'as intérêt à bien te... Parce que le GG, moi, je me souviens, il y a eu une fois de ta vie, t'étais en forme. Après, tout le reste du temps, t'étais à moitié bourré ou t'étais jamais dedans. Mais quand une fois, il a été en forme, c'était il y a 2 ans.
9: Non, en plus.
7: Non, c'est vrai. C'était il y a 3 ans.
11: Il y a une fois, il s'est lavé.
7: C'était il y a 3 ans. Ah non, attention. Gérard, une fois, il a été en mai. Qu'est-ce qui s'est passé? Qu'est-ce que t'as eu? Il s'est battu?
9: Non, je me...
7: Tu t'es griffé?
9: Non, je me suis arraché un truc.
7: Bon, et une fois le GG, il est en méga forme. Attention, parce que quand le GG, il est en forme, hein, le GG?
11: Ça cogne.
7: Non, mais même au niveau, je parle au niveau des phrases, parce que là, ça fuse, là, le mec, il va casser tout le monde, hein, le GG.
9: Là, ce soir, j'ai l'impression que ça va être pareil.
7: Ça va être pareil, j'ai l'impression. Non, c'est vrai, on a l'impression de revenir il y a 3 ans.
9: Là, le débat, il va pas se terminer à 3h30 si tout se passe bien en ce temps-là.
7: Bah non, 4h, comme d'habitude.
9: Si tout se passe bien, vu que les questions...
7: On les a préparées hier ensemble.
9: On les a préparées, je les ai recopiées, donc apparemment...
7: Même si vous avez l'impression que ça veut rien dire, j'ai quand même travaillé dessus, donc avec Fildar et Cyril, donc croyez-moi, ça tiendra quand même la route. Dites-vous bien que la moitié des questions viennent de moi et de Fildar, donc vous allez voir...
11: C'est le deuxième.
9: Sur le deuxième, parce que même le premier, je crois que... On a oublié de voir une question, je te la prévois juste avant.
7: D'accord.
9: Avant de commencer.
7: Commencer. Bon, alors moi qui n'ai jamais ouvert une bouteille, on va faire ça ensemble. Est-ce que tu peux accueillir en même temps Goldorak, en même temps on va accueillir Alex?
11: Salut Alex. Salut, ça va?
7: Alors, là, attention, en direct, je vais vous ouvrir une bouteille de Beaujolais, j'ai jamais su le faire. Hein, donc je crois que j'ai jamais réussi à ouvrir, vu que j'en bois jamais.
11: Vas-y, Francky.
7: Alors là, je vais tirer. On va s'approcher en direct.
11: Mais GG, il sait comment on fait, il a l'habitude, hein, laisse le faire.
7: Non, mais attends, je vais le faire.
11: Parce que moi, j'ai un scoop, là, alors.
7: Ah putain, alors là, il faut tirer normalement en toute logique.
13: Lève-toi, ça ira mieux.
7: Attends, je vais me lever.
13: Voilà, fous ça entre tes guitares.
7: Ouais!
11: Oh, bon, GG, tu bois pas tout, t'en laisses pour les autres.
9: Comment?
11: T'en laisses pour les autres.
9: Il est vraiment phénoménal.
7: Faut trouver des gobelets, on va quand même goûter le Beaujolais nouveau. Goldorak, reste avec nous. Donc Alex, 19 ans de Lille, tu avais une question pour Gérard de Suresnes, on t'écoute.
11: Non, mais j'ai plutôt un scoop. Alors moi, si tu veux, j'habite Lille, mais bon, je vais de temps en temps chez mon cousin qui habite Suresnes. Tu vois l'histoire?
9: Ouais, comme par hasard.
11: Bon bah, c'est clair et net.
7: Ouais.
11: Et un soir, on se baladait, qu'on baladait souvent le soir, et il y avait quelqu'un qui était pas clair et net. C'était Gérard.
9: Ouais, c'est ça.
11: Alors,
9: attends, dans ce cas-là, je vais te dire une chose maintenant que tu veux jouer là-dessus.
11: Ouais,
9: déjà, comment tu connais mon nom de famille?
11: Mais j'ai pas dit que je connaissais ton nom de famille.
9: Ah bah si, désolé, tu l'as dit en
11: bâtard.
9: Premier.
11: T'as dit bâtard. Non,
9: il a dit mon nom de famille, désolé.
11: Ouais, bâtard. Non.
9: Donc après.
11: J'ai pas dit bâtard.
9: Alors maintenant, je vais te dire une chose, comment que tu peux savoir que je.
11: Que c'est toi?
9: Ouais,
11: que c'est moi. J'ai déjà vu des photos, je vais te dire.
9: Tu m'as déjà vu dans les rues de Suresnes?
11: Suresnes, ouais, je vais te dire une chose, Pierrot, ouais.
9: Non, bah alors, mon pote, t'es un menteur.
11: Ouais.
9: Pour l'instant, t'es un menteur.
11: T'es en train de te la péter.
9: Tu dégages maintenant. Alex, les menteurs comme toi, j'aime pas ça.
11: T'aimes pas ça?
9: Bon, non, j'aime pas les menteurs.
7: On va abréger cette conversation. Donc, Alex, tu es persuadé d'avoir rencontré au moins une fois Gérard de Suresnes dans les rues de Suresnes, et Gérard, lui, te dit que non, mais c'est vrai que quand
11: j'ai
7: on
11: vu
7: est...
11: des photos sur Internet.
7: Déjà, par définition, quand on est bourré, on se souvient plus et t'as arrêté dans la rue.
9: Non, mais attends.
11: Pourtant, le Beaujolais nouveau était pas encore arrivé, hein. Pourtant, le Beaujolais nouveau était pas encore arrivé, mais bon.
9: Le Beaujolais nouveau, tu vois, je vais le goûter ce soir et d'habitude.
8: Ça va être terrible.
9: Non, mais
8: porter,
9: moi, j'aime pas le Beaujolais, tu vois, je vais quand même en boire.
7: Ah oui, parce que quand même, on a envie la vie d'un expert, hein, quand même.
8: Ouais, ça c'est
7: pas
8: vrai.
7: Tous les jours qu'on peut avoir un alcoolo qui dit si le Beaujolais nouveau est bon.
9: Bah, pourquoi tu ne demandes pas à Françoise?
7: Ah bah, c'est à Françoise qu'on voulait demander ça, pas à toi, hein. Il y a pas alors... toi comme alcoolique.
8: À Stéphane.
7: Gérard, ouais, est-ce que t'as un radio cassette ou pas? Cassette.
9: Chez moi, ouais.
7: Cassette
9: moi,
7: ouais. Ou CD? Cassette.
9: Cassette.
7: Cassette, ça marche.
8: 33 tours.
7: Alors j'ai le plaisir de t'offrir en cassette la musique de nuit 2.
8: Ah joli.
7: En version cassette, voilà, qui sortira vendredi dans le commerce en exclu.
8: Ça va aller. Allez, un bisou radioactif.
7: À la rigueur, une bonne poignée de main.
8: Un bisou à la Didas.
7: Voilà.
8: Un bisou radioactif.
7: Numéro 1. Voilà, très bien. Bon, Alex, bonne bourre.
8: Ouais.
7: Goldorak, merci.
8: Allez, tu es.
7: Sois bien attentif au débat de cette nuit.
8: Pas de problème.
7: Et ouais. Nicolas, pour terminer, 17 ans de Royan, avant qu'on mette un disque et qu'on attaque le premier débat, qui sera sur lequel? Célibataire ou l'humour? Qu'est-ce que t'as choisi là? Je te laisse le choix, Gérard, ce soir. Lequel tu préfères?
14: De célibat.
7: Ouais, je pense qu'effectivement, c'est le plus sympathique. L'humour, on ira juste après, hein, d'accord? Nicolas, 17 ans de Royan, on t'écoute pour terminer cette radio libre avant d'attaquer Gérard.
15: Oui, bonsoir.
7: Salut, Nico. Oui, ça va, vous allez bien?
15: Ouais, super.
7: On t'écoute. On y va. Faut y mettre plus fort, hein.

0: dommage que vous ne soyez pas dans le studio, parce que Gérard, écoute, et c'est Monsieur Grimace, là. Ça va critiquer.
1: Oh, on se calme derrière, s'il vous plaît.
2: C'est bon ou pas?
0: Ah, ok. Alors là, Nicolas, à mon avis, tu vas en prendre plein la gueule, parce qu'il y a, il y a eu un concours de grimaces de Gérard pendant tes remixes. Il n'était pas très content. Alors, devant le micro, merci.
3: Il y a certains trucs là qu'il faudrait que tu coupes quand même, parce que sinon, alors, c'est pas mal.
0: Écoute bien la censure. Écoute
3: donc,
0: bien, Nico.
3: Déjà là, vers la fin, tu me retires le truc que je viens d'entendre là, qui m'a pas fait plaisir du tout.
1: Non,
3: donc tu retires Christine.
1: Non, c'est pas possible.
3: Si, bah, tu te débrouilles, fais un effacement.
1: Non, c'est pas possible.
3: Bah, t'effaces, tu te débrouilles.
1: Ah non, non, je me suis fait plein d'argent.
3: Attends, déjà, pour l'instant, c'est moi qui commande, c'est pas toi, d'accord?
1: Si
3: tu t'es mis à faire du fric, mon pote, ton numéro de téléphone, je le garde et on va te faire chier toutes les nuits.
0: C'est clair.
3: Alors tu choisis.
0: Bon, là, déjà, Nicolas, il se plie. Donc là, d'accord, Nicolas, finalement, il cède. Deuxième truc.
3: Donc tu me retires Christine et tu me retires.
0: T'as compris, Nico?
1: Non, je suis pas d'accord.
3: T'es pas d'accord? Eh ben, dans ce cas-là, ton numéro de téléphone, on le garde et on te fait chier toute la nuit.
0: Voilà.
1: Bon, ok.
0: Pour commencer, okay. La deuxième chose, qu'est-ce qui te plaît pas non plus?
3: Deuxième chose, c'est que je sais pas comment que t'arrives à enregistrer des trucs comme ça alors que ton son est vachement pourri.
1: Ah bon?
3: Parce qu'il y en a un qui a l'habitude de faire des remixes de sur moi. Hein, il s'appelle David. Et lui, ces trucs, ils sont bien faits. Il n'y a même pas un bruit derrière de trop.
1: Toi,
3: ton truc, les trois quarts du temps, il y a un grésillement, mais alors pas possible.
1: Oh, c'est toi qui écoutes mal.
0: Attends, Gérard, depuis le temps qu'il bosse avec nous, maintenant il a un petit peu genre de diplôme d'ingénieur du son, il peut te le dire.
3: Là, je vais te dire, ton truc, ça tient même pas debout.
1: Ouais, enfin, quand même, je me suis gagné plein d'argent.
0: L'ingénieur du son,
3: tu t'es fait plein d'argent?
1: Ouais, c'est bien,
3: ton numéro de téléphone on va le mettre quelque part et puis on va s'amuser avec toi toute la nuit.
0: Exactement. C'est un mec comme toi qu'il nous faudrait comme directeur d'antenne, Gérard.
3: Hein? Donc tu sais ce qui est, t'as intérêt de répondre. Ne t'amuse pas à mettre un répondeur, parce que de toute manière, même sur ton répondeur, on va s'amuser à te laisser des messages. Hein.
1: Ouais.
3: On se gênera pas. Hein.
0: Gérard, ça te dirait d'être directeur d'antenne d'une radio? Tu t'occuperais de tous les animateurs?
3: Je te laisse le champ libre à toi.
0: Je te mets les cheveux roux.
3: Je te laisse le champ.
0: Avec les cheveux rouges?
3: Non, ça me dit rien.
0: T'écoutes de la dance le samedi, non?
3: Par contre, si tu me donnes l'autorisation, je veux bien venir avec Miguel pour les fêtes de Noël, moi, si
0: vous. Ah, bah alors, il n'y a pas de problème, on t'emmène là-bas, d'accord? On va faire dire ça à Miguel, à mon avis, qui nous écoute d'ailleurs, parce qu'il écoute en ce moment toute la nuit, donc il me fait à peu près un compte-rendu de tout ce qui se passe jusqu'à 2h du matin.
3: Donc, Miguel, si tu veux, je veux bien t'être à tes côtés pour Noël, hein.
0: Salut, c'est Max. Écoute, apparemment, Gérard a envie de te parler.
4: Moi, je te dis une chose, Lascar. Tu vois, t'arrêtes d'appeler sur le portable incendie, parce que ton numéro, demain, il est transmis au commissariat de police.
0: Et sur Internet.
4: Et sur Internet, ils ont pas fini de t'emmerder.
0: Ouais.
5: Il en connaît un rayon.
4: Et donc, on va s'amuser.
0: Voilà.
4: On va s'amuser avec toi, Lascar.
0: Bonne bourre
4: à toi, espèce de petit con. C'est quoi ces remix encore là sur moi?
6: Ouais, non mais tu vois, Fildar.
7: Qu'est-ce que
6: là? Non, attends, Fildar.
2: Là, il y a... Oh, qui c'est qui a un portable?
5: C'est sandwich, mais elle a que ça.
2: Ah non, ah non. Moi, dans ces cas-là, moi, je fais pas des...

0: départ.
1: C'est moi qui commande. Bon, bon alors tu dégages.
0: Donc moi je peux dire une chose, c'est quand t'as des amis, tu as de l'argent, et quand quand t'as pas d'argent, tu n'as plus personne. Donc tu te démerdes toi-même. Hein? Donc ça veut dire. Bon, allez, vous arrêtez là parce que vous commencez à me casser les couilles. D'accord.

0: Donc 50% dépense plus de 100 000 euros, 20% dépense moins de 3 francs, 5% pense que Gérard de Suresnes gagne de trop. Alors ça... Hop, et celui qui s'amuse derrière à dire des conneries, arrête! Arrête! Ok, va te faire foutre. C'est bon pour... tu me fais bander, tu me prends quelqu'un d'autre. Attends, Pildar, tu me fais du bon boulot. On avait fini la cinquième comme hippo.
1: Bah c'est impeccable, vas-y, j'ai.
0: Tu sais qui veut répondre à ma place, là?
2: Dégage!
1: Ça y est, je l'ai viré, Gérard.
0: Non, mais là, tu vas pas commencer, toi.
1: D'accord.
0: Et là, vous me faites du bon boulot parce que pour l'instant, vous commencez à me. Comment? Et voilà, donc vous venez d'écouter un remix qui a été fait par un auditeur donc de Surmois.
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4: Et voilà, le disque que vous venez d'entendre tout à l'heure, c'était les Lilliputs de Puteaux avec les monnaies en euros. Et le disque que vous venez d'écouter, c'est
1: Manu.
4: Tout de suite, merci Manu. C'était les GG Bruel avec avec la solo de Docarl. Donc Gralo de 22 heures à domicile. Donc
1: non, en fait c'était GG Bruel avec la Sodo Gratos à partir de 22 heures à domicile.
4: Ouais, ça amuse toi à dire des conneries comme ça et puis
1: non, c'est le titre.
4: Oui, bah ok. Et alors pour ça on va accueillir Djeré, 21 ans de Bourges, la fréquence s'il te plaît. Allô.
5: Oui, bonsoir, la fréquence est 97.8, bonsoir à tous.
4: 97.8, bonsoir à toi. Salut, c'est quoi son nom là?
1: Sveltes.
4: Sveltes.
6: Salut Gérard.
4: 19 ans, Dijon, la fréquence
6: 102.8.
4: 102.8, merci à toi. Et Wesh Wesher.
5: 113.5.
4: Ouais, c'est ça, 101.9. Hein, prends-moi pas pour un con, surtout Paris, c'est ça, ça a jamais été 113.5, d'accord? Donc vous êtes toujours sur Fun Radio, donc il y a Manu qui vous attend au standard,
1: oui,
4: au 0803-08-5000. C'est Pildar qui a repris les commandes de l'AREA. Et bien sûr, toujours www.fr.funradio,
1: voilà,
4: où que Rigo vous attend.
7: Voilà, et je voulais juste dire à Manu qu'il y a un pote qui est rentré chez lui.
1: Ouais.
7: Voilà.
1: Gérard? On ne devait pas appeler.
4: Ben, ça lui de faire, c'est pas
1: le moment. Fais-le en live alors.
4: Donc, par contre, avant de commencer le débat sur les régimes, je voulais souhaiter un coucou à un dénommé Rabat et que Evelyne l'aime de tout son cœur. Et voilà. Et
1: ça, c'est pas les dédiphones, hein.
4: Ouais, mais même.
7: Et puis, on avait dit de pas citer de marque.
1: Ouais. Non. Attends, on va l'appeler.
4: Donc, alors, on va faire les régimes.
1: Ouais.
4: Donc on va commencer déjà comme ça. Seriez-vous prêt à faire un régime pour garder votre copain?
8: Bonsoir.
4: Ou copine? Allô?
8: Ouais.
4: Oui.
8: Oui.
4: Bon, tu t'appelles comment?
8: Ta gueule. Ouais.
1: Ah, elle est pas sympa ta... Qu'est-ce qu'elle a son...
4: Oh, tu me la rappelles là.
1: Rappelle-la. Qu'est-ce qu'elle fait là?
4: Je te signale, fais le bon numéro parce que sinon ça va chier pour toi, toi,
7: oui,
4: Manu.
7: Je connais le numéro. Fais le bon, je le connais par cœur.
4: Mais alors, seriez-vous prêt à faire un régime pour garder votre copain ou copine?
1: Ça sonne.
4: Allô? Allô?
8: Oui, bonsoir.
1: Elle avec qui là?
4: Non.
8: Oui, bonsoir.
4: Allô?
8: Oui, bonsoir.
4: Ouais, bonsoir.
8: Est-ce qu'on pourrait... une conversation?
1: Est-ce qu'on pourrait parler à Sandy, s'il vous plaît?
8: À Sandy, ne quittez pas.
1: Merci. Quoi, elle est pas toute seule?
4: Non, c'est pas le numéro de la maison, alors tu... Hop, au revoir, c'est pas le numéro de la maison.
1: Attends, elle va arriver.
4: Non, c'est pas le numéro de la maison. Non, attends.
1: Mais elle a pas de copine, elle a pas de copine.
4: Non, tu permets, t'as pas fait le bon numéro, alors Manu, tu me raccroches ça, s'il te plaît. Merci.
1: Ah, attends, allô?
9: Ah, là, voilà.
8: Allô?
1: Sandy?
8: Monsieur Duro?
1: Non.
8: Ne quittez pas.
4: Non, alors hop, bonne nuit
1: pour aller.
4: Non, allez, hop. Tu m'as pas fait le bon numéro.
7: Gérard, il y a un roadrunner sur l'IRC, il aimerait bien entendre le disque Une allumette dans le cul de sa sœur avec quelques pièces de monnaie.
4: Ah bah ça, faut demander à...
1: C'est pas dans la prog ce soir.
7: Et y a pas Maréchal Ferrand qui suce des queues de cheval?
1: Non, non plus.
4: Alors
7: désolé,
4: donc,
7: roadrunner.
4: Alors donc, la question, je la répète, seriez-vous prêt à faire un régime pour garder votre copain ou copine? On va demander ça à Djeré.
1: Allô?
2: Attends Manu, remets les auditeurs. Hein. Ça y est.
4: Diarrhée.
5: Ah, ça y est, je suis revenu là, j'étais au fin fond du trou là. Écoute, moi en fait j'ai fait un régime forcé parce que comme mon nom l'indique, j'espère que vous allez pas vous moquer de moi, mais je suis quand même un petit peu atteint de diarrhée aiguë. Et donc bah, ça me fait faire un petit régime forcé et bah, moi je trouve que les régimes c'est pas marrant parce que voilà. Parce que moi je vis ça au quotidien, je passe des heures et des heures, voilà, et voilà, c'est tout.
4: Mm-hmm. D'accord.
5: J'aimerais bien qu'on se moque pas trop de moi.
4: Non mais attends, pour l'instant, on se moque pas de quoi, d'accord?
5: Non mais je prévois d'entrer. D'accord.
4: Non mais t'inquiète pas que si ça se passe mal, c'est moi qui okay. gère.
5: Ok.
4: Svaltes.
9: Svaltes.
4: Ouais, Svaltes.
9: Moi j'en ai pas besoin, parce que je suis super bien gaulée, donc j'ai jamais eu besoin de faire.
4: Non mais attends, Svaltes. Hein, je vais dire une chose, à chaque fois c'est pareil, quand il y a certaines nanas qui disent ouais, qu'ils aiment Max, elles disent ouais, je suis super canon et tout ça, oui. et dès qu'on les voit, c'est des tons. Alors arrêtez de nous faire croire que vous êtes super mignonne à l'antenne et que derrière ça soit le contraire, d'accord?
10: Bravo!
4: Ouais, parce que ça, faut pas nous prendre pour des cons.
10: Ouais!
9: Pour un con, je te dis la vérité, demande à Max.
4: Ouais, demande à Max, c'est ça. Tu vas pas demander à Max. Manu, oui.
7: Oui, donc une auditrice supplémentaire, on va accueillir Pitbull Mystère.
11: Allô.
4: Bonsoir.
11: Qui? Bonsoir.
7: Pitbull Mystère.
11: Salut Pitbull Mystère.
5: Salut toi.
11: Bonsoir tout le monde.
5: Salut ma chérie.
11: Ça va Sandy?
5: Oh non.
4: Pitbull.
7: Ouais, Pitbull Mystère.
11: Moi, hein. Ah d'accord.
4: Alors Pitbull, 27 ans, de Paris, 101.9.
7: Tu connais son âge?
5: Salut Pitbull Mystère.
4: What was there?
12: Ouais. Alors, est-ce que je serais prêt à faire un régime pour mon copain? Non.
4: Non, attends. Seriez-vous prêt à faire un régime pour garder votre copain ou copine? Donc, ça s'adresse aussi bien... Par exemple, je précise la question, parce que c'est vrai que je n'ai pas trop précisé.
12: Ouais, parce que sinon, j'ai perdu.
4: Non, mais c'est... Par exemple, toi, est-ce que tu serais prêt à faire un régime pour ta copine ou vice-versa? Ou ta copine serait prêt à faire un régime pour toi?
12: Moi, je ne serais pas prêt à faire un régime pour mon copain ou pour ma copine. Si je suis gros, elle m'aimera gros, et c'est tout. Un point, c'est tout.
4: Non, mais attends.
12: Non, mais attends.
4: Wesh, écoute bien ce que je te dis. C'est pas la peine de monter sur tes grands chevaux quand je te parle, ouais. Parce que ça sert à rien.
12: Ouais. C'est parce que je fais l'équitation, des fois ça me...
4: Hein? Non, mais moi je te dirais une chose, ça sert à rien de monter sur tes grands chevaux, parce que sinon moi je te gerbe. D'accord? Alors, ça suffit. Donc moi je te demande, est-ce que tu... Par exemple, je sais pas ton poids, ça me regarde pas. Est-ce que tu serais prêt à faire un... Par exemple, si t'es avec quelqu'un, est-ce que tu serais prêt à faire un régime pour elle?
12: Non, c'est joli. Non, je serais pas prêt à le faire.
4: Ah voilà.
12: Elle m'aimera gros ou mince, mais comme je suis.
4: D'accord.
11: On est comme on est, hein.
12: Voilà, tout à fait, bien dit.
4: Pitbull Mastoc, là. Mystère.
11: Bah écoute, moi je pense que chacun fait ce qu'il veut, mais oui, pourquoi pas. Si on veut plaire à son copain ou à sa copine, on est obligé de faire un régime. Voilà, hein.
12: Tu l'as pas fait, toi.
11: Tout dépend si on est gros ou si on n'est pas gros.
4: Mmh. Alors attention, un conseil que je donne, le prochain qui traite quelqu'un de salope, dégage. Ça, c'est clair et net, parce que le mot que je viens d'entendre, je ne veux pas le rentendre.
5: Ouais.
11: Ça t'a pas fait plaisir.
4: Ok.
5: Parle pas comme ça aux chiennes.
11: Donc,
4: attends. Là, vous allez vous calmer, parce que sinon, vous allez virer entre wet pressure et diarrhée.
1: Arrêtez.
7: Ouais, c'est naze.
12: J'ai rien dit.
4: On va peut-être arrêter
7: allez,
4: un petit
7: va,
4: peu.
7: On y va, je vais gérer.
4: Alors, moi, je peux... Donc, toi, Pitbull Mystère, là.
11: Oui.
4: Donc, toi, la question, c'est comme on est.
11: Non, ce que je veux dire, c'est que chacun fait ce qu'il veut. Bon, s'il y en a un qui veut faire un régime, il fait ce qu'il veut. Mais tout dépend de savoir s'il est gros ou s'il est pas gros.
4: Mmh.
11: Si la personne, elle est grosse, c'est normal, elle va se dire, écoute, pour avoir une bonne silhouette, je vais faire un régime. Mais si la personne, elle est mince, ça va...
4: Oh, tu sais que tu me coupes les auditeurs ?
2: Ah, c'est Olivier, sans le faire exprès.
7: Ça, c'est Olivier, ça.
2: Sans le faire exprès, là. Mais elle est là,
4: bon, Olivier !
5: Elle rate pas une, lui.
11: Allô ?
4: Oh là là, ça... Là, va pas falloir s'amuser à couper les gens comme ça maintenant, hein.
2: Mais c'est clair. Je suis d'accord avec toi, Gérard.
4: Alors, vas-y.
11: C'est à moi que tu veux parler?
4: Oui.
5: Bah oui, c'est à moi.
11: Oui, bah donc
5: pars.
11: Je te disais, dans ce je t'ai déjà répondu,
5: c'est
11: mais
5: pour
11: moi que tu parles.
12: Il a pas écouté.
11: Ah ouais,
4: oh là là, mais vous avez fermé vos gueules derrière un peu ou quoi là?
5: Fuck my wife.
11: Ah, mais sur ouais. Après on va pas
5: talking
11: parler.
5: To me. What the fuck?
4: Bon, Manu.
7: Ouais.
4: Tu me gères les trois là,
7: ça marche.
5: Qu'on explose sur boîte à caca, hein?
4: Ouais, je crois que lui il va faire boîte à caca dans son lit. Oh là là, oh le Larsen, oh, le Larsen, le Larsen, le Larsen, le Larsen.
2: C'est quoi? Allô?
10: On dirait malade en...
2: Allô?
12: Allô?
2: Allô? Oui. Ah, c'est bon.
12: Ouais, on va y aller.
4: Alors donc, moi je peux dire une chose, c'est... si...
2: Ah, Manu,
10: on y va, Manu.
2: Manu est dans l'équipe.
13: Allô?
5: On y va.
2: Salut Manu, ça va?
13: On va y aller, ça va bien les enfants.
2: C'est sur quelle ligne, Manu?
13: J'explique, je suis sur la ligne 3 et je passe à l'antenne quand je brief les auditeurs.
5: Ah, c'est bon ça.
13: C'est sympathique.
5: Oui, Fun, bonsoir, tu veux parler de quoi?
13: Bah, j'aimerais bien participer au débat de Gérard.
10: Non, je place.
5: Ça, y a pas de problème.
13: Allez, on y va.
5: Ok, je te mets en attente et puis on va y aller, ok.
13: C'est gentil.
5: Ok.
4: Bon, alors, je pense que tout le monde... Oh, ça suffit là, celui qui dit mon pote, parce que tu as dégagé, toi. Donc, y a la question, tout le monde a répondu, moi je vais répondre. Manière, c'est vrai que pour faire un régime, pour garder son copain ou sa commune, manière, la nana, elle est comme elle est, le mec, il est comme il est, et c'est tout. Moi, je peux rien dire d'autre, parce qu'il y a... Y a eu...
5: Parce que t'es mal.
4: Oh,
5: placé.
4: Mais Manu!
2: Attends, justement, on va essayer de changer la ligne.
13: Allô?
5: Oui.
13: Je te rappelle sur une autre ligne, hein.
2: Ok.
5: Y a pas de problème.
10: Ah,
2: c'est la galère, ça. Tu vois, et là, ça marche. C'est bizarre, mais c'est comme ça.
7: Gérard?
4: Oui.
7: Sur IRC, on a dépassé les 9000. On est 9422.
10: Bravo.
7: Bravo, bravo. Clap, clap, on applaudit.
10: Mmh.
7: Il y a Yankee qui te demande si tu as fini ton régime d'intelligence.
4: Ah mais ça, il y a de toute manière, on n'a pas besoin de faire un régime pour être intelligent. Et il y a un truc, justement, je sais pas si les gens ont pu le regarder sur une chaîne avec Jean-Luc Delarue dans Ça se discute. Il y a à peu près deux semaines ou trois. Je sais pas si Pitbull Mister pourra me confirmer la date. Allô.
10: Ouais mais écoute, je sais pas, moi je te connais pas, donc je vois pas pourquoi tu me parles comme ça.
4: Moi non, je te connais pas, attends, toi tu vas voir tout à l'heure, je vais te choper.
2: Gérard, justement, il y a Jupiler sur le Minitel qui habite dans le département 1, qui dit, moi j'ai perdu 35 kilos en 35 heures.
4: Non mais attends, parce que là, c'est vrai, attends, 35 kilos en 35 heures, attends, là pour l'instant il est en train
2: c'est balèze.
4: Ouais non mais... Là, je crois qu'il va un peu loin. Non, mais pour dire que non, mais il y a un reportage qui a été diffusé sur avec
2: Delarue,
4: avec Jean-Luc Delarue, justement sur les l'obésisation. Sur les obèses. Il y a une nana qui faisait plus de 110 kilos.
10: Oh là là,
4: plus de 110 kilos. En espace de.
7: Elle est pas à l'antenne.
4: Si, on est toujours à l'antenne, Rigo.
7: Non, mais...
4: Et en espace d'un mois, je crois qu'elle a dû perdre 30 kilos. Et par contre, pour terminer là-dessus...
2: Et comment elle a fait pour perdre, justement, tant de kilos?
4: Ben ça, ça dépend ce que tu manges. Si tu veux pas manger, c'est ton problème. Tu peux manger tu peux éviter de manger des matières grasses. C'est souvent... Manu, tu peux parler moins fort s'il te plaît, ça me prend moins d'écho dans mes oreilles. Donc tu peux éviter de manger des matières grasses.
5: Ouais, pas de
4: tu peux manger uniquement que des crudités, c'est-à-dire salade, carottes râpées, même betterave à la rigueur, voire salade, endive, je précise tout ce qui peut se faire au régime.
2: Batavia, Carole.
4: Oui, ben c'est bien, on continue de préciser les marques. Et par contre, pour en terminer là-dessus.
2: Et les carottes, ça donne les cuisses roses aussi.
4: Oui, ben c'est vrai, et puis ça rend aimable. Donc toi, tu ferais mieux d'en manger pas
7: plutôt
4: mal.
7: Plutôt toi, genre.
4: Non, mais moi, j'en mange souvent des carottes, lui, il n'en mange pas beaucoup. Donc pour en terminer là-dessus, et on va revenir vite fait, bien fait, sur un débat qu'on avait fait avec Bill Clinton et puis l'affaire Monica Lewinsky. Et à cause de... Parce qu'elle a perdu les débats, elle a perdu son procès. Tu sais combien qu'elle a repris de kilos, Monica Lewinsky?
2: Non.
4: Elle a repris 30 kilos.
2: Oh là
10: là, la grosse vague.
7: 30 heures.
5: La pipe, hein.
4: Donc alors, la deuxième question...
2: Gérard, avant, excuse-moi, vas-y Rigo. GG sur le Minitel, il y a Pete Sivier qui demande...
4: Non mais attends, sur Minitel, je m'en fous.
2: Si Big Bill va faire un régime.
4: Alors...
7: C'est vrai qu'il est gros, Big Bill, ouais.
12: C'est vrai qu'il est gros, Big Bill.
4: Big Bill, il parle de Big Bill ou de Big B? Merde.
2: Big Bill.
4: Big Bill ou de Bibi?
2: Non, Big Bill.
4: De Big Bill.
2: Ouais.
4: Je sais pas.
12: Il est pas Big Bill quand même.
4: Je sais pas s'il prend un régime, le Big Bill. Oui.
7: Donc Gérard, il y a Snooze sur l'IRC qui te demande qui sur Terre a fait le premier régime.
4: Oh là, c'est une question. Les singes. Hein. De toute façon, on descend des singes.
2: Il y avait des diététiciens pour les singes ou pas?
4: Non. Manu?
2: Non, bah rien.
4: Non, je croyais que on avait un autre auditeur, non?
2: Non.
4: Non, bon. Donc deuxième question. Oui.
10: Je voulais te demander, est-ce que toi tu fais un régime?
4: Non, moi je fais pas de régime parce que je suis depuis.
12: T'es beau déjà.
4: Depuis que je suis né, j'ai pourtant je suis un gros mangeur. Mais...

0: Ouais. Okay. Donc, alors, comment doit se faire un régime d'après vous ? Alors, on va demander à Jerry.
1: Bah, écoute, moi, tu connais mon problème. Donc, moi, mon régime, il se passe plutôt par en bas, quoi. C'est plutôt, au lieu de limiter ce que je me fais rentrer en haut, c'est plutôt, j'essaye de limiter ce qui ressort en bas, quoi. Mais bon, c'est pas évident, quoi. Hein. C'est pas évident, c'est une situation qui est pas facile à vivre. Ça fait mal au fion, quand même, il faut le dire.
2: Est-ce que ça brûle?
1: Voilà, quoi. Moi, je ça conseille à personne de faire ce genre de régime. Au pire, je sais qu'il y a des filles qui se mettent deux doigts dans la bouche pour dégueuler.
0: Ah ben, mais ça c'est vrai.
1: C'est un conseil que je vous donne à toutes les filles.
0: Évitez.
1: Mettez les doigts bien au fond.
2: Et ouais, bon. J'en connais quelque chose.
0: Voilà. Non, mais moi je peux vous dire. Non, mais attendez. Là, moi, je réponds à ta question tout de suite, Jerry. Je vais dire une chose, que dans ces cas-là, si les nanas s'amusent à se mettre des doigts dans la bouche pour dégueuler, donc ça sert à rien qu'elles essayent de manger. En fin de compte, la personne, elle va se forcer à manger. Si c'est pour revomir tout derrière, ça ne sert à rien du tout.
2: Bah, voilà.
3: Comme elle peut pas revenir,
1: alors c'est une bonne diarrhée.
4: Revenir sur le débat,
0: Ouais, ben, toi, tu vas revenir sur, tu vas aller te faire sauter. Sveltes.
2: Sveltes.
0: Sveltes.
2: Sveltes.
0: Bon, ben, vas-y.
2: Oui. Je sais plus, Gérard, c'était quoi ta question?
0: Oh non, allez hop, je répète pas, terminé pour toi. Au revoir. Moi, je te kiffe pas, alors tu dégages, au revoir,
1: non,
0: salut.
1: Non.
0: Hop, terminé, hop.
5: Ah, ça rentre. Oh non, non!
0: Voilà, Wedwesher.
3: Ouais. Oh non.
6: Attends, Manu, là,
3: c'est relou.
1: Ça recommence, hein.
4: J'ai plus de standard, les mecs.
1: Oui, faites bon sens, tu veux parler de quoi?
3: Oh putain, bon, je te rappelle, j'essaie de te rappeler sur une autre ligne.
6: Okay, mais t'arrêtes il passe des coups de téléphone perso.
5: Ouais, je crois que c'est ça, en fait,
3: ta copine.
0: Ouais, non, mais attends, je crois que t'es en train de t'amuser à téléphoner.
6: Ouais. Ça, c'est pas cool.
0: Alors, what's pas cher?
3: Ouais, non, moi, je crois que pour faire un gym, faut manger des aliments équilibrés. Chips allégés, choucroute allégée, chocolat allégé.
1: Fibre.
0: Non mais attends, Wedwesher.
3: Oui.
0: Déjà le chocolat, je pense c'est déconseillé pour un régime. Hein.
3: Ah mais allégé, non.
0: Attendez.
6: Le chocolat blanc.
0: Attendez. Il y a certains chocolats qui sont faits pour des régimes, ça c'est vrai.
3: Non, fondu chocolat sans sucre et allégé avec matière grasse en moins.
0: Voilà, c'est quoi ce standard là ce soir?
6: Non, de merde.
1: Comme la sodomie sans tomate.
6: Fais une autre ligne, Manu.
0: Je pense que enfin.
2: Jean.
0: Oui.
5: Sur IRC, il y a Fesse de Babouin qui te demande combien ça coûte un paquet de Slim Fast.
0: J'en sais rien.
5: Parce que
3: 30 euros.
0: Ah ben parce qu'il veut faire un régime lui. S'il veut faire un régime, et ben il va voir un médecin et il va lui dire. Hein.
5: Il va voir quoi comme médecin? Un chirurgien?
0: Il va voir un médecin. Non, il va pas voir de gynécologue. Ouais, parce que
3: les maigrissologues, ça s'appelle.
1: Bien sûr. Attends,
3: pour faire maigrir, c'est des maigrissologues.
0: Bon, petite boule de mystère.
2: Oui, alors moi, je pense qu'un régime doit se faire... tu vois, le matin, tu manges des salades, des carottes, le midi...
3: Pour le petit-déj?
2: Comment?
3: Des salades pour le petit-déjeuner?
2: Non, des petites salades, de la laitue, de la carotte...
3: Mais pas au petit-déjeuner, quand même. Au petit-déjeuner, t'es obligé de prendre des tartines.
2: Hein?
0: Non, mais attendez, déjà, au petit-déjeuner, il y en a qui prennent qu'un café ou il y en a qui mangent des calouscans.
2: Mais il y en a qui prennent rien non plus. Hein.
3: Voilà, ouais. mais pas de salade, en tout cas.
0: Non, je pense
3: pas.
0: Hein.
3: Manger la salade.
0: Ah non, mais ça dépend, parce que moi, je vois quand... Non, mais attendez.
2: Tu peux manger de la salade.
3: Tu vas pas tromper ta salade quand même.
0: Attendez!
2: Non, c'est pas la question de ça, c'est la question, ou alors tu prends des biscottes allégées.
0: Bon, ouais, vous attendez!
5: Je sais pas pourquoi il y a Turpentine sur l'IRC, elle me dit Pitbull Mystère, elle sait bien de quoi elle parle.
0: Bah ouais, mais alors, elle est là, elle!
6: Bah oui!
0: Ah bah elle, sa conclusion, c'est même pas la peine que tu me la donnes, hein, ça servira à rien du tout, hein.
5: Ok.
0: Donc, moi je peux vous dire.
5: De toute façon, elle me dit que toi.
0: Ouais, bah mon débat, il aura ni queue ni tête, c'est ça?
5: Non, elle dit que tu pèserais beaucoup moins sans queue ni tête.
0: Ouais, bah alors, elle est tellement con que c'est pareil.
4: Je me fouillais dans mes papiers, j'ai retrouvé ton bac.
0: Bon, ta gueule, toi. Donc, qu'est-ce que je voulais signaler? Qu'est-ce que je voulais dire? Qui c'est que je répondais? Pitbull, Mystère, et il y a Wedwesher et Jerry, c'est ça?
1: Oui, tout à fait, oui.
2: Ouais, ouais.
6: Et, donc, d'ailleurs, en parlant de ça, on va accueillir Body Trainer et aussi Suzy One.
0: Alors,
7: Oui, bonsoir, Body Trainer, bonsoir GG, bonsoir tout le monde.
0: T'appelles d'où, s'il te plaît?
7: J'appelle de Paris.
0: Donc 101.9.
7: 101.9, exactement.
1: Salut, Body Trainer.
0: Et le dernier?
8: Bonsoir, c'est Suzy One, bonsoir. J'appelle de Chinatown.
0: Hein?
8: Chinatown. Ouais, 13e.
9: C'est à côté de Paris 13e, moi.
5: Paris 13.
0: Ouais, ben, tu me mettras son nom correctement. Hein.
8: Pas de problème.
0: Donc, moi, je pouvais vous dire que quand je rentre, une fois que j'ai fini la. Quand je rentre chez moi, je me tape. Non, je me tape une salade de riz, tomate au thon et après, je vais me coucher.
2: Ah, c'est bon, ça.
8: C'est bon, le salade de riz, tomate au thon.
9: Ouais, le thon, c'est bon. Une petite frisée au lardon, là.
0: Ouais. Ouais, ben, ok. Donc.
9: Bonsoir.

0: T'as compris l'image ou pas?
1: Ouais, ben Tony, on t'a bien reconnu. Hein, Tony?
2: C'est pas bon, il est sur la même ligne là.
1: Ouais, c'est pas toi, c'est ma sœur qui bat les cuisses d'un catcheur à 90 à l'heure sur un vélo moteur.
2: Oh, il est chaud, Gérard.
1: Hein?
2: Oh, il est chaud.
1: Et tu lècheras le bâton après, ok? Alors,
0: clap, clap. Tassé, là, hein. Je suis bien content que tu m'aies accepté, mon pote Gégé.
1: Ouais, bah alors Tony.
3: Gégé.
1: Alors Tony, maintenant tu réponds.
0: Ouais,
1: Alors Tony, ok. Alors.
0: Je suis bien content, mon pote Gégé.
1: Petite boule mystère.
3: Oui.
1: Donc pour toi.
3: Bah, je dois aller au petit coin, alors si tu pouvais répéter la question.
1: Ouais, bah ok. Alors au petit coin, t'as déjà répondu. Tony. Non, vous là.
0: Tu l'as. Répète-moi la question, mon pote DJ.
1: Oh non.
2: Moi j'ai pas de pub, c'est pas cool.
0: S'il te plaît.
2: Démoule des papiers brossards, l'autre.
1: Oh, ça y est, vous vous calmez là.
3: Merde.
0: Répète la question, s'il te plaît.
1: Alors comment on doit se faire un régime d'après vous?
0: Ouais, les régimes, en fait, il y a des régimes caloriques. Ça dépend des personnes. Il y a certaines personnes qui doivent manger certaines. Ça va être un peu technique. Est-ce que tu veux que je te raconte?
1: Non, mais
2: Calorique, c'est dans Astérix.
1: Oh, mais s'il vous plaît.
0: Écoute, Goldo, tu fermes ta gueule et tu me laisses parler.
1: Ouais. Alors là.
4: Pour calmer le débat, je voulais juste dire à Roadrunner que Suzy Wan, c'est pas la sœur de Davy Wan.
1: Ah bon, bah, c'est pas mal. Voilà. Manu, s'il te plaît. Manu. Ouais. Manu, t'essayes de me gérer le Goldo et le Tony, parce que là, ça commence à bien perdre.
5: Goldo, il est pas là, je gère le Tony.
1: Bon, tu le gères un peu, lui. Hein. Alors donc, on va attendre.
4: Il y a le Benado sur l'IRC qui dit que le mieux pour maigrir, au téléachat, il a acheté un Sandy Trainer. Et apparemment.
1: Non, un bunny trainer.
4: Et il a perdu 28 kilos.
1: Non, mais je sais pas s'il est. Justement, le truc qui est là, c'est de savoir si vraiment les trucs qui font voir à la télé, là, les bunny trainers, tout ça, les trucs de ceinture, les trucs de ceinture, savoir si vraiment ça fait maigrir. Moi, je pense pas, à mon avis.
4: Le muscle plus 4000.
1: Ouais, je pense pas.
5: Ça marche comment, ces bécanes, là?
1: Non, mais c'est un truc que tu dois pédaler. Ça fait comme un genre de rameur que tu dois tirer constamment. C'est comme un genre de... Oh! Olivier, s'il te plaît! C'est fini, ouais?
5: Mais c'est pas lui!
1: Punaise, mais j'aime pas ça, hein!
5: Et Gérard, les trucs là, tu sais, où tu mets les ronds, là, où tu te colles les ronds et on envoie de l'électricité, c'est
1: ouais,
5: quoi?
1: Ouais, non, mais ça, c'est...
5: C'est de la merde?
1: Ouais, mais ça, c'est pareil, ça te fera pas maigrir, hein. C'est des trucs, je sais pas, pour garder la forme, c'est comme les systèmes de petites pilules, là, qui vendent, que tu vois, là, tout le temps dans des magazines, pour mincir pour l'été, acheter ceci, cela, ça vous coûtera moins cher, en fin de compte, c'est de la merde. Saloperie. Ouais, c'est de la saloperie. Troisième question avant qu'on...
5: On mette un disque, ouais.
1: Ouais, on met un disque avant et puis la troisième.
5: Non, vas-y, pose la question.
2: Pose la question.
1: Alors la question, Tony, s'il te plaît, tu t'écrases quand je parle.
0: Non, c'est pas lui.
2: C'était pas Tony, là. C'était Body Trainer.
1: Ouais, ben...
2: Excuse-moi, Gérard, excuse-moi.
1: On se calme.
2: Oui, tout
1: donc, juste avant de passer le disque, on va demander à Petit Rigaud de me donner la position, j'espère... J'espère qu'on va atteindre les plus de 10 000 personnes ce soir.
5: Ah ouais?
4: Alors,
2: vas-y, petit Rigo.
4: Alors, j'y vais. Ok, pas de problème. On est 9213. Je remercie monsieur Régime de cette précision.
1: Eh ben, 9213, et tout à l'heure, on était 9422.
4: Et sinon, sur l'IRC, il y a toujours un mec qui s'appelle Arnett qui dit qu'il bande grave pour toi, Gérard.
1: Ouais, ben,
2: c'est faux!
1: Alors, la question, peut-on faire du sport après un régime? Et on va s'écouter les BM allégés avec Fais-moi cramer l'anus.
2: Y'a pas de problème.
1: Avec du plantapin. Et on se retrouve tout de suite après sur la suite des débats. Et vous êtes toujours sur Fun Radio 101.9. Et vous pouvez toujours nous appeler au 0803-08-5000. À tout de suite. Et voilà, c'était mon pote Gigi, les BM allégés avec Fais-moi crâner l'anus avec des plantes à pain. Et ça, c'est un tube. Ouais. C'est un tube qui va rentrer dans...
6: Qui est dans le Ricky Larsen.
1: Qui est dans le Ricky Larsen.
6: Le classement.
1: Dans
6: et
1: le
6: vous
1: classement.
6: Pouvez, bien sûr...
1: Allez-y, votez, parce que là, je crois que...
6: Comment on fait?
1: Vous faites www.fr Ricky Larsen. Je pense que Rigo va vous en dire plus tout à l'heure.
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5: Et votez pour François Valéry, mon pote le DJ quand même.
4: Et le lundi, voilà, entre 23h30 et minuit, Ricky Larsen pour le Ricky Larsen Show.
5: Ouais, avec le classement.
4: Le classement et les trois premiers morceaux dans leur intégralité.
1: Voilà. Et donc, j'espère que vous n'allez pas me laisser dans les pâquerettes. Donc, pour ça, donc vous êtes toujours sur Fun Radio. Donc, vous pouvez toujours nous appeler. Tony, s'il te plaît, merci. Ouais. Donc, vous pouvez toujours nous appeler au 0803 08 5000. Donc, il y a Manu et Apolline qui sont là au standard.
3: Bienvenue.
1: Qui est revenu, qui va essayer d'appeler.
5: Mais ça va aller. Et les émetteurs, alors rapidement, parce qu'on va continuer le débat. Là,
1: Mais. Et puis toujours 3615 Call Fun Radio, ouais, y a rubrique directe.
5: Il y a plein de connectés, 20 connectés. Ils sont tous là parce qu'ils aiment ton débat et ils trouvent que c'est vachement intéressant. Ouais. Et ils apprennent plein de choses parce qu'il y a beaucoup de gros sur le Minitel ce soir et ils ont envie de maigrir grâce à toi.
1: Et donc, toujours Rigo que je viens d'annoncer sur le site internet. Et donc, on continue. Donc, alors, la question c'était, peut-on faire du sport après un régime, on va demander ça à Diré.
7: Ouais, écoute, moi, tu connais toujours mon problème, donc. Le problème, c'est que je peux pas faire de régime parce que j'ai quand même tendance à courir avec les fesses un peu serrées, vu ce qui m'arrive.
0: Mais des couches, baisse ta radio.
7: Donc.
1: Celui qui a la radio derrière, s'il vous plaît, vous la baissez parce que c'est pas
7: clair.
1: Bon.
7: C'est du Larsen.
1: Ok, alors donc Diré, toi
7: disais,
1: alors
7: je te disais, c'est pas évident de courir quand tu t'es tapé quelques heures de trône juste avant, c'est pas évident de courir, donc pour moi le sport c'est négatif quoi, à part, je sais pas, le ping-pong ou les fléchettes, c'est chaud quoi.
1: Non mais il y a d'autres sports que le ping-pong et les fléchettes.
7: Ouais, mais des sports où t'es pas obligé de courir et de bouger les fesses, parce que moi je suis irrité du derche, vous êtes pris de pas vous moquer.
1: Ouais, non mais on le sait, bon bah d'accord, ouais. mais moi je peux te dire qu'il y a d'autres sports que t'as pas besoin de bouger les fesses, hein. Attends,
5: l'amour.
1: Faut quand même pas déconner,
7: attends,
1: hein.
7: L'amour,
0: comment tu t'enfuis,
7: faire...
0: comment?
7: Comment tu veux te faire choper si t'as les fesses toutes rouges?
1: Oh là là là là,
7: le Larsen.
1: Bon, Tony.
7: Tony, baisse la radio.
0: Non, c'est pas moi, hein, je te promets. Hein.
1: Bon, vas-y.
0: Ouais, mais le problème c'est que j'étais. Attends.
1: Attends, tu vas pas me dire que t'étais hors antenne, parce que là, je vais te dire une chose, si t'étais hors antenne, tu vas y rester, on va prendre quelqu'un d'autre à ta place.
0: Non mais c'est vrai en plus, hein.
5: Non mais on répète pas les questions.
1: Non, moi je répète plus les questions, là il est 2h20, moi je répète plus les questions jusqu'à 3h.
4: Gérard, pour calmer le débat, il y a Snooze, en fait son chien, il lui demande s'il peut faire un régime comme les hommes.
1: Bon bah ça dépend de la nourriture qu'elle lui donne, hein. C'est tout, hein. Mm-hmm. Parce qu'un chien, je vois pas comment qu'il peut faire un régime, hein. C'est à elle de voir ce qu'elle lui donne à manger, hein.
4: Okay.
1: Parce que je vois pas trop le rapport avec les régimes. Donc,
4: Je vais attendre que Kill me réponde.
1: Mm-hmm. What was cher?
8: Est-ce qu'on peut faire du sport après un régime? Je dirais, ça dépend quel sport. Mm-hmm. Parce que par exemple, si t'es sumo, je suis sûr que tu sais ce que c'est, un sumo.
1: Ouais, bah ça, ouais,
8: et
1: mais.
8: Et si tu perds plein de poids, ben hop, tu peux plus faire sumo, ta carrière est brisée parce que t'as fait un régime, c'est ça que tu veux?
1: Non, mais attends, parce que c'est vrai que c'est un sport de Chine, ça. Faut voir les personnes. De toute manière, je pense pas qu'ils pourront faire un régime vu le poids qu'ils ont, hein, parce qu'ils atteignent plus des 150 kilos, hein.
5: Ils font exprès de manger pour être gros.
1: Ah, je sais pas, ça faudrait
5: si,
1: essayer.
5: Pour le sport.
1: Non, mais faudrait essayer de voir quelqu'un. C'est dommage qu'on a plus NG, parce que NG pourrait nous le dire.
5: Ah, merde, ouais.
1: Donc, peut-être voilà. Petite boule mystère de mes deux. Merde, pardon.
3: Merci d'écorcher mon nom, c'est sympa.
1: Petite boule mystère 4.
3: Oui, écoute, pour faire un sport après un régime, non, je pense pas, mais pendant que tu fais ton régime, oui, tu peux.
0: Ah bon, voilà,
3: tu peux aller dans une salle de sport, faire des exercices, tu vois, ne serait-ce que pour éliminer un peu de la graisse que tu peux avoir.
1: Alors, tu peux préciser le sport?
3: Je sais pas, ça peut être des abdominaux, ça peut être, je sais pas, moi.
5: Des dominos aussi.
3: Je m'y connais pas beaucoup, donc je peux pas.
1: C'est pas des dominos?
3: Non, des dominos.
1: Ouais.
3: Je sais même pas ce que c'est que des dominos, alors là.
1: Oh là là, mais t'es vraiment cloche, hein?
3: Ouais, je le sais pas dire. Heureusement pour moi, hein.
0: Épouse-la.
2: À Google.
4: Gérard?
1: Oui.
4: Sur
1: 5 minutes, s'il vous plaît. Merci.
4: Le Benado, il dit que si tu veux faire un régime et perdre beaucoup de kilos, t'as juste à larguer ta femme, en fait.
1: Ça veut rien dire.
2: Tu vas perdre 120 kilos d'un coup.
1: Ouais, non, t'as pas besoin de perdre du poids pour larguer ta femme, hein.
0: Ça dépend de la femme.
1: Je peux le confirmer. Qui c'est qu'on a en dernier, là? J'ai pas eu le temps de marquer son nom, Manu.
9: Quoi, en dernier quoi?
1: Le dernier auditeur après Petite Boule Mystère mes deux, là.
9: On a Wet Watcher, Diarré, Body Trainer et Monsieur Tony.
1: Ben ouais, ben c'est Tony, Bonnie Trailer.
9: Mais non, mais non, Bonnie Trailer, c'est moi, là, c'est pas Tony, là.
1: Ben donc, c'est
5: Tony. Il y a Bonnie Trailer et Tony.
9: Voilà.
5: C'est deux personnes différentes.
9: Comme les deux.
1: Ah, parce qu'ils sont tous les deux. Oh là là, oh.
7: Oh là là.
1: Eh, si vous êtes à deux, à parler au téléphone,
5: c'est non, on s'est débrouillé, j'ai fait un business, comme ça marchait pas, on peut.
1: Ouais. Alors donc, Bonnie Trailer.
5: Bonnie Tyler.
9: Bonnie Clyde Trailer.
1: Ouais.
9: Je pense qu'il est tout à fait possible de faire du sport après un régime. Comme ça, ça permet de modeler ton corps.
1: Ouais, et mais tu peux préciser quel est le sport ?
9: Disque 2000. Tu peux faire du body training, par exemple. Tu sais ce que c'est, Gérard ?
7: Ou de l'électrofac.
1: J'en connais un tout à l'heure, il va se prendre un agenda dans la tronche.
10: C'est diarrhée, mon pote GG, c'est diarrhée.
1: Ouais, je t'écoute.
10: Non, mais c'est diarrhée qui a dit des conneries, là.
1: Okay. Ah bon, bah alors diarrhée, tu vas aller voir Manu au standard.
5: Gérard,
10: c'est pas très bien de foutre le bordel dans les débats, GG.
1: Ouais, bah diarrhée, tu vas voir Manu.
9: Par celui-là, laisse tomber.
1: Voilà, hop.
4: Donc, il y a Davy One sur l'IRC, il demande comment font les gros pour faire un régime, vu qu'ils sont tellement gros, ils voient même pas le poids sur leur balance à cause de leur ventre. C'est comme pour pisser, comment ils font pour pisser s'ils voient pas.
1: Non mais si, ils arrivent quand même à pisser, faut quand même pas déconner. Ils arrivent quand même à voir leur poids sur leur balance, c'est pas parce qu'ils ont un gros ventre qu'ils vont pas voir leur poids. Attends, là faut quand même pas déconner.
5: Rigo,
1: pas...
5: t'es con quoi.
1: Non mais là, sa question IRC, elle est complètement con. Donc, quatrième question. J'ai oublié d'y répondre à celle-là, parce que si je réponds pas, après, on va me dire, ouais tu réponds pas aux questions.
10: Ouais, tu réponds pas aux questions.
1: Donc, peut-on faire du sport après un régime? Moi, il y a un sport qui est vachement bien à faire pour ceux qui ont envie de perdre du poids. C'est du vélo sans selle.
3: Hein? C'est quoi ça, genre?
1: Ben, c'est un vélo qui a pas de selle.
9: Et ça sert à quoi? C'est quoi comme petit
5: perds du poids avec ça, tu vois?
1: Ouais, mais t'as pas besoin de lever ton cul.
9: Ouais, mais c'est
1: quoi
9: ça?
1: Tu restes.
9: C'est ça, non?
1: Tu restes debout et tu pédales.
10: Ça muscle que l'anus, ouais, ça muscle
1: rien d'autre. Non, mais ça te muscle tous les gens, tout le corps. Donc, voilà. Alors, combien de kilos perd une personne qui fait un régime
4: Juste avant de répondre à cette question, on va accueillir Olbran à la place de Diarré.
1: Alors, Olbran, bonsoir.
11: Bonsoir.
1: T'appelles d'où?
11: J'appelle de Tours.
1: Fréquence
11: 108.2.
10: Salut Olbran, je kiffe les céréales.
1: Oh, ouais, tu t'es, toi, s'il te plaît, derrière. Merci. Eh ben, Olbran, justement, ben, la question, c'est combien de kilos perd une personne qui fait un régime?
11: Oui, ça dépend ce qu'elle mange.
1: Ouais.
11: Donc, si elle mange des chibres, elle grossit plus vite que si elle mange des patates, c'est sûr.
1: Mmh. Non, mais voilà. Juste...
11: Comment?
1: Oui.
9: Tu aimes le chibre, Gérard?
1: Non, attendez, avant que tout le monde réponde, justement, on vient de me donner un sondage. Donc, avez-vous déjà fait un régime? Alors, 40% répondent oui, 30% ne s'en rappellent plus. 26% ne peuvent pas en parler, donc et 10% ils sont allés en scooter des mers. Oui, ben là, qui c'est qui me sort des
5: conneries pareilles.
4: Ah bon.
3: Dans cette source sûre, je les ai trouvées dans des livres.
1: Ah ouais, mais alors là, parce que
3: spécial pour les régimes. En
1: ouais,
3: plus.
1: Ben là, je vais te dire une chose. Donc, je vais avant que tout le monde réponde, je vais quand même faire le deuxième parce qu'on me le donne que maintenant. Donc, le deuxième, qu'aimez-vous trouver dans un régime? Donc, 42% des gens y aiment le fait de maigrir. Alors là,
4: Bah si.
1: 23% des gens y aiment le faire de grossir. 15% aiment trouver des idées de recettes. Et 9% aiment quand c'est gratuit pour les veaux. Alors là, je vais te dire une chose à Pauline, c'est la dernière fois que tu vas me sortir des conneries comme ça, parce que c'est de la merde.
3: Ouais, mais Gérard, j'ai trouvé dans un livre.
1: Ouais, non, mais attends, 9%...
3: C'est à l'éditeur qu'il faut te plaindre, c'est pas
1: non, non, mais 9% aiment que c'est gratuit pour les veaux. Dans ces cas-là, pourquoi
3: mais
1: pas...
3: Mais c'est parce que
1: non, mais pourquoi pas la vache? Pourquoi pas la vache ou le taureau? Pourquoi pas la vache ou le taureau? Pourquoi les veaux? Alors,
4: Gérard, sinon pour reparler de régime, il y a Yankee qui te dit que si tu veux perdre quelques kilos, t'as juste à te laver.
1: Non, c'est vrai que il y a des trucs de thalasso thérapeutique. Qui sont justement pour des personnes qui sont assez obèses, et ça c'est vrai que ils vont dans de l'eau et
5: dans des bains de boue.
4: Non, mais lui il me dit que toi pour perdre quelques kilos t'auras juste besoin d'une bonne douche, quoi.
1: Ah non, mais moi je vais te dire une chose, que je suis bien
3: garçons,
1: comme je suis.
3: Vous avez fait quoi, Sucan?
1: Ça y est, ouais. Ça y est, parce que sinon, ça va être là-bas que tu vas te retrouver. Hein.
5: Moi, j'ai fait...
1: Non,
12: moi, je dois partir à la montagne.
5: Non, mais moi, je suis parti vers 17h.
12: Ah ouais.
5: Et en fait... Ah, non, Gérard. On continue le débat.
1: Alors, la question, combien de kilos perd une personne qui fait un régime? On va demander ça.
4: Gérard, on a dépassé. Ah non.
5: Oh putain, on y a cru.
13: 9990.
5: Combien, Hugo?
4: 9997.
1: Voilà. Ouais, comme la semaine dernière.
4: Comme la semaine dernière. J'ai cru. Enfin, franchement, excusez-moi.
1: Non, mais il reste encore une demi-heure, donc d'ici une demi-heure, on pourra.
5: Ouais, facile.
1: Donc, alors, Holbran.
14: Oui.
1: Donc, pour toi.
14: Je pense qu'elle peut perdre de 1 à 10 kilos facilement.
1: Oh là là, le Larsen.
4: C'est toi, je crois que t'as fait un truc en virant.
15: T'es en débranchant le casque de Manu.
1: Alors donc, pour toi, c'est en perdant 1 à 10 kilos?
14: Ouais, à peu près.
1: Ouais, mais tu crois qu'en perdant, combien de kilos perd une personne en faisant un gym? Donc pour toi, à perdre 10 kilos comme ça, sans...
14: Comme ça, ouais.
1: Non mais mais ça dépend ce qu'elle mange. Si elle mange presque pas, elle va perdre plus que ça.
14: Mais c'est ce que je te disais tout à l'heure, il vaut mieux manger des fibres plutôt que des patates.
1: Qui c'est qui a un portable?
16: Ah, c'est pas moi.
5: Qui a un portable?
1: Qui a un portable?
16: C'est pas moi.
14: T'as un portable.
17: Il y en a un qui va jarter là.
1: C'est clair. Il y en a qui vont jarter avec les portables.
14: Ah, c'est clair.
1: Alors Tony.
18: Ouais, bah ça, en fait ça dépend des sports pratiqués, je suis d'accord avec Holbran.
1: Je te parle pas du sport, je te demande combien de kilos perd une personne en faisant un régime. Alors tu réponds correctement, sinon tu gerbes.
18: Excuse-moi, j'étais à la question précédente. Les kilos perdus, ça ouais, dépend des régimes, parce qu'il y a des régimes végétariens, des régimes je crois avec à base de viande, il y a encore du Larsen. Et en fait ça dépend. Je crois que les régimes à base de viande sont plus amaigrissants que les régimes à base de légumes, poisson. De patates, de poissons. Merci mon pote Fildar et tout ça. Mais il y a du Larsen, c'est la folie. Hein.
19: Gérard, rappelle-moi au 0612 24 32, j'ai plus d'unité,
18: oui.
19: Je suis dans une cabine. Magne-toi, je veux faire le débat. Magne-toi.
5: C'est qui Manu?
14: Il est où là?
18: Ça c'est Fildar, ça. Moi je dénonce parce que je suis grillé à mort, c'est Fildar ça. Sur une bande sur DAT.
1: Celui-là on s'amuse pas là. Bonnie. Ah bah ça doit être lui. Wet Washer.
17: Ouais. Oui.
1: C'est pas la peine de le rappeler, hein.
5: Non, laisse tomber.
1: Wet Washer.
17: Oui, alors quand on fait un régime, on perd 6,350 kg, quel que soit le régime.
1: Non mais attends, mais précise là, parce que je comprends pas là.
17: Tu me dis combien de kilos on perd en faisant un régime? Alors je te dis, on perd 6,350 kg. Et si je perds plus, tu refais plusieurs fois ton régime.
1: Non mais attends,
4: c'est faux, on me dit que c'est
17: 375 peut-être, hein, je suis pas sûr, à 10 grammes près c'est ça. Hein.
1: Mais non mais attends, déjà ça dépend ce que tu manges, tu vas pas me dire que tu vas perdre 6,350 kg en espace d'une journée.
4: Sur IRC, il y a Snooze qui me dit, il a raison, 1 kilo de perdu, 10 de retrouvé.
1: Ouais, mais ça fait comme une de perdu, 10 de retrouvé, c'est ça aussi.
19: Ah mais c'est possible hein.
1: Oh, tais-toi toi. Toi, tu fais combien toi?
19: De quoi, en quoi?
1: Tu pèses combien?
19: 60
1: kilos, mon cul. C'est du poulet. Petite boule mystère 9.
14: Ouais, bah je pense que combien de kilos? Bah peut-être de 1 à 10 ou de 1 à 30, je sais pas, hein, ou ça peut être de 1 à 50. Hein.
1: Et pourquoi pas de 1 à 999?
14: Bah écoute, tu me poses une question, moi je te réponds. Hein.
1: Eh ben alors.
19: Le débat, moi je préfère quand t'as picolé, salut.
14: Hein?
1: Laisse celui-là.
4: C'est qui ça?
1: Celui-là qui vient de dire ça.
19: Il y a la sonnerie après.
4: C'est bon, je l'ai trouvé.
1: Ouais, bah tu me le gardes. Tu me le gardes hors antenne, celui-là, je me l'occupe de son matricule. Garde-moi le bien au chaud.
19: Oui, il est nul le débat. Moi, je préfère quand t'as picolé, ça.
14: Allô?
1: Ouais.
19: Arrête, Manu.
14: Allô?
1: Je t'écoute.
14: J'aimerais bien que la personne qui me met hors antenne arrête.
17: Ouais.
14: Hein?
17: Tu peux pas travailler.
14: Parce que là, ça commence à bien faire. Hein. Je suis d'accord avec
17: toi. On peut pas travailler.
14: Parce que moi, je sais plus si je suis à l'antenne ou si je suis pas.
1: Non, mais là, t'es à l'antenne.
17: Voilà, donc je te plains pas.
19: À l'antenne, ma biche.
14: Donc je suis à l'antenne.
1: Ouais.
14: Donc la question, c'était combien de kilos qu'on peut perdre, c'est ça?
17: Voilà.
14: Bah écoute, moi, je te dis, ça peut être aussi bien de 1 à 30 que de 1 à 90 ou de 1 à 50. Hein. Tout dépend de la personne, si elle a besoin de perdre beaucoup de kilos ou si elle a pas besoin de perdre beaucoup de kilos. Voilà.
17: Ouais.
14: C'est tout ce que j'avais à dire, quoi.
1: Ben moi, je pense que combien de kilos perd une personne en faisant un régime, justement.
17: Tu peux répondre aussi?
1: Qui?
17: Body trainer.
1: Non, mais attends, toi, je crois que je t'ai dit au revoir.
17: Mais pourquoi? Mais j'ai rien fait, moi.
12: C'était pas lui, c'était Wet Watcher. Excuse-moi, voilà. Je te l'ai pas dit, mais je l'ai viré, Wet Watcher. C'était lui, Larsen.
20: Oui, bonjour, monsieur Gérard. Ouais, tu vois, manifesticien, ce que vous racontez, ce n'est que des conneries. Allô.
1: Bon, alors, Manu.
13: Il y a un blanc.
15: C'est pas moi, là.
20: Oh là là, Gégé, tu fais des blancs pas possibles.
1: Ouais, ouais, là, faudrait peut-être me gérer un peu mieux ça au standard, hein.
21: Ouais, parce que tu fais trop de blancs, hein, Gérard.
1: Ouais, ouais, c'est ça.
22: Allô, maman? Ouais. Non, mais.
1: Voilà. Non, mais ça y est, toi, allô, maman, ici, bon, bébé, bon, alors, bonne nuit. Cinquième question.
23: Gérard sur IRC pour. Je vais pas.
15: C'est qui sur IRC?
23: C'est Pingouin.
1: Vas-y, j'écoute.
23: Il dit qu'on peut perdre jusqu'à 125 kilos par kilo.
1: Non.
20: Ah si. Ah si, je suis désolé. Hein.
1: Oh, toi, tu perds. Toi, depuis que je te connais, t'as perdu 11 kilos. Hein. Alors, tais-toi, toi, Mie.
21: Ah, bah alors.
20: Ah, de qui tu parles?
21: Tu sais, ouais. D'où?
23: Ça devait être chaud avant.
1: Ah ouais. À quel âge peut-on commencer un régime? On va demander à Holbran.
20: Tu peux commencer.
22: Mais non, mais il pue du slip en plus. Quand je l'ai vu l'autre fois, il avait le slip tout jaune. Je te jure, il traînait la patte comme ça, c'est comme un petit
24: cadavre. Ouais, non, ça c'est abusé parce que vous allez parler de la misère en Afrique et ça passe pas à ce torsion.
20: Mais non.
24: Non, mais attends, il y a quand même un respect vis-à-vis du public.
20: Mais Gégé, on t'entend plus là.
1: Non, mais je suis là,
21: il est parti, je sais pas ce qu'il fout.
1: Holbran,
20: écoute, il y a une auditeur qui te parle et toi tu te barres.
1: Holbran, vos gueules un peu, les mouettes, les goélands.
21: Oh. Allez, on reprend le débat là, Gérard.
1: Alors,
21: Manu.
25: Ouais. Oui, je voulais dire qu'à la place de Wet Watcher, on accueille Bifidus actif.
1: Quoi?
15: Oui, allô, bonsoir.
25: Bifidus. Bifidus actif.
20: C'est ce qu'il y a dans les yaourts, Gérard.
1: Ok.
15: Actif.
1: T'appelles d'où?
15: J'appelle de Paris, 101.9.
1: 101.9, ok. Donc, la question c'est à quel âge peut-on commencer un régime?
22: Hey, Gérard, tu viens demain, je t'invite au Queen.
20: Allô?
1: Oh, mais ta gueule, toi, espèce de connard!
20: Ça m'aura pas fait plaisir, hein.
1: Putain, mais ça commence à bien faire là, là, ça commence à me casser les couilles, alors le débat il va se terminer dans moins d'un quart d'heure, hein.
20: Hey, ça va foirer.
1: Alors, vous vous calmez maintenant. Ouais. Et Manu, tu vas me gerber ça comme il faut.
21: D'accord. Parce que sinon, je vais me mettre à côté.
1: Mets les doigts. Holbran. Holbran.
22: Gérard, j'aimerais bien que tu me prennes le cul pendant
1: 30 secondes. Ta gueule,
22: toi. Le nouveau logo Fed.
1: Bon, alors, Tony, au revoir. Hop. Salut, Tony.
23: Gérard, pour calmer le débat, il y a beaucoup de gens sur IRC qui me disent que le meilleur moyen de maigrir, c'est de faire l'amour. Qu'est-ce que t'en penses?
1: Il y en a qui arrivent à maigrir en faisant l'amour, mais je sais pas si c'est une bonne recette.
21: Ouais, mais justement, il y en a qui ne transpirent pas en faisant l'amour, donc ils maigrissent pas, en fait.
1: Mais attends, je vais te dire une chose, que le mec qui arrive pas à transpirer en faisant l'amour, je vais te dire une chose que j'en ai pas encore vu.
22: C'est assurène.
1: Ta gueule, toi.
21: Tu transpires ou pas, toi?
1: Je répondrai pas à ta question de merde. Holbran.
20: Oui.
21: Attends, c'est Manu.
23: Non, c'est pas moi.
15: Oui.
20: Oui, Gérard, je suis là.
1: Holbran.
20: Oui.
1: À quel âge peut-on commencer un régime? C'est la dernière fois que je répète tes questions.
20: Mais Gérard, c'est hors antenne.
1: Oh là là.
15: Bon, GG, Bifidus.
20: Voilà, c'est pas possible.
15: On s'en fout.
20: Gérard.
21: Vas-y, prends Bifidus.
1: Holbran, si tu me kiffes, je t'emmerde, ok? Alors tu vas te. Attends.
15: Bifidus actif.
20: Je te kiffe aussi.
15: L'anus, activement.
1: Bon, allez hop, celle-là c'est terminé, Holbran, pour toi. Allez, au revoir.
15: Allez.
1: Au revoir.
22: Ah, mon petit cochon.
1: Bifidus.
15: Bon, pour répondre, c'est Bifidus.
22: Alors, mon petit cochon. Mon petit cochon.
1: Oh, ça là ou pas là?
24: Qu'est-ce qu'il a fait?
15: Je peux pas en placer une.
24: Bon, c'est pas grave.
15: On peut pas s'exprimer.
24: Vas-y, en complément, là, pro.
1: Bon, Tony, tu fermes ta gueule, je te dis de dégager.
21: Je l'ai calmé.
1: Non, il dégage.
15: Non, mais c'est bon, Gérard. Bon, alors là, c'est Body Trainer. J'ai toujours pas répondu à une question depuis que je suis dans le débat. Bon, Bifidus comme ça. Bifidus.
1: Alors, je t'écoute.
15: Donc, les régimes sont pour les gens de tout âge. Moi, je conseillerais tout particulièrement les régimes pour les personnes âgées. Parce qu'il faut quand même voir que les personnes âgées, elles ont des problèmes d'incontinence. Donc, logiquement, moins elles mangent, moins elles vont se faire pipi et caca dessus quand même. Donc, je leur conseille des régimes.
1: D'accord.
15: Voilà.
1: Bonnie Trailer.
15: Ouais, donc je pense que tu peux faire un régime à partir de 5-6 ans. Trop jeune. Non,
1: à 5-6 ans déjà.
21: C'est faux.
15: Jeune, hein, ça fait.
1: Ah, mais attends. Non.
15: C'est vrai.
1: Attendez.
15: Gérard, il est d'accord avec moi.
1: S'il vous plaît. Bonnie Trailer, s'il te plaît, il y a une question IRC en priorité.
23: Oui. Belge Boris qui dit que 85% des gens pensent qu'un régime de 35 heures est utile, mais il faut faire attention à l'aérophagie. Et 42,3% pensent que tu devrais venir en Belgique pour manger des bonnes frites.
1: Oh ben ça, j'ai déjà eu l'occasion d'aller en Belgique. C'est vrai qu'on mange bien là-bas.
23: Et c'est vrai, il y a Turpentine qui me demande si tu pisses toujours sur ta femme. Je vois pas là.
1: Elle a fermé sa gueule.
15: Turpentine, elle sondait.
1: Ben, il est cul.
22: Et l'enduit de caca.
1: Oh là, je sens que le débat, il va se terminer.
15: Je vais te répondre, Gérard. Hein.
1: Il va se terminer vite, fait le débat. Hein.
25: Ouais.
24: À
25: la place d'Olbran, on accueille 0%.
20: Bonsoir Gérard.
25: Oui, 0%, salut, t'appelles d'où?
0: Viens, mon petit cochon.
25: T'appelles d'où?
20: J'appelle de Lyon.
25: Fréquence.
20: Petit cochon. 93.3.
0: Viens, mon petit cochon.
2: Alors, on nous dit de nous calmer et d'aller son derrière.
25: Laisse bon. Alors, je pense.
2: Sérieux.
25: Manu, s'il te plaît. Oui. Tu m'envoies la paille avec le disque. Ils vont répondre et puis tu vas me les calmer un petit peu en antenne.
6: Pas de problème.
25: Hein?
0: Mon donc, on va se. De toute façon, tout le monde le sait que t'habites Cité Carnot.
25: Attends, tu vas te faire enculer, espèce de PD!
6: Pas de vulgarité quand même, Gérard.
25: Ouais, mais lui, il a pas besoin de balancer la
6: veste. Je l'ai coupé.
25: Manu, tu me le casses.
6: Ouais,
0: de toute façon, tout le monde le sait que t'habites Cité Carnot.
6: Allez! Ça y est.
25: Manu,
6: vite, balance le disque, Gérard, vite.
25: Alors, les cochons de Reader Business avec Dodo Party dans les caves de Suresnes. Merci pour.
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25: Et voilà, vous êtes toujours sur Fun Radio 101.9 Paris.
6: À Paris.
25: Donc, vous avez toujours Manu au standard au 0800 3 0800 5000. Et donc, on va terminer, j'espère, le débat correctement. Et il y a toujours Rigo sur le www.fr.
23: Ouais, et d'ailleurs, j'ai plein de questions.
25: Ouais.
23: Il y a Roadrunner qui te demande si tu vas refaire le même débat la semaine prochaine.
25: Non.
23: Non. Et il y a Yankee qui voulait savoir si enfin c'est pas qui voulait savoir, il dit juste que si Sandy avait des couilles, on pourrait la prendre pour Godzilla, enfin.
25: Non, pas du tout. Donc alors la question c'est à quel âge peut-on commencer un régime? Ben non, mais je pense que tout le monde avait déjà répondu à cette question.
6: Ouais.
25: Ah bah alors donc
20: tout le monde a répondu.
2: Ouais, tous.
25: Pardon.
0: Mais non.
25: Dans quel endroit peut-on faire un régime, cuisine etc ou autre?
2: Alors dans le McDo.
25: Qui?
2: Body trainer.
25: Ouais ben tu pourrais préciser ton nom bien avant de répondre si ça te dérange pas, merci.
2: Bah c'est pas un blind test, c'est bon. C'est
25: non
2: un
25: mais
2: débat,
25: ouais ben c'est peut-être un débat, mais dans ce cas-là lors des débats tu précises ton nom, d'accord?
0: Okay. Mais Gérard, oh non.
25: Bon tu réponds.
24: On peut appeler les Drummond là ou pas?
25: Tu réponds s'il te plaît, Bonny Trailer, ou sinon
2: alors,
25: je te dis au revoir.
2: Donc je dis que les endroits pour faire un régime, tu peux aller dans tous les trucs genre McDo.
25: Ouais.
2: Au lieu de te prendre un cheese, tu prends une salade.
25: Ouais.
2: C'est des trucs bien dégueulasses, genre l'œuf, c'est un tube. C'est bien la steak. Et donc ça te fait maigrir. Y a pas de problème.
25: Ah ben, parce que t'as déjà bouffé des œufs, toi.
2: Ah oui, j'ai déjà bouffé des œufs. Oui.
25: Ouais, d'accord.
2: Pourquoi toi jamais?
25: Non. Tony.
20: Ah ouais. Ça m'étonnerait. Hein.
25: Tony.
24: Ouais. Ouais, y a des endroits spéciaux pour maigrir. Y a, je sais pas si t'as déjà mangé de la cuisine indienne. Laisse tomber, c'est épicé. Tu perds 5 kilos direct.
25: Ouais, bah,
2: ça te fait transpirer.
24: Ouais, c'est des graines d'acajou, je sais pas quoi. Laisse tomber, mon pote GG, n'y va jamais.
25: Ok, 0%.
0: Ouais, Gérard, tu pourrais revenir sur le débat.
20: Marrakech. Et,
2: ah, c'est pas bon ça.
20: J'ai perdu 10 kilos d'un seul coup.
24: En parlant de ça, GG, si tu
25: veux. Bon, Tony, s'il te plaît, tu laisses parler 0%, merci. Alors,
24: excuse-moi, autant pour moi.
20: Dire Tony.
24: Ouais, non, mais je te prendrai bien les fesses dans la spoule, c'est tout.
25: Bon, alors, Tony.
24: Non, Tony!
25: Tony!
24: Gérard, j'aimerais bien que tu me parles de cul pour
25: mais c'est pas grave. Tony, tu te calmes, s'il te plaît.
2: Voilà.
25: Sinon, tu vires.
2: Voilà.
25: Ok, alors 0%.
20: Ouais, je te disais, donc j'ai mangé un couscous avarié, j'ai perdu 10 kilos parce que j'ai eu une super gastro de l'année. Et chiasse et vomissement.
2: Ah, c'est pas bon.
25: Non, mais de toute manière, le couscous, ça dépend comment tu le manges, parce que si tu mets de l'harissa dedans, c'est sûr que ça fait épicer comme la cuisine indienne, comme disait Tony.
20: Ouais, mais j'avais dû mettre des herbes tropicales parce que c'était vraiment à chier, quoi.
25: Ouais, d'accord. Bifidus actif.
8: Bah, écoute, moi, je conseille à tout le monde de voyager. Les pays d'Asie, l'Amérique du Sud ou l'Afrique, tu chopes une bonne tourista saignante. Ouais. Et effectivement, là, tu lâches tout.
25: Ouais, ok. Pitbull Mashtock.
20: Oui, bah écoute, allô?
25: Oui, on t'écoute.
20: Ouais, moi je pense que tu peux faire un régime dans ta cuisine, mais ce qui est le mieux, c'est de faire un régime dans ta chambre.
25: Non, mais c'est vrai que.
20: C'est ce qui s'appelle du sport en chambre.
25: Voilà.
24: La chaudomie.
20: Ça, c'est très très bon.
25: Tony!
20: Et...
24: Tony. C'est pas moi.
20: C'est pas lui, Gérard. Bien, hein.
24: C'est pas moi.
8: La chaudomie champomade.
13: Gérard, je m'appelle Guy. Je t'ai vu.
25: Doit-on ne plus manger pour faire un régime ou autre? On va demander à Bifidus actif.
8: Un régime pour ne plus manger ou autre?
25: Ouais.
8: Non, moi je te conseille anorexique, c'est boulimix.
25: C'est
24: des personnages de
25: Tony.
15: Voilà. Non, non, mais il a raison.
24: Non, mais je t'aide.
1: Tony, s'il te plaît, c'est pas à toi que je m'adresse pour l'instant.
24: Pardon, excuse-moi.
15: Il a tout à fait raison. C'est des personnages. C'est dans un album qui s'appelle La Grande Diarrhée d'Astérix. Et il y a deux spécialistes nutritionnistes qui s'appellent Boulimix et Anorexix. Il a tout à fait raison.
1: Ok. Alors, 0%.
3: Oui, Gérard.
24: C'est dur, hein.
1: Ouais. Non, mais je crois que 0% pour l'instant, je sais pas si t'as envie de répondre correctement aux questions.
3: Ah, mais, si, fait,
1: mais là, si t'as du mal à répondre à la question, tu le dis tout de suite.
3: Plutôt aux gens de manger moins plutôt que d'arrêter de manger, parce que ça sert à rien de se rendre malade, d'arrêter de manger pour faire un régime. Il faut manger équilibré.
1: Non, mais Tana, moi je peux te certifier 0% que Tana.
22: Mais non, mais il fait du slip en plus. Quand je l'ai vu l'autre fois, il avait le slip tout jaune.
24: C'est quoi ça?
3: C'est vrai?
22: Je te jure, il traînait la patte comme ça, c'est comme un petit cannibale.
3: Ah, mais Gégé, on t'entend plus, là.
1: Non, mais quand... Fildar, je le sens que tu as chopé ton agenda dans ta gueule.
23: Sur IRC, il y a plein de monde et il y a quelqu'un qui me dit qu'en fait... D'après un magazine que je citerai pas, qui commence par Fig et qui finit par Arrow, il dit que dans une fusée au décollage, tu perds 3 kilos.
21: Le Figaro ?
1: Non, personnellement. Bien, Pildar, bravo. Espèce de petit con, va.
15: Voilà. Petit con.
1: Personnellement, non, tu perds pas 3 kilos. Donc, avant que Tony réponde à la question, doit-on ne plus. Avant que je réponde à la question à 0%, je vais continuer le sondage que j'ai. Alors, d'après vous, qu'est-ce qui manque dans un régime? Alors, 50% aiment y voir du gras. Et voir plus de gras. Donc, alors, c'est pas en mangeant du gras que tu pourras faire un régime.
23: C'est pas ça que ça veut dire. Ce que ça veut dire, c'est qu'il y a des gens qui font des régimes, ils aimeraient qu'il y ait plus de gras.
1: Ouais, ben justement. Alors, une personne qui fait un régime et qui veut manger du gras, c'est pas la peine qu'elle fasse son régime. Au contraire, faut pas manger gras.
22: Ta gueule !
3: Ah.
1: Mais attends, mais il est complètement...
3: Il
1: n'y
3: aurait pas un petit problème, par hasard?
1: Ouais, si. 23% aimeraient qu'il y ait des tonnes de merguez. Ça, je vois pas le rapport avec...
3: Ah, c'est bon, les merguez.
15: Bon, on va t'en foutre de la merguez.
1: Et 10% trouvent qu'il manque de clarté. Donc, voilà.
24: Mais
1: alors,
24: quoi?
1: Trouvez-vous les régimes trop chers? Alors, 61% s'en foutent, vu la venue de l'euro. Enfin bref, 20% préfèrent sauter la barrière pour ne pas payer.
3: Ah ouais, c'est bien ça.
1: Ça, non mais c'est pas mal. Toi, tu fermes ta gueule au lieu de parler de Sandy, d'accord? 11% sont fils de patron, donc ils ne payent pas. Et 2% prennent le forfait zoolophilie, car c'est moins cher. Oh, ben, voilà.
24: Dur, hein.
1: Donc après il y en aura un autre, mais on va alors donc on va je vais répondre à la question de 0% si sur ce qu'elle me disait.
3: Ouais.
1: Donc toi pour toi c'est quoi alors? Parce que j'ai pas trop
15: suivi.
1: Voilà. Oh là, celui qui se lave les dents derrière, ça commence à me gonfler.
24: Bah, bah, oui, trop fort.
1: Sérieusement.
3: C'est pas
15: moi, tombe pas ses dents à lui.
1: Bon,
3: je vais quand même te répéter parce que moi je répète.
1: Ouais.
3: Je te disais que ça sert à rien d'arrêter de manger, il faut seulement manger équilibré.
24: Ouais.
1: Non mais voilà. Oh, non mais c'est sûr parce qu'il y a des personnes qui s'arrêtent carrément de manger pour maigrir.
15: Et ça c'est pas bon ça.
1: Non mais je pense que ça sert à rien du tout de s'arrêter de ne plus vouloir manger pour maigrir.
15: La grève de la faim. Hein.
1: Attendez. Il y en a qui font la grève de la faim pour ça, mais moi je pense que c'est strictement.
15: Ouais, mais la grève de la faim c'est pour d'autres raisons, Gérard.
1: Ouais, mais ça a rien à voir avec les régimes. Hein, d'accord.
24: Est-ce que tu penses que c'est possible,
1: s'il vous plaît, 5 minutes.
24: Ouais.
21: Ouais, Gérard, je voulais te demander si c'était mieux alors de faire la grève du début.
1: Non, toi, tes questions.
24: Ok, un jeu de mots excellent.
1: Toi, tes questions, sont nickel. Tony.
24: Un killer, Berthier.
1: Tony.
24: Ouais.
15: Ok, Michel.
1: Tony.
24: Voilà, on parle dessus. Oui, je suis là. Donc, pour répondre à ta question sur les régimes.
22: Y a mon petit cochon.
24: Oui.
15: Oh là là.
24: Non, mais là, il y a des sons là.
1: Non, mais tu réponds ou pas?
24: Ça, c'est mon pote qui les balance.
1: Ouais, alors, Tony, tu réponds, s'il te plaît, merci.
24: Ouais, non, mais je voulais seulement te poser une question, après je réponds.
1: Non, tu réponds avant.
15: Je réponds d'abord.
24: Ouais, mais il faut faire attention avec les régimes, en fait, hein, parce qu'il y a des régimes qui peuvent être très mal supportés par... Parce que tout à l'heure, tu parlais des jeunes enfants, et passé un certain âge, enfin, à un degré inférieur, à peu près en toute... l'équateur. Demain.
1: D'accord. Ouais, ça vient, ouais.
23: Gérard.
15: À la puberté. Sur IRC, on me demande.
23: Sur IRC, il y a Belge Boris qui te demande. En fait, il a fait un régime de la marque qui commence par Slim et qui finit par Fast. Et il a pas perdu de kilos, mais il a perdu 1500 balles. Donc, il voulait savoir si c'était normal ou autre.
24: Copyright.
1: Non, mais ça, justement. Justement, la question est bien, parce qu'en fin de compte, c'est ce que je disais tout à l'heure en début.
21: Mm-hmm.
1: Donc, ces histoires de conneries comme ça, par correspondance, même avec le produit qu'il vient de citer, mm-hmm. c'est vrai que c'est de la merde. Parce qu'en fin de compte, on croit perdre des kilos, mais en fin de compte, c'est faux.
21: Mm-hmm.
1: C'est parce quoi que c'est de la saloperie. Je vais te dire une chose, tu ne perds pas de kilos avec ça. Au contraire, tu crois en perdre, mais en fin de compte, tu vas en reprendre. Mm-hmm. Et donc, les personnes vont dépenser du pognon là-dedans sans arrêt, mm-hmm. et en fin de compte, c'est de la saloperie. Donc, je conseille aux gens, n'achetez pas des trucs par correspondance, c'est tout.
25: Mais pourquoi ?
1: Donc, parce que c'est de la saloperie, pas possible. C'est des produits qui valent hyper cher, et tu as dépensé ton pognon là-dedans, donc ça ne sert à rien.
25: Ouais, mais combien ?
1: En tout, si tu l'achètes constamment pendant des mois, je vais te dire une chose, que c'est complètement de la merde. C'est de la merde.
5: Ouais, c'est vrai.
1: Alors, Body Trailer.
5: Moi, je suis tout à fait d'accord avec toi, Gérard. C'est vrai que ces trucs-là, c'est de la merde.
1: Non, mais doit-on ne plus manger pour faire un régime ou autre? Parce qu'après, on va arrêter, parce qu'il est déjà 3h05, donc...
5: On continue jusqu'à 3h.
1: Non, mais même, il ne reste plus que deux questions, et après, c'est fini.
5: Donc, non, c'est pas bon du tout d'arrêter de manger, parce que si tu arrêtes de manger...
1: Attends, 5 minutes. Fildar.
20: Fildar.
1: Non, mais moi, je veux pas le savoir. Si tu veux...
25: Il est trop tard.
1: Rappelle demain,
25: ciao.
1: Allez, hop. Okay. Olivier, c'est pareil, c'est pas la peine de t'amuser avec un téléphone de merde, parce que ça, c'est un gadget, c'est pas un vrai téléphone. Alors, dégage. Hop, au revoir.
24: Il est gentil, GG, il lui manque plus que la parole. GG, va chercher le gars d'Assandy, va chercher. Allez, va chercher.
1: Faut-il vous le mystère?
5: Tiens, je voudrais savoir si toi, t'as utilisé des produits pour essayer de perdre un peu de poids pour ton kyste.
24: Rapporte le god,
1: toi, Tony, dégage, au revoir.
5: Au revoir, Tony.
25: Gérard.
1: Au revoir, Tony.
23: Gérard, sur IRC, il y a Snooze qui demande, il aimerait bien faire un régime, mais est-ce qu'il peut tricher? Parce que s'il doit se retenir de manger, il y a des jours, il aimerait bien manger quand même, tu vois, il voudrait tricher.
1: Non, mais c'est pas ça, s'arrêter de manger complètement, c'est de faire une chose, c'est de manger normalement, par exemple, des trucs pas trop gras. Par exemple, style carottes, salade,
25: ou autre.
1: Mais pas des trucs gras. Parce que ça servira à rien de manger des trucs gras. Au contraire.
20: Mm-hmm.
1: C'est en mangeant des trucs gras que tu prendras du poids.
20: Mm-hmm.
23: Ouais, mais après, Gérard, il y a la gaffe sur IRC. Après, il me dit, t'as des malaises aussi après.
1: Non, ça dépend. Parce que ça dépend. Si tu veux manger équilibré, c'est sûr que si tu manges pas régulièrement ce que tu prévois, c'est sûr que tu auras peut-être des malaises. Mais faut se dire une chose, c'est de se prendre le courage à demande, prendre le courage à demain et de manger ce qu'on a prévu. C'est pas de dire bon, bah, je vais commencer aujourd'hui, demain j'arrête, je reprends après. Non, au contraire, faut continuer régulièrement, pas essayer de le faire un jour sur deux, parce que sinon ça sert à rien.
25: Mais Gérard, quand tu dis manger équilibré, ça veut dire quoi? Manger le même poids à gauche qu'à droite, c'est quoi?
1: Mais manger équilibré, attends, toi tu ferais mieux de te taire, parce que toi t'es...
25: Je te demande.
1: Non, mais manger équilibré, c'est-à-dire de manger des trucs, je viens de le dire, putain, mais gros... Mais je te l'ai dit, c'est des salades, des trucs qui font pas grossir.
25: Ah ok, d'accord.
1: C'est tout.
25: Okay. Donc, sinon Gérard, excuse-moi, ça veut dire quoi justement manger équilibré?
1: Putain, mais je viens de te le dire, c'est de manger des salades régulièrement et des carottes.
25: Ah ok, d'accord.
1: Oh putain, mais t'es borné ou quoi toi? Ouais, Rigo.
23: Non, c'était juste...
25: Excuse-moi, Rigo. Gérard, ça veut dire quoi manger équilibré?
1: Non, ta gueule, je te réponds plus. Allez hop, okay. Maintenant, terminé pour toi.
23: Je l'ai perdu.
1: Bon, ok.
23: Je sais plus.
1: Donc, petit bout de mystère.
20: Ouais, je suis à l'antenne, là.
1: Oui.
20: Donc, pas de problème.
5: Tu dois manger de la caquette pour maigrir, non?
1: Pas ta gueule.
5: À manger équilibré.
1: De la fête, de la musique. Bon, de toute manière, on va faire le...
5: Allô, Gérard. C'est Jean-Pierre, Gérard.
1: Petite bulle mystère, tu réponds à la question, puis on fait conclusion derrière.
5: Gérard, c'est Jean-Pierre.
20: Et on va bouffer. Donc, je te disais, c'est vrai que manger, ça sert à rien du tout, mais si tu manges pas, évidemment, tu peux tomber et faire de l'anorexie. Donc, je sais de quoi je parle.
1: Mmh.
20: Hein?
5: Ouais.
20: Et puis, voilà, allez, c'est tout ce que j'ai à dire. Mais je pense que c'est vrai que c'est pas une solution non plus.
1: Ouais, okay. Donc, alors, on va finir avec le sondage.
5: De la musique.
1: Ta gueule.
5: Le champagne coule à flot.
1: On va finir avec.
5: De la culture.
1: On va finir avec un sondage. 43% pour faire un régime seul. Alors, 43% sont déjà seuls dans la vie. 26% en ont déjà un à la maison. 15% préféreraient qu'une femme soit libre avec. Et 10% le font quand ils dorment. Et la dernière question, et ça sera la conclusion juste derrière. Existe-t-il des médicaments pour un régime? Donc ça revient avec ce que la personne sur IRC me poser, donc s'il passe et tout ça. Donc on va demander ça
25: des quoi,
1: à...
25: T'as dit des quoi
1: s'il passe, là. S'il on passe, va demander ouais. à Bonnie Trailer, pour terminer. Bonnie Trailer.
4: Excuse-moi Gérard, j'étais en antenne.
1: Pote, je confirme.
4: Mon pote.
1: Alors, bon, alors la dernière question.
4: De fun.
1: Bon, alors, au revoir, attends, terminé.
4: Mais Gérard.
1: Au revoir. Bah, va te faire enculer, PD. Hop, terminé pour lui.
20: Ah, c'est pas cool, ça.
1: Tony.
4: Tony,
1: il est là. Si, il est là.
4: Tony, il est à l'antenne, moi aussi, Nanani.
1: Bon, Bonnie Trailer, c'est terminé.
25: J'arrive pas à le zapper.
1: Je ne peux pas le savoir. Alors, conclusion. Merci, Manu.
4: Laisse tomber, je suis un pirate, moi, Lascar.
25: J'arrive pas à le zapper.
1: Non, je ne peux pas le savoir, c'est terminé.
24: Tu vas tout pirater, Lascar.
1: Terminé. Conclusion.
4: On t'appelle de France Télécom.
1: Hop, voilà. Donc, conclusion du débat, on va demander à Petite Boule Mystère.
20: Ouais, bah conclusion, c'était un très bon débat. Et puis, faites un régime partout, dans votre cuisine.
4: Ouais.
1: Alors là, Manu.
25: Oh là là.
4: On fait un régime de mystère, là.
25: Oh là. Ah, Manu s'est cassé la jambe.
24: Ah, je crois, ouais.
1: Oh merde. Là, Manu. Bon, alors sur ce, le.
25: Manu.
1: Non, c'est. Je m'en fous, c'est terminé.
25: Oh non, mais t'as pété la jambe de Manu.
4: Je
1: veux pas le savoir, il a pas à couper les auditeurs comme ça, donc petite boule mystère.
20: Allô?
1: Ouais, t'es là?
25: Bah, elle est là.
20: Oui, je suis là.
1: Allô? Ouais, attends, fais gaffe, toi. Attends, la réunion de tout à l'heure, comment tu vas te faire engueuler?
25: Non, pas de réunion, merde.
1: Non, mais attends, toi, de toute manière, t'as rien à voir, parce que toi, il y a que toi qui a bien bossé ce soir encore.
25: Ah, ouais, mais j'attends plus d'un. Merci.
24: Merci, la grosse.
1: Petite boule mystère.
20: Oui, je suis là.
1: Donc, conclusion.
20: Bah conclusion, je sais pas si j'étais coupé, mais bon, c'est pas grave.
1: Bah si, t'as été coupé parce que c'est Manu qui t'a coupé.
25: Non, t'as pas été coupé.
1: Si.
20: Donc je voulais te dire très bon débat et puis faites un régime dans votre cuisine, dans votre chambre, enfin partout quoi.
1: D'accord.
24: Bah vas-y, voilà. Montre l'exemple.
20: Et une dernière conclusion, je te kiffe Gérard.
1: Ok, moi aussi je te kiffe ma chérie.
20: C'est gentil ça.
1: Body trainer, il est plus là. Tony. Tony!
4: Fond dedans, GG!
1: Bon, allez, hop, lui, Body trainer, c'est terminé. Tony. Il est plus là. 0%.
9: Je suis là.
1: Bon, conclusion.
9: Bah, je suis bien content qu'on soit réconciliés, GG. C'est vrai que j'avais pété un peu les plombs et je m'en excuse encore. Et ce qu'il faudrait, mon GG, c'est que tu vires un petit peu moins les personnes et que tu les écoutes parler.
1: Non, mais attends, Tony, moi je vais te dire une chose, que si je vire les personnes, c'est que les gens ils sont pas capables de répondre aux questions. C'est donc faux. ça sert à rien de faire des débats avec des cons.
9: Des fois, bon, on répond un petit peu à côté des questions, c'est vrai.
1: Moi je vais te dire une chose, que les questions je les prépare avec Sandy. Faut dire une chose, que on met du temps à les préparer. Hein? Alors, faudrait peut-être quand même écouter les questions qu'on vous pose, parce que là, ce soir, le débat sur le régime, normalement, il y avait 11 questions. Alors, vu qu'il y avait des connards comme Bonnie Trailer qui arrêtaient pas de faire sa merde, dans ce cas-là, ça servait à rien que je fasse un débat comme ça. C'est tout.
9: Il faut pas mettre tout le monde dans le même sac aussi.
1: Je vais te dire une chose, moi, c'est comme ça que je le prends. Alors maintenant, si ça plaît pas, c'est pas la peine qu'on vous sélectionne. Ok? Alors, 0%.
20: Oui, Gérard.
4: Il y a du larcène là, c'est pas bon, Gérard. Eh Gérard,
1: 0%.
9: Tout va bien, c'est parti.
1: 0%.
20: Oui, Gérard. La conclusion, c'est que je préférais Tony quand il était impertinent et quand il arrêtait de te lécher.
4: C'est vrai.
9: Oh là là, qu'est-ce que je vais te mettre? Je vais te mettre une cartouche dans le cul, toi, tu vas pas.
1: Ça y est, c'est du mytho. Bifidus actif.
20: Sinon, je te kiffe.
1: Bifidus actif.
20: Mon copain Arnett.
1: Bifidus actif, 0%, c'est terminé, au revoir.
20: Sinon, je kiffe mon copain Tony. Et sinon, je kiffe mon copain Caramel.
25: Allez, c'est quoi? C'est une meuf, c'est un garçon, c'est quoi, Bifidus? C'est quoi?
4: Non, je suis là, moi.
1: Alors, ta conclusion?
4: Alors, je remercie Mégane pour la casse des lits. Et déjà, je voulais dire que pour l'information, Manu mangeait équilibré, c'est sans prendre autant dans la bouche que dans le cul.
15: Donc tu demanderas à Gérard, il va te montrer.
1: Okay. Ouais, t'as raison.
15: Et je voulais juste te dire que toi, les régimes, je pense que dans ta vie, t'avais pas perdu beaucoup de kilos, mais t'as déjà perdu des dents, donc c'est déjà pas mal.
1: Alors, je vais te dire une chose, que là, ça te regarde pas. Ma vie privée te regarde pas. Alors, en de bon entendeur, salut, le prochain coup, tu fermeras ta gueule, ok?
15: Moi,
1: c'est comme ça que je te réponds. Alors, maintenant, tu fermes ta gueule et je veux plus t'entendre. Au revoir. Conclusion IRC.
23: Alors, il y en a plein. Faut que je les retrouve parce que ça risque de mettre un peu de temps.
1: Ouais, surtout si on a l'autre qui va me dire que ton débat n'avait ni queue ni tête comme toi.
23: Non, je l'ai pas vu. Alors, il y a Jupiler qui dit que les régimes c'est tabou, on en viendra tous à bout.
1: Non, c'est pas un truc tabou, ça c'est faux.
23: Il y a Snooze, Monsieur Snooze qui dit qu'un régime c'est comme les 35 heures, ça marche jamais et ça crée des problèmes surtout dans les débats.
1: Non.
23: Apparemment, bah si, puisque t'as pas arrêté de gueuler.
1: Ouais, bah peut-être.
23: Et sinon, il y a Yankee, Davy One et Turpentine, ils disent, ils sont désolés, mais tes régimes carottes et tes régimes salades, ça avait ni queue ni tête comme toi.
1: Ouais, bah dans ces cas-là, qui bouffe des carottes. On peut avoir le dernier chiffre pour conclure.
23: Il est 59. Ça va être compliqué.
21: Il est 59.
1: Non, il est 3h.
23: Pile.
21: Ouais, 3h, tiens, 3h.
1: Donc,
23: on n'a pas dépassé les 10 000, malheureusement. Je crois que le maximum qu'on a fait, c'était 9 997, puisque là, on est un peu.
1: Oh là là. Comme la semaine dernière.
23: Donc, sinon, il y a l'Agafou qui est. Il n'est pas content parce qu'on n'a pas parlé des électrodes pour maigrir.
1: Bah, si, on en a parlé.
21: Les vibros.
1: C'est Pildar qui en a fait illusion.
23: Ah, il en a fait illusion.
1: On en a parlé, j'ai dit que ça servait à rien de.
21: T'en as fait illusion, toi, pendant la soirée, quand même? J'ai frotté la lampe.
1: Moi, personnellement, c'est pas avec ça que je ferai un régime. Hein. J'ai pas besoin de ça pour faire un régime.
21: Hein. Ah, non, mais c'est pour te muscler.
1: Pour muscler, attends, toi, tu ferais mieux d'aller dans une salle de porc et. Une salle de porc, tu vas voir, il y a des grosses cochonnes là-dedans.
21: Mais pour maigrir,
1: Tu sais, tu prends des trucs, là, demain, là, et tu l'élèves. On va voir combien de temps que t'arrives à l'élever.
21: Gérard, pour maigrir, tu ferais pas. Donc, tu utiliserais pas des trucs qu'on met sur le corps, les vibros, tout ça?
1: Non.
21: Pas de vibros?
1: Bon. Non, parce qu'en fin de compte, c'est rien, ça vaut rien. Donc, alors, sur ce, vous allez retrouver Seb pour la nuit sans pub. Et puis, Larsen, Manu, Larsen.
25: Ah non, c'est pas moi, si je fais du Larsen, je fais ça.
1: Semblant. Ouais, t'éteins ton micro, ça vaudra mieux quand je parle. Donc là, vous allez retrouver Seb. Ouais, putain, mais lui va s'en prendre un aussi, un catalogue dans la tranche. Hein. Mm-hmm. Donc là, vous allez retrouver Seb pour la nuit sans pub et puis Max à Bordeaux ce week-end.
21: Au Space Opera.
1: Au Space Opera, c'est samedi.
21: Où toi, Gérard?
25: À la Strada à Jean.
1: Toi, fais-moi confiance que quand le chef y part, tu t'arrêtes d'y couper la parole parce que toi, t'es même plus capable de faire ton standard correctement. Alors si t'es plus capable, tu restes plus dans l'équipe. Et donc à Agen, à l'Astrada, et bien sûr dimanche soir à partir de 22h, vous retrouvez le Stas System
21: avec
1: le classement de
21: Johnny Rock,
1: avec Johnny Rock. Et donc
21: si les gens ils veulent poser des questions, ils peuvent appeler
1: au 01 40 521 521. Et moi je vous retrouve la semaine prochaine pour
21: les débats.
1: Ça on sait pas.
21: Surprise. Et tu fais quoi ce week-end?
1: Ce week-end, je baise
21: Sandy.
1: Je baise le cochon.
25: Et par tous les trous, en plus.
21: Et on finit avec quoi, quand même? T'as reconnu?
1: Bon, on va se finir avec Undo Stress. Toi, c'est pas la peine de t'amuser avec des bonnes de merde.
21: Il y a encore ma mère.
1: Allez. Oupa!
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3: C'est bien que tu voilà, bien. Bienvenue sur Fun Radio. Donc 0h37, c'est toujours Fun Radio que vous écoutez. Donc vous pouvez nous appeler si vous voulez participer toujours au débat sur les synthétiseurs. Donc on va accueillir.
4: On va dire la musique électronique parce que si on dit que les synthés, ils vont avoir.
3: Ouais,
4: peur,
3: sur la musique synthé, donc
4: électronique.
3: Tout ce qu'on peut entendre joué par Jean-Michel Jarre
4: ou autre
3: comme chanteur. Donc on va accueillir Citron, 19 ans, de Mazanet.
5: Bonsoir Gérard.
3: Bonsoir. Alors, tu pues.
6: Bonsoir Gérard, bonsoir Sandy, bonsoir Yargla.
3: Non, mais Sandy, elle n'est pas à côté de moi, donc désolé pour toi.
6: Pardon.
3: Elle est là, mais elle ne veut pas venir écouter.
6: On ça pour moi.
3: Ongle de pied.
7: Bonsoir Gérard.
3: Bonsoir. Ma chatte.
8: Bonsoir Gérard.
3: Salut. Guillaume. Guimauve.
9: Bonsoir.
3: On parle un peu plus fort déjà. Hein.
9: Bonsoir.
3: Bonsoir. Et Trou Noir.
10: Bonsoir Gérard.
3: Bonsoir. Donc, premier débat va parler sur la musique des synthétiseurs. Donc, il y a toujours le site internet.
4: Non, c'est moi qui parle à Manu Rantaine, excuse-moi.
3: Donc, il y a toujours le.
4: L'internet.
3: L'internet www.fr.
11: Voilà, tout à fait.
4: Il y a déjà
11: beaucoup de connectés.
3: Donc, voilà. Donc, alors, en gros, aimez-vous la musique. Aimez-vous la musique jouée au synthé?
6: Qui ça?
3: La main de ma sœur dans la culotte d'un zouave qui joue.
4: Oui, ça commence. Non mais Gérard, comme à chaque fois tu débutes tes débats, tu dis jamais à qui tu veux, enfin à qui tu t'adresses. Tu demandes à un auditeur de répondre.
3: Alors ongle de pied,
4: voilà.
9: Moi j'adore. Franchement, je trouve que c'est de la bonne musique, mais bon, chacun son style. Mais moi j'aime bien.
3: Bah mais toi dans l'ensemble t'aimes bien.
9: Ouais, moi je trouve que ça a de l'ambiance. C'est bien moi. Ouais.
3: D'accord. Tu pues.
6: Ouais, moi je pense que ce gars-là, c'est un peu comme Francis Cabrel, quoi. Il a su toujours se renouveler. C'est vraiment, je trouve ça très fort.
3: Non, mais attends, Francis Cabrel, il a jamais joué du synthé, il a toujours joué de la guitare.
4: Non, alors, attends, tu as. Faux. Il a fait des morceaux au synthé. Hein.
3: Ouais, mais je voudrais bien savoir quel morceau. Hein.
12: C'était des sons de guitare, mais c'était au synthé.
4: Ouais.
3: Non, si.
4: Gérard, t'es d'accord avec nous qu'au synthé, on peut faire plusieurs sons, on n'est pas obligé de faire plusieurs canaux.
3: Ouais, mais ça, c'est.
4: C'est une autre question. On verra par la suite, ne vous inquiétez pas. Hein. Il a tout prévu, Gérard.
3: Citron.
9: Oui. Oui, moi, j'aime bien aussi, ouais. Par ordinateur aussi.
3: Ouais, mais synthé, c'est quoi? Ça peut être très bien aussi sur ordinateur, comme Jean-Michel Jarre, il a fait lors du concert du 14 juillet
9: à
4: Wembley.
3: À Woodstock. Non, à Paris.
9: Ah ouais, j'ai pas vu.
3: Et, je l'ai enregistré.
9: Faudrait que tu me prêtes alors.
3: Non, mais moi je prête pas les cassettes vidéo que j'enregistre comme ça.
9: J'aimerais le voir chez toi.
3: Non. Ah, il est hors de question.
4: Attends.
3: Ma chatte.
6: Ouais, moi je kiffe ça, ouais, j'adore techno, house, tribal, acid, trans, deep core, acid core, tout ça, ouais, j'aime bien, ouais.
3: Non, mais je te parle de la musique du synthé.
6: Ah ouais, mais c'est de la musique électronique, c'est pareil.
3: Ah bon?
6: Ouais. Non, ouais. Mais ouais, je kiffe, ouais, c'est bien.
3: Ouais, tu kiffes. Ouais, je kiffe à mort. Guimauve.
9: Non, moi j'aime pas, ça me prend la tête.
3: Et dans quel sens, s'il te plaît? Ça te prend la tête?
9: Dans tous les sens du terme.
3: C'est-à-dire, ouais, non mais attends, tu vas répondre aux questions que je te pose, c'est tout.
9: D'accord.
3: Alors pourquoi que ça te prend la tête et dans quel sens, c'est tout?
9: Parce que je trouve que c'est pas de la musique pour moi.
3: Bah alors c'est quoi alors?
4: Bah alors.
9: C'est des sons inventés sur des machines. Pour moi.
3: Le synthétiseur c'est quoi? On invente des sons. Me dis pas de conneries, Guimauve, s'il te plaît.
9: Non,
3: ok.
9: Non, je suis pas d'accord.
3: Bon d'accord.
4: Bah pourquoi?
3: Trou Noir.
10: Ah ben moi j'adore le synthé, Gérard, et puis je suis moi-même joueur de synthé. Voilà.
4: Ah, c'est bien ça.
3: Ok. Bah justement c'est une question peut-être sur IRC.
11: Oui, sur IRC déjà on te demande, Gérard, qu'est-ce que c'est un synthétiseur?
3: Un synthé c'est une musique comme t'as là, toi, tu prendrais ça et que.
9: On voit pas nous. Hein.
6: Bon, on voit pas ça.
3: Non mais vous voyez pas, vous avez pas besoin de voir.
9: Ah d'accord.
3: Donc ça serait un genre d'appareil là, comme tu tapes
4: sur un clavier.
11: C'est-à-dire que là, attends, je vais essayer de jouer un morceau.
3: Voilà, et dedans, mais là, t'as l'écran et dessus, t'as toute la musique qui ressort. Mais bien sûr, là, t'as des noms, mais ils peuvent modifier le truc.
4: Ah, c'est ça, un synthétiseur, alors. C'est pas comme un piano, alors c'est différent.
3: Bah, le piano, c'est...
0: Le piano, c'est le piano.
3: Ouais, mais ça, c'est pas pareil.
4: C'est-à-dire, c'est quoi la différence
3: entre un synthé et un piano? Mais non, mais justement, là, arrêtez de me bouffer les questions.
4: Ah, merde.
3: Ah, non,
4: t'sais, on a faim,
0: on s'intéresse.
3: Ouais, non, mais attendez.
4: On a faim.
3: Donc,
4: t'as
3: un trou noir. Comme toi, tu joues de... Donc, jouez-vous du synthétiseur chez vous? Donc, c'est une question qui est pour toi.
10: Ah, bah, moi, je joue du synthétiseur, oui, Gérard. Et puis, un synthétiseur, ouais, c'est loin d'être un piano, mais comme je crois que c'est une de tes prochaines questions...
4: Grille pas les questions, trou noir. S'il te plaît.
10: Non. Bon, par contre, je vais dire quand même qu'un synthétiseur, bah ouais, c'est un générateur de son, et puis ça existe sous forme de sampler maintenant sur pas mal de choses, quoi. Mais
3: c'est vrai que maintenant tout le monde joue sur des synthés ou sur des genres de Wattman spécialisés pour ça. Hein.
10: Ouais, et même Francis Cabrel, Gérard, hein, je confirme.
3: Oh non, mais ça, je m'en fous, moi, personnellement, tu vois, c'est pas un chanteur qui m'intéresse. Hein. Jimmy Mauve, moi toi je sais que ça t'intéresse pas donc.
2: Non, moi j'en joue pas, je préfère casser des assiettes et des verres, ça fait le même bruit.
3: Bon bah alors tu vois Jimmy Mauve, tu vas aller casser tes assiettes et tes verres chez toi parce que dans ce cas-là je sais pas pourquoi qu'on t'a sélectionné.
10: Bonne nuit.
4: Il en faut qu'aime et qu'aime pas.
3: Non mais attends, si toutes les questions je te les pose et que tu me dises ah moi j'aime pas, je préfère casser ceci, cela, bah dans ce cas-là tu restes chez toi à écouter la radio ou si t'aimes pas les débats, tu zappes, tu vas sur une autre radio, c'est tout. Point final à la ligne. Un de bon entendeur, salut.
4: Bah ouais, Gérard, un débat, c'est des pour et des contre. Ouais.
3: Non, mais attends, elle aime pas la première question. Attends, s'il te plaît, c'est moi qui fais les débats, c'est pas toi qui vas me commander. Ok?
4: Ok. Donc vas-y, explique.
3: Donc, la première question, t'as pas voulu me répondre. La deuxième, je te demande, jouez-vous du synthé? Tu me dis non, je préfère casser des assiettes. Alors si je te demande, combien coûte un synthétiseur? Tu vas me dire, ah ben je préfère acheter des assiettes et des verres. Alors dans ce cas-là, c'est pas la peine.
2: Mais non.
3: Alors si je te dis, la quatrième, connaissez-vous le fonctionnement des synthés?
4: Grille pas tes questions, Gérard. Là. Bon, bah alors, les questions,
3: non, mais
4: là.
3: Moi je vois pas une nana comme ça qui...
2: Non mais Gérard, laisse-moi parler 30 secondes et après tu jugeras par toi-même. Je ne critique absolument pas... les synthétiques.

0: synthétiseur chez vous.
1: Mais est-ce qu'on peut jouer du synthétiseur ailleurs que chez soi?
0: Ah, si je demande chez vous, pour l'instant, j'ai pas dit où, je pose chez vous, c'est tout.
1: Ah, d'accord. Mais tu vas, après, on peut peut-être, par exemple, savoir si on peut emmener un synthé, si c'est, on peut en jouer en plein air.
0: Ouais,
1: on peut en jouer
0: en plein air. Si on en joue chez, quand on fait des soirées, automatiquement, le synthétiseur, tu vas pas le laisser chez toi, tu vas l'emmener.
1: Ah ouais, donc il est portable.
0: Ouais, voilà.
1: Ah, ouais, d'accord.
2: Sur IRC, il y a Vatou qui demande si le synthé fait autant de bien que le synthol.
0: Ah, je vois pas du tout le rapport avec le synthol et synthé, c'est pas grave.
1: Bah si, parce que le synthol ça relaxe aussi bien que le synthé quand on joue.
2: Ah, c'est ce qu'il nous dit.
3: Ça s'écrit presque pareil.
1: En plus, ouais.
0: Ongle de pied donc toi?
4: Non, bah moi malheureusement Gérard, j'ai pas l'occasion d'en jouer, mais c'est vrai que j'aimerais bien.
0: D'accord. Tu pues?
5: Bah moi non, tu sais, j'habite à Gap et j'ai pas le loisir de pouvoir.
0: T'es dans une cabine téléphonique?
5: Ah, je suis chez moi, je suis désolé. Hein.
0: Ça c'est bizarre, on vient d'entendre un genre un synthé, de corne.
5: De corne? Ouais, c'est le groupe Fun. Ah non, c'est pas moi ça.
4: Ah, c'est pas moi.
5: Ça doit être quelqu'un qui trafique dans les studios encore.
0: Moi non, mais je me doute qui c'est, mais c'est pas grave. Citron.
6: Oui, alors moi j'en joue pas chez moi, j'en joue chez ma tante. Parce qu'elle a un synthé, donc comme je joue un peu de synthé, bah, j'en joue chez ma tante.
1: Ça se prête pas un synthé normalement?
6: Bah, je sais, c'est personnel, mais bon, je
0: l'ai. De manière, un synthé, normalement, tous les appareils électroniques, c'est que ça se prête pas, c'est comme une femme. Une femme, ça se prête pas.
1: C'est-à-dire que tu prêtes pas ton tatou, tu prêtes pas ton portable.
0: Une femme!
1: Mais non, mais tu dis que tous les instruments électroniques ne se prêtent pas.
0: Une femme!
1: Ouais, mais une femme!
0: Une femme!
1: C'est pas
0: une
1: électronique.
0: Femme, ça se prête pas.
1: Mais c'est pas électronique, une femme. Ça dépend.
0: Mais tu peux en mettre une sur poupée gonflable pour toi, ça y est.
1: Gonflable.
0: Je me doute où que c'est maintenant.
1: Ça doit être trou noir.
0: Ouais, ou... Non. C'est pas trou noir, tu vois. C'est Olivier Dapro qui est en train de me brancher le synthé que vous avez de l'autre côté. Me prends pas pour un con, tu veux?
1: Ok. Non, je n'oserais surtout pas.
0: Non, mais tu m'y laisseras. D'accord.
3: Olivier, il paraît que tu es
0: Olivier
3: là-bas.
1: C'est n'importe quoi.
3: Il t'a grillé.
0: Tiens. Ouais, t'es là. Bon,
2: Gérard,
0: t'es en train de chercher.
2: Pour en venir au débat. Pour en venir au débat, la plupart des gens sur IRC préfèrent les 3T aux 5T.
0: Bon, bien expliqué, c'est pas ça, je vois rien, je vois pas le rapport avec le débat. Donc, alors maintenant.
1: Ta réponse à toi.
3: C'est le standard, ça se voit que c'est le standard, c'est un auditeur qui fait ça.
0: Bah oui, c'est ça, t'as raison. Prends-moi pour un con aussi, toi.
1: Bon, le synthé, Gérard, pour toi, alors est-ce qu'il faut en jouer chez soi ou on peut en jouer ailleurs?
0: Bah, de manière, tu peux. Bon, celui qui s'amuse à ça, arrête, parce
1: c'est
0: que
1: chiant,
0: ça commence
1: hein.
0: à me prendre la tête.
1: Ouais.
0: Donc,
1: En plus, il sait même pas bien jouer.
0: Donc,
1: c'est agréable.
0: Ça, c'est un truc, on peut le prendre, tu peux le transporter comme tu veux, à une condition que là où tu veux jouer, t'as
1: une batterie.
0: T'as la vide qui te donne le feu vert pour pouvoir brancher.
1: Alors,
0: celui qui s'amuse à faire ça, arrête ça parce que ça commence à me gonfler. Je sens que tu n'auras pas l'éducation ce soir là.
2: Ah, si.
0: Hein? Alors, qu'il arrête tout de suite, ça vaudra mieux. Donc, troisième. Combien peut coûter un synthétiseur?
4: Ouais.
0: Bon, Manu, tu vas me gérer ça, parce que sinon, toi, je vais te gaufrer.
3: Oui, mais le problème, c'est qu'ils me disent que personne n'a de synthé au standard. Donc,
0: ouais, non, mais personne, bien sûr.
1: Ils se foutent de toi, les auditeurs, Manu.
3: Non, mais c'est pas sûr non plus que ça vienne du standard. Ça peut venir de n'importe où. Hein.
0: Ouais.
1: Non, c'est du standard. C'est sûr et certain. Gérard, c'est quand tu veux. Hein.
0: Citron.
4: Oui. Combien ça coûte, je sais pas, entre 150 balles, un bon tant pis, et puis 30 ou 40 000 balles, un bon synthé.
0: Non mais attends, tu sais ce que c'est, un synthétiseur?
4: Oui.
5: Pas de marque.
4: Oui, je sais.
0: Alors c'est quoi?
4: Bah, c'est un instrument sur lequel tu fais de la musique électronique.
0: Ouais. Et tu crois que ça vaut 150 balles?
4: Un bon tant pis, ouais, un vrai bon tant pis.
0: Ça non mais là, je crois... Là, je crois que tu te mets de l'oie dans l'œil.
4: Ah bah écoute, non, je pourrais t'apporter des preuves.
0: Ouais ben, tu les envoies à la radio.
4: Y a pas de problème.
0: Tu pues.
5: Je sais pas trop, moi, tu sais, comme tu dis, j'habite un peu à Gap et donc je sais pas.
0: Un citron.
5: Bah attends, laisse-moi finir.
0: Non, mais attends, tu pues, quand je demande un citron. Le nom de la personne, parce que ça, c'est des habituels qui ont compris les autres noms, parce que hier, ils étaient là,
5: non,
0: ce Goldo, Arnett et Tony.
1: Oh, n'importe quoi.
0: Ils ont voulu. Ouais, non, mais attends, des noms comme ça, ongle de pied, machat, faudrait quand même.
5: Complètement parano.
0: Hein? Ouais, bah, parano, prenez des noms autrement que des noms qu'on a l'habitude d'employer parce qu'on veut jouer sur moi, ok?
1: Et Gérard, il est pas parano, il est perno.
0: Hein? Alors maintenant, réponds, toi.
5: Qui ça, moi?
0: Ouais, tu pues.
5: D'accord. Bah, moi, je sais pas, je pense entre 100 ou 150 francs, mais des francs anciens. Hein.

0: trop exactement, moi.
1: Ouais, d'accord. Apparemment, tu dis que tu
0: penses. Je suis pas de Paris, moi. Je connais pas bien les prix, quoi. Je suis en haut dans la montagne. Je connais pas.
1: C'est où c'est? C'est derrière.
2: Non, mais de toute façon, maintenant, il faut se dire un truc, c'est que à Paris, on vend les synthés en euros.
0: Ouais.
1: Non, attends. Pour l'instant, l'euro, ça sort pas avant l'année prochaine.
2: Non, mais il commence. Hein.
1: Ongles de pied.
3: Bah écoute, moi, j'ai pas vraiment d'idée, mais je pense que ça doit tourner dans les alentours de 10 000 francs. Je sais pas du tout.
1: Combien?
3: 10 000 francs.
1: Ah, enfin, une. Une qui répond à peu près à la question, parce que les deux autres, mes genoux.
2: On
1: hein.
2: peut avoir des synthés d'occasion aussi, on n'est pas obligé d'acheter neuf.
1: Attends, un synthé, tu as trouvé un synthé pour combien, toi, d'occasion?
2: Bah, peut-être 150 balles.
3: C'est dans une
1: case. Bah ouais, t'as raison.
2: Bah, c'est clair.
1: Ouais, justement, y en a un qui va pouvoir nous répondre.
2: Ouais.
1: Après, il va venir et il va nous répondre. Machette.
0: Ouais, mais on va dire 2000 roubles.
1: Bon, alors toi, ça va être pareil que Guimbaud. Soit tu vas répondre correctement aux questions, soit tu vas virer.
0: Bon, 15 000 francs, allez, pas en coup.
2: 15 000.
0: Ouais. 15 000, 15 000.
3: Tu les fais cher, toi. Hein.
2: On est loin du prix encore. Hein,
1: ouais. Toi, ongle de pied, t'as dit 10 000. Hein.
3: Ouais, dans les alentours, ouais.
1: Aux alentours de 10 000.
2: Hein. 10 000, il y a combien de 0,4 ?
1: Guimauve, si elle est encore là.
3: Ouais, je suis là. Bah, j'espère que je ne vais pas te décevoir dans ma réponse, mais je dirais 5 000, 6 000 francs.
1: Ah bah d'accord, ça c'est un truc d'occasion hein, pour moi.
2: Bah oui, ça c'est clair.
3: Bah oui, non, mais tout dépend si tu prends un matériel de haut de gamme ou un matériel de gamme moyenne.
1: Ouais, mais de toute manière, tout ça dépend de la perfection que vous pouvez avoir pour en jouer. Alors on va demander à Trou Noir.
2: Est-ce que tu pourrais expliquer ça, Gérard?
1: Non, mais on va finir.
4: Au moins répéter
2: ta phrase, parce qu'elle était très forte.
1: Tout ça dépend de la perfection que vous avez pour taper sur un synthé.
0: Qu'est-ce que t'entends dire par perfection, Gérard?
1: Non, mais c'est pas évident, c'est un genre de piano qui y a quand même les touches noires et blanches. Ouais. Donc faut bien savoir prendre dessus. Il y a peut-être une question
4: IRC. Sur IRC, ils me disent qu'ils connaissent Saint-Michel, Saint-François, mais ils connaissent pas du tout synthétiseur.
1: Trou Noir.
0: Oui, donc moi Gérard, ouais, t'es quand même pas loin du vrai, mais enfin des synthétiseurs t'en as à bas prix, bon, 150 francs c'est n'importe quoi, mais t'en as à 3005 et puis ça peut aller jusqu'à 50 000 francs. T'as Jean-Michel Jarre qui avait un synthé qui coûtait 750 000 francs dans ses débuts aux époques des premiers albums.
1: Ah mais qu'est-ce qui s'amuse avec ça là? C'est bizarre, quand on se gueule ça s'arrête.
2: Ah bah oui, mais il peut pas t'entendre et jouer.
1: Ah ouais. Je me doute d'où que ça devient. Ah, Olivier!
2: Bah, ça peut pas être Olivier, Gérard, il est là.
1: Attends,
2: comment veux-tu qu'il joue du synthé?
1: Ouais. Dégage.
5: D'accord, je reste là.
1: Non, dégage. Je sais qui c'est qui est là-haut.
5: Oui, il y a Thierry là-haut.
1: Non. Dans ton studio, il y a qui? T'as un synthé, il y a Max et Jean-Marc qui viennent d'arriver.
2: Mais pas du tout, ils sont en train justement de préparer la soirée de la loco demain.
1: Donc, Trou Noir.
0: Oui, je t'avais
2: répondu. Il vient de répondre, Gérard. Hein.
1: Donc toi, tu me dis à peu près...
0: Il y en a à tous les prix. Ça commence de 3005 jusqu'à 750 000 francs pour le Fairlight que Jean-Michel Jarre a utilisé pour la Chine, par exemple.
2: C'est comme les prostituées. Hein.
1: Non. Attends, parce que là, faut quand même pas confondre santé et pute. Et une pute. Parce que la pute, à 100 balles, t'as quelque chose, mais un synthé, pour 100 balles, tu ne l'auras pas.
6: Et puis surtout, elle ne fait pas le même bruit. Hein.
2: La pierre, elle ne vale pas. Un synthé, ça ne vale pas.
1: Non, mais donc, c'est Trou Noir. T'aimes bien un peu Jean-Michel Jarre, quoi.
0: Ah bah oui, tiens, je vais même te dire un truc. J'étais le voir à un concert, tu n'étais même peut-être pas au courant, le 18 septembre.
1: Où
0: ça se passait dans un salon d'une marque informatique que je vais peut-être pas citer à l'antenne, mais...
1: Ouais, je sais, il avait fait un salon au mois de septembre.
0: Ouais, c'était à la porte de Versailles.
1: Moi, je l'ai vu.
0: C'était sur invitation.
1: Alors donc, attends, je vais te redonne-moi le.
2: Ah oui, parce qu'en fait, Gérard nous a
1: amené
2: un CD de Jean-Michel Jarre, Oxygène.
1: Et donc toi, tu dois connaître parce que comme ça fait sur synthé.
0: Ouais. Bah moi,
1: tu connais à peu près tous
2: tous les oxygènes.
1: Il y a Oxygène, il y en a beaucoup. Hein.
0: J'ai l'oxygène, j'ai même l'oxyde de carbone, il y a tout. Hein.
1: Non, mais attends, Trou Noir. Oui. Je te parle de Jean-Michel Jarre. Parce que moi une question que je voulais poser, et c'est dommage parce que elle sera pas dedans, mais on...
0: Donc tu la poses pas?
3: Bah, la pose pas.
1: Si, on va la poser. Donc pour moi, pour vous, est-ce qu'un synthétiseur comme Jean-Michel Jarre, parce que Trou Noir, toi qui l'a vu à peu près jouer,
0: oui.
1: Donc t'as vu qu'il joue avec des gants. Il a un genre de casque.
2: C'est pour pas se brûler.
0: Ah
2: ça.
0: Non, quand il joue avec des gants, c'est quand il joue avec la harpe laser.
1: Ouais, ben donc le harpe laser, donc c'est branché aussi sur synthé.
0: C'est branché sur synthétiseur, mais c'est très technique. Je vais pas faire un cours de technique à ce temps-là.
1: Non.
0: Pas le but du débat.
1: Non, mais je te pose la question parce que toi, je sais que apparemment t'es un fan de Jean-Michel Jarre comme moi, donc c'est pour ça que je voulais te demander.
0: Ah bah oui, non, mais quand il met les gants et les lunettes, c'est pour la harpe laser, c'est pas de la frime, c'est parce que la harpe laser, c'est quand même des lasers assez puissants et ça brûle un petit peu. Et puis bon, les lunettes pour la protection des yeux.
1: Mm-hmm.
0: Et ça déclenche des synthés par un système midi, quoi, mais c'est assez compliqué.
1: Ok.
7: Gérard ?
1: Oui.
7: C'est Macha, je voulais te poser une question.
1: Oui.
7: Est-ce que tu penses que le synthétiseur, c'est la musique du futur ?
1: Ça, à l'heure actuelle, je ne sais pas, parce qu'il faudrait...
2: On n'est pas dans le futur, encore.
1: Non, mais il faudrait voir s'il y a des personnes qu'on a chez eux et qui pourraient nous le confirmer.
0: Ah bah moi, j'ai des synthés chez moi, hein. Bah ouais.
1: Non, mais par exemple, des gens qui ont l'habitude d'en jouer.
2: Ou qui ont déjà été dans le futur et qui savent donc, si oui ou non les synthés existent là-bas.
0: Dans le futur, je ne sais pas, mais certainement, oui.
1: Donc, je vais poser la quatrième question et vous allez
2: y réfléchir
1: et on s'écoutera un disque. Donc, connaissez-vous le fonctionnement d'un synthétiseur? Et on va s'écouter Gilbert Stradus avec « Oh bébé, mets-toi de la crème sur les genoux ». Et toujours nous appeler au 0870-5000. Et donc, il est 1h du matin et toujours le site internet. Donc,
4: www.fr. Et il y a environ, je vais demander aux gens de l'IRC de me dire combien il y a de connectés parce que je peux pas le voir.
1: J'espère que ça qu'on va.
4: 527 connectés.
2: Ah, c'est pas mal déjà. Hein.
4: 527.
1: Déjà, la semaine dernière, au premier 527, débat, on était même pas à tout. Ça.
4: On est meilleur.
1: Et on aura peut-être une surprise en
2: d'ici
1: fin.
2: Une dizaine de minutes, ouais.
1: D'ici 10 minutes, on aura un spécialiste du débat sur le synthé, donc la personne en question. Donc,
2: préparez vos cassettes.
1: Jean-Michel Jarre. Et par contre, s'il y en a qui s'y connaissent en synthé, donc n'hésitez pas à nous appeler. Manu se fera un plaisir de me gérer ça.
2: Pas de problème,
1: au standard.
2: Je vous attends.
1: Donc, quatrième question, connaissez-vous le fonctionnement d'un synthé? Mais je vais répondre quand même à la question là tout à l'heure. Combien peut coûter un synthétiseur? Donc, on va reprendre Trou Noir, Guimauve, Machette, Ongle de Pied, Tupu et Citron. Donc, j'ai vu avec Jean-Marie K, comme il est parmi nous là dans les studios pour une soirée spéciale anniversaire du Star System.
0: Ouais.
1: Donc j'y ai demandé.
0: Ouais.
1: Donc en fin de compte, si selon ce que vous voulez faire, c'est vrai que ça peut varier jusqu'à 750 000 francs.
2: Ah ouais, le synthé.
1: Ouais.
0: Eh ben, tu vois,
1: mais sinon on peut tourner entre 5 et 3 000 balles.
0: Hein. Et en euros.
1: Non, entre 5 000 et entre 3 000, 5 000 et 750 000 francs pour là 750 000 francs, faut quand même avoir
2: légèrement
1: le.
0: Ouais, mais en euros, ça fait combien, Gérard?
1: Ça, j'en sais rien.
2: Mais Gérard, moi, je voulais te demander, ça fonctionne à quoi un synthé? C'est de l'essence, c'est du.
1: Électrique.
2: Ton micro, Gérard, ton micro devant la bouche, merci.
1: Non, c'est électrique. Hein.
2: C'est électrique.
0: Ça marche à pile.
1: Non, ça marche pas à pile. Désolé.
8: Le mien marche à pile.
1: Donc, tiens, il fonctionne à pile, mais moi, le mien, il fonctionne pas à pile, le mien, j'en ai pas. Donc, connaissez-vous le fonctionnement d'un synthétiseur? On va demander à Citron.
8: Oui. T'appuies sur on.
1: Ouais.
8: Et après, ça joue.
1: Ah ouais, d'accord, t'appuies sur on, après ça joue. Donc ouais. Tu crois que... Alors tu vas... T'appuies sur on, par exemple, moi j'appuie sur le Minitel on.
8: Vas-y.
1: Et puis j'attends que le Minitel il fonctionne.
0: Bah non, voilà,
8: après tu joues avec tes doigts, mais...
1: Bah alors tu dis, j'attends qu'il fonctionne.
8: Non, je dis après tu joues.
1: Bah ouais, mais là, tout le monde a entendu dans le studio,
2: ah ouais.
1: T'as dit, j'appuie sur on et après j'attends que ça joue.
8: Ah non, ouais. Et après j'ai dit, après ça joue. Après ça, tu joues, quoi.
1: Donc, par contre, j'ai eu un petit sondage là en même temps, donc on va prendre Tupu juste après. La question, que pensez-vous des synthétiseurs? Donc il y a 40% des gens ont dit qu'avec leur mode 103 alliant plus vite,
2: C'est pas ça du tout. C'est 40% pensent avec leur synthé. Il y en a
1: avec leur mob.
2: Avec
1: leur mob 103 aller plus vite. Donc je vois pas le rapport avec synthétiseur.
0: Tu te sers du synthé comme kit?
1: Non, non, mais attends.
7: Bah, si, Gérard.
1: Et une meuble, tu sais, c'est quoi? C'est une meuble, il est toché?
7: Eh ben oui.
1: Bon,
7: bah,
1: alors.
7: Tu mets 60%.
1: Bon, tu permets. 60% des gens ont dit qu'ils aimaient bien, mais que Jean-Michel Jarre, c'était de la merde en boîte. Alors là, j'ai jamais vu Jean-Michel Jarre en boîte. Bon, ça, pour moi, je continue même pas.
9: Mais si, après, il y avait.
7: Gérard,
9: mais
7: c'est. Non, non.
1: Non, non, ça, tu vois. Hop. Voilà. Voilà.
7: On rigole bien quand même.
1: Enfin.
4: Gérard, deux secondes, je voudrais préciser quelque chose aux gens de l'IRC. JMJ, c'est Jean-Michel Jarre, c'est pas les Journées Mondiales de la Jeunesse. Merci.
1: Voilà. Alors, donc, tu pues, toi?
7: Ouais, bah, moi, je connais pas exactement bien le mode de fonctionnement, mais je pense que ça doit être une histoire de multiplexeur, de bascule, de résistance en parallèle et de polymultiplier indexé. Hein,
10: oh là là là là.
7: Ça doit être ce genre de truc qui marche avec, quoi.
2: C'est pas sûr.
1: Non, mais attends, le synthé. Tu le branches sur courant. T'as même pas besoin d'une table de mixage. Tu branches ça. T'essayes de avec les enceintes, mais on fait. Faut avoir des bonnes enceintes parce que si tu prends des petites enceintes de Keka, là je crois que tes enceintes elles crament.
7: Tout à fait.
1: Même ton appareil crame derrière. D'accord.
7: Ça dépend de ce que tu utilises en série.
1: Ouais, mais de toute manière on va pas préciser les marques.
2: Oui. Non, mais ça dépend si tu le branches dans synthé en dérivation aussi. Ça c'est important.
1: Oui. Ok.
2: Tu vois la différence, Gérard, en série, en dérivation ou pas?
1: Non.
2: Là, bah, j'expliquerai après l'intervention.
1: On va écouter les questions.
4: Oui, sur IRC, il y a Ziwi qui te demande, vu que sur son téléphone, il a des touches noires et des touches blanches, est-ce que son et qu'il fait des sons quand il appuie, est-ce que c'est un synthétiseur?
1: Non.
11: Si, c'en est un. Hein.
1: Ah bon? C'est un synthétiseur. Par exemple, t'appuies sur une touche sur ton téléphone, c'est un synthétiseur pour toi?
11: Bah non.
1: N'importe quoi, toi.
11: Ça remplit le rôle d'un synthétiseur.
1: Mais oui.
11: Des touches noires, des touches blanches, ça fait de la musique, c'est un synthé.
1: Bah alors attends, j'ai un téléphone, ouais. quand j'appelle quelqu'un, ça me fait pas de musique comme tu me dis. Hein.
2: Bah, c'est très simple, les auditeurs, ils ont des téléphones, là, ils ont qu'à essayer de nous faire un morceau avec leur téléphone.
1: Ouais, bah on va voir. Non, c'est pas un synthé.
2: Si, c'est un son de synthé, ça.
1: Bon,
2: synthé,
1: pas spécial. Ça. Ouais, c'est bon, arrêtez. Arrêtez. Arrêtez.
4: J'ai reconnu, il joue la Marseillaise quand même.
1: Putain, mais hey, tu vas où?
2: Donc c'est bon, tu vois, ils t'ont montré l'exemple que
1: ongle de pied.
2: On peut se servir d'un téléphone comme synthé.
11: Moi, Gérard, j'ai jamais eu l'occasion de toucher un synthé, donc je peux vraiment pas te dire comment ça marche.
1: D'accord. Ma chatte.
7: Ouais, alors c'est tout simple. Tu prends ton synthé Play School, tu le branches sur le grille-pain, tu mets une biscotte dedans. Dès que t'envoies la biscotte, ça marche.
1: Et si je mets ta connerie dans le grille-pain, est-ce que ta connerie va ressortir?
7: Non, je crois que ça marchera pas. Mais moi, j'ai un synthé Play School. Si tu veux, bon, j'ai plus de piles, j'ai plus de courant chez moi. Bon, je m'éclaire la bougie. Est-ce que je...
1: Ouais, alors attends, t'as plus de courant et tu permets de nous appeler, abruti.
7: Ben oui, mais je t'appelle d'un téléphone Play School que je branche sur le frigo.
1: C'est ça, allez. Ah ouais, le frigo, ça marche au courant, espèce de petit con, hein.
11: Non, il pédale.
1: Ben allez.
7: Et il peut très bien avoir des Vietnamiens chez lui qui pédalent.
1: Ben ouais, voilà, c'est ça, Guillemauve.
7: J'ai un VTT
11: chez moi. Ouais, d'après ce que je sais, je crois que c'est des composants électroniques, tu vois, c'est des puces intégrées au synthé qui sont reliées par des électrodes au système central. Quand tu appuies sur les touches,
7: ouais, pour être.
11: T'as les sons qui se forment à l'aide d'un amplificateur d'écoute.
7: Ouais, tout à fait.
1: N'importe quoi.
2: T'as l'indico ou quoi?
1: Trou noir.
7: Désolé, ouais, bah moi je connais le fonctionnement d'un synthé, mais tu veux savoir quoi exactement, comment ça marche?
1: Bah oui.
7: Bah tu branches sur le courant, tu branches un ampli, une table de mixage, des bonnes enceintes, comme tu dis, et puis.
11: Et t'appuies sur.
7: Bah voilà.
2: Mais moi, ce que j'aimerais bien comprendre, Gérard, j'aimerais bien que tu expliques aux auditeurs et ainsi qu'à moi-même, c'est comment, en appuyant sur une touche, tu fais un son.
1: Mais ça, c'est à toi de le gérer. Pourtant, vous en avez un synthé.
2: Mais oui, mais ça m'explique pas comment ça marche.
1: Vous avez différents sons, donc c'est à vous de choisir ce que vous voulez.
11: Attends.
1: Toi, ça fait combien de temps que tu travailles à la radio?
2: Je sais pas, mais ça se joue pas.
1: Attends. Depuis le temps qu'il est à la radio, le synthé, tu le connais pas?
2: Oui, mais moi j'en ai déjà fait.
1: Mais attends, mais Max le matin, il a pas, lui ça fait plus longtemps qu'il est à la radio, il connaît comment qu'il fonctionne le synthé. Alors toi, t'as moitié cave.
2: Bah non, mais je le sais, mais
1: t'es comme les auditeurs, t'es une cave, c'est tout.
2: Vous avez entendu les auditeurs.
7: Gérard,
1: oui.
7: Gérard,
1: oui.
7: C'est ma chatte. Je voulais savoir si tu te foutais le synthé dans le cul, que ça le faisait marcher.
1: Alors toi, ma chatte, tu dégages. Au revoir pour toi. Bonne nuit.
7: Papa.
2: Ça y est,
1: terminé pour lui,
2: liquidé.
1: C'est même pas la peine qu'il revienne sous un autre nom.
2: Rasé, direct.
4: Dégage ma chasse.
1: Alors vas-y.
4: Non, rien.
1: Rien.
4: Continue.
1: Donc, qu'est-ce qui vous plaît dans un synthé?
2: Son cul.
7: Oh non, là, sérieux.
1: T'as fait, Fildar, fais gaffe, parce que tout à l'heure, tu as dégagé plus vite
2: que la musique
1: chez toi qu'autre chose.
2: D'accord.
1: On va demander un trou noir.
0: Qu'est-ce qui me plaît dans un synthé?
2: Moi, je parlais de cul, j'ai raison.
0: Bien, c'est sensuel, un synthé.
1: Mmh.
0: C'est sensuel, c'est...
1: Qu'est-ce qui te plaît, toi, dedans?
0: Ah bah moi, qu'est-ce qui me plaît, c'est les sons, c'est tout, hein. Mais moi, je te dis, je suis joueur de synthé.
1: Donc, ouais.
0: C'est les sons, hein. C'est fabriquer ses sons, faire sa musique, et tout ça.
7: Ouais, mmh. Moi, si tu peux.
1: Ouais.
7: Moi, je veux dire que ce qui est bien avec un synthé, c'est que vraiment, t'en fais ce que tu veux. Il t'obéit au doigt et à l'œil, tu le manipules. C'est ça qui est vraiment... C'est ça qui est un peu jouissif, tu vois. C'est...
1: Non, mais attends. Maintenant, attends, le synthé, tu le manipules pas. C'est toi qui le... C'est toi avec tes doigts, avec tes mains, qui le fais fonctionner. Me dis pas de conneries.
2: Non, mais il y a des programmes aussi. Le synthétiseur, en appuyant sur une touche, il
1: ouais,
2: marche
1: non, mais,
2: tout seul.
1: Mais, ouais, mais ça, peut-être que...
2: De manière, court, même.
1: Il y aura sûrement une question là-dessus que je vais faire.
2: Il y a peut-être une petite surprise.
10: Bah voilà, la surprise que tu avais annoncée est arrivée.
2: Ah,
10: donc tu peux dire bonjour au monsieur que tu idolâtres.
1: Donc JM.
12: Oui, bonsoir, c'est Jean-Michel Jarre.
1: Oui, bonsoir.
12: Bonsoir à tous. Donc j'ai écouté le débat actuellement, bon, en jouant quelques petits morceaux synthétiques.
1: Mm-hmm.
12: Et j'en déduis que monsieur Gérard, dit de Suresnes, avait raison, puisque un synthétiseur fonctionne bien par courant électrique et non pas à pile, comme j'ai pu entendre dans ce débat.
1: Mm-hmm.
12: Et ma foi, si vous voulez que je réagisse sur vos questions, il n'y a pas de problème.
2: Déjà, je voulais quand même remercier Jean-Michel Jarre d'être avec nous ce soir.
12: Oui, je sais, j'ai un emploi du temps très chargé. Mais je me suis...
1: Une question que je voulais te poser, combien coûte un synthé?
12: Un synthétiseur peut coûter environ 150 000 francs.
2: Bah, c'est un bon synthé. Et c'est le synthé dont tu te sers, Jean-Michel, quand tu fais des concerts?
12: Voilà.
1: Non, mais ça, c'est...
12: Le mien, je le paye exactement 20 millions de francs. Mais un synthétiseur d'occasion, 150 000 francs.
2: D'accord.
1: Mm-hmm. Ok. Alors, oui.
7: Ça fait cher quand même. Je veux dire, pour moi, je sais que je pourrais jamais me payer un truc comme ça.
1: Non, mais donnez vos noms quand vous posez des questions.
7: Tupu, excuse-moi, c'est Tupu. Ben, je sais que, bon, quelle que soit ma future vie, je pourrais pas me payer un truc comme ça, quoi. C'est beaucoup trop cher.
12: Oui, mais c'est normal, vous utilisez du matériel de merde. Moi, je me sers de produits qui sont professionnels.
1: Mmh. Il y a une question, IRC.
4: Une question pour Jean-Michel Jarre. Les gens de l'IRC se demandent si c'est le frère de Maurice B. Jarre.
1: Je vois pas du tout le rapport avec la question sur les synthés. Hein.
2: Excuse-nous, Jean-Michel, hein, pour la question.
12: Il n'y a pas de mal, il n'y a pas de mal.
1: Non, donc, la question qu'on va poser aux auditeurs, donc, qu'est-ce qui vous plaît dans un synthé? Donc, on va demander à Citron.
2: Ouais. J'ai dit son cul.
8: Moi, alors, moi, ce qui me plaît, c'est que tu peux jouer de la trompette sans avoir besoin de savoir jouer de la trompette.
1: Je vois pas tellement le rapport avec...
8: Moi, tu mets sur programme trompette et tu joues du piano, quoi. Tu pianotes et ça fait de la trompette.
1: Ah bon,
2: t'as le son trompette, en fait.
8: Tu peux faire de la harpe, tu peux faire des maracas, tu peux faire du triangle, tu peux faire, je sais pas moi, du piano, tu peux faire du synthé techno, du synthé moins techno.
1: Oh non, mais, je pense que t'es en train de nous citer pas mal de trucs. Oui. Donc, je pense que Jean-Michel pourra nous répondre là-dessus.
12: Oui.
1: Sur techno, je me demande si on peut faire quelque chose de potable, même en house.
12: En house, oui, c'est possible, effectivement, sur un synthétiseur. Mais techno, je ne pense pas. House, oui, plutôt, oui.
1: Mm-hmm.
12: Puis après, on rajoute des voix dessus et on peut faire quelque chose d'excessivement.
1: Exceptionnellement
12: bien, oui, tout à fait.
1: Ok. Tu peux?
7: Moi, je viens de répondre,
1: hein,
7: je te l'ai dit
1: tout à l'heure. Attends, t'as répondu. Ongle de pied.
10: Ongle de pied est parti se coucher. Excuse-moi. Ah bah. Et entre-temps, donc, j'ai rappelé, comme t'as fait ton annonce tout à l'heure pour des gens qui s'occupaient de ça, il y a Bernard qui est responsable d'un magasin.
2: Il était sur
10: de synthé.
2: Sur Minitel, on l'a rappelé, Bernard. Oui.
10: Voilà. Allô?
13: Bonsoir.
1: Bonsoir,
13: Bernard.
1: Bonsoir. T'appelles d'où?
13: De Saint-Etienne.
1: Et on écoute Fun sur...
2: Sur une radio, pareil.
13: Sur la radio. À la radio, ouais.
1: Non, mais je demande à Manu la fréquence.
14: Attends, bouge pas, je te trouve ça. Bah, j'essaye.
1: Donc, ma chatte, elle est partie. Guimauve.
15: Moi, je trouve c'est l'esthétique. C'est vraiment joli.
13: En plus, genre, faut que ta chatte, elle est à l'accueil, non?
1: Gare à celui qui s'amuse à dire des conneries, parce que ça va virer.
13: Il va casser.
15: Et moi, j'ai pas dit conneries, Gérard.
1: Donc, Guimauve.
15: Ouais, moi je te disais, donc c'est l'esthétique de la machine. T'as plein de touches, c'est vachement joli, c'est très esthétique. T'as des touches noires, des touches blanches et tout.
1: Ouais, mais c'est ce que j'ai dit tout à l'heure, je pense.
2: Ouais, mais c'est toujours pareil, en fait. C'est Bernard, là.
13: Oui, Bernard. J'ai pas entendu la fréquence de Saint-Étienne.
1: Non, moi non plus.
2: La fréquence de Saint-Étienne.
10: 96.3.
13: Eh non, c'est 104.7.
2: Ouais, ça a changé.
1: Voilà. Ah mince.
2: Bravo,
1: c'est
2: Manu.
1: Bon, ça.
2: Bravo Manu.
1: Bravo Manu. Hein.
10: Bah, je sais pas si ça a changé.
1: Non, mais si ça a changé, tu demandes à ce qu'on te mette ton tableau à jour. Donc, Bernard.
13: Oui, donc moi je tiens un magasin de Saint-Étienne Plus à Saint-Étienne. Et je tiens à dire qu'il n'y a plus que des touches noires et blanches, qu'on peut les faire de couleurs différentes. Les gens peuvent demander aujourd'hui de faire des synthétiseurs à la couleur dont ils veulent, comme on fait les plaques d'immatriculation des voitures. Donc si on veut avoir les touches jaunes et je sais pas moi, à la place des touches noires, les avoir, on peut avoir les touches noires orange.
1: Non mais Bernard, oui. quel est le je vois pas le rapport avec la question.
13: Non parce que tout à l'heure j'entendais
1: pas. Bernard.
13: Oui.
1: Bernard, quel est le rapport avec la question?
13: Tu peux m'appeler Nana, enfin bon comme Bernard.
1: Non, mais je vois pas le rapport parce qu'on parlait
13: donc
1: des touches noires.
13: On a,
1: c'est pas parce que j'ai dit qu'il y avait des touches noires et blanches sur un synthé.
13: Ouais.
1: Je vois pas le rapport avec le thème du débat sur les synthés.
13: Non, mais c'était juste pour
1: orange
13: bleu et vert si tu veux, c'est pas
1: Gérard.
16: Gérard, c'est Jean-Michel Jarre.
1: Ouais.
16: Je voulais préciser que moi je conseille
13: Jean-Michel Jarre, Bernard.
16: Pardon,
13: c'est Bernard à l'appareil.
1: Oui. Ouais, bah Bernard, tu te calmes, c'est pas
13: merci. Jean-Michel avait déjà acheté du matériel chez moi à l'époque quand il travaillait
16: à Saint-Étienne. C'est vrai, tu sais, on se connaît bien. Moi je voulais préciser d'ailleurs que bon, moi je connais des joueurs de synthétiseurs qui sont racistes et qui jouent que des touches blanches. Ça, il fallait le préciser ce soir.
13: C'est vrai.
16: C'est bien placé pour le dire.
13: C'est pour ça que des fois on m'a demandé est-ce que les touches noires soient jaunes ou oranges.
16: Voilà.
1: Ben, les jaunes, c'est des Chinois, d'accord.
13: Non, mais on fait pas d'humour là-dessus. Donc moi.
1: Il y a une question IRC. Question IRC, non.
4: Non, pas du tout. Ils en ont marre des synthétiseurs, ça les fait chier.
1: Ah bah ça les fait chier, qu'ils arrêtent et puis qu'ils aillent se coucher.
13: Gérard.
1: Ça me prend des vacances.
13: Gérard.
1: Oui.
13: Oui, donc c'est Bernard. Parce que moi je tiens un magasin où je ne fais que du synthé et de l'orgue. Et j'ai entendu quand même beaucoup de choses assez absurdes ce soir.
1: Mm-hmm.
13: Bon, heureusement que Jean-Michel Jarre est venu intervenir. Alors, il est vrai qu'il y a des synthés qui peuvent coûter 150 francs, mais bon, ce sont des synthés qui ne contiennent plus qu'une note.
15: Oui, mais ça existe.
13: Oui, mais seulement la note. Tu peux choisir la note Do ou Ré, mais bon, ça te fait pas non plus le.
16: Voir le La.
13: Le La.
1: Mm-hmm.
13: Et effectivement, il y a des synthés qui coûtent très très cher. Alors, il y a aussi ce qu'on appelle les systèmes de disquettes incorporés en fusion. C'est-à-dire que là, en fin de compte, c'est directement avec un ordinateur. Et là, ça coûte.
16: Ça coûte du cul.
13: Oui, on parle en euros ou pas, non?
2: Non, pas ce soir. Bon, si Jean-Michel est d'accord, on peut parler en euros. Gérard, on peut parler en euros
16: ce soir, c'est important.
2: Bon, bah d'accord, alors.
16: Il faut le préciser.
13: Bon, bah, ça vaut à peu près 150 000 euros, donc on multiplie par 6, ça vous donne... Bon, c'est pas très très cher, il y en a pour 250 000 francs, quoi.
2: D'accord.
1: Ok, donc prochaine question. Donc, que peut-on rajouter comme musique sur un synthé?
2: Ah, c'est une bonne question, ça.
13: Pour 250 000 francs, ça peut paraître cher.
1: Oui.
16: C'est Jean-Michel Jarre. Je peux répondre à cette question.
1: Oui.
2: Peut-être que Bernard n'a pas terminé la question d'avant, je pense.
16: Oui.
1: Non, mais c'est bon, on va pas s'éterniser sur
16: Bernard,
1: une question.
16: Si
13: moi, ça me semble cher, 250 000 francs, mais c'est vrai qu'il y a des gens qui viennent acheter pour 250 000 francs de synthé.
1: Non, mais attends, il revient sur la troisième alors qu'on est déjà à la septième.
2: Ah, Bernard?
13: Non, mais c'était juste pour préciser, quoi.
1: Il
13: y a un curé qui est venu, qui voulait acheter un orgue, parce qu'on parle des synthés, mais on parle pas des orgues.
1: Mais qu'est-ce que j'en ai à foutre, moi, des curés?
16: Oui, Gérard,
1: le curé qui a des camarades, qui a les coups qui montent, c'est tout.
16: Gérard, c'est Jean-Michel.
13: Oh, bah, ouais. C'est vulgaire.
16: Ouais, c'est vrai, c'est vulgaire.
13: Oui, donc,
16: tu posais la question sur les. Avec un synthétiseur, on peut rajouter des bruits de paix, de ro,
13: oui.
16: Ou de tout ce qui s'ensuit,
1: mm-hmm.
16: Voire une chiasse ou quelque chose dans ce genre-là. On
1: ouais,
16: peut
1: ouais.
16: Faire tout avec un synthétiseur.
13: Mm-hmm. Des pets fous, non
1: mm-hmm. Mm-hmm. Ouais, d'accord, des pets fous. Ok, Bernard.
13: Oui, non, mais je suis un peu déçu parce que j'ai l'impression que le débat, bon, moi je suis un responsable d'un magasin qui ne fait que du synthétiseur et avec ce débat de ce soir, malheureusement, vous ne donnez pas une belle image de cet instrument qui est, comme l'avait très bien dit un de vos réalisateurs, l'instrument du futur. Mm. Et j'ai l'impression que vous en parlez comme si c'était une vieille harpe, alors que je trouve ça un peu dur, quoi, pour tous les fans de synthétiseurs.
2: Non, mais Bernard, on va essayer de se rattraper. Gérard, il faut que tu remontes le truc, là.
13: Non, mais le problème, c'est que, bon, c'est bien de faire un débat sur les synthétiseurs, mais quand un animateur quand on connaît pas le sujet, je pense qu'il vaut mieux.
1: Non, je connais pas la musique du santé. Non, je connais pas la musique, presque pas.
13: Tout à l'heure, j'entendais, vous voulez savoir comment fonctionnaient les sons de synthé, je veux dire.
1: C'est moi qui fais les débats, c'est tout.
13: Oui, mais d'accord.
1: Si ça vous plaît pas dans ces cas-là, si. Vous faites une chose, vous raccrochez votre téléphone et vous changez de radio. Vous écoutez ça chez vous et c'est tout, ça sert à rien de réagir comme ça.
13: Je pense que ce débat peut apporter beaucoup pour les novices en la matière du synthétiseur.
17: Complètement.
2: Oui, Jean-Michel a raison.
1: Guimauve.
13: Surtout, vous demandiez des réactions quand même de spécialistes.
15: Moi, personnellement, je pense qu'il n'y a pas besoin de rajouter d'autres instruments parce que le synthé, c'est quand même quelque chose d'assez complet.
1: Non, mais comme musique.
13: Ouais.
15: Comme musique.
2: Mais Guimauve, parle devant ton téléphone, ma chérie.
13: Mais j'ose pas, je suis un peu. Bernard, là, parce que on parle des synthés, mais on peut y faire des violons, on peut mettre des violons dedans, on peut mettre toutes les machines, d'autres instruments pour en faire plus qu'un. Aujourd'hui, il y a des gens, des artistes qui vont mettre, par exemple, un bruit d'orgue dans le synthé, un bruit de violon, et qui vont faire des violons avec des synthés. Donc, avec un synthé, on peut faire un morceau comme s'il y avait 150 000 instruments. Et 250 000 personnes, je veux dire.
2: À ce compte-là, Bernard et Jean-Michel, je pense qu'ils seront d'accord avec nous, c'est qu'il faut avoir une remorque pour synthé.
13: Tout à fait.
16: C'est une remorque qui est
13: américaine, d'ailleurs.
16: Exceptionnellement, dans les magasins qui vendent des synthétiseurs.
13: Bah, chez moi, par exemple.
2: Et tu vends des remorques, Bernard?
13: À synthé plus, oui. Alors le problème,
2: c'est pas trop de pub, Bernard, quand même.
16: Je lui en ai déjà acheté plusieurs, moi.
2: Parce que Gérard, il va te choper, ça.
1: Non, mais tu pues.
13: Oui. Toi-même.
7: Oui, c'était quoi ta question? Je suis désolé, mais j'ai...
2: On parlait des remorques des synthés.
1: Que peut-on ajouter comme musique sur un synthé?
7: Je pense qu'on peut rajouter tout ce qui nous passe par la tête, quoi.
13: Non, n'importe quoi.
7: Moi je connais pas très bien, vous savez, j'aimerais bien connaître un peu plus.
1: Citron.
15: Oui. Tu peux mettre des animaux qui font des bruits. Ou tu peux mettre le bruit de la mer, tu peux mettre ce que tu veux.
7: C'est vrai.
15: Facile.
13: Oh, elle est toute naze, elle, hein. C'est pas possible.
16: Faut la virer, elle ne connaît rien.
13: Non, moi dans mon magasin à Synthé Plus à Saint-Étienne,
7: pas de marque.
1: Bernard, ça commence à bien faire parce que je voudrais qu'on.
16: Il faut le préciser, Gérard, car moi j'ai besoin de faire un peu de pub pour acheter des synthés comme dont je me sers.
1: Ouais, mais toi, Jean-Michel, c'est pas pareil. Donc on va passer à une autre question.
2: Gérard, t'es en train de bâcler le débat là. Non, c'est une erreur parce qu'il y a des mecs qui écoutent et qui sont intéressés du synthé. Ouais. On a des professionnels.
18: En plus, on a Jean-Michel Jarre quand même.
2: Ouais, Bernard est là.
1: Lui, pour l'instant, il est en train de me sortir son truc de Saint-Etienne. On en a rien à foutre à Saint-Etienne.
16: Vous pouvez m'appeler Jean-Mich.
1: Bon,
2: Bernard,
13: oui.
2: Il faut que tu donnes envie à Gérard de continuer le débat et d'intéresser les gens du synthé.
13: Ce que je peux dire, c'est que je l'invite de venir à mon magasin à Synthé Plus.
19: Pas de marque.
1: De toute manière, j'irai jamais à Saint-Etienne. Allez hop, quel genre de musique peut-on jouer sur un synthé?
13: Du synthé, hein.
1: Qui?
13: Musique, Bernard, du synthé.
15: Bah, tout le monde, hein.
1: Ah, d'accord.
16: On appelle ça une musique synthétique, genre.
1: Voilà.
7: En fait, c'est quoi le nom de ton magasin?
1: Nom du magasin, si vous voulez des renseignements, vous attendez hors antenne, s'il vous plaît. Merci.
13: 8 avenue du Maire.
1: Ouais, alors Bernard, bonne nuit.
13: Gérard.
15: Dans quel coin?
1: Hop! Pour l'adresse, c'est très bien. Lui, tu peux l'envoyer se coucher.
2: Synthé Plus, 8 boulevard du Maire.
13: D'accord, merci.
2: Avenue du Maire, pardon.
1: Non, mais c'est bien pour lui. Hop, terminé pour lui. Comme ça, il comprendra sa douleur aussi, celui-là. Ça en fait déjà 3. C'est bien, 3 dans un premier débat. Faut le faire.
13: Gérard, c'est trop noir.
1: Ouais.
13: Oui, tu m'as pas laissé répondre à la question tout à l'heure. Tu m'as un petit peu oublié à ta question d'avant.
1: Que peut-on rajouter comme musique sur un synthé?
13: Ouais, moi je voulais dire qu'on peut pas rajouter de musique sur un synthé. Un synthé, ça sert à rajouter par-dessus de la musique normalement.
16: Mm-hmm. Non, c'est faux, monsieur.
13: Ah si, c'est tout à fait vrai. Maintenant, on prend les vieux disques, on les
2: sample. Pas tous en même temps.
1: C'est pas un champ de bagarre.
13: Maintenant, on prend les vieux disques, on les sample et tout.
7: Mais ça, c'est des boîtes à rythme
13: actuellement.
7: C'est des boîtes à rythme.
13: On est sur d'autres radios d'ailleurs.
16: C'est des boîtes à rythme, monsieur.
13: C'est des boîtes à rythme.
16: C'est la musique électronique en elle-même.
1: Non, ça y est, c'est bon, on se calme.
13: Parce que moi, je suis un magasin également, ça s'appelle Rythme Plus.
1: Non, mais ça y est, on se calme.
2: C'est Bernard ou quoi, là?
13: Oui, boîte à Rythme Plus.
1: C'est encore lui?
2: C'est quoi? J'avais appris un autre, mais je sais pas, je me suis fait blouser, quoi.
15: C'est quoi la rue?
16: Il doit repasser sur les
13: 17 avenue du Maire également.
1: C'est même pas la peine, il parlera pas, lui, parce que je lui laisse pas la parole. Donc, la question suivante maintenant, c'est quel genre de musique peut-on jouer au synthé?
15: Au synthé?
1: Oui. Sur un synthétiseur, on peut jouer.
16: On joue de la musique synthétique, genre, je viens de vous le dire.
1: Mm-hmm. C'est qui?
16: C'est-à-dire c'est Jean-Michel.
1: Ouais.
16: C'est-à-dire plusieurs styles de musique. Hein. On peut jouer de la techno, comme de la house, comme du rock, comme du rap.
2: Mm-hmm.
16: Oui, de la house, si vous voulez.
2: Ok. Au standard, Manu.
10: Oui, un autre professionnel du synthé qui s'appelle Tristan. Et j'ai pas eu le temps de lui demander d'où il...
16: Ah, je le connais aussi. Bonsoir.
17: Bonsoir, Tristan.
16: Tristan, c'est Jean-Michel.
17: Bonsoir.
2: Mm-hmm. Mm-hmm. T'appelles d'où, Tristan?
17: De Lyon.
2: De Lyon, d'accord. Et tu fais quoi?
17: Je travaille également dans la musique. Je travaille pour un magasin.
1: Et la fréquence de Lyon?
17: C'est quoi le nom de ton magasin?
1: Non, mais c'est... On va pas commencer comme ça.
17: Musique Plus à Lyon.
16: Oui, voilà, je connais bien lui aussi.
15: C'est quoi la rue?
1: Bon, tu peux... Citron et Guimauve, je sens que pour vous, ça va mal se terminer.
17: Nous, on n'a rien fait, Gérard. Alors, nous, on vend également des guitares électroniques.
1: Non, mais c'est pas, je crois que c'est pas le thème du débat. Donc, c'est quel...
17: De la musique, on parle de synthé, mais c'est la musique électronique. Et il y a également des saxophones électroniques, des
16: même des accordéons.
17: Des accordéons électroniques. Il y a même aujourd'hui le nouveau, comment on appelle ça, on se fout là, l'harmonica électronique.
16: Le tabec électronique également.
17: Voilà, donc, moi je vous invite tous à venir à...
2: Où ça?
1: Non, il n'y a pas d'où ça.
2: Pas de pub, hein, Tristan, fais gaffe.
1: Guigmauve.
17: Moi, je vous invite à Musique Plus à Lyon. Hein,
1: ouais. Guigmauve.
15: Ah oui, mais enfin, je coupe pas la parole, il est en train de parler.
1: Alors. Non, mais maintenant, tu réponds à la question, je te demande de répondre.
15: D'accord.
17: Alors, c'est Cyril du Général Leclerc, quand
15: même. À mon avis, on...
1: Alors, lui, Tristan, terminé, lui.
2: Ah, monsieur, ok.
1: Au revoir, Tristan.
2: Salut.
1: Ça en fait déjà 4, c'est bien. Continuez comme ça.
2: Bien, Manu.
1: Le deuxième débat, il n'y en aura pas. Hein.
2: Ah, tiens, c'est normal ça.
16: Gérard, attention. Je virerai toutes les personnes qui sont intéressantes et qui parlent de synthétiseurs.
1: Ouais, alors sans préciser les adresses où qui sont, donc ça fait déjà le deuxième qui s'amuse comme ça, donc moi j'aime pas trop.
16: Ça leur rapporte beaucoup pour leur magasin.
1: Ouais, mais peut-être pour eux, mais pas pour moi.
2: Je dois seulement dire, Gérard, que t'es pas très crédible par rapport à Jean-Michel Jarre, hein, qui est avec nous.
16: Oui,
1: Guigmauve.
15: Ouais, alors on peut faire de la musique techno.
1: Tout. Ouais.
15: La house, tout ça. Et on peut même faire de la musique classique.
1: Mm-hmm.
15: Et puis on peut faire un peu tous les styles de musique. Il y a même la musique orientale maintenant qui se fait sur synthétiseur.
1: Ouais, d'accord. Tu peux?
17: Moi je crois que, comme l'a dit Jean-Michel...
16: Oui, Jean-Michel, tu peux m'appeler.
17: Excuse-moi Jean-Michel. Tout le monde l'a dit juste après, on peut vraiment jouer quasiment de tout. La techno, de la house, je suis de rajouter de plus.
1: Là on va sur IRC, au standard ou non IRC tout de suite.
4: Juste parce une conclusion IRC.
2: Bon, ouais. On va attendre un peu, alors on va prendre au standard.
4: Ok, d'accord, au standard.
10: On va prendre Guillaume qui est musicien lui-même.
2: Ah.
10: Qui voulait réagir.
2: Joueur de synthé aussi, non?
10: Oui, tout à fait, musicien.
1: Il est d'où?
10: Il est de Limoges. Et Guillaume. La fréquence, je vais vous la dire tout de suite, à moins que Guillaume veuille la dire lui-même.
17: Je la connais pas.
10: Ah mince.
1: Alors, t'habites de Limoges et tu connais pas la fréquence de Fun Radio?
17: Je suis pas de Limoges, je suis en concert en ce moment là-bas, je travaille. Mon nom d'artiste, c'est Bébert.
16: Ah, Guillaume, je le connais bien lui aussi.
10: 92.2 FM à Limoges.
15: Sur quoi?
17: On m'a dit que c'était 93.4 moi.
2: Oh putain, Manu, mais c'est pas vrai.
10: C'est lui qui fait une erreur.
1: Il faudrait peut-être accorder vos violons. Hein.
16: Guillaume,
1: Guillaume.
17: Bonsoir.
1: Donc pour toi.
17: Alors moi je travaille dans un. Je peux juste dire que je travaille pour avec un groupe qui s'appelle les Électrochocs.
1: Mm-hmm. Ouais, alors vas-y.
17: De la russe, s'il te plaît.
1: Non, mais sinon ça va. Je sens que de toute manière on va faire conclusion comme ça.
2: Mais c'est un groupe
16: Écoutez, laissez parler.
17: Moi je travaille dans l'électronique. Je sais pas que je. Moi je travaille sur un synthé Toyota 130.
1: Ouais. Voilà, pour bien préciser la marque.
17: C'est important parce qu'il en existe plusieurs marques. C'est une marque que j'affectionne tout particulièrement.
1: Ouais.
17: Moi j'ai testé plusieurs synthés, c'est vrai. Je connais d'ailleurs Musique Plus là de Lyon. Je connais bien.
1: Mais ça, on en a rien à foutre.
16: Guillaume.
17: Et je trouve que oui.
16: C'est
17: d'abord, grand respect à Jean-Michel.
16: Je passerai samedi prendre mes bons tant pis.
17: Oui.
1: Ouais, non, mais ça, vous réglerez votre papoton hors antenne.
16: Ah oui, mais je suis overbooké. Il faut que je règle ça.
1: Donc, Citron.
15: Oui.
1: Donc, toi.
17: Vite, parce qu'elle est assez pressée. Hein.
15: C'était quoi déjà, excuse-moi, la question?
1: Quel genre de musique peut-on jouer sur un synthé?
15: Surtout la musique.
17: Faut que je fasse vite, faut que je répète là.
1: Ouais,
17: Mène-toi de poser des questions.
15: Toutes.
1: Non, mais de manière, mène-toi de poser des questions si je veux, Guillaume.
17: Tu peux m'appeler Bébert.
1: Ouais, non, mais tu vas te calmer, toi, mon lascar. Parce que sinon, tu vas aller vite répéter.
17: Je vais faire un peu de pub pour le groupe Les Électrochocs.
1: Non. Il n'y a pas de pub à faire.
2: Ils se produisent où?
1: Hein? Donc,
17: le 27 octobre, on reste à Limoges.
1: Oh, tu...
2: Quoi, mais quoi, quoi, quoi?
16: Les places sont disponibles.
1: Mais t'as été con, pourquoi, toi, connard?
2: Mais Manu, c'est toi qui gère les auditeurs.
4: Fil d'art, pas connard.
2: En plus, ah, pauvre con, va.
1: T'es vraiment une bite à une bite con, hein. Putain, c'est pas vrai de voir des travailler avec une équipe de cons.
4: C'est fou, ça.
16: Je crois que vous allez mettre en besogne, monsieur Gérard.
1: Mais terminé, conclusion.
16: Orgue plus à Paris pour mon frère.
1: Allez, hop.
4: Bon, Gérard, je vais faire la conclusion de l'IRC.
1: Vas-y, fais conclusion.
4: Tous les gens de l'IRC sont d'accord. Ils savaient que tu étais un gros teaser et maintenant ils savent que tu n'es pas sain.
1: Voilà, bah, c'est bien. Donc, citron pour toi.
18: Oui, conclusion.
1: Oui.
18: Je vais continuer à jouer sur l'orgue de ma tante.
16: Ah non, il faut jouer avec un Toyota 130.
18: Ouais, mais j'ai un bon tant pis, moi, à 150 balles.
16: Mais moi, je possède des
18: Nintendo.
16: Tu viens de la part de Bébert, tu viens à l'orgue.
1: Bon, Bébert, tu fermes ta goule.
16: Vous venez de la part du groupe Les Électrochocs, vous avez 5%.
1: Okay. Bon, Manu, tu me le vires, lui, c'est terminé.
16: Okay. 7 boulevard de Clichy.
18: Ouais.
16: Dans le 18e.
18: Ok. Okay.
1: Il a été vachement viré. Hein.
2: Bravo Manu.
1: Bravo,
2: c'est
1: Manu.
2: Le standard, tactile,
1: ouais,
2: j'arrive
1: ouais,
2: pas.
1: Oui, oui, oui. Ça y est, j'ai taquiné quelque chose, moi, mon pendant. Que je pense. Tu pues pour finir, conclusion.
17: Oui, bah, moi je voudrais dire que j'ai été très content quand même de parler avec Jean-Michel Jarre. Et je suis aussi content d'avoir plein d'adresses maintenant pour les synthés. Donc,
1: ouais, mais vérifie bien. Vérifie bien que c'est des bonnes adresses parce qu'à mon avis, c'est des fausses adresses. Alors Manu, tu dégages, tu fais pas le deuxième débat.
2: Ah,
1: je te veux plus au standard. Quoi.
14: D'accord.
1: Tu peux prendre ton VTT.
2: Non, mais faites pas de pub comme ça.
1: Putain, tu prends ton VTT et Monsieur tu te Gérard. Casses.
14: Ok.
2: Allez, Gérard, il y a Jean-Michel Jarre qui s'impatiente.
1: Guingove.
20: Ouais, bah moi je vais continuer à casser mes assiettes.
1: Hein. D'accord, bah c'est bien. Bah t'en rachèteras sur le marché la semaine prochaine.
20: Exactement.
1: Jean-Michel Jarre, pour toi la conclusion.
16: Le débat n'a rien apporté vu qu'on a entendu un mec bourré comme vous qui apportait des choses complètement abstraites envers la musique synthétiseur.
1: Non.
16: Et je ne vous salue pas, monsieur Gérard.
1: Eh ben c'est bien. Bah dans ce cas-là, on va s'écouter.
16: Je vous mets une klaxotte dans le cul.
1: Eh ben c'est bien, vous pouvez garder vos musiques de naze alors et continuer.
4: On va pas l'écouter alors.
2: On va peut-être pas en mettre un de morceau.
4: Ah ouais, on va pas l'écouter.
1: Bah, si, c'est prévu sur la fin du débat. Donc
4: il t'a insulté.
1: On va s'écouter.
2: Et surtout toi, tu fais pas de conclusion.
1: Hein. Conclusion, c'est que toi.
2: Ouais.
1: D'habitude, quand c'est Max, ça se passe impeccable. Là, tu m'as fait des conneries, t'as laissé les gens parler.
2: Mais c'est pas moi
1: avec
2: qui gère les gens, c'est Manu.
1: Non, mais lui, de toute manière, il va reprendre son VTT, il va rentrer chez lui.
2: C'est moi qui vais rentrer chez moi. Là.
1: Et puis toi aussi, comme ça je vais être tranquille.
2: Mm-hmm.
1: Comme ça, Rigaud va passer au standard.
2: Ouais, et Olivier,
1: et sur l'IRC, on n'aura personne.
2: Et Olivier,
4: si, il faut quelqu'un sur l'IRC.
1: Ah non, personne à l'IRC. Donc pour le deuxième débat,
4: il y a 800 connectés, je ne peux pas les laisser.
2: C'est vrai.
1: Donc conclusion, c'est con parce que Manu, tu m'as fait du boulot dégueulasse. Ça, c'est un peu de ta faute.
2: Pour moi, je suis désolé, je savais pas que ça allait partir en couille avec Jean-Michel.
1: Mais non, t'es jamais au courant, abruti. La semaine dernière, tu me fais du boulot, du bon boulot. Cette semaine, tu me fais de la merde.
2: Mais ça arrive. Alors,
1: maintenant,
2: hein,
1: si c'est pour me faire de la merde tous les jeudis, c'est pas la peine.
2: Je t'ai comme ému, Jean-Michel Jarre.
1: Tu viens jusqu'à minuit, et après minuit, dès que tu me vois, tu te casses. Ça vaudra mieux pour toi.
2: Okay. Et au niveau d'accord. du débat sur les synthés, toi, le synthé.
1: Moi, le synthé, c'est une musique que j'adore.
2: C'est
1: donc,
2: ta passion.
1: Moi, j'aime bien la musique, c'est tout.
2: D'accord, donc le synthé, c'est bien.
1: Voilà.
2: D'accord. Donc on va se quitter, enfin on va finir le débat avec un morceau de
1: Jean-Michel Jarre. Donc
2: c'est lequel? C'est toi qui a choisi, c'est la plage 2.
1: C'est la plage 2 et sur la plage 2, Oxygène numéro 8 et on se retrouve tout de suite après pour le deuxième débat qui va porter sur l'harcèlement sexuel.
2: L'harcèlement sexuel, les numéros
1: 0870 5000 et toujours l'IRC.funradio.
2: Et 0803 aussi 08 5000 au cas où le numéro vert ne fonctionne plus, voilà. Bien sûr. Alors le deuxième débat, ça porte sur quoi, Gérard ?
1: Ça portera sur les collections. Alors la première question qu'on va poser, c'est que peut-on collectionner de valable ou autre ? Et on s'écoute les fonctionnaires de ce branle avec vient me raboter les parois anales. Et on se retrouve tout de suite après.
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1: pas d'insultes
21: de Gérard.
1: Et voilà, vous venez d'écouter les frontières se branlent avec les fonctionnaires se branlent avec viens me raboter la paroi anale. Et le premier c'était je l'ai pas. Ça c'est le deuxième.
2: Non, c'était le remix. On a mis un remix. C'était le premier là que tu viens d'annoncer. Et là on vient de remettre un remix
22: de sur toi.
1: Ah, ok.
2: De sur toi-même.
1: Alors God Sanctuaire de Poitiers, ta fréquence s'il te plaît.
5: Oui, bonsoir GG.
1: Ta fréquence ?
5: 101.9.
1: Ouais. Chanel, ben, 101.9.
6: Bonsoir Gérard.
1: Bonsoir. Fila bêtise.
6: Philatéliste. Philatéliste.
1: Ta fréquence, s'il te plaît.
6: 100.9.
22: Eh GG, c'est vrai que tu pètes au lit.
1: Et ta sœur, c'est vrai qu'elle est Cassus ?
2: Ah, je sais pas.
1: Ah, alors, la fréquence de Blois ?
6: Ah, de Blois, attends, je sais plus.
1: Bon, t'en sais rien, alors c'est pas grave. Zizidane.
23: Oui, bonsoir GG, bonsoir.
1: Ta fréquence de Royan ?
23: Alors, Royan, c'est 117.5.
1: Ouais, ben, je vais contrôler, mais ça m'étonnerait.
23: Si.
1: Alors. Donc, vous êtes toujours sur Fun Radio. Donc, il y a Manu au.
2: Ah, putain, tu m'as fait peur.
1: Il y a Manu au standard qui vous accueille.
2: Ouais.
23: Salut Manu.
1: Rigo, qui est toujours sur l'IRC www.fr.
6: Salut Rigo.
23: Salut Rigo.
6: Salut Rigo.
2: Donc. Je dis pas bonjour à Rigo, il me fait
23: chier. Salut à tous mes sauces.
1: Oh
2: ça sent pas la grosse.
1: Quoi, ça sent pas la grosse? Toi, tu fermes ta gueule.
2: Putain, c'est pas ma voix, tu reconnais ma voix, quoi.
6: Oh là là, vous êtes méchant.
1: Moi, commence pas. Toi, tu vas m'éteindre ton micro, d'accord?
2: D'accord.
6: Oh là là, sa gueule, hein. Il est pas content, hein.
23: Bon, l'équipe, hein.
2: Bon, Gérard, tu viens là.
1: Manu, si ça te plaît pas, tu sais ce que tu fais. Tu prends ton casque et tu te casses et on prend quelqu'un d'autre à ta place au standard.
2: D'accord.
1: Ok.
2: D'accord.
1: Alors, on demande entendeur, salut, tu me fais du bon boulot, pas comme ce premier débat. Ok. Si je peux voir le sondage du débat.
2: Oui, il est là, juste là. Mais t'as même pas fait les 35 heures, alors.
1: Je veux pas le savoir, les 35 heures, on les refroid parce que vous m'avez foutu que de la merde.
24: Sur IRC, ils veulent pas que tu le refasses. Hein. Ils m'ont dit c'était tout pourri.
1: Non, mais on le refera. Ouais, bien sûr. Vous savez pas où sont placés les papiers. C'est pas mal. Alors les trucs quand ils sont sur les débats de Gérard, vous me les laissez.
2: Voilà.
1: Vous me les laissez. Vous me faites une case et moi je m'en occupe.
25: Bon, Gérard, t'es toujours d'accord pour le rendez-vous demain?
1: Ta gueule à toi. Rigo, avant qu'on attaque les collections, juste avant la pub, avant le disque.
2: Dans 7 minutes de pub.
1: On était 8428 et maintenant.
25: Va te
1: faire enculer, toi, connard.
2: Arrête d'être vulgaire, Gérard.
24: Ouais, c'est vrai, ouais.
1: Mais putain, mais. Vous arrêtez de me. Vous allez arrêter de me balancer des conneries.
23: C'est pas moi.
1: Hein? Parce que moi, tout ça, moi, je vais le faire sauter. Parce que pour l'instant, c'est toi qui fais que des conneries. Ok? Donc, avant le disque, les fonctionnaires, on était 8000. Et maintenant, on est.
24: Je sais pas.
1: Ah ben, celui qui pourra nous le dire, me le dira. Et ça sera sympa de sa part. Alors, que peut-on collectionner de valable ou autre? On va demander ça à. Merde. J'ai fait quoi de la fiche des. Voilà. Gold ceinture.
6: Bah écoute, je pense que toutes les collections, tu peux faire toutes les collections. Tu peux collectionner les timbres aussi bien que les cartes téléphoniques. Et je pense aussi que les filles aussi peuvent aussi collectionner les garçons. Parce que tu vois beaucoup de filles qui peuvent collectionner, tu vois, ils ont plusieurs copains et tout, quoi.
23: Tout à fait.
6: Mm-hmm. Ça peut être considéré comme une collection. Ouais, une collection de mecs, ouais, c'est vrai.
23: Mm-hmm. Y a plein
6: aussi
23: de filles,
6: bien pour les filles que pour les garçons.
1: Attendez. Et moi, je vous préviens d'une chose. Vous laissez parler les gens. Quand je les interroge, ceux qui font j'en ai rien à foutre.
6: Non, mais t'inquiète pas, ils sont d'accord avec moi.
23: Bah oui, bien sûr.
1: Non, mais pour l'instant, c'est moi qui commande le jeudi, donc c'est moi qui pose mes questions. Je pose à chacun leur tour.
6: Mais alors maintenant,
1: maintenant ceux qui veulent répondre plus vite, qui donnent leur nom et passent ça en priorité.
6: Ouais,
1: et s'ils sont pas contents, ils dégagent.
6: Voilà.
23: Pas de problème, c'est Zizidane.
1: Alors vas-y.
23: Ouais, je voulais dire, je suis tout à fait d'accord avec la charmante demoiselle.
6: Merci.
23: Parce que moi aussi, j'ai un petit peu collectionné les conquêtes et les aventures amoureuses et sexuelles quand j'étais jeune. Donc effectivement, on peut collectionner les filles, quoi. Il n'y a pas de problème.
1: Mmh.
23: Et d'ailleurs, je suis bien content qu'il y ait plein de filles à l'antenne avec moi ce soir. Je pense que ça va collectionner grave.
1: Ah bah,
6: t'es content, hein.
23: C'est clair.
6: Il est trop content.
23: Ça fait du bien.
1: Oui.
6: Ça fait du bien.
23: Ouais.
6: Philatéliste.
1: Ouais.
6: Oui, moi je pense que la collection la plus
0: la plus connue, c'est la collection de pain, mais celle qui est pas mal non plus, c'est la collection de nains de jardin, parce qu'ils sont tous différents et c'est vachement sympa.
1: Ouais, non, mais là, je te reprends tout de suite là, sur la collection des nains de jardin. C'est vrai que on en a parlé pendant X ouais. temps.
2: Ouais,
1: j'ai déjà fait un débat sur les nains de jardin.
2: Ah, c'était bien, vous vous souvenez, les mecs?
0: Ouais, c'était
2: super marré. Ouais,
1: non, mais attends, Fildar, s'il te plaît.
24: Non,
1: Fildar.
24: C'est le bon vieux temps.
1: Fildar, s'il te plaît. Tu...
0: Il n'y a pas longtemps.
1: Toc.
24: Non, mais les nains de jardin, ça avait ni queue ni tête, Gérard.
1: Ouais, bah ça, l'autre, là, sur, l'autre sur l'internet, la nana, là, elle va se faire foutre pour sa conclusion parce que ça m'intéresse même pas. Donc, parce que je sais très bien que la fin du débat, elle va dire ton débat n'avait ni queue ni tête comme toi. Alors, qu'elle aille se faire foutre.
24: Elle le dira si c'est le cas.
1: Ouais, non, mais qu'elle aille se faire foutre, c'est pas la peine qu'elle insiste avec
2: toi. Vas-y, Gégé, accouche.
0: Ah, mais Gégé.
1: Oui.
0: C'est goût de ceinture.
1: Ouais.
0: Moi, je voulais dire, tu vois, que quand on fait une collection, c'est vrai que ça coûte quand même un peu beaucoup d'argent. Hein.
1: Non, mais pour l'instant.
0: Si t'as pas d'argent, c'est pas utile de faire une collection.
3: Goût de ceinture.
1: Ah, c'est fini, celui qui rompe.
3: Pas cher, 50 francs, goût de ceinture.
1: Putain!
0: Non, mais Gérard, calme-toi, je suis en train de parler avec toi.
3: Vas-y,
0: je te disais
3: t'écoute.
0: Que. Faut
1: putain, y'en a un, je vais le tuer là.
2: Mais lequel, Gérard? Parce que là.
0: T'as entendu?
1: Eh là, mais attends. Pour l'instant, j'en ai un, je vais le tuer. Là, ça commence à bien faire. Manu, s'il te plaît.
0: Saigner, hein.
1: Tu as essayé de me gerber, le mec.
3: Ah non, c'est pas moi, Gégé, arrête.
1: Non, mais moi, je m'en fous. Tu as essayé de me gerber, le mec qui s'amuse à parler sur les gens.
3: Ah, c'est pas moi.
1: Parce que je commence à en avoir ras le bol.
2: Mais il réagit.
1: Non.
2: Il réagit.
1: Et tu me vires pas, God ceinture.
2: Bah, si, c'est
1: ok.
2: Elle, c'est elle qui fait.
3: C'est elle, le mec.
14: Arrête.
2: Il y a la baston.
14: Pourquoi t'énerver des
0: chiens?
2: C'est elle, non?
14: T'as envie de te marrer, allez, regarde-le.
1: Viens là.
0: Allez,
1: viens là, je te jure. Je te jure, ton bébé rose, elle va avoir des problèmes.
3: En menace.
0: Allô? Oui.
14: Elle est là, regarde, il taquine. T'es là, God ceinture?
0: Ouais, je suis là, mais je sais pas, j'entends très mal.
2: Bah, mais ça, c'est le standard, on n'y peut rien.
1: Non, c'est le standard, qui c'est qui renifle comme un cochon?
0: Ah non, c'est pas moi.
2: C'est pas moi, hein.
0: Je suis propre, hein. Franchement, il y a pas de problème.
24: Bien sûr.
2: Bah, écoute,
1: bon.
2: Good,
1: Philatelsi.
0: Oui, Philatelis.
2: Philatelsi, dans la Tessie.
1: Non, mais.
0: Ouais, bah, je t'avais dit les nains de jardin, mais il y a aussi une collection. Mais je voulais te poser une question. Est-ce que quand on a plein de CD, on peut considérer ça comme une collection de chansons?
1: Oui.
0: Oui. Bon, bah alors, une collection de chansons, et c'est. Bah, tout le monde en fait une, mais sans le savoir, alors, apparemment. GG.
2: Je suis pas d'accord, moi j'aime pas les timbres.
0: C'est coup de ceinture. Moi je voulais te dire, parce que je sais pas si tout à l'heure on a pu m'écouter, je sais pas si j'étais hors antenne ou pas.
3: Non,
1: mais attends, pour l'instant.
0: Attends,
1: 5 minutes. Pour l'instant. Ah, c'est bizarre. Tu te fous de la gueule, Fildar.
3: Qu'est-ce qui se passe?
0: Gérard.
2: Mais je t'écoute, moi je dis que j'étais pas d'accord avec les timbres.
1: Ouais.
2: Je trouve pas que ce soit une belle collection.
1: Ouais.
0: Les timbres ou les chansons?
1: Alors.
0: Les timbres, je suis désolée. Un peu ringard, hein. Ouais, c'est vrai.
1: Bon, garde ceinture.
0: Oui, moi je te disais que, parce que je sais pas, on a dû me couper, je sais pas. Non, je te disais que pour en faire une collection, faut d'abord avoir de l'argent. Si t'as pas d'argent, c'est pas la peine d'en faire une.
1: Non, mais je suis d'accord avec toi. On va demander à Chanel avant que je donne ma réponse.
2: Pas de marque.
1: Non, mais dans ces cas-là, faudrait peut-être pas.
0: Non, mais c'est mon vrai nom, Chanel.
1: Ouais, non, mais moi, j'aime pas trop prendre des noms de parfums. Alors, donc.
0: C'est comme Julia Chanel, quoi. Tu connais pas Julia Chanel? Voilà.
2: C'est une actrice qui fait du cul.
0: Bon, Chanel et Miroir, on peut tout collectionner. Tout.
1: Alors, précise.
0: Tout, Gérard. On peut collectionner les tableaux, on peut collectionner les boîtes de cacahuètes, on peut tout collectionner. Tout ce qui s'achète se collectionne.
1: Non, mais moi, y a une question qui est bizarre. Merde, 5 minutes.
2: Hein. Larsen.
1: Non, mais c'est moi. Là, pour l'instant, c'est pas moi qui fais du Larsen. Hein.
0: Ouais, enfin, c'est pas très agréable. Hein.
3: Ouais.
1: Là, c'est pas moi qui fais du Larsen. Mais il y a une question que je voulais poser. Il y a combien de nanas, là? Il y a que deux nanas.
0: Non, il y a Goût de ceinture.
3: Il y en a trois.
2: Good.
1: Goût
24: de ceinture.
1: Goût de ceinture et.
2: Good.
1: Et puis là. Putain, le Larsen!
0: Non, c'est un portable. Ouais, c'est un portable qui s'allume.
1: Ouais, c'est qui?
0: Je sais pas.
3: C'est quoi ce bordel?
0: C'est pas moi. C'est pas toi, Sarah?
1: Non, pour l'instant, je suis dans les studios, j'ai pas de portable. Hein.
0: Il y a donc, pas de dans les studios.
1: Donc, moi, je voulais vous demander, est-ce qu'il y en a parmi vous? parmi les nanas ou parmi les mecs qu'on a sur les l'antenne. Est-ce qu'il y en a qui collectionnent des soutiens-gorge et des petites culottes?
5: Ouais, moi, je collectionne les strings.
23: Tout à fait.
1: Qui?
5: Moi, je suis philatéliste.
1: Oui, je t'écoute.
5: Je collectionne les strings en dentelle.
1: Attends, 5 minutes. Répète ce que tu viens de dire, toi.
8: J'ai dit putain, je le savais.
5: Ouais, bien sûr.
8: Bah, putain, ce sera ma dernière phrase.
1: De toute manière, on dit pas putain, on dit maman travaille.
8: Qui collectionne?
5: Je parle pas de ta mère.
1: Alors, qui collectionne?
9: Allô, Gérard?
5: Bah oui, non, philatéliste, moi. C'est moi.
1: Ouais, je t'écoute.
5: Bah, je te disais, je collectionne les strings en dentelle, blanche, noire. Enfin, j'aime beaucoup les couleurs aussi. Puis les soutiens-gorge aussi. J'aime beaucoup.
11: Avec goût de ceinture, c'est pareil aussi, hein.
1: Bon, bah, toi.
11: Je collectionne les soutiens-gorge, culottes, tout, fonds de jartel.
5: Ouais, mais
11: que c'est... Bah, je vais pas énumérer tout ce que je peux avoir.
24: Mais je la connais, c'est quoi cette voix?
23: Est-ce que t'as des guépières, goût de ceinture?
1: Chanel. Oh,
23: oui. T'as des guépières?
1: Oh!
11: Ah oui, moi j'ai tout, hein.
23: T'as des guépières aussi?
11: Ouais, j'ai tout, hein. Et toute une collection,
23: pour faire
11: c'est
23: plaisir
11: incroyable.
23: À ton homme?
24: Hein? Gérard?
12: De me baisser un peu
24: le Gérard?
12: Ouais. Ok.
1: Oui, Rigo. Oh là.
12: C'est rien.
24: Quoi? Il y a plein de gens qui te demandent ce que tu collectionnes ou ce que tu collectionnerais. Gérard.
1: Alors, moi, ce que.
24: Et il y a Yankee qui est sûr que tu collectionnes le même caleçon depuis 3 ans, quand même.
1: Non, alors, moi, ce que. Moi, mes collections préférées, c'est. De toute manière, tout le monde le sait parmi vous. Moi, c'est les camions.
23: C'est plutôt un élevage qu'une collection, c'est ça?
1: Ta gueule à toi! Parce que toi, Zizidane,
23: oui,
1: tu vas retourner au standard et je te dis au revoir! C'est terminé! C'est terminé! Au revoir!
23: Bah pourquoi?
5: Zizidane, si tu pouvais me mettre ton numéro parce que ça m'intéresse.
1: Ouais, ben, toi fais gaffe parce que tu risques de le retrouver.
11: Bah, elle a rien dit, c'est bon!
1: Alors, moi, je peux. Ce que je collectionne.
5: Ah, il y a quelqu'un qui jouit. Ouais.
8: Peut-être goût de ceinture.
1: Non.
8: Justement, il y a sur le Minitel, il y a Bocal qui demande si goût de ceinture, tu voudrais pas collectionner les Zizi.
11: Non, je crois pas, non.
1: Non, mais
11: j'en ai qu'un, ça me suffit, hein.
1: De quoi?
8: T'as une belle bête.
11: J'en ai qu'un, ça me suffit, mais pas moi, hein.
24: Ah, c'est un transsexuel.
1: Non, mais moi, pour finir, pour savoir ce que je collectionne le plus, ouais. Moi, c'est les camions.
8: Ah, on le sait, on s'en fout.
5: Ça prend de la place, ça, Gégé.
8: On s'en branle, vas-y, fais le débat.
1: Quoi, on s'en branle? Attends, je peux répondre aux questions?
5: Non, mais c'est bon.
1: Toi, tu collectionnes quoi? Qu'est-ce que tu collectionnes?
8: Tes photos.
1: Les PV.
8: Non, tes photos à poil.
1: Non, les PV.
8: Moi, j'ai une batterie de ton cul.
1: Ouais. Alors, attends, moi, je vais dire une chose. Maintenant, les gens sur Internet, vous allez arrêter de balancer des saloperies sur moi. Parce que je commence à en avoir ras-le-bol. Et toi? Toi, c'est pareil, ok?
5: Ouais,
1: tu vas arrêter de dire des conneries la semaine. Parce que j'entends, je sais pas ce que je tapais, mais tu m'en veux pour dans la semaine. Hein.
24: Bah, c'est normal, tu l'as frappé.
1: Ouais, non, mais même. Bah, moi, si, je veux pas le savoir. Je veux pas le savoir. Alors, les collectionneurs, oui.
24: Merci bien. On va accueillir Benjamin à la place de Zizidane.
1: Alors Benjamin, bonsoir.
19: Oui, bonsoir Gérard, bonsoir tout le monde.
5: Salut.
19: Bonsoir. Je te kiffe, Hilda, je te kiffe.
1: Ouais, tu commences par te la fermer, d'accord? T'es pas dans une libre antenne, t'es dans les débats.
24: C'est un
11: pote. Oh, mais c'est pas méchant.
19: Ouais.
1: Alors, les collectionneurs mettent-ils le prix fort pour un objet? On va demander ça, à Benjamin.
19: Bah moi, disons que je suis collectionneur d'images Panini. Je fais la collection de tout ce qui est, je sais pas si tu connais, tu sais les dessins animés, c'était Cobra, les Schtroumpfs.
1: Ouais, ben précise bien les noms, comme ça on aura des problèmes. Alors, tu t'écrases pour un temps, t'es dans mes débats, d'accord?
19: Ok, pas de problème.
1: Alors tu précises pas de marque.
19: Ok.
1: Alors, okay.
19: Disons que je fais la collection d'albums de Petit Nain Bleu avec des bonnets blancs.
1: Ouais, ben c'est bon. Alors,
19: c'est bon,
1: on a compris, t'arrêtes pas de citer des marques. Alors Manu, tu me le prends en antenne, tu lui dis que je veux pas. Tu retournes au standard!
11: Mais je comprends pas, il a rien dit, franchement.
1: Delphia.
5: Philatéliste.
1: Ouais, alors pour toi.
5: Bah, à mon avis, ils sont capables de vachement dépenser. Par exemple, moi, je fais une collection de pistolets, entre autres, hein, et puis je suis capable d'acheter des trucs vachement chers, quoi. Donc, à mon avis, les vrais collectionneurs, ils peuvent dépenser mais n'importe quoi pour même des petites boîtes en sucre, des trucs comme ça, quoi.
1: Enfin, non, mais faut se dire une chose, que Merci Fildar, parce que toi, pour l'instant, ce soir, t'es en train de me faire que de la merde.
8: Il y a quoi?
1: Non, mais attends, je te dis, pour l'instant, j'ai un son qui est trop fort.
8: Bah, tu baisses le volume de ton
1: casque. Ouais, quand je le baisse, j'entends pas ce que les auditeurs me disent.
8: Bah, si.
1: Hein? Alors, toi, tu ferais mieux de t'occuper mieux de ta réa.
8: Et là, c'est mieux?
1: Donc, moi, je peux vous dire. Maintenant, comme ça.
24: J'entends
8: pas.
24: Gérard, sur IRC, il y a Isidore qui te demande si tu collectionnes les rasoirs neufs.
1: Non.
24: Parce que comme t'es jamais rasé, il se demande si c'est parce que tu t'en sers pas.
1: Ah bon, je suis pas rasé. Non, presque pas.
24: Ouais, disons que c'est
8: rasé, mais pas là où
24: on
8: pourrait penser.
1: Je me suis quand même rasé dans la semaine.
7: C'est beau comme un camion.
1: Voilà. Les collectionneurs mettent-ils le prix fort? Donc c'était pour un objet. Donc c'était avec qui j'étais?
7: T'étais avec philatéliste, avec moi.
1: Oui.
7: Oui, je disais que oui, ils peuvent dépenser des fortunes. D'ailleurs, ils peuvent se ruiner et tout parce que c'est ouais. Bah oui, l'amour d'un objet, pour l'amour d'une collection, ils peuvent. Ouais, comme par exemple, je suis sûre que l'autre avec ses

0: Bon, tu sais qui renipe comme un bouc là?
1: C'est pas moi.
2: Gérard, je crois que c'est le bruit de quelqu'un qui jouit, quoi. Donc, toi, quand tu jouis, tu renifles comme un bouc.
0: Non, en principe, non. Donc, qui c'est qui me demandait? Chanel, tu m'as posé.
3: Je t'ai demandé à partir de combien de jours tu considérais qu'on
0: avait... Ta gueule, toi, derrière!
2: Ça y est, Gérard, je te remercie de gueuler dans mes oreilles.
3: C'est pas grave, il prend son plaisir, c'est tout.
4: Il prend son plaisir.
0: Alors, Chanel.
3: La raison, c'est la jeunesse, hein.
0: Ouais. Chanel.
2: Gérard, sinon sur IRC, il y a Turpentine qui dit qu'elle elle collectionne ses conclusions.
0: Bon, bah,
4: là, c'est
0: elle,
4: pas mal.
0: Turpentine, elle va se faire foutre.
5: Ta gueule !
3: Ah, il y a un deuxième GG apparemment.
0: Alors, Fildard !
4: Ouais.
0: Dernière fois, t'arrêtes tes conneries avec ta merde.
2: C'est pas lui qui
0: est standard. Sinon, je te balance les deux cartons dans ta gueule.
4: Mais attends, c'est pas les cartons qu'on voit des sons, hein.
0: Non, bah, parce que pas.
4: Bah comment je fais? J'ai une antenne, j'ai une petite antenne là.
0: Ouais, ouais.
4: Et j'appuie sur des boutons dans le carton.
0: Chanel.
3: Oui, Gérard.
0: Chanel, pour toi.
3: Je t'ai dit, moi j'ai plein de fric, donc j'achèterai n'importe quoi. Je voulais savoir à partir de combien d'objets tu considérais qu'on avait une collection.
6: C'est une question intéressante.
0: Moi, je peux te dire une chose, que merci. Là, à l'heure actuelle, j'ai pas encore calculé combien que j'avais de camions ni de voitures. Je crois que je dois arriver à plus de 200 en tout.
3: Donc pour toi, une collection, c'est 230.
0: Moi, je sais que je mettrai pas. Par contre, il y a un camion qui m'intéresse, mais c'est vrai que je vais avoir du mal à le trouver parce qu'il vaut quand même assez cher.
3: Bah, dis-moi, c'est quoi?
0: C'est le dernier Magnum. Le Magnum sur coussin d'air qu'on voit
4: avec
0: maintenant.
4: Les moustaches.
3: Mais je te l'offrirai, GG, c'est pas grave.
7: Il volait des collections dans mon porte-monnaie.
0: Bon, alors là, c'est terminé.
3: Ah,
0: donc, alors, God ceinture.
4: Good.
3: Ouais, tu peux me répéter la question?
4: Oh non,
0: non.
3: Non, mais là, j'étais ailleurs. Hein.
7: Bah, pas...
3: non,
0: ouais, j'étais
3: faute,
0: ailleurs.
4: Bah, t'as qu'à revenir plus tôt, hein, c'est tout.
0: Alors, les collectionneurs mettent-ils le prix fort pour acheter un objet?
3: Ouais, je pense que oui, ils peuvent mettre le prix cher, parce que quand tu vas, je sais pas si t'as déjà été aux enchères. Quand tu vas aux enchères, bon, ils mettent le prix fort.
6: C'est où ça?
3: Les enchères, c'est quand tu vois, il y a des objets de collection qui vendent, ouais, qui veulent vendre pour plusieurs personnes.
2: Je sais pas, il est en train de faire des signes comme s'il voulait sucer fil d'arche.
0: Mais, ok.
3: Et là,
0: non, 5 minutes.
4: J'aimerais bien que tu lui répondes à God Ceinture, là, ce qu'elle vient de dire.
0: Ouais, non, mais attends.
4: Parce qu'il paraît qu'il y a de la sodomie dans l'air.
0: Ouais, il y a de la sodomie dans l'air.
4: Du gravier.
0: Toi, tu fermes ta gueule, d'accord? Tu fais ton boulot et t'éteins ton micro et tu fermes ta gueule et c'est tout. Je veux plus t'entendre.
3: Ça fait du bien.
0: Oh, vos gueules derrière, d'accord? Toi, fil d'arche. Ouais. Fildard, t'évites de t'amuser.
4: Il y a quand même la nana qui dit que ça fait du bien à ce demi quand même.
0: Ouais, mais ça. Comment?
4: Non, elle mange des escalopes.
3: C'est pas que je suis salope, mais j'adore ça.
4: Elle a dit, elle mange des
0: escalopes. Va gueule!
8: Gueule pas.
3: Ah, mais Gigi, t'énerve pas. Hein.
2: J'ai pas tardé à me casser là parce que t'as trop gueulé dans ma tête. Hein.
0: Moi, je veux savoir le nombre d'auditeurs maintenant.
4: De sodomie?
2: Je sais pas. Arnaud. Qu'est-ce que je dis? Manu, il faut que tu rappelles
0: mon pote
4: Rigo de fun.
2: Voilà, faut que tu rappelles mon pote. Et je sais pas du tout combien on est. Apparemment, on a perdu 500 personnes quand t'as gueulé ta gueule. Et je sais pas combien on est. En plus, il m'écoute pas de toute façon.
0: Non, mais moi, je voudrais.
4: Une question, il écoute même pas quand
2: Non, mais il écoute plus.
0: Non, mais je voudrais.
2: Ah, on est à 7945, on a baissé depuis que t'as gueulé.
0: Hein? 7945.
3: Mais ça va remonter, GG, t'inquiète.
8: Gérard, va me chercher un café, mangue-toi.
0: Alors, troisième question.
4: On accueille Pétoman.
0: On accueille Pétoman. Bonsoir, Pétoman.
9: Bonsoir,
3: Pétoman.
9: Bonsoir, tout le monde. Bonsoir, Sandy. Bonsoir, mes potes de fun. Voilà, bonsoir.
3: Bonsoir.
9: Non, j'ai entendu tout à l'heure parler des collections qu'il fallait avoir beaucoup d'argent. C'est faux. Moi, j'ai trouvé le moyen de remédier à ça. Je peux te dire la collection que je fais?
8: C'est faux ce que tu dis.
0: Bon, alors maintenant, je commence à avoir ras-le-bol. Vous allez arrêter de dire des conneries, parce que les habituels que j'ai, je commence à en avoir ras-le-bol. Maintenant, vous allez fermer vos gueules, vous allez m'écouter, c'est moi qui commande le jeudi.
3: D'accord.
0: Et maintenant, Fildar et Manu, vous allez faire votre boulot.
3: Exactement.
0: Parce que sinon, le jeudi, c'est moi qui vais sélectionner. Je commence à en avoir ras-le-bol. Qui c'est qui gueule comme ça derrière?
9: Ça, je sais pas.
4: On va savoir, il est en
0: fond. Là, je commence à en avoir ras-le-bol.
9: On
0: est qu'à la deuxième. Il est à peine 3h-20.
9: À peine.
0: On finit à 3h.
9: À peine.
0: Déjà le premier?
3: Ah, et moi, ça passe vite.
9: Hein?
4: On voit pas le temps passer le soir.
2: Non, sur IRC, on me dit, Gérard,

0: Gérard, t'avances pas.
1: C'est clair.
2: Alors toi, pétoman, tu t'écrases.
1: Oui, Gérard, pas de problème.
3: Gérard, tu peux parler un peu plus fort parce qu'on t'entend très mal. Hein.
0: Ah non, non, on lui demande pas de gueuler, s'il te plaît.
4: Non, mais d'articuler, c'est mieux.
2: Oh là là là là, je commence à en avoir ras-le-bol des habituels.
3: Moi, je suis pas une habituelle. Hein.
1: C'est faux.
2: Alors, toi...
3: Ouais, c'est faux.
1: Non, toi, Gérard, toi, c'est pétoman, je peux répondre à la question?
2: Alors, mène-toi parce que je vais pas m'éterniser là-dessus.
1: Alors donc, moi je suis collectionneur, je collectionne les proutes. Donc en fait, je t'explique le principe, je pète dans un bocal, je l'étiquette, et puis ensuite je me fais une petite bouffée été 85-86.
2: Ouais.
3: Ah, c'est dégueulasse.
2: Alors pétoman, tu as collectionné tes proutes dans ton lit. Au revoir.
1: Attends, mais non, c'est dans un bocal.
2: Au revoir.
4: Au revoir.
2: Tony, tu fermes ta gueule.
4: Il n'y a pas de Tony, GG.
3: Alors, Gérard. Tu n'as pas de pommade?
0: Gérard. Il y a des. Gérard.
2: Attends, Rigaud. Fildar, t'arrêtes avec cette histoire de Christine parce
5: mais
2: que.
5: C'est pas moi.
2: Je commence à en avoir un bat, c'est toi.
5: Mais non, mais c'est une auditrice.
2: Gueule, c'est toi.
5: C'est une auditrice.
2: C'est toi, espèce de connard.
0: Oh là là.
5: Je te jure que non.
2: Si, c'est toi.
3: Non, Gérard, c'est moi.
5: Ben voilà.
0: Voilà.
2: Ah, une question. Ta gueule, toi.
0: Non, c'est juste sur IRC, Davy One, il aimerait bien récupérer God Ceinture pour sa collection de champignons et de mycoses.
2: Non, bah lui, c'est qui?
0: C'est Davy One.
2: Ouais, bah Davy One, il va se faire foutre. En de bon entendeur. Putain.
3: Ah, c'est pas gentil, hein.
0: En fait, c'est à Isti, désolé.
1: Allô.
3: Vous allez me mettre à pleurer, franchement. Hein.
1: Allô.
3: Allô.
4: Réponds, Gérard, il arrête pas de dire allô.
2: Non, bah lui, il va se faire enculer avec ses halos.
3: Oh là là.
2: Devrait-on vendre sa collection pour de l'argent ou autre? On va demander ça à
3: Philatéliste.
2: Bah non.
3: Si on a une collection, on la vend pas. C'est dégueulasse. Je veux dire, on a mis des années pour la prendre, cette collection. Alors, on va pas vendre des
2: ouais, non, collections. Non mais regarde, je te coupe 5 minutes.
3: Ouais.
2: Parce que par exemple, si t'as une collection de cartes postales, de cartes téléphoniques,
3: ouais.
2: Ou
3: ouais.
2: Autre, est-ce que tu la vendrais pour de l'argent ou pas?
3: Bah si je suis en manque de thunes, ok, ouais, mais franchement. Ouais,
2: Non mais est-ce que tu crois que les cartes téléphoniques, tu pourras toutes les vendre pour faire de l'argent?
3: Ah non, c'est sûr que non. Hein. Les cartes téléphoniques c'est pourri, mais si on a des collections un peu plus intéressantes, oui.
2: Non mais parce que moi je peux te dire une chose, que des cartes téléphoniques j'ai une boîte à sucre qui est archi pleine.
3: Ouais.
2: J'en ai en double. Bon, s'il y en a qui veulent en échanger, donc qu'ils écrivent au 22 rue Barrière, Paris 8e.
3: Mm-hmm.
2: Hein, donc
3: c'est 20 rue Bayard.
2: Non, c'est 22 rue Bayard.
3: Ah non, c'est 20 rue Bayard.
0: 20 rue Bayard.
2: Ouais, 20 rue Bayard, c'est pas grave.
4: Et qu'est-ce que je veux dire? Mais ils les échangent contre quoi, les cartes téléphoniques des
3: Pins? Ah ouais, parce que je vois pas. Hein.
2: Non, mais qu'ils m'envoient soit...
4: Des clubs, des Pins, des...
2: Non, des Pins ou autres.
0: Des capotes?
2: Non, des capotes, non.
3: La
0: vaseline pour la sodomie, non?
2: Non.
3: La pommade?
2: Non, non, parce que je m'appelle pas Tony comme hier.
3: Mais attends, j'ai ça entendu. Peut toujours servir. Hein.
4: Ah oui, prendre la vaseline quand même.
2: God ceinture, tais-toi, toi.
4: Good,
2: s'il te plaît, merci.
3: Ah bah merci, c'est sympa. Hein.
2: Tais-toi, toi.
4: Merci. On va accueillir.
5: Va te boucher les fesses. Hein, c'est
4: on va accueillir Bertrand Spiration.
6: Oui, bonsoir.
3: Bonsoir.
2: Bertrand.
6: Bonsoir à toutes, bonsoir à tous.
2: Alors donc, t'as entendu la question, non?
6: Ouais, bah écoute, moi, à la limite, j'ai été intéressé par ta petite annonce pour faire des échanges avec les cartes téléphoniques. Tu disais que t'en avais une boîte à sucre pleine, quoi.
2: Mmh.
6: Alors moi, j'ai deux collections. Je collectionne le parasite pubien, si ça t'intéresse.
2: Non, ça m'intéresse pas.
6: Les maladies vénériennes aussi, non plus.
2: Non plus.
6: Bon, bah voilà. Bon, bah écoute, on n'a pas réussi à trouver un terme d'arrangement, alors.
2: Non, bah, donc, alors, êtes-vous pour ou contre les collectionneurs? Donc, un petit sondage, 45% des gens sont pour les collectionneurs. Pour. 45% des gens sont pour et collectionnent les poils de testicules. Alors, ça, qui c'est qui a été me chercher ça?
4: C'est sur Internet.
2: Non.
4: Non, putain.
2: Non.
4: Rigaud, dis-lui.
2: Non. Rigaud, il n'était pas là hier, il était malade.
4: Alors,
2: mettez pas ça sur le dos de Rigaud, parce qu'il y avait que vous deux hier soir. Alors, tu vois, les réponses là-dessus, je ne les ferai pas.
0: Bon, ben, t'auras plus de sondage.
2: Bah, si. Voilà. Non, mais hier.
0: Non, mais t'auras plus de sondage. On
3: hier,
0: des sondages,
3: t'as
0: fait
2: Non, Rigaud, hier, t'étais malade.
4: Ben oui, il les a fait aujourd'hui.
0: Les a fait aujourd'hui.
2: Ouais, mais t'étais pas là. Mais t'entends ce qu'il dit, Gérard? T'entends ce qu'il dit?
0: Je comprends rien, Gérard.
2: Non, non, mais moi, des trucs comme ça...
4: Mais on a le droit de collectionner les poils de testicules.
0: Bah ouais, de toute façon.
2: Non, mais voilà, faut quand même pas se foutre de ma gueule hein, quand je demande des trucs.
0: Sur IRC, il y a des V1, il me dit que tu collectionnes bien les porte-monnaies de tes ex.
2: Alors lui, il va se faire enculer des V1.
3: Oh là là, c'est pas vrai.
4: Des V1, hein, il fait chier des V1.
2: Alors, 31% des gens sont contre...
4: des V1.
2: Des gens sont contre et collectionnent les vents et les courants d'air. Alors ça,
4: et c'est vachement
2: pas
4: intéressant.
2: 21% des gens collectionnent les pour et 16% collectionnent des contre. Or, des trucs comme ça, moi, c'est même plus la peine de me faire de
0: Gérard,
2: sondage.
0: Gérard, sur IRC, il y a Alan Clark qui te demande si tu es pour la bicollectionnalité.
2: Non. Pour l'instant, on n'en est pas là, on en est toujours à la troisième et je voudrais qu'on inquiète parce que...
3: Non mais c'est trop compliqué. Hein.
7: Ouais, Gérard, tu peux répéter la question.
2: Alors, devrait-on vendre sa collection pour de l'argent ou autre? Il est 3h moins le quart et je voudrais qu'on accélère, s'il vous plaît, merci.
7: Tu peux répéter la question?
2: Non, je ne répète plus, alors tu vas te faire foutre. Alors, on y va.
4: Bon, demain, ciao.
2: Chanel.
8: Oui. Ah non, pour rien au monde, je ne vendrai mes collections.
4: Elle collectionne quoi, Chanel?
2: Tes collections préférées, c'est quoi?
8: J'ai beaucoup de bouteilles de parfum.
2: Ouais.
8: Des bouteilles d'un litre, pleines.
4: De quel parfum?
8: Pas de marque. Mais des bouteilles chères.
4: Mmh. Ouais. Chanel, tout ça?
8: Par exemple. Sinon, je collectionne les poils pubiens de mes différents amants.
4: Ouais. Ah,
6: là, je suis d'honneur.
8: Pas de problème. Bon,
2: Gars de ceinture.
8: Oui, prenez-en. Non, mais j'en sens plus là.
2: Oh putain, un fil d'art.
8: Non, mais vas-y, je t'entends là.
2: Putain, fil d'art, je vais t'étriper, toi.
8: Devrait-on vendre sa collection pour de l'argent, c'est ça?
2: Ouais,
4: oui,
8: de ce. Bah écoute, c'est vrai, comme disait philatéliste, si t'as besoin d'argent, t'es obligé de vendre ta collection. Mais si t'as fait une collection et que t'as commencé à en faire une, c'est pas la peine de la vendre si t'as de l'argent. Ouais. Tout dépend si t'es riche ou si t'es pauvre.
9: Exactement.
2: Ok.
8: Tu collectionnes quelque chose?
10: Moi, je collectionne les Casimirs.
8: Un gros Casimir.
10: Ouais, j'ai un gros Casimir chez moi et j'en ai un deuxième qui est un peu plus gros.
11: Il vient de se raser, ton Casimir?
10: Non, il se rase jamais. Hein.
12: Il met du parfum?
10: Du parfum, ouais, de temps en temps, ouais. Mm-hmm. Je citerai pas de marque. Hein.
12: Ah non, pas de marque. Hein.
10: Non. Vaut mieux pas. Voilà, je t'ai répondu, Gérard.
11: Gérard, okay. Sur le Minitel, il y a Tony qui demande, enfin pas le Tony des débats, Tony Truand, qui a 28 ans, il te demande si toi, ta collection préférée, c'est pas les débats pourris.
2: Ces débats, lui, je l'emmerde.
11: Il t'emmerde, ok?
2: Ok. Alors, on le bon entendeur, Sally. On se met un disque et puis on va se retrouver pour, pour la fin.
13: J'aurais préféré un petit bip dans les fesses, mais...
2: On va se retrouver pour la fin. C'est quoi, là? On est combien, là, Rigo, s'il te plaît?
11: On est 4 dans le studio, c'est bon.
2: Putain, mais arrête, Pildar, avec ça, j'en ai marre.
11: Mais c'est pas moi.
14: C'est pas lui, tu vois pas que c'est pas lui?
2: Putain, j'en ai ras-le-bol. On est combien sur l'Internet avant que je balance le disque?
14: Oh là, je crois...
11: On a baissé, je crois.
14: Non, on est à 9102.
11: Oh putain.
2: 9102.
11: Oh merde.
14: Oh la vache.
11: Ah non, on va pas battre. Oh, il va nous faire chier.
2: Ah, mais moi, j'ai dit, je mille connecter avant 3h.
11: Ok,
2: on va. Et alors, donc, on s'écoute les philatélistes qui puent avec colle-moi le timbre avec ta langue, mon gros cochon, et on se retrouve tout de suite après pour la fin des débats des collectionneurs sur Fun Radio. Et voilà, c'était les Philatels 6 qui puent avec colle-moi le timbre avec la langue dans mon gros cochon, et on récupère pour la suite et fin du débat parce que comme on était un peu en retard, donc on va accélérer, donc c'est pas de ma faute. On récupère God Ceinture, bonsoir.
10: Bonsoir.
2: Rebonsoir toi, Chanel.
15: Rebonsoir Gérard.
2: Philatel 6.
15: Bonsoir Gérard.
2: Bertrand.
16: Oui, bonsoir à tous, bonsoir à toutes.
2: Et voilà, et donc pour finir, parce que on va faire comment est organisée une journée chez un collectionneur?
11: Bah t'arrives le matin vers 9h.
2: Non, pour l'instant c'est pas toi que je m'adresse, toi quand je t'appellerai pour que tu sortiras sous les consoles.
11: D'accord.
2: Ok. Et sinon c'est on verra après. Donc on va demander ça à Bertrand.
6: Ouais, bah écoute, moi je dirais collectionneur ou pas collectionneur, le premier geste important de la journée que beaucoup de gens semblent négliger, c'est quand même le petit passage par la douche. Mm-hmm. Je pense que c'est indispensable d'avoir ne serait-ce que les mains propres pour manipuler sa collection. Je sais pas ce que t'en penses, GG.
2: Non, mais je t'écoute, vas-y.
6: Donc je dirais matinée, petite douche, l'après-midi, petit classage de collection, quoi, quand même, pour rester dans l'esprit. Et puis de temps en temps, je sais pas, une petite foire histoire d'aller échanger. Je sais pas, toi c'est quoi, c'est les camions, c'est ça?
2: Ah ben moi j'ai changé. Toi je vais pas échanger. Non mais c'est comment est organisé une journée chez un collectionneur, tu vois?
6: Ouais,
2: moi par contre, tu vois, ce que je ferais, j'irais bien voir pour essayer de trouver le fameux camion que
11: ah ouais
2: je recherche.
6: Le Magnum, là, c'est ça?
2: Ouais, le dernier Renault, là, qui est
11: sorti. On peut y aller demain, si tu veux.
2: Pas avec toi, hein.
10: Même ce soir, si tu veux, hein.
6: C'est un camion frigorifique,
10: même
6: ça,
10: ce
6: Gégé.
10: Soir, enfin, cette nuit, on peut y aller aussi, hein.
2: Comment
10: tu dis qu'il s'appelle, Gérard?
2: Ouais.
10: Comment tu dis qu'il s'appelle?
2: Le Magnum.
10: Magnum comment?
2: Non, mais c'est...
11: Ça repasse sur Saint-Club,
2: non,
11: en ce moment.
2: Non, mais Magnum, tu vois la glace.
10: Mais c'est la série
6: ouais.
10: télé, ça.
6: Ouais.
2: Bon bah tiens, même la série télé.
10: Parce que moi je connais bien Monsieur Magnum et si tu veux je peux t'en faire avoir un. Hein.
2: Non mais moi je veux le Magnum sur coussin d'air parce que moi je suis un collectionneur. Moi j'adore les camions et ouais. Donc dès que je vois un camion je peux pas m'empêcher de le regarder.
10: Non, mais t'as raison, il est très beau en plus.
11: Non, hein. Il est comme les chiens, il fait pipi dessus.
2: Attends, Rigo.
14: Non, sur IRC on me demande si quand tu vois un camion t'as la gaule.
2: Non, parce que j'étais routier, donc j'adore ce camion-là. C'est un nouveau camion, c'est vrai que pour monter dedans, c'est pas évident.
10: T'as soif de camion quand même. T'as soif de camion.
2: Ah ouais, mais moi je suis accro.
10: Ah ouais, t'as l'écro, quoi.
11: Ah, moi, t'aimes l'écro, t'aimes l'écro, nuance.
2: Non, mais moi je suis accro de camion, donc c'est pour ça que...
10: Ah, c'est clair, hein.
6: Ça serait pas...
2: Attendez 5 minutes, s'il vous plaît.
14: Bon allez, je vais le dire quand même. Davy One, encore lui, et ça va pas te faire plaisir. Il te demande si c'est parce que t'aimes les poids lourds que t'es avec Sandy.
11: Oh non, putain.
2: Alors lui, il va se faire foutre. Au revoir.
11: Là, tu fais de la merde, Rigo. Tu fais de la merde.
2: Chanel.
11: Davy One.
10: C'est
11: oui,
10: Chanel. T'as répondu, Gérard.
2: T'as répondu. God ceinture.
10: Ouais, répète la question.
2: Non, je répète pas.
10: Si, je m'en rappelle, ça y est. Bah écoute, je pense que le matin, il se lève à 7h30, il prend un bol de collection de, par exemple, de cassettes vidéo.
6: Ok.
10: Et le midi, il déjeune, tu vois, il prend aussi encore un bol de, je sais pas, de n'importe quoi. Hein.
9: Non,
10: ouais. Et le soir, il peut faire pareil, il prend un bol de, mettons, de carnet.
6: Je sais pas si vous remarquez quand même, elle a pas parlé de douche, hein.
10: Non, elle se lave pas.
6: Dans la journée, elle a pas parlé de douche.
2: File à Telsize.
10: Mais ça dépend des collectionneurs.
9: Alors, moi, écoute, pour les collectionneurs, à mon avis, ils se lèvent tôt le matin, donc ils prennent une douche, hein, forcément.
6: Voilà. Mmh.
9: Ensuite, pour les filles ou les mecs, évidemment, qui font des collections de conquêtes, à mon avis, ils se préparent toute la journée et le soir, ils sortent en boîte ou au bar, etc. Et voilà, c'est comme ça qu'ils collectionnent les mecs. Sinon, pour les autres qui font des collections un peu plus normales, c'est genre les antiquaires, les foires, etc.
6: Ouais,
9: GG.
6: GG.
2: Bertrand.
6: Ouais, je voulais savoir si t'aimes les camions, est-ce que dans les camions, ça serait la graisse qui t'attirerait?
2: Alors, attends.
6: À titre d'info, non, mais je veux savoir.
2: Attends, Bertrand.
6: Bertrand,
10: on est les camions.
2: Oh
6: bah ouais, Bertrand,
10: comment tu veux qu'ils marchent sinon?
6: Ils tripent sur les gros cubes, hein. Lui, c'est pareil, il tripe sur les gros
2: Bertrand,
6: cubes.
2: Bertrand,
6: voilà. Oui.
2: Bertrand.
10: Non, mais il a raison.
6: Fait, oui.
2: Bertrand.
6: Oui, bonsoir.
2: Tu répètes ta question. Je te répète ta question et tu vas me redonner ta réponse parce que là, je vois pas du tout ce que tu veux dire. Comment est organisée une journée chez un collectionneur? Alors, tu disais, et les autres derrière, vous vous taisez, s'il vous plaît, merci. Alors, Bertrand. Bah alors, Pilar.
11: Manu.
6: Ouais, tu m'étonnes, j'aime pas trop. Hein.
2: Manu.
6: Oui. J'aime pas trop l'équipe technique, là. Hein.
2: Ouais,
6: j'ai
2: non, mais.
6: Une tarte, je... là.
2: Ouais,
6: moi,
2: Mao
6: Tigueri ou deux, là, vas-y.
10: Bertrand,
2: bon,
10: ça va?
2: Non, s'il vous plaît, derrière. Vous laissez Bertrand répondre, s'il vous plaît, merci. Alors, Bertrand, tu réponds. Bon, Manu.
11: Putain, Manu.
2: Allez, hop, terminé.
6: Voilà.
2: Conclusion du débat.
6: Voilà, merci les mecs.
2: Merci, Manu.
6: Merci.
2: Merci, Manu.
6: GG, si c'était toi, je me lèverais, je leur mettrais une tarte chacun.
11: Non, mais je m'en suis déjà pris. Hein. Vas-y, Bertrand.
2: Non, non, mais c'est bon.
11: Vas-y, c'est bon, Bertrand. Bon, vas-y.
10: Oui.
6: GG, j'y vais ce coup-ci pour de bon, ok?
11: Vas-y, Bébert. Vas-y.
6: Je peux y aller, hein?
2: Ouais. Vas-y.
10: Mais Gérard, parle plus fort parce qu'on t'entend franchement.
6: Attends, je vais y aller là. Je vais pouvoir parler. Je me méfie parce que j'ai pas envie qu'il me coupe. C'est bon, là, je peux y aller, GG?
2: Vas-y.
6: Ok, bon, mais je vais pas tarder à y aller là. Attends, je me chauffe, hein, je me prépare à y aller, c'est pour ça.
10: À part ça, Bertrand, ça va?
6: Vous êtes prêt à écouter ma réponse, hein?
10: Ouais, ouais.
6: Parce qu'elle
10: ouais.
6: vient de loin, hein. C'est okay. bon, Gégé, t'es toujours ready, hein? Gégé, je peux répondre?
2: Bon, tu t'accouches ou pas?
6: Gégé, je peux répondre?
2: Oui, bon, donc. Allez, hop.
10: Bah, alors, vas-y, accouche.
6: Donc, revoir, je voulais dire que, en fait, Gérard.
10: C'est bon, on t'entend.
6: Oui, je voulais dire, donc, en fait, que je faisais référence à ton allusion au camion tout à l'heure. Et je voulais savoir si dans les camions, c'était plutôt la graisse qui t'attirait ou les gros cubes.
2: Alors, tu peux préciser?
6: Bah non, la graisse, tu vois, la graisse, les moteurs, tu vois, la graisse. Et puis, les gros cubes, quoi, les moteurs.
2: Non, mais attends, là, je vois pas du tout ton rapport. Alors, ta question n'a rien à voir.
10: Ouais, je crois, ouais.
6: Alors,
10: j'ai compris, hein.
2: Dernière...
10: Moi aussi, j'avais compris, hein.
6: Ouais, tout le monde a compris.
10: Ouais.
6: Même goût de ceinture.
2: Ah, bah voilà. Voilà ce que je cherche comme camion.
11: Ah, qu'est-ce voilà. que t'as là, des
14: tu
11: photos
14: peux, tu peux dire merci, décris, parce que les auditeurs, ils voient pas ce que t'as dans les mains.
6: Un
14: quoi.
6: Camion poubelle.
2: Non, là, j'ai un camion, j'ai un Renault Magnum 1987, donc...
11: Ah, il est tout récent, en plus, c'est bien.
6: C'est un vieux.
11: Ouais, c'est le dernier Magnum.
6: Ah oui, c'était le dernier.
2: Non, je crois que le dernier, c'est les...
6: 83.
2: Non,
11: 72.
2: 83.
11: Non, 72 à Biarritz.
2: Non, non, il y en a un autre. Il y en a un autre avant, là...
12: Gérard
2: quoi?
12: Ferme ta gueule!
2: Va te faire enculer, toi, connard!
10: Oh là là!
17: Et il est périmé, ton Magnum, hein.
2: Ouais, bah, il est périmé, surtout qu'il existe encore, hein. J'en vois constamment, hein.
10: Pas mal.
17: Bah, ça doit être des jumeaux.
10: Ouais.
2: Ah ouais, ça les doit être... Alors, donc...
11: Question suivante?
2: La dernière question, parce qu'il est... ouais, ben, il est 3h, donc... on va conclure vite fait. Y a-t-il... non.
10: Non, pas celle-là.
2: Partiriez-vous?
6: Oh là.
10: Ah, Gégé, tu fais quoi avec ton portable?
11: C'est ton casque, hein, Gérard, ça.
6: Ton pacemaker.
10: Il va crever.
6: Tu m'étonnes.
2: Bouge
6: bon, Gégé.
10: Voilà. Oh, Gégé.
6: Robocop, là, vas-y.
2: Touche pas, arrête d'y toucher.
6: Oh, Bioman.
10: Laisse tomber de ton nez.
11: Alors, qu'est-ce que ça donne, Gérard, là? Ouais, c'est bon.
6: Ça, c'est le vibreur dans le beurre.
11: Oh là là, Gérard, fais gaffe. Fais gaffe avec ton volume.
2: Donc,
11: Ah.
6: Qu'est-ce que tu fais?
10: Oh, j'ai fait les couilles ce soir.
6: On dirait que tu débutes, hein.
11: Alors, Gérard?
14: Bon, il se passe quoi?
11: Bon, c'est bon.
2: Alors, donc, où acheteriez-vous des objets de collection?
14: Où acheter-ce?
10: Acheteriez-vous?
2: Où acheteriez-vous des objets de collection?
6: Acheteriez.
11: Daniel Echter.
6: Ah,
2: oh là là là là là là là là là.
10: C'est quand même assez dur comme question, hein.
14: Acheter, acheter.
6: Auriez, yéyé.
10: C'est toi qui as écrit ça, Sandy?
11: Auriez ou eu?
6: Auriez ou eu?
14: Allez là, Sandy.
2: Bon, alors, comme apparemment vous êtes en train de faire
10: des problèmes
2: les cons.
10: Pour prononcer, GG, hein.
6: Ouais, pour
2: alors,
10: un peu comme moi aussi, hein.
2: Y a-t-il plus.
11: Putain.
2: Mais t'as laissé toi là-bas!
11: Mais non! Je peux pas bouger, j'ai pas de.
6: Putain, c'est le gars de ceinture qui vibre là ou quoi?
11: Putain, qu'est-ce que t'as fait, Gérard?
14: Là, t'as déconné là, Gérard.
6: Oh là là.
10: Je parais qu'il a tout cassé, Gérard.
11: Il a cassé. Il a rien cassé des deux.
14: Bah, tiens-le à la main, tiens-le à la main, faut finir.
2: Bon, alors la question.
10: Il a pété le chromie.
11: Ça va tiens. Oh, ça va tiens. Rizoli.
14: Tu veux pas nous faire comme Rizoli là, une petite pirouette avec.
6: Vas-y, fais tourner.
11: Attendez, Gérard répare son micro là.
14: La vache, il est pas con.
11: C'est bien fait.
2: Mais attends. Mais c'est lui là. Regarde, maintenant. Max,
14: arrête de gueuler, c'est toi qui pètes toi-même ton micro et tu t'arrives à dire que c'est Phil Dark qui l'a fait. Mais tu vas pas bien toi.
10: Ah, mais comment tu vas faire si t'as cassé ton micro?
2: Bon, salut. Alors, y a-t-il plus collectionner? Collectionner est-il une passion en France ou autre? Et c'est la dernière question parce que j'en ai ras-le-bol.
10: Y a-t-il plus?
2: Oh là là, merde, vous me faites chier.
10: Y a-t-il plus de collections? Je sais pas trop quoi, là, j'ai pas trop compris.
2: Y a-t-il plus de femmes ou hommes qui collectionnent?
10: Ah, d'accord. Ah, c'est pas la même question tout à l'heure.
17: Oui, oui, non, t'as changé, là.
6: Ouais, bon, c'est... Comment je m'appelle? Bertrand.
2: Ouais.
6: Inspiration, ouais. Bah, écoute, je pense que c'est unisexe, donc il y en a pour tout le monde, hein. Y a pas de jaloux. Je pense qu'il faut pas être misogyne. Je sais pas
10: je
6: ce que t'en penses.
10: Pas de gros mots, s'il te plaît.
6: Il faut accepter la parité, il faut pas être misogyne, quoi, c'est tout.
10: Bien.
6: Qu'est-ce que t'en penses, GG?
2: Ok, c'est bon.
6: Tu penses quoi, toi, de la misogynie?
2: J'en ai rien à foutre. Fila, t'es le sujet.
12: Gérard, va me chercher un café, mange-toi.
10: Tiens, moi aussi, j'en veux bien.
6: Ramène un sucre.
2: Fila, t'es le sujet.
17: Oui, oui, bah, écoute, je pense que oui, il a raison, Bertrand. C'est pareil pour les mecs et les filles.
6: Voilà.
17: Exactement.
6: Pas de sexisme.
2: Chanel.
17: Pas de sexisme.
18: Tout à fait, ils ont tout à fait raison. Quoique, je vois pas trop des filles collectionner des camions. Mais bon, là, je m'interroge. Peut-être des routières.
17: Ouais.
18: Mais bon, faut pas dire avoir un QI très haut, quoi. Sinon, bah oui, tout le monde peut collectionner de n'importe quoi.
17: Exactement.
18: Bien sûr.
6: Même les clubs.
18: Même quoi ?
6: Même les clubs. Regarde mon club, il collectionne les puces. Il collectionne les puces et les tiques, et voilà, c'est tout.
18: Voilà, ma machette, elle a plein de poils.
6: Pas de discrimination.
2: Gotte ceinture pour finir.
18: Bah écoute, moi je pense que c'est égaux, hein. Aussi bien les femmes que les hommes, que aussi les personnes âgées, même les enfants, hein. Ouais. C'est clair, hein. Et les chèvres.
2: Comment ? Okay. Conclusion, parce que là.
18: Ça va plus, là, hein. T'es sous un tunnel ?
5: Mais Gérard, où tu vas ?
14: Où tu vas, Gérard.
5: Oh putain, il y a encore un passé.
18: Oh là là, mais je sais, tu le fais exprès ou pas ?
5: Good, t'en plus là.
14: Good ceinture.
6: Appelle-le.
11: Allô ? Non, mais il va voir que tu le gères, hein, quand il va retourner à la maison, parce que là, c'est le bordel.
14: Ouais, vas-y, dis-lui qu'il
5: tu veux pas faire ton cri quand t'es en rue, tu vas peut-être revenir.
18: Non, mais GG, reviens.
14: Tu t'entends pas, là.
2: Gérard !
17: Oui.
2: Gérard !
14: Non, mais goût de ceinture, faudrait lui dire qu'il arrête de gueuler, surtout.
2: Taquine la bouteille. Gérard, taquine le boulot.
18: À moins qu'il soit parti aux toilettes, hein.
11: Ouais, en plein débat, c'est bien.
18: En plein débat, ouais, logique.
6: Grosse envie.
11: C'est bon, le black arrive. Le black arrive, c'est
6: gros
11: bon.
6: Caca démoulé.
11: Allez, on finit, GG, rapide.
2: Allez. Non, conclusion.
6: Allez, victoire rapide. À la main, là.
18: Allez, on va voir ça vite fait.
11: Bah, ça devrait aller mieux, là.
17: Non.
14: C'est toi qui fais du Larsen tout seul, là. Ton
11: Et
14: casque,
11: oui,
14: il est à fond.
11: Regarde, Gérard, regarde. Si tu mets ton casque à côté du micro, tu vois.
2: Non.
6: Le bleu billet,
2: trop bon. Bon, conclusion. Gotte ceinture.
18: Ouais, bah, conclusion, très bon débat. Et bah, ce que j'ai à dire, collectionnez tout ce que vous voulez, quoi. Tout, ça peut être aussi bien les garçons que les, n'importe quelle collection, peluche, tout.
11: Mmh. Ouais, c'est vrai.
18: Voilà, allez, et en plus, allez-y.
17: N'hésitez pas.
2: Foncez.
18: Allez jusqu'au bout.
6: Foncez dans le cul.
18: Même
2: Chanel.
18: Si ça va pas, essayez. Même quand il n'y a pas de pommade.
2: Chanel.
18: Voilà.
2: Chanel.
18: Oui, moi, tu m'excuses, mais là, il faut absolument que j'aille aux toilettes parce que ce midi, j'ai mangé des fibres et j'y vais, sinon je vais me faire dessus. Salut.
2: D'accord.
18: Ah, mais ça fait mal, hein.
6: Pourquoi ?
2: File à Tel 6.
17: Alors moi, écoute, moi j'ai bien aimé le débat parce que j'ai appris que t'aimais bien les camions et les gros cubes. Et c'est surtout que ce qui m'a fait le plus marrer, c'est comment tu prononces mon nom. Voilà, c'est tout.
2: Ouais, mais ça, c'est pas de ma faute. Bertrand, pour finir.
6: Bah écoute, je pense que ton débat s'est plutôt bien passé. Ce que je trouve dommage, c'est que t'as gueulé un petit peu beaucoup pour le pauvre Rigaud. Parce que je suis quand même dans son cas, je suis comme lui, je suis malade, j'ai eu du toshi avarié, donc
14: merci,
6: c'est
14: mec.
6: Pas sympa.
14: Mon pote.
6: Et je voulais dire en conclusion, c'est bien qu'on n'ait pas trop parlé du fait que Gotte ceinture, elle aime bien se faire ramoner l'usine à caca avec du sable ou du papier de verre, voilà.
2: Eh ben, Gotte ceinture, attends, merde. Ok, alors de bon entendu, salut.
6: Elle quand même enculé quand même.
2: Ouais, ben.
6: Puis elle a dit qu'elle
2: aimait
6: ça.
2: Oh merde. Tu me laisses Gotte ceinture hors antenne.
11: Non, Gérard, on en a d'autres avec des piles et tout. On a des autres gosses.
14: Gérard.
2: Oui.
14: Ouais, sur IRC, il y a une conclusion. Il y a les habituels Arnett, Tony et Goldo. Comme tu veux pas d'eux dans les débats, je vais quand même lire leur petite conclusion. Ils disent qu'il faut que tu stoppes tes débats parce que tu collectionnes les veaux, les dindons, et aussi il faut que tu stoppes la bière avant les débats et arrive à l'heure pour tes débats. Tu seras gentil.
2: Non, bah ça. Là-bas.
11: Non, ça c'est la faute des gens qui ont des accidents. Je sais pas rien.
2: Ouais, mais non, mais. Sinon... Ah,
14: de toute façon, c'est jamais de ta faute. Quand tu gueules, c'est pas de ta faute. Quand tu casses le matériel, c'est pas de ta faute.
2: Non, non, mais, abusé, non, non, mais là, j'ai pas cassé et simplement retiré le micro. Donc, on était combien pour finir ?
14: On a fini à 9997.
11: Oh merde.
2: 9997.
14: Record battu. Et il y a une conclusion de Yankee, de Davy One et de Turpentine. Ils m'ont sorti tous les trois la même. Ton débat, il a une nique. Ni tête comme toi.
2: Bon, ben ça, je m'en serais douté. Ça sert à rien de me le préciser, Rigaud, sur l'antenne.
14: Et sinon, il y a Fesse de Babouin qui dit qu'une fois rentré chez toi, tu pourras mettre ce débat dans ta collection de débats de merde. Quant à lui, il va tout de suite chier sur ton palier.
2: Eh ben, il va faire ce qu'il va vouloir. Donc, n'oubliez pas que.
11: C'est ta conclusion, toi, Gérard.
2: Oh
11: merde.
14: Attends, bouge ça.
11: Ah voilà, tu vois, c'est simple.
14: Non, leur bouge pas, ça va le refaire.
2: Donc, alors, ce que j'ai oublié de préciser, c'est que dimanche, vous allez retrouver Gérard et Sandy pour les conseils.
11: C'est qui ces deux clowns ?
2: C'est qui ces deux clowns ? Alors, toi, tu fermes ta gueule, d'accord ? C'est un conseil que je te donne. Donc, c'est Rigo qui va vous sélectionner sur le répondeur aux... Non, c'est Rigo, j'ai dit.
13: Non, c'est moi, on a dit. Non,
2: j'ai
13: moi.
2: Dit que c'est Rigo.
13: On a dit que c'était moi.
2: J'ai dit que c'est Rigo, c'est moi qui commande.
14: Gérard, je vais te dire un truc. T'as tellement gueulé que la fièvre est remontée. Donc, à mon avis, je serai pas là dimanche, quoi.
2: Bon, ben, on verra. Donc,
14: Je te remercie d'ailleurs d'avoir fait remonter ma maladie. C'est vachement sympa.
2: Ouais, mais ça ira mieux d'ici dimanche, Rigo, t'inquiète pas. Un bon petit. Une bonne
13: petite sodo et ça repart.
2: Mais non.
13: Un bon sirop de cordon.
2: Un bon thé chaud avec du rhum.
14: Thé chi avec du rhum?
2: Non, un thé.
14: Un bon thé chi.
2: Un bon thé avec du rhum, je pense que ça devrait aller.
13: Mais t'oublies le thé, ça sert à rien.
2: Et donc, dimanche, n'oubliez pas que vous avez rendez-vous avec Gérard et Sandy pour les conseils. Et donc, la semaine prochaine, les débats, je ne sais pas sur quoi ils vont pas parler. Donc, alors maintenant, une précision que j'ai à dire. C'est que j'en ai parlé avec Max et Max, il m'a dit de le dire. Donc, si on a sélectionné une nana... au standard, faudrait peut-être qu'elle fasse son boulot le jeudi, parce que si elle est pas là pour épauler Manu et Fildar lors des débats, ça ne sert à rien qu'elle reste. Alors si dimanche elle est pas capable d'épauler les gens au standard, ça ne sert à rien qu'elle reste chez elle, ça vaudra mieux. Voilà. Alors, en demande entendeur, salut pour elle, elle sera reconnue. Donc ça va être de voir.
13: Elle fait pas de débat, Sandy. Elle fait pas de standard, Sandy.
2: Non, non, mais c'est Apolline qui est au standard.
13: Ah, Apolline, ouais.
2: Donc, si elle est pas capable de vous épauler le jeudi pour faire les débats, ça ne sert à rien. Donc, dimanche, ça sert à rien qu'elle soit là.
13: Ah ouais.
2: On en a pas besoin.
13: C'est
2: qu'elle aille à Lille, et c'est tout. On en a rien à foutre. Mais moi, je veux pas du travail de merde, c'est tout. Alors, si elle a été sélectionnée par Max, donc, qu'elle fasse du boulot. Qu'elle soit là, qu'elle vous épaule.
13: Ouais.
2: Ok. Donc, dernière conclusion avant qu'on laisse la place à Seb. Rigo, Lapin, pour finir, avant que je laisse la place à Seb sur l'Internet.
14: Tu laisses la place à Seb sur l'Internet.
2: Seb, pour la nuit sans pub. Donc, si on pouvait avoir une petite conclusion là pour terminer les 3h10 du matin. Donc, pour savoir combien qu'on est pour finir, si on est toujours à 9997...
14: Bah, y a plein de conclusions, comme d'habitude. Gérard collectionne les débats à chier, les gueulantes inutiles, ça je suis d'accord. Et tu ferais mieux d'arrêter ta collection de slip usés.
13: Mmh. Et moi, sur une petite conclusion sur Intel.
2: Très sympa.
13: C'est Gérard. Le deuxième débat sur les collections était très sympa. Et une question, c'est une question de Jupiter. Il voudrait savoir si c'est toi qui va remplacer Koé sur énergie.
2: Alors là, j'y réponds même pas. C'est toi qui vas, parce que toi, dans la voiture à Max, quand t'es venu me chercher, t'écoutais quoi? Skyrock. Alors t'es vraiment un fumier, toi. Pour finir, on est combien, Rigo?
14: Je sais pas.
2: On n'a pas bougé.
14: J'étais déconnecté là. Je sais pas.
2: Oh, bon, bah, c'est pas grave. Donc,
13: Manu, c'est quoi?
2: Donc, je pense qu'on...
13: Attends, je vais te dire ça.
2: On était 9997, donc on se retrouve la semaine prochaine pour des prochains débats. Et n'oubliez pas, dimanche, 23h30, minuit, les conseils de Gérard et Sandy.
13: Et Max, quand même, à partir de 22h.
2: Et Max, dès dimanche, 22h. Et n'oubliez pas, la loco, demain soir, Max sera à vos... sera...
13: À vos côtés.
2: À vos côtés, à la loco. Alors, c'est les collectionneurs de camions avec ta grosse remorque au fond de mes fesses. Et je vous dis à dimanche. Bonne soirée, bonne nuit et bon week-end.
19: Alors, avant qu'on commence les deux thèmes de débat, qui vont porter sur
2: l'armée, le premier, et le deuxième sur la prostitution.
19: Eh oui. Nous avons un petit peu de courrier qui a été envoyé, oui. Des CD. Alors d'abord du courrier.
20: On parlait du commissariat de Suresnes, donc on a une petite lettre. Monsieur Gérard de Suresnes, je sais que votre audience radiophonique est immensément grande, 15 millions d'auditeurs au dernier sondage. Cependant, je souhaiterais que vous régliez vos problèmes personnels tout seul comme un abruti. Ici, au commissariat général en chef du district de Suresnes, nous commençons à en avoir ras-le-bol de vos conneries. D'ailleurs, Louis Figeot et Fesse de Babouin et autres pattes de velours ont porté plainte contre vous, je cite, pour révélation radiophonique de courrier personnel secret. En effet, depuis votre retour la nuit, la recrudescence de votre réception postale est en augmentation et nous mettons ainsi en cause la fâcheuse habitude que vous avez prise de venir nous rendre visite pour faire part du courrier que vous avez reçu. De plus, les ménagères internes mettent facilement plus de 3 jours avant de redonner à nos locaux son parfum et sa bonne odeur initiale.
2: Bah ça, tu vois, tu me donnes-moi la dalle.
20: Merci. C'est dans le connard déchaîné.
2: Ouais, ben ça,
20: pour ne pas le citer.
2: Ouais, ben pour pas le citer, mais ça, c'est des conneries, donc je vais garder ça encore.
1: Par contre, t'as une fille, une auditrice qui est amoureuse de toi, qui t'a écrit une lettre. Bon, je vais te la lire. Je t'ai longuement observé pendant un loco vendredi dernier, et j'ai fantasmé sur le fait qu'un jour, toi et moi, nous puissions faire l'amour comme des bêtes dans un 33 tonnes.
2: Dans un 33 tonnes, ça n'existe pas, c'est 40 tonnes. Hein, d'accord,
1: ouais, c'est trompé parce qu'elle a marqué ça.
2: Ouais, ben...
1: Tu me bouffais là, tu sais. Je te susurrais comme jamais personne ne l'a jamais fait. Chaude comme la braise, tu me prendrais dans tous les sens. Ma bouche encore pleine de ton, tu sais. Je te donnerais l'envie de me redéfoncer.
2: Ouais, c'est bon. Ouais, non, puis, mais ça y est, c'est pas la peine. Non, mais c'est pas la peine de continuer.
1: Mais c'est une lettre d'amour.
2: Donne.
1: Tiens. Sinon, on a encore eu un autre journal qui vient de paraître, qui s'appelle « Censuré, la feuille de coupe-chou ». Alors, il y a un journaliste, Alain Brouty, a miraculeusement réussi à t'interviewer, il paraît, à la loco l'autre fois. Et il dit donc qu'il tenta d'aborder le sujet délicat des relations de Gérard que tu aurais entretenu avec le célèbre homme d'affaires marseillais Bernard Tapie. Ce dernier t'aurait effectivement invité sur son yacht, le Fokea.
2: Le Fokea, donc il apprendra à écrire.
1: Ah pardon. Et il a tenté de te proposer un pot de vin et t'as refusé et t'as dit que tu préfères boire directement à la bouteille.
2: Donne ça, merci.
1: Voilà.
20: Sinon, il y a un autre truc dans la dépêche du GG numéro 2. Ça dit drame au PSG, pub super gay.
2: Ah mais c'est bon, c'est pas la
20: Alors que la soirée se déroulait tranquillement au PSG, un incendie s'est déclaré samedi soir.
2: Je l'ai reçu ce matin.
20: Mais oui, mais les autres non.
1: Les auditeurs.
20: Pour les enquêteurs de la CIA et du FBI, GGO Clochard alias Gérard de Suresnes en serait à l'origine. D'après des témoins, on aurait vu et senti un prout géant sortir du string panthère de celui-ci. Ce prout venant d'un cul très sale et bien ramonné.
1: Là. Vas-y, il est la fin, Gérard.
2: Non, mais même, de toute manière, ça, c'est ce que j'ai reçu, alors c'est pas la peine.
1: Lis-le pour voir, ça dit.
20: Pour les gens.
2: Non, mais c'est des conneries, alors
1: ça c'est. Bien, mais vas-y.
2: Non, mais ça sert à rien.
1: Pour dire à quel point les gens sont cons, vas-y, dis-le.
2: Ça sert à rien.
1: Vas-y.
2: Donc, Adidas.
1: Dans ton micro.
2: Donc, c'est marqué mélange aux odeurs horribles dégagées par son corps, Adidas, transpi, eau jaune. Ben, c'est bien, c'est pas moi qui mets du eau jaune. Canard WC, les vapeurs de GG a alors déclaré ses. Mnopsis, c'est pas moi, c'est Sandy. Bien sûr. Ben, alors, Sandy, à ton merde, toi, connard qui s'amuse à faire ça.
1: Sinon, c'est bon, allez, le courrier, on arrête ou quoi là?
20: Il y a encore un dernier truc, t'as reçu un certificat, un diplôme, voilà.
1: Donc, cher monsieur Gérard, suite au grand concours organisé dans le cadre de l'association Pas de cul sans coton-tige, avec nos partenaires Homomag et Skylock, le 16 septembre, sous le contrôle de monsieur Bourletrou, huissier de justesse à Paris, j'ai l'honneur de vous remettre le trophée du plus grand nombre de coton-tiges enfoncés simultanément sans vaseline, soit 3 boîtes complètes de 200 à cheval sur le dos d'un poule d'œuf.
2: Là, je vais te dire une chose, que celui qui s'amuse à faire ça, ça va se terminer très mal pour son matricule.
1: Ça va se terminer au tribunal.
2: Comme d'hab. Alors voilà. Tu donnes tout ça là.
1: Et il paraît, je vous le rappelle, bon, allez, signé un contrat d'exclusivité avec notre partenaire Skylock pour une durée minimum de 4 ans et pour la somme de 120 000 francs net.
2: Bien sûr, ils savent même pas écrire alors qu'ils arrêtent de dire des conneries là-dessus.
1: Ouais, exactement.
2: Ils savent même pas taper des trucs sur ordinateur. Alors bon, c'est pas de ma faute. Hein.
1: Rigo sur l'internet.
21: C'est assez calme.
1: Calme pour le moment.
21: Ouais, ça arrive doucement.
1: Il y a un truc sérieux.
2: Encore ?
1: C'est Hachette Livre qui a envoyé un truc, c'est cher confrère. Nous connaissons certaines de vos œuvres poétiques. Vas-y, fini de bouffer, vas-y.
21: C'est fini.
1: Si on m'entend de loin, c'est parce que je filme toute cette scène qui sera probablement rediffusée dans l'internet. Hein.
21: Nous connaissons certaines de vos œuvres poétiques que nous aimons beaucoup. C'est pour cette raison que nous serions heureux si vous nous fassiez l'amitié de nous envoyer quelques-unes de vos créations inédites afin de les publier dans notre prochain numéro. Votre contribution, croyez-le bien, nous sera précieuse.
2: Et articule quand tu pètes.
21: Attends, j'ai de la
2: dans ces cas-là, tu le donnes à Manu, il va le lire.
21: Allez. Non, mais il a pas de cacahuète, lui.
2: Bon, ouais, t'as qu'à pas bouffer quand tu lis un courrier.
21: Dans la tonne de votre réponse, qui, je l'espère, sera positive, je vous fais part de mes salutations les plus confraternelles, voilà.
1: Bon, alors...
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10: Et voilà, bonsoir à tous. Rebonsoir parce que je suis intervenu là un petit peu avant. Donc on va saluer l'équipe. Alors Simon qui est sur le net www.funradio.fr, c'est ça le...
11: Salut Gégé.
10: C'est ça le site?
11: Ouais.
10: Je me suis pas trompé. Donc vous pourriez réagir sur le site internet sur le harcèlement sexuel. Donc Pedro à la réa.
12: Bonsoir.
10: Prends pas ta voix de PD. Ça commence toi déjà, toi-même.
12: Salut Gérard.
10: Et Céline qui vous accueille au 0825 08 5000. Et...
13: Bonsoir Gérard.
10: Et c'est quoi le pour les Belges 0833 0825 08 5000.
14: Non, il n'y a pas le deuxième zéro. Il n'y a pas le deuxième zéro.
10: Ouais, bah c'est pas grave.
13: C'est pas grave.
10: Donc vous pouvez appeler. Donc on va attendre un petit peu. Donc on va savoir déjà combien qu'on est à peu près au démarrage.
14: Eh ben Gérard, pour l'instant on est 30. Donc il faut y aller. Hein.
10: C'est tout.
14: Ouais.
10: Non bah ouais parce que c'est le début là,
14: bah
10: c'est
14: oui,
10: pour
14: c'est
10: ça. Donc ben voilà, donc ben j'espère que ce soir ça va bien se passer.
14: C'est sur quoi ce soir?
10: Le harcèlement sexuel. Donc il y aura tout en attendant qu'on aille un peu les auditeurs donc je sais pas si y en a de vous deux là qu'on subit un peu ce qui s'était passé samedi au Stade de France en attendant qu'on aille les auditeurs. Simon t'as suivi un petit peu
14: que s'est-il passé Gérard?
10: Ce match Bastia
12: ouais, il y a eu 1-0 ouais.
10: Non, mais ce qui s'était passé lors de la Marseillaise.
12: Ouais, ils l'ont chanté, hein.
10: Non, ils l'ont sifflé, ça n'a pas été
12: qui,
10: pareil.
12: Qui l'a sifflé?
10: Les supporters de Bastia, il paraît.
12: Ah bon?
10: D'après ce qui a été dit, hein, mais bon.
12: Ah, parce que tu l'as pas vu le match?
10: Je l'ai écouté, mais bon.
14: Ah oui. C'est quoi le rapport avec...
12: Ouais, quel est le rapport avec le débat, le harcèlement?
10: Non, mais en attendant qu'on aille des auditeurs, parce
12: t'as rien à dire, quoi.
10: On n'a rien à dire.
12: Non, je crois qu'il y a des gens qui sont là, on va leur dire bonsoir, peut-être.
10: Donc voilà, on va commencer. Bonsoir.
12: Là.
15: Allô, bonsoir.
10: Bonsoir, c'est comment ton nom?
15: C'est Mario.
10: Bonsoir Mario, t'appelles d'où?
15: D'Alençon.
10: Fréquence?
15: 78.7.
10: Ok. Après?
16: Bonsoir.
10: C'est qui?
16: Javal.
10: T'appelles d'où?
16: Perpignan, 73.8.
10: Ah bah d'accord, merci.
15: Bonsoir Javal.
12: Elle est là.
16: Bonsoir Mario.
10: Donc, le troisième c'est? Allô? Allô, le troisième?
17: Allô?
10: C'est qui?
17: MC Soulard, bonsoir, de Varis-sur-Oise, 119.9.
10: Et je te préviens, préviens tout de suite que ceux qui s'amusent à dire des conneries et à vouloir jouer les gros caïds ne vont pas faire long feu ce soir.
17: Bah, qu'est-ce qui se passe?
10: Non, mais je vous préviens tout de suite.
17: Rien dit,
10: ouais, non, mais tu vas pas commencer à prendre ta grosse voix.
17: Ah non, mais pépère. Hein.
10: Ouais, bah tu vas voir, pépère, tout à l'heure, tu vas te la couler douce, le pépère. Hein.
17: Pépère, wesh.
10: D'accord? Ouais, bah tu commences déjà par te calmer.
17: Tranquille.
10: Ouais, parce que sinon, c'est moi qui vais te calmer d'une drôle de façon tout à l'heure.
17: Okay,
10: on peut savoir si le boum boum il est toujours prêt.
17: Ah, j'aime
10: donc,
17: pas
10: tu
17: trop.
10: Vois, ouais, ben, tu vois, c'est ça qui va se produire. Donc, harcèlement sexuel. Donc, on va commencer avec Mario et Javal et puis l'autre machin, là.
17: MC Soulard.
10: Bon, bah, voilà. Oh. Voilà, c'est bon, j'ai l'affiché. On a Boudin Rouge.
17: Ouais, salut.
10: Roubaix.
17: Sans Boudin.
10: Donc alors, première question. Si faut-il coucher pour avoir ce poste ou ce job? On va demander à Javal, tiens, comme c'est une femme.
16: Quel poste?
10: Ben, ceux de secrétaire.
15: Ah, d'accord.
16: Tu peux resituer l'histoire, là?
10: Faut-il coucher pour avoir ce poste ou ce job?
15: Ben,
16: ça dépend si t'es compétente.
10: Mais je te demande si tu faut que tu couches avec le patron. Et t'as mal quand tu fais des entretiens?
15: C'est dommage, Gérard, tu t'énerves, là.
16: Ouais. J'essaie de t'expliquer que si t'es compétente, t'as pas besoin de coucher. Mais bon, si t'es aussi compétente au pieu, c'est à toi de voir, quoi.
10: Ouais, d'accord. Oh, bah,
16: dis-donc, là. C'est pas vraiment du harcèlement, hein, c'est toi qui décides.
10: Ah ouais, pour toi, ah bon. Donc pour toi, faut pas coucher pour avoir la place.
16: Ah non, faut pas coucher.
10: Ah bah, dis-donc.
16: Bah, sinon, tu seras prise pour ton cul, pas pour tes capacités.
10: Bah, ouais. À ton avis, si t'es pris pour ton cul, donc c'est du harcèlement?
16: Non, c'est pas du harcèlement.
10: Ah bon, alors. Ah bon, d'accord. Ok. Ah bah, dis donc.
16: C'est juste du favoritisme.
10: Ah ouais. Ah bah, alors, dis donc, si tu crois que pour toi, coucher n'est pas harcelé.
16: Non.
10: Ah bah, bah, bah, bah c'est pour ce qu'il faut, toi.
15: Ah ouais.
17: Bah alors.
16: Moi, c'est pas comme ça que je conçois le harcèlement.
15: Pourquoi pour toi, Gérard, est-ce que sodomiser, c'est tromper?
10: Et ta sœur? Et ta sœur accouche pour ça? C'est qui vient de dire ça? Qui vient de dire ça?
17: Pas grave.
10: Je préviens, qui a dit ça tout de suite?
17: Allez, on y va, là.
10: Mario?
15: Oui, bonsoir.
10: C'est alors, toi qui viens de dire ça?
15: Non, du tout, hein.
10: De manière, je vais le savoir à la voix et il répondra même pas à la question.
16: Mais je comprends pas pourquoi tu t'énerves comme ça, parce que le harcèlement, c'est pas ça, quoi. Justement, le harcèlement, c'est que c'est pour aboutir à la coucherie, mais si tu couches tout de suite pour avoir le poste, c'est pas du harcèlement.
10: De toute manière, il y en a qui couchent pour avoir le poste plus facilement. Oui, hein.
16: C'est pas du harcèlement sexuel, ça, monsieur.
10: Bon, d'accord, bah tu le prendras comme tu voudras, moi je te dis que c'est... D'accord, tu vas pas commencer à me gonfler les cacahuètes,
16: non, mais
10: toi.
16: Je te gonfle rien du tout, je t'explique juste que ouais, pour non, moi, mais, c'est pas du harcèlement.
10: Ouais, ouais, bah ok. Bah, Mario.
15: Alors moi je pense qu'on n'est pas obligé de coucher pour avoir un poste. Déjà quand tu postules à un poste, c'est que t'as les compétences requises pour justement faire ce travail. Mmh. Et je pense qu'après coucher, c'est du bonus quoi. Hein. Mmh. Ouais. Si ça se passe bien dans l'entreprise, si tu trouves que la secrétaire quand elle t'apporte les photocopies en mini jupe elle te plaît, bah ouais, bah là tu la culbutes là direct. Hein.
10: Ouais non mais attends, il y a pas que ça.
15: Il y a l'amour aussi, c'est vrai, il y a l'amour.
10: Il y a pas que ça. MC Solar.
17: MC Soulard. Écoute-moi, un poste de secrétaire, en fait, ça m'intéresse pas des masses. Donc je pense pas que je ferais du harcèlement pour un poste de secrétaire. À mon avis, ça vaut pas le coup. Pour des postes plus élevés, genre, je sais pas, cadre ou cadre supérieur, là, à la limite, ça peut valoir le coup. Mais pour un poste de secrétaire, franchement, ça vaut pas le coup de se faire bouillave, quoi.
10: Attendez 5 minutes. Par contre, ce que j'aurais bien aimé, et ça, je lance l'appel maintenant... parce qu'au fur et à mesure que je vais gerber les mecs, je vais essayer de faire un débat uniquement qu'avec des filles.
17: Ah bon?
10: Donc je préfère que ça.
15: Ok, d'accord.
10: Ça concerne plus les filles que les nanas, ce débat.
15: Ah, il y a des mecs qui sont harcelés. Hein,
10: ouais, mais.
17: Bah ouais, quand même. Attends. Est-ce que toi, Gégé, tu coucherais toi pour un poste de secrétaire, toi, dans ton cas?
16: Si t'avais une patronne.
17: Si t'étais harcelé, hein.
10: Non, mais attends. Déjà pour commencer.
15: Peut-être qu'il a pas les diplômes.
10: Et déjà, pour commencer, je suis pas une nana et j'ai pas l'intention de virer ma cutie.
16: Non, mais attends, il y a aussi des femmes qui harcèlent les hommes, c'est pas dans le sens.
10: Ouais, mais ça, de toute manière, les nanas qui harcèlent des hommes, c'est strictement pareil.
16: Voilà, imagine, tu postules pour un poste et la patronne, c'est une femme. Mmh. Et si elle te harcèle, tu acceptes ou pas?
10: Non.
16: Ben voilà, c'est ce que je te dis.
10: Bah attends, Céline, oui?
13: Non, rien, Gérard.
10: Non, mais c'était une question à poser parce que j'ai entendu là vaguement, mais je sais plus ce que tu disais.
13: Non, mais en fait, je me demandais entre homosexuels ce que ça faisait.
10: Bah, c'est pareil, hein, ça revient à peu près au même. Hein.
16: Et entre hétéros?
10: Bon, c'est bon, on a compris vos conneries. Boudin rouge.
2: Ouais. Ah bah, moi, je crois que c'est un peu joindre l'utile à l'agréable. Tu vois, t'arrives, tu postules. Bon, et puis, effectivement, comme il disait Mario, bon, bah, après, ça se passe bien. Voilà quoi, il y a des relations qui se tissent quoi, tu vois ce que je veux dire. Et puis voilà, puis il y a des gens qui vont ensemble, c'est comme partout quoi, il y a pas qu'au boulot, il y a je sais pas moi dans le sport.
10: Attends, dans le sport on va en venir.
2: Ah
10: mais
2: bon,
10: je parle question lors d'un entretien d'embauche et tout ça.
2: Bah non, mais pas tout de suite à l'entretien, mais
10: Ouais, mais attends, parce que lors d'un entretien, bon, ouais. ce qu'il faut bien se dire, c'est que lors d'un entretien lorsque la nana y va, faut bien dire une chose, en principe, elles y vont pas habillées en jean en vieux dégueulasse.
2: Ouais,
10: mais d'accord, mais... j'avale là. Parce que apparemment, c'est toi qui a commencé à parler comme ça.
16: Pas forcément, mais tu peux aussi aller à un entretien pas habillé en salope. Hein. Il y a des gens qui s'habillent tout à fait correctement, sans forcément avoir un jean.
2: Alors, puis t'as des mecs hein, qui passent des entretiens d'embauche. Hein,
10: 5 minutes. Question internet, peut-être intéressante.
14: Ouais, Gérard, question de Mister Cousin qui te demande si pour un entretien, il faut venir avec un slip propre ou sale.
10: En principe, faut venir propre, pas dégueulasse.
14: En principe, mais est-ce que des fois, toi, t'es allé à des entretiens?
17: Non, lui, il va pas à des entretiens, non.
14: Ah ouais, d'accord.
10: Alors, Boudin Rouge.
17: Ouais.
10: Au revoir.
17: J'ai rien dit, moi.
10: Ah bah, je veux pas le savoir.
17: Bah, attends, bah non, mais j'ai rien dit.
10: Au revoir.
17: Tu
10: vas pas virer les
15: gens? C'est la nouvelle technique.
17: C'est peut-être pas lui. Hein.
10: C'est nouveau. Maintenant, ça sera comme ça.
15: Et toi, Gérard, est-ce que t'en as profité pour, vu ta position là de chef de débat, est-ce que t'en as profité pour harceler sexuellement dans les studios de Fun?
10: Alors, je vais vous dire une chose.
15: Une chose.
10: Que depuis que je travaille avec Max,
17: ouais.
10: Il ne s'est rien passé avec les responsables de Fun Radio.
17: C'est sûr.
16: Ils n'ont pas voulu.
10: C'est que, bon, j'ai appelé Max comme ça et c'est tout.
17: Ouais, mais tu cherches un peu dans les couloirs quand même. Je veux dire, s'il y a des jolies filles, t'es pas contre, en fait.
10: Non, mais attends, tu veux insinuer quoi? Tu veux dire... Attendez. Attends, qui c'est qui vient de me poser cette question?
17: Attends, c'est M6 Soulard.
10: C'est qui?
17: C'est M6 Soulard, je voulais rien insinuer du tout. Je dis, s'il y a une jolie fille à la radio, est-ce que ça t'empêche pas de...
10: Non, mais attends, tu crois que je vais rester? Tu crois que je reste jusqu'à 9h du matin pour voir les secrétaires? Non, mais tu rêves ou quoi, là?
17: Les standardistes, par exemple.
10: Bah, les standardistes, il y a que Céline qui travaille avec moi.
16: Bah oui, justement, parlons-en.
17: Bah ouais, par exemple. Imagine.
10: De manière, faut bien vous dire une chose, qu'avec Céline, il y a rien, elle a déjà quelqu'un, donc voilà, c'est tout.
15: Non, mais imagine, Gérard, t'es à la cafette, bon, là, coup de folie, tu bois une Heineken. Là, il y a une standardiste qui passe, et franchement, tu la kiffes.
17: Attends,
15: tu la kiffes grave. Est-ce que tu irais la voir? Est-ce que tu la harcelerais? Comment ça se passe?
10: Non, je fais rien du tout, moi.
15: Ah bon?
10: On va accueillir Dave Superstar. Bonsoir.
2: Superstar,
10: bonjour.
2: Bonsoir. Ça va, Gérard?
10: Ça va.
2: Ok.
10: Donc, pour toi, avant qu'on continue la suite là de la conversation, parce que apparemment, je sais pas qui c'est qui a lancé ce petit la question.
16: Pour une fois, c'est un débat.
17: Ça, c'est un petit débat, là, quand même.
10: Ouais, non, mais faudra quand même qu'on accélère un peu, hein. Donc, Dave Superstar, conclure sur la première question. Ouais. Faut-il coucher pour avoir ce poste ou pas?
2: Ou ce job? Complètement. Dans le cas d'une secrétaire, complètement.
10: Ah bah, donc, tu reviens avec ce que je disais.
2: Ah bah, complètement. Non, mais attends, bon, bah, tu les as vus un peu, hein, les secrétaires.
15: Moi, Gérard, j'ai l'impression que t'as...
2: C'est pas par hasard, j'ai envie de dire.
15: Gérard, c'est Mario. J'ai l'impression que t'as un petit peu l'image de la secrétaire un petit peu salope, alors que ça n'a rien à voir, Gérard.
10: Non, faut pas.
17: Il y en a des moches, hein, quand même.
16: Il y a des moches, hein, et des connes, hein.
15: Il y en a qui ne connaissent pas, hein.
10: Ça, de toute manière, c'est chacun leur problème.
17: Il y a des vieilles aussi.
10: Ouais, mais ça, c'est pas mon problème, hein. Donc, pour revenir à, je sais pas qui c'est qui avait, c'est MC Solar qui avait demandé, comment que j'avais fait pour rentrer, chez Fun, c'est ça?
17: En substance, on va dire, ouais.
10: Bon, donc, en fin de compte, bon, moi, quand j'ai connu Max, c'était lors d'une cabine, et puis depuis, on a sympathisé. Et il y a faut bien vous dire une chose, c'est rien passé entre nous.
17: Ah bah, entre les cadets et toi?
10: Non. Il y a rien eu, donc c'est pour ça qu'on continue à faire des débats. Pour l'instant...
2: Attends, Gérard, excuse-moi, il y a rien eu, mais dans quel sens?
10: Dans le sens propre, si tu veux.
2: Ah oui, dans le sens propre, d'accord, bah, je comprends. Ouais,
10: donc
2: normal,
10: voilà.
2: Normal.
10: Voilà, donc pour être clair avec MC Soulard, donc voilà, j'espère que j'ai été clair sur ta...
17: Ah bah oui, ça a été d'une clarté rapide.
10: Non mais c'est bon là, avec les téléphones d'abord, hein, s'il vous plaît, merci.
15: Mais même, tu peux le dire là, officiellement, même quand il te raccompagnait, c'est rien passé du tout, rien du tout.
17: Non.
10: Et puis ça, de manière, faut vous dire une chose. Que le travail et le boulot, ça fait deux.
2: Ouais, no job in job, t'as raison.
10: Travail est là.
14: Ah bravo, Gérard.
10: Oh là là, grave. Non, grave, c'est bon, rien.
2: J'ai pipi?
10: Non, c'est bon, j'ai... Oh là,
2: j'ai pipi à vous.
10: Non, mais c'est pas mal, je crois que je la reprends en couleur, celle-là, la prochaine. Non, mais c'est bon. Le harcèlement... Deuxième question.
17: Ouais.
10: Le harcèlement sexuel peut-il se faire par téléphone, courrier ou autre? On va demander à Mario.
15: Est-ce que tu peux répéter les...
10: Attends, parce qu'il y a peut-être une question internet intéressante, non?
14: Bah, ça aurait été juste avant, Gérard, on m'a demandé tout à l'heure, alors qui c'est Tomate qui me demandait si les harceleurs sexuels font les 35 heures.
10: Bah, de toute manière, pour les 35,
14: et s'ils ont droit de prendre des RTT de temps en temps pour harceler à la maison, quoi.
10: Ah bah, ils font ce qu'ils veulent, hein. S'ils veulent travailler 35 heures et puis qu'ils veulent poser des RTT pour aller baiser ailleurs, c'est leur problème, hein. C'est pas le mien, hein. Moi, de toute manière, pour l'instant, moi, j'ai pas encore trouvé chaussures. J'ai pas encore trouvé chaussures à mon pied, donc c'est pour ça. À part des lapins qu'on m'a posés, mais ça, c'est pas grave, ça, c'est pas le thème. Ah bah si, justement, poser des lapins et par le téléphone, justement, c'est la question. Le harcèlement sexuel peut-il se faire par téléphone, courrier ou autre? On va demander à Mario.
12: Ou vice versa.
15: Par courrier, c'est dur d'harceler. Ouais. T'es d'accord avec moi? Parce qu'à la rigueur, si tu te sens harcelé par le poids des mots, bah tu jettes la lettre direct. Par téléphone, bon là c'est un petit peu plus chiant. C'est vrai que la nana peut t'appeler, peut te saouler ou le mec.
10: Comme le cas de Patricia tout à l'heure.
15: Exact. Ouais, j'ai écouté.
17: Ouais.
15: Et c'est quoi le dernier truc?
10: Ou vice versa, par exemple, si style internet, tout ça.
15: Dans le cas de vice versa, je suis pas d'accord.
16: par Minitel.
10: Ouais, mais ça, maintenant, le Minitel, ça a été remplacé par, par le net. Hein.
16: Ouais,
10: reste. Ouais, ça mais partout, c'est... Hein. Attends, Javal.
16: Mm-hmm.
10: Je peux te dire une chose qu'à l'heure actuelle... je peux te dire une chose que... jusqu'à maintenant... jusqu'à maintenant... l'internet, c'est rare que t'en entends parler.
16: Pas de l'endroit chez elle, elle a un
10: oh là là, tel. D'accord. Oh putain, mais et qu'est-ce qui m'arrive ce soir?
14: Qu'est-ce que t'as bu encore?
10: Oh là, je sais pas. Bon, j'avale, qu'est-ce que... Oh là!
13: Avale, Gérard, ça ira mieux.
10: Ah, ouais, ça m'a bien compris, grave.
3: Ça, ça colle dedans.
2: Vas-y, avale, comme à la loco.
16: Ah, c'est bien.
10: Oh, Mario!
2: Oh, oh.
10: Mario!
2: Oui.
10: Au revoir!
2: Bah, rien à voir.
10: Au revoir!
16: Au revoir, Mario.
10: Voilà, lui, comme ça, il a vite fait continuer le débat, celui-là.
14: Alors, Gérard, j'en profite pour... alors déjà, un petit point pour le nombre de gens sur le net. On est 5512,
2: ouais,
14: ce qui est énorme. On est passé de 30 à 5512. Alors, une question de Pine de Lapin qui nous demande si il faut légaliser ou non le harcèlement en France.
10: Mm-hmm. Bah justement, ça, c'est les questions qui vont arriver par la suite. Bon, pour l'instant, je vais pas y répondre parce qu'on va, ça va être la question numéro 5.
14: Alors, j'ai une autre question dans celle-là, une question toujours de Mister Cousin qui est en pleine forme. Peut-on harceler quelqu'un avec des poèmes tout pourris?
10: Non, pas spécialement. Je vois pas du tout pourquoi harceler quelqu'un avec des poèmes tout pourris.
14: T'as déjà essayé?
10: Donc, Mister Cousin, tu vas te faire enculé. Et maintenant, tes prochaines questions.
2: Monsieur Cousin.
10: Ta gueule, toi.
2: Monsieur Gérard Bouzin.
10: Ta gueule. Ma mère a ton cul et moi je t'encule.
2: Okay. Oh. Et ton père, c'est marié en bloc de travail.
10: Alors, Dave, super.

0: Un mec ou d'une nana qui dit qu'il veut ton corps, machin, que si tu sors dans la rue, tu te feras attaquer. Enfin, tu vois, ça peut foutre les boules si tu es un tantinet sensible. Donc voilà, moi je pense que ça peut être du harcèlement moral avant d'être du harcèlement sexuel.
1: Ouais, mais par courrier ou autre, ou vice versa, par exemple, Internet ou Minitel, comme tu disais
0: tout
1: si bien.
0: Tout pareil.
1: Ouais, tout pareil.
0: Et par téléphone de surcroît. Parce qu'en plus, t'entends la voix, t'entends la respiration, tout ça, c'est chaud. Quoi.
2: Ouais, tu vas me
0: faire
1: jouir.
0: C'est
1: pas fait pour. Moi, j'avale. Ok, bah, c'est bien. Si t'avales, bah, avale bien profond. Alors.
0: C'est ce que je fais.
1: MC Soulard.
3: Ouais, moi,
1: mais attendez, MC Soulard, avant que tu parles, on va accueillir Joël Star.
2: Joël Star, oui, bonsoir.
1: Attends, Joël Star, avant que tu continues. Mm-hmm. Par contre, je reprécise. Ouais. Je voudrais que dans l'heure qui suive.
3: Des filles.
1: Il me faut des filles.
4: Ou des nanas.
1: Des cums,
3: Ouais, des cums.
2: Des cums, tu vas en avoir, t'inquiète.
3: On va pas mettre de la bite de 12.
5: Te baisse pas, hein.
1: Il me faut de la chair fraise de la foufoune. Il me faut de la foufoune. Il me faut de la foufoune. Joe Star, donc, oui. T'as entendu la question?
2: Oui, Joe Star, ouais, j'appelle de Saint-Denis.
1: Ouais, mais merci, j'ai compris. Ça y est, c'est bon!
2: Wesh.
1: On a compris!
2: Est-ce que tu peux me répéter la question? J'étais au standard avec Céline.
6: Céline, elle est tombée. Là.
5: Céline, elle est par terre.
3: Bah alors,
2: qu'est-ce qui arrive?
5: Elle est tombée.
3: Ça va?
5: Elle a arrêté la chaise.
3: Va la relever.
1: Qu'est-ce que c'est que ce bordel là ce soir?
3: Regarde
1: un peu là.
5: Dépêche-toi, Gérard. Dans 5 minutes, on passe un disque. Hein.
1: Ouais. Okay, alors, MC Solar.
3: Oui. Donc moi, je te disais, une fois, ça m'est arrivé en fait par la factrice. Je me faisais harceler par la factrice. Elle venait me mettre des lettres dans ma boîte tous les matins. Ouais. Et en fait, c'était régulier, en fait. Hein. Mais tous les jours. Et puis bon, ben, un jour, ça a changé, c'était un cum. Donc en fait, ça...
1: Et pour toi, tu te fais harceler parce que ta factrice te mettrait du courrier tous les jours dans ta boîte aux lettres?
3: Bah ouais, t'as dit...
1: Non, mais t'es pas un peu taré ou quoi?
3: T'as dit par courrier aussi, ça marche par courrier.
1: Non, mais tu crois que tu vas te faire harceler par une factrice, toi?
3: Bah ouais, attends, je la voyais, elle passait avec son vélo, là, avec sa petite casquette, elle mettait des lettres dans ma boîte tous les matins.
2: À la cochonne.
3: Attends, tu m'étonnes, avec son petit truc bleu, là.
1: Non mais attends, mais... Et pour toi c'est harcelé.
3: Bah ouais, c'est du harcèlement par courrier.
1: Ah ouais, donc, alors parce qu'elle te met du courrier dans la boîte aux lettres, tu te fais harceler.
3: Bah c'est ça, attends, si c'est plusieurs lettres tous les jours, c'est du harcèlement, t'es d'accord?
1: Mais je demande quand j'ai écrit, espèce de con.
3: Attends, mettez des colis des fois,
1: Oh là là là là, ouais, va te coucher, allez hop, au revoir toi. Allez, vas-y, dégage. Dégage.
5: Non, lui dis pas au revoir.
1: Au revoir.
5: Oh non, Gérard, non, je suis pas d'accord.
1: Au revoir.
3: C'est moi qui tombe.
5: Voilà.
3: Je suis
5: pas d'accord, Gérard.
1: C'est moi qui commande, tu lui dis au revoir.
5: Oh là là, d'accord.
1: Au revoir. Voilà, Dev Super ça.
7: Ouais, je suis là. Bah, moi, je suis complètement d'accord. Tu peux harceler par courrier, par internet, par Minitel, par téléphone, par tout ce que tu veux, par portable. Et même tu peux te pointer chez les gens, tu sais, faire un pied de grue en face de l'immeuble où habite la personne que tu veux harceler. Puis tu te planques et tu surveilles ses moindres gestes. Ça s'est vu.
1: Ouais, non mais attends, parce que maintenant, comme je disais à Javal là depuis tout à l'heure, elle me dit que le Minitel existe encore. Bien maintenant, sûr, non mais il y en a plus. Ça se le maintenant on en voit plus tellement. Attendez, parce que moi je peux vous dire, là à l'heure actuelle, il y en a plus du tout sur Fun.
7: Attends, excuse-moi. Non mais à Fun, d'accord, mais chez les personnes âgées, par exemple, elles sont pas mises à l'internet.
1: Ouais, non mais attends. Ouais, d'accord. Ouais, mais attends, le Minitel maintenant ça se fait.
7: Minitel.
1: Ouais, mais ça se fait de moins en moins.
7: Ah bah oui,
1: maintenant c'est le net.
7: Les personnes âgées, ça fait
1: maintenant. Oui, non mais maintenant faut bien vous dire une chose, que maintenant c'est le net qui remplace le Minitel.
7: Ouais, c'est vrai, t'as pas tort.
1: Donc Joe Star pour finir là sur la question et après je répondrai quand même.
2: Bah c'est vrai que par courrier je me suis pas fait trop harceler par téléphone non plus. Par contre physiquement ouais, je me fais harceler par des billets de cité qui veulent coucher avec moi.
0: Vous êtes beau gosse toi.
2: Ouais.
1: Non mais bon alors apparemment donc le harcèlement par courrier tout par téléphone, bon c'est vrai que par téléphone ça se fait souvent hein.
3: Ah ouais.
1: Mais ça il y en a de plus en plus. Bon, par courrier. Oui, Jabal.
0: Est-ce que tu en es victime de harcèlement par courrier ou par téléphone ou
1: par courrier pas tellement parce que personne m'écrit.
2: Bah, balance l'adresse là, GG.
1: Non, et puis quoi encore?
5: Il y a personne qui t'appelle non plus?
1: Pour un son.
5: 06, 67, non?
1: T'as jamais pris mon portable dans ta gueule, toi?
3: 92.
1: Parce que là, si tu commences comme ça, tu vas pas finir le débat. Je te le dis tout de suite.
5: Arrêtez au standard.
1: Non, non, mais moi, je te le dis tout de suite.

0: Tu recommences encore une connerie, j'en ai rien à foutre.
1: Fais péter la braise du foyer,
2: Gérard,
1: Pedro.
2: S'il te plaît.
0: Hein?
3: Un peu de sérieux, Pedro, quand même.
0: Je vous préviens que les personnes qui ont retenu les quatre premiers chiffres ont intérêt de les oublier vite fait parce que le numéro va plus exister.
1: Bah oui.
0: De toute manière, tu seras plus près de l'avoir, toi. Je te le dis tout de suite.
4: C'est un ordre, oubliez-le.
2: Gérard.
4: Gérard enchaîne, hein, parce qu'il reste plus qu'une minute.
0: On accueille quoi? Siam Sopracroute, là.
2: Hein? Sayan Sopracroute.
1: Voilà, c'est le Sayan Sopracroute. J'appelle du Kremlin Bicêtre dans le 9-4.
0: 101.9, merci.
1: 101.9, bien sûr.
3: Wesh,
1: bonsoir tout le monde.
0: Donc, alors, la question, tu veux y répondre vite fait avant que...
1: J'ai pas entendu, malheureusement. Tu peux la rappeler vite fait, s'il te plaît?
0: Le harcèlement sexuel peut-il se faire par téléphone, courrier, etc. Ou autre, ou vice-versa?
1: Vice-versa. En ce moment, c'est l'email qui cartonne quand même. C'est le net, hein, quand même. C'est l'an 2000, hein. L'an
0: 5 minutes, il y a une question.
1: Oh bah attends, voilà, une coupe directe.
0: 5 minutes, tu permets la priorité sur l'internet. Merci.
1: La réponse sur l'internet, hein.
5: 6214 sur internet et on me demande, alors attends que je retrouve le truc, c'est Oslo le Belge qui te demande si on peut choper des virus en se faisant harceler par mail.
0: Ça dépend.
6: Des verres.
0: Non, ça dépend.
5: Des virus, des maladies, des trucs comme ça.
0: Non.
5: Ça dépend ou non?
0: Non, carrément non, non. Non. Eh, on s'amuse pas à envoyer des boulettes là-bas. Combien tu m'as dit? 6214?
5: 6214.
0: 214, ok. Donc,
6: quand tu envoies des mails par internet, tu peux aussi envoyer des films ou des photos avec. Donc, si tu veux harceler quelqu'un, c'est le bon plan, quoi.
0: Ouais, d'accord, mais.
6: Tu envoies une photo dégueu, tu lui dis que tu veux lui faire ça et ça le fait bien.
0: Ouais, mais là, c'est quand même abusé.
6: Ah bah tu harcèles ou tu harcèles pas?
1: Bah ouais, attends.
0: Ouais, d'accord. Donc, pour finir, Smiaïma.
1: Ça y est, le coup à croûte, ouais. Je t'avais dit, par les emails directs. Les emails, le courrier, c'est Asbin, tout ça.
0: Ouais.
1: C'est fini le courrier.
0: Non. Mais attends, le courrier, ça existe encore, hein. Attends,
1: t'écris des lettres, toi, souvent ou pas?
0: Bah, moi, j'écris, mais pour l'instant, personne répond. Alors donc, voilà, c'est tout.
1: T'écris à des gens ou
0: ça te regarde pas à qui j'écris, hein?
6: Non, mais tu pourrais écrire à la Sécu ou à la banque.
1: Ouais, c'est des administrations ou c'est des gens?
0: Non, c'est des personnes, c'est tout.
1: Mais
0: je vous donnerai pas les noms, ça vous regarde pas. Voilà!
6: Donc.
0: Comment?
6: On respecte ta vie privée.
1: Bah oui, totalement.
3: Ah ouais, complètement. Mais ça, c'est la première des choses à faire.
1: Dans le respect
3: de l'anus des autres.
0: Je préviens que celui qui a dit qu'il avait même pas de timbre, il a intérêt de se calmer, d'accord?
4: Gérard, on va peut-être y retourner pour terminer, là. Hein.
0: Faut-il être habillé sexy si le patron vous le demande? Et on va s'écouter. Ta gueule. Wow. On va s'écouter Im Jabal de GG Superstar et on se retrouve tout de suite après au 0825 08 5000 et 0 33 08 5000 c'est le net www.funradio.fr. à tout de suite.
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0: Bonsoir à tous, c'est donc Yoga qui est à l'area.
2: Yoda.
0: À
4: parce que j'ai toujours raison. Hein.
0: Simon qui est toujours sur le net www.funradio.fr. Donc on est combien là maintenant?
5: Attends, je regarde ça. Oh, ça a un petit peu baissé pendant le 10. 6004.
0: Bon, ça va. Bon.
5: Parce que t'étais plus là. Ah, ben justement, tiens, puisque j'ai la parole, il y a Seigneur qui me dit qu'il a un problème tous les jours au bureau parce qu'il se fait harceler par une certaine Cindy. C'est sa secrétaire et il m'a envoyé la photo. Regarde.
0: Non, mais
5: regarde
0: bon,
5: la photo.
4: Regarde la photo de Cindy, elle est belle.
0: Putain,
4: moi j'aimerais bien me la faire, Cindy.
5: Il n'a pas de chance. Hein.
0: Et toujours Céline qui vous accueille au 0825 08 5000 et pour les Belges au 033 05 08 5000.
4: Internet, c'est quoi l'adresse internet?
0: C'est www.funradio.fr.
4: Et sur le Minitel?
0: Le Minitel, il n'y en a pas. Connard. Voilà, donc, son âge.
4: Dans ton cul, tu te calmes.
0: Ta gueule, c'est moi qui commande. Son âge, qu'est-ce que le harcèlement sexuel? Alors, 92% pensent que c'est une simulation au sein de l'entreprise, ça c'est vrai. 72% pensent que c'est de la mise en place de la politique de retour des femmes au foyer. Ben ça, non, j'y crois pas trop. 52% pensent que c'est le hobby préféré de Candy, je vois pas du tout le rapport. 22% pensent que c'est passé un agréable moment, ça, oui. Et 7% pensent que c'est une pratique que l'engagière niette.
5: J'ai rien compris, Gérard. Hein.
0: C'est pas grave. Donc, voilà, donc, suite du débat. Donc, question, c'était peut-il être sexy si le patron vous le demande, Jabal?
6: Eh bien, non. Moi, je suis contre ces méthodes. Je veux dire, si j'ai envie de m'habiller un jour en pantalon et que mon patron me fait chier, ben, je Voilà, il a qu'à venir travailler en string s'il n'est pas content, mais je refuse.
0: D'accord. Dub Superstar.
8: Bah, moi, je dirais que ça dépend par rapport au... Si tu veux, par rapport aux lois du travail, quoi, qui régissent le monde du travail. Parce que sexy, ce que, par exemple, si toi, t'es patron, ce que toi, tu vas pouvoir trouver sexy, peut-être qu'un autre patron, il trouvera pas ça sexy.
0: Ouais, non, mais moi, de manière...
8: Bah, c'est toi qui commandes dans ton émission, on est d'accord.
0: Bah oui, mais moi, de manière, je demande pas à la nana qu'elle s'habille sexy, j'en ai rien à foutre, elle s'habille comme un
6: veuve. Hein. Oh, c'est pas ça non plus,
0: attends, je suis sûr que si tu es
8: content, quoi.
0: On se calme un peu, là, il y a Jamal qui me disait...
6: Excuse-moi, non, mais ça dépend ce que tu appelles sexy. Est-ce que c'est juste mini-jupe ou petit tailleur? Un petit tailleur, c'est peut-être sexy. Ou c'est maquillage à outrance et,
0: Maquillage, c'est bon. Pas une bombe...
8: Et Gérard, est-ce que c'est sexy? Est-ce que c'est quoi? C'est un décolleté, une mini-jupe, c'est ça?
0: Ouais, voilà, ce genre-là.
8: Porter ces fringues-là pour un patron d'entreprise, ça fait mauvais genre.
0: Non, mais pour une nana, je parle. Hein.
8: Ah, d'accord, oui.
0: Non, faut-il être habillé sexy si le patron vous le demande? Donc, je précise bien, c'est pour une nana.
8: Ouais.
0: D'accord, c'est pas pour les mecs.
8: Bah oui,
0: parce que le mec, il peut aller travailler en short.
6: Non, le haut de la chemise ouverte, c'est sexy.
0: Ah, bah ça, de toute manière.
6: Dans les tuyaux, là, j'ai le haut de la chemise ouverte.
0: Bah, de toute manière, il y en a beaucoup, hein. Il y en a bien qui viennent
2: comme
0: travailler
2: Gérard, short.
4: Gérard, t'as le bas de la chemise ouverte, hein. C'est vrai, hein.
0: Mais toi, t'as le bas de ta braguette qui souffle parce que t'es en train de piquer toutes les nanas des autres.
4: C'est très drôle, hein.
0: D'accord. En de bon entendeur, salut, quand je passe des annonces, c'est toi qui me pique les numéros de téléphone, maintenant je le sais. Question internet.
5: Oui, question internet de Mister Cousin. Peut-on être sexy avec une moustache au milieu du visage?
0: lui, je lui ai dit qu'il allait se faire enculer par sa mère, ça ira plus vite.
4: Avec un gars de ceinture, ouais.
5: Ça lui a pas suffi, hein, visiblement.
0: Ben, je crois que, de toute manière, c'est même plus la peine de m'interrompre pour celui-là, j'y répondrai plus du tout, hein. Comme ça, il va aller vite. Jouer star.
9: Pour moi, il n'y a pas photo, tu vois, entre une fille qui se présente avec une belle jupe à fleurs, tu vois, des talons hauts, une belle petite fille et une fille qui se présente en jogging avec des baskets Leader Price, tu vois, pour moi, il n'y a pas photo. Hein.
0: Ouais. Hey, précise bien les marques, espèce d'abruti.
9: Des baskets à 2 euros. Des baskets à 2 euros.
1: À 2 euros.
9: Et des jogging à 3 euros.
0: Attendez. Attends, Joe Star. Je vais régler mes comptes avec le standard parce que à mon avis, je crois qu'elle a pété les plombs parce que son copain n'est pas là. Donc, Céline, s'il te plaît.
5: C'est toi qui
0: l'excite. On se calme.
9: Elle me chauffe aussi.
0: D'accord. On se calme et on répond correctement aux auditeurs. On ne rigole pas.
2: Oui, Gérard.
0: D'accord. Oui. Merci. Pedro, ça suffit avec tes sons. Cela, je viens de te voir faire. Il n'y a personne derrière.
10: Il n'y est pas.
0: Ta gueule. Alors je préviens que si ça commence comme ça, ça va être très vite, il y aura plus de débat bientôt. Hein. Alors commencez pas à me casser les couilles avec des sons
2: pourris.
0: Non
2: Gérard, ne nous quitte pas.
0: Joël Start, t'avais fini de répondre ou pas?
9: Je te disais donc, tu vois, pour moi il n'y a pas photo. Entre une fille bien habillée, jupe à fleurs, et une fille en jogging, basket à 2 euros, il n'y a pas de photo. Quoi.
0: Ok.
6: Non mais tu peux être bien habillée et ne pas être sexy, enfin je sais pas.
9: Il n'y a pas photo, c'est tout.
6: Il n'y a pas photo.
9: Je dis pas fini.
1: Voilà.
0: D'accord. Siam.
1: Non, Sayan Soupacroute, tu peux dire mon nom correctement.
0: Si je veux.
1: Bah attends Gérald, moi je vais t'appeler Gérald. Alors Gérald, moi écoute, dans ma profession, moi je suis fossoyeur, donc en fait il y a un uniforme, donc les filles elles peuvent pas s'habiller sexy. Parce qu'après quand on creuse les trous et tout, tu imagines si la nana elle est, je sais pas, en petite mini-jupe et talons aiguilles, c'est pas pour bosser, tu vois, faut être dans une tenue adéquate qui correspond au travail que tu vas effectuer.
6: On peut mettre des bottes talons aiguilles. Hein.
1: Donc
0: creuser des trous, des bottes à talons aiguilles, je crois pas que ça le fasse.
9: Avec
0: hein.
9: le talon.
1: Mais bon, nous on a un uniforme, hein, donc en fait on n'a pas trop le choix, c'est réglementé tout ça, tu vois, c'est contingenté.
0: Moi je peux vous dire une chose, que jusqu'à maintenant, bon, j'ai pas eu l'occasion de voir. De voir des femmes, si j'en ai vu une il y a pas si longtemps que ça, bon, pour aller se présenter, elle était en jean vert, bon, voilà, c'est tout, hein.
1: Parce que toi tu travailles avec des manouches aussi, laisse tomber.
8: Non, attends, GG, c'est super tendance le jean vert.
6: Il était vert parce qu'il était pourri.
1: Attends, c'est des bohémiennes ou quoi?
0: Siam! Au revoir.
4: Non, je suis pas d'accord.
0: T'es pas d'accord, c'est moi qui commande, j'ai dit au revoir, c'est tout terminé.
4: Bon, on dit au revoir, on dit à bientôt, hein.
0: Hop, terminé.
9: Mais il faut respecter, c'est son kiff, c'est les gitanes, il faut respecter.
0: Fais gaffe, je joue ça parce que tu risques d'en faire autant.
9: Respect.
0: Et je préviens tout de suite que j'ai pas l'intention d'entendre trop de conneries ce soir.
9: T'as bien raison.
10: ton cul.
5: C'est mal parti.
0: Ok. Donc voilà. Question internet, non?
5: Non, juste un point. On est 7272 pour l'instant, à 1h07.
11: T'as même pas de poids, là, ta teub.
0: C'est vrai. De toute manière, je préviens tout de suite que si j'entends encore un truc comme ça, ça ira pas jusqu'à 2h du matin. Ça ira jusqu'à 2h45, à 1h45 terminé. Donc, c'est un avertissement.
8: Oh, mais le mieux, c'est de pas y faire attention.
0: C'est un avertissement. Stony Buzik.
2: Non, Stony Buggy.
0: Ouais, mais qu'ils arrêtent de prendre des noms de chanteurs parce que ça m'énerve.
2: Bonsoir, mais c'est pas un chanteur.
0: Non, presque pas.
1: C'est Stony Buggy, la dune du Pilat, 118. Bonsoir tout le monde.
0: Salut.
9: Bonsoir. Bonsoir.
0: Donc la question, tu veux y répondre?
1: Non. Ouais, tu peux me la rappeler vite fait?
0: Oh non, mais attendez.
1: Attends, c'est le standard, tout ça.
0: Mais de toute manière, avant que vous appelez le standard, vous écoutez les questions, ça va aller deux fois plus vite parce que je vais pas m'amuser à passer mon temps à vous répéter les questions.
1: Parce que j'étais charmé par Céline, en fait.
0: Bah tu fermes ta gueule, je te répète la question.
1: Ok, je ferme ma gueule.
0: Faut-il être habillé sexy si le patron vous le demande?
12: Question de monsieur Cousin.
0: Ta gueule, ma mère à ton cul, connard.
9: Moi, j'ai loyé sur mon sperme.
1: Moi, je pense, GG, qu'en fait, une femme se doit d'être sexy au quotidien, quand même.
0: C'est-à-dire?
1: Elle a pas besoin d'attendre que son patron lui demande. Elle doit être sexy tous les jours pour aller travailler.
4: Bah ouais.
1: Bah ouais.
13: Quelle bande de machos.
9: Mais non.
1: Bah si, c'est les femmes, nous, on peut venir en survette, en vieille pompe et tout, mais les femmes, elles sont un peu sexy quand même.
0: Non, mais attendez, moi, c'est pas parce que je vais prendre la partie des deux. D'ailleurs, apparemment, je crois que on veut tous se la jouer. Mais en fin de compte, si on veut tous la jouer, en fin de compte, on est perdant. Parce qu'en fin de compte, les nanas, c'est vrai que si on veut obtenir quelque chose de bon, faut qu'elles soient bien.
1: Ah oui, quand même.
0: Donc automatiquement, si le patron demande qu'elle s'habille sexy, si elle veut pas, elle n'est pas obligée d'écouter le patron. Et maintenant, si le patron est pas content, eh ben il a qu'à se faire encouler.
1: Non mais attends, GG, regarde, il y a des professions aussi, t'imagines?
0: Non mais attends, dans toutes les professions, t'as pas besoin d'être en mini-jupe, je suis désolé.
1: Attends, t'étais ouvrière.
8: Et Gérard, j'ai une question à te poser, excuse-moi.
0: C'est qui?
8: C'est Dave, superstar.
0: Ouais.
8: Question à te poser, je voudrais savoir si, par exemple, dans le cas d'une péripatéticienne, elle est obligée de s'habiller sexy.
0: Attends,
8: Attends,
0: non, mais comment tu veux...
8: Une péripatéticienne.
0: C'est quoi ça?
8: Pardon?
0: C'est quoi?
1: Une pute.
9: Une péripapépépute.
0: Oh non, mais attends, mais les putes, elles s'habillent comme aveugles.
8: Bah oui, mais attends, elles ont bien un patron, certaines.
0: Mais de toute manière, les patrons, tu sais où qui sont? Ils sont à l'étranger.
8: Ah bon?
0: Mais alors, on va pas parler de ça. Et attends, dans ces cas-là...
13: Ils sont au Brésil, les patrons.
8: Ah, ils sont au Brésil, là-bas.
0: Mais ouais, mais attends, parce que c'est des mecs qui les font revenir. C'est les mecs qui les font revenir et puis qui empochent le pognon, c'est tout. Mais moi, pour répondre à la question de Jabal, là, parce qu'apparemment, vous dites que si... faut que ça soit sexy. Ah ben moi je peux vous dire une chose, que non, il y a pas besoin d'avoir quelqu'un de sexy dans.
1: Attends, GG, si t'es hôtesse de l'air, t'as envie de te faire servir toi dans l'avion par une meuf avec un vieux survêt orange?
0: Non mais attends, je précise pas hôtesse de l'air, attention. Attends, ouais non mais attends. Ouais mais alors attends, dans ces cas-là, tu prends les professions d'hôtesse de l'air. Donc est-ce que tu crois que les infirmières doivent être habillées sexy pour nous soigner?
1: Ah bah oui, moi ça aide. C'est la moindre des choses.
0: Ouais non, parce que maintenant c'est terminé. On voit plus comme avant.
1: Elles sont classe, hein.
0: Je veux dire,
8: elles font quand même attention à leur apparence,
0: attends. Non, mais, prends pas ta voix de PD, toi, derrière.
8: Quelle voix de PD ou ça?
0: Bah, parce que j'en connais un tout à l'heure, s'il prend trop sa voix de PD, il va gerber.
1: GG.
0: Ouais.
1: Toi qui as fréquenté un peu.
0: C'est qui?
1: C'est Stony Buggy.
0: Ouais.
1: Toi qui as fréquenté un peu les hostos, ça a changé au niveau des infirmières? C'est plus que c'était ou quoi?
0: Ah non, maintenant c'est terminé, hein.
9: C'est terminé maintenant.
13: C'est quand même un mythe, les infirmières, parce que franchement, vous regardez bien, elles sont pas toutes belles, hein.
0: Ouais, attends, ça dépend, parce que moi...
13: aussi de la bonne vieille, toute conne...
0: Jabal.
13: Ouais.
0: Et moi, je vais te dire une chose, que quand j'ai eu mon accident, je vais te dire une chose, que c'était pas des vieilles, elles étaient mignonnes.
13: C'était la compensation, ça, parce que maintenant, t'es...
1: Ça, c'est la morphine.
0: Ouais, ouais, c'est ça.
13: Il faut quand même avoir du goût aussi, quoi, donc...
0: Jamal, reste quand même un peu poli, s'il te plaît.
13: Je suis poli, j'ai dit aucun gros mot.
0: Non, parce que sinon, je vais pas continuer à prendre... pour l'instant, tu es la seule femme.
13: Oui. Ouais.
0: Je ne vais pas continuer à prendre la défense des sexes faibles. Faut bien se dire. Ok. C'est bon là-bas, hein. Alors si le patron vous met la main au fait... Oh, c'est bon. Vous écoutez la question ou vous vous foutez de ma gueule?
8: Peut-être la fout dans le cul, là.
1: Ah, bah alors.
9: Bah, dis donc.
1: Bah, qu'est-ce qu'il se passe?
9: Bah, qu'est-ce qu'il y a? Mais Pedro, la merde.
1: C'est des trucs qui partent Pedro. Plus, ou quoi? Qu'est-ce
0: que tu Pedro! Fous, Pedro,
13: je mets des doigts.
4: Quoi? Ah,
9: c'est abusé.
0: Tu arrêtes un petit peu tes conneries,
4: qu'est-ce
0: maintenant.
4: Qu'est-ce que j'ai fait?
0: Je te préviens, tu arrêtes!
4: Bande d'enfoirés, les auditeurs, j'ai rien fait.
1: Tu mets des trucs dans son cul, quand même, c'est pas bien.
0: Bon, alors, Joestar.
4: Joestar?
0: Enfin!
4: Non, c'est pas Joestar, il a rien fait.
0: C'est qui?
4: Mais j'en sais rien, mais c'est pas lui, j'en suis sûr.
0: Mais pourquoi tu prends la défense des auditeurs? J'ai dit au revoir!
4: Bon, on lui dit au revoir.
0: Non, tu fermes ta gueule maintenant, au revoir. Hop, terminé.
4: Bon, d'accord. Bon, bah, désolé, hein, Joestar.
13: Des cotons-tiges dans son cul.
1: Ah, bah, tu vois, c'était pas Joey, hein.
4: Tu vois que c'était pas lui,
0: non, mais même, j'en ai rien à foutre. De manière, ça commence à bien faire. C'est toutes les semaines que c'est comme ça.
1: Bon,
0: et je pense que ça va mal se terminer.
9: Non, allez, continue, Gérard.
0: Si le patron vous met la main aux fesses pour vous, c'est du harcèlement. On va demander à Stony Budzig. Est-ce que c'est du harcèlement?
1: Écoute, moi, je me fais rarement toucher le boule par mon patron, en fait.
0: Si le patron!
1: Bah, par mon patron, en même temps, s'il le faisait, c'est clair qu'à mon avis, il y aurait Anguille sous roche, tu vois, quand même.
0: C'est-à-dire?
1: Bah, à mon avis, il essaierait de me faire passer un message, quand même.
13: T'aurais pas une petite érecte, quand même?
1: En même temps, non, je sais pas si je serais réceptif au message, tu vois.
0: Mm-hmm.
1: Mais ça, c'est chacun son truc, en fait. Je veux dire, toi, quand tu te fais toucher le drageau, est-ce que ça te ferait quelque chose si c'était par un gradé ou un truc comme ça?
0: Mm-hmm.
1: Ça te brancherait, toi, ou pas?
0: Non.
1: Non, toi, c'est pas ton kiff non plus.
0: Dame
1: hein.
0: par derrière de Toulouse qu'on accueille. Bonsoir.
9: Oui, c'est J'aime par derrière. Toulouse, 103.
0: J'ai dit que je voulais des nanas pour la dernière demi-heure. Alors.
2: Oui, Gérard, mais je suis désolée, il n'y a pas assez de filles.
0: Ouais, bah, bien sûr.
4: Il y a que des mecs pour toi.
1: Gérard. Des mecs, t'as un débat pour le harcèlement. Attends.
0: Manière, c'est pas un débat pour les mecs, c'est un débat pour les nanas, normalement.
9: Oui, c'est une petite annonce, hein.
13: Non, mais faut écouter tous ces matchs aussi.
1: Pourquoi? Bah ouais.
0: Ouais, mais de manière, si tu les écoutes bien, à force, ça
13: commence. Maintenant, on va savoir comment se défendre.
0: Bah voilà.
9: C'est nous qui harcelons, hein, c'est pas les filles.
1: Bah oui,
0: ouais. Ouais, mais manque de peau, c'est que souvent, il y en a aussi qui arrêtent pas de nous harceler.
1: Non, ça, c'est vrai.
4: Bah, tu te fais harceler, toi?
9: T'as des noms?
2: Mais Gérard est très sexe ce soir, il faut le savoir.
1: Pourquoi?
0: Ouais. Non, bah, ça, pour l'instant, j'ai pas encore. J'ai déjà dit tout à l'heure, j'avais pas ma chaussure à mon pied.
1: Tu fais courser par des caisses dans la rue,
9: bon, c'est beau.
2: C'est pour ça que ça pue.
9: Une tongue de 43.
4: C'est Céline.
0: Oh là là.
4: Ah, Céline, ça va se régler là.
1: Alors,
4: fais ton standard, Céline. Fais le standard.
0: Fais bien comme il faut ton standard, parce que je crois que la semaine prochaine, tu vas, ou dans 15 jours, tu pourras dire adieu
4: bureau,
0: à ta place de,
2: mais
0: du standard.
2: Gérard, moi.
0: Ouais, non, mais tu diras peut-être au revoir à la place de, lors des débats.
4: D'accord. On t'apprendra par dessus.
1: Adieu.
0: Dev.
8: Bah, moi, je dirais au niveau de la main aux fesses, si tu veux, que tout dépend un peu, d'abord, à quelle fréquence, au niveau des répétitions, hein, c'est-à-dire qu'une fois, bon, ça passe encore, mais plusieurs fois, ça peut devenir du harcèlement. Et puis ensuite, je dirais que ça dépend de la région où tu mets la main. Plus si c'est le plus près de la nuque, et ben, le plus c'est considéré comme du harcèlement, moi, je dirais.
1: Ah, c'est clair.
8: Du harcèlement anal. Ouais.
0: J'aime par derrière.
8: Ouais. Je suis assez d'accord avec Dev. Ça dépend de la région où tu touches, tu vois. La région pubienne c'est plus poétique que la région anale, quoi. C'est clair et net. Mais bon, il faut pas trop tapoter non plus. Il y a c'est tout dans l'éclairage de la fesse, quoi, si tu veux.
0: D'accord. Et pour terminer, Jabal.
13: Eh ben, écoute, ça dépend, en fait. Tu vois, il peut te frôler comme ça, ne pas faire exprès. Bon, bah là, tu peux te poser des questions. Bon, si c'est franchement la main dans la culotte, là, tu peux te demander. Il n'y a pas franchement du harcèlement, là.
0: Non, mais même, faut bien se dire une chose, déjà, bon...
13: Non, mais la main,
9: il y en a qui vérifient, quand même, tu vois, pour savoir si vraiment c'est des filles.
0: Non, mais même, de toute manière...
13: Attendez,
0: faut bien vous dire une chose. C'est que déjà, même si le patron met la main aux fesses à une nana, pour moi, c'est du harcèlement pur et simple. Attends, mais dans ces cas-là, vous croyez pas que c'est du harcèlement? Si le patron demande toutes les 5 minutes à la secrétaire, vous m'avez envoyé mon papier, mademoiselle, vous m'avez réservé mon billet d'avion, vous pouvez me ramener un café, vous m'avez réservé une place au restaurant. Mais attends, mais les nanas, la nana commence à en avoir ras-le-bol à la fin.
4: C'est du vécu, ça.
8: Non, mais attends, Gérard.
13: C'est pas le boulot de secrétaire.
0: Mais attends, ouais, mais c'est peut-être le boulot de secrétaire, mais il y a des limites. Mais
1: attends, Gégé, si c'est fait dans le respect de la nuit des autres, ça va. Hein.
0: Ouais, mais attends, toutes les deux ou trois minutes, il va s'amuser à téléphoner. Mademoiselle, vous avez pensé à me faxer ceci, cela? Non, mais attends. La secrétaire, elle a que deux mains, elle a pas 50 mains.
8: Hein. Non, mais Gérard, franchement, tu sais ce qu'on dit, hein, un petit doigt, ça engage à rien, ça entretient l'amitié.
0: Ouais, non, mais d'accord. Mais attends, mais quand tu vois ça, parce que moi, je vais te dire une chose.
8: Oui.
0: J'en ai entendu parler, et de manière que si vous avez vu le film,
8: Dans ton cul.
0: Promotion au canapé, je peux vous dire une chose, c'est pareil.
10: les références.
0: Hein, c'est strictement pareil. Alors, quand tu vois l'autre, ah ben mademoiselle, vous pouvez pas vous pencher un peu plus. Ouais, attends, mais ça veut dire quoi?
10: Ça veut dire quoi, ce genre de truc?
0: Mais ça, ouais, mais attends, mais pour moi, c'est du harcèlement.
10: C'est
0: du harcèlement, mais quand elle se fait piquer du pognon, tout ça, c'est pas... Et puis Claude, il la met ailleurs. Non mais attends, mais c'est pour moi, c'est strictement du harcèlement. Les nanas, les secrétaires ne sont pas payées pour faire la bonne. Elles sont payées pour faire le boulot de secrétaire, non pour dire que le patron lui dise « Ah ben mademoiselle, vous me réservez un billet d'avion, aller-retour et tout. » Ouais, mais c'est peut-être son boulot, mais elle est pas, elle est payée. En tant que secrétaire, secrétaire, pas comme une chienne. C'est tout. Elle est pas payée. Elle est pas payée comme une chienne, elle est payée en tant que secrétaire. Parce que les trois quarts des patrons les prennent pour des chiennes.
10: Voilà, et
0: je suis désolé.
10: Mettre la main au pénis aussi.
13: Pas du tout.
0: Mais si, mais attends, ça va, là, toi, tu travailles dans quoi?
13: J'attends.
0: Tu travailles dans quoi?
13: Je suis secrétaire, je voulais pas te le dire.
0: Ah ouais, bah.
5: Comme par hasard.
0: Ouais, comme par hasard. Hasard. Oui, alors, et tu subis pas ça?
13: Mais si, mais pourquoi?
0: Bon, bah alors, mais alors.
13: Mais on se suit sous les bureaux et alors c'est amical.
0: Mais ouais, mais attends, mais dans ce cas-là, tu crois que t'appelles pas ça du harcèlement sexuel, toi?
13: Pas du tout.
0: Ah non, bah dis donc, je sais pas ce qu'il te faut, alors.
13: Attends, je serais harcelée si j'étais pas d'accord.
10: Les chocs faciales, la machine à café, c'est abusé.
0: Non, mais attends, faut quand même pas déconner. Et quand il vous dit que vous pouvez pas faire une demi-heure de plus, tu crois que c'est pas du harcèlement?
10: Mais c'est clair.
0: Non, mais oui, bien sûr. Et puis après, il va te demander, tu couches avec moi, et puis c'est bon.
10: Ouais, bah voilà.
0: C'est bon, hein.
10: Oh là, ces patrons, ils sont incroyables.
0: De toute manière, les patrons, ils en profitent sur le sexe féminin.
10: Voilà.
0: Mais c'est tout. Les patrons, de toute manière, ils sont tous les patrons sont des cochons.
10: Ouais.
0: C'est tout.
10: Et ça va faire plaisir à Victor.
4: Bah, Victor, si tu nous écoutes.
10: Ça va faire plaisir à Victor.
0: Ouais, mais de toute manière, Victor, il a que des cums pour travailler dans son équipe.
4: Ça veut dire quoi, ça? T'es fou.
0: Gaël,
4: si tu nous écoutes aussi.
0: Question Internet.
5: Alors, question Internet, on est 8212. Une question à propos des promotions canapé. Tout à l'heure, c'est Francis Gabon qui te demande ce que tu penses des promotions Petit Four.
13: Ah, super.
0: Je vois pas le rapport avec le film que je viens de parler. Promotion Petit Four, ça existe pas chez moi.
5: Bah, c'est comme promotion canapé, mais
0: ouais,
5: c'est...
0: Ouais, mais ça, c'est
10: pas la suite de promotion canapé. Mais Gérard, avec Sandy, c'était un peu promotion pouf.
0: Stanny!
4: Ouais, je crois que c'est vrai, en fait, ça.
0: Non. Au revoir!
10: Non.
0: Si.
10: Voilà, hop. T'as le droit à la mitraillette, t'as de la chance.
0: T'as le droit, ouais. Au coup de mitraillette. Que son âge avant qu'on reprenne la question. De toute manière, tout le monde avait répondu à la question.
10: Ouais.
0: Donc, ok. Quelles sont les professions qui sont les plus prospices au harcèlement sexuel? Alors, 80%.
10: Prépuce.
0: 80% d'édagogue. Je sais pas ce que c'est. 70%
2: les pédagogues, Gérard.
0: Pédagogue, ouais, mais
4: alors, on dit des pédagogues.
0: 70% gérontologue. Oh, punaise, vous allez chercher des mots que ils sont durs pour moi à dire à 1h15 du matin. 50% les sinologues. 30% les taxidermistes. Voilà. Et 15% les péripatéticiennes.
5: Alors, tu peux nous dire, c'est quoi tous ces métiers?
0: J'en sais rien.
5: Explique-moi.
0: J'en sais rien du tout. C'est pas moi qui ai fait les sondages.
5: Tu dis des trucs.
0: C'est pas à moi qu'il faut s'adresser. Vous demandez là-bas à la standardiste. Elle va vous répondre de ce que c'est.
4: 0825-08-5000.
0: C'est Céline au 0825-08-5000. Donc, si vous voulez savoir ce que ça veut dire, tous ces noms-là, vous lui demandez parce que c'est.
4: Et on passe à l'antenne.
0: C'est honteux. Voilà.
4: Et on passe à l'antenne. Allez-y.
10: Gérard, donc, les taxidermistes, c'est les empailleurs de chauffeurs de taxi.
4: Ouais.
10: Oui, absolument.
4: Et c'est vrai en plus.
0: Non, mais ça, chauffeur de taxi, c'était marqué dedans.
10: Et à ne pas confondre d'ailleurs avec les taximerdistes, qui sont des taxis très, très mal polis.
0: Ouais. Comment?
2: Les taximerdistes.
10: Oui.
0: Ouais. On accueille Cool Chienne Vitry 101.9.
12: Vitry sur Chienne, bonsoir.
10: Salut, Cool.
12: Bonsoir tout le monde.
0: Vitry sur Chienne, espèce de con!
12: Bonsoir.
0: T'as compris, sale chienne?
12: Bonsoir, Vitry.
4: Eh oh, tu parles pas à quelqu'un de ta famille, là, du calme.
10: C'est pas
12: bonsoir.
0: De manière, s'il me fait chier, ça va aller vite, lui.
10: C'est énervé, Gérard.
0: Allez, au revoir.
12: Ça
0: commence bien.
4: Arrête, tu viens d'arriver.
0: Non, mitraillette terminée.
4: Ah, putain, tu crains.
0: Ça y apprendra d'être poli.
4: Arrête, mais il y a jamais des filles qui vont venir, tu leur fais peur.
0: Ça y apprendra d'être poli avec moi avant que je lui dise bonsoir.
4: Attends, on va le calmer au standard et il va revenir.
0: Non.
4: Si, on va le calmer.
0: Non.
5: Gérard, pour calmer le débat.
0: On le calme au standard, il s'en va. Et tu le reprends pas sous un autre nom, Céline.
10: Il faut quand même pas déconner.
2: Non, Gérard, t'inquiète pas.
0: Ouais,
5: pour calmer le débat, 30 secondes, une question très pertinente de Epsilon qui demande combien d'années il faut étudier pour devenir harceleur professionnel.
0: Il n'y a pas besoin de faire
5: de
0: des études. Non, il n'y a pas besoin d'études.
13: Il fout la honte à tout le monde.
9: Parce que là, c'est pervers.
5: C'est les révisions en ce moment. Donc.
0: Non, mais il n'y a pas besoin de faire des études pour être pour harceler. Ça n'existe pas, ça.
9: Tu penses qu'il n'y a pas un CAP pervers?
0: Non, pas du tout.
9: Même pas un BEP?
0: Non plus.
13: C'est beau
0: à
13: Internet la nuit.
0: Ouais, il y a du monde. Hein. On était à 8212.
13: Il y a du beau monde.
9: Ah ouais, bien.
0: Et la semaine dernière, on était à 20716 quand j'ai fait la conclusion du débat sur le SM.
9: Mais tu déchires.
13: C'est pas mythos.
0: Donc voilà.
5: On en est loin, là.
0: Ouais, mais de toute manière, c'est pas grave.
9: Donc
0: peut-on se suicider à cause d'un harcèlement sexuel? On va demander à... J'aime Pardière.
9: Ouais, la contraction. Je pense que non, le suicide est un échappatoire à tout ça et c'est pas la bonne chose. Je crois qu'il y a des trucs pour justement porter plainte, genre les prodomes du cul, des délires comme ça, quoi. Là, mm-hmm. Tu portes plainte, tu dis bon bah mon patron.
0: Non, mais attends, commence pas à bouffer les questions, tu veux?
9: Pourquoi?
0: Parce qu'on va.
9: Ah, il y a une question sur les prodomes du cul.
0: Non, mais il y a une question justement sur les histoires de plainte. Alors commence pas à me bouffer les questions.
9: Bon bah j'arrête là.
0: Merci.
9: Alors. Très bien.
0: Et on accueille Ragaphobique 117.7.
14: Bonsoir GG, c'est Ragaphobique.
13: Du Ragaphobique.
14: Bonsoir l'équipe, bonsoir les auditeurs.
4: Bonsoir, salut.
13: Salut.
4: Ça va bien?
14: Ça va?
4: T'as passé un bon week-end?
0: Le harcèlement sexuel.
4: Oh, bah, c'est bien alors.
0: Peut-on se suicider à cause du harcèlement sexuel? Donc je répète la question pour Ragaphobique qui était pas là.
14: Bah écoute, moi je pense qu'il faut pas tomber dans de telles extrémités.
0: De toute manière, c'était pas à toi que je m'adressais. Hein.
14: Ah bah moi, j'étais chaud, je bombarde là. Hein.
9: Est-ce que quelqu'un peut dans le studio?
0: Donc,
9: donc
0: vas-y alors, Raga.
14: Moi, je dis qu'il faut pas en arriver, donc je te disais, de telles extrémités, parce que c'est dommage pour du harcèlement quand même, alors qu'on peut passer un bon moment entre gens, tu vois, qui se comprennent. Et non, tu vois, on peut pas en arriver là, autant faire prendre une cartouche qu'aller se foutre en l'air, quoi.
0: Ouais ben d'accord. J'aime.
14: C'est clair, non mais t'es d'accord avec moi.
0: OK, mais je répondrai tout à l'heure. J'aime.
9: Ouais, ben j'ai répondu hein.
0: T'as répondu?
9: Ouais.
0: Ah bon. Dave Superstar.
15: Bah écoute, finir. Ouais, ce serait dommage d'en arriver jusque là quand même hein, ça vaut vraiment pas le coup de se foutre en l'air parce que bon, on a eu une petite main aux fesses ou un tripotement de pénis, quoi. Mmh. Je trouve ça un peu ridicule. Rien,
0: Non, mais d'accord. Jamal, pour finir.
13: Moi, je dirais d'abord qu'il faut que tu changes de taf avant de te suicider.
0: Pourquoi?
13: Bah, comme ça, tu vois, si ça se trouve, ça vient de toi.
15: Bah ouais.
13: Harcelé parce que tu le cherches. Tu changes de taf et puis tu vois si on te harcèle encore et si ça vient de toi. Bah,
15: ouais, c'est peut-être toi, en fait. C'est peut-être toi.
0: Non, mais attendez.
15: Ou alors avoir recours à la chirurgie esthétique pour, je sais pas, te raboter le cul ou un truc comme ça, tu vois, pour faire
0: en sorte
15: que ça provoque. Non,
0: c'est pas moi. Je préviens tout de suite, c'est pas un débat sur la chirurgie esthétique, c'est un débat sur le harcèlement, d'accord? Ça n'a rien à voir du tout. Faut pas confondre tentacule et encule ta sœur.
14: GG, moi je te...
0: C'est qui?
14: C'est Ragaphobique. Moi, je te connais un peu. Est-ce que tu penses pas que c'est aussi peut-être éventuellement un peu toi qui provoque le toucher rectal éventuellement?
0: Non.
14: Je veux dire, t'as ta part de responsabilité dans tout ça.
0: Non, pourquoi? Non, mais pourquoi?
14: Il faut être deux quand même.
9: Choper des doigts avec son anus ventouse.
14: Là.
13: C'est quand même beau gosse.
14: Il faut être deux quand même.
0: Non, mais de toute manière, moi, je peux vous dire une chose que je sais pas si vous, y en a qui se suicident à cause de ça aux États-Unis.
9: Ah, merde. Parce,
0: aux États-Unis, pour vous dire une chose.
14: C'est là-bas.
9: Aux États-Unis. Ou pas, Gérard?
0: Non, j'ai pas de chiffres.
14: Là-bas, c'est du harcèlement sexuel de compétition. C'est pas la.
0: Ouais, mais même. Mais attends, mais dans ces cas-là, si ça continue comme ça, ça viendra aussi chez nous, hein.
14: Tu crois? Ah, bah oui, parce que avec les transports aériens, c'est vite fait, hein.
13: C'est vrai. La Manche.
14: En même temps, on va pas s'embarquer là-dedans.
0: Mmh.
13: Maintenant, ça va vite, hein.
0: Mmh. Ouais, mais ça, de manière, faut bien vous dire une chose, que c'est comme ça et c'est tout. Voilà. Donc le harcèlement, justement, on parlait des États-Unis, on y va. Donc le harcèlement sexuel existe-t-il plus en France que dans les autres pays? Donc on va demander à Raga.
14: Écoute, moi je pense que ça existe un peu partout en Europe.
0: Mmh.
14: Donc en fait, Europe, c'est-à-dire États-Unis, Canada, trucs comme ça, quoi.
0: Mmh.
14: Plus.
0: Dans d'autres pays, pays. Hein.
14: Dans les dom-toms, tu sais, quand il fait chaud, tout ça, on a un peu, tu vois, on est en maillot de bain, la playa, tout ça. Donc bon, ça. Ça dérape toujours un peu plus facilement que chez nous. Je veux dire, si t'es chez les Inuits, t'as gros Esquimaux, les moufles et tout. Je veux dire, tu mets une paluche aux fesses avec les moufles, la nana, elle sent rien, quoi.
0: Alors d'accord.
14: Si t'es là, un petit bikini ou un string, tu vois, bon, bah, tout de suite, voilà, quoi.
0: Jem?
9: Ouais, je pense qu'il y a plus de pervers aux États-Unis qu'en France, ouais.
0: Non, mais dans d'autres. Ouais, mais ça, de toute manière, que ça soit dans d'autres pays ou en France.
9: D'ailleurs, hein, bah, tu es au courant de ce qui s'est passé là avec Bill Clinton, quand même.
1: Ah ouais.
9: Qui a harcelé sexuellement sa stagiaire, parce qu'on ne sait pas encore.
0: Ah ouais, bah oui, bah ça, oui. Voilà. Donc, quand je disais s'il y en a qui se suicident, ou quand je parle s'il y a du harcèlement sexuel plus en France que dans d'autres pays, donc voilà.
1: Attends,
0: donc
1: enfin. Pas suicidé, Clinton.
0: Ouais, non, mais d'accord.
9: Mais elle a sorti des bouquins.
0: Ouais, mais d'accord. Mais elle a quand même porté plainte pour harcèlement.
1: Mais c'est pas un suicide.
9: Elle a kiffé cette cochonne.
13: Clinton, il n'a pas été réélu. Hein.
0: Ouais, mais d'accord.
1: C'est vrai.
0: Dave Superstar.
15: Moi, je pense que là où il y en a le plus des harcèlements, c'est dans les pays où tu sais, les gens ont un peu le sang chaud, quoi. Les Latins, l'Italie, l'Espagne, le Portugal. Ou,
1: ouais.
15: Tu vois, ouais, tous les pays du pourtour.
1: Du pourtour.
0: Non, Jamal, pour finir.
9: Du pourtour plus bien.
13: Les garçons ont raison dans ce qu'ils disent, c'est que plus il fait chaud, plus t'en enlèves, et plus t'en enlèves, bah, plus ça donne envie, quoi.
1: Bah ouais.
0: Bah ça, en principe, oui, hein. Ça, c'est sûr. Hein.
1: Bon bah.
0: Donc, avant que je réponde, on va faire un. Comment on se suicide les femmes harcelées?
1: En se mettant la tête dans ton cul.
0: Alors. Dave!
15: Mais c'est pas moi.
4: C'est pas Dave. Non, c'est pas Dave, je suis sûr.
0: Je veux pas le savoir. Arrête de prendre la défense. Occupe-toi de me mettre la.
4: Bon, au revoir.
0: Le prochain risque.
4: C'était un plaisir, Dave.
1: Je suis coulé, là.
0: Ouais, au revoir.
9: Non, mais quel rapport, là? Pourquoi tu parles de suicide, là, sérieux, là?
1: Bah ouais, c'est pas bien, ça.
0: De toute manière, ça existe, malheureusement.
13: Mais tu as pensé, toi, à suicider?
0: Non, pas du tout, encore.
1: Faudrait déjà que tu te fasses harceler, quand même, avant.
0: Bah, déjà, faudrait que. Ouais, bah, ça, on verra. Donc, comment. Oh, vos gueules. Comment se suicident les femmes harcelées? Alors 90% en se bourrant de cachets comme une photocopieuse. Et ça, c'est vrai qu'il y en a qui prennent des cachets.
13: En sentant tes aisselles.
0: Ta gueule. 70% en s'emplantant des.
2: En s'empalant
0: des râteaux de jardinier, ça je vois pas comment. 50% en se pendant avec du PQ dans le WC de l'entreprise. Alors ça, je me demande comment qu'ils font. 30% en se branchant un vibromasseur de 550 watts. Ouais, mais ça, c'est bizarre parce que ça fait rappeler.
2: 550 volts.
0: Mmh. Je veux dire une chose.
2: Oui, Gérard.
0: Que le 10%, j'avais dit déjà que je ne voulais plus en entendre parler de cette histoire.
4: C'est
0: donc il ne sera pas lu.
4: Quel 10%?
2: Gérard, tu m'as parlé de tes spaghettis.
4: Pas de censure, Gérard. Pas de censure, c'est des sondages.
0: Voilà, terminé.
2: En fait, le 10% était du suicide par les spaghettis de Gérard au yaourt.
0: Non, mais ça, il est hors de question que des sondages comme ça soient faits. C'est tout. Voilà. Tant qu'on y est, on va continuer. Comme ça sera fait.
4: On va se terminer, hein. Vas-y.
1: Allez,
0: alors, dans quel cas les femmes se sentent-elles harcelées? Alors, 91... Ta gueule! 91... Pedro, ça commence à bien faire maintenant. Ah ben, moi, vous vous démerdez, il y a un disque dès que je finis les sondages.
4: Ok, vas-y, bah, tu vas chanter
0: 91%
4: alors.
0: Quand on leur fait camion. Ouais, bon, ça, c'est quand tu leur appuies sur les seins. 71% quand on leur refuse un ventilateur, je vois pas pourquoi, parce qu'elles ont trop chaud dans les bureaux. Et ça, c'est... Ta gueule! 51% quand on leur demande de passer sous le bureau, ça c'est peut-être vrai aussi. 31% quand le comité d'entreprise leur offre un fouet, donc je vois pas pourquoi. Et 11% quand elles passent leur temps à la photocopieuse, et ça c'est vrai, ça existe aussi dans les photocopieuses.
13: J'éjaculais pas.
0: Et pourquoi existe-t-il fréquent qu'une femme couche avec son patron, parce que... Alors 85% des secrétaires sont blondes, ça c'est vrai, parce que les trois quarts des nanas qui sont embauchées sont blondes ou brunes aux yeux bleus. 65% pensent que c'est difficile de penser, de penser à quoi, on n'en sait rien. 45% pensent que ça fait partie de leur travail, ça c'est faux. 25% pensent qu'il faut en vouloir pour pouvoir, je vois pas du tout pourquoi. Et 5% pour avoir une, quand même 5% pour avoir une augmentation, je crois que c'est un peu faible. Hein. J'aurais mis plutôt 90% pour une augmentation. Donc voilà, voilà, oui.
2: T'as quand même peu d'estime en la gente féminine.
0: Ouais, je suis désolé, c'est comme ça, c'est tout.
1: Des pas hétéro, c'est tout.
13: Mais c'est pas bizarre, comme ça qu'il y aura une meuf, hein.
0: Bah, de manière, ça sera pas demain avec, j'en trouverai une, alors.
13: En parlant comme ça, que tu vas trouver une nana, hein.
0: Ouais, bah, ça, c'est pas ton problème, c'est le mien, d'accord?
1: Mec, maintenant, il cherche un mec.
0: Et ta mère, elle cherche quoi? Elle cherche une femme?
4: Oh là là, c'était drôle.
0: D'accord. Alors, on va s'écouter.
9: Il est chiant.
0: On va s'écouter quoi? Griffe-moi de Bibi Chat. Et la question, ça existe-t-il un harcèlement que s'explique dans la musique, théâtre, etc. Et on se retrouve tout de suite au 0803 0805000.
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0: Et voilà, donc n'ayez crainte, c'était des règlements de compte avec Céline qui se passait à l'instant. Donc voilà. Donc on venait d'écouter Grégory Griffe-moi des Bibi Chat et donc voilà, donc suite et fin du débat. Donc alors la question c'est peut-on porter plainte pour harcèlement envers son patron et on va demander
4: à quelqu'un.
0: Non, je vais déjà répéter les numéros de téléphone où qu'on peut nous joindre au 0825 08 5000 et 0033 05 08 5000 et toujours sur le net.
5: Jamais à nous appeler si tu donnes les numéros.
4: Franchement, ils vont appeler notre radio là.
0: Et sur le net www.funradio, qui a toujours Simon qui vous attend pour et on est combien maintenant Simon?
5: 8901.
0: À l'instant. Céline, ça suffit.
2: Je t'aime, Gérard.
0: Ça suffit de balancer des cochonneries.
2: Je t'aime.
0: Ouais, ben, fais ton boulot correctement. Donc,
16: c'est lui qui va te balancer des cochonneries.
12: Ouais.
0: Peut-on porter plainte pour harcèlement envers son patron? Et on va demander à Raga.
12: Raga phobique, bah, évidemment que tu peux porter plainte contre ton patron s'il y a du harcèlement. Bah, et oui, là, je pense que tu sais que le législateur a statué. Et qu'ils ont pris des mesures qui maintenant te permettent effectivement de porter plainte.
0: D'accord. Jam. Voilà. Jam. Au lieu de balancer des cochonneries, qui c'est qu'on accueille à la place de Joué Star?
2: C'est Monsieur Mazur.
5: Monsieur Mazur.
16: Bonsoir, c'est Monsieur Mazur à l'appareil.
12: Bonsoir,
16: cher ami, bonsoir. Je salue particulièrement Mademoiselle Javad.
12: Bonsoir, Monsieur Mazur.
16: Bonsoir, Monsieur Mazur.
0: Ça y est, c'est bon, on a compris.
16: Gérard, quel plaisir de vous retrouver.
0: Salut.
12: Bonsoir.
0: Ça y est, c'est bon.
12: Salut.
0: Oh
16: ouais, mais attends, il nous salue.
4: Salut.
16: Pas.
0: Ça y est, j'ai dit maintenant.
4: Ouais, oui, salut,
16: bonsoir, Monsieur Mazur.
12: Bonsoir, Monsieur
2: Mazur.
16: Ça va? Oui, ça va très bien.
4: Ça va, t'as passé un bon week-end, toi?
16: Oui, très bien.
4: Bon, bah, c'est cool, alors. On fait une bouffe?
16: Oui, quand vous voulez, en effet.
0: Oh!
4: Quoi, qu'est-ce qui se passe, Gérard?
0: C'est quand même moi qui commande, alors ça se calme un peu, là.
4: Ouais, ouais.
0: Gérard, parce que sinon, vas-y. Il va virer.
4: Ouais, on lui dira.
2: Le débat de Gérard. J'aime pas dire.
16: Je croyais que t'étais parti, non? Les enfants, la famille. Ouais, alors, ouais, c'est vrai qu'on peut prouver, pour répondre à ta question, autant faudrait-il un temps soit peu le prouver, quoi, que t'as été harcelé sexuellement.
0: Mm-hmm.
16: Et là, alors, plusieurs choix s'offrent à toi. Alors, ouais. Soit un caméscope numérique, soit la petite photo. Mais là, il faut prendre à l'instant précis où le patron passe soit la main, soit dans un cas plus extrême, bon, se branle ou tu vois, des délires comme ça.
0: Ok. Monsieur Mazur.
16: Encore plus extrême, si tu veux.
0: Ouais, Monsieur Mazur.
16: Oui, écoutez, je rejoins tout à fait cet avis-là. En effet, il faut des preuves pour porter plainte, n'est-ce pas? Ne serait-ce que, par exemple, un morceau de prépu qui entrerait dans une zone érogène, par exemple.
12: Oui,
16: fournirait une preuve idéale, n'est-ce pas?
0: J'avale pour finir.
17: Eh bien, effectivement, tu peux apporter des preuves de ton agression, on peut appeler ça une agression.
0: Mmh.
17: Seulement, les photos et les vidéos ne sont pas valables devant le tribunal.
0: Mmh.
17: Ce n'est pas recevable, donc il faut trouver d'autres preuves par les collègues ou par tout ça. Mais en général, les patrons, c'est des petits malins, ils ne se font pas voir, ils ne font pas ça devant les autres. Donc toi, tu l'as dans le cul. Mmh.
0: Alors donc, je reviens sur la question.
16: Et t'as plus libre.
0: Et je peux vous dire une chose, que ce qu'elle vient de dire, en fin de compte, c'est la vérité.
12: Ouais.
0: Et ça, il faut avoir des preuves vis-à-vis des collègues du travail. Mais, il faut bien se dire une chose, que les collègues du travail, c'est bien gentil, ils vont vous dire oui, mais au moment de passer devant le tribunal, eh ben, ils vont se dégonfler. Monsieur Mazur, laissez-moi finir, merci. Et ce qui peut se passer, c'est que après que vous ayez porté plainte contre votre patron pour ça, eh ben, quand vous allez reprendre, eh ben, le patron va vous appeler dans son bureau et puis il va vous dire, bah, puisque vous avez porté plainte contre moi, ben, je vous dis au revoir. Et dans ces cas-là, la seule solution qu'il y a encore pour mieux se défendre, c'est d'aller directement au prud'homme pour exiger des droits.
16: Mais c'est long, non?
0: Non, les photos, comme elle vient de dire, Javal, les photos ne serviront à rien. La seule preuve qu'il y a, c'est le témoignage des collègues de travail.
12: C'est faux.
15: faux. Oui, mais Monsieur Gérard,
0: ouais.
15: Monsieur Gérard, écoutez, c'est tout à fait compréhensible de la part d'un collègue de ne pas vouloir témoigner en votre faveur.
0: Oui, mais
15: c'est...
0: dans ce cas-là, s'il a assisté à la scène, il peut quand même témoigner.
15: Oui, mais comme mais
0: la, non, mais attendez, Monsieur Mazur, mais comme les trois quarts du temps, les collègues du travail, ils disent oui d'un côté et derrière, c'est des dégonflés. Ils vous dire, ils diront oui pour faire plaisir au départ, mais au moment de passer devant le juge, eh ben ils seront pas là.
15: Oui, mais Monsieur Gérard, vous-même, auriez-vous été témoigné pour l'un de vos collègues à l'encontre de votre patron et auriez-vous risqué
0: Monsieur
15: votre,
0: Mazur,
15: votre emploi
0: faut pas commencez pas à me dire n'importe quoi parce que déjà une, je ne travaille pas pour un patron, d'accord.
16: Mais t'as déjà été témoin d'harcèlement là.
0: Non, studios, pas du tout.
14: Ouais, mais
0: pas du tout.
14: Gégé, moi je reviens à l'histoire des photos.
0: Ah si, par contre, ouais, mais attends, tu permets ? Il n'y a pas de haut, je m'appelle pas haut.
14: Ok.
0: D'accord, peu de chambre ?
14: Tranquille.
0: Donc, j'ai été témoin d'un vol dans une caisse, j'ai voulu dépendre la caissière, et en fin de compte, ça m'est retombé sur la gueule. Malheureusement.
14: T'as vu ta gueule, c'est normal.
4: On voit ce que ça donne, hein.
14: Alors, c'est une gueule de tolard, là.
0: C'est qui? Alors, Jam et Raga, au revoir.
4: Mais non, ils
0: tous
4: sont
0: les
4: sympas,
0: deux.
4: Arrête.
0: Tous les deux, au revoir. Hop, terminé, c'est moi qui commande. Au revoir.
4: Arrête de gueuler, Gérard, arrête de gueuler, c'est bon.
0: Au revoir, les deux.
2: Gérard, s'il te plaît.
0: Les deux, on leur dira au revoir, terminé. Comme ça, ça ira plus vite pour moi. Ça ira plus vite et je pourrais mieux continuer mon débat sans les entendre gueuler.
11: Pourra aller plus vite.
0: Donc, Monsieur Mazur, y a-t-il quelque chose à rajouter?
15: Non, non, absolument rien.
0: Et Jabal, donc pour toi, donc c'est...
11: Non plus.
0: C'est apparemment, t'es OK sur ce que j'ai dit?
11: En partie.
0: Parce qu'en fin de compte, la seule chose, c'est ça. Hein.
11: Ouais, mais j'ai quand même du mal à être entièrement d'accord avec toi.
0: Pourquoi?
11: Ça me fout les boules.
0: Pourquoi?
11: Parce que t'as dit des trucs, mais t'as aussi dit des trucs qui n'étaient pas vrais.
0: De quoi? Attends, mais moi, je peux te dire une chose. Tu vois, si t'as des gens qui sont là, qui participent à la scène et qui sont appelés, hey, ça suffit, oui.
4: Bah, arrête, Céd.
0: Qu'est-ce qu'il y a?
4: Il y a la télé. Moi, ils m'ont regardé.
0: Il faut arrêter un peu vos conneries là maintenant.
4: Non, mais moi, ils m'ont regardé.
0: Question internet.
5: Oui, une question internet, Gérard.
4: Ah, c'est incroyable.
5: On trouve combien on est 8612 pour tes petites stats et on me demande. Alors, c'est Tomate qui me demande si le harcèlement sexuel est remboursable par la sécurité sociale.
0: Non, pas du tout.
5: Dommage.
0: Bah, c'est pas un truc qui se fait rembourser, heureusement, parce que, dis donc, la sécurité sociale, elle serait loin. Hein.
5: Ça pourrait être intéressant, non?
0: Ouais, se faire rembourser pour harcèlement sexuel, grave. Ça me paraît bizarre, quand même. Celui qui... ça suffit, maintenant. Ça commence à bien faire, les conneries. Sachant que ça va pas être à 2 heures que je vais arrêter, c'est dans moins de 2 minutes, si ça continue.
5: Ça serait dommage, parce qu'on vient de monter, là, 8914.
0: Donc, pourquoi que t'es pas d'accord avec moi, Jamal?
11: Mais vas-y, passe à la suivante. C'est pas
0: non, mais moi, je vois qu'on, pour l'instant, vous êtes que deux, je passerai à la suivante quand j'aurai d'autres personnes.
4: C'est vraiment une question de merde,
0: moi. Bah, attends, toi, si t'es pas content, tu restes à ton standard.
4: Ah merde, j'avais des
0: tu
4: micros.
0: Tu resteras à ton standard.
4: Excuse-moi, non, je croyais que j'avais pas de micro. Excuse-moi.
0: Jusqu'à minuit, après minuit, quand je ferai les débats, t'iras ailleurs. Et c'est tout. Comme ça ira plus vite.
11: Voilà.
0: Donc voilà. Donc en fin de compte, moi de manière, c'est ce que je ressens sur le truc de porter plainte contre son patron et c'est tout. Si t'es pas d'accord avec moi, Jabal, eh ben tant pis pour toi.
11: Pas d'accord.
0: Eh ben tant pis. Alors quand vous faites un numéro rose, un numéro de la personne rose, non même pas, je veux pas faire ça. Peut-on être harcelé dans des lieux publics? Oh, ça suffit maintenant!
4: T'arrêtes de me regarder, j'ai rien fait. Hein.
0: Tu commences à me casser les couilles, Pedro!
2: Le débat de Gérard doit recommencer.
4: Allez, Gérard, vas-y, en
0: fait. Et celui qui arrête, quand vous arrêterez de faire vos conneries, vous me pressing!
4: Ouais, parce que sinon, hein, c'est...
0: Ça commence à bien faire! Et Pedro, t'arrêtes!
4: Non, mais c'est vrai, sinon ils vont se battre.
0: Ça commence à bien faire!
11: Bon, pour répondre à ta question...
0: Ménénique, écoute sur...
2: Non, c'est Ménénique.
15: Ménénique.
0: Fréquence de Rouen.
15: Rouen, 104.57.
2: Non, Gérard, il n'y a pas de fréquence, c'est sur Internet, Rouen.
0: Rouen, c'est sur Internet, il n'y a pas de fréquence à Rouen.
2: Il n'y a pas encore de fréquence à Rouen,
0: ça
2: Gérard.
0: Ça m'étonnerait.
2: Gérard, tu te fous pas de ma gueule?
0: Non, je prends le train, ça coûte moins cher.
4: Oh là là.
0: Akenon Plon, Marseille, 116.6.
14: Bonsoir, Akenon Plon, bonsoir.
0: Et la question, oui, peut-on être harcelé dans des lieux publics? Donc, Jabal, comme il voulait répondre.
11: Effectivement, qui ne sait pas se mettre une main au cul dans le métro?
0: Non, dans les lieux publics.
11: Bah, le métro, si c'est pas public. Voilà.
0: Ok, bah, c'est vite répondu, toi. On dirait que t'es pressé d'aller te coucher.
4: Ah bah, question de merde.
11: Non.
2: Question internet.
5: Gérard, question de Pine de Lapin qui demande si on risque de rencontrer des harceleurs dans les cabines téléphoniques.
0: Non.
4: C'est possible. Sur Rennes.
5: Pourquoi non? Pourquoi non, Gérard?
0: Ouais. Céline, ça suffit.
4: Je suis sûr qu'il y en a plein sur Rennes.
17: Ah, si, t'es Carnot.
0: Bon, alors terminé sur le débat, terminé, au revoir.
4: Qu'est-ce que tu fais, Gérard?
0: Pedro, tu commences à me casser les couilles! D'accord?
4: J'ai rien fait, Gérard.
0: Tu commences à me faire chier, y'a personne à côté, y'a toi qui fais des conneries!
4: Qu'est-ce que j'ai fait?
0: La semaine prochaine, tu n'es plus là!
4: Qu'est-ce que j'ai fait, Gérard?
0: Max, tu reviens, s'il te plaît!
4: Qu'est-ce que j'ai fait?
17: Au foyer!
0: Il est terminé!
4: Tu vois que c'est pas moi, Gérard?
0: Non, non, moi, terminé, j'arrête toi!
5: Non!
0: Non, non, c'est terminé!
1: Terminé!
0: Non, non, mais attends, y'a personne! Y'a personne à côté, c'est le bordel ici!
4: C'est un auditeur!
0: C'est un auditeur, c'est à son téléphone! Ouais, non, mais de manière, Gérard, je
17: vire tout le monde! Gérard, non, s'il non, te plaît.
0: Tout le monde est viré, je prends des autres auditeurs! Tout le monde vire!
2: D'accord!
4: Allez, c'est qui le chef? Allez, c'est qui le chef? Ah merde, y'a
0: tout le monde vire et on va se trouver!
5: C'est qui le boss?
0: C'est moi, et tout le monde vire et on ouvre toi! Ouvre-toi, miam miam de Suzy Caca et les 40 fouetteurs, et on se retrouve, et les 40 fouetteurs. On se retrouve tout de suite après pour la suite et fin du débat.
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0: Oh, celui qui a sa musique, celui qui a sa musique derrière, arrête!
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18: Le morceau que tu nous as passé vers la fin, mais grave.
4: Gérard, quand tu veux, hein.
0: Ouais, bah, tu pourras me faire signe avant, merci.
4: C'est vrai que tu connais pas le jingle. Hein.
0: Bah non, parce que comme j'étais occupé à autre chose, donc voilà. Donc, suite et fin des débats, donc je viens de demander à Max, on va durer jusqu'à 10 et voilà.
4: Jusqu'à 3h du mat, ouais.
5: Tu peux finir ta clope, Gérard, s'il te plaît.
4: Ouais, tu peux la finir dehors.
2: Ça pue du cul.
5: Carrément.
0: Voilà. Donc, on va aller jusqu'à 2h10 et puis on verra. Donc voilà, alors on accueille Dr B 101.9 de Paris.
19: Bonsoir à tous, bonsoir l'équipe, bonsoir les auditeurs.
5: Salut.
2: Bonsoir.
4: Salut, ça va bien?
19: Ça va et toi?
4: Hey, t'as passé un bon week-end?
19: Ouais
2: c'était bien.
4: Bon, c'est une bouffe?
19: Si tu veux.
4: Ouais, cette semaine.
0: Et Jossus Poitiers 84.2.
19: J'ai décidé de Macron.
0: Bonsoir.
4: Salut.
17: Bonsoir tout le monde.
4: Ça va?
0: Donc.
4: Ouais, c'est cool.
17: Et vous?
4: Donc, Gérard, vas-y, éteins ton portable, non, arrête de passer des gouttes de berceau.
0: C'est
4: marrant, portable.
2: On éteint les portables.
5: Qu'est-ce que tu fais, putain?
4: Éteins ton putain de portable. C'est Marlène qui t'envoie des trucs aussi à toi.
19: Le Alcatel de 2 kilos, là, c'est abusé.
0: Ouais, t'inquiète, toi, docteur B, parce que tout à l'heure, tu as gerbé, vous avez pas commencé à me casser les couilles. Je vous préviens d'entrer. Tu commences à te calmer, toi, parce que sinon, tu as dégagé vite fait, toi.
17: Je peux pas, je
0: voyais
17: pas.
0: Eh, ça suffit ou quoi, là?
19: Vas-y, enchaîne, grosse cochonne.
0: Mais ta mère, c'est une grosse pute! Alors, question. Peut-on être harcelé dans les lieux publics? On demande à Dr. B.
19: Dans les lieux publics, c'est très dur parce que, comme tu le disais tout à l'heure, Gérard, il y a beaucoup de témoins, donc c'est moins facile. À la rigueur, il faut harceler dans des pièces, tu vois, assez fermées, genre des bureaux, ou tu vois, un truc fermé, quoi, on peut pas te voir.
0: D'accord. Tu peux baisser ta radio si ça te dérange pas.
19: J'ai pas de radio moi.
0: Ça t'a un son pourri hein. Jossus.
17: Bien sûr.
4: C'est une révélation.
17: Écoute, moi je pense que effectivement tu peux te faire harceler, mais c'est pas du harcèlement quoi. C'est juste on touche le cul, mais c'est pas tout le temps le même qui te touche le cul quoi.
0: Mmh. Ouais, pour toi c'est pas du harcèlement.
17: Non, c'est pas du harcèlement. C'est juste, on touche le cul, quoi.
0: Donc, on accueille grand-mère...
4: Faire un café.
1: Non, c'est grand Monster Flash.
0: Bonsoir. Grand Monster Flash, bonsoir.
17: Bonsoir, Monster Flash.
0: Coussin d'air, Dijon, 97.3.
20: Oui, bonsoir, c'est Coussin d'air.
4: Merci des bruitages.
20: Bonsoir, Coussin d'air.
4: Salut, ça va?
20: Grand Monster Flash.
0: Bon, c'est bon.
4: Salut.
0: Vous répondez. Alors, la question, tout le monde l'a compris, j'espère.
1: Oui, les lieux publics.
0: Voilà.
1: Il y avait des amoureux qui se décotaient sur les bancs publics, ok. À part ça, jardin public, gare, cimetière, enfin, tu sais, tous les endroits où tu te promènes le week-end, en fait, quoi.
0: D'accord, non, mais attends, c'est qui vient de répondre, là?
2: Grand Monster Flash.
0: T'as déjà été harcelé dans un cimetière, toi, connard?
20: Non, mais c'est un lieu où je me promène le week-end, donc ça pourrait éventuellement arriver, quoi.
19: Putain,
20: mais...
19: Gérard, tu dois harceler de la clocharde dans les décharges.
0: En coussin d'air, au revoir.
4: Non, non, j'ai rien dit. Hein, il reste pas beaucoup de temps. Vas-y, on les garde, c'est
0: attends,
4: bon. C'est
0: Je préviens que le prochain qui m'attrait, je veux dire, je sais qui c'est, docteur Debé, au revoir.
4: Mais non.
0: Terminé.
4: Je suis pas d'accord.
0: Si. Oh, c'est moi qui commande.
4: Bon, d'accord. Bon, au revoir, hein, c'était un plaisir.
0: Au revoir. Mais voilà, ça y apprendra d'être poli avec moi.
4: Ah, c'est vrai que toi, tu l'as avec les gens.
20: Ouais, attends.
0: Si ça te plaît pas, Pedro, tu gardes le standard de 23h jusqu'à minuit et demi quand voilà. Je ferai les débats et après tu iras voir ailleurs.
4: Après,
0: si
4: tu feras ta réa.
0: Hein?
4: Après, tu feras ta propre réa.
0: Je trouverai du monde, t'inquiète
4: ouais,
0: pas.
4: Mmh. Okay. Ouais, je se battre pour venir.
20: Tu mettras les bruitages toi-même.
0: Ouais, voilà, donc, on sait qui c'est qui met les bruitages ouais, maintenant. C'est ça, t'as raison.
3: Question de monsieur Cousin.
21: N'éjaculez pas.
0: Bon, je sens que ça va même pas être 2h05, ça va être 2h pile, là.
20: Allez, on y va, on trace.
0: Y a-t-il des revues sur le harcèlement sexuel? On demande à Coussin d'air.
3: Y a-t-il des quoi?
4: Des quoi, ouais.
0: Des revues!
3: Non, il n'y a pas de revues. Il y a des articles dans les journaux, mais pas de revues spécialisées, quoi.
0: Ah ben, ça m'étonnerait, hein, à mon avis.
3: Ah ben, non, il n'y en a pas. Moi, j'ai jamais vu un truc qui s'appelle Harcèlement Magazine, par exemple.
0: Ouais, mais je pense qu'à mon avis, il doit y avoir quand même des revues qui peuvent...
3: Vu que le harcèlement est interdit par la loi, ça m'étonnerait qu'il y ait des revues. Hein.
0: Ouais, d'accord. Bon, ben, pour toi, ouais. Grand Master Flash.
20: Ouais, moi, je pense qu'il y en a qui circulent un peu sous le menton, quand même. Hein.
0: C'est-à-dire
20: des revues sur le harcèlement, ça circule un peu sous le menton, en underground, en loose day, quand même. Donc, c'est comme tout, hein, si t'en cherches, tu finis par en trouver, hein, ça, tout se trouve. Hein.
0: Mm-hmm.
20: T'es d'accord avec moi, ça circule sous le menton, GG.
0: Personnellement, moi, j'ai pas encore trouvé de. Comme disait Coussin d'air, ça m'étonnerait vu que c'est interdit par la loi, donc on verra bien.
20: Ouais, mais en illégal, tu vois, justement.
0: Donc, ok, je suis pour terminer.
21: Eh bien, moi, je crois qu'il n'y a pas de revue spécialisée pour ce sujet-là, tu vois, mais je pense qu'il y a pas mal de gens qui doivent s'exciter en lisant des trucs genre Pantouze ou des trucs comme ça, tu vois, ou Voici, s'exciter sur les stars ou les filles à poil, quoi.
0: Mmh. Et je recrache de Bordeaux.
22: bonsoir à tous, bonsoir l'équipe.
4: Il n'y a pas Java là aussi dans le coin,
22: bonsoir.
4: Là
0: Non, il y a longtemps que je leur ai dit au revoir à tous.
22: Ah, c'est dommage, hein. Elle me plaisait bien, Java.
0: Je préviens quand même une chose. Céline. C'est pas la peine que les mecs ils s'amusent à prendre des noms comme ça lors des débats à chaque fois parce que sinon ça va pas.
4: Ouais,
0: ça
4: ils sont grillés là.
21: Bah, c'est pour mettre un peu
4: on les a grillés.
21: Ouais.
0: Non. Parce,
20: c'est pour détendre.
21: Ça détend l'atmosphère, Gérard.
4: Ouais, ouais. Ça te détend les poils.
22: Moi je me suis fait harceler toute la journée, et j'ai besoin de détente. Hein.
20: Ah bah oui, c'est un exutoire quand même.
0: Ouais, c'est ça. Fous-toi bien de ma gueule, toi.
4: Oh, c'est pas notre genre.
21: Recrache.
0: Donc pour toi, je recrache.
22: J'étais en grande discussion avec Céline. Et j'ai pas entendu la question.
20: Ah, ça
0: putain, mais vous me faites chier de répéter les questions.
22: Parce que moi, quand j'arrive à l'antenne, je coupe
0: la radio. Y a-t-il des revues sur le harcèlement sexuel?
22: Pas à ma connaissance. Mais par contre, c'est une bonne idée, ça. Et c'est une bonne question, Gérard, parce que il pourrait y avoir ouais, des petites, justement, des romans photos où tu verrais une secrétaire se faire harceler par son patron.
21: Mmh. Avec des conseils.
22: Le courrier des lecteurs.
0: Non, mais comme disait Coussin d'air, de toute manière, vu que c'est déjà interdit par la loi, je vois pas pourquoi qu'ils feront des revues comme ça. Faut bien vous dire une chose, que c'est interdit. C'est strictement interdit.
20: C'est pas parce que c'est interdit que c'est introuvable.
0: Ouais, mais attends, de toute manière, ça m'étonnerait que tu trouves des revues là-dessus. Hein.
21: Il y a plein de trucs qui sont interdits et que tu trouves quand même. Hein,
0: mais d'accord, mais ça, ça dépend des gens qui veulent les imprimer. Hein.
20: On va dire ça comme ça, alors.
21: C'est sûr, moi, toi, t'imprimes.
0: Ouais, c'est ça. J'imprime quoi?
20: Pas grand chose.
21: Les magazines.
0: Ah ouais, c'est moi qui imprime les magazines. Non, mais t'es complètement taré, toi, ma pauvre. Hein.
21: Ah non, pas du tout.
0: Je crois qu'il te manque une case. Hein.
21: Peut-être.
0: Ouais.
21: Question Internet.
0: Simon.
23: Question de Mister Cousin, une question pertinente. Pour une fois, c'est une proposition pour une revue permettant de harceler les gens au téléphone. Il propose l'annuaire téléphonique. C'est vrai que c'est quand même une bonne façon pour les harceler. Quoi.
21: Mais c'est vrai, Gérard. Tu te rends pas compte?
4: À la tracée, ouais.
0: Non mais je crois que les questions sur le net adviennent surtout avec lui. Il s'amuse à prendre mon nom de famille, c'est pas mal.
3: Question de Monsieur Cousin.
0: Ta gueule,
3: harceler par la DAS.
0: Et ta mère, oh là, je vais te dire une chose. Dans deux minutes, j'arrête, c'est terminé.
4: Ça
0: maintenant,
4: va, c'est
0: ça. Deux minutes. C'est moi le patron, j'ai dit dans deux minutes, c'est tout.
2: Chute les auditeurs.
4: Attends, du calme, les auditeurs.
0: J'en ai rien à foutre, j'ai dit dans deux minutes, j'arrête, c'est la dernière question terminée.
20: C'est la console qui déconne.
0: Existe-t-il une association pour nous aider en cas d'harcèlement sexuel? On va demander à Coussin d'air.
6: Moi je pense que oui, il doit exister un truc du genre SOS harcèlement ou quelque chose comme ça. J'ai pas le nom exact, hein, mais à mon avis ça doit exister, quelqu'un qui vient en aide aux gens qui se font harceler un peu partout, dans la rue, dans le boulot.
0: Non, bah c'est... Ouais, d'accord. Ok, bah de toute manière je répondrai après. Grand Master.
20: Grand Master, ouais, écoute, c'est vrai que c'est pas facile pour nous les hommes quand même d'être harcelés. Et on aurait bien besoin d'un petit soutien psychologique.
8: Ouais, parce qu'on n'est pas des gos de Miché, merde.
20: Donc, ouais, non, moi j'en connais pas perso, mais je suis preneur. Hein.
0: Et je recrache.
8: J'ai eu connaissance de certaines associations justement d'harcelés anonymes. Et à ce que je sais, c'est vraiment, c'est comme les francs-maçons, quoi. On n'en parle pas trop.

0: comme ça.
1: Ah, mais il y en a qui aiment ça quand même.
0: Ouais, mais chez les nanas, oui, il y en a pas mal qui doivent aimer ça, oui.
1: Donc
2: Gérard,
1: moi,
2: Gérard, quand tu te faisais harceler, parce que j'ai eu, je t'écoute, je suis un de tes grands fans. À un moment, tu te faisais harceler sur ton tatou. Est-ce que t'as porté plainte?
0: Non, parce que le tatou il est parti à la poubelle et comme ça, je suis tranquille.
2: Ou par sur le portable.
0: T'éteins le micro, s'il te plaît.
3: Son micro,
4: mon micro est pas allumé.
0: Ouais, non, mais c'est pas la peine de prendre un combiné qui est à moitié cassé pour.
3: C'est un sans fil.
0: Ça suffit là, un peu là.
3: Ah putain.
0: Question internet, après je répondrai.
5: Non, je vais te faire juste un petit point. On est 9617. Tout à l'heure, on est descendu très bas tout à l'heure quand t'as gueulé, mais là, c'est remonté. Là. Ouais. On approche des 10 000. Hein. Peut-être
3: faut que tu me frappes, je crois que là, il faut que tu me frappes.
0: Donc, alors, existe-t-il une association pour nous aider en cas d'harcèlement sexuel? Et ça, je pars pour les nanas, parce qu'en fin de compte, c'est les nanas qui sont le harcelés le plus que les hommes. Oh, ça suffit, oui. Ça commence à bien faire maintenant.
1: Je ne pas.
0: Bon, de toute manière, c'est simple, il est 2h, je réponds à la question, je fais la conclusion et ça sera terminé.
4: Gérard, jusqu'à 2h10.
0: Non, ça sera terminé comme ça.
3: Ouais, mais éteins ton micro quand tu fais des...
0: Comme ça ira plus vite. Donc, existe-t-il des associations pour nous aider en cas d'harcèlement sexuel? Pour les nanas, oui, parce que de toute manière, comme disait Jossus, c'est vrai, que quand on porte plainte, ils nous donnent un numéro de téléphone. Mais, faut bien vous dire une chose.
2: C'est que tu te le fous dans ton cul.
0: Ta gueule, toi, connard, grand master en
2: non,
3: C'est quelqu'un qui a pris sa voix. Je te promets,
0: Gérard. Au revoir.
3: Non, d'accord.
4: Au revoir.
3: Non, bah tant pis. Hein.
4: Au revoir.
1: Il m'a aspiré les couilles.
0: Donc, je disais pour Jossus, donc apparemment, et pour toutes celles qui sont à l'écoute et qui veulent pas appeler pour ce débat-là qu'on tord. Donc, en fin de compte, il y a des associations qui existent. Et malheureusement, c'est que les trois quarts du temps, les nanas ont peur de porter, d'appeler. Pourtant, c'est des numéros de téléphone vert. C'est des bénévoles qui répondent. Et les gens qui appellent sont dans l'anonymat total. Les bénévoles ne donneront pas ni le nom de la, ni le nom, ni l'adresse, ni le numéro de table de la personne qui appelle, justement pour dire comme quoi qu'elle a été harcelée. Et donc.
2: T'as un numéro, Gérard?
0: Non, j'en ai pas. Et donc, ça revient
1: à... Parce que les bénévoles, c'est pas des gens qualifiés. S'ils étaient qualifiés, ce serait...
0: Ouais, non, mais même, de toute manière, faut bien se dire une chose, qu'il y a des associations qui existent, et malheureusement, c'est que, on n'en entend pas assez parler. C'est tout.
1: C'est comme une chienne.
0: Je sais pas pourquoi que tu me redonnes un auditeur alors que c'est fini, hein.
4: Là, il voulait faire la conclusion, alors je l'ai pris.
1: Allez, encore une question.
4: Il a suivi le débat depuis le début.
2: Bah oui.
0: Quantif Family, pour terminer.
6: Bonsoir, c'est la Frottis Family.
1: Bonsoir,
2: Frottis. Salut, ça va?
6: J'appelle de Marseille, 14-4. Bonsoir tout le monde.
1: Bonsoir.
3: Salut. Ça va bien?
5: Salut.
3: T'as passé une bonne journée?
0: Bon, ça y est, ouais.
3: Quoi? Bah, on dit bonjour, on est gentil.
4: On est poli.
0: Attends-le. Donc, ça sera la dernière question, comme ça ira plus vite. Et après, on verra s'il y aura un débat par la suite, on verra ça.
3: Oh non.
0: On verra ça. Parce que, vu ce bordel.
5: C'était mieux, nous.
0: Alors, c'est simple.
3: Oui.
0: Comme il y a un connard d'auditeur qui vient de dire Gérard à la DAS, on fait la conclusion.
3: Ouais.
0: Et donc, je vais dire.
4: 7 minutes pour faire la conclusion. Nous avons 7 minutes.
0: Harcèlement, le harcèlement, qu'est-ce que ça veut dire? Le harcèlement sexuel.
3: Chronomètre.
0: Invite amoureuse. Instance. Oh, t'arrêtes avec ça maintenant!
3: On a un chronomètre.
0: Ta gueule!
3: Ouais, d'accord.
1: Il se masturbait sur son brancard.
0: C'est pas moi. De manière c'est simple, c'est terminé. Donc harcèlement, le harcèlement sexuel, donc invite amoureuse instance est répété, pratiqué par un supérieur qui abuse de son pouvoir. Et action d'être harcelé, tir de harcèlement. Voilà, terminé. Conclusion du débat, coussin d'air. Terminé. Comme ça, ceux qui s'amusent à faire des conneries arrêteront. Et celui qui a dit que je venais de la DAS aura compris ses douleurs, terminé.
1: Mais c'est pas vrai. Allez,
0: conclusion.
3: Ouais, tu viens pas.
0: Conclusion.
6: C'est une erreur de parcours.
0: Conclusion.
4: Bah ouais.
0: Terminé.
1: Je suis masturbé sur le Big Bill.
0: Conclusion. Frottis Family.
6: Mais pas tout de suite, GG.
3: Pas tout de suite.
0: Conclusion.
3: Une question, on entend 5 minutes, Gérard.
0: Conclusion.
3: Pas la peine de gueuler, arrête.
4: Gérard, là. Conclusion.
6: Dernière.
0: Allez, terminé, allez, conclusion.
6: Une petite bonus sur bonus, là.
0: Conclusion.
2: Allez, il y a une surprise, là.
6: Juste allez, Gérard, une autre question, une petite.
0: Conclusion.
4: Gérard, les auditeurs réclament.

0: question.
1: Conclusion.
2: Une question.
1: Conclusion.
2: Une question.
1: Ta gueule. Allez, au revoir.
3: Non, Gérard, reste. Allez, Gérard, reviens.
4: Vas-y.
1: Conclusion.
2: Gérard, reviens, on allait même à la maison.
4: Allez, une petite question.
1: Allez, Roger, conclusion.
3: Gérard, une question.
2: Une question.
1: Faut-il conclusion une fois. Une question. Qui c'est qui commande ici? Terminé. Conclusion.
3: Allez, conclusion.
2: Une question.
5: Une question.
3: Allez, Gérard, reviens.
1: Le débat est clos, tu fermes ta gueule, c'est moi qui commande.
2: Non, Gérard, il faut la conclusion.
3: Il faut la conclusion. On peut pas conclure, le disque il part pas sinon.
1: C'est toutes les semaines que vous me faites chier.
3: Bah, vous me regardez pas moi.
1: Ouais, non, mais c'est tout le monde.
6: On est presque à 10 000, Gérard.
3: On est presque à 10 000.
1: Conclusion.
3: Balance-moi un truc dans la gueule, on va atteindre les 10 000.
1: Conclusion.
4: Allez, la dernière.
1: Conclusion. Conclusion.
4: Pour le fun, allez, une dernière fois.
1: Va t'enculer.
4: Allez, pour le goût.
3: Bon, les auditeurs.
2: Les auditeurs.
3: Du calme.
1: Conclusion.
3: Voilà, maintenant, allez-y, posez.
2: Conclusion.
3: Demandez une question, allez-y.
4: Allez, une petite question, là.
3: Ah merde, non, la conclusion, pardon.
4: Non, attends, moi je dis.
3: La conclusion.
2: Non, Gérard, la conclusion.
1: Conclusion. Vous allez tous vous faire enculer.
3: C'est ça la conclusion.
2: On aime ça, Gérard.
6: Allez, GG.
3: C'est pas grave.
6: GG, presque 10 000, là, allez.
3: Bah écoute, Gérard, c'est pas grave, ils vont faire la conclusion.
6: Tu veux pas finir à 9 990.
3: Allez, ok, bah allez,
1: c'est la conclusion, c'est tout.
4: On boycotte
3: allez.
4: La conclusion, on veut une question.
3: Oula.
1: On veut conclusion.
4: Une question. Une question.
1: Voilà,
4: une petite question.
1: Va gueule.
4: Une dernière pour la route. Là.
1: Ta mère.
4: Une petite dernière, là, allez, vas-y.
1: Allez, hop, au revoir à tout le monde, bonne nuit.
3: Non, non, non, Gérard.
2: Non, Gérard, c'est pas conclusion.
1: Ta gueule, ils veulent pas la faire.
3: Je t'ai dit,
1: ta gueule.
3: D'accord, Gérard, c'est bon, je les ai coupés. Gérard, t'as fait une
1: donc, c'est conclusion.
3: Écoute-moi, Gérard. T'as fait une heure et demie de débat maintenant, il faut faire une conclusion.
1: Conclusion.
3: Ok, on fait la conclusion. Avec une petite question avant. Non, non.
1: C'est moi qui commence, j'ai dit conclusion.
3: D'accord, conclusion, m'envoie pas un truc, je t'en prie.
4: Petite question là, petite question vite fait là,
1: hop,
4: sur le pouce.
1: Alors, tu l'as dit tout sans
3: moi. Bon,
2: non,
3: vas-y,
2: non,
3: Gérard,
2: Gérard, on fait la conclusion. S'il Gérard. Vous plaît, les auditeurs, nous faisons la conclusion.
3: Ok, les auditeurs, on va aller en conclusion là, faut pas rester. Hein.
4: Pas de conclusion, nous on veut une question.
3: Non,
2: ça marche pas comme ça. Conclusion.
1: Tu coupes tout le monde, c'est terminé.
2: Je ne coupe personne, je veux une conclusion, Gérard.
6: Moi j'ai plein de conclusions, Gérard.
1: De toute manière, c'est conclusion et c'est tout. Le débat est clos.
3: Hors antenne, Céline va récupérer seul ceux qui vont faire. Qui
1: non,
3: vont
1: non,
3: faire
1: ils veulent tous des questions. De toute manière, c'est terminé.
3: Il y en a peut-être qui veulent pas, donc on va les récupérer.
1: Il est 2h10. De toute manière, c'est terminé.
3: Non, il est 2h07, c'est 30 secondes.
1: Non.
3: Alors, loge RTL. Et donc, en fait, ce qu'on va faire, c'est qu'on va les récupérer. On va voir ceux qui veulent faire une conclusion. Après, on les met à l'antenne, ok?
1: Voilà. De manière,
3: on va prendre les conclusions internet.
6: En attendant, on va faire ta conclusion si
1: sur le net.
3: Sur le net,
6: non, sur le net, d'accord. Alors, première, j'en ai plusieurs. Hein. Conclusion de Mister Pif Paf qui dit « Gérard, ferme ta gueule et va te coucher ». Deuxième conclusion, Evil Ghost qui aimerait bien venir te harceler chez toi en chiant sur ton palier. Mais bon, vu que t'as plus de chez toi, ça va être dur. Ensuite, conclusion de Juge de Lyon qui dit qu'il se fait régulièrement harceler par un vilain boiteux moustachu qui squatte son poste de radio pour faire des débats risibles, des poèmes minables et des conseils pitoyables et qu'il aimerait bien porter plainte. Conclusion aussi de Pine de Lapin, le harcèlement est à la victime, ce que tu es à tes auditeurs, planque-toi GG, on sort le déo. Et dernière conclusion d'Epsilon, attention, gueuler pendant 2 heures de suite sur l'équipe peut être considéré comme du harcèlement, Gérard, et il conseille à Pedro même de porter plainte.
3: Eh ben,
1: ce qu'il voudra, de manière s'il porte plainte, Gérard. Il aura tout faux.
3: J'aime faire de la thune.
1: Et on termine,
2: Gérard.
6: On termine à 10 024.
1: Ah bah voilà.
2: Et nous avons les auditeurs qui vont nous faire la conclusion.
3: Voilà, ils vont tous faire la conclusion.
1: Alors,
3: allez, on commence, on y va les auditeurs.
1: Allô, personne répond.
3: Si, ils vont répondre.
4: Une petite question.
5: Allô, petite question.
3: Non, pas de question,
2: non,
3: les
2: pas
3: auditeurs.
2: Pas de question, les auditeurs. Arrêtez.
4: Non, c'est la conclusion.
3: Sérieusement, la conclusion. Voilà, lui, il a envie.
2: Coussin d'air, vas-y, donne-nous la conclusion.
5: Moi, j'ai trouvé que c'est un débat assez intéressant. Bon, on a appris quand même pas mal de trucs. Et moi, maintenant, j'y réfléchirai à deux fois avant de foutre une main au cul ou un doigt ou un bout de prépu à une collègue de bureau, quoi.
1: Ouais, ok.
3: Tu devrais aussi, hein.
1: Je suce pour finir.
7: Bah écoute, moi je suis très déçu que t'aies passé une dernière question, donc je vais pas te faire conclusion, mais je suce quand même, quoi.
1: Eh ben, tant mieux. C'est bien.
7: Mais pas toi, je suce pas les mecs crades qui puent. Non,
1: eh ben, moi je t'emmerde, connasse. Moi je t'emmerde. Je t'emmerde, au revoir.
3: Ouais, t'as bien raison.
1: Au revoir, ta gueule.
7: Bon.
1: Ta gueule. Qui c'est qui nous restait?
8: Jos Cochon.
7: Il y a
8: la Frotti Family, toujours
2: Frotti
8: là.
2: Frotti Family,
3: ouais.
8: Bah écoute, c'était un bon débat. Je pense que l'équipe a été bien, les auditeurs, le standard, l'AREA. Bon, toi, t'as été minable comme d'habitude.
1: C'était pas content, c'est le même prix.
8: Non, mais c'était un bon débat. Et puis voilà, à part ça, bah, pas grand-chose. Fais-toi toujours harceler par les clébards. Là, tu sais, quand ils viennent se frotter contre ta jambe, j'ai vu que tu kiffais bien.
1: Et toi, va te faire harceler par ta mère et au revoir.
8: Et puis je te souhaite une bonne soirée.
3: Ça, c'est de la répartie.
1: Au revoir. Voilà, hop, terminé.
2: Il y a je recrache aussi.
1: Et je recrache pour finir.
0: Ouais, pas pour finir, ouais. Bah moi je dirais que bon bah c'est un véritable exploit de faire une heure et demie sur le harcèlement avec des questions aussi pourraves, donc je te félicite Gérard et j'espère que tu feras d'autres thèmes de débat parce que et là il y a la Coupe du Monde qui arrive quand même et je voulais aussi dire que ça se fait pas de siffler la Marseillaise et que Chichi il a raison.
1: Mais moi voilà. Je t'emmerde.
0: Ok d'accord, t'emmerdes Chichi donc.
1: Mais moi je t'emmerde connard.
0: Ok, dis-moi Zob.
1: D'accord. Pauvre con va. Allez au revoir. Donc voilà, bah voilà. Donc conclusion du débat, bah c'est comme toutes les semaines, c'est le bordel.
3: Non, c'était bien.
2: C'est pas le bordel. Vrai, Gérard,
3: moi j'ai kiffé. Hein.
1: Ça a été
2: moi
1: le bordel.
2: Aussi, j'ai kiffé, Pedro.
3: Ouais, moi j'ai bien kiffé.
1: Non, non, mais ça a été le bordel. Ah, Simon. Donc y en a qu'un qui a bien travaillé, c'est Simon sur le net.
3: Comme les skis.
1: Les skis. Y a que ça. Les skis. Ça qui fonctionne bien. Parce que là, toi, Céline.
2: Oui, Gérard.
1: Je vais te dire une chose, que ce combiné là, ça t'a laissé constamment. Devant, t'avais ton micro constamment allumé.
3: Elle a pas fait exprès.
2: Ah, c'est pas vrai.
3: Si. Elle le fait pas exprès.
1: Donc voilà.
3: C'est une fille.
1: Donc, conclusion sur le débat. Voilà ce que j'avais à dire. Donc, là, vous allez retrouver Simon pour la nuit sans pub.
3: Non.
6: Oh merde.
1: C'est pas pour la nuit sans pub, c'est pour,
6: c'est vous pouvez.
3: La nuit sans tube.
2: La nuit sans tube, ouais.
1: Non, c'est, vous pouvez lui,
2: on
1: dès maintenant.
2: Dans 10 jours.
1: Vous pouvez dès maintenant l'appeler au 0825 08 5000. Donc si vous avez des petites annonces, c'est ça. Hein, si je me
3: trompe. Et toi, tu vas rester ou pas, Gérard?
1: Ah ouais, oui.
3: Tu restes?
1: Je reste sur le
6: ah
1: chat.
6: Ah non, putain.
3: Putain. Bon, je vais faire l'encens. Du chat. On va prendre de l'encens là. Et...
1: Je fais.
6: Tu vas pas venir me pourrir
1: sur
6: hein,
1: le chat. Si,
6: on s'est assez entendu pendant deux heures.
1: Si, je ferai du chat. Donc bien sûr sur le chat www.funradio.fr.
6: Voilà. /.
1: Voilà. Et c'est.
3: @ aussi hein.
1: @@.loul. Donc le disque c'est je boum tu pues, voilà. Donc je vous dis à la prochaine, bonne nuit à tous.
3: Bonne nuit avec Simon. Bonne bourre. Salut Simon.
6: Ciao.
3: Ciao.
6: À tout de suite.
1: C'est Patrick Petit-Suisse avec ma caravane marche au diesel et donc c'est toujours les débats du rare 2h10 donc vous pouvez toujours nous appeler au 0870 5000 et 0803 08 5000 et toujours le 3615 Code Fun Radio rubrique directe. Pour l'instant j'ai zéro connecté,
6: c'est
1: je
6: pas cool pas. Ça hein.
1: Ça c'est pas sympa,
6: c'est une honte.
1: Et sur internet donc vous pouvez toujours nous laisser des messages donc www.fr fun radio
3: /fun 2. Pas de problème.
1: Voilà.
3: Et on va bientôt atteindre les 300 connectés.
1: Oh là là là là là,
3: le blé qu'on va se faire encore.
1: Eh ben c'est bien. Donc on va accueillir Arnette pour le deuxième débat qui portera sur les routiers quand même.
9: Bonsoir,
1: Arnette,
9: Gérard.
1: Bonsoir.
9: Bonsoir Gérard.
1: On peut écouter Fun Radio sur 101.9.
9: Ouais, exactement.
1: Alors 35 tonnes c'est quoi là Manu? Ouais,
9: bah, c'est moi.
1: Non mais tu donnes ton nom correctement s'il te plaît parce que moi je vais pas m'amuser à faire 35 tonnes sans arrêt.
6: C'est son comment tu dis ça,
3: son QRZ,
6: QRD,
3: son
6: QR machin.
9: Son QRZ.
1: Ouais voilà. QRZ, ok.
9: Voilà, je suis un cibiste et tout.
1: Ok, voilà. Donc on peut écouter Fun Radio à Arras sur 96.9, tu me confirmes bien la fréquence?
9: Ah ouais, je te confirme, ouais.
1: Ok, donc...
6: Non, je te copie, normalement.
1: Tout me saoule.
10: Bonsoir, mon amour.
1: Il n'y a pas de ton amour, d'accord, voilà, ok. Je vous en prie, salut. Alors toi, tu vas pas commencer comme ça, ok.
10: Excuse-moi, Gérard, j'avais une envie, j'ai pas réussi à la contrôler.
1: Ouais, non, mais moi, je te dis tout de suite, je suis pas ton amour, ok.
10: Alors, bon...
3: Ah, pardon, c'est moi, excuse-moi.
1: D'accord. Donc, on peut écouter Fun Radio à Brest sur 98.9.
6: Non,
1: elle est pas là. Quoi? Elle est pas là ou quoi, elle?
6: Qui ça? Tu me saoules?
1: Ouais.
6: Mais si, elle est là.
10: Bah si, je suis là, moi je t'écoute. Hein.
1: Bon alors, on peut écouter Fun Radio sur à Brest sur 98.9, c'est bien ça?
10: C'est tout à fait ça.
6: Non.
10: Mais si, c'est
9: ça. Mais non, c'est pas ça.
10: Mais si, ça lui fait plaisir.
1: Donc, horloge, oui, 18 ans d'Arcachon, on peut écouter Fun Radio sur 92.fm.
9: Oui, tout à fait.
6: Non.
9: Si.
1: Dégage.
10: Bonsoir, non. Gérard. Bonsoir, Gérard.
6: Arrête.
1: Bon standard, tu vas te calmer, Manu, parce que sinon je vais t'attraper ta tête, je vais te l'éclater. Je vais faire comme dans
9: l'opération.
1: Non, c'est pas ça. Je vais faire comme dans l'opération Cornet de Bif. Tu vois, je vais prendre un pétard, je vais te mettre ta cervelle sur une bagnole. Ok, okay, okay. Alors, t'éteins ton micro et je vais plus t'entendre.
11: Ok.
1: Donc, dégage, 21 ans. On peut écouter Fun Radio à Laval sur 102.3.
10: Exactement, Gérard.
9: Pas du tout.
1: Bon, attends, toi, tu sais qui commence, là? Eh, hey, Frigo.
11: On va trouver qui c'est, vas-y.
1: Frigo.
12: Oui, bonsoir, Gérard. Big up à tous, pardon.
1: Voilà. Ouais, donc, on peut... Toulon 93.1.
12: Ouais, je confirme.
1: Ouais, ok. Donc, première question sur les routiers. Que pensez-vous des routiers? Alors, on va demander à Frigo.
12: Ouais, moi, je trouve que c'est une bonne solution, parce que, de toute façon, sans les routiers, on pourrait pas manger, c'est clair.
1: Ouais.
12: Donc, il en faut.
1: Eh ouais, mais moi, si je te dis, si on se met en grève, ouais, et qu'on peut plus ralimenter les grandes surfaces, qu'est-ce que tu fais?
12: C'est les emmerdeurs dans ces cas-là.
1: Ah ouais, mais c'est des emmerdeurs, mais attention, c'est leur gagne-pain quand même.
12: Ah ouais, mais faut pas qu'ils se mettent en grève.
1: Ah ouais, mais attends, dans ces cas-là. Non, mais attendez, parce que là, je connais le truc. Ouais. Moi, je peux te dire une chose, quand t'as un patron qui dit, bon, ben, faut que tu sois à telle heure là-bas. Bon, si t'es, ouais, mais si t'es pas. Ouais, mais faut que tu respectes quand même, ouais, le temps de coupure. Mmh. Parce que moi j'ai vécu l'expérience avec un chauffeur là il y a 15 jours, on était en Allemagne, il fallait que quand même qu'il respecte ses temps de coupure.
11: Donc c'est quoi les temps de coupure, Gérard?
1: Par exemple, tu roules 8 heures, faut que tu t'arrêtes au moins 3 quarts d'heure
11: pour pisser.
1: Non, tu t'arrêtes 3 quarts d'heure. Comment?
12: Hein? Pendant les 3 quarts d'heure, tu fais quoi?
1: Eh ben, tu te reposes, tu te mets dans ta couchette et tu t'allonges et tu dors.
12: Ils foutent rien. Ok.
1: Ah ouais, mais ils foutent rien. Mais attends, Arnett, ils foutent rien.
11: C'est horloge, ouais.
12: C'est horloge.
1: Ouais, ben, horloge, s'ils foutent rien, ben, je suis désolé. Ben, ils vont pas risquer leur vie à cause d'un patron. D'accord. On est bien d'accord.
11: Ouais, mais nous, notre bouffe, elle arrive en retard aussi.
1: Ouais, mais d'accord. Votre bouffe, elle arrive en retard.
11: Et
1: mais
11: dans ça,
1: ouais, non, mais de toute manière.
11: Parce que trois quarts d'heure au départ, ça fait 6-7 jours à l'arrivée. Ouais,
1: hein, non.
12: En
1: non,
12: plus,
1: non.
12: Elle est périmée en plus après.
1: Ouais, c'est ça. T'as raison. Tu me prends pour un con, toi?
12: Non.
1: Non, tu m'y prendrais pas, tu m'y laisserais. C'est ça? Ok. Alors, attention à toi, horloge.
12: Je m'agenouille.
1: Ouais, mais attention à toi, horloge. Parce que maintenant, tiens, on va demander à dégage.
10: Eh ben, écoute, moi, Gérard, c'est un métier que je respecte tout particulièrement parce que je trouve que c'est un super métier.
1: Mmh.
10: Voilà.
1: D'accord. Alors, maintenant, horloge, oui. Toi avec ta grande gueule.
9: Oui.
1: Maintenant, tu vas l'ouvrir.
9: Bah écoute, moi je pense que les routiers ils font pas un métier si difficile que ça, faut pas exagérer non plus, quoi.
1: Non mais attends, tu sais combien de temps qu'ils passent sur la route?
9: Non.
1: Ils passent pas loin de...
11: Sur un an par exemple.
1: Sur un an, ils rentrent chez eux à peu près, ça dépend des pays où ils vont, mais t'en as les trois quarts, ils sont à peu près 5 jours sur la route. Par an.
11: Ça c'est du taf pour toi.
1: Hein? Alors, je vais te dire une chose.
9: Ça, c'est beaucoup. C'est vrai.
1: Non, mais attention, parce que là, je m'attaque à... C'est moi qui ai décidé de faire ce débat-là. Parce que normalement, on avait prévu la politique et je veux pas leur en faire. Donc, avec Max, on avait décidé de changer. Donc, maintenant, les questions ne sont pas préparées. Maintenant, ça va être des questions que je vais vous poser. Mais faites-moi confiance.
11: Parce que d'habitude, quand tu les prépares, tes questions, c'est pas toi qui les poses.
1: Si.
11: Ah bon, d'accord.
1: Non, mais
11: là, il joue gros
1: là,
11: sur le débat.
1: Là,
11: il joue gros, ça, il met tapis rouge là.
1: Donc, je peux vous dire que le premier qui va déconner sur ce métier-là va tout de suite.
11: Ils ont le droit d'être contre, hein, par contre.
1: Gérard,
13: oui, sur IRC, il y a Chasse qui me dit qu'il aime pas les routiers parce qu'ils sont toujours là pour créer des accidents.
1: Non, mais alors là, par contre, Chasse, moi, je vais te dire une chose, que c'est pas les routiers qui créent les accidents, parce qu'il faut dire une chose que, d'accord, on s'en prend toujours aux routiers, mais il faut dire une chose, qu'on est bien content de les trouver, mais les trois quarts du temps, c'est les bagnoles, c'est des nanas, voire même des mecs, ou même des motos, qui s'amusent à faire les cons. Par exemple, moi, je l'ai vu il y a 15 jours, 3 semaines, hein, fais-moi confiance, un mec sur une pile où que les routiers ne peuvent pas doubler, le mec qui roule à 60, je suis désolé.
14: Hein, le mec, le routier, c'est, il y a des panneaux qui sont interdits pour doubler pour eux, et il peut pas doubler, il a beau faire des appels de phare au mec, eh ben, le mec, il n'en a rien à foutre. À part freiner. Alors, les mecs qui s'amusent à faire ça, pour moi, qui restent chez eux, ou qui prennent leur voiture le dimanche, ou qui prennent les transports en commun, ça serait mieux. Enfin, ça coûte encore moins cher. Ça prend moins de pollution.
6: Ouais, mais le transport en commun sur l'autoroute, c'est pas évident.
14: Ouais, mais attends, maintenant, t'as des tramways.
6: Y a le météore,
14: il y a le météore, et puis il y a des tramways à
6: Nommé
14: Strasbourg.
6: Nommé Désir.
14: Ouais, non, mais t'as des tramways et t'as des bus.
6: L'Aïrois Cibus, tout ça.
14: Donc. Ouais, non, mais t'as des bus. Hein. Donc, tu me saoules.
15: Ouais, bah moi,
6: c'est clair.
15: C'est hyper sympa.
14: Ouais.
15: Mais néanmoins, sur l'autoroute, sache qu'il me gonfle, mais puissant, quoi, parce qu'il me bloque à chaque fois.
14: Ah, mais attends, c'est pas toi qui les emmerde aussi?
15: Non, mais quand je te dis ça, c'est qu'ils roulent pas vite, et franchement, ça m'emmerde, ça me fait perdre du
14: temps. Mais dans ces cas-là, si tu peux pas les doubler, dans ces cas-là.
15: J'ai rien contre eux, mais simplement, ils me font chier sur la route.
14: Ouais, mais attends, dans ce cas-là, si on vous fait chier sur la route, si les routiers te font chier sur la route, dans ce cas-là, pourquoi tu prends ta bagnole? Dans ce cas-là, tu prends une mobilette et puis tu seras tranquille.
16: Oui, mais Gérard, la route n'appartient pas.
14: Attendez.
15: Sur autoroute, je pense pas que ça se fait, quoi.
14: Hein?
15: Une mobilette sur autoroute, je pense pas que ça se fait.
14: Non, mais attends, sur autoroute, t'as quatre voies. Alors, viens pas me dire à moi que tu peux pas doubler. Parce que là, moi, je vais te dire une chose, que t'as eu ton permis dans une pochette surprise.
15: Ouais, c'est compliqué, mais ça m'empêche pas de rouler.
6: Il n'y a pas besoin de permis pour la mobilette, Gérard.
14: Ouais, non, mais peut-être, mais c'est pas...
15: Je ne m'emballe pas. Moi, les routiers, je les aime bien, mais ils me font chier, c'est tout.
14: Ouais, ben alors, dans ces cas-là, le jour où tu vas te faire coincer entre deux routiers, hein, et tu verras qu'est-ce que ça va te faire.
6: Tu vas sentir bon, déjà.
14: 35 tonnes. 35 tonnes.
16: Ouais. Alors moi je voudrais dire en fait que les routiers, bah, je les aime bien, quoi. Mm-hmm. Parce que bon, comme je suis cibiste et tout, bon, des fois on discute ensemble.
14: Non, mais attends, est-ce que t'es routier ou pas?
16: Non, je suis pas routier, je suis cibiste, moi, c'est pas pareil.
14: Non, mais attends, faut pas qu'on confonde tentacule et encule ta sœur.
16: Exactement.
14: Ok. C'est la cibie avec les routiers, je vois pas le rapport.
16: Bah moi je le vois très bien parce que tous les routiers ils ont une
14: cibie. Non mais attends, moi je te parle. Que pensez-vous des routiers? Donc je te demande pas si t'es cibiste ou pas, moi, je m'en fous.
16: Mon raisonnement, tous les routiers ont une cibie, j'ai une cibie, donc j'écoute les routiers, donc on discute ensemble et donc je dis qu'ils sont sympas, voilà.
14: Ah ok. Arnett, Internet, pardon.
13: Ouais, il y a...
14: Arnett, tu m'excuses, mais je prends les questions les plus importantes sur Internet.
13: Oui,
14: ça paraît. C'est quoi ce Minitel de naze, là?
13: Bah, tu l'as dit.
14: Oui.
13: Bon, en attendant, sur IRC, il y a, je sais plus comment il s'appelle, Demercel qui disait qu'il y a des pistes cyclables, pourquoi il ne ferait pas des pistes camionnables?
14: Ça existe pas et je pense pas qu'ils en feront.
6: Et pourquoi?
13: Non, mais pourquoi ils en feraient pas?
14: Non, mais il y a pas des pourquoi, il y a pas des pourquoi et des comment. De toute manière, les accidents, c'est pas les routiers qui les font. Oh. Faut pas dire tout ça que ça soit les routiers. Ouais, parce que les routiers, en fin de compte, ils sont au volant 24 heures sur 24.
16: Non,
14: hein.
16: 5.
14: Ouais, tu t'affirmes, toi, ok? Merci. Donc les chauffeurs sont au volant 24 heures sur 24 derrière leur camion et les mecs qui sont en bagnole, ils sont même pas 24 heures sur 24. Eux ils prennent leur boulot ils prennent leur bagnole pour aller au boulot, ils posent leur bagnole, ils vont bosser et ils en ont rien à foutre de ce qui se passe après. Hein, les routiers c'est leur boulot, c'est leur gagne-pain. Ok.
16: Oh là là là là.
14: Alors Arnett.
16: Ouais, alors moi j'aime bien les routiers, mais quand même il y a des limites, parce qu'un jour j'ai voulu aller au Euro Disney et à cause d'eux j'ai pas pu puisqu'ils étaient en grève et ils ont bouché l'autoroute.
14: Non, attends, Arnett.
16: Ouais.
14: Arnett, déjà pour aller à Euro Disney, t'as deux possibilités. Tu prends ou l'autoroute ou la nationale.
16: Oui.
14: Alors viens pas me dire qu'ils ont bloqué l'autoroute et la nationale parce que je te dirais t'es un menteur.
16: Bah ouais, mais moi j'ai une voiture, c'est pas pour prendre les transports en commun, donc voilà.
14: Et alors, bah, dans ce cas-là, t'as une voiture, tu peux prendre la nationale.
16: Bah oui, mais c'est plus rapide par l'autoroute, donc je vais pas perdre mon temps non plus.
14: Et alors, bah dans ce cas-là, t'avais qu'à prendre la nationale.
16: Ouais, mais l'autoroute, t'as pas moi, pour routier non plus.
14: Ouais, mais de manière l'autoroute, de manière la nationale, elle est pour tout le monde. Elle est aussi bien pour les routiers pour les voitures.
16: Oui,
14: l'autoroute est pareil.
16: Justement, il y a des routiers sur les nationales et sur les autoroutes.
14: Oui.
16: À ton raisonnement de tout à l'heure, pourquoi les routiers ne prennent pas les transports en commun dans ce cas-là?
14: Mais attends, mais les gens, quand ils partent de chez eux pour aller bosser, quand ils y vont comment
11: train, comment tu veux mettre un camion dans un bus?
17: Bah ouais.
16: Ah, c'est vrai, désolé les gars.
11: Non,
16: ouais.
11: On peut alors, mettre un camion sur un train.
14: Non, mais attendez. Plus, non, mais ça, l'histoire du camion sur les trains, ça, c'est une histoire du gouvernement. Je trouve que le gouvernement, il est un peu con. Ah parce que s'ils vont mettre des camions sur les trains, fais-moi confiance qu'on n'aura plus de routiers en France.
11: Et pourquoi pas mettre des trains sur des camions?
14: Et pourquoi pas mettre ta cervelle dans
11: un camion? Mais non, comme ça ferait plus de taf pour les routiers.
14: Bah, abruti, occupe-toi du standard, toi, et éteins ton micro, comme je t'ai déjà dit. Ça vaudra mieux.
11: Bah, je sais pas, moi, je réagissais.
16: Remballe ta caisse, Manu.
11: Je suis dedans. Ok.
14: Donc, deuxième question. Combien coûte un permis VL?
16: Un permis quoi?
14: VPL.
15: Qu'est-ce que c'est?
16: VPL. Je peux expliquer.
14: PL. Hé, je te préviens.
15: C'est quoi ça? C'est le nom d'un vaccin?
14: Bon, alors toi, tu dégages. Bonne nuit à toi. Hop, c'est qui?
11: C'est peut-être une meuf, mais je sais plus laquelle.
15: Ah, c'est pas moi.
14: Non, mais là, tu cherches pas. Et hop, tu me verras n'importe.
11: N'importe laquelle, on s'en fout. Vas-y, balance.
14: Hop.
11: Donc, un permis PL, je pense que c'est un permis poids lourd.
14: Voilà. Alors, combien ça peut coûter, à votre avis? On va demander à Arnette.
16: D'après moi, ça doit coûter genre dans les 10-20 francs. Comme un paquet stop, quoi.
14: D'accord. Arnette,
11: il sait pas, il dit une proposition.
16: Je propose.
14: Ouais, mais t'as pas de permis de voiture, toi?
16: Bah, si. Mais je l'ai pas payé très cher puisque je l'ai passé aux États-Unis.
14: Ouais, t'as raison. T'as passé ton permis aux États-Unis.
16: Bah oui.
14: Non, mais tu me prends pour un con, quoi.
16: Non, pas du tout.
11: C'est possible, hein.
16: J'ai passé un an d'études aux États-Unis et j'en ai profité pour passer mon permis là-bas puisque c'est moins cher.
14: D'accord. Ok. 35 tonnes.
18: Ouais, bah alors moi, je pense, tu vois, approximativement, je pense que ça doit coûter dans les 1 franc 52 francs.
11: Oh, il est lourd, lui.
14: Bon, alors toi, 35 tonnes.
18: Ouais.
14: 35 tonnes.
18: Ouais, lourd.
14: Ancien, 1 franc 52 francs.
18: Ancien,
14: c'est le prix. Non, mais attends, c'est le prix d'une communication téléphonique, ok?
18: Ouais. Mais non, ancien, je t'ai dit pas nouveau.
14: Mais attends,
11: l'ancien permis ou le nouveau permis?
14: Non, mais de toute manière, il n'y a pas d'ancien ou de nouveau permis.
18: Non, mais ancien franc, tu comprends?
14: Il n'y a pas d'ancien ou de nouveau permis maintenant.
11: Bah si.
14: Non.
11: Bah si, t'as le permis euro et t'as le permis français.
14: Mais attends, abruti, toi.
11: Quoi?
14: Qu'est-ce que tu me parles de l'euro?
11: Bah il y a le permis euro.
14: Hein. Mais t'es complètement...
11: Si t'as le permis euro, tu peux...
14: La gaffe.
11: D'accord.
14: Là, fume l'avocate. Hein? Ok. Tu me saoules.
16: T'es vraiment un
11: peu. Non, tu me saoules.
14: Ouais, tu me saoules là.
16: Je connais un qui va te vénère quand même.
14: Bon, tu me saoules là.
15: Ouais, bah je sais pas, ça doit certainement coûter la peau des fesses, hein, parce que vu le nombre de manifestations qu'ils font.
14: Attends, je crois que t'es à la plaque aussi, toi. T'es comme 35 tonnes, vous y allez à la moquette, hein?
18: Ouais.
14: Hein, tu me saoules.
15: Ah ouais, non, mais moi, quand je t'écoute, je débloque. Hein.
14: Ah ouais, ben, fume la moquette, ça vaudra mieux. Horloge.
16: Oui, ben moi, je pense que le permis, tu l'as, c'est celui qui arrive à boire le plus de bière à la suite.
14: D'accord. Horloge.
16: Ah, parce que les routiers sont alcooliques quand même.
14: Bah, horloge, c'est terminé pour toi, bonne nuit. Hop,
11: ça y est, il est parti.
14: Non, mais c'est même plus la peine qu'il revienne. Hein.
11: Ah bah il revient plus, hein.
14: Hop, pour lui, Arcachon, ben tant pis pour lui. Dégage.
15: Bah moi, franchement, j'ai pas vraiment d'idée, mais je pense quand même que ça doit valoir un tout petit peu plus cher que le permis voiture.
14: C'est-à-dire
15: hein. Bah c'est-à-dire dans les alentours, je sais pas, du permis voiture, quoi.
14: Non mais attends, un permis voiture vaut combien à l'heure actuelle?
15: Bah moi j'ai payé ça 10 000 balles, quoi.
14: Hein?
15: Ah bah oui, avec les cours, excuse-moi.
16: Bah t'as dû repayer 36
14: mois. On se tait derrière. Hein. Attendez. Attends, tu dis 10 000 balles?
15: Ouais. Ah ouais?
14: Oh
15: ouais.
14: Là,
16: attends,
11: tu déconnes. Tu
14: ouais, j'ai l'impression... dégage. Dégage. Non, mais attends, dégage.
16: Dégage.
14: Oh dégage. Derrière, vous la fermez. Okay. Merci. Dégage. Déjà.
11: Attends, elle reste là, c'est bon, elle a rien fait.
14: Rien que le prix que tu m'as annoncé.
15: Oui.
14: C'est rien que le prix d'un permis voiture. Et encore, si tu l'as du premier coup, avec les formations qu'ils font.
15: C'est ce que je te dis, Gérard. Tu m'as demandé le prix que j'ai payé pour mon permis voiture. Je t'ai dit 10 000 balles.
14: Ok. Ok. Frigo?
19: Je sais pas, je vais dire 100 000 francs hors taxe. Non,
14: attends.
19: Sais pas du tout.
14: Frigo,
19: oui.
14: Je pense que tu ferais mieux d'aller voir s'il n'y a pas quelque chose dans ton camion.
19: Ah mais j'ai pas de camion moi Gérard.
11: Oui, mais non, c'était pour vous dire qu'on accueillait donc à la place d'horloge, on accueille Antiroutier. Je crois qu'il a eu un accident, un truc pas possible, un truc pénible.
19: Bonsoir.
11: Il va vous raconter. Bonsoir.
19: Oui, bonsoir. Salut.
14: Salut.
15: Bonsoir.
19: Bonsoir. Salut à toi.
14: Alors
19: continue.
11: Allez, attends, mais... attends, il a eu un problème avec un routier, donc laisse-le s'en remettre quand même.
14: Non mais attends, mais qu'il réponde maintenant, oui, c'est pas la peine qu'il passe, hein.
19: Oui, bah, appelle-le. Allô? Oui, je vous ai... Allô?
14: Ouais.
19: Oui, bonsoir.
14: Ouais, salut.
19: Ah, je vous écoute.
14: Allô? Non, mais moi, je t'écoute.
19: Allô?
14: Bon, bah, allez, hop.
11: Mais non, mais il est là. Non,
14: mais attends, mais oh! Eh, je vais pas passer ma...
19: Je dois répondre à la question ou...
14: Bah oui!
19: Bah, je viens d'arriver, donc...
14: Ouais, bah alors, combien coûte un permis PL?
19: C'est quoi? C'est du sans-plomb, ça? C'est du...
14: Ce soir on vous met le feu. Ouais, non, mais je crois que pour l'instant.
19: Vous êtes en train de chanter une chanson qui fait bien penser que les routiers, quand même, sont des alcooliques.
14: Ouais.
19: Parce que moi, j'ai eu un accident avec.
14: Ouais.
19: Un camion.
14: Ouais. Il y a combien de temps?
19: Il y a un an et demi, un accident.
14: Ouais.
19: Un petit accident, mais pas méchant, quoi. Mais bon, le routier avait un peu bu. Vous parlez, vous rigolez depuis tout à l'heure sur les routiers, mais ouais. Je pense qu'il y a beaucoup de routiers, vous, qui roulent beaucoup, mais qui ont de l'alcool, qui boivent un peu. Et je pense qu'on n'en parle pas. Et les routiers, c'est très dangereux parce qu'un camion, c'est très dangereux.
14: Alors,
19: quand ça double et qu'il est fatigué, qu'il n'a pas dormi depuis 48 heures, parce que le routier, vous dites qu'il s'arrête pour dormir, mais ça, il s'arrête pas pour dormir, c'est pas vrai.
11: Si, quand ils sont en retard, ils s'arrêtent pas.
19: Ouais, quand ils sont
14: non,
19: en retard,
14: mais attends. Attends. Je vais répondre à la question à Fildar. Alors Fildar, moi je peux te dire une chose, que si le patron lui dit tu vas, c'est que c'est le patron, c'est de la faute du patron, parce que le mec il risque sa vie aussi.
19: C'est peut-être la faute du patron, mais c'est pas le patron qui va tuer des gens.
14: Là je suis d'accord avec tous avec qui c'est qui vient de répondre aussi derrière.
19: C'est anti-routier là. Frigo qui a dit c'était pas le patron qui va prendre.
14: Oui, ouais, mais d'accord, mais là-dedans, ouais. C'est pas le patron qui prend, si.
11: C'est parce que Bab.
14: Non. Parce qu'il faut dire. Mais attends, toi, le tronc contribue.
17: Oui,
11: il a raison.
14: Attends, tu crois que c'est le contribuable qui va redonner une.
17: Petit routier.
14: Non, mais je vais répondre à la nana là, qui m'a dit.
19: Ça coûte 1000 francs, quoi.
14: Ouais, 1000 balles. Un permis poids lourd à l'heure actuelle, ça vaut
19: 4, plus de. Francs.
14: Hein?
19: 4-5 000 francs.
14: Bah oui, bah voyons.
11: Moi j'ai une question, Gérard. Est-ce que dans le permis poids lourd, il y a le camion qui est compris avec dans le prix?
14: Non.
11: Quand t'achètes le permis, t'as le camion avec, non?
14: Non.
11: En plus, faut que t'achètes le camion.
14: Non, ça dépend d'un. Hein?
19: Moi j'ai la remorque en plus.
14: Non mais attends, tout à l'heure je vais t'acheter ta remorque, je vais t'acheter que tu as dégagé.
19: Non mais je me renseigne, c'est tout, je sais pas.
14: Ouais, non mais moi je te dis, tu as dégagé si tu continues.
19: Pour okay. Le routier, c'est pas votre fort, hein, quand même. Hein.
14: Non mais moi je peux dire que un permis à l'heure actuelle coûte plus de 20 000 balles.
19: Non.
14: Quoi non? Attends. t'es mieux renseigné que moi?
19: Oui, tout à fait, monsieur. Je me suis renseigné.
14: Ouais.
19: Tout à fait. Je peux vous dire qu'un permis à l'heure actuelle, on voit que ça fait longtemps que vous êtes plus routier.
14: Ah, ouais.
19: Ça vaut plus 20 000 francs, ça vaut au moins 30 ou 40 000 francs.
14: Ouais, ben.
19: Vous étiez peut-être routier, vous êtes tout à fait le genre de routier des années 80, mais aujourd'hui on est à l'an 2000.
14: Ouais, mais non, pour l'instant on est en 1998, ok?
19: Non, mais jouez pas sur les mots, vous êtes bien routier. Tiens.
14: Ouais, alors. La troisième question, la cible est-elle un moyen de communication?
19: Ouais.
14: Donc, on va s'écouter Gilbert Bisou avec Donne-moi du Sud pour Noël. Et on se retrouve tout à l'heure pour la suite du débat.
11: Marcher, hein.
14: Donc apparemment ça a l'air de bien fonctionner. Donc,
11: c'est super ce soir, on peut les remercier.
14: C'est magnifique,
11: ouais,
14: puis,
11: merci à tous.
14: Sur internet ça a l'air de bien fonctionner aussi. Ouais. Sur Minitel par contre, là je suis pas content parce que sur Minitel il y a personne.
11: C'est pas grave, ça fait 2 heures qu'on est là, il a pas fonctionné, donc on va attaquer la troisième question, GG.
14: Il m'énerve, lui. Donc, troisième question, la CB est-elle un moyen de communication? Donc, 2h36 et on est toujours sur le thème du débat des routiers. Donc, on va demander à Arnette.
19: Ouais. Tu peux me répéter la question?
14: Arnette.
19: C'est pas pour t'ennuyer, Gérard, je te jure, j'ai pas
14: eu un problème. Non, Arnette. Oui. Arnette, je ne répète plus les questions.
11: Moi, je vais les répéter si tu veux.
19: Merci, Manu, t'es gentil.
14: Alors, vas-y.
11: La CB est-elle un moyen de communication?
19: Alors, je pense que oui. Oui, c'est sûr, puisque on peut communiquer avec des gens, en fait.
14: Donc, d'accord.
19: C'est automatiquement un moyen de communication.
14: Ok. Donc, pour toi, la CB, c'est un moyen de communication?
19: Oui.
14: Ok. 35 tonnes.
18: Ouais, bah je dirais un petit peu comme Arnette, quoi, en fait. C'est beaucoup de gens qui...
14: Ouais, non, mais attends. Ensemble, eh, 35 tonnes.
18: Ouais.
14: Faut quand même essayer de chercher.
18: Ouais, ouais.
14: Non, mais vous avez le temps pendant la pause de réfléchir. Faut pas dire tout de suite, ouais, mais je suis... Ouais, mais attends. 35 tonnes, tu permets.
16: Ouais, mais tout le monde est d'accord avec moi, c'est pour ça, Gérard.
14: En fait, ouais, non, mais attends, Arnette, pour l'instant, tu vas te taire, s'il te plaît.
16: Ah, excuse-moi, je suis pas d'accord, moi.
14: Non, mais attends, 35 tonnes.
18: Ouais, je verrai.
14: Bon, même les autres, là, qui sont pas d'accord.
18: Bon, alors, attends, moi, je te dis, déjà, la CIBI, à la base, c'est un moyen de communication, tu vois, comme le téléphone. Donc, en fait, ça fait partager à plein de gens de l'émotion, quoi, tu vois. Donc, voilà, c'est un moyen de communication, c'est tout.
14: Ouais, non, mais donc, tu reprends la question d'Arnette. Bah oui, Arnette, il t'a dit que c'était un moyen de communication. Moi, attendez. Moi, je vais vous dire une chose. Là, si tout le monde me répond le même truc qu'Arnette, je suis d'accord avec Arnette ou avec toi, 35 tonnes. Moi, je vais vous dire une chose. Je vais zapper vite fait les questions. Hein.
16: Allô, t'es anti-routier là, allô.
14: Non, tu me saoules.
15: C'est vachement important pour eux. Au moins, quand il y a un contrôle tout de suite, ils sont prévenus, quoi. Parce que sinon.
14: Non, mais attends, parce que j'ai pas entendu ce que tu m'as dit. Parce qu'il y en a qui ricanent derrière. Bon, Arnette, tu t'affirmes.
6: C'est anti-routier.
14: Bon, alors anti-routier, tu commences à me les gonfler. Sérieusement.
16: Youpi. Parce que t'as pas laissé parler les hommes jusqu'au bout.
14: Ouais, mais attends. Moi, je fais ce que je veux, d'accord.
16: D'accord.
14: En de bon entendeur, salut. Alors, pour l'instant, tu t'écrases.
16: Ça va?
14: Non, mais pour l'instant, je t'ai pas demandé quelle heure il était.
16: Ouais, il est 2h.
14: Ouais, quand je t'appellerai pas de chambre, tu sortiras de sous le lit. D'accord. Ok, alors tu me saoules.
15: Ouais, donc je te disais que pour eux, je trouve que c'est vachement important la CIBI, parce que quand il y a des contrôles d'alcotest, ils peuvent être prévenus, quoi, et puis ça leur évite de leur faire sauter leur permis. Parce que...
16: Ouais, c'est ça, mais en même temps, excuse-moi.
14: Non, mais attendez derrière, s'il vous plaît.
15: Ils arrêtent pas de boire.
16: Oui, mais Gérard.
14: Mais qui ?
16: La santé routière, tu comprends pas que c'est normal vraiment, qu'avec la CIBI, justement, qu'elle dit comme ça permet les routiers entre eux d'éviter de prévenir l'autre pour que justement il y ait des contrôles d'alcool. Ça,
14: Attends, anti-routier.
16: Ça veut dire que un mec qui a bu au volant et on va le prévenir qu'attention, il y a des flics, donc on va essayer d'éviter qu'il puisse se faire arrêter, donc il va continuer à conduire avec l'alcool au volant.
15: Ah bah c'est ce que les routiers font, ils continuent.
14: C'est
16: inadmissible.
14: Oh, tu me... Oh. Anti-routier, tu me saoules, s'il vous plaît, vous calmez, mais attends, je...
16: aussi, hein.
14: Anti-routier, si ça te plaît pas, tu dégages, tu raccroches.
16: Je crois que c'était à moi que tu parlais.
14: Hein? Anti-routier, si ça te plaît pas.
16: Non, mais
14: tu t'écrases.
16: Gérard, hein.
14: Ok.
16: Gérard.
14: Oui.
16: Ouais, c'est frigo, je peux répondre.
14: Non, mais attends, on va demander...
16: J'ai pas répondu, moi.
14: On va demander un dégage.
15: Gérard, moi je crois que c'est quand même un moyen de communication. Vu le nombre de personnes qui ont la CIBI, même dans les voitures, moi je suis tout à fait d'accord parce que c'est quand même un moyen pour les routiers de communiquer parce qu'à part leur.
16: Ouais, dans les boîtes de cul.
15: Le camion, je pense qu'ils n'ont rien d'autre. Hein. Donc moi je suis tout à fait d'accord.
14: Manu, tu me dégages anti-routier là parce que ça.
16: Merde, on peut même pas discuter.
14: Il n'y a pas de merde, ok?
15: Ah mais c'est incroyable la vulgarité dans ce débat.
16: Ah bah lui,
13: Gérard.
14: Oui.
13: Gérard, sur IRC, il y a Dave qui te demande si les kits main libre CIBI dans un camion, est-ce que c'est dangereux?
14: Kit main libre sur CIBI, pour l'instant j'en ai jamais entendu parler.
16: Ça existe aux États-Unis.
13: Ah si, tu viens d'en entendre parler là.
14: Oh non mais
16: ça existe aux États-Unis.
14: Ouais, mais ça, pour l'instant, aux États-Unis,
13: c'est que me confirme aux États-Unis.
6: En fait, tu peux te masturber, conduire et faire de la CIBI en même temps.
16: Non, voilà. C'est pas ça, non.
14: Bah, attends, parce que toi, tu te masturbes en conduisant ta voiture et
16: les routiers font que ça, puisqu'ils sont jamais avec leur femme.
14: Bah, alors, attends. Alors là, je vais te dire une chose. Qui c'est qui vient de dire ça?
16: Anti-routier.
14: Alors, je vais te dire une chose. Que tu vois, la question que tu viens de dire.
16: Non, mais c'est pas une question, c'est une affirmation.
14: Oui, non, mais moi, je peux te dire une chose. Ouais. Moi, je vais te répondre à ta question.
16: Pendant que ta femme, elle était au boulot, c'est ça?
14: Oui, non, mais moi, je vais te dire une chose. Attends, je vais te dire une chose. Que tu crois que les routiers ont que ça à foutre de se masturber mais dans leur camion? Non,
16: avec la main libre, avec le système de main libre.
14: Bah, attends, tu crois qu'ils ont. Ils ont des trucs automatiques.
16: Par exemple, au lieu de mettre de la CIBI, il ferait mieux de mettre l'internet.
14: Ouais.
13: D'ailleurs, j'ai quelqu'un sur IRC.
14: Je mets un gros doigt dans le cul aussi pour toi.
6: Ça, c'est toi qui balance l'info.
16: Là, t'es bien routier, t'es bien vulgaire. Tu vois, t'es bien routier là.
14: Attendez, s'il vous plaît, maintenant, j'ai une question internet.
13: Non, c'est pas une question, c'était juste pour dire qu'il y a un certain Yoda sur IRC qui est en direct dans son camion.
14: Bon.
13: Il est actuellement en direction vers Rouen d'ailleurs.
14: Direction de Rouen.
19: Est-ce que Internet, ça vous sert, est-ce que le, pardon, la CV, ça vous sert pas justement à savoir où est-ce que vous trouvez du carré de vigne à 2h du mat?
14: Allez, dégage-toi. Allez, hop, allez, c'est terminé.
3: C'est terminé.
19: Gérard, c'est Frigo, je peux répondre. GG.
14: Ouais, Frigo.
19: Ah. Ouais, moi je trouve que c'est un bon moyen de communication, la CB, puis ça permet aux routiers de prévenir quand il y a un accident sur la route, quoi.
14: Ouais, mais ça de toute manière, la CB, je pense que moi j'en ai fait. Ouais. Je peux vous dire une chose, la
19: t'as
14: CB.
19: Payé.
14: Bon, tu vas te calmer, toi. Ok. Donc moi je peux vous dire une chose, que la CB, c'est un moyen de communication pour savoir où sont les radars et de savoir comment que ça roule.
19: GG.
14: Oui.
19: J'ai une question internet de la part d'Anakin qui me demande si t'as des calendriers de femmes nues dans ta caisse de camion.
14: Alors toi, tu dégages.
3: Non, mais il est sur internet en plus.
19: C'est pas lui qui doit dégager, c'est le mec sur internet.
14: Ouais, non, mais tu lui dis au revoir, on lui répond plus.
3: Gérard.
19: Mais non, il est à internet, c'est tout.
3: Gérard, excuse-moi, on va accueillir deux personnes. On va accueillir Goldo.
19: Ouais.
3: Et on va accueillir Tam Tam.
19: Salut
20: GG, il était temps, comment vas-tu?
19: Salut à tous. Salut Sean.
20: Salut Arnett.
19: Salut Goldo.
20: Salut tout le monde.
19: Salut Goldo.
20: Bonsoir Gérard.
14: Bonsoir, calme.
20: Non, c'est Gérard, pas.
3: Bah vas-y, pose
14: ta.
3: Tam Tam, ouais.
20: Bonsoir.
14: Salut Tam Tam.
20: Bonsoir.
14: Donc t'as entendu la question, non?
20: Oui.
14: Donc je la répète pour Goldo et Tam Tam. Donc la CB est-elle un moyen de communication pas 50 ans?
20: Tout à fait.
14: Oui.
20: Pour moi, Tam Tam, c'est un moyen de communication. Ça permet effectivement, lors des accidents, des contrôles radar, de prévenir.
14: Voilà. Ouais, donc, tu reviens à ce que je disais à un instant.
20: Complètement.
14: Attends, 5 minutes, Tam Tam.
3: Oui, sur IRC, on me demande si tu connais la Mini CB.
14: Mini CB, oui, c'est... Non, c'est un petit truc
3: de poche.
14: Ouais, c'est un petit truc de poche, un genre de portable, de manière t'en. Si.
3: D'accord.
14: Hein. Si. Ouais, c'est des CB portables.
19: Ouais, moi,
14: Non, tu rigoles, Pilda. Mais moi, je réponds. Moi, je vais dire une chose, que la CB portable, tu n'entends même pas la personne que t'as.
19: Ouais.
3: Et t'es capable. Donc, en fait, t'es capable de l'avoir dans la main.
14: Ouais, non, mais c'est comme un téléphone portable, ouais. Mais sauf que t'as les canaux qui s'affichent.
3: Voilà, c'est un peu incroyable, non?
20: La distance du portable, c'est à combien de distance?
14: Sur la CB portable, je pense que c'est à peu près la même distance que le portable.
20: 2 mètres 50.
14: Non, même pas.
20: Il paraît que le son est exécrable.
14: Ouais, ben ça dépend de l'antenne qu'on a. Hein.
3: Ça dépend des contribuables.
14: Non, ça dépend de l'antenne qu'on met dessus. Par contre, mais stop. Là, on va couper parce qu'il est quand même 3h, 2h45.
20: Salut à tous, merci en tout cas.
14: C'est qui?
20: Ah, c'est pas fini?
3: Là, tu dis qu'on coupe, alors nous on arrête l'émission.
14: Non, mais on va abréger sur la question.
3: Ah.
14: Maintenant, moi, j'ai une question qui m'est revenue et il y a un auditeur qui est là et qui m'a demandé de la poser. Combien coûte pour faire décorer son camion?
20: Un reportage.
14: Ouais, voilà.
20: Ouais.
14: C'est qui là?
20: Tam Tam, j'ai vu le reportage.
14: Ouais.
20: Arlette aussi, je l'ai vu. Et c'est hallucinant ce que ça coûte cher.
14: Ouais, à ton avis, mais grosso modo, on va pas s'acharner sur ça. À ton avis, combien que ça peut coûter?
20: Parce que Manu m'a dit qu'il fallait que je réponde en euros, je suis obligé.
14: Non, pas en euros.
3: C'est mieux, c'est la nouvelle norme.
14: Éteins, s'il te plaît, Manu, merci. Non, Tam Tam. Sans parler d'euros.
20: En francs français.
14: Ouais.
20: Je dirais 30 000 francs.
14: 30?
20: Ouais.
14: 30 000,
3: qui dit mieux.
14: Donc, pour toi, ça coûterait 30 millions.
20: Avec toutes les guirlandes et tout, à peu près.
14: Non, simplement pour faire décorer l'extérieur, pas l'intérieur.
20: Ah, pardon, je dirais 100 000 francs.
14: Ouais, mais le tout, grosso modo, qui me dit.
20: 100 000 francs, alors, pardon. Avec la peinture, 100 000 francs, avec 50 000 francs avec la peinture. Je te fais un prix, GG, je te fais un prix, moi.
14: Ok. Ouais. Attendez, Tam Tam, tu me dis 50
20: 50 000 francs avec la peinture.
14: 50 000 avec la peinture.
20: Ouais.
14: Goldo.
20: Ouais. Ouais, bah moi je te disais, je te fais un prix si tu veux pour écrire poissonnerie ou camion poubelle sur un camion, pas de problème, je te fais ça pour.
14: Ouais, bah Goldo, au revoir.
20: Bah, pourquoi? Attends, c'est.
14: Va, essaye de continuer. Non, mais continue à voyager.
20: Mais c'est une décoration.
14: Non, allez hop. Pourquoi? Goldo, non, terminé.
4: C'est qu'il a pas compris. C'est pas les écritures, c'est les peintures, les dessins.
20: Tu parles publicité, tout ça, poissonnerie, boucherie pour les livraisons. Excuse-moi, j'ai pas compris.
14: Mais attends, faut pas qu'on confonde.
20: Tu veux dire genre un dessin, genre si tu fais dessiner un cow-boy, un indien, un truc comme ça, un paysage?
14: Non, mais n'importe, t'as pas besoin de dessiner ce que tu veux.
20: Bah, qu'est-ce que tu dessinerais, toi, Gégé, si tu pouvais décorer?
14: Non, mais on va demander à Frigo.
21: Ouais, moi je dirais 20 000 francs.
14: 20 000?
21: Ouais.
14: Plus ok.
21: Moi je dirais 10 000.
14: Dégage.
22: 30 000.
14: 30 000.
20: J'ai rien fait.
14: Tu me saoules. Ah, s'il vous plaît, derrière, merci.
20: Tu me saoules aussi, et ouf.
22: 383,44.
14: Oh, que les couilles. Dégage-moi ça.
23: Dégage.
14: Allez hop. Bonne nuit. 35 tonnes.
20: Ah, il est lourd celui-là.
14: Oh, 35 tonnes.
4: Il est parti, c'est Goldo à la plage, je te l'ai dit tout à l'heure.
14: Ah bon, 35 tonnes est parti. Arnett.
21: Ouais, moi je pense que ça doit coûter aux alentours de 10 000 francs.
14: Grosso modo, c'est dommage que j'ai pas un routier qui pourrait me le confirmer, mais c'est pas grave, je le saurai, puis je vous donnerai le prix réel.
23: Il y en a un sur IRC, il peut te répondre tout de suite si tu lui poses la question.
14: Ben, qu'ils me disent.
4: Quoi?
14: Ben, le prix que ça peut y coûter.
4: S'il est sur IRC?
20: Ça dépend ce que tu dis.
14: Non, mais le prix que ça coûte.
21: Un ordinateur de francs. Ou 1500, un truc comme ça.
14: Non.
20: 29 la minute.
4: Ça dépend si tu prends le clavier ou pas.
23: Il est sur la route, ça met un peu de temps à répondre. Il me dit 50 000 euros.
14: Je pense que de toute manière, tout le monde a regardé le reportage de la semaine dernière.
20: Ouais,
14: tu l'as pas vu?
20: Combien, Gérard?
14: Moi, je peux vous dire que ça coûte plus de 10 000 balles.
4: Gérard.
20: À peu près 20 000. Oui. C'est ça, pour 10 000 francs, c'est à peu près ça.
14: Attendez.
4: Pour nous renseigner, on a Marcel, un routier, là, qui nous a appelé.
14: Marcel, salut.
24: Oui, bonsoir.
20: Salut, Gérard.
14: Salut, Marcel.
20: Salut, Marcel.
24: Moi, j'ai fait décorer mon camion, là, justement, ça tombe vachement bien, là.
14: Mm-hmm.
24: Et là, j'ai la facture sous le nez.
14: Mm-hmm.
24: J'en ai eu pour 25 307 francs achetés.
20: Avec la TVA ou pas?
14: Non, mais attends, Marcel.
24: Oui.
14: Non, mais attendez, les autres, s'il vous plaît, derrière, vous me laissez parler. Oh!
20: Avec ou sans TVA?
14: Oh! Avec ou sans TVA, toi, tu as permis pour l'instant, je vais discuter un peu avec Marcel.
24: Ouais.
14: Bon, toi Marcel, tu me dis
24: 25 367 francs HUT.
14: HUT, donc hors taxe.
24: Ouais.
14: Ok. Mais tapez l'extérieur ou l'intérieur de ta cabine?
24: La totale.
14: Donc, t'as le volant avec. Attends.
24: Il y a le volant.
14: Tu me calmes, celle qui régale comme une bécasse, là, parce qu'elle m'énerve.
20: C'est-à-dire que t'as mis la photo de ta femme sur le.
24: Ah, j'ai
20: le volant.
24: J'ai un volant, le vis-vitesse.
14: Fildar, attendez, s'il vous plaît. Fildar, tu me coupes tout le monde sauf.
4: Je peux pas, moi, d'ici. C'est moi, je vais le faire.
14: Tu me laisses le dernier, là.
4: Marcel.
14: Ouais. Donc, pour toi, Marcel, ça t'a coûté 25 367
24: francs quand même.
14: 25 300.
24: Acheter.
14: Attends, Marcel.
23: Gérard, oui. sur IRC, donc, il y a Ziwi qui te demande ce que tu préfères comme décoration sur un camion.
14: Alors là, ça, c'est une très bonne question. Donc,
20: la photo de Jacques Brel.
14: Toi, tu fermes ta gueule.
24: Ça dépend du routier.
14: Bon, toi, tu te la fermes aussi.
4: C'est Marcel.
14: Donc, moi, personnellement, dessus, j'aurais bien vu, mais je sais pas si ça existe.
4: Clo-Clo?
14: Non, j'aurais bien vu un...
4: Ricky Martins?
14: Non. Ah, non, un truc carrément avec...
24: Un CB président.
14: Oh là.
4: Vas-y Gérard, vas-y, t'en occupes pas.
14: Donc, moi, je réponds, donc c'est un truc avec carrément la Formule 1 dessus.
24: Non, mais
14: peut-être c'est un truc blaireau. Mais faut dire une chose.
20: Tu peux faire ça en un poste, comme ça, où tu mets Senna, tu mets juste des briques.
14: Ouais, c'est ça, alors bonne nuit à toi. Ok, donc qui c'est qu'on avait? Marcel, ouais.
24: Ouais.
14: Donc, mais taper que l'extérieur, toi, pour toi.
24: Ah non, la totale.
14: Donc, intérieur et extérieur.
24: Comme il y a tout routier qui se respecte. Hein. Mm-hmm. Et puis, un petit frigo pour mettre les bières.
14: Oui, ça, le frigo, de toute manière, tu peux le mettre à l'extérieur. Oui.
0: C'est un dame. Quand tu dis que tu repeins ton truc en Formule 1, parce que tu as l'impression d'aller plus vite ou pas, ou c'est juste pour un hommage?
14: Non, mais ça, maintenant, tu peux mettre n'importe quoi.
0: C'est pour un hommage?
14: Non, mais je veux pas rendre hommage à Ayrton Senna ou
0: la
14: autre.
0: Formule 1, je parle de la Formule 1 générale.
14: Non mais moi je te dis tu peux très bien décorer ta cabine avec un truc de Formule 1.
0: Si t'as pas l'argent
14: dans ce cas-là tu le fais pas.
0: Tu mets des lettres sur ton camion, tu pourrais très bien marquer vroom.
14: Quoi?
0: Vroom.
14: Bah ouais, vroom, ça veut dire quoi?
24: Bah pour aller vite.
14: Bah ouais, mais non, je suis pas d'accord.
0: Non.
14: J'ai non, dit. Non, oui.
24: Moi, je veux bien te refaire ton intérieur, il n'y a pas de problème.
14: Bon, toi, tu t'as perdu. Bon, de toute manière, on s'écoute dernier disque.
5: Bah, tu vas peut-être poser une question, il y a encore des questions.
14: La dernière, c'est.
0: Les routiers sur la route.
14: Comment?
0: Est-ce que les routiers, quand vous faites la nuit, quand vous roulez la nuit, vous êtes obligé de vous arrêter sur l'autoroute, c'est sur les aires d'autoroute la nuit? Est-ce qu'on est obligé pour voir des putes dans les camionnettes?
24: Oh là, il va dégager.
14: Alors, toi, tu as dégagé tout de suite. C'est pas le thème du débat, tu vois.
0: Routier.
23: Ah bah Gérard, sur IRC, Yoda qui est dans son camion, il me dit qu'il en a vu une tout à l'heure.
14: Oh, mais ça,
23: sur l'autoroute.
14: Ils font ce qu'ils veulent.
0: Ouais.
14: Alors, la dernière question, c'est.
24: Il a pas préparé son débat.
5: Si, il va la retrouver. Ouais. Attends, tu connais pas Gérard, toi?
14: Non! Non, au hasard, qui c'est qui a une vite fait, allez.
24: Ouais, allez, pourquoi les routiers sont trop cons?
14: Non. Alors toi, tu dégages.
0: Pourquoi les routiers n'ont pas de QI? Plutôt routier, y a-t-il une différence?
14: Non.
23: Gérard, sur l'IRC.
14: La question.
23: Il y en avait une bien, là.
14: Stop! Merci!
23: Oui. Alors, Malkavian qui demande si. Ah, bah c'est trop tard, je l'ai raté.
14: Parce
23: que ça défile et j'ai pas eu le temps de le voir.
0: Est-ce que les routiers peuvent devenir des stars? Que font les routiers partant de verglas?
14: Non.
0: Est-ce que les routiers peuvent devenir des stars? Est-ce que le pare-soleil vert transparent avec l'équipe de foot préférée marquée dessus est obligatoire?
23: Merci, c'était la question de Malkavian.
14: Ouais. Voilà, alors donc, la question, c'est combien de temps les routiers passent-ils sur la route? Et on se retrouve juste après.
23: C'est naze.
5: Attends,
23: tu peux pas poser
5: ça.
14: Oh, merde! Derrière!
24: C'est nul,
14: ton débat. Ouais, mais c'est nul, vous la fermez ou sinon, allez hop, conclusion, allez hop.
5: Non, attends. Ça y est, j'ai une question.
14: Stop! Allez, calme-moi tout le monde là, parce que ça m'énerve.
5: Gérard, bon, routier, c'est un métier dur, on est d'accord. Combien de temps, votre avis, un routier peut-il exercer dans la profession de routier?
14: Voilà.
5: Quel âge, ouais. Ça, c'est une bonne question.
14: Voilà. Et donc, on se retrouve après, on va s'écouter. Roger Puceau avec ma sœur. Elle joue du pipo cunu. Oh, donc vous pouvez toujours nous appeler au 0800 08 5000.
5: On est toujours dans le débat des routiers et la dernière question c'était donc à votre avis les auditeurs, combien de temps un routier peut-il exercer dans cette profession si belle?
14: Voilà, Tam Tam.
0: Bah déjà moi je sais pas, mais je pense qu'un routier peut tenir facilement jusqu'à. Bah, les routiers, la retraite, c'est à quel âge, Gérard?
14: Ça, je peux.
0: Non, c'est la question, je crois.
14: Non, mais moi, je te demande jusqu'à quel âge un routier peut-il continuer de rouler?
0: Un routier, la retraite, ça doit être vers 55 ans.
14: Non. Non, 55 ans, ça c'est les mecs qui travaillent à l'RTAP.
0: Moi je pense que bon les routiers c'est quand même un métier assez simple parce que tu fais que de la route, t'es en balade et tout.
14: Ouais.
0: Je pense que ça devrait travailler jusqu'à peu près 70-75 ans parce que c'est quand même une profession de feignant.
24: Ouais, c'est facile, ouais.
14: Ouais, non mais attends, une profession de feignant, fais-moi confiance. Non mais attends, celui qui vient de dire que c'est une profession de feignant, fais-moi confiance.
0: Dame.
14: Celui qui vient de dire ça, déjà, c'est un con.
0: Ouais.
14: Et un boulot de feignant, c'est pas vrai. Parce qu'il faut dire une chose, que les mecs, faut les voir.
24: On bosse comme des tarés.
14: Ouais.
24: Bon, comme des tarés.
14: Ouais, attends, si t'es pas content, Tam Tam...
0: Non mais c'était pas Tam Tam. D'accord, ok, vous bossez 15 heures par jour, mais je trouve que bosser 15 heures par jour, c'est quand même des feignants.
14: Hein? Attends, tu crois que dans les bureaux ils font 15 heures par jour?
5: Non mais c'est pas des feignants.
14: Attends, ils arrivent. Attends, attends Tam Tam. Moi je vais te répondre à ta question. Le lundi ils arrivent. Hop, ils commencent déjà par leur petit café.
5: On parle des routiers.
14: Non mais attends. Stop. Maintenant, Tam Tam, tu as bien m'écouter.
24: Ouais.
14: Tu as bien tout ouvrir tes gourdes. Hein, tes oreilles.
24: Ouais, toi, tu dis qu'il est en train de boire, c'est tout ce que
14: bon,
24: tu dis.
14: Bon, alors moi, je peux te dire une chose. Que déjà, les routiers, ils commencent le dimanche soir à 22h.
2: Ils n'ont pas le droit de rouler le week-end.
24: Ouais, c'est... Pourquoi dimanche à 22h, c'est pour arrêter le lendemain, le mercredi, pour être...
14: Mon cul, Pildar. Les routiers commencent à partir de 22h. Ils n'ont pas le droit. Ils n'ont pas le droit aux autoroutes le lundi. Je fais « Ah, s'il vous plaît !» Ouais, mais non, mais le lundi... Oh, Tam Tam. Tam Tam.
24: Oui.
14: Tu t'écrases, je vais te répondre. Alors déjà, dans les bureaux, ils font pas 55 heures...
24: Non, mais oui, ils commencent à 8h du matin et pas à 22h.
14: Ouais, ah ouais. Et alors, dans ces cas-là, à 8h du matin, le chauffeur, il est déjà sur la route. Bon, on est bien d'accord. Ouais. Alors, à 8h du matin, la nana, elle arrive au bureau, elle dit à son copain, « Oh ouais, mais tu sais, à sa copine, « Oh ouais, mais tu sais, mon mec, il m'a bien baisé et tout. Hein. »
24: Oh.
14: Alors, que les routiers partent... Que les routiers partent le dimanche soir à 22h et ils disent au revoir à leur femme, ils savent même pas s'ils vont rentrer.
2: Ok,
14: Tam Tam, tu t'affermes. Stop. J'ai une question à un tarot.
2: J'ai une question sur les tarots.
14: Coupe-moi tout ça là.
2: Je coupe qui? Bon, Rigo, voilà, à toi.
14: Enfin.
2: Alors, oui. Rigo.
14: Ah ouais, Rigo, s'il te plaît.
2: C'est allé trop vite encore.
23: J'ai vraiment pas le temps de lire vu qu'il y a environ 418 connectés.
24: C'est bon,
23: et tu vois,
24: Rigo, je peux t'aider.
23: Vas-y, je t'écoute.
24: C'était qui?
23: Je crois que c'était Snul, je sais plus, il y avait une question intéressante et j'ai pas eu le temps de la voir.
2: C'est pas grave, bon. Je vais la retrouver.
14: Frigo.
24: Oui, je crois que les routiers peuvent conduire jusqu'à l'âge de 50 ans. Et... Oh non, c'est des conneries ça.
14: Bon, ouais, attends.
24: Attends, j'ai lu un bouquin moi sur les routiers.
14: Ouais.
24: Et je peux te dire que dedans, le mec, bon, il disait que les routiers pouvaient rouler jusqu'à l'âge de 50 ans, mais après au-dessus, interdit. Ça dépend.
14: Je pense pas. Je pense pas à mon avis. Parce que moi, je peux te dire une chose. C'est bête parce qu'à chaque fois, je vais reparler de Titi. Et lui, ça fait plus de 22 ans qu'il fait de la route.
2: Et est-ce que t'as vu son gros
24: nez?
14: Son âge, ça vous regarde pas.
24: Je crois qu'elle a
14: Rigo.
23: Oui.
14: Question internet pour finir, non?
23: Le point commun entre une femme.
14: Conclusion.
24: Avant, GG, j'ai une question internet.
2: Je suis pas tous en même temps, s'il vous plaît.
24: GG, j'ai une question intéressante sur internet. Pourquoi les hommes éjaculent-ils par saccade?
23: Voilà, j'ai la même là, tu vois, c'est pas le thème du débat.
24: Parce que Gérard avale par gorgée.
14: Oui, tu me le dégages. Hop là. C'est terminé.
24: On fait la conclusion là?
14: On fait conclusion parce qu'on arrête. Oui.
24: Bah moi, ce que je conclue de ce débat, bon, c'est intéressant pour les routiers. Ce que je constate, c'est que bon, vous écoutez que du Johnny et du Coluche, et vous êtes des feignants.
14: Non, mais de toute manière, en plus, c'est un débat à l'improviste qu'on a fait. Hein.
24: Ouais, bah ça, c'est bien entendu. On sent que tu connais pas le sujet. Tu nous fais croire que t'as été routier, mais on se le demande.
14: Ouais. Alors, je vais te dire une chose.
24: Ouais, tu la diras tout à l'heure.
14: Ouais, ben. Arnette.
24: Non, c'est pas moi.
14: Non, mais je pense que celui qui s'amuse à faire des conneries comme ça va se calmer.
24: Ouais. Bon, est-ce que t'as été routier pour de vrai ou pas?
14: Oui.
24: Prouve-le.
2: Non, il a été routier sur Internet, lui.
24: Est-ce que tu as glissé sur du verglas, oui ou non?
7: Non.
14: Alors,
24: sérieusement, est-ce que t'as été routier?
14: Oui.
24: Combien d'années?
14: J'ai fait deux ans de route.
24: Combien de kilomètres t'as fait?
2: 22, je crois.
14: Non. Combien? J'ai fait plus de 10 000 bornes.
24: Combien de putes? C'est tout?
14: Combien de putes est ta sœur? Ta sœur, elle est en train de se faire enculer, toi.
2: Non,
14: toi, tu dégages.
2: Il n'y a pas de sœur, c'est pas possible.
14: Allez, hop, terminé pour celui-là.
2: Ça y est.
14: Allez, on y va, la conclusion. Allez, vite. Allez, hop. Terminé. T'envoies le...
2: Attends, t'as
24: compris. En 2 ans, hein.
14: Comment?
24: 10 000 km en 2 ans, c'est pas beaucoup quand même. Gérard.
14: Oui.
24: T'es un feignant.
14: Ouais, ben, moins que toi, abruti.
24: Je vais attendre ma conclusion.
14: Ouais.
24: Alors je pense que les routiers, ça peut, ils travaillent dur et ils peuvent conduire encore longtemps. Nous, en tout cas, faire agir la route toute la journée. Et on a mis beaucoup de routiers, on a la photo de bah, de toi, Gérard, pour se soutenir, pour essayer d'aller d'aller plus vite parce que pour nous, t'es un symbole de réussite, quoi, quand même, parce que tu fais de la radio maintenant. Mm-hmm. On aimerait bien être tous à ta place.
14: Ouais, ouais, mais de toute manière, faut dire une chose. Que grâce aux routiers qui nous écoutent encore à l'heure actuelle, et je sais que ils sont nombreux, même les chauffeurs de taxi, tout ça, grâce à ces gens-là, c'est grâce à eux quand même si on peut, même malgré les grèves, qu'on puisse rentrer chez nous avec les chauffeurs de taxi, mais grâce aux routiers, s'il vous plaît, laissez-le finir. Grâce aux routiers, c'est grâce à eux si on mange. Que les grandes surfaces soient ravitaillées.
24: Bravo.
14: Non, parce que si on n'a rien dans les grandes surfaces, on peut pas manger. Alors taisez-vous, vous savez pas.
23: Oui, deux secondes sur IRC, je trouve qu'il y a une conclusion intéressante. Si tu es routier, que tu sors en boîte, que tu sais mixer, que tu mets un costard cravate et qu'en plus tu as une CB avec un kit main libre, eh bien ça veut dire que tu deviendras un pote de GG.
24: C'est pas possible.
23: J'applaudis Dave sur l'IRC.

0: qu'on respecte le métier des routiers et des chauffeurs de taxi et des animateurs radio. C'est tout ce que j'ai à vous dire. On de bon entendeur, salut. Vous allez retrouver. Non, ça y est, c'est fini.
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0: Alors allez-y, vite fait.
2: Ouais. Je te kiffe parce que franchement ce que t'as fait c'était bien.
0: Non mais attends, moi je te kiffe pas, ok.
2: Mais alors les routiers, c'est n'importe quoi. Le seul truc qu'ils savent faire c'est se branler dans leur cabine.
0: Alors Arnette, c'est terminé, c'est même pas la peine de continuer parce qu'il y a des routiers qui nous écoutent.
2: Ok.
0: Fais-moi confiance qu'il y en a qui sont en haut à m'attendre.
2: Ok, salut bouffon.
0: Ouais, bah bouffon toi-même, et connard.
3: Ouais, GG, c'est Goldo.
0: Ouais.
3: Ouais, je peux faire ma conclusion.
0: Vas-y.
3: Je voulais dire que déjà, je suis derrière toi à fond, à 100% tout profond, et que je voulais dire que les routiers, c'est quand même, comme a dit Arnette, un métier de feignasse qui s'ignole, et t'es un digne représentant de cette profession.
0: Alors, Goldo, dégage. Bonne nuit, c'est terminé pour ta conclusion. Au revoir.
3: Au revoir.
4: Dégage.
1: Ouais, dégage. Moi, je trouve que je savais pas grand-chose sur les routiers, mais j'en ai appris quelques-unes. Mais alors, par contre, il y a un truc que je reproche dans ce débat, c'est qu'il y a énormément de vulgarité et j'aime pas ça.
0: Eh ben, c'est dommage parce que
4: c'est comme ça
0: tous les jeudis.
4: C'est les routiers.
1: Bah ouais, mais c'est pas bien, moi je trouve, parce que franchement, votre débat il est bien et s'il y avait un peu moins de vulgarité, je trouve que ce serait pas.
0: Bah ouais, mais dans ces cas-là,
5: les routiers, faut bien comprendre, c'est Max, que c'est quelque chose de viril, on l'a compris encore par Gérard ce soir, c'est normal, et quand c'est routier et que c'est viril, forcément, ça amène un peu, au lieu d'en venir aux mains, ça en vient un peu aux mots, et même si ça a été un peu vulgaire, je pense que ça a apporté beaucoup.
1: Ah, mais c'est sûr, c'est ce que j'ai dit à Gérard, j'ai appris beaucoup de choses. Hein.
5: Ça vient du cœur, et quand t'es un passionné, je veux dire, le routier, c'est un peu comme animateur radio, c'est une passion. Et quand t'as une passion, tu la défends. Et donc, très vite, tu peux devenir agressif parce que tu défends ta profession que tu aimes.
1: Bah non, Gérard, je suis tout à fait d'accord avec Gérard, ça c'est sûr.
0: Non, mais ça, de toute manière, moi, c'est un truc que je défendrai jusqu'au bout. Et moi, j'ai routier, chapeau pour ce que vous faites. Je sais qu'il y en a qui sont là-haut. Il y a NJ qui est venu et qui m'a dit qu'ils étaient en haut, qu'ils voulaient me voir.
5: Mais t'es d'accord avec moi comme quoi c'est une passion et que ouais, c'est normal qu'on s'énerve, qu'on passionne.
0: Une passion, de toute manière, tu es obligé de la défendre. C'est un gagne-pain, c'est tout ce que tu veux pour toi. Ouais. C'est comme toi, animateur radio. Ouais. C'est comme.
5: Quand on parle des passions, tu dis que c'est un gagne-pain. C'est aussi t'es passionné de papillon, parce que le papillon, c'est un gagne-pain.
0: Ça dépend des personnes. Non mais si, vas-y. Dis ce que t'as dit.
5: Mais tu parles juste dans le micro, j'ai pas besoin d'avoir le casque, tu parles dans le micro. Tu fais exactement ce que tu viens de faire là, ce que tu vas. Dans le micro, sans avoir le casque.
4: Ah, il flippe, hein. C'est non, papillon.
0: Mais oh, mais vas-y.
5: Non, mais c'est pas grave, éteins.
4: Bah, vas-y, c'est pas grave.
0: Donc,
4: ta conclusion, Gérard.
0: Donc, ma conclusion, c'est dommage que j'ai pas préparé ce débat-là parce que c'était pas prévu.
4: Pour une fois, il était bien.
0: Hein. Ouais.
4: Donc, une fois que c'est pas préparé, c'est pas mal.
0: Ouais, mais à part qu'il y a eu des petits emmerdes.
4: Non, mais c'est normal, c'est un métier de passion.
0: Mais donc, on vous retrouve
4: jeudi prochain, déjà, pour les débats.
0: Voilà. Donc,
4: ça portera sur quoi d'ailleurs? On peut savoir les thèmes ou pas? T'avais pensé tout à l'heure au synthétiseur.
0: Alors. Et donc, on va parler sur les synthés et sur l'harcèlement sexuel. Donc, on va se quitter. Et
5: j'ai hâte d'écouter le débat sur le synthétiseur.
4: Tu sais qu'à mon avis, il y a de la question quand même.
5: Tu ne penches pas au dernier moment, comme d'habitude, où le mercredi, tu viens me voir en me disant que finalement, tu n'y arrives pas. T'es sûr, c'est un débat sur le synthétiseur.
0: Et mais alors là, le synthé, t'as intérêt de me trouver. Mais du Jean-Michel Georges, j'en ai moi à la maison. On va s'en écouter un la semaine prochaine.
5: Si, le truc de la Coupe du Monde, là, le Coupe d'Europe.
0: Coupe du Monde, ouais, j'en ai même plus que ça à te faire t'écouter. Donc, on se quitte et donc je vous retrouve jeudi prochain. Donc, bonne nuit à tous et vous allez retrouver
4: Rousseau
0: pour la nuit sans pib et on va se quitter avec la bande avec la bande de Billy du Slip, avec les cochons. On les grillons.
4: Ah, c'est bien ça.
0: Qui chauffe. Ouais, vas-y.
4: On le groin qui chauffe. Les cochons, c'est un groin, ça pas un grillon.
0: Ouais, attends, t'es avec elle, l'annonce à toi-même. On prête tout, c'est toi qui fais l'aria, et puis c'est tout. Alors, poupouille à toi. Ok.
6: Et voilà.
0: De bonne heure, Sander, salut.
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0: Et voilà, bonsoir à tous. Bonsoir à toutes. Donc, alors, Cécile au standard.
10: Céline, oh, c'est pas... Gérard.

0: je m'en fous. Je m'en fous. C'est moi qui commande, ok?
1: Ok, ce soir, tu peux m'appeler Cécile.
0: Bon, alors, je fais ce que je veux, c'est moi qui commande.
1: Tu es le chef, Gérard.
0: Donc, ah, ça y est, il est quand même là. Alors, par contre, ce que je vais... Hervé, tu peux allumer ton micro.
2: Il est allumé, il est allumé.
0: Par contre, ce que je vais vous demander, une chose, je ne veux pas entendre un larcène. Donc, s'il y a un téléphone qui sonne, c'est pas la peine.
1: Okay.
0: D'accord.
2: Ok, y a pas de problème.
0: Donc sur le web, il va se présenter tout seul et il va donner parce que moi je suis incapable de dire le web.
3: Esteban. Alors,
0: ben tu donnes le site internet s'il te plaît.
3: Funradio.fr.
0: C'est tout.
3: Rubrique Gérard.
0: Ah bah dis donc.
3: Non, t'as ta rubrique maintenant. Tu sais que t'as ta rubrique maintenant, Gérard.
0: Ah Max. Max, s'il te plaît.
4: Non, Gérard, enchaîne.
0: Non, il n'est pas encore l'heure. Max, s'il te plaît.
4: Il est minuit et demi.
0: Non.
4: Gérard.
0: Bon, à l'AREA, vous avez Monsieur Pedro.
4: Bonsoir, Gérard.
0: Le roi de Pedro.
5: Ouais, Pedro. Ouais.
4: Merci, public.
0: Merci au public. Donc, alors, on accueille Leslie.
6: Leslie. Salut.
0: Salut à toi.
6: Ça va, tout le monde?
0: Et toi?
6: Ça va.
0: Merci pour la semaine dernière de pas vouloir m'avoir parlé aux antennes.
6: Je suis timide.
0: Comment?
6: Je suis timide.
0: Ouais, t'es timide, mais je me soigne.
6: Mais t'inquiète pas, je vais me rattraper.
0: Non, tu me laisses un peu plus de son. Hippolyte.
7: Salut Gérard, salut tout le monde.
0: Attendez, je donne les fréquences. 101.9 pour l'Estagne, donc c'est Paris.
6: Paris, ouais.
0: Donc, toi, c'est Bourg...
7: Bourg-Troude, 110.10.
0: Mais attends, ça existe cette fréquence?
7: Bah oui, ça existe.
0: Ouais, et la main de ma soeur dans la culotte d'un zouave, elle existe?
7: Bah j'en sais rien, demande-lui. Non mais c'est 110.
0: Tu la fermes? Ok.
7: Oui monsieur.
0: Jacques, comment? Oui monsieur. Eh, tu commences pas, hein, ok?
7: Bah c'est... Oui j'ai pas.
8: Jacques Langue-Fourré, bonsoir tout le monde. 119.9 à Broutinfion, bonsoir Gérard.
0: Voilà, bonsoir à toi.
8: Bonsoir.
0: Et Boudin Rouge, comme par hasard, qui est encore là.
8: Ouais,
0: dernière, 101.9. Alors, ouais. Comme Max est là. Max, s'il te plaît.
8: Salut, Max.
0: C'est mon débat.
8: Salut, Max.
0: Non. Attendez, s'il vous plaît.
8: Salut, Max.
0: Coupe-moi les auditeurs, merci. Max, tu peux dire comment que ça se fait qu'il y a un site internet à mon nom maintenant?
2: Non, c'est pas un site internet, c'est simplement une rubrique.
0: Ah, voilà.
2: Attention.
0: Donc c'est une rubrique.
2: C'est une rubrique, exactement.
0: Voilà, c'est une rubrique. Ouais. Donc peut-être qu'on va faire le site internet de Gérard.
2: J'ai pas dit que c'était l'aircon.fr. J'ai dit que c'était funradio.fr, rubrique Gérard.
0: Dans ces cas-là, oui. Donc, avant de commencer, donc on a salué tout le monde. Oh Pedro, si ça te dérange pas.
4: Quoi, merci. Je gère, vas-y, continue, mais fais ton débat, toi.
0: Non, mais attends, on va quand même saluer tous ceux qui travaillent, donc, les agents de sécurité, les chauffeurs routiers, les chauffeurs de taxi, les infirmières, et bien sûr, sans oublier...
4: Les piliers de bar.
0: Non, les chauffeurs de bus, parce qu'il faut pas... Non, Gérard. Non mais attendez, si vous coupez la lumière, moi je vais pas pouvoir travailler, d'accord? Parce que là, j'ai bien l'intention d'aller très loin cette nuit. Donc je voulais quand même saluer un chauffeur de bus, et malheureusement, il est sur une ligne que je vais revoir demain. Donc je lui fais un petit coucou quand même, me l'a dit.
9: On s'en fout des bonjour, y a pas de...
0: Donc voilà, voilà, mais si.
4: Gérard, c'est question, si. Vas-y, commence.
0: Voilà.
4: Il est l'heure.
0: Donc alors... Le débat porte sur les jalousies, râteaux et lapins. Alors, qu'est-ce que la jalousie pour vous? On va demander à Ophélagne. Allô? Merci. Ophélagne!
8: C'est pas d'Ophélagne.
7: C'est une nouvelle, elle vient d'arriver.
6: C'est quand même pas moi qui t'appelle Ophélagne.
0: Non, Hippolyte. Ouais, mais attends,
6: Hippolyte,
1: Gérard.
0: Hippolyte. Merci.
8: Toi,
0: merci, Cécile.
7: Tu dois connaître mon cousin Casimir.
0: Ouais, tout à l'heure, je vais connaître ta soeur qui va aller sucer une bite, d'accord?
8: Oh là là.
0: Tu vas pas commencer à me casser les couilles!
7: Gérard, je suis
0: ok! Attends! Tu vas pas me casser les couilles!
8: Ça va être chaud.
7: Mais c'est pas toi que j'ai appelé Casimir, c'est mon cousin qui s'appelle Casimir.
0: Ouais, mais ta soeur, elle s'appelle...